0: ne m'aurait fait plus plaisir en guise de dernière volonté d'entendre un petit air d'accordéon.
1: Ah bon?
0: Si c'est possible.
1: Ah?
0: Avant que je parte.
1: Écoutez, monsieur, vous aimez l'accordéon à ce point, alors?
0: Oh, oui, j'en ai beaucoup joué.
1: Ah oui?
0: Ça m'aurait fait plaisir avant de partir.
1: Bon, écoutez, je fais le nécessaire. Attendez un petit instant, s'il vous plaît. Hein?
0: Merci, monsieur. Avant de partir, ça fait du bien un petit air d'accordéon. Vous comprenez?
1: Attendez, je vous fais attendre, là.
0: Merci, vous êtes gentil. Allô?
1: Allô?
0: Oui, merci, monsieur.
1: Alors, attendez.
0: Ce sont mes dernières volontés avant de partir, monsieur.
1: Alors, attendez. Je vais vous jouer le retour des hirondelles, hein?
0: Ah oui.
1: Si vous connaissez?
0: Oh!
1: D'accord. Alors, ma femme va prendre le téléphone et moi, je vais prendre l'accordéon. Attendez un instant.
2: Allô?
0: Bonjour, madame.
2: Voilà, il va commencer, là.
0: Je m'assieds.
1: Je commence, hein?
0: Je vous écoute.

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1: Allô?
0: Bravo, monsieur.
1: Ça vous a fait plaisir?
0: Oh, mais vous pouvez pas savoir. Je ne m'attendais pas à ce que vous jouissiez de cette manière. Ce morceau est magnifique et vous êtes un grand accordéoniste.
1: Ah bien, je vous remercie, mais...
0: Je vous le dis du plus profond de mon cœur, monsieur Jacques.
1: Là, vous m'avez pris un peu de court, hein. J'étais vraiment à froid, là.
0: Non, non, je vous le dis. Avant de partir, ça me fait toujours du bien. J'appelle les artistes au téléphone tous les matins avant de partir faire mes courses. Sur le marché.
1: Ah.
0: Et comme ça, je m'offre un petit concert privé.
1: Ah oui, oui. Mais donc, avant de partir, c'est sur le marché, parce que j'avais compris avant de partir, à cause d'une grave maladie, non?
0: À mourir, vous voulez dire?
1: Oui.
0: Non, non, je suis en pleine forme.
1: Ah. Eh bien, je suis heureux d'avoir satisfait vos désirs.
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3: Allô?
4: Bonjour monsieur, je suis bien au Parti des Républicains.
3: Oui.
4: Je vous appelle parce que j'ai pris un PV, parce que j'avais grillé un feu.
3: Ah.
4: Or, je portais le pins Les Républicains que j'ai acheté sur votre site.
3: Attendez, je comprends rien du tout. Je vois pas le rapport avec le pins des Républicains.
4: Comme à partir du moment où, quand on est politique, on est immunifié, il me semble que je dois pas avoir de PV à partir du moment où je porte le...
3: Ah non, non, non, mais les élus, tout ça, ne sont pas immunisés contre les PV.
4: Est-ce que je peux passer aujourd'hui?
3: Si je peux pas vous faire sauter le PV, je vais pas vous rembourser quand même.
4: Bah, à partir du moment où il y a trompisme sur la marchandise...
3: Mais enfin, vous avez quand même pas acheté un pins pour être immunisé contre les PV...
4: Bah, bien sûr que si.
3: Non, mais monsieur, même si j'étais François Fillon, je ne pourrais pas vous faire sauter votre PV.
4: Vous êtes Madame Fillon, c'est ça?
3: Mais non, je suis pas Madame Fillon. Je vous ai dit que même François Fillon ne fait pas sauter ses PV.
4: Ah bah, dans ce cas, passez-le moi.
3: Passez qui?
4: Votre époux, monsieur Fillon.
3: Bah, j'ai pas dit que j'étais Madame Fillon, enfin. Madame Fillon, c'est quand même la femme de l'ex-premier ministre de la France.
4: Non, non, mais vous pouvez avoir la carrière que vous voulez, ça ne va pas m'impressionner.
3: C'est pas une carrière. Comment vous pouvez affirmer que je vous ai dit que j'étais Madame Fillon? C'est complètement aberrant. Je ne vous ouvrirai pas pour vous redonner de l'argent de ma poche, de votre amende.
4: Ah bah, moi, je vais dire que j'ai eu Madame Fillon au téléphone.
3: Mais je vous ai jamais dit que j'étais Madame Fillon.
4: Dans ce cas, moi, je vous rapporte le matos.
3: Mais non, vous m'apportez rien, puisque c'est à l'État que vous la devez, votre amende.
4: Oui, mais enfin, l'État, c'est un petit peu, vous en faites partie, en quelque sorte.
3: Mais je ne fais pas partie de l'État. Déjà, on n'est pas, alors déjà, la droite, elle n'est pas au gouvernement, si ça vous a pas échappé. Voyons. Voyons. Je vais prendre votre nom.
4: Alors, monsieur Martin.
3: Martin. Et
4: voilà.
3: Votre prénom?
4: Martin.
3: Martin, vous vous appelez?
4: Oui, absolument.
3: D'accord. Bon, attendez, je vais vous passer mon collègue qui a entendu la conversation.
4: Ah.
5: Allô, oui.
4: Allô?
5: Pourquoi voulez-vous qu'on vous rembourse votre PV, monsieur?
4: Bah, parce que votre pins ne fonctionne pas.
5: Mais ça n'a jamais été dit que c'était pour éviter d'avoir des contraventions, ça, monsieur. J'ai jamais entendu parler de ça, moi, monsieur.
4: Ah bah, mais alors vous le dites après, moi, du coup.
5: Vous le dites après, mais... Bah non, je vous le dis franchement. C'est la première fois qu'on nous fait une telle demande. J'ai eu cette année, j'ai 2 fois 135 € d'amende. Je les ai payés, monsieur.
4: Et pourquoi vous les avez payés?
5: Bah, parce qu'il n'y a pas de...
4: Vous n'aviez pas le pins?
5: Mais si, j'ai le pins, mais ils s'en foutent complètement. Vous êtes adhérent chez nous, alors si vous avez le pins.
4: Non, non, non, j'ai...
5: qu'est-ce que vous me racontez, là? Vous êtes pas adhérent chez nous, vous allez venir chez moi, parce que chercher 135 €, mais vous rigolez, monsieur.
4: Alors, dans ce cas, pour un échange?
5: Un échange de quoi? De vous dérivez, mon pauvre monsieur. On s'en fout du pins. Vous êtes même pas adhérent, alors je sais vraiment pas pourquoi vous rembourserez. Vous êtes verbalisé par un mec, un flic, il voit le pins des Républicains, et c'est lui, dans sa poche, il a la carte du Parti Socialiste, il va se faire un plaisir de vous aligner.
4: Bah, à la limite, je peux même vous passer le policier, comme ça vous...
5: Mais non, j'ai pas envie de parler au policier.
4: Oui, allô? Brigadier Martin à l'appareil?
6: Oui, bonjour.
4: C'est vous qui faites sauter le...
6: Et vous accepteriez de faire passer l'amende sur quelqu'un d'autre? Et en plus de ça, il n'est pas militant chez nous. Bah, c'est, il est grave quand même. Il faut qu'il arrête.
4: Bah, donc, j'ai besoin de votre nom quand même pour établir le PV.
6: Non,
4: votre...
6: Mais non, si vous prenez pas mon nom, je veux pas mon nom à vous. Vous rigolez, vous? Vous êtes pas un vrai flic, arrêtez.
4: Moi, je suis pas un vrai flic.
6: Ah non, je crois pas, non, oui.
4: Bah, absolument, oui.
6: C'est un gag.
4: Mais tout à fait.
6: Bah, encore mieux.
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8: Allô?
0: Allô?
8: Oui?
0: Bonjour, monsieur.
8: Bonjour.
0: Je vous appelle.
8: Oui?
0: C'est pour avoir un taxi pour ce soir à 20h30.
8: Ah non, je suis taxidermiste, moi.
0: Pour aller à Dole, s'il vous plaît. Deux personnes sans bagages.
8: Non, mais monsieur, je suis pas taxi, je suis taxidermiste.
0: Alors, non, là, on n'est que deux.
8: Non, mais je vous dis, c'est, je suis pas taxi, moi.
0: Ben, écoutez, je ne sais pas, moi, 20h30, c'est possible?
8: Je ne suis pas taxi.
0: Oh, ben, n'importe, hein, si c'est pas Je ne sais pas, on n'a pas besoin. Non, on n'a pas besoin de voiture spéciale, hein, juste
8: oui,
0: un taxi normal. Ah, on a été coupé.
8: Allô?
0: On a été coupé.
8: Non, monsieur.
0: Voilà.
8: Je vous dis que je ne suis pas taxi.
0: Vous m'entendez, monsieur taxi? Oh, mais...
8: Hey, vous m'avez compris, là?
0: Il ne marche pas, votre téléphone. On
8: je ne suis pas taxi, milliard de Dieu.
0: Comment?
8: Vous m'avez compris, tête de veau.
0: J'entends pas.
8: Il me fait pas chier, hein? Oui, vous foutez de ma gueule, là?
0: Allô?
8: Hein?
0: Vous m'entendez?
8: Non, mais vous foutez de ma gueule, là?
0: J'entends pas bien.
8: Mais, sacré vieux fou, mais je fais pas partie des taxis, moi.
0: Monsieur?
8: Vous vous foutez de ma gueule? Je suis naturaliste.
0: Vous êtes le taxi?
8: Le naturaliste.
0: Vous êtes naturiste?
8: Je me rappelle pas, hein, parce que... Là, ça va mal finir, hein.
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9: Oui, bonjour.
4: Bonjour, monsieur, c'est bien la boucherie?
9: Oui, bonjour, monsieur.
4: Monsieur Martin, à l'appareil des laboratoires Martin. On va venir pour vacciner votre viande.
9: Alors là, attendez, je vous arrête tout de suite. Je sais pas de quoi vous me parlez. Je suis qu'une employée, ne quittez pas.
4: D'accord. Je vais quand même dire que vous êtes OK sur le vaccinage.
9: Non, j'ai rien dit, monsieur.
4: Oui, non, mais ça passera mieux si je dis que vous me l'avez
9: non,
4: dit.
9: Non, je n'ai rien dit, monsieur.
4: Bah, je préfère dire que vous m'avez dit oui.
9: Non,
4: parce
9: non,
4: que...
9: monsieur, je suis pas d'accord.
4: C'est-à-dire que moi, ça m'arrange parce
9: mais
4: que.
9: Mais j'en ai rien à faire, monsieur.
10: Si tu veux venir vacciner notre viande et tout ça, dis que j'ai dit oui. J'ai jamais dit oui.
9: Allô?
4: Bonjour, monsieur.
9: Pardon. On n'accède pas dans les frigos comme ça, vous croyez quoi, là?
4: Vous inquiétez pas, on rentre, on pique.
9: Non, mais y a rien du tout, vous accédez pas dans mes frigos.
4: Ah, ben oui, mais nous, on vous a inscrit dans les tests.
9: Bah, donc... j'en ai rien à foutre, vous m'avez pas demandé si je voulais être inscrit dans les tests ou pas inscrit dans les tests. Monsieur, vous êtes un gros menteur.
4: Pardon, mais c'est celui qui dit qui est.
9: Ah oui, mais attendez.
11: Oui, allô?
4: Oui, ah, bonjour, madame.
11: Attendez, c'est pas chez nous qu'il faut venir, là, parce que je veux vous dire, ça va partir en vrille.
4: Oula, non, pas de panique. On vient, on fait ça propre, hein, on pique la viande, on repart.
11: Oh, non.
12: Il vient pas comme ça.
13: Je veux venir piquer de la viande pour un test de vaccin.
4: Faudra quand même prendre les coordonnées des clients qui achètent la viande, d'ailleurs.
11: Non, mais vous, comment?
4: Non, parce que s'il y a des complications, au moins, ils pourront se retourner contre
11: la
4: vous.
11: La viande est piquée, il faut que tu préviennes chaque client.
12: Non, mais il rentrera pas.
11: Non, mais vous rentrez pas dans le magasin.
4: Hein. Je veux bien, mais c'est quand même plus pratique qu'on fasse le vaccinage à l'intérieur.
11: Mais vous ne faites rien. On vous a rien dit. Ça va pas bien dans votre tête.
4: Non, mais là, vous me proposez de sortir la viande de la boutique pour qu'on fasse ça dehors.
11: Mais je ne vous sors rien du tout, c'est pas... Vous comprenez rien ou quoi?
4: Si, je comprends. On peut se mettre sur le parking ou sur le trottoir.
12: Il a du mal à comprendre.
11: Ça va chauffer, là, je crois.
4: Oula.
11: Oui, attendez.
14: Non, mais vous rigolez.
4: Bonjour, monsieur. Comme je disais...
14: Mais qui c'est que vous inscrit? On est tiré au sort comme ça? Pof!
4: Exactement. On a fait une plouf et pof, c'est tombé sur vous.
14: Eh ben oui, mais pof!
4: Oui, ou paf, je sais
14: en
4: plus.
14: En aucun cas, on ne va pénétrer dans mon laboratoire sans notre accord.
4: Pardon, mais enfin, le laboratoire dans l'histoire, c'est moi.
14: Non, je parle de mon laboratoire de fabrication.
4: C'est moi, je suis laboratoriste depuis.
14: Non, je parle de mon laboratoire à moi, mon entreprise.
4: Ah,
14: voilà.
4: D'un coup, vous êtes plus bouché, vous êtes laboratoriste.
14: On n'est pas laboratoriste, on fabrique, monsieur, on fabrique au laboratoire.
4: Vous fabriquez des vaccins, vous aussi, tiens, comme par hasard.
14: Eh, moi, mon laboratoire de fabrication, vous, votre laboratoire de machin n'a rien à voir, mais ça s'appelle un laboratoire, je suis désolé.
4: Non.
14: Mais vous êtes pas bien.
4: Vous avez votre carte médicale?
14: Moi, j'ai pas de carte médicale.
4: Ah, donc usurpatisme.
14: Attendez, dans mon cabis, c'est pas marqué laboratoire. Au jour d'aujourd'hui, je suis ni médecin, ni laboratine.
4: Et moi, au jour d'aujourd'hui, je vais prévenir l'ordre des laboratinistes.
14: Non, mais j'en suis pas à l'ordre des laboratistes. Je dis que ma viande est au laboratoire.
4: Non, mais alors, si ça vous arrange que nous, on embarque la viande dans notre laboratoire.
14: Ah, bah, vous rigolez pas, vous avez pas embarqué ma viande. Non, mais oh, puis moi, je vais la payer.
4: Non, mais on vous la rapporte après.
14: Non, mais vous. Et puis, à la chaîne du froid, où c'est que vous allez?
4: Oh, bah, il fait frais en ce moment, de toute façon.
14: Donc... Ah, puis vous travaillez dans un laboratoire. Et vous voyez que vous allez promener. Vous promenez sans chambre froide. Non, mais on va où, là?
4: Non, mais on laisse les vitres de la camionnette ouvertes.
14: Ben donc... oui, bah oui, comme ça, les chats iront manger dedans un petit coup. Là, il y a un doute vraiment. J'ai un doute vraiment sur de qui j'ai affaire au téléphone. Là.
4: Alors, s'il y a un doute sur de qui vous avez affaire au téléphone, je peux vous passer mon responsable, il va confirmer.
14: Voilà.
4: Monsieur Martin? Oui, monsieur Martin.
14: Non, mais il appelle. Non, c'est bon, là.
4: Il y a le monsieur qui veut vous parler, là.
14: Non, déjà, c'est pas une monsieur, c'est une dame.
4: Allô?
14: Oui?
4: Oui, bonjour, monsieur.
14: C'est une dame.
4: Je suis monsieur Martin, je suis le responsable de monsieur Martin.
14: Non, vous êtes la même personne que je vais l'avoir.
4: Pas du tout.
14: Non,
4: Toute façon, monsieur Martin me signale que votre collègue vient de lui dire qu'il était d'accord. Donc.
11: Non, mais j'ai pas dit oui, moi.
4: Comment ça? Ah si, il a dit oui.
11: Ah non, mais je vous ai rien dit du tout, attendez.
4: Si, il m'a même dit, avec plaisir, venez tout à l'heure.
11: Oh.
4: Je m'excuse, mais il dit que oui.
11: Je vous ai rien validé du tout.
4: Peut-être que vous avez oublié.
11: Mais non.
4: Ah, donc si vous n'avez pas oublié, c'est bien que vous avez validé.
11: Je ne vous ai rien validé, putain, mais vous êtes con, quoi.
4: Ah bah, enfin, quelqu'un qui comprend, merci, oui, je suis trop con.
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15: Bonjour.
0: Allô, c'est la mairie.
15: Oui.
0: Oui, bonjour, madame.
15: Bonjour.
0: Madame Ledoux, à l'appareil.
15: Pardon, madame Ledoux.
0: Oui, excusez-moi, je suis la grand-mère de mon petit-fils.
15: Oui.
0: Et je suis en train de lui donner à manger, là, mais c'est pas facile, hein.
15: Ah, oui.
0: Vous savez, il a 18 mois, hein.
15: Ah, oui.
0: Intérêt à manger, hein, parce que sinon, vous savez, moi, je lui fais peur. Enfin, je lui dis, s'il mange pas, c'est monsieur le maire qui va le faire manger. Et on sait pas pourquoi avec mon fils, mais ça, ça lui fait peur et d'un seul coup, il mange.
15: Ah, bah, ça va alors.
0: Ah, oui.
15: Quand on trouve un moyen, c'est bien.
0: Oui, mais alors là, aujourd'hui, hein, depuis midi, j'essaie de le faire manger sa purée de carottes, y a rien à faire.
15: Ah, oui. Il fait un caprice.
0: Oh, il fait un caprice, oui, alors là... Hein. C'est pas facile, hein?
15: Ah non.
0: Hein, vous travaillez à la mairie, vous?
15: Oui.
0: Ah ben justement, tiens, attendez, je vais brancher l'amplificateur, vous allez pouvoir m'aider. Hein? Voilà.
15: Oh, il est pas gentil, hein?
0: Si tu veux pas manger celle-là, c'est monsieur le maire qui va te donner à manger avec ses doigts jaunes.
15: Ah ouais.
0: Eh ben, il veut pas, hein?
15: Ah ouais, ben je l'ai entendu.
0: Écoute, la dame, c'est une fée, la dame. La dame, elle est très gentille, hein, madame la fée.
15: Ah oui, et mais il faut manger, hein, sinon oui. C'est monsieur le maire qui va venir.
0: Voilà, puis monsieur le maire avec ses doigts tout jaunes.
15: Ah oui.
0: Puis qu'est-ce qu'il va lui montrer, monsieur le maire, s'il mange pas, le petit Pierre?
15: Oh, il va lui montrer son gros nez poilu.
0: Écoute, Pierre.
15: Ah oui, Pierre, il faut manger, hein, sinon monsieur le maire, il va venir te donner à manger, hein. Puis il va te montrer son gros nez tout poilu si tu manges pas. Il est un petit peu chagrinou, non? J'ai entendu un petit peu ronchonner.
0: Oui.
15: Alors, petit Pierre, il faut manger, hein? Bien, moi, je vais prévenir monsieur le maire. Attention, hein, je travaille à la mairie, je vais prévenir monsieur le maire. Hein. Puis il va venir, hein, il va venir chez toi. Ah, il faut manger, hein?
0: Il va venir te montrer ses dents, hein, madame?
15: Ah oui, c'est vrai, hein?
0: Puis comment elles sont, ses dents?
15: Oh, elles sont pas belles, elles sont toutes jaunes.
0: Et elles sont toutes creuses aussi.
15: Ah ouais, puis toutes crochues. Il est là en plus.
0: Oui.
15: Il est à côté de moi.
0: Oh, il est à côté de vous.
15: Waouh.
0: Ah oui. Son haleine, hein, quand il ouvre la bouche, monsieur le maire.
15: Oh là là. Ça sent pas bon, puis on a peur. Waouh, pas bon.
0: Et puis quand on enlève ses cheveux.
15: Oh, ben il n'y a plus rien.
0: Le maire, Pierre, si tu manges pas.
15: Ah, hein, il va lui parler, hein.
0: Oui, et puis.
15: Ah oui, hein.
0: Il va lui montrer son mouchoir.
15: Ah oui.
0: Et puis qu'est-ce qu'il y a dans son mouchoir?
15: Oh, il y a des grosses bébêtes.
0: C'est des bébêtes comment?
15: Oh là là, elles sont énormes.
0: Il va te montrer sa femme, monsieur le maire. Hein? Et comment elle est, hein, madame?
15: Ah, oh, c'est une sorcière.
0: C'est une sorcière, oui. Elle n'est pas belle.
15: Oh non, mon Dieu.
0: Elle est moche comment?
15: Oh là, elle a un gros nez, puis elle a un gros bouton dessus.
0: Hein, voilà, Pierre, t'as entendu? Alors là, il commence à manger. Hein.
15: Oui.
0: Et puis, attention, parce que monsieur le maire, hein, si t'es pas gentil, Pierre, et si tu manges pas, il va te montrer sa queue, hein, madame?
15: Ah oui, oh là là.
0: C'est une... Elle est énorme, hein, madame?
15: Ah oui.
0: Elle est comment, sa queue?
15: Elle est grande, et puis il y a plein de piquants dessus.
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17: Allô.
4: Bonjour monsieur, c'est bien la station service.
17: C'est madame, bonjour.
4: Si vous voulez.
17: Oui.
4: Monsieur Martin, excusez-moi, oui. J'ai utilisé un petit subterfuge rapport à un problème de voiture.
17: Oui.
4: Parce que vu le prix de l'essence, je roule avec un mélange moitié essence, moitié huile de tournesol.
17: Oh là.
4: Mais ça m'a complètement bousillé mon moteur.
17: Oui, mais c'est quoi du coup le...
4: Alors le subterfuge, c'est que pour éviter de repayer une bagnole neuve, j'ai déclaré que c'est vous qui m'avez dit de mettre de l'huile de tournesol dans mon essence.
17: Mais non, mais on fait pas ça monsieur. Pourquoi vous avez été dire que c'est nous qui vous avez dit ça?
4: Parce que sinon l'assurance elle marchait pas.
17: Mais on dit pas des choses comme ça sans nous prévenir. Enfin, attendez deux secondes, s'il vous plaît.
4: Non, mais je vous préviens. Je vais venir justement avec des bidons d'huile.
17: Mais moi je veux pas.
4: Si, parce qu'il faut que je prenne des photos.
17: Qu'est-ce que vous voulez faire avec vos photos et vos bidons?
4: C'est pour l'assurance, pour montrer que c'est vous qui vendez les bidons d'huile de tournesol à côté.
17: Non, c'est hors de question. Point à la ligne.
4: Disons point à la ligne, virgule. Vous vous mettez à côté des bidons, on prend trois photos vite fait.
17: Je ne suis pas, je ne cautionne pas. Point.
4: Point, virgule.
18: Allô?
4: Bonjour madame, comme je disais, il y en a pour deux minutes, hein. On fait
18: non,
4: quelques photos.
18: Monsieur, c'est non.
4: De toute façon, c'est votre assurance qui va payer, vous inquiétez
18: non,
4: pas.
18: Non, il est pas question, monsieur. Déjà, je vous connais pas et vous voulez que je fasse marcher mon assurance?
4: Non, non, alors ça, elle va marcher toute seule, l'assurance, vous avez
18: mais
4: pas
18: non,
4: à faire.
18: Mais non, monsieur, elle va pas marcher toute seule, c'est mon assurance qui va prendre en charge les dégâts que vous avez fait sur votre véhicule.
4: Voilà, vous avez tout compris.
18: Ah voilà, mais non, mais vous rigolez ou quoi?
4: Mais bien sûr.
18: C'est pas à l'assurance de payer des dégâts que vous avez fait vous-même. Vous demandez à mon assurance de participer pour un problème que vous avez eu, mais vous rigolez, monsieur?
4: Ah, mais je rigole à fond, oui.
18: Non, on va pas faire ça, monsieur, c'est non. Moi, je crois que quelqu'un dans la rue comme ça, j'ai un dégât sur ma voiture, je dis monsieur, venez, on va dire qu'on a eu un accident.
19: Ah bah si vous le faites, je vois pas pourquoi moi je le ferais pas.
18: Je le fais pas justement.
19: Bah si vous le faites pour les accidents, vous venez de me le dire.
18: Non, je dis imaginez, c'est comme si je faisais ça dans la rue, mais c'est pas correct de faire ça.
19: Eh, entre nous.
18: Oui, bah entre nous quoi.
19: Entre nous, on ferme les yeux, on laisse faire l'assurance.
18: Je vous ai mis sur le parleur, il y a le gérant qui va entendre ce que vous dites là. Il a commencé à mettre de l'huile de tournesol avec son essence dans son véhicule. Et il veut venir ici envoyer les bidons disant que c'était nous qui avions le truc.
19: Ah voilà, très bien résumé, bravo.
18: Mais monsieur, vous cherchez des problèmes.
19: Non mais c'est vrai, vous avez tout compris.
18: Vous cherchez des problèmes.
19: Ah non mais sérieux, nickel.
18: Vous cherchez des problèmes.
19: J'aurais pas dit mieux moi donc.
18: Vous cherchez des problèmes.
19: Non mais ce que je veux dire
18: alors,
19: c'est...
18: Alors,
19: je vous dépose l'huile de tournesol.
18: Eh ben alors non monsieur, là vous me faites perdre mon temps. Vous voulez arnaquer une assurance.
19: Non mais...
18: Non.
19: Si.
18: Ah bah alors.
19: Eh ben ou alors, vous m'enregistrez une vidéo.
18: Non, y a pas de ou alors. Je suis pas, assistante sociale. Je sais comment marche un véhicule et j'aurais jamais conseillé à quelqu'un de mettre de l'huile de tournesol dedans, c'est compris.
19: Ok, dans ce cas...
18: C'est compris.
19: Non mais vous dites que vous vous êtes trompé.
18: Non, je dis rien du tout. Et là vous commencez à m'énerver, si vous me donnez pas votre nom, j'appelle la gendarmerie monsieur.
19: Et si je vous donne mon nom?
18: Bah j'appelle la gendarmerie.
19: Ah bah oui, bah donc ça sert à rien.
18: Bah alors.
19: Bon alors merci.
18: Non, c'est pas merci.
19: Ah bah si, merci.
18: Allô.
19: Non mais station service tu parles.
18: Allô.
19: Station peut-être, mais alors
18: monsieur,
19: service...
18: Monsieur, c'est moi, je suis le gérant là, ça commence à bien faire. Écoutez, ces histoires là, c'est vous qui avez pris la décision de mettre... Eh ben, vous vous débrouillez, d'accord?
19: D'accord, donc faut que je prenne les photos tout seul, quoi.
18: Non, vous prenez ni photos, ni rien du tout. C'est pas nous, on n'a jamais dit ça, monsieur.
19: Vous non, mais votre collègue, juste avant, a reconnu qu'il me l'avait dit.
18: Non, certainement pas, vous êtes sur le parleur, j'ai jamais dit ça.
19: Vous êtes sûr?
18: Oui, on a enregistré l'appel, monsieur. Tout ce que vous dites là, c'est enregistré sur une bande magnétique, là, actuellement.
19: Une bande magnétique?
18: Oui, voilà.
19: Vous l'aurez voulu, j'enclenche mon brouilleur antimagnétique.
18: Mais, non.
19: Mais bien sûr que si. Brouillage activé.
18: Non, absolument pas. C'est de l'arnaque.
19: Voilà, vous ne reconnaissez plus du tout ma voix, c'est normal, elle est brouillée.
18: Absolument pas, ça ne fonctionne pas, monsieur.
19: Ah oui, attendez, problème de réglage.
18: C'est une arnaque.
19: Voilà, maintenant ma voix est totalement brouillée, vous ne sauriez pas la reconnaître.
18: Oui, bah c'est parfait.
19: Merci, madame.
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22: Bienvenue. Allô?
23: Oui, bonjour madame.
22: Bonjour.
23: Je vous appelle, c'est bien les chauffages?
22: Oui.
23: Dites-moi, je voudrais me faire ramener.
22: Oui.
23: C'est possible?
22: Une cheminée de salon?
23: Oh non, c'est moi-même.
22: Oui, mais vous voulez ramener votre cheminée de salon?
23: Je voudrais me faire ramener moi.
22: Vous voulez vous faire ramener?
23: Oui, parce que j'ai ravalé beaucoup dans ma vie. Et là, je voudrais me faire ramener.
22: Ah non, mais là, je comprends pas ce que vous me demandez.
23: Mais je suis pas au ramenage, chauffage.
22: Oui, mais nous faisons des ramenages de cheminées de salon ou de chaudière.
23: Ah, pas de dames.
22: Ah non, ramène pas les dames, non.
23: Ah bon? Il est pas là, le monsieur, qui fait le ramenage?
22: Ah oui, mais nous ramonons les cheminées de salon. Donc
23: oui, mais il n'y a qu'à faire comme si j'avais une cheminée de salon.
22: Non, mais vous vous foutez du monde, là, ou quoi?
23: Pardon?
22: Et qu'est-ce que vous voulez vous faire ramoner?
23: La chatte.
22: La chatte, ah ouais. Non, mais mon mari, il ramène que ma chatte.
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24: Oui, bonjour.
19: Bonjour, monsieur. C'est bien la plomberie?
24: Oui.
19: Monsieur Martin, du bureau d'inspection du contrôle et crânologique. J'imagine que vous avez déjà entendu parler de nous.
24: Non, pas spécialement.
19: En gros, on s'occupe des limites d'âge pour qu'il n'y ait pas d'abus rapport aux écrans.
24: Oui.
19: Donc, je vais venir confisquer tous les smartphones des enfants de moins de 13 ans qui travaillent chez vous.
24: Bah, on est dans une société de plomberie chauffage. On n'a pas de personne qui travaille chez nous qui a moins de 13 ans.
19: Pardon. Moi, mon beau-frère, il est plombeur. Il fait régulièrement appel à des enfants pour qu'ils passent dans les endroits trop petits.
24: Ah, bah oui, bien sûr. On les met en dessous, dans les vides.
19: Voilà, oui, c'est exactement ce qu'il m'a expliqué.
24: Mais non, mais n'importe quoi, on ne travaille pas avec des enfants de moins de 13 ans dans la société, ça va pas, non?
19: Vous venez de me le dire.
24: Mais non, je rigole, n'importe quoi, comme si qu'on va prendre des enfants, ça va pas, non?
19: Après, je juge pas, mais comme si que c'est vrai que c'est quand même bien pratique.
24: N'importe quoi, ici.
25: Bonjour.
19: Bonjour monsieur.
25: Moins de 13 ans, des employés. Non mais vous ça va la tête.
19: Eh, vous inquiétez pas, je suis pas inspectionneur du travail.
25: Bah même si vous étiez l'inspection du travail.
19: Ce que je veux dire, c'est que quand à l'occasion vous faites travailler des moins de 13 ans, vérifiez juste qu'ils ont pas de smartphone.
25: Non mais ça va, on travaille pas comme les Chinois ou les machins. Hein.
19: Non, alors pour une fois je ne parlais ni des Chinois ni des machins, je parlais des plombistes.
25: Non mais ça n'existe pas dans l'entreprise, non.
19: Pardon, mon beau-frère il a toujours fait ça.
25: Bah il fait ce qu'il veut, il est hors la loi.
19: Ouais, bah en tout cas dans son entreprise il y a pas un smartphone qui traîne chez les jeunes.
26: Non mais attendez monsieur, qu'est-ce que vous me racontez? Je comprends rien du tout.
19: Ah, bonjour madame.
26: Vous connaissez des enfants qui travaillent dans des entreprises?
19: Oh, on en connaît tous.
26: Non mais en France monsieur?
19: Oui, eh ben déjà d'ailleurs moi-même.
26: Passez-moi un responsable.
19: Me le dites pas deux fois sinon je vous le passe.
26: Oui, je veux le responsable, monsieur.
19: Non, parce que sinon, je vous passe le responsable.
26: Oui, oui, bah passez-le moi.
19: Bon, bah quittez pas.
26: Bah très bien.
19: Monsieur Martin. Oui, mon petit Martin. La dame veut vous parler.
26: Ouais.
19: Allô.
26: Oui.
19: Bonjour madame, je suis monsieur Martin, le responsable.
26: Ah, vous aussi, vous appelez monsieur Martin.
19: Ah oui, c'est vrai. Oh, bon, c'est une coïncidence.
26: C'est une coïncidence, d'accord. Je peux avoir vos coordonnées, monsieur?
19: Ah, mais aucun problème.
26: Oui.
19: Il faut juste que je vérifie que vous avez plus de 13 ans, sinon j'ai pas le droit de vous parler au téléphone.
25: Ah oui, mon mari, il a moins de 13 ans, bah oui, forcément.
19: Ah, bonjour monsieur, donc vous reconnaissez.
25: Mon mari peut pas avoir moins de 13 ans, monsieur, réfléchissez un petit peu.
19: Ah tiens, et celle que j'entends derrière, là, vous allez me dire qu'elle aussi, elle a plus de 13 ans?
25: Bah, il a pas moins de 13 ans, on n'a pas d'employés de moins de 13 ans, c'est interdit d'avoir des employés de moins de 13 ans.
19: Ouais, bah passez-la, moi.
1: Oui, bonjour, monsieur.
19: Bonjour, mademoiselle. C'est bien ce que je disais, vous n'avez pas 13 ans.
1: 13 ans d'âge?
19: Ah bah oui, ça s'entend. Vous avez quoi, 12?
1: Bah, vous comprenez rien, qu'est-ce que c'est que cette histoire-là? Je suis né en 62. Moi, je pensais les appareils de moins de 13 ans.
19: Ah, mais attendez, si vous avez moins de 13 ans et que votre téléphone aussi a moins de 13 ans, c'est encore pire.
1: Eh non, vous êtes bouché ou pas? Je vous dis, mes appareils, ils ont moins de 13 ans.
19: Bah, votre smartphone, il a quel âge?
1: 2 ans.
19: Ok, donc moi, je vais vous le confisquer pendant 11 ans.
1: Hein? Et si vous passez le chercher, je fais comment pour travailler chez une entreprise?
19: Ah bah, à moins de 13 ans, vous avez le droit au téléphone fixe, en revanche.
1: C'est quoi votre numéro de téléphone?
19: Ah oui, pardon. Alors, moi, j'ai que 12 et demi.
1: 12 et demi, quoi?
19: Ben, moi, j'ai que 12 ans et demi.
1: 12 ans et demi, mais qu'est-ce que c'est que cette histoire, alors?
19: Ouais, donc, dans 6 mois, j'aurai un smartphone, et à ce moment-là, je pourrai vous rappeler pour vous donner mon numéro. De toute façon, on a tous les deux 12 ans, donc on est dans
1: Mais vous me prenez pour un con, là? Je suis né en 62, vous savez compter ou pas?
19: Ah bah, 62, c'est même pas encore passé, donc déjà, ça, c'est pas possible.
1: Je suis né en 62, vous êtes con ou pas?
19: Impossible, vu qu'on est même pas encore en 2062.
1: Mais je suis né, la date de naissance, vous comprenez le français ou pas?
19: Ce que je comprends pas, c'est comment vous pouvez me parler alors qu'on est même pas en 2062.
1: Non.
19: Ou alors vous me parlez du futur, mais ça aussi c'est rare.
1: Ça c'est une connerie.
19: Ah oui, alors ça en revanche je confirme.
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23: Allô?
3: J'écoute.
23: C'est le docteur?
3: Oui.
23: Bonjour docteur, excusez-moi de vous déranger. Madame Ledoux à l'appareil.
3: Oui.
23: Je ne consulte pas, là, c'est pas pour moi, hein, c'est pour mon petit-fils.
3: Oui.
23: Il est arrivé à la maison hier soir. Ses parents sont partis. En week-end, voyez-vous, oui. En vacances. Hein. Et alors, je vous appelle parce que j'en ai la garde et je lui ai fait prendre un bain, là, ce matin.
3: Oui.
23: Il est sorti du bain avec... La zigounette, quoi, hein, le zizi, tout droit, tout dur.
3: Ah oui, ah, si c'est que ça, oh, madame, vous inquiétez pas. Ben. Il a quel âge?
23: Oh, écoutez, je vais vous le passer, hein. Je préfère, ça va me rassurer.
3: Il a quel âge?
23: Bernard, c'est le docteur, là.
3: Docteur? Oui.
5: Allô?
3: Oui.
5: Oui, bonjour, docteur.
3: Bonjour, monsieur, oui.
5: Excusez-moi de vous déranger, ma grand-mère me passe l'appareil.
3: Oui.
5: Qu'est-ce qui se passe? C'est à quel sujet?
3: Ben, je sais pas, on me téléphone, moi. Mais je suis le docteur, moi. On me demande, on me pose une question, alors j'attends, moi.
5: Attendez, je suis pas au courant, là. Ma grand-mère me tend le combiné. Qu'est-ce qui se passe
3: Ben, je sais pas. Il y a un enfant chez vous?
5: Ah non, enfin, je suis le petit-fils. Hein.
3: Vous avez quel âge?
5: J'ai 36 ans.
3: Et alors, qu'est-ce qu'elle me parle d'un enfant qui a pris son bain et puis il avait la zigounette toute raide? J'ai dit, c'est normal.
5: Ah, attendez, je vous la repasse, alors. Oui, ok, je comprends, hein. Je comprends mieux.
3: Je comprends rien, moi, monsieur. Je suis là comme un couillon, là, moi.
5: Attendez, je vous la repasse, je préfère ça parce que... Là, mais voilà, mamie. Le docteur va t'expliquer.
23: Merci. Allô?
3: Oui. Qu'est-ce qui se passe, madame?
23: Ben, vous l'avez eu au téléphone?
3: Ben oui, mais...
23: Ben, c'est lui qui a eu la zigounette toute...
3: Ben, c'est normal, madame, à 36 ans.
23: Ah bon?
3: Ben, écoutez, madame, un homme... C'est un homme?
23: Oui. Parce que moi, j'étais inquiète, évidemment.
3: Ben, madame, vous avez quel âge, madame?
23: 82 ans.
3: 82. Alors, vous avez tout oublié dans la vie? C'est bien, c'est normal, hein?
23: Est-ce que je le mets au lit avec un bouillon?
3: Mais madame, il va pas mettre au lit avec un bouillon parce qu'il a la zigounette qui est raide. Madame...
23: Mais qu'est-ce que je lui donne, alors?
3: Mais rien du tout, madame.
23: Mais je peux pas le laisser comme ça, son âge. C'est mon petit-fils, hein?
3: Oui, ben il est normal, madame, petit-fils.
23: Parce que moi, je me disais peut-être qu'il fallait couper.
3: Mais non, on coupe rien, madame.
23: Et où sont les ciseaux?
5: Attends, mamie, là, oh.
23: Faites-le couper.
5: Allô?
3: Oui.
5: C'est vous qui lui avez dit ça, non?
3: Mais je suis pas dingue. Non, mais je suis pas fou. Je lui dis que c'est normal et puis que c'est tout à fait logique et puis que...
5: Mamie! Lâche les ciseaux!
3: Attention, elle débloque complètement, là.
5: Qu'est-ce que tu fais avec les ciseaux, là?
3: Elle veut vous couper le zizi.
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6: Bonjour.
19: Bonjour, monsieur, c'est bien l'épicerie?
6: Oui.
19: Monsieur Martin, de l'association des généreux commerçants de Martinville.
6: Oui.
19: Bonne nouvelle, vous avez été sélectionné pour la journée de la générosité.
6: Oui.
19: Donc à partir d'aujourd'hui et pendant un mois, vous allez généreusement offrir la moitié de vos marchandises.
6: Les patrons, ils sont au courant?
19: Ah non, pas du tout.
6: D'accord, ouais.
7: Bah,
6: est-ce que...
7: D'accord, ouais. Validage par téléphone enregistré sur l'ordinateur.
6: Monsieur.
19: Ah, allô?
6: Oui.
19: Oui, oh. Je vois sur mon ordinateur que vous avez donc donné votre accord.
6: Non, moi, j'ai pas donné mon accord, mais c'est moi, je suis que vendeur.
19: Ah oui, mais le problème, c'est que l'ordinateur l'a enregistré avec votre voix.
6: Ah bah non,
19: Et si, donc ça veut dire qu'il y a que vous qui pouvez annuler. Attendez, on va faire un truc.
6: Oui.
19: Vous allez reprendre le contrôle vocaliste de l'ordinateur en lui parlant.
6: Donc je dis annulation ordinateur.
19: Ah, bravo. Je vois que vous vous y connaissez.
6: Oui.
19: Alors attendez, je vous connecte, vous lui dites demande contrôle ordinateur et vous répétez ce qui vous dit. C'est bon pour vous?
6: Oui.
19: C'est parti. Vous êtes connecté à l'ordi Martin.
6: Demande de contrôle ordinateur.
7: Merci monsieur. Demande acceptée. Dites validage.
6: Validage.
7: Du deuxième accord.
19: Oula, allô?
6: Oui.
19: Bah, pourquoi vous avez validé le deuxième accord?
6: Bah, vous me dites de répéter, je répète, monsieur.
19: Ah oui, mais alors là, l'ordinateur vous a double validé.
6: Ah bah, moi, je suis désolée, mais c'est vous, hein. Je vous ai dit, moi, je suis que vendeur.
19: Ah oui, mais vous double validez, alors qu'est-ce qu'on fait maintenant?
6: Oui, bah, on va recommencer.
19: Bien, on recommence pour?
6: Bah, pour annuler.
19: Très bien, je vous reconnecte avec l'ordinateur.
7: Connexion.
6: Demande de contrôle ordinateur.
7: J'ai pas compris.
6: Demande de contrôle ordinateur.
7: Articulé.
6: Demande de contrôle ordinateur.
7: Bon, ça va, dites validage.
6: Validage.
7: Pour une troisième fois.
6: Pour une troisième fois.
19: Oh là là là, allô?
6: Oui.
19: Mais qu'est-ce que vous avez fait encore?
6: Bah, monsieur, vous me dites de répéter ça, moi je répète ça, faut savoir ce que vous dites. Hein.
19: Bah, vous avez validé une troisième fois.
6: Bah non, mais là franchement c'est n'importe quoi. Hein.
19: Bah oui, parce que là vous êtes en triple validage maintenant. Oh là là là là.
6: C'est n'importe quoi, franchement.
19: Bon, on réessaye, cette fois-ci on se concentre.
6: Connexion. Demande de contrôle ordinateur.
7: J'ai pas compris.
6: Demande du contrôle ordinateur.
7: Arrête de faire du bruit en même temps.
6: Demande de contrôle ordinateur.
7: C'est mieux, mais articule.
6: Demande de contrôle ordinateur.
7: J'ai dit articule.
6: Demande de contrôle ordinateur.
7: Ok, dites validage. Dites validage.
19: Allô? Qu'est-ce qui se passe?
6: Bah, je valide plus, monsieur. À chaque fois, vous me dites, bah non, qu'est-ce que vous avez fait? Vous avez revalidé pour la troisième fois?
19: Bah non, qu'est-ce que vous avez fait? Vous avez validé pour la quatrième fois?
6: Vous faites n'importe quoi, vous me dites annuler, franchement, là, c'est une girouette.
19: Je sais pas qui est en train de girouetter, parce que...
8: Oui, allô?
19: Bonjour, madame.
8: Vous restez chez vous, j'en ai rien à foutre de votre journée de générosité.
19: Alors, rassurez-vous, j'ai pas eu le temps d'expliquer, mais au final, ça vous coûte rien, parce qu'on va vous équiper.
8: Mais dites-moi, qu'est-ce que je vous ai demandé? Je vous ai rien commandé.
19: Eh ben, on va installer une fausse caisse enregistreuse chez vous.
8: J'en ai rien à foutre.
19: Mais si, parce qu'elle double les prix de tous les articles. Donc au final, c'est le client qui paye double.
8: J'en ai rien. Non, mais vous êtes complètement tombé sur la tête, hein. Ne vous pointez pas, je vous mets dehors.
19: Ah ouais? Et comment vous faites pour la journée de la générosité?
8: J'en ai rien à foutre de votre journée de générosité. Vous vous la mettez à votre cul et j'en ai rien à foutre.
19: Oh bah oui. Et alors qu'est-ce que je fais de la caisse enregistreuse?
8: J'en ai rien à foutre, vous la mettez à votre cul, votre caisse enregistreuse.
19: Mais bien sûr, parce qu'en plus j'ai dû louer une camionnette pour la transporter. Alors qu'est-ce que je fais de la camionnette?
8: Espèce de sale con, hein.
19: Ah non, alors presque, moi c'est trop con.
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9: Allô?
10: Allô?
9: Oui?
10: Oui, bonjour madame.
9: Bonjour monsieur.
10: Madame Marfort.
9: Oui.
10: Madame Marfort, ça va bien? Ça va fort, hein?
9: Ça va fort.
10: Ça va fort, très bien. Bonjour madame, gendarmerie nationale, pareil. Adjudant de la place. Ah là, ça va moins fort là, hein?
9: Oui, non, j'écoute, hein.
10: Ouais. Ah là, ça va moins fort là.
9: Qu'est-ce qui vous amène?
10: Bah en général, c'est mon adjudant chef, c'est lui qui me conduit, pourquoi me demander ça?
9: Ah bon?
10: Bah je comprends pas.
9: Moi non plus.
10: Bon, madame.
9: Oui.
10: Votre véhicule.
9: Oui.
10: Est de quel type?
9: Je n'en sais rien. Je n'y connais rien.
10: Non mais est-ce que, attendez, c'est simple, est-ce que c'est un type 4 roues ou un type 2 roues?
9: Je ne peux pas vous dire, c'est peut-être un type 4 roues.
10: Hein? Donc, votre voiture a 4 roues, nous sommes d'accord?
9: Oui, elles ont toutes 4 roues.
10: Pardon, madame?
9: Elles ont toutes 4 roues, mais je ne sais pas dans quel type qu'elle est.
10: Bon, écoutez, madame, si vous commencez à vous moquer...
9: Non, j'écoute.
10: D'un gendarmerie nationale...
9: Oh, vous savez, je suis vieille. Hein.
10: Mais non!
9: Oh là là!
10: Mais c'est dans la tête, vous rigolez, c'est ça qui compte. Vous êtes très bien dans votre tête.
9: Je vais bientôt partir pour le grand voyage.
10: Oh, bah, vous n'avez pas l'air d'y danser. Moi, je peux vous dire à la voix...
9: Oh oui, mais ça ne durera pas.
10: Mais si!
9: Non.
10: Écoutez-moi, vous m'entendez?
9: Oui, j'écoute.
10: Vous n'entendez que le son de ma voix, madame.
9: Oui.
10: Est-ce que vous êtes prête pour le grand voyage?
0: Oui, prête.
10: Bien.
0: Voilà.
10: Eh bien, madame, la gendarmerie nationale vous souhaite une bonne route.
0: Voilà, je vous remercie.
10: Et si vous voyez l'adjoint-chef Charrier qui nous a quitté malheureusement lors d'un accident de voiture il y a 3 ans, il est encore bourré, vous pouvez le saluer de notre part ?
0: Oui, oui, entendu. Je ferai votre commission.
10: Vous avez noté son nom ?
0: Eh bien, je vais marquer tout de suite avec mon crayon.
10: Voilà, adjoint-chef.
0: Oui ?
10: Charrier.
0: Charrier ?
10: Oui.
0: Bon, j'inscris tout de suite.
10: Voilà.
0: Et si je le vois, je vais lui donner le bonjour de votre part.
10: Voilà.
0: Hein ? Entendu.
10: Merci à vous.
0: Oui, au revoir.
10: Au revoir.
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2: Commissariat de police, bonjour.
4: Oui, bonjour monsieur. C'est bien le commissariat ?
2: Oui.
4: J'aurais besoin que vous me fassiez un mot pour ma déclaration d'impôt parce que je suis en retard.
2: Faut que vous vous arrangiez avec les impôts, nous on ne fait pas ça.
4: Alors si vous voulez, j'ai rédigé un mot, je peux vous dicter un truc.
2: Non mais non, je vais pas vous le faire par téléphone le mot.
4: Non mais je viens le chercher après.
2: Non. Moi là, je vais pas vous faire un mot d'excuse comme quoi vous avez pas fait vos impôts.
4: Bah oui, mais alors moi ça m'arrange pas parce que les impôts
2: là. Ah bah il fallait vous y prendre avant.
4: Non mais vous mettez je sous-signifié monsieur le sergent.
2: Non, je ne vous ferai pas de mot parce que vous avez raté votre déclaration d'impôt. Maintenant vous vous démerdez, vous avez fait une connerie, vous assumez.
4: Bon bah alors, je sous-signifiais monsieur le caporal.
2: Bah attendez 5 minutes.
4: Ah, merci monsieur.
11: Ah non mais monsieur, ça n'existe pas ça.
4: Bah enfin j'ai un modèle, c'est ce que je disais
11: à votre... Mais non, on va pas tamponner un modèle que vous avez décidé d'écrire. Si vous avez du retard sur votre déclaration d'impôt, c'est votre problème, c'est pas le nôtre.
4: Bah c'est un peu le vôtre, dans le sens où, comme j'ai dit, que je travaillais pour vous, vous voyez.
11: C'est-à-dire, vous travaillez pour nous.
4: Alors j'ai mis mission d'infiltrage.
11: Et parce qu'une mission d'infiltrage, ça vous oblige à ne pas déclarer vos impôts.
4: Bah oui, à partir du moment où je suis en infiltrage.
11: Non, pas du tout. On peut être président de la République, monsieur, si on déclare pas ses impôts dedans, c'est pareil. Hein.
4: Bon, ça m'étonnerait ça quand même.
11: Mais on ne le fera pas, monsieur.
4: Excusez-moi, vous imitez vraiment pas du vôtre, hein, parce que là...
11: Non, c'est pas une histoire de mettre d'une autre. La loi est pareille pour tout le monde, là.
4: Bah, sauf si vous m'avez fait une attestification.
11: Non, il n'y a pas d'attestation, monsieur. Vous avez un retard.
4: Ah, allô ?
12: Je vais prendre un abruti au téléphone.
4: Allô ?
12: Oui, allô, bonjour.
4: Oui, bonjour madame. Voilà, comme j'expliquais, il faudrait me faire une attestification comme quoi vous m'avez empêché de donner ma déclaration à temps pour les impôts.
12: Vous plaisantez ou quoi ? De suite, je vais vous dire non de suite parce que je fais un faux là. Donc je ne ferai pas ce genre d'attestation, monsieur. Je crois que je me suis bien fait comprendre.
4: Parce que votre collègue là juste avant me disait que ça posait pas de problème.
12: Non, attendez, vous plaisantez ou quoi ? J'ai mon collègue en face de moi, il vous a jamais dit ça.
4: Ah bah si, mais.
12: On va arrêter de suite.
4: Ah bah tiens, alors passez-moi le patron.
13: Oui, allô ?
4: Oui, bonjour madame.
13: Oui, bonjour madame. Monsieur, pardon.
4: Non, je vous en prie.
13: Mais vous travaillez pour nous. Pourquoi vous avez travaillé pour nous ?
4: Non, alors en vrai, j'ai pas travaillé pour vous. Mais il fallait bien que je trouve un alibi, vous voyez.
13: Non, mais vous rigolez, non, j'espère, quand vous me dites ça, là. Vous croyez que je vais faire un faux ?
4: Non, pas un faux, c'est juste que vous.
13: Si, c'est un faux, vous me demandez de faire un faux. Vous demandez que je vous couvre parce que vous n'avez pas renvoyé vos impôts et vous avez dit aux impôts que c'était de notre faute parce que vous travaillez pour nous.
4: Voilà, bah c'est parfait. Ça, vous me le mettez sur papier ?
13: Eh bien, non, mais je vous ferai pas. Non, rien ne vous couvrira pas.
4: Et pourquoi vous allez pas me couvrir ?
13: Écoutez, alors, vous savez pas ce qu'on va faire, là ? Vous demandez à la gendarmerie. Moi, je vous la ferai pas. On est dans un autre monde, là.
4: Non, je vous demande de me tamponner mon papier seulement.
13: Oui, vous demandez de faire un faux, monsieur.
4: Alors, est-ce que je pourrais passer juste vous emprunter un tampon ?
13: Non, mais vous rigolez, non ? Ça suffit, là.
4: Non, allez. Mais je vous dis pas pourquoi, comme ça, vous savez pas.
13: Attendez, vous allez pas me prendre un tampon de la police pour vous faire un papier, quand même, non ?
4: J'ai pas dit que c'était pour me faire un papier.
13: Et c'est pour faire quoi, alors ?
4: C'est pour me faire le papier, en vrai, bien sûr.
13: Voilà, monsieur. Allez, monsieur.
4: Non, alors, j'ai rien dit. Alors, non, je retire, pardon.
13: C'est même pas la peine que vous présentez au bureau, là, je vais m'énerver maintenant. Vous demandez à la police de faire un faux. Vous avez oublié de déclarer vos impôts à temps.
4: Allô ?
12: Oui.
4: Bonjour madame.
12: Ah bah pour le bonjour monsieur, bonjour madame, de chérir la chanson.
4: Oh non ! Ah
12: j'écouterai la chanson.
4: Je vois pas de quoi vous parlez.
12: Bah ouais. Chérir la chanson. Ouais, à la police, on écoute chérir la chanson aussi. Oui.
4: Je ne sais pas qui c'est.
12: Allez,
20: salut.
12: Au revoir.
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14: Oui.
10: Bonjour monsieur.
14: Bonjour.
10: Monsieur Poirot ?
14: Oui.
10: Oui, bonjour, France Télécom à l'appareil.
14: Monsieur ?
10: France Télécom.
14: Oui.
10: Nous vous appelons parce que nous venons d'apprendre que vous n'aviez pas le téléphone chez vous.
14: Oui.
10: Ah ben non.
14: Bien sûr que si, mais qu'est-ce que c'est pour vos histoires ? Je vais vous raconter des conneries, excusez-moi. Écoutez, vous voyez bien, vous avez bien réussi à m'appeler, hein ?
10: Comment ça ?
14: Vous venez de m'appeler.
10: Déjà, vous n'avez pas de poste de téléphone, alors je vois pas comment vous pouvez faire, hein.
14: Ben vous racontez des conneries.
10: Quoi ?
14: Ben, qu'est-ce que vous voulez ? Actuellement, vous me téléphonez, j'ai bien le téléphone, non ?
10: Mais monsieur, je suis France Télécom, je sais ce que je fais, c'est mon métier, monsieur.
14: Oui. Vous venez à la maison, puis vous venez constater qu'on a le téléphone.
10: Mais en attendant, il faut qu'on prenne rendez-vous.
14: Écoutez, je prends rendez-vous, je vais gérer à France Télécom, rue Aubert, et puis on en reparlera. N'est-ce pas ? Puis je vous apporterai les preuves que j'ai bien le téléphone et puis que je le paye.
10: Je préfère que vous veniez parce que nous, si on vient chez vous, on est obligé de prendre un rendez-vous.
14: Oui.
10: Mais donc, on va le prendre par téléphone.
14: Oui.
10: Comment voulez-vous qu'on le prenne puisque vous n'avez pas le téléphone ?
14: Comment ?
10: Alors, quand vous viendrez à la boutique de France Télécom,
14: oui.
10: On va, à ce moment-là, vous donner un kit.
14: Oui.
15: hein, c'est-à-dire un appareil téléphonique, un combiné de téléphone. Et il y a un mode d'emploi pour apprendre à téléphoner.
14: Est-ce que je ne sais pas téléphoner ?
15: Ben non, monsieur, comment voulez-vous savoir téléphoner, puisque vous n'avez pas le téléphone ?
14: Oh là là.
15: Sinon, l'idéal aurait été que vous alliez dans une cabine téléphonique pour prendre rendez-vous, peut-être, pour...
14: Non, je vous téléphonerai, et puis...
15: Vous avez une cabine téléphonique à côté, non ?
14: Non.
15: Ben, comment vous allez faire ?
14: Ben, puisque je peux téléphoner depuis chez moi !
15: Ben non, monsieur.
14: Ah là là là là, vraiment, ça va pas, hein.
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16: Oui, allô ?
19: Bonjour, monsieur, c'est bien la maison de la presse ?
16: C'est madame, là.
19: Bon, si vous voulez.
16: Oui ?
19: Je vais vous livrer des journaux, vous serez là vers 15h.
16: Non, mais je vais dire qu'ils sont là vers... Vous dites vers 15h, d'accord, 3h, oui.
19: Ah, vous préférez 3h à la place de 15h ?
16: 3h, puis 15h, c'est pareil.
19: Non, pas 3h, c'est le matin.
16: Oui, non, mais 15h, oui, ça veut dire, oui, 15h.
19: Attendez, je préviens mon livrageur. Martin ? Oui, Martin ? Annule le 15h cet après-midi, le monsieur me dit qu'il préfère être livré à 3h du matin.
16: Non, t'as rêvé dit, à 15h.
19: Donc 3h du matin, tu me le confirmes ?
16: Non, t'as rêvé dit.
19: 3h du matin, c'est confirmé ?
16: Non. Pas du matin.
19: On est bien d'accord ? 3h du matin.
16: Non, pas du matin.
19: Je répète une dernière fois. 3h du matin, tout le monde est d'accord ?
16: Non.
19: Oui.
16: Non,
19: oui, on est d'accord.
16: Oh, bah non.
19: Ah oui.
16: 15h, c'est réveillé.
19: Oui, je reprends l'appel, pardon. Donc, tout le monde est d'accord pour 3h du matin ?
16: Non, t'as réveillé à 15h.
19: Bah, vous m'avez demandé 3h.
16: Oh, bah non, pas 3h. Bah non. Bah, je vais à 3h du matin. Non, mais...
19: Ah, bah, je peux pas rechanger.
16: Ah, bah, tant pis, alors.
19: Tant pis, il viendra à 3h du matin.
16: Mais non, vous rechangez.
19: Je peux pas rechanger, j'ai le droit qu'à un seul changement par livrage. Donc, comme j'ai déjà changé le 15h en 3h, je peux pas rechanger le 3h en 15h.
16: Non, mais annulez-le.
19: Oui, alors ça, rassurez-vous, j'ai annulé le 15h pour le remplacer par le 3h du matin que vous vouliez.
16: Oh, non, pas, moi, mon mari, il est pas d'accord. Non, il est pas d'accord. Hein.
19: Il y aura un petit supplément parce que c'est un horaire un peu exceptionnel, hein, bien sûr.
16: Puis si c'est facturé, c'est pas la peine.
19: Ah, bah bien sûr, c'est facturé.
16: Oh, non, moi, je veux pas alors.
19: Ah, bah c'est vous qui avez demandé.
16: J'ai demandé, t'as rien dit à 15h.
19: Ah, non, il a dit 3h.
16: Ah, bah non, pas 3h. Non, parce que voilà quoi. De toute façon, pas là, ça va dans mon calendrier, alors puis j'irai pas l'ouvrir.
19: Et si on fait moitié-moitié, je vous livre la moitié à 15h et l'autre moitié à 3h du matin.
16: Oh, non, c'est tout là à 15h, sinon ça rien du tout.
19: Dans ce cas, on coupe la poire en deux. On fait une moitié à 23h.
16: Non, c'est 15h, t'as rien dit, mais c'est tout. Parce que 23h, on est couché.
19: Et si on fait l'autre moitié, dans ce cas, à 4h15.
16: Non, on est pas levé.
19: Non, mais après, vous retournez vous coucher, c'est pas grave.
16: Non, mais vous foutez pas du monde, non.
19: Bon, ok. On reprend le plan initial. Je fais tout livrer à 3h.
16: Oui, mais c'est 3h, c'est pas arrivé.
19: Ah, ben non.
16: Oh, mais oui, mais non, mais je suis pas d'accord. Non, mais attends, à 3h, hein, non.
19: 3h, moi, je croyais que c'était 3h du matin.
16: Non.
19: Bah, si.
16: Mais non.
19: Bah, si, moi, je croyais.
16: Mais non, mais moi, là, je...
19: Oh.
16: C'est arrivé tout, c'est tout, sinon, c'est pas la peine.
19: Ah, ouais, mais oui, mais moi, j'ai noté 3h de l'après-midi du matin.
16: Mais non.
19: Mais si.
16: C'est arrivé tout, si vous voulez, mais après, je... Non.
19: Mais si, du matin.
16: Non, pas du matin.
19: Oh, mais si.
15: Non, mais si.
16: Pas,
19: monsieur, parce
16: qu'il y en a qui m'embête là.
19: Comment, pardon ?
16: Attendez, là, le monsieur.
17: Allô ?
19: Bonjour, madame. Comme j'expliquais à votre collègue.
17: Vous êtes pas malade, non ? On n'a pas besoin de rien.
19: Ah, bah si vous n'avez pas besoin de rien, c'est bien que vous avez besoin de quelque chose.
17: Non, mais vous n'êtes pas de la gueule du monde, non ?
19: Alors, si, un peu.
17: On n'a rien commandé, qu'est-ce que vous allez nous faire chier ?
19: Non, mais excusez-moi, votre collègue a confirmé la livraison pour 3 heures.
17: Mon collègue.
19: Oui, le monsieur que j'avais juste avant, il m'a confirmé.
17: Non, il n'a rien confirmé du tout. C'est pas elle qui commande ?
19: Ah, si, il m'a dit attention, ici c'est moi qui commande.
17: Non.
19: Si.
17: Donc, vous êtes malade, on n'a rien commandé.
19: Bon, bah ça, c'est pas grave, du moment que vous me payez le livrage.
17: Non, mais vous êtes à moitié cinglé.
19: Non, je dirais plutôt que je suis entièrement trop con.
17: Allez, au revoir.
19: Au revoir, madame.
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22: Allô ?
23: Bonjour, madame.
22: Bonjour.
23: C'est bien vous, les éleveurs de chiens ?
22: Les éleveurs de chiens, t'es quel, madame ?
23: Oui, c'est ça, madame Ledoux à l'appareil. C'est bien eux qu'on a vu à la télé dans la publicité, là.
22: Oh oui, vous en avez déjà vu, oui.
23: Pour les chiens, on les voyait, ils élevaient des teckels et tout ça.
22: C'est ça, madame, oui.
23: C'était dans un spot publicitaire.
22: Oui.
23: Hein, c'est ça.
22: Oui.
23: Je les ai reconnus et tout. Et alors, je voulais savoir quand même, ça m'a choqué un petit peu, parce que ça a dû faire du ramdam là-dedans. Ça fait longtemps qu'ils mangent des chiens.
22: Qu'ils mangent ?
23: Oui.
22: On mange du chien ?
23: Bah, c'est bien ça, publicité, non ?
22: Les chiens mangent des granulés, mais c'est pas eux qui mangent les chiens.
23: Moi, enfin, bon, c'est peut-être un peu sourde, je sais pas, c'est peut-être l'âge, mais on voyait donc les éleveurs, là, vos patrons, avec plein de chiens autour.
22: Ben oui.
23: Et puis alors, ils disaient, monsieur et madame, ils mangent des chiens.
22: Ben, on ne mange tout de même pas nos chiens, non, mais qu'est-ce que vous allez chercher ?
23: Mais je l'ai vu à la télé, madame.
22: Oh, vous avez vu à table en train de manger des chiens ?
23: Bah écoutez, là je suis confuse parce que j'ai envoyé un courrier à la SPA pour me plaindre.
22: Oh, oh bah vous allez nous faire encore une publicité, on va encore être emmerdés, nous.
23: Je suis désolée.
22: Ah bah, toute désolée que vous êtes, mais qu'est-ce qu'on va être embêtés, nous, alors, hein ?
23: Parce que j'ai envoyé ça à la SPA, la Fondation Brigitte Bardot, un peu partout.
22: Oh, bah vous êtes toute maligne, hein.
23: Oh mon Dieu.
22: Oh mon Dieu, oui, une fois que le mal est fait, hein.
23: J'ai fait ce que je croyais.
22: Mais vous avez rien à faire avant de demander.
23: J'ai envoyé une lettre au ministère.
22: Oh bah c'est bien, eh ben en effet.
23: À la police également.
22: Mais vous êtes folle, mais folle alliée.
23: Mais peut-être pas quand même, vous exagérez, madame.
22: Mais non, j'exagère pas, on m'en fout même pas nos chiens quand même. Non mais vous rendez compte, si on a toutes ces visites-là, la publicité que vous nous faites.
23: Oh mon Dieu, je crois que j'ai fait une bêtise.
22: Oh oui, une connerie, tenez, je vous quitte, j'aime mieux ça. Allô?
23: Oui, excusez-moi, c'est encore moi.
22: Ben, qu'est-ce que vous voulez encore?
23: J'ai appelé monsieur Bourin-Dubourg, vous savez, à télévision.
22: Oui.
23: Parce que je l'avais prévenu aussi, il voulait faire une enquête. Oui, alors je me suis excusé, je lui ai expliqué en fait ce que vous m'avez dit. Et je lui ai dit que c'était pas la peine qu'il vienne faire une enquête, parce qu'en fait, je lui ai dit que vous touchez pas aux petits.
22: Bah sûrement pas, on les élève, c'est pas pour les bouffer, hein.
23: Voilà, je lui ai dit, ils touchent pas aux chiots et ils mangent que les mâles.
22: Mais on mange même pas les mâles, qu'est-ce que vous avez encore des conneries?
23: Ah bon?
22: Maintenant on va autre chose, on mange les mâles maintenant.
23: Mais vous mangez vos chiens.
22: Mais espèce d'imbécile, non, on mange pas nos chiens. Complètement cinglé.
23: Qu'est-ce qu'elle dit la grosse là derrière? Qu'est-ce qu'elle dit la grosse là? Je vais venir vous manger, moi.
1: Oui? Eh ben venez, moi, je vous attends, moi.
23: Eh, dites-moi.
1: Venez franchir la porte, là, venez au portail, puis moi, je vous attends.
23: Moi, je vous mange, moi.
1: Moi, vous me mangez, non, mais vous rigolez ou quoi?
23: Je vous mange.
1: Je vous mange, bah, moi, je vous mangerai même pas parce que vous êtes immangeable.
23: Quoi, je suis immangeable, moi?
1: Bah, sûrement, oui.
23: Dire que moi, je suis immangeable, c'est dégoûtant.
1: Bah, si on mange nos chiens, dans ces cas-là...
23: Pourquoi vous avez dit que j'étais immangeable?
1: Mais c'est pas... Mais j'ai dit ça sans le dire, mais vous dites qu'on mange nos chiens. Soyez réaliste, on produit du chien, on va pas les manger.
23: Pourquoi vous avez dit que j'étais immangeable?
1: Mais non, non, non, bon, non, on en reste là, on mange pas de chien, vous êtes mangeable.
23: Ah, redites-moi ça.
1: Vous êtes mangeable.
23: Oh, vous êtes très gentil.
1: Mais soyez un petit peu réaliste, pourquoi on mangerait nos chiens?
23: Parce que je travaille à la radio.
1: Oui.
23: À Europe 1.
1: Oui.
23: Je fais des blagues au téléphone.
1: Oui. C'est une blague pour Europe 1?
23: Oui.
1: Après tout ce que vous avez dit, vous croyez qu'on va vous croire?
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3: Bonjour monsieur, je cherchais à joindre madame Martin.
5: Bah c'est moi madame Martin.
3: Admettons.
5: Oui.
3: Moi aussi je suis monsieur Martin et je viens d'ouvrir les établissements Martin juste à côté de chez vous.
5: Oui.
3: Mais alors à ce qu'on m'a dit, vous aussi vous utilisez le nom Martin.
5: Bah oui, c'est notre nom de famille.
3: Eh oui, mais il faudrait changer parce que sinon ça va me faire de la concurrence.
5: Eh ben on peut pas changer de nom de famille.
3: Non mais vous inquiétez pas, je vous ai moi-même préparé une nouvelle identité.
5: Ah mais nous, on est comme ça depuis 97, on va pas changer, hein.
3: Oui, bah pardon, je suis né bien avant 97, je crois que j'étais là en premier. Mais c'est pas grave, puisque vous changez votre nom.
5: Ça va pas? En quel honneur?
3: Bah, en l'honneur que ça m'arrange pour mes affaires, c'est ce que je vous dis.
5: Non mais on est parti où, là? Vous êtes qui pour me commander ce que je dois faire ou pas faire?
3: Pardon, mais je suis quand même le vrai monsieur Martin.
5: Eh ben, mais nous, on est monsieur Martin, on est né Martin et on restera Martin. Point à la ligne.
3: Ah, bah je crois que j'étais monsieur Martin avant vous, parce que selon mes calculs, je suis Martin premier.
5: Vous êtes pas Martin premier, hein?
3: Ah ouais? Et pourquoi je serais pas Martin premier?
5: Eh ben, pourquoi vous seriez Martin premier? Mon beau-père s'appelait Martin avant vous.
3: Alors attendez, je vérifie dans mon fichier des Martins. Vous me parlez de quel Martin, vous dites?
5: Mon beau-père.
3: Alors, beau-père Martin... Ah, bah pardon, beau-père Martin, c'est Martin 217.
5: Et alors?
3: Bah, et alors, il est très loin derrière moi.
5: Et on s'en fout, on changera pas de nom pour vous faire plaisir. Si ça vous pose des difficultés pour votre société, vous aviez qu'à en choisir un autre.
3: Ah non, plus la peine.
5: Non mais, et franchement, vous nous prenez vraiment pour des débiles, non?
3: Ah non, pardon, mais entre Martin, on a quand même un minimum de respect.
5: Entre Martin, il y a un minimum de respect, vous vous permettez de faire des choses en notre nom parce que vous appelez Martin?
3: C'est ça. D'ailleurs, je vous ai refait vos cartes d'identité. Maintenant, vous vous appelez les Tartins. Monsieur et Madame Tartin.
5: Ces cartes d'identité et tout ça, vous les avez pris où? On fait pas des démarches comme ça parce que vous vous appelez Martin.
3: Hein. Après, vous changez que d'une lettre, hein. Vous passez de Martin à Tartin.
5: C'est sûr, oui.
3: À la limite, vous aurez qu'à dire que vous saviez pas que vous vous appeliez Tartin.
18: C'est pas un peu impossible.
5: Alors, dites-moi d'où vous êtes exactement.
3: Bon, en tant que Martin, vous devez vous en douter.
5: Non, vous êtes d'où?
3: Non, me dites pas que vous savez pas.
5: Vous êtes d'où?
3: Bah, je suis de Martinville, évidemment.
5: De Martinville, c'est où ça?
3: Allô, vous êtes un Martin et vous connaissez pas Martinville?
24: Non, alors, on est en train de faire les papiers pour vous faire fermer, je pense. Ça va bien?
5: Alors, c'est pas compliqué, je vais aller à la gendarmerie.
3: Ah, mais justement, j'y suis à la gendarmerie. Je suis passé pour leur dire que maintenant vous êtes Monsieur Tartin.
24: Bah, allez rien faire du tout, vous allez aller vous faire foutre.
19: Eh ben bonjour madame, déjà.
24: Oui, vous allez rien faire du tout, vous allez juste aller vous faire foutre.
19: Oui, alors pourquoi pas, mais est-ce que je pourrais reparler à monsieur Martin
24: parce que c'est moi, Martin. Il y a un problème ?
19: Ah oui, il y a un problème, c'est qu'avec moi, ça fait déjà deux Martins de trop.
24: C'est moi aussi, hein.
19: Donc c'était plus logique de vous changer de nom pour éviter la concurrence.
24: Mais... Fallait le faire pour toi ?
19: Non, j'ai préféré le faire pour vous parce que moi j'ai des clients.
24: Ah ouais ? Et moi j'ai pas de clients, moi.
19: Ah, et ben si vous avez pas de clients, aucun problème, ça tombe bien.
24: Et t'es con, c'était pas une question, je t'ai dit que j'en avais, moi, des clients. Moi je travaille aussi.
19: C'est pas grave, au lieu de travailler en tant que Martin, tu travailleras en tant que Tartin.
24: Et ben mais toi, tu veux pas travailler en tant que con parce que t'en es un bel abruti.
19: Oh, mais ça c'est une super idée.
24: Tu m'as recréé abruti, je pense, t'aurais une clientèle folle.
19: Non, hé, je vais même marquer trop con.
24: Trop con. Ah, mais trop con, mais c'est peut-être même pas assez encore pour te signifier.
19: Alors mieux, je mets l'appel trop con.
24: À peine trop con, ouais, je pense.
19: Ouais, ça c'est bien, ça peut marcher, ça.
24: Donc, ce que tu vas faire, tes petites idées, tu vas les garder pour toi.
19: Oh bah non, moi je préfère partager autant que tout le monde écoute.
24: Si t'as un problème, tu descends chez nous et on va te le régler.
19: Alors, c'est très gentil, madame Tartin.
24: Mais t'en veux d'autres ?
19: Quoi, d'autres Martin ? Non, je pense que là on est bien, déjà.
24: Oh ! Tu t'enfermes !
19: En revanche, si vous pouvez parler un poil plus fort...
24: Voilà, tu raccroches !
19: Oh non, vas-y, toi d'abord.
24: Au revoir.
19: Bisous, madame Tartin.
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6: Mairie de Plogastel.
7: Oui, bonjour. On pourrait parler au maire, s'il vous plaît, de la part du transport de SOIC à Paris.
6: Alors, madame le maire n'est pas en mairie.
7: Ah.
6: Oui.
7: On peut avoir son secrétariat, je vous prie.
6: Je vais vous passer à la secrétaire générale à ce moment-là.
7: Je vous remercie.
6: Allô ?
7: Oui, bonjour madame.
6: Oui, bonjour monsieur.
7: Transport SOIC à Paris.
6: Oui.
7: On vous appelle parce qu'on avait une livraison à faire à la mairie de Plougastel de Houlas et il y a une erreur sur le bon de commande, ils ont tiré Plougastel Saint-Germain.
6: Oui.
7: C'est bien votre mairie ?
6: Oui, tout à fait, vous êtes bien la mairie de Plougastel Saint-Germain.
7: Voilà, et notre chauffeur va vous livrer et on reviendra chercher la marchandise demain matin à 9h pour l'acheminer sur Plougastel de Houlas.
6: Alors, qu'est-ce que c'est au niveau taille ?
7: Alors, ça représente, il y a 30 000 œufs durs.
6: Des œufs durs ?
7: Oui, 30 000.
6: 30 000, mais c'est énorme.
7: Ça fait 200 mètres carrés au sol sur 1,60 mètre de haut.
6: 200 mètres carrés, mais je vois pas du tout, on va mettre ça.
7: C'est-à-dire ?
6: Excusez-moi, je vous mets sur haut-parleur parce que comme j'ai un élu avec moi, j'essaye de voir quelle est la solution qu'on peut faire. Nous, le problème, c'est que la mairie, elle fait pas 200 mètres carrés, on pourra jamais stocker les œufs. C'est impossible.
7: Mais bonjour d'abord à l'élu qui est à côté de vous.
8: Oui, bonjour.
7: Allô ?
8: Bonjour.
7: Oui, bonjour.
8: La destination de votre livraison, c'est Plougastel d'Aoulas.
7: Voilà. Donc tout ce que vous avez à faire, en fait, c'est de récupérer les 30 000 œufs.
8: Oui, bah, mais on va les mettre où, c'est ça ?
7: Comment ?
8: Parce que nous, on n'a pas d'espace capable de recevoir en toute sécurité votre marchandise.
7: Mais à la mairie ?
8: Non, Plougastel, c'est tout petit, monsieur.
7: Non, mais attendez, c'est juste le décharger, mettre les palettes à l'intérieur de la mairie, et demain matin...
8: Non, mais monsieur, on peut pas.
7: Non, mais attendez, si vous déchargez, vous êtes combien à la mairie ?
8: Mais non, mais...
9: Du personnel féminin !
7: Comment ?
8: Non, mais il y a que du personnel féminin à la mairie.
7: Mais ça, c'est pas grave.
9: Du quoi encore ?
7: Attendez, il y a 140 palettes. Vous n'allez pas me faire croire, vous êtes combien de bras là-bas ?
9: Non.
7: Combien ?
9: Deux.
7: Eh ben, à deux, vous prenez une palette, madame, excusez-moi, mais alors ça, c'est trop facile.
8: Non, monsieur, on peut pas. Franchement, on peut pas.
7: Excusez-moi, quand j'entends quand même une femme, je sais pas, excusez-moi, je vais essayer de vous prendre par les sentiments, mais vous aimez bien les animaux. Vous imaginez quand même qu'il y a eu 30 000 poules qui ont quand même pondu dans un effort collectif 30 000 œufs. Vous pouvez pas ignorer l'effort qu'ont fait toutes ces poules quand même. C'est un peu, excusez-moi, madame, puisque c'est madame qui dit qu'elle peut pas transporter des palettes. Je trouve ça un peu léger. Hein. Non, mais pardonnez-moi, moi je dis ce que je pense, hein, je suis comme ça.
8: Ouais. Bon, mais non, mais les dames n'ont rien échangé du tout. Non, mais vous voyez pas un peu la situation, c'est pas Rungis ici, c'est Plougastel Saint-Germain, c'est une petite commune, on n'a pas ce qu'il faut pour assurer le transvasement de votre matériel.
7: Mais si vous êtes trois, vous avez dit, il y a deux femmes et vous.
8: On n'est pas trois.
7: Alors là, je comprends pas bien.
8: Ouais, je suis de permanence ici, moi. Je ne suis pas... on m'a pas demandé de décharger des œufs aujourd'hui, ni au personnel communal.
7: Ah bah, attendez. Excusez-moi.
8: Tranquille, on nous dit, il y a je sais pas combien d'œufs qui arrivent sur des palettes, mais on y est pas absolument pour rien, cette affaire, nous.
7: Bah, un peu quand même, puisque...
8: Ah bon ?
9: En quoi ?
7: Bah, attendez, madame, excusez-moi. D'abord, ça m'étonne d'entendre ça de la part d'une femme. Je vous rappelle quand même que la femme, c'est elle qui enfante. Si elle peut pas, par solidarité avec les poules qui pondent, alors là... Où est-ce qu'on va ?
9: Je suis responsable de la mairie et mon travail, ce n'est pas de m'occuper d'œufs, c'est de travailler.
8: Exactement, on a un autre
9: qu'on a en mairie.
7: Oui, excusez-moi, madame, mais vous êtes une femme, madame.
9: J'en ai rien à faire, je suis une femme.
7: Ah bah si, vous avez dit que vous étiez une femme et que vous ne pouvez pas décharger des palettes, faut pas déconner, quoi.
8: Bah écoutez, moi je vous propose, il y a une gendarmerie, téléphonez à la gendarmerie.
7: Mais on

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3: Ceux qui font de la bière.
4: Mmh.
3: Donc là, votre collègue me laissait entendre que vous avez fait un trou pour me pomper ma bière.
4: Non, j'ai pas fait de trou, non.
3: Pardon, mais j'ai quand même la pression qui tombe juste sous la boucherie, comme par hasard.
4: Pour avoir perdu de l'eau, faudrait que j'ai percé un trou.
3: Comment ça, perdu de l'eau?
4: Pour avoir une fuite.
3: Ah non, mais on parle pas d'eau, là.
4: Ouais.
3: Je vous parle de ma canalisation de bière pression qui passe juste sous votre boucherie.
4: Une canalisation de bière.
3: Voilà. Donc, comme votre collègue et vous me dites qu'il y a eu un trou.
4: Non, mais j'ai pas fait de trou, alors arrêtez avec vos trous.
3: Enfin, en gros, vous avez installé un truc pour me pomper en douce.
4: Ouais, pour tirer de la bière.
3: Ah, bah voilà, tout concorde. C'est donc pour ça que vous avez fait un trou.
4: Non, j'ai pas de trou chez moi, je vous ai déjà dit, ça fait trois fois, je vous le dis.
3: Vous avez quand même laissé entendre le coup de la fuite de bière chez vous.
4: Non, je vous ai dit que pour avoir une fuite, il faut que j'ai fait un trou. J'ai pas fait de trou, vous êtes dans une boucherie là, vous êtes pas chez un maçon.
3: Ouais, non, mais je sais comment on fait.
4: J'ai pas fait de trou, je viens de vous dire.
3: Ouais, enfin, un petit coup de chignolette, l'air de rien.
4: J'ai pas fait de trou, point, ok.
3: Et hop, on se branche sa petite tireuse clandestine dans ma canalisation à bière.
4: Ouais, donnez-moi votre nom d'entreprise là, s'il vous plaît. Il y a un petit souci chez vous là.
3: Alors, c'est toujours les brasseristes Martin.
4: Ouais.
3: Donc, je vais passer rapport à notre petit souci.
4: Ouais, bah, allez-y, passez qu'on rigole deux minutes.
3: Ah, bah, j'espère bien. Oula! Dites donc, qu'est-ce que j'entends derrière vous là?
4: Ouais.
3: Ce serait pas le bruit d'un robinet à bière par hasard?
4: Mais j'ai pas de robinet, arrêtez de me saouler avec votre bière.
3: Ah, bah, justement, si. J'ai l'impression que vous vous saoulez avec ma bière, oui.
4: Ouais, c'est ça, ouais, ça va être ça, ouais.
3: Ah, tiens, tiens, les masques tombent. Ah, allô?
5: Allô?
3: Oui, alors, pardon monsieur, mais votre collègue a tout avoué.
5: Bien sûr. Vous avez que ça à foutre?
3: Je m'excuse, mais si vous étiez brasseriste, est-ce que moi j'irais vous pomper en douce? Je ne crois pas.
5: Non, mais est-ce que j'ai pas autre chose à foutre que répondre à vos conneries?
3: Ah, bah si on pouvait continuer un peu quand même, moi je suis pas contre.
5: Non, mais bon, arrêtez de me faire chier avec votre fuite de bière.
3: Bah, pardon, mais si vous aviez une fuite de viande, vous seriez bien content que je vous aide.
5: Une fuite de viande, oui.
3: Ouais, écoutez, donc je vais passer tout à l'heure voir un peu le bazar.
5: Non, bah venez demain pendant que vous y êtes.
3: Oh, bah oui, demain, non, mais je vous vois venir.
5: Ouais, ouais.
3: Le temps que j'arrive demain, hop, vous aurez démonté le robinet à bière.
5: Ah, bah oui, bien sûr, demain on va avoir démonté le robinet.
3: Voilà, et puis comme par hasard, il y aura un carrelage tout neuf.
5: Ouais, c'est triste, hein. Vive la France. Hein.
3: Ah, ça je vous le fais pas dire. Et vive le Martinland, tant qu'on y est.
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6: Fédération internationale des bourses, je vous écoute.
7: Bonjour madame.
6: Bonjour monsieur.
7: Les bourses de valeur.
6: Fédération internationale des bourses de valeur, c'est ici.
7: Très bien madame, je suis Camille Deledoux et j'aurais aimé savoir comment me fédérer.
6: Alors là, je pense que vous faites une erreur, monsieur, parce que Fédération internationale des bourses de valeur, nos membres ne sont que des bourses.
7: Et vous pouvez me répéter?
6: Nos membres ne sont que des bourses.
7: Oui, c'est plusieurs bourses.
6: Mais ce ne sont que des bourses qui adhèrent à la Fédération.
7: D'accord, donc ces bourses adhèrent. D'accord, je comprends bien. Hmm. Mais ce sont en même temps des membres, hein?
6: Ils sont membres ou certaines. Quand c'est une deuxième bourse qui est dans un pays, quand il y a deux bourses, la première est membre, la deuxième est associée.
7: Donc la deuxième bourse est associée aux membres?
6: Oui.
7: Eh bien, je vous remercie, madame.
6: Il n'y a pas de quoi.
7: Au revoir, madame.
6: Au revoir, monsieur.
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8: Allô?
3: Bonjour monsieur, c'est bien le garage?
8: Oui.
3: Monsieur Martin, à l'appareil, je vous avais appelé parce que j'avais un problème avec ma voiture.
8: Oui, dites-moi.
3: En fait, vous m'aviez dit de remettre de l'huile parce qu'elle faisait des bruits de moteur.
8: Oui, vous avez expliqué les symptômes du véhicule et on vous a dit de remettre de l'huile.
3: Voilà, ah bah vous souvenez de moi en plus.
8: Non, je me souviens pas.
3: Parce que suite à vos conseils, j'ai balancé une première couche d'huile sur mon moteur et ça s'est mis à fumer de partout.
8: Mais parce qu'il faut faire la jauge d'huile, il faut pas mettre l'huile au pif. L'huile, vous l'avez mis où?
3: Bah sur le moteur.
8: Quel moteur?
3: Le moteur de ma voiture parce que j'ai mis de l'huile moteur. Je sais pas si vous connaissez.
8: Oui, si, je sais ce que c'est l'huile moteur. C'est quoi comme huile que vous avez acheté?
3: Moteur, je viens de vous le dire.
8: Non, mais il y a des marques d'huile. Il y a la C2, il y a la 0W30, il y a la...
3: Ah ouais, mais s'il faut aussi connaître les codes barres des bidons.
8: Non, mais c'est pas des codes barres, c'est des références d'huile.
3: Ouais, bah en tout cas, il fallait pas en mettre du tout de l'huile parce que maintenant, merci, mais ma bagnole, elle démarre plus.
8: Mais on en sait rien qu'il fallait pas mettre d'huile ou pas mettre d'huile. Vous avez la plaque d'immatriculation?
3: Ah non, j'ai pas de plaque sur ma voiture.
8: Vous avez appelé avec quel numéro?
3: Bah le mien.
8: Alors donnez-moi le numéro.
3: Alors je l'ai pas non plus.
8: Non, mais du coup, je vais prendre vos coordonnées.
3: Ah, bah pas de chance. Décidément, parce que je n'ai pas de coordonnées non plus.
8: Ah, mais vous avez rien. Je vous demande la plaque, vous l'avez pas?
3: Bah ouais.
8: Je vous demande le numéro de téléphone.
3: En revanche, si vous voulez, j'ai votre facture.
8: Quelle facture?
3: Bah, mon beau-frère bosse à l'assurance, donc il m'a conseillé de vous faire une facture.
8: Mais il travaille chez qui comme assurance? C'est quoi son nom?
3: Il s'appelle Monsieur Martin, il travaille aux assurances Martin.
8: Monsieur Martin, et il s'appelle comment?
3: Bah, Martin.
8: Et le prénom?
3: Ah, pardon, le prénom c'est Martin aussi.
8: Quoi? Monsieur Martin Martin?
3: Voilà, c'est lui.
8: Assurance Martin. Et c'est où ça?
3: Bah, c'est à Martinville.
8: Bah, il me dit que son assurance elle s'appelle Monsieur Martin Martin et c'est à Martinville.
3: Non, alors pardon, vous mélangez. C'est pas l'assurance qui s'appelle Monsieur Martin Martin.
8: C'est lui, oui.
3: Voilà, c'est l'assuriste.
8: Attendez, quittez pas.
3: Merci, monsieur.
9: Oui, bonjour, monsieur.
3: Bonjour, madame.
9: Vous avez remis combien d'huile?
3: Bah, tout le bidon.
9: Et combien il fait, le bidon?
3: 5 litres.
9: Vous avez mis 5 litres d'huile?
3: C'est ça, oui.
9: Vous avez quoi comme voiture, monsieur?
3: C'est une Zoé.
9: Une Zoé?
3: Oui.
9: C'est une voiture électrique, monsieur, une Zoé?
3: Oui, c'est

0: ça.
1: Non mais monsieur, vous avez mis de l'huile moteur?
0: Bah oui.
1: Il n'y a pas besoin d'huile moteur.
0: Eh bah voilà, mais comme vous, vous m'aviez dit d'en mettre.
1: Monsieur, l'huile, c'est vous qui l'avez mis.
0: Oui, bon, c'est quand même vous qui m'avez dit de le faire.
2: Allô?
0: Bonjour madame.
2: Le véhicule, on ne l'a pas vendu, on n'y a jamais travaillé dessus, on l'a jamais touché.
0: Alors justement si, vous allez déclarer que c'est vous qui m'avez vendu la voiture.
2: Ah oui, mais non, moi je vais pas déclarer qu'on vous a vendu une voiture. Il n'y a aucune facture, il n'y a rien.
0: Oh bah si c'est juste une question de papier, moi je vous l'ai fait. Hein.
2: Ah mais non, mais même si vous faites le papier, non, moi je ne mets pas mon nom.
0: Oh non, pas besoin de mettre votre nom, vous mettez un coup de tampon, on en parle
2: non,
0: plus.
2: Non, je ne vous ai pas vendu la voiture, je vais pas dire que je l'ai vendue. Avec la magouille que vous voulez faire, c'est complètement illégal, ça s'appelle une fraude à l'assurance.
0: Voilà, je cherchais le nom, oui, c'est ça. Donc c'est oui.
2: Donc non, c'est hors de question. Vous me demandez de vous aider à faire une fraude à l'assurance. Je suis complice d'une fraude à l'assurance. Vous savez de quoi c'est possible en termes de justice?
0: Alors justement, mon beau-frère est aussi avocat. Il m'a dit, t'inquiète pas sur de quoi c'est possible en termes de justice, ça ne craint rien.
2: Mais si vous, il vous le dit que ça craint rien.
0: Enfin, ça craint rien pour moi, parce que vous, au pire, il faudra que vous témoigniez. Comme
2: non,
0: quoi.
2: Mais non, je ne veux pas en entendre parler. C'est clair? C'est clair?
0: Bah.
2: C'est clair ou pas?
0: Bah non, je trouve que c'est pas vraiment.
2: Je m'en fiche. Dans tous les cas, je ne veux pas travailler avec vous. C'est que du mensonge. Je ne veux pas entendre parler de votre nom, de votre voiture, de rien du tout.
0: Bah, disons que si juste, vous.
2: Non, il n'y a pas de si juste. Non.
0: Non, mais dans ce cas, si on dit juste que vous m'avez loué la voiture.
2: Non plus. Je ne vais pas mentir.
0: Mais non, on dit que c'est un véhicule de courtoisie.
2: Non plus. Mais il m'appartient pas. C'est pas un véhicule courtoisie. Arrêtez de chercher des solutions. Le véhicule, je ne vous l'ai pas vendu. Je ne veux pas y toucher. C'est clair ou pas?
0: Alors dans ce cas, autre solution.
2: Est-ce que c'est clair?
0: Ah, bah justement, vous m'avez dit un truc là, mais c'était pas clair.
2: Mais putain. C'est pas possible, quoi.
0: Pardon, ça a coupé. Vous disiez quoi? Est-ce que c'est cher, c'est ça?
2: Je ne veux pas. Allez, au revoir.
0: Bon, je m'excuse, mais si vous étiez clair aussi.
2: Au revoir.
0: Donc quoi, on dit marché conclu?
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4: Presbytère de Moëlan, bonjour.
5: Allô, c'est le presbytère?
4: Oui.
5: Ah, oh, bonjour, ma fille.
4: Oui, je voudrais... bonjour. D'habitude, il n'y a personne, hein?
5: Oui.
4: L'après-midi, il n'y a jamais personne.
5: Oui, vous êtes en train de faire la chose avec monsieur le curé,
4: ça? Non, je suis en réunion.
5: Ah, pardon.
4: Oui, c'était pourquoi, madame?
5: Je voudrais parler à monsieur le curé.
4: Il n'est pas là.
5: Oh mon Dieu, j'avais...
4: Je peux lui donner, laisser un message.
5: Oh oui, j'avais un service à lui demander de toute urgence.
4: C'est de la part de qui?
5: C'est de la part de Su.
4: De qui?
5: Madame Su.
4: Madame Su?
5: Oui.
4: Et Madame Su, S-U-E?
5: Oui, comme la transpiration.
4: Comme Eugène Su.
5: Le gros camionneur, là, qui transpire.
4: Non, c'est un écrivain. Bon, qu'est-ce que vous vouliez?
5: Entre femmes, on peut peut-être parler de ça, parce qu'on va se comprendre. C'est une affaire de moule.
4: De quoi?
5: De moule.
4: De moule?
5: Oui, je suis en train de cuisiner des moules.
4: Oui.
5: Et je n'ai plus de vin blanc.
4: Ah, mon Dieu!
5: Et voilà, c'est pour ça que je pensais que monsieur le curé...
4: Non, je regrette, hein.
5: Il peut pas me dépanner.
4: Non, on peut pas vous donner. Vous demandez à une voisine d'aller vous chercher.
5: Elle est pas là, alors que vous en avez du vin de messe.
4: Non, je ne peux pas, madame. Je regrette.
5: Si moi je passe, est-ce que je peux prendre un tiers de bouteille de vin blanc?
4: Non, l'église est fermée.
5: Oh, ben je vais être obligée d'appeler quelqu'un.
4: Oui, vous appelez quelqu'un.
5: Un serrurier? Pour ouvrir l'église?
4: Ah non.
5: Mais si.
4: Pas question.
5: Mais pourquoi?
4: Allez, bonne soirée, madame.
6: Allô?
7: Allô, c'est le presbytère?
6: Oui.
7: Oui, bonjour, c'est les serruriers d'épanage à Bénodet.
6: Oui.
7: Oui, on nous a demandé d'intervenir, une dame qui vient de nous appeler. On doit ouvrir la porte de l'église, apparemment elle serait fermée, elle nous dit.
6: Alors, écoutez, on vient d'avoir un coup de fil de cette dame qui cherche à avoir du vin blanc... pour faire des moules, écoutez-moi bien, hein. Et elle s'est dit qu'elle aurait pu avoir des vins blancs de l'église, du vin de messe.
7: Ah.
6: Et elle nous a téléphoné pour nous dire, eh ben écoutez, vous allez me chercher du vin blanc à la sacristie. On lui a dit, on n'est pas fait pour ça, hein, et tout ça. Et surtout que l'église est fermée. Elle a dit, mais je vais appeler un serrurier pour qu'il vous ouvre l'église. Vous vous rendez pas compte de l'affaire, cette personne, vous êtes complètement dérangée, hein, à mon avis.
7: Oui, le problème, c'est qu'elle nous a payé par carte bleue, prélèvement bancaire, au téléphone.
6: Mais oui, mais nous, on la connaît pas, cette personne.
7: Eh oui, je comprends, mais en même temps, nous, on nous a payé l'ouverture de la porte, alors...
6: Mais l'église, la sacristie n'a pas été ouverte du tout, on a les clés, on peut l'ouvrir.
7: Ah bah, vous pouvez nous ouvrir à ce moment-là, et on lui prend sa bouteille, on lui amène, et puis voilà.
6: Mais pas du tout. On va pas vous donner du vin de messe pour pouvoir faire des moules... Mais cette dame n'a rien à voir avec l'église.
7: Attendez, on va l'appeler. Bougez pas, moi j'ai un dédoublement d'appel. Vous avez ça, vous, sur votre téléphone, là, non?
6: Non.
7: Attendez, je fais son numéro, puisqu'elle nous l'a laissé. Ne quittez pas. Hein.
5: Allô?
6: Oui?
7: Allô, oui?
6: Oui?
5: Oui, je vous entends, c'est le serrurier, ça y est, vous avez la bouteille.
6: Mais non, madame, écoutez-moi, hein, je ne vois pas pourquoi on irait vous donner du vin de messe pour faire vos moules marinières. Hein.
5: Parce que j'en ai plus, monsieur
6: le curé. Mais on n'est pas là pour ça.
7: Allô?
6: Oui.
7: Alors, écoutez, je vais la rembourser et puis c'est tout. Hein.
6: Ah ben, vous vous débrouillez avec elle. Hein.
5: Mais, et mes moules.
6: Au revoir.
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5: Bonjour, monsieur. Monsieur Robert Ledoux de Villers à l'appareil.
8: Oui.
5: C'est la Chérie ?
8: Oui.
5: Oui, très bien. Est-ce que je peux parler à un chien, s'il vous plaît ?
8: Lequel ?
5: N'importe lequel, c'est un problème d'affûtage. Hein.
8: Ah, un moment. Allô ?
5: Oui, bonjour, monsieur.
8: Monsieur ?
5: Monsieur Robert Ledoux de Villers à l'appareil.
8: Oui.
5: J'ai une Chérie à Schafferhof. Hein.
8: Oui.
5: Vous êtes sûr vous-même ?
8: Oui.
5: Ah, très bien. Oui. Excusez-moi de vous déranger pendant votre travail. J'espère que vous n'étiez pas en train de chier, non?
8: Oui, où est le problème?
5: Eh bien, c'est un problème d'affûtage sur une lame.
8: Écoutez, je ne sais pas si vous vous adressez à la bonne adresse, là.
5: Comment ça
8: vous êtes un chef au roof?
5: Oui, mais c'est bien la Chérie.
8: Oui, j'ai une Chérie, oui, d'accord.
5: Bon, et vous êtes sûr, vous-même?
8: Oui.
5: Bon,
8: mais vous avez des collègues autour de vous, là-bas, où... comment qu'il s'appelle là ?
5: Weber,
8: le B.I. Weber et tous ces gens-là.
5: Weber est pas là, il est, quand je l'ai appelé, il est en train de chier.
8: Et vous avez le plus grand, notre président du syndicat, monsieur...
5: Mais c'est pas un chieur, lui.
8: Mais c'est quoi, alors ? Il faut bien qu'il scie.
5: Ah bah oui, bien sûr.
8: Mais dites, moi c'est pareil, moi personnellement je ne scie pas, hein ?
5: Vous êtes chieur.
8: Ben oui, mais... chieur, c'est-à-dire j'ai une scierie. Mais je ne scie pas, je n'ai jamais été derrière un châssis.
5: Ah, vous ne sciez pas vous-même?
8: Ah ben non.
5: Mais qui est-ce qui scie pour vous?
8: Ben, ce sont mes employés.
5: Ah, d'accord. Ah ben, c'est pas pareil.
8: Ah ben non.
5: Bon, est-ce que vous pouvez me passer quelqu'un qui est en train de chier, là, qui pourrait me donner le renseignement?
8: Ben écoutez, là, je regrette, parce que là, je ne peux pas l'appeler au téléphone, maintenant.
5: Qu'est-ce qu'ils font?
8: Ben, ils scient.
5: Ah là, ils sont en train de chier.
8: Eh ben oui.
5: Bon, écoutez, moi, je vais retourner chier, parce que j'ai du travail.
8: Oui, moi aussi.
5: Vous retournez chier, vous aussi?
8: Oh oui.
9: Bonjour.
0: Bonjour monsieur, c'est bien le bar?
9: Oui, bonjour.
0: Monsieur Martin à l'appareil, j'ai besoin de passer prendre une photo chez vous.
9: Une photo de quoi monsieur?
0: Je vous explique, en fait je savais pas que pour la fête de la musique, on n'avait pas le droit de picoler dans la rue.
9: Mm-hmm.
0: Et moi je me suis fait contrôler, j'avais une bouteille à la main.
9: Et elle venait de chez qui la bouteille?
0: Bah de chez moi, mais il faudrait dire que ça vient de chez vous. Donc je vais prendre une photo de vous dans le bar, en train de me donner la bouteille.
9: Mais
0: et comme ça, hop, je fais sauter le PV.
9: Je m'en fous, clairement.
0: Oh, bah super sympa.
9: Bah, vous voulez des photos de mon commerce pour que vous puissiez faire sauter votre PV? Ça va pas la tête?
0: Oh, ça va, je vous demande juste un petit service.
9: Je demande... Bah, et de où je vous rendrai service? Non, mais vous êtes pas bien, non?
0: En plus, vous êtes le patron.
9: Bien sûr.
0: Eh ben donc, vous craignez rien, vous êtes peinard.
9: Mais je suis peinard de quoi? Il y a personne qui a besoin d'être peinard. Moi, je suis peinard puisque je suis en règle. Qu'est-ce que je m'en fous de votre PV?
0: Mais non, on va mettre ça sur le dos d'un de vos employés.
9: Bah, il manquerait plus que ça.
0: Bah oui, comme ça, vous et moi, on est peinardos.
9: Il n'y a pas d'employé qui vous fera une photo dans mon établissement pour un VV que vous avez pris dans la rue. C'est clair?
0: Dans ce cas, plan B, vous dites que chez vous, ce sont les clients qui font le service et qu'il y en a...
9: Je dis que les clients sont dans le service d'un bar, mais vous vous rendez pas compte.
0: Non, comme ça, vous balancez qui vous voulez.
10: Je ne sais pas boire, tu vas boire ailleurs.
0: Ah, c'est la patronne que j'entends derrière.
9: Non, la patronne, elle est en ligne.
0: Vous êtes sûr?
9: Bah, venez un petit peu, mon mari va s'occuper de vous.
0: Ah bah avec plaisir, tiens, bah passez-le moi.
9: Non mais te parler.
11: Allô?
0: Bonjour madame, vous inquiétez pas, moi je prends une photo avec un client derrière le bar.
11: Ouais, bah j'en ai rien à foutre de ta gueule. Écoute-moi bien.
0: Ouais.
11: Écoute-moi bien mon gars.
0: Ah bah là t'inquiète, j'écoute, oui.
11: Si tu sais pas boire, tu restes à ta maison et tu fais pas chier le monde.
0: D'accord, mais alors si je sais boire.
11: Et tu fais pas chier le monde. Mais non, c'était un truc.
0: Ah bah te prive surtout pas.
11: Si ça va pas.
0: Ouais.
11: Tu vas porter plainte au commissariat.
0: Bah je peux pas puisque c'est eux qui m'ont mis le PV si je porte.
11: Et bah justement, bah tu vas porter plainte au commissariat contre la personne qui s'est servi une cadette dans la rue. Et après on va s'expliquer avec moi. Parce que moi je travaille au commissariat.
0: Ah, parce que toi tu travailles au commissariat.
11: Et oui, je suis au commissariat monsieur.
0: T'es pas policier quand même.
11: Bah si je travaille au commissariat, t'en as mis celui quoi?
0: Bah je sais pas, comment tu veux que je devine?
11: Je suis gendarme.
0: Oh là là, bah oui, bien sûr.
11: Ah bah oui, hein. Je travaille au commissariat, je suis gendarme, connard.
0: Bah évidemment, commissariat, gendarme, bah oui, c'est normal.
11: Ah oui, c'est normal, hein.
0: En plus, moi, mon beau-frère, il est policier à la gendarmerie, j'aurais dû y penser.
11: Voilà, donc maintenant, si tu veux, tu viens ici, on s'explique. Et tu vas prendre un double PV.
0: Ah, mais attends, vu que t'es au commissariat, tu peux me le faire sauter le PV, toi, non?
11: Ah, rien, alors là, tu peux aller sucer au bois.
0: Oh, pourquoi tu veux que j'aille fumer du bois?
11: Tu peux aller sucer au bois.
0: Fouler des noix?
11: Sucer.
0: Furer.
11: Donc tu peux aller sucer au bois parce que si tu viens ici, ça m'a un deuxième PV.
0: Oh bah non, quand même pas un deuxième PV.
11: Ah bah j'ai mentionné. Il y a hors de question que je fasse sauter un PV.
0: Non mais entre nous, t'as l'air bien placé, me dis pas que tu peux pas le faire.
11: Eh bah, C'est impossible, il est enregistré à la... Tous les PV sont enregistrés par ordinateur.
0: Aïe, aïe, aïe, ouais, vous avez un ordinateur.
11: Ils sont enregistrés, c'est fini.
0: Non, me dis pas que c'est fini.
11: C'est fini, ton PV, tu vas le payer.
0: Ou alors, on dit que c'est toi qui m'as refilé la bouteille discrètement.
11: Oui, ah oui, je suis policier et je travaille dans un bar au noir.
0: Oh bah bravo.
11: Hein?
0: Bah je savais pas, mais policier et barman, ça fait beaucoup.
11: Bah oui, hein. Alors on va faire un truc.
0: Ouais.
11: Nom, prénom.
0: Martin.
11: Prénom.
0: Martin.
11: Prénom.
0: Toujours Martin.
11: Hein?
0: Bah Martin.
11: Martin.
0: C'est ça.
11: Alors, adresse.
0: Alors, 1.
11: Ouais.
0: Rue Martin.
11: Martin, rue Martin. Tu prends vraiment les gens pour des cons, toi.
0: Ah non, le con c'est moi.
11: Oui, je suis pas le con.
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13: Le refuge de Landerneau, bonjour.
14: Ah, bonjour madame. Je suis au refuge animalier.
13: Oui, de Landerneau, oui.
14: Très bien, je voulais savoir si vous aviez des chatons en ce moment.
13: Ah, nous n'avons que des chiens au refuge.
14: Et est-ce que vous avez des chiots?
13: On a un chiot, mais qui sera de grande taille adulte.
14: Quelle taille il fait à peu près?
13: Oh, il fait quoi, 4-5 kilos, je dirais.
14: Ah oui, c'est gros ça. Ça va pas rentrer. Attendez, je vérifie.
13: Ça va pas rentrer dans quoi?
14: Parce que nous, on fabrique ce qu'on appelle des bijoux vivants, vous voyez.
13: Des bijoux vivants? Et expliquez-moi là, parce que là, j'ai peur de comprendre. C'est-à-dire?
14: Sinon, la dame me dit qu'il fait 3-4 kilos, donc on peut le mettre que dans un Géro ou un Jéroboam, ça rentrerait, mais pas une bouteille normale.
13: Mais qu'est-ce que vous me racontez là? Vous faites quoi exactement?
14: Comment?
13: Qu'est-ce que vous faites exactement avec les chiens?
14: Vous voyez les bouteilles d'alcool?
13: Oui.
14: Dans lesquelles on met une poire et qui grossit à l'intérieur.
13: Oui.
14: On fait la même chose donc avec des chatons.
13: Vous mettez des chatons dans des bouteilles? Mais vous êtes à moitié malade?
14: Mais ils sont nourris, hein. On les nourrit avec un entonnoir et parfois des pailles en plastique médical, hein.
13: Mais vous êtes pas bien ou quoi?
14: Attendez madame, on n'est pas bien, dites-moi. On a vendu 367 en un mois, on a un chiffre d'affaires qui est à plus 31 sur la région. Et
13: mais à quoi ça rime de mettre des chiens, des chatons dans des bouteilles et de les nourrir avec un entonnoir?
14: Madame, enfin ça fait plaisir à des gens.
13: Mais c'est pas des bateaux en bois, non? Mais franchement, c'est des animaux vivants, qu'est-ce qu'ils font dans des bouteilles? Et des chiens, vous parlez de mettre des chiens dans un Jéroboam, mais ça va pas, hein?
14: Madame, s'il fait 3-4 kilos, je pense qu'il rentrera pas, de toute façon. Donc vous pouvez.
13: Mais moi, de toute façon, il est hors de question que vous preniez un chien chez nous pour les mettre dans des bouteilles, hein, ça c'est clair. Hein. Ah, je préfère les voir rester en chenil et. Ah non, mais ça va. Mais n'importe quoi. Hein. Mais c'est pas légal, votre truc.
14: Mais si, parce que nous, on les exporte.
13: Vous les exportez?
14: Oui.
13: Vous aimez les animaux pour les mettre dans des bouteilles comme ça?
14: Bah oui, j'aime les animaux, sinon.
13: Mais vous trouvez que c'est leur lieu de vie dans des bouteilles? Mais c'est quoi cette histoire-là? Mais c'est abracadabrant.
14: Madame, ce sont.
13: Déjà, les mettre dans des cages, c'est pas terrible, mais alors là, dans des bouteilles, ça sert à rien de les caresser, ça sert à rien de leur faire voir un petit peu le monde extérieur, c'est sûr, vaut mieux les laisser dans des bouteilles.
14: Pardon? On les caresse avec le goupillon du biberon, vous savez, comme pour nettoyer les biberons.
13: Non,
14: attendez, madame. Il y a quelque chose qui m'étonne dans ce que vous dites, quand vous dites qu'on les prive du monde extérieur, du regard sur le monde extérieur, mais les bouteilles sont transparentes.
13: Mais les chatons, vous pensez que les chatons, ils sont bien dans les bouteilles?
14: Mais oui.
13: Ah oui, ils sont heureux, ils vous font des sourires, ils vous disent « Ah, coucou, salut, je suis heureux !»
14: Bah, ils miaulent pas, madame, déjà.
13: Ils miaulent pas, bah, ça c'est clair, ils risquent pas de miauler.
14: Eh ben oui, donc.
13: Ah, justement, ça devrait vous. Qu'ils miaulent pas. Non, mais moi je trouve que c'est même la limite de la cruauté.
14: Oh non, mais attendez.
13: C'est dingue, oui.
14: Et vous avez demandé l'avis des chats?
13: Et vous?
14: Ben, ils rentrent bien dedans, hein.
13: Ils rentrent bien dedans, Bah oui, mais c'est n'importe quoi, votre histoire, là.
14: Ben.
13: Vous avez pas honte d'aller dans les SPA?
14: Pour?
13: Bah, pour demander des chiens pour mettre dans vos bouteilles.
14: Bah, c'est là que c'est le moins cher, madame.
13: C'est là que c'est moins cher. Ah, bah oui, alors, faut que l'entreprise soit rentable, mais c'est une offre.
14: Non, mais attendez.
13: Bah, j'espère que votre société, elle cassera la gueule, franchement.
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15: Bonjour.
0: Bonjour monsieur, c'est bien le salon de coiffure?
15: Oui, c'est ça.
0: Monsieur Martin à l'appareil, société Martin Business.
15: Oui.
0: Je travaille avec plusieurs marchés financiers, en particulier la bourse de Martinville.
15: Oui.
0: Donc, j'ai fait cotifier votre société sur les marchés financiers.
15: Oui, je comprends pas bien.
0: Bah, en clair, si mes informations sont exactes, votre salon de coiffure n'était pas cotagé en bourse.
15: Bah, bien sûr que non, on ne peut pas être en bourse.
0: Eh ben maintenant, je m'en suis occupé.
15: Bon, enfin, mais vous êtes qui, monsieur?
0: Monsieur Martin, je suis trader boursifiquiste professionnel, donc je me suis permis d'introductionner votre société en bourse.
15: Non, mais ça va pas, non.
0: Ah si, moi ça va.
15: Vous pouvez pas faire ça sans m'en avoir parlé avant.
0: Bah c'est mieux, parce que comme ça, j'achète toutes vos actions à l'avance.
15: Bah.
0: Et maintenant que c'est fait, je peux vous les revendre.
15: Mais alors, vous me retirez tout ça?
0: Ouh, alors, pour ça, il faut que je consulte d'abord notre conseil d'administration.
15: Non, mais vous foutez de ma gueule?
0: Bien sûr, mais enfin, ce que je veux dire, c'est qu'il faut d'abord consulter vos actionnaires.
15: Mais, attendez, c'est un mec qui me raconte qu'il a mis le truc en bourse ou je sais pas quoi.
16: Oui, allô?
0: Bonjour madame, on devait me passer le responsable, je pense.
16: Oui, alors?
0: Bah alors, je veux bien que vous me le passiez.
16: Oui.
0: Oui, bah si je pouvais lui parler.
16: Bah c'est moi-même, oui, allô?
0: Ah d'accord, bah je savais pas.
16: Oui.
0: Donc c'est vous qui vous occupez de l'introduction boursificotière.
16: Je suis pas au courant de ça, moi. C'est quoi votre truc? Je vois ce que c'est, moi.
0: Bah la bourse, les actions, c'est ce que je disais à l'autre. Je vous ai mis des actionnaires.
16: J'ai pas besoin de ça, moi. Je m'en fous complètement, en fait.
0: Vous peut-être, mais enfin moi ça me permet de gagner de l'argent en vous revendant vos actions.
16: Mais j'ai besoin de rien, j'ai pas besoin de m'emmerder avec tout ça. C'est du chinois, donc laissez tomber.
0: Comment ça, des chinois? Vous êtes déjà en business?
16: Mais je suis pas en business de rien, j'ai pas de business du tout.
0: Pardon, vous venez de me dire que vous faites affaire avec des chinois?
16: Mais j'ai pas de chinois, qu'est-ce que me racontent des chinois?
0: Vous êtes en train de me piquer mon idée en vous mettant sur la bourse chinoise, j'ai bien compris.
16: Ouais, je suis en train de coiffer des gens, je suis occupé.
0: Ok, alors juste, si je peux me permettre un conseil.
16: Mais je m'en fous complètement, faut que je le dise en quoi? En belge, en turc, je n'en ai rien à secouer. Voilà, aussi simple que ça. Donc ça suffit.
0: D'accord, mais enfin, pour vous expliquer quand même en quelques mots.
16: De toute façon, déjà les gens qui m'appellent avec un numéro masqué, je vais vous dire, je les envoie chier direct.
0: Tout à fait d'accord avec vous, je fais pareil. En revanche, pour votre boursifiage chinois.
16: Ras le bol, rien à foutre! Rien à foutre, bordel!
0: Ah, juste si vous pouvez parler un tout petit peu plus fort.
16: Rien à foutre!
0: Bon, ils vous font l'action à combien les chinois?
16: Je m'en fous!
0: Pardon, mais si vous parlez comme ça au CAC 40 de Martinville, je vous préviens, ça va coincer.
16: Mais je m'en fous, je sais même pas de quoi vous me parlez, j'en ai rien à secouer.
0: Oh, dis donc, je serais pas tombé sur un négociateur.
16: Mais je m'en fous, j'ai pas besoin de ça, j'ai besoin de rien.
0: Si, je vous vois venir.
16: Je m'en tape, faut que je dise comment.
0: Mais alors ça, je le vois venir, mais gros comme un maçon.
16: Bordel, je m'en fous, rien du tout, que dalle. Nawa.
0: Vous faites le gars pas intéressé pour faire baisser les prix.
16: Putain, c'est grave, un mec débile, c'est pas possible, un mec aussi con de ma vie, j'ai jamais vu ça.
0: Ah bah merci beaucoup.
16: Un mec aussi con de ma vie, j'ai jamais vu ça.
0: Bon, c'est gentil, mais je fais que mon travail, hein.
16: Alors c'est tout, bah c'est très bien, merci beaucoup, au revoir.
0: Ah, d'accord, bon bah on se rappelle pour notre business.
16: Putain.
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18: La Poste de Brive, Madame Primo, j'écoute.
19: Oui, bonjour madame, c'est la Poste de Brive.
18: Oui.
19: Oui, bonjour, je ne sais pas si vous m'entendez bien, parce que j'ai un téléphone portatif.
18: Non, c'est bon.
19: Je vous appelle, je suis étudiant à l'IUT de gestion.
18: Oui.
19: Et on est en examen, alors j'ai pris un téléphone portatif.
18: Mmh.
19: Voilà, on me pose une question sur le courrier et l'entreprise.
18: Oui.
19: Et la question, il me reste 5 minutes pour rendre la copie. La question, c'est quel est le tarif à 5 francs près d'un paquet pesant 1 kilo destination New York?
18: Là, attendez, je prends mon tarif tout de suite.
20: Posez les copies sur le bureau.
18: Oh mince.
20: Et vous sortez calmement. De la place, c'est quoi ce téléphone là?
19: Ben, je suis avec ma mère là. Allô?
18: Oui,
19: je me suis repéré.
18: Oui, j'ai entendu. Bon, mais écoutez, je peux pas vous le donner.
20: Téléphone? Allô?
18: Oui.
20: Bonjour madame.
18: Bonjour madame, monsieur.
20: Madame de la place.
18: Oui.
20: Vous êtes la maman de Jean-Baptiste?
18: Bien sûr.
20: Ah, c'est un bon élève, hein?
18: Ah ben, j'espère, hein.
20: Mais vous savez quand même qu'il est en examen aujourd'hui.
18: Ben, je voulais savoir comment ça se passait, je pensais que c'était terminé.
20: Ah, non.
18: Ah, alors, excusez-moi d'avoir dérangé, hein.
20: Vous avez appelé votre mère pourquoi, Jean-Baptiste?
19: Ben, c'est-à-dire que c'est à propos de tonton Lulu, hein, qui peut pas venir, c'est ça?
18: Oui.
19: Samedi?
18: Oui.
20: Allô?
18: Oui.
20: Qu'est-ce qui est arrivé à votre oncle? C'est pas grave?
18: Non, c'est une petite intervention chirurgicale.
20: Ah, il a été opéré?
18: Oui.
20: De quoi?
18: Il a été opéré de la prostate.
20: Ah, ben je comprends mieux, Jean-Baptiste, vous auriez pu me l'expliquer.
19: Ben oui, mais c'était pas facile, quoi, hein, maman?
18: Ben oui.
19: Et alors, les nouvelles, alors, comment il va?
18: Ben écoute, ça s'est bien passé, on attend qu'il se réveille, là, maintenant.
20: Allô?
18: Oui.
20: Il est à l'hôpital?
18: Oui, l'hôpital de Brive, oui.
20: Ah, bon, il est dans quel service?
18: Ben, dans le service d'opération pour la prostate, je sais pas le service, vous savez, on a attendu toute la matinée.
20: Ah oui, évidemment, vous devez être sous le choc.
18: Un petit peu, oui.
20: Oui. Et c'est un monsieur de la place aussi, son nom, alors?
18: Oui, c'est ça, de la place.
20: Lucien, alors, puisqu'il parle de tonton Lulu.
18: Voilà.
20: Ah, d'accord.
18: Voilà.
20: Parce que j'ai un ami qui opère à l'hôpital, justement. Attendez, si vous voulez, ne quittez pas, hein. Je vais prendre mon téléphone aussi, je vais essayer de vous donner des nouvelles plus fraîches.
18: Ah.
19: Allô?
18: Oui.
19: Il part à son bureau.
18: Ah oui.
19: Bah, dis donc, je vous remercie parce que... vous avez été formidable, hein, mais... Cette histoire de tonton Lulu, moi j'étais mal. J'ai trouvé que ça.
18: C'est n'importe quoi, hein.
20: Allô?
18: Oui.
20: Oui, excusez-moi. Bon, alors, j'ai appelé mon ami à l'hôpital.
18: Oui.
20: Il ne connaît pas de Lucien de la place, hein?
18: Comment ça, il ne connaît pas de Lucien de la place?
20: Il n'y a pas de Lucien de la place au service de chirurgie.
18: Oh, bah alors là, ça c'est un peu fort, ça. Écoutez, il vient de se faire opérer ce matin, je rêve pas, quand même.
20: Au service du professeur?
18: Enfin, écoutez, moi, j'ai pas retenu le nom du professeur. Hein. J'ai aucune mémoire pour les noms, en plus.
20: Attendez, hein.
19: Oh là là là là là.
18: C'est ce bazar.
19: Il est en train d'appeler l'hôpital. Apparemment, il a un collègue qui est professeur en chirurgie.
18: Ah ouais, ben, il tombe mal, parce que alors, moi, les professeurs, les machins, les trucs, je les connais pas du tout. Hein. Mais bon...
20: Allô?
18: Oui?
20: Bon, je viens de rappeler.
18: Oui?
20: Alors, il y a un Lucien de la place.
18: Ah.
20: Oui, mais alors, madame, excusez-moi, Jean-Baptiste, c'est peut-être pas la circonstance, hein. Il n'est pas en service de chirurgie.
18: Ah, il est... Ah bon?
20: Il a été transféré, madame, excusez-moi, à l'Institut médico-légal ce matin.
18: Oui.
19: Non, c'est pas vrai.
18: Eh oui, qu'est-ce que tu veux? Je voulais pas te dire, hein.
20: Ah, tonton Lulu.
18: Eh ben oui, mais mon petit...
20: Maman.
18: Oui. Écoute, écoute, on se retrouve pour manger à midi. On va manger à midi et puis on en parlera. Tu sais, c'est pas grave.
20: Je suis désolée, madame.
18: Ben oui, mais... Oui, mais enfin, vous auriez pu attendre pour lui dire, quoi. Il est en plein examen, là.
20: Tonton Lulu.
18: Oh, mais mon petit, t'as mis pas dans tous ces états, tu sais.
20: Ah non, là, c'est bon, le doyen, là, c'est Robert Ledoux.
18: Voilà. Bon, mais écoutez, monsieur, excusez-nous notre émotion, mais... je vais récupérer mon fils, hein.
20: Bien, bah, madame, je vous remercie, je vous le repasse.
18: Voilà, excusez-nous, hein.
19: Allô, maman?
18: Oui, ça va?
19: Tu m'entends, maman?
18: Oui.
19: On a échappé belle. Surtout que c'était une blague pour la radio.
18: Oh, l'horreur!
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17: Allô.
0: Bonjour monsieur, c'est bien le magasin de bricolage?
17: Non, je suis madame.
0: Admettons, monsieur Martin, société Martin Rénovageage.
17: Ouais.
0: On a déclaré des travaux d'isolation thermique là chez vous.
17: Bah c'est pas possible, là vous appelez dans un commerce là.
0: Non mais je sais.
17: Ouais.
0: Mais nous, on a déclaré que vous étiez un particulier, ça permet de débloquer des subventions de l'État.
17: Bah c'est de la magouille, c'est de l'escroquerie ça.
0: Bon, hey, de toute façon c'est l'État qui paye, ça va.
17: Ah oui mais l'État, qui c'est qui donne l'argent à l'État? C'est bien ceux qui bossent.
0: Ah bon?
17: Bah oui monsieur. Par contre nous on n'est pas comme ça, nous on n'est pas des escrocs. Hein.
0: Ah non mais ça je m'en occupe, tout ce qui est escroquerie.
17: Oula, attendez, je vous passe mon mari là, parce que là, la magouille.
0: Merci monsieur.
21: Allô?
0: Bonjour madame.
21: Ouais, non, mais moi je marche pas comme ça, moi. Faut pas vous emmerder surtout, hein. C'est n'importe quoi ce que vous faites, vous êtes grave, vous.
0: De toute façon, ils arrêtent la prime là, donc c'était pour pas gâcher.
21: Eh ben, moi j'ai besoin de faire de l'isolation chez moi, et alors si après je fais un dossier, j'ai le droit à rien, moi.
0: Si, alors j'ai déjà eu le cas avec une autre société, il suffit que vous changiez de nom.
21: Eh mais vous faites ça avec combien de sociétés, vous?
0: Oh, bah là j'ai une trentaine de dossiers subventionnage en cours.
21: Vous avez une trentaine de dossiers en cours, vous allez toucher une trentaine de subventions. Sans avoir fait aucun travaux.
0: Bah, c'est quand même 30 000 balles à chaque fois, donc
21: mais
0: ça
21: vous,
0: fait...
21: Non, mais vous prenez carrément. Alors, nous, on paye des impôts pour payer des subventions, et puis j'ai des gens comme vous qui récupèrent le pognon, puis vous allez au soleil, vous.
0: Ah, bah voilà, vous avez tout compris.
21: Mais on vit dans quel monde, là?
0: Alors, je vous rassure, je vous ai prévu une petite commission.
21: Vous rigolez ou quoi, non?
0: Je suis pas un voleur non plus.
21: Vous prévoyez une commission, en plus?
0: Oui, vous aurez 15 euros brut.
22: Mais monsieur, vous rigolez?
0: Bah oui, et bonjour, monsieur.
22: Oui, j'ai pas fait de travaux chez moi, monsieur.
0: C'est pas grave, puisque j'ai déclaré pour vous.
22: Est-ce que je vais déclarer pour vous que vous avez fait des travaux chez vous?
0: Ah bah comment vous savez que j'ai fait des travaux chez moi?
22: Et bah, et vous, comment vous savez que j'ai fait des travaux chez moi? Je vous connais même pas, monsieur.
0: Ah bah parce que je l'ai déclaré, c'est ce que je vous dis.
22: Bon, écoutez, je vais appeler les gendarmes.
0: Ah bah oui, mais non.
22: Je vais dire qu'il y a un monsieur pour toucher 30 000 euros de l'État.
0: Alors, ce serait mieux
22: si
0: de...
22: Je veux, un jour, je vais faire des isolations thermiques chez moi, monsieur. Je vais leur dire que je vais avoir fait deux fois de travaux thermiques chez moi, ça va, vous allez pas bien ou quoi?
0: Eh bah, vous direz que vous préférez un double isolage.
22: Je dirai rien du tout, monsieur, j'appelle les gendarmes.
0: Non, je vais plutôt vous déposer votre dossier.
22: J'appelle les gendarmes.
0: Non mais allô?
22: C'est quoi?
0: Ah, elle a mal raccroché. Alors, j'ai coupé mon micro 2 secondes. Là, elle croit qu'elle appelle la gendarmerie. Je rallume le micro. Gendarmerie de Martinville.
22: Excusez-moi, monsieur, la gendarmerie.
0: Affirmatif.
22: Il y a un monsieur qui me dit s'appeler monsieur Martin. Il me dit qu'il a déclaré des travaux et qu'il n'a pas fait, puisqu'on n'a pas fait de travaux.
0: Oh, attendez, vous me dites qui? Monsieur Martin.
22: Oui.
0: Établissement Martin Rénovagation.
22: Oui.
0: C'est mon beau-frère. Bah, vous tombez bien.
22: Eh ben, il dit qu'il a fait des travaux chez nous, qu'il veut toucher 30 000 euros de l'État.
0: Oui, je sais, il m'a expliqué. Donc, vous validez. Comme ça, il touche votre prime.
22: C'est son beau-frère et vous me dites de faire ça.
0: Bah, il prend 30 000 balles à chaque fois, quand même.
22: C'est pas la gendarmerie, là, quand même.
0: Bon, ça dépend.
22: C'est pas un gendarme qui me dit de faire info.
0: Ouais, en tout cas, moi, je vous ai rien dit. On se comprend?
22: Mais monsieur, je suis à la gendarmerie, vous vous rendez compte de ce que vous me demandez?
0: Bon, vous lui signez ses papiers et puis on n'en parle
22: non,
0: plus.
22: Non, mais moi je veux pas, monsieur. Mais jamais vous ferez ça à mon nom. Jamais. Tu as quelle gendarmerie là, monsieur?
0: La gendarmerie de Martinville.
22: Vous êtes gendarme, monsieur?
0: Alors non, parce que c'est une gendarmerie amateur, donc on n'emploie que des faux gendarmes.
22: Bah écoutez, je vais me déplacer à l'autre gendarmerie, monsieur.
0: Ok, bah dans ce cas, demandez le gendarme Martin de ma part.
22: Non,
0: monsieur. Si, parce que c'est le beau-frère de mon beau-frère qui lui aussi est gendarme amateur.
22: Non, mais je m'en fiche.
0: Hey, en plus, je peux vous le passer, il est justement à côté de moi.
22: Non!
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23: Allô?
19: Oui, bonjour madame.
23: Oui, bonjour.
19: Je ne vous dérange pas ?
1: Non.
19: Très bien. Je suis bien au Bois Rue ?
1: Oui.
19: Et vous êtes le responsable de l'établissement ?
1: Je suis la femme du responsable.
19: D'accord. En fait, je suis de Trésor Public.
1: Oui.
19: Et je voudrais votre avis et savoir ce que vous en pensez. À savoir, est-ce que ça vous embêterait si on faisait un petit examen en fait de votre comptabilité, c'est-à-dire ce qu'on appelle un contrôle fiscal. Maintenant, dites-moi vraiment en toute sincérité, si vous n'avez pas envie, vous n'avez pas envie, puis c'est tout.
1: C'est-à-dire que honnêtement, moi, je suis mal placée pour vous dire si j'ai envie ou si j'ai pas envie. C'est pas moi qui m'en occupe, donc.
19: Parce que je vous avoue que si on commence, il y en a pour un an. Hein.
1: Ah non, c'est trop long, oui. Hein.
19: Oui, oui, ouais. Puis c'est assez fatigant parce qu'on vous demande quand même de retrouver toutes vos pièces comptables.
1: Et ça, c'est pas obligatoire.
19: Moi personnellement, si vous voulez, j'ai beaucoup de travail.
1: Oui.
19: Et je vous avoue que si je devais contrôler tout le monde, je n'en sortirais pas.
1: D'accord.
19: Voilà. D'accord. Donc, je sais que normalement, on devrait jeter un œil sur votre comptabilité, mais honnêtement, je m'en sens pas trop le courage.
1: Oui.
19: Tout ce que je souhaite, c'est justement éviter ça, quoi.
1: Oui, je comprends bien, oui.
19: Et c'est pour ça que je vous demande votre avis à vous, si vous souhaitez ou pas.
1: Oui, honnêtement, si c'est pas obligatoire et qu'on peut l'éviter,
19: oui.
1: C'est vrai que bon, ça fait gagner un peu de temps, quoi.
19: Ben voilà. Hein? Puis en plus, vous êtes à combien de kilomètres de Brive ?
1: 60.
19: Ah ouais, oh, ça fait trop loin, quoi. Mm-mm. Pour moi, aller tous les jours chez vous pendant un an...
1: Oui, ça fait de la route, hein.
19: Ben oui.
1: Oui.
19: Mais bon, moi, à partir du moment où on me dit qu'on n'en a pas envie, je...
1: Ouais, honnêtement, je parle pour mon mari, mais je pense pas que...
19: Ouais, hein. Puis pour trouver quoi à l'arrivée, des clopinettes.
1: Oui, voilà.
19: Si ça vous embête pas...
1: Ah non, ça m'embête pas que vous en fassiez pas du tout, hein. Ça m'embête pas.
19: D'accord.
1: Hein.
19: C'est vrai, vous êtes sûr, hein,
1: parce... Ah oui, non, je suis sûr, oui.
19: Je veux absolument pas abuser. Hein,
1: non, mais je suis sûre. Hein.
19: Bon.
1: Non.
19: Alors, je vais vous passer mon chef de service.
1: Oui.
19: Et vous allez lui dire que votre mari a la grippe.
1: Ah non, je peux pas dire ça.
19: Bah, c'est la seule solution.
1: Je peux pas dire que mon mari a la grippe, il n'a pas.
19: Bah oui, mais...
1: Vous lui dites, vous, pour mari a la grippe.
19: Bon, attendez, je lui dis. Hein.
1: Hein.
19: Je vais me demander. Oui, on a Karl là-bas, oui. Mais moi, ça m'embête d'y aller parce que le monsieur a la grippe A. Vous êtes sûr, hein, madame, je crois, hein?
1: Oui.
19: Il a la grippe A. Merci. Allô?
1: Oui.
19: Bonjour, madame.
1: Bonjour.
19: Alors, votre mari a la grippe A?
1: Oui.
19: Depuis combien de jours?
1: 3 jours.
19: Oh, mon Dieu.
1: Il n'y a pas le typhus, il a la grippe A.
19: Ah oui, alors, c'est embêtant parce qu'on avait pensé aller vous voir pour un petit examen. De la comptabilité.
1: Oui.
19: Mais évidemment, là, on ne peut pas prendre ce risque.
1: Ah non.
19: Donc, on préfère, si ça ne vous dérange pas,
1: oui.
19: Oublier le contrôle fiscal.
1: Mmh.
19: Est-ce que ça ne vous dérange pas ?
1: Pas du tout.
19: Honnêtement, si vous préférez en avoir un, nous, il n'y a pas de problème, mais avec la grippe A,
1: oui.
19: C'est compliqué.
1: Très.
19: Est-ce que ça vous embête si on oublie ?
1: Non, pas du tout.
19: Vous êtes certaine ?
1: Oui, certaine.
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4: Bonjour monsieur, c'est bien l'animalerie ?
1: Oui, c'est nous, oui.
4: J'ai des poneys à déposer chez vous cet après-midi, je voulais juste savoir...
1: Des quoi ? Des poneys ?
4: Oui.
1: Ah oui, mais non, on fait pas des poneys, nous, on fait pas ça.
4: Comment ça, vous faites pas ça ?
1: Des poneys, des animaux, enfin des...
4: Ah absolument, des poneys animaliers.
1: Je peux vous dire que vos animaux, ils vont rester dans votre véhicule, hein ?
4: Ah, je peux vous dire que non.
1: Ah, vous manquez pas de culot, vous, hein ? J'hallucine. Enfin, c'est du grand n'importe quoi.
4: Bah, moi, si je vous les livre pas, je touche pas ma com de livrage.
1: Mais je me fous. Est-ce que vous touchez votre com ou pas ? Bonjour.
4: Ah, un autre monsieur.
1: Je ne vais pas accueillir des poneys. Vous comprenez ce que je vous dis ? Derrière, j'ai une pension, mais c'est que pour les chiens et les chats.
4: Chien, chat, poney ?
1: Mais non, pas poney. Chien, chat, point.
4: Bah, il faut bien que quelqu'un les prenne, excusez-moi.
1: Mais il faut bien, mais c'est votre problème à vous, c'est pas le mien. Je vais porter plainte, monsieur.
4: Écoutez, dans ce cas, moi, je contre-porte plainte pour refus de poney.
1: Mais qu'est-ce que vous me racontez ?
4: C'est quand même pas compliqué à comprendre.
1: Mais c'est à vous de comprendre. On ne s'occupe pas de poney.
4: Je vous mets de la paille.
1: Non. Mais vous êtes têtu, hein. C'est pire qu'un breton, là. C'est...
4: Excusez-moi, vous m'avez traité de breton, là ?
1: Un breton ?
4: Oh, bah tiens, en plus, les gros mots.
1: Mais, monsieur, un breton !
4: Oh !
1: Et c'est la personne qui vit en Bretagne ?
4: Oui, bah, bien sûr.
1: Mais non, mais les bretons, monsieur...
4: Oh, arrêtez !
1: Alors là, c'est impressionnant. Bon, alors, mon père, tout simplement, donc mon responsable, il va vous expliquer...
4: Ah bah, avec plaisir, oui, alors passez-le moi.
23: Oui, je vous écoute.
4: Ah, bonjour madame.
23: Moi, je suis propriétaire de Montgenier, je prends que des chiens.
4: Oui, ça, votre collègue m'a dit, les chiens, les chats, les poneys.
23: Mais attendez, combien de poneys ?
4: Oh, il y en a juste une vingtaine, à vue de nez.
23: Ben non, mais je peux pas vous prendre 20 poneys.
4: Et pourquoi ?
23: Parce que mes niches sont trop petites. Essayez de comprendre, quoi. Où je les mets ? Dans ma maison ? Non, mais c'est quoi ce travail ? travail là. Non, mais moi je prends pas vos poneys.
4: Et de quel droit?
23: Du droit que je suis maître de moi-même déjà pour commencer, monsieur.
4: Et du droit animaliste alors? Vous en parlez du droit animaliste?
23: Non, je m'en prie, du droit animaliste à d'autres.
4: Article 7 que j'ai sous les yeux.
23: Oui, bah, votre article, monsieur.
4: Tout professionnel animaliste se doit d'accepter d'héberger des animaux type poney.
23: Et tout ça gratuitement en plus?
4: Oui, bien sûr.
23: En plus, c'est quoi ce bordel là?
4: Excusez-moi, parce que moi on m'a dit que vous en avez déjà pris donc.
23: Non, jamais.
4: Oh.
23: Jamais. Ah bah non, jamais.
4: Parce que moi l'autre jour je suis passé, j'ai entendu hennir justement.
23: Non, pas chez moi.
4: Ah si.
23: Non, j'ai pas de poney chez moi. Si je vous le dis que j'ai pas de poney, non quand même.
4: J'ai entendu hennir, excusez-moi.
23: Vous avez entendu hennir, oui.
4: Vous allez me dire que vous avez des chiens qui hennissent?
23: Non, j'ai pas de chiens qui hennissent.
4: Ah.
2: Allô, quoi? Ah. Allô, c'est moi qui récupère la conversation.
4: Ok, enchanté monsieur.
2: Non mais de toute façon, d'une, on en a rien à foutre.
4: Ah ben bravo.
2: Et de deux, démerdez-vous.
4: Ah ben double bravo.
2: Non mais j'étais en train d'écouter la conversation, j'ai très bien entendu. Il vous a jamais dit de venir avec 20 poneys.
4: Ah 20 poneys, comment vous savez qu'il y en a 20?
2: C'est parce que j'ai entendu la conversation quand même. Alors, là, j'aime pas trop qu'on se moque de moi, monsieur. D'accord? Mon beau-père, il vous dit non, il n'est pas équipé pour recevoir ce genre d'animaux.
4: Alors moi, je lui ai commandé quand même de l'alimentation puisqu'il me l'a demandé.
2: Mais quand vous l'avez passé la commande, vous venez d'appeler.
4: Je viens de la passer, je suis en train de la finalifier. Et voilà.
2: Vous foutez de ma gueule ou quoi?
4: Ben absolument.
2: Voilà, vous foutez de ma gueule. Alors écoutez-moi bien, j'aime ce genre-là, je supporte pas qu'on me prenne pour un con.
4: Le con, c'est moi dans l'histoire, hein, s'il vous plaît, on inverse pas les rôles.
2: Vos poneys, moi j'en ai rien à foutre de vos poneys. Vous venez me casser les couilles chez moi?
4: Pardon?
2: Oui, vous êtes en train de me casser les couilles.
4: Alors excusez-moi monsieur, mais je ne
2: non,
4: pense...
2: Non, monsieur, madame, j'en ai rien. Vous les ovaires, vous me cassez les ovaires.
4: Ah oui, mais faudrait savoir, mon vieux.
2: Au revoir.
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14: Oui, bonjour madame, les laboratoires Coco Bayeux à l'appareil, laboratoire d'hygiène dentaire. Mmh. Vous êtes au courant, non?
5: Non, pas du tout, pourquoi?
14: Ben écoutez madame, on ne veut pas vous faire de peine, mais on est au PTT actuellement, là on fait des expériences avec le téléphone, et il se trouve que, d'après vos dernières conversations téléphoniques, vous auriez plutôt mauvaise haleine, est-ce que...
5: Ah bon, non mais vous fichez de moi, non, arrêtez vos bêtises, hein, je vous en prie. Ben,
14: écoutez madame, je suis avec l'agent.
5: Oui, communication téléphonique, excusez-moi, mais enfin je suis pas idiote.
14: Non madame, je crois que vous êtes en train de vous égarer, je vous explique. Nous avons mis au point un brevet, qui nous permet de détecter, donc conjointement avec le ministère de la Santé, vous savez que les dents, les problèmes dentaires sont très mal remboursés en France.
5: Ah ça je le sais, parce que...
14: Oui, vous avez... Bah oui, justement...
5: Non,
14: vous...
5: j'ai pas de problème, hein. Ah, pas bah... du tout, ne vous inquiétez pas.
14: Bah si, si vous le savez, c'est que...
5: Bah je le sais, parce que de toute façon, en ce moment, je suis le dentiste, mais je... c'est pas parce que j'ai mauvaise haleine, je me fais mettre des dents, c'est tout à fait différent.
14: Bah oui, madame, mais... C'est justement peut-être parce que vous êtes en train de vous faire mettre des dents que vous avez mauvaise haleine.
5: Ah non, pas du tout. Justement, ces dents-là, elles sont enlevées depuis 15 ans, alors je risque pas d'avoir mauvaise haleine avec, hein.
14: Bah, je sais, madame, plus c'est vieux et plus...
5: Je suis suivie régulièrement, si vous voulez savoir. Alors, mauvaise haleine au téléphone, excusez-moi, hein, mais n'importe quoi.
14: Moi, je ne veux pas vous décevoir ni vous heurter, mais là, bon, j'ai un masque sur le nez, et heureusement.
5: Oh, écoutez, non, mais dis donc, non, mais vous avez un masque sur le visage pour ne pas sentir mon haleine, non, mais pour qui vous me prenez? Non, mais je suis pas idiote, hein.
14: Bon. Madame.
5: Bah, il y a pas de
14: écoutez,
5: madame.
14: Bon, madame, je vais continuer cette conversation en enlevant le masque comme ça. Bon.
5: Non, mais vous êtes tombé sur la tête ou quoi?
14: J'enlève le masque, madame.
5: Ouais, mais enlevez le masque et puis mettez-le où vous voulez, j'en ai rien à faire.
14: Je le pose sur la table.
5: Mais c'est ça.
14: Bon, écoutez-moi.
5: Oui, bah, moi je vais vous raccrocher au nez, ça va être vite fait. Bah,
14: écoutez, je préférerais justement. Oh, je remets le masque. Excusez-moi, madame. Vous pouvez me raccrocher au nez, s'il vous plaît.
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5: 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Bonjour.
4: Oui, bonjour madame.
23: Non, c'est monsieur.
4: C'est bien la boucherie Chevaline?
23: Oui.
4: Figurez-vous que j'ai Lucky qui a disparu.
23: C'est qui ça?
4: Bah, c'est mon poney.
23: Bah, je sais pas, moi je connais pas.
4: Comme par hasard, mon poney disparaît et on me signale après que vous vendez de la viande de cheval.
23: Ah bon? Ah, vous croyez que je vends votre poney ici dans le magasin?
4: Ah ah! Vous venez d'avouer là?
23: Avouer quoi? Mais bien sûr. Mais oui, je vends de la viande de cheval. Bah, réfléchissez monsieur, allons.
4: Allô?
7: Quel poney, monsieur?
4: Ah bah Lucky, il s'appelle Lucky.
7: Et où il est chez moi? Quel endroit?
4: Ah bah ça, j'aimerais bien que vous me le disiez.
7: Bah enfin, monsieur, vous m'accusiez d'une chose que ce n'est pas vrai.
4: Que vous dites que ce n'est pas vrai?
7: Ah non, bah écoutez, moi je suis sûr.
4: Et que moi je dis que c'est vrai.
7: Eh bah dites-moi où qu'il est.
4: Vous voulez que je vous dise où qu'il est?
7: Bah oui.
4: Je l'ai entendu derrière.
7: Vous avez entendu quoi?
4: J'ai entendu hennir derrière, non?
7: Ah non, c'est mon chien.
4: Oui, bah comme par hasard.
7: Bah écoutez, j'ai deux chiens, j'ai quand même le droit d'avoir deux chiens, monsieur. Mais c'est quoi cette histoire?
4: C'est quand même louche. Ah, je l'ai entendu encore.
7: Bah oui, bah c'est mon chien, je vous dis. Il joue avec une bouteille.
4: Il joue avec mon poney, oui, c'est ça.
7: Ah non, non, pas avec votre poney, monsieur. Vous savez où vous êtes, là? C'est pas parce que je vends de la viande de cheval que je kidnappe des poneys, monsieur.
4: Hein. Bon, enfin, excusez-moi, mais alors, comme par hasard, mon poney disparaît et vous vous mettez à vendre de la viande de cheval.
7: Et monsieur, je suis une chevaline, donc c'est normal que je vende du cheval.
4: Oui, mais enfin, c'est pas normal que vous vendiez le mien.
7: Mais je veux pas le vôtre. Mais c'est quoi cette histoire?
4: Lucky?
7: Bah, vous pouvez crier Lucky, vous êtes à ma boucherie, là, monsieur.
4: Lucky, tiens bon bébé.
7: Non, là, je crois que vous foutez du monde, là,
4: ah
7: monsieur.
4: Ah bah, c'est quand même... Alors, moi, je vais passer.
7: Ah bah, venez, venez à ma boucherie, enfin.
4: Je vais faire un prélèvement de viande, et puis on va voir si c'est du cheval ou pas.
7: Bah, mais je vends du cheval. Mais c'est pas le vôtre.
4: Qu'est-ce qui me le prouve?
7: Oh non, faut arrêter, alors écoutez.
4: Lucky.
7: Non, mais je crois que vous avez un problème, monsieur. Excusez-moi de vous dire ça, mais vous criez après votre cheval. Faut arrêter un petit peu, hein.
4: Bah, enfin, excusez-moi, mais là, je pense qu'il est pas loin, là. Je
7: peux pas passer, monsieur, c'est en ville. Comment voulez-vous qu'il passe en ville, le cheval?
4: Bah, parce qu'il allait chercher le pain, et en revenant, il passe devant chez vous.
7: Chercher le pain? Non, mais là, vous foutez du monde, là. Un cheval qui va chercher du pain.
4: Bah, bien sûr.
7: Non, bah, écoutez, moi, j'arrête là, monsieur. Je crois que vous foutez de moi, là.
4: Non, mais, soi-disant, vous avez un chien qui joue avec des bouteilles. Je vois pas pourquoi j'aurais pas un poney qui va chercher le pain.
7: Non. Un poney qui va chercher du pain. Alors là, je crois que vous foutez de ma poire, là. Alors là, écoutez, j'arrête là tout de suite.
4: Ah,
7: monsieur.
4: Mais alors, je suis désolé. Non, pas du tout.
7: Ah, si. Moi, je veux pas tenir une conversation avec vous. Un poney qui va chercher du pain.
4: Bah, oui, bah, on invite.
7: Mais enfin, il va chercher le pain où? Chez le boulanger, alors?
4: Bah, évidemment. Il va pas le faire lui-même.
7: Et quel boulanger? Allez-y, dites-le-moi.
4: En fait, c'est celui qui est juste à côté de son collège.
7: N'importe quoi. Bon, j'arrête, monsieur. Là,
4: non, pas du tout. Non, mais c'est parce que quand
7: non,
4: il
7: non,
4: sort.
7: Non,
4: il est prof d'anglais parce que c'est un poney Shetland.
7: Vous foutez du monde, celui qui est à côté de son collège, vous foutez de ma foire. Excusez-moi.
4: Bah, pas du tout, monsieur. Non, parce que quand il sort de cours.
7: Oh, écoutez, monsieur, c'est pas normal.
4: Comment ça, c'est pas normal?
7: Bah non, pour moi, c'est de l'arnaque.
4: Bah, excusez-moi, mais alors ce qui est pas normal, c'est que vous kidnappiez mon poney alors qu'il était en train tranquillement de me rapporter le pain.
7: Ouais, bah oui, vous avez recommencé. Alors, excusez-moi, c'est soit que vous êtes pas normal, hein.
4: Ah, je l'ai entendu. Lucky!
7: Oui, bah c'est ça. Continuez à appeler, tenez, comme ça, va peut-être venir.
4: Bon, passez-moi Lucky.
7: Ouais, c'est ça, allez, au revoir.
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11: Bonjour.
24: Oui, bonjour. Je voudrais parler à la patronne du salon de coiffure. C'est
11: moi-même.
24: Bonjour, madame Saméry, à l'appareil.
11: Oui, bonjour.
24: Pierre Brasier. Dites-moi, on vous appelle parce qu'on vient de recevoir un appel en urgence de la part du camp de naturistes du Cap d'Agde. Apparemment, ils ont besoin très rapidement de culottes et de strings de femmes. Est-ce que vous avez des clientes qui pourraient auprès de qui on pourrait collecter ces culottes?
11: Alors ça, je ne sais pas.
24: Est-ce que vous pourriez leur demander et nos collecteurs passeraient le plus rapidement possible cet après-midi au salon à ce moment-là, tout de suite. Maintenant, vous avez une promesse de don à nous faire?
11: Je ne peux pas vous dire. Hein. Oui, mais... je vais bien poser la question. Mais...
24: Allez-y, allez leur demander, nous...
11: Ouais.
24: On patiente, hein.
25: Ils demandent des culottes, des trucs. Et voilà, dans tous les salons de coiffure. Pourquoi ils parlent? Ah, je sais pas. Dans les salons de coiffure, il y a des culottes. Des culottes, on amènera nos filles, gâteaux. On amènera nos culottes, et gâteaux. On va bien mettre, on se rapproche du sexe. Nos culottes, on appelle.
11: Là, pour l'instant, non, j'ai que deux clientes et...
24: Ah, très bien, deux.
11: Non.
24: Deux promesses.
11: On n'a pas, non, j'ai rien, là.
24: Comment ça?
11: Écoutez, les clientes, elles sont là, elles n'ont pas leur...
24: Bah, écoutez, madame, vous pourriez montrer l'exemple, déjà.
11: Ah bon? Non, mais écoutez, là, j'ai pas de petite culotte à disposition, je suis désolée, hein.
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26: Bonjour.
4: Oui, bonjour madame. C'est bien ici pour les prothèses auditives?
26: Oui,
4: voilà.
26: Sûr.
4: Je m'étais équipé chez vous l'année dernière.
26: Ouais.
4: Et alors j'ai vu une pub comme quoi maintenant ça marche sans piles.
26: Alors il y a des appareils qui sont rechargeables, oui, tout à fait.
4: Parce que moi j'ai essayé.
26: Ouais.
4: Là je le porte là. Si j'enlève les piles.
26: Bah forcément, si vous mettez pas de piles, l'appareil marche pas.
4: Allô?
26: Remettez les piles.
4: Ah bah il ne m'entend plus.
26: Oui, bah remettez les piles.
4: Allô?
26: Pour remettre les piles.
4: Ça y est.
26: Vous avez remis les piles.
4: Voilà, j'ai remis les piles, donc là ça fonctionne.
26: Bah oui, bah forcément. C'est comme si vous n'y avez plus d'essence dans votre voiture. À la place de mettre une pile dans votre appareil, on met une batterie.
4: Une batterie, non mais vous rendez compte de la taille d'une batterie?
26: C'est pas une batterie de voiture. Là, vous enlevez la pile, forcément.
4: Oui, alors j'enlève la pile.
26: Mais non, non, bien sûr que ça marche pas, c'est pas la peine de le faire.
4: Je l'enlève.
26: Ne le faites pas.
4: Ah bah là, je vous entends pas.
26: Putain, il me casse.
4: Ah là, je vous entends.
27: Écoutez, monsieur, depuis tout à l'heure, je suis la conversation, je suis à côté de mon collègue.
4: Oui.
27: Si vous mettez pas comme une. Enfin, même. Admettons comme à une voiture, si vous mettez pas la batterie, la voiture va pas démarrer.
4: Alors vous aussi, vous voulez me vendre une batterie de voiture?
27: Mais n'importe quoi, je vous donne juste un exemple, je vous vends pas une batterie, monsieur, n'importe quoi.
4: Enfin, j'ai bien compris comment ça se passait.
27: Mais attendez, monsieur.
4: J'achète un appareil qui est défectueux et on essaye de me vendre en plus une batterie de voiture.
27: C'est pas défectueux, monsieur, si vous mettez pas de piles, monsieur, il va pas fonctionner votre appareil, allons.
4: Écoutez, c'est ce que je dis à votre collègue, je peux le prouver, puisque là, si j'enlève les piles.
27: Bah prouvez-le, mais c'est normal, monsieur, si vous enlevez les piles que ça fonctionne pas.
0: Alors j'enlève les piles, attendez.
27: Mais enlevez-les pas, les piles. Si vous mettez pas de piles, ça peut pas fonctionner, allons.
0: Donc, moi je passe pour le remboursage.
27: Non, vous viendrez pour rien, monsieur, vu que vous comprenez pas.
0: Ah bah c'est moi qui comprends pas.
27: Bah oui, c'est vous qui comprenez pas.
0: Ah bah c'est moi qui comprends pas.
27: Bien sûr.
0: Bah non.
27: Bah si.
0: Ah bah non.
27: Bah si.
0: Ah bah non.
27: Bah vous n'aurez rien du tout, monsieur.
0: Et pour le remboursage ?
27: Et on dit pas remboursage, on dit remboursement.
0: On dit remboursage, excusez-moi.
27: Non, ça se dit pas, monsieur.
0: Bah bien sûr.
27: Non.
0: Bah si.
27: Non.
0: Ah bah si.
27: Il y a pas remboursement, il y a pas de défaut, l'appareil fonctionne avec des piles, vous avez juste à mettre la pile dedans et à le faire fonctionner, point. C'est pas compliqué quand même.
0: Déjà que vous essayez de me vendre je ne sais quoi là avec
27: mais n'importe quoi, déjà j'ai juste pris un exemple, j'ai pas dit qu'il fallait avoir une batterie de voiture pour que l'appareil fonctionne.
0: Non mais vous vous rendez compte, vous savez que ça pèse 10 kilos au moins un truc comme ça.
27: Oui, laissez tomber monsieur, vous comprenez rien.
0: Bon alors, puisque vous insistez, on va essayer avec une batterie de voiture pour voir si ça fonctionne.
27: Bah non.
0: Bah si.
27: Non.
0: Bah bien sûr que si.
27: Non.
0: Bah si.
27: Bah non.
0: Bah si.
27: Point. C'est tout, c'est fini, c'est pas compliqué à comprendre.
0: Mais c'est peut-être facile pour vous parce que vous êtes dans le métier.
27: Bah monsieur, vous achetez une lampe torche.
0: Ah bah voilà, maintenant on veut me vendre une lampe.
27: Attendez, vous achetez une lampe torche.
0: Non, non, non, non, non, mais je n'achète rien. Non,
27: maintenant vous m'écoutez, vous me laissez parler.
0: Ah bah la batterie, la lampe torche.
27: Non, non, c'est un exemple, monsieur. Vous comprenez quand on parle ou pas?
0: Ah, je comprends.
27: Enfin, je pense pas, non. Je crois pas que vous comprenez. Alors, maintenant vous m'écoutez. Admettons, vous achetez une lampe torche.
0: Hors de question.
27: Non, mais admettons.
0: Monsieur, que ce soit clair, je ne vous achèterai pas votre.
27: On va porter plainte.
0: Ah bah c'est moi qui porte plainte.
27: Mais allez-y, je vous en prie, faites-vous plaisir.
0: Ah bah bien sûr. Bah j'appelle la police.
27: Mais voilà,
0: bah. Alors ne quittez pas, je compose le numéro. Oui, allô?
27: Oui.
0: Bonjour, police de l'audition à l'appareil.
27: Oui, c'est pas moi, c'est mon collègue.
0: Ah, ce n'est pas vous?
26: Oui, police de l'audition, bah,
0: absolument, oui.
26: C'est quoi cette connerie? C'est Rire et Chanson, non?
0: Bah, quand même.
26: Ouais, c'est ça, c'est l'appel trop con de Martin.
0: Ah bah, bravo.
12: 7h. Oh. 7h02. Oh. 7h03.
13: Bonjour, la météo.
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17: Allô?
18: Allô Nicole?
17: Oui?
18: Bonjour petite Nicole, c'est Fragiado à l'appareil.
17: Qui?
18: Ben tu n'as pas encore payé ton abonnement?
17: Qui donc, vous dites ?
18: Fragiado, le journal de l'enfance heureuse. Qu'est-ce que tu as fait cette semaine ? Tu as oublié ? Tu sais que si tu l'envoies pas avant le 21, tu pourras pas concourir pour le grand concours qui te permettra peut-être de gagner un beau voyage à Disneyland, alors Nicole ?
17: Vous vous trompez complètement, là.
18: Non, écoute-moi, tu t'appelles bien Nicole ?
17: Oui.
18: Tu es psychiatre ?
17: Oui.
18: Bon, eh bien tu nous as... Je sais bien, j'ai devant moi le fichier. Je suis nouveau responsable. Je suis étudiant pendant le reste de l'année. Je m'occupe des abonnements de Fragiado pendant mes vacances.
17: Oui, mais je ne suis pas du tout abonné à cette chose-là.
18: Oh, dis-moi, j'ai même devant moi tes derniers résultats pour le grand concours, sondage que tu as donné, Nicole, quand même.
17: Dire.
18: Eh bien, avec les records de saut de la grenouille.
17: Non, pas du tout moi, ça.
18: Dis-moi, tu veux plus le payer, dis-moi tout de suite.
17: Non, non, mais je ne suis pas abonné à cette chose-là.
18: Pourquoi tu ne nous as pas écrit ?
17: Mais je suis pas du tout abonnée. C'est une. D'abord, qu'est-ce que c'est que cette façon de me tutoyer comme ça? On n'a pas gardé les vaches ensemble. Hein moi, je suis pas du tout abonnée à votre hebdomadaire ou mensuel. Je sais pas de quoi il s'agit.
18: Mais quand même. Non, le non. Mensuel de l'enfance heureuse, des 5 à 15 ans.
17: C'est une erreur, hein.
18: Non, écoute, Nicole. Non, mais écoute, alors là, non. Moi, je vais encore me faire taper sur les doigts. Je t'ai envoyé pourtant le grand poster de Jean-Luc Lahaye.
17: Mais je suis pas une adolescente.
18: Non, écoute-moi.
17: Ne me tutoyez pas, ça me gêne.
18: Non, excusez-moi. Tu es allée ce week-end au bord de la mer et tu as attrapé un coup de soleil, non? Tu te souviens pas du tout de ce que tu as fait cette année?
17: Non.
18: Nicole, en plus tu as dit 3,17 m pour la grenouille, t'étais pas loin, t'étais 3,20 m.
17: C'est pas moi. Vous vous trompez, hein. Perdez votre temps, c'est pas moi. Bon, je vous laisse, hein. Au revoir.
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20: Oui.
0: Bonjour madame, c'est bien la boucherie?
20: Oui, tout à fait.
0: Monsieur Martin à l'appareil, société Rénov Martin.
20: Oui.
0: Je vous ai fait une nouvelle enseigne pour la boutique, je vais venir la poser tout à l'heure.
20: Mais moi je vous ai rien demandé.
0: Non, c'est mon beau-frère qui a commandé.
20: Qui c'est votre beau-frère?
0: C'est monsieur Martin, vous le connaissez pas mais il est passé devant chez vous et il m'a dit que votre enseigne n'était pas terrible et que ce serait bien que je la change.
20: Bah, c'est un gars qui est passé comme ça, ah. Il a vu que notre enseigne n'était pas belle et il veut nous la changer.
0: Oui, voilà, c'est ça.
20: Oui, mais c'est Martin.
21: Mais qu'est-ce que c'est cette histoire-là?
0: Ah, c'est monsieur. Bonjour, vous êtes le patron?
21: Oui, tout à fait.
0: Donc, moi, je vous ai refait l'enseigne, comme je
21: l'enseigne,
0: disais.
21: L'enseigne boucherie-charcuterie?
0: Oui, parce qu'elle est un peu défraîchie, quand même.
21: Non, mais notre enseigne n'est pas du tout défraîchie.
0: Bah, mon beau-frère l'a vu, il m'a dit que c'était pas joli, joli.
21: Et comment ça?
0: Ouais, il a dit, oh là là, elle est pas jolie, jolie, cette enseigne.
21: Mais ce gars-là, j'aimerais bien qu'il vienne me voir, moi.
0: Et après, il a rajouté, oh là là là là, elle est vraiment pas fraîche. fraîche cette enseigne.
21: Il a qu'à venir me voir et me dire que mon enseigne n'est pas fraîche, d'accord? Parce que moi je vais lui rafraîchir la gueule par contre.
0: Pas besoin, puisque moi je vais vous rafraîchir l'enseigne.
21: Non mais attendez, de quel droit? Non mais ça va pas la tête.
0: Et puis bon, ça fera un peu plus propre dans la rue si on vous met
21: non,
0: un.
21: Non mais je pense que alors vous en avez des commerces à faire avec des rideaux qui sont pourris et compagnie, des vitres qui sont pourries.
0: Attendez, attendez, j'avais pas prévu ça, donc je rajoute des rideaux et des vitres.
21: Non. Mais c'est de la folie.
0: J'ai un pack promo en ce moment, rideau plus
21: vitre. Non mais n'importe quoi, mais moi je veux pas de vitrine, je veux pas d'enseigne, je veux pas de rideau. Mais vous permettez quoi?
0: C'est ce que je disais à votre collègue, vu que
21: c'est
0: je...
21: C'est pas mon collègue, c'est le patron.
0: Ah non? Vous m'avez dit que c'était vous le patron.
21: Mais on est deux patrons, on n'a pas le droit. C'est interdit ça aussi.
0: Bah oui, parce que deux patrons ça fait un de trop, ça veut dire qu'il y a un faux patron.
21: Alors vous savez pas, vous venez me voir, très rapidement.
0: Non, je préférais voir le patron.
21: Non mais je vous dis que c'est moi.
0: Donc c'est plus la dame que j'ai eue avant.
21: Non mais vous, faut aller vous faire soigner, hein, je pense. Hein.
0: Non mais c'est logique.
21: Alors vous me donnez votre nom tout de suite, là, s'il vous plaît.
0: Monsieur Martin, donc pour les vitres, je vous
21: mets... Est-ce que vous voulez me donner votre nom, votre numéro de téléphone, votre adresse?
0: Ah mais bien sûr.
21: Allez, donnez-moi votre numéro de téléphone alors.
0: Ah bah ça, si vous le voulez, oui, je vous le donne.
21: Eh ben allez-y, je note.
0: Alors là, je vais vous dire, j'ai aucun problème là-dessus.
21: Eh ben allez-y, je vous écoute.
0: Moi, si vous me le demandez, je vous le file direct.
21: Mais je vous le demande, là, tout de suite, je vous le demande.
0: D'ailleurs, je vois pas pourquoi je donnerais pas mon numéro.
21: Eh ben alors, allez-y, donnez-le.
0: Ah, vous le voulez maintenant?
21: Eh ben, bien sûr.
0: D'accord, bah quand vous voulez.
21: Eh ben alors donnez-le.
0: Non, alors sauf maintenant parce que là je l'ai pas.
21: Là je suis au téléphone avec un fou, tu vois.
0: Il vous entend, hein.
21: Moi je vous dis quand vous venez pour l'enseigne, il y aura la gendarmerie qui sera là avec vous.
0: Ouais. Oh bah si vous le prenez comme ça, moi c'est simple, je vous pose pas l'enseigne, faudra pas venir après pour me dire.
21: Heureusement vous ne la posez pas. Je veux surtout pas vous toucher à quoi que ce soit chez moi.
0: Ah mais me le dites pas deux fois, sinon je viens même pas.
21: Ah mais il vaut mieux pour vous parce que je pense que ça va mal aller, hein.
0: Ah bah vous savez quoi? Hop là, je supprime les vitres, je supprime les rideaux.
21: Ah ben génial, ça au moins c'est super. Hein.
0: Voilà, bon, il reste quand même l'enseigne.
21: C'est un marteau, un malade.
0: Alors déjà, c'est pas marteau, c'est Martin.
21: C'est Martin, ouais.
0: Ouais, c'est Martin.
21: C'est Martin.
0: Ouais, c'est Martin.
21: Mais c'est un fou, je te dis.
0: Bon, pour l'enseigne, on dit quoi?
21: Vous vous la foutez dans le cul, votre enseigne.
0: Bon, ça m'a l'air un peu ambitieux, non?
21: Je te dis que c'est fou.
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3: Allô?
13: Allô? C'est le salon de coiffure?
3: Oui.
13: C'est la coiffeuse?
3: Oui.
13: Oh, je reconnais pas votre voix, ma petite.
3: Mais elle n'est pas là, c'est son mari, là.
13: Oh là là, dites-moi, vous avez drôlement changé de voix. Qu'est-ce qui vous arrive?
3: Ah bon? Je vous écoute.
13: Qu'est-ce qui vous arrive, ma petite dame?
3: Non, c'est son mari, là.
13: Oh.
3: Vous êtes chez Marie's Coiffure et c'est son mari à l'appareil.
13: Mireille?
3: Non, c'est Pascal à l'appareil.
13: Mais je ne suis pas Mireille.
3: Mais je ne vous ai pas dit que vous étiez Mireille. J'ai dit que c'est Pascal, le mari à Maryse.
13: Ah!
3: Ah, bonjour!
13: Bonjour, ma petite Maryse.
3: Oui, d'accord, je vous écoute.
13: Ben, vous avez une drôle de voix.
3: Je suis enrhumé.
13: Comment?
3: J'ai un rhume.
13: J'entends pas bien.
3: Oui, vous voulez un rendez-vous?
13: Dites-moi, Maryse.
3: Oui?
13: J'espère que vous n'avez rien de grave.
3: Non, non, tout va bien.
13: Bon, dites-moi, je vous appelle, vous savez, pour le prochain rendez-vous.
3: Oui.
13: Parce que là, je voudrais que vous occupiez un peu de ma touffe, quand même.
3: Oui.
13: Et on peut parler entre femmes.
3: Oui.
13: Vous savez, à mon âge, c'est pas qu'on se néglige, mais on oublie parfois de s'occuper de notre féminité.
3: Oui.
13: Et j'aurais bien aimé savoir si vous pouviez me faire un peu la touffe.
3: Oui. Est-ce que vous pouvez me rappeler dans 2 heures? Je joue dans 1h30. Je suis avec un rendez-vous, là.
13: Écoutez, Maryse, je vous entends pas bien. Faudrait que vous parliez plus fort, ma petite.
3: Je vous demande de me rappeler dans 1h30. Je suis en rendez-vous.
13: Vous avez mal au cou?
3: Rendez-vous?
13: Oui, j'ai entendu. Vous avez mal au cou. C'est quoi, c'est une angine?
3: Oui, c'est une angine.
13: C'est pour ça que je ne reconnais pas votre voix.
3: Voilà.
13: Ah, mais parlez plus fort comme ça, je vous entendrai mieux.
3: Bon, est-ce que... redonnez-moi votre numéro, je vais vous rappeler.
13: René? Pourquoi René?
3: Votre numéro de téléphone.
13: Ah oui, c'est mon sonotone. Attendez, je le règle. Hein.
3: J'arrive cette forme-là ou quoi?
13: Allô?
3: Oui.
13: Ah, ça va mieux.
3: Ah, d'accord.
13: Si j'avais mon sonotone qui n'était pas réglé.
3: Ah oui.
13: Oh ben, vous avez une drôle de voix, Maryse. Hein?
3: Je suis pas Maryse, je suis son mari.
13: Sœur Marie.
3: Non, je suis le mari à Maryse.
13: Sœur Marie, la sœur de Maryse que vous êtes, alors.
3: Allô?
13: On a été coupé, ma petite.
3: Bon, je je vous répète que je ne suis pas Maryse.
13: Oui, je vous entends, Maryse.
3: Mais je suis pas Maryse. Je ne suis pas...
13: Maryse.
3: Merde. Allô?
13: Oui, je vous ai entendu me dire merde.
3: Non, je suis Pascal.
13: J'ai compris.
3: Bon. Maryse, elle travaille.
13: Mais non, je déraille pas.
3: J'ai pas dit que vous déraillez. J'ai dit que Maryse n'est pas là.
13: Mais je comprends pas pourquoi vous... Oh mon Dieu, vous m'avez dit merde.
3: Mais on vous a pas dit merde. On dit que Maryse n'est pas là.
13: Écoutez, Maryse, je ne sais pas pourquoi vous m'avez insulté.
3: Mais elle n'est pas là, Maryse.
13: Mais au moins, dites-moi simplement si vous pouvez me faire la touffe.
3: Allô, allô, vous m'entendez, là?
13: Ah là, je vous entends mieux.
3: Je ne suis pas Maryse.
13: Oui, Maryse, je vous entends.
3: Mais c'est pas Maryse.
13: Mais vous m'avez fait de la peine.
3: Mais je ne suis pas Maryse.
13: C'est la première fois.
3: Allô?
13: Oui, je vous entends.
3: Je ne suis pas Maryse.
13: C'est la première fois que vous me parlez comme ça, Maryse.
3: Je vous dis que je ne suis pas Maryse.
13: Mon Dieu, pourquoi tant de haine?
3: Ben, je sais pas, mais à mon avis, il y a quelqu'un qui marche pas bien, là.
13: Je repasse mon mari.
3: Voilà. Allô?
13: Robert, il y a Maryse qui me parle. La coiffeuse qui est là, viens voir. Pourquoi tu pleures? La coiffeuse qui m'a insulté.
3: Allô?
13: Attends, je mets mon ton... Je vais mettre mon sonotone.
3: Du coup, je vais crever, moi. Allô?
13: Allô?
3: Oui?
13: Ah, bonjour, Maryse.
3: Non, c'est pas Maryse.
13: Attendez, je règle mon sonotone.
3: Putain, mais c'est pas possible.
13: Allô?
3: Allô?
13: Oui, bonjour, Maryse.
3: C'est pas Maryse.
13: Comment ça va?
3: Mais c'est pas Maryse.
13: Je vous entends mal, Maryse.
3: Mais ce n'est pas Maryse.
13: Vous m'entendez?
3: Non.
13: Bon, ben, dites-moi, vous avez une drôle de voix. Allô?
3: Ouais, c'est moi. Eh, je deviens taré au téléphone ou je vais m'énerver? T'as des clients, là, qui sont un peu sourds sur les bords, qui s'appelleraient Robert? Ouais, une vieille et un vieux. Putain, ils sont en train de me gonfler au téléphone. Et pourquoi vous m'avez insulté, Maryse? Et c'est la première fois que vous me parlez comme ça?
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5: Oui, bonjour.
4: Bonjour monsieur, c'est bien le garage?
5: Oui.
4: Je me suis permis de vous déclarer donationneur officiel de l'Élysée pour qu'ils puissent augmenter leur budget.
5: Ah bon? Et vous connaissez notre patron?
4: Ah, absolument pas.
5: Eh ben, et pourquoi vous pensez que notre patron sera d'accord?
4: Ah bah c'est super. Donc ok,
5: non,
4: donc
5: non,
4: je
5: non,
4: valide.
5: Je vous pose la question.
4: Tu peux valider là?
5: Non, non.
4: J'ai le monsieur qui dit que c'est d'accord.
5: Non, non, on n'est pas... Attendez, c'est une donation, la société serait d'accord? Non, non, on n'est pas du tout d'accord.
6: Allô?
4: Bonjour madame.
6: On devrait cotiser.
4: Pour aider l'Élysée à se racheter des nouvelles voitures.
6: Non, il n'y aura aucun prélèvement.
4: Ah bah si, moi j'ai votre collègue qui vient de me dire que c'était bon.
6: Non, c'est pas bon. Arrêtez de nous prendre pour des cons.
4: Non mais après, c'est 100 balles par mois, c'est pas non
6: plus. Arrêtez de nous prendre pour des vaches à lait. Il est hors de question que ce soit 100 euros par mois ou que je paye quoi que ce soit à l'Élysée.
4: Non mais 100 euros, franchement.
6: Non, il est hors de question, monsieur. Arrêtez.
4: Bon.
6: Arrêtez.
14: Non mais c'est quoi ces conneries là?
4: Ah, c'est la patronne que j'entends?
14: Non mais c'est quoi cette histoire? Faut pas faire n'importe quoi et valider des choses quand on pose pour les questions aux gens.
4: Non mais ça c'est fait, vous inquiétez pas, ce sera prélevé.
14: Ah non, non, non, non, non, non. Je m'en fous. Non. Hors de question qu'on cherche à me prélever quoi que ce soit.
4: Si, vous êtes donationneur officiel pour l'Élysée.
14: Mais quoi, donationneur officiel? Moi, j'ai rien demandé, moi.
4: Peu importe, l'important, c'est de donner.
14: Mais j'en ai rien à faire, moi. Il est hors de question que je donne quoi que ce soit. C'est quoi cette arnaque encore, là? Attendez, ça va, ouais. On me demande même pas mon avis.
4: Dans ce cas, fallait pas valider, hein.
14: J'ai pas validé, mais vous rigolez ou quoi? C'est quoi cette vente forcée, là?
4: Non, mais pas de panique. Je vous ai mis en prélevage automatique.
14: Mais encore moins. Vous allez pas prendre sur mon compte comme ça. Non, mais c'est quoi cette histoire?
4: Ah, bah si, si, si, c'est ça, oui.
14: Mais il est hors de question. Non, mais vous avez qu'à les donner, vous, les 100 euros.
4: Excusez-moi, mais 100 euros pour moi, c'est quand même pas rien.
14: Ben alors, bah, pour moi, vous croyez que c'est quoi?
4: Pour vous, c'est rien, ça, je suis d'accord.
14: Ah, mais qu'est-ce que vous en savez? C'est pas votre problème. Non, mais n'importe qui va pêcher les gens en disant voilà, vous mettez ça, puis c'est vous. Comment vous pouvez faire ça? C'est n'importe quoi.
4: Ah non, moi j'ai mon beau-frère qui est garageur comme vous, il trouve que c'est une super idée.
14: Bah alors appelez votre beau-frère et dites-lui qu'il donne 100 euros à l'État comme ça pour rien.
4: Ah bah non, parce que justement c'est mon beau-frère qui m'a dit de mettre ça sur votre compte.
14: Ah bah oui, tu vois, non, mais c'est tout à fait n'importe quoi.
4: Comment? Allô?
16: Oui, je t'écoute.
4: Ah, ça sent le Big Boss?
16: Ah non, mais vous croyez pas que je vais faire un don à l'Élysée, non?
4: Ah bah je crois que si.
16: Non, monsieur, laissez-moi tranquille parce que là je vais me fâcher.
4: Et comment ils vont faire à l'Élysée pour racheter leur nouvelle voiture?
16: Bah j'en ai rien à foutre, moi, des voitures de l'Élysée.
4: Vous savez combien ça coûte une bagnole neuve?
16: Moi, je m'en fous, moi, hein. Vous allez pas m'inscrire sans mon autorisation, hein. C'est pas comme ça que ça va se passer, hein, monsieur, hein.
4: Non, mais l'autorisation, c'est bon, c'est géré.
16: Attendez, je vais.
4: Allez, bah oui. Suivant.
7: Ouais, on m'appelle pour me dire que je vais donner 100 euros pour l'Elysée. Non, mais vous avez vu ça où? Pourquoi vous avez pas mis 200? Au lieu que je vous donne 1000 euros aussi, non?
4: Ouh là là, 200 000 euros, vous me dites?
7: Non, mais...
4: Ah, écoutez, là, c'est fantastique.
7: Non, mais vous êtes d'aplomb, là, ou...
4: Ah non, mais vraiment, merci.
7: Non, mais tu dois pas être normal, je crois.
4: 200 000 balles, non, mais... oh là là.
7: Là, tu dois pas être normal, je crois. Tu dois avoir une petite plume, je crois.
4: Écoutez, à ce prix-là, pas de soucis, j'ai toutes les plumes que vous voulez.
7: Ouais, hein. Si tu veux régler ça, passe au garage, on va régler vite fait.
4: Pas la peine, j'ai déjà transmis la demande.
7: Ah, transmis du tout, va te faire foutre.
4: Pardon? Ah bah, elle est gonflée.
7: Quoi, je suis gonflé, mais c'est vous qui êtes gonflé. Je dis, vous êtes pas normal, vous avez une touquette, là. C'est pas possible.
4: Alors, je me demande qui a une touquette dans l'histoire, parce que vous validez les 200 000.
7: Je validerai du tout, je vous serai validé du tout.
4: Ah si, j'ai mon beau-frère qui peut témoigner, je témoigne.
7: C'est mon con de l'Elysée.
4: Et c'est, bah, c'est reparti, festival. Non, allez.
7: De l'Elysée, moi. Nous, vous allez me raqueter pour l'Elysée.
4: Excusez-moi, vous êtes combien dans le garage?
7: Parce que là. Un peu vos conneries, vous dites. Vous êtes.
4: Alors, monsieur Martin?
7: Ah ouais, bah c'est bon, monsieur Martin, je sais qui c'est, j'ai entendu plein de fois la radio.
4: Mais pas du tout?
7: Bah ouais, c'est ça, ouais. De temps en temps, quand je monte dans la voiture des clients, c'est Rire et Chanson, du coup.
4: Ah, eh ben, on pourrait peut-être récupérer les voitures de vos clients pour les filer à l'Elysée.
7: Bah, non, bah, j'ai des épaves, je peux donner une épave pour l'Elysée, pas de soucis.
4: C'est sympa, merci.
7: Merci madame, alors.
4: Ah, mais de rien, mademoiselle.
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19: Allô?
22: Oui, bonjour monsieur. L'inspection d'académie à l'appareil.
19: Oui.
22: Nous sommes bien à l'école privée de garçons.
19: Oui.
22: Ah, très bien. Je vais vous passer l'inspecteur d'académie. Hein.
19: Si.
22: C'est inspecteur. Il y a deux communications pour vous. Il y a l'école privée de garçons et

0: 7h.
1: Oh.
0: 7h02.
1: Oh.
0: 7h03.
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4: Patrick, ne quitte pas. Allô?
5: Allô, oui, monsieur l'inspecteur.
4: Oh, merde.
5: Oui, mais non, ça n'est pas grave. Hein. Écoutez, je garderai ça pour moi, mais j'ai beau vous appeler, vous supplier de ne pas continuer, et puis vous ne m'écoutez pas. Hein, je ne sais pas, vous êtes ennuyé, mais je ne peux pas vous...
4: Oh, merde.
5: Non, mais ça n'est pas grave, monsieur l'inspecteur, je vous en prie. Hein.
4: Oh, quelle catastrophe.
5: Mais non, monsieur l'inspecteur, je vous assure que je suis désolé. Hein.
4: Oh, c'est ma carrière qui s'enfuit.
5: Mais non, absolument pas. Je garderai totalement ça pour moi. Je vous assure que je suis très ennuyé, là.
4: C'est en toute humilité que je vous demande pardon.
5: Oui, mais je vous en prie, monsieur l'inspecteur. Mais ça y est, c'est effacé, c'est oublié.
4: Je me mets à genoux, je bats ma coule.
5: Mais ça n'est pas grave, monsieur l'inspecteur. Je vous assure que ce n'est pas grave.
4: Patrick, je suis un homme fini. Ben, bien sûr, Yves. Comment ça, tu crois?
5: Je vous assure, c'est oublié.
4: Oui, mon amour, je sais, mais il va certainement pas avaler ça.
5: Mais si.
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7: Oui.
8: Bonjour, monsieur, je suis bien à la ferme.
7: D'abord, c'est madame.
8: Si vous voulez. Monsieur Martin, à l'appareil, Société Martin Travaux, on va venir attaquer le chantier chez vous.
7: Monsieur, quel chantier?
8: On vient installer des éoliennes sur votre terrain, juste derrière la maison.
7: Oh. Qui c'est qui vous a donné l'autorisation d'installer des éoliennes derrière chez moi, monsieur?
8: Pour tout vous dire, c'était prévu ailleurs, mais on s'est trompé en faisant le dossier et on a mis votre adresse.
7: Vous vous arrangez comme vous voulez, là, monsieur.
8: Bah oui, c'est pour ça qu'on va commencer à creuser derrière chez vous.
7: Monsieur, il n'y a pas question de ça, monsieur.
8: Si, il y a complètement question.
7: Moi, je suis pas d'accord.
8: Ah bah, moi, j'ai le dossier validé.
7: Signé de maman.
8: De maman? Quelle maman?
7: De maman, de moi.
8: Oui, bah, passez-moi maman, je vais voir avec elle.
7: C'est moi, la maman.
8: Ah, donc c'est vous qui avez signé?
7: Non, mais c'est pas possible, monsieur, il y a une erreur dans le bazar. Hein. C'est pas moi qui ai signé pour derrière chez
8: c'est
7: moi.
8: C'est pas grave, je réimprime le papier.
7: Imprimé.
8: Voilà, et je vous le signe.
7: Mais monsieur, il n'y a pas signé rien du tout. Je suis désolé, monsieur, vous me racontez des cagoules.
8: Oula, pourquoi vous voulez que je mette une cagoule?
7: Des carabiscoules.
8: Ah non, je ne porte pas de carabistouilles non plus.
7: Des cafouillettes, ce que vous voulez.
8: Eh non, non plus, pas de cafouillettes, désolé.
7: Ouais, laissez tomber.
8: Ok, bon, bah l'essentiel, c'est qu'on a validé le dossier.
7: J'en ai rien à foutre, monsieur, j'ai jamais signé ça.
8: Non, mais je voulais signer, c'est ce que je disais.
7: Bah, vous avez pas signé pour moi, je suis grand dossier pour signer, je suis pas débile.
8: Écoutez, de toute façon, j'arrive avec l'excavateuse.
7: Non, monsieur, je ne fais rien. C'est interdit de rentrer chez moi.
8: Ah non, mais en principe, on rentre pas dans la maison. On doit
7: attendez,
8: juste...
7: Attendez, mon fils arrive.
8: Oh bah, très bonne nouvelle.
7: Tiens.
9: Oui.
8: Bonjour, madame.
9: C'est monsieur.
8: Admettons.
9: Oh, qu'est-ce que c'est? C'est quoi? Qu'est-ce qui se passe?
8: Ah, vous avez pas suivi?
9: Ah non, monsieur, je viens d'arriver.
8: Oh là, bah oui, mais si vous arrivez en plein milieu, évidemment.
9: Ah, vous n'êtes pas, monsieur, si vous êtes pas content, c'est pareil. Hein.
8: Non, mais parce qu'à chaque fois, il faut tout réexpliquer, les gens, ils suivent rien du tout.
9: Bah, monsieur, je prends la conversation, je travaillais, monsieur.
8: Comme par hasard, en pleine journée. Bref, j'ai signé pour vous le contrat pour installer des éoliennes sur votre terrain derrière la maison.
9: Mais pourquoi vous signez pour moi? Vous avez pas signé pour moi?
8: Si, parce que comme ça, on peut commencer direct à creuser chez vous.
9: Ah, bah, mais aussi, vas-y, bah, ouais.
8: Bon, ça va, c'est pas grave.
9: C'est pas grave. Bah, si c'est grave, monsieur, vous signez ma place.
8: Oui, mais au final, c'est pareil.
9: Non, c'est pas pareil. Vous appartenez à ma société, vous avez déjà travaillé à ma société. Non, vous n'avez pas signé pour ma société.
8: Et si vous me faites une déclaration d'embauche?
9: Je peux vous faire une déclaration d'embauche?
8: Bah, ce sera quand même plus simple si je veux signer des papiers à votre place.
9: Non, donnez-moi un numéro de téléphone, je vais rappeler votre société, votre responsable.
8: Ah, bah mieux que ça, je vais vous le passer, mon responsable, bougez pas.
9: Non, c'est Martin. Non, ma société,
8: oui,
9: comment ça s'appelle?
8: Il y a la dame qui veut vous parler pour ses éoliennes.
9: C'est monsieur d'abord, vous arrêtez de me saouler.
8: Allô?
9: Oui, allô?
8: Oui, bonjour, monsieur Martin, le chef.
9: Bah, arrêtez, c'est la même voix, bande de guignols.
8: Non, je suis pas la même voix.
9: Bah, si, c'est la même voix. Oui, c'est pas la même voix.
8: Bon, qu'est-ce que vous faites? Vous imitez la personne qui était avant?
9: Non, j'imite pas la personne d'avant.
8: Non, mais je sais que c'est vous, j'ai reconnu la voix.
9: Bon.
8: Bon, alors, moi j'arrive, on creuse.
9: Arrêtez, vous creusez quoi? Vous creusez rien.
8: Bah si, parce qu'il faut qu'on enterre les éoliennes.
9: Mais si t'enterres des éoliennes, ils vont pas tourner.
8: Si, ce sont des éoliennes souterraines.
9: Et comment ils vont tourner avec le vent?
8: Eh ben, avec le vent souterrain.
9: Ouais, c'est ça. Ça crée un mouvement dans le terre du vent.
8: Ah, sinon, vous n'avez pas d'animaux?
9: Si.
8: Ah bon?
9: J'ai des animaux, monsieur. C'est une ferme, il y a des animaux.
8: Faudra les enlever parce qu'on va aussi mettre une éolienne semi-souterraine. Celle-là, il y a juste l'hélice qui passe au ras du sol.
9: Et les pales, il faut combien de mètres?
8: 53 mètres.
9: 53 mètres d'envergure, donc j'avais 100 mètres de haut, bande de rigolo.
8: Voilà, oui, c'est à peu près ça.
9: Mais c'est pas une semi-enterrée, 100 mètres?
8: Si, parce qu'on enterre un mât de 300 mètres en dessous dans le terrain.
9: Non. Alors, moi, je veux mon société numéro de Sirette.
8: Monsieur Martin, Travaux Martin.
9: Travaux Martin.
8: On interviendra.
9: Non, j'ai pas dit ça.
8: Quoi, vous m'avez pas dit d'intervenir, là?
9: Mais j'ai jamais dit d'intervenir, monsieur.
8: Aïe, parce que j'ai entendu, c'est bon, on enterre les éoliennes.
9: Ah non, monsieur, faut aller peut-être voir un spécialiste pour les oreilles.
8: Ah, mais je suis un spécialiste pour les éoliennes.
9: Bon,
8: j'arrive.
9: Monsieur, vous...
8: Et en plus, c'est Maman qui m'a demandé de signer le papier.
9: Oh non, vous m'étonnerez.
8: Ah bah, demandez-lui.

0: Ah bah je lui ai demandé, monsieur, j'ai entendu.
1: Est-ce que t'as demandé de signer un papier?
2: Moi j'ai rien signé.
0: Elle a jamais demandé, monsieur.
3: Oui, bon bah en tout cas c'est fait.
0: Deuxième question, numéro de Siret, monsieur.
3: Numéro de Siret, bien sûr, oui, c'est le 1.
0: Comment?
3: Oui, c'est 1.
0: Mais vous rigolez, vous savez pas ce que c'est un numéro de Siret?
3: Non mais c'est parce qu'on est une très vieille entreprise, donc on était les premiers inscrits, d'où le numéro 1.
0: Ah ouais, bah le premier, bah il manque 11 chiffres, monsieur. Il manque 11 chiffres.
3: Ah bah mettez des 1.
0: Ah oui, bah mettez des 1, bah oui.
3: Oui, donc 1, 1, 1.
0: Au revoir, monsieur.
3: 1, 1.
0: Au revoir, monsieur.
3: 1, 1, 1, 1.
0: 1, 1, 1, oui, 1, 2, 2, 2, 2, 3, 3, 3, 3.
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5: Gare de l'Est, mon numéro de série, bonjour.
6: Oui, bonjour, c'est l'hôtel Gare de l'Est.
5: Oui.
6: Oui, bonjour, c'est France Sécurité à l'appareil.
5: Oui, bonjour.
6: Dites-moi, on a mis un garde du corps parce que vous allez recevoir la visite. Là, ils vont vous appeler pour réserver une chambre. Alors, c'est pour le maire, monsieur le maire de Pleugriffette. Vous en connaissez, non?
5: Écoutez, non, mais vous allez me faire connaissance.
6: Alors, on va donc nous avoir deux agents qui vont être de garde à l'entrée de votre hôtel. Donc il faut qu'on prépare le terrain. Est-ce que all is okay à la at the reception?
5: Bah écoutez, nous on a tout ce qu'il faut, hein. En fait, monsieur le maire va séjourner chez nous.
6: Ouais.
5: Et donc ils vont venir avec les gardes du corps.
6: Ouais, c'est ça, ouais. Et également la nuit, donc il y aura 5 agents de France Sécurité qui patrouilleront dans les couloirs de l'hôtel. Hein.
5: Alors monsieur le c'est le maire de qui, vous m'avez dit, d'où?
6: Le maire de Pleugriffette.
5: Plus vieille fête.
6: Plus vieille fête, non. Pleugriffette, oui.
5: Plus grossette.
6: Pleugriffette.
5: Plus griffette.
6: Pleugriffette, pleu.
5: Que griffette.
6: Mais nous, on vérifie d'abord que all is okay at the reception.
5: Bah écoutez, de toute façon, c'est un hôtel comme un autre. C'est all is okay. Pour nous, c'est avec plaisir que nous recevrons monsieur le maire.
6: Parce que nous, vous savez, quand on fait nos rondes de sécurité, on est obligé quand même de vérifier dans les chambres de vos clients. Hein, que...
5: C'est-à-dire?
6: Ah bah, il faut que tout soit under control. Hein.
5: Ah bah, malheureusement, monsieur, c'est un lieu privé, non pas public.
6: Non, hein. Ah, mais on va s'en occuper, nous.
5: C'est-à-dire?
6: Monsieur, c'est le maire de Pleugriffette, quand même, hein, c'est pas n'importe qui.
5: Je ne refuse pas de recevoir monsieur le maire de Griffette, c'est pas ça
6: non,
5: le
6: c'est
5: problème.
6: Pleugriffette.
5: C'est par rapport à votre travail des sécurités qui risque d'être gênant par rapport aux autres clients.
6: Alors, si all is not under control, il va falloir qu'on évite de faire des patrouilles de sécurité à l'intérieur des chambres.
5: Ah bah ça, c'est niais, de toute façon, dans les chambres des autres clients.
6: D'accord, donc ça veut dire voilà. Qu'on est obligé de mettre 2 tireurs d'élite sur les toits, monsieur. Hein.
5: Non mais où est le rapport par rapport à des clients qui sont dans leur chambre et mettent des tireurs d'élite?
6: Bah parce
5: c'est quand même un petit peu...
6: Bah on est obligé, monsieur, de les viser, hein, au cas où ils feraient...
5: Nous sommes quand même un hôtel qui reçoit des touristes, donc maintenant...
6: Mais monsieur, excusez-moi, ils viennent alors qu'il y a le maire de Pleugriffette dans votre hôtel, quand même.
5: Dans ce cas-là, je vais voir avec ma directrice, je vais prendre vos coordonnées, le nom de monsieur le maire et...
6: Monsieur Le Duret, maire de Pleugriffette.
5: L-E-D-U-R-E-T?
6: Oui.
5: Donc ça, c'est monsieur le maire, hein?
6: Oui, de Pleugriffette.
5: Alors, P-R...
6: Comme ça se prononce, hein, Pleugriffette.
5: Vous pouvez m'appeler, s'il vous plaît?
6: Oui, Pleugriffette, en fait.
5: C'est-à-dire P-R...
6: P-L...
5: P-L...
6: U-G-R-I...
5: E...
6: 2-F-T...
5: Attendez... P-L-E-U...
6: G-R-I-2-F-R-E-U-T-E.
5: Est-ce que vous pouvez aller plus, moins vite?
6: Oui, bien sûr. P-L-E-U-G-R-I-2-F-E-T-E.
5: Non,
6: Pleugriffette.
5: Pleugriffette.
6: Pleu, comme...
5: Pleugriffette.
6: Avec deux T, donc deux F, Pleugriffette.
5: Alors, P, comme papa.
6: Non, excusez-moi. P comme Pierre.
5: Si vous voulez, P comme Pierre, L comme... Allô?
6: Ben non, c'est à vous, là, je passe à main.
5: Alors, L comme Lionel.
6: Je préférerais éviter, monsieur.
5: C'est-à-dire?
6: Attendez, monsieur, quand même, attendez, nous, on fait de la sécurité, vous me dites elle comme Lionel, pardonnez-moi.
5: Écoutez, je sais pas quel est votre objectif, là, actuellement, mais...
6: Mon objectif est d'assurer la sécurité du maire de Pleugriffette.
5: Oui, mais la sécurité de monsieur Pleugriffette, ça, c'est votre...
6: Non, le maire
5: travail,
6: de Pleugriffette.
5: Exactement. Mais d'un autre côté aussi, il me faut des informations.
6: D'accord, mais je peux pas tout vous donner au téléphone, vous comprenez, monsieur.
5: Bon, alors, comment on écrit Pleugriffette?
6: P-L-E-U-G-R-I.
5: D'accord, P comme Pierre.
6: Oui, monsieur.
5: L comme...
6: Lafayette.
5: Alors, E comme...
6: Alors là... Attendez. Là, c'est un problème. C'est peut-être pas un problème pour vous, mais c'est un problème pour moi. E comme E, quoi. Vous voyez, quoi, E. Là, c'est difficile, hein. E comme œuf.
5: E comme
6: œuf.
5: J'ai pas compris, monsieur.
6: Œuf, c'est un œuf.
5: C'est-à-dire
6: un œuf.
5: D'accord. Ok. Et ensuite.
6: O.
5: O.
6: Comme œuf.
5: J'ai pas compris.
6: Comme un œuf.
5: Comme un œuf. O comme un œuf.
6: Oui.
5: Je dois, malheureusement, un œuf, ça commence pas par un O.
6: Ça commence par quelle lettre ?
5: Bah, écoutez, vous venez de me dire, ça commence par un E.
6: Excusez-moi, j'étais mauvais en orthographe, c'est tout. Bon.
5: C'est pas question d'être mauvais en orthographe. Quand j'essaie de vous appeler comme L comme Lionel, vous me dites non.
6: Bon, d'accord, L hein comme Lionel.
5: Maintenant, soyons raisonnables.
6: D'accord, d'accord, je valide votre
5: quel est
6: L.
5: Le titre de votre appel ?
6: Je valide Lionel. Voilà, comme ça, on est quitte.
5: Alors, P comme Pierre, L comme Lionel. E comme œuf, vous m'avez dit.
6: Oui.
5: Alors, ensuite.
6: O comme œuf.
5: Je vous souhaite une bonne journée. Au revoir.
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7: Allô ?
6: Oui, bonjour madame, c'est l'université ?
7: Oui.
6: D'accord, bon, l'inspecteur de la place des renseignements généraux à l'appareil.
7: Oui.
6: On vient d'apprendre dans un rapport que les lycéens voulaient vous prendre cet après-midi.
7: Ah.
6: Par derrière.
7: Ah.
6: Ouais, ainsi que la Sorbonne.
7: D'accord.
6: Donc ils vont être à environ, d'après nos chiffres, 150 000. Et ça, c'est les chiffres de la préfecture.
7: Oui.
6: Alors, on sait qu'ils veulent vous prendre par derrière. Hein.
7: Oui.
6: 150 000, ça fait quand même beaucoup.
7: Oui.
6: C'est énorme.
7: Bah, oui, surtout qu'il y en a déjà du monde à l'intérieur.
6: Ah bon ? Combien ?
7: Je ne sais pas, les chiffres exacts, je ne sais pas.
6: Eh ben, ça va faire mal.
7: En plus, oui.
6: Mais écoutez, madame, je vous souhaite une bonne journée.
7: Oui, ben bah, merci.
6: Je crois qu'elle ne va pas être mauvaise.
7: Oui, je crois aussi. Je vous remercie.
6: Et puis je vous souhaite bien du courage parce que 150 000...
7: Bah oui, on va essayer d'assurer.
6: Bah je vous remercie.
7: De rien. Au revoir madame. Monsieur.
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8: Allô ?
3: Bonjour madame, c'est bien le supermarché ?
8: Ouais.
3: Monsieur Martin à l'appareil, association des consommationneurs de Martinville.
8: Oui.
3: Apparemment, vous m'avez vendu des produits défectueux.
8: Ah, c'est impossible. C'est quoi que vous avez acheté ?
3: Des bouteilles d'eau pétillante et il y a clairement un problème.
8: Quel problème il y a ?
3: Eh ben, quand j'ouvre une bouteille, ça fait pchit.
8: Ben c'est normal.
3: Ah, pas du tout.
8: Ben si, c'est normal, c'est de l'eau gazeuse. Qu'est-ce que vous comprenez pas dans de l'eau gazeuse ?
3: Ben c'est qu'elle devrait pas faire pchit.
8: Donc, quand il y a du gaz, ça fait pas pchit.
3: Ça dépend. Là, visiblement, comme votre eau, elle a fermenté, elle a fait pchit.
8: Mais elle est pas fermentée, l'eau.
3: Ah si, j'ai regardé sur internet, le pchit est un signe de fermentage.
8: Mais vous êtes complètement à côté de la plaque. Hein.
3: D'ailleurs, je suis même pas sûr que ce soit légal de vendre de l'eau fermentée, mais bon.
8: Allô ?
3: Bonjour madame.
8: Vous êtes un fou.
3: Oh, bah, je m'excuse, mais il y a quand même un truc louche.
8: Il y a un truc louche.
3: Ah bah oui, vente d'eau fermentagée illégale.
8: Bon, ramenez-moi votre ticket de caisse.
3: Bien sûr.
8: Vous me ramenez aussi le produit que vous avez trouvé, qui avait un truc louche, que je vendais des produits illégaux dans le magasin.
3: Pardon, mais le produit que j'ai trouvé, qui a un truc louche, que vous vendez des produits illégaux, évidemment, je l'ai balancé.
8: Ah bah moi, je peux rien faire pour vous. Moi, il faut garder le produit.
3: Ah bah non, je n'ai pas gardé un truc illégal chez moi.
8: Bah, un truc illégal. Allô.
3: Et bonjour madame.
8: Non, mais attendez monsieur, c'est pas illégal hein. C'est pour ça que nous on en vend monsieur.
3: Ah parce que vous vendez encore des eaux gazeuses.
8: Bah bien sûr.
3: Oh bah vous avez pas peur vous.
8: Mais peur de quoi en fait monsieur?
3: Bah pardon, mais imaginez s'il y a une descente.
8: Mais une descente de quoi?
3: Bah de police. S'ils voient que vous vendez des produits illégaux à base d'eau fermentée, à mon avis.
8: Ouais, la bouteille que vous avez achetée, vous me dites quoi qu'elle est fermentée?
3: Ouais, la preuve, elle fait pchit, c'est ce que je disais.
8: Eh oui, mais c'est normal, c'est de l'eau pétillante. Vous voyez la Badoit, vous voyez la San Pellegrino.
3: Ça non, mais par exemple, j'ai acheté de la Vittel l'autre fois et bah ça a pas fait pchit.
8: Ah mais non, la Vittel c'est de l'eau plate.
3: Tiens bah autre exemple, l'autre fois j'ai oublié un jus d'orange en plein soleil, et ben quand je l'ai ouvert...
8: Oui, mais là, il y a du sucre, monsieur. Et qu'est-ce qui fermente, monsieur? C'est le sucre qui fait fermenter.
3: Ah oui, mais alors, si en plus vous rajoutez du sucre...
8: Non, c'est vous qui me donnez l'exemple. Moi, je vous dis qu'il n'y a, pas de sucre, il y a du gaz.
3: Bah, essayez avec une bouteille du magasin. Prenez-en une, ouvrez-la.
8: Mais je vais pas essayer d'ouvrir une bouteille d'eau gazeuse pour vous dire qu'elle a fait pchit. Évidemment qu'elle va faire pchit.
3: Dans ce cas, ouvrez toutes les bouteilles d'eau gazeuse et celles qui font pchit, vous les retirez de la vente.
8: Bah non, je les vends.
3: Bon, vous allez pas vendre les bouteilles défectionneuses.
8: Mais c'est pas de l'eau à la défection, c'est de l'eau gazeuse, monsieur. Je vais pas vendre de l'eau gazeuse où il n'y a pas de gaz.
3: Ouais, enfin, je juge pas, vous faites comme vous voulez.
8: Ouais, non,
2: pas de problème. Hein.
3: En revanche, j'ai quand même une facture à vous déposer.
2: Bah pourquoi ?
3: Parce que vos bouteilles, je voulais pas les balancer chez moi.
2: Ouais.
3: Donc je les ai jetées dans la poubelle du voisin, c'est mon beau-frère.
2: Ouais.
3: Et là, pim, ça a coulé partout, tout son bac poubelle est fichu, il faut changer le conteneur.
2: Mais de quoi ? C'est quoi cette histoire de conteneur ? En quoi ça me concerne là, monsieur, le conteneur ?
3: Bah, c'est-à-dire que comme c'est votre gazeuse qui a tout bousillé...
2: Vous allez quoi ? Vous allez me demander de payer quelque chose parce que vous avez jeté des poubelles dans la poubelle de votre voisin ?
3: Ouais, enfin, poubelle, on parle quand même d'un double bac construit sur mesure.
2: Pas de problème, double bac, triple bac, y a pas de souci. Venez, on en discute, je vais vous montrer ce que c'est que de l'eau gazeuse, je vais vous montrer ce que c'est que le pot. Moi, je paierai rien pour le conteneur.
3: Rien ? Ah bah pardon, il y en a quand même pour 12 000 balles.
2: Ah !
3: Ouais, c'était un modèle plaqué en acajou qu'il avait hérité de sa grand-mère, Mamie Martin.
2: Mais vous plaisantez, j'espère, quand même, monsieur.
3: Oh, mais j'espère que bien sûr, oui.
2: C'est une plaisanterie, quand même, monsieur.
3: Oh oui, mais allons-y, c'est complètement de la plaisanterie.
2: Quelle idée d'avoir les poubelles en acajou.
3: Ah bah, c'est très élégant. Bon, alors, c'est qui, à votre avis, au téléphone ?
2: C'est de la radio, ça.
3: Oh bah, là, on est sur de la belle radio. Ouais, je dirais même de la belle radio du rire.
2: Derrière les chansons, c'est ça ?
3: Ben oui, bravo.
2: Allez,
3: au revoir, madame.
2: Au revoir, madame.
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10: Allô ?
6: Madame.
10: Monsieur.
6: Bonjour, madame.
10: Bonjour, monsieur.
6: C'est cannabis.fr pour votre livraison donc de 110 grammes de résine de cannabis pour vous prévenir que ça sera livré donc en date d'après-demain entre 8h et 11h du matin, payable en port dû. Hein.
10: Non, mais moi, j'ai pas besoin de ça.
6: Bah attendez, vous avez commandé sur internet 110.
10: Ah non non non non.
6: Ah bah si madame, si
10: non,
6: si.
10: Non non non non non non.
6: Si si si si si.
10: Non.
6: Si.
10: J'ai pas commandé ça.
6: Si madame.
10: Non.
6: Si.
10: Je fauche.
6: Bah écoutez madame, moi je suis juste le directeur d'exploitation du site internet de livraison du cannabis, vous avez 110 grammes.
10: Je n'ai pas d'internet.
6: Bah comment vous avez fait pour commander du cannabis sans avoir internet ?
10: Mais j'ai pas commandé du cannabis.
6: Vous n'en fumez pas.
10: Ma foi, non.
6: Vous êtes certaine ?
10: Ah bah oui, sûr.
6: Non, parce que parfois, les fumeurs, ils se rendent pas compte qu'ils fument.
10: Mais je ne fume pas, moi. Je ne fume pas, je ne veux pas de ces vacheries-là.
6: Oui, bah, enfin bon, on sait jamais, vous savez, moi je...
10: Non, non, non, non, non, non, non.
6: D'accord, oui, je vous entends.
10: Bon, et puis arrêtez ça, hein. C'est toujours vous ?
6: J'ai annulé la commande, madame, ça y est.
10: Ça y est, c'est annulé ?
6: C'est annulé. On vous l'a remplacé par de la tête de veau.
10: Non, non, non.
6: Si, si, si.
10: Non.
6: Si.
10: Non.
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11: Allô.
3: Oui, bonjour madame, je suis bien au bar ?
11: Non, je suis monsieur.
3: Je vous appelle parce que je suis venu boire quelques coups chez vous l'autre jour.
11: C'est possible.
3: Et en sortant, je me suis fait contrôler positif à l'alcotestisme.
11: Oui.
3: Donc du coup, je voulais savoir si je pouvais passer aujourd'hui pour rapporter le PV que j'ai eu.
11: Pourquoi faire ?
3: Bah pour que vous me le remboursiez.
11: Non mais non, rigolo quoi là.
3: Moi j'ai dit aux policiers que j'avais bu que du café.
11: Oui.
3: Donc je leur ai dit que vous aviez sûrement versé des trucs dedans pour me faire une blague.
11: Oui mais je vais vous montrer qu'est-ce que c'est comme blague moi.
3: C'est-à-dire ?
11: Je vais vous montrer ce que c'est qu'une blague moi.
3: Ah bah c'est très gentil parce que j'apprécie beaucoup l'humour justement.
11: Non non mais je ne discute pas avec des messieurs de votre genre. Hein. C'est inadmissible ce que vous me demandez là.
3: Bah c'est quand même normal.
11: Ah bon c'est normal. Attendez, je vais vous passer quelqu'un alors.
3: Non mais
11: je vais raconter votre histoire.
3: Non mais allô ?
12: Oui allô ?
3: Oui bonjour monsieur.
12: Non mais vous rigolez là ? Vous vous démerdez pour vous payer votre procès ?
3: Non mais c'est pas ça, c'est que moi j'ai dit à la police que j'avais bu que des cafés chez vous.
12: Bah oui, bah, je m'en fous.
3: Et du coup je leur ai dit que vous aviez dû me faire une blague et mettre des trucs dedans sans me le dire.
12: Non mais petit monsieur, vous rigolez là ?
3: Bien sûr oui.
12: Ouais bah comptez là-dessus pour vous payer votre amende.
3: Attendez,
12: je vais vous passer quelqu'un.
3: Ah bah décidément.
13: Allô ?
3: Oui, bonjour, bonjour madame. Je sais pas si vous avez expliqué.
13: Ah, mais vous là, vous êtes gonflé, vous.
3: Bah, fallait bien que je trouve une excuse, hein, sinon ça me retombait dessus.
13: Ah, oui, et alors ? Mais attendez, là, si tout le monde faisait ça, où vous allez, là ?
3: Ouais, non, mais vous comprenez, sinon c'est moi qui allais.
13: Non, bah, attendez, puis voilà, puis après, où vous allez, vous ?
3: Mais non, mais c'est pas ça, c'est que déjà, quand ils ont vu que j'avais pas le permis, en plus, ils ont fait la gueule, vous imaginez bien.
13: Ah, et en plus, vous avez pas le permis ?
3: Oui, non, enfin, excusez-moi, si vous m'avez pas fait boire des coups, je me serais souvenu que j'avais pas le permis, j'aurais pas pris la voiture.
12: Oui, allô ?
3: Ah, bah, c'est encore le monsieur d'avant.
12: Non mais vous rigolez ou quoi ? Non mais vous rigolez des genoux ou quoi ? Non.
3: Pardon ?
12: Arrêtez parce que là je vais les appeler la police et puis je vais faire
3: Alors non mais alors c'est que moi parce que moi je leur ai dit que
12: Mais vous leur dites ce que vous voulez mais moi vous assumez, vous picolez, après vous faites contrôler, c'est pas mon problème, c'est le mien.
3: Oui, c'est le vôtre.
12: Non, c'est pas le mien, c'est le vôtre.
3: Bah alors pourquoi vous dites que c'est le vôtre ?
12: Et j'en ai rien à la foutre mais je sais pas ce que vous me racontez là,
3: bon.
12: Vous allez pas me prendre le joug.
3: Non.
12: De toute façon votre PV vous le payez, vous démerdez. Moi si je picole et que je me fais prendre, c'est mon problème, c'est pas celui des autres hein.
3: Ah, donc c'est votre problème, si on est bien d'accord. Allô ?
12: Oui, je vous écoute.
3: Si vous voulez, moi j'ai un modèle de lettre, il faudrait juste que vous me signiez un papier.
12: Mais moi je signe rien du tout.
3: Si vous pouvez mettre je sous-signé.
12: Non, je sous-signe rien du tout.
3: Non mais
12: et
3: vous
12: arrêtez de me saouler parce que là ça va mal finir.
3: Ah bah, c'est vous qui m'avez saoulé justement, c'est ça le truc.
12: Ah oui, bien sûr. c'est vrai, je vous ai saoulé, ouais. Mais passez, puis comme ça, vous verrez, vous allez être accueillis, vous allez voir.
3: Écoutez, j'apprécie votre hospitalité.
12: Non, mais vous pouvez venir avec ce que vous voulez, même avec le pape, votre lettre, vous la mettez où vous voulez, moi, j'en ai rien à foutre, je vous suis déjà rien.
3: Non, mais comme...
12: Non, mais vous comptez pas, c'est quand?
3: Bah, pour l'apéro.
12: Vous foutez pour l'apéro, vous foutez pas de ma gueule.
3: Hein. Bah, vous pouvez me faire un petit apéro, quand même.
14: Allô?
3: Oui, ah bah, c'est pas la même dame. Oui, tu vois.
14: Je suis le mari, là. Je peux vous payer vos impôts locaux et fonciers, si vous voulez.
3: Sérieusement?
14: Non, mais sérieux, vous prenez les gens pour des cons, là.
3: Non, mais, enfin, vous êtes...
14: Non, mais attendez, monsieur.
3: Non, mais c'est vrai, pour les impôts?
14: Je peux tout vous payer, si vous voulez, aussi, hein.
3: Non.
14: Vous êtes marié, non?
3: Non, pourquoi?
14: Non, sinon, je peux coucher avec votre femme, aussi.
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17: Allô, bonjour.
18: Bonjour, monsieur. C'est le club du 3e âge de...
17: Oui,
18: bonjour, je voudrais la direction.
17: Ah, il n'y a personne pour le moment.
18: Ah bon? Vous pouvez leur laisser un message?
17: Je ne pourrais pas joindre la directrice.
18: Oui, ben vous êtes gentil.
17: Je ne verrai personne. Là.
18: Madame Ledoux à l'appareil.
17: Bonjour, Madame Ledoux.
18: Vous avez de quoi noter?
17: Ben...
18: Vous êtes gentil.
17: Là, j'ai rien,
18: alors, madame. Je vous donne le message. Hein.
17: Attendez, pour la directrice, là...
18: Hip, hip, hip.
17: Comment?
18: Vous me dites pour la directrice?
17: Oui.
18: Oui, je disais hip, hip, hip.
17: Mais qu'est-ce que je vais dire? Pour ce qui est de la directrice, chère madame.
18: Hip, hip, hip. Oui, cher monsieur, je vous écoute.
17: Je pourrais pas la voir, moi.
18: Attendez, je prends un stylo et un bout de papier pour noter votre message. Vous permettez?
17: Oui, bien sûr, chère madame.
18: Allons-y. Alors, je prends votre message.
17: Oui.
18: Alors, monsieur.
17: Comment?
18: Vous êtes monsieur?
17: Monsieur.
18: Oui, alors, je note votre message, hein, allez-y. Hein.
17: Je ne pourrai pas joindre la directrice.
18: Ne pourra pas joindre la directrice. À quelle heure?
17: Oh, ben, toute la journée, hein.
18: Oui, alors, pourquoi?
17: Ben, c'est-à-dire que moi, j'ai pas de relation avec elle.
18: Ben, heureusement.
17: Ça, je vous fais pas dire, madame.
18: Ben, si vous me le faites dire. Vous
17: ben
18: venez
17: oui.
18: de me le faire dire à l'instant.
17: Oui, bien sûr, madame.
18: Alors, pourquoi vous me dites que vous me le faites pas dire si vous me le faites dire?
17: Oui, mais...
18: Vous savez, monsieur, j'ai plus d'un tour dans mon sac et c'est pas une vieille guenon comme moi qu'on apprend à faire la grimace cette fois dans sa bouche, hein?
17: Ah, ça, je vous fais pas dire, ça, madame.
18: Comment ça?
17: Comment
18: ça, vous me le faites pas dire? Moi, j'ai le droit de dire que je suis une vieille guenon, mais vous n'avez pas le droit de m'insulter, jeune homme. Quel âge avez-vous?
17: Ah non, mais moi, je me permets pas de vous insulter, chère madame.
18: Ben, vous m'avez traité de vieille guenon à l'instant.
17: Ah non.
18: Ah mais si, vous m'avez dit, je vous le fais pas dire.
17: Oui, mais...
18: Ah mais tout le monde est témoin.
17: Vous?
18: Oui.
17: Vous pourrez pas appeler demain, parce que là, aujourd'hui, l'établissement est fermé, là, chère madame.
18: Alors, vous avez de quoi noter mon message, hein?
17: Mais je peux pas noter, moi, madame.
18: Voilà. Alors, madame Ledoux, Germaine.
17: Attendez.
18: Ah, vous voyez, quand on veut, on peut.
17: Oui, ça, je vous fais pas dire.
18: Mais si vous venez de me le faire dire.
17: Je me suis mal expliqué, excusez-moi.
18: Oh, mais je vous en prie. Bon, alors voilà, le message est le suivant.
17: Allez-y, je vous écoute.
18: Donc, avec quoi allez-vous le noter?
17: Papier et un crayon.
18: Ah bon? Bon, formidable. J'ai demandé à madame la directrice une petite pipe, hourra! Donc, du club du 3e âge, si elle voulait bien me sponsoriser pour le championnat du monde de vitesse des boîtes à savon pour cul de jatte.
17: De cul de Jacques?
18: Cul de jatte, pas de Jacques.
17: D'accord.
18: Non, parce que Jacques, c'était mon époux quand même.
17: Oui.
18: C'est une grande douleur, monsieur.
17: Oui, je ne sais pas dire.
18: Ben si, vous me le faites dire.
17: Oui, bien sûr, madame.
18: Pourquoi me l'avez-vous fait dire?
17: Excusez-moi.
18: Je ne vous le fais pas dire. Bien, écoutez, monsieur, je vous souhaite une bonne journée.
17: Merci, vous de même.
18: Et je vous le fais pas dire.
17: Au revoir, madame.
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19: Allô?
3: Bonjour, monsieur. C'est bien le magasin de vêtements?
19: Oui.
3: C'est juste pour vous prévenir que je vais venir vendre des vêtements devant chez vous, là, pour une journée.
19: Qu'est-ce que c'est de cette histoire-là, monsieur? Ah ben, parce que vous vous prévoyez comme ça devant chez les gens?
3: Après, j'aurai quelques cartons à stocker, si je peux vous les laisser à l'intérieur.
19: Non, mais ça va pas, non, monsieur. Non, vous allez pas stocker chez moi.
3: Bon, bah, je me débrouillerai devant, mais ça va faire des piles, hein, je vous préviens, hein, ça va pas être joli.
19: Attendez.
20: Vous êtes qui, là, pour vendre des vêtements devant ma vitrine?
3: Ah bah, c'est un autre monsieur.
20: C'est un pas de porte, le trottoir.
3: Ah, vous n'avez pas de porte? Parce que moi, je suis passé devant le magasin, il y avait une porte, quand même.
20: Mais je vous ai jamais dit qu'il n'y avait pas de porte. J'ai dit, c'est un pas de porte.
3: Bah, étant donné que vous n'avez pas de porte, soi-disant.
20: Oh, écoutez, vous me fatiguez. C'est un pas de porte. Ça se dit comme ça, un pas de porte.
3: Ah, vous maintenez que vous n'avez pas de porte.
20: Mais ça se dit, je vous dis. Je ne vous ai pas dit qu'il n'y avait pas de porte. Il y a une porte à notre magasin.
3: Donc maintenant, il y a une porte.
20: Tout magasin, il y a une porte et il y a une vitrine.
3: Ah, ah, voilà.
20: Non, mais je crois que là...
3: Non, mais le coup de pas de porte, ça, c'est quand même, vous êtes gonflé. Hein.
20: Non, mais le coup de pas de porte.
3: Bah c'est... oui, mais moi, j'ai bien vu qu'il y en avait une.
20: Mais si j'ai pas dit qu'il y avait pas de porte, on dit un pas de porte.
3: Alors, il y a une porte ou il n'y a pas de porte?
20: Vous commencez à me fatiguer.
3: Non, mais donc, on change de version, d'accord?
16: monsieur.
3: Ah bah encore un autre.
16: Non, non, non, c'est inutile de passer.
3: Bah si, parce que moi j'ai tout un stock de fringues de contrefaçon qu'il faut que j'écoule.
16: Monsieur, de la contrefaçon. Non mais monsieur, vous me prenez pour une andouille. Non mais vous vous rendez pas compte.
3: Ah bah je me rends très bien compte qu'on fait des efforts pour relancer l'économie parce que soi-disant ça va
16: non,
3: pas très bien.
16: Non mais l'économie, monsieur, vous vendez du faux.
3: Oui.
16: Est-ce que vous pensez que l'on peut vendre du faux?
3: Oui, ah bah oui, moi
16: non,
3: je...
16: Non mais est-ce que vous pensez seulement 5 minutes dans votre petite tête...
3: Bon, enfin, excusez-moi, alors, je suis déjà bien gentil d'essayer de vous relancer le commerce.
16: Non mais vous vous foutez de la gueule du monde. Vous foutez de la gueule du monde.
3: Alors, est-ce que je peux avoir le responsable, s'il vous plaît?
16: Mais le responsable, c'est moi. Hein. Et puis foutez-moi parce que je pense que vous allez en prendre une. Hein. Ça suffit.
3: Ah, il y a une dame derrière, allô?
21: Monsieur?
3: Oui, ah, bonjour madame. Excusez-moi parce que là, j'ai votre collègue, apparemment.
21: Mais alors, vous venez au magasin, là?
3: Oui, ah bah, c'est ce que je disais. Donc, je vais venir installer
21: venez
3: les
21: trucs. Venez au magasin et puis vous allez en prendre une belle dans la gueule. Hein. Vous avez compris, non?
3: Bah non, je comprends pas.
21: Eh bien, venez au magasin, vous en prendrez une belle dans la gueule. Vous avez compris?
3: Non, je comprends pas.
21: Mais j'ai pas besoin de coup de main.
16: J'appelle la police.
21: Ça fait 50 ans que je fais de la confection. Non, mais...
16: J'appelle la police.
3: Ah, ben moi aussi,
16: j'appelle.
3: Je l'appelle.
16: La police tout de suite.
3: Moi, je vais l'appeler d'abord.
21: Oui, appelez-la d'abord, oui.
3: Je vous mets en ligne avec la police.
21: Oui, mettez-moi en ligne avec la police. Mais passez-moi la police. Oui.
16: J'appelle la police.
3: Alors, je transfère, donc.
21: Oui, transférez.
3: Oui, allô.
21: Allô.
3: Fashion Police, bonjour.
21: Ah, oui, ça va. C'est la même voix. Je suis pas con, quand même, non.
3: Ah, je suis pas du tout la même personne.
21: Ah, mais si, mais si. Mais
3: ah, non, commissaire Martin, à l'appareil.
21: Oui, commissaire Martin, commissaire de mes deux, oui.
3: Alors, attendez, l'inspecteur de mes deux est à côté. Inspecteur de mes deux?
21: Oui.
3: Il y a la dame du magasin qui veut vous parler.
21: Oui, inspecteur de mes deux, venez voir au magasin.
3: Oui, bonjour, inspecteur de mes deux, à l'appareil.
21: Espèce de con.
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23: Bienvenue. Oui, allô?
24: Bonjour, monsieur.
23: Bonjour.
24: Adjudant Lamolle à la retraite à l'appareil. Je suis à la pension éducation des chiens, là.
23: Oui.
24: Je vous appelle parce que j'ai un berger allemand.
23: Oui.
24: Et je voudrais le faire éduquer.
23: Oui.
24: Pour qu'il puisse aller mordre les couilles de mon voisin, qui est un...
23: Oui.
24: Un gros con, il n'y a pas d'autre mot, un con parmi les cons.
23: Oui.
24: Au royaume des cons, il sera le premier et le dernier.
23: Oui.
24: Et donc, voilà, ce type-là, je voudrais bien que mon chien il lui meurde les couilles. Est-ce que c'est envisageable?
23: Il a quel âge, votre chien?
24: Il a 4 ans.
23: Et qu'est-ce qui se passe, alors, avec votre voisin?
24: Si vous voulez, c'est un con, quoi. C'est-à-dire qu'il supporte pas que je fasse des exercices de tir, parce que, bon, je suis à la retraite, mais je m'entraîne encore, quand même, hein.
23: Oui.
24: Au cas où la France serait envahie un jour, on ne sait jamais, vous savez, aujourd'hui, au train où ça va, on ne sait pas ce qui peut se produire, vous savez, dans le futur. Donc, j'ai converti mon jardin en petit champ de tir avec des murs et des abris. Et donc, je fais des exercices de tir au PM, à la 12-7, en grenade à plâtre, grenade des offensives et des défensives, bien entendu. Et ça ne plaît pas à mon voisin, qui est un lâche, évidemment.
23: Ah oui.
24: Et donc, il m'emmerde. À chaque fois que je fais des exercices de tir, devinez ce qu'il fait.
23: Ben, je peux pas deviner, là. Je vais me poser une colle, là.
24: Il arrose avec son tuyau d'arrosage de l'autre côté et il m'asperge comme ça, alors que je suis en train de tirer, hein.
23: Ah ouais.
24: Voilà. Donc, je voulais savoir si vous pouviez dresser mon chien, éventuellement, aller lui mordre les couilles.
23: Ah, ben ça, je peux pas, parce que j'ai plus le droit de faire mordre des chiens.
24: Écoutez, moi, je vous donne l'autorisation.
23: Ah, ben, oui.
24: J'ai le bras long.
23: Ah, carrément. Il vient vous voir, votre voisin, de temps en temps?
24: Il met des pommes pourries dans ma boîte aux lettres. Parce qu'il arrive que quand on lance la grenade avec les copains le samedi soir, il y en a qui, évidemment, bon, ben, ça arrive, hein, quand même, il y en a qui vont péter de temps en temps sur son terrain. Mais pas. Non, mais ça. Non, mais.
23: Écoutez, si vous lancez des grenades le samedi soir sur votre terrain, que fou!
24: Non, on lance pas.
23: Je sais pas quel voisin vous avez accepté ça. Hein,
24: non, mais. On lance pas dans son jardin, lui.
23: Mais vous lancez dans votre jardin, oui, c'est vrai. Oui,
24: mais il y en a parfois qui passent par-dessus le muret.
23: Ben, purée.
24: Voilà, donc ça arrive. Alors on lui. Non, mais on lui dit que c'est un accident.
23: Ah oui?
24: Ah, quand même, on est pas mal élevé.
23: Mais moi, si vous lanciez des grenades à côté de chez moi, est-ce que vous croyez que je serais content, moi?
24: Ah non, mais attendez, c'est pour la France, hein.
23: Non, mais écoutez, je sais pas.
24: Non, mais bon, c'est vrai. Bon, y a eu des petits incidents, mais rien du tout. Sa voiture qui était garée, donc, dans son jardin.
23: Ouais.
24: Enfin, quand on est un peu sérieux, on garde pas sa voiture dans un jardin. Ben oui, mais non, mais monsieur, mais ça peut arriver, mettez-vous à notre place. On a un exercice de tir. Mais non, mais on en tire 20 dans la cible. Ben forcément, sur les 20, il y en a une qui part, qui est un peu décadrée, ça, vous avez fait du tir, vous savez ce que c'est quand même.
23: Oui.
24: Bon, ben, sa voiture a pris le mortier. Alors là. Mais non, mais c'est pas de notre faute, c'est un accident.
23: Et depuis, il n'est pas content.
24: Ah oui, il n'est pas content. Mais je ne me demandais pas pourquoi, je ne sais pas. Non, non, mais...
23: Vous imaginez, vous cassez ma voiture dans mon jardin?
24: Oui, mais attendez, il s'est vengé depuis.
23: Ah oui?
24: Mais il a pissé sur la voiture de ma femme.
23: Ah, mais alors, mais...
24: Non, mais vous savez pourquoi il a fait ça? Parce qu'on a bousillé ses chats. Mais non, mais... Non, mais attendez, monsieur, attendez. On a tiré sur ses chats. Il venait d'avoir une portée. Bon, mais moi, je le savais pas. On n'a pas fait exprès, nous, on tirait sur la cible. Bon. Et c'était un copain, vous savez, c'était le jour de son anniversaire. Et donc, on avait sorti le pastis, quoi, évidemment.
23: Vous avez tué la portée de
24: chat? Ben oui, les chats, ils meurent, d'accord. Mais ouais. Il va pisser sur la voiture de ma femme. C'est pas ma femme qui a tiré.
23: Il va pisser sur la voiture de femme.
24: Voilà. Voyez, c'est ce comportement inadmissible qui fait que moi, je ne veux plus me laisser faire par un con pareil.
23: Ouais.
24: Et que je vous demande si...
23: Vous avez besoin d'un chien? Parce que vous n'êtes pas fermé.
24: Ben, je voudrais que mon chien puisse aller lui mordre directement les couilles pour qu'il comprenne une bonne fois pour...
23: Que les couilles?
24: Ben oui.
23: Non, c'est pas moi qui vais vous l'indiquer. J'aurais trop peur d'aller chez vous, moi.
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7: Oui.
3: Bonjour monsieur, c'est bien le salon de coiffure?
7: Non, c'est pas monsieur, c'est madame.
3: Admettons, monsieur Martin à l'appareil, société Martin Télécom.
7: Oui.
3: Bonne nouvelle, on a basculé votre ligne sur notre système anti-démarchage téléphoniste abusif.
7: Ouais, ça les empêche pas de nous casser les burnes.
3: Ah bah maintenant, plus de brisage de testicules, comme vous dites, grâce à l'intelligence artificielle qui va filtrer vos appels. Vous en avez forcément entendu parler aux infos?
7: Non, du tout, je suis pas les infos, j'ai pas la télé, je suis anti-crise, je suis anti-gouvernement, donc j'écoute pas toutes les conneries moi. Non.
3: Ah bah alors je vous explique, quand quelqu'un vous appelle, il y a une intelligence artificielle qui va décrocher avant vous.
7: D'accord.
3: Et elle va voir si la personne qui vous téléphone utilise un mot fréquemment utilisé par les démarchistes téléphoneurs.
7: Ah bah gouvernement, énergie, aide...
3: Voilà, et puis aussi le mot rendez-vous.
7: Ouais.
3: Si quelqu'un utilise le mot rendez-vous, par exemple, hop, direct, il est classé indésirable et il est bloqué.
7: Ah ouais, bah alors attendez, parce que moi, si j'ai un client qui appelle et puis qui veut un rendez-vous, mon rendez-vous, il va sauter, quoi.
3: Ah oui, alors ça, je vous rassure, vous serez plus enquiquiné par des gugus qui vous demandent des rendez-vous.
7: C'est censé me rassurer, mes clients qui appellent pour prendre un rendez-vous, ils vont être bloqué, c'est censé m'assurer.
3: Ah bah vous serez peinard si quelqu'un vous appelle pour un rendez-vous, grâce à notre système, vous recevez même pas son appel.
7: Non bah attendez, moi si j'ai un client qui veut venir se faire coiffer.
3: Alors là, pas de problème, c'est juste ceux qui demandent des rendez-vous qui sont bloqués.
7: Bah attendez, vous vous appelez dans un salon de coiffure, c'est pour prendre rendez-vous, c'est pas pour venir bouffer avec moi. Je préfère encore avoir les conneries, je les envoie chier et puis on n'en parle plus, hein.
3: Non mais c'est juste qu'il faut pas dire rendez-vous. S'ils disent je sollicitationne une entrevue, par exemple.
7: Ah bah ouais, bah faut pas, bah du coup moi je vais plus avoir de client en fait qui va m'appeler parce qu'il va dire rendez-vous quoi.
3: Exactement, grâce au système d'intelligence artificielle développé exclusivement par Martin Télécom.
7: Ouais bah c'est de la grosse merde alors, parce que moi ils appellent que pour ça moi dans mon salon hein.
3: Ah d'accord, vous avez que des appels intempestifs.
7: Bah c'est pas des intempestifs, mes clients qui appellent pour prendre rendez-vous chez moi, vous m'appelez pour me sortir qu'il y a une intelligence artificielle dans un salon de coiffure qui va refuser tous les mecs qui disent je veux un rendez-vous à cause de vos conneries là.
3: Ah bah voilà, c'est ça, vous avez compris. Alors attendez, j'active le système.
7: Ah non mais je m'en fous de votre truc actif ou pas actif, moi de toute façon c'est moi je veux pas de la merde là.
3: Système anti-abusisme Martin Télécom activé. Et voilà, c'est bon.
7: Ah non, mais moi, j'en ai rien à foutre, Martin Télécom. Moi, je suis pas chez Martin Télécom. Donc maintenant, vous m'emmerdez autant que ceux qui me démarchent.
3: Peut-être, mais pour le moment, moi, je vous ai rien vendu.
7: D'accord, vous êtes aussi chiant que les autres, parce que les autres, au moins...
3: Oui, je sais, les autres, en plus, ils vous demandent des rendez-vous.
7: Arrêtez de me casser les couilles.
3: Ah, bah donc, c'est monsieur, c'est bien ce que je disais.
7: Je vais chez les flics et je porte plainte.
3: Bah pardon, vous me dites que vous avez des parties intimes.
8: Oui, allô.
3: Et maintenant, c'est madame. Bonjour, monsieur Martin, Martin Télécom.
8: Vous arrêtez ça tout de suite. Nous, on vous a rien demandé. Vous m'enlevez ça.
3: Alors, justement, je peux annuler, mais dans ce cas, évidemment, l'annulage est payant.
8: Non, je paierai pas. Vous me l'enlevez.
3: Alors, si je vous laisse le système, c'est gratuit, oui, pas de souci.
8: Non, vous l'enlevez.
3: Là, vous me demandez une presta supplémentaire, donc forcément.
8: Non.
3: Ah si?
8: Moi, j'ai rien demandé.
3: Pardon, madame, mais votre collègue.
8: Non, déjà, je suis un monsieur, moi.
3: Bah non, le monsieur, c'était celui d'avant.
8: Ouais, rire et chanson.
3: Comment ça, rire et chanson?
8: Ouais, l'appel trop con de monsieur Martin.
3: Mais tout à fait, bienvenue, madame.
8: Oh putain, ah, vous êtes bon.
3: Merci, et ben vous rassurez madame.
8: Non, je vais rassurer monsieur.
3: Ah bah je le savais depuis le début que c'était un bonhomme.
8: Ouais.
3: Au revoir madame.
8: Au revoir madame.
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2: coiffure, bonjour.
5: Oui, bonjour, monsieur. C'est le salon de coiffure.
2: Oui.
5: Dites-moi, est-ce que vous faites des permanentes?
2: Oui.
5: Des balayages, là aussi?
2: Oui.
5: Ah, vous faites des balayages?
2: Également, oui.
5: Parce que je suis juste à côté de vous, là, au 5, moi.
2: Oui.
5: Vous êtes au 3.
2: Oui, c'est ça.
5: Si vous faites des balayages, vous pouvez pas venir devant chez moi.
2: Venir devant chez vous?
5: Parce qu'il y a un chien qui a fait une grosse merde devant la maison.
2: Ah non, je suis désolé, je suis tout seul cet après-midi.
5: Vous venez de me dire que vous faisiez des balayages?
2: Mais c'est un salon de coiffure ici.
5: Mais oui, mais
2: je
5: ça...
2: Je suis tout seul cet après-midi.
5: Mais vous venez maintenant.
2: Mais enfin, c'est pas mon travail, je vais quand même pas aller balayer devant votre porte.
5: Mais monsieur, il y a une merde de chien qui trône devant l'entrée.
2: Bon, écoutez, je suis désolé, mais je ne sais pas.
5: Écoutez, nous on a une raclette, si ça peut vous aider.
2: Non, j'ai du travail.
5: J'appelle la police.
2: Et c'est ça. Coiffure, bonjour.
6: Oui, bonjour monsieur, adjudant de la place Gendarmerie Nationale.
2: Oui.
6: C'est le salon de coiffure qui se trouve aux 3 rues du port.
2: Oui, c'est cela.
6: Oui, bonjour, on vient d'être appelé par monsieur Ledoux qui se trouve être votre voisin situé au 5.
2: Oui, il m'a appelé pour aller balayer devant la porte.
6: Il paraît que vous avez un chien et que ce chien aurait fait un étron juste devant la porte empêchant ce monsieur et sa femme de sortir de chez eux.
2: Oui, il m'a demandé d'aller balayer, seulement je ne peux pas cet après-midi, je suis tout seul.
6: Mais je comprends, mais bon, ces deux personnes sont âgées, elles doivent aller, elles ont des rendez-vous à des clubs d'anciens, donc
2: oui.
6: Je leur dis de vous rappeler. Hein.
2: Oui.
6: Merci.
2: Au revoir. Coiffure, bonjour.
5: Oui, c'est encore nous.
2: J'arrive, hein.
5: Ah, vous voulez bien le faire?
2: Ben oui, j'ai pas le choix. La gendarmerie vient d'appeler, donc j'arrive.
5: Ah, ben écoutez, c'est gentil. Ils vous ont dit aussi pour le petit service en plus, non?
2: Quel service en plus? Écoutez, je suis tout seul.
5: Non, mais il y en a pour 2 minutes. C'est pour la vaisselle.
2: La vaisselle?
5: Oui.
2: Non, mais c'est une plaisanterie ou quoi?
5: Pardon?
2: Mais on est un salon de coiffure. Pourquoi j'irais faire la vaisselle? Je vais aller voir la mère de chien, c'est déjà très gentil de ma part.
5: Voilà.
2: Attendez, moi je suis coiffeur, je fais pas la vaisselle des voisins ou j'en ai rien à faire, moi.
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10: Oui.
3: Oui, bonjour monsieur, c'est bien le glacier?
10: Oui.
3: Oui, voilà. J'ai acheté une glace chez vous la semaine dernière.
10: Oui.
3: Et je pense qu'elle était trop froide parce que je me suis enrhumé.
10: La glace, c'est froid, hein, vous savez, il faut rien.
3: En fait, il faudrait que vos glaces, elles soient à 7-8 degrés minimum.
10: Ah, mais monsieur, c'est pas possible. Vous allez prendre une glace, vous allez la mettre à 7 degrés, vous allez la sortir, vous verrez, c'est plus de la glace, monsieur. Vous y connaissez pas du tout pour me dire ça.
3: Comment ça, je m'y connais pas du tout?
10: Bah non, vous y connaissez pas du tout, monsieur. La glace, vous allez pas la faire tenir dans un frigidaire, elle va être fondue, monsieur.
3: Non, alors attention, au frigidaire, c'est trop froid, hein.
10: Non, alors monsieur, faut pas être sorcier pour comprendre ça, monsieur.
3: Idéalement, faudrait qu'elle soit tiède.
10: Eh ben, faut pas acheter de la glace.
3: Non, mais alors, vous avez peut-être pas l'expérience nécessaire pour.
10: L'expérience, ça fait 15 ans que je vends de la glace, monsieur.
3: Non, mais il est jamais trop tard pour apprendre, hein, comme on dit, hein, donc.
10: Vous faites l'expérience et vous venez me le dire, puisque je ne sais pas le faire. C'est pas faisable.
3: Non, mais vous voyez, vous mettez un petit ventilateur, vous le laissez sur le comptoir ou je ne sais quoi.
10: Ventilateur sur le comptoir. C'est du n'importe quoi ce que vous me dites, monsieur. Je suis désolé.
3: Ah, bah, c'est la meilleure.
10: Ah, bah oui. Bon, excusez-moi, je passe une carte bleue, monsieur. Vous êtes sur ma ligne. Il faut que je raccroche, monsieur. Sinon, ma carte bleue, elle peut pas passer.
3: Pourquoi vous voulez me payer par carte bleue?
10: Non, j'ai des clients qui payent par carte bleue.
3: C'est pas vos clients qui vont me rembourser?
10: Oui, monsieur. Alors là, vous m'agacez vraiment.
3: Ah bah.
10: Ma carte bleue ne passe pas. Je vous ai dit de me rappeler à un autre moment.
3: Ah, bah, je vous confirme que ça marche pas. J'ai pas reçu d'argent là.
25: Allô,
3: allô?
25: C'est pas un rhume que vous allez attraper, ça va être des staphylocoques.
3: Ah, donc vous reconnaissez qu'elles donnent le rhume, vos glaces?
25: Mais non, elles sont à moins 20. On est
3: Ah, bah voilà, c'est beaucoup trop froid, effectivement. Moins 20, vous vous rendez compte?
25: Mais oui, oui.
3: Parce que déjà, moi, à 5 degrés, je sors, je prends un rhume. Hein.
25: Mais des glaces, on peut pas vendre des glaces à 5 degrés, monsieur. Glace, ça veut dire glacé.
3: Vous reconnaissez qu'elles étaient à une température négative?
25: Mais des glaces, monsieur, ça peut pas être autrement qu'à une température négative.
3: Bravo, bravo, bah très bien en plus.
25: Bah, il faut pas acheter de glace, il faut acheter des bonbons.
3: Mais oui, mais alors pourquoi vous vendez des glaces?
25: Mais pourquoi vous venez acheter des glaces si vous êtes sensible aux glaces?
3: Ah bah ça va être ma faute si vous vendez des trucs dangereux.
25: Mais moi je vends pas des trucs dangereux, je vends des glaces. Des glaces c'est obligatoirement à moins 20. Même pour les services, on est obligé de les servir en négatif.
3: Non mais vous voyez, un petit coup de micro-ondes, un petit...
25: Mais ça va pas, monsieur.
3: Ah bah excusez-moi de me préoccuper.
25: Excusez-moi de vous dire ça, mais des glaces.
3: Je crois que vous essayez de louvoyer pour éviter...
25: Mais
3: de...
25: pas du tout.
3: Ah bah vous louvoyez là.
25: Mais pas du tout. Puis vous pouvez pas manger du gelé, faut manger des bonbons.
3: Dans ce cas, puisque vous proposez, moi je vais vous rapporter ce qui reste de la glace pour que vous me l'échangiez contre les
25: bonbons. Ah bah je vous échange contre rien du tout. Contre quoi voulez-vous que je vous échange la glace?
3: Bah contre les bonbons, vous m'avez dit qu'il faut que je mange des bonbons.
25: Mais j'ai pas de bonbons.
3: Ah bah il faut quand même me rembourser.
25: Non, il n'en est pas question.
3: Ah bah j'ai les frais quand même.
25: Mais ça c'est votre problème, si vous pouvez pas manger de glace, mangez pas de glace, moi je peux pas deviner.
3: Allô?
2: Oui, qu'est-ce que vous voulez dire par ça? Parce que j'ai jamais entendu une connerie pareille.
3: Non, parce que si on compte le prix du toubib, les arrêts de travail...
2: Bon, écoutez, vous avez, là, je crois que c'est un beau canular, parce que vous avez la même voix du mec qui fait des conneries sur Rire et Chanson. Donc, je pense qu'on va arrêter là.
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26: Allô?
4: Allô?
11: Oui.
4: Bonjour madame.
11: Bonjour monsieur.
4: Comité d'entreprise des PTT à l'appareil.
11: Oui.
4: Nous faisons un petit pot aujourd'hui pour la mise à la retraite d'un ami qui travaille au PTT.
11: Oui.
4: Alors le problème c'est qu'on avait invité un dresseur d'animaux, monsieur Robert Ledoux, qui est venu dresser, faire un numéro de dressage de rats. Et le problème, c'est que la bête est partie dans le standard téléphonique et qu'apparemment, d'après nos recherches, elle serait dans votre coin.
11: Ah bon ?
4: Oui. Est-ce que vous voyez le câble de votre téléphone, là ?
11: Oui.
4: Il n'y a aucun endroit où il serait plus gros ?
11: Bah non, je ne remarque rien qui est anormal, en tout cas.
4: Monsieur Ledoux, vous permettez, je vais vous passer le dresseur, hein ?
11: Oui.
12: Très bien, je vous remercie. Allô ?
11: Allô, monsieur ?
12: Bonjour, madame.
11: Bonjour, monsieur.
12: Monsieur Robert Ledoux à l'appareil, dresseur pour rats pour le comité d'entreprise des PTT. Oui, alors, est-ce que vous avez entendu un petit bruit très, très aigu ?
11: Bah, non, je ne remarque rien. C'est ce que j'ai déjà dit au monsieur. Je ne remarque rien d'anormal. Ah, il y a un petit sifflement, là.
12: Ah.
11: Oui, il y a un sifflement, oui.
12: Oui, oui, bah c'est lui, hein.
11: Deux fois, ça, la première fois très fort, la deuxième fois, voyez. Oh oui, là, c'est beaucoup, hein. Voilà, ouais. Oui, oui.
12: Bon, alors attendez. Donc ça veut dire qu'il est dans votre combiné téléphonique. Essayez de regarder dans les petits trous de, normalement liés dans votre combiné. Vous avez des petits trous, là ?
11: Oui, oui, il y a des... Oui, vous savez que je parle, il y a des petits trous.
12: Voilà.
11: Mais je vois pas grand-chose, hein.
12: C'est un rat tout gris, hein, avec des tout petits yeux rouges. S'il a les yeux rouges...
11: Ah, oui, ben, je vois deux petits points rouges à travers mon truc, là.
12: Attendez, vous le voyez, là ?
11: Mais je sais pas, je vois deux petits points très brillants.
12: Oui, ben, c'est ses yeux.
11: Très brillant.
12: Eh ben, il est dans votre téléphone. Il doit être mort de peur, hein.
11: Ben oui, c'est ce que je compte vous dire, parce que...
12: Essayez de le rassurer.
11: Oui, n'aie pas peur, on va venir te chercher.
12: Il s'appelle Amadou.
11: N'aie pas peur, Amadou, hein.
12: Est-ce que vous avez un petit bout de fromage, peut-être, pour lui ?
11: Oui, mais ça pourra passer à travers votre...
12: Ah oui, ça va passer.
11: Les petits trous, là, Minus ?
12: Oui.
11: Ben, je lui mets peut-être un peu de râpé, c'est ce qui est peut-être plus facile.
12: Voilà.
11: Ouais.
12: Et chers auditeurs, nous sommes donc avec une dresseuse de Belfort qui va nourrir mon rat avec donc du fromage râpé. Elle va le mettre dans les petits trous du téléphone. Allô ?
11: Oui, allô, je suis en train d'essayer d'y mettre des petits bouts de fromage.
12: Oui, on entend ça.
11: Ça va à travers d'un combiné, c'est pas facile à donner quelque chose.
12: Oui. Vas-y, Amadou, tu peux le manger. Vas-y, mon petit.
11: Allez, mange. Hein? Sois rassurée, je suis en train de te donner à manger. Hein? Tu es gentil, hein? Oui, tu es rassurée, ça va. Ça va, oui. Oh, il me parle, là. Oh,
12: il a l'air content ou pas?
11: Oh, bah, je sais pas, monsieur. Il fait des petits sifflements aigus. Hein? Je connais pas leur langage. Hein? Oh, mais oui. Tu en veux encore? Oui. Eh ben, je t'en donne. Eh ben, prends. Oui, t'as l'air bien malheureux, hein.
12: Allez, maintenant, viens. Reviens au standard du téléphone.
11: Va faire ton maître au standard. Allez, va vite. Ben, bien sûr, il t'attend. Allez, ben, va.
12: Ah, ça y est.
11: Il est revenu.
12: T'as bien mangé? Qu'est-ce que tu as mangé?
11: Il a mangé que du râpé. Il est content, là.
12: Il est content, oui.
11: Ah, ben, c'est bien.
12: Je vais vous le passer, il va vous remercier.
11: Oh, ben, de rien.
12: Viens là, mon petit, viens. Dis merci à la dame.
11: Ben, je suis bien content, je suis très touchée. Ben, merci. Oh, ben, t'as une bonne bête. Oui, t'es très gentil et très poli.
12: À qui vous dites ça?
11: Ben, au
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14: Allô.
3: Bonjour madame, c'est bien la boucherie ?
14: Oui, c'est ça.
3: Je me suis permis de vous inscrire à l'opération Télébœuf.
14: C'est pourquoi ? C'est pour ?
3: Vous connaissez le Téléthon ?
14: Ouais.
3: C'est la même chose, sauf qu'au lieu d'être pour les poissonniers, c'est pour les bouchers.
14: Ah bon, d'accord.
3: D'où le nom Télébœuf.
14: Télébœuf, d'accord.
3: L'idée, c'est que j'ai vendu, moi, des coupons Télébœuf que les gens vont venir échanger chez vous contre du bœuf.
14: Oui.
3: Oui, donc vous êtes d'accord ? Je valide.
14: Ah non, non, je suis pas patron, j'ai rien dit du tout, hein.
3: Ah bah alors moi, j'ai validé, moi.
14: Ah bah vous avez validé ? Bah validé, moi, j'ai pas dit oui, hein.
3: Ah bah si.
14: Ah non, non, écoutez.
3: Moi, je vous ai dit Télébœuf, vous m'avez dit oui.
14: Attendez, je vais vous passer responsable, hein.
18: Je suis le responsable.
3: Bonjour monsieur, oui. Alors, j'ai validé les coupons Télébœuf.
18: Non.
3: Si.
18: Non.
3: Si.
18: C'est non monsieur.
3: C'est oui monsieur.
18: Non.
3: Si.
18: Non monsieur.
3: Si monsieur.
18: Il n'est pas question.
3: Ah bah si, il est question.
18: Il n'est pas question monsieur. Vous avez eu un employé, j'ai pris en cours de route monsieur.
3: Ah bah, l'employé qui a validé donc...
18: Il n'a pas validé. bonne idée. J'ai des témoins à côté de moi.
3: Moi aussi, j'ai du témoin à côté de moi.
18: Moi, j'ai des témoins.
3: Oui, eh ben moi, j'en ai plus que vous d'abord.
18: Vous êtes un menteur, monsieur.
3: Je le prouve. Vous êtes là, les témoins. Oui, on est là.
18: Non.
3: On est les témoins. Oh, dame, nous
18: vous
3: sommes pleins. Ah ah, et on témoigne.
18: J'ai un témoin, j'ai un client qui est en boutique.
3: Ah, il a un coupon, peut-être.
18: Non.
3: Demandez-lui s'il veut un coupon.
18: On aurait dit, vous allez me vendre quoi?
3: Non, mais moi, je vous fais de la pub.
18: Non, j'en veux pas.
3: Ah bah excusez-moi, l'année dernière j'ai fait la même chose avec les poissonniers, j'avais organisé le Téléthon.
18: Ah bon? C'est le Téléthon?
3: Ah non, le Téléthon c'est pour les poissonniers, là je fais le Télébœuf pour les bouchers, et hop!
18: Télébœuf? Mais c'est quoi de ça? J'ai jamais entendu parler.
3: Bah c'est la même chose que le Téléthon, mais pour les bouchers.
18: Ah bon? Jamais entendu parler de Télébœuf.
3: Oh oui, comme par hasard, le coup de je connais pas le Télébœuf.
18: Écoutez, j'ai mon mari qui est là, qui est le gérant, il me dit non.
3: Bah moi il m'a dit oui, hein.
18: Vous l'avez pas eu au téléphone.
3: Ah si.
18: Bah attendez, vous allez l'avoir, vous allez comprendre votre douleur.
3: Oh bah tiens.
18: Il veut nous vendre des produits, des tickets à des clients sur internet, et vous venez avec les tickets, puis nous on va avoir un ticket qui vaut rien.
15: Bonjour monsieur.
3: Bonjour madame, alors excusez-moi.
15: Non,
3: mais...
15: c'est monsieur, c'est moi le patron.
3: Oui, admettons.
15: Écoutez, moi je vous dis une chose, le responsable c'est moi. C'est pas la peine de me démarcher par téléphone, je ne vous ai rien demandé, moi vous faites ce que vous voulez, internet je m'en sers pas.
3: Ah bah oui, non mais moi je m'en sers pour vous, c'est ce que je vous dis, puisque
15: j'ai... Je ne veux absolument... Mettez pas rien sur internet, hein, parce que je mets une main courante à la gendarmerie, je vous le dis tout de suite.
3: Ah bah tiens, bah moi je vais mettre les deux mains à la gendarmerie, vous allez voir.
18: Allô?
3: Ah bah c'est un nouveau monsieur.
18: Monsieur, c'est madame, débouchez vos oreilles.
3: Oh bah c'est la même voix.
18: Et j'ai affaire à qui, là?
3: À monsieur Martin.
18: Monsieur Martin, vous êtes de où?
3: De Martinville.
18: De Martinville.
3: Absolument.
18: Je vais à la gendarmerie, monsieur.
3: Ah bah attendez, je vous les passe, les gendarmes, je les ai à côté de moi.
18: Eh bah, allez-y.
3: Ah, vous voulez leur parler?
18: Oui, je vais leur parler, aux gendarmes.
3: Je vous les passe vraiment, attention, hein.
18: Oh bah je m'en fous.
3: Ah bah ne quittez pas, je transfère.
18: Mais c'est quoi ça?
3: Allô? Ah, là c'est à nouveau. Oui, bonjour. Gendarmerie à l'appareil.
16: Ouais, la gendarmerie.
3: C'est le gendarme Martin à l'appareil.
16: Gendarme Martin.
3: Je peux venir avec mon coupon parce que j'ai du bœuf à récupérer chez vous.
16: Oui, arrête un peu, t'as la même voix que tout à l'heure.
3: Oh, pas du tout, non, c'est pas moi, non.
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20: Recrutement de l'armée de l'air, bonjour.
21: Bonjour madame, je suis au centre de recrutement.
20: De l'armée de terre.
21: Oui, c'est ça. Adjudant-chef Le Duret à la retraite.
20: Bonjour, chef.
21: Vous avez quel grade?
20: J'ai grade de brigadier-chef.
21: Ça va?
20: Oui, ça va bien.
21: Bon, pas
20: merci.
21: Trop... Merci. Pas trop dur avec le soleil?
20: Ça va, c'est des températures appréciables pour l'instant.
21: Oui, moi je me souviens, dans mon bureau, j'avais du mal à dormir. Tellement il faisait chaud à cette époque-là.
20: Ah bon, eh bien.
21: Pas vous?
20: Pour l'instant, ça va.
21: Bon, parlons peu, mais parlons bien. Depuis que je suis à la retraite, comme je suis un passionné de l'histoire de l'armée, évidemment, hein,
20: oui.
21: Je collectionne tout ce qui est militaire.
20: Oui.
21: Et là, j'aurais aimé savoir si vous pouviez m'aider, en fait, pour avoir le slip du colonel. Parce que je n'en ai pas. C'est une pièce assez rare.
20: Le quoi?
21: Le slip du colonel.
20: Ah non, mais je sais, non, mais franchement, je... Non, comment voulez-vous que j'arrive à avoir un slip d'un colonel?
21: Ben, vous êtes une femme, vous pouvez...
20: Ah ben non,
21: je vous donne la pièce.
20: Ben oui, mais je vous dis, là, moi, je pourrais le faire pour vous, hein. Il faudrait appeler dans un régiment. Les chefs de corps, ils sont dans les régiments.
21: Mais s'il y a un colonel qui passe, est-ce que vous pouvez essayer, au moins?
20: Non, non, c'est pas mon travail de demander sous-vêtements à mon chef de corps. Qu'est-ce qu'il va penser de moi? Il va croire que je veux coucher avec lui.
21: Mais non.
20: Ben si.
21: Alors attendez, écoutez, pour le slip du colonel, vous pouvez rien faire.
20: Non.
21: Bon. Et éventuellement,
20: oui.
21: Je cherche le soutien-gorge de la standardiste.
20: Monsieur.
21: J'en ferai don après au patrimoine du ministère.
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20: Oui, bonjour.
3: Bonjour monsieur, je suis bien chez le charcutier.
20: Oui.
3: J'ai eu un problème avec un vol au vent que j'ai acheté chez vous.
20: D'accord.
3: Il fonctionne pas.
20: Il fonctionne pas.
3: Oui.
20: Attendez, un vol au vent, vous appelez quoi à fonctionner?
3: Il vole pas.
20: Un vol au vent, ça vole pas déjà parce que c'est...
3: Ah bah ça oui, j'ai bien remarqué, oui.
20: Oui, mais attendez, un vol au vent, c'est pas défectueux, ça vole pas. Parce que qu'est-ce que vous dites voler?
3: Je me suis mis dehors.
20: Oui.
3: Il y avait du vent, ça soufflait bien. Je l'ai jeté en l'air et plouf, le truc il est tombé, il s'est écrasé comme une bouse. Hein.
20: Ouais, mais bon, c'est pas pour faire voler.
3: Donc vous reconnaissez qu'il y a tromperie sur la marchanderie?
20: Non, sûrement pas, non.
3: Il y a un problème de conception, c'est que vous savez pas le faire ou...
20: Ah oui, non, mais c'est pas moi qui le fabrique. Hein.
3: Ah, c'est ça.
20: Nous, on fait la sauce, on fait tout, mais après, je ne sais pas.
3: D'accord.
20: Attendez.
3: Ouais.
20: Quelqu'un au téléphone, il prend la tête avec un vol au vent et il dit, je... Il y avait
0: y a du vent, je l'ai fait décoller, il n'a pas décollé, il est tombé par terre.
1: Allô ?
3: Ah, c'est pas le même monsieur ?
1: Non, je suis une dame.
3: Non, je suis un monsieur. Ouais, ah, ça recommence.
1: Pardon.
3: C'est pas grave, ça arrive.
1: Qu'est-ce que vous appelez qui est défectueux ?
3: Il ne vole absolument pas.
1: Vous foutez de ma gueule, là.
3: Ah, bah je peux vous garantir, je vous ferai la démonstration.
1: Ouais, d'accord, bah venez, on va rigoler 2 minutes.
3: Ah, bah 2 minutes, alors même pas plus, hein. Parce
1: d'accord.
3: Que...
1: Très bien, on fait comme ça.
7: Bah, passez-vous présenter.
1: Passez-vous présenter.
3: Ah, bah volontiers, oui, je passe.
1: Oui, et vous allez nous la faire comme ça pendant combien de temps ? Parce que, excusez-moi, on a autre chose à foutre, d'accord ?
3: Non, parce que, en fait.
7: Oui, allô ?
3: Ah, bah c'est une autre dame encore.
7: Mais vous n'avez rien à foutre, vous ? Qu'est-ce que vous faites dans la vie ?
3: Ce qu'il y a, c'est que, comme je disais, c'est que j'ai un autre problème avec du pâté de foie.
7: Ouais, mais moi, je n'ai rien à foutre.
3: Non, mais c'est pas ça.
7: Ouais, mais je n'ai rien à foutre. Venez vous expliquer en face de moi.
3: Là, je peux pas, je travaille.
7: Ah bon, vous travaillez ? Bah non, parce que là, vous avez un sacré boulot. Hein.
3: Ouais, c'est un beau métier.
7: Passez votre temps au téléphone, excusez-moi. La France, elle est belle avec des gars comme vous. Hein.
3: Ah bah c'est mon travail, oui. C'est
7: bon, bah allez, je vous remercie.
3: Non, mais allô ? Non, mais attendez.
7: Oh, bon, dommage, je vais rien non, parce que moi, j'ai pas le temps d'écouter des emmerdants comme vous.
3: Ah, parce que c'est la radio.
7: Eh, hey, vous avez que ça à foutre ?
3: Bah oui, c'est professionnel, hein. En même temps, je travaille, là.
7: Ouais, vous travaillez, ouais. Vous avez payé à quoi faire ?
3: Ah bah, à faire le con au téléphone.
7: Ah ouais ?
3: Bah oui.
7: Ah bah putain, vous avez une sacrée place, vous.
3: Ah bah oui, j'avoue que je suis assez content, ouais. Donc, à votre avis, c'est qui ?
7: C'est rien, vous.
3: C'est là ?
7: C'est la quoi ?
3: C'est la RA ?
7: La radio, mes couilles, ouais.
3: C'est pas celle-là, non, c'est une autre.
7: Ouais.
3: Celle-là, je la connais pas, mais je suis pas sûr.
7: C'est un gars qui m'a parlé de Rire et Chanson, c'est quand même bizarre.
3: Qui c'est qui vous a parlé de Rire et Chanson ?
7: Pourquoi c'est ça ?
3: Mais qui c'est un client chez vous ?
7: Ouais.
3: C'est ça ?
7: Quoi, c'est ça ?
3: Ah bah, c'est Rire et Chanson ?
7: Bah, ouais.
3: Mais alors, je vous assure.
7: Oh là là, d'accord. Ouais, c'est un client qui nous a parlé, ouais. Il dit, monsieur Martin, il dit, j'écoute, il dit, je connais, c'est un gars qui fait le con à la radio, c'est Rire et Chanson, donc voilà.
3: Bah, bonne journée.
7: Oui, vous aussi.
3: Et pour le pâté de foie ?
7: Oh putain, on va recommencer avec son... c'est bon, on arrête là.
3: Non, mais je peux en avoir une fois ?
7: Oh putain, il va recommencer, lui.
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24: Allô, oui ?
26: Oui, bonjour, madame.
24: Oui ?
26: Oui, bonjour, c'est Nicolas Hulot à l'appareil. Vous connaissez l'émission Il est choix, il tue ?
24: Oui.
26: Très bien, vous nous avez déjà regardé. Vous connaissez alors la séquence frisson. D'accord. Nous sommes dans les canalisations d'eau de votre immeuble avec un caméraman et un ingénieur du son. Oui. Et alors le problème que nous avons, c'est que nous essayons de remonter à la surface tous les trois. Mais je ne sais pas si vous avez déjà vu vos canalisations d'eau.
24: Ah non, pas du tout.
26: Bien, disons que les parois sont plutôt rêches. Je voudrais savoir si pour cette séquence frisson, vous pourriez faire couler un peu d'eau avec du savon ou un liquide vaisselle qui nous permettrait de remonter plus facilement à la surface et de nous dégager de ce conduit.
24: Bon, ben écoutez, alors, je vais aller à la cuisine.
26: Je vous remercie.
24: Je vais tout de suite et je ne raccroche pas.
26: Ne raccrochez reviens. Pas, voilà, vous êtes gentil.
24: Ils sont dans les conduits de canalisation de notre immeuble et ils ne peuvent pas remonter parce que c'est trop raide.
26: Chers téléspectateurs, vous êtes au cœur de Il est choix et il chut. Et oui, c'est en effet la grande séquence frisson. Ah. Séquence frisson avec Nicolas Hulot. Allô ?
24: Voilà, j'ai fait couler avec de l'eau avec du produit de vaisselle.
26: Eh bien écoutez madame, je vois en effet l'eau qui arrive vers nous. Nous tentons effectivement de nous dégager, de remonter vers le conduit. Les parois semblent plus humides, je vous remercie beaucoup.
24: Est-ce que vous voulez que je remette encore ?
26: Écoutez, dès que j'aurai raccroché, vous en remettrez un petit peu. Vous m'entendez là ?
24: Oui, je vous entends très bien moi.
26: Ah, le signal est moins bon, je ne sais pas si vous m'entendez.
24: Oui, je vous entends très bien Nicolas Hulot.
26: Eh bien écoutez, je vous remercie car les parois sont humides et nous glissons le long des tuyaux de vos canalisations d'eau. Comment vous remercier ?
24: Oh bah, j'en sais rien.
26: Écoutez...
24: En venant me voir.
26: D'accord, ben écoutez, nous allons essayer d'arriver chez vous par vos WC. Hein, donc
24: comment vous allez passer par le petit trou des WC ?
26: Non, mais on va juste vous faire un petit signe de la main, on ne pourra pas passer le corps. Hein. Et on continuera l'escalade jusqu'en haut, donc. Hein,
24: d'accord.
26: Pour la séquence frisson, donc vous nous regardez par les WC. Je vais essayer de sortir la main et de vous faire un petit bonjour. Avec la caméra, ce que vous pouvez faire, c'est nous faire un grand sourire à ce moment-là au-dessus de vos WC ou pas ?
24: Si vous voulez, mais dans combien de temps ?
26: Écoutez, il nous faut à peu près 1 minute pour arriver jusqu'à vous.
24: D'accord.
26: D'accord. À tout de suite.
24: À tout de suite. Allô ?
27: Allô ? Oui, bonjour madame, c'est votre voisin.
24: Oui ?
27: Oui, juste à côté, là, l'immeuble à côté. Dites-moi, je comprends pas, j'étais au WC et j'ai vu une main qui se tendait.
24: Eh oui, c'est Nicolas Hulot.
27: C'est pas vrai. Il m'a donné un message pour vous avec un décalcomanie de l'émission Il est choix et il sue.
24: Mais vous êtes à côté ?
27: Oui.
24: Attendez, je viens.
27: D'accord, mais c'est qui vous dites ?
24: Nicolas Hulot,
27: mais
24: qui fait l'émission Jouer.
27: Il est choix, il sue, c'est lui.
24: C'est lui.
27: C'est pas possible.
24: Oui, c'est une émission qui fait les frissons.
27: Ah, mais je suis passé dans la séquence frisson.
24: Ben oui.
27: Parce que j'étais juste assis sur mon trône et j'ai vu un bras qui se tendait. Vous vous rendez compte ? Alors, qu'est-ce que je fais?
2: Ben, attendez, j'arrive.
27: Ça y est, il remonte. Attendez, il veut...
2: Allô?
27: Oui, il veut vous parler, je vous le passe.
2: Attendez.
26: Allô?
2: Allô?
26: Oui, c'est Nicolas.
2: Ben oui, alors... j'attendais aux toilettes, mais moi, vous, je ne savais pas que c'était à côté.
26: Écoutez, je me suis complètement trompé. J'espère que vous m'en voulez pas, je suis sorti chez votre voisin. Écoutez, vous avez été formidable. Et j'espère que vous appréciez la séquence frisson.
2: Ah oui, toujours, bien d'accord. Sûr.
26: D'accord. C'était Nicolas Hulot pour la séquence frisson. Bravo Nicolas, j'espère que j'étais bon.
2: Oui, très bon.
26: Et la semaine prochaine, ma chère Françoise, j'espère que vous nous regarderez.
2: J'espère aussi, oui.
26: Nous tenterons l'escalade du radiateur de ma voiture 4x4. C'était Nicolas Hulot, à bientôt.
2: À bientôt.
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9: Oui.
3: Bonjour monsieur, c'est bien la bijouterie?
9: Oui, bonjour monsieur.
3: J'ai un petit problème.
9: Oui.
3: Je suis allé à ma banque pour ouvrir un livret A à votre nom et apparemment vous avez déjà un livret A à votre nom.
9: Je comprends pas pourquoi vous avez voulu prendre notre nom.
3: Eh ben parce que j'ai déjà un livret A à mon nom, donc il me faut un faux nom pour en ouvrir un deuxième.
9: Alors là, c'est vraiment un truc particulier, on va dire.
3: Ah ben c'est même particulièrement trop con parce que
9: pourquoi vous nous appelez dans ce cas-là? Il y a un truc que je piche pas là.
3: Alors, c'est très simple. Vous avez un livret A.
9: Vous voulez dire un livret épargne LEP?
3: Oui, bah voilà, c'est ce que je disais.
9: Ah oui, mon mari en a un, oui.
3: Parfait. Donc ça vous allez le fermer.
9: Ouais, mais nous, on n'a pas l'intention de fermer le nôtre. Pourquoi nous ferions ça pour vous, monsieur?
3: Parce que si moi, j'ouvre un truc à votre nom et que vous avez un truc à votre nom, ça en fait deux et ça bloque tout.
9: Ah non, non, non, monsieur, écoutez, vous n'allez pas ouvrir un livret à mon nom sans que j'en sois d'accord.
3: Non, mais vous avez qu'à transférer à un autre nom le vôtre.
9: Non, non, mais il n'en est pas question. Je vous le dis de manière claire et nette et précise. Il est hors de question que j'ouvre un livret à mon nom pour que ce soit vous qui en soit le gestionnaire.
3: Alors, pardon, c'est moi qui l'ouvre à votre
9: non,
3: nom.
9: Non, non, mais je suis pas d'accord, monsieur, je vous dis tout simplement.
3: Vous inquiétez pas, j'ai tout prévu.
9: Non, je vous dis non, monsieur.
3: Vous allez changer de nom.
9: Qu'est-ce que vous me racontez?
3: Je raconte que je vous crée une nouvelle identité, vous savez, comme dans les films à la télé.
9: Non, j'ai pas envie de changer d'identité du tout.
3: Non, mais il suffit de vous refaire des faux papiers.
9: Non, je suis pas d'accord, monsieur. J'ai pas l'intention de faire des papiers.
3: Mais je vous l'ai fait, moi, j'ai mon beau-frère qui est fausciste.
9: Non, monsieur, franchement, là, ça commence à me prendre la tête.
3: Alors, justement, en parlant de tête, il faudrait me faire des photos d'identité pour votre nouveau passeport.
9: Non, eh ben moi, je tiens pas à faire des photos d'identité, tout simplement.
3: Bah si, parce que si vous avez pas de photos sur vos papiers, ça va faire louche.
9: Non, je ne souhaite pas avoir des papiers, monsieur. Moi, je ne tiens pas à faire quoi que ce soit
3: si,
9: pour vous.
3: Si, puisque moi, je vous fais faire un passeport au nom de monsieur Martin.
9: Monsieur, écoutez.
3: Écoutez, j'arrive. À partir de maintenant, vous êtes monsieur Martin.
9: Attendez.
10: Allô.
3: Ah, c'est madame.
10: Bah ouais.
3: Comme je disais.
10: J'ai pas envie de bloquer mon compte ou de changer mon argent de livret. Moi, je ferme rien du tout parce que moi, l'argent va pas être bloqué pendant 30 ans. J'en ai rien à foutre. J'en ai pas besoin.
3: Ah bah super. Si vous en avez pas besoin, on fait comme on a dit.
10: Non.
3: Ah si. Je fais imprimer les papiers.
10: Non. Vous faites ce que vous voulez. Vous les faire après. Non, vous prenez pas mon nom.
3: Ah bah c'est trop tard. Ça fallait le dire avant.
10: Ah bah
3: parce
10: c'est
3: que...
10: trop tard. Ça fallait le dire avant.
3: Non, c'est moi qui l'ai dit avant.
10: Moi, je vais vous attaquer au tribunal et c'est moi qui
3: vais
10: gagner.
3: Eh ben moi, je vais contre tribunaler. On va voir qui c'est le gagneur.
10: Ça va être clair et net. Je vais mettre la DST sur ça tout ton dos et ils vont vous mettre une poursuite au cul.
3: La DST, bah moi j'appelle le FBI.
10: Non.
3: Oh mais carrément.
10: Et je demande 100 000 euros de frais d'intérêt, de dédommagement.
3: Ah bah moi je demande 200 000, tiens, hop là.
10: Ah mais vous faites ce que vous voulez, monsieur.
3: Je fais ce que je veux, allez hop, 300 000.
10: Mais vous pouvez faire même 400 000, monsieur.
3: 400 000, eh bien je dis 500, je dis bien 500 000.
10: Ouais, non, t'inquiète pas. Parce que dans deux minutes...
3: Hop, allez, 600 000, allons-y.
10: Ah ouais, 600 000 si vous voulez, monsieur. Moi, lors d'aujourd'hui, ma pièce d'identité, elle est bien à mon nom, bien mes preuves, bien mes empreintes.
3: Eh ben non, justement, vu que je vous refais vos papiers, vous changez de nom.
10: Ah non, monsieur.
3: Bah si.
10: Non.
3: Si.
10: Non, je vous dis non, vous avez compris.
3: Oh, ça c'est un nom qui veut dire oui.
10: Non, c'est un nom qui veut dire oui, ça veut dire un nom que je vais te retrouver.
3: On va vous appeler Madame Martin à partir de maintenant.
10: Non, mais vous allez m'appeler mon cul.
3: Alors, Madame mon cul, si vous préférez.
10: Non, c'est bon, allez, merci, au revoir.
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22: Allô?
21: Oui, bonjour madame.
22: Bonjour monsieur.
21: Madame.
22: Oui.
21: Bonjour madame. Le docteur Meyer à l'appareil.
22: Oui.
21: Radiologue à la retraite.
22: Oui.
21: Voilà. Je n'ai pas eu la chance de vous faire une radio à vous.
22: Non.
21: Je l'ai.
22: J'ai la chance de ne pas avoir besoin de radio.
21: Oui, moi j'aurais bien aimé.
22: Ah.
21: S'il vous plaît.
22: Mais vous me connaissez pas.
21: Je vous connais, c'est-à-dire que je sais qui vous êtes physiquement. Je vous ai déjà vu passer dans la rue.
22: Ah bon?
21: Oui, c'est pour ça que... Ah. Excusez-moi,
22: Je
21: suis franc avec vous.
22: Oui.
21: Mon âge me le permet, le fait aussi que mes occupations se soient arrêtées. J'ai toujours rêvé de faire une radio de vous.
22: Ah bon? Et alors là, vous... je suis un peu étonné de...
21: Et je voulais savoir si je pouvais venir faire une radio de vous dans votre magasin.
22: Écoutez, je suis très prise, donc je vois pas comment c'est possible. Non, je crois pas que ce soit une bonne idée, ça.
21: J'ai le matériel.
22: Non.
21: C'est juste une petite radio.
22: Non, je vous assure que non, ça c'est pas possible.
21: Mais il y en a pour 5 minutes.
22: Non, non, je vous assure.
21: Une mammographie.
22: Certainement pas, non.
21: Je
22: non.
21: paye la consultation.
22: Non, non, non, non, non, non.
21: S'il vous plaît, laissez-moi voir vos glands de mammaire.
22: Certainement pas. Non, non. Là, on dérape, là. Hein. Je n'ai pas besoin de radio et je n'ai pas envie de faire de radio.
21: Mais c'est mieux la prévention, la prévention.
22: Non, non, non, non, mais des mammographies, je vais en faire quand il faut.
21: Eh ben voilà, écoutez, je suis chez vous dans une demi-heure.
22: Certainement pas.
21: J'ai une valise avec mon matériel de radio.
22: Arrêtez, là, c'est pas possible. Non, non, alors là, certainement pas. Là, mais je ne recevrai pas. Hein. Non,
21: juste
22: non, non.
21: Une glande de ma mère, pas les deux.
22: Certainement pas.
21: Une seule.
22: Non, alors là, il va falloir que vous pensiez à autre chose, parce que vraiment, ça, je vous dis non.
21: Vous avez quelque chose contre les radiologues?
22: Non, écoutez, docteur, je raccroche, là, c'est pas possible, on dérape complètement, là.
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11: Oui.
3: Bonjour monsieur, c'est bien la société d'ambulançage?
11: Oui, bien sûr.
3: Il faudrait que je passe vous emprunter un permis de conduire.
11: Pourquoi nous emprunter un

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3: Visite, hein, excusez-moi.
4: Des cartes de visite de quoi?
3: De votre société d'ambulançage.
4: Que quoi? Elle vient de où, cette carte de visite?
3: Ah, je les ai fait faire.
4: Vous les avez fait faire?
3: Oui, à mes frais en plus. Heureusement, mon beau-frère est imprimiste.
4: Oh là là, et on vous a jamais transporté?
3: Non.
4: Eh ben c'est quoi? Alors là. Je vous préviens, là, ça va pas se passer comme ça. Hein. Je rigole pas avec ça, moi.
3: Ah bah tiens, et moi, vous croyez que je rigole pas, peut-être?
4: Alors là, je vous préviens tout de suite, vous allez appeler le commissariat ou la gendarmerie qui vous a inquiété pour votre excès de vitesse.
3: D'accord, je leur dis que vous passez vers quelle heure?
4: Non, vous dites que vous avez menti, que c'est pas vrai, la carte de visite c'est du faxo.
3: Comment ça du faxo?
4: Vous présentez des cartes de visite qu'on vous a jamais données, que vous avez données à la police, comme quoi vous travaillez chez nous, mais on va où?
3: Bah oui.
4: Bah y a pas de oui.
3: Bah si.
4: Bah non.
3: Bah c'est juste que j'ai le sens pratique.
4: Il n'y a pas de sens pratique, c'est d'usurpation, c'est n'importe quoi ce que vous faites. J'ai jamais entendu ça de ma vie. On assume, on paye son PV, on prend les points en moins.
3: Les points en moins, je veux bien, mais pour ça, il faudrait déjà que j'ai le permis, vous voyez.
4: Vous n'avez pas de permis?
3: Bah non.
4: Je peux plus, là.
3: Rassurez-vous, heureusement, j'avais mis le gyrophare.
4: Quel gyrophare? Vous avez mis un gyrophare dans votre voiture?
3: Bah oui.
4: Un gyrophare en véhicule personnel? Bah vous êtes encore plus fou que je le pensais, monsieur. C'est pas possible de rouler avec un gyrophare si vous n'êtes pas assermenté de la police, de pompiers, et tout ça, on va où?
3: Vous avez bien le gyrophare.
4: Bah ouais, dans ma voiture, dans une ambulance.
3: Oui, bah voilà, c'est pareil.
4: Non, vous avez pas compris. C'est comment votre nom?
3: Monsieur Martin.
4: Monsieur Martin.
3: Voilà.
4: Martin comment?
3: Martin.
4: Ouais, mais monsieur Martin comment, votre prénom?
3: Bah, c'est Martin.
4: Et votre nom de famille?
3: Martin aussi.
4: Martin.
3: Voilà, exactement.
4: Mais vous êtes encore plus malade que je le pensais.
3: Ah bah non, je peux pas être malade et ambulanceur, il faut choisir.
4: Vous êtes fou.
3: Ah non, madame, je suis trop con.
4: Oh.
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5: Oui, allô?
6: Oui, allô?
5: Oui, bonjour.
6: Oui, bonjour, c'est service informatique de la mairie à l'appareil. C'est au centre de coiffure?
5: Oui.
6: Dites-moi, on a des documents à vous faire parvenir, on aurait besoin de votre adresse email.
5: On n'a pas de... Pour l'instant, on n'est pas...
6: Mais attendez, c'est...
5: Enfin, ça sera bientôt fait.
6: Attendez, vous n'avez pas de modem
5: Ah non, pas du tout.
6: Ni un 56 000 bits ou même pas de KERM 65 000?
5: Ah non.
6: C'est pas vrai. Eh les gars, je viens avec le salon de coiffure. Ouais, ils n'ont pas de madame, ils n'ont pas d'email. C'est pas vrai.
5: Ben si.
6: Attendez, je vous passe le chef de service, il est mort. Qu'est-ce que c'est que ce travail? Allô?
5: Allô?
6: Oui.
5: Oui, bonjour monsieur.
6: Bonjour monsieur. Qu'est-ce qu'on me dit là? Vous n'avez pas de modem?
5: Ben non. Pourquoi vous rigolez?
6: Vous n'avez pas d'email?
5: Mais non.
6: Mais c'est pas vrai, ça.
5: Pourquoi?
6: Mais... Alors, vous pouvez... Vous pouvez pas nous envoyer un email?
5: Mais non. Non, mais attendez, là. À qui j'ai affaire, là?
6: C'est le service informatique de la mairie, monsieur.
5: Mais peut-être, oui, mais... Ouais. Désolé, mais je
6: ne
5: suis pas relié
6: à
5: Internet, moi.
6: Mais c'est pas vrai.
5: Mais pourquoi? Mais si c'est vrai, monsieur. Bon, écoutez, qu'est-ce que vous voulez exactement?
6: Mais on a besoin de votre adresse email.
5: Mais on n'en a pas, monsieur. Bon, écoutez, moi j'ai autre chose à faire. Écoutez, qu'est-ce que vous voulez exactement?
6: Bon, c'est pas grave. Donnez-nous le nom de votre serveur.
5: Mais on n'a pas de serveur.
6: Hey, mais votre provider.
5: Mais on n'a rien de tout ça. Mais... Bon, ok, d'accord. Moi, c'est pas ça à faire, hein. Ok, voilà.
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5: Oui.
3: Oui, bonjour madame. C'est bien le garage?
5: Oui, garage.
3: J'ai acheté des pneus il y a quelques temps chez vous.
5: Oui.
3: Figurez-vous que je me suis rendu compte une fois rentré chez moi que en fait vous m'avez vendu des pneus neufs.
5: Bien sûr qu'on vend des pneus neufs. C'est quoi le souci?
3: Bah le souci c'est qu'ils disent aux infos que maintenant les garages ils sont obligés de proposer des trucs d'occasion.
5: Oui, peut-être à partir du 1er janvier, oui.
3: Voilà, c'est ça. Donc du coup, ouais. Je vais vous les rapporter pour reprendre des trucs d'occasion à la place.
5: Et je vous ai monté des pneus quand?
3: Alors, je suis passé il y a quelques temps, et ce qu'il faudrait c'est changer la date pour mettre comme si j'étais passé en janvier là.
5: Oui, non, c'est pas comme ça, c'est. Mais écoutez, la loi c'est à partir du 1er janvier. Donc les pneus, je vous ai monté quand?
3: On va dire hier.
5: C'est pas hier.
3: On va dire début janvier.
5: Mais non, écoutez, c'est pas possible. Dites-moi quand est-ce que je vous ai vendu les pneus?
3: Bah, officiellement, ce serait bien qu'on dise début de cette semaine pour que ce soit sur janvier 2017, vous voyez?
5: Non, mais moi, les pneus, ils sont facturés et tout. Vous croyez quoi, que je fais des faux comme ça?
3: Donc, vous êtes en train de reconnaître qu'en plus, ce sont des faux pneus?
5: Ouais, vous comprenez rien ou quoi?
3: Non, mais enfin, vous dites que vous m'avez vendu des faux pneus en plus.
5: Mais non, vous me demandez de faire une fausse facture.
3: Bah, non, pas du tout, non, mais c'est.
5: Et si, bien sûr. Bon, là,

0: Elle est passée à partir du 1er janvier 2017, il me semble.
1: Voilà.
0: Les pneus ont été montés quand? Dites-moi.
1: Aujourd'hui.
0: Arrêtez.
1: Non, mais c'est vous me dites que vous me mettez des faux nouveaux pneus. Visiblement, on a essayé de m'entourlouper.
2: Pardon? D'entourlouper de quoi?
1: Ah, bah, c'est un monsieur maintenant.
2: Non, mais attendez, dites-moi le numéro de la facture. Hein.
1: Alors, la facture, il faudrait la refaire pour qu'elle soit sur le mois de janvier 2017, parce que sinon, ça va pas marcher, le truc des pneus d'occasion.
2: Ah non, mais attendez, on peut pas refaire de facture comme ça, monsieur.
1: Non, mais vous allez changer la date de la facture.
2: Non, mais vous rigolez ou quoi? C'est un faux, ça. Et vous vous rendez compte de ce que vous dites, monsieur?
1: Excusez-moi, mais alors votre collègue m'a dit qu'il m'avait monté des faux pneus, déjà.
2: Mais non, c'est vous, monsieur, mais vous vous rendez compte de ce que vous dites? Mais n'importe quoi, mais vous êtes grave, monsieur, des faux pneus, mais ça n'existe pas, les faux pneus.
1: Ah bah, demandez-lui, il me l'a dit.
2: J'ai pas de facture au nom de Martin, donc me dites pas que vous êtes passé dans notre garage, monsieur.
1: J'ai pu vous donner un pseudonyme.
2: Non, non.
1: Ah bah, si. Mais, allô?
2: Bonjour.
1: Ah, bah, c'est un autre monsieur.
2: Non, bon, si vous continuez, moi, j'appelle la gendarmerie, on va vous retrouver.
1: Ah, excusez-moi, c'est quand même votre collègue qui me dit qu'il m'a monté des faux pneus.
2: Mais vous voyez ça où, des faux pneus, vous? Comment on peut monter des faux pneus? Ça n'existe pas, monsieur. Vous me parlez de faire une facture de pièces d'occasion de pneus. Ne dites pas de bêtises, monsieur. On vous a pas vu au 1er janvier, on vient de rouvrir ce matin. Donc, arrêtez de dire de bêtises.
1: Mettons que je suis passé ce matin, dans ce cas, si ça vous
2: arrange. Vous n'êtes pas passé ce matin, on n'a pas monté de pneus ce matin. Donc, arrêtez de dire des bêtises, quand même.
1: Non, mais d'accord, mais ce que je veux dire, c'est que ça reste entre nous.
2: Non, mais ça reste pas entre nous, monsieur. Je fais pas de faux papiers, moi.
1: Bah,
2: donc arrêtez de dire des bêtises.
1: Non, mais vu que ce sont des faux pneus, vous pouvez mettre...
2: Mais arrêtez de parler de faux pneus, mais vous rigolez ou quoi? Venez passer, on va appeler la gendarmerie et puis on va régler le problème ensemble.
1: Non, mais ce serait logique que j'ai des faux papiers avec les faux pneus.
2: Non, mais j'hallucine. Des faux pneus.
1: Bon, écoutez, de toute façon, pour cette histoire de faux pneus, moi, j'ai contacté la gendarmerie.
2: Bon, vous avez appelé la gendarmerie d'où?
1: Alors, comme on parle de faux pneus, j'ai appelé la fausse gendarmerie, en fait.
2: Vous avez appelé la fausse gendarmerie? Non, mais vous avez un problème dans votre tête, monsieur, c'est pas possible.
1: Bah, c'est des faux pneus, j'appelle la fausse gendarmerie.
2: Arrêtez vos bêtises, d'accord?
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4: Allô?
5: Oui, bonjour, madame Ledoux à l'appareil.
4: Oui.
5: C'est le DDF-GDF?
4: Oui.
5: Je vous appelle parce que je suis témoin d'un phénomène physique inclassable. Vous savez, le passage des ovnis la semaine dernière nous a laissé un peu sans dessus-dessous. Eh bien, depuis chez moi, j'ai observé un phénomène très lumineux et je ne sais pas s'il s'agit d'un extraterrestre.
4: Une petite question indiscrète, madame, vous avez quel âge, là, s'il vous plaît?
5: 69 ans.
4: 69 ans,
5: L'extraterrestre a un corps de 10 cm à peu près, opaque, voyez-vous. Et alors, il y a une queue au bout qui fait le tour de mon mur et qui se termine par une espèce de petite touche blanche. Et dès que j'appuie dessus, ça fait de la lumière partout dans la pièce.
4: Et alors, qu'est-ce qui se passe quand vous appuyez sur la touche blanche?
5: Ben, il y a une lumière incroyable qui inonde ma pièce.
4: Et ça s'était déjà produit avant, madame?
5: Oui.
4: Mais quand la dernière fois, quand c'est arrivé, qu'est-ce que vous avez fait?
5: J'ai appuyé sur la touche blanche.
4: Et alors?
5: Eh bien, la lumière a disparu.
4: Et là, que maintenant, vous avez appuyé sur la touche blanche, qu'est-ce qui s'est passé?
5: La lumière est revenue.
4: La lumière incroyable est revenue?
5: Ah oui, oh oui, oh oui.
4: Et vous en avez parlé à qui alors, madame, en dehors de nous?
5: Et à ma voisine.
4: Et qu'est-ce qu'elle a dit?
5: Elle a dit qu'elle en avait un chez elle aussi.
4: Ah oui?
5: Oui. Comment dire? Vous savez, ça fait un peu comme une petite boule, quoi, vous voyez? Et puis, il est tatoué.
4: Ah bon?
5: Il a un nom.
4: Il s'appelle comment?
5: Il s'appelle Krypton 75.
4: Krypton 75, oui, je vois tout à fait ce que c'est, oui.
5: Qu'est-ce que c'est? C'est de quelle planète?
4: Krypton, c'est au-dessus du troisième système solaire, là, madame. Hein, à quelques centaines de millions d'années-lumière de nous, mais enfin, vous savez, c'est un type d'extraterrestre, effectivement, qui est assez connu, quand même, malgré tout. Ce sont des extraterrestres pacifiques, hein, madame.
5: Je peux vous dire quelque chose, mais je parle doucement parce que je voudrais pas les alerter.
4: Non, mais vous pouvez parler, hein. Je pense que de ce côté-là, ils sont pas très émotifs. Ils supportent pas mal de choses, vous savez.
5: Il a fait des petits.
4: Il a fait des petits?
5: Oui, quand j'ouvre la porte de mon réfrigérateur.
4: Oui.
5: Il y en a un aussi. Et il fait que de me regarder.
4: Ouais, mais enfin, tant qu'il vous regarde, mais moi, je vous dis, c'est une race assez pacifique d'extraterrestres. Hein. À mon avis, vous n'aurez pas de problème, hein. Vous savez, on peut pas leur faire grand-chose. On n'a jamais essayé de les détruire. Hein. Il vaut peut-être mieux pas non plus. Hein.
5: Mais je sais ce que je vais faire. Je vais profiter que celui-ci soit disparu ou endormi.
4: Non, mais n'y touchez pas, madame.
5: Je vais le tuer, celui-là, pour voir ce que vont faire les autres.
4: Ah non, il faut pas faire ça, madame.
5: Attendez, bougez pas, je prends le cendrier.
4: Non, ne faites pas ça. Ne faites pas ça. Allô, laissez-le vivre, madame.
5: Allô? Je l'ai zigouillé.
4: Ah ben, il fallait pas faire ça, madame.
5: Maintenant, je vais m'occuper de la petite famille.
4: Mais non, écoute. Faut pas faire ça. Allô, madame?
5: Il y en a un au-dessus de mon lit.
4: Non, mais il faut pas les assassiner, madame. Ils y sont pour rien, là. Ils ont rien fait de spécial, hein. Arrêtez ce massacre, là. Ça sert à rien, là.
5: Je vais dégommer celui qui est dans mes toilettes.
4: Ah non. Arrêtez, madame. Allons.
5: Il en reste deux.
4: Il en reste deux, ouais, mais non, mais vous n'allez pas faire ça à tous les extraterrestres qui sont chez vous, là. Je vous ai dit que c'était des pacifiques, madame.
5: Je vais me gêner.
4: Ah bon?
5: Bougez pas, je vais dégommer celui du couloir, puis après la porte d'entrée, il n'y en aura plus.
4: Ouais, mais vous allez vous faire mal, là, madame, si vous continuez comme ça, là, hein.
5: Il est allumé.
4: Il est allumé?
5: C'est le plus dangereux.
4: Ah non, c'est pas le plus dangereux, madame.
5: Les autres étaient éteints.
4: Ah oui.
5: Attention, j'y vais. Ça y est.
4: Et le disjoncteur n'a pas sauté, là?
5: Oh là là. Il y a la grosse bête noire, là, qui est à côté de la porte d'entrée.
4: Là, il faut pas y toucher, madame.
5: Elle est pas contente, hein?
4: Non, mais il faut pas y toucher, là, madame. Dites-moi, là, vous êtes chez vous cet après-midi?
5: Il y a leur espèce de vaisseau spatial noir à côté de la porte d'entrée.
4: Ah non, ils ont pas vaisseau spatial. Les vaisseaux spatials sont repartis la semaine passée, là. On les a vus à la télévision, là.
5: L'espèce d'ovni, là, vous
4: savez... Ah non, vous vous trompez, là. C'est pas un vaisseau spatial, ça, madame.
5: Madame, celui-là, je vais me le faire aussi.
4: Ah non. Allô?
5: Attention. C'est parti, au nom de la patrie, j'y vais.
4: Ah non, mais il faut arrêter, madame, arrêtez de taper, là. Allô?
5: Le vaisseau est résistant. Il se défend, il fait de la fumée.
4: Alors, c'est pas un vaisseau, là, c'est le disjoncteur, madame, il faut arrêter de le taper, ça appartient à EDF, ça, madame, vous vous trompez, là.
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8: Bonjour.
1: Bonjour monsieur, c'est bien la quincaillerie. Oh, attendez, qu'est-ce qui se passe? Je crois qu'il y a mon téléphone portatif qui sonne.
8: Non.
1: Ah si, j'entends que ça sonne.
8: Non, c'est mon téléphone, monsieur.
1: Ah, c'est vous qui essayez de m'appeler?
8: Non, j'ai mon téléphone qui sonnait quand j'ai décroché.
1: Oui, bah c'est normal qu'il sonne puisque je vous appelle.
8: Non, vous m'avez appelé sur le fil.
1: D'accord, et vous, en même temps, vous essayez de m'appeler sur le portatif?
8: Non, je vous appelle pas sur le portable.
1: Ah bah non, effectivement, ça ne sonne plus.
8: Bon, c'est pas grave.
1: Oui, bref, monsieur Martin à l'appareil, j'ai acheté un spray de dégraissant chez vous.
8: Vous avez acheté un dégraissant?
1: Voilà. Et alors ma femme s'en est pchitée sur le ventre, une catastrophe.
8: Pourquoi elle en a mis sur le ventre?
1: Bah c'est pour son summer bodies, elle voulait se dégraisser un peu avant les vacances d'été.
8: C'est quoi ce...
1: Mais alors problème, ça lui a fait des boutons partout.
9: Oui, dites-moi.
1: Bonjour madame, comme je disais, votre dégraissant n'est pas du tout adapté. Non seulement il n'a pas dégraissé ma femme...
9: Monsieur, écoutez, on va pas refaire l'apologie de l'histoire. Vous allez regarder déjà si vous l'avez acheté chez nous, monsieur.
1: Alors, sans faire d'apologisme historiste, je suis quand même sûr que je l'ai acheté chez vous.
9: Non, mais vous êtes sûr? Moi, je suis pas sûr de vous avoir vu déjà, voyez.
1: Ah bah ce que je vois, c'est qu'elle a dû se faire prescrire une crème déboutonnante pour enlever ses boutons. Donc ça, je vais vous apporter la facture.
9: Non, mais je vais pas payer sa crème, monsieur. Attendez, entendons-nous bien.
1: Bon, bien sûr que si.
9: Bah bien sûr que non, monsieur. Vous permet pas déjà.
1: Pardon, vous me vendez un dégraissant défectueux.
9: Non, monsieur, je ne vous permets pas.
1: Bon, alors disons que vous me vendez un dégraissant qui ne marche pas sur les femmes.
9: Monsieur, écoutez, moi je suis monsieur, on va arrêter là tout de suite.
1: Oh bah non, ce serait dommage. Oh,
9: si, non, mais attendez, vous prenez pour qui, monsieur?
1: Alors moi je suis monsieur Martin.
9: Non.
1: Ah si, et pardon de vous le dire, mais vos produits de beauté sont nuls.
9: Je vous ai pas vendu un produit de beauté, monsieur, réfléchissez.
1: Oula, surtout pas.
9: On est dans une société de matériaux de construction, monsieur, on n'est pas un esthéticien ici.
1: Ah oui, mais alors pourquoi vous vendez du dégraissant?
9: Mais ça vous regarde pas que je vends du dégraissant, monsieur.
1: Bah, avouez que c'est quand même bizarre de vendre des produits de beauté dans un
9: mais
1: magasin.
9: C'est pas du produit de beauté, vous êtes cinglé, hein, moi je vous le dis tout de suite. Hein. Vous allez vous calmer, hein. Vous allez vous calmer direct. Hein.
1: Oh, bah, tu vas voir que ça va être ma faute.
9: Vous allez vous calmer tout de suite, hein, je vous le dis moi.
1: Pardon, mais enfin votre dégraissant ne fonctionne pas du tout sur les femmes.
9: Non, mais attendez, du dégraissant c'est pour les machines, monsieur, sûrement pas pour la peau.
1: Ah si, Martine, c'est ma femme, elle m'a expliqué.
9: Ah votre femme, votre femme magnifique. Écoutez, ça connaît pas, mais en tout cas le gagne est connu.
1: Comment ça, vous connaissez Martine?
10: Bonjour.
1: Ah, bonjour, une autre dame. Bah, vous savez quoi? Passez-moi le patron directement, à la limite.
10: Oui, c'est moi.
1: Super, donc c'est pour un problème de dégraissage de femmes, comme j'expliquais à votre collègue.
10: Non, mais dégraissage de femmes, je suis pas une pharmacie.
1: Oh, bah, de mieux en mieux.
10: Eh oui, mais ça n'a rien à voir avec moi, votre truc, vous êtes drôle.
1: Merci, mais enfin, je vais quand même vous rapporter la facture.
10: La facture de quoi?
1: C'est ce que je disais, on a dû acheter une crème déboutonnante parce que votre pchit dégraissant, ça lui a fait plein de petits boutons.
10: Mais ce qui est normal, personne penserait à mettre un dégraissant WD-40 sur le corps d'une femme.
1: Oui, ah bah c'est exactement ça, WC-40. Donc on est d'accord, il y a un problème qui vient de chez vous.
10: Mais non, c'est pas un dégraissant.
1: Écoutez, on va faire simple, je vais venir vous déposer ma femme.
10: Et ça sert à rien de déposer votre femme, que voulez-vous qu'on...
1: Eh bah vous lui faites une séance de dégraissage de femme.
10: Mais je sais pas, je vais pas ça, moi.
1: Pardon? Vous refusez de dégraisser ma femme?
10: Mais c'est pas qu'on refuse, c'est qu'on peut pas dégraisser votre femme. C'est pas du tout notre truc.
1: Bon, bah, dans ce cas, vous me la changez.
10: Je veux quoi?
1: Bah, vous me la changez contre une neuve.
10: Mais quoi, votre femme?
1: Bah oui, vous faites jouer la garantie sur le produit.
10: Ah, oui,
1: ça. Vous dites comme quoi vous pouvez pas remettre à neuf le modèle existant. Non, mais comme ça, le problème est réglé. Vous mettez une neuve à la place.
10: Mais en vrai, c'est une farce, non?
1: Ah, en vrai, c'est possible. Et qui c'est qui pourrait vous faire ce genre de farce téléphoneuse?
10: C'est la chanson.
1: Ah, ça dit quoi derrière?
10: Les chansons.
1: Bravo! Et au revoir, madame.
10: Au revoir, madame, monsieur.
1: Merci.
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11: Lingerie, bonjour.
5: Allô, c'est Lingerie.
11: Oui, c'est ça.
5: Et dites-moi, vous faites des bonnets profonds?
11: Oui, je fais jusqu'au 120H.
5: Si vous faites du bonnet profond, est-ce que vous faites du débile léger?
11: Du quoi?
5: Du débile léger.
11: Du pile léger?
5: Du débile léger.
11: Des piles léger,
5: oui.
11: Je sais pas ce que c'est.
5: Du débile léger. Vous faites du bonnet profond?
11: Oui.
5: Et vous faites du bonnet profond. Est-ce que vous faites du débile léger?
11: Du débile léger, ça veut dire quoi, ça?
5: Bah, c'est le contraire, du bonnet profond.
11: Alors là...
5: Pff.
11: C'est une marque ou c'est quoi?
5: Dans la vie, il y a deux formes de... Il y a le décoté, il y a le bonnet profond.
11: Oui.
5: Et puis quand c'est pas un bonnet profond, c'est un débile léger.
11: Alors ils me disent quand c'est pas un bonnet profond, c'est un bonnet débile léger. Je sais pas ce que c'est.
5: Est-ce que le monsieur qu'on entend, il connaît?
11: C'est pas un monsieur, c'est une madame.
5: Oui, non, mais l'autre derrière.
11: L'autre derrière, il y a personne l'autre derrière.
5: Dans la rue.
11: Dans la rue? Mais nous, on n'est pas dans la rue, on est dans le magasin.
5: Oui, vous, mais dans la rue, il y a quelqu'un qui marche là actuellement.
11: Oh, mais hey, vous commencez... excusez-nous.
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10: Oui, allô?
1: Bonjour madame, excusez-moi de déranger. Je vous appelle parce que ma télévision est cassée. Du coup, je voulais savoir pour le foot.
10: Oui.
1: Pour que vous m'enregistriez les matchs.
10: Ouais, bah, il faut un disque dur enregistreur.
1: Vous avez ça, vous? Comme ça, vous me l'enregistrez.
10: Vous voulez que je vous l'enregistre pour vous?
1: Bah voilà. Donc.
10: Non, c'est pas possible, ça, monsieur, mais je travaille. Hein. J'enregistre pas les trucs sur les. Enfin, c'est pas possible. Je peux pas utiliser un de mes techniciens à enregistrer un match de foot à la place de travailler. C'est pas possible, ça.
1: Bah si, c'est possible.
10: Non, mais j'enregistre rien.
1: Non, mais on s'est mal compris.
10: Moi, je vous ai compris tout de suite. J'enregistre pas les matchs des gens.
1: Non,
10: on est là pour travailler.
1: Alors, dans ce cas, si c'est plus simple, je peux venir regarder le match.
10: Ouh là là là là là là. Comment?
1: Je veux dire, dans ce cas, je peux juste venir regarder le match, hein, si vous voulez pas enregistrer.
10: Bien sûr, et je pense que vous devriez venir tout de suite.
1: Alors, il n'y a pas le
10: match. Tout de suite, non, donnez-moi votre adresse, j'arrive.
1: Ah, mais non, mais c'est.
10: Là, je vais vous réparer votre télé tout de suite, moi. Donnez-moi votre adresse.
1: Ah, bah, c'est très gentil, mais moi, j'ai pas les chaînes, donc c'est pour
10: ah
1: ça.
10: Ah, mais c'est pas grave, vous inquiétez pas, vous en mettez une de chaîne, moi.
1: Non, mais dans ce cas, moi, je viens, c'est plus simple.
10: Ah, bah, venez tout de suite. Pas
1: ok.
10: De
1: vous voulez que je prenne un truc
10: Ouais, donne-moi ton nom.
1: Ah, on se tutoie.
10: Ouais, vas-y, donne-moi ton nom.
1: Alors, Martin.
10: Martin.
1: Voilà. Et du coup, je peux prendre des cahuètes, quelque chose?
10: Ouais. Donne-moi l'adresse. Parce que t'es tombé sur le mauvais numéro, mec.
1: D'accord.
10: Parce que t'es vraiment tombé sur le mauvais numéro.
1: D'accord.
10: Je t'assure.
1: Mais.
10: Parce que maintenant, je vais te retrouver.
1: D'accord.
10: T'as compris? Est-ce que t'as bien compris?
1: Non, alors, j'ai pas.
10: Est-ce que tu as bien compris?
1: Non, j'ai pas compris.
10: Parce que sur le 09 que tu utilises, c'est un téléphone IP. Et quand c'est un téléphone IP, j'ai qu'à retenir le serveur.
1: Excusez-moi.
10: Voilà qu'un téléphone IP, on va retrouver le numéro.
1: Oui.
10: Donc, maintenant, je n'aurai pas besoin du commissariat. Je vais venir te voir tout de suite et je vais t'expliquer comment ça marche.
1: D'accord.
10: Toi, je vais te mettre une nouvelle télé, moi.
1: Ah, mais c'est très gentil.
10: T'as bien compris?
1: Bah,
10: je vais te mettre une nouvelle télé.
1: Merci, monsieur. C'est très, très
10: gentil.
1: C'est fort.
10: Je vais te retrouver, t'inquiète. T'es tombé vraiment sur le mauvais numéro et la mauvaise entreprise.
1: C'est très urbain de votre part. Hein.
10: D'accord.
1: Ah, bah, je vous remercie. Hein. Je ne sais comment.
10: Fais le malin, t'inquiète, tu auras mes nouvelles.
1: D'accord.
10: T'inquiète.
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5: Bonjour, monsieur.
12: Madame.
5: Madame Ledoux, à l'appareil.
12: Oui.
5: Je voudrais des nouvelles de mon facteur.
12: De quel facteur?
5: Eh ben, je ne connais pas, moi. C'est
12: celui... Oui, mais moi, où est-ce que vous habitez? Je ne vous connais pas non plus, hein.
5: Non, rue de Valdois.
12: Rue de Valdois? Qui c'est qui fait la tournée rue de Valdois? Oui. Oui, pourquoi? Qu'est-ce qui se passe, madame?
5: Ben, écoutez, il n'est pas passé, enfin...
12: Il n'est pas passé?
5: Si, il passe de plus en plus en retard.
12: Bah écoutez, c'est qu'il y a du travail sur sa tournée, et donc il va pas... À quelle heure il passe habituellement?
5: Oh ben, il passe vers 9h, 9h30.
12: 9h, 9h30, puis il est pas passé aujourd'hui?
5: En général, il passe à 9h, 9h30, mais là, il passe de plus en plus en retard.
12: Il vient de plus en plus en retard? Ah bon, comment ça se fait?
13: Ah ben c'est... Ah ben ça, ça sert à rien, moi.
12: Vous savez pas?
13: Je sais qu'il s'arrête chez ma fille tous les matins.
12: Ah, oui.
13: Qui habite deux numéros avant, hein.
12: Mm-hmm.
13: Mais avant, ça durait 5 minutes, là.
12: Oui.
13: Et puis maintenant, il vient une demi-heure en retard.
12: Ah bon? Il reste un peu plus tard chez votre fille, alors?
13: Oui.
12: Ah ouais? Et vous...
13: Oui. Il passe chez moi après être allé chez ma fille.
12: Ah ouais, d'accord.
13: À 9h30, il est chez ma fille.
12: Ouais.
13: Alors, je crois que ma fille lui donne des cours de Kama Sutra ou quelque chose comme ça. C'est une langue du oriental, m'a-t-il dit.
12: Ah bon?
13: Oui.
12: Alors là, excusez-moi, mais ça me surprend quand même qu'il prenne des cours sur sa tournée. C'est quand même pas normal. Hein.
13: Mais c'est pour ça que je vous appelle.
12: Ben, on va le surveiller un peu et puis on va lui demander ce qui se passe, hein, vraiment, et puis le surveiller.
13: Il arrive chez ma fille toujours juste après que son mari soit parti, hein, mon gendre, hein.
12: Oh là là, alors, bon, ah bon.
13: Oui, parce que ma fille m'a dit qu'il était très appliqué.
12: Pardon?
13: C'est très compliqué, hein, m'a-t-elle dit. Parce que il paraît qu'il faut être une fois à genoux, une fois accroupi. Oui, c'est ce que ma fille m'a dit.
12: Ouais, bon, ben écoutez, vraiment...
13: Qu'est-ce qui vous fait rire?
12: Excusez-moi, mais non, parce que... collègue...
13: C'est une nouvelle langue ou quoi? Allô.
12: Écoutez, madame, non, ce que je vais
13: qu'est-ce
12: faire...
13: Qu'est-ce qui se passe?
12: Non, mais, qu'est-ce, ce
13: non,
12: que
13: mais
12: je vais...
13: rassurez-moi.
12: Non, non, ce que je vais faire, on ira le suivre sur sa tournée pour voir si l'arrêt dure vraiment plus longtemps que de coutume. Hein. C'est pas normal qu'il prenne des cours de langue sur sa tournée.
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14: Maison de la presse, bonjour.
1: Oui, bonjour monsieur, c'est bien la papeterie?
14: Oui, c'est madame, mais c'est pas grave.
1: J'ai acheté des protège-cahiers chez vous, parce qu'on m'avait demandé ça pour les fournitures scolaires, là, à la rentrée.
14: Ouais.
1: Et alors, ils ne fonctionnent pas?
14: Des protège-cahiers qui fonctionnent pas?
1: Oui, exact. Ah bah, on vous en a déjà rapporté, peut-être?
14: Non, mais c'est bizarre, quand même, un protège-cahier qui fonctionne pas...
1: Bah, vous avez l'air au courant, quand même, parce que vous me...
14: Non, non, mais je suis étonné de votre appel, monsieur.
1: Vous l'aviez remarqué?
14: Mais vous venez avec, je vais...
1: Alors, je viens avec ce qu'il en reste, hein.
14: Quoi?
1: Le truc, il a complètement cramé, donc...
14: Non, mais un protège-cahier qui crame, je sais pas comment vous avez fait, monsieur.
1: Ah bah j'ai mis le feu, parce que j'ai voulu tester avant de filer ça aux gamins.
14: Alors franchement, là, je suis sidérée, parce que j'ai jamais personne, même les fournisseurs, nous ont jamais demandé de mettre le feu à des protège-cahiers.
1: Excusez-moi, c'est moi qui suis sidérée, dans le sens où j'ai dû...
14: Ouais, non, mais dans tous les cas, comme c'est du plastique, dans tous les cas, ça doit prendre feu.
1: Ah, donc c'est bien ce que je disais au début, vous êtes déjà au courant.
14: Mais non. Oh là là, attendez, je vais mettre un briquet à côté d'un protège-cahier en plastique, n'importe lequel, c'est certain qu'il va prendre feu.
1: Toujours est-il que, comme c'était posé sur la table,
14: ouais.
1: Ça m'a complètement bouffé le vernis de la table en plus.
14: Ouais, mais attendez, là, si tous les clients essayent de brûler les protège-cahiers et qu'ils brûlent les tables, je suis désolée.
1: Ah,
14: moi,
1: vous avez eu d'autres tables qu'on brûlait?
14: Non, mais non, ça fait 13 ans que je suis ici. Je suis désolée, vous faites ça tous les ans, vous brûlez les protège-cahiers?
1: C'est normal quand même que je teste avant.
14: Non, j'ai jamais vu un client qui a essayé de brûler un protège-cahier pour voir, je suis désolée.
1: Non mais imaginez à l'école, imaginez la maîtresse par exemple qui fait tomber sa cigarette sur le cahier d'un enfant.
14: Bah excusez-moi, mais une maîtresse n'a pas le droit de fumer dans la classe déjà.
1: C'est considéré comme lieu public, hein, les écoles publiques.
14: Ouais.
1: Bah oui.
14: Ah bah écoutez, je vais appeler quelqu'un là parce que je vous avoue que...
1: Ah bah je quitte pas, je passe.
15: Allô?
1: Oui, allô?
15: C'est même... L'appareil. Vous avez mis feu à un protège-cahier.
1: Oui, voilà.
15: Vous avez des drôles d'idées, vous. Et qu'est-ce que vous voulez que je fasse?
1: C'est ce que j'expliquais, c'est que ça n'a pas protectionné du tout le cahier dans le sens où il a brûlé avec, et où en plus, moi, ça m'a attaqué le vernis de ma table.
15: Ouais, mais enfin, monsieur, vous vous rendez compte, vous êtes en train de me dire que vous avez mis le feu et... Attendez, reprenez.
1: Ouais.
15: Vous en avez acheté combien de protège-cahiers?
1: J'en ai acheté une dizaine.
15: Et vous avez fait ça sur les 10 protège-cahiers?
1: Ah bah non, j'ai fait ça sur un. L'autre, j'ai essayé avec mon chien, ça n'a pas marché non plus. Il a mordu et ça a déchiqueté le cahier à l'intérieur aussi.
15: Non, mais... Attends, je crois que je vais m'asseoir parce que là, enfin, monsieur, vous êtes pas bien ou... Enfin, des protège-cafés, c'est pas fait pour mettre le feu, monsieur.
1: Attention, c'est pas un protège-café que j'ai acheté, c'est un protège-cahier.
15: Protège-cahier, oui. Il faut vraiment être tordu pour mettre le feu à un protège-cahier pour voir s'il est inflammable ou pas et manquer de mettre le feu à votre maison, monsieur.
1: Ah, vous reconnaissez que vos protège-cahiers ne protectionnent pas.
15: Enfin, monsieur, on met pas le feu à des protège-cahiers pour voir s'ils protègent ou pas. Non, mais ça va pas ou quoi?
1: Oui, les frais que ça me fait, c'est quand même...
15: Ah, les frais que ça vous fait, monsieur.
1: Il y a la facture pour les cahiers, les protège-cahiers,
15: oui.
1: Refaire la table et puis l'esthéticienne. Oui, pour les sourcils de ma femme.
15: Vous rigolez.
1: Parce que quand ma femme a voulu éteindre votre protège-cahier, elle s'est cramée les sourcils, elle n'a plus rien.
15: Oh.
1: Allô? Vous n'avez pas raccroché, hein?
15: Oh là là là là.
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17: Allô?
18: Oui, bonjour madame, c'est la compagnie républicaine de sécurité à l'appareil.
15: Oui.
16: Est-ce que vous avez vu quelque chose de bizarre dans votre coin, là, aujourd'hui
15: Ma foi, non.
16: Non, rien. Non. On n'a pas entendu des gros bruits suspects dehors
15: Non, du tout.
16: Bon, parce que là, on vient d'avoir une communication de la part du zoo de Sansergue. Le zoo qui a des animaux préhistoriques et tout ça, là.
15: Oui.
16: Il y a un dragon qui s'est échappé du zoo.
15: Ah bon ?
16: Et oui, et le problème, c'est que...
15: Oh là là, oui.
16: Ben oui, ça fait des dégâts parce que quand il s'envole, il crache du feu.
15: Oui, oui.
16: Et donc, il y a des terres entières qui ont été brûlées.
15: Oh là, oui, en effet.
16: Et apparemment, c'est une femelle et elle est partie, elle s'est échappée parce qu'elle a répondu et on cherche son œuf activement dans tout le département.
15: Oh là là.
16: Donc, on prévient tout le monde.
15: Oui.
16: Nous, on est mobilisés. Vous êtes chez vous, là, actuellement ?
15: Ben, encore une heure, oui.
16: Vous avez un tuyau d'arrosage éventuellement ou...
15: Oui.
16: D'accord. Mais il est dans votre jardin ?
15: Non, il est sur la terrasse, là, oui. À côté. Hein.
16: À côté. Votre téléphone va jusque-là, non ?
15: Ah oui, oui, oui.
16: Ah. Ah, ben alors on va pouvoir faire. Prenez votre téléphone, allez jusqu'à votre terrasse, je vais vous expliquer quoi faire si vous le voyez. Hein.
15: Oui, d'accord. Oui ?
16: Oui, madame, vous m'entendez ?
15: Oui, oui, je vous entends, je suis dehors, là.
16: Vous êtes sur la terrasse ?
15: Oui.
16: Et est-ce que vous le voyez d'abord dans le ciel, le dragon, là ?
15: Ben, pas du tout, non.
16: D'accord.
15: Oui.
16: Comment on essaie d'établir un relais ? Est-ce que vous connaissez Madame Lamolle ?
15: Non.
16: On demande à chaque habitant de bien vouloir communiquer avec un autre habitant pour pouvoir...
15: Lamolle, ça me dit rien.
16: Ça vous dit rien ?
15: Non. Ah non, je connais pas cette dame-là, moi, non.
16: Bon. Si ça vous embête pas, on va vous mettre en liaison téléphonique avec elle.
15: Oui.
16: Expliquez-lui bien ce que c'est, s'il vous plaît, nous, le temps qu'on arrive chez elle.
15: D'accord, okay.
16: Merci beaucoup, madame. À
15: de
16: plus
15: rien.
16: Tard.
17: Allô ?
15: Oui, Madame Lamolle ?
17: Oui.
15: Oui. Est-ce que les gendarmes vous ont appelé ?
17: Non.
15: Non ?
17: Pourquoi ? Qu'est-ce qu'il y a ? Il y a une mauvaise nouvelle ?
15: Non, ils disent qu'il y a un dragon qui est dans le quartier, quoi.
17: Attendez, quittez pas, parce que, excusez-moi, j'ai trouvé quelque chose dans mon jardin. J'ai trouvé un objet bizarre, alors.
15: Ah bon ?
17: J'ai apporté dans ma cuisine.
15: Et qu'est-ce que c'est ?
17: Oh ben écoutez, je sais pas comment je vais le casser pour faire une omelette avec, parce que j'ai jamais vu ça. C'est un œuf énorme.
15: Eh ben c'est ça qu'ils recherchent.
17: Mon Dieu, où est-ce qu'il est le marteau ?
15: Allô, ah non, mais faut pas le casser, madame. Hein.
17: Ben c'est un œuf.
15: Mais oui, mais c'est un œuf de dragon.
17: Oh mon Dieu !
15: Alors donc, il faut pas le casser. La sécurité va venir chez vous, parce qu'ils vont le récupérer, eux.
17: Attendez.
15: Oui, mais il faut pas... Allez, vous l'avez ramené dans votre cuisine ?
17: Ah oui ?
15: Eh bien, vous le laissez dans la cuisine.
17: Oui, il est lourd, hein ? Oh !
15: Pardon ?
17: Mon Dieu !
15: Oui ?
17: Il est tombé !
15: Il est tombé ?
17: Oui !
15: Oh !
17: Oh, il y a une bête dedans !
15: Mais il ne fallait pas le casser ! Oh là là, il est tombé !
17: C'est une grosse bête dedans, avec des ailes !
15: Oh là là là là, il ne fallait pas...
16: Allô ?
15: Oui ? Alors, elle me dit qu'elle a un œuf énorme dans son jardin.
16: Alors, vous lui avez dit, madame ?
15: Oui, oui, mais elle vient de me dire qu'elle l'a fait tomber, l'œuf.
16: Et
15: donc, il y a une bête énorme dedans.
16: Ah bah oui, c'est le dragonnet, c'est le petit dragon.
15: Ben voilà.
16: Oh là là là là là.
15: Alors, elle est complètement désemparée. Hein.
16: Qu'elle se prépare déjà des casseroles d'eau et tout, le temps qu'on arrive, hein ?
15: Oui, des casseroles d'eau.
16: Le temps qu'on arrive.
15: Oui, ben je lui ai dit, oui. Allô ?
17: Allô ?
15: Allô, madame ? Eh ben, préparez des casseroles d'eau.
17: Allô ?
15: Oui, allô ?
17: C'est une drôle de bête avec des ailes, elle crasse le feu !
15: Mais donc, il faut préparer des casseroles d'eau.
17: Mais oui, mais il met le feu ! Il met le feu dans ma cuisine !
15: Oh, moi, je sais plus quoi faire. Il faut mettre de l'eau, il faut en mettre de l'eau pour éteindre le feu, essayer de...
16: Allô ?
15: Oui ?
16: Oui, alors on arrive, mais oui. C'est bizarre, on voit de la fumée chez elle.
15: Oui, oui, parce qu'elle m'a dit qu'il crachait le feu, hein.
16: Oh là là.
15: Oui.
16: Qu'elle dégage tout ce qu'il y a dans son frigo et qu'elle s'enferme dans le frigo.
15: Ah oui, mais vous croyez qu'elle va pouvoir ? Allô, madame ?
17: Oh, mon Dieu.
15: Oui ? Allô, madame ?
17: Il me court après !
15: Mettez-vous dans le... Ils ont dit de vous mettre dans le frigidaire.
17: J'ai le feu à ma gaine de maintien.
15: Oui,
17: il crache des flammes. Il y a ma gaine de maintien qui est en flammes.
15: Essayez de vous mettre dans le frigidaire, si vous pouvez.
17: C'est ma culotte qui est en flammes, là !
15: Oh là là là là là là.
16: Allô ?
15: Oui ?
16: Allô ?
15: Oui ? Elle a sa gaine de maintien qui est complètement enflammée, alors...
16: Elle n'est pas encore dans le frigidaire ?
15: Ben, je lui ai dit, mais...
17: Allô ?
15: Oui ?
17: J'ouvre la porte du réfrigérateur !
15: Oui, mettez-vous dans le frigidaire, madame !
17: Faut que je retire tout ce que j'ai dans le frigidaire ?
15: Ben, bien sûr, oui, c'est ça, c'est pas facile, hein ? Ben...
17: Oh mon Dieu, oh. Il me regarde avec ses petits yeux rouges là.
2: Ben oui.
17: Il avance vers moi. Allô?
2: Oui.
17: Il avance vers moi. Ah ça y est, je rentre dans le réfrigérateur. Oh mon Dieu.
2: Mettez-vous, essayez de...
17: Allô?
2: Oui.
17: Vous m'attendez?
2: Oui.
17: Je suis dans le frigidaire. Qu'est-ce que je fais maintenant?
2: Et lui, il est où le dragon là?
17: L'huile? Ah ben l'huile, elle n'est pas dans le réfrigérateur.
2: Non, mais il est où, dans la cuisine?
17: Ah, le dragon?
2: Il est dans la cuisine?
17: Oui, attendez, j'ouvre la porte pour regarder. Allô?
2: Oui.
17: Oh mon Dieu.
2: Qu'est-ce que tu fais?
17: Il est en train d'ouvrir, vous savez, les boîtes de conserve là.
2: C'est pas vrai.
17: Mais si, parce qu'il a des griffes à ses pattes.
2: Mmh.
17: Et alors il ouvre des boîtes de conserve. Oh non, ma boîte de thon à l'huile d'olive.
2: Oh.
17: Oh non, je l'ai gardée pour ce soir.
2: Ah. Oh.
17: Il a mangé ma boîte de thon.
2: Il l'a mangée?
17: Oui. Il a mangé mon thon à l'huile d'olive.
2: Oh là là là là.
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18: Oui.
1: Oui, bonjour monsieur, c'est bien l'Institut de beauté?
18: Oui.
1: Je vous appelle, est-ce qu'on dit que vous faisiez le maquillage?
18: Oui, bien sûr.
1: D'accord, donc moi je voudrais prendre rendez-vous.
18: Pour faire un maquillage?
1: Pour ma voiture, oui.
18: Votre voiture?
1: Les plaques de la voiture, oui.
18: Non mais on fait pas ça, on est un institut de beauté parfumerie.
1: Oui, non mais on s'arrange.
18: Mais comment vous voulez qu'on fasse ça? Enfin, je vois même pas comment on peut faire. Donc,
1: ah bah ça c'est après, c'est votre métier ça justement, c'est
18: bah
1: pour
18: non,
1: ça
18: c'est que... C'est pas notre métier, hein. C'est n'importe quoi ce que vous me racontez, on n'apprend jamais à faire des choses comme ça.
1: Bah.
18: Entre maquiller quelqu'un et maquiller des plaques minéralogiques, excusez-moi, mais il y a une différence quoi.
1: C'est parce que c'est pas très légal, c'est ça?
18: Mais c'est même pas que c'est pas légal, mais c'est juste que ça n'a rien à voir avec notre profession quoi. Donc,
1: excusez-moi, dans ce cas, est-ce que je pourrais avoir un responsable? Peut-être quelqu'un qui.
18: Bonjour.
1: Ah, c'est pas le même monsieur, excusez-moi.
18: Alors, maquiller vos plaques de voiture?
1: Ah bah il vous a pas expliqué le monsieur d'avant?
18: Vous étiez avec une femme et on maquille pas les plaques de voiture.
1: Vous avez pas le droit de le dire au téléphone?
18: C'est pas que j'ai pas le droit de le dire au téléphone.
1: Non, mais je comprends. Vous voulez qu'on parle en code?
18: Non, mais monsieur, il n'y a pas de code ou pas de code.
1: Je voudrais faire maquiller mon beau-frère. Excusez-moi, je dis mon beau-frère, mais c'est ma voiture en vrai.
18: Oui, non, mais j'ai bien compris, mais je comprends pas ce que vous me dites. Parlez pas en code. Si c'est un problème au niveau d'une voiture, je vais pas pouvoir vous renseigner. Vous n'êtes pas dans un garage.
1: Allô?
18: Oui.
1: Vous pleurez?
18: Non, non, je pleure pas.
1: Ah.
18: Mais comment voulez-vous que je maquille votre plaque de voiture?
1: Vous changez un ou deux numéros, vous voyez, vous me faites ça, je sais pas si vous travaillez au pinceau ou...
18: Il y a vraiment des personnes qui vous changent la plaque. Oh. Alors, je vais être claire, nous on ne fait pas ça. Hein.
1: Non,
18: c'est sûr et certain, on ne fait pas ça, c'est sûr.
1: Non mais excusez-moi, c'est quand même le comble que ce soit moi qui vous mette au parfum quand même.
18: Au parfum de quoi? Non mais vous plaisantez, j'espère. Non mais c'est...
1: Vous trouvez pas que c'est quand même un peu le monde à l'envers?
18: Le monde à l'envers? N'allez pas demander à quelqu'un de vous faire vos plaques avec du maquillage, non mais j'ai jamais vu ça. Hein.
1: Est-ce que je peux dans ce cas passer juste vous emprunter un pinceau 5 minutes?
18: Non mais ça va pas la tête.
1: On dit que je passe pour moi.
18: Non, vous passez pas pour votre voiture. Je veux pas entendre parler de ça.
19: Non mais attendez, là vous faites erreur monsieur, vous êtes dans un institut de beauté, donc là il faut appeler un garage, non?
1: Vous êtes est-ce que je pourrais avoir le responsable des maquillateurs?
19: C'est moi-même, la responsable.
1: Des maquillateurs?
19: Maquillateur ça n'existe pas, maquilleuse.
1: Comme j'expliquais, j'aurais besoin de faire maquiller mes plaques de voiture.
19: Moi je maquille les personnes, je ne fais pas de maquillage sur les véhicules.
1: Ah bah,
19: non mais maintenant ça suffit, vous me laissez tranquille.
1: Non, ah bah laissez-moi tranquille vous d'abord.
19: Moi, je vous laisse tranquille. Non, mais attendez, c'est une blague ou quoi? Vous me téléphonez pour maquiller vos plaques de véhicule. Moi, je travaille sur les êtres humains, pas sur les véhicules, monsieur. Alors, foutez-moi la paix, c'est le cas de le dire.
1: Ah bah, foutez-moi la paix, vous, d'abord.
19: Non, mais attendez, vous comprenez... Eh, non, mais...
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20: Oui.
21: Allô?
16: Oui, salut, ma grande, tu passes Jackie?
20: Ah, Jackie n'est pas là.
16: Ah, où est-il encore?
20: Il travaille.
16: Bah oui.
20: C'est de la part de qui?
16: C'est Bernard, l'appareil.
20: Bernard.
16: Oui, Bernard Ledoux.
20: Bernard Ledoux?
16: Oui.
20: Je suis désolée, je vois pas. Hein.
16: Bon, c'est pas grave. Oui. Ça va te revenir. Je te passe sa marraine. Hein.
20: D'accord.
16: Tata. C'est qui, l'appareil?
20: C'est la femme à Jackie.
16: Oui, mais son prénom?
20: Reine.
16: Tata Germaine. C'est Reine, hein?
17: Ah, merci. Allô?
20: Oui?
17: Bonjour, ma grande.
20: Ah oui, bonjour, tante.
17: Ça va bien?
20: Ben, moi, ça va. Et vous?
17: Mais ça va bien, enfin. T'as su ce qui m'était arrivé, j'imagine?
20: Ben oui, bien sûr. Ça, malheureusement.
17: Ah, hein. Qu'est-ce que tu veux?
20: Ah oui.
17: J'ai reçu ta petite carte.
20: La petite carte?
17: Il y avait une petite carte, meilleur vœu de rétablissement.
20: Ah non.
17: Ah bon, tu m'as pas envoyé de carte?
20: Non.
17: Reine, elle ne m'a pas envoyé de carte.
20: Enfin, eh ben écoutez, je vais donner votre bonjour à Jackie.
17: Oui.
20: Hein? Et puis je vous dis à la prochaine.
17: Eh ben, ce soir.
20: Parce que... Ah.
17: Oui, parce qu'on vient dîner chez vous ce soir.
20: Eh ben, c'est que ce soir, ça c'est embêtant, on n'est pas là.
17: Ah bon?
20: Ben non, justement, on va prendre l'apéro, justement, là, dans le patelin à côté, chez des amis.
17: Chez qui vous allez?
20: Oh là là, c'est chez la famille, vous les connaissez pas.
17: Comment qu'ils s'appellent, dis-moi?
20: Pff, vous les connaissez pas, ces gens-là.
17: Comment qu'ils s'appellent?
20: Ils s'appellent l'évêque.
17: L'évêque?
20: Oui.
17: Oh ben, tu paries que je les connais.
20: Oh, ça m'étonnerait, hein.
17: Ah ben, si, alors. Ah ben, dis-donc, à quelle heure vous y allez?
20: Ben écoutez, hein, nous, quand on va, on ne sait pas jamais à l'eau où on va et on ne sait jamais à l'eau où on arrive.
17: Oui, enfin,
20: hein.
17: vers 7 heures.
20: Oh, ce sera peut-être plutôt après, hein.
17: Bernard, vers 7 heures, est-ce que tu penses qu'on peut aller chez l'évêque? Ben, Jackie et René, ils y vont pour l'apéritif, hein, tu vas
20: oui,
17: pour l'apéritif.
20: Ben, normalement, c'est pour l'apéritif, j'espère que ce sera seulement pour l'apéritif, hein.
17: Ah oui, parce que si nous gardent à dîner, c'est embêtant, moi, j'aurais préféré vous voir, évidemment, chez vous, à la maison, hein.
20: Ben oui, bien sûr, hein.
17: Mais écoute, tu sais ce qu'on fait?
20: Oui.
17: On va venir vous chercher. Et comme ça, on ira avec vous chez eux.
20: Ben, si on est là.
17: Ma petite reine, pour être sûre de ne pas te rater.
20: Mmh.
17: On va venir tout de suite pour te rendre une petite visite.
20: Ben, tout de suite, c'est que je vais m'en aller, c'est ça le problème.
17: Oh, ben, on est là dans 10 minutes, nous, hein.
20: Ouf, je pense que ça fait quand même assez loin.
17: Oh oui, mais tu sais, c'est jamais assez loin quand on est de la famille. Hein?
20: Ah oui, bien sûr.
17: Il est temps que la famille se retrouve.
20: Oui.
17: Surtout qu'on ne savait pas où dormir ce soir, figure-toi.
20: Ah bon?
17: Oui. Alors, ça tombe bien que tu sois là avec Jackie.
20: Eh ben, c'est que la place chez elle à la maison, dur, hein.
17: Comment?
20: C'est dur à la maison, en ce moment, pour avoir de la place, hein, pour dormir, hein. Parce que chez la famille qui est là et tout ça...
17: Écoute,
20: hein,
17: moi...
20: Si on se voit, tant mieux, si on ne se voit pas, ben, ça pour une autre fois. Hein?
17: Reine. J'ai la très légère impression, mais tu vas me dire si je me trompe. Hein.
20: Mmh.
17: Moi, ça m'étonnerait parce que je connais bien mon petit Jackie.
20: Oui.
17: J'ai la très petite impression
20: que
17: tu veux pas me voir.
20: Non, ah non, pas du tout. Au contraire, tante, je voudrais bien vous voir.
17: Ah, bon, quand même.
20: Ah oui, bien sûr.
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21: Et allô?
1: Bonjour monsieur, c'est bien la Casse Auto?
21: Oui, c'est ça.
1: Monsieur Martin, société Martin Technologisme.
21: Oui.
1: On installe un captateur foudrique derrière chez vous pour récupérer l'électricité productionnée par les orages.
21: Oui.
1: Mais pour éviter les courts-circuits, il faut pas que vous laissiez d'objets en métal à l'extérieur.
21: Bah, vous êtes dans une démolition auto, alors.
1: Ah non, pas du tout, je suis à Martinville, là, dans mon bureau.
21: Non, non, moi je suis une démolition auto.
1: D'accord, et ben dans ce cas, vous avez qu'à mettre des bâches sur tout ce qui est métallifique.
21: Bah, mais non, mais on peut pas bâcher des voitures, hein. On a plein d'hectares.
1: Pardon, mais poser 3 bâches sur 3 voitures, ça va pas non plus vous prendre la journée.
21: Non, mais attendez, on en a des centaines et des centaines. Hein.
1: Oui, bah, comme je dis toujours à mon fils, le petit Martin, avec un peu de motivation et de bonne volonté.
21: Vous croyez que je vais sortir pour aller bâcher des voitures?
1: Bon, ok, je vais vous envoyer des gars pour vous aider.
21: Ah non, mais non.
1: Je les appelle auto qui bougez pas.
21: Attendez.
1: Allons les gars, il faudrait aller bâcher des voitures à la casse auto.
21: Excusez-moi.
1: Parce que le monsieur veut pas le faire tout seul.
21: Non, vous m'entendez?
1: Ok, Roger, je te copie. Over.
21: Allô?
1: Oui, c'est bon. Alors, on va vous filer un coup de main pour bachoter les voitures.
21: Non. Allô?
1: Bonjour, monsieur.
21: Madame.
1: Admettons.
21: On est une casse automobile, hein. C'est pas possible.
1: Mais si, on va vous bachotager vos bagnoles.
21: Attendez, je vais vous passer, monsieur.
1: Merci, monsieur.
21: Ne quittez pas. Allô?
1: Bonjour monsieur, monsieur Martin à l'appareil.
21: Non, excusez-moi, c'est toujours moi.
1: Enchanté monsieur, toujours moi. Je demandais...
21: Allô?
1: Ah, vous ne m'entendez plus.
21: Allô?
1: Oui, c'est bon, je vous reçois 5 sur 5. Donc, comme je disais à votre collègue...
21: Attendez, c'est toujours la même personne.
1: Non mais la personne que j'ai eue avant devait me passer le monsieur.
21: C'est moi que vous venez d'avoir, j'ai pas réussi
1: à... Ah d'accord, c'est vous, ok, pardon. Bonjour monsieur.
21: Là, je suis la...
1: Vous êtes monsieur toujours moi, oui, ça j'ai compris.
21: Non, je suis la secrétaire que vous avez eue tout à l'heure.
1: Voilà, eh bien, votre secrétaire m'a dit de voir avec vous.
21: Non, attendez, monsieur, attendez, quittez pas.
1: Pardon, mais c'est pas parce que vous êtes patron qu'il y a que vous qui parlez.
21: Non, mais je suis la secrétaire, monsieur.
1: Vous êtes, pardon?
21: Je suis la secrétaire, j'ai pas...
1: Ah bah, impossible, elle m'a transféré.
21: Non, je vais essayer de vous le repasser, ne quittez pas.
1: Ok, donc je raccroche.
21: Non.
1: Ah, c'est vous qui raccrochez.
21: Ne quittez pas.
22: Oui, bonjour.
1: Bonjour, madame. Comme je disais à votre collègue, il faut donc bâcher tout ce qui est métallique chez vous.
22: Tout ce qui est métallique?
1: Oui, donc vous voyez, c'est pas grand-chose.
22: Monsieur, vous avez fumé quoi, là? Tout ce qui est métallique, j'ai 1,5 hectare de métallique. Vous savez ce que ça représente, 1,5 hectare de voiture?
1: Dans ce cas, autre option, il faut couvrir les voitures avec de la graisse.
22: Mais...
4: Allô.
1: Et notre dame, bah j'espérais qu'on me passait le responsable.
4: C'est moi le responsable, monsieur.
1: Ah bah super. Donc ce qu'on va faire, c'est qu'on va couvrir vos voitures avec de la graisse pour qu'elles soient isolées.
4: Et je peux pas couvrir, monsieur.
1: Ah mais moi je vais couvrir pour vous. J'ai mon beau-frère qui est charcutier, il peut vous avoir du saindoux.
4: Ah ouais, du saindoux.
1: Voilà, c'est du gras de porc qu'on va généreusement étaler sur vos voitures.
4: Et moi, ma mère, elle est pompier, elle peut les arroser les voitures.
1: Et c'est maintenant que vous le dites. Ah bah super. Dites-lui de venir aussi.
4: Ouais, mais tu dis bien ta grand-mère la grosse.
1: Non. Alors pardon, mais mamie Martin n'est pas grosse. C'est juste qu'elle aime bien manger.
4: Si tu es un bon homme, viens directement chez moi. Ok.
1: Ok, je prends le saindoux.
4: Du cul.
1: Je vois pas le rapport. Enfin, je préfère pas.
7: Non, mais c'est le truc de la radio, ça, c'est pas possible.
1: Comment ça, c'est la radio ?
7: Mais oui, on passe à la radio, non ?
1: Mais oui, mais quelle radio ?
7: Ah, je sais pas, ça doit être une chanson.
1: Bah, du premier coup, bravo !
7: Eh ben, écoutez, je vous écoute souvent et je me suis dit un jour, ça va bien tomber sur la gueule, et ben voilà, c'est arrivé.
1: Gagné ! Bonne journée alors !
7: Pareil à vous.
1: Et au revoir, madame !
7: Alors, voilà, au revoir, madame, si vous voulez.
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23: Oui, allô.
24: Allô.
23: C'est, oui.
24: C'est vous qui vendez des croquettes.
23: Oui, c'est moi, oui.
24: À domicile.
23: Oui.
24: Pour les chiens.
23: Oui.
24: Alors, est-ce que vous pouvez venir nourrir mes chiens, s'il vous plaît ?
23: Et vous avez quoi comme chien ?
24: Ben, c'est 13 pitbulls. Moi, je les nourris plus, je rentre plus dans la cage. Hein. Je vous laisse faire ça. Hein.
23: Vous rentrez plus, mais qui c'est qui donne à manger aux animaux ?
24: Ben, c'est vous.
23: C'est, comment dire, mais moi je tiens pas à me faire manger non plus.
24: Ben oui, mais il faut bien que quelqu'un le fasse, madame.
23: Ben oui, mais comment dire, avant, qui c'est qui leur donnait à manger ?
24: Ben, y en a eu deux successivement. Il y a eu M. Hervé Bellec qui est décédé suite à, ben, avec mes pitbulls, là.
23: Oui.
24: Et donc lui, il s'est fait bouffer, il n'y a pas d'autre mot. Hein.
23: Oui.
24: Et le second, c'était M. Calvé.
23: Oui, oui, mais bon, je ne tiens pas à me faire bouffer non plus. S'il y en a un qui est mort, je suis désolée, monsieur, hein, mais non, je n'irai pas. Hein.
24: Monsieur Calvé aussi, il y en a deux qui sont morts, en fait.
23: Oui, bah non, je suis désolée, mais je n'irai pas. Hein. Je ne tiens pas à aller là-bas et me faire bouffer, quoi.
24: Non, mais je leur crierai de rester calme par la fenêtre. Vous inquiétez pas. Je vais vous passer mon fils. Hein.
23: Oui.
24: Merci, oui. Allô ?
23: Oui.
24: Oui, bonjour, madame.
23: Oui, bonjour.
24: Je ne sais pas c'est à quel sujet mon père me passe, mais...
23: Alors, je ne sais pas, il m'a appelé pour savoir pour la nourriture pour les chiens.
24: Oui.
23: Oui, donc, comme il me dit, bon, c'est des pitbulls, il me dit, bon, il y a deux personnes précédentes qui se sont fait bouffer, quoi.
24: Oui, malheureusement, oui, on a déploré deux décès, c'est malheureux, mais bon.
23: Oh, oui, alors moi, c'est ce que je lui dis, moi, je veux bien livrer des croquettes, mais moi, je veux pas courir de risque. Hein.
24: C'est-à-dire que, si vous voulez, on ne nourrit plus nos chiens, simplement parce que ils se nourrissent quand les gens viennent leur donner à manger.
23: Oui.
24: Il a parlé de M. Calvé, c'est ça et de...
23: Oui, c'est ça.
24: Oui, ben, ils sont nourris comme ça, les chiens, quoi.
23: Ah, de chair humaine, quoi.
24: Un peu.
23: C'est exactement ça, ils sont nourris de chair humaine.
24: Voilà.
23: Ah bon, et vous trouvez que c'est bien ?
24: Non, non, pas du tout, mais nous, ça nous coûte moins cher, voilà, quoi.
23: Alors, ouais, non, moi, je suis désolée, je ne viendrai pas vous livrer. Hein.
24: Attendez, on a une solution maintenant.
23: Oui ?
24: C'est que moi, je fais des assurances vie.
23: Oui ?
24: Donc, je voulais vous en proposer une. Alors,
23: ah ouais, ouais, non, non, allez, je vous arrête tout de suite. Au revoir, monsieur. 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Bonjour.
1: Bonjour monsieur, c'est bien l'éleveur de porc ?
23: Oui, non, c'est madame déjà, mais c'est pas grave.
1: Admettons. J'organise chez vous le premier championnat de lutte paysanne.
23: Non, je crois que vous êtes trompé. Nous, on n'organise rien du tout.
1: Ah non, non, pardon, c'est moi qui organise chez vous.
23: Non, vous êtes trompé, c'est pas possible, il n'y a pas ça chez nous. Je vous garantis qu'il n'y a rien de ça.
1: Ah bah moi, je vous garantis que si, puisque.
23: Mais achetez-vous des lunettes, je sais pas, essayez de comprendre ce que je suis en train de vous dire.
1: Ah bah passez-moi le responsable, parce que là.
23: Mais c'est moi, vous êtes chez moi, je suis madame. Bon sang, bonsoir.
1: Ah bah excusez-moi, vous me dites c'est monsieur, donc il faudrait savoir. C'est...
23: Non, vous me dites monsieur, je vous dis c'est madame.
1: Ah, bah alors passez-la à moi.
23: Mais c'est moi, madame. Je vais péter les plombs.
1: Ah, bah alors passez-moi un autre monsieur dans ce cas.
23: Putain, mais il comprend rien. Bon écoutez, vous allez vous expliquer avec lui, mais je pense qu'il va vous... Alors monsieur veut organiser un combat de je sais pas quoi, de lutte paysanne chez nous.
1: Voilà, c'est une sorte de catch agricole.
23: Du catch agricole.
1: Exactement. Donc je viens livrer l'octogone.
23: Il vient nous livrer un truc, non mais...
1: Bah, un octogone pour le combat.
23: Je pète les plombs.
1: Donc je note que vous me donnez votre accord, ça déjà c'est une bonne chose. Non mais je note de...
23: Il n'y a pas d'accord pour...
1: Ah, allô ?
25: Qu'est-ce qui vous a donné l'accord de faire ça chez moi ?
1: Ah, ça y est, c'est madame.
25: Non mais attendez, je suis maître chez moi, oh, doucement là.
1: Oui, alors, justement, doucement, parce que j'ai quand même déjà vendu pas mal de places pour les combats.
25: Oh, mais t'as vendu tes places, tu vas aller voir ailleurs, puis c'est tout.
1: Non, puisque j'ai donné votre adresse.
25: T'as donné mon adresse, et les gars, ils vont être mal reçus, hein.
1: Ah non, il y a quand même une obligation de confort, je vais mettre des fauteuils.
25: Non, mes obligations, attends, doucement là, parce que si tu veux faire du combat, on va en faire.
1: Hein. Ah bah oui, c'est le but, c'est de la lutte paysanne, c'est du catch agricole. bagnole, c'est ce que je disais.
25: Non, mais attends, je suis maître chez moi.
1: Je te fais quand même de la publicité.
25: Donc, bah, je veux pas besoin de pub, alors là, du tout. Hein. Parce que figure-toi que moi, je fais un combat. On va faire, où que t'habites, tu vas me donner ton adresse, et puis sur ta pelouse, je vais aller faire un truc là.
1: Ah bah, on pourra faire la revanche, moi que j'habite à Martinville.
25: Non, mais je suis maître chez moi. Je suis chez moi. Je n'ai jamais signé aucun papier. Moi, tu m'envoies ma signature par laquelle t'as le droit de venir chez moi.
1: Oui, ah bah, je viens de l'envoyer par fax.
25: Oh, bah, bien sûr, mais j'ai pas de fax alors.
1: Bon, comme par hasard.
25: Mais j'ai pas de fax.
1: Je viens de l'envoyer, je sais, hein.
25: C'est ça, mais bah, tu peux me renvoyer un autre, tu vois que ça vient pas. Hein.
1: Ah bah, je renvoie.
25: Ah bah oui.
1: Ah bah oui, ah bah tiens, je renvoie.
25: Non, bah attends. Oh, oh.
1: C'est en train de passer.
25: Je fais rien pour l'instant. Hein.
1: Page 2.
25: Non, bah, alors là, dis donc, de toute façon, j'ai pas de fax. La ligne n'est pas branchée.
1: Ah, ça arrive là.
25: Ah non, moi j'ai rien qui arrive.
1: Ting,
25: hein.
1: Ting. Ah, il m'est reçu.
25: Hein? Ça m'aiderait que ça m'y reçu.
1: Ah si, avec confirmation de ton accord d'ailleurs.
25: Je t'ai donné l'accord.
1: Bah tu viens de dire je t'ai donné l'accord là, on est bien.
25: Je t'ai pas donné l'accord. Non mais tu rigoles, non?
1: Bah, hey. Excuse. Mais bah, alors là non. Tu viens de dire je t'ai donné l'accord. Je l'ai enregistré, hein.
25: Tu l'as enregistré? Ben bah, moi je te dis je te donne pas mon accord pour venir chez moi. Si t'as enregistré toute la conversation, parce que la mienne aussi elle a enregistré.
1: Ah bah oui, mais si tu désaccordes, excuse-moi, mais t'avais accordé.
25: Non, je t'ai jamais donné l'accord. D'accord?
1: D'accord. Hey. T'as dit d'accord.
25: T'as pas d'accord écrit pour venir chez moi, c'est un accord. Eh, hey, dis donc, c'est privé, hein. Oh.
1: Ouais, enfin, hey, oh, tu m'as accordé quand même, on est
25: non,
1: d'accord.
25: Non, t'es pas accordé. T'as pas à venir chez moi, c'est privé.
1: T'as essayé de désaccorder, mais j'ai bien enregistré que t'avais accordé.
25: Oh, en... dis donc, espèce de. Non, bah alors là. Eh, hey, t'es une grosse enflure.
1: C'est celui qui dit qui est.
25: Bah oui, moi je suis alors là, je suis le pire escroc qui puisse exister.
1: Ah non, ça c'est moi. Et en plus, je suis déjà bien gentil de défendre la lutte paysanne.
25: Non, mais tu te défends chez les autres. À chaque fois que je me suis battu, ça a terminé que l'autre, il a terminé à l'hôpital. Alors, c'est pas la peine, mais pas besoin.
1: Ah bah alors ça, c'est super parce que je recherche des catcheurs agricoles, justement.
25: Hors de question.
1: Et je t'inscris.
25: Non.
1: Ce mais... sera un octogone sans règles.
25: Bah, non, tu te fous de ma gueule, non. Bah, ouais. Si c'est une blague, je crois savoir qui c'est même pas la peine.
1: Ah bah c'est qui que...
25: Hein?
1: Qui ça peut être, à ton avis?
25: Ah putain, la radio.
1: Oh putain, bah oui. Mais laquelle?
25: Il y a le mourir,
1: non? Ah oui, il y a le mourir.
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1: Bravo.
25: Bande de salopards.
5: 7h. Oh. 7h02. Oh. 7h03.
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12: Bonjour.
13: Oui, bonjour monsieur.
12: Oui.
13: C'est le restaurant?
12: C'est lui-même.
13: Oui, bonjour. Docteur de la place à l'appareil.
12: Oui, docteur, oui.
13: Je voudrais réserver pour deux personnes ce soir.
12: Deux personnes ce soir, à quelle heure?
13: 20h15,
12: 20h30.
13: Mais est-ce que ce serait possible d'avoir un endroit un peu tranquille?
12: Vous serez tranquille, il y a toujours un écart de 3 mètres entre nos tables.
13: Oui, parce que je serai accompagné par la femme d'une notaire. Enfin bon, je préfère vous dire, comme ça vous saurez. Je suis un vieil ami de Maître Ledoux, que vous connaissez certainement.
12: Bah, peut-être, monsieur. Mais enfin, nous, que vous soyez accompagné par une dame qui ne devrait pas l'être avec vous,
13: ouais, c'est
12: pas
13: enfin, bon.
12: Problème.
13: Non, bien sûr, mais j'aimerais bien, si vous voulez, enfin, elle, surtout, préférer que nous ne soyons pas vus, évidemment.
12: Mais si cette dame ne doit pas être vue et qu'elle est vue, moi, je n'y suis pour rien, monsieur. Hein.
13: D'accord.
12: Bien, docteur.
13: Je vous remercie, à tout à l'heure.
12: D'accord, à tout à l'heure. Bonjour.
26: Oui, bonjour, monsieur. C'est le restaurant?
12: C'est le restaurant, monsieur.
26: Bien, je voudrais réserver pour deux personnes, s'il vous plaît.
12: Pour quand?
26: Ce soir, si pour c'est ce possible.
12: Soir, oui, à quel nom, monsieur?
26: Maître Ledoux.
12: Maître Ledoux.
26: Notaire.
12: Non, Maître Ledoux.
26: Oui, notaire Maître... à Argentan. Oui, je suis déjà venu.
12: Oui, mais attendez pour le nombre de places.
26: Allô?
12: Allô, oui?
26: Oui.
12: Une seconde, monsieur Ledoux. Je viens de vérifier ces prix. C'est complet.
26: Ah bon?
12: Ah oui, je suis en train de regarder mon planning. C'est complet. J'aurais 1, 2, 3, 4, et la fois 8 ici, la fois 4 là, fois 3 là, une fois 2 ici. Non, monsieur, il me reste plus de table. C'est plus possible.
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28: Bonjour.
1: Bonjour, madame. C'est bien l'entreprise de travaux électriques?
28: Oui.
1: Monsieur Martin, à l'appareil?
28: Oui.
1: Il faudrait me remettre mon compteur Funky comme il était avant?
28: Hein?
1: Oui, vous savez, les compteurs électriques connectés, il faudrait venir s'en occuper.
28: Pour faire quoi?
1: Parce que mon beau-frère m'a branché un fil en plus pour payer l'électricité moins cher, mais vu qu'ils vont venir relever le compteur, il faudrait virer le fil.
28: Ah, mais non. Bah non, voyons. S'il a passé un fil qui n'est pas correct, nous, on peut pas y toucher, hein.
1: Bah oui, mais moi, pardon, si vous me retirez pas mon fil, je fais comment?
28: Si vous a mis ça, c'est que c'est aux normes, c'est correct.
1: Ah oui, c'est complètement légal.
28: Bah pourquoi vous voulez l'enlever?
1: Parce qu'en fait, c'est légal tant qu'on s'en rend pas compte.
28: Ah bah non.
1: Donc vous passez, vous m'arrachez le fil vite fait.
28: Bah non. Il n'y a rien à faire du tout. On ne se déplacera pas.
1: D'accord, mais si c'est moi qui viens?
28: Pour faire?
1: Bah pour vous déposer mon compteur électrifique.
28: Vous n'avez pas, vous pouvez pas faire ça, voyons. Ça se démonte pas.
1: Bah si quelqu'un l'a monté, forcément, ça doit se démonter, hein.
28: N'insistez pas.
1: Alors, je n'insiste pas, mais vous pouvez dire que mon compteur est en révision chez vous.
28: Oh.
2: Oui, allô ?
1: Bonjour, monsieur.
2: Mais monsieur Martin, vous n'êtes pas client.
1: Alors, disons oui et non, vu que je m'inscris pour un contrat entretien de mon compteur.
2: Vous êtes inscrit pour un contrat d'entretien pour un compteur ?
1: Oui, mon compteur Flicky, c'est ce que je disais à votre collègue.
2: Non, je vais pas prendre la décharge que je vous ai fait ça alors que je vous l'ai pas fait.
1: Alors, si vous voulez pas prendre de décharge, le mieux, c'est de couper le courant avant d'intervenir.
2: Non, mais c'est pas ça que je vous parle, je m'en fous de ça.
1: Oui, moi, ce que je vous parle, c'est de la sécurité, quand même.
2: C'est pas la question, c'est mon métier.
1: D'ailleurs, si vous voulez, j'ai des gants à la maison, je peux vous les prêter, mais faudra me les rendre après.
2: Mais j'en ai aussi, mais je m'en fous de ça, de vos gants.
1: Oui, moi, je dis ça pour vous aider.
2: Et alors, moi, je vous aide pas mon client.
1: Ah non, mais vous inquiétez pas pour ça. Je vous apporte un contrat d'entretien, c'est ce que je disais.
2: Non, ne venez pas m'amener un papier à vous faire signer. Je fais pas de papier comme ça.
1: Ah non, c'est moi qui fais le papier.
2: Et alors,
1: vous aurez qu'à le signer.
2: Je vais pas vous signer un papier alors que j'ai rien fait chez vous.
1: Ah, flûte.
2: Vous rendez compte? C'est pas la peine de venir me faire signer un papier.
1: Bon, c'est pas grave. Dans ce cas, mettez-moi un coup de tampon, ça passera.
2: Mais non, monsieur, je ne travaillerai pas pour vous. Ça suffit.
1: Et en plus, j'ai dit à votre collègue que j'allais vous déposer mon compteur.
2: Mais vous démontez votre compteur, faites ce que vous voulez, vous appelez un autre électricien.
1: Impossible. Je vous ai mis comme entreteneur exclusif de mon compteur Milky.
2: Non, mais vous n'avez pas à admettre que je fais l'entretien. Enfin, je n'ai jamais fait d'entretien chez vous.
1: Ah oui, mais ça, vous auriez dû me le dire avant, parce que...
2: Comment fallait... Ben, je vous l'ai dit avant. Je vous ai dit, je ne ferai jamais rien.
1: Ah, parce que j'ai compris, au contraire, que vous me disiez que vous faisiez toujours tout.
2: Non, pas du tout, je vous ai dit non.
1: Vous êtes sûr? Parce que moi, j'ai clairement entendu oui, hein.
2: Comment ça, oui?
1: Ah oui, vous m'avez dit pas de problème, c'est oui.
2: Pas du tout, je vous ai pas du tout dit pas de problème.
1: Ah si, vous avez rajouté, je cite, le truc du petit fil sur le compteur Jackie, j'en fais à tiers la rigo.
2: Non, pas du tout, alors là, certainement pas. Je ne fais jamais ça. Rappelez votre beau-frère qui vous a fait ça.
1: Ah non, mais mieux que rappeler mon beau-frère, je vais vous faire écouter l'enregistrement, bougez pas.
2: Non, mais dis donc.
1: Non, mais dis donc, attendez, j'ai tout enregistré, je rembobine la cassette.
2: Mais qu'est-ce que vous faites là?
1: Bah comme c'est enregistré, je suis en train de rembobiner pour écouter ce qu'il dit.
2: Non, c'est-à-dire arrêtez hein.
1: Attendez, ça y en est, écoutez.
2: Non.
3: Ah oui, je suis l'électricien, le truc du petit fil, j'en fais à tiers la rigo.
2: Non mais vous foutez de ma gueule monsieur ou quoi?
1: Ah bah me dites pas que ça c'est pas vous.
2: Franchement vous êtes un menteur hein.
1: Bah on reconnaît votre voix.
2: Arrêtez.
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10: Salon Agosine, bonjour.
14: Bonjour madame, je souhaite parler au responsable de l'établissement.
10: Je vous laisse, ne quittez pas.
14: Non, merci, merci, au revoir.
15: Allô?
14: Oui, bonjour.
15: C'est Speed?
14: Oui.
15: Oui, dites-moi.
14: T'en as?
15: C'est qui à l'appareil?
14: Speed.
15: Oui, ben bonjour, oui, dites-moi.
14: Ça va, vous allez bien?
15: Oui, ça va. Et alors, qu'est-ce que vous allez faire alors pour les radiateurs?
14: Il faut les déposer, je pense.
15: Oui, il faut les déposer. Vous êtes son beau-frère, non?
14: Oui, c'est moi.
15: Ah, bon, ben alors vous ne vous présentez pas.
14: Ah, pardon, excusez-moi, ça va?
15: Bon, ça va très bien.
14: Bon, alors, donc,
15: il faudra les déposer, ces radiateurs, parce que je vais faire peindre mon salon de partout, vous voyez, les murs. Et il n'a pas accès derrière les radiateurs. J'ai dit non, je ne veux pas les enlever. Il m'a dit non, je ne peux pas, il faut quand même les déposer. Je vais peindre derrière les radiateurs, tout ça. Et puis ouais. Ça se voit, c'est tout sale. Alors donc, il faut les enlever.
14: Mais oui, parce que vous avez votre rondelle qui est humide, en fait. C'est pour ça qu'on ne peut pas.
15: Vous avez quoi?
14: La rondelle.
15: Oui.
14: Votre rondelle, elle est humide.
15: Oui.
14: Donc, moi, je peux juste passer un doigt, vous voyez?
15: Oui.
14: Mais pas plus, parce que si votre rondelle était sèche, à la limite... Bon, je pourrais juste mettre un doigt et puis comme ça, je pourrais travailler sans avoir à le déposer, à vous déposer.
15: Oui.
14: Mais là, il faut que je puisse déshumidifier votre rondelle.
15: Oui.
14: Donc, il va falloir que je passe deux doigts dans votre rondelle et toute la nuit, que ça travaille, quoi.
15: Mais j'ai déjà fait une fois, j'ai fait des papiers peints et tout, ils ont tout déposé les radiateurs et puis après, ils les ont remis.
14: Oui, mais est-ce que vous pouvez mettre un doigt dans votre rondelle?
15: Je comprends pas cette technique, ça. Vous comprenez ce que je voulais dire?
14: Ouais.
15: Il faudrait que vous veniez me voir et puis voir un peu le travail qu'il y a à faire.
14: Si, je peux venir vous voir. Est-ce que vous aurez le temps? Je vous mets un doigt dans la rondelle et vous me dites si ça va.
15: Bon.
14: Il faut que je puisse introduire deux doigts dans la rondelle.
15: Oui.
14: Tourner comme ça, vous voyez, bien tourner pour oui. bien la patiner, bien patiner l'intérieur, bien l'élargir, quoi. Et puis sortir les doigts, revenir, vous voyez, pour bien travailler la rondelle.
15: Ben d'accord.
14: Ça se fait pas comme ça.
15: D'accord. Mais dans quelle rondelle vous parlez, moi?
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0: Vous êtes en relation avec le commissariat de police.
4: Oui, bonjour.
1: Oui, bonjour monsieur. C'est bien le commissariat ?
4: Tout à fait.
1: Je vais vous déposer mon fils demain pour la journée. Si je reviens le chercher à 17h, ça fait trop tard ou pas ?
4: Vous venez de déposer votre fils au commissariat ?
1: Oui, parce que comme il est en vacances et que je peux pas l'emmener au boulot, ma femme va le déposer demain matin.
4: Monsieur, vous êtes au commissariat là ?
1: Non, alors non, actuellement je suis chez moi, mais je passerai...
4: Oui, mais au téléphone là, c'est le commissariat. Monsieur, nous c'est pas la garderie. Oh. Attendez, hein ?
1: Oui.
4: Ne quittez pas.
16: Oui, bonjour monsieur.
1: Oui, bonjour madame. Voilà.
16: C'est monsieur, c'est pas madame.
1: Comme j'expliquais à votre collègue, ma femme déposera mon fils demain matin vers...
16: Pour quelle raison, elle le dépose au commissariat?
1: Eh ben parce que comme là, il est en vacances, on va vous le laisser juste pour la journée.
16: Non, attendez, garde pas les enfants, nous.
1: Non, mais c'est juste pour la journée, moi je passerai vers 17.
16: Non, mais monsieur, mais on garde pas votre fils, c'est pas possible ça. On n'est pas assistante sociale, monsieur, nous.
1: Non, mais lui, il a une tablette, il aura des jeux avec lui.
16: Non, mais c'est votre responsabilité, vous allez pas vous décharger sur nous. Votre fils est pas sous contrat, il est sous contrat avec vous.
1: Moi, je vous fais le contrat, c'est ça?
16: Non, mais on fait rien du tout, monsieur. C'est la police nationale ici, vous avez pas nous. C'est votre fils, on n'est pas garde d'enfants, on n'est pas une crèche, on fera pas rien du tout.
1: Oui, mais alors justement, si on fait pas rien du tout, on peut peut-être faire quelque chose.
16: Non, mais c'est point.
1: Point, genre point virgule quand même.
16: Point.
1: Ou point.
16: Point, on fera rien du tout.
1: Ah, mais si on dit que c'est dans ce cas.
16: Non, il y a pas de on dit, monsieur, vous comprenez pas les choses. Il y a pas de on dit, on garde pas votre fils.
1: Si on considère que vous avez besoin de l'entendre dans une enquête.
16: Mais on va pas considérer, on n'a pas besoin de le voir votre fils. Non, mais vous rendez compte de ce que vous demandez.
1: Ma femme, elle a déjà prévu de le déposer demain matin. Donc
16: mais elle a prévu, mais vous prévoyez des choses sans demander la permission à personne. Donc vous vous déchargez de vos obligations de para, vous les donnez aux policiers pendant une journée, vous allez travailler. Et puis après, voilà, ouais, bien sûr. Mais non, mais ça marche pas comme ça en France.
1: Vous êtes obligé de prendre les dépositions, normalement.
16: Mais c'est pas une déposition.
1: Si on considère que je vous dépositionne mon fils.
16: Excusez-moi, mais alors ça, je l'ai jamais entendu. Que je vous dépositionne mon fils.
1: Voilà, c'est ça.
16: On va appeler le procureur de la République, on va lui dire, voilà, attendez, je vais vous passer mon officier, ne quittez pas.
1: Ah.
16: Oui, bonjour monsieur, je vais prendre vos coordonnées déjà.
1: Oui, s'il alors, vous plaît. Monsieur Martin.
16: Monsieur Martin, numéro de téléphone, s'il vous plaît.
1: Alors, 06.
16: Ouais.
1: 06.
16: Ouais.
1: 06.
16: Ouais.
1: 06.
16: Ouais.
1: 06.
16: Et voilà. Et vous me prenez pour un con ?
1: Ah non, pas du tout.
16: Ok, d'accord. Votre adresse ?
1: 1 rue Martin.
16: Oui, voilà.
4: Chef de poste à l'appareil. L'enfant, il est pas au commissariat, il est en garde à vue, l'enfant ?
1: Non, on va vous le déposer demain matin, en fait. C'est ma femme.
4: Ah non, je crois pas, non. Vous trouvez une nounou qui gardera votre enfant.
1: Et si vous le mettez en garde à vue, alors, comme vous proposiez ?
4: Oui, mais bien sûr. Votre nom, c'est quoi ?
1: Monsieur Martin.
4: Ouais ? Et le prénom ?
1: Martin.
4: Martin ?
1: Voilà, c'est ça.
4: Ouais, et la marmotte, tout ça, le chocolat, le papier d'alu et tout ce qui va avec ?
1: La marmotte, non, moi j'aurais que mon fils à vous déposer, hein, mais.
4: Ouais, et sinon, vous habitez où ?
1: Alors, moi j'habite rue Martin.
4: Ouais. Dans quelle ville ?
1: À Martinville.
4: Ah ouais, forcément.
1: Bah
4: ouais.
1: Oui.
4: Et ouais. Et sinon, la caméra cachée, elle est où ?
1: Allez, alors retournez-vous.
4: Mm-hmm.
1: Vous voyez ou pas ?
4: Non. Bonjour.
1: Ah, encore un autre. Bonjour, monsieur.
4: Rire et chanson.
1: Oh non !
4: Oh si ! Bonjour, madame. Bonjour, monsieur. Oh, c'est cool.
1: Non, mais c'est dingue. Dans la police, je me fais toujours griller. Hein.
4: Ah, mais en fait, je pense que c'est parce qu'on vous écoute. Bon, je suis désolée, j'ai du travail, je suis obligée de vous laisser. Au revoir.
1: Au revoir, monsieur.
4: Ah. Au revoir.
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17: Bonjour, madame. C'est les dépannages plomberies.
18: Oui.
17: Oui, bonjour, madame Ledoux à l'appareil.
18: Oui.
17: Germaine, j'ai mon évier bouché.
18: Alors, Ledoux, c'est accroché ou pas ?
17: L'évier ?
18: Non, votre nom.
17: Ah, Ledoux, oui.
18: C'est accroché, hein ?
17: Oui, c'est accroché.
18: Où ?
17: Alors, Parvis de la Défense.
18: Oui.
17: Tour Gentil.
18: Oui.
17: 43e étage.
18: 43e étage ?
17: Ben oui.
18: Avec ascenseur, oui.
17: Sans ascenseur.
18: Non, vous rigolez, là.
17: Non, je rigole pas. C'est sans ascenseur.
18: Attendez, hein. Bon, quittez pas, madame, hein.
19: Allô ?
17: Allô ?
19: Oui.
17: Oui, bonjour, monsieur.
19: Bonjour. Où est votre problème ?
17: Vous êtes qui ?
19: Ben, le directeur technique.
17: Ah, d'accord. Ben, moi, j'ai pas de problème. Simplement, je vais savoir à quelle heure il venait.
19: Oui, mais c'est au 43e étage ?
17: Oui, c'est ça.
19: Oui.
17: Sans ascenseur, oui.
19: Sans ascenseur ?
17: Oui.
19: 43 étages sans ascenseur ?
17: Oui.
19: Voilà.
17: Il n'y a pas de problème, hein, il n'y a pas de problème.
19: Non, mais 43 étages, il faut les monter à pied, madame.
17: Mais moi, je le fais bien, monsieur.
19: Vous le faites bien ?
17: Ben oui.
19: 43 étages à pied ?
17: Ben évidemment, je fais mes courses une fois par semaine.
19: Et vous avez un évier bouché ?
17: Oui.
19: Maintenant, pourquoi il n'y a pas d'ascenseur dans votre immeuble ?
17: Non, c'était un immeuble fonctionnel.
19: Oui.
17: Et puis, les bureaux ont déménagé.
19: Oui.
17: Moi, j'étais la concierge et m'ont relogé là-haut.
19: Au 43e étage ?
17: Voilà. Et ils ont muré l'ascenseur puisqu'il n'y a plus personne.
19: Et vous habitez dans un immeuble de 43 étages toute seule, alors, madame ?
17: Oui, il y a mon fils qui vient me voir tous les jours.
19: Et, bon, t'as pris l'adresse de la dame, là, parce que... Oui, c'est... Alors, l'évier, il est bouché. Moi, je vois un gars, hein, tu veux... Lionel, tu veux bien monter 43 étages, toi, à pied ? Bon. Bon, écoutez, moi, ce que je vais faire, c'est que je vais essayer de vous trouver quelqu'un qui veut bien monter 43 étages à pied.
17: Vous êtes gentil, monsieur.
19: Oui.
17: Alors, c'est très simple, hein. Quand il arrive au 38e étage, il change d'escalier. Il prend l'escalier C, parce que l'escalier est muré, hein.
19: Au 38e étage, il faut changer d'escalier?
17: Oui.
19: Et prendre l'escalier C?
17: Voilà. Alors, avec l'escalier C, c'est un escalier qui descend jusqu'au 5e, hein.
19: Et monter 5 étages?
17: Non, descendre.
19: Comment on descend jusqu'au 5e?
17: Oui, parce qu'ils ont muré après.
19: Oui, alors, il faut descendre jusqu'au 5e étage?
17: Voilà.
19: Une fois qu'on est monté au 38e?
17: Oui, c'est ça, mais c'est pas par le même escalier, hein.
19: Non, non, mais attendez. On monte 38 étages.
17: Voilà.
19: Voilà. Et après, on descend.
17: Oui, jusqu'au 5e.
19: On descend jusqu'au 5e étage.
17: Oui, alors, faut pas qu'il se trompe parce que c'est dans le noir.
19: C'est dans le noir?
17: Ah oui, il n'y a pas de lumière, hein.
19: Comment il n'y a pas de lumière? Là, c'est une galère, ça, hein.
17: Mais moi, je le fais bien, hein.
19: Oui, oui, je sais, mais si vous avez des bons yeux, il faut que je trouve un plombier qui a des bons yeux, hein. Vous savez, monter 38 étages dans le noir.
17: Oui, mais il peut compter dans sa tête, hein. Moi, je compte, hein.
19: Comment il va compter dans sa tête? Ben déjà, il faut qu'il y arrive, hein. Il faut pas que je trouve un plombier cardiaque, moi, hein. Vous rendez compte, 38 étages dans le noir? Non, mais moi, je vous tire mon chapeau, madame, hein, vous êtes courageuse, hein.
17: J'ai 73 ans.
19: 73 ans. Parce que à 73 ans, montez.

0: énormité que vous sortez.
1: Vous me remboursez et en échange, je vous rapporte des bières.
0: Vous voulez aller acheter des bières à Super U pour que je vous les rembourse ici? Mais je crois que vous avez un problème. Vraiment, franchement, monsieur, je pense que vous avez un souci. Hein.
1: Bon, écoutez, moi je vous rapporte un pack de 6.
0: Je veux pas de votre pack. Vous me ramenez pas de pack.
1: Et pourquoi je vous ramène pas de pack?
0: Vous allez acheter un pack au magasin pour que je vous le rembourse, mais vous êtes complètement cinglé.
1: Mais j'ai fait une facture, hein.
0: Vous avez fait une facture?
1: Oui, non, parce que je sens que je suis tombé sur un procéduriste en plus.
0: Ah, parce que j'ai pas le droit en plus d'être procédurière. Non, mais magnifique. Alors là, on est en. Ouh. Eh, au-dessus, c'est le soleil, hein. Ah, au-dessus, là, c'est le soleil. C'est le soleil. Hein. Alors lui. Oui.
1: Ah, bonjour monsieur.
0: Qu'est-ce que c'est que votre truc? Vous êtes qui là?
1: Monsieur Martin.
0: Monsieur Martin, vous habitez où?
1: À Martinville.
0: D'accord.
1: Moi j'ai la facture à votre nom quand même, que j'ai fait moi-même si vous voulez.
0: Ah, vous avez fait une facture? Ah bah, elle n'a aucune valeur votre facture.
1: Ah si, hein. Elle a une valeur de 60 euros.
0: 60 euros? Mais où est-ce que je vous... Moi, 60 euros? Mais vous... Mais qu'est-ce que c'est que ça? Mais c'est vous qui les avez consommés, non? C'est pas moi. Mais où est-ce que vous avez vu jouer ça, vous?
1: Ah bah, à la télé, ils ont dit c'est de
0: verre. À la télé. Bah moi je m'assois sur la télé, je la regarde pas.
1: Ah bah non, si vous êtes assise dessus, vous pouvez pas
0: la voir. J'ai pas de temps à perdre, justement, j'ai des clients à servir.
1: Ils en sont à combien de verres, les clients?
0: Mais dites donc, ça vous regarde?
1: Ah bah oui.
0: Mais faut que je vous dise combien mes clients ont bu de verres.
1: Ouh, attendez, ça c'est une affaire pour le brigadier Martin.
0: Le brigadier?
1: Ah bah je vous le transfère tout de suite, ne quittez pas.
0: Bah passez-moi le brigadier, si vous voulez.
1: Oui, allô?
0: Oui.
1: Bonjour monsieur, brigadier Martin à l'appareil.
0: Oui.
1: On nous signale que vous avez vendu des bières illégales.
0: Comment ça, des bières illégales? Je sais même pas qui vous êtes.
1: Bah, brigadier Martin?
0: Oui, brigadier Martin. Parce que le monsieur qui dit qu'il a bu 2 bières et 3 bières, je ne sais même pas qui c'est cet homme-là.
1: C'est monsieur Martin.
0: Et vous êtes où?
1: Je suis à Martinville.
0: C'est-à-dire?
1: C'est-à-dire qu'en sortant de Bourg-Martin, vous prenez à droite et c'est juste avant Mont-Saint-Martin.
0: Oh là là là. J'ai eu un monsieur Martin tout de suite au téléphone. Vous me dites, vous habitez Saint-Martin, vous vous appelez Martin.
1: Bon, écoutez, vous pouvez passer à la brigade?
0: Brigade d'où?
1: Bah, de Martinville.
0: Ah, sûrement pas. Alors là, il n'est pas question.
1: Je vous envoie les taxis Martin, ils viennent vous chercher.
0: Le taxi, mais vous, pour m'emmener à la brigade d'où?
1: De Martinville.
0: Oui, bah, dites donc, le taxi pour venir me chercher.
1: Très bien,
0: non, mais...
1: je confirme.
0: Pardon?
1: Et je vous passe le taxi Martin.
0: Ah, mais vous...
1: Bonjour monsieur, taxi Martin à l'appareil, vous réglerez la course au chauffeur?
0: Je ne dois rien du tout à personne, j'ai rien demandé moi monsieur.
1: Bah pour les taxis Martin, vous devez quand même la réservation.
0: Mais dites donc, vous m'avez demandé un taxi, faut que je le paye.
1: Ah bah oui.
0: Pour aller à la gendarmerie de Saint-Martin, je ne sais où.
1: De Martinville, oui.
0: Mais j'ai pas réservé de taxi non. J'ai des gens autour de moi qui peuvent témoigner.
1: On annule le taxi Martin?
0: Bah bien sûr, ils en veulent pas.
1: Donc je rajoute 60 euros de bière plus 60 euros d'annulage de taxi.
0: Bah, vous êtes en train de me dire que je vous dois 120 euros?
1: Ah bah 60 euros pour les bières de monsieur Martin.
0: Mais écoutez, mais...
1: Et 60 euros pour la réservation des taxis Martin.
0: Ah mais écoutez...
1: Écoutez, si c'est comme ça, je vais vous passer monsieur le président Martin, chef suprême de la République démocratiste du Martin.
0: Bon bah oui, oui...
1: Allô, président Martin à l'appareil.
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3: Allô?
4: Ouais, de toute façon, on verra après... Oui, on va voir après ce que ça... Allô?
3: Oui.
4: Bonjour madame, c'est la mairie à l'appareil.
3: Oui.
4: Vous êtes bien madame Gadec?
3: Oui.
4: Ah d'accord. Bon, je suis en ligne avec les services des égouttiers, ils sont dans les canalisations là,
3: oui.
4: Dans tout égout qui est juste en dessous de chez vous.
3: Oui.
4: Et il y a un truc qui les dérange, donc je vais vous les passer et ils vont vous dire ce qui se passe.
3: D'accord.
4: Je bascule la communication, vous allez les avoir, ils vont vous expliquer. Ne quittez pas.
3: Oui.
5: Allô?
3: Oui.
5: Ah bonjour madame. Oui, on est dans les égouts là.
3: Oui.
5: Juste en dessous de chez vous.
3: Ah, attendez, je vais regarder par la fenêtre. Alors.
5: Non, mais vous nous voyez pas, on n'est pas sur le trottoir, on est dans, dans les égouts.
3: Oui.
5: Parce que dans votre arrivée là, qui descend chez vous, il y a un saumon qui remonte par les tuyaux, les canalisations qui arrivent chez vous.
3: Oh.
5: On ne sait pas quoi faire parce qu'il va boucher les canalisations.
3: Oui.
5: Il faudrait que vous le fassiez remonter. Alors, vous allez pouvoir nous aider. Est-ce que vous êtes loin des toilettes là?
3: Non.
5: Bon, vous prenez votre téléphone à la main.
3: Oui.
5: Et vous allez jusqu'aux toilettes.
3: Et qu'est-ce que je fais, alors?
5: Alors, juste on vérifie que c'est bien votre canalisation. Attends, passe-moi la clé de 12, là, vas-y. Attends. Quittez pas, madame, hein?
3: Oui.
5: Ouais, c'est ça. Allô?
3: Oui.
5: Bon, est-ce que vous auriez un morceau de pain?
3: Un morceau de pain? Oui, bien sûr.
5: Allez chercher un morceau de pain, on va essayer de le faire remonter, il n'y a pas de...
3: Oui, attendez, je prends le morceau de pain. Attendez, je prends le téléphone. Ça y est, j'ai pris mon morceau de pain.
5: Voilà, et il faudrait une épuisette ou...
3: Pourquoi? Parce qu'il va remonter?
5: Ben oui.
3: Il est gros?
5: Il fait 2 kilos quand même. Hein.
3: Oh, ben attendez, alors je vais appeler un voisin là. Parce que
5: non, mais c'est rien. Hein.
3: Je vais appeler quelqu'un parce que je ne serai pas capable.
5: Allô?
3: Oui, attendez, je suis en train de me demander si je vois quelqu'un là. Oh, il n'y a personne.
5: Dans l'immeuble?
3: Dans la rue.
4: Oui, si vous voyez quelqu'un dans la rue qui pourrait vous aider à

0: et le saumon, ça serait pas mal, oui.
1: Oui, oui, oui.
0: Allô?
1: Oui, attendez, j'essaye de trouver quelqu'un pour m'aider, là. Oh, ben, il y a trois gars qui arrivent, là. Attendez, je vais en
0: paquet. Ils ont une épuisette, eux?
1: Monsieur! Et c'est un petit jeune, là, qui vient.
0: Je vais vous aider.
1: Ils sont à trois. Une épuisette, non, j'ai pas un... Attendez, qu'est-ce que je peux trouver autrement?
0: Bon, ils vont l'attraper avec les mains.
1: Hein. Venez m'aider, vous serez bien gentil. Il y a un monsieur qui dégoûte. Il y a un saumon qui remonte dans les toilettes. Il faut que je donne le pain. Et qu'est-ce que je fais avec le pain? Allô?
0: Oui, alors vous allez mettre le pain.
1: Le pain, je fais quoi?
0: Amenez le petit jeune dans vos toilettes déjà.
1: Oui, oui, oui, attendez, je l'amène. Ils vont venez voir. Il y a un saumon qui remonte des égouts. Et il fait combien de kilos?
0: Oh, ben environ 2.
1: 2 kilos. On vous invitera à manger.
0: Ils peuvent vous aider?
1: Oui, oui, ils sont à 3, là, ils ont l'air bien gentils. On arrive, hein. Rentrez, monsieur. Oh, écoutez, tenez, venez voir. Les water sont là, il faut mettre un morceau de pain?
0: Oui.
1: Attendez, je vous passe le garçon?
0: Oui.
1: Tenez.
2: Allô?
0: Allô?
2: Oui.
0: Oui, c'est les égouttiers, là.
2: Oui.
0: Bon, il est dans les égouts de la dame, là, il remonte.
2: Ouais.
0: Vous avez une épuisette?
2: On n'a pas d'épuisette, non. De toute façon, une épuisette, ça ne rentrera pas dans les toilettes, donc...
0: Non, mais une petite... Alors, si vous avez des gants?
2: Avec des gants, peut-être.
1: Des gants pour ne pas qu'ils glissent. Je vous donne ça, parce qu'il paraît qu'il faut mettre ça dans les toilettes.
2: Il faut mettre le pain dans les toilettes, c'est ça?
0: Voilà.
2: Ok. Elle va chercher des gants.
0: Voilà.
2: Ouais, tu peux me tenir le...
1: Il faut mettre des gants, pas
2: de voir ça, les gars, ça va être...
1: Il fait 2 kilos.
2: 2 kilos. Comment il a fait pour remonter les égouts?
1: Ça y est, le petit gars a mis le morceau de pain dedans.
0: Est-ce que... Alors, attendez, on est en train de pousser, nous, le saumon par en dessous, là, dans les... Est-ce que vous voyez sa gueule?
1: Oui, sa gueule. La gueule du saumon.
0: Normalement, vous devez voir sa tête, là.
1: Normalement, on devrait voir sa tête. Non, on ne voit pas.
0: Les petits jeunes ne la voient pas non plus?
1: Les petits jeunes ne la voient pas non plus.
0: Tirez la chasse d'eau pour voir.
1: Tirez la chasse d'eau.
2: Avec le pain dedans?
1: Avec le pain dedans?
0: Ben oui.
1: Oui.
0: Allô?
1: Oui.
0: Ça y est, le pain est parti.
1: Oui.
0: Merci, madame.
1: Merci, madame.
0: Ah oui, parce que on est dans les égouts, nous, on vit dans les égouts, on n'avait pas de pain pour notre repas, là, ce soir.
1: Quoi? Ah, ça, c'est la dernière, alors. Il avait besoin de pain. Merci, madame, qui me dit, on vit dans les égouts. Aïe, aïe, ah ben, j'aime mieux ça, hein.
2: Merci,
1: les gars. Ah, ben, je vais vous inviter, mais on n'aurait pas mangé quand même. Merci. Allô?
0: Allô?
1: Oui.
0: Ah, dites-moi, madame, est-ce que vous pourriez nous faire passer une bouteille de vin?
1: Non, allez, ça suffit, j'arrête. Hein.
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4: Allô?
0: Oui, bonjour, madame.
4: Bonjour, monsieur.
0: C'est le service de proctologie?
4: Pardon?
0: C'est bien le médecin proctologue?
4: Ah, absolument pas, monsieur. Vous êtes en radiothérapie.
0: Ah, vous pouvez me passer des proctologues, s'il vous plaît?
4: Ben, il y en a en ville, mais sur l'hôpital, je ne pense pas.
0: Ben, je les vois pas en ville, justement. C'est pas marqué dans le bottin téléphonique, hein.
4: Ah, ben ça, je crois. Attendez, comment il s'appelle, ce médecin? Comment il s'appelle, le proctologue de ville? Bachier.
0: Ça doit être ça, Bachier.
4: Non, ça me dit rien. Mais je vais vous passer le secrétariat du docteur Plane, qui est gastro-entérologue. Elles connaîtront peut-être mieux, hein.
0: Parce que Vachier, c'est un bon nom pour un proctologue. Ça doit être ça.
4: Ne quittez pas.
0: Bon. On peut m'amener peut-être un petit stylo pour la route. C'est mon blouson, c'est ça. C'est... Attends. Oui, j'ai pas mon stylo. Aïe, aïe, aïe. Parce qu'il faut que je prenne des notes, chers auditeurs, pendant que je téléphone. C'est important. Ah voilà, on m'amène à stylo.
5: Allô?
0: Bonjour, madame.
5: Bonjour.
0: Je suis au cabinet du docteur proctologue.
5: Oui.
0: Ah, très bien. Dites-moi, il y a du monde à consultation?
5: Ah oui.
0: Eh oui.
5: Oui, oui.
0: Tout le monde a mal au cul, hein?
5: C'est peut-être pas ça, mais M. Plane est tout seul sur l'hôpital, hein, donc...
0: Ah mais non, il y a le docteur Vachier aussi.
5: Le docteur?
0: Vachier.
5: Vachier?
0: Oui, il est proctologue aussi, lui.
5: Je sais pas. Je connais pas.
0: À chaque fois que j'essaie d'avoir un rendez-vous avec un proctologue, on me dit que tout le monde a mal au cul et qu'il faut que je rappelle la semaine prochaine, alors. Il n'y aurait pas un de ces messieurs ou dames là qui attendent en salle d'attente qui aurait moins mal au cul que moi pour que je puisse venir à la consulte?
5: Ah non, non, non, ça se passe pas comme ça.
0: Vous pouvez leur demander quand même?
5: Non, non, non, non, non, non. Non, non, on a donné des rendez-vous, je peux pas annuler des rendez-vous pour vous mettre vous.
0: Bah écoutez, madame, vous pouvez quand même me mettre quand vous voulez, parce que moi j'ai plus mal au cul que certains, vous savez.
5: Ah oui, mais ça c'est pas moi.
0: Bah quand même, hein.
5: Pour que vous
0: fonctionniez.
5: Oui. Voilà. Nous n'avons pas de rendez-vous, là, aujourd'hui, c'est sûr. Hein.
0: Madame, j'ai très mal au cul ce matin.
5: Ben oui, mais à ce moment-là, ça, c'est peut-être un problème que vous pouvez voir directement avec votre médecin traitant.
0: Ah ben, il m'a dit qu'il s'en foutait.
5: Si, ben, il s'en fout, ben, alors là...
0: Il m'a dit, il faut voir ça avec un proctologue. Ben, vous avez mal au cul, j'en ai rien à foutre, il m'a dit. C'est un médecin un peu rustre.
5: Mais aujourd'hui, moi, je pourrais pas vous donner de rendez-vous.
0: Vous pouvez pas me mettre là?
5: Non, non, non.
0: Marquez, ça vaut mieux, j'ai déjà assez de mal au cul comme ça. Bon.
5: Et là, je peux pas.
0: Le docteur Kibour, lui.
5: Je connais pas le docteur Kibour.
0: C'est mon voisin m'a dit, si t'as mal au cul, va voir le docteur Kibour.
5: Non, non, non, je connais pas.
0: Alors, je vais rester combien de temps avec mon mal au cul, moi? Qu'est-ce que je peux faire en attendant?
5: Bon, écoutez, si vraiment c'est urgent, vous venez aux urgences à l'hôpital de Sainte, autrement, il faut prendre un rendez-vous avec des délais environ de 3 jours. Hein.
0: Dédé? Alors, avec Dédé? Oui. Moi, je ne prends pas de rendez-vous avec Dédé. Hein. J'ai assez vu au bar hier soir. Hein.
5: Je ne vous ai jamais dit de prendre un rendez-vous avec Dédé.
0: Ah si? Vous m'avez dit que vous voulez un rendez-vous avec Dédé.
5: Bon, écoutez, j'ai vraiment beaucoup de boulot.
0: Est-ce que vous pensez, si je peux voir un docteur donc en prenant un rendez-vous, vous pensez qu'il pourra me donner un médicament pour écarter l'effet? Parce que quand on a mal au cul, il faut écarter les faits. Hein.
5: Ben oui, oui, oui.
0: Ben je voilà. Vous remercie, madame.
5: Au revoir.
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6: Allô, son coiffeur, bonjour.
7: Oui, bonjour madame, je suis bien en salon de coiffure.
6: Oui.
7: Oui, voilà, je vous appelle parce que je suis venu il y a une quinzaine de jours pour me faire coiffer.
6: Oui.
7: Et en fait, j'ai changé d'avis.
6: C'est-à-dire?
7: Bah, c'est-à-dire que je voudrais en fait récupérer mon ancienne coupe et me faire rembourser la nouvelle. Donc je voulais savoir si je pouvais passer cet après-midi.
6: Ça veut dire ça vous faire rembourser la nouvelle coupe. Il y a quelque chose qui va pas.
7: Oui, ah bah oui, non, c'est que j'ai changé d'avis en fait, tout simplement.
6: Vous avez changé d'avis pour votre coupe de cheveux?
7: Bah oui.
6: Et je dois vous rembourser?
7: Bah oui.
6: Mais non, mais on m'a jamais demandé ça, j'ai jamais vu ça.
7: Ah bah je vous assure qu'il disait à la télé, quand on achète un truc, on peut.
6: Non, mais c'est pas un achat, vous avez pas acheté quelque chose?
7: Ah bah si, j'ai acheté une coupe.
6: Non, oui.
7: Ah.
6: Non, mais passez me voir au salon, on va s'expliquer, mais là.
7: D'accord.
6: C'est clair que non. Mais dire 15 jours après, non, mais vous rigolez. Et après, vous voulez vous refaire couper les cheveux?
7: Bah oui, pour que vous me remettiez la coupe d'avant.
6: Non, non, mais c'est n'importe quoi.
7: Ou alors, si vous voulez pas me recoiffer moi, vous pouvez peut-être coiffer quelqu'un de ma famille.
6: Pardon?
7: Moi, mon beau-frère, il a à peu près la coupe que j'avais avant.
6: Oui, et alors?
7: Donc, si je viens avec lui et que vous le coiffez lui à la place.
6: Eh ben, il paiera sa coupe, et puis voilà.
7: Bah non, puisque si c'est à la place de la mienne.
6: Mais moi, j'ai pas l'intention une seconde de vous rembourser votre coupe 15 jours après. Mais pour le moment, je vous prends pas de rendez-vous, je veux pas d'histoire, moi.
7: C'est sans rendez-vous?
6: Non, je vous coupe pas les cheveux.
7: Bah dans ce cas, prenons un rendez-vous alors.
6: Je ne prends pas de rendez-vous, rien du tout, on n'est pas d'accord du tout.
7: Voilà. Alors...
6: Non, mais c'est non, monsieur, mais il n'y a pas de rendez-vous.
7: Bah si, prenons un rendez-vous parce
6: non.
7: Que vous me dites
6: je
7: sans rendez-vous.
6: Je vous dis que non. Oh, vous allez arrêter, c'est chez moi.
7: Mais oui, mais vous m'avez dit que sans rendez-vous, vous coupez pas.
6: Non, mais je veux pas vous couper les cheveux.
7: Voilà, donc c'est pour ça que je préfère dans ce cas prendre un rendez-vous.
6: Non, mais je ne veux pas vous couper les cheveux.
7: Bah pourquoi?
6: Mais pourquoi? Non, mais c'est pas possible, vous faites exprès.
7: 15h30?
6: Non.
7: 15h38?
6: Ah non, non, mais c'est même pas la peine d'y penser. Non.
7: 14h27?
6: C'est non.
7: Non plus, bon.
6: Non, mais moi je vous dis non.
7: 17h72?
6: Non, je ne vous note pas.
7: 16h?
6: Il n'y a pas de rendez-vous. Vous le faites exprès, là?
7: Absolument, oui, je...
6: De quoi vous parlez?
7: Ah, bonjour madame, j'expliquais à votre collègue.
6: Vous voulez que je vous rembourse une coupe que vous avez voulu changer?
7: Voilà, c'est ça.
6: Alors bonjour, je vais acheter une paire de chaussures. Bah, ne me plaît pas, je vais rembourser moi là et donnez-moi ça une heure.
7: Hein? Mais attendez, je ne suis pas marchand de chaussures.
6: C'est pour avoir des clients comme vous, qui me ressortent des choses comme ça et qui comprennent même pas l'histoire de la chaussure et qu'en plus vous me faites passer pour un imbécile, donc changez de coiffeur. Franchement, j'ai pas besoin de vous. Vous comprenez ce que je viens de vous dire? Mais en plus, si vous êtes tout fier de vous de me sortir des bêtises comme ça, je vous reçois pas.
7: Non, mais
6: simplement.
7: Non, mais moi, je...
8: Allô?
7: Oui, allô?
8: Vous êtes fou?
7: Comment ça?
8: Bah, est-ce que vous avez conscience de ce que vous dites ou pas? Vous êtes conscient ou pas?
7: Tout à fait, oui, non, mais je comprends que...
8: Ah, bah, on dirait pas. Parce que moi, je travaille à la police, vous savez.
7: D'accord. Ah, vous êtes coiffeur policier?
8: Donc, comme... Ouais. Moi, je travaille dans la police. Parlez d'un autre temps avec moi, parce que moi, je suis pas votre collègue.
7: Ah, non, moi, je suis ni coiffeur ni policier.
8: Allez, hop.
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9: Allô?
10: Oui, bonjour, madame Ries.
9: Oui.
10: Oui, bonjour, madame, c'est la mairie.
9: Oui, bonjour, monsieur. Oui, dites-moi, je suis désolé, mais nous sommes obligés de vous délivrer un carton jaune.
10: Hein?
9: Pour l'entretien du jardin et de la maison.
10: Ah bon?
9: Oui, on vous donne un carton jaune, là.
10: Et pourquoi?
9: Je vais vous passer l'arbitre, madame, parce que c'est lui qui décide. Hein.
10: Oui, parce que le jardin, il est entretenu, le jardin, par rapport à ce qu'il était.
9: Oui, mais je pense que vous allez avoir l'explication par l'arbitre qui va vous donner qui vous a donné le carton jaune. Hein. Je vous passe l'arbitre. Hein.
10: Oui.
9: Merci. Allô?
10: Oui.
9: Oui, bonjour, madame, monsieur l'arbitre, à l'appareil.
10: Oui, bonjour, monsieur.
9: Oui, je suis désolé, mais là, vous méritiez largement un carton jaune. D'ailleurs, j'ai failli vous donner un carton rouge, madame. Hein.
10: Mais je voudrais bien savoir pourquoi, parce que dans le jardin, compte tenu de ce qu'il était quand nous avons acheté la maison et la transformation du jardin, c'est le jour et la nuit et tout le voisinage nous le dit.
9: Madame, excusez-moi, mais vous n'êtes pas censée discuter avec l'arbitre sur les cartons jaunes et les cartons rouges. En général, quand on a un carton jaune, on adopte un profil mineur pour éviter de récupérer un carton rouge.
10: Mais non, mais je n'ai pas l'intention d'adopter un profil mineur, comme vous dites, parce que...
9: Oh, ben écoutez, madame, là, je suis désolé, mais...
10: Mais si... nous ne parlons peut-être pas de la même chose. Alors dites-moi pourquoi nous avons un carton jaune.
9: Attendez, madame, là, quand même... Allô?
10: Oui?
9: Vous avez entendu le coup de sifflet, je pense?
10: Oui.
9: Ce qui veut dire donc que je vous délivre maintenant un carton rouge, madame, parce que vous n'avez pas le droit... Hein, de protester auprès de l'arbitre.
10: Mais ça, je ne l'ignorais parce que c'est la première fois que j'entends parler d'un arbitre.
9: Ah, madame, je suis obligé donc de vous délivrer un carton rouge, ce qui fait que je vous expulse. Hein.
10: Que vous nous expulsez?
9: Vous êtes expulsé du terrain.
10: Ben, enfin, comment est-ce possible?
9: Madame, là, un carton rouge, c'est l'expulsion. Hein.
10: Oui, mais je voudrais savoir pourquoi.
9: Mais parce qu'il y a faute, là.
10: Mais oui, mais pourquoi y a-t-il faute? Dites-moi pourquoi, dites-moi quelles sont vos raisons.
9: Mais écoutez, madame, vous avez vu ce que vous lui avez fait?
10: À qui?
9: Au joueur.
10: À qui?
9: Au joueur. Vous lui avez taclé, vos deux jambes s'étaient décollées du terrain et vous n'avez pas touché le ballon, vous avez touché ses pieds.
10: Mais pas du tout.
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12: Bonjour et bienvenue à la mairie de...
13: Marie, bonjour.
7: Bonjour monsieur, c'est bien la mairie?
13: Marie, bonjour.
7: Oui, bonjour monsieur, c'est bien la mairie?
13: Marie, bonjour.
7: Oui, je vous entends, je suis bien à la mairie.
13: Bah, vous entendez quoi? Marie, bonjour.
7: Oui, alors bonjour, ça j'ai compris, mais ma question c'est est-ce que
13: je suis... Je vous dis Marie, bonjour.
7: Oui, bonjour. Oh, c'est dingue, cette manie.
13: Oui, mais parce que monsieur, je vous dis Marie, bonjour.
7: Alors bonjour.
13: Mais quand je dis Marie, vous entendez quoi?
7: Marie. Alors déjà, je ne connais pas cette Marie.
13: Vous avez entendu Madame Marie? Non.
7: Ah non, attendez, c'est vous, monsieur Marie?
13: Non, c'est Marie, la mairie.
7: Alors, monsieur Marie, est-ce que oui ou non, je suis à la mairie?
13: Oui, c'est la mairie.
7: Ah, bah voilà.
13: Oui.
7: Bureau de campagne du candidat Martin à l'appareil.
13: Oui.
7: Je vais filmer mon clip de présentation comme candidat officiel à la présidentielle.
13: Oui.
7: Donc, faudrait me libérer le bureau du maire pour que je me filme à sa place.
13: Ah, vous voulez qu'on libère le bureau de monsieur le maire pour que vous passiez filmer dans le bureau de monsieur le maire?
7: Voilà, pour lancer enfin ma campagne que tout le monde attend.
13: D'accord. Je vais vous donner notre adresse mail.
7: Ah, bah je sens que ça va être bien aussi. Ça, je vous écoute.
13: C'est info... C'est I-N-F-O.
7: Alors, c'est I-N-F...
13: Non, c'est I comme Inès.
7: Ah, ok. Inès. I-N-E...
13: Non.
7: Bah, Inès...
13: C'est info. Info comme information.
7: Attendez, c'est Inès Info.
13: Monsieur, ce n'est pas Inès Info. C'est I comme Inès.
7: Ah, d'accord. C'est I comme Inès Info.
13: Monsieur?
7: Oui.
13: Je vais vous donner les lettres. Vous écrivez juste les lettres.
7: Juste les lettres. Alors, juste...
13: Oui.
7: Les lettres, tout attaché?
13: Non, monsieur, n'écrivez pas la phrase que je prononce.
7: Bah, vous me dites d'écrire juste les lettres. Donc, j'écris les lettres.
13: Non. Reprenez tout.
7: Je reprends tout. Donc, ça fait C-info-Inès...
13: N'ajoutez rien. N'ajoutez rien. Mettez I.
7: Je remets I. Donc, C-info-Inès...
13: Non, monsieur. I.
7: I.
13: Oui.
7: 8?
13: Non.
7: I-8.
13: Quand vous me demandez I, je vous dis oui, il ne faut pas écrire oui.
7: Ah.
13: Tout ce que vous avez écrit avant, vous oubliez ça. C'est bon?
7: Ok.
13: Vous êtes prêt, monsieur?
7: Oh, je suis prêt comme jamais.
13: I.
7: I.
13: N.
7: M.
13: N de Noémie.
7: Noémie avec un E?
13: Non, monsieur.
7: Noémie sans E, d'accord. N-O.
13: Ne écrivez pas Noémie. Je vous donne le nom de Noémie pour ne pas confondre.
7: Elle est là, cette Noémie, ou pas?
13: Non, elle n'est pas là. Vous,
7: bon.
13: Vous pouvez reprendre à noter, monsieur.
7: Alors, je vous écoute.
13: C'est vous.
7: Alors,
13: vous,
7: c'est.
13: Non, ne écrivez pas le C, monsieur. I-N-F-O.
7: Ok, info. I-N-F-O.
13: @.
7: Ouf. Oula, là, ça y est, ça se complique.
13: C'est alt.
7: SEAT, comme la voiture, S-E-A-T.
13: Ben non.
7: Sinon, vous savez quoi, je vous laisse moi mon adresse, parce qu'à un moment, il va falloir que je rende l'antenne.
13: Oui.
7: Donc, moi, c'est appeltrocon.
13: Oui.
7: @ SEAT, là, la voiture.
13: D'accord.
7: rireetchanson.fr.
13: Monsieur, vous êtes un canular, monsieur.
7: Ben oui, complètement. Et donc, c'est un canular de...
13: Bah, je sais pas, je peux pas savoir qui peut le faire.
7: Vous avez quand même un petit indice dans l'adresse que je viens de vous donner.
13: Bah, peut-être par les médias, genre une radio ou...
7: Ah oui, alors une radio en avance, mais laquelle?
13: Bah, je peux pas vous dire.
7: Bon, alors, je vous aide un peu plus. Une radio où on aime rire.
13: Bah, une radio qu'on aime rire...
7: Alors, c'est vrai qu'il y en a pas beaucoup avec rire dans le titre.
13: C'est pas nostalgie, hein.
7: Ah non, je confirme, c'est pas nostalgie. Alors... Bon, je vais vous aider un peu plus. Rire et...
13: Blague, non?
7: Ah mais oui, bien sûr, rire et blague.
13: Oui.
7: Mais oui, vous connaissez rire et blague.
13: Oui, je connais de nom, mais je travaille sur radio.
7: Ben, bienvenue sur Rire et Blague FM.
13: Merci.
7: Et au revoir, monsieur Marie.
13: Au revoir, monsieur Martin.
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14: Allô?
15: Oui?
14: Oui, bonjour madame.
15: Bonjour monsieur.
14: Je me permets de vous appeler. C'est un ami qui m'a donné votre numéro.
15: Oui?
14: Il m'a dit que tu ferais bien de les appeler, ils peuvent peut-être t'aider.
15: Qu'est-ce qui se passe monsieur?
14: Ah, bah ça va très bien, ça va très bien.
15: Ah c'est... bon, mais pourquoi votre ami vous a donné ce numéro de téléphone?
14: Comment vous avez deviné mon numéro de téléphone?
15: Ah, je ne l'ai pas deviné monsieur, c'est vous qui m'avez téléphoné.
14: Mais vous m'avez appelé André.
15: Ah non, du tout.
14: Vous m'avez pas dit André.
15: Qui vous a conseillé de nous appeler exactement?
14: C'est un ami que je vais voir à peu près une fois par semaine.
15: Oui.
14: Mais c'est un ami bizarre, il faut que je le paye.
15: Ah, d'accord.
14: C'est un...
15: C'est un docteur?
14: Je sais pas, il me donne des petits machins à avaler pour manger.
15: Mm-hmm.
14: Mais attendez.
15: Oui.
14: Mon ami, il est médecin.
15: Ben, je suppose qu'il vous donne des petites choses à manger.
14: Mais je suis un oiseau, madame. Il me donne des petites graines, moi.
15: Ah bon?
14: Ben oui, comme ça après...
15: Et pourquoi il vous a dit de nous appeler alors? Je comprends pas, puisque vous allez si bien.
14: Parce que ce soir, il m'a dit, ce soir, je peux pas vous faire la cuisine, quoi.
15: Il est dans un... Vous voyez où exactement cet ami?
14: Dans ma cage, madame.
15: Dans votre cage?
14: Oui.
15: Mais écoutez, je peux prendre votre adresse et votre nom, et puis je vais vous envoyer quelqu'un qui va vous amener à manger pour ce soir.
14: Mais je peux venir vous voir, si vous voulez.
15: Mais non, ça, c'est pas possible.
14: Mais moi, je suis un oiseau, et je me déplace aussi chez les gens, mais ils ont fermé la cage ce matin.
15: Mais vous pouvez peut-être l'ouvrir, pour si je vous envoie quelqu'un, vous ouvrez juste 5 minutes. Hein.
14: Oui, mais alors, c'est un truc, alors attendez, parce que...
15: Faites attention de ne pas vous échapper.
14: Non, non, le problème... Attendez, je vais essayer d'ouvrir la porte, quoi. Mais la cage, elle est bloquée. Hein.
15: Allô?
14: Je vais essayer, madame.
15: Pardon?
14: Je vais essayer d'ouvrir la porte.
15: Allez-y, essayez.
14: C'est fermé! Ma cage est fermée!
15: Allô, monsieur, revenez, on va trouver une solution. On va appeler un serrurier. Allô?
14: Allô?
15: Oui, mais vous inquiétez pas, ça, une porte, ça s'ouvre toujours. S'il faut, on appellera un serrurier, on appellera quelqu'un comme ça qui est spécialiste pour ouvrir les portes.
14: Attendez, je m'envole, je change de branche.
15: Allô? Vous êtes sur une autre branche?
14: Allô?
15: Oui?
14: Je suis tout en haut de l'arbre.
15: C'est beau de là-haut.
14: Je trouve plus mon nid. Et qu'est-ce que je fais?
15: Ben écoutez, monsieur l'oiseau, on va vous aider, monsieur. Ne vous inquiétez surtout pas.
14: Et attendez.
15: Oui, il est où votre arbre?
14: Attendez, je vais essayer de m'envoler encore plus haut.
15: Oh là là. C'est peut-être pas la peine d'aller plus haut.
14: Attention, j'y vais.
15: Allô?
14: Oh mon Dieu. Allô?
15: Oui, vous me donnez votre nom et votre adresse, monsieur, d'accord? Et puis on va venir vous aider.
14: J'ai cassé mon bec.
15: Ben oui, justement, on va venir vous le réparer.
14: Oh, mon Dieu, j'ai cassé mon bec.
15: Bon.
14: Attends.
15: Comment vous vous appelez? Vous avez bien un nom.
14: Oui, qui c'est qui est là? Qui c'est qui a frappé? Ah, bonjour, Dumoulin.
15: Ah, voilà quelqu'un, super.
14: Entrez.
15: André?
14: Je suis avec votre femme au téléphone, rentrez.
15: Allô, André?
14: C'est votre femme, je vais vous la passer.
15: Quand oui, oui, passez-moi là.
11: La femme, qu'est-ce qu'elle fout là? Allô, Simone?
15: Non, non, c'est une erreur. Urgence psychiatrie à l'appareil. Est-ce que vous pouvez me donner le nom et le prénom de ce monsieur et son adresse? Je crois qu'il a besoin de soins.
11: Quel monsieur?
15: Le monsieur, monsieur André?
11: Il n'y a pas de monsieur ici, madame.
15: Ah.
11: Il y a un oiseau.
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16: Bonjour.
7: Bonjour monsieur, c'est bien la Syrie?
16: Non, c'est madame.
7: Ah, d'accord. Bah oui, dites-le, pardon, je savais pas.
16: Quoi, quoi, vous savez pas quoi? Je vous ai répondu.
7: Je veux dire, avant que vous me le disiez, je pouvais pas deviner que vous étiez pas un homme.
16: Ah, parce que j'ai une voix qui ferme. Merci, c'est gentil.
7: Oh, mais c'est pas grave. Moi aussi, j'ai une voix d'homme, ça m'a jamais dérangé.
16: Bon, vous voulez?
7: Vous parlez.
16: Je vous écoute.
7: Super. Monsieur Martin à l'appareil, office de l'urbanisationnisme Martinvillois, on va installer des toilettes publiques chez vous.
16: Et pourquoi vous devez installer des toilettes sur notre site?
7: C'est un nouveau truc. Pour éviter d'avoir des toilettes publiques partout dans les rues, on les met dans les entreprise maintenant.
16: Mais non, mais vous pouvez pas imposer ça la validation de la direction, monsieur.
7: Ah, mais ma direction a validifié le projet, pas de problème.
16: Non, la mienne.
7: Bah oui, la mienne, évidemment.
16: Je dois pas parler français, il y a un souci.
7: Ah,
16: là.
7: Je savais pas, alors quittez pas. Mister Martin, il y a un monsieur au téléphone qui me dit qu'il ne parle pas français. Est-ce que vous pouvez lui parler en étranger?
16: Non, mais il est complètement...
7: Je vous le passe. Yes, hello?
16: Oui.
7: Hello, mister. I am Mister Martin, the colleague of Mister Martin.
16: Alors, non, mais j'ai dit que je parlais français.
7: Ah, mais you speak French?
16: Ah oui, French, oui, mais votre collègue...
7: Ok, parce que my colleague speak French aussi, donc I repass you, je vous le repasse.
16: Non, non, c'est pas utile, il comprend pas ce que je lui demande. Donc,
7: Mister Martin, the person parle French, et il m'a dit qu'il est very intéressé par les public toilettes.
16: Mais non, mais franchement, j'ai jamais dit ça.
7: I repass you. Oui, allô?
16: Non, mais... Attendez.
7: Bonne nouvelle, mon collègue me confirme que vous parlez français.
16: Attendez, stop, avant de vous emballer. Moi, je vous dis que j'ai une direction, c'est pas vous qui allez me donner des ordres, d'accord?
7: Ah, mais d'accord, si vous préférez, on va mettre que c'est votre patron qui vous a ordonné de le faire.
16: Mais non.
7: Ou non, mieux, on dit que c'est votre ordinateur qui vous l'a dit.
16: Non, mais vous le faites exprès ou quoi?
7: Franchement.
16: Depuis quand un ordinateur est une direction?
7: Bah, avec l'intelligence artificielle, pardon, mais maintenant, c'est souvent l'ordinateur qui décide. Après, si vous avez pas d'ordinateur.
16: Alors là, c'est le bout du bout. Non, c'est pas question que j'ai pas d'ordinateur.
7: Et sinon, vous avez un patron ou pas?
16: Alors, un instant.
7: Merci, monsieur.
17: Allô.
7: Bonjour madame.
17: Oh, c'est monsieur.
7: Admettons, pardon de vous déranger, il y a votre collègue qui fait des histoires parce que je vais implantationner des toilettes publiques chez vous et qu'il a pas d'ordinateur.
17: Quoi? De quoi l'implantation des toilettes publiques chez moi?
7: Oui, c'est ça. Ah bah vous êtes au courant, parfait.
17: Non, non, non, vous n'avez pas me foutre des chiottes publiques chez moi, non?
7: Non, d'abord je vous installe ce qu'on appelle la fosse à cabinet.
17: Non, non, mais j'en ai rien à foutre, votre fosse, vous passez pas chez moi.
7: Alors, conseil de professionnel, c'est quand même mieux avec la fosse, sinon problème de stockage.
17: Non, non, non, mais moi je vous le dis, j'en ai rien à foutre. Dites-leur qu'ils chient à Lyoto parce que chez moi, il n'y a personne qui vient à chier à part moi, d'accord?
7: Oula! D'accord, pardon, on s'est mal compris.
17: Oh, les gens, vous les envoyez chier à la mairie, si vous voulez. C'est pas un problème.
7: Non, mais personne ne va scier à votre place. Les gens viennent pas couper du bois, ils viennent juste au water.
17: Non, chier, d'accord.
18: Il y en a leur besoin.
7: Ah, il y en a un autre derrière, non?
18: Passe-moi le.
17: Je vous passe ma secrétaire.
7: Merci, madame.
19: Allô?
7: Et bonjour, monsieur.
19: Madame.
7: Ah, bah, décidément, votre collègue m'a dit qu'il me passait son sous-fifre.
19: Mon collègue, c'est mon mari. La maison, elle est à moi, c'est privé.
7: Ah, bah alors, votre collègue s'est trompé parce qu'il m'a dit qu'il me passait le secrétaire.
19: Ben, c'est moi, oui, bon, sa femme. Ben oui, je fais les papiers.
7: D'accord, vous êtes femme secrétaire chef.
19: Voilà.
7: Ok, donc c'est à vous que je fais les papiers, comme quoi vous demandez des toilettes publiques chez vous.
19: Non, on n'a pas besoin de toilettes publiques, on ne reçoit pas de public. J'ai mes toilettes, je ne reçois que des amis de la famille.
7: Ah, mais ça, ça change tout.
19: Et
7: si déjà vous recevez famille et amis dans vos toilettes, vous êtes considéré comme toilette semi-publique.
19: Mais qu'est-ce que c'est? Mais doudou.
7: Bah dans ce cas, c'est très simple. Vous allez faire un jour sur deux. Un jour toilette pour la famille et les amis, un jour pour les autres.
19: C'est quoi ce délire? Je vais porter plainte.
7: Oh, bah moi d'abord.
19: Stop.
7: Ah, bah attends. Non-assistage à personne dans le besoin.
19: Stop.
7: Je précise, dans le petit besoin et le gros besoin.
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20: Allô?
21: Bonjour.
20: Bonjour, comment ça va?
21: Ça va.
20: Bon, je suis en route là, je suis déjà parti, donc j'arrive. Tu me dis ce qu'il faut que je prenne donc pour le dîner?
21: Pour le dîner? Qui que ça qui vient?
20: Ben, hey, c'est Robert Lamolle.
21: Robert, je connais pas.
20: Mais ça fait 3 semaines qu'on correspond sur Internet.
21: Ah? Hein,
20: et tu m'as dit que ce soir, enfin, je pouvais venir te voir et que nos vœux allaient se réaliser.
21: Parce que je me rappelle peut-être pas, ou je ne sais pas.
20: Bah, hier soir, tu m'as écrit, donc sur Internet, dans notre site de rencontre.
21: Ah bah, c'est pas moi, alors.
20: Ah bah, si.
21: Ah bah non, moi, j'ai pas de ça.
20: T'as pas de ça quoi?
21: Bah, des machins d'Internet, comme vous dites, un truc...
20: T'as pas d'Internet?
21: Bah non, j'ai pas ces trucs-là.
20: Ah bah, tu sais que moi, j'en ai eu partout dans mes poutres, hein.
21: Ah.
20: Moi, j'ai eu d'Internet partout dans mes poutres, hein. Ça m'a coûté cher, hein, ça bouffe le bois, ces saloperies-là. Ça fait des copeaux, après ça fait de la poussière, dis donc.
21: Ah bon?
20: Je suis parti de Colmar ce matin.
21: De Colmar? Ben dis donc, je ne connais pas.
20: Ben de Colmar en voiture, en Alsace.
21: Ah! En Alsace?
20: Ben oui, j'ai pris la route ce matin à 5 heures d'Alsace.
21: Oh.
20: Et là, je suis là dans une heure à peu près. Hein.
21: Ah bon? Eh ben bon, hein, une belle surprise alors, voyez, hein.
20: Ah ben ça va faire une belle surprise, puisque tu m'as dit enfin que tu étais prête à me recevoir, qu'on allait pouvoir dîner ensemble et que tu m'hébergeais et qu'on verrait bien après.
21: Houhou, qu'est-ce que c'est que ça?
20: Ah ben j'ai reçu ça avec ton adresse.
21: Oh, ben dis donc, ça c'est quelqu'un qui fait un tour alors, je sais pas.
20: Ah ben non.
21: Oh.
20: Tu m'as même dit qu'il fallait que je passe par la pharmacie et tout ça sur la route.
21: Hein? Eh ben j'ai jamais parlé de ça.
20: Ah ben si.
21: Ah non, je m'excuse, ça, jamais j'ai parlé de pharmacie de tout ça, hein.
20: Bah dis donc, mais moi, qu'est-ce que je fais? Faut que je fasse marche arrière, alors?
21: Bon, je ne sais pas, je vous verrai bien quand vous arriverez.
20: Ah, bon. Donc on peut se voir.
21: Alors, vous pouvez me dire, mais je ne sais pas qui vous êtes.
20: Bah c'est pas grave, on fera comme si on se connaissait.
21: Ouais, bah c'est pas grave, hein.
20: Bon, alors, qu'est-ce que je prends pour le dîner?
21: Oh, bah je mettrai un pot-au-feu, tant pis, j'ai fait des petits pot-au-feu, mais tant pis.
20: Ah bah très bien. Alors, un pot-au-feu, je vais passer prendre du vin, là, chez un bon caviste.
21: Bon.
20: Hein?
21: Comme vous voulez.
20: Voilà.
21: Eh ben, on va vous voir tout à l'heure, alors, si c'est ça, si vous arrivez.
20: Après, on ira au lit, puis on verra bien ce qui se passe, hein.
21: Je vous connais pas, mais on verra bien, vous connaissez, je sais pas qui c'est.
20: Dis-moi, est-ce qu'il faut que je prenne des draps?
21: Mais des draps pour quoi faire?
20: Ben, pour niquer.
21: Hein? Ben, bah, c'est une sacrée surprise, hein.
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2: Oui.
7: Oui, bonjour monsieur, c'est bien la charcuterie?
2: Oui, je vous écoute.
7: Je suis passé chez vous, j'ai acheté un boudin.
2: Oui.
7: Et alors, il ne fonctionne pas.
2: Un boudin, il ne fonctionne pas. Un boudin qui ne fonctionne pas.
7: Bah, c'est-à-dire que moi, je l'ai mis en bas de la porte, là, vous voyez, pour couper l'air froid, et ça n'isole pas du tout du froid.
2: Bah, attendez, c'est pas du boudin noir qu'il faut mettre. J'ai jamais entendu parler qu'il fallait mettre du boudin noir au pied de la porte pour pas que le froid y passe.
7: Étant donné que votre boudin, là, ne marche pas.
2: Bah, oui, non, mais attendez, moi, vous nous avez pas dit que c'était pour couper l'air de la porte, c'est pas possible. Moi, j'en ai mis derrière ma porte, mais j'ai jamais mis du boudin noir derrière ma porte.
7: Ah, parce que le vôtre, il marche pas.
2: Non, mais moi, le boudin que je mets derrière ma porte, c'est un boudin.
7: Ah, c'est ça, c'est que vous gardez les boudins qui marchent et puis vous vendez après ceux qui marchent pas.
2: Ah bah pas du tout. Non mais là il y a un problème là.
7: Ah bah oui, il y a un problème. Ah bah ça je suis bien d'accord.
2: Ah bah oui, non mais là il est hors de question. Puis dites au bout d'une semaine, ça doit commencer à sentir, non?
7: Bah c'est ça, et puis surtout que j'en ai eu quand même pour 200 balles de teinturier parce que ça m'a bouffé la moquette.
2: Bah non, attendez, le boudin noir ça se mange. Mais vous m'auriez dit que c'était pour mettre derrière votre porte.
7: Vous m'auriez vendu le bon.
2: Ah non, bah de toute façon, j'ai qu'une sorte de boudin noir.
7: Donc vous avez que du mauvais boudin.
2: C'est pas ça que je suis en train de vous dire.
7: Bah ça, vous me dites que vous n'avez pas de bon.
2: Bah non, j'ai que du bon boudin noir. Vous m'avez jamais dit que votre boudin noir, c'était pour mettre derrière une porte pour faire de l'isolation. C'est comme si vous mettiez de la viande pour faire de l'isolation.
7: Bah ça me semble logique. Qu'est-ce que vous voulez faire avec du boudin noir?
2: Bah ça se mange.
7: Bon, bien sûr.
2: Mais le boudin noir, nous on le mange.
7: Ah bah excusez-moi, c'est quand même votre boudin qui a bousillé ma moquette.
2: Monsieur, le boudin noir, ça se mange ou ça se mange pas? On s'en sert pas pour faire un calfeutrage de porte.
22: Non.
2: Bon, d'accord.
7: Moi, c'est un complice.
2: Ah ben, c'est pas un complice, c'est un monsieur qui achète des saucisses et du boudin noir.
7: Du boudin noir, lui aussi, il a un problème de froid, donc, chez lui.
2: Bah, je vous dis, il le mange, le boudin noir, il met pas pour qu'elle feutrait la porte.
23: Oui, allô?
7: Ah, un autre monsieur, bonjour.
23: Non, madame.
7: Oui, bah, c'est ce que je disais.
23: Mais c'est n'importe quoi ce que vous me dites, là. On vend pas des boudins pour couper du froid, enfin, qui est que vous raconterez des conneries comme ça?
7: Alors, pourquoi, si vous vendez pas de boudin, vous m'avez dit que c'était un boudin quand j'ai acheté un boudin?
23: Oh, mais vous êtes pas très bien, hein. N'importe quoi, là.
7: Ah, bah, excusez-moi, passez-moi le responsable.
24: Oui, j'écoute.
7: Ah, c'est madame.
24: Comment?
7: Voilà, comme j'expliquais à votre collègue.
24: Non, mais attendez, mais un boudin, ça se fait cuire, ça se mange. C'est pas pour mettre sur une porte, un boudin.
7: Alors d'un coup, on invente des trucs.
24: Ça va pas la tête, non, mais vous êtes pas vraiment pas bien, hein. Franchement, y a pas l'autre mot, là. Je suis désolé de vous parler comme ça, mais j'ai jamais vu ça de ma vie. Ça fait 40 ans que je suis dans le métier. J'ai jamais vendu un boudin pour mettre sur une porte. Non, mais ça va pas, hein.
7: Ah, bah, enfin, renseignez-vous, hein. Ils disent que pour s'isoler du froid.
24: Renseignez-vous, c'est plutôt à vous de vous renseigner, monsieur. Nous appeler pour des conneries pareilles.
7: Ah, excusez-moi, mais alors permettez-moi de vous dire que c'est celui qui dit qui est.
24: Au revoir.
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25: Allô?
14: Allô? Bonjour, madame.
25: Bonjour.
14: Madame Ledoux à l'appareil.
25: Oui, qui vous demandez, madame?
14: Ben, je suis bien la SPA.
25: Mais non, madame. Vous n'êtes pas la SPA, vous êtes à Puget-Théniers.
14: Oh ben mince, qu'est-ce que je fais là alors? Figurez-vous que je suis à Roquebière dans la forêt et je suis ornithologue. Vous savez, je m'occupe des nids d'oiseaux. Et je voulais avoir un renseignement auprès de la SPA.
25: Moi, une fois, j'étais déléguée responsable, mais maintenant, je le fais plus.
14: À la SPA?
25: Oui.
14: Ah ben, vous pouvez, on sait jamais, peut-être que vous pouvez me donner un renseignement.
25: Téléphonez pas au vétérinaire.
14: Mais oui, mais je ne peux pas, mon téléphone ne marche pas. C'est un téléphone portatif. Et le problème, voyez-vous, c'est que je suis en train de surveiller un nid d'aigles royaux.
25: Oui.
14: Et alors, je suis à 2 mètres du nid des petits aigles. Mmh. Et j'aurais voulu savoir si les aigles, les parents, étaient plus ou moins agressifs.
25: Ah, je sais pas. Ça, je sais pas du tout.
14: Aïe, aïe, aïe, parce que je sais pas si je peux rester en observation.
25: Oui, je comprends, vous voulez pas vous faire attraper non plus.
14: Ben oui, parce que ce sont des aigles très solides, ils peuvent embarquer un mouton dans les aigles.
25: Ben oui, alors oui, oui, oui.
14: C'est pour ça que je voulais avoir le renseignement. Attendez, parce que là, je vois, attendez. Ah, qu'est-ce que c'est ? Oh là là, allô ?
25: Allô ?
14: Aïe.
25: Allô ?
14: Oh, y a quelque chose qui m'arrive dans le dos, là. J'ai comme une pince dans le dos.
25: C'est l'aigle ?
14: Ah !
25: Allô ?
14: Oh mon Dieu ! Je suis en train de décoller.
25: Comment?
14: Je suis en train de m'envoler dans les airs.
25: C'est un aigle qui vous a pris.
14: On est en train de voler au-dessus de la forêt.
25: Qu'est-ce que je dois faire?
14: Ça va très vite.
25: Parlez-moi tout le temps. Parlez, parlez, parlez.
14: Ici Madame Ledoux.
25: Oui, ici Madame...
14: Bonjour Madame.
25: Bonjour Madame, n'ayez pas peur, je reste avec vous.
14: Oh mon Dieu.
25: Allô, allô, je suis là.
14: Il a dû me prendre pour un lapin.
25: Je vous entends.
14: Je vais prendre le téléphone, je vais le mettre aux côtés de ses oreilles, là.
25: Oui.
14: À côté de ses ouïes.
25: Oui.
14: Criez dedans, va voir.
25: Va coucher.
14: Allô?
25: Allô, va coucher. Allez, dors. C'est pas un lapin, va coucher. Allô, Madame Ledoux. Allô, allô, c'est pas un lapin, mais il comprend pas.
14: Ah, allô? Il y a les trains qui se libèrent.
25: Comment? Il lâche.
14: Il commence à desserrer son étreinte.
25: Django. C'est pas un lapin. C'est Madame Ledoux.
14: Allô.
25: Allô, n'ayez pas peur, je suis là.
14: Il me libère.
25: Vous tombez où? Allô. Allô. Allô. Allô, ici Puget Théniers.
14: Allô.
25: Allô, madame, ça va mieux?
14: Je ne suis pas un lapin.
25: Oui, il vous a lâché l'aigle.
14: Je suis Madame Ledoux.
25: Oui, je sais. Vous m'avez téléphoné pour que je fasse peur à l'aigle.
14: Ah, c'est vous?
25: Oui, c'est moi.
14: Oh, bah, madame, comment vous remerciez? Vous m'avez sauvée.
25: Mais madame, c'est rien du tout. C'est une grande joie pour moi de rendre service.
14: Eh ben, on était à 400 mètres du sol.
25: Oh là là.
14: Il m'a regardé avec ses yeux et il m'a lâché.
25: Il nous a lâché. Pauvre femme.
14: Et je suis tombée la tête dans le sein.
25: Écoutez, madame, si vous avez l'occasion de passer à Puget, je vous embrasserai volontiers.
14: Oh, ben, c'est moi qui vais vous embrasser. Merci beaucoup.
25: Notre amour des animaux nous a sauvés.
14: Oh, bravo, madame.
25: Eh bien, j'ai fait peur à l'aigle, je suis contente de moi.
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0: Oui, allô?
7: Bonjour, madame, je suis bien au magasin de chausseurs.
0: Oui, bonjour, monsieur.
7: Monsieur Martin, comité des chausseurs de Martinville, on va vous déposer du matériel.
0: Matériel de quoi?
7: Alors, c'est essentiellement du matériel de chausse à court, des carabines, des chiens de chausse.
0: On est un chausseur, on est des chausseurs.
7: Oui, ben moi aussi, je chausse quasiment tous les week-ends en forêt.
0: Je suis un chausseur, pas un chasseur, un chausseur.
7: D'accord, donc vous dépendez de la Fédération de la Chausse.
0: Tu vas partir de la Fédération de la Chasse, monsieur?
4: Mais non, pas du tout.
7: Bonjour, monsieur.
4: Mais non, on va pas s'en sortir. On est des chausseurs, monsieur.
7: Voilà. Bah, vu qu'on partage tous cet amour de la chausse.
4: Non, mais vous avez un problème.
7: Oui, alors, le problème, déjà, c'est, est-ce que vous pourriez faire un peu de place? Parce qu'il faut que je vous installe un congélo pour mettre le gibier qu'on chausse.
4: Non, mais attendez. Non, je n'ai pas de place pour mettre un congélateur pour garder du gibier en plein centre-ville.
7: Et c'est pas un gros truc. Ça permet juste de garder la viande au frais en attendant.
4: J'ai pas de prise dans ma réserve. J'ai pas de cuisine. C'est une réserve que pour des chaussures. Donc
7: d'accord. Donc, je prévois des prises, une
4: stop,
7: cuisine.
4: Stop. Vous ne nous connaissez pas, vous ne connaissez pas mes patrons.
7: Bon, vous savez, entre chasseurs, on se connaît tous plus ou moins.
4: Mais on n'est pas chasseurs, monsieur.
7: Ah bah, faudrait savoir.
4: On est des chausseurs, F.
7: D'accord, F, vous êtes chauffeur.
4: Oh non, ça va pas. Des chausseurs, comme des chaussures.
7: Comme des chauffeurs de taxi.
4: Non, pas du tout.
7: Des chauffeurs de poids lourds.
4: Non, pas du tout non plus, non.
7: Des chauffeurs de train.
4: On est chausseurs, pas chasseurs, chausseurs.
7: Oui, bah, je vois pas la différence.
4: Vous voyez pas la différence entre chaud et
7: chaud? Non, mais je vois pas pourquoi vous utilisez le terme de chausseur si vous aimez même pas la chausse.
4: Oh, c'est mon Dieu, c'est terrible, monsieur. Je vous dis que le mot, c'est chausseur comme pour chaussures. On est chausseur, on vend des chaussures, point barre. Enfin, ça, voyons, quand même.
7: Alors, pardon, mais vous me dites que vous vendez des chaussures.
4: Non, on vend pas des chaussures, du coup.
7: Oh là, c'est louche, votre affaire, hein.
4: Mais ça va pas, hein.
7: Non, parce que moi, je demande juste un coup de main entre collègues.
4: Mais on n'est pas collègues, je vous le dis depuis 2 minutes, là.
7: Bon, alors, c'est vrai, vous et moi, on n'a jamais chaussé ensemble.
4: Mais non, puisqu'on chasse pas.
7: Mais bon, vu qu'on fait partie de la même fédération.
4: Mais on fait pas partie de la Fédération des chasseurs.
7: Ah, tiens.
4: Mais je viens de vous le dire 20 fois.
7: Si ça se trouve, vous avez même pas votre permis de chausse.
4: Oh là là, mon Dieu. Ah, mon Dieu, c'est terrible.
7: Ah bah oui, c'est terrible, parce que surtout, vous avez pas le droit.
5: Allô ?
7: Bonjour monsieur, vous êtes peut-être le patron ?
5: Oui, c'est moi.
7: Alors pardon, je ne sais pas ce qui se passe dans votre relais de chausses.
5: Nous, attendez, on vend des sandalettes.
7: Bon, voilà, des sandalettes. Ah bah non, déjà, il faut des bottes.
5: Des bottes ?
7: Bah oui, vous imaginez faire une battue avec des sandalettes ?
5: Qu'est-ce que vous appelez des battues ?
7: C'est quand on rabat le gibier dans la forêt.
5: Mais oui, mais non, on fait pas du tout de battue, monsieur.
7: Ah oui, donc ça se confirme, je suis tombé sur des faux chausseurs.
5: Non, mais là...
7: Pardon
5: là...
7: monsieur, mais je crois que vous n'avez carrément pas le droit de chausser.
5: J'aurais pas le droit de chausser. Ah bon, donc c'est vrai qu'on est chausseur, mais on n'a pas le droit de chausser. Là, je pense qu'on s'entend pas du tout, monsieur.
7: Eh ben dans ce cas, montrez-moi votre permis de chausse.
5: Mais alors attendez.
7: Ah oui, moi par exemple, je pratique la chausse à court, j'ai un permis.
5: Oui, donc de la chausse à court. Donc vous parlez mais nous on n'a rien à voir.
7: Oui, mais c'est valable aussi pour les chausseurs de gibier.
5: Mais je suis pas chausseur de gibier.
7: Alors pourquoi vous vous présentez comme un chausseur de gibier ?
5: Mais on se présente pas du tout comme chausseur de gibier. Chausseur, oui, parce que chausseur de ville.
7: Pardon, vous chaussez en ville en plus ?
5: Oh, bon.
7: Ah non, mais c'est complètement interdit.
5: Chausser en ville ? Non, mais chausser en ville. Non, mais attendez, là je rêve.
7: Ah non, moi je rêve plus. Je m'excuse.
5: Rire et chanson, c'est ça.
7: Qu'est-ce que vous dites derrière ?
5: Rire et chanson.
7: Bravo, monsieur !
5: Ah, vous voyez, c'est une cliente qui vous a dénoncé.
7: Bravo les clients, alors.
5: Bravo les clients, il a dit, monsieur. Hein. Rire et chanson. Oh là là.
7: Oui, bah, passez-le moi, tiens.
5: Tenez, madame, monsieur, il veut vous parler. Vous écoutez Rire et chanson ?
6: Oui.
5: Ah, bah voilà. C'est parce qu'elle a entendu, hein ?
6: Allô ?
7: Bonjour, monsieur. Alors, comme ça, on balance. Merci.
5: Je les voyais en panique.
7: Mais raison de plus.
5: Merci à vous de nous faire rire.
7: Ah bah non, merci vous de nous écouter et au revoir monsieur.
5: Au revoir monsieur Martin.
7: Au revoir qui ?
5: Au revoir madame.
7: Ah !
5: Au revoir madame.
7: Merci.
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10: Bonjour.
22: Allô, c'est la SPA ?
10: Oui.
22: Oui, bonjour, madame Ledoux à l'appareil.
10: Oui.
22: Je vous appelle parce que j'ai un gros souci avec mon petit chien, là.
10: Quel genre de souci ?
22: Ben, mon mari, voyez-vous, il est devenu complètement fou. On a un petit chien de 3 ans.
10: Oui.
22: Et mon mari appartient au club de boules de La Rochelle. Là, vous savez, hier, il était à La Rochelle. Et puis, il est revenu avec des médicaments que des collègues à lui lui ont donnés. Il a 80 ans, mon mari. Ils lui ont donné du Viagra, je crois, ça s'appelle.
10: Oui.
22: Du Viagra, vous savez ce que c'est, non ?
10: Oui, oui.
22: Et moi, je ne connais pas ce truc-là. Il a essayé de me faire faire la chose. Moi, je n'ai pas fait depuis 20 ans. Donc, vous voyez, je n'ai pas voulu. Hop, oui. Il est là, il est en train de courir après le chien dans la maison.
10: Il veut faire ça au chien ?
22: Oui.
10: Vous pouvez pas essayer d'attraper le chien, vous ?
22: Oh là, attendez, je vais essayer, mais... Et oui, mais une fois que j'attrape le chien, qu'est-ce que je fais ? Viens là, du tout. Ça y est, j'ai attrapé. Mais lâche ce chien. Non, la dame veut pas.
10: Monsieur Ledoux ?
22: Toutou, viens là.
10: Allô, monsieur ?
22: Allô ?
10: Monsieur Ledoux ?
22: Oui, madame.
10: Faut pas s'en prendre au chien, monsieur.
22: Mais il a pas dit non.
10: Ah oui, mais nous, on n'est pas d'accord.
22: Ah bah écoutez, quand même, il dit pas non, il s'est caressé déjà.
10: Oui, mais il faut pas le faire au chien, monsieur.
22: Mais c'est pour son bien.
10: Non.
22: Il a jamais connu ça avec...
10: Non, monsieur, parce que ça... si vous faites ça au chien, vous allez avoir des problèmes.
22: Gynécologiques ?
10: Même au niveau justice. Hein.
22: Mais depuis quand les hommes n'ont plus le droit de faire du bien à leur animal ?
10: Pas comme ça. Vous ne lui faites rien.
22: Mais il se laisse faire.
10: Non, monsieur Ledoux.
22: C'est lui qui m'a allumé.
10: Sinon, moi, je fais venir le président.
22: Monsieur Chirac ?
10: Non, le président de la SPA. Pour vous interdire de faire ce que vous voulez faire.
22: Germaine !
10: Non, jamais.
22: Non, je dis Germaine, j'appelle ma femme.
10: Écoutez, je sais pas, vous vous mettez dans une pièce, vous faites comme vous pouvez, vous vous soulagez tout seul. Mais vous ne touchez pas ce chien.
22: Mais je suis sûr qu'il a envie dans son fort intérieur.
10: Non, monsieur Ledoux.
22: Il a pas dit non.
10: Il a pas dit oui.
22: Mais comment veux-tu qu'il dise non ? C'est un animal.
10: Vous avez pris combien de pilules de Viagra ?
22: J'en ai pris 2.
10: C'est beaucoup de trop.
22: Ah bon ?
10: Vous avez été voir votre médecin pour les prendre ?
22: Non, c'est des collègues au jeu de boules, là, qui m'ont...
10: Ah ben oui, mais ça peut être dangereux pour votre santé, ça.
22: Oh, attendez, vous avez raison, j'aurais dû en prendre qu'une.
10: Et encore, il faut l'autorisation du médecin pour en prendre une.
22: Attendez, je vais en prendre, mais une seule, cette fois-ci.
10: Non, vous n'en prenez plus.
22: Oh non, touche pas à ça !
10: Monsieur Ledoux ! Non ! Non, monsieur Ledoux, arrêtez !
22: Il en prend, non !
10: Monsieur Ledoux !
22: Ah, c'est dur à avaler, quand même.
10: Ah non, monsieur Ledoux, là, c'est trop !
22: Ah, là, je suis en forme, là. Il est où, le hamster ?
10: Non, mais ça va pas, monsieur Ledoux, vous allez arrêter ?
22: Va me chercher le hamster de Caroline.
10: Non, monsieur Ledoux !
22: Allô ?
10: Madame Ledoux ?
22: Il veut se faire le hamster.
10: Oh, c'est pas vrai.
22: Oh non !
10: Oui.
22: Il a pris le hamster.
10: Posez le téléphone, essayez de lui enlever le hamster des mains.
22: Il est mort.
10: Quoi ?
22: Oui.
10: Oh, c'est pas vrai.
22: Il l'a défoncé.
10: Oh, c'est pas possible.
22: Ah, oh, le salon, il est nul, hein. Allô ?
10: Monsieur Ledoux, venez au téléphone tout de suite.
22: Le hamster, c'est nul.
10: Non, mais monsieur Ledoux, ça va pas, vous avez tué un animal.
22: Mais oui, mais je pensais...
10: Vous avez tué un animal, monsieur Ledoux. Monsieur Ledoux.
22: Je pensais lui faire du bien.
10: Vous avez quand même pas fait ce que j'ai entendu.
22: Va me chercher la cage, amène-moi les seringues.
10: Monsieur Ledoux, vous arrêtez maintenant.
22: Allô ?
10: Madame Ledoux.
22: Il veut les seins, il veut se faire les seins.
10: Oh, c'est pas vrai, non, c'est pas possible, ça.
22: Tu vas pas te faire de mal aux oiseaux.
10: Madame Ledoux.
22: Non, mes canaris.
10: Oh non.
22: Nous n'avons plus que deux canaris.
10: Alors, oh. Un hamster, deux canaris. Donc, il y en a trois de morts, quoi.
22: Oh non, mon balai. Il a cassé mon balai.
10: Oh, c'est pas possible, ça.
22: Bon, ben, toi, maintenant, tu viens là.
10: Il fait quoi, là, maintenant?
22: Il me saute dessus.
10: Ah, non.
22: Tiens, ma gaine, allô?
10: Oui.
22: Il m'arrache ma gaine de main, tiens.
10: Oh, c'est pas vrai, c'est pas possible, non. Okay. Défendez-vous, Madame Ledoux.
22: Ça y est, ça commence à être un peu plus calme.
10: Vous allez arrêter. Vous avez tué un hamster, deux canaris.
22: Comment?
10: J'ai noté que vous aviez défoncé le hamster et les canaris, ainsi que le balai.
22: Oh, mon Dieu.
10: Bon, le balai, Madame Ledoux, c'est moins grave. Hein?
22: Oui,
10: Vous avez déchiré la gaine de votre femme.
22: Oui. Oh, ça y est, ça va mieux.
10: Alors moi, maintenant, je téléphone aux flics et à mon président.
22: Oh non.
10: Si, monsieur Ledoux.
22: Non, madame, à genoux, je vous en supplie.
10: Non.
22: Si.
10: Là, vous venez de tuer un hamster de canaris, j'ai tout entendu, monsieur Ledoux. Je suis désolée.
22: J'ai pas fait que ça.
10: Qu'est-ce que vous avez fait d'autre, monsieur Ledoux?
22: Ben, j'ose pas dire.
10: Allez-y.
22: Un écureuil, je me suis fait.
10: Un écureuil?
22: Oui.
10: Et puis, on continue.
22: Le jardinier.
10: Le jardinier?
22: Je me suis fait le jardinier.
10: Le jardinier?
22: Oui, madame.
10: C'est un homme?
22: Oui.
10: Il n'a rien dit, le jardinier.
22: Il a fait houille et puis c'était...
10: Moi, je suis désolée, mais là, moi, je suis obligée de prévenir. Hein.
22: S'il vous plaît.
10: Passez-moi votre femme.
22: Oui. Allô?
10: Allô, madame Ledoux?
22: Excusez-moi, j'étais en train de réconforter le jardinier. Je ne sais pas ce qu'il y avait. Il est arrivé avec son pantalon baissé. Je n'ai pas compris.
10: Et il m'a dit qu'il s'était fait jardinier.
22: Mon Dieu, attendez, je vais vous le passer. Venez là, Jérôme.
6: Allô?
10: Allô, monsieur le jardinier?
6: Oui.
10: SPA.
6: C'est une grande douleur. Hein.
10: Vous pouvez m'expliquer ce qui se passe dans la maison, là?
6: Ben, j'en sais rien. Moi, j'étais dans le jardin en train de biner. D'un seul coup, il est sorti, il m'a attrapé et...
10: Et vous avez rien dit?
6: J'ai dit oui.
10: Madame Ledoux?
22: Oui.
10: Est-ce que c'est vrai tout ce qui s'est passé?
22: Ben, heureusement que non.
10: Oh, c'est pas vrai!
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12: Allô?
7: Bonjour, madame. Je suis bien chez les ramoneurs.
12: Oui.
7: Monsieur Martin, à l'appareil, j'ai eu un petit souci rapport à ma cheminée.
12: D'accord.
7: J'ai voulu ramonager moi-même avec un balai télescopifique.
12: Oui.
7: Et ça m'a mis de la suie partout.
12: D'accord.
7: Et le problème, c'est que j'ai eu un PV.
12: Vous allez m'appeler et je vous aurai fait votre ramonage et je vous aurai délivré un certificat.
7: Ah non, mais alors le PV, rien à voir avec le certificat.
12: D'accord.
7: En fait, juste après, je me suis fait contrôler par la police. J'étais couvert de suie.
12: D'accord.
7: Et là, je vous le donne dans le mille, ils ont dit que je faisais un blackface.
12: C'est quoi un blackface?
7: Bah, un blackface, c'est quand on se maquille en noir pour se moquer.
12: Vous êtes maquillé en noir?
7: Bah non, vous suivez pas, c'était la suie.
12: Non mais là vous êtes en train de me dire que...
7: Non mais alors j'ai tout arrangé. J'ai dit que c'était une blague de ramoneur et que c'est vous qui me l'aviez conseillé.
13: Expliquez-moi votre problème.
7: Ah, c'est madame, bonjour.
13: Oui, expliquez-moi votre problème parce que je comprends pas là.
7: Bah, c'est ce que je disais, suite à mon ramonage, j'étais couvert de suie.
13: Oui.
7: Et la police a cru que je faisais un blackface.
13: Un quoi?
7: Ah bah décidément, un blackface.
13: Blackface.
7: C'est ça, oui. Ah bah vous connaissez?
13: Non, ça s'écrit comment fesse?
7: Bah fesse, logiquement, ça s'écrit F-E-2-S-E.
13: Ouais, d'accord.
7: Donc, pour éviter que ça me retombe dessus, j'ai dit que c'était une blague de ramoneur de se mettre de la suie sur la tête.
13: Oui, et alors?
7: Et alors, comme apparemment même avec la suie c'est interdit, je vais vous déposer le PV.
13: Bah pourquoi vous voulez me déposer le PV, monsieur?
7: Parce que j'ai dit que c'est vous qui m'avez dit de faire la blague.
13: Oh non, je rentre pas dans ces choses-là.
7: Non mais vous dites que ça vous fait marrer quand on se met de la suie sur la tête.
13: Bah ça me fait peut-être rigoler, je vous dis pas le contraire.
7: Ah bah dans ce cas encore mieux, je vais venir et on se fait un petit selfie pour montrer à la police.
13: Non!
7: Mais si!
13: Non, rien!
7: Moi, je vous apporte une perruque. Vous mettez de la suie.
13: Vous mettez les perruques que vous voulez, vous allez où vous voulez, mais on se rend compte trop pas.
7: Et si on se retrouve direct au commissariat, mais déjà déguisé?
13: Non!
7: Bon, on fait simple, je vous dépose le PV, comme ça vous voyez.
15: Allô?
7: Et bonjour, monsieur.
15: Mais je vois pas pourquoi vous allez déposer votre PV chez nous, je comprends pas votre système.
7: Bah, c'est pas ma faute, c'est que votre collègue veut même pas se déguiser pour aller au commissariat.
15: Non, y a pas question de choses comme ça, c'est un ramoneur sérieux, avec les diplômes et tout.
7: Ah, il est diplômé ramoneur.
15: Bah oui.
7: Ok, parce que normalement, les ramoneurs diplômés, ils sont dispensés de PV.
15: Mais non.
7: Écoutez, je vous le dépose dans la boîte aux lettres.
15: Bah, vous n'allez pas me déposer un PV dans la boîte aux lettres?
7: Bah sinon, je peux le mettre sous le paillasson.
15: Mais non, mais même sous le paillasson.
7: Ou sous un pot de fleurs?
15: Non.
7: Sur un pot de fleurs?
15: Moi, je le reporte aux flics, si c'est comme ça. Je dis, c'est n'importe quoi, cette histoire.
7: Oui, bah il faudra le rapporter aux flics avec le paiement, effectivement, parce que sinon...
15: Bah, non, je ne vais pas aller payer pour vous, enfin, c'est n'importe quoi.
7: Comment ça, c'est n'importe quoi? Mais bien sûr.
15: Bah, vous pouvez dire n'importe quoi, c'est du gros n'importe quoi, votre histoire.
7: Ou alors, vous dites que vous avez organisé une soirée déguisée dans le cadre de la société de ramonageage.
15: Non, je vais pas dire que j'ai organisé une soirée déguisée. Vous arrêtez vos élucubrations, c'est du n'importe quoi.
16: C'est quoi ce délire, là?
7: Ah, Allô ?
16: C'est quoi ce bordel ? Allô ?
7: Bonjour madame !
16: Ok, c'est comment ? Non, mais vous êtes qui là ? Non, mais c'est quoi ce délire là ?
7: Monsieur Martin, donc soit je vous rapporte des
16: perruques. Ok, vous avez été contrôlé par la police ?
7: Affirmatif.
16: Ok, donc je vais prendre votre nom et moi je vais les contacter.
7: Oh non, vous compliquez pas, je le ferai.
16: Ah, non, moi je les contacte directement. Alors vous êtes monsieur ?
7: Oui, je suis un monsieur, oui.
16: Vous êtes monsieur comment ?
7: Ah non, pas du tout.
16: Vous êtes monsieur comment ?
7: Non, je ne suis pas monsieur comment, je ne sais même pas de qui vous me parlez.
16: Je parle personne. Hein. Votre nom ?
7: Quoi votre nom ? Pourquoi vous voulez que je vous donne votre nom ?
16: Non, donnez-moi votre nom à vous.
7: Bah votre nom à vous, vous devez le connaître.
16: Ah non, mais vous, votre nom à vous.
7: Ah oui, d'accord.
16: Oh putain.
7: Bah c'est toujours monsieur Martin.
16: Monsieur Martin comment ?
7: Ah non, toujours pas. Moi c'est monsieur Martin, Martin.
16: Ouais, c'est bon, laissez.
7: En revanche, je peux vous passer mon cousin, c'est monsieur Pourquoi ?
16: Ah ouais, dégage.
7: Non, parce que monsieur Pourquoi connaît très bien monsieur comment.
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19: Allô ?
22: Allô ?
19: Bonjour.
22: Bonjour monsieur.
19: Oui, je vous écoute monsieur.
22: Non, c'est madame à l'appareil.
19: Ah, veuillez me pardonner. Écoute, je vous écoute.
22: Je vous appelle parce que je crois que vous faites de la désinfection de gaine.
19: Oui, tout à fait. Oui. Ah. Et qu'est-ce que vous souhaitez exactement ?
22: Je voudrais que vous désinfectiez ma gaine.
19: Mais c'est une gaine de...
22: De maintien.
19: De ?
22: Une gaine de maintien.
19: Votre gaine de maintien ?
22: Oui, ça fait 7 ans que je l'ai sur moi.
19: Une gaine de maintien ?
22: Oui.
19: Oui, c'est un problème.
22: Qu'est-ce qui se passe, monsieur ?
19: Vous pouvez me donner la dimension de la gaine ?
22: La taille ?
19: Oui.
22: 88.
19: C'est ça, c'est... Quand ?
22: 88. Allô ?
19: Oui.
22: Qu'est-ce qui se passe, monsieur ?
19: Eh, excusez-moi, c'est nerveux. C'est mon téléphone. Alors, pourriez me donner des précisions ?
22: Ça me commence à me faire des croûtes.
19: Voilà, ouais.
22: Et ah c'est, ouais. C'est purulent au niveau de la chatte.
19: Pardon ?
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20: Allô ?
7: Bonjour monsieur, c'est bien la supérette ?
20: Oui.
7: Monsieur Martin à l'appareil, Association des consommationneurs de Martinville.
20: Oui.
7: On nous a signalé un problème sur vos produits allégés.
20: Oui.
7: Apparemment, ils font le même poids que les produits pas allégés.
20: Alors ?
7: Bah alors s'ils font le même poids, c'est qu'ils ont pas été allégés.
20: Ah bon ?
7: Bah oui, un produit allégé, forcément, il est moins lourd que le produit normal.
20: Ouais, mais je savais pas.
7: Ah, vous saviez pas ?
20: Bah non.
7: Parce que par exemple, sur les yaourts moins 20%, il faut alléger 20% du poids.
20: Alors, je fais comment ?
7: Eh ben dans chaque yaourt de 100 grammes, vous enlevez 20 grammes.
20: Ouais, j'en mange une cuillère puis je referme le pot.
7: Bah non, pardon, mais c'est pas du tout tout hygiéniste.
20: Non, mais je le sais, mais comment voulez-vous que j'enlève 20% dans un pot de yaourt ?
7: Eh ben, vous transvasez les yaourts dans des pots de petits suisses.
20: Mais c'est un peu ridicule, donc je vais ouvrir le pot pour le changer, dans le mettre dans un autre pot.
7: Oui, mais un peu plus petit, donc forcément, ça allégera le yaourt.
20: Bon, écoutez, je les enlève, puis j'en vends plus, puis le problème est réglé. Hein.
7: D'accord, mais alors il y a aussi le problème avec le fromage blanc.
20: Oui.
7: Ouais, parce que vos pots de 1 kg de fromage blanc allégé, ils pèsent 1 kg.
20: Bah ouais.
7: Donc pareil, il faudrait retirer le fromage blanc en trop dans les pots.
20: Bah j'en fais les capsules, je vais mettre le fromage blanc en quoi ?
7: Eh ben, dans les pots des yaourts que vous aurez vidés dans les pots de petits suisses.
20: Bah
7: même principe, on allège.
20: Écoutez, c'est trop compliqué.
7: Oh non, faut juste le faire dans le bon ordre.
20: Non, je vends plus de fromage blanc, le problème est résolu.
7: Ok, donc plus de yaourt, plus de fromage blanc, mais alors il y a aussi le problème avec les sodas allégés.
20: Oui.
7: Vous avez une balance à portée de main là ?
20: Bah oui.
7: Très bien, alors pesez une bouteille de 1,5 litre de soda allégé.
20: 1,5 litre. Attendez, 1,5 litre.
7: Ouais, s'il est bien allégé, ça devrait faire 1,2 kg.
20: Ah bah il n'y a pas 1,2 kg.
7: Ah bah voilà, il y a combien ?
20: 1,550.
7: Ah ouais, donc là c'est même pas du soda allégé, c'est carrément du soda alourdi, de mieux en mieux.
20: Bah il y a le poids du plastique.
7: Ah oui, pas faux. Enlevez le plastique pour voir.
20: Ah ouais, et puis je fais quoi du coca, je le bois ? Faut arrêter des
7: fois.
20: Bah non,
7: si vous le buvez, on peut pas le peser.
20: Bah ouais, mais...
7: Bah oui, ça fausse tout. Videz simplement le soda dans les pots de fromage blanc que vous aurez vidé dans les pots de yaourt.
20: Non, c'est pas la peine, je vais pas m'amuser à transvider et 2 jours après, le coca, il est plus bon.
7: Ah bah moi, je pratique le transvidage régulièrement, il y a aucun problème. Hein.
20: Ah ouais, bah il y a plus de bulles après ?
7: Ah oui, mais attention, il faut transvidanger en 2 temps. D'abord le liquide et après les bulles.
20: Ah bon ?
7: D'abord, vous versez le liquide dans votre cuve à coca.
20: Bah j'ai pas de cuve de coca.
7: Bah vous êtes obligé d'avoir une cuve de coca. Comment vous faites pour remplir vos bouteilles ?
20: Non, je reçois les bouteilles toutes faites.
7: Ah d'accord, vous faites même pas les bouteilles vous-même.
20: Monsieur ? Allô ?
7: Bonjour madame, pardon, mais il faudrait me passer un responsable, hein, parce que là...
21: Oui, c'est moi le patron.
7: Ah bah super, parce qu'on a vérifié avec votre sous-fifre, vos produits allégés font le même poids que les produits normaux.
21: Mais monsieur, voyons, c'est tout pareil, il est allégé, il est pas plus lourd.
7: On est d'accord, il devrait pas être plus lourd, il devrait être plus léger.
21: Mais non, c'est...
7: Là, moi j'ai un pot de 1 kg de fromage blanc allégé 20% qui vient de chez vous.
21: Vous l'avez pesé ?
7: Ouais, bah vous savez combien il pèse ?
21: Sur le paquet, c'est marqué combien ?
7: Bah sur le paquet, c'est marqué 1 kg.
21: Voilà, donc là, il doit faire 1 kg. Vous le mettez sur la balance, il fait 1 kg.
7: Bah non, c'est allégé 20%, donc il devrait faire 800 grammes.
21: Bah non, sinon le pot, il serait marqué 800 grammes, monsieur.
7: Oh Oh là là, vous, c'est pas votre truc, les maths, hein.
21: Mais monsieur, si je fais 1 litre de samplon 95 et 1 litre de samplon 98, j'ai le poids de 1 litre.
7: Bah oui, c'est du samplon les deux, donc évidemment, c'est le même poids.
21: Mais non, c'est pareil.
7: En revanche, si vous prenez 1 litre de samplon 95 et 1 litre de samplume 95, là, c'est pas pareil.
21: Mais non.
7: Oh mais, bien sûr que si.
21: On dirait les sketchs de Rire et Chanson. C'est le mec qui dit bonjour madame, bonjour monsieur.
7: Ah tiens, justement, en parlant de Rire et Chanson, faut que je vous dise...
21: Bon monsieur, sur ce, je vous souhaite une bonne journée.
7: Super, et ben moi je vous dis bienvenue sur Rire et Chanson.
21: Oui, oui, oui, si vous voulez.
7: Ah non mais ça c'est vrai, c'est la radio.
21: Allez.
7: Non mais attendez, allô.
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14: Allô?
23: Oui, bonjour monsieur.
14: Bonjour monsieur.
23: C'est la mairie de...
14: Oui.
23: Je voudrais monsieur le maire.
14: C'est
23: moi-même. Ah bah très bien, écoutez, ça tombe bien. Je suis le chef de protocole de monsieur le préfet de région, monsieur Robert Ledoux.
14: Oui.
23: Qui souhaite vous parler.
14: Oui.
23: Je vais donc vous le passer. Mais comme je suis le chef de protocole, je voudrais d'abord vous expliquer que monsieur Robert Ledoux, préfet de région, est une personne d'un certain âge. Donc il a du mal à finir ses phrases, voyez-vous. C'est-à-dire que quand il commence une phrase, c'est plutôt à vous de la finir, quoi.
14: Ben oui, mais il faut savoir ce que veut dire monsieur le préfet sur le moment.
23: Ouais, vous inquiétez pas, vous allez vous entendre. Hein.
14: Oui, oui.
23: Je vous passe monsieur Robert Ledoux.
24: Merci. Allô?
14: Oui, bonjour monsieur le préfet.
24: Bonjour monsieur le...
14: Le maire?
24: Le maire. Comment allez?
14: Comment allez-vous?
24: Oui.
14: Ça va, je vous remercie, monsieur le préfet, et vous-même?
24: Ça va. Ça va.
14: Ça va bien.
24: Ça va bien. Alors, je voulais vous...
14: M'annoncer?
24: Non.
14: Faire part?
24: Non.
14: Féliciter?
24: Oui.
14: Ah, je n'ai pas de félicitations à recevoir, pour ainsi dire, monsieur le préfet.
24: Si.
14: Si?
24: Pour votre...
14: Pourquoi?
24: Pour votre...
14: Pour ma mairie?
24: Oui.
14: Oui?
24: Parce que...
14: Oui, parce que...
24: C'est une...
14: C'est une petite mairie que nous avons restaurée?
24: Oui, et elle a...
14: Elle a un petit cachet maintenant, parce qu'on l'a... On l'a rendue gaie, on l'a rendue... Ben, en fait, c'est plutôt le château qui est en face, qui redonne un petit blason à notre mairie, pour ainsi dire.
24: Oui. Alors... Quand je suis venu à...
14: Vous êtes venu à...
24: Oui.
14: Ah bon?
24: J'ai vu monsieur...
14: Monsieur... Peut-être?
24: Oui. Oui.
14: Ah, notre propriétaire du château.
24: Voilà. Et oui. Je l'ai entretenu? Non. Je l'ai
14: Ah, vous l'avez encouragé?
24: Comment?
14: Vous l'avez encouragé?
24: Oui, je...
14: Ah, voilà, pour le... Parce que monsieur, je pense, a dû vous solliciter, je crois.
24: Oui, il m'a su...
14: Ah, oui, vous solliciter pour...
24: Non, il m'a su...
14: Suggérer de...
24: Il m'a suggéré...
14: Oui.
24: De l'encourager
14: pour...
24: Pour le...
14: Pour, en fait, un peu faire classer ce site.
24: Oui.
14: Le château.
24: Alors, oui. Il m'a branlé.
14: Oui. Alors, il vous a demandé probablement que je vous donne quelques renseignements.
24: Il m'a
14: Il vous a branché sur le...
24: Oui.
14: Oui.
24: Alors, je l'ai
14: encouragé.
24: Oui.
14: Oui, vous l'avez encouragé.
24: Il m'a
14: suggéré.
24: Oui.
14: Voilà, il vous a suggéré pour, en fait, donner votre avis, probablement.
24: Voilà, et derrière le château, il m'a
14: Oui, branché.
24: Oui, et sa femme...
14: Oui, sa femme. C'est, oui, sa femme entretient le jardin d'hiver.
24: Elle entretient bien sa pine.
14: Oui, les pins, quoi, tous les... La pinède.
24: Oui, il a du...
14: Il a du...
24: Il a du cul.
14: Il a du cachet,
24: Il a du cul.
14: Ah oui, ça, il a du courage pour entretenir ce château.
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0: Allô.
7: Bonjour madame.
0: Bonjour monsieur.
7: C'est bien le magasin de bricolisme?
0: Oui.
7: J'ai acheté plusieurs outils.
0: Oui.
7: Il y a plusieurs problèmes. Je devais acheter un mètre de bricoleur.
0: Bah c'est un mètre traditionnel, oui.
7: Voilà, sauf que combien il fait?
0: De quoi, combien il fait? Je sais pas monsieur.
7: Ah c'est ça, vous faites celui qui ne sait pas.
0: Bah excusez-moi monsieur, mais vous parlez quand même à un conseiller vendeur monsieur. On vous conseille un mètre, c'est un mètre.
7: Ah bah non justement, quand j'ai tiré le truc qui se déroule là, ça fait 2 mètres.
0: Bah vous demandez un mètre, c'est pas de notre faute à nous monsieur.
7: Ah bah si, je demande un mètre, vous me vendez 2 mètres.
0: Bah non monsieur, non mais...
7: Non mais je veux dire...
0: Oh, non, mais je vais vous basculer sur le chef de secteur.
2: Dites-moi monsieur, vous avez demandé un mètre en rouleur, ouais.
7: Et alors, quand je suis arrivé chez moi, je déroule le truc et il fait 2 mètres.
2: Bah, vous auriez acheté un mètre qui fait 3 mètres.
7: Ouais.
2: Vous arrivez chez vous, il en fait 5.
7: 1 mètre plus 3 mètres, vous me dites que ça fait 5 mètres.
2: Pardon ?
7: Vous essayez encore de m'arnaquer d'un mètre, là ?
2: Oh, mais vous rigolez ou quoi ?
7: Vous avez une calculette ?
2: Mais j'ai pas besoin de calculette, c'est un exemple monsieur, c'est 1, 2, 3 et 5.
7: Donc vous me dites 1 plus 3 égale 5.
2: Oh punaise, c'est un exemple, vous achetez un mètre qui mesure 3 mètres, vous avez gagné 2 mètres.
7: Par rapport aux 4 mètres.
2: Vous avez jamais parlé de 4 moi.
7: Bah 1 mètre plus 3 mètres.
2: Non mais stop, moi je peux pas passer mon temps à dire à 3 mètres c'est 1 mètre, 4 mètres c'est 2 mètres.
7: Et... 4 mètres c'est 2 mètres.
2: Mais vous êtes sérieux là.

0: pince pince plastique, pince crocodile.
1: Enfin, excusez-moi, mais c'est pas du crocodile, ça.
0: Du crocodile.
1: C'est même pas du caïman, c'est du vulgaire plastique, hein.
0: Mais c'est l'appellation de l'outil, monsieur. Passez demain me voir et puis on discute ensemble.
1: Ah oui, c'est ça. Puis on va faire disparaître toutes les bonnes pinces en vrai.
0: Non.
1: Et puis le crocodile, entre temps, ça je pourrais.
0: Oui, crocodile. On fera tout ce qu'il faut. Comptez bien sur moi. On va s'expliquer ensemble. Pas de soucis, monsieur.
1: C'est quand même moi qui me suis fait arnaquer.
2: Arnaquer, monsieur. Là, c'est vous qui êtes en train de me faire passer pour un con.
1: Je vais vous rapporter le morceau en trop, du coup.
2: Donc là, vous êtes en train de me dire que vous allez couper le mètre et vous allez me ramener un mètre. C'est pas la peine de casser le truc pour me le ramener, je le reprendrai pas de toute façon.
1: Et pourquoi ?
2: Mais n'importe quoi, ouais, faut arrêter, ouais. Vous êtes sûr que c'est pas le plus ancien ? C'est pas monsieur Martin ?
1: Deux.
2: De Rire et Chanson.
1: Ah bah, excusez-moi, mais avec un nom comme ça, ça va être un sacré con. Hein.
2: Ça, vous avez ça, vous, en plus.
1: Deux.
2: De monsieur Martin. Vous êtes en train de me faire un canular.
1: Pour ?
2: Bah, pour Rire et Chanson.
1: Au nom de ?
2: Au nom de la paix trop con.
1: Ah bah, bravo !
2: C'est ça.
1: Ouais, c'est ça.
2: Je vous écoute tous les matins et je suis tombé dedans. Il faut le faire.
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5: Bonjour, Camping La Pénérès.
6: Ah bonjour, c'est le camping.
5: Oui.
6: Ah bonjour, madame. Ça va, il fait beau?
5: Oui, il fait beau.
6: Ah, c'est merveilleux. Dites-moi, vous savez, ça va être nos 70 ans de mariage avec ma femme?
5: Oui.
6: Alors, on voudrait réserver donc deux chambres. Du 14 juillet au 15 août.
5: Je ne fais pas les chambres, c'est un camping.
6: Oui, deux chambres avec vue sur mer, s'il vous plaît.
5: Non, ce n'est pas possible. Nous sommes un camping, ce n'est pas un hôtel, nous sommes un camping.
6: Non, nous ne voulons pas la vue sur le camping, non.
5: Je sais, mais...
6: On veut la vue sur mer.
5: Nous sommes 45 kilomètres de la mer d'ici.
6: Voilà.
5: Nous sommes un camping.
6: Dites-moi, vous avez un accent du sud, vous, hein?
5: Oui. Mais ça, c'est un camping.
6: Ah, vous êtes chinoise?
5: Non, monsieur.
6: Madame Ping, vous dites?
5: Non, camping.
6: Parce que c'est très difficile de trouver de la place dans les hôtels en ce moment. Hein.
5: Oui, mais je ne suis pas un hôtel. Vous avez trompé le numéro, monsieur.
6: Oui.
5: Vous l'avez appelé un camping.
6: Oui, madame Ping, j'ai bien compris.
5: Vous avez une autre personne à côté de vous?
6: Oui.
5: Je peux parler avec lui?
6: Oui, je vais vous la passer. C'est ma femme, hein?
5: D'accord.
6: Bien. Je suis avec l'hôtel. Une dame très gentille, elle a un accent chinois, elle s'appelle Madame Ping. Merci. Allô?
5: Oui, madame.
6: Bonjour, madame. Madame Ping, c'est ça?
5: Non, ce n'est pas Madame Ping, c'est votre mari qui l'avait trompé.
6: Mais pas du tout.
5: Oui, monsieur.
6: Non, mais je t'ai jamais trompé. Allô?
5: Nous sommes un camping, un terrain de camping.
6: Allô, madame Ping?
5: Non, madame. Nous sommes un camping, un terrain de camping. Je loue pas les chambres.
6: C'est très bien.
5: Et nous sommes loin de la mer.
6: C'est ça qu'il nous faut.
5: Oui, mais vous voulez une chambre?
6: Oh non, on veut pas une chambre, bien sûr que non.
5: D'accord.
6: On en veut deux.
5: Aïe, aïe, aïe.
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7: Oui, bonjour.
1: Oui, bonjour, monsieur. C'est bien le bowling?
7: Oui, vous êtes bien au bowling?
1: Oui, je vous appelle parce que j'aurais besoin de récupérer mon casque de moto.
7: Vous l'avez oublié quand?
1: En fait, je l'ai pas tout à fait oublié. C'est que hier, comme j'avais plus de boules, je l'ai jeté pour essayer d'avoir une quille et il est parti derrière.
7: Oh, ah bah oui, mais le casque, il va pas revenir.
1: Ah bah ça, je vous confirme, le casque, il est pas revenu, donc.
7: Ah bah oui, mais pourquoi vous avez lancé un casque, monsieur?
1: Bah parce qu'il y avait pas assez de boules.
7: Ah bah oui, mais ça, moi, j'y peux rien, monsieur. Alors attendez. J'ai un monsieur, il a lancé son casque dans les boules et il a pas récupéré son casque.
8: Allô?
1: Oui, bonjour madame.
8: Vous avez lancé un casque à la place d'une boule, c'est ça?
1: J'ai lancé le casque et du coup, ouais. Le casque il est parti derrière avec la boule.
8: Oh, alors là, attendez, c'est beaucoup plus gênant ça.
1: Alors la boule elle est revenue, hein, mais le casque j'attends toujours.
8: Ah bah le casque vous l'aurez jamais en retour, hein, monsieur, vous imaginez, vous êtes. Attendez, c'est même dangereux ce que vous avez fait. Hein.
1: Bah c'est oui, c'est-à-dire que ça risque d'abîmer mon casque, donc c'est ce qui m'embête.
8: Attendez, vous abîmez mon casque, monsieur? Une machine, c'est 50 000 euros.
1: Bah, enfin, excusez-moi, c'est quand même...
8: Bah, vous rigolez pas, monsieur. Ça fait 25 ans que je suis là, c'est la première fois qu'on me raconte une connerie pareille. Hein. On lance pas un casque sur une machine bowling qui vaut 50 000 euros, monsieur.
1: Bah, excusez-moi, vous êtes en train d'essayer de m'endormir mon casque, là.
8: Bah, m'endormir mon casque, monsieur.
1: Je vais venir au bowling et comme par hasard, le type à l'accueil, il aura mon casque sur la tête.
8: Mais j'en ai rien à foutre de votre casque. Vous avez une machine qui vous avez 300 000 euros d'investissement. Hein, où est-ce que c'est marqué que vous devez lancer un casque pour abattre des quilles, monsieur? Nulle part.
1: Bah, excusez-moi, mais c'est marqué nulle part que c'est interdit non plus, hein. Donc,
8: monsieur, enfin, ça va du bon sens, hein. Attendez, en 25 ans, on en a sorti des conneries, mais celle-là, je crois que c'est la plus belle.
1: Ah oh bah, excusez-moi, mais enfin, j'ai l'impression quand même que c'est votre machine qui est pas faite.
8: Mais monsieur, la machine, elle est pas faite pour réceptionner des casques, monsieur. Vous imaginez un petit peu, c'est pas possible.
1: Quand est-ce que je peux passer?
8: Ah, vous pouvez passer là, je vous attends de pied ferme, hein.
1: Ah bah.
8: Parce que moi, si ma machine est endommagée, je vais prendre vos coordonnées, ça risque de vous coûter très cher, monsieur.
1: Ah bah, c'est vous qui allez me rembourser le casque, surtout.
8: Vous rembourser le casque, mais vous allez où, monsieur? Franchement, 25 ans, on m'a jamais fait une belle connerie de ce style-là.
1: Ah oh bah, merci pour la belle connerie, hein, mais...
8: Ah bah, c'est vous la belle connerie, monsieur. Je suis obligé de vous le dire, hein.
1: Ah bah, vous d'abord.
8: Moi d'abord.

0: J'en ai rien à foutre, j'ai jamais entendu parler de ce genre de conneries, lancer un casque pour abattre des boules,
1: monsieur. Bah, vous savez quoi?
0: Mais monsieur, vous imaginez un petit peu, non? Hein? Faut aller voir le médecin, monsieur, vous avez un problème, hein?
1: Ah bah, c'est la meilleure.
0: Bah oui, c'est la meilleure, monsieur. Vous avez un gros problème psychologique, monsieur.
1: Alors, excusez-moi, mais comme on dit, c'est celui qui dit qui est, hein, donc...
0: C'est celui qui est. Bon, alors, attendez, monsieur.
1: Qu'est-ce qui m'embête, c'est surtout pour Yuki.
0: C'est pour...
1: Pour Yuki, c'est le chien de mon beau-frère. Quand il a vu que je jetais le casque, il est parti derrière.
0: Ouais, bon, c'est bon, monsieur.
1: Vous avez pas entendu aboyer?
0: Maintenant il parle de son chien.
1: Vous avez mal raccroché, hein?
0: Le chien est parti derrière les pistes.
1: Yuki?
2: Il y a des gens qui sont quand même assez cons pour le faire, je suis sûr, hein?
1: Je vous entends, hein?
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4: Allô?
5: Allô?
4: Oui?
5: Bonjour, monsieur.
4: Bonjour, monsieur.
5: C'est bien l'office togolais des phosphates, hein?
4: Oh, l'office a cessé d'exister depuis longtemps, hein?
5: Ça n'est plus l'office togolais des phosphates?
4: Oui, ici, ça est devenu service de presse du Togo, hein, depuis.
5: Ah, ben voilà. D'accord. Mais écoutez, nous avons une commande de 150 tonnes de bicarbonate de potassium.
4: Vous appelez l'ambassade?
5: Non, non, mais c'est pour vous.
4: Pour le service de presse?
5: Oui, absolument.
4: Ah bon?
5: Il y a 150 tonnes de bicarbonate de potassium pour le service de presse. Et c'est offert donc par le général Yadema.
4: Ah, c'est ça.
5: Président de la République.
4: Oui.
5: Pour la bonne année.
4: Ah bon?
5: Alors, est-ce qu'on peut vous les livrer maintenant?
4: Une seconde, là, viens rapidement, là. Bicarbonate de potassium est offert au service de presse.
5: Oui. Bon. Ça fait donc 8 camions.
4: 8 camions?
5: Ah ben oui, il y a 150 tonnes. Hein.
4: Mais, il a la lettre du premier. Et ils sont en route?
5: Ils sont en route, ils arrivent dans un quart d'heure chez vous.
4: Bon, parce que, bon, nous, on est un service de presse, on est deux seulement ici. Personne ne nous a dit qu'il y a quelque chose comme ça.
5: Est-ce que vous pouvez les aider à décharger
4: Nous-mêmes, les aider à décharger. Il dit, ça fait... Vous avez dit combien de camions?
5: 8.
4: Mais on ne peut pas. Où est-ce qu'on va les entreposer, tout ça? Mais qu'est-ce que ça signifie?
5: Ben, vous les mettez dans la rue. Ils sont sur des palettes de 5 tonnes.
4: Mais 5 tonnes? Mais on ne comprend rien. Moi, mon second est en train de rire, parce que là, on tombe des nues, là.
5: Il y a 30 palettes de 5 tonnes. Il faut l'aider à décharger et les mettre devant la rue.
4: Mais comment est-ce qu'on peut faire ça comme ça?
5: Ah ben, ils ont des pelles, ils vont vous donner des pelles, hein.
4: Mais on ne comprend pas.
5: Non, mais vous inquiétez.
4: Je vous passe, mon second.
6: Allô?
5: Allô?
6: Bonjour, monsieur.
5: Bonjour, monsieur.
6: Vous nous excuserez d'être, disons, insistant, parce que si là où vous êtes, un bon matin, on vous dit qu'on vous livre une marchandise de 5 tonnes...
5: 150 tonnes, hein?
6: De 150 tonnes, dont vous n'êtes pas du tout informé, je crois que vous réagiriez exactement comme nous.
5: Je pense également.
6: C'est ça. 150 tonnes de quoi, s'il vous plaît?
5: C'est du bicarbonate de potassium.
6: Mais nous ne sommes pas une usine. Ici, c'est un bureau. 150 tonnes de bicarbonate de potassium, bon, ben... On ne saura même pas où mettre ça d'abord.
5: Alors, il y a une consigne, hein?
6: Oui.
5: C'est indiqué, donc, sur la commande, il faut absolument les rentrer dans le bureau.
6: Mais on dirait que vous connaissez nos bureaux.
5: Ah non, je ne connais pas, non.
6: Même 2 kilos ne resteraient pas dans notre bureau.
5: Bon, écoutez, pourrais-je me permettre de vous redemander votre collègue?
6: Oui, je vous le passe.
5: Je vous remercie.
6: Oui. Allô?
5: Oui, c'est avec vous que j'étais en ligne tout à l'heure.
4: Oui, oui.
5: Bon. Qu'est-ce que vous avez contre le bicarbonate de potassium?
4: On n'a rien contre. Nous sommes des journalistes. Nous, on n'utilise pas du bicarbonate de potassium. Nous sommes des journalistes de la presse. On n'a rien. Nous sommes un bureau. On ne peut pas.
5: Bon, écoutez, je vais demander à mes chauffeurs de vous donner un coup de main pour les mettre, les 150 tonnes de bicarbonate de potassium, sur le toit de l'immeuble. Ça vous va, ça?
4: Ah, on ne peut pas grimper sur le toit de l'immeuble. Nous avons au moins, je crois, 7 ou 8 étages.
5: Oui.
4: Mais ce n'est pas possible.
5: Pourquoi?
4: Qui va le faire, nous, journalistes?
5: Ben, avec des voisins. Vous avez des voisins, ils vont vous donner un coup de main.
4: Mais comment vous parlez de la France comme moi? Mais comment? On va appeler qui, moi? Ben, et vous... Mais ce n'est pas possible, monsieur. Je m'excuse, hein.
5: Bon, ben, écoutez.
4: Je m'excuse.
5: Je vous remercie.
4: Oui.
5: Est-ce que je peux me permettre de vous soulager?
4: Oui.
5: Nous n'allons pas vraiment vous livrer 150 tonnes de bicarbonate de potassium.
4: Oui.
5: Vous savez pourquoi?
4: Non.
5: Parce que c'était une plaisanterie pour la radio.
4: Ah, c'est ça. Et ensuite...
6: C'était un jeu?
4: Oui.
5: Oui.
4: Bon, je vous passe mon second.
6: Allô?
5: Oui, bonjour.
6: Mais dis donc, je me suis dit, mais c'est une histoire de fou. Alors, ça, comment ça va?
5: Ça va bien.
6: Mais vous nous avez eu, vraiment?
5: Oui, mais je vous ai soulagé.
6: La prochaine fois, je serai plus malin. Mais c'est pas possible.
7: Si.
6: Mettez-vous à notre place. 15 tonnes, mais c'est ahurissant. Mais c'est pas possible.
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8: Allô?
1: Bonjour monsieur, c'est bien la friterie?
8: Oui, c'est ça.
1: Monsieur Martin à l'appareil, je suis passé chez vous l'autre jour parce qu'on m'avait dit que vous faisiez des frites fraîches.
8: Oui.
1: Et alors, je vous ai acheté des frites soi-disant fraîches.
8: Oui.
1: Et elles étaient pas fraîches.
8: Comment?
1: Ah bah elles étaient carrément chaudes.
8: Quoi? Enfin, vos frites à la fin, elles sont chaudes vu qu'elles sortent de la friteuse.
1: D'accord, vous m'avez pas vendu les bonnes. Vous m'avez vendu des frites chaudes à la place des frites fraîches.
8: Bah, en fait, c'est qu'on fait que ça.
1: Ok, donc en vrai, vous faites pas du tout les frites fraîches.
9: Allô?
1: Bonjour madame.
9: Je comprends pas tout là. Des frites monsieur, ça se mange chaud.
1: Sauf quand c'est supposé être de la frite fraîche en pleine période caniculeuse, pardon, mais moi je demande des fraîches.
9: Non mais monsieur, frites fraîches, ça veut dire que c'est des frites
1: Oui, c'est des frites qui doivent être servies entre 4 et 8 degrés.
9: Comment?
1: Bah frais, c'est entre 4 et 8, je sais.
9: Et monsieur,
1: madame,
9: les frites et les pommes de terre, elles poussent dans la terre.
1: Les pommes de terre poussent dans la terre, admettons.
9: Bah oui.
1: Mais les frites dans la terre, pardon, là vous me parlez d'arbres à frites ou je ne sais quoi.
9: J'ai jamais parlé d'arbres monsieur, j'ai dit.
1: Bah vous me dites que les frites fraîches, elles poussent dans la terre.
9: Alors, frites fraîches, c'est une phrase qui veut dire que notre frite est fraîche. C'est ça, frites fraîches, c'est pas que vous allez avoir des frites froides.
1: Ah non, des froides, ce serait entre 0 et 4 degrés. Vu la météo, d'ailleurs, j'aurais préféré...
9: Et monsieur, une frite, ça se mange chaud.
1: Oui, quand on commande une frite chaude. Mais moi, j'ai bien précisé, frites fraîches.
8: Vous avez des frites fraîches, on travaille des frites fraîches.
1: Bonjour monsieur, des soi-disant frites fraîches, pardon.
8: Bah oui, c'est des frites fraîches, monsieur, qu'on fait cuire. Frites fraîches, on travaille de la frite fraîche.
1: Non, mais elles sont peut-être fraîches quand vous les recevez, mais je peux vous garantir que quand vous les servez après les avoir cuites, elles sont chaudes.
8: J'ai jamais entendu une telle bêtise. Hein.
1: Non, mais après, c'est ce que je disais à votre collègue. Vous m'avez pas donné les bonnes, si ça se trouve, vous avez même pas fait exprès.
8: De quoi, je vous ai pas donné les bonnes?
1: Oui, j'imagine que vous avez un bac à frites fraîches et un bac à frites pas fraîches, et vous vous êtes gouré et vous m'avez filé les pas fraîches.
8: Écoutez, monsieur, je sais ce que je vends. Chez moi, c'est de la frite fraîche et des produits frais. Désolé si ça déçoit certaines personnes.
1: Ah bah au contraire, certaines personnes vous disent qu'elles sont déceptivées parce que vous leur avez vendu de la frite chaude.
8: Alors, je vais vous dire, pour me dire de telles bêtises, monsieur, vous me trouverez une adresse qui vous donnera des frites fraîches?
1: Ah, vous me demandez une adresse, donc ça veut bien dire que vous n'avez pas de frites fraîches.
8: Mais si c'est des frites fraîches et des produits frais travaillés, ne dis pas, vous n'allez pas quand même m'apprendre mon whisky?
1: Pardon, mais moi j'ai mon beau-frère qui est spécialiste du frais. Il est fraisologue, et bah il m'a expliqué, frais, c'est entre 4 et 8.
8: Bah écoutez, monsieur, je vais vous donner le nom de mon producteur de frites et vous allez y expliquer. Parce que lui, il veut vendre de la frite fraîche. Alors si ces frites, ils sont pas fraîches, hein, quand même, vous êtes gonflé là.
1: Ah bah je m'excuse, mais j'ai la preuve, je me suis brûlé les doigts.
8: Non, mais vous hallucinez ou quoi?
1: Moi je pensais que vous m'aviez servi des vraies frites fraîches, donc je me suis pas méfié, j'ai mis la main dans le paquet et pam, ça m'a instantanément cuit la main.
8: Non, mais n'importe quoi, vous voulez des frites fraîches, vous vous brûlez?
1: Ah bah oui, c'est bien la preuve qu'il y a un truc qui cloche.
8: Je les vends cuites, monsieur, qu'est-ce que vous voulez que je vous les fasse? Désolé que c'est pas du surgelé.
1: Non, mais je vous en veux pas, vous inquiétez pas.
8: Alors, j'ai d'autres choses à faire que d'écouter des bêtises pareilles.
1: Ah, mais attendez, c'est pas fini. J'ai aussi pris un sandwich soi-disant américain chez vous.
8: Oh, écoutez.
1: Bah, pardon, sandwich, oui, américain, pas du tout.
8: Non.
1: Ah, si, il parlait pas un mot d'anglais. Pour un Amerloc, c'est quand même louche.
8: Au revoir.
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10: Allô?
11: Oui, bonjour madame.
10: Bonjour.
11: Madame La Truffe?
10: Oui.
11: Oui, bonjour, c'est la mairie à l'appareil.
10: Oui.
11: Le service de l'état civil.
10: Oui.
11: Je disais à monsieur le maire qu'il y avait une madame La Truffe qui habitait au 6 rue Grange.
10: Oui, c'est moi.
11: Voilà, et monsieur le maire ne voulait pas me croire.
10: Et alors?
11: Ben parce que, vous savez, monsieur le maire a beaucoup de travail, il est toujours sous pression. Alors on essaie toujours de le faire un peu rire.
10: Hein. Ah bon?
11: Évidemment, quand il a su qu'il y avait une madame La Truffe, ça lui a fait du bien parce qu'il riait, mais aux anges. On aurait dit un bébé.
10: Ah bon?
11: Voilà, je vais vous le passer. Monsieur le maire, c'est madame La Truffe. Oh, mais non, ça n'est pas possible. Ça n'existe pas. Allô?
10: Allô, bonjour, monsieur le maire.
11: Bonjour, madame. Je ne vous dérange pas?
10: Non, non, du tout.
11: Alors, comment vous appelez-vous?
10: Je m'appelle madame La Truffe. LATRU2FE. Mais ça vous fait rire?
11: Il est plié de rire.
10: Oui.
11: Il est en train de s'étouffer, là.
10: Ah bon, il s'étouffe?
11: Arrêtez, monsieur le maire.
10: Bon,
11: monsieur
10: allez.
11: Le maire, attention, attention, monsieur le maire, parce que là, vous allez vous faire mal.
10: Allô?
11: Il a fait un malaise.
10: Hein? Il a fait un malaise?
11: Il a fait un malaise à cause de vous, madame.
10: Comment?
11: Il a fait un malaise à cause de vous.
10: Ah ben, je m'en fous, moi, qu'il ait fait un malaise. Pour savoir comment je m'appelle, bon, ben, je m'appelle madame La Truffe. Et c'est tout, hein?
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12: Oui, allô?
1: Bonjour, monsieur, c'est bien le libraire?
12: Oui, et c'est une dame.
1: C'est une...
7: Non.
12: Ici, je suis une dame, je suis pas un monsieur.
7: Oh, bah, si vous voulez.
12: Oui.
7: Monsieur Martin, à l'appareil, je suis passé acheter un peu de littératurisme chez vous.
12: Oui.
7: Et comme j'ai fini vos livres, je vais vous les rapporter.
12: Non, mais je comprends pas, en fait, ce que vous me demandez.
7: Bah, vu que j'ai lu vos livres et que je compte pas les relire, je vous les rapporte et vous me les remboursagez.
12: Oui, mais est-ce que ma patronne est au courant, en fait?
7: Pas du tout.
12: Écoutez, donnez-moi votre numéro de téléphone, s'il vous plaît.
7: Ah, bah, avec plaisir, ça faisait longtemps qu'on me l'avait pas demandé, en plus.
12: Oui.
7: Donc, c'est 0606.
12: 0606.
7: Ah non, attendez.
12: Oui.
7: Non, pardon. C'est 060606.
12: Encore une fois?
7: Non. Trois fois.
12: Oui.
7: 0606.
12: Vous allez me mettre 06 combien de fois, en fait?
7: Bah, six fois.
12: Bah, non, c'est pas possible, monsieur. Il y a qu'une fois 06.
7: Ah oui, non, mais attendez. Il y a qu'une fois 06 au début.
12: Bah, oui.
7: C'est à cause de l'indicatif. Ne faites pas le 06 du début, dans ce cas. Faites juste 06, mais cinq fois.
12: Non, c'est, il y a pas 06 fois, cinq fois.
7: Bon, c'est pas grave. Dites à la patronne que j'attends son coup de fil.
12: Non, mais vous avez pas compris. Votre numéro, je l'ai pas.
7: Ah, bah, attendez, je vous le donne. Vous avez de quoi noter?
12: Bah, oui. J'essaie de le noter depuis tout à l'heure, oui.
7: Pourtant, c'est pas compliqué. Donc, 0606.
12: D'accord.
7: 060606.
12: Oui, donc c'est que des 06, ce numéro.
7: Bah, hey, je vous avais dit que c'était pas compliqué.
12: Ouais. Oui, allô?
7: Bonjour, monsieur. Ah, c'est dommage, j'aurais bien aimé qu'on me passe la patronne.
12: Qu'est-ce que... Oui, c'est moi, oui.
7: Ah, parfait. Donc c'était pour un remboursage de livres, rapport que j'ai fini de les lire.
12: Bon, donnez-moi vos coordonnées, s'il vous plaît.
7: Eh ben, on y retourne. Donc, monsieur Martin.
12: Monsieur Martin,
7: Votre collègue a déjà noté mon numéro, vous pouvez lui demander.
12: D'accord. Et vous êtes où?
7: Je suis à Martinville.
12: Martinville? Martinville quoi?
7: Martinville. Vous connaissez pas Martinville?
12: Bah, quelle ville, Martinville?
7: Bon, Martinville sur Martine, évidemment.
12: C'est où ça?
7: Bon, au Martinland.
12: Pardon?
7: Martinville, c'est la capitale du Martinland.
12: Ah non, attendez, attendez.
7: Oh bah si, pardon, mais je connais.
12: Ouais, alors attendez.
7: Sous-préfecture, Bourg-Martin.
12: Non mais attendez. Vous me parlez de quoi? Qu'est-ce que vous voulez faire? Parce que je suis au courant de rien du tout là.
7: Ah oui, c'est vrai. C'était pour un remboursage des livres que j'ai achetés parce que j'ai fini de les lire.
12: Ouais, c'est ça.
7: Ou sinon, je peux aussi vous les échanger contre de l'argent.
12: Non mais moi j'ai pas envie que vous me changiez, vous.
7: Non mais dans ce cas, c'est pas un remboursage. Là, c'est un échangeage argent-marchandise. Rien à voir.
12: Ouais.
7: Ah ouais.
12: Ouais,
7: tout à fait.
12: Ouais. Non mais.
7: Ah mais ouais, si.
12: Non mais vous dérangez même pas.
7: Comment ça me déranger?
12: Bah, vous dérangez pas.
7: Ah non, mais ça ne me dérange pas du tout, rassurez-vous.
12: Ah ouais, c'est ça.
7: Ah non, vraiment, mais enfin, si vous préférez, on fait plus simple, je garde les livres et vous me donnez juste l'argent.
12: Ah oui,
7: alors là, ça ne me dérange pas du tout.
12: Bon, alors, cesse de plaisanterie, qui êtes-vous?
7: Alors, bas les masques, monsieur Martin, spécialiste en blaguisme téléphoniste.
12: Ouais.
7: Et où est-ce que vous pouvez écouter de très bons canulars?
12: À la radio.
7: Ouais, bien, vous connaissez Rire et Chanson?
12: Bah oui, bien sûr que je connais, oui.
7: Eh ben, bienvenue, c'est Rire et Chanson.
12: Donc, c'est encore des conneries, donc.
7: Ah non, ça non, c'est vraiment la radio.
12: Non, c'est pas la radio, j'y crois pas que ce soit la radio.
7: Attendez, vous voulez que je vous mette un jingle pour vous prouver que c'est vrai?
12: Oui.
7: Eh ben, allons-y, j'appuie sur le bouton.
12: Ouais.
7: Rire et Chanson.
12: Non mais,
7: la preuve ou pas?
12: Ah oh oui, vraiment, c'est ça, oui.
7: Après, peut-être que celui-là, vous le connaissez pas parce qu'on a des nouveaux jingles en ce moment.
12: Ouais, sûrement, c'est ça.
7: En tout cas, merci de nous écouter.
12: Ouais, c'est ça.
7: Et à bientôt sur...
12: Ouais, c'est ça, Rire et Chanson, c'est ça.
7: C'est tout à fait ça, c'est ça. Merci monsieur, c'est ça.
12: C'est ça, tout à fait.
7: J'ai l'impression que vous avez un petit doute. Attendez, je vous remets un jingle.
12: Pardon?
7: Rire et Chanson.
12: Ah non. Non.
7: Ah si.
12: Oh, c'est ça, là.
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14: Hello.
15: Oui, bonjour madame.
14: Oui.
15: Vous êtes bien madame?
14: Oui.
15: Oui, bonjour madame, c'est la CFLP à l'appareil. Ravalement d'immeubles, nous venons de la part de la mairie. Vous savez qu'on va faire le ravalement.
14: Oui.
15: Donc un ouvrier va venir cet après-midi.
14: Bon.
15: Hein, je suis monsieur Sanfranc, je vais vous passer monsieur Lapipe qui est le conducteur des travaux qui va vous expliquer ce qu'on attend de vous. Hein.
14: Attendez, je m'excuse là, mais vous êtes qui là?
15: Monsieur Sanfranc, hein?
14: Oui.
15: Voilà, donc je vous passe monsieur Lapipe qui va vous expliquer. Hein.
14: D'accord, très bien.
16: Oui, merci. Allô?
14: Oui, bonjour monsieur.
16: Bonjour madame, monsieur Lapipe à l'appareil. Oui. Donc vous allez avoir un ouvrier cet après-midi qui va vous expliquer un peu les travaux.
14: D'accord.
16: Donc, on va mettre un panneau sur la façade de l'immeuble.
14: Oui.
16: Donc, pour indiquer la nature des travaux.
14: Oui.
16: Donc, ça va être marqué, ici, on ravale.
14: Oui.
16: 100 francs la pipe.
14: Ici, on ravale.
16: 100 francs la pipe, c'est le nom des associés, donc, qui conduisent les travaux.
14: D'accord.
16: Mais ce qu'on voudrait, si c'était possible, c'était que, comme on va être pressé, là, est-ce que vous pouvez déjà mettre un bout de papier, quand même, sur la façade, donc, extérieure de votre habitation.
14: Oui.
16: Indiquant la nature des travaux.
14: Ici, on ravale.
16: Ici, on ravale, et dessous, le nom du chantier, hein.
14: D'accord.
16: Et la date d'aujourd'hui.
14: OK.
16: Redisez-moi que je sois d'accord, au moins.
14: Alors, attendez, 100 francs la pipe. Non, ici, on ravale.
16: Oui.
14: 100 francs la pipe. Et en dessous, il faut mettre la date.
16: Oui, parce qu'on ne peut pas vous laisser le choix dans la date, madame.
14: Ben, on va voir ça tout de suite, hein.
16: Très bien, bonjour, merci,
14: voilà,
16: madame.
14: Je vous en prie.
16: Au revoir, madame.
14: Au revoir, monsieur.
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17: Bureau de police, bonjour.
7: Bonjour, monsieur, je suis bien au commissariat.
17: Oui.
1: Je vous appelle au sujet de la journée de la courtoisie au volant, là.
17: Oui.
1: Ben voilà, comme j'étais en train de conduire, je me suis dit que j'allais en profiter pour vous
17: parler. Ben magnifique, hein. J'espère que vous avez pensé à vous arrêter avant de téléphoner.
1: Non, non.
17: Magnifique.
1: C'est juste pour vous dire qu'on ne pense pas assez à la police.
17: En y pensant, on commet une infraction en téléphonant au volant.
1: Ben non, j'appelle pour vous remercier, enfin pour vous remercier pour
17: votre boulot. Oui, mais vous me dites que vous êtes en train de conduire, monsieur.
1: Oui, oui, oui.
17: Donc vous risquez de perdre quelques points sur votre permis de conduire ?
1: Bah pas si je suis en ligne avec la police quand même.
17: Bah si, justement, monsieur. Bon. Quand bien même vous voulez entrer en contact avec la police pour être courtois, il faut penser à vous arrêter.
1: Bah excusez-moi, mais enfin...
17: Voilà, je vous souhaite une bonne fin de journée, monsieur.
1: Non mais du coup j'ai un petit service quand même à vous demander.
17: J'ai pas de service, monsieur, à rendre pour l'heure actuelle, je vais être obligée de raccrocher.
1: Ah, dans donc ce cas, je peux peut-être parler à un autre policier courtois ?
17: Voilà.
1: Merci.
18: Oui,
1: c'est pour un petit service, pour rapport à une boulette qui a été commise par un de vos...
18: Une boulette, expliquez-moi.
1: Oui. J'ai appelé là pour la journée de la courtoisie au volant.
18: La courtoisie au volant, oui.
1: Oui, oui, oui. Du coup, ce matin, j'étais en train de passer, comme là, un appel de courtoisie au volant, et on m'a mis un PV parce que je téléphonais.
18: Vous plaisantez, là ?
1: Bah non, je vous assure, hein, ils m'ont mis le PV.
18: Attendez, vous êtes en train de me dire, vous étiez en train de téléphoner au volant, c'est ça ?
1: Oui, oui, là, je suis au téléphone. Oui.
18: Là, vous êtes en train de conduire ?
1: Parlons de ce matin, déjà.
18: Vous téléphonez au volant, vous avez été verbalisé, c'est une erreur, c'est ça ?
1: Parce que c'était un appel de courtoisie, oui, je vous ai peut-être...
18: Attendez, monsieur, qu'est-ce que vous...
1: Non, mais... Allô ?
19: Oui.
1: Bonjour, monsieur.
19: Et là aussi, vous faites un appel de courtoisie, finalement.
1: Bah oui, aussi, ah oui, je vous présente
19: mon courtoisie. Donc je vais être courtoise avec vous, je dis, vous allez payer votre amende, et puis tout ira bien.
1: Non, alors, c'est pas la courtoisie que j'attendais, en fait, je vous cache pas. Donc,
19: on n'a pas à être courtois quand il y a des erreurs faites sur la voie publique, hein, monsieur.
1: Ah bah, je vous assure.
19: Qu'est-ce que vous avez ? C'est quoi votre problème ?
1: Bah, c'est que, comme il y a eu cette erreur commise par vos
19: services... C'est pas une erreur, monsieur. C'est la journée à courtoisie, c'est pas la journée de l'appel de la courtoisie.
1: Au volant.
19: Vous avez le droit d'être courtois, vous avez pas le droit de téléphoner. Maintenant, faudrait retourner à l'école pour apprendre la grammaire, monsieur. Tout simplement.
1: Alors, excusez-moi, mais là, je vois pas pourquoi vous mêlez la famille à ça. C'est déjà.
19: La famille ?
1: Oui, oui.
19: C'est-à-dire la famille.
1: Bah, vous me parlez de ma grand-mère, je vois pas le rapport avec.
19: Ouais, n'importe quoi. Bon, écoutez, restez courtois au volant, passez le bonjour à votre grand-mère.
1: Voilà.
19: Et puis, payez votre amende.
1: Je peux vous la passer si vous voulez aller à côté de moi.
19: Et puis, payez votre amende, ça
1: Allô
19: ira bien. Oui ?
1: Oui, je suis la grand-mère de monsieur.
19: Oui, oh, dis donc.
1: Bonjour.
19: C'est de famille, la même voix. C'est une voix courtoise, hein, en tout cas.
1: Oui, oui.
19: Écoutez, monsieur, j'ai autre chose à faire.
1: Donc, je suis madame.
19: Oui, d'accord, oui. C'est comme moi, quand vous avez répondu, vous m'avez dit, oui, bonjour, monsieur.
1: Non, madame.
19: Bonne fin de journée et restez courtois au volant.
1: Ah, ben, toujours.
19: Allez.
1: Et bonne fin de journée qui ?
19: Bonne fin de journée, madame.
1: Merci.
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22: Allô ?
15: Allô ?
22: Allô ?
15: Allô ?
22: Oui ?
15: Allô ?
22: Allô ?
15: Ah, oh, il n'entend rien, ce qu'on a.
22: Comment ?
15: Allô ?
22: Oui ?
15: Hop, hop, hop, il devient de plus en plus sourd, hein.
22: Je vous entends, moi.
15: Allô ?
22: Allô ?
15: Allô ?
22: Oui ?
15: Oui, il n'entend rien, oui, il est sourd, hein.
22: Comment ?
15: Allô ?
22: Allô ?
15: Oh, c'est une catastrophe, c'est de pire en pire. Allô ? On voudrait parler à Gérard, tiens.
22: C'est lui-même.
15: Allô ?
22: C'est lui-même.
15: Oh, mais on entend un pauvre mec ivre-mort qui gueule, là, mais on ne sait pas ce qu'il dit, alors...
22: Oh, le pauvre mec, soyez poli, monsieur. Vous êtes un... Non, mais où vous allez ? Vous vous sentez plus, mec ?
15: Allô, c'est la préfecture à l'appareil.
22: Ah. Ah, oui. Oui ?
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23: Bonjour.
1: Bonjour monsieur, je suis bien au numéro du salon de coiffure ?
23: Oui, bien sûr.
1: Docteur Martin à l'appareil, je suis relaxologiste téléphoniste.
23: Oui.
1: Et je vous propose donc des séances de relaxisme au téléphone.
23: Oui.
1: Oui, très bien, c'est parti, prenez une grande inspiration.
23: Alors, excusez-moi, je vous coupe, je n'ai pas compris du tout ce que vous vouliez.
1: On attaque la séance de relaxologie.
23: Ah non, non, mais moi je ne veux pas de séance.
1: Expirez tranquillement par les trous de nez.
23: Non mais je m'en fiche, je raccroche et on n'en parle plus. Hein. Après,
1: non mais si vous voulez arrêter là, il n'y a pas de problème.
23: C'est pas mon problème, hein, c'est le vôtre. Hein.
1: Ah oui, bon, en revanche, je suis quand même obligé de vous facturer la séance.
23: Facturer quoi ? Mais qu'est-ce que vous me racontez ? Facturer quoi ?
1: Le relaxisme.
23: Non mais vous me demandez mon numéro de téléphone, je vous dis oui. Et là vous me dites, vous êtes engagé. Engagé de quoi ?
1: Mais non, il n'y a pas d'engagement, vous payez à la séance.
23: Non mais la séance ne sera pas facturée parce que, entendez bien, je ne payerai rien du tout. Non mais où va-t-on là ? J'ai vraiment autre chose à foutre que vos conneries au téléphone. Quoi.
1: J'ai quand même l'impression qu'un petit relaxisme ne vous ferait pas de mal.
23: Mais je me relaxe comme je veux. Par contre, ce genre de conneries comme vous faites toute la journée au téléphone, effectivement, ça me gonfle.
1: Alors, on va faire un exercice de dégonflage.
23: Mais non ! Mais je m'en fiche, j'ai rien demandé, mais vous avez que ça à foutre de votre journée, je comprends pas, là.
1: Excusez-moi de faire mon métier de relaxologue, surtout.
23: Non, non, mais c'est juste pas possible. Vous me facturez pas, parce que ça va pas le faire du tout. C'est honteux, ce que vous faites, là, honteux.
1: Allez, on y retourne ?
23: Non, mais je m'en fous, en fait, vous avez pas compris, je m'en fous de votre
1: truc. Écartez vos doigts de pied d'une dizaine de centimètres les uns des
23: autres. Mais je m'en fous de votre truc. Vous avez rien fait aujourd'hui au téléphone. Qu'est-ce que vous voulez facturer? Vous volez les gens, c'est pas possible.
1: Pardon, mais si vous me coupez toutes les deux secondes, on va pas y arriver. Hein.
23: Ah bah non, mais je ne veux pas parce que vous me faites déjà perdre mon temps là.
1: Allez, on se reprend, on essaye de se concentrer.
23: Oui, allô.
1: Bonjour monsieur, donc c'est avec vous la séance?
0: Ah bah non, c'est ma collègue, je sais pas ce qu'elle vous a dit, mais non, ma patronne ne sera pas d'accord. Elle va ruer dans les brancards, hein. Là c'est.
1: Quel rancard? Oh là là, non mais je ne vous propose pas de rancard.
0: Non, j'ai pas dit rancard, j'ai dit brancard, monsieur.
1: Je ne pratique que la relaxologie médicale, attention.
0: Ne vous affolez pas.
1: Non,
0: hein,
1: ouais, non,
0: pas
1: rancard,
0: hein.
1: Les trucs olé olé, très peu pour moi, merci.
0: Non, ben moi non plus. Hein.
1: Non, parce qu'on se dit le gars est relaxologue, c'est bon, il est open.
0: Ah non, mais vous avez pas du tout compris ce que je vous ai dit, monsieur.
1: J'ai très bien compris, oui, vous me proposez un rancard. Alors
0: non, pas du tout, je vous ai dit, ma patronne, elle va ruer dans les brancards. Écoutez bien ce que je vous dis.
1: Non, bah, que ce soit avec votre patronne ou avec vous.
0: Non, vous dites des choses que je n'ai pas dit, donc je ne suis pas d'accord, monsieur.
1: C'est moi qui ne suis pas d'accord.
0: Est-ce que je vous ai fait une proposition? Pas du tout. Non, mais vous rigolez. Mais vous comprenez, je vais retirer le masque, vous allez mieux comprendre. Je vous dis que c'est ma patronne qui va ruer dans les brancards si vous.
1: Ah
0: lui...
1: non, on comprend plus rien. Remettez le masque.
0: Voilà.
1: Ah oui, c'est mieux.
0: Ruer dans les brancards. C'est pas, je vous donne un rancard, monsieur. Je sais pas ce que vous allez vous imaginer. Et là, vous êtes dans un salon de coiffure, hein. On part sur un terrain glissant et.
1: Écoutez, je vais faire comme si je n'avais pas entendu votre proposition.
0: Bah, ma foi, non. Je ne vous propose pas. Est-ce que vous pouvez répéter mot pour mot ce que je vous ai dit?
1: Oui, vous m'avez dit, est-ce que ça te dirait un petit rancard?
0: Non, moi, je vous ai dit, ma patronne va ruer dans les brancards, monsieur. C'est pas, je vous donne un rancard.
1: Ah, donc maintenant, vous me donnez un brancard?
0: Oui, bon, bah, moi, de toute façon, moi, j'ai autre chose à faire que de m'entendre avec un incompétent.
1: Oh non, alors là non, un con peut-être, mais pétant certainement pas.
23: Qu'est-ce que c'est que ce bordel, monsieur? On vous a rien demandé.
1: Bonjour monsieur, vous êtes le patron?
23: Oui, c'est moi. Qu'est-ce que vous faites avec mon ouvrière là, lui raconter des conneries? On n'a pas que ça à faire, monsieur. On est en clientèle là.
1: Oui, mais c'est pas une raison pour ruer dans vos rancards, hein.
23: On n'est pas intéressé. On vous a dit qu'on n'était pas intéressé par votre truc, je sais quoi. Là.
1: Ça, alors c'est du relaxisme. Vous allez voir, c'est super.
23: Vous arrêtez tout de suite votre chantier parce que là, nous on travaille. On n'a pas que ça à faire de vos conneries de relaxation, de je sais pas quoi.
1: Qu'est-ce qu'on fait? On cale la prochaine séance tout de suite.
23: Au revoir, monsieur.
2: 7h. Oh. 7h02. Oh. 7h03.
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27: Bienvenue.
28: Allô, oui.
29: Oui, bonjour monsieur. Je suis bien à l'académie d'art lyrique.
28: Oui, monsieur. Oui.
29: Oui, bonjour la préfecture, l'appareil.
28: Oui, bonjour monsieur.
29: Dites-moi, est-ce que vous avez un professeur parmi vous de chant ou un chanteur? Je vous explique pourquoi je vous appelle.
28: Oui.
29: Monsieur le préfet de région a 65 ans aujourd'hui.
28: Oui.
29: Donc nous lui souhaitons à tour de rôle, chaque administration ou chaque école lui souhaite un joyeux anniversaire.
28: Oui.
29: À la manière de l'enseignement qu'elle procure. C'est pour ça qu'on vous appelle, pour savoir si vous auriez eu un professeur de chant sous la main, entre guillemets.
28: Et ça serait pour quelle date?
29: Alors c'est, non, mais c'est au téléphone, hein, c'est simplement au téléphone. C'est des surprises qu'on lui fait depuis ce matin.
28: Ah oui.
29: Vous ne chantez pas, vous?
28: Malheureusement, si, je chante, mais j'ai aucune technique.
29: Non, mais ça n'est pas très grave, c'est pour lui chanter joyeux anniversaire, vous voyez, c'est tout. Hein.
28: Ah oui.
29: Hein?
28: Joyeux anniversaire.
29: Voilà, c'est parfait. Hein, je vais vous l'appeler dans le bureau d'à côté, je vais vous passer sa ligne. Donc oui. Dès que vous l'entendez, hein, vous lui souhaitez un joyeux anniversaire. Hein.
28: Entendu.
29: Je vous remercie.
28: Je vous en prie.
29: Vous pouvez me basculer la ligne de monsieur le préfet dans son bureau, s'il vous plaît, Jeanine. Merci.
30: Allô?
28: Allô? Joyeux anniversaire. Joyeux anniversaire. De la part de l'Académie internationale d'art lyrique et dramatique. Meilleurs voeux, monsieur le préfet.
29: Oui, je vous remercie, monsieur, mais malheureusement, ce n'est pas le moment. Je viens d'apprendre le décès de mon épouse.
28: Alors, excusez-moi, monsieur. Excusez-moi. Oui, ça, c'est... Eh oui. Je vous présente, l'Académie vous présente ses plus sincères condoléances et pense beaucoup avec vous dans ces moments si difficiles. Voilà. Monsieur le préfet, mes hommages, mes respects.
29: Ah mais attendez, moi je disais ça pour déconner, hein, évidemment, je croyais que c'était mon copain Pierrot qui m'appelait du musée.
28: Pas du tout.
29: Ah, pardon. Non, ma femme n'est pas morte du tout, hein. Alors vous me souhaitiez un bon anniversaire?
28: Mais oui, monsieur le préfet.
29: Ah ben je vous écoute alors.
28: Bon anniversaire, monsieur le préfet, et que nos voeux vous accompagnent.
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4: Allô?
1: Bonjour monsieur, c'est bien la mairie?
4: Oui, c'est là.
1: Monsieur Martin, les ruches chez Martin ont fait de l'élevage d'abeilles.
4: Oui.
1: Et on va venir installer des ruches dans la mairie.
4: Oui, mais attendez, parce
1: c'est
4: que...
1: c'est une opération de sensibilisage.
4: Oui, mais attendez.
1: Ça permet de montrer qu'on peut cohabiter.
4: Oui, mais attendez, je vous coupe. Moi, je suis la dame de la cantine, monsieur. Moi, c'est pas avec moi qu'il faut voir, hein.
1: Et pourquoi c'est la dame de la cantine qui décroche à la mairie?
4: Mais ça, c'est parce que moi, je décroche le téléphone, parce que le téléphone est dans la cuisine.
1: D'accord. Remarquez, ça tombe bien. J'avais justement prévu de mettre les ruches dans la cantine.
4: Ah bon? Mais je sais pas, moi, j'étais pas au courant. Voyons, on me dit rien, moi.
1: Non, vous avez rien dit?
4: Bah non, c'est pour ça que je tombe des nues, monsieur.
1: Oh là là là là là là.
4: Bah oui, c'est pour ça, moi, je tombe des nues. Vous me parlez de truc. Y a pas de ruches, y a pas d'abeilles. Je comprenais rien à votre histoire, mon pauvre monsieur.
1: Ah, bah mon pauvre monsieur, vous avez même pas dit qu'on mettait des ruches dans la cantine.
4: Je suis en plein vaisselle, là. Vous me parlez de ruches, que vous m'amenez des ruches. Je suis même pas au courant de rien.
1: Oh là là là là là.
4: Et c'est quand aussi?
1: Eh bah, c'est à partir de maintenant. Je pense les laisser une semaine ou peut-être deux.
4: Ah, mais non, mais on peut pas les laisser une semaine, hein, moi. Y a l'école, hein.
1: Oui, et bah.
4: Bah, on mange tous les jours, nous, dans la cantine.
1: Ah oui, mais je pouvais pas savoir.
4: Bah oui, hein.
1: Dans ce cas, vous sortirez les tables et les chaises dehors.
4: Bah, attendez, parce que là, moi, je prends pas de responsabilité, vous voyez
1: ça. Ah, zut, parce que moi, j'ai justement dit que vous preniez la responsabilité.
4: Ah oui, mais non, moi, je ne suis pas d'accord non plus, hein. Il faut pas dire que j'ai dit oui alors que j'ai rien dit, hein. Oh, attendez, moi, je vais appeler pour savoir quoi, parce que là, il y a des écoles, des ruches, tout ça. Attendez, moi, je comprends rien à votre histoire.
1: Dans ce cas, on va faire plus simple. On met les ruches dans la cuisine.
4: Non, mais non, attendez, parce que la cuisine, c'est pas un endroit pour mettre, c'est pas possible, monsieur, enfin.
1: Eh bah, ça rajoutera un petit côté nature.
4: Ouais, nature, moi, je veux bien tout ce qu'on veut.
1: Et en plus, vous porterez des combinaisons intégrale d'apiculturiste.
4: Mais je ne peux pas, il y a des trucs d'hygiène à respecter, monsieur. Enfin, j'ai déjà des charlottes, des gants, des sabots et tout le bazar.
1: Oui, bah les charlottes et le bazar, vous les porterez sous la combinaison.
4: Non, pour l'instant, je m'en vais appeler le responsable.
1: Ok, donc vous lui dites que vous avez validé à sa place.
4: Mais je n'ai rien validé du tout, monsieur, enfin.
1: Non, mais je veux dire que vous êtes d'accord que...
4: Mais non, je ne suis pas d'accord.
1: Bon, alors, disons que vous trouvez que c'est une bonne idée.
4: Non, je ne trouve pas que c'est une bonne idée.
1: Bon, alors, disons que vous encouragez le projet.
4: J'encourage rien du tout. Il a votre numéro, il vous rappellera.
1: Ah bah non, il a pas mon numéro, il est même pas au courant pour les abeilles.
4: Eh bah non, bah alors s'il est pas au courant, comment voulez-vous que ce soit fait? Non.
1: Ah bah parce que moi j'avais dit que c'était bon avec vous.
4: Mais à qui vous avez dit ça?
1: Bah à la direction.
4: Quelle direction?
1: Bah la vôtre.
4: Mais moi je ne suis pas d'accord, monsieur, mais enfin vous... Non, attendez. Oui, allô?
1: Bonjour monsieur.
5: Bah, attendez, moi je prends pas d'initiative sur le mandat, monsieur le maire. C'est lui le chef ici, c'est pas moi.
1: Ah, c'est pas vous le chef, ok.
5: Bah je suis la directrice générale du service.
1: Ouais, ça sent plus le sous-chef que le chef, hein.
5: Bah oui, je suis sous-chef, et alors
1: pardon. Je pensais pas qu'on m'avait passé un chou-chef. Je pensais que vous étiez chef-chef.
5: Elle a passé la personne qui est la plus gradée dans la mairie, point.
1: Bah oui, mais résultat, je me retrouve avec un faux-chef au téléphone.
5: Un faux-chef? Mais je suis pas un faux-chef. Elle vous a jamais dit qu'elle passait un chef.
1: Ok, bon, écoutez, dites au maire que c'est bon. En tout cas, je gère.
5: Non, mais arrêtez de dire, dites au maire que c'est bon. Donnez-moi le numéro de téléphone, s'il vous plaît.
1: Pardon, peut-être que vous parlez sans le savoir au nouveau chef des chou-chefs.
5: Non, vous êtes rien du tout, parce que là, vous étiez pas du tout avec monsieur le maire.
1: Eh ben si, figurez-vous que j'ai justement été nommé sur sous-chef de mairie il y a quelques instants.
5: Non, mais je sais pas si vous comprenez le fonctionnement des mairies.
1: Bien sûr, oui, je suis votre nouveau patron.
5: Non, vous n'êtes pas mon nouveau patron.
1: Pardon, mais sur sous-chef, c'est au-dessous de chef-chef, mais au-dessus de chou-chef.
5: Non, mais c'est un sketch ou quoi, là? Je suis en train de me demander si c'est pas vidéo-gag, là, hein. Un faux chef.
1: Bravo, tabarnak! Bienvenue dans Surprise, Martin Berriveau!
5: Oui, donc on est dans une mairie, on n'est pas là pour faire des conneries, hein.
1: Saurais-tu nous faire un petit coucou aux caméras?
5: Je pense qu'on a autre chose à faire dans une collectivité que de s'amuser avec des gens qui appellent juste pour.
1: Tous ces collègues, ah bon, c'est pas des vrais, sont des figurants.
5: Je vais raccrocher parce que je parle.
1: Et mon accent québécois, il est vraiment pourri!
5: Bon.
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6: Secrétariat de l'évêché, bonjour.
8: Allô, c'est l'évêché?
6: Oui.
8: Bonjour madame, c'est monsieur Lamolle à l'appareil.
6: Oui.
8: Je suis bloqué là.
6: Vous êtes bloqué?
8: Oui, je peux pas sortir.
6: Et vous êtes où?
8: Ben, je suis dans l'évêché là, l'évêché public là. Comment vous pouvez me faire sortir de là? Parce que, heureusement, là, j'ai demandé les renseignements téléphoniques. Et j'ai dit que j'étais donc dans l'évêché et...
6: Ah! Alors, attendez. Vous êtes...
8: Oui, dans l'évêché.
6: Bah parce que ici vous êtes à l'évêché.
8: Oui, c'est ça, l'évêché. C'est là que je suis coincé. Parce que j'ai mis la pièce hein, pour rentrer dedans.
6: Oui, mais moi, je peux rien pour vous, parce que là, vous êtes à l'évêché, c'est-à-dire à...
8: Vous êtes, c'est vous qui vous occupez d'évêché?
6: Non.
8: Comment ça, non?
6: Je suis... vous êtes à la maison de l'évêque, si vous voulez.
8: Ah non, pas du tout. Pas moi. Non. Moi, je suis dans l'évêché, là. Je suis pas dans la maison de l'évêque, hein.
6: Oui, mais moi, j'y suis.
8: Ah, vous êtes dans la maison de l'évêque?
6: Ben voilà, c'est pour ça, la maison de l'évêque s'appelant l'évêché.
8: C'est là. Mais je savais pas que les gens qui s'occupaient d'évêché, c'était dans la maison de l'évêque.
6: Ben non, mais enfin, c'est pas tout à fait ça quand même.
8: Si vous pouvez venir me libérer, parce que là, ça fait 7 minutes que je suis coincé.
6: Comment mais oui, mais moi, je peux pas. Alors,
8: vous savez la petite tirette là pour ouvrir la porte là.
6: Ben attendez, je vous demande une petite.
8: Elle est bloquée.
6: Mais oui, mais je vous demande une petite minute, monsieur.
8: Oh, bah oui, c'est, je suis rentré, moi, en toute confiance, j'ai donné la pièce, et puis voilà. Allô ? Le Seigneur fait pour moi des merveilles, saint est son nom. Ah, si Jésus pouvait m'entendre, il me ferait sortir de là.
3: Allô ?
8: Oui ?
3: Bonjour, monsieur.
8: Ah, bonjour. C'est vous le réparateur, là, pour l'évêché ?
3: Le réparateur ? Quel réparateur ?
8: Ben, pour venir me décoincer, là.
3: Mais où êtes-vous, monsieur ?
8: Alors, je suis dans l'évêché public.
3: Ben, mais l'évêché public, monsieur, ici, vous êtes à l'évêché, c'est-à-dire à la maison de l'évêque de Troyes.
8: Ah, ben, pourtant, c'est renseignements téléphoniques qui m'ont donné votre numéro.
3: Ils vous ont donné le numéro de l'évêché, de la maison de l'évêque.
8: Ah non, j'aurais demandé l'évêché, moi.
3: Ben oui, l'évêché, c'est la maison de l'évêque.
8: Ah mais ben non, moi je suis dans l'évêché, je peux vous dire que c'est pas une maison.
3: Non,
8: c'est...
3: non, mais vous êtes dans les WC.
8: Oui.
3: WC, c'est pas évêché. C'est deux choses différentes.
8: Ah ben oui, mais là je suis enfermé dans l'évêché.
3: Ben oui, mais monsieur, je n'y peux rien.
8: Ah bah si.
3: Ah non, non, non, non, non, non, non, je n'y peux strictement rien. Je suis prêtre, monsieur, employé du diocèse de Troyes.
8: Mais c'était pas marqué WC catholique pourtant quand je suis rentré dedans.
3: Ben non, justement, parce que ce n'est pas des WC catholiques, c'est des WC publics.
8: Ah, et mon père.
3: Oui.
8: Et si on fait une petite prière, est-ce que vous pensez que ça va s'ouvrir ou pas?
3: Ah ben, on peut toujours prier pour demander que ça s'ouvre. Oui, vous pouvez toujours essayer.
8: Alors quelle prière il faut faire?
3: Ben, priez votre ange gardien. Mais c'est tout ce que je peux faire pour vous, moi.
8: S'ouvre.
3: Non, mais écoutez...
8: Attendez, je viens de prier, on va voir si ça marche. Je prie pour que la porte s'ouvre. Ah, allô ?
3: Oui.
8: Ça frappe.
3: Ça frappe ? Eh ben, dites à cette personne qu'elle fasse le nécessaire.
8: Oui, oui, monsieur, je suis coincé dans les WC, la maison de l'évêque.
3: Non, vous êtes coincé dans les WC, pas dans la maison de l'évêque. Vous êtes dans les water closets.
7: Vous pouvez sortir, monsieur, il y a du monde, là.
8: Mais je peux pas sortir, je suis coincé dans les WC à la maison de l'évêque.
3: Non, vous n'êtes pas dans la maison de l'évêque.
7: Mais c'est pas la maison de l'évêque, monsieur, vous êtes dans les WC publics, là.
3: C'est ce que lui dit le type.
8: Ben alors, et comment je fais pour sortir?
7: Bah, il faut appeler le service de l'évêché.
3: Non, le service municipal, pas l'évêché.
8: Mais j'ai déjà appelé l'évêché, je suis avec l'évêque en ligne.
3: Bah oui, bah l'évêque, c'est pas son service.
7: Poussez, monsieur, poussez.
8: Bah c'est déjà fait.
7: Non, mais poussez sur la porte.
8: Ah oui, pardon.
3: Il poussait, monsieur, c'est déjà fait. Monsieur, sur la porte, il fait.
8: Ah, allô?
3: Oui.
8: Ça s'ouvre.
3: Ah, ça s'ouvre. Ah bah, voyez bien.
8: Oh, mon Dieu.
7: Ah ben alors, monsieur, qu'est-ce que vous êtes?
8: Ben oui, je suis avec le réparateur au téléphone. Je vous remercie, s'il vous plaît.
3: Mais je ne suis pas le réparateur, monsieur.
9: Allô?
3: Allô?
9: Oui, bonjour, vous êtes le réparateur WC?
3: Mais monsieur, je ne suis pas dépannateur. Vous êtes à la maison de l'évêque.
9: Ah, vous n'êtes pas dépannateur?
3: Mais absolument pas. WC, c'est WC. Bon, et nous, c'est évêché, EVECHE.
8: J'étais coincé dans la maison de l'évêque.
3: Mais non, c'est pas la maison de l'évêque. C'est les WC.
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3: Oui.
1: Bonjour madame, c'est bien la supérette?
3: Oui, c'est monsieur, mais c'est pas grave.
1: Admettons. J'ai acheté du lait instantané chez vous.
3: Oui.
1: J'ai l'impression qu'il est complètement périmé, votre truc, là.
3: Oui.
1: Parce que quand j'ai ouvert, dedans, ça avait tout séché.
3: Tout séché, c'est du lait en poudre.
1: Ah, bah voilà, vous êtes au courant, donc.
3: Mais monsieur, c'est marqué dessus, c'est du lait en poudre. C'est normal que ça fasse de la poudre. Ramenez-le, je vous le rembourserai sans problème.
1: Ah bah oui, puis ça m'a bousillé la casserole, en plus.
3: Alors là, je comprends pas, là.
1: Alors là, oui, ah bah on fait celui qui comprend pas, mais j'ai l'impression que vous étiez au courant puisque vous me dites du lait en poudre. J'imagine que vous avez dû le garder au chaud et que ça s'est évaporé.
3: Mais ça ne peut pas s'évaporer, c'est de la poudre.
1: Ah bah, la preuve, le truc, il est plus du tout liquide.
3: Mais pas du tout. C'est volontairement du lait en poudre, monsieur. C'est du lait dans lequel on rajoute de l'eau. C'est marqué sur le paquet, lait en poudre.
1: Non, mais vous rajoutez en poudre.
3: Mais non, c'est marqué sur le paquet. Vous savez, c'est pas moi qui écris les étiquettes.
1: Oh, ça, qui me dit que c'est pas vous qui avez justement rajouté en poudre depuis que vous avez eu ce problème?
3: Parce que c'est imprimé comme ça ça sur le paquet.
1: J'ai la marmite qui est foutue aussi, parce que forcément, j'ai essayé de chauffer le truc, ça a complètement accroché au fond.
3: Je ne pourrais pas
1: être le premier à découvrir le poteau rose.
3: Alors, le poteau rose, écoutez, vous voyez, j'ai un client en face de moi qui peut vous attester que sur le paquet, c'est marqué lait en poudre.
1: Passez-le moi.
3: Ah, je vous passe le client.
1: Oui.
3: Je peux vous passer quelqu'un? Non, le client veut pas, mais je comprends, je vais pas.
1: Comme par hasard.
3: Mais non, pas comme par hasard.
1: Écoutez. Non, mais j'ai bien compris, le client n'existe pas, là.
3: Non, mais vous plaisantez? Vous plaisantez ou quoi?
1: Vous essayez de me mener en barrique,
3: là. Oh, on parle d'un truc à 2,45. J'ai dit que je vous le remboursais dès que vous arriviez.
1: Et la casserole?
3: Comment ?
1: Et la casserole ?
3: Ah, amenez votre casserole, je vais vous rembourser votre casserole.
1: Ah, j'espère.
3: Mais si vous savez pas faire cuire du lait en poudre, c'est quand même pas mon problème. Là, vous êtes insultant. Vous êtes insultant, monsieur. Donc vous venez dans mon magasin, m'insulter en face, et là, on sera d'accord.
1: Alors, est-ce que ce serait pas plutôt possible de vous insulter de dos ?
3: Je vous demande de m'insulter en face.
1: Ou au moins de profil.
3: Là,
1: parce
3: vous
1: que...
3: m'insultez en disant que je néglige mes clients, que les clients n'existent pas.
1: Non, mais excusez-moi, j'ai quand même la preuve, puisque vous avez inventé un client, non ? Client fantôme,
3: j'ai pas inventé un client, j'ai une personne devant moi qui n'a aucune envie de vous parler. Tiens, j'ai ma femme qui arrive. Est-ce que vous vous rappelez si c'est un homme ou une femme qui vous a servi, monsieur?
1: Justement, je me suis posé la question parce que c'était pas évident de savoir.
3: Pardon?
1: Ouais, c'était pas évident, hein. C'était pas...
3: Pardon? C'était pas évident de savoir si c'était un homme ou une femme.
1: Bon,
3: si vous voulez passer.
1: Alors, bien sûr que je vais passer.
3: J'espère bien que vous allez passer dans mon magasin.
1: Non, mais je constate que votre femme n'existe pas non plus, puisque visiblement.
3: Pardon? Alors, ma femme n'existe pas non plus. Non, mais tu fous de ma gueule ou quoi, toi? Elle est à côté de moi. Maintenant, tu vas arrêter de me faire chier.
1: Passez-la moi.
3: Je te passe ma femme, connard. Un machin, il a fait cuire du lait en poudre. Il dit que c'est nous qui avons rajouté en poudre sur le paquet. Il a brûlé sa casserole. On ne sait pas de quoi il parle. Il me parle de lait instantané.
10: Allô?
1: Allô?
3: Là, il va se défendre.
10: Allô? Qui êtes-vous?
1: C'est la même personne. Oh là là.
10: C'est la même personne.
1: Oh là là.
3: T'es sûr que c'est la même personne là? T'entends la même voix?
1: Oui, c'est la même voix, on est bien d'accord.
3: C'est la même voix entre ma femme et moi.
1: C'est bien ce que je disais.
10: Vous arrêtez de me prendre pour un mec ou quoi là? C'est quoi ce bordel? Vous avez un grain, monsieur, ou quoi?
1: Excusez-moi, mais j'ai quand même un minimum de physionomie de la voix et je sais que...
10: Oh, zut!
3: Oui!
1: C'est toujours le même.
3: Non, c'est pas toujours le même. Bon, écoute, bordel, t'as un problème de sonotone, maintenant t'amènes ta gueule ici. Moi, je vais appeler la gendarmerie et après on va discuter.
1: Alors.
3: Maintenant, je te laisse même plus parler.
1: Ok? Ça va être difficile au téléphone.
3: Tu m'adresses même plus la parole.
1: Bon, est-ce que je peux mimer la scène dans ce cas?
3: Putain!
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10: Allô?
8: Oui, bonjour madame.
10: Bonjour.
8: Je suis bien la Fédération de football.
10: Oui, monsieur.
8: Je voudrais la personne qui s'occupe de l'arbitrage.
10: Ne quittez pas.
28: Allô?
8: Oui, bonjour monsieur.
28: Oui, allô, qu'est-ce qu'il y a pour votre service?
8: Bon, c'est un problème d'arbitrage.
28: Oui.
8: Je vous explique. Nous sommes d'un certain âge.
28: Oui.
8: Et nous jouons au football dans la cour de la maison de retraite.
28: Oui. Mais
8: quand je dis nous jouons au football, nous poussons la balle.
28: Oui, d'accord.
8: Avec les autres pensionnaires.
28: Oui.
8: Bon, il se trouve que dernièrement, on a eu un problème, un litige d'arbitrage, parce que quand je dis nous, c'est-à-dire que je joue avec mon frère.
28: Oui.
8: Mais nous sommes bicéphales.
28: Ça veut dire quoi, ça?
8: Ça veut dire, monsieur, que nous sommes siamois.
28: Ah, vous êtes siamois.
8: Voilà. Donc, nous avons un seul tronc et il y a deux têtes sur notre corps.
28: D'accord.
8: Voilà. Bon, moi, je m'appelle Robert et mon frère s'appelle Marcel.
28: Oui.
11: Bonjour, monsieur.
28: Et vous jouez avec vos autres amis du...
8: Voilà. Bon, et alors, l'autre jour, nous jouons avec le même maillot.
28: Oui.
8: Nous avons le numéro 10. Nous comptons comme un seul joueur. Il y a un centre de l'ailier gauche. Et l'arbitre siffle hors jeu, alors que moi, ma tête était derrière la ligne, et celle de mon frère, effectivement, dépassait.
28: Vous étiez hors jeu, monsieur.
8: On était hors jeu?
28: Oui, absolument. Sur la ligne, vous êtes hors-jeu. Et quelle que soit la partie de votre corps, par conséquent, dans le cas précis, où il y a deux têtes, si vous voulez, il suffit qu'une des deux têtes soit sur la ligne, soit de l'adversaire, soit légèrement en avant, donc là, il y a hors-jeu. Que vous ayez toute votre autre partie de votre corps, donc votre deuxième tête, elle, en position de jeu, non, vous êtes hors-jeu. Dès que vous avez une partie de votre corps qui...
11: Ça, tu vois, ça, oui, je te l'avais dit... Le monsieur a raison, c'est bien ce que tout le monde t'a dit.
28: Oui, absolument.
8: Mais tu t'es dit que non, on n'est pas hors-jeu.
28: Si.
11: Mais, enfin, écoute, le monsieur, il a la Fédération de football, il sait bien ce qu'il dit, quand même.
8: Mais oui, je sais quand même aussi, ça fait longtemps que je joue au foot avant toi.
11: Dis donc, on a commencé ensemble, hein.
28: Que votre tête à vous soit derrière, il suffit de la tête de votre siamois.
8: Mais tu commences à me les gonfler sérieusement, tu vas me lasser, non?
11: Fais attention, je te fous un coup de boule, moi. Et t'as entendu ce qu'il dit, monsieur, ou pas?
8: Allô?
28: Oui.
8: Et je crois qu'il y a un problème, il n'est pas d'accord. Je vais vous le passer. Hein.
28: Vous passez-moi votre frère, Jumeau. Votre frère, c'est moi.
11: Allô?
28: Oui, bonjour, monsieur.
11: Oui, bonjour. Voilà.
28: Vous avez un seul maillot.
12: à tous les deux, vous portez le numéro 10.
11: Oui, monsieur.
12: Par conséquent, vous n'êtes qu'un seul joueur, même si vous avez deux têtes.
11: Mais oui, mais ma tête était derrière.
12: Mais je m'en fiche que votre tête soit derrière. Mais,
11: tu vois,
12: reste
11: c'est
12: à savoir si c'est l'aspect physique des choses ou l'aspect...
11: Je te fous un coup de moi. Tu vas voir.
12: Bon, allez. Bon, ben, je crois que sur ces bonnes paroles, hein.
8: Alors, monsieur.
12: Oui.
8: Alors,
12: vous n'avez pas d'autres problèmes, non.
8: Bah, on était hors jeu, alors.
12: Oui, vous étiez hors jeu. Il y a une partie d'entre vous qui était hors jeu, par conséquent, les deux étaient hors jeu. Allez, bon courage et dormez bien.
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13: Bonjour.
1: Ah, bonjour monsieur, excusez-moi.
13: Madame.
1: C'est bien le bureau de tabac ?
13: Oui.
1: J'ai pris une grille de l'euro-million chez vous.
13: Ouais.
1: Et alors, il se trouve que j'ai gagné sur le tirage de mardi dernier.
13: Oui.
1: Donc, il faudrait me la valider pour mardi dernier.
13: Non mais, monsieur, attendez, là, vous êtes en train de me dire que les jeux que vous avez faits, vous voudrez qu'on les valide pour la semaine dernière ?
1: Voilà, c'est ça. Donc,
13: vous plaisantez, j'espère, non ? Sérieusement, vous plaisantez, on va pas vous valider un jeu de la semaine dernière.
1: Ah bah, excusez-moi, parce que moi, j'ai regardé sur le site, j'ai quasiment tous les numéros.
13: Ouais, d'accord. Attendez, là, juste deux secondes, je vais vous passer le patron. Non, mais je vous passe le patron, vous allez les expliquer.
14: Allô.
1: Oui, bonjour madame. Comme j'expliquais à votre...
14: Je peux pas passer un ticket, on va dire, pour un tirage qui a eu lieu la semaine dernière. Vous l'avez pas passé.
1: Ou alors au moins me rembourser les gains que
14: j'ai... Je peux pas vous rembourser des gains. Attendez quelques instants. Ici, vous remboursez les gains. Oui.
13: Allô.
1: Ah bah encore un autre.
13: Ah bah c'est pas encore un autre, c'est moi la gérante.
1: Oui, bonjour monsieur.
13: Mais monsieur, vous jouez une grille, il faut quand même le valider quelque part.
1: Bah c'est pour ça que je vais venir chez vous. Vous me la validez pour la semaine dernière, c'est pas compliqué quand même.
13: Mais comment on peut valider une grille? Avec moi, je vais faire ma grille aussi alors là. Et moi, je vais avoir gagné le grand lot aussi.
1: Ah, donc vous avouez, je vois la combine.
13: Il n'y a personne qui va vous valider la grille avec les numéros de la semaine dernière, monsieur. Réfléchissez deux minutes.
1: Je vois qu'on perd pas de temps, vous avez déjà pris mes gains, c'est ça?
13: Comment ça, j'ai pris vos gains?
1: Non, mais vous avez empoché ma cagnotte.
13: Écoutez, donnez-moi votre numéro de téléphone, je vais vous faire rappeler par la Française des Jeux.
1: Alors le 38, le 17.
13: Non, c'est pas un numéro de téléphone, ça, monsieur.
1: Ah, non, mais je vous donne les numéros que j'ai joués.
13: Mais j'ai pas besoin de vos numéros que vous avez joués puisqu'ils sont pas validés.
1: Oui, parce que vous les avez déjà.
13: Mais vous ne pouvez pas encaisser vos gains puisque vous avez pas joué. Mais pour jouer, il faut payer, monsieur.
1: Ah, je vous paye, ça, y a pas de souci.
13: Mais j'ai pas besoin, c'est pas possible, là, vous allez me rendre folle, là.
1: Non, mais vous compliquez pas, ce que je vous dois pour la grille, vous le déduisez de mes gains directement.
13: Écoutez, je peux la valider pour le prochain tirage.
1: Dans ce cas, est-ce que au prochain tirage, ce sera les mêmes numéros qui sortent?
13: Non, mais comment je peux savoir que vous vous fichez de moi, là, monsieur?
1: Si vous ressortez les mêmes numéros, moi, je veux bien m'inscrire au prochain tirage.
14: Ouais, monsieur, pas ça.
1: Du coup, je vais passer. Ah, allô?
15: Oui.
1: Oui, ah bah, encore un autre monsieur.
15: Écoutez, monsieur, c'est comme si que vous vouliez jouer au tiercé, vous attendez le résultat du tiercé qui arrive, puis après, vous voudriez aller jouer au peupu.
1: Non, mais c'est comme si que, surtout, que j'ai l'impression que vous m'avez pris mes gains.
15: Monsieur, si ça continue, j'appelle la police.
1: Ah, je vais l'appeler, moi, là, la police.
15: Appelez-la, monsieur. Appelez-la.
1: Ah, mais je vous la passe. Ne quittez pas.
15: Et vous venez, vous arrêtez de m'emmerder.
1: Le transfert. Tout, tout, tout.
14: Bon, vous allez arrêter ou quoi?
1: Ah bah c'est encore madame.
14: Oui, la police elle est chez vous peut-être, oui.
1: Ah bah non, mais je vous transfère l'appel.
14: Oui, non, mais écoutez, j'ai pas que ça à faire, hein. D'accord, bon, non, allez, oui, allez.
15: Hop. Mais vous m'emmerdez, monsieur, vous croyez que je n'ai que ça à faire?
1: Non, mais je vous les passe, ne quittez pas.
15: Mais monsieur, vous avez mon adresse, vous envoyez la police sur place. Vous dites qu'elle vienne, et j'attends
26: près
15: elle. Hey, au revoir.
26: Écoutez, riez.
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16: Cabinet docteur, bonjour.
8: Allô, c'est le docteur.
16: C'est la secrétaire, bonjour madame.
8: Bonjour madame, c'est le gynécologue. Hein?
16: Oui.
8: Ah, bonjour, je vous appelle parce que ça faisait longtemps que j'avais pas appelé un gynécologue, mais là je crois que... Il faut que je consulte.
16: Je n'ai pas de rendez-vous, madame, avant fin juin.
8: Oh ben oui, ça va aller alors.
16: Jeudi le 12 juin, 9h20.
8: Oh, écoutez, je vais essayer, oui, à ce moment-là.
16: Votre nom, c'est madame?
8: Alors, madame Le Duret.
16: L-E?
8: Oui, plus loin, D-U-R-E-T.
16: Oui.
8: Mais vous pensez que le docteur va pouvoir s'occuper de moi?
16: Elle est gynécologue, donc elle s'occupera de vous, il n'y a pas de problème.
8: Oh oui, parce que j'étais en voiture, là, voyez.
16: Mm-hmm.
8: Et puis j'ai pris un autostoppeur, là, sur le bord de la route à Chitilgem.
16: Oui.
8: Il me regardait bizarrement et il m'a dit que j'avais une mycose.
16: L'autostoppeur vous a dit que vous aviez une mycose?
8: Oui.
16: Mais comment il sait que vous aviez une mycose, l'autostoppeur?
8: Il est étudiant en médecine.
16: Mais donc vous lui avez parlé de votre cas?
8: Non, pas du tout, non, je lui disais rien, on parlait de la pluie et du beau temps.
16: Mais si vous lui avez pas parlé de votre état de santé?
8: Oui.
16: Comment il peut savoir que vous avez une mycose?
8: Ben ça, je sais pas. Je me suis arrêtée sur le bord de la route, voyez.
16: Mmh.
8: Puis j'ai regardé dans le rétroviseur.
16: D'accord.
8: Et effectivement. Il y a quelque chose, voyez-vous, de pas net.
0: Chez le jeune homme?
8: Non.
0: Chez vous?
8: Oui.
0: Mais vous avez où la mycose?
8: C'est délicat de dire ça au téléphone.
0: Oui, je comprends.
8: Je préfère vous passer le jeune à l'étudiant, il va vous dire. Le gynécologue.
17: Merci. Allô?
0: Oui, bonjour.
17: Bonjour. Bernard Toulier, l'appareil.
0: Oui.
17: Oui, c'est moi qui ai détecté.
0: Mais vous l'avez ausculté?
17: Ah non, pas du tout. Moi, je suis étudiant en mathématiques et je sais qu'il y a 47% des femmes qui ont des mycoses, hein, qui ne le savent pas.
0: Mais donc, elle vous a dit ce qu'elle avait?
17: Non, pas du tout.
0: Comment vous savez que c'est une mycose si elle vous a pas dit ce qu'elle a?
17: Parce qu'il y a 47% des femmes qui ont une mycose, donc j'en ai déduit qu'elle avait une chance sur deux, donc on s'est arrêté sur le bord de la route, elle a regardé dans le rétroviseur, elle a vu qu'effectivement, voilà quoi.
0: D'accord.
17: Je suis quand même pas mauvais, hein.
0: Oui, je comprends.
17: C'est pas un diagnostic, hein, c'est juste des mathématiques.
0: Mm-hmm.
17: Je vous la repasse.
0: Merci.
8: Allô?
0: Oui?
8: Je préfère vraiment la soigner avant le mariage. Parce que c'est un jeune quand même, je voudrais pas le décevoir.
0: Mais vous allez vous marier?
8: Ben oui, on s'est rencontrés sur le bord de la route, c'est une belle histoire de champignons. Mais de champignons magiques.
0: Ben je vous souhaite beaucoup de chance et de bonheur, Madame Le Duré.
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18: Bonjour.
1: Bonjour madame, c'est bien le garage?
18: Oui.
1: Monsieur Martin à l'appareil, je suis passé vite fait la semaine dernière, vous m'avez dit qu'il fallait changer mes pneus avant le contrôle technique.
18: D'accord.
1: Eh ben merci, mais là j'ai passé le contrôle technique et ils me disent qu'il faut non seulement changer les pneus, mais qu'en plus il faut carrément que j'en rachète des neufs.
18: Qu'est-ce que vous me racontez monsieur?
1: Bah oui, comme vous m'avez dit de changer les pneus, j'ai mis ceux de l'avant à l'arrière et ceux de l'arrière à l'avant, j'ai inversé.
18: Ah non, ça s'appelle permuter ça.
1: Et voilà, résultat, maintenant il faut que je mette des nouveaux pneus, donc logiquement c'est à vous de les prendre en charge.
18: Ah bah non, si je vous remplace des pneus, vous les payez comme normal.
1: Non mais vous me filez les pneus. Après, si ça vous arrange, je me mets dans un coin, je les monte tout seul.
18: Non, mais monsieur, mais encore mieux. En plus, je vais vous prêter ma machine à pneus. Mais...
1: Bah, c'est ce qui me semble le plus simple pour tout le monde.
18: Non, mais il n'y a pas de plus simple.
1: Sinon, si vous préférez, vous passez chez moi.
18: Mais bien sûr, je vais me dépasser chez vous. Bah, vous pensez qu'en plus, qu'on fait du domicile. Mais ça va, non?
1: Eh, dans ce cas, on fait ça peinard tous les deux et je vous offre un petit café.
18: Bah oui, je vais monter les pneus à la maison, monsieur. Mais attendez, il y a une caméra cachée dans mon garage. Attendez,
1: Ah, bah justement, retournez-vous. Vous voyez le grand miroir derrière vous? Non, allô?
19: Bonjour,
1: une autre dame.
19: Eh oui, mais vous avez changé des pneus usés contre des pneus usés?
1: Ouais, c'est ce que je disais à l'autre. Comme vous m'avez dit de changer les pneus, j'ai inversé les pneus avant et les pneus arrière.
19: Non, c'est pas changé, c'est permuté, ça, c'est pas changé.
1: D'accord, c'est ça, vous êtes trompé, ok.
19: Mais on s'est trompé de quoi?
1: Bah, parce que vous m'avez clairement dit, il faut changer les pneus.
19: Ah ben voilà, il faut les changer, Je vois pas où est le problème.
1: Le problème, c'est que moi, je change mes pneus de place sur ma voiture, et pim, recalé au contrôle technique.
19: Ben voilà, changer des pneus, c'est-à-dire remettre des neufs.
1: Et voilà, et maintenant, il faut carrément remettre des neufs.
19: Ben...
1: Oh, vous êtes fort, hein.
19: Mais attendez.
1: Non, mais j'appelle pour un changement de pneus et hop, l'air de rien, vous allez m'en vendre des neufs.
19: Mais vous êtes en train de dire que je pousse la consommation pour profiter de vos pneus que je vais les revendre.
1: Et qu'en plus que vous revendez mes pneus usés, bah de mieux en mieux.
19: Mais absolument pas, vous avez rien compris au système, là. Vous venez me voir, on vous dit les pneus sont à changer. Vous allez au contrôle technique, on vous refuse parce que les pneus sont changés. Il est où le problème?
1: Ah, bah c'est exactement ce qui m'est arrivé, donc vous vous souvenez de moi?
19: Bah non, c'est ce que vous qui me le dites.
1: Bah, vous avez quand même dit exactement ce qui m'est arrivé.
19: Non, je l'ai dit parce que c'est vous qui venez de le dire avant, alors bon.
1: Je m'excuse. Mais qui c'est qui a dit à l'autre en prime ce qui devait changer ses pneus?
19: Eh ben oui, on vous a bien dit changer des pneus, mais vous les avez pas changés, donc on s'est pas trompé.
1: Il y a quand même un petit trompisme, parce que votre collègue voulait me faire payer pour les pneus neufs.
19: Ah ben, si je vous vends des pneus neufs, je peux pas...
1: Comment ça vendre? Bah non, donner.
19: Bah, pourquoi je vous donnerais des pneus quand t'es pas reparti avec des pneus neufs, hein?
1: Bah si, parce que si vous me donnez des vieux, ça va encore pas passer le contrôle.
19: Bah, mais attends, pourquoi je vais vous donner deux pneus?
1: Comment ça, deux pneus? Bah non, c'est quatre.
19: Ah, quatre! Ah ben, et puis plus la route secours, ça fait cinq, non?
1: Ah, j'y avais même pas pensé, merci.
19: Allez,
1: je vous dépose la voiture tout à l'heure.
19: Bah oui, mais bien sûr, monsieur. Laissez-moi la voiture, je vais vous remettre une segmentation, un embrayage, et puis un joint de culasse tout neuf, et une distribution aussi pendant qu'on y est.
1: Oh bah c'est super gentil.
19: Mais...
1: Ah non, vraiment, là, merci beaucoup.
19: Mais là...
1: Ah bah là, ok, là, on est d'accord, là.
19: Non mais, vous sortez du monde du bisounours, hein? On vient dans la vraie vie, là. Faut arrêter, là.
1: Sans abuser, si vous pouvez me faire la vidange au passage, c'est pas de refus.
19: Non, mais allez.
1: Allez, bisous, à tout à l'heure.
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20: Allô?
29: Allô?
20: C'est l'ambassade du Japon, bonjour.
29: L'ambassade du Japon?
20: Oui,
29: bonjour monsieur.
20: Bonjour. Mais maintenant, c'est fermé.
29: Y'a personne là?
20: Il n'y a personne, oui.
29: Il n'y a personne là.
20: Oui. Après 15 heures, s'il vous plaît.
29: Vous croyez?
20: Hein?
29: Vous croyez?
20: Oui.
29: Pour le moment, là, il n'y a personne.
20: Oui. Il y a une personne peu japonais.
4: C'est pas vrai.
20: Oui, je peux pas parler français, merci.
4: Ah bon?
20: Oui. Pardonne-moi.
4: Alors,
20: après Tenzin. Non.
4: Non, c'est parce qu'on a trouvé un appareil de photo.
20: Appareil de photo?
4: Oui. Appareil de photo, clac-clac.
20: Clac-clac.
4: Clac-clac.
20: Clac-clac.
4: Clac-clac.
20: Clac-clac.
4: Clac-clac.
20: Clac-clac.
4: Clac-clac.
20: Ah ah.
4: Eh oui.
20: Ah ah. Non, vous ne trouvez pas, Mais après, à
4: 15h.
20: À 15h? Oui, s'il vous plaît. Merci, au revoir.
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6: Bonjour.
7: Bonjour madame, c'est bien la boucherie?
6: Oui.
7: Monsieur Martin à l'appareil, la pharmacie Martin.
6: Oui.
7: Je vous appelle, rapport à la personne chez vous qui a des problèmes de flatulence.
6: Je sais pas. Moi je suis un employé, hein. Ça doit pas être pour moi, ça doit être pour le boss.
7: Ah, c'est le boss qui a des problèmes de gaz?
6: Bah je pense, c'est beau, je suis beau quoi.
7: Oh bah passez-le moi.
6: Je le passe.
7: Merci madame.
6: Allô?
7: Bonjour madame, votre collègue m'a dit que c'était avec vous pour le petit souci de flatulence.
6: Quelle flatulence? C'est quoi ça?
7: Flatulence, eh ben dans le jargon pharmacologique, c'est ce qu'on appelle scientifiquement le prout. Donc apparemment, c'est vous.
6: Ah non.
7: Bon, après, j'ai pas l'identité du ou des flatuleurs. Si ça se trouve, ce sont des clients.
6: Bah, les clients, ils sont jamais plaints comme quoi qu'ils avaient des problèmes de flatulence.
7: Écoutez, dans le doute, je vais vous livrer du charbon.
6: Charbon?
7: Oui, c'est un excellent antiflatuliste.
6: Ah, et alors?
7: Et alors, vous frottez vos morceaux de viande avec du charbon avant de les vendre, et hop, plus personne ne flatule chez vous.
6: Ah non, moi j'ai rien. Ah non, moi j'en veux pas.
7: Je vous ai mis le stock complet, il y en a pourquoi? À peine 14 000 balles.
6: Ouais, 14 000 balles, c'est encore des arnaques, ça.
7: Oh non, mais pas du tout. Vous savez quoi? Vous me payez en deux fois. Vous me filez deux fois 10 000, on n'en parle plus.
6: Ah non, ouais, pas même deux fois 10 000.
7: Bon, exceptionnellement, je peux vous proposer un 3 fois 15 000.
6: Et mon cul, c'est du poulet.
7: Ah bah ça, pour un boucher, ce serait quand même dingue.
6: Ah bah ouais.
7: Ah bah ouais, vous vous rendez compte?
6: Ouais.
7: Ah, bah j'en espérais pas un autre. Bonjour madame.
6: Vous appelez qui là?
7: La boucherie, c'est ce que je disais à votre patronne. Je vais vous livrer du charbon pour empêcher vos clients de flatuler dans la boutique.
6: Qui c'est qui vous a commandé ça?
7: C'est moi qui vous l'ai commandé parce qu'il me restait un petit surstock de 15 mètres cubes.
6: 15 mètres cubes?
7: C'est ça, donc je vous ai tout attribué. Est-ce que vous venez les chercher ou vous préférez qu'on livre?
6: Non, mais j'ai rien besoin. Si j'ai rien demandé, on me livre pas, hein. Parce que c'est que vos histoires.
7: Bah, c'est-à-dire que 15 mètres cubes, ça fait quand même dans les 15 tonnes de charbon.
6: Ah ouais, 15 tonnes. Non, mais vous réfléchissez un peu à votre tête.
7: Non, mais vous inquiétez pas, c'est du long conservation.
6: Oh non mais 15 tonnes, non mais vous êtes tombé sur la tête ou quoi? Moi j'ai pas je vois pas le rapport avec la viande et le marchand de charbon non plus. Hein.
7: C'est ce que j'expliquais, vous frottez votre viande au charbon, comme ça tous ceux qui en mangent sont immunifiés contre tout flatulage.
6: Non, j'ai rien besoin, merci, au revoir.
7: Sinon, je peux vous faire un moitié-moitié mix and match.
6: Non.
7: Je vous mets moitié charbon, moitié huile de foie de morue, qui est aussi un très bon anti-flatulerie.
6: Allez vous faire foutre, merci.
7: Oh bah de rien, mais qu'est-ce qu'on fait pour le charbon?
6: Allez vous faire foutre, j'ai dit, faut pas venir m'emmerder avec vos conneries, d'accord?
7: Alors d'accord.
6: Bon, voilà.
7: Bon, enfin, si je peux me permettre.
6: Allez vous faire foutre, j'ai dit, allez vous faire foutre, sinon...
7: Oui, non mais pardon, il y a quand même un truc qu'il faut m'expliquer.
6: Quoi?
7: Bah, pourquoi vous insistez depuis tout à l'heure pour que j'aille jouer au foot?
6: J'ai pas dit d'aller voir au foot, j'ai dit allez vous faire foutre.
7: Ah bah d'accord, alors on essaye d'aider les bouchers à déflatuler, même pas un merci.
6: Non mais, qu'est-ce que vous venez m'emmerder?
7: Non mais je vous vois venir, c'est une technique pour négocier.
6: Vous ramenez votre femme, oui, comme ça sera gratuit.
7: Oula, bah attendez, ça je vais voir avec elle, mais ça m'étonnerait.
6: Ah bah attention.
7: Ah bah attention, vous connaissez pas Martine.
6: Ah ouais.
7: Ah bah elle est à côté de moi, tiens, je vous la passe.
6: Ah bon?
7: Martine, la dame veut te négocier les 15 tonnes de charbon.
6: N'importe quoi.
7: Allô, bonjour, c'est Martine à l'appareil.
6: Non mais...
7: On est quand même mieux entre bonnes femmes.
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9: Ambulance, bonjour.
21: Bonjour madame, je suis bien aux ambulances.
9: Oui monsieur.
21: Bonjour madame.
9: Bonjour monsieur.
21: Monsieur le Dieu à l'appareil.
9: Oui.
21: Je vous appelle parce que, vous savez, on garde des enfants là, hein, pendant les vacances de Pâques. Hein.
9: Oui.
21: Et là je viens de surprendre mon petit-fils.
9: Oui.
21: Il s'apprêtait à téléphoner, à vous appeler. Là, il allait composer votre numéro.
9: Oui.
21: Pour vous faire une plaisanterie au téléphone, alors qu'il est en vacances et que je lui expliquais que vous travaillez pendant ce temps-là.
9: D'accord.
21: Et que s'il y avait des gens à qui il fallait pas faire des blagues, c'était bien les ambulances.
9: Ah, d'accord.
21: Je vous le passe, si vous pouvez lui expliquer pourquoi il faut pas vous faire de blagues, ça m'arrangera comme ça. C'est bien que cette génération-là, on leur fasse la morale un peu aussi.
9: D'accord, hein. Merci.
21: Écoute, la dame va t'expliquer.
9: Allô?
21: Il vous écoute, hein?
9: Oui, bonjour.
21: Il est assez timide.
9: Et oui, il faut pas faire de blagues parce que tu sais, nous on a des gens très malades à transporter. Après, si on vient chez toi parce que tu nous as fait une blague, ça va pas aller, quoi. Hein? Tu comprends, hein?
21: Oui, allô?
9: Oui.
21: Oui, bonjour. Je sais pas pourquoi vous me dites ça parce que je sais très bien, je suis brancardier à l'hôpital.
9: Bah, attendez, vous avez quel âge, monsieur?
21: Moi, j'ai 50 ans.
9: Ah, mais voilà.
21: Je vous passe mon grand-père. Hein.
9: D'accord.
8: Allô?
3: Oui?
8: Je vous ai eu. Hein.
3: Comment?
8: Eh ben oui, je vous ai eu, je suis content.
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11: Bonjour.
1: Bonjour madame, c'est bien la société de transport en commun?
11: Non, c'est monsieur.
1: Je demandais les objets trouvés pour le bus et pour le tram.
11: Oui, vous y êtes.
1: Oui, voilà, j'ai perdu mon ticket de transport.
11: Un ticket à l'unité?
1: Oui, oui, voilà, un ticket de bus, quoi.
11: Mais excusez-moi, votre ticket, il a été poinçonné, il a été validé?
1: Oui, c'est un ticket poinçonné, oui. Bah, on vous l'a rapporté?
11: Mais j'en sais rien, monsieur, mais moi...
1: Alors, est-ce que vous pouvez vous renseigner, parce que je...
11: Monsieur, alors je repose la question.
1: Oui.
11: Vous prenez un ticket à l'unité, vous le validez et vous me demandez si on l'a retrouvé.
1: Oui.
11: Mais pour quelle raison vous voulez le récupérer?
1: Je me suis fait contrôler.
11: Ouais.
1: Et du coup, j'ai eu une amende.
11: Et vous pensez que nous, on récupère les tickets qui ont été validés, qui sont par terre, et qu'on va vous le rendre?
1: Voilà, comme ça, je pourrais le remontrer et prouver que j'avais un ticket.
11: Mais on retrouve pas ce genre de ticket, monsieur.
1: Vous n'allez pas jeter tous les trucs que les gens ont perdus, quand même?
11: Non, mais monsieur, est-ce que vous êtes sensé de ce que vous êtes en train de me dire, monsieur? Vous êtes en train de me demander de retrouver un ticket validé que vous avez perdu dans le bus?
1: Ouais, alors c'était entre 9 et 10h.
11: Entre 9h et 10h, ouais. Donc vous prenez n'importe lequel.
1: Bah oui.
11: On va arrêter la conversation là, monsieur, parce que je trouve tellement ridicule votre façon de me demander...
1: Parce que moi, du coup, comment on fait pour mon amende?
11: Pour votre amende?
1: Vous pouvez peut-être...

0: 7h.
1: Oh.
0: 7h02.
1: Oh.
0: 7h03.
2: Bonjour, la météo.
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4: Parce que j'adore emmerder les restaurateurs le midi quand ils sont en train de...
5: C'est gentil.
4: Voilà.
5: Voilà.
4: Y a combien de personnes à peu près?
5: Monsieur, si c'est pour me parler comme ça, c'est pas la peine, je raccroche. Merci, au revoir. Oui, restaurant
4: oui.
5: Du Bien-être, bonjour.
4: Oui, non, je vous ai fait une blague, c'est pas du tout pour vous déranger, c'était pour une réservation, excusez-moi.
5: Ah oui, non, mais là, vraiment.
4: Voilà. Alors, est-ce qu'on peut réserver?
5: Oui, bien sûr, pour quand?
4: Pour ce soir.
5: Oui, pour combien de personnes?
4: Alors, nous sommes 17.
5: Combien?
4: 17.
5: Oui. À quel nom?
4: Alors, l'association.
5: L'association?
4: Oui.
5: Oui.
4: Des vieux.
5: Oui.
4: Qui font chier les restaurateurs au moment des coups de bourre.
5: Bon, c'est très bien.
6: Bonjour et bienvenue chez SNCF.
7: Oui, bonjour.
8: Oui, bonjour madame, c'est bien la SNCF?
7: Ouais.
8: Je vous appelle parce que j'ai été contrôlé fiateur dans un train et je voulais voir comment on pouvait faire sauter l'amende que j'ai eue.
7: Vous avez été?
8: J'ai été contrôlé ce matin à tort dans un train.
7: Contrôlé à tort, ouais.
8: C'est ce que j'ai dit, oui. Soi-disant, j'avais pas de billet.
7: Et alors, vous aviez un billet ou vous aviez pas de billet?
8: Soi-disant, j'avais pas de billet.
7: Pourquoi vous me dites soi-disant? Vous aviez un billet ou pas?
8: Non, j'avais pas de billet en fait.
7: Bah alors, pourquoi on ferait sauter l'amende?
8: C'est pour ça que je vous appelle. Il faudrait me faire un billet pour ce matin.
7: Ah non, mais vous rigolez du genou, là. Donc, je vais pas vous aider, je suis désolé.
8: Ah bravo, super solidaire. Hein.
7: Pourquoi je serais solidaire avec vous, monsieur?
8: Parce que...
7: C'est pas la fête, hein.
8: En plus, c'est juste un billet à imprimer. Pour vous, je le paye, hein, le billet. Hein.
7: Vous aviez pas à monter dans le train sans billet?
8: Soi-disant.
7: Pourquoi vous me dites soi-disant tout le temps, hein? Ça veut rien dire. Vous aviez pas de billet, vous aviez pas de billet.
8: J'avais soi-disant pas de billet.
7: Soi-disant. Bon, vous me saoulez.
8: Juste, vous me faites le billet pour ce matin.
7: Non, moi, je vais pas vous le vendre.
8: Et si on dit que j'ai retrouvé mon billet?
7: Si on dit que vous avez retrouvé votre billet, mais vous savez qu'un billet, ça se composte. Et quand on composte un billet, il y a la date et l'heure qui est inscrite dessus.
8: En fait, ce qu'il faudrait, c'est que je le composte à la même heure. Comme ça, j'aurais juste la date à changer.
7: Oh là là, vous démerdez, j'en ai rien à
8: secouer. Non mais, excusez-moi.
7: Je m'en fous de vos histoires.
8: Si, alors, écoutez,
7: démerdez-vous.
8: Vous entendez?
7: Ouais.
8: J'ai retrouvé un billet.
7: Vous avez retrouvé un billet, quoi?
8: Ouais. C'est un billet de 20 euros pour vous.
7: Non, mais vous foutez de ma gueule ou quoi?
8: Non, mais si.
7: Non, mais arrêtez vos conneries, là.
8: Il est pour vous. Là.
7: Donc, si vous rappliquez, ça va mal aller.
8: Il y a 20 balles. Il y a 20 balles pour.
7: Allez.
8: Bon, et si je mets un billet de 25 euros?
7: Non, mais ça va pas. Vous êtes vraiment débile, vous. Franchement, allez. Mais même si vous mettiez 500 euros.
8: Je mets un billet de 25 euros.
7: Mais vous démerdez. En plus, c'est la prune. Vous avez pris quoi? 35 balles.
8: Donc
7: vous
8: ça a augmenté, là. Maintenant, c'est 50, je crois.
7: Eh ben, vous avez pas choisi votre jour pour frauder.
8: Vous voulez pas un billet de 26? Je l'ai fait moi-même.
7: Vous êtes vraiment trop con, vous, hein.
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9: Allô?
10: Oui, bonjour, madame. Madame?
9: Oui?
10: Bonjour, vous êtes bien titulaire de l'abonnement 0546?
9: Mmh.
10: Oui, c'est France Télécom à l'appareil.
9: Oui?
10: Nous installons sur le quartier, sur le 0546, un système téléphonique. Le dernier cri de la technologie infrarouge, c'est-à-dire que vous êtes relié à partir d'aujourd'hui sur l'infrarouge, votre appareil de téléphone qui est un appareil à fil, hein? Vous avez une fiche, vous avez une prise qui va dans votre mur actuellement, n'est-ce pas?
9: Oui.
10: Voilà, donc maintenant, vous n'aurez plus besoin de cette prise téléphonique, vous allez pouvoir vous transporter, vous promener dans votre appartement, prenant l'appareil que vous avez actuellement, vous le prenez dans vos mains, mais vous débranchez la prise et nous pouvons continuer à parler, voilà le nouveau système. Eh oui, c'est le système.
9: Ah ben, faudrait que vous rappeliez parce que ma belle-mère est descendue, là.
10: Vous avez un appareil de quel type?
9: Ah ben, je sais pas, c'est chez ma belle-mère, hein. Moi, c'est pas ma maison.
10: Ben non, mais vous savez, madame...
9: Je suis sa belle-fille, moi.
10: Comment?
9: Moi, je suis sa belle-fille, hein.
10: Ah, c'est pour ça, voilà.
9: Ah ben, écoutez, moi, je suis pas à mon domicile, hein.
10: Voilà, écoutez, c'est un tout petit problème technique. Vous avez
9: Ça va revenir, là, dans 10 minutes, un quart d'heure, si vous pouvez rappeler à ce moment-là.
10: Non, vous avez votre appareil dans la main?
9: J'ai l'appareil de ma belle-mère dans la main, oui.
10: Voilà, donc vous prenez l'appareil dans la main. Vous voyez le cordon téléphonique?
9: Oui.
10: Vous le tendez tout doucement.
9: Oui, je le tends.
10: Vous, tout doucement, hein?
9: Oui.
10: Bon, nous allons faire un compte à rebours. Je vais inverser la fréquence. Ne bougez pas, madame. Vous faites un essai en cette version. Voilà, un peu plus, voilà. Écoutez, madame, nous avons un petit problème dans votre appareil téléphonique. Vous n'avez pas un appareil qui ferait masse, il y a pas un
9: dent. Je peux pas vous dire, je connais pas le bâtiment ici. Je peux
10: non, un appareil en métal, vous savez, avec des. Est-ce que excusez-moi de vous demander ça, vous n'avez pas d'appareil dentaire, de plombage, de choses comme ça?
9: Si, j'ai un appareil dentaire, moi.
10: Ah, Eh ben voilà.
9: Pourquoi?
10: Eh ben voilà. Ah. Vous

0: Vous avez un appareil dentaire.
1: Ah bah dites donc, vous me posez beaucoup de questions, dites donc.
0: Ah oui, excusez-moi, mais vous savez...
1: C'est un peu indiscret, mais enfin.
0: Oui, mais vous savez, je suis inspecteur à France Télécom, c'est moi qui fais.
1: Oui, mais vous savez, c'est un peu indiscret, ça.
0: Oui, excusez-moi. Hein? Oui, excusez-moi.
1: Ça me semble un peu indiscret, quoi.
0: C'est un peu intime.
1: Je tique, hein.
0: On va faire le test simplement maintenant pour vérifier que ça marche bien.
1: Oui, mais... Ah, elle est pas là, hein.
0: Madame, j'ai pas besoin qu'elle soit là. Du moment qu'il y a quelqu'un chez vous, c'est parfait. Nous, on teste la ligne. Vous pouvez prendre donc votre téléphone.
1: Oui.
0: Vous le prenez dans les mains. Là, vous l'avez dans les mains, le téléphone?
1: Oui, j'ai dans les mains.
0: Vous allez, tout en me parlant, hein, j'ai besoin de vous entendre pour faire les tests, vous allez vers votre prise téléphonique.
1: Oui.
0: Et vous allez voir que, quand je vous le dirai, vous enlèverez, vous décrocherez.
1: La prise, d'accord.
0: Voilà la prise, et vous verrez que nous pouvons continuer à nous parler normalement.
1: Vous allez me dire et puis je vais la débrancher.
0: D'accord, donc je vais vous donner, faire avec vous un compte à rebours. Alors, vous m'entendez?
1: Oui.
0: À partir de 5, vous faites le compte à rebours, vous décrochez la prise et à 0, nous continuons à nous parler normalement.
1: D'accord.
0: Je vous écoute.
1: Oui. Alors, 5, 4, 3, 2, 1, 0.
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4: Écoute, bonjour.
5: Bonjour monsieur, c'est bien le magasin d'informatisme?
4: Oui, c'est ça.
5: J'ai un ordinateur de chez vous qui est défectueux.
4: Ouais.
5: Hier, je suis allé sur l'internet.
4: Oui.
5: Et il m'a dit de rafraîchir la page.
4: Ouais.
5: Donc j'ai versé de l'eau sur l'ordinateur. Et là, il s'est arrêté de marcher.
4: Vous avez versé de l'eau sur l'ordinateur?
5: Voilà.
4: C'est mon collègue, hein. N'hésitez pas.
6: Oui, allô?
5: Bonjour madame.
6: Attendez, on va aller dans l'ordre. Vous n'avez pas versé de l'eau sur un PC?
5: Bah, enfin, c'était écrit.
6: Ouais, mais rafraîchir la page, ça veut dire réactiver la page, monsieur.
5: Ah, bah là, il se réactive plus du tout.
6: Bah, non, mais jamais. Vous avez versé de l'eau sur un PC?
5: Excusez-moi, je me suis contenté de suivre les consignes.
6: Ouais, mais le PC, il vous a pas dit de mettre de l'eau dessus, monsieur?
5: Si.
6: Ah non, vous avez. Attends.
4: Oui, allô?
5: Ah, bah, un autre monsieur, décidément. Comme j'expliquais à votre collègue, j'ai un ordinateur qui est en toute défectuosité.
4: Monsieur, un PC, on met pas d'eau dessus.
5: Bah, s'il demande.
4: C'est pas possible. Un PC peut pas vous demander de mettre d'eau dessus, monsieur.
5: Ah, bah, je vous assure.
4: Non, monsieur, rafraîchir la page, ça veut dire cliquer sur un bouton pour qu'elle réfléchisse.
5: Bah, ça réfléchit pas un ordinateur, c'est une machine.
4: D'accord. Bon, bah, écoutez, je pense qu'il va falloir aller voir un médecin.
5: Bon, je veux pas emmener mon ordinateur chez le médecin.
4: Non, mais pas un médecin pour ordinateur, monsieur, un médecin pour vous, là. Qui va peut-être vous permettre de vous donner un traitement ou quelque chose qui pourrait vous aider, parce que là, je peux rien faire pour vous.
5: Je dis pas que vous avez fait exprès de me vendre un truc défectueux.
4: Donc vous allez venir avec, le technicien va vous dire la même chose que moi.
5: Ah oui, parce que vous vous êtes mis d'accord avec le technicien informatiste pour qu'il dise la même chose.
4: Pardon? On s'est mis d'accord avec le technicien. Monsieur, vous avez mis de l'eau sur votre ordinateur.
5: Non, mais parce que vous me dites qu'il va dire la même chose que moi.
4: Est-ce que vous mettez des PC dans votre machine à laver?
5: Ah bah ça, il m'a pas demandé, excusez-moi.
4: Voilà, donc on va clôturer ici, monsieur.
5: Mais non, mais je veux bien venir, mais le problème, c'est que maintenant que vous avez averti le technicien pour qu'il dise la même chose que vous.
4: Ah mais monsieur, s'il y a de l'eau dans votre PC, on le verra de toute façon. Donc il y a un moment donné, il faut arrêter de me prendre pour une imbécile. Parce que vous allez aller au-delà de ce que ma patience peut supporter, d'accord?
5: Non, mais...
4: Et quand vous allez venir, le PC, vous allez le prendre et bien profond en plus, d'accord?
5: Bah ça non plus, il me l'a pas demandé.
4: Donc il y a un moment donné, il va falloir arrêter, d'accord? Parce que si vous avez demandé de vous le mettre dans l'endroit que je pense, vous l'auriez fait? Oui, on est d'accord. Voilà.
5: Non, mais donc, je pense
4: monsieur,
5: pas que ça...
4: Pour vous, c'est pas un docteur pour ordinateur qu'il faut, mais c'est un généraliste, voire un psychiatre.
5: Bah allons-y, un psychiatre pour ordinateur. Excusez-moi, mais j'ai vraiment... Allô?
7: Oui, allô, bonjour, monsieur... directeur du magasin.
5: Ça, c'est vous qui le dites?
7: Oui, c'est moi qui le dis, oui. Alors, qu'est-ce qui se passe exactement? Parce que l'horloge...
5: Il se passe que, en fait, j'ai un ordinateur...
7: Il ne supporte pas le rafraîchissement. Donc, rafraîchissement, ça a été fait en versant de l'eau sur l'ordinateur.
5: Voilà.
7: Non, mais attendez, monsieur. On a un appel qui nous dit, mon ordinateur surchauffe, j'ai dû verser de l'eau dessus pour le rafraîchir.
5: Ah, vous avez une autre personne qui a eu la même chose?
7: Non.
5: Bah, vous me dites que vous avez un appel.
7: C'est votre appel qu'on vient d'avoir juste à l'instant maintenant. C'est comme si vous me disiez, j'ai acheté une nouvelle voiture, je viens de la planter contre un mur parce qu'il y avait un panneau foncé contre le mur et je veux qu'elle soit garantie.
5: Alors, excusez-moi, je suis désolé pour votre voiture.
7: D'accord. Donc, on est sur Rire & Chanson, en fait.
5: Eh ben, merde.
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9: Oui, bonjour.
10: Ah oui, bonjour.
9: Bonjour.
10: C'est le centre de yoga?
9: Oui, absolument.
10: Ah oui, bonjour, parce que j'ai un ami qui m'a conseillé de m'adresser à vous. Paraît-il que je suis trop stressé et que ça me ferait du bien le yoga pour me relaxer. Donc je voulais savoir comment ça se passait, en fait.
9: Alors, oui, en fait, nous, ce qu'on propose aux personnes qui, comme vous, veulent découvrir ce qu'on fait, de venir à...
10: Parce que le yoga, ça, en fait, c'est vraiment fait pour se décontracter, c'est ça, pour
9: déstresser. Après, ça dépend,
10: parce que mon problème, c'est que Si je dois voir un médecin généraliste avant, quoi, vous voyez, c'est...
9: Attendez, je dois savoir. Oui, attendez, je vous explique.
10: Enfin, je suis en parfaite santé, hein, mais...
9: Je vais vous dire quelque chose quand même.
10: Tout le monde me dit qu'il faut que j'apprenne à me décontracter.
9: Alors écoutez, moi, ce que je vous propose, c'est de venir...
10: C'est combien d'heures par semaine, tout d'abord?
9: Alors attendez, monsieur, parce que vous me coupez beaucoup la parole, du coup, j'ai pas le temps de beaucoup vous expliquer
10: le contenu de nos activités. Je suis désolé.
9: Voilà, pas de problème.
10: Excusez-moi, vraiment, vous savez,
9: c'est quand on est un peu stressé. Ouais.
10: Excusez-moi,
9: je vous en prie, je vais faire attention. Alors en fait, moi ce que je vous propose, c'est pour que vous rencontriez l'une des personnes.
10: Vous m'avez dit combien d'heures par semaine déjà? J'ai pas noté, pardon.
9: Ah ben je ne vous ai pas répondu parce qu'en fait, c'est très variable d'une personne à une autre. Voilà, donc écoutez, moi ce que je vous propose, c'est de venir...
10: Il faut une tenue, je crois.
9: Non. Mais monsieur, vous ne me laissez pas parler, donc en fait, je n'ai pas le temps de vous expliquer comment fonctionne ce qu'on fait. Alors, j'entends bien que vous pouvez avoir beaucoup de questions, mais en fait, comme je n'ai pas le temps...
10: Oui, je vous écoute, pardon, excusez-moi.
9: Voilà, excusez-moi de vous repousser encore une fois. Mais... Donc, moi, ce que je vous propose...
10: C'est pour ça que mes amis...
9: Oui, d'ailleurs, vous continuez à me couper, monsieur, donc je suis désolé, mais je ne vais pas pouvoir continuer la discussion très longtemps avec vous si vous me coupez chaque fois que j'essaie de vous répondre.
10: Pardonnez-moi, mais je vous trouve un peu mou. Peut-être que vous devriez vous mettre au patin à roulettes.
9: D'accord, mais écoutez, monsieur,
10: vous
9: je pense que...
10: Vous m'avez toujours pas répondu pour la tenue, hein.
9: Mais non, parce que je n'ai pas le temps de vous répondre, donc il n'y a pas de tenue particulière.
10: Ah, d'accord, donc je vous écoute alors, parce que je n'avais pas compris ça.
9: Donc, ce que je vous propose, c'est de venir pour une présentation de nos activités. Et là, à ce moment-là, donc il y aurait d'autres personnes qui viendraient pour la première fois.
10: Ah, qui ça?
9: Ah ben, des personnes comme vous qui veulent se renseigner sur le yoga, en fait.
10: Je les connais, non?
9: Ah ben, je ne sais pas, je ne pense pas. Ce sont des personnes qui appellent comme vous, hein, donc...
10: Bien, peut-être que je connais.
9: Donc, voilà ce que je peux vous proposer.
10: Alors, la finalité, finalement, de vos exercices, ça consiste en quoi?
9: La finalité de toute méditation a pour but de mieux se connaître et de vivre mieux avec soi-même, donc c'est sentiments...
10: C'est un peu comme là où j'étais avant.
9: Donc, voilà.
10: J'étais avant dans un club de philatélie et c'était la même devise, en fait. L'idée, c'était qu'à travers les timbres, on arrive à se connaître.
9: Oui. Ben oui, certainement.
10: Par exemple, on avait des timbres du Second Empire.
9: Excusez-moi, monsieur, je vais prendre votre nom.
10: Je peux vous dire qu'à partir du Second Empire, par exemple, on a réussi à remonter quand même l'arbre généalogique des adhérents. Hein.
9: D'accord.
10: Ça a commencé par monsieur Cuvillard, je ne sais pas si vous le connaissez.
9: Est-ce que je peux prendre votre nom, monsieur? Parce qu'en fait, je ne vais pas pouvoir échanger très longtemps avec vous, parce que j'ai d'autres activités.
10: Donc, le nom du monsieur, en l'occurrence, c'était Cuvillard. René, je ne sais pas si vous le connaissez.
9: Non.
10: Q-U-E-V-I-2-L-A-R-T.
9: D'accord.
10: René.
9: D'accord. Eh bien,
10: il était lui, donc, le fils de Cuvillard Raymond.
9: Oulala, d'accord.
10: Ah. Vous avez un problème.
9: Non, je pense que c'est vous qui avez plus un problème que moi, il me semble.
10: Ah non.
9: Bon.
10: Vous êtes sûr que c'est bon pour la santé, le yoga? Parce que...
9: Ben, pas dans tous les cas.
10: L'ambulance, c'est les pompiers qui viennent vous soigner ou...
9: Ouais, d'accord. Au revoir, monsieur.
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13: Allô.
14: Bonjour monsieur, c'est bien la boucherie?
13: Oui, bonjour madame, monsieur, c'est madame, mais bon.
14: Oui, ça arrive de se tromper, hein, je vous en veux pas.
13: Oui.
14: Dites donc, il faut que je vous dépose ma facture.
13: Une facture de quoi?
14: C'est la facture de ma nouvelle télé que je viens d'acheter.
13: Mais vous êtes dans une boucherie là, hein?
14: Non, là je suis chez moi.
13: Oui, mais moi là vous m'appelez dans une boucherie.
14: Ah oui, je sais. Non, mais c'était juste pour vous prévenir. J'ai déclaré ma télé à votre nom et à votre adresse.
13: Bah pourquoi vous avez fait ça?
14: Bah parce que ça m'évite de payer la redevance télé.
13: Bah oui, mais là moi je vous connais pas, je peux pas accepter ça. Ça va pas, hein? Plus de ça, j'ai même pas internet, j'ai rien du tout moi.
14: Ah alors si, j'ai mis que vous aviez internet justement aussi.
13: Ah non, moi, je n'ai même pas internet, alors là, c'est du vrai pipeau, hein.
14: Voilà, c'est ça. Vous aurez qu'à pipotifier un peu.
13: Oui, mais non, j'accepte pas votre truc, monsieur. Je vois pas pourquoi je vais aller mentir, moi.
14: Non, mais j'ai déjà rempli tous les papiers avec vous.
13: Bah, vous avez rempli tous les papiers, mais j'en ai rien à faire.
14: Ah oui, mais alors, si les gens veulent plus frauder pour aider un inconnu, pardon, mais qu'est-ce que je fais?
13: Ah bah non, je ferai rien du tout, moi, je n'ai pas lieu de faire ça.
14: Bah, si, parce que...
13: Ah bah non, monsieur.
14: Ah, allô?
15: Allô?
14: Bonjour, madame.
15: Donc là, vous allez me faire déclarer une deuxième télé.
14: Ah, enfin, quelqu'un qui comprend, merci.
15: Pas ça correct? Vous utilisez mon nom et mon prénom.
14: Logique, vu que c'est censé être votre télé.
15: Ah, j'ai pas acheté de télé.
14: Alors, officiellement, si, puisque...
15: Non, il n'y a pas d'officiel. mutuellement. Demain, moi, j'ai un contrôle, je dis, monsieur, je veux voir vos deux télés. Il va en voir qu'une seule, il va me dire, elle est où la deuxième?
14: Dans ce cas, il faudrait que vous trouviez effectivement une deuxième télé.
15: Mais oui, mais j'ai pas que ça à faire que de chercher une deuxième télé.
14: Ah, alors vous avez de la chance, j'en ai justement une pour vous.
15: Mais j'achèterai pas votre télé.
14: Mais si, je vous revends l'ancienne, celle que j'avais avant.
15: Mais non, mais j'en ai rien à foutre de votre télé. On la regarde même plus, la télé, depuis des années.
14: Bah alors pourquoi vous en cherchez une deuxième?
15: Mais j'en cherche pas de deuxième.
14: Disons plutôt que vous n'en cherchez plus, vu que vous allez vous payer la mienne.
15: Rien du tout, je ne vous paye rien du tout. Elle restera sur le trottoir, j'en ai rien à foutre. C'est de l'usurpation d'identité. Je vais à la gendarmerie, c'est usurpation d'identité.
14: Ah mais j'ai pas utilisé votre identité, j'ai juste pris le nom et l'adresse.
15: Mais c'est de l'identité quand même.
14: Comment ça?
15: Vous êtes pas chez moi, on vit pas ensemble.
14: Oh là, arrêtez-moi si je me trompe, c'est une proposition.
15: Non, rien que dalle.
14: En fait, il faudrait que je sois domicilié chez vous, c'est ça que vous êtes en train de me dire?
15: Mais sérieusement, vous comprenez pas ou quoi là?
14: Si, je comprends bien, vous êtes en train de me dire qu'il faut faire une attestation comme quoi j'habite.
15: Mais pas d'attestation de rien du tout. Vous comprenez même pas le principe là.
14: Effectivement, si je viens habiter chez vous avec la deuxième télé,
15: mais
14: ça règle tous les problèmes.
15: Non, mais putain.
14: Ah non, pas con, j'avoue. Hein.
15: Putain, c'est possible. Hein.
14: Perso, j'aurais même pas pensé.
15: Demain, je vais aller acheter une bagnole, je vais la mettre à votre nom, je vais aller me faire flasher 14 fois sur l'autoroute.
14: Oula, ah non.
15: Et ben voilà, c'est exactement le même principe. Vous allez tout recevoir pour vous.
14: Hein? Oh bah vous êtes gonflé vous.
15: Bah ouais, mais en même temps, il y a que comme ça que vous comprenez.
14: Oh non, mais alors pardon, faut pas se gêner surtout.
15: Bah, vous achetez une télé, vous la mettez à mon nom et c'est encore à moi d'assumer derrière.
14: Non, non, mais qu'est-ce que c'est que cette histoire de bagnole? Moi, on m'avait rien dit.
15: Oula, mais...
14: Pardon, mais est-ce que vous me feriez pas un usurpage d'identité?
15: Mais non, mais...
12: Allô?
14: Et revoilà le monsieur.
12: Mais vous êtes têtu, monsieur, hein? C'est pas possible.
14: Bah, enfin, je veux dire, c'est quand même pas compliqué de comprendre que...
12: Oh, c'est pas compliqué, j'ai très bien compris, monsieur, mais je vous dis que non.
14: Non, mais moi aussi, j'ai très bien compris. Avec votre collègue, vous essayez de négocier.
12: Non, vous avez rien négocié, je ne veux rien du tout.
14: Bon, moi, je vous fais un prix sur mon ancienne télé.
12: Mais vous avez pas de prix à me faire, je vous dis que c'est non.
14: Écoutez, je l'ai acheté 200 francs il y a quelques années.
12: Mais non!
14: Je vous la laisse à 100 euros.
12: Mais j'en ai pas besoin, moi.
14: Bon, allez, 150 derniers prix.
12: Vous comprenez,
14: oui
12: ou non?
14: Oui, là, vous êtes coriace en business, hein, j'avoue.
12: Tiens. Et vous comprenez français quand je dis quelque chose, oui ou non?
14: Yes, mister.
12: Non, je veux dire que c'est non.
14: Ouais, ouais, ça, c'est un non qui veut dire oui.
12: Bah, sûrement pas avec moi, monsieur, vous vous trompez.
14: Oh, mais si.
12: Bon, écoutez, monsieur, ça suffit, là. Bon.
14: Ouais, top, là, on dit que c'est oui.
12: C'est non.
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1: Allô?
18: Allô, c'est l'électroménager.
1: L'électroménager? Non.
18: Oh, madame, ne quittez pas parce que j'ai fait une bêtise. Vous m'entendez?
1: Oui.
18: Je suis tombé dans ma machine à laver. Vous m'entendez?
1: Vous êtes tombé dans votre machine à laver?
18: Oui.
1: C'est une dame qui est tombée à sa machine à laver, une très grande machine à laver.
19: Allô?
18: Allô, c'est le magasin d'électroménager.
19: Non.
18: Oh, madame, vous pouvez peut-être m'aider. Bonjour, madame. Vous m'entendez bien?
19: Oui.
18: J'habite au 3 rue Romain Rolland.
19: Oui.
18: Je suis une dame âgée.
19: Oui.
18: Je suis montée ce matin, là, tout à l'heure, il y a une heure, sur une chaise pour attraper un paquet de lessive. Vous savez, ce qui était sur une étagère.
19: Oui.
18: Et je suis tombée dans la machine à laver.
19: Oui.
18: Et heureusement, j'ai mon téléphone portable dans la poche de ma blouse.
19: Oui.
18: Et là, je vous appelle parce que je suis coincée dans la machine à laver et la porte s'est fermée.
19: Et comment vous respirez, là?
18: Ben, ça va, et je respire parce que je pense que l'air passe à travers les joints en caoutchouc, hein.
19: Oh.
18: Il y a 3 boutons à l'intérieur de la machine.
19: Oui, non, mais moi, qu'est-ce qu'il y a de marqué?
18: Alors, c'est marqué, il y a un bouton bleu, un bouton jaune, un bouton rouge. Et c'est marqué « Open ». Exit et on. Lequel j'appuie?
19: C'est que je ne sais pas, moi, parce que...
18: Attendez,
19: bon, surtout pas sur on, mais...
18: Ah, on, vous m'avez dit?
19: Non.
18: Ça y est.
19: Non.
18: Oh!
19: Non.
18: Allô?
19: Non, surtout pas, n'appuyez pas sur on, je vous ai dit.
18: La machine tourne!
19: Je vous ai dit de pas appuyer sur on.
18: Oh!
19: Je vous ai dit de pas appuyer sur on.
18: Oh!
19: Je vous ai dit de pas appuyer sur on.
18: Oh, oh,
19: entends ça, elle crie au téléphone, elle appuie sur on, la machine tourne. N'appuyez pas, surtout pas sur on.
18: Vous m'entendez?
19: N'appuyez surtout pas sur on, je vous ai dit. Écoutez, je m'habille, je vais voir le réparateur et on vient vous voir.
18: Je suis en train de tourner à toute vitesse.
19: Oh, je suis en train de tourner à toute vitesse, mais qu'est-ce que c'est que ça? J'arrive, je vais voir le réparateur.
18: Non, attendez. Je suis en train de tourner à toute vitesse et c'est très désagréable.
19: Oh, mais écoutez, mais qu'est-ce que c'est que ça? C'est une histoire de fou, ça. Je sais où est le réparateur, je perds pas de temps.
18: Écoutez-moi, allô, ça s'arrête.
19: Écoutez.
18: Allez, ça s'arrête.
19: Ça s'arrête, je vais voir le réparateur.
18: Non, mais arrêtez, ça y est, ça s'arrête, c'est bon.
19: Bon, mais je vais voir le réparateur.
18: Ah, bah il y a mon mari qui arrive.
19: Mais son mari vient d'arriver.
20: Qu'est-ce que tu fais là-dedans, toi?
19: Mais qu'est-ce que... Vous êtes là, monsieur?
20: Allô?
19: Oui.
18: Bonjour madame, excusez-moi, je prends le téléphone parce qu'il y a ma femme qui est toute retournée, ses cheveux qui sont complètement retournés, elle sort de la machine à laver.
19: Oui, elle m'a téléphoné, je ne sais pas comment elle a atterri chez moi, comme quoi elle était tombée dans la machine à laver. Elle est sortie.
18: Elle est en train de sortir, mais elle a un caleçon sur le nez.
19: Elle a un caleçon sur le nez?
18: Ben oui, comment ça se fait?
19: Mais écoutez, je sais pas, mais c'est une histoire de fou, ça!
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17: Bonjour, les services de la préfecture à votre service.
20: Oui, bonjour, je vous écoute.
5: Bonjour madame, c'est bien les permis de conduire?
20: Oui, bonjour.
5: Oui, je vous appelle parce que j'aurais besoin d'un permis de conduire voiture.
20: Attendez, j'ai pas tout compris. Un permis de conduire?
5: Oui, voilà, parce que moi je l'ai passé avec mon beau-frère dimanche.
20: Attendez, vous avez passé avec votre beau-frère, attendez.
5: Oui.
20: Alors attendez, on va essayer de reprendre au début.
5: Oui, bonjour, alors bonjour.
20: Non, mais c'est pas, pas bonjour, ça vous me l'avez dit.
5: D'accord.
20: Alors, vous avez passé votre permis de conduire, pourquoi vous dites avec votre beau-frère? J'ai pas compris là.
5: Parce que lui, il travaille à la poste, il est facteur, comme maintenant ils ont le droit de faire passer le permis de conduire.
20: C'est un élément de la loi Macron, mais pour le moment, les postiers ne font pas passer le permis de conduire.
5: Ah bah, je vous garantis que mon beau-frère me l'a fait passer. Hein.
20: Non, mais qu'il ne peut pas vous faire passer l'examen à ce jour.
5: J'ai même fait une tournée avec lui où c'est moi qui conduisais.
20: Je n'entends rien à ce que vous me dites, parce que si vous n'avez pas le permis, vous avez fait une tournée avec lui et que vous conduisiez, c'était illégal.
5: Donc du coup, moi, il me faudrait quand même le papier assez rapidement, parce que là, si je me fais contrôler maintenant que je conduis...
20: Vous n'avez droit à aucun papier, et si vous faites gauler, vous n'avez pas à conduire sans titre du permis de conduire à ce jour.
5: Alors attendez, je vais prendre le nom, parce que comme ça, si je me fais contrôler, je peux dire que
20: Ah non, vous donnerez pas mon nom.
5: Alors je vous écoute.
20: De quoi?
5: Bah pour votre nom.
20: Ah ben moi je vous donnerai pas mon nom. Hein.
5: Bah vous dites je peux donner votre nom?
20: Ah non.
5: Vous êtes madame, je vais juste prendre le...
20: Non, c'est monsieur d'abord. Et monsieur Doté.
5: Alors Doté, d'accord.
20: Mais de toute façon, on regardera sur le fichier, on verra que vous n'existez pas.
5: Vous l'avez le fichier?
20: Il n'y a pas des arrangements, du moins ça ne se fait pas dans notre service. Donc nous, on ne mange pas de ce pain-là.
5: Vous l'avez le fichier là ou pas?
20: De quoi? Ah ben moi je suis, bien sûr, je suis habilité pour rentrer dans le fichier.
5: Vous pouvez mettre monsieur Martin, Martin.
20: On n'est pas une république bananière en France. Vous n'avez pas le permis, vous n'avez pas à conduire.
5: Non, vous n'avez pas compris. Je l'ai depuis dimanche le permis. Donc là,
20: Si vous l'avez, tant mieux. Donc vous devez avoir un papier si vous l'avez.
5: Ben non,
20: vous avez un papier.
5: Étant donné que je l'ai passé par le biais de la factorisation.
20: Eh ben tant mieux. Mais alors demandez à la poste de vous donner le papier.
5: Alors, eux, ils veulent bien me le remplir, mais il faut juste que j'ai le modèle, c'est ça?
20: Eh ben oui, c'est ça. On va vous donner un modèle alors que c'est des papiers confidentiels.
5: Non, voilà.
20: Attendez, monsieur, je crois que là, il y a un souci. Hein.
5: Non, mais donc, confidentiel, tout le monde en a un permis, c'est pas confidentiel.
20: Ah oui, c'est ça. Le papier n'est donné exclusivement par les inspecteurs une fois que vous avez passé le permis de conduire. Donc si vous ne l'avez pas, c'est que vous l'avez pas passé le permis.
5: Écoutez, moi, je peux vous passer mon beau-frère si vous voulez.
20: Bon, écoutez, monsieur, je vais raccrocher. Je suis réputé pour être très sympa au téléphone, mais là, je vais pas passer ma matinée à vous expliquer quelque chose que vous n'avez pas compris.
5: Je vous passe mon beau-frère qui va pouvoir attester que j'ai mon permis.
20: Non.
5: Allô?
20: Oui, je vais raccrocher.
5: Non, je suis mon beau-frère, vous m'entendez?
20: C'est une caméra cachée, votre histoire, ou pas, là?
5: Bah, écoutez, retournez-vous et faites-moi un grand sourire. Voilà, vous me voyez ou pas?
20: Non, je vous vois pas.
5: Vous me voyez pas?
20: Non.
5: Derrière, là?
20: Non, je vous vois pas, mais bon, c'est pas grave.
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21: Allô?
0: Allô?
21: Oui?
0: Allô, madame Braco?
21: Pardon? Je pense que vous faites erreur, monsieur.
0: Attends, je suis pas sur Plouer, là?
21: Pas du tout.
0: Ah ben, on est où, là, alors?
21: Pour quelle raison vous voulez savoir ça?
0: C'est une base militaire, madame. C'est très important, parce qu'on nous a indiqué votre numéro pour une position pour atterrir. On est en parachute, actuellement. Est-ce que
21: on est sur là.
0: Attendez, bougez pas, parce que là, on est en chute libre à 850 mètres.
21: Ah ben, alors là, dites donc.
0: Redonnez-moi la position, s'il vous plaît. Allô, PC? Alors, ne quittez pas, madame, Merci beaucoup, ne quittez pas.
21: Je vous en prie.
0: PC, oui, 23. Redonnez-moi la position, s'il vous plaît. Affirmatif. 5 sur 5. Bon, la réception est bonne. Alors, écoutez, on va se poser. Est-ce que c'est un terrain à côté de chez vous?
21: Oui, justement. C'est ce que j'allais vous dire. Il y a un champ qui n'est pas très loin de chez moi. Il y a un petit aéroclub.
0: Ouais, c'est ça. C'est pour ça qu'ils nous ont donné cette position. Le seul problème, voilà, c'est que moi, je suis à 850 mètres au-dessus d'une maison.
21: Alors... Ah oui, ça c'est un peu... parce que même moi, je vous vois pas, alors.
0: Ouais, à 850 mètres, vous pouvez pas me voir.
21: Ouais,
0: le seul problème que j'ai, si vous voulez, c'est que moi, il me faut, comme là, j'ai une courroie qui est, rompue, j'ai un problème de courroie, il faut que je puisse atterrir. Est-ce que vous avez une cheminée? Quelque chose comme ça?
21: Non, pas du tout. C'est un toit mansardé. Je ne vois pas comment vous pouvez atterrir sur le toit. Vous voyez pas le terrain du tout?
0: Je vois le terrain, mais je suis en chute libre.
21: Ah oui, d'accord.
0: Le parachute ne s'est pas ouvert, si vous voulez.
21: Ah oui, d'accord.
0: Et là, je suis à 650 mètres et là, il va falloir que je trouve un point d'urgence parce que là, j'atterris, je crois que c'est une maison que je vois là.
21: Ouais.
0: Est-ce que vous avez la possibilité d'ouvrir une fenêtre? À ce moment-là, je vais voir ce que je peux faire.
21: Ouvrir une fenêtre?
0: Ouais, une fenêtre, ouais, s'il vous plaît.
21: Il y en a une qui est ouverte.
3: Ouais, mais elle n'est pas assez grande, celle-là.
21: Bah écoutez, c'est la fenêtre que j'ai.
3: Alors, je vais essayer. Vous êtes devant la fenêtre, là ?
21: Attendez deux secondes. C'est la taille des fenêtres ici partout dans la maison. Alors,
3: ouais.
21: Moi, je ne sais pas comment je peux faire.
3: Bah, je vais essayer de. Comme je suis en chute libre, je peux peut-être essayer tête en avant, mais bon.
21: Je ne vois pas comment je peux vous aider, là. Il n'y a pas de place, parce que là, c'est dans la chambre. Et il y a juste à côté le lit. Hein.
3: Ouais, c'est ça. Est-ce que vous auriez une bassine d'eau, genre cocotte minute, une chose comme ça, que je puisse atterrir au moins, que l'eau amortisse ma chute avec les pieds ? Parce que je ne voudrais pas exploser votre toit quand même.
21: Une bassine d'eau ?
3: Ouais. Je rentre par
21: attendez,
3: la fenêtre.
21: Attendez, je ne suis pas sur le toit là. Vous allez rentrer dans la chambre avec vos pieds, c'est ça ?
3: Oui, voilà. Oui, mais je les essuierai à pied après, vous inquiétez pas. Hein,
21: je ne suis pas inquiète, mais attendez, vous êtes en chute libre et vous dites ne pas m'inquiéter. Attendez. Une bassine avec de l'eau.
3: Oui, s'il vous plaît.
21: Vous chutez dans combien de temps, là ?
3: Là, on est à 400 mètres, à peu près.
21: Et vous vous rendez compte de l'état de la maison quand vous chutez à l'intérieur ?
3: Si la fenêtre est bien ouverte et qu'il y a la bassine avec de l'eau...
21: Elle n'est pas bien ouverte, la fenêtre, justement. C'est qu'un seul côté de la fenêtre qui est ouvert.
3: Ça va, je passe par là, je passerai. Vous inquiétez pas, je suis commando. Hein,
21: Là, c'est un peu quand même risqué, ce que vous faites, là.
3: J'en suis à 187 missions, alors vous inquiétez pas.
21: Et vous avez l'habitude de chuter dans des maisons ?
3: Oui, madame.
21: Oui, non, mais attendez, là j'hallucine un petit peu. Vous pouvez pas atterrir dans le balcon, par exemple ? Parce que j'ai un balcon de l'autre côté. Est-ce que vous le voyez ?
3: Ouais, c'est oui, un petit balcon, là.
21: Un petit balcon, voilà.
3: Voilà, c'est ça. Alors, est-ce que vous pouvez mettre la bassine là ? Ou un seau d'eau, enfin, vous voyez, quelque chose que je puisse...
21: Oui, un seau d'eau, mais il est tout petit, le seau d'eau, hein, écoutez.
3: Mais est-ce que je rentre un pied dedans, au moins un pied, l'autre, je
21: un
3: peux
21: le... Un seul pied, oui, ouais, ça c'est, oui. Bon. À mon avis, oui, je ne sais pas la taille de vos pieds, mais...
3: 43.
21: 43.
3: Là, je suis à 180 mètres. Tout va bien.
21: Je remplis le seau d'eau.
3: De l'eau tiède, si vous avez, plutôt, parce que c'est en suspension.
21: De l'eau tiède. Oui.
10: 130 mètres, chers auditeurs. 120, chères auditrices.
21: Voilà.
3: Voilà. Alors, vous êtes où que je puisse poser le pied dans le seau, madame, en atterrissant ?
21: Je suis dans le balcon.
3: Bon.
21: Et j'ai une robe rouge.
3: D'accord.
21: Je pense que vous ne pouvez pas la louper, ça.
3: Non. Non, mais c'est bizarre parce que... Attendez, vous avez posé le seau, là ?
21: Il est rouge aussi.
3: Oui, alors mettez-le un petit peu à distance de vous, quand même, pour que je puisse juste atterrir sur un pied en chute libre, hein, dans le seau.
21: Ben écoutez, le balcon, il est tout petit, je vous préviens d'avance. Hein.
3: Oui. Attention. Ben, vous n'avez pas une robe rouge ? Allô, je vois une dame avec une robe bleue. Vous m'entendez, madame ?
21: Je vous entends très bien, monsieur.
3: Allô, sur l'an ?
21: Oui ?
3: Allô ?
21: Oui ? Allô ? Monsieur ?
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21: Oui.
14: Bonjour monsieur, c'est bien le supermarché ?
6: Oui.
14: Monsieur Martin à l'appareil, association Martinvilloise pour le mieux manger.
6: Oui.
14: Aux actualités, ils ont dit que les produits sans sucre ajouté étaient trop gras.
6: Sans sucre ajouté, bah ouais, il y en a un peu partout.
14: Oui, alors on nous a dit que vous aviez notamment des yaourts, des compotes aussi.
6: Des produits sans sucre ajouté, on lui a dit qu'il y en avait.
14: Donc on va vous resucrer les produits sans sucre ajouté.
6: Bah on peut pas, c'est des trucs bouchons fermés.
14: Oui, non mais les bouchons on les ouvre et on verse le sucre dedans.
6: Je comprends pas monsieur, il va pas en magasin pour ouvrir les comme tout ce qui est sans sucre, les sucrer puis les refermer. Ah ben, et après comment vous allez les refermer ? C'est comme une conserve, une fois que c'est ouvert, vous pouvez pas remettre le couvercle.
14: Bah, vous prévoyez des couvercles d'or change ?
6: Ben non, c'est des trucs à visser en plastique avec une bague. Une fois que la bague elle est ouverte, c'est à jeter.
14: Bah, vous la remettez ?
6: Ouais, bien sûr, vous l'achèteriez, vous, monsieur ?
14: Ah oui, moi, si on me dit pas que ça a déjà été ouvert, je l'achèterais.
6: Ouais, ben non, c'est pas la peine de passer, ça sert à
14: bon,
6: rien.
14: De toute façon, vous avez un rayon papeterie.
6: Papeterie ? Oui, pourquoi ?
14: Voilà, ben vous prenez du scotch et il suffit de rescotcher les compotes et les pots de yaourt.
6: C'est du n'importe quoi, monsieur, qu'est-ce que vous me racontez ? Non, mais les yaourts, vous mettez.
21: Oui.
14: Un autre monsieur, bonjour.
21: Non, mais vous allez ouvrir les packaging et vous allez rajouter du sucre.
14: C'est ça, on ouvre les packaging, on rajoute le sucre.
21: Ouais, bah bien sûr. Bah je vous attends alors pour voir un petit peu comment vous allez procéder.
14: Parfait, j'arrive.
21: Non, mais.
14: Si déjà vous pouvez commencer à ouvrir les yaourts pour qu'on gagne du temps.
21: Non, mais quand vous ouvrez un pot, il y a une opercule. Hein.
14: Pardon ?
21: Il y a une opercule.
14: Et allez, les gros mots.
21: Comment ?
14: Non, mais c'est pas la peine de me traiter, je fais juste mon boulot.
21: Je vous ai pas traité, j'ai dit l'opercule.
14: Eh, ça recommence, allez.
21: Une opercule.
14: Oh, mais c'est la première fois que je me fais traiter d'opercule.
4: Oui.
14: Bonjour madame. Pardon, mais moi j'appelle pour vous aider à resucrer. On me traite d'opercule.
4: Vraiment pas. Alors, attendez. Donc ça veut dire que vous allez mettre du sucre dans des yaourts sans sucre ajouté.
14: Ah, merci. Enfin une qui comprend.
4: Mais comment ça se fait? Vous allez avoir des yaourts, vous allez emballer et recoller le papier.
14: Oui, je vous montrerai un coup de scotch, ni vu ni connu.
4: Bah, moi j'ai hors de question que vous touchez à quoi que ce soit de mes produits, ça. J'ai vu ça où?
14: Pardon, mais vous reconnaissez que vous ne rajoutez pas de sucre dans vos produits sans sucre ajouté?
4: Ah non, j'en suis. Mais je refais. Monsieur, le produit il arrive, je le revends.
14: Et voilà. Eh ben heureusement que je suis là.
4: Mais c'est pas moi qui. Mais attendez, mais je parle. Tu peux encaisser après madame parce que là il faut que je finisse avec custom.
14: Oula, pardon, parce qu'en plus vous me demandez de faire votre boulot.
4: Mais non, monsieur, je suis en train de parler à mon collègue.
14: Non mais il est hors de question que j'encaisse madame.
4: Non mais.
21: Oui, allô?
14: Eh bonjour monsieur.
21: Attendez, parce que vous n'allez pas certainement balancer du sucre sur nos produits.
14: Je m'excuse, mais on a des clients mystères qui nous ont signalé des produits sans sucre ajouté, donc trop gras.
21: Ah bon, d'accord, donc vous avez des retours de clients comme quoi on fait des choses trop grasses.
14: Oui, yaourt, compote, il y a aussi les fruits et légumes.
21: Mais des fruits et des légumes gras, mais arrêtez.
14: Pardon, mais vous rajoutez du sucre sur vos fruits et légumes.
21: Mais enfin, mais pourquoi voulez-vous qu'on sucre des fruits et des légumes? On les vend tels quels, enfin.
14: Et voilà, résultat, on se retrouve avec des légumes gras.
21: Mais n'importe quoi.
14: Donc je viens, on resucre, on n'en parle plus.
21: Non, je suis pas du tout d'accord.
14: Oh, ça veut dire oui.
21: Non.
14: Si.
21: Mais non.
14: Oh bah, je reconnais un nom qui veut dire oui quand même.
21: Mais n'importe quoi.
14: Tiens, et ça c'est peut-être pas un n'importe quoi qui veut...
21: Oui, bonjour.
14: Ah, c'est un autre monsieur?
21: Ah bah non.
14: Non, c'est le même monsieur?
21: Mais non.
14: Ah bah faudrait savoir, soit c'est le monsieur, soit c'est le monsieur.
21: Non. Je pense que je vous ai grillé, monsieur Martin.
14: Non, je pense pas.
21: Ah si, je vous écoute.
14: Ah d'accord, non, vous m'avez confondu avec l'autre con de Rire et Chanson.
21: Ah sûrement madame.
14: Je peux pas le saquer celui-là.
21: Je suis ravie de vous avoir eu au téléphone en tout cas.
14: Alors, je lui dirai et merci de l'écouter.
21: Avec plaisir, merci madame.
14: Mais c'est moi, au revoir jeune homme.
21: Au revoir madame.
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23: Oui, Serge, j'écoute.
24: Oui, salut collègue.
23: Paris, oui.
24: Non, justement, on a pris une ligne dérivée, là.
23: Ah bon?
24: C'est le commissariat d'Agen.
23: Oui.
24: Je suis bien au commissariat de...
23: Ouais.
24: D'accord, dis-moi, on vient d'avoir une visite. On a une visite de inspection des services, là.
23: Ouais.
24: C'est pour ça que je t'appelle par une ligne de Paris.
23: D'accord.
24: Ils sont arrivés, ils ont fait souffler tout le monde dans le ballon.
23: Ouais.
24: Et ils ont fouillé tous les placards, y compris les placards perso.
23: Ok, donc ils viendraient peut-être après, quoi.
24: Ah ben, ils sont en route pour... Ils font tout le tour du département. Nous, ils nous ont piqué toutes nos bouteilles.
23: D'accord, bon, ben, tu fais bien de le dire parce que...
24: Ah oui, t'as un blâme s'ils trouvent une canette de bière.
23: Ok, d'accord. Bon, ben, écoute, on voit ça de suite, hein. Je te remercie.
24: Ben, écoute,
23: c'est qui, là?
24: Pignon.
23: Pignon.
24: P-I-N-O-N.
23: Et Jean-Michel est au courant?
24: Oui, bah tu parles.
23: Ouais.
24: Attends, tu quittes pas une seconde?
23: Ouais.
24: Je vais voir s'il est là, hein. Quitte d'accord. Pas, je reviens.
25: Il y a l'IGPN qui arrive. Ils viennent d'aller à Jean, ils ont tout piqué dans les placards, les bouteilles, les machins, ils ont tout fait souffler tout le monde dans le ballon. Donc, il a pris une ligne dérivée. Parce que je dis, c'est Paris, mais non, c'est à Jean, mais j'ai pris une ligne dérivée pour pas. Vous avez rien dans vos placards? Putain, faut que j'aille voir, moi je crois que j'ai. Non, mais c'est vrai, en plus. Mais non, mais tout le monde en a. Et surtout, vide les placards, il y a l'IGPN qui arrive. Je te promets, j'ai à Jean, là, c'est le syndicat, ils viennent d'aller, t'en parles pas à lui, là-bas, ils viennent de descendre à Jean, ils ont fait souffler tout le monde dans le ballon, ils ont vidé tous les placards perso, le placard, machin, il faut enlever toutes les bouteilles qui sont un blâme, une canette de bière, un blâme. Et il faut absolument virer toutes les bouteilles qu'on a dans le... Si, le placard perso. Écoute, je te jure, ça t'aide de mon fils. Il m'a dit, tu préviens tous les collègues s'ils ont des bouteilles dans les placards et tout, qu'ils virent ça, parce que... Non, mais nous, faut qu'on vire... Il faut que tu le mettes dans la voiture, tu prends dans la voiture, tu le mets chez toi. Dans chez toi. Non, mais vous mettez tout dans un sac. Non, mais appelle-le, parce qu'ils vont pas tarder. Ils sont en route, là. Ils sont en route. Non, pas chez elle, comme une ADS. Mais non, mais chez Michel. Essaye de trouver déjà un carton ou une poche pour commencer à... Non, mais ils sont sur la route, hein. Elle me dit, démerdez-vous, hein. Christian, t'as rien dans ton placard?
26: Moi, je le mets dans mon sac. Ah ouais,
25: d'accord. Ou dans ta bagnole. Ou dans la mienne.
26: Moi, je te file les clés de ma voiture, tu fous dans la mienne, je m'en fous. Ouais, à la limite, c'est encore mieux.
24: Ok, allô?
23: Oui.
24: C'est bon, ça y est. Vous avez du pot, hein. Ils sont partis sur Paris.
23: Bah alors j'annule tout alors.
24: Ah parce que t'avais commencé déjà?
23: Bah ouais, moi j'ai déjà prévenu mon collègue. Bon ok, d'accord, je te remercie quand même. Hein.
24: Ah bah oui, tu peux respirer.
23: Ouais.
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8: hôtel de police. 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Veuillez ne pas quitter dans quelques instants.
9: Bonjour.
14: Oui, bonjour monsieur. Je voudrais le service du délationnisme, s'il vous plaît.
9: Quel est le motif de votre appel, monsieur ?
14: Alors, je souhaite délationner un commerçant.
9: Délationner un commerçant ?
14: Voilà. Ah. Il donne des sacs en plastique à ses clients.
9: D'accord. Et ce qui est interdit ?
14: Bah oui.
9: Mais écoutez, monsieur, passez au commissariat, on va voir ce qu'on peut faire pour vous.
14: Et pour mon petit cadeau ?
9: Cadeau ? Quel petit cadeau, monsieur ?
14: Non, mais voyez ce que je veux dire, c'est-à-dire parce que...
9: Non, je vois pas du tout ce que vous voulez dire, monsieur.
14: Moi, je veux bien vous donner les photos, mais c'est donnant-donnant, vous comprenez ?
9: Et vous voulez quoi en contrepartie comme petit cadeau, monsieur ?
14: Au moins un petit billet, je veux dire un truc.
9: Oh, écoutez, monsieur, là, vous verrez, avec le collègue, il vous recevra.
14: Ah bah, est-ce que vous pouvez me passer le collègue, alors ?
9: Tout à fait.
14: Merci, monsieur.
11: Allô ? Oui.
14: Vous êtes le collègue ?
11: Oui, tout à fait.
14: Comme j'expliquais, c'était pour délationner un commerçant.
11: Il faudrait téléphoner à au commissaire de façon qu'il vous envoie un équipage.
14: Mais un équipage, c'est un truc avec des chevaux, tout ça, non ?
11: Non, ça s'appelle un carrosse.
14: Oui, mais alors, pourquoi vous voulez m'envoyer des policiers en carrosse ?
11: Non. Ne quittez pas, je vous passe un collègue. J'ai pas bien compris. Attendez, deux petites secondes.
14: Oui.
11: C'est pour toi. Je te le passe. Bah non, prends-le là.
12: Bonjour.
14: C'est un autre collègue encore là.
12: Oui, c'est pas du flagrant délit, monsieur, c'est contraventionnel.
14: Parce que moi, dans le sens où je l'ai pris en photo, c'est ce que j'expliquais.
12: Oui, non, mais ça sert à rien de garder la photo, étant donné que là, actuellement, c'est pas verbalisable.
14: Non, mais comme ça, quand ce sera verbalisable, hop, vous ressortez la photo et là.
12: Ah
14: vous...
12: non, la photo date d'avant.
14: Oui, non, mais ça, il le saura pas forcément, vous voyez.
12: Ah non, ça marche pas comme ça, monsieur. On va pas prendre une photo qui date de plusieurs mois et pour verbaliser quelqu'un en attendant que la loi passe. C'est illégal.
14: Non, mais moi, j'ai pas mis la date. Sur la photo, il y a pas
12: oui,
14: la
12: non,
14: date.
12: Non, mais c'est illégal, moi, je le sais. Donc là, c'est un faux.
14: Bah, c'est une vraie photo, excusez-moi.
12: Oui, non, c'est une vraie photo, mais vous pouvez pas verbaliser voilà. Quelqu'un qui date. Donc voilà, monsieur, c'est tout.
14: Bah, c'est vous qui dites, ça, c'est
12: oui,
14: quand
12: non,
14: même.
12: Oui, sinon, je serai obligé d'ouvrir une procédure et c'est vous qui serez embêté.
14: Non, mais excusez-moi, mais alors je travaille pour vous.
12: Non, vous travaillez pas pour nous, là. C'est être malhonnête, monsieur.
14: Ah, bah, je vais passer une demi-heure devant le magasin pour avoir la photo.
12: Ouais, et... bah, donc c'est que vous avez rien d'autre à faire.
14: Ah, bah, merci.
12: Bah, oui, vous mettez devant un magasin pendant une demi-heure pour essayer de prendre en photo pour une infraction qui n'existe pas.
14: Non, mais disons, si je prends 20% de la contravention et je vous laisse le reste.
12: Non, c'est pas la peine.
14: En 10%.
12: Non, mais c'est tout, monsieur. Je vous dis que c'est pas. Donc voilà.
11: Qu'est-ce que tu crois ?
14: Je vous entends, hein, vous avez pas raccroché. Et on dit 5%.
13: Oui, allô, monsieur ?
14: Oui,
13: bonjour. Ouais, bien sûr. Et puis, moi, il y a ma mère qui vient, et puis elle me balance des gens, et elle touche un pourcentage sur les contraventions.
14: Ça me regarde pas. Hein,
13: mais non, mais n'importe quoi, monsieur, on touche pas de pourcentage sur les contraventions, ni vous, ni moi.
14: Non, mais évidemment, si vous faites passer toute la famille d'abord, moi,
13: non,
14: je...
13: Non, mais c'est une blague, monsieur. On donne pas d'argent, monsieur.
14: Bon, 5%.
13: Ouais, si vous voulez.
14: 5%, c'est bon ?
13: 5%,
14: allez. Top, là ?
13: Bien sûr.
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27: Gendarmerie, bonjour.
28: Oui, bonjour, monsieur. C'est la gendarmerie ?
27: Oui, c'est bien la gendarmerie, monsieur.
28: Oui, je vous entends mal parce que je suis le téléphone de la voiture, là.
27: Oui.
28: Bon, dites-moi, je suis le chauffeur de monsieur le député. Nous avons un petit problème, nous sommes tombés en panne d'essence. Il y a une voiture qui est garée non loin de là, il n'y a personne dedans, mais c'est une vieille voiture. Je pense qu'on doit pouvoir prendre de l'essence là, avec un tube. Je vais vous passer, monsieur le député, parce que nous ne savons pas le faire. Hein. Monsieur le député, la gendarmerie. Merci. Allô ?
27: Oui, merci, monsieur le député.
28: Bonjour, monsieur Robert Ledoux, député à l'appareil. Nous avons un problème, nous sommes en panne d'essence, on vous l'a dit.
27: Oui.
28: Et mon chauffeur va donc prendre de l'essence dans la voiture à côté de laquelle nous sommes garés.
27: Oui.
28: Comment ça se passe pour siphonner ? Donc, c'est bien le mot, je crois, hein, prendre
27: oui,
28: de l'essence.
27: Oui.
28: Est-ce que vous pouvez nous expliquer comment faire ? Parce qu'il ne l'a jamais fait.
27: Il faut prendre un tuyau, mettre dans le réservoir de la voiture.
28: Attendez, parce qu'on est juste à côté, là. Tu prends le... Oui, Bernard, voilà. Quelle longueur, le tuyau ?
27: Bah, la longueur de quoi que ça plonge à l'intérieur du réservoir pour pas ressortir après le une longueur assez grande. Hein.
28: Ah, ça fait 80, ça doit aller, non ?
27: 80 cm, oui, ça devrait aller, oui.
28: Ah, vas-y.
27: Les gens, ils aspirent l'essence, puis après, ça coule.
28: Aspire bien fort, Bernard.
27: Puis après, l'essence, ça devrait arriver après.
28: J'aspire, d'un seul coup, l'essence arrive. Voilà, ça y est. Ça arrive. Alors là, il met où là ? Voilà, ça coule là. Oui, ça coule.
27: Ça coule, faut mettre dans votre réservoir.
28: Oui. Voilà, tu peux verser. Bah, tu prends le maximum, évidemment. On peut faire le plein ?
27: Oui, vous pouvez faire le plein. Jusqu'à temps que c'est plus d'essence dans le réservoir que vous siphonnez.
28: Voilà, c'est le plein. On a de la chance, il n'y a personne à côté.
27: Il n'y a personne aux alentours, c'est une... Mais elle se trouve où cette voiture, monsieur le député ?
28: Voilà, très bien.
27: Elle se trouve où exactement la voiture ?
28: Nous sommes à 3 km après Livaro.
27: Parce qu'il faudra quand même laisser un petit mot sur le pare-brise, comme quoi vous avez...
28: Oh là, allô ?
27: Oui ?
28: Il y a un type qui arrive en courant, là.
27: Ouais. Merde. C'est parce qu'il y a une personne qui a dû voir que vous êtes en train de chiffonner.
28: Bien là, dépêche-toi. Dépêche-toi, il y a le gars qui arrive là-bas.
27: Peut-être le propriétaire de la voiture ou quelqu'un...
28: Oui, bonjour, monsieur. Alors, mais ça va pas dans là-haut, c'est ma bagnole, ça. Ah oui, monsieur, excusez-moi, mais je suis le député de la circonscription. Ah oui, moi, j'en ai rien à faire, moi, monsieur. C'est la gendarmerie qui nous a dit qu'on pouvait siphonner.
27: Non, mais moi, je suis...
28: La gendarmerie, ça m'étonnerait. Ça. Allô ?
27: Allô ?
28: Oui, bonjour, monsieur.
27: Oui.
28: Je ne sais pas qui j'ai l'honneur au téléphone, là.
27: Oui, bah, vous êtes à la gendarmerie.
28: Non, mais attendez, c'est une plaisanterie, là. Je suis avec un gars qui est en train de siphonner ma bagnole, là.
27: Oui. D'après cette personne, c'est un député.
28: Oui, alors ?
27: Ben, en principe, il n'aurait pas dû avoir le droit de siphonner.
28: Attendez, vous êtes vraiment gendarme, monsieur ?
27: Oui, mais...
28: Attendez, c'est vous qui avez donné autorisation au député de...
27: Ben, il m'a demandé comment qu'il fallait faire, donc j'ai expliqué comment qu'on pouvait faire, mais j'ai pas dit qu'il avait le droit de le faire.
28: Gendarme, je suis monsieur le sous-préfet.
27: Oui, monsieur le sous-préfet.
28: Et j'ai un député de circonscription qui pompe ma voiture. Et tout ça, aidé, je crois, par la gendarmerie nationale.
27: Non, mais...
28: C'est pas normal, quand même.
27: Non.
28: Bon. Alors, je vous repasse, monsieur le député. Je vais tout de suite régler ça avec son chauffeur.
27: Oui.
28: Merci. Allô ?
27: Allô, monsieur le sous-préfet ?
28: Non, c'est le député, là.
27: Non, monsieur le député, oui.
28: On est dans la...
27: Oui, et puis, pas vous, moi aussi, je suis plus...
28: Hein ?
27: Moi aussi.
28: Ben non, c'est moi qui suis mal.
27: Oui, non, mais pour moi, c'est encore plus grave.
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1: Allô ?
14: Bonjour, madame. Je suis bien chez l'agriculturiste.
1: Pardon ?
14: C'est bien l'agriculturiste ?
1: Ben, vous m'appelez madame, mais après, vous me parlez en chinois, alors moi, je comprends pas. Au revoir, monsieur.
14: Non, mais alors, excusez-moi.
1: Oui.
14: Oui, pour l'agriculture.
1: Oui, je traite bien l'agriculture. Et alors ?
14: Ben, c'est ce que je disais, vous êtes donc agriculturiste.
1: Ah, oui, alors, ben, vous employez des grands mots, voilà. Donc, d'accord. Donc, c'était quoi le but de votre appel ?
14: Alors, c'est-à-dire que j'ai prévu d'aller au salon de l'agriculture, là.
1: Ah ouais.
14: Et alors, du coup, j'ai dit que je travaillais pour vous, pour pouvoir avoir des entrées gratuites.
1: C'est quoi votre bins, là ?
14: Non, parce que sinon, c'est payant.
1: Bah oui, c'est sûr que c'est payant.
14: Bah voilà, en fait, j'ai dit que je faisais partie de votre famille et que je travaillais avec vous.
1: Déjà, vous êtes qui ? Parce que vous ne vous présentez pas, vous êtes... Parce que avant que de se servir de mon nom, il faut quand même... je voudrais savoir qui vous êtes.
14: Justement, alors, on peut dire que je suis, par exemple, votre fils.
1: Bah non, mais attendez, vous vous servez de moi, disons, je vais aller au salon d'agriculture, je ne veux pas payer. Et de quel droit, monsieur ? C'est de l'usurpation d'état civil, ça, monsieur ? Mais c'est du n'importe quoi.
14: Bah non, parce que moi, ça me permet économiser le prix du ticket quand même, vous voyez, donc...
1: arrêtez de me prendre pour un con, hein.
14: Ce qu'il faudrait, à la limite, c'est qu'il y ait quelqu'un qui puisse m'accompagner.
1: Ah non, mais on connaît la capitale, on connaît le salon de l'agriculture, et puis ce qu'on a, c'est...
2: Allô ?
14: Ah, allô ?
1: D'accord.
2: Ah non, vous êtes pas à la bonne adresse, là ?
14: Ah, c'est monsieur, maintenant.
2: Mais avec qui vous avez vu ça, vous ? Moi, je suis au courant du tout de ça, moi.
14: Non, alors c'est pour ça que je vous préviens. C'est-à-dire que moi, je leur ai dit que je travaillais pour vous, en disant que moi, j'étais responsable vachiste.
2: Ah, ben moi, je vais pas prendre la responsabilité. Moi, c'est pour moi, c'est le fils. De toute façon, qui s'occupe de ça, moi, c'est pour moi qui vois ça, hein.
14: D'accord, donc on a qu'à dire que je suis votre fils, dans ce cas, effectivement, très bonne idée.
2: Ah, non, ça se passe pas comme ça au téléphone, nous, hein. Non.
14: Il faudrait que vous m'accompagniez au salon, et comme ça.
2: Non, du tout. Là, je vous dis, moi, je suis à la retraite. C'est pas avec moi que vous allez avoir ça, hein.
14: Oui, non, mais comme ça, vous m'accompagnez, et vous m'appelez fiston quand on arrive à l'entrée.
2: Non, pas de la magouille comme ça, ici, nous. Non, moi, je vous connais pas. Moi, je vais pas faire ça, moi.
14: En revanche, si on peut se tutoyer, ce sera plus crédible.
2: Même pas, non plus.
14: Je peux vous appeler maman, quand même.
2: Non plus. Moi, je n'appelle pas. Je fais pas des relations comme ça par téléphone. Moi, je vous connais pas.
14: Ah non, mais je vous demande pas une relation par téléphone, oulala. Attention, non, pas du tout. Non, c'est juste qu'on va ensemble au salon de l'agriculture.
2: Si vous voulez faire votre truc de salon de l'agriculture, là.
14: Bah, c'est ça, c'est ce qu'on va faire ensemble. On prépare le coup, là. Donc, ce qu'on fait.
2: Il n'y a pas à préparer le coup, je vous dis, sinon, c'est néant.
14: Néant.
2: Bon, tout à fait.
14: Allô ?
2: Oui.
14: Vous ?
2: C'est la preuve, c'est des conneries.
14: Il y a un bruit, non, derrière ?
2: Oui.
14: Vous avez un chat, quelque chose, non ? Allô ?
5: Allô, oui, c'est quoi votre bordel, là ?
14: Ah, bah voilà, ce que je disais, c'est que vous m'accompagnez au salon de l'agriculture.
5: Mais on y va pas ! Vous me faites chier, là ?
14: Non, mais on fait comme si.
5: Je ne veux pas y aller, et puis c'est tout ! Quand on n'a pas su un appel masqué, on n'est pas clair. Bon, allez, au revoir, merci. Arrêtez de nous emmerder.
14: Non, mais attendez, allô ?
5: Allô ?
14: Oui.
5: Arrêtez de nous emmerder, je porte plainte tout de suite !
14: Non, parce que j'ai une autre idée. Si moi, je me déguise en vache.
5: Je porte plainte contre abus ! Abus de.
14: Je fais meuh et vous me faites rentrer, oui.
5: Quand vous aurez compris de vous nommer au téléphone et de vous présenter et de vous donner votre numéro de téléphone,
14: oui,
5: alors... au revoir.
14: Alors...
5: Ne commencez pas,
14: non, mais
5: parce
14: juste...
5: que j'appelle la gendarmerie tout de suite.
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2: Allô ?
10: Oui, allô ?
2: Oui.
10: Oui, bonjour, c'est le père abbé de l'abbaye de à l'appareil.
2: Oui.
10: Si je vous parle du frère Robert, est-ce que ça vous dit quelque chose ?
2: Absolument pas.
10: Ça ne vous dit rien ?
2: Ah non, absolument pas, non. Hein.
10: Bon, parce que nous avons trouvé des photos de vous.
2: Ah bon ?
10: Oui.
2: Où ça ?
10: Dans sa cellule.
3: Pardon ?
10: Dans sa cellule. Sa cellule, c'est une chambre.
3: Bah, des photos de moi ?
10: Oui, ma fille.
3: Mais c'est n'importe quoi, mais...
10: Vous connaissez le frère Robert ou pas ?
3: Non, absolument pas. Je ne connais aucun frère. Je suis sidéré.
10: Parce que lui prétend qu'il vous connaît.
3: Robert, je ne connais pas.
10: Mais non, mais c'est un moine de chez nous, de l'abbaye.
3: Et alors, pourquoi il aurait fait des photos de moi ?
10: Vous savez, les moines, hein, ils vivent seuls.
3: Pardon ? Photos de moi ? Attendez, là. Ça va pas, non ?
10: Bon, en tout cas, il y a des photos de vous dans sa cellule, voilà.
3: Mais moi, je n'ai pas de photos. Je ne lui ai pas remis de photos. S'il a pris des photos, c'est un problème avec votre frère, je ne sais qui.
10: Oui, voilà, c'est ce que je vous dis.
3: C'est pas moi.
10: Non, mais je ne vous accuse pas, ma fille.
3: Attendez, ben, je vais passer à la gendarmerie, moi. Ça va pas rigoler, là.
10: Le frère est à côté de moi, il souhaiterait s'excuser.
3: Ah non, s'excuser, il n'y a pas d'excuse, moi. Je trouve ça trop grave, vous m'annoncez là.
10: Vous pouvez lui accorder...
3: Si votre... la gendarmerie, je laisse pas passer comme ça.
10: Pardonnez-lui, ma...
3: Non, attendez.
10: Pardonnez-lui.
3: Oui, alors c'est quoi, là ? Pardonnez-lui ?
10: Oui.
3: Mais moi, vous m'appelez, là.
10: Oui.
3: Moi, j'ai rien demandé. Vous lui trouvez... Vous vous arrangez entre vous, point barre.
10: Je souhaiterais simplement que vous lui accordiez déjà votre pardon pour que je puisse le renvoyer à ses tâches dans le jardin.
3: Il va être sanctionné, là ?
10: Oui.
3: Oh, mon Dieu, quel bazar.
10: Je vous le passe, hein. Merci, mon père. Allô ?
3: Oui ?
10: Je vous demande humblement, à genoux, votre pardon.
3: Ah ouais, ben...
10: Je regrette, hein, j'ai pris ces photos.
3: Non, mais bon, vous les avez toujours, là ?
10: Mais oui, mais en fait, je ne voulais pas du tout vous photographier. Je faisais des photos pour illustrer le journal de l'abbaye.
3: D'accord.
10: Et il se trouve que je vous ai prises. Bon, mais j'ai trouvé les photos très jolies, vous voyez ?
3: D'accord, peut-être, voilà. Oui, je sais pas.
10: Et donc, j'ai mises dans ma chambre.
3: Oui.
10: Et là, on me fait un procès parce que...
3: D'accord.
10: Les photos d'une femme dans ma cellule, voilà.
3: Ah oui, je comprends mieux, là. D'accord. Je vous pardonne, il n'y a pas de souci.
10: Hein. Oh, écoutez.
3: Il n'y a pas de souci, il n'y a absolument pas de souci.
10: Oh,
3: hein.
10: Mon Dieu.
3: Ah oui, je vous soulage, quoi.
10: Oh, mon Dieu, comme vous me soulagez.
3: Bah oui, mais non, mais c'est tout à fait...
10: Vous m'avez bien soulagé les bourses pendant 4 jours.
3: Comment ?
10: Vous m'avez bien soulagé les bourses pendant 4 jours.
3: Oui, c'est ça, je vous soulage autre chose, là, j'ai compris maintenant.
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6: Allô ?
14: Oui, bonjour madame, c'est bien le café ?
6: Oui.
14: Oui, je vous appelle au sujet du nouveau jeu à gratter là qui sort ce lundi.
6: Le nouveau jeu à gratter.
14: Oui, ça vous le faites ça ?
6: Ah bah bien sûr.
14: Parce que en fait j'ai trouvé une, ça reste entre nous, mais j'ai trouvé une combine en fait où on peut gagner à tous les coups.
6: Bah non, vous pouvez pas trouver, c'est impossible.
14: Ah bah bien sûr. C'est du mathématisme. Hein,
6: Non. Pas
14: ils disent qu'il y a 1 chance sur 3.
6: Vas-y, expliquez.
14: Alors, c'est très simple. Il y a 1 ticket sur 3 qui gagne, on est d'accord ?
6: Non, 1 chance sur 2,99.
14: Voilà. Donc, dès que vous avez fourgué 2 tickets perdants,
6: ouais.
14: Hop, vous mettez le 3e de côté.
6: Ça, c'est du grand n'importe quoi. Je peux vous le dire. Non, c'est pas ça. Ça serait trop facile à ce moment-là.
14: Ah bah bien sûr, écoutez.
6: Ouais, voyons.
14: C'est 2 perdeurs, 1 gagneur. Hein,
6: Non. Moi, je peux vous dire que c'est du grand n'importe quoi. Alors à ce moment-là, moi, j'achète les carnets, puis c'est bon. Attendez.
14: Vous êtes gentil, mais enfin, c'est quand même moi qui ai eu l'idée.
6: Oh, c'est vous qui avez dit. Bon, allez, je préfère couper court, monsieur.
14: Ah bah non. Vous êtes gonflé.
6: Bah quoi, je vous ai gonflé. Je vous ai rien dit de mal.
14: Bah, je vous donne la combine et vous...
6: Mais la combine, vous ne connaissez pas la combine là, ça marche pas du tout. Hein. Attendez, comment tout le monde l'aurait essayé ? Voyons.
14: Ah non, mais alors ça, c'est incroyable.
6: Comment ?
14: Vous essayez de me pigeonifier.
6: Quoi ?
14: Bah, vous voulez me pigeonifier, là, j'ai bien compris.
6: Pourquoi je vous pigeonifie ? De quoi vous parlez, là ?
14: Vous me piquez ma combine, en fait, c'est ça ?
6: Mais qu'est-ce que je vous pique votre combine ? Mais arrêtez votre cinéma, non, mais vous êtes pas dans votre tête, non.
14: Non, mais je vois bien venir, là. Vous allez vendre tous les deux, les premiers et deuxièmes tickets, vous allez vous garder tous les troisièmes.
6: Mais arrêtez un peu votre délire, vous êtes en plein délire ou quoi, là ?
14: Ah non, mais je peux vous prouver que ça marche ?
6: Mais arrêtez un peu votre délire.
14: Vous me donnez 3 tickets, je vais vous montrer, comme ça je les gratte.
6: Mais vous aurez rien du tout, je vous vendrai rien du tout.
14: Vous m'en donnez juste 3, comme ça.
6: Mais non, vous aurez rien du tout, de toute façon.
14: Non, mais je vous rembourse après sur
6: mais
14: les gars.
6: Mais j'ai rien à faire de vos histoires, en fait, ce que vous voulez, moi.
14: Non, mais je saurais être magnanime, hein, je saurais reconnaître.
6: Oui, moi aussi, moi je sais reconnaître tout le monde aussi. Moi. Je sais reconnaître les gagnants des perdants, moi.
14: Les gagneurs.
6: Mais oui, non, mais arrêtez.
14: Bon, parce alors, excusez-moi, comment on fait alors parce que
6: on... Quoi, comment on fait ? On fait rien du tout, qu'est-ce que vous m'emmerdez, là ?
14: Non, mais je pense que ce serait mieux qu'on signe un petit papier.
6: Bon, allez, c'est bon, allez, c'est du calme, parce que moi je vais aller porter plainte au flic et vous allez voir, ça va être vite fait, moi.
14: À partir du moment où on est associé.
6: Je suis pas associé, puis arrêtez de rester dans votre délire, là, parce que là, ça va pas dans votre tête. Hein.
14: C'est juste de la logique.
6: Non, mais de la logique, il n'y a pas de logique, justement.
14: Ouais, mais je vois bien.
6: C'est pas logique dans votre tête.
14: Non, mais excusez-moi, je vois bien que les maths, c'est pas votre truc.
6: Non, ouais, mais ça suffit, ouais, avec vos maths, là. Je suis peut-être pas calé en maths, mais vous allez pas m'apprendre mon boulot, ok ?
14: On fait 50-50.
6: Non, mais vous arrêtez parce que moi, je vais contacter la Française des Jeux, moi.
14: Non, mais ça veut dire moitié-moitié en anglais, c'est ce que je voulais dire. 50-50.
6: Non, 50-50, vous voulez foutre au cul au 50-50.
14: Excusez-moi, vous passez vraiment à côté d'une belle occasion, hein, quand même. Hein.
6: Mais, vous allez la fermer, de toute façon, là, je préviens mon courtier Française des Jeux.
14: Ah, non, mais n'envoyez pas un coursier, je peux venir moi-même chercher les tickets, c'est plus simple.
6: Allez, hop, c'est bon.
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4: Allô?
7: Allô?
4: Oui?
7: Commandant?
4: Comment?
7: Commandant? Allô, vous m'entendez?
4: Oui, mais vous êtes une erreur.
7: Je ne suis pas chez le commandant Cousteau.
4: Ah non?
7: Bon, écoutez, est-ce que vous m'entendez bien, là?
4: Bah, évidemment, mais bon, écoutez, je suis pressé, monsieur.
7: Écoutez-moi, je suis le capitaine Nemo à l'appareil, hein. Nous sommes à bord de la Calypso dans les Galapagos. Et nous essayons de joindre le commandant Cousteau à Paris. Nous n'arrivons pas à le joindre ce matin. Apparemment, il y a un problème de téléphone.
4: Ah, mais c'est pas chez moi. Pourquoi vous appelez chez moi?
7: Écoutez, madame, nous sommes à bord de la Calypso. Et nous sommes à 300 mètres de profondeur au sud des Galapagos. Nous observons un phénomène nouveau. On a besoin de le joindre. Est-ce que vous pouvez prendre le numéro et l'appeler?
4: Écoutez, je viens, mais s'il me dit que c'est pas rien.
7: Non, mais vous inquiétez pas, madame, ça va aller très vite. C'est juste lui donner le renseignement que je vais vous donner, hein. Alors, je vous donne son numéro à Paris que nous essayons de joindre depuis ce matin.
4: Oui.
7: C'est le 4723.
4: Et alors, qu'est-ce qu'il faut que je fasse?
7: Bon, je suis le capitaine Nemo.
4: Ah bon?
7: Voilà. Alors, Michel Nemo.
4: Michel?
7: Michel.
4: Ah bon?
7: Vous lui dites qu'on observe sur le radar avant une formation de moules géantes.
4: Des moules.
7: Géantes, hein.
4: Géantes.
7: 200 mètres de tour, hein.
4: Oh là.
7: Alors, vous lui dites qu'elles ont l'air très, très agressives.
4: Agressives, hein.
7: Agressives, voilà. Alors, demandez-lui ce qu'on fait.
4: Bon, bah alors, je vais l'appeler tout de suite, alors.
7: Appelez-le tout de suite et dites-lui qu'il nous rappelle tout de suite, qu'il se mette en contact s'il arrive à nous joindre, hein.
4: Bon, d'accord, je vous ai
7: verrouillez l'appel. Tout, verrouillez les radars. Merci, madame.
4: Au revoir, monsieur.
17: Camarade Cousteau, j'écoute.
4: Ah, vous êtes le commandant Cousteau?
17: Oui, bonjour,
4: oui,
17: madame.
4: Je suis un particulier.
17: Oui.
4: On m'a appelé parce qu'on peut pas vous avoir. Et c'est assez urgent. C'est le capitaine Nemo.
17: Michel?
4: Michel qui a appelé chez moi.
17: Mais où sont-ils?
4: Au site Galapagos. Galapagos, je sais plus comment dire, je sais plus.
17: Oui, oui.
4: Oui, ils ont observé des moules géantes et qui sont agressives et oui. à 200 mètres de tour.
17: Oui.
4: Alors, il faudrait que vous l'appeliez parce qu'il ne peut pas vous avoir.
17: Bon, alors écoutez, madame, ce que je vais faire là, je vais composer le numéro d'urgence de la Calypso. On va pas raccrocher.
4: Bon, ah bon, très bien.
17: Alors, dès que vous entendez un sifflement, vous essayez de leur parler. Eux, ils ne m'entendront pas. C'est vous qui vont entendre.
4: Oui, alors c'est à eux que je parlerai.
17: C'est à eux que vous allez parler, vous allez répéter ce que je vais vous dire.
4: Bon, d'accord.
17: Alors, attention.
4: Allô?
7: Capitaine Nemo, l'appareil.
4: Ça y est, oui, c'est moi, madame. Je vous m'avais appelé tout à l'heure.
7: Ah ben, c'est vous, mais comment vous avez eu le numéro?
4: Ben, je viens d'appeler le commandant Cousteau.
17: Vous m'entendez, madame?
4: Oui.
17: Demandez au capitaine Nemo la couleur des moules.
4: Tout de suite, là?
17: Oui.
4: Et comment je vais l'appeler?
17: Capitaine Nemo, il doit vous entendre.
4: Allô? Capitaine Nemo?
7: Allô, oui, madame.
4: Oui, alors voilà, le commandant Cousteau demande la couleur des moules.
7: Les moules sont bleues, madame, hein?
4: Alors, allô, commandant?
17: Allô?
4: Oui?
17: Je vous écoute, madame.
4: Alors, la couleur des moules sont bleues, hein?
17: Bon, alors ce sont des moules très dangereuses, qu'ils fassent demi-tour arrière, très vite.
4: Attendez, j'appelle, allô? Capitaine Nemo?
7: Capitaine Nemo, madame, oui.
4: Oui, écoutez, il vous dit de... Oh, alors, je sais plus ce qu'il m'a dit.
7: On est... Madame, vous m'entendez?
4: Oui.
7: Oui, la moule géante.
4: La moule géante.
7: A ouvert la gueule. Et le Calypso est rentré dans la moule.
4: Allô? Commandant?
17: Oui, allô, je vous entends, madame.
4: C'est trop tard. La moule géante est rentrée dans la gueule du Calypso.
17: Vous voulez dire que le Calypso est dans la moule?
4: Oui.
17: Demandez-leur de hisser le drapeau blanc.
4: Allô?
17: Et de chercher la sortie de la moule à l'arrière.
4: Bon, d'accord. Allô?
7: Allô?
4: Le commandant demande que vous hissiez le drapeau blanc et que vous essayiez de sortir par l'arrière de la moule, parce qu'il y a certainement une sortie.
7: Par l'arrière?
4: Oui, par l'arrière de la moule, oui.
7: Oui, mais on ne voit rien. On ne voit rien, là. On est dans le noir total.
4: Allô, commandant?
17: Oui, madame.
4: Ils disent qu'ils sont dans le noir total et qu'ils peuvent rien voir. Ils peuvent pas sortir.
17: Bon, écoutez, madame, il n'y a qu'une solution.
4: Oui?
17: Les assistants viennent de me donner le plein de la moule.
4: Oui.
17: Et il y a une pancarte avec une inscription issue de secours à l'intérieur de l'animal.
4: Ah bon? Ben, je vais demander, hein. Capitaine Nemo?
7: Allô?
4: Oui. Alors, le commandant demande s'il y a une pancarte à l'intérieur de la moule.
7: Oui, il y a une pancarte.
4: Oui, il y a marqué issue de secours.
7: Oui, c'est ça.
4: Oui?
7: Qu'est-ce qu'il faut faire?
4: Allô?
17: Oui?
4: Alors, il demande qu'est-ce qu'il faut qu'il fasse.
17: Il se dirige vers l'issue... Allô?
4: Allô, oui?
17: Il se dirige vers l'issue de secours.
4: Allô, commandant Nemo?
7: Capitaine Nemo, madame...
4: Oh, excusez-moi, capitaine Nemo. Il faut que vous alliez vers l'issue de secours. C'est ça?
7: Ça y est, madame, nous voyons la lumière.
4: Oui? Bon, c'est tout ce que vous avez à dire au commandant ?
7: Écoutez, madame, ça y est, nous sortons de la moule.
4: Oui, vous sortez de la moule. Allô, commandant ?
7: Et nous gagnons la lumière.
4: Oui.
7: Nous sommes sauvés.
4: Vous êtes sauvés et sortis ?
7: Nous sommes sauvés et sortis, nous sommes à la lumière.
4: Allô ? Commandant ?
7: Oui.
4: Oui, maintenant, il n'y a plus de danger, ils sont sortis, ils sont à la lumière.
17: Ils sont sortis de la moule ?
4: Oui, oui, la Calypso est sauvée.
17: Ben, écoutez, madame, nous vous remercions.
4: Il faut bien se rendre service, et puis vous savez, je regarde beaucoup votre émission, n'importe comment.
17: Merci pour tout, madame.
4: Ah ben, je vous en prie, hein. Si vous avez d'autres problèmes, ben, vous me rappellerez.
8: 17h56. 17h58. 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
8: 7h. Oh. 7h02. Oh. 7h03.
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24: Oui, allô, bonjour.
14: Bonjour, monsieur, c'est bien le magasin de linge de maison ?
24: Ouais.
14: Monsieur Martin, à l'appareil, j'ai acheté une couverture chez vous.
24: Oui.
14: Et alors, elle ne marche pas du tout. Elle est totalement défectueuse.
24: C'est-à-dire que c'est quoi le défaut ?
14: Bah, je devais refaire mon toit, donc j'ai mis votre couverture juste sous les tuiles.
24: Dans quel toit ? Dans un toit de quoi, monsieur ? Dans un toit de maison ?
14: Ouais, parce que j'avais une fuite chez moi, et mon beau-frère m'a dit, ça vient de la toiture, il faut que tu changes la couverture.
24: Ah, bah, c'est... Ouais, oui, mais c'est, bah non. Bah, monsieur, enfin, on met pas un plaid d'une couverture qu'on met sur soi dans une toiture, monsieur. Qui va acheter un plaid pour mettre en dessous des tuiles ?
14: Ah bah c'est sûr que je l'aurais pas acheté si vous preniez les clients.
24: Mais je vais pas prévenir le client si quand vous venez m'acheter un plaid, vous me dites « je veux acheter une couverture pour mettre en dessous de mes tuiles ».
14: Oui non, alors je vais pas préciser parce que ça tourne sous le sens.
24: Mais ça tourne sous le sens.
14: Bah oui, qui dit plaid dit couverture, qui dit couverture dit toit.
24: Quand
14: donc...
24: vous me demandez une couverture, pour moi une couverture c'est pour mettre sur soi quand on a froid, c'est pas pour mettre dans un toit.
14: Alors pardon, mais si on peut la mettre sur soi, on peut la mettre sur toi.
24: Hein ?
14: Ah bah logique.
24: Non mais on dirait que c'est les blagues comme à la radio là, tu vois.
14: Ah bah je crois que je vois, oui.
24: J'ai jamais vu ça de ma vie.
14: Pourtant il paraît qu'il y en a tous les jours.
25: Attendez monsieur, les couvertures en fait.
14: Ah bonjour, c'est un autre monsieur.
25: Nous on est dans le textile.
14: Quel taxi ? Pourquoi vous êtes dans un taxi ?
25: Dans le textile.
14: C'est quand même louche, un magasin de couvertures qui fait en même temps taxi.
25: Je veux pas taxi, textile. T-E-X-L.
14: Alors attendez, je note. T-E-X-L, donc les taxis Texel.
25: Textile, pas taxi.
14: Bon. Admettons.
25: Ah, venez demain avec le truc parce que là...
14: Ah ouais ? Et je viens comment ?
25: Eh ben j'en sais rien, moi, comment vous venez, mais nous on a...
14: Ah moi je sais, vous m'envoyez un de vos taxis.
25: Je vais pas envoyer taxi, je vais pas...
14: Non mais je vous paye la course.
25: Mais on fait pas taxi.
14: Oh là là.
25: On est dans le textile.
14: Bon, faudrait savoir, un coup c'est ci, un coup c'est ça.
25: Bon, vous passez demain parce que là ça commence à me saouler.
14: D'accord, et puis vous compliquez pas, envoyez-moi un de vos collègues taxi. Hein.
25: Mais on n'a pas de collègues, on a que des collègues, c'est des personnes, des vendeuses. Pourquoi ils vont avoir un taxi ?
14: Bah parce que si vous êtes taxi, c'est logique que vos collègues ils soient aussi taxi.
25: On n'est pas taxi. On est dans le commerce, dans le textile.
14: Ah, est-ce qu'il vous reste des voitures à louer dans ce cas ?
25: Prends-le parce qu'il me saoule.
11: Allô ?
14: Bonjour madame.
11: Attendez.
14: J'étais en train de voir avec votre collègue pour réserver une course.
11: Mais une couverture monsieur, ça ne protège pas un toit.
14: Pardon, mais moi j'ai mon beau-frère qui est couvristeur. Il m'a dit qu'il fallait changer la couverture.
11: Déjà même pour un toit, mais pas une couverture. Votre beau-frère c'est bricoleur.
14: Ah oui, d'ailleurs, il vous a fait votre devis.
11: Mais un devis de quoi ?
14: Bah pour refaire mon toit, parce que pardon, mais votre couverture elle m'a tout moisifié.
11: Attendez, vous vous rendez compte de ce que vous me dites ? Venez au magasin directement.
14: Ok, comme ça je vous dépose mes vieilles tuiles moisies.
11: Non, mais les tuiles, j'en veux pas de vos tuiles.
14: Bon, vu qu'elles vous sont facturées, autant que.
11: Mais elles me sont pas facturées, monsieur, il y aura rien.
14: Si, si, alors justement, j'ai vu avec mon beau-frère, monsieur Martin l'assureur.
11: Oui, dans votre tête, ouais.
14: Pas du tout. Il est à Martinville et il m'a dit qu'on pouvait faire passer ça sur votre assurance.
11: Oui, oui, bah il va vous rire. Bah, alors lui, alors franchement, si vous lui avez demandé conseil, qu'il vous a dit de revenir vers moi, alors lui, c'est des barres aussi. Il faut que je change de métier.
14: Pardon, mais il est à côté de moi. Hein.
11: Ah bah passez-le moi, passez-le moi.
14: Oh, mais avec plaisir, ne quittez pas. Martin, je te passe la dame, elle veut te parler. Oui, allô ?
11: Bon, déjà, dites à monsieur d'arrêter de m'appeler madame parce que je vais finir par me fâcher.
14: Alors, attendez, moi, je suis monsieur Martin, l'assureur. Je reprends la conversation.
11: Ah, je sais pas, il dit c'est la dame, encore une fois. À un moment donné, j'ai une voix de femme.
14: J'ai pas suivi, mais si vous avez une voix de femme, ça me semble normal qu'il dise bonjour madame.
11: Mais...
14: Attendez, je vais lui demander quand même.
11: Mais qu'est-ce que...
14: Martin ? Oui, Martin ? La dame demande s'il a une voix de femme.
11: Stop, monsieur, vous avez la même voix que tout à l'heure.
14: Pardon, alors, la même voix que qui ? Parce que moi, je suis monsieur Martin, le couvreur.
11: Tout à l'heure, vous avez ma collègue, vous dites bonjour monsieur. Maintenant, vous m'avez moi, vous dites bonjour madame.
14: Ah non, d'accord. Vous confondez avec l'autre, monsieur Martin.
11: Oh, putain.
14: Quittez pas madame, je vous le repasse.
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26: Spa de Colmar, bonjour.
29: Oui, bonjour madame. C'est le spa.
26: Pardon ?
29: C'est le SPA.
26: Oui, oui.
29: Oui, bonjour. Je vous appelle pour un rendez-vous. Je voudrais
26: prendre... Un rendez-vous pour quoi ?
29: Pour un massage.
1: Pour un massage.
29: Voilà. Alors, je voudrais passer.
1: On est la SPA, Société Protectrice des Animaux. On fait des massages qu'aux animaux, monsieur, pas aux humains.
29: Je vous entends pas bien. Je voudrais donc prendre rendez-vous, s'il vous plaît, pour un massage thaïlandais.
1: Si c'est pour un massage, c'est pas là. Vous êtes à la Société Protectrice des Animaux. Allô?
29: Oui, je vous entends, madame.
1: Oui.
29: Excusez-moi.
1: Non, vous n'êtes pas au bon numéro, monsieur.
29: Comment?
1: Vous n'êtes pas au bon numéro.
29: Alors, à quelle heure vous pouvez me prendre?
1: Non, mais monsieur, nous, on prend que les animaux. Est-ce que vous avez des poils?
29: Je fais pas...

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3: Alors là, j'ai pris la colère quand même. Hein.
4: Ah, c'est pas ce qu'il nous a dit tout à fait. Il nous a dit que vous lui aviez dit « je vous lèche ».
3: Oh ! Alors attendez, je vous passe la personne. Ah non, c'est la police maintenant, le monsieur, il s'est plaint à la police. Allô ?
4: Oui, bonjour.
3: Oui, bonjour.
4: Fortier, là, à l'appareil.
3: Oui ?
4: C'est vous qui avez dit à monsieur « je vous lèche ».
3: Non, je lui ai dit « je vous laisse », parce que j'ai
4: monde. Ah oui, voilà, voilà.
3: Vous avez dit... je le laisse.
4: Oui, vous, c'est ça.
3: Je suis obligé de le laisser, oui, j'ai pas le choix, quoi. Bah écoutez, si le bonhomme, il est sourd, c'est pas de ma faute, hein.
5: C'est un vieux pervers.
3: D'abord, il commence avec les massages, et après, il finit avec le léchage, alors.
4: Eh ben écoutez, on va classer l'affaire.
3: Oui.
4: Hein, et puis, on s'en occupe.
3: Ok. Alors, je peux vous laisser, monsieur?
4: Comment?
3: Je peux vous laisser?
4: Ah non, vous n'avez pas recommencé.
3: Là, j'ai dit vous laisse. Je vous quitte, monsieur, je peux vous quitter. Voilà, j'ai trouvé un autre mot. Ça ira mieux comme ça.
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6: Oui.
7: Bonjour monsieur, c'est bien la boulangerie?
6: Oui, bonjour monsieur.
7: Monsieur Martin à l'appareil, association pour le recyclagisme.
6: Oui.
7: Je vais passer vous déposer votre bac de collectage pour la consigne de verre.
6: Ah bon?
7: Ouais, parce que maintenant vous êtes point consigne pour les bouteilles.
6: Oui, mais enfin c'est pas la boulangerie, attendez.
7: Comment ça c'est pas la boulangerie?
6: Attendez.
7: Oh là là, excusez-moi, je pensais que j'appelais la boulangerie.
6: Écoutez-moi.
7: Ah non, mais pardon pour le dérangement.
6: Écoutez-moi, c'est bien.
7: C'est dommage, en plus je devais dire un truc super important à la boulangerie, mais apparemment j'ai pas de bon numéro.
6: Si. Ah, vous ne m'entendez pas, monsieur.
7: Et en plus, vous m'entendez pas. Bah, de mieux en mieux.
6: Si, je vous entends, mais...
7: Oui, vous m'entendez, mais c'est pas la boulangerie. Ça, j'ai bien compris.
6: Non. C'est bien ici.
7: Ah, donc finalement, je suis à la boulangerie.
6: Oui.
7: Ok, donc c'est bien ce que je disais. Vous allez être point consigne pour récupérer les bouteilles en verre usagé.
6: Ah, comment ça, point pour... Oh là, un point pour toute l'activité du village?
7: Non, vous êtes le point consigne pour tout le département.
6: Ah bon?
7: Ouais, parce que comme on relance la consigne de verre, les gens pourront venir directement vous refiler leurs vieilles bouteilles.
6: Ah bon?
7: Ah oui, et vous leur filez 20 centimes pour chaque bouteille que vous récupérez.
6: Ah bon?
7: Ah oui?
6: Mais attendez, ce n'est pas une machine automatique, il va falloir qu'on soit là pour leur verser leurs 20 centimes.
7: Ah oui, parce que vous devez contrôler que chaque bouteille est bien une vraie bouteille.
6: Oh oui, non mais attendez, ça veut dire qu'on doit être là tous les jours pour donner... Non mais il y a un problème là.
7: Ce que vous faites, c'est que vous demandez à vos clients de vous payer uniquement le pain en pièces de 20 centimes.
6: Mais enfin...
7: Comme ça vous en fait pour donner à ceux qui rapportent les bouteilles.
6: Non mais Ah non, c'est pas du tout possible, monsieur, non.
7: Ah, bonjour monsieur, vous êtes le chef?
6: Oui, tout à fait.
7: Eh ben, je serai vous, je ferai quand même des réserves de pièces, parce que, pardon, mais 20 centimes plus 20 centimes plus 20 centimes, ça va vite vous faire un paquet.
6: Ben oui, mais 20 centimes par 20 centimes, moi, après, comment je récupère l'argent?
7: Ben, vous, en échange, vous gardez le verre.
6: Ben oui, mais moi, ça m'intéresse pas de garder le verre, monsieur, j'en fais quoi après?
7: Facile, vous avez plus qu'à recycler les bouteilles en les mettant dans votre four à pain.
6: Non, c'est pas possible, monsieur, notre four, c'est un four alimentaire, je vais pas m'amuser à claquer des bouteilles en verre à l'intérieur.
7: Ah non, vous faites fondre les bouteilles dans votre four, et après, vous pouvez refabriquer d'autres objets en verre.
6: Mais ça m'intéresse pas de faire des objets en verre, allons.
7: Bon, vous pouvez faire plein de trucs, hein, des cendriers, des tables basses.
6: Mais non, moi, dans tous les cas, je veux pas m'amuser à fondre des bouteilles en verre. Là, vous m'appelez, vous me dites, on vous ramène le truc, vous devez faire les consignes, vous devez faire le truc au four. Nous ne sommes en aucun cas des fondeurs de verre.
7: Ça, c'est pas un problème. J'ai vu un tuto sur TokTok, c'est hyper simple.
6: Non, mais je m'en fous, monsieur, qu'il y ait des tutos.
7: Sinon, je peux vous inscrire à un cours de fondiste par correspondance.
6: Non, ça ne m'intéresse pas non plus, monsieur.
7: Et si je vous fais passer à la radio, dans ce cas?
6: Sur ce, je vais raccrocher parce que vous êtes
7: Parce que moi, j'ai pas tout à fait fini mon canular, donc si on peut continuer encore un peu.
6: Comment?
7: Bah ouais, en plus, j'allais vous dire que c'est Rire et Chanson, mais bon, laisse tomber.
6: Putain, non, mais
7: laissez tomber, j'ai rien dit.
6: Sérieux, reviens, franchement, je vous adore, sérieusement, comment ça se fait que vous êtes tombé sur nous?
7: Alors, c'est complètement
6: parasite. Sérieux, dès que j'entends ça, c'est le truc du chiffon. Et au début, vous vous êtes présenté comme étant monsieur Martin, non?
7: Ah oui, le monsieur d'avant peut vous le confirmer.
6: Ouais, c'est trop bien, putain, franchement, quand je vais en parler à mon homme, il va être fou. Sérieux, monsieur Martin de Martinville qui a épousé madame Martin, putain, j'adore ce truc. Ah, c'est trop bien, vous êtes en train de faire mon bonheur.
7: Oui, bah n'en faites pas trop, il y a ma femme Martine qui nous écoute, hein.
6: Ah, je suis trop contente, sérieux, vous pouvez même pas imaginer.
7: Oui, bah ça s'entend un peu.
6: Franchement, vous faites un boulot super, les gars, franchement, vous êtes incroyables.
7: Ah, merci, je transmets à toute l'équipe.
6: Sérieux, on vous adore. Ah, c'est trop bien. Ah, c'est trop bien.
7: Pardon.
6: C'est trop bien, finesse.
7: Vous savez quand même qu'il n'y a rien à gagner.
6: Il n'y a pas de souci.
7: Ok, alors bonne journée et au revoir, monsieur.
6: Eh ben, au revoir, madame Martin.
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8: Allô?
4: Oui, bonjour madame. Madame Prout?
8: Oui.
4: Oui, bonjour madame, les services de la voirie à la mairie.
8: La voirie, oui.
4: Oui, dites-moi madame Prout, les services de la voirie me signalent une odeur en provenance du 17.
8: Une odeur?
4: Oui, madame Prout, est-ce que vous avez senti quelque chose, vous?
8: Bah non.
4: Ah.
8: Qu'est-ce qui vous

0: signale ça.
1: Service de la voirie, je vais vous passer les ouvriers, vous allez voir avec eux. Hein.
0: Ouais.
1: Ouais, je suis avec Madame Prout, là.
0: Ouais.
1: Oui, non, mais elle sent rien, elle. Non.
0: Pas du tout, moi je suis chez moi, j'ai aucune odeur.
1: Madame Prout n'a pas d'odeur, là.
0: C'est le service de la voirie.
1: Allô?
0: Allô, qui est-ce?
1: Je suis avec les ouvriers, ils me disent qu'il y a une odeur chez vous, Madame Prout. Hein.
0: Ils sont où, eux?
1: Ouais, ils sont dans les canalisations de Madame Prout.
0: Ah bah ça, c'est pas possible.
1: Ah bah si.
0: Parce que nous, c'est une maison particulière.
1: Mais vous avez une canalisation, madame.
0: Ah oui, mais alors ils sont dans la rue.
1: Ah non, attendez, on va faire les essais. Est-ce que vous pouvez me dire si vous sentez quelque chose, Madame Prout?
0: Ah bah à l'intérieur, non. Hein, Claude?
1: Non, je suis avec Madame Prout, elle me dit qu'elle est sans rien.
0: Attendez, je vais faire toutes les pièces, mais... Quittez pas, hein.
1: Mais souvent, on s'habitue, hein. Oui, c'est ça. C'est ça, Loudou, oui. Je vais vous passer, Madame Prout. Vous allez voir avec elle.
0: Allô?
1: Oui?
0: Le gaz, je ne sens pas le gaz à l'intérieur.
1: Je vais vous passer les ouvriers, vous allez leur dire que votre gaz ne sent pas, Madame Prout, hein.
0: Ouais. Qu'est-ce que c'est que ça, une fuite
2: Allô?
0: Allô, j'écoute.
2: C'est Madame Prout?
0: Oui.
2: Oui, bonjour, madame. Est-ce que votre gaz sent, Madame Prout?
0: Non, moi, chez moi, il ne sent pas.
2: Bon, mais vous avez pété quelque chose ou pas?
0: J'ai rien pété du tout.
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4: Oui, allô?
5: Bonjour, monsieur, c'est bien la boulangerie?
4: Oui, bonjour.
5: Monsieur Martin à l'appareil, bureau départemental de l'amélioration du manger.
4: Oui?
5: Je vais venir vous installer des aimants magnétiques à l'entrée de la boulangerie.
4: Les aimants magnétiques?
5: C'est ça, c'est un système pour détecter s'il y a du métal dans votre pain.
4: Bon, on n'était pas au courant.
5: C'est normal, c'est parce que c'est un dispositif qu'on est en train de tester.
4: D'accord.
5: Si vous passez avec du pain métallifié, hop, il est directement aimanté par les aimants magnétiques.
4: D'accord.
5: En revanche, il faut pas qu'il y ait de métal à l'intérieur. Donc, par exemple, vous avez pas de bijoux.
4: Ah si, bah oui. Bah oui, j'ai des bijoux, oui.
5: Ah bah ça, c'est pas possible. Tout ce qui est métal dans la boulangerie, il faut que ça dégage.
4: Bah oui, mais toute ma vitrine en pâtisserie, elle en a lu.
5: Oh là, bah oui, ça l'a lu, il faut retirer.
4: Mais je peux pas, c'est toute ma vitrine en fait qui est comme ça.
5: Oh bah vous la changez.
4: Bah oui, mais je vais pas changer ma vitrine pour un dispositif que je ne suis même pas au courant en fait.
5: Bah que vous n'êtes pas au courant, mais que vous me dites que vous avez des vitres en aluminium, pardon.
4: Mais c'est pas les vitres, c'est les montants de ma vitrine en fait.
5: Ah donc les vitres, elles sont pas en alu.
4: Bah non, les vitres, elles sont en vitre.
5: Oh bah alors vous pouvez les garder.
4: Bah oui, en fait, c'est juste les montants en fait de ma vitrine en fait.
5: Bah oui, c'est ça, on va juste retirer les montants sur vos vitres.
4: Mais je peux pas enlever les montants, c'est ce qui maintient toute ma vitrine.
5: Et bah, vous pouvez colmater avec vos gâteaux.
4: Bah, mais je ne peux pas.
5: Bah si, si vous poussez les pâtisseries contre la vitre, ça devrait tenir.
4: Bah non, attendez, je vous passe monsieur parce que je comprends absolument rien du tout.
5: Bon, pourtant c'est clair.
6: Oui, allô.
5: Bonjour madame.
6: Oui, c'est monsieur.
5: Admettons, donc on va venir retirer les montants de vos vitrines.
6: Oui, pas bien. Bon, on démonte tout le magasin pendant que vous êtes.
5: Non, uniquement ce qui est en métal.
6: Ah bah tout le magasin est en métal. J'ai du métal partout, j'ai de la caisse, j'ai de l'inox.
5: Pour la caisse, vous inquiétez pas, je vais passer vous apporter une caisse en plastique.
6: Non mais j'ai pas besoin que vous veniez.
5: Bah si, déjà pour installer les aimants magnétiques.
6: Mais quel aimant magnétique? Je suis le patron de la boulangerie, je ne suis pas au courant de votre truc.
5: C'est ce que j'expliquais, c'est un dispositif pour repérer quand il y a du métal dans vos pains.
6: Bah non, bah pas chez moi.
5: Ah bah si, chez vous.
6: J'ai pas besoin de votre société qui vient aimanter mon pain pour retirer le pain quand il y a des morceaux de métal.
5: Ah oui, alors comment vous faites quand vous avez des morceaux de métal dans votre pain?
6: Mais il y a beaucoup. Pourquoi il y aurait des morceaux de métal dans le pain?
5: Oh bah ça, j'en sais rien, ils l'ont dit aux informations à la télé.
6: Ah oui, mais si vous écoutez toutes les informations, elles racontent des conneries.
5: Bon, et puis je vous cache pas que ça me permet de toucher des subventions aussi.
6: Ah oui, c'est bien parce que vous touchez les subventions et donc vous êtes payé sur mon dos. C'est vous qui gagnez de l'argent et moi j'ai rien.
5: Voilà, en gros c'est ça.
6: Ah oui, d'accord.
5: Très bien, donc marché conclu.
6: Non mais est-ce que vous comprenez pas comme quoi ça ne m'intéresse pas?
5: Bah je comprends que si vous me dites ça, c'est parce que vous êtes en train d'hésiter.
6: Non mais j'hésite pas du tout, ça ne m'intéresse absolument pas.
5: Oh mais attendez, bien sûr, c'est une technique de négociage, je vous vois venir.
6: Ah oui, bah vous êtes très mauvais en négociation parce que franchement vous êtes tombé sur la mauvaise personne.
5: Bon allez, vous savez quoi, je vous fais
6: 10%. 10% de quoi? Vous laissez 10% de quoi?
5: Bah 10% du prix.
6: Du prix de quoi?
5: Des aimants magnétiques.
6: Ah parce que en plus c'est payant.
5: Ah oui, la pose est offerte, mais on va pas vous offrir les aimants, faut pas abuser.
6: Alors vous gagnez de l'argent et faut que je vous paye en plus pour installer des aimants chez moi que j'ai pas besoin.
5: Voilà, vous avez tout compris. Donc marché conclu.
6: Vous foutez un petit peu de moi là, non?
5: Franchement.
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8: Allô?
9: Oui, bonjour madame.
8: Bonjour monsieur.
9: C'est votre voisin.
8: Oui.
9: Vous allez bien?
8: Monsieur Loisel?
9: Voilà.
8: Oui, bonjour monsieur.
9: Comment ça va?
8: Ça va, je vous remercie, vous-même.
9: Bah écoutez, ça va, un peu des crampes.
8: Oh!
9: Bah vous savez, à force de pédaler dans le garage pour...
8: Oui, mais oui. Et madame va bien?
9: Oui, très bon. Bien. Oui, enfin...
8: Oui.
9: Elle est toujours un peu chiante, mais...
8: Comment?
9: Bah disons qu'elle a son caractère. Hein.
8: Ah, bah écoutez, on l'a tous. Hein. Moi, maintenant, je risque pas de me disputer avec personne. Je n'ai même plus mon chat.
9: Oh.
8: Eh oui.
9: Vous l'avez mangé?
8: Oh non, et... Il était malade, j'ai dû prendre la décision de le faire euthanasier.
9: Euthanasier.
8: Je l'ai fait euthanasier.
9: C'est quoi ça? C'est des ananas?
8: Euthanasier, je l'ai... Et il a fallu le faire piquer pour parce qu'il ne pouvait plus vivre.
9: Oui.
8: Voilà.
9: Et donc là, avec la piqûre, maintenant, il peut vivre.
8: Non, je n'ai plus. Je ne l'ai plus, il est mort.
9: Le vétérinaire ?
8: Comment ?
9: Le vétérinaire est mort.
8: Non, mon chat.
9: Votre chat a sauté sur le vétérinaire, il l'a tué.
8: Mon chat est mort parce que j'ai dû le faire euthanasier, le faire piquer par le vétérinaire.
9: Il faut le mettre en prison, cet homme-là.
8: Ben oui, n'est-ce pas ? Enfin, bon, c'est comme ça.
9: Enfin, les femmes ont toujours ça de formidable, c'est qu'elles font faire le sale boulot par les hommes. Quoi.
8: Ben oui, comme vous dites, mais enfin, il y a des femmes qui le font aussi, hein.
9: Oui, très mal.
8: Le sale boulot.
9: Parce que moi, j'avais un rat avant.
8: Ah bon ? Oh, quelle horreur !
9: J'ai voulu le faire euthanasier.
8: Oui.
9: Et c'était une vétérinaire qui l'a piqué. Et en fait, c'est moi qui tenais mon rat.
8: Ah oui ?
9: Et ben, elle m'a piqué.
8: Ah oui ?
9: Et j'ai fait 5 jours de coma.
8: Oh.
9: Et mon rat est parti.
8: Ah ben.
9: 5 jours de coma à cause d'une d'une vétérinaire. Alors bon.
8: Mais c'est une horreur.
9: Elle a confondu la patte de mon rat avec mon petit doigt.
8: Eh ben, dites donc. Oh là là, mais vous avez dû la poursuivre, cette vétérinaire.
9: Ah, je pouvais pas, j'étais en coma.
8: Oh, quelle horreur. Eh ben, dites donc. Oui, ben, vous avez failli passer à la place du rat.
9: Je l'ai rattrapé après mon coma.
8: Ah oui, parce qu'il s'était sauvé.
9: Ah ben oui, vous rendez compte.
8: Ah oui.
9: Enfin. Bon, pourquoi je vous appelais déjà ?
8: Ouais.
9: Ah oui, c'est ça. Est-ce que vous auriez du sel ?
8: Du sel ? Oh oui, je veux avoir ça, pourquoi ?
9: Je voulais vous inviter à partager mon rat en croûte de sel.
8: Pardon ? Oh là là, quelle horreur !
9: Si vous insistez, je vous le fais à la framboise, mais bon.
8: Non, j'en veux pas de votre rat.
9: Mais pourquoi ?
8: Oh, quand même, quelle honte !
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10: Allô ?
5: Bonjour monsieur, c'est bien le restaurant ?
10: Oui ?
5: Monsieur Martin, à l'appareil, c'est rapport aux impôts.
10: Ouais.
5: Je leur ai déclaré que vous me faites bosser comme serveur pourboiriste, donc il faudrait que je vous dépose...
10: Attendez. C'est quoi le rapport avec moi ?
5: Le rapport, c'est que l'argent que je déclare, j'ai mis que je l'ai gagné en pourboire chez vous.
10: Mais comment ça, vous déclarez gagner des pourboires chez moi ?
5: Parce que comme les pourboires, ils sont pas comptés dans les impôts, ça me permet de payer beaucoup moins.
10: Ah bah oui, vous n'avez jamais travaillé chez moi ?
5: En vrai, non, mais rassurez-vous, j'ai tout prévu.
10: Non.
5: Si, j'ai mis que je travaillais chez vous.
10: Ah non, mais vous déclarez pas que vous travaillez chez moi.
5: Pardon, mais alors pourquoi je touche des pourboires chez vous si je travaille pas chez vous? Ils vont se douter d'un truc.
10: Oh là là, alors là, on arrête ça tout de suite.
5: Ah, bah ça, rapport au papier, c'est un petit peu tard.
10: Quel papier?
5: Deux papiers que je vous ai fait, mais bon, c'est pas important, parlons d'autre chose.
10: Quel papier? Non, stop.
5: Bon, c'est-à-dire que j'ai déjà rempli le dossier pour vous.
10: Non, mais on marche sur la tête ou quoi? Ça, là, on me l'avait jamais fait.
5: Non, mais pas de panique. De toute façon, j'ai mis que vous m'avez fait travailler au black.
10: Non, vous me prenez pour un jambon, quoi. Je vais déclarer, vous vous embauchez au noir.
5: Et oui, et vu que le black, c'est pas imposifiable, ça vous coûte rien.
10: Non, alors, écoutez, je pense que vous connaissez pas bien la loi française. Est-ce que le travail au black est autorisé?
5: Oui, en tant que patron, je crois que vous avez des quotas.
10: En tant que patron, vous imaginez que je peux faire travailler quelqu'un au black chez moi?
5: En plus, ça m'arrange.
10: Moi, je suis pas assistante sociale, d'accord?
5: Pas vu, pas pris, comme on dit.
10: Vous faites pas vu, pas pris.
5: Vous savez quoi? Dans ce cas, plan B, on va dire que vous m'avez fait une donation.
10: Je dis rien, que je vous ai fait une donation.
5: Bah oui. Les donations, c'est exonérifié aussi.
10: Mais si. Non, mais là, je m'assois parce que...
5: Donc, j'oreille et je mets à la place acte donificatoire de 18 000 euros.
10: Non, stop.
5: Pardon, mais moi, j'avais mis 18 000 euros de pourboire à la base.
10: Non, je vais en parler à ma serveuse, ça va l'intéresser. Le monsieur, il a 18 000 euros de pourboire à déclarer.
5: Hello. Bonjour, monsieur.
10: 18 000 ?
5: Oui, j'ai préféré mettre une petite somme pour que ce soit discret.
10: Mais 18 000 euros de pourboire ? Non, mais vous êtes barjot, mon pauvre mec. Comment vous pouvez avoir touché 18 000 euros de pourboire ?
5: Si on dit que je touche 50 euros de pourboire par jour sur 365 jours par an...
10: À 50 euros par jour ? On est fermé plus d'un mois dans l'année ?
5: Oui, mais parce que parfois, j'ai dit que je faisais des danses pour les clients en extra.
10: C'est du grand n'importe quoi.
5: Ouais, bah raison de plus pour que je coche donation, vous avez raison.
10: Mais c'est même pas une donation puisque je vous ai pas donné de fric.
5: Ah mais justement, on va simuler.
10: Mais non.
5: Mais si, il suffit que vous me donniez les 18 000 euros.
10: Je veux pas vous donner du fric, pourquoi je vous donnerai des sous?
5: Bah c'est quand même plus crédible si vous me faites un virement.
10: Non, je ne vous fais aucun virement. Non,
5: mais si vous préférez, au lieu de faire une fois 18 000, vous me faites deux fois 10 000.
10: Non, rien du tout.
5: Et si on dit trois virements de 20 000 dans ce cas?
10: Ah certainement pas.
11: C'est pas ça. Monsieur, vous comptez nous faire chier, là.
5: Bonjour madame, oui, alors si ça peut vous dépanner, je prends aussi les chèques et la carte.
11: Oui, c'est carte,
5: Par carte, oui, très bien, je branche le terminal.
11: Non, c'est fini, terminé.
10: C'est quoi ce bordel?
5: Ah, sinon vous avez mal raccroché.
10: C'est un connard, ce type.
5: Ce type vous entend toujours.
10: Eh ben, vous me faites chier.
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12: Allô?
2: Allô, oui, bonsoir madame.
12: Bonsoir madame.
2: C'est madame...
12: Oui,
2: ah, bonsoir,
12: la femme à Pierre.
2: C'est la femme à Pierre, comment qu'il va mon petit sou?
12: Il est parti en installation, c'est pourquoi?
2: Il est toujours dépanneur télé.
12: Ah oui.
2: Bon, ben écoutez, est-ce qu'il peut passer alors?
12: Oui, ben vous allez me dire votre nom s'il vous plaît.
2: Voilà, madame Ledoux.
12: Ledoux.
2: Germaine.
12: Germaine.
2: À Gredizan.
12: À Gredizan.
2: Oui.
12: Bon, parce que vous n'avez plus de télé du tout.
2: Non.
12: Bon.
2: J'en ai plus du tout, hein, de télé. Hein.
12: Oui.
2: Il n'est plus là, le poste. Hein.
12: Ah, vous ne l'avez pas?
2: Ben, je ne le vois plus, c'est ça le problème. Je ne le trouve plus. J'ai regardé la télé hier soir et ce matin, plus de poste.
12: On vous a volé?
2: Vous croyez?
12: Ben, et si vous me dites que vous n'avez plus de poste?
2: Oui.
12: Et c'est plutôt les gendarmes qu'il faut appeler.
2: Mais oui, je les ai appelés.
12: Vous avez appelé les gendarmes?
2: Oui, il n'y avait personne là.
12: Puis vous ne les avez pas rappelés de nouveau?
2: Attendez, vous permettez?
12: Oui.
2: Je vais les appeler avec mon poste?
12: Oui.
2: Comme j'ai un dédoublement d'appel?
12: Ah, voilà.
2: C'est peut-être vous qui allez les avoir, hein?
12: Voilà.
2: Quittez pas.
12: Non, je raccroche pas.
13: Gendarmerie de Dole, j'écoute.
12: Bonjour, monsieur.
13: Oui, bonjour, madame.
12: Je suis madame... Tiens, un magasin de télévision.
13: C'est bien, oui.
12: Et je ne sais pas ce qui... Vous êtes les gendarmes de Dole?
13: Oui, la brigade, oui.
12: Bon, voilà. Il y a une dame qui nous téléphone. C'est madame Ledoux de Gredizan. Alors, cette dame, elle nous téléphone. Elle dit, écoutez, je voudrais bien voir votre mari. Ben, je dis, oui, mais pourquoi? Ben, elle dit, hier soir, j'ai regardé ma télé. Et ce matin, en me levant, j'ai plus de télé.
13: Oui.
12: Ah, ben j'ai dit appeler les gendarmes. Bon, ben, elle me dit je les ai appelés, ça n'a pas répondu.
13: Ah ben oui, parce que nous sommes en alerte générale.
12: Oui.
13: Est-ce que je peux compter sur votre discrétion?
12: Oui, oui.
13: Les radars de l'aviation ont signalé la présence d'extraterrestres au-dessus d'une petite ville qui s'appelle Gredizan.
12: Eh ben oui, puis cette dame, elle est là. Elle habite à Gredizan.
13: Ah, c'est pas possible, madame. On a fait évacuer tout le monde ce matin, c'est impossible qu'il reste quelqu'un.
12: Ben, elle me dit que si. Madame Ledoux, Germaine...
13: À Gredizan?
12: Ben oui, oui.
13: Attendez, elle dit... Quittez pas, hein.
12: Oui.
13: Allô, où est la brigade, là? Dis-moi, on me signale qu'il y aura encore quelqu'un, là, sur Gredizan. Vous avez... Tout le monde est rassemblé, là? Il manque une dame?
12: Ah.
13: Madame Ledoux. Allô?
12: Oui.
13: C'est pas Madame Ledoux, par hasard?
12: Si, je vous dis, Madame Ledoux, Germaine, à Gredizan.
13: Écoutez, madame, c'est la seule personne qui manque à l'appel. On a fait évacuer tout le village. Vous savez ce que c'est que des ovnis?
12: Ah oui, moi, j'y crois pas, mais enfin...
13: Si, madame, il y a deux ovnis, absolument. Ah. Mais ce que je vous dis, c'est confidentiel défense.
12: Oui,
13: surtout,
12: oui.
13: Ça reste entre nous. Hein.
12: Oui.
13: Les extraterrestres sont posés cette nuit sur Gredizan.
12: Oui.
13: Et ils ont, pour le moment, ils se sont attaqués à toutes les lignes électriques. Ils dévorent l'acier.
12: Oh là là.
13: Ils se nourrissent avec de l'acier. Ils ont mangé des antennes de télé sur les toits des maisons. Et ils dévorent des télévisions.
12: Ah oui, parce qu'il me dit... Et madame, je vous assure qu'hier soir, j'ai regardé ma télé. Ce matin, je me lève pour mettre ma télé, plus de télévision.
13: Bon, ok, donc c'est ça. Bon, alors ça veut dire qu'elle a des extraterrestres chez elle, madame.
12: Oh là là.
13: Écoutez.
12: Essayez d'aller la sauver, cette pauvre femme.
13: Troisième brigade, vous foncez sur Gredizan. Vous allez chez madame Ledoux, vous la récupérez. Bon, madame, est-ce que vous pouvez lui expliquer la situation, sans lui faire peur, évidemment? Nous, on arrive.
12: Bon, ben, je vais essayer.
13: Essayez d'en savoir un peu plus, on reste en liaison avec vous, madame. Hein.
12: Bien, très bien. Allô?
2: Allô?
12: Bon, vous êtes toute seule chez vous?
2: Oh là là, oui, enfin, écoutez, j'ai l'impression qu'il se passe quelque chose de bizarre. Hein. Je suis sortie, là, j'ai regardé sur le toit, il n'y a plus d'antenne de télé.
12: Écoutez, n'ayez pas peur. De toute façon, hein, vous restez chez vous, ne vous en faites pas.
2: Allô?
12: Allô?
2: Il y a une espèce de grosse grenouille verte qui rentre chez moi.
12: Oui, eh bien, écoutez...
2: Il y a une énorme grenouille verte qui rentre chez moi.
12: Oui.
2: Et qui est en train de manger ma machine à laver.
12: Oui, ça fait rien. N'ayez pas peur.
2: Lâchez ça.
12: Laissez-la.
2: Lâchez ça.
12: Non, laissez-la. Répondez-moi.
2: Attendez, je vais chercher mon balai.
12: Non, répondez-moi.
2: Oh, mon Dieu.
12: Allô? Madame Ledoux.
2: Oui.
12: Madame Ledoux.
2: Oui.
12: Écoutez-moi. Vous ne risquez rien. Ne bougez pas. Restez au téléphone.
2: Il y a une deuxième grenouille verte.
12: Ça fait rien. Écoutez-moi.
2: Ils sont en train de manger ma voiture.
12: Mais ça fait rien, laissez-les faire. C'est des extraterrestres. Ils ne vous feront pas de mal à vous. Vous m'entendez?
2: C'est quoi?
12: Des extraterrestres. C'est des êtres. C'est une sorte d'être humain, mais ils mangent que de la ferraille. Mmh. Ils veulent pas vous faire de mal. Les touchez pas, ces bêtes-là. Les touchez pas, restez au téléphone. Je vous tiens au téléphone pour vous tenir compagnie. Vous m'entendez?
2: Oh mon Dieu!
12: Vous m'entendez, Madame Ledoux?
2: Ils sont en train de manger la poubelle.
12: Mais ça fait rien.
2: Oh
12: mais
2: mon
12: n'ayez
2: Dieu.
12: Pas peur.
2: Non, mais j'ai pas peur.
12: Bon, les gendarmes, ils sont en conversation avec nous. Voilà. Madame Ledoux?
2: Mais c'est pas vrai, hein.
12: Madame Ledoux?
2: Ils sont gonflés, ils sont oui. en train de bouffer tout, tout, tout, hein.
12: Écoutez, non, écoutez.
2: Mon cesse-linge, vous savez...
12: Oui, Madame Ledoux.
2: Oui.
12: Écoutez-moi.
2: Mais qu'est-ce que c'est que ces grenouilles?
12: Écoutez-moi voir.
2: Qu'est-ce que c'est que ces grenouilles-là?
12: Ben, c'est des extraterrestres, ils sont très gentils avec les humains. Vous avez pas des bottes de conserve?
2: Ah.
12: Ils mangent tout ce qui est en acier, en ferraille. Ils mangent tout ça. Donnez-leur des boîtes de conserve. Ils vont être contents.
2: Vous croyez?
12: Oui. Parlez-leur. Vous leur dites que vous allez leur donner des boîtes de conserve. Vous verrez, ils seront contents.
2: Bonjour, messieurs. Je leur dis messieurs ou...
12: Oui, si vous voulez.
2: Bonjour, messieurs.
12: Je vais vous donner des boîtes de conserve.
2: Ils me parlent.
12: Oui, parce qu'ils sont contents. Donnez-leur à manger quelque chose.
2: Vous avez faim?
12: Ben, voilà, ils ont faim. Ils veulent manger. Donnez-leur à manger.
2: Qu'est-ce qui vous ferait plaisir?
12: Ben, donnez-leur des bottes de conserve. Des petits pois, des haricots, des tout ce que vous avez.
2: Ils me tendent la main.
12: Eh ben, donnez-leur.
2: Ils sont contents.
12: Ils sont contents.
2: Ils sont en train de la gober.
12: Oui. Vous avez rien d'autre à leur donner?
2: Il a fait un rond.
12: Voilà, j'ai entendu. Vous n'avez pas une casserole sous la main, une petite casserole?
2: Ah oui.
12: Donnez-leur une casserole, ils seront contents.
2: Tenez.
12: Voilà, ils sont heureux.
2: Il l'a gobé.
12: Eh mais ils sont contents. Vous allez voir, tout va s'arranger.
2: Vous voulez une deuxième, non?
12: Ben, donnez-leur une deuxième casserole.
2: Une casserole pour Tata Suzanne?
12: Voilà.
2: Bop. Une casserole pour tonton Lulu.
12: Bop. Voilà. Et puis autrement, ben ma foi, il faut leur causer qu'ils sont gentils. Dites-leur qu'ils sont gentils.
2: Vous êtes gentils.
12: Ah, ils sont gentils.
2: Bop. Bop.
12: Voilà. Écoutez, allez chez le voisin. Dites-leur d'aller chez le voisin.
2: Vous pouvez aller chez le voisin.
12: Il y a du matériel à manger.
9: On a déjà tout mangé chez le voisin.
2: Il m'a parlé.
12: Il vous a tout mangé. Vous avez déjà tout mangé? Oh, ben la dame, elle est bien gentille avec vous.
2: Ah.
12: Essayez, elle va vous redonner encore une casserole si elle a.
2: Je vous les passe, hein? Allô?
12: Allô?
9: Oui, bonjour, madame.
12: Bonjour, monsieur.
9: Premier à l'appareil, je suis le chef de la planète Acier.
12: Ah, eh bien, enchanté de faire votre connaissance et puis de pouvoir bavarder avec vous, parce que vous parlez très bien le français.
9: On a des convertisseurs de langage.
12: Ah, c'est pour ça que vous parlez si bien le français.
9: Nous arrivons de 353 milliards de kilomètres.
12: Ah.
9: Nous vivons sur une planète en acier.
12: Oui.
9: Et malheureusement, comme nous mangeons de l'acier, nous avons fini de manger notre planète.
12: Et puis vous n'avez plus rien.
9: Ben, on est tombé.
12: Ah, vous êtes tombé.
9: Nous
12: et
9: avons...
12: puis, vous êtes nombreux?
9: Ah oui, nous sommes 43 756 millions.
12: Oh, ben
9: nous,
12: alors.
9: Nous sommes en train d'envahir la planète Terre, évidemment.
12: Oui.
9: Vous voyez, et le problème, c'est quand on est arrivé ici, on a mangé nos ovnis.
12: Ah, puis vous ne pouvez plus repartir à nulle part.
9: Voilà.
12: Ah, j'ai bien compris ce que vous me dites maintenant. Oui, mais enfin... c'est sûr que vous avez faim, mais vous mangez souvent.
9: Nous mangeons tout le temps.
12: Ah, vous mangez tout le temps.
2: Il est en train de becquer le téléphone, là.
12: Ah ben, mangez pas le téléphone, on ne pourra plus causer. Vous n'avez pas une casserole, Madame Ledoux?
2: Ah oui, je vais en chercher une autre.
12: Donnez-lui une autre. Monsieur?
9: C'est bon, le téléphone, hein?
12: Oui, mais laissez-le qu'on puisse causer. On pourra plus causer après. Voilà.
2: Merci, madame.
12: Voilà, elle est bien aimable, cette dame.
2: Ah, la poignée de la casserole est en plastique, madame Ledoux.
12: Ah, ben oui, mais nous, chez nous, sur notre planète, les queues de casserole, c'est en plastique.
2: Comment?
12: Chez nous, en France, sur la planète France. Vous comprenez?
2: Oui.
12: Bon, les queues de casserole, elles sont en plastique.
2: Mais pourquoi faire?
12: Pour pouvoir l'empoigner, parce que nous, nos casseroles, on les mange pas. On fait cuire de la marchandise dedans.
2: Cuire?
12: Oui, cuire.
2: Mais vous faites cuire sur quoi?
12: Une cuisinière.
2: Ah, la cuisinière, c'est en métal?
12: C'est de la fonte.
2: Ah, ben, je vais aller goûter ça. Ah, ben non, laissez-moi ma cuisinière quand même.
12: Non, madame Ledoux.
2: Oui.
12: Laissez-les faire. Ils ont faim, ils ont plus rien. Chez eux, ils n'ont plus rien du tout à manger.
2: Mais d'où c'est qu'ils viennent?
12: Je ne sais pas, d'une planète, dans le ciel. Allô, les gendarmes?
13: Oui, d'accord. Allô, allô?
12: Allô?
13: Gendarmerie, oui.
12: Vous avez entendu?
13: Non.
12: Bon, il y a une grosse grenouille. Pour elle, elle c'est une grosse grenouille. Elle lui a mangé sa machine à laver. Elle n'a plus d'antenne de télé. Elle n'a plus de télé. Elle me raconte des choses, c'est abominable. Moi, je peux pas, comment faire?
13: Ce sont les extraterrestres, madame.
12: Oui, ils m'ont parlé.
13: Ah, vous les avez eus?
12: Ah oui, le monsieur, enfin, moi, je l'ai appelé monsieur, il m'a dit bonjour, madame. Tout ça, il parlait très bien. Il voulait manger le téléphone. Je dis, ne nous mangez pas le téléphone. C'est bon, pourtant, le téléphone. Mais je dis, laissez-nous le téléphone qu'on puisse vous parler. Moi, je dis, je suis enchantée de vous connaître. On pourra plus parler si vous mangez le téléphone. Bon, ben, il est encore bien obéi. Mais ils sont des millions et des millions qui ont atterri sur la France. Et puis, de toute façon, ils vont tout détruire partout.
13: Oh, merde.
12: Je suis assise. Je serai debout. Je me dirais, c'est une histoire à pas tenir debout.
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14: Police.
5: Bonjour madame, c'est bien la police?
14: Oui.
5: Monsieur Martin à l'appareil, j'aurais besoin de passer pour un rectifiage.
14: Un rectifiage?
5: Absolument.
14: Pourquoi faire?
5: Bah pour rectifier.
14: Mais pourquoi monsieur? Pourquoi vous voulez venir?
5: Alors plus précisément, c'est pour un rectifiage de PV.
14: Un rectifiage de PV, c'est-à-dire?
5: Voilà, parce que j'ai été contrôlé soi-disant en excès de vitesse.
14: Oui.
5: Mais ça doit pas compter parce que je conduisais une voiture allemande.
14: Bah l'immatriculation, elle est allemande ou pas?
5: Ah non, elle est immatriculée en France, mais c'est une voiture de marque allemande.
14: Alors je comprends pas, parce que si vous avez été pris en excès de vitesse, même si la voiture est allemande, mais que l'immatriculation est française, vous êtes en infraction.
5: Bah non, parce qu'ils l'ont dit aux actualités, les voitures allemandes, elles ont le droit de rouler plus vite que les voitures françaises.
14: Ah non, non, pas du tout.
5: Ah si.
14: Ah bah non.
5: Ah bah si.
14: Ah non, non.
5: Si.
14: Bah monsieur, vous circulez sur une route française, le code de la route autorise à rouler que 210 km/h, mais c'est pas parce que vous roulez...
5: À 210 km/h?
14: Non mais...
5: Ah non mais moi là où vous m'avez chopé, c'était limité à 110.
14: Mais non mais monsieur, sur le territoire français.
5: Ouais bah 210 km/h sur le territoire français, ça vous me l'apprenez.
14: Non mais, non, vous roulez en France, quel que soit la marque de la voiture...
5: C'est limité à 210, ok.
14: Non, c'est pas ce que je vous ai dit. Écoutez-moi, monsieur.
5: Non, mais j'ai compris.
14: Bah non, sur le territoire français...
5: Si je suis à 200, ça va. Si je suis à 220, ça va.
14: Non, quelle que soit la marque du véhicule, si la vitesse est limitée à 110 km/h, la vitesse est 110 km/h.
5: Sauf
14: si passez, sauf rien du tout.
5: Bah si.
14: Non, il y a pas de sauf.
5: Mais si, il y a sauf. Sauf si c'est une voiture de marque germanifique.
14: Mais non, absolument pas, monsieur. C'est le conducteur qui en infraction, c'est pas la voiture.
5: Bon, bah, de toute façon, j'étais en dessous de 210 déjà.
14: Non mais écoutez.
5: Oui.
15: C'est quoi ça?
5: Ah.
15: Alors là, monsieur, vous trompez.
5: Bonjour madame.
15: Vous avez déverbalisé.
5: Oui, bah c'est ce que je disais, c'est pour ça qu'il faut me faire un rectifiage de PV.
15: Un rectifiage de PV?
5: Bah oui.
15: Vous êtes en France, vous respectez le code de la route français.
5: Écoutez, dans ce cas, vous compliquez pas, vous changez juste l'adresse sur le PV, comme quoi vous m'avez contrôlé, mais en Allemagne.
15: Mais moi je changerai rien, monsieur. Pourquoi je changerai l'adresse? Je vais pas dire que je vous ai verbalisé en Allemagne alors que je vous ai verbalisé ici.
5: Bah si, parce que sinon c'est un coup à devoir payer le PV.
16: Oui, allô, monsieur.
5: Et donc, bonjour, madame.
16: Vous, c'est une plaque française. Vous êtes flashé avec une plaque française. Si nous, on est en jumelle, on prend une personne en excès de vitesse, on va pas dire que c'est une voiture allemande, c'est une voiture belge.
5: Bah si, justement, parce que si vous dites que je suis dans une voiture allemande, la limitation, je crois qu'elle passe à 300 km/h.
16: Il y a pas de limitation de vitesse à 300 en France.
5: Bon, bah, disons 210, comme proposait votre collègue.
16: Il y a pas de 200, 300...
5: Même en centre-ville.
16: Et vous habitez où exactement?
5: Moi, j'habite à Martinville.
16: À Martinville? Où ça? C'est où ça, Martinville?
5: Bah, vous voyez, quand vous prenez la route vers Bourg-Saint-Martin.
16: Bourg-Saint-Martin?
5: Voilà. Là, Là, vous partez à gauche vers Castelmartin et c'est tout
17: avec
5: droit.
17: Avec une chanson.
5: Et allez, qu'est-ce que ça dit derrière?
18: Oui, allô.
5: Bonjour, madame.
18: Et est-ce que vous écoutez Rire et Chanson à la radio?
5: Ah oh, bah ça alors, il se trouve que oui, ça m'arrive. Et vous?
18: Oui.
5: Eh bah voilà, c'est fou ça, quand j'appelle la police, il y en a toujours un pour balancer derrière. D'ailleurs, vous pouvez féliciter votre collègue, il a très bon goût radiophoniste.
18: Ouais, bien. Il n'y a pas de souci, je lui transmettrai.
5: Et au revoir, madame.
18: Eh ben, au revoir, madame.
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20: Laboratoire, bonjour.
21: Oui, bonjour, madame. C'est le laboratoire d'analyse.
20: Oui.
21: Je voulais savoir si vous avez eu mes résultats.
20: Vous êtes monsieur?
21: Lamol.
20: L-A-M-O-L.
21: Oui.
20: C'est d'aujourd'hui?
21: Oui, ce matin. Vous n'étiez pas ouvert, donc je les ai déposés juste devant chez vous, là, devant la porte.
20: Moi, j'ai rien, là. Hein.
21: Ah, il n'y a rien?
20: Est-ce que c'était une analyse d'urine?
21: Oui.
20: Mais vous les avez déposées où, vos urines, ce matin?
21: Eh bien, devant votre porte.
20: Devant notre porte?
21: Oui.
20: Il n'y a rien, là, devant la porte. Il n'y avait rien, ce matin, devant la porte.
21: Ah, hein? Oh, ben si, il y avait mes urines. Alors là, si.
20: Mais ça ne se fait pas de déposer comme ça devant la porte. Par terre, vous les avez mises?
21: Oui.
20: Ça se fait pas.
21: Mais pourquoi?
20: Et parce que apparemment ils ont disparu, vos urines.
21: J'ai laissé ma carte de visite avec.
20: Un petit ou un grand flacon?
21: Ah, il n'y avait pas de flacon, hein.
20: Mais qu'est-ce que vous avez déposé, alors?
21: Ben, mes urines.
20: Et vos urines, vous les avez mises dans quoi?
21: Ben, je comprends pas.
20: Vous me dites que vous avez déposé des urines ce matin?
21: Oui.
20: Mais dans un flacon, comment?
21: Mais pas dans un flacon. Moi, j'ai pas de flacon comme ça. Je suis un particulier, moi.
20: Et alors, comment vous avez fait pour recueillir des urines?
21: Ben, j'ai uriné.
20: Vous avez uriné où?
21: Ben, devant votre laboratoire, devant la porte. Et j'ai laissé ma carte de visite en disant si vous pouvez faire un prélèvement. Alors, est-ce que vous avez fait les prélèvements? Est-ce que vous avez les résultats?
20: Vous avez uriné où?
21: Sur la porte et par terre, devant la porte.
20: Vous avez uriné sur la porte du laboratoire?
21: Mais oui, vous n'étiez pas ouvert.
20: Et vous voulez qu'on fasse les analyses d'urine sur quel prélèvement? Sur la porte?
21: Ben oui. Moi, j'ai des analyses à faire, donc je voudrais avoir les résultats, s'il vous plaît.
20: Ne quittez pas, je vous passe ma collègue. Oui, qu'est-ce que vous voulez, monsieur?
21: Avoir mes résultats.
20: Mais comment vous avez pu... Vous expliquez à ma collègue que vous avez uriné sur la porte?
21: Oui.
20: Monsieur, enfin, vous imaginez bien qu'en urinant sur une porte, on ne peut décemment pas faire d'analyse d'urine.
21: Écoutez, je peux être franc avec vous, vous en avez vu d'autres dans la profession,
20: non,
21: j'imagine.
20: Non. Écoutez, c'est la première fois, là, j'ai mes collègues qui sont à côté de moi, j'ai une collègue qui est là depuis 35 ans, c'est pas normal, hein, vous imaginez uriner sur une porte pour qu'on fasse des analyses d'urine, c'est inimaginable.
22: 17h56. 17h58, l'enfer, le périph. 18h.
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22: 7h.
24: Oh.
22: 7h02.
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22: 7h03.
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25: Bonjour.
5: Bonjour monsieur, c'est bien le supermarché?
25: Oui.
5: Enchanté, monsieur Martin à l'appareil.
25: Oui.
5: J'ai acheté une raclette chez vous.
25: Oui.
5: Une catastrophe.
25: Comment ça?
5: Il me fallait une raclette pour gratter le fromage fondu dans l'appareil, vous voyez?
25: Ouais, une cuillère en bois.
5: Oula, comment ça en bois?
25: C'est des cuillères en bois, les raclettes comme vous dites.
5: Pas du tout, la vôtre elle est en plastique avec une espèce de longue bande en caoutchouc noir et c'est accroché à un manche à balai.
25: Bah c'est pas une raclette à fromage, voyons.
5: Ah.
25: Forcément vous avez pris une raclette à vitre, monsieur Martin.
5: Oh là là, oui, d'accord, donc vous m'avez vendu un truc pas adapté du tout et maintenant...
25: Mais moi je vous ai rien vendu. Vous avez pris quelque chose qu'il fallait pas.
5: Quelque chose qu'il fallait pas, mais quelque chose qui était marqué raclette dessus.
25: Mais même si c'est marqué raclette, monsieur, c'est une raclette.
5: Ah bah non.
25: Ah si.
5: Ah mais certainement pas. Déjà, j'ai goûté le plastique fondu. Il est absolument pas comestible.
25: Bah évidemment que c'est pas comestible. Vous avez pris ça dans le DPH.
5: Non, j'ai pris ça dans le magasin. C'est quoi le DPH?
25: Produits d'hygiène et d'entretien.
5: Alors déjà, pourquoi vous rangez les trucs à fromage dans les produits d'hygiène? Ça.
25: Mais c'est pas un truc à fromage, monsieur. C'est une raclette à vitre. C'est une raclette.
5: Ouais, bah votre raclette, elle m'a tout bousillé mon service à raclette.
25: Non, mais franchement, monsieur, pourquoi vous avez pas demandé donner au caissier.
5: Ah, mais j'ai demandé. J'ai dit, ça, c'est une raclette. Il m'a dit, oui, ça, c'est une raclette.
25: Vous avez demandé si c'était une raclette. Bah oui, c'est une raclette que vous avez achetée.
5: On est donc bien d'accord.
25: Bah, c'est clair. Est-ce que vous pouvez me laisser vos coordonnées, s'il vous plaît?
5: Mais absolument. Alors, 1, 2, 3.
25: Non, votre numéro de téléphone, monsieur.
5: Oui, c'est mon numéro personnel. Donc, 1, 2, 3.
25: Oui.
5: 4.
25: Oui.
5: 5.
25: Oui.
5: 6.
25: Oui.
5: 7.
25: Oui.
5: 8.
25: Oui.
5: 9.
25: Oui.
5: Et 10.
25: Et 10. C'est votre numéro de téléphone.
5: Oui, attendez, je vous ai donné quoi?
25: Vous avez donné 1, 2, 3, 4, 5, 6, 7, 8, 9, 10.
5: Oui, c'est bien ça, oui.
25: D'accord. Écoutez, vous venez au magasin.
5: Non, il faudrait que vous m'envoyiez quelqu'un plutôt.
25: Mais moi, je vous envoie personne, monsieur Martin. J'ai pas de temps à perdre.
5: Bah oui, mais j'organise une reconstitution de l'incident.
25: Attendez, je vais vous passer le gérant, monsieur.
5: Merci, monsieur.
25: Tu peux prendre monsieur Martin avec sa raclette à vide qui veut que j'aille chez lui dans mais...
0: Allô?
5: Bonjour, madame. Vous êtes la responsable?
0: Ouais, mais bonjour, monsieur.
5: Ok, donc c'est vous qui allez vous déplacer.
0: Comment?
5: C'est ce que je disais. J'organise une reconstitution chez moi.
0: Mais quelle reconstitution? C'est pas un meurtre.
5: Vous m'avez quand même flingué toutes mes petites poêles à raclette.
0: Oui, donc déjà, venez avec ta poêle et la raclette.
5: Et pourquoi c'est moi qui dois venir?
0: Bah, ça paraît logique, non?
5: Bah non, vu que c'est moi qui reconstitutionne.
0: Non, alors je vous répète, arrêtez de me prendre pour un con.
5: Ah non, le con c'est
0: sinon
5: moi.
0: Vous allez vous dépasser dans mon magasin, puis on va régler le problème.
5: Ok, faut que j'apporte le fromage aussi ou vous en avez?
0: Et vous comprenez ce que je vous dis? Vous êtes à la retraite ou vous travaillez?
5: Bon, un peu les deux, pourquoi?
0: Ouais, vous faites les deux, ouais.
20: Si j'ai un problème, vous prenez vos trucs, vous venez au magasin et vous venez parler en face. Arrêtez d'afficher les gens.
5: Ah, c'est la personne d'avant?
20: Oui, c'est la personne d'avant, oui.
5: Rebonjour, monsieur.
20: Je suis une madame, je parle monsieur déjà.
5: Vous êtes sûr?
20: Déjà,
5: que...
20: vous nous appelez, vous nous cassez les couilles à appeler.
5: Ah, donc c'est un monsieur.
20: Ah, il faut arrêter au bout d'un moment donné.
5: Bah, pardon, mais si vous avez des testicules.
20: Venez nous parler en face ou alors vous fermez votre bouche.
5: Ou alors.
20: C'est tout?
5: Non, ou alors vous venez à la maison et on refait cramer ma poêle pour montrer à l'assurance.
20: Il n'y a aucun problème, on va se déplacer puisque vous voulez foutre la merde, on va se déplacer, il n'y a pas de problème.
5: Ah, quand même.
20: Donnez-nous vos corps. Donnez dans ces cas-là.
5: Alors, je suis au 1.
20: Ouais.
5: Rue Martin.
20: En rue Martin, où ça?
5: À Martinville.
20: Ah, bah, c'est bizarre, monsieur Martin, rue Martin.
5: Exactement. Je vous attends pour quelle heure?
20: À la Saint-Martin, je serai là.
5: Ah, impossible! La Saint-Martin, c'est la fête nationale martinlandaise.
20: Bah oui, bien sûr.
5: On peut faire ça à la Sainte-Martine, en revanche.
20: Au bout d'un moment donné, il faut arrêter de nous faire chier.
5: Vous savez quoi? Je mets une option sur la Sainte-Martine. Vous me rappelez pour confirmer?
20: Arrêtez de vous foutre de notre gueule.
5: Bon, je vous redonne mon numéro au cas où. 1, 2, 3.
20: Ouais, arrêtez.
5: 4, 5, 6.
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17: Bienvenue.
19: Allô?
24: Allô?
19: Oui?
24: Monsieur...
19: Oui, bonjour madame Moisan.
24: Ah, comment ça va?
19: Ça va bien et vous?
24: Ça va bien. Et vous?
19: Moi ça va, très bien. Quand on est en congé, ça va toujours.
24: Vous êtes engorgé?
19: En congé, en vacances.
24: Mais d'où ça vous êtes engorgé?
19: Pas engorgé, en vacances.
24: Ah, ça y est, vous êtes en congé.
19: Voilà.
24: Ah, c'est bien. Après, c'est les vacances?
19: Non, après Jean-Marc.
24: Qu'est-ce qu'il a, Jean-Marc?
19: Jean-Marc? Mais non, j'ai pas dit Jean-Marc.
24: Attendez, je remets mon appareil.
19: Ah, bah,
24: ouais,
19: bien sûr, là, bon, je...
24: Allô?
19: Allô, madame Moisan?
24: Oui.
19: Vous m'entendez mieux, là?
24: Ah, ça y est.
19: Vous m'entendez mieux?
24: J'ai mis l'appareil.
19: Bon, bah, c'est bien.
24: Ça marche.
19: Bon.
24: Alors, ça se passe bien?
19: Très bien.
24: Qu'est-ce que vous avez fait?
19: On a été à Dunkerque.
24: Oh, les pauvres.
19: Hein?
24: Qu'est-ce qui s'est passé? Un accident?
19: Non, non, non, non, pas du tout. Je vous disais qu'on est allé à Dunkerque.
24: Comment?
19: On est allé. Qu'est-ce que c'est qui siffle comme ça?
24: Il n'y a rien qui siffle.
19: On a été à Dunkerque chez ma mère.
24: Votre mère? C'est pas grave?
19: Non.
24: Oh, je vais appeler tout de suite alors.
19: Non, non.
24: Mon Dieu, qu'est-ce qu'elle a?
19: Rien.
24: Un rein?
19: Non, elle a rien. Tout va bien.
24: Oh, la pauvre.
19: Elle est beurrée. Tiens, prends-la, j'ai mon machin sur le gaz.
20: Mais non, il est pas dessus. Le beurre,
24: il va... Allô?
20: Oui? Allô, c'est Annie?
24: Ah.
20: Oui.
24: Bonjour, Annie.
20: Bonjour, madame Moisan.
24: Comment ça va?
20: Ça va bien.
24: Pour votre belle maman, j'ai su.
20: Oh, mais vous vous trompez, madame Moisan.
24: La pauvre.
20: Vous vous trompez.
24: Le nez aussi.
20: Non. Vous vous trompez.
24: Ils l'ont opéré.
20: Non. Il n'y a pas de problème.
24: Elle était blême.
20: Oh. Non.
24: Ben, il y a de quoi.
20: Ne vous inquiétez pas.
24: Mais elle est dans le coma.
20: Mais non. Tout va bien, madame Moisan.
24: Comment?
20: Tout va bien.
24: Oui, j'ai compris. Les reins.
20: Non. Il n'y a pas eu d'accident.
24: Oui, je sais.
20: Ah bon?
24: Les dents.
25: Non.
24: Les dents aussi.
25: Non, madame Moisan, non, non, tout va bien.
24: Oui, je sais, en plus des reins.
25: Oh.
24: S'il faut une greffe.
25: Non, il faut pas de greffe.
24: Pour ses reins.
25: Non, il faut pas de greffe pour ses reins.
24: Écoutez, je vais lui faire envoyer des fleurs. Elle est à quel hôpital?
25: Mais non, madame Moisan. Oh, c'est épouvantable.
24: Qu'est-ce qu'ils lui ont fait?
25: Rien, il n'y a personne de malade.
24: Un don d'organes?
25: Non, il n'y a pas... Il n'y a pas eu de don d'organes. Il n'y a pas eu de don d'organes, non. Oh, c'est affreux, hein. C'est vraiment pénible.
24: Oui, je comprends que vous pleuriez.
25: Mais non, ça va. Ah, c'est terrible. Ça va durer combien de temps?
24: Comment?
25: Ça va durer combien de temps?
24: Elle en a plus pour longtemps.
25: Oui.
24: Hein?
25: Si.
24: La pauvre.
25: Mais pleurez pas.
24: Oh mon Dieu.
25: Ça devient catastrophique. Oh, écoute.
24: Je vais prévenir tout le monde, hein.
25: Oh, ben ne prévenez personne.
24: Pour y prévenir pour l'enterrement.
25: Mais il n'y a pas d'enterrement.
24: C'est quand la cérémonie?
25: Mais elle n'est pas morte.
24: Je vais venir vous voir tout de suite. Comme ça, je vous aiderai pour la veillée.
25: Mais il n'y a pas de veillée, il n'y a personne de mort. Vous allez vous venir pour la veillée.
24: Je vais préparer des sandwichs.
25: Mais ne préparez pas de sandwichs.
24: J'imagine que vous n'avez pas la tête à ça.
25: C'est pas possible. Oh, c'est pas possible.
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25: Allô?
7: Bonjour monsieur.
25: C'est madame.
7: Non, c'est monsieur à l'appareil. C'est bien le café?
25: Oui.
7: Je vous appelle pour la journée mondiale des animaux ce mardi.
25: Ouais.
7: Moi j'ai prévu de faire une petite animation chez vous. Il faut que je puisse venir avec mon poney demain matin.
25: Avec votre poney demain matin?
7: Voilà, parce que comme je fais un numéro de dressage de poney à l'heure du déjeuner.
25: Vous installez ça où?
7: Bah dans la salle de restauration.
25: Avec un poney dans le café?
7: Voilà.
25: Mon patron il acceptera jamais que vous rentrez votre poney dans le café monsieur. Son café il est neuf.
7: Le café est neuf?
25: Bah, il vient d'être fait.
7: Mon poney aussi il est neuf donc ça tombe bien.
25: Attendez, est-ce que t'es au courant qu'il y a quelqu'un qui doit venir pour la journée mondiale des animaux avec un poney?
8: Oui, bonjour.
7: Bonjour, madame.
8: C'est un restaurant, monsieur. Je veux pas faire rentrer un poney dans un restaurant.
7: Non, mais c'est moi qui l'amène, si vous voulez. Moi, je... Mais,
8: même que c'est vous qui l'amenez, monsieur. Ça se fait pas. Les gens, ils vont venir manger, il va y avoir des poils.
7: Excusez-moi, vous avez de quoi diffuser de la musique ou pas?
8: Oui, on a de quoi diffuser de la musique.
7: D'accord, parce qu'il y a une musique quand le poney rentre.
8: Ah, mais vous avez toujours pas compris que je voulais pas de poney. Hein.
7: Non, mais si vous voulez, le spectacle, lui, il a l'habitude d'entendre.
8: Monsieur, vous comprenez pas le français ou quoi? Je vous ai dit que je voulais pas de poney dans mon établissement. Je parle pas en chinois quand même. Je veux pas faire rentrer un poney dans mon restaurant. Vous êtes pas bien ou quoi?
7: Non, mais moi, j'ai fait la publicité, si vous voulez. J'ai annoncé que...
8: Ah ouais, mais vous avez fait la publicité, nous on n'est pas au courant. Ah mais c'est quoi ce délire là? Donc vous faites des publicités, vous me téléphonez la veille pour le lendemain, me dire voilà demain je viens avec un poney chez vous. Vous foutez pas un peu de ma gueule?
7: Bah c'est pas moi qui ai choisi la date de la journée mondiale.
8: Ah
7: hein,
8: ouais, c'est pas moi non plus qui l'ai choisi.
7: Ah bah non, c'est un truc de l'ONU, vous regardez sur internet.
8: Ouais bah l'ONU, je m'en tape un peu de l'ONU.
7: Ah bah merci pour eux.
8: Ouais bah merci pour eux, ouais.
7: Bon, idéalement si on pouvait faire une petite répétition, parce que comme il connaît pas le...
8: Ma gueule là, tu comprends pas ce que je te dis, ouais. Là je vais commencer à te tutoyer, t'es en train de me vénère là.
7: Non bah on peut se tutoyer si tu préfères, si tu te sens plus à l'aise comme ça.
8: Tu vas sur le rond-point, tu vas où tu veux, mais tu rentreras pas dans mon établissement avec un poney.
7: Le problème c'est que moi j'ai quand même des réservations déjà que j'ai bookées.
8: Ouais, t'as des réservations où? Chez moi. Ma parole, t'es un malade toi.
7: Ils ont réservé en se disant on se fait un petit déjeuner poney.
8: Un petit déjeuner poney, mais t'as vu ça où toi? Arrête de regarder les dessins animés, ma couille.
7: Non mais tout est calé, hein, je te rassure. Hein? Moi je viens avec tout le matériel.
8: Même que tu viens avec tout le matériel, ce que tu comprends pas, c'est que tu rentreras pas, tu vas rester à la porte avec ton matériel. Le poney, t'es le mettre sur le rond-point, t'es le mot, t'es veux ton poney, gros, t'es peux même te le carrer dans le...
7: Non, alors excuse-moi, mais alors ça, tu le dirais en face, ça?
8: Hein?
7: Tu le dirais en face, ça?
8: Ouais, je te le dis en face.
7: Non, pas à moi, je veux dire en face du poney, tu lui dirais ça au poney?
8: Bah ouais, je lui dirais, t'as cru quoi? T'es un narvalo, toi, la tête de ma mère.
7: Non, mais je te passe mon poney, on va voir si tu vas lui dire la même chose.
8: Ouais, vas-y, passe-le ton poney.
7: Martin?
8: Je suis à Berve.
7: Viens, Martin! Viens, il y a le monsieur du café qui veut te parler. Allô?
8: Ouais, vous êtes des martyrs, ouais.
7: Qu'est-ce que tu dis?
8: Bah, tu te fous de ma gueule, la vérité, ça, c'est une blague. Tu travailles pour la radio ou quoi?
7: Ah, bah alors, c'est quelle radio?
8: C'est quelle radio?
7: Ouais.
8: Qui fait des conneries comme ça?
7: Ça s'appelle l'appel trop con.
8: Ça s'appelle l'appel trop con?
7: Ouais.
8: Ah ouais, j'ai la chanson.
7: Bah ouais?
8: Hein? J'ai la chanson.
7: Bah grave.
8: On a gagné quoi?
7: Vous avez gagné un spectacle de poney, que je peux passer faire quand tu veux.
8: c'est des ouf.
7: Eh ben, bonne journée.
8: Ouais, bonne journée, allez, salut.
7: Salut.
8: J'ai gagné un spectacle de poney.
7: Ah non, non, non, t'as pas gagné un spectacle de poney. Oh merde.
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10: Oui, allô?
11: Oui, bonjour madame.
10: Oui, bonjour.
11: Je suis chez monsieur...
10: Oui, c'est ça.
11: Vous êtes éleveur de volailles, c'est bien ça?
10: Oui.
11: C'est France Télécom, madame, à l'appareil.
10: Oui.
11: Pour vous signaler qu'en raison d'une surcharge de réseau dans la région, nous allons délester certains numéros, leur attribuer un code. C'est-à-dire que quand vous voudrez utiliser le téléphone à partir de maintenant, il vous faudra composer un code que je vais vous donner tout de suite si vous avez de quoi noter.
10: Attendez, je regarde.
11: Alors?
10: Oui, alors vous me donnez le code, oui.
11: Quand vous voudrez téléphoner à partir de maintenant, vous composerez ce code.
10: Oui,
11: avant de faire le numéro de votre correspondant, hein.
10: Ah, avant le correspondant, oui.
11: Et ensuite, vous raccrochez, vous décrochez à nouveau, et là, vous faites le numéro de votre correspondant.
10: D'accord.
11: C'est simple comme tout, vous inquiétez pas, c'est simplement un code. Alors, je vous le donne, hein.
10: Oui.
11: 1.
10: Oui.
11: 5.
10: 5.
11: 43.
10: 43.
11: 26.
10: 26.
11: 9.
10: 9.
11: 7.
10: 7.
11: 18.
10: 18.
11: 42.
10: 42.
11: 121.
10: Combien?
11: 121.
10: Oui.
11: 547.
10: Il va falloir composer ce numéro à chaque fois qu'on veut appeler quelqu'un.
11: 619.
10: Oui.
11: 0, 1 et 3.
10: 3, ouais.
11: Alors on vérifie si vous voulez bien qu'il n'y ait pas d'erreur. Hein. Alors, je vous écoute.
10: 1, 58, 4, 32, 691, 7, 18, 42, 121, 547.
11: 54.
10: 54.
11: 7.
10: Oui, 7.
11: 3.
10: 73. 619. 0. 13.
11: D'accord. Alors ça, c'est bon. Ça, c'est quand vous voulez décrocher.
10: Oui.
11: D'accord. Maintenant, quand vous recevez un appel.
10: Et qu'est-ce qu'il faudra qu'on fasse? Qu'on décroche?
11: Oui.
10: Qu'on fasse le code et qu'on revienne.
11: Oui, mais je vous rassure tout de suite, ce n'est pas le même code. Hein.
10: Oui, pas si long, j'espère.
11: Non, parce que c'est en lettres et pas en chiffres.
10: Oui.
11: Alors, Z.
10: Oui.
11: M.
10: M.
11: Y.
10: Y.
11: W.
10: W.
11: B.
10: B.
11: C.
10: D.
11: Non, B comme Bernard.
10: Oui, B.
11: R.
10: R.
11: S.
10: S.
11: A.
10: Oui, A.
11: Encore un A.
10: Deux A, oui, A.
11: B.
10: B.
11: B comme Bernard.
10: B, oui.
11: Non, B.
10: D.
11: Non, B.
10: B, oui, B.
11: Non, D.
10: Bernard, c'est un B.
11: Non, parce que vous avez dit D.
10: Non, B.
11: Non, B.
10: Oui, enfin bref, B, oui.
11: B, voilà, D. T, A, Z.
10: Oui, A.
11: Non.
10: T, A.
11: T, non, D.
10: Oui,
11: D.
10: D,
11: A, A, B, T, B, A.
10: A, B, D, T, A.
11: T, A, A, B, T.
10: Oui.
11: D, T, A, T, B.
10: Oui, A, non. B.
11: Oui, non, non.
10: T.
11: Oui, T.
10: T, A.
11: T, B, A.
10: Oui.
11: B, T, A, B, P, T, T, A, B, T,
10: mais
11: B.
10: Le temps de faire tous ces chiffres et ces numéros là avant de téléphoner?
11: Je prends bien le temps de vous les donner, madame?
10: Oui, d'accord.
11: Ah, bon. Alors, A, T, B, T, B, A.
10: Attendez, B, oh là, attendez, moi j'en suis plus là.
11: Hein. Oh là là, pourtant c'est simple.
10: A, A, B,
11: T, T, B, A,
10: T, A,
11: P, T, B.
10: Non, mais je comprends rien à ce que vous me racontez là.
11: Ben c'est simple, je vais vous les donner en chiffres, ça sera plus simple.
10: Oui, parce que, de toute façon, oui, parce qu'en plus, il y a des chiffres W, X, Y, Z pour le même chiffre.
11: Voilà, exact.
10: Alors?
11: Oui, mais ça, c'est pour les impulsions.
10: Oui. Vous donnez-moi des chiffres, alors.
11: Alors. A.
10: Combien?
11: A.
10: A. Non, dis-le. A.
11: 1, non, 1.
10: Oui,
11: 1. 1. 1, A, B, T, A.
10: Non, je comprends rien. Allô?
11: Oui, bonjour, monsieur.
13: Ouais, viens, il nous fait chier.
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10: Oui.
7: Bonjour monsieur, c'est bien la brasserie?
10: C'est pourquoi?
7: J'ai mangé une omelette chez vous la semaine dernière.
10: Oui.
7: Et alors, apparemment, dans votre omelette, il y avait de l'œuf. Parce que moi, je fais de l'allergisme à l'œuf.
10: Vous êtes allergique à l'œuf et vous avez mangé une omelette?
7: Voilà.
10: Mais monsieur, quand on fait une omelette, automatiquement, il y a des œufs, monsieur.
7: Ah ah, donc on avoue?
10: On avoue quoi? On avoue rien du tout. Faut arrêter, monsieur.
17: Tu fais quoi avec une omelette avec des œufs?
10: Attends.
17: On peut pas faire une omelette sans œufs?
10: Non, laissez-moi parler.
17: Allô?
7: Ah, c'est madame.
17: Ça, c'est pas une omelette sans œufs. C'est marqué sur un carte. Une omelette, c'est des œufs.
7: Alors, écoutez, excusez-moi, je note. Le suspect reconnaît.
17: Ah, non, mais il y a toujours des œufs.
7: Non, mais c'est bien. Déjà, vous reconnaissez vos torts. C'est
17: déjà, ah non, c'est j'ai déjà... pas encore. Sur ma carte, c'est marqué omelette. Une omelette à base d'œufs.
7: Ah, bah ça, je pouvais pas le savoir.
17: Bah, c'est... vous pouvez lui donner le. le dictionnaire ou chercher l'omelette? Omelette, c'est à base d'œuf.
7: Alors, attendez, j'ouvre le dictionnaire. Spécialité à base de légumes et de produits laitiers.
17: Non, c'est pas une omelette. À part si vous êtes végétarien, c'est une omelette végétarienne.
7: Ah, donc c'était une omelette végétarienne avec des œufs que vous m'avez servi.
17: Non, moi, je ne suis pas végétarien.
7: Parce que moi, je suis allergique aux végétariens aussi.
17: Ah oui, mais vous ne me l'avez pas dit.
7: Donc, vous m'avez vendu une omelette végétarienne avec des œufs.
17: Non, je n'ai pas dit végétarien. Je vous ai dit, nous, c'est marqué sur la carte omelette jambon, c'est à base d'œufs.
7: Alors, attendez, parce que moi, vous m'avez fait une omelette jambon végétarienne.
17: Non, moi, c'est pas marqué végétarien.
7: Donc, en plus, c'est pas marqué discrètement, vous en profitez pour filer des
17: œufs. Moi, je vous explique. C'est pas marqué omelette végétarien.
7: Non, mais c'est ça, c'est que vous marquez pas végétarien, mais votre omelette au jambon est végétarienne en vrai.
17: Non, il n'y est pas. J'ai jamais dit que je faisais de produits végétariens.
7: Non, mais je comprends, c'est que vous avez mis des œufs végétariens et du coup,
17: non,
7: moi, ça m'a.
17: Non, je fais des œufs normaux.
7: C'est des œufs normaux, vous êtes sûr?
17: Oui.
7: Jurez-moi que c'est pas des œufs végétariens.
17: Non, ah bah non, je peux vous le prouver, si on veut pas sûr, c'est des œufs normaux.
7: Dites, je jure que c'est des œufs normaux.
17: Oui, c'est des œufs normaux.
7: Vous avez pas dit je jure?
17: Bah, j'ai pas dit je veux dire. Bah, je le jure. Oh.
7: Bah, je vois le truc, on essaye de contourner. Non, mais ça, c'est.
17: Non, je te le tourne pas. Écoutez.
7: Ah, bah, enfin, excusez-moi, moi, j'avais demandé une omelette au jambon sans porc, en plus.
17: Bah, alors, une omelette jambon sans porc? Déjà, du jambon, c'est du porc.
7: Comment? En plus, vous m'avez mis du porc?
17: Bah, le jambon, c'est quoi pour vous?
7: Bah, c'est un légume.
17: Non, du jambon, c'est du porc, monsieur. Lisez bien vos listes de cuisine, c'est tout.
7: Ah, bah, excusez-moi, mais moi, je supporte pas le végétarien, mais je supporte quand même les légumes comme le jambon. Et effectivement.
17: Non, il n'y a pas de légumes jambon. Ça n'existe pas.
7: Oui, parce que vous, vous mettez du porc à la place.
17: Bah, moi, une omelette jambon, c'est une omelette jambon.
7: Oui, parce que vous remplacez le jambon par du porc.
17: Non, j'ai jamais remplacé. Ça a toujours été, moi j'ai fait de l'école hôtelière, une omelette jambon, c'est une omelette avec du jambon. Je suis désolé.
7: Toujours est-il que du coup, j'ai dû aller voir mon docteur.
17: Oui, bien alors, moi je suis pas responsable, mais bon.
7: Comme vous reconnaissez que vous êtes coupable?
17: Non, je suis pas coupable. Je fais des omelettes à base de jambon, du fromage.
7: Parce que j'avais pris jambon fromage, effectivement, maintenant que vous m'en parlez. Moi, je suis allergique au lait aussi.
17: Ah bah oui, mais...
7: Apparemment, dans votre fromage, il y aurait eu du lait.
17: Du fromage, vous avez vu du fromage sans lait, vous?
7: Ah bah oui.
17: Alors, il faut plus rien manger, voilà.
7: Donc du coup, j'ai mon beau-frère qui est avocat.
17: Ouais, bah c'est bien, bah vous lui dites.
7: Bah non, c'est pas ça, c'est qu'il faudrait que vous appeliez mon beau-frère.
17: Bon, j'appelle rien, monsieur.
7: Je peux pas lui parler parce qu'il est avocat, je suis allergique aux fruits aussi.
17: Bah ouais, bah c'est bien, c'est un avocat, bah comme ça, vous êtes allergique aux avocats. Bah moi, je suis allergique aux connards comme vous, monsieur. Au revoir.
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14: Oui, allô.
15: Allô.
14: Oui,
15: allô.
14: Oui, bonjour.
15: Bonjour.
14: Adjudant de la place Gendarmerie Nationale, pareil.
15: Oui, d'accord.
14: Oui, d'accord, qui?
15: Monsieur Toulis.
14: D'accord, très bien.
15: Monsieur Toulis Bernard.
14: Oui, Bernard, hein, B-E-R-N-A-R-D.
15: D'accord, oui.
14: C'est-à-dire B-E-R.
15: Comme Bernard, N-A-R-D.
14: Non, D.
15: Hein?
14: D.
15: Non, D.
14: D.
15: Bah si je vous dis que c'est un D que mon prénom y porte, c'est que je sais quand même écrire mon prénom quand même. C'est
14: attendez.
15: Pas un T, c'est un D.
14: B-E-R.
15: N-A-R-D.
14: N-A-R-D.
15: Ben moi, je vous dis que mon prénom, c'est B-E-R-N-A-R-D.
14: En deux mots?
15: Non, en un seul mot.
14: Attendez, moi, je suis adjudant, quand même, je connais, hein.
15: Ben, moi, je suis peut-être que simple citoyen, mais je sais écrire mon prénom, quand même.
14: Alors, Bernard, c'est pas votre prénom?
15: Ben, Bernard, si, c'est mon prénom, mais ça s'écrit pas comme vous me le prononcez. Ça s'écrit B-E-R-N-A-R-D.
14: Ah, il y a un T, voilà.
15: Un D. Un D.
14: D comme Théodore, hein?
15: Non, D comme démuni.
14: Comme des menuisiers.
15: Démuni, pas des menuisiers, démuni.
14: Démuni.
15: Voilà.
14: Démuni. D-E-S.
15: Oui, mais enfin, c'est à quel sujet, là, s'il vous plaît?
14: Je vous passe au capitaine, hein?
15: D'accord.
14: Au capitaine, on a le citoyen. Termard, c'est ça votre prénom?
15: Non, Bernard.
14: Alors. Excusez-moi, capitaine Ledoux à l'appareil.
15: Oui, bonjour, monsieur.
14: Bonjour, monsieur. Monsieur
15: Bernard, Toulis Bernard.
14: Alors, Bernard, Toulis, Bernard.
15: Bernard, oui, voilà.
14: Deux fois Bernard.
15: Mais non. Toulis Bernard. Toulis, T-H-O-U-L-I-2-S-E. Bernard, B-E-R-N-A-R-D.
14: T-E-A.
15: Oh, là. B-E-R-N-A-R-D.
14: T.
15: Non, D.
14: B.
15: D.
14: B comme Bernard.
15: Oui, Bernard. B-E-R-N-A-R-B. Non, D.
14: D. André.
15: Non, un D. Comme démuni ou autre chose.
14: Démenuisier.
15: Voilà, comme démuni, oui.
14: Alors, monsieur Toulis.
15: Oui.
14: Termer.
15: Bernard.
14: T-S-E-R-M-A-R-P.
15: Oh là. B,
19: E-R...
3: V comme Vincent.
19: B comme, comme Blouson. E comme Émilie. R comme
3: attendez,
19: Rémi.
3: Doucement. Vous portez plainte parce que le blouson de Toulis Émilie...
19: J'ai pas de plainte de porter. Moi, j'ai pas eu de blouson de voler.
3: Non, le blouson de votre fille Émilie.
19: J'ai pas de fille non plus. Ma fille, elle s'appelle Fabienne. Elle s'appelle pas Émilie. Puis elle habite à Poitiers.
3: Bah, attendez, on va tout reprendre. Hein.
19: Ah bah oui, ça je veux bien, parce que jusqu'à maintenant, je comprends rien du tout à votre histoire, là. Hein.
3: Alors, monsieur Toulis.
19: Voilà.
3: Vermert.
19: Bernard, B-E-R-N-A-R-D.
3: R-T. R-D. Putain, on va vous appeler Nanar, hein.
19: Voilà, ben si vous voulez. Alors, je comprendrai mieux, d'accord.
3: Monsieur Toulos Vermeer porte plainte pour le vol du blouson de sa fille, Émilie, que vous auriez dérobé à Poitiers. Vous auriez des remords, c'est ça?
19: Mais j'ai rien dérobé.
3: Allez le chercher, une fourgonnette.
19: Mais qui c'est qui est au bout du fil, là?
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18: Mairie, j'écoute.
5: Bonjour monsieur, je suis bien à la mairie.
18: Oui.
5: Monsieur Martin, à l'appareil.
18: Oui.
5: Juste pour être sûr, vous avez pas eu d'appel de l'inspection du travaillisme pour moi?
18: Ah non, je suis désolée, pas du tout.
5: Ah non, mais tant mieux, parce que je vous explique.
18: Oui.
5: Là, il y a de plus en plus de contrôles pour vérifier que les gens fraudent pas et qu'ils travaillent vraiment.
18: Oui, oui.
5: Et comme moi, j'ai déclaré que je travaillais dans votre mairie, il faudrait qu'on se mette d'accord.
18: Ah.
5: Eh oui, donc s'il y a un contrôle de l'inspection du travaillisme, vous leur dites que vous êtes monsieur Martin.
18: Ah ben, enfin...
5: C'est juste au téléphone, hein. Il suffit de décrocher, vous dites, mairie, bonjour, monsieur Martin à l'appareil.
18: Faire ça. Je vais pas répondre au téléphone.
5: Et pourquoi?
18: Déjà, ma voix, ça va s'entendre.
5: Non, on a quasiment la même, ça devrait pas faire d'histoire.
18: C'est une fausse déclaration, c'est pas légal.
5: Ouais, d'accord, mais à part ça...
18: Attendez, excusez-moi, mais c'est quand même lunaire.
5: Oh, ça se fait couramment dans beaucoup de mairies, hein.
18: C'est complètement infaisable.
5: Mais non, si vous voulez, on fait une répète. Dites-moi, bonjour, monsieur Martin à l'appareil.
18: Non, moi je dis rien du tout, vous travaillez pas pour la mairie.
5: Ah oui, mais si vous y mettez pas un minimum du vôtre aussi.
18: Bon, écoutez...
21: Bonjour.
5: Bonjour, monsieur.
21: Oui, donc vous avez fait une fausse déclaration.
5: Pas du tout.
21: Bah si.
5: Non, j'ai juste déclaré que je travaillais chez vous.
21: Mais pourquoi vous avez signifié que vous étiez employé de mairie à la ville?
5: Bah parce que comme ça, je récupère des allocs, du chômage et des retraites. Disons que c'est plus un arrangement.
21: Ah non, c'est pas un arrangement, c'est une fausse déclaration. Vous avez signifié...
5: Alors, je crois que légalement, si on fait tous les deux la même fausse déclaration, elle devient vraie.
21: Monsieur Martin, vous travaillez pas chez nous. Donc, en aucun cas, on va affirmer vos dires.
5: Ah non, mais je vous demande pas ça. C'est ce que je disais. Il suffit que le monsieur d'avance fasse passer pour moi.
21: Non, mais alors là, c'est pas possible, non mais...
5: En plus, on a la même voix.
21: Non.
22: Oui, allô?
5: Ah, c'est une dame, bonjour, vous êtes la responsable?
22: Non, c'est monsieur, c'est le maire, oui.
5: Le maire? Ah bah parfait, donc c'est avec vous que je vois pour l'inspection travailliste.
22: Parce que l'inspection du travail, pour quelle raison?
5: Ah, parce que vos collègues vous ont pas expliqué.
22: Bah non, je suis pas au courant de rien.
5: Eh oui, ça c'est le problème avec le petit personnel, on peut jamais compter dessus.
22: Non mais c'est à propos de quoi? Dites-moi, pourquoi, quel sujet, je comprends pas.
5: Ah oui, pardon, donc j'ai déclaré que je travaillais à la mairie, mais je me méfie au cas où il y aurait un contrôle.
22: Bah, vous travaillez à la mairie, vous travaillez pas à la mairie?
5: Ah non, pas du tout.
22: C'est de l'arnaque, ça.
5: Bon, de l'arnaque, non, disons que c'est une sorte de système contournatoire.
22: Moi, je suis pas d'accord avec ce système-là, je sais pas qui c'est qui vous a dit faire ça, mais...
5: C'est mon beau-frère, lui, ça fait des années qu'il se fait passer pour sa femme, elle est hôtesse de l'air.
22: Moi, je suis pas d'accord du tout, je suis maire...
5: Justement, s'il vous appelle, vous...
22: Bah, moi, s'il m'appelle, je dirais non, monsieur Martin, t'arrives pas chez nous.
5: Ah bah non, mauvaise réponse. Justement, il faut déclarer que je suis chez vous.
22: Non, je déclarerai pas que vous êtes là, parce que vous êtes pas là. Je vais quand même pas dire des défauts.
5: Ah non, mais si ça vous arrange, moi, je peux passer.
22: Non, vous passez pas, je veux pas entendre parler de vous, c'est tout.
5: Ne serait-ce que pour qu'on prenne quelques photos de moi en situation, déjà?
22: Il y a pas de photos à prendre, vous restez où vous êtes, j'ai pas fait de faux pour l'administration, moi.
5: Eh, vous savez quoi? Je peux même vous faire des remplacements.
22: J'ai pas de remplacement à faire, j'ai pas besoin de personne, je n'ai déjà trop de personnel.
5: Non, mais même pour vous, si vous voulez prendre quelques jours sans déposer de congé, hop, je vous remplace.
22: J'ai pas de jour à poser, moi je travaille tous les jours.
5: Bah, raison de plus.
22: Non, vous restez où? Vous crachez à quel endroit?
5: Alors, c'est facile, je suis à Martinville.
22: Des conneries comme ça, moi je vous dénonce.
5: Oh, oh là là, heureusement que j'ai pas précisé que j'habite au 1 rue Martin.
22: Ouais, ben...
5: Bon, je l'ai dit, flûte.
22: Allez, au revoir.
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26: Bonjour.
27: Oui, bonjour madame.
26: Bonjour.
27: Je suis bien chez le plombier.
26: Oui, c'est ça, oui, on fait bien de la plomberie.
27: Je vous appelle parce qu'on m'a dit que vous étiez le moins escroc de tous les plombiers du coin.
26: Ah, en effet, là c'est très flatteur, il faudrait que je le dise au plombier.
27: Oui, enfin, il n'a pas ajouté de loin, mais quand même, ça peut compter.
26: Ah oui, c'est vrai.
27: C'est le moins escroc de tous.
26: Ah bon, eh bien,
27: j'ai entendu ça deux fois déjà.
26: D'accord.
27: En 20 ans.
26: Si les gens le disent, c'est que ça doit être vrai.
27: Alors voilà, donc je voudrais savoir comment je peux faire pour être dépanné.
26: Oui, alors dites-moi, dépanné pourquoi?
27: Un robinet.
26: Vous voulez le changer, le réparer?
27: Ben, ce qui coûtera le moins cher.
26: Qu'est-ce qu'il a, votre robinet? Il marche mal et il fuit?
27: Non, c'est pas ça, c'est que je suis obligé d'aller le vidanger à peu près toutes les 2 heures aux toilettes.
26: Ah.
27: Vous voyez, il faut juste le sortir, quoi, je pense, le robinet. Hein.
26: Mm-hmm.
27: Le sortir, le prendre dans la main, évidemment. Hein.
26: Oui.
27: Le tendre un peu, je pense. Hein.
26: Mm-hmm.
27: Et puis donc, le faire couler.
26: Oui.
27: Ensuite, donc, le secouer.
26: Mm-hmm.
27: Et ensuite, le remettre à sa place.
26: D'accord, ça c'est pour le vidanger.
27: Oui, c'est toutes les 2 heures à peu près. Que ça dépend ce que j'ai bu, quoi.
26: Ok, et en fait, vous voudrez que vous vidangez pas tous les 2 heures, que ce soit moins fréquent.
27: Ben oui, si c'était possible. C'est surtout que je voudrais ne plus avoir à le faire moi-même.
26: Ah, qu'il se fasse automatiquement, tout seul.

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2: Monsieur.
3: Oui, bonjour madame, c'est ce que je vous ai dit, bonjour. Hein.
2: Monsieur, j'ai dit
3: oui.
2: Pas madame.
3: Oui, oui.
2: Ah, vous dites bonjour madame trois fois, là. J'ai dit c'est monsieur.
3: Oui, bah c'est ce que j'ai dit, oui.
2: Pas du tout, vous avez dit trois fois madame, vous vous rendez même pas compte.
3: Ah bah c'est, écoutez, si vous le dites, peu importe. C'est bien ici pour réserver les courses.
2: Oui.
3: D'accord. Moi, ce serait pour la troisième course à Longchamp, le 3 clé, et je voudrais jouer le 3, le 7 et le 2.
2: Il y a un problème, là, monsieur.
3: Ah, il y a un nom partant ?
2: Où est-ce que vous croyez que vous êtes là ?
3: Bah, c'est vous qui me l'avez dit pour les courses.
2: Vous êtes chez un taxi, là ?
3: Oui, pour un pari, c'est bien ce que je disais. Donc, du coup.
2: Un taxi ! Oh ! Vous êtes chez un taxi !
3: Oui, je me tue à vous le dire, pour un pari. Donc, du coup.
2: Oh ! Vous êtes chez un taxi !
3: Non, mais.
2: Taxi, voiture, taxi, conduire, taxi, T-A-X-I, taxi.
3: Je pense jouer le 3 en. Je peux jouer placé ?
2: Putain, mais vous écoutez ou quoi, le bordel ?
3: Non, mais c'est.
2: Vous êtes chez un taxi, pas dans un PMU !
3: Alors, excusez-moi, c'est pour ça que j'appelle un PMU, effectivement, c'est ce que je vous.
2: Vous êtes carré ou quoi, là ?
3: Pardon ?
2: Vous êtes chez un taxi.
3: Voilà, parce que moi, je vous appelle pour du chevalisme, de l'hippiquisme, enfin, du turfisme.
2: Eh, vous êtes malade ou quoi, là ?
3: Bah, non, mais.
2: Taxi.
3: Non, mais j'ai compris.
2: C'est un taxi, c'est pas un PMU. Eh, vous êtes carré, hein ?
3: Ah bah excusez-moi, mais enfin juste je veux vous faire bosser un petit peu et c'est comme ça que je suis reçu.
2: Vous voulez me faire bosser ?
3: Bah oui, moi quand même j'apporte de l'eau à votre moulin dans le sens où je vais parier, donc je vais mettre de l'argent.
2: Vous allez parier sur quoi ?
3: Alors, il me faudrait le 3, le 7.
2: Vous êtes malade ? Vous êtes parié. Vous savez ce que je suis là ? Un taxi, c'est une voiture qui conduit des clients.
3: Oui, oui, bah je sais ce que
2: je. Un point B.
3: Excusez-moi, je sais quand même ce que c'est qu'un taxi. Hein, mais
2: on va pouvoir faire vous parler de course de chevaux, là. Ça n'a rien à voir.
3: C'est ce que je disais, ça n'a rien à voir. Là, vous me racontez des histoires de taxi. Excusez-moi, mais enfin, ça ne m'intéresse pas spécialement.
2: Mais justement, je vous ai fait un taxi, pas un PMU, c'est ça que je vais faire.
3: Alors, d'accord. Alors, vous faites pas les courses chevalines.
2: Oui, c'est ce que je me suis à vous dire là depuis je sais pas combien de temps. Là.
3: Ah bah il fallait le dire. Excusez-moi, mais je peux pas deviner.
2: Un taxi, pas un PMU.
3: D'accord.
2: Ok.
3: Bon, alors, et un loto ? Je peux vous prendre un loto quand même ?
2: Faut arrêter là, je sais pas si vous fumez ou quoi, mais bon,
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4: Allô ?
5: Madame.
4: Oui ?
5: Bonjour madame, c'est Corrèze FM à l'appareil, la radio.
4: La radio ?
5: Oui, la radio FM, Corrèze.
4: Ah, d'accord, oui.
5: Voilà.
4: Oui.
5: Nous vous appelons parce qu'aujourd'hui, c'est notre émission, le Tonton Lulu. Je ne sais pas si vous connaissez l'émission du Tonton Lulu.
4: Ben, écoutez, s'il y a quelqu'un qui peut connaître, c'est mon mari, parce qu'il a souvent sa radio à côté de lui.
5: Ah.
4: Je vais demander à mon mari.
5: Oui.
4: Tu connais Tonton Lulu, l'émission FM ? Non, il ne connaît pas.
5: Eh ben, c'est un grand jeu, madame. Hein. Alors, figurez-vous que nous avons dans nos studios.
4: Oui.
5: Quelqu'un de votre famille.
4: Ah.
5: Qui est assis à côté de moi.
4: Ah,
5: nous allons trafiquer sa voix.
4: Oui.
5: Et c'est à vous de la reconnaître.
4: Ah bon ?
5: D'accord ?
4: Oui.
5: Alors, votre prénom ?
4: Anne-Marie.
5: Anne-Marie.
4: C'est ça.
5: Votre mari, c'est ?
4: Jean.
5: Alors, attention, est-ce que vous êtes prêts ?
4: Oui.
5: Le tonton Lulu d'aujourd'hui, chers auditeurs, auditrices, fait partie de la famille de monsieur et madame.
4: Oui.
5: À vous de le reconnaître.
4: D'accord.
6: Merci. Allô ?
4: Oui.
6: Bonjour, c'est Anne-Marie.
4: Oui.
6: Bonjour Anne-Marie.
4: C'est pas Jean-Louis.
6: Non.
4: Pas Jean-Louis. Ah ben je vois pas. Tu viens de Paris là ?
6: Non.
4: Non, pas de Paris.
6: Non.
4: Alors de la Corrèze ?
6: Non.
4: C'est pas ça. Eh ben je regrette, mais je vois pas qui c'est. Tiens, j'en viens un petit peu là, voir si tu reconnais la voix.
7: Est-ce que c'est Paul Marie et Nadine ?
6: Ah !
7: Oui.
6: Bonjour, Jean.
7: Bonjour.
6: Comment ça va ?
7: Et est-ce que c'est tu n'es pas le mari et Nadine ?
6: Non, mais pas loin.
7: Ah, c'est ce que je pensais. Mais alors, c'est peut-être Jean-Pierre ?
6: Non.
7: Le frère Nadine ?
6: Non, Nadine, elle a un frère.
7: Oui.
6: Elle a également un mari.
7: Oui.
6: Mais elle a aussi un...
7: Un beau-frère.
6: Oui, un beau-frère, mais elle a autre chose. Elle a un art...
7: Un amant.
6: Comment elle a dit, Anne-Marie ?
7: Un amant ?
6: Oui. Oui.
4: Quel amant ? Elle n'a pas un amant, Nadine.
5: Allô ?
4: Oui.
5: Toujours sur Corrèze FM, donc avec Super Gérard de la Place. Nadine, c'est qui exactement pour vous ?
4: Une nièce.
5: Voilà, c'est ce que nous avait dit donc Robert Ledoux, qui est l'amant de Nadine.
4: Oh, monsieur, tout de même.
5: Est-ce qu'on peut dire que Robert Ledoux, l'amant de Nadine, qui est votre nièce, fait partie de votre famille ?
4: Non.
5: Pourquoi ?
4: Parce que ne connais pas cet amant. Je connais son mari, mais pas l'amant.
6: Ah, vous ne me connaissez pas ?
4: Non.
6: Nadine ?
4: Parce que c'est vous qui êtes l'amant ?
6: Comment ?
4: C'est vous qui êtes l'amant.

0: Non.
1: Oui, Robert Ledoux à l'appareil, la mort de Nadine.
0: Ah bon?
1: Oui, comment allez-vous?
0: Eh bien, écoutez, moi ça va. À peu près, quoi.
1: Vous avez quelque chose à lui dire, non? Je la vois cet après-midi.
0: Eh bien, vous lui dites que quand on vient de se marier, on prend pas un amant.
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3: Allô? Oui.
4: Oui, bonjour monsieur. Je suis bien
3: Madame,
4: en bas.
3: Je suis une femme, merci.
4: Oui, bon, bah, si vous voulez, admettons.
3: Bonjour monsieur, tu sais.
4: Comment ça, tu sais? Ah, on se tutoie.
3: On se tutoie. Non, je parle à ma sœur à côté. Mais vous êtes qui?
4: Monsieur Martin, je suis le fondationneur du mouvement des tabliers bleus.
3: Peut-être, ça me dit quelque chose.
4: On est pour l'abolification des taxes sur les consommations dans les bars.
3: Au revoir.
4: Comment ça, au revoir?
3: Je suis en train de travailler, monsieur. Vous appelez dans un bureau de tabac.
4: Oui, mais enfin, c'est pas une raison pour me dire au revoir.
3: Mais je suis en train de vendre des cigarettes en même temps, monsieur. Donc je suis avec des clients, c'est pour ça que je peux pas.
4: Oh, bah, faites comme si j'étais pas là, faut pas se gêner.
3: Mais qu'est-ce qu'il lol, monsieur? Mais vous êtes qui? Bon, vous savez quoi? Vous êtes avec la patronne, voilà, vous venez.
4: Oui, enfin, vous êtes soi-disant la patronne.
3: Je suis soi-disant la patronne maintenant. Attendez, je vous passe ma sœur, parce que là, je peux pas, moi. Allô?
4: Oui, allô?
3: Oui.
4: Oui, excusez-moi, j'avais un monsieur là qui soi-disant.
3: Non, il n'y a pas de monsieur, c'est ma sœur que vous aviez. Donc déjà, vous êtes qui?
4: Monsieur Martin, donc moi, c'est ce que j'ai expliqué. Je représente l'association des tabliers bleus.
3: Les tabliers bleus, après les gilets jaunes et les foulards rouges, maintenant, c'est les tabliers bleus.
4: Exactement, oui, voilà, c'est ce que j'essayais d'expliquer à l'autre là.
3: Et l'autre, déjà, elle a un prénom, c'est ma sœur, c'est la responsable du bar. Donc nous, on a autre chose à foutre que de vous entendre avec vos tabliers bleus, là, vos trucs, vos conneries, et de parler comme ça de ma sœur.
4: Bref, j'ai annoncé sur Internet comme quoi j'organise un rassemblement dans votre bar.
3: Vous avez annoncé sur Internet que vous faisiez un rassemblement chez moi sans me demander à moi, c'est mon établissement?
4: C'est ça. Alors tant que j'y suis, je vais venir pour vous coller quelques affiches aussi.
3: Vous prenez des décisions à la place des patrons, là, ça va pas du tout. Et en plus de ça, vous manquez de respect. Donc,
4: oh bah tiens, c'est moi, la meilleure. Alors tiens, c'est l'autre qui me dit que je lui manque de respect.
3: C'est l'autre qui me dit maintenant, c'est ma sœur maintenant, alors qu'elle vient de me dire que vous veniez de m'appeler l'autre. On est deux sœurs, deux patronnes, deux associées.
4: Oh, bah, soi-disant.
3: Soi-disant. Mais vous allez vous calmer, monsieur Martin.
4: Non, mais excusez-moi, comme vous, en tant que patron de bar, vous ne payez pas de taxes et pas d'alcool.
3: On ne paye pas de taxes en tant que patron de bar et on ne paye pas d'alcool.
4: Voilà.
3: Et l'URSSAF, ça te parle? Je sais pas, c'est...
4: Non, mais est-ce que c'est une raison pour faire payer les clients d'un truc que vous ne déboursifiez pas?
3: Les gilets jaunes, si tu veux, il n'y a pas de souci, mais t'as rien inventé. Tes tabliers rouges, tes machins, tes trucs, maintenant tu retires tes sur Facebook, mais maintenant c'est hors de question. On vous accueillera même pas.
4: Non mais, s'il te plaît.
3: Quoi, s'il te plaît? Tu me tutoies pas déjà? Si moi je te tutoie, c'est parce que tu m'as manqué de respect.
4: Ah bah excuse.
3: Non mais excuse, non, je t'excuse pas, parce que tu t'es pas réglo. Alors arrête de raconter des conneries, que les bars ils payent pas d'alcool, ils payent pas de TVA. Non mais où t'envoles toi?
4: Entre nous, on sait bien que tu payes pas les boissons, je veux dire.
3: Entre nous, tu sais bien que je paye pas les boissons. Je vais te sortir toutes mes factures de livraison. Si je les paye pas, franchement, je suis encore plus riche que Macron. Donc alors vas-y, maintenant je t'écoute, qu'est-ce que tu veux faire avec ton truc la mercredi?
4: Alors, ce que j'ai fait, c'est que j'ai annoncé comme quoi il y avait consommation gratuite sur la journée de mercredi.
3: Il y avait consommation gratuite au bar. Il a annoncé ça sur Facebook, le mec.
4: Voilà.
3: Eh, mais t'es un sketch à toi tout seul, toi. Et t'y crois?
4: Ça me semble la moindre des choses, hein, si
3: ça
4: on veut.
3: Ça te semble la moindre des choses. Non, mais attends. Non, mais il est en train de faire des trucs sur le commerce. Il va raconter n'importe quoi. C'est quoi? T'annules tout de suite ton truc sur Facebook, tu le retires tout de suite. Tes affiches, tu te les cartes bien au cul.
4: Alors non, parce que c'est quand même du 1 mètre sur 2.
3: Oh là là, il faut que là, c'est à marquer dans les annales. Hein.
4: Excusez-moi, mais encore une fois, je vous demandais de laisser mes annales tranquilles.
3: Au bout d'un moment, tu me prends pour une conne, donc c'est
4: bon. Ah bah voilà, bah l'autre qui recommence.
3: Alors l'autre, elle t'emmerde.
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5: Presbytère de Jean-Stil, bonjour.
6: Bonjour madame, c'est le presbytère.
5: Oui.
6: Bonjour, c'est le guide Gomillot des relais châteaux et églises de France.
5: Oui.
6: Monsieur le curé est...
5: Non, il est absent aujourd'hui.
6: Ah, parce que notre guide sort demain.
5: Mmh.
6: Et figurez-vous donc, il va être content, je pense, la paroisse de Jonstic reçoit une étoile.
5: La paroisse?
6: Oui, absolument.
5: Oh.
6: Elle est plébiscitée donc pour son accueil,
5: oui,
6: son vin de messe et ses excellentes hosties.
5: Ah bon, d'accord. Alors vous m'avez dit une étoile pour son vin de messe, son oui. Accueil, pardon.
6: Son accueil.
5: Accueil.
6: Vin de messe.
5: Vin de messe.
6: Et hostie.
5: Et hostie.
6: Je vais vous passer M. Gomillot lui-même, puisque c'est lui qui se fait un plaisir d'annoncer à tous les heureux nominés de chaque année.
5: Bien, merci.
6: M. Gomillot, merci. Allô?
5: Oui.
6: Bonjour, madame.
5: Bonjour, monsieur.
6: Eh bien, M. Gomillot à l'appareil.
5: Oui, enchanté.
6: Éditeur et auteur du guide Gomillot.
5: Oui.
6: Nous passerons à l'occasion remettre l'hostie de platine 2009 à M. le curé.
5: D'accord.
6: Vous pensez qu'il sera là quand?
5: Alors là, je ne sais pas.
6: Il prend des vacances?
5: Je pense qu'il va en prendre, oui.
6: Au Cap d'Agde?
5: Oh, je ne pense pas, non.
6: Ah bon? Parce que souvent, les prêtres vont en vacances au Cap d'Agde, on ne sait pas pourquoi.
5: Ah bon?
6: Vous savez, au guide Gomillot, on a nos...
5: Vous avez vos sources.
6: Oui, nos sources thermales, mm-hmm. et puis aussi nos collaborateurs qui, nous...
5: ouais.
6: qui sont un peu partout,
5: mm-hmm.
6: en France,
5: mm-hmm.
6: en Suisse,
5: mm-hmm.
6: en Belgique,
5: mm-hmm.
6: au Québec,
5: mm-hmm.
6: à Bornéo,
5: mm-hmm.
6: à Sumatra,
5: mm-hmm.
6: en Islande,
5: mm-hmm.
6: en Finlande,
5: oui.
6: aux États-Unis.
5: Dans tout le monde, quoi.
6: Ah, pas tout, non, non. Attendez, je vais vous donner la liste.
5: Ah bon ?
6: En Inde, en Arménie, en Géorgie.
5: Oh là là.
6: J'ai eu un correspondant, malheureusement, il a disparu dernièrement dans un tremblement de terre à Java,
5: mm-hmm.
6: à Borobudur. Il était allé chercher des pierres de lave, voyez-vous, pour la pierre ponce, justement, pour un relais château.
5: Ah, oui.
6: Il est tombé. Il chut et il échoua. Comme une anchois à marée basse.
5: Oh mince.
6: Bon, de, où en étions-nous ? Excusez-moi, c'est...
5: Les hosties, je...
6: Ah oui. Alors, je suis fier de vous annoncer que vous faites partie des trois églises qui reçoivent cette année dans le guide Gomillot des relais châteaux et églises de France une étoile.
5: D'accord. Mais écoutez, je suis très heureuse pour la paroisse, mais moi je ne savais même pas que ça existait.
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7: Oui.
4: Bonjour monsieur.
7: C'est madame.
4: Si vous voulez.
7: Oui.
4: Je suis bien à l'élevage vachiste.
7: Oui.
4: On va changer vos vaches.
7: Qu'est-ce que vous racontez? Qu'on a changé nos vaches?
4: On va vous les changer, oui, pour être sûr que ce soit des vaches propres, vous voyez, parce que comme ça évitera qu'il y ait un doute, etc., etc.
7: Non, mais quelles vaches vous allez me changer?
4: Bah, les vôtres.
7: C'est qu'est-ce que vous voulez, mes vaches? Elles n'ont rien de spécial.
4: Ouais, mais dans le doute, comme vous savez, il y a eu pas mal d'histoires avec la grande distribution, tout ça, qui disait que le lait, on n'était pas sûr, ceci, cela. On vous apporte des vaches neuves. Et on vous...
7: Pourquoi vous voulez nous apporter des vaches neuves? Attendez, je vous passe mon gars.
8: Oh.
4: Ah, bonjour madame.
8: Vous êtes qui vous?
4: Monsieur Martin, à l'appareil.
8: Bah, je suis au courant de rien, moi. Changez quoi? J'ai rien vendu ni quoi.
4: On échange les vaches, on met des neuves à la place, comme ça évite les histoires.
8: Qu'est-ce que c'est? Où que vous êtes rendu là? Y a quelque chose qui colle pas dans votre truc là. Vous êtes pas sur la bonne maison, hein. Vous êtes de quelle boîte vous?
4: Établissement Martin. On va d'abord enlever les vieilles vaches et comme ça après on vous...
8: Qu'est-ce que c'est que cette histoire là?
4: Forcément, on va enlever les vieilles si on veut remettre.
8: Ça, j'ai encore jamais vu un bordel comme ça. Chercher des vieilles vaches, j'ai rien vendu ni quoi que ce soit.
4: Considérez que c'est un principe de précaution pour que les gens aient pas peur.
8: Qu'est-ce que c'est que cette histoire là? Qui c'est qui vous envoie?
4: Qui que c'est qui m'envoie?
8: Oui.
4: Ah ben c'est moi-même qui m'envoie.
8: Alors ça de pas secours ça. J'ai rien vendu ni quoi que ce soit, je vois pas qu'est-ce que vous allez venir chercher.
4: Non, bah c'est pas vendu, non, c'est nous qui vous vendons les nouvelles vaches.
8: J'ai jamais rien demandé ni quoi que ce soit, qu'est-ce que c'est que ce bordel, nom de Dieu?
4: Bon, enfin, excusez-moi, mais à partir du moment où vous avez fait la demande...
8: J'ai jamais fait de demande de quoi que ce soit, moi.
4: Bah attendez, je regarde sur mon fichier électronique... Pip, pip, pip, pip,
8: c'est ma gueule
4: pip.
8: Ou quoi? C'est quoi ce cirque-là, là?
4: J'ouvre mon fichier électronique un instant.
8: Qu'est-ce que c'est que ce bordel-là? Ça va être le fusil qui vous attend, ou...
4: Pip, pip. Voilà. Ah, le con. Ah bah oui, effectivement.
8: Ah!
4: C'est une ligne qui a sauté dans le programme électronique.
8: Ouais, bah ça, électronique, c'est bon à foutre à la poubelle, ça.
4: Ah oui, mais enfin, le problème, c'est que comme on l'a enregistré, maintenant, écoutez, c'est pas grave, on va quand même venir changer les vaches.
8: Bah non, de Dieu, ce bordel-là, bon Dieu, merde, et où? Vous foutez de ma gueule ou quoi?
4: Excusez-moi, mais enfin, les gros mots, ça va, hein.
8: Ah bah oui, mais moi, j'ai rien demandé, il n'y a pas question de partir de vaches, ni quoi que ce soit. Qui c'est qui vous envoie déjà, vous?
4: Non, mais c'est ce que je vous dis, c'est que si moi, je dois changer mon fichier électronique, ça va me faire des complications, vous voyez.
8: Ah bah j'en ai rien à foutre de votre bordel, moi, mais qu'est-ce que c'est que ça?
4: À partir du moment où vous êtes enregistré.
8: Votre fusil qui va tomber.
4: Non, non, mais excusez-moi, ce que je veux dire, c'est que, ok, je me suis trompé en faisant le fichier électronique, du coup, je vous ai enregistré à la place d'un autre.
8: Oui, alors?
4: Alors, bon, l'avantage, c'est que je vais vous faire un prix sur les nouvelles, si vous voulez.
8: Mais je veux surtout pas acheter de vaches, j'en veux surtout pas.
4: Parce que moi, je les ai là, les vaches, là, écoutez.
8: J'en veux pas.
4: Du calme. Oui, vous entendez, elles sont là, derrière, elles sont prêtes.
8: Mais c'est pire qu'un connard, celui-là.
4: Je vous ai mis quelques poules aussi avec.
8: Mais c'est pas ça qui résout le problème, hein. J'ai rien à vendre ni à donner, moi.
4: Oui, bah, enfin, je vous échange les vaches. En plus, je vous mets les poules cadeaux. Je vous les mets avec l'échange, comme ça, en plus.
8: Y a pas plus d'échange que de quoi que ce soit. Y a personne qui est venu. Oh,
4: bah écoutez, j'ai les poules. J'ai les vaches. Donc j'arrive avec le camion.
8: C'est quoi ce bordel, là?
4: Écoutez, moi, ce que je peux faire, je vais faire
8: un... Y a pas de quoi, y a rien à vendre, y a rien à prendre chez nous. C'est la gendarmerie que j'appelle. On est d'accord tout de suite.
4: Comment ça, la gendarmerie? Ah bah attendez, on va faire mieux que ça.
8: Mais je vais les appeler à la gendarmerie, moi, on est d'accord?
4: Moi, je vais vous passer les poulets, ils sont à côté de moi. Quittez pas, je vous les passe.
8: Oui.
4: Allô? Allô?
8: Vous me faites chier. Je parle. Je...
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14: Allô ?
15: Madame Nic.
14: Oui ?
15: Ah, très bien. Bonjour, madame. C'est la mairie à l'appareil des services.
14: Qui ça ?
15: La mairie.
14: La mairie ?
15: Oui.
14: Pourquoi ?
15: Pour le dossier administratif B354, parce que nous avons...
14: Comment ?
15: Vous m'entendez, là ?
14: Vous, écoutez, je n'entends pas très bien.
15: Est-ce que vous avez écrit à la mairie ces jours-ci ?
14: Faut que j'aille à la mairie ?
15: Non. Est-ce que vous avez écrit à la mairie ?
14: J'ai rien écrit à la mairie, moi.
15: Ah, ben voilà. Alors, il y a un petit problème. Je vais vous passer monsieur le maire, madame. Hein ?
14: Vous passerez ?
15: Non, non, non.
14: Comment ?
15: Je vais vous passer monsieur le maire. Hein ?
14: Bon, d'accord.
15: Monsieur le maire.
14: Quand, aujourd'hui ?
15: Merci. Allô ?
14: Bon, d'accord.
15: Allô ?
14: Merci.
15: Allô, allô ?
14: Parce que vous savez, moi, j'entends pas bien.
15: Allô ?
14: Alors, c'est pour ça que...
15: Allô ?
14: Allô ?
15: Allô ?
14: Oui, c'est pour ça que je vous fais répéter.
15: Oui, bonjour, madame, c'est monsieur le maire à l'appareil.
14: Qui c'est qui est à l'appareil ?
15: Monsieur le maire à l'appareil.
14: Comment ?
15: Monsieur le maire.
14: Enfin, vous me le direz.
15: Non,
14: le... Vous me le direz en venant.
15: Non, je suis monsieur le maire.
14: Voilà.
15: Non, le maire, allô ?
14: À tout à l'heure ?
15: Non, non, non, attendez, c'est le maire à l'appareil.
14: Comment ?
15: Le maire, vous savez, le maire de la ville.
14: Oh, c'est malheureux d'être sourd, hein ?
15: Oui, mais je suis pas sourd.
14: Hein ? Vous n'êtes pas sûr ?
15: Non, je suis pas sourd.
14: Ben oui. C'est moi qui suis sourde.
15: Ah bon ?
14: Aussi, j'ai un appareil, mais je suis obligée de l'enlever pour téléphoner.
15: Ah oui.
14: Alors,
15: bah.
14: C'est comme si j'avais rien.
15: Oui.
14: Voilà.
15: Dites-moi.
14: Bon, ben alors, je vais peut-être vous voir tout à l'heure.
15: Comment ?
14: Bon, au
15: non.
14: revoir.
15: Non, non, allô, allô, allô,
14: oui.
15: Allô.
14: Allô ?
15: Oui, vous m'attendez ?
14: Comment ?
15: Vous m'attendez ?
14: Mais qu'est-ce que c'est ? C'est quelque chose que vous me donnez ?
15: Oui, non, c'est, je suis monsieur le maire.
14: Comment ?
15: Je suis monsieur le maire.
14: Vous êtes le maire ?
15: Voilà.
14: Ah, je suis contente que vous me le disiez parce que je me demandais qui c'était qui pouvait sonner à la porte ou des trucs comme ça. Hein.
15: Ah, mais personne ne voulait venir.
14: Alors, faudrait demander peut-être au gardien.
15: Oui.
14: Vous voulez que je vous donne leur numéro au téléphone ?
15: Non.
14: Bon, d'accord. Bon, ben, je vous remercie.
15: Oui, je vous en prie.
14: Au revoir.
15: Allô ? Allô ?
14: Allô ?
15: Oui. Vous m'entendez ?
14: Hein ?
15: C'est pas la mairie, là. Hein.
14: Ah, c'est pas la mairie ?
15: Non.
14: C'est qui ?
15: C'est la radio.
14: La radio ?
15: Oui.
14: Alors, qu'est-ce qu'elle veut, la radio ?
15: C'était une blague.
14: Comment ?
15: Une blague.
14: Une place ?
15: Non, une blague.
14: Mais j'ai pas de place, moi.
15: Non, une blague.
14: Écoutez, je comprends rien.
15: Non, c'est
14: téléphonez au gardien, allô, allô. Moi, vous verrez.
15: Non, non, c'était une blague, une histoire drôle.
14: Je commence à croire que c'est une farce.
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16: Bonjour, vous êtes bien au commissariat de... Ne quittez pas, nous avons traité votre appel.
17: Bonjour.
18: Oui, bonjour madame, c'est bien le commissariat ?
17: Oui.
18: Je vous appelle parce que j'ai entendu aux infos qu'ils allaient peut-être interdire la fessée en France.
17: Oui.
18: C'est pour ça que je voulais l'avis de quelqu'un qui connaît un peu la loi, parce que je voulais savoir ce que légalement je pouvais faire à la place.
17: Qu'est-ce que je vous dise, moi ? Gronder l'enfant ?
18: Ah non, non, pas pour un enfant, pour les adultes, je demandais en général en fait.
17: Pour les adultes ?
18: Oui.
17: Mais c'est pour donner une fessée à qui ?
18: Bah ça dépend, ça peut être un collègue, ça peut être...
17: Vous êtes sérieux là ? Bah écoutez...
18: Parce que j'ai vu dans un épisode de Navarro, je crois, il disait qu'il mettait des coups de bottin.
17: Oui, alors Navarro, ça a déjà plus de 20 ans pour commencer.
18: Ouais.
17: Et c'est de la télévision, monsieur, ce n'est pas la réalité.
18: Pourquoi vous parlez de télé-réalité ? Je vois pas le...
17: Non, la différence entre la télé et la réalité.
18: Oui, genre les, voilà. Comme les ch'tis, les Marseillais, tous ces trucs-là.
17: Non, c'est pas ce que je dis.
18: Bah vous me parlez de la télé-réalité.
17: Je vous parle pas de télé-réalité.
18: Bah, et du coup, comment je fais ?
17: Comment vous faites ?
18: Bah oui.
17: Si les gens sont pas ok, c'est très simple. Ils font comme vous, ils regardent la télé, donc ils déposeront plainte contre vous. C'est aussi simple que ça.
18: Vous donnez suite sur un truc comme ça ou pas ?
17: Bah, bien sûr, c'est un délit.
18: Même une fessée ?
17: Bien sûr.
18: Et si je mets une moufle ?
17: Ah bah c'est pareil.
18: Parce que moi, mon beau-frère, il m'a dit que comme il n'y avait pas d'empreinte, on pouvait pas après porter plainte.
17: Non, c'est pareil. Par contre, je vais vous laisser, monsieur, parce que j'ai un petit peu de travail.
18: D'accord, bah je peux avoir voilà. Peut-être un caporal, quelqu'un qui pourrait me.
17: Un caporal, vous êtes en police, monsieur.
18: Bah, un sergent, je sais pas.
17: Ne quittez pas. Hein.
18: Merci.
19: Bonjour. Oui.
18: Oui, bonjour madame. Oui. J'ai entendu que la fessée risquait d'être interdite en France.
19: La quoi ?
18: La fessée.
19: Ah, la fessée ! Je ne pratique plus.
18: Allô ?
19: Oui.
18: Oui.
19: Bah là, pour l'instant, on ne sait pas spécialement, là, pour l'instant.
18: Qu'est-ce qui se passe ?
19: Non, c'est mon collègue, c'est un collègue là, qui...
18: Donc, pour le moment, vous continuez à administrer des fessées, par exemple, en interrogatoire ou des trucs comme ça ?
19: Ah, des fessées en interrogatoire ? Non, pas du tout, non. Vous parlez par rapport à nous, aux interrogatoires.
18: Il doit vous arriver parfois de mettre une fessée à un suspect pour le faire parler, par exemple.
19: Non, je suis désolé, non.
18: Jamais ?
19: Non, moi ça m'arrive pas.
18: Bah, peut-être votre collègue, parce qu'il disait qu'il a arrêté. Là.
19: Ah non, mais même mon collègue,
18: Non, mais parce que s'il le faisait avant, qu'est-ce qu'il fait maintenant?
20: Mais par rapport à qui?
18: Bah, par rapport, je vous dis, par exemple, à des collègues.
20: Ah non, c'est la fessée par rapport aux parents.
18: Ah non, moi je parle au niveau des adultes.
20: Au niveau des adultes?
18: Oui. Qu'est-ce que vous me conseillez à la place? Parce que du coup, il me faut un truc légal à la place.
20: Non, mais je sais pas, là, c'est vraiment bizarre votre question. Hein.
18: Ou alors en intervention. J'imagine qu'en intervention, parfois, vous attrapez un bandit, tac, vous lui collez une fessée pour l'immobiliser.
20: D'accord.
18: Non,
20: non, non, pas du tout, non.
18: Ah bon, je pensais, parce que j'ai vu un...
20: C'est pas...
18: Dans les experts...
20: Je suis pas... Comment ça s'appelle? Je suis pas quand même à la radio, là.
18: Ah non. Bah, il manquerait plus que ça.
20: Ah bah, je sais pas, je me posais des questions.
18: Ah bah, ce serait une drôle d'idée, ça.
20: Donc...
18: Et admettons, si jamais vous étiez à la radio, par exemple.
20: Oui.
18: Vous diriez laquelle?
20: Je dirais laquelle. Et après, je gagne quelque chose. Non, après, je dirais, je sais pas, moi, énergie.
18: Non.
20: Je cherche la radio. Vous êtes qui, déjà, là?
18: Ah bah, je vous ai pas dit.
20: Non.
18: Non, non, je m'appelle Martin.
20: Martin.
18: Voilà.
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18: Bravo.
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22: Bonjour.
23: Allô?
22: Oui.
23: Oui, bonjour, c'est le gardien du cimetière, là, monsieur Durier.
22: Oui.
23: Je vous appelle, c'est bien le magasin de pêche, là?
22: Non.
23: Comment ça?
22: Non, c'est pas un magasin, on est grossiste, on livre les magasins.
23: Ah oui, d'accord. Ben justement, ça peut vous intéresser. Dites-nous, au cimetière, vous savez, on a beaucoup, beaucoup d'asticots.
22: Oui.
23: Est-ce que vous seriez intéressé?
22: Ben non, parce que nous, c'est de l'asticot dégraissé qu'on achète.
23: Non, mais le nôtre, il est bien nourri, hein, il est tout frais. Hein. L'asticot de cimetière, il n'y a pas meilleur hein, pour la pêche. Hein.
22: Oui, mais il est dégraissé, il passe dans des tamis.
23: Ben évidemment. L'asticot de cimetière est nourri avec la plus riche des nourritures, vous le savez bien.
22: Oui, oui, je sais bien, mais il faut qu'il soit dégraissé, nettoyé.
23: C'est fait. On le fait avec application, croyez-nous. On est pêcheurs nous-mêmes, hein, donc
22: bon.
23: On connaît. Vous savez, je peux vous donner un secret, je vous demande simplement de ne pas le répéter.
22: Oui.
23: Ça fait maintenant 15 ans que j'appâte à l'asticot de cimetière.
22: Oui.
23: Chaque année, je gagne 5 ou 6 concours de pêche, et dont 2 au niveau national.
22: Vous êtes gardien de quel cimetière?
23: Ben, à Aubais, hein.
22: D'accord. Et vous savez produire combien de quantités?
23: Oh ben là, actuellement, on fait du 50 kilos au jour.
22: Ouais.
23: On est au creux de la vague, là, parce qu'avec des grosses chaleurs, l'asticot, vous savez, il n'aime pas trop ça.
22: Oui. Et à quel prix vous le vendez?
23: Alors, nous, par nuit, on fait en moyenne 50 kilos. Ça nous prend environ 5 heures, parce qu'il faut déterrer celui qui a été enterré dans la journée.
22: Ouais.
23: Hein, aller chasser au-dessous, parce que les asticots, ils viennent, évidemment, ils sont appâtés. C'est là qu'ils arrivent, sur les dernières tombes. Donc, on passe environ 5 heures pour 50 kilos.
22: Ouais.
23: On est deux dessus, les deux gardiens du cimetière. Ça nous fait donc une heure par kilo, on va dire une heure, on fait 10 kilos par heure.
22: D'accord.
23: Après, on les dégraisse.
22: Ouais.
23: Encore une heure, à peu près, deux heures, quoi. Hein. Est-ce que 2 euros le kilo, ça vous irait?
22: Je pense que ça doit aller. Faut que je regarde, parce que moi, j'achète au litre. J'achète pas au kilo, j'achète au litre. Il faut que je pèse un litre. Et vous faites des factures ou vous faites des factures?
23: Ah ben non, attendez.
22: C'est sans facture. Ah ben non, mais il faut que je sache.
23: Ben nous, on est gardien de cimetière, on n'est pas...
22: C'est tout du blanc, vous le colorez pas, vous le vendez blanc.
23: Oui, on le vend. Il est blanc, on le vend blanc.
22: D'accord.
23: Ce qu'on fait souvent, c'est qu'on les colorie en jaune.
22: D'accord.
23: C'est-à-dire qu'on pisse dessus.
22: Oui.
23: Après les avoir bien dégraissés, on se met à deux au-dessus de la bassine et on pisse dessus. On les laisse 10 minutes dans la pisse, quoi. Hein. Et quand ils sortent, ils sont colorés. Alors là, je peux vous dire, mais n'importe quel poisson qui passe, il y va.
22: J'avais jamais entendu de ma vie qu'on colorait de l'asticot avec de la pisse, hein. Je sais pas, mais... Bon, faut que je regarde mon prix d'achat d'habitude.
23: Attendez, moi je vous rappelle quand même le prix. Pour moi, en ce qui me concerne, asticot naturel, 2 euros le kilo.
22: Ouais.
23: Asticot naturel à la pisse, 2,50 €. Avec ça, on gagne tous les concours.
22: D'accord.
23: Mais qu'est-ce qu'on fait des 50 kilos là, qu'on a là, pour aujourd'hui?
22: Ah bah là, pour aujourd'hui, moi, je peux rien faire. Hein. Je suis toute seule. C'est pas moi qui décide. Hein.
23: Est-ce que vous voulez que je vous les amène pour que vous fassiez un essai gratuitement?
22: Bah, je peux pas. Mes chambres froides, elles sont pleines. J'ai été livrée cette nuit.
23: Non, mais nous, on vous les dépose. Vous inquiétez pas. En plus, on les a fait à la pisse. Alors, ils vont être parfaits. Voilà. On vous les amène. C'est des 50 kilos à la pisse. C'est dans 10 litres de pisse.
22: Non, mais j'en veux pas aujourd'hui.
23: C'est parti. Ouais, tu leur fais cadeau, hein. Non, non, il n'y a pas d'argent, là. C'est pour justement pour qu'ils essayent.
22: Ouais, non, mais je veux pas ça aujourd'hui,
23: c'est
22: hein.
23: C'est pas grave si la pisse est chaude. Les asticots sont toujours vivants, oui, je sais.
22: Non, mais votre truc coloré à la pisse, ça m'intéresse pas.
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0: Oui.
4: Oui, bonjour monsieur, je suis bien au bar.
0: Oui.
4: C'est rapport à votre abonnement, l'abonnement que vous avez souscrit là pour les chansons par téléphone.
0: Qu'est-ce que c'est ça? Ça m'étonnerait bien, je me suis jamais inscrite pour avoir des chansons par téléphone. Qu'est-ce que c'est ce cinéma?
4: Non, pas pour le cinéma, pour la musique.
0: Mais non.
4: Vous avez sélectionné Joe Dassin, les Champs-Élysées.
0: Joe Dassin, les Champs-Élysées, première nouvelle. Alors là, je vous demande bien pardon.
4: Comme vous l'avez fait par téléphone, ça...
0: Mais je ne l'ai pas fait par téléphone, mais je perds pas la tête quand même.
4: Vous avez changé d'avis.
0: J'ai pas changé d'avis, mais vous me prenez pour une folle.
4: Allô?
1: Non.
4: Ah, une autre dame.
1: J'ai rien demandé au téléphone. À personne. Vous m'avez appelé quand?
4: Ah bah là, à l'instant, là.
1: Mais j'en veux pas, je vous dis, moi.
4: Ah oui, mais là, vous avez validé, là.
1: J'ai pas validé rien du tout. C'est une escroquerie, votre truc. Vous allez, vous?
4: Ah bah pardon, excusez-moi, enfin, vous avez...
1: Mais quoi? Mais vous rigolez ou quoi? Je sais ce que je fais, quand même, hein.
4: Vous avez fait étoile, là, quand même.
1: Mais étoile sur quoi?
4: Sur le téléphone.
1: Maintenant? Mais non. Vous êtes un escroc, monsieur. Ça va aller loin, là, hein. Je suis pas du tout d'accord, moi, là-haut.
4: Ah bah le gars fait étoile et après, il me dit...
1: Mais j'ai pas fait étoile. Qu'est-ce que vous me racontez, là? Vous foutez de ma gueule ou quoi? Je veux pas de votre abonnement, je vous dis, démerdez-vous à le faire sauter.
4: Donc, pour l'annulation...
1: Mais j'ai pas signé d'abonnement, c'est pas à moi à le faire.
4: Bah oui, mais comme vous avez fait étoile...
1: J'ai pas fait étoile, c'est grave votre démarche, monsieur, là.
4: Ah, je l'ai entendu, là.
1: J'ai pas fait étoile à l'instant.
4: Bah, je viens de l'entendre.
1: Je viens de l'entendre, qu'est-ce que vous venez d'entendre?
4: Ça fait tute.
1: Vous êtes un escroc, monsieur, c'est grave, là.
4: Ah bah c'est peut-être moi qui l'ai fait.
1: Non, monsieur, vous êtes un escroc, point barre.
4: Non, mais alors, excusez-moi,
1: moi, j'ai demandé rien.
4: Tute. Ah.
1: Mais non, j'ai rien touché.
4: Tute. Je vous ai entendu.
1: Mais non.
4: Tute. Ça recommence.
1: C'est pas moi, c'est... Bah. Mais moi, j'ai rien touché, monsieur.
4: Bah, vous venez de le faire trois fois, donc vous avez repris trois mois d'abonnement.
1: Mais c'est une erreur de votre communication, là. Vous m'en racontez. Mais j'ai pas fait étoile. J'ai rien demandé du tout. J'en ai rien foutre des Champs-Élysées de Joe Dassin.
4: Ah bah merci pour lui, merci pour l'artiste, merci pour la musique.
1: J'ai pas fait étoile.
4: Tut. Et là?
1: Non mais c'est lui qui le dit. Tut. Tut. Tut.
4: Tut.
1: Tut, oui, encore tut, oui.
4: Ah bah vous avez fait tut.
1: Mais non, j'ai pas fait tut. C'est pas moi qui ai fait tut.
4: Tut. Ah.
1: C'est grave là, c'est grave ce que vous faites. Eh?
4: Allô?
1: Il me dit que vous venez de taper sur lui.
4: Allô?
1: Je lui dis, vous vous trompez, il me dit non.
4: Je vous entends, hein.
1: Ouais.
4: Ah bah encore une autre dame.
3: Non, je suis pas madame, je suis monsieur. Hein, vous êtes qui déjà, monsieur? On commence par se présenter quand on appelle quelqu'un.
4: Oui, alors ce que je disais, c'est l'abonnement que vous avez souscrit pour les chansons par téléphone.
3: Ça va pas, non? J'ai rien souscrit du tout, vous êtes fou quoi là?
4: Bah bien sûr que vous avez souscrit.
3: Non, si je vous dis non, c'est que c'est non.
4: Que vous changez d'avis, moi après ça me regarde.
3: Non, je n'ai pas changé d'avis, je n'ai jamais rien souscrit du tout. Vous commencez à m'emmerder, c'est clair ça?
4: Je le connais ce coup-là, c'est-à-dire qu'on change d'avis.
3: Non, vous n'allez rien faire du tout. Là, je vais déposer ce qu'on appelle une plainte en ligne. Je vous ai jamais rien demandé à
4: moi. Si, vous avez demandé Joe Dassin, les Champs-Élysées.
3: Non!
4: Je vous le fais avec l'accent américain. Je me baladais sur l'avenue.
3: On appelle ça du harcèlement, monsieur.
4: Alors, je vous le fais avec l'accent belge. Je me baladais sur l'avenue.
3: Moi, je suis en train de déposer plainte en ligne, vous verrez bien, hein. Parce qu'à un moment donné, quand on vous dit les choses, vous les comprenez ou vous les comprenez pas. Donc, là, je suis en train de déposer plainte, hein. Voilà. Hein?
4: Ah, ben moi aussi, justement, je suis en ligne avec la police en même temps.
3: C'est ça.
4: Ne quittez pas, je vous transfère la peine.
3: Ouais, allez. Petit combat.
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25: Allô?
26: Oui, bonjour monsieur. Monsieur.
25: Oui.
26: Oui, bonjour, c'est la mairie à l'appareil.
25: Oui.
26: La délégation du commerce international. Mais je vous entends mal, c'est la télévision qui est si forte, hein?
25: Oui, ça va.
26: C'est la télévision qu'on entend?
25: Ah ben, je mets les informations.
26: Écoutez monsieur, on vous appelle parce que les gens trouvent que vous écoutez la télévision trop fort.
25: Ah ben, et pourtant, je mets doucement, je ne vois pas qui se plaint.
26: Tout le monde, hein? Là, vous l'écoutez doucement, là.
25: Oui, voilà.
26: Vous pouvez la mettre un peu plus fort, s'il vous plaît?
25: N'écoutez pas.
26: S'il vous plaît, oui. Encore plus fort. Allô?
25: Voilà, c'est plus fort. Je suis à fond, là.
26: Vous êtes à fond?
25: Oui.
26: Bon, je vous passe, monsieur le maire, hein. Merci. Allô?
25: Oui.
26: Bonjour, monsieur.
25: Bonjour.
26: Monsieur le maire, l'appareil.
25: Comment?
26: On va vous demander de laisser la télévision très, très fort.
25: Ah ben oui, mais là je peux pas plus, hein.
26: Vous pouvez absolument pas mettre plus fort.
25: Comment?
26: Vous pouvez pas mettre plus fort, là?
25: Non, je peux pas, je suis à fond, là. Alors, vous voyez que je peux pas dépasser le son.
26: Alors, vous m'entendez, là?
25: Comment?
26: Est-ce que vous pouvez aller chercher votre voisin?
25: Et pourquoi faire?
26: Vous lui dites que c'est le maire qui veut lui parler. Laissez bien la télévision comme c'est, à fond, hein.
25: Comment?
26: Laissez bien la télévision très fort et allez chercher votre voisin.
25: Voilà, et le voisin, pourquoi faire?
26: Parce que je veux lui demander quelque chose.
25: Attendez, je vais voir s'il est là.
26: Merci, monsieur.
27: Monsieur, bonjour.
26: Ah. Allô.
2: Allô.
26: Oui, bonjour monsieur.
2: Bonjour.
26: De la place, attaché culturel à la mairie.
2: Oui.
26: Nous sommes avec monsieur le maire. Vous pouvez demander à monsieur Casamata, s'il vous plaît, de remettre le son de la télévision à fond comme il l'avait auparavant.
2: Ah, parce qu'il a baissé.
26: Oui.
2: Bah écoutez, nous, moi j'habite juste à côté. Hein. J'ai le mur qui vraiment donne à côté, dans la pièce.
26: Oui.
2: Bon, oui, ça arrive qu'on entende un peu la télé, mais enfin, c'est pas...
26: Bon, parce qu'il vient de nous expliquer qu'il était obligé de le mettre très fort parce qu'il vous entendait la nuit, bon, vous voyez ce que je veux dire, pousser des cris, etc.
2: Ah non, ça m'étonnerait parce qu'à côté, c'est notre salon, on dort pas à côté, donc...
26: Bah, c'est ce qu'il nous dit. Hein.
2: Ah bon ?
26: Est-ce que vous pouvez lui demander gentiment, bien entendu, de faire une expérience là, de mettre sa télévision à fond ?
2: Oui. Vous pouvez mettre à fond la télévision pour voir ?
25: C'est à fond.
2: Là, c'est à fond. Vous non. Nous entendez pas, vous ? Vous nous entendez la nuit ou des fois ou... Quand il y a des matchs de foot ou quoi vous... Non. Bon, il n'entend rien, monsieur.
26: Bon, alors écoutez, je vais vous demander de faire un effort pour qu'il vous entende. Je vais vous expliquer pourquoi. C'est parce que, bon, on peut parler franchement.
2: Là, je vous écoute.
26: Il voudrait bien profiter de la nuit. Parce que, bon, vous voyez ce que je veux dire, quoi.
2: Oui, d'accord. Mais écoutez, enfin même s'il nous entendait, ça serait pas possible parce que nous on à côté c'est un salon. Il y a même il y a
26: vous pouvez pas faire ça dans le salon.
2: Il y a juste la cloison. Il y a une cloison, c'est vrai que c'est notre salon de l'autre côté, mais nous on dort dans la chambre qui est à l'autre bout de l'appartement.
26: Et vous pouvez pas
2: même
26: le faire
2: si on faisait des cris la nuit, ce serait dans notre chambre donc
26: Est-ce que vous pouvez pas le faire dans votre salon ?
2: Oh, ça peut arriver, mais enfin c'est rare quoi.
26: mais là, il faudrait le faire pour lui.
2: Mais je comprends pas le but de votre démarche en fait.
26: Il nous a demandé s'il pouvait vous entendre la nuit avec votre femme.
2: Attendez, non mais... Attendez, là, je comprends pas bien.
26: Bah, demandez-lui, il va vous expliquer. C'est nous appeler pour ça, nous.
2: Ah, il vous a appelé pour ça ?
26: Bah oui.
2: Ah, bah écoutez, je sais pas, je sais pas quoi vous dire. Moi, je vais pas... Si vous voulez, je vais faire une vidéo. À ce moment-là, je vais la donner à monsieur, mais...
26: Non, mais faut pas, peut-être pas exagérer, on vous demande pas. Non.
2: Ah. bah écoutez, je sais pas. Monsieur, vous voulez nous entendre la nuit avec ma femme ?
25: Mais non, alors pas ça, il nous voit pas.
2: Non, j'hallucine.
25: Allô ?
26: Allô ?
25: Oh là là, mais qu'est-ce que c'est cette histoire aujourd'hui ?
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5: Bonjour.
4: Bonjour madame, c'est bien la maison de retraite ?
5: C'est ça, oui.
4: Monsieur Martin, inspectionneur du travail à Martinville.
5: Oui.
4: On nous a signalé qu'il y avait des gens qui travaillaient chez vous.
5: C'est-à-dire ?
4: C'est-à-dire qu'ils exercent une activité professionnalistique.
5: Bah oui, il y a des infirmiers, des aides-soignants.
4: Et ça vous choque pas qu'il y ait des gens qui travaillent dans une maison de retraite ?
5: Ah non, bah non.
4: Oui, enfin vous vous dites ça parce que vous êtes retraité, donc ça va.
5: Je suis pas à la retraite, monsieur.
4: Ah, vous non plus ?
6: Mais vous êtes missionné par qui, monsieur ?
4: Bonjour, monsieur.
6: Vous êtes missionné par qui ?
4: Je suis missionnifié par l'inspection travailliste de Martinville, cher monsieur.
6: Vous demandez l'avis du directeur de l'établissement avant, donc...
4: Oh là là, pardon, vous m'avez dit du quoi ?
6: Du directeur de l'établissement.
4: Qu'est-ce que vous appelez directeur ?
6: Bah, c'est le responsable, c'est le directeur du bâtiment.
4: Rassurez-moi, c'est le directeur à la retraite.
6: Bah, il n'est pas en retraite, il travaille. Enfin...
4: Pardon, mais s'il est à la maison de retraite, c'est qu'il devrait être en retraite comme vous. Donc il y a un truc.
6: Mais n'importe quoi, moi je travaille là tous les jours, je suis pas en retraite, monsieur.
4: Oh non, c'est pas vrai. Vous aussi, vous êtes pas retraité ?
6: Bah non.
4: Et de quel droit vous vivez ici ?
6: Mais on vit pas là.
4: Tiens. Et pourtant, vous décrochez le téléphone.
6: Qui, monsieur ?
4: Monsieur Martin, inspectionnage travaillationneur de Martinville. Bonjour, cher monsieur.
6: J'ai une voix d'homme, en fait.
4: Oui, bah c'est pour ça que je dis bonjour, monsieur.
6: Non, je suis madame, mais c'est pas grave.
4: Admettons, mais est-ce que c'est une raison pour piquer les chambres des vrais retraités ?
6: Mais on prend pas de chambre.
4: Ah oui ? Et vous dormez où ?
6: Enfin, monsieur, on est professionnel, on ne dort pas dans la maison de retraite.
4: Non, mais le monsieur d'avant a reconnu qu'il travaillait sur place, donc...
6: Bah, moi aussi, je travaille.
4: Oh, bah je m'en doutais, hein, de plus, allez !
6: Vous pensez que vous parlez à qui, là ?
4: Non, mais maintenant, j'ai compris, vous aussi, vous êtes un faux retraité.
6: Non. Non.
4: Pardon, mais est-ce que les vrais retraités, ceux qui travaillent pas ici, ils sont payés ?
6: Mais non, ils sont pas payés, c'est des personnes...
4: Et alors, pourquoi les retraités qui travaillent, eux, ils sont payés ?
6: Bah, ils sont pas retraités s'ils travaillent !
4: Ah bah justement, s'ils travaillent, ils sont pas retraités, donc qu'est-ce qu'ils font à la maison de retraite ?
6: Mais monsieur, mais je vais vous expliquer.
4: Non, mais j'ai tout compris.
6: Il y a des résidents...
4: Qui travaillent, ça on m'a dit.
6: Les résidents ne travaillent pas, puisque ce sont des résidents.
4: Alors, pourquoi vous faites pas travailler les résidents si vous faites travailler les retraités ?
6: Les retraités ne travaillent pas. Ceux qui travaillent, ils ne sont pas à la retraite, ils sont en âge de travailler.
4: Bon, par exemple, vous, vous êtes en âge de retraité.
7: Moi, je ne suis pas retraité, monsieur.
4: Et allez, et ça dérange personne.
7: Mais non, puisque nous sommes jeunes, travaillons.
4: Oui, bah, c'est pas parce que vous êtes jeune retraité qu'il faut prendre la place des vieux retraités.
8: Bon, on fait pas travailler les retraités, monsieur.
4: Bonjour, monsieur. Bah,
8: monsieur.
4: Oui, pardon, papy, vous voulez que je parle plus fort? J'imagine qu'à votre âge.
8: Je suis pas retraité, monsieur.
4: Comment, vous non plus? Oh là là là là là là.
8: Monsieur, à 32 ans, je vais pas être retraité.
4: Ah bah pardon, mais à 132 ans, il serait temps d'y penser.
8: Comment?
4: Je disais, à 132 ans, il serait temps d'y penser.
8: C'est une blague là, monsieur, non mais attendez.
4: Moi perso, j'ai arrêté à 115 ans, j'aurais pu continuer, hein. Mais je me suis
9: oui,
4: dit...
9: Oui, bonjour.
4: Oui, bonjour madame.
9: Vous êtes qui?
4: Monsieur Martin, inspecteur travaillagiste de Martinville.
9: On est à la radio?
4: Alors je préfère vous dire que oui, on est complètement à la radio.
9: On est à quelle radio?
4: Alors, à votre avis?
9: Quelle radio, à votre avis?
4: Bien joué, en cœur en plus, merci messieurs.
9: C'est sympa, merci, ça remet de la bonne humeur dans le bureau.
4: Tant mieux, et ben bonne journée, monsieur, dame, et surtout bonne retraite.
8: Moi, j'en veux
4: plus. Bah, je suis toujours là.
9: Non, on raccroche.
4: Essayez en posant le téléphone sur le combiné pour voir. Ah bah voilà.
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10: Allô?
11: Allô?
10: Oui?
11: Bonjour, monsieur.
10: Bonjour.
11: Bonjour, c'est madame Paljoie à l'appareil.
10: Ah?
11: Comment allez-vous?
10: Ça va.
11: Ça va, dites-moi, je suis un peu ennuyé de vous demander ça. Mais je suis en train de faire mon loto, voyez-vous?
10: Oui.
11: Et il me manque des chiffres, alors je voulais... Quel âge vous avez, vous?
10: 48.
11: Ça fait le 48, oui. Ça, c'est bon, ça rentre dans les 49 chiffres. Combien de dents qu'il vous reste?
10: Deux.
11: Comment ça, deux?
10: Comment de temps?
11: De dents, de dents.
10: Oh, ben là, j'en sais rien, moi.
11: Si vous pouvez compter, c'est pour mon loto.
10: Ben, je sais pas, moi, il y en a combien, maintenant? 30.
11: Ah, vous avez compté?
10: Oui.
11: 30 dents. Il y a votre dame à côté de vous?
10: Oui.
11: Elle en a combien?
10: Ben, elle a plus, elle.
11: Bon, ben, qu'est-ce qui est arrivé? Elle a mangé des cailloux? Qu'est-ce qu'elle a?
10: Ben, dentier.
11: Un dentier. Ah ben, combien il y a de dents dans le dentier?
10: Ben, je sais pas,
11: Ben, à peu près. Vous pouvez pas l'enlever et compter, s'il vous plaît?
10: Combien t'en as, toi? Il y en a combien? Vous voyez 22?
11: C'est pour mon loto.
10: 12.
11: Vous avez enlevé le dentier?
10: Oui, 12.
11: Mais comment vous avez compté?
10: Ben, enlevé son dentier.
11: Oui.
10: 12 et 7.
11: C'est quoi 7?
10: 12 plus 7.
11: Ah, 12 en bas et...
10: Voilà.
11: Ça fait donc le 12. Alors attendez, le 30, hein?
10: Hmm?
11: Le 12, le 7.
10: Voilà.
11: Bah, ça c'est bien. Et vous avez toujours vos deux bras, vous, oui?
10: Heureusement.
11: Oui, alors le 2, voilà. En combien de temps vous avez fait l'amour cette nuit?
10: Oh ben moi, je regarde pas, moi.
11: C'est pour mon loto.
10: Ben oui, mais je regarde pas, moi.
11: Ben, demandez à votre dame.
10: Ben, c'est pareil, elle regarde pas, moi, regarde si, pas.
11: Hein. Si, si, elle m'a dit, quand j'ai croisé, elle m'a dit, oh là là, je regarde toujours l'heure, j'ai hâte que ça se termine. Alors,
10: elle... Ben, elle est pas là, elle est partie.
11: Ben, alors, dites-moi, 2 minutes, 5 minutes, 10
10: ben,
11: minutes.
10: Cinq.
11: Combien?
10: 5,
11: oui. 5 minutes, très bien. Vous avez combien de testicules?
10: 2. De quoi?
11: De testicules.
10: Ben, 2.
11: 2, très bien. Combien de positions vous connaissez pour faire la chose, là?
10: Ben, moi, ça sert à rien, puis moi, je vais arrêter, parce que je travaille, hein.
11: C'est pour mon loto.
10: Ben oui, mais l'auto.
11: Le 69, non?
10: Ça rentre pas l'auto, ça.
11: Le 69, non. Ah ben si, ça fait 6 et 9, 15.
10: Ben, mettez le 15, alors.
11: Ben oui, voilà.
10: Il y a combien de numéros, déjà, là?
11: Donc, 2, alors le 12, c'est... Oh là là, oui, très bien. Le 69...
10: Non, 69, hein.
11: Ah, mais ça rentre pas, ça, hein?
10: Ah, non.
11: Bon, ben, écoutez, moi, je voulais vous remercier. Hein.
10: Bah, pas du tout.
11: Ah, si. Si, je voulais vous remercier, parce que là, maintenant, j'ai 5 chiffres. Ah, il m'en manque un.
10: Bon.
11: Je peux vous demander un dernier chiffre, parce qu'il m'en manque un, là.
10: Oui.
11: Combien mesure votre bite?
10: Quoi? Je sais dire.
11: Combien qu'elle mesure au repos et combien qu'elle mesure...
10: Bah, mon Dieu. Bah, il n'y a pas d'autres questions, hein?
11: Mais non, mais écoutez, quand même... Bah,
10: on n'a pas exagéré, là. N'importe quoi, là.
11: Non, mais c'est pour mon loto.
10: Ouais, mon loto.
11: Comment?
10: Voilà, que vous pleurez, là, vous.
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13: Oui, bonjour.
4: Oui, bonjour, monsieur. C'est bien le PMU?
13: Oui, vous êtes bien au PMU.
4: Je vous appelle parce que j'ai mon beau-frère qui m'a dit qu'on pouvait jouer en ligne au poker avec le PMU.
13: Ah ben, oui.
4: Oui, d'accord. Eh ben, c'est parti. Je mets 5 euros.
13: Ah non, mais moi, je sais pas, hein.
4: C'est à vous de jouer.
13: Comment c'est à moi de jouer?
4: Bah, j'ai...
13: Ah mais non, mais vous pouvez
4: je
13: pas...
4: Je remonte de 3 euros.
18: Donc ça fait 8 à vous.
13: Mais qu'est-ce que vous me faites là?
18: Bah je joue.
13: Là vous êtes par téléphone.
18: Vous suivez? Vous montez?
13: Attendez.
12: Bonjour, je suis bar PMU, monsieur.
18: Un nouveau joueur dans la partie, bonjour monsieur.
12: Non, c'est monsieur, c'est madame.
18: C'est pour une petite partie.
12: Monsieur, vous allez sur internet, vous regardez, vous tapez jeu en ligne, ça veut dire
18: excusez-moi.
12: Jeu sur internet.
18: Là, vous me parlez des jeux électroniques.
12: Mais qu'est-ce qu'il dit?
18: Pardon?
12: Vous avez bu, nous, vous êtes... Mais qu'est-ce que vous dites?
18: Bah, il dit que c'est à vous de jouer, parce que moi j'ai mes 5 cartes.
12: Mais je suis un bar, monsieur, je suis un bar PMU. Vous pouvez pas jouer avec un téléphone, hein.
18: Vous bluffez.
12: Je bluffe quoi?
18: Bah, vous bluffez, le coup de... Je suis sûr que vous bluffez, vous avez un jeu de...
12: Un bar où il faut venir pour jouer aux courses des chevaux.
18: Elle n'a pas compris.
12: C'est je ne fais pas de poker.
18: Pour le... Bah si, en ligne.
12: Il y a un problème. Je sais pas, je me dis, vous me dites que oui, vous êtes obtenu.
18: Allô?
12: Oh putain, mais il est encore là.
18: Oui, il est encore là. Et...
12: Qu'est-ce qu'il a?
18: Il est dans la partie, hein, il joue.
12: Marie, il faut que tu écoutes ça, c'est pas possible.
18: Allô?
12: Oui.
18: Ah bon, on change de joueur en pleine partie, bravo.
12: Non, attendez. Oui. Je pense qu'on s'est pas compris.
18: Oui, donc vous reprenez la main?
12: Mais vous... Excusez-moi, je suis obligée de rire.
18: Bah.
12: Monsieur, vous m'appelez pour jouer.
18: Allô? Je fais un switch et c'est à vous de prendre la main.
12: Je vais passer la main, si ça vous gêne pas.
18: Ok, je fais un wipe out sur la reine.
12: Quelqu'un d'autre ou
18: quoi? Je twerk deux cartes en way down.
12: J'y comprends rien au poker, monsieur. Je connais les courses de chevaux, mais pas le poker.
18: Je fais un switchback dans ce cas.
12: Je ne veux pas lâcher le morceau, bonhomme.
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16: Allô?
17: Oui, bonjour madame.
16: Monsieur.
17: Je voudrais parler, s'il vous plaît, à la responsable de la cantine de l'établissement scolaire.
16: Oui, allez-y.
17: C'est le ministère de l'Environnement, là, pareil.
16: Oui.
17: Monsieur Lamolle, le directeur de l'antenne Nutrition Environnement Scolaire.
16: Mm.
17: Vous avez reçu, je pense, la directive 953-C1?
16: Non, je sais pas.
17: Bon, nous avons des problèmes écologiques, vous le savez, en France actuellement, en particulier la forêt. Donc trop d'arbres abattus dans le département, la cause principale c'est une directive qui est environnementale qui a fait qu'on a réintroduit le castor dans le département. Vous êtes au courant de ça?
16: Non.
17: Bon, les castors, vous savez comment ils fonctionnent, ils abattent des arbres pour construire des ponts et aménager.
16: Oui, oui, oui.
17: Donc nous avons un grave problème environnemental et nous avons donc envisagé de réintroduire le castor dans les menus des cantines scolaires.
16: Oui.
17: Voilà. Est-ce que ça vous va une tonne dans un premier temps ou...
16: Alors là, je peux pas vous dire, monsieur. Ce qui serait mieux, là, moi, ce que je peux...
17: Non, bon, parce que si on veut sauver des arbres, il faut qu'on fasse vite.
16: Oui,
17: faut...
16: non, non, mais je vous comprends, monsieur. Alors moi, ce que je vous conseille, parce que moi, je suis responsable de la cantine et tout, appelez carrément la mairesse qui va vous répondre.
17: C'est fait.
16: Alors, qu'est-ce que vous a dit la mairesse?
17: Alors, nous nous sommes mis d'accord, nous bénéficions de toute son aide. Simplement, maintenant, il faut qu'on voit avec vous. L'urgence, c'est de sauver des arbres, parce que sinon, on va avoir un vrai problème pulmonaire, on va dire, entre guillemets.
16: Ouais, hein. Ouais.
17: Donc, en gros, il faudrait que vous puissiez, vous, écouler une tonne de viande de castor sous vide, mais le plus rapidement possible.
16: Alors là, je peux pas vous dire. Moi,
17: combien d'élèves vous avez?
16: Alors, nous avons entre 85 enfants et 90.
17: Ça leur ferait 560 grammes de castor par repas le midi.
16: Tous les jours?
17: Oui, absolument.
16: Oh.
17: C'est le thème de la campagne, hein?
16: Oui.
17: Sauvons les arbres, abattons les castors.
16: Oui, oui, oui, voilà. Oui.
17: Bien compris. Alors, au ratio, je me suis trompé, hein. C'est pas 460 grammes. Combien je vous ai dit? 460 grammes de castor par jour?
16: Oui, oui, c'est pour ça.
17: Oui, c'est un peu léger, hein. C'est 773.
16: Et vous incorporez ça, dans les...
17: Alors, hachis parmentier.
16: Oui.
17: Pâtes.
16: Oui.
17: Omelette.
16: Ah oui, oui, oui, d'accord. C'est-à-dire, vous metteriez ça, dans le hachis parmentier.
17: Voilà.
16: Vous feriez des beefsteaks comme des beefsteaks hachés style castor.
17: Oui.
16: Vous feriez aussi, attendez, je vous dis ce qu'on a, des petites boulettes.
17: Voilà, des boulettes de castor, oui.
16: Ouais.
17: Alors, on va faire le tableau si vous voulez bien. Vous avez de quoi noter?
16: Ouais, allez-y. Alors pour le castor, hein, on a dit.
17: Alors, steak haché.
16: Oui, alors des steaks hachés.
17: De castor.
16: Oui.
17: Ensuite, hachis parmentier.
16: Alors, du hachis parmentier.
17: De castor.
16: Oui.
17: Ensuite, blanquette.
16: De la blanquette.
17: Le castor. Là, ça va, c'est assez varié, non?
16: Pour mon compte personnel, oui. Mais il en faut quand même du poisson. Hein.
17: De castor.
16: Et le vendredi, on a des quenelles de veau.
17: Bon, voilà, facilement remplaçable par les quenelles de castor.
16: Oui.
17: Maintenant, le plus important, madame. Il faut donner envie aux enfants de manger du castor.
16: Oui, mais il faut l'ajouter.
17: Nous allons donc attribuer le collier de castor chaque fin de semaine. C'est-à-dire que l'enfant qui aura mangé le plus de castor se va remettre le collier de castor, donc constitué avec les dents du castor, comme les Indiens, vous voyez. Bon, maintenant, le plus important. Combien d'heures par semaine pouvez-vous consacrer à aller donc sur le terrain pour l'abattage des castors?
16: Ah non, ça nous, on n'a pas le temps. Hein.
17: Non, mais c'est le week-end. Hein.
16: Non.
17: On fournit les fusils.
16: Non, ça c'est hors de question, monsieur. Moi, le week-end, je le garde pour moi.
17: Madame.
16: Non.
17: Madame, toute la tenue est fournie.
16: Non.
17: Les casquettes, les bottes, le fusil.
16: Non. J'ai un mari qui est chasseur déjà.
17: Ah, voilà. Donc vous êtes deux, hein, pouvoir chasser.
16: Non. Alors là, c'est pas la peine.
17: Et les instituteurs et tout le monde.
16: Non, monsieur. Écoutez, moi, je vous dis honnêtement.
17: Vous voulez rien faire pour sauver les armes?
16: Non.
17: Attendez, madame, c'est.
16: Non, monsieur.
17: Mais pourquoi vous voulez pas aller chasser des castors?
16: Non, monsieur, parce que oui. Ça t'intéresse d'aller à la chasse? Non, monsieur. Moi, c'est non. Ce qui concerne la chasse du castor, moi, mes week-ends, ils sont pris. Je vais pas m'amuser à aller avec un fusil, un machin.
17: Mais madame, c'est juste passer le week-end à tirer sur des castors, c'est pas méchant.
16: Non.
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1: Allô.
18: Oui, bonjour monsieur. C'est bien le bureau
1: madame,
18: de
1: table. Madame, pas monsieur.
18: Ah non, c'est monsieur, hein, je vous assure.
1: Non, vous m'avez dit bonjour monsieur, vous m'avez dit.
18: Bah par pure politesse, hein, c'est moins des choses monsieur.
1: Non, je suis une dame, je suis pas un monsieur.
18: Ah bon?
1: Oui, je suis une dame au téléphone, je suis pas un homme, je vous rassure.
18: Bah non, mais ça m'inquiète pas, hein, c'est juste.
1: Je vous écoute.
18: C'est bien la gitane.
1: Oui.
18: D'accord. Excusez-moi, en fait, j'ai des amis de votre communauté qui viennent me rendre visite. Je veux dire faisant partie de la communauté gitaniste.
1: Mais je fais pas partie de la communauté gitane, moi du tout.
18: Non, mais il y a pas de honte, hein, il y a pas de.
1: Ah mais il y a pas de honte. Non, j'ai rien contre les gitans, il n'y a pas de problème.
18: Non, mais c'est pour ça. Et je voulais savoir si vous pourriez en héberger quelques-uns l'espace de quelques jours.
1: J'hébergerai personne que je connais pas chez moi. Non, mais monsieur, il n'y a personne de gitan chez moi. On n'est pas gitan, on est portugais, on n'est pas gitan.
18: Bah, on peut être portugais et gitan, hein.
1: Vous comprenez pas le français quand je vous parle ou je sais pas.
18: Alors attendez, je vais prendre mon dictionnaire.
1: Mais votre dictionnaire de quoi?
18: De, alors, écoute Gadji.
1: Écoute quoi? Gadji, c'est quoi ça?
18: Tu n'entraves que chi à ce que je pénave.
1: Ouais, allez, t'as raison.
18: Et excusez-moi, j'essaye de parler gitaniste, mais je.
3: Ça va pas faire.
18: Allô?
3: Allô?
18: Oui.
3: Attendez. Expliquez-vous, je vous comprends pas du tout.
18: Concernant?
3: Vous recevez des gens de la gitane, mais comment ils s'appellent?
18: De la gitanerie, oui, des gens de la communauté gitanique.
3: Ah non, ben voilà. Nous on a un bar, donc ça n'a rien à voir. Hein.
18: Vous êtes un peu cousin, en fait, vous êtes cousin par alliance, comme qui dirait.
3: Non, pas du tout.
18: Moi, je vais les déposer, je pense, demain soir.
3: Non, vous m'écoutez là?
18: Vous fermez à quelle heure?
3: Non, je vous répondrai pas.
18: Bah oui, mais parce que comment je fais pour les déposer?
3: Bah vous déposez où ça?
18: Bah chez vous.
3: On apporte. Non, vous ne comprenez pas ce que je veux vous dire. On n'a rien à voir avec vous.
18: Moi, je leur ai dit qu'il y avait un espace gitan à côté de la maison et ils étaient vraiment ravis, hein, ils étaient enchantés.
3: Non, pas du tout.
18: Donc, vous ne m'avez pas dit pour l'horaire?
3: Non, je vous répondrai pas.
18: Vous voulez que je devine, c'est ça?
3: Comment?
18: Alors, 18h?
3: Non, mais donnez-moi votre nom déjà, puis après on verra.
18: Non, vous me dites c'est plus, c'est moins. 18h?
3: Non.
18: 18h15?
3: Non, je vous répondrai pas.
18: C'est plus?
3: Donnez-moi votre nom, s'il vous plaît.
18: Alors, je vais vous déposer Yvan.
3: Non.
18: Comment ça, non?
3: Bah non.
18: Bah si.
3: Non.
18: Vous connaissez Yvan, peut-être?
3: Yvan, mais comment? Yvan, comment?
18: Bah, Yvan le gitan, hein, pas Yvan le bloc.
3: Non, je connais pas. Yvan le gitan, je connais pas.
18: Vous ferez connaissance, du coup, c'est une
3: bonne... Non, pas du tout.
18: Il joue super bien de la guitare, hein.
3: Non, je m'en fous.
18: Donc je passe avec Yvan, avec toute la bande.
3: Et alors, je connais pas.
18: Et en plus, il est venu, il a préparé des offrandes parce qu'il était.
3: Non, des offrandes pour qui?
18: Pour vous. Il a fait un ragoût de hérisson qui est délicieux.
3: Ah non, j'en ai pas besoin. C'est pas la peine de passer.
18: Non, mais vous rencontrerez un nouveau cousin. Vous voyez, c'est toujours sympa d'avoir.
3: Vous venez à quelle heure? Parce qu'en même temps, j'appelle la police. Puis après, on s'expliquera.
18: Alors excusez-moi.
3: Si. Donc donnez-moi votre nom.
18: Oui. Alors je suis Monsieur Bijoba.
3: Oui.
18: Et mon prénom c'est Joe. Joe Bijoba.
3: Oh, une
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19: Patricia, bonjour.
20: Allô?
19: Oui.
20: Oui, bonjour madame. C'est la société Intérim?
19: Oui.
20: Bonjour, je vous appelle parce que je cherche un zob.
19: Oui.
20: Et je voudrais savoir si vous aviez un zob à me proposer.
19: Un quoi?
20: N'importe quelle dimension.
19: Quelle est votre qualification?
20: Ben, disons que ça fait longtemps que j'ai pas eu de zob.
19: Ah. Vous êtes inscrit chez nous.
20: Mais pourquoi faire, toi?
19: Pourquoi faire? Pour pouvoir vous vendre.
20: Mais moi, je veux pas de travail, je cherche un job.
19: Et vous cherchez quoi?
20: Un job.
19: Oui, j'ai bien compris.
20: Ah. C'est pas un travail.
19: Et c'est quoi, alors?
20: Ben, un job, un job. Un zobie.
19: Oui, mais ça veut dire quoi?
20: Et quand même, vous êtes une femme, vous savez ce que c'est qu'un zob.
19: Mais si je vous pose la question, c'est que je sais pas.
20: Un zob, une teubie. Une teubie, vous voyez ce que c'est?
19: Non. Et c'est parce qu'il a des problèmes de ce côté-là qu'il se permet d'en parler comme ça.
20: Comment?
19: Ça, c'est ma collègue qui vous parle. Oui, bonjour, monsieur.
20: Bonjour, madame.
19: Ben, écoutez, je ne sais pas ce que vous lui dites, mais apparemment, moi, j'ai mis le haut-parleur à partir d'un moment où vous lui parlez de votre organe sexuel. Donc, écoutez, je ne sais pas exactement ce que vous recherchez en appelant chez nous. Nous sommes une agence de travail temporaire. Si vous êtes quelqu'un de sérieux et motivé...
20: Mais madame, oui.
19: D'accord.
20: Je cherche un job.
19: D'accord. Eh bien, écoutez, dans ce cas-là, vous venez vous inscrire.
20: Mais pour faire quoi?
19: Eh bien, pour qu'on vous fasse travailler, monsieur. Il faut.
20: Mais je ne veux pas travailler, madame. Je cherche un job.
19: Bah alors, expliquez-moi ce que vous recherchez, parce que là, je ne vois pas du tout. Moi, dans mon...
20: Un job. Une bite.
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0: Police, bonjour.
18: Bonjour, monsieur, c'est bien la police?
0: Oui, moi, c'est madame,
18: oui.
0: Je vous écoute.
18: Je vous appelle parce que je voudrais signaler un excès de vitesse.
0: C'est-à-dire?
18: Bah, c'est-à-dire une voiture qui roule trop vite.
0: D'accord, ne quittez pas.
18: Ah, merci.
2: Allô?
18: Oui, c'était pour signaler un excès de vitesse, comme j'expliquais à l'autre monsieur.
2: Oui.
18: Une voiture qui roulait un peu vite ce matin. Donc, comme moi-même, j'étais en voiture, je l'ai prise en filature. Et effectivement, on était à 65 en ville.
2: Donc, vous aussi?
18: Non, bah, ça compte pas.
2: Ah, vous, ça compte pas?
18: Bah, non.
2: Bah, si.
18: Bah, non.
2: Bah, si.
18: Non.
2: Bah, si.
18: Bah, non.
2: Ah, bien sûr que oui.
18: Bah, non.
2: Bah, si. Bah, vous vous rendez pas compte. Donc, s'il y a quelqu'un qui grille le feu rouge devant vous, vous le grillez aussi. Vous n'êtes pas assermenté, vous comprenez pas.
18: Dans ce cas, est-ce que je peux voir avec, je sais pas, le responsable?
2: Je pense que la personne aura encore moins de patience que moi, puis je vous raccrocherai au nez.
18: Moi, je peux. Allô?
5: Bonjour monsieur. Allô monsieur.
18: Oui, ah, bonjour monsieur, vous êtes le responsable?
5: Non, c'était une dame, c'est pas grave.
18: Mais décidément.
5: Vous avez été témoin de quelqu'un qui a fait un excès de vitesse, c'est ça?
18: Bah oui, c'est ça, c'est-à-dire que moi j'ai pris en filature cette voiture qui roulait un peu vite.
5: Mmh.
18: On m'avait dit qu'il fallait la plaque dans ces cas-là.
5: Ouais.
18: Je l'ai suivi jusqu'à ce qu'il se gare, donc j'ai pu démonter la plaque.
5: Vous avez démonté la plaque du véhicule?
18: Bah oui.
5: C'est un délit ça monsieur, vous n'avez pas le droit de faire ça. Hein.
18: Bah et on m'a dit qu'il fallait la plaque pour le...
5: Mais non, mais donner la plaque, mais donner la plaque c'est une expression. Quand on dit aux gens de donner la plaque, on vous demande de nous donner verbalement, pas de démonter la plaque et de nous l'amener.
18: Sinon, je peux pas vous la donner.
5: Mais non, mais... C'est quoi votre nom, monsieur?
18: Martin.
5: Votre prénom, c'est quoi?
18: Martin.
5: Oui, mais Martin comment?
18: Martin.
5: Martin, Martin.
18: Oui.
5: Martin, votre nom, et Martin, votre prénom.
18: Voilà, c'est ça.
5: Vous appelez monsieur Martin, Martin.
18: Bah oui, bah, excusez-moi. Ah,
5: quoi, ça,
18: allô?
22: Oui, monsieur.
18: Oui, bonjour, madame.
22: Vous avez fait quoi?
18: Bah, c'est ce que je dis à l'autre monsieur. J'ai démonté la plaque, là, pour pouvoir vous la donner.
22: Vous avez démonté la plaque?
18: Bah oui, puisqu'il faut que je vous la donne.
22: Bah, venez me voir, monsieur, je vais vous mettre en garde à vue pour des faits de vol.
18: Ah bah, quoi?
22: Mais qu'est-ce qui vous autorise à retirer une plaque d'immatriculation sur un véhicule?
18: Je veux dire, c'est quand même, je vous dépanne, vous voyez, dans le sens où je vous rends service.
22: Là, on tombe dans une aberration, dans des exagérations. Non,
18: mais alors, moi, j'ai cette plaque, là, donc je vous la dépose.
22: Ah bah non, mais moi, j'ai rien à en faire, monsieur. Moi, je vous dis, si vous m'amenez la plaque, je vous mets en garde à vue pour le vol de la plaque d'immatriculation que vous avez dérobée sur un véhicule qui vous appartient pas.
18: Non, mais enfin, excusez-moi quand même d'être un petit peu citoyen.
22: Oui, bien sûr, vous êtes fonctionnaire de police, monsieur. Il y a quelque chose qui vous autorise à subtiliser une plaque d'immatriculation sur un véhicule?
18: Bah, c'est-à-dire que quand
22: vous êtes habilité à constater des infractions, monsieur?
18: Bah, c'est-à-dire que comme on me dit qu'il faut que je prenne la plaque, moi, je ne fais qu'obéir, si vous voulez, aux ordres. Hein,
22: Mais qui vous a dit ça, monsieur? Qui? Donnez-moi un nom. Non, mais.
18: Bah, vous-même, vous m'avez confirmé qu'il fallait prendre la plaque quand il y avait.
22: Bon, écoutez, monsieur, là, vous êtes hors cadre, hors sujet. Je vous dis que vous êtes en infraction, vous n'avez rien à faire à notre niveau.
18: Mais non, mais vous n'avez pas compris. C'est que...
22: Non, mais je n'ai pas à vous comprendre, monsieur. Votre dialogue, il est complètement insensé dépourvu de tout intérêt.
18: Non, mais dans ce cas, si je vous dépose la plaque anonymement...
22: Je fais identifier votre numéro, monsieur, et je vous dresse une procédure.
18: Je mettrai un masque, je mettrai quelque chose, vous voyez, comme ça, vous ne saurez pas que c'est moi.
22: Non, mais c'est une plaisanterie, là, monsieur.
18: Non, mais enfin, excusez-moi, mais je fais quand même un petit peu votre boulot, déjà, et alors en plus...
22: Venez me voir, je vais vous expliquer comment je le fais, mon travail, moi, monsieur.
18: Ah, bah, c'est très gentil, merci.
22: Au revoir, monsieur.
18: À tout de suite.
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23: Mère de Chouze, bonjour.
17: Oui, bonjour, c'est la mairie.
23: Oui, la mairie de Chouze.
17: Bonjour, c'est la mairie de Strasbourg, là, pareil.
23: Oui.
17: Est-ce qu'il y a quelqu'un du service de protection des mineurs chez vous, là, actuellement?
23: Et c'était à quel sujet?
17: Alors, c'est simple, c'est parce que nous sommes l'association de protection des mineurs contre la tabagie et pour l'alcoolisme.
23: Oui.
17: Et donc, samedi, nous organisons une grande manifestation à travers tout notre département.
23: Mm-hmm.
17: contre la tabagie et pour l'alcoolisme, et donc nous souhaitons vous associer, évidemment, associer toutes les mairies.
23: Oui.
17: Pour que les jeunes qui s'adonnent au tabac ben, passent une soirée sans fumer, tout en continuant à boire abondamment.
23: Oui.
17: Et plus que la coutume. Donc, nous aimerions savoir si vous associez pleinement à notre manifestation.
23: Oui, bien sûr. Mais alors, est-ce que moi, je peux vous donner l'accord ou pas ?
17: Oui, bien sûr. Sinon, vous ne seriez pas là, madame. Moi, je garantis l'antenne de toute la région et celle du département. Alors, nous envoyons des verges et des pas mûrs à longueur de huit et forcément, ça, nous avons l'habitude. Hein.
23: Oui, ben, écoutez, si vous me dites, moi, je suis tout à fait pour. Donc, moi, je peux que vous répondre positivement.
17: D'accord. Donc, vous êtes d'accord pour que les jeunes samedi soir, donc, hein, ne s'adonnent pas à la tabagie et continuent à consommer de l'alcool abondamment et plus que la coutume. Hein,
23: ah oui, oui, tout à fait.
17: Parce que ça, c'est très important.
23: Ah oui, bah écoutez, là, il n'y a pas de problème.
17: Il faut vraiment même, nous, on a parlé de doubler les doses en alcoolémie, s'ils peuvent, hein, bien entendu, hein, et par contre, de ne fumer pas la moindre cigarette.
23: Oui.
17: C'est, je pense que c'est intéressant.
23: Oui, ben j'espère,
17: Hein, je pense.
23: Ils sont à votre écoute.
17: Et j'espère aussi que,
23: Le message passera.
17: Oui, parce que c'est la seule manière que nous avons de dédoubler le tissu anal, vous savez, de la jeunesse actuellement. Je ne sais pas si vous avez vu la circulaire 531 passer, non ?
23: Non.
17: Non.
23: Non, écoutez pas, moi-même, non.
17: Non, vous ne l'avez pas vu.
23: Bah, non. Écoutez,
17: les faits sont là, c'est édifiant. Le tissu anal de la jeunesse est dilaté deux fois plus que la coutume. Je ne sais pas si vous réalisez ce que ça fait.
23: Oui, ben écoutez, moi-même si, en tant que maman, de toute façon.
17: Ah, vous aussi, votre tissu anal a été dédoublé également ?
23: Oui, ben écoutez, je pense que tout le monde, oui, je ne sais pas.
17: Oui, on leur met beaucoup en ce moment, hein, quand même.
23: Oui, voilà.
17: On s'est aperçu que tout le monde l'avait dans le fion depuis à peu près deux ans. C'est terrible.
23: Oui, c'est un petit peu partout, je veux dire, c'est dans tout, partout, oui, dans tout le département, un petit peu, ouais, voilà, partout. Donc,
17: Il faut rétrécir les rondelles, je crois.
23: Oui.
17: Mais comment faire ?
23: Voilà, exactement.
17: Ah, c'est ça, hein ?
23: Oui.
17: Bon, bah, écoutez, je vois que nous sommes d'accord.
23: Oui. Donc, je vais... Vous voulez parler au secrétaire général ?
17: Non, vous lui transmettez. C'est pas la peine, je pense, de l'avaler. Hein. Ça va aller tout seul. Hein.
23: D'accord.
17: Je vous remercie, madame.
23: Je vous en prie, au revoir.
17: Au revoir, madame.
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7: Oui, allô, bonjour.
8: Bonjour, madame. C'est bien le magasin de mobilier de bureau ?
7: Oui, c'est bien ça, oui, tout à fait.
8: Monsieur Martin, l'appareil, les ambulances Martin.
7: Ambulance Martin, c'est ça, comme le prénom ?
8: Comment ça, comme le prénom ? Quel prénom ?
7: Comme le Martin, ambulance Martin, comme le prénom.
8: Ah, je ne vois pas du tout le rapport.
7: Non, mais vous me dites ambulance Martin.
8: Oui.
7: Donc c'est comme le prénom.
8: Mais quel prénom ? Parce que si vous me dites pas lequel, je peux pas savoir si c'est pareil.
7: Vous me dites ambulance Martin.
8: Voilà, ça on est d'accord, oui.
7: Et Martin, c'est comme le prénom.
8: Mais oui, mais lequel ?
7: Martin.
8: Quoi, Martin ?
7: Bah, comme Martin.
8: Martin comme Martin, d'accord, mais vous me dites que c'est comme le prénom.
7: Oui, bah oui, ça s'écrit comme le prénom.
8: Enfin, lequel, c'est ce que j'aimerais bien savoir, parce que si vous pensez que c'est comme le prénom Michel, par exemple, pas du tout.
7: Comme le prénom Martin.
8: Alors, quel rapport avec le prénom Martin ? Ça, je vois vraiment pas.
7: Bah, là, vous dites, vous êtes les ambulances Martin.
8: On est d'accord, mais là, on parle du nom.
7: Comme
8: le nom Martin.
7: Ah, d'accord.
8: Bah oui, en plus, ambulance Martin, c'est M-A-R-T-I-N.
7: Ah, d'accord, Martin.
8: Bah voilà, c'est ce que je disais, rien à voir avec le prénom.
7: D'accord, ok.
8: Donc, moi, je fais surtout du transport de fauteuils roulants.
7: D'accord.
8: Mais vu que là, j'ai pas de clients, je vous ai booké pour un transport de chaises de bureau à roulettes.
7: Moi, ça me dit rien. Donc, c'est peut-être ma collègue, peut-être, qui a vu avec vous.
8: Bon, n'importe, moi, du moment que je peux vous embarquer une chaise à roulettes...
9: Oui, bonjour.
8: Bonjour, monsieur.
9: Là, il y a un fauteuil qu'on doit vous donner.
8: Oui, c'est ce que je disais. Comme aujourd'hui, j'ai personne à embarquer en fauteuil roulant.
9: Ouais.
8: Je me suis dit, vous avez des chaises de bureau.
9: D'accord.
8: Et elles ont des roulettes.
9: Ouais.
8: Donc je viens, je mets une chaise à roulettes dans mon ambulance et je l'embarque comme si c'était un fauteuil roulant.
9: Ouais, mais vous le déposez où, ce siège-là ?
8: À la clinique de Martinville.
9: Je ne vous prêterai pas un siège pour aller à la clinique de Martinville.
8: Bah oui, mais si je fais pas le trajet, moi je suis pas payé.
9: Qui est-ce qui vous a donné cet ordre de mission ?
8: Ah non, mais en vrai, c'est moi qui l'ai fait. C'est parce que j'avais pas de clients, c'est ce que je disais.
9: Ah ouais, bah ouais.
8: Bah oui, mais avec votre chaise à roulettes, je déclare à la Sécu un transfert fauteuil roulant et hop, je récupère les frais de transfert.
9: Oui, donc vous allez toucher des frais. C'est quoi notre intérêt à nous de faire ça à part tricher pour la Sécu ?
8: Oh, bah pour vous, je dirais surtout que c'est pour la beauté du geste.
9: Non, mais on va pas vous aider à arnaquer la Sécu.
8: Eh, en même temps, c'est ni mon argent ni le vôtre. Hein.
9: Ah, bah la Sécu, c'est un peu l'argent de tout le monde quand même. Hein. C'est nous qui le payons. Hein.
8: Comme vous dites, c'est un peu l'argent de tout le monde, donc autant qu'on en profite.
9: Bah non, je suis désolée, mais non, j'en ai des dizaines de sièges, mais je vais pas vous en donner un comme ça.
8: Non, mais vous compliquez pas à prendre des trucs du stock et tout. Donnez-nous les chaises que vous avez dans le bureau, là.
9: Mais je vais pas vous donner mes sièges de bureau, je m'assois sur quoi moi après ? Si je me mets pas assise, je suis devant mon ordinateur debout.
8: Oui, bah il suffit de mettre une table haute.
9: Bah je suis désolée, mais c'est la meilleure. Je prête pas mes sièges.
8: Ah oui, mais pardon, mais si je me fais contrôler sur la route de la clinique et qui voit que je transporte pas de chaise médicale à roulette de bureau.
9: Mais moi, j'y suis pour rien si vous allez à la clinique. Quel est le rapport avec moi?
8: Bah vous, justement, ce serait mieux si vous veniez aussi.
9: Non, je viens pas avec vous. J'ai autre chose à foutre que d'aller à la clinique de Martinville.
8: Non, mais prenez votre ordinateur. Vous bosserez dans l'ambulance.
9: Non, je prends Non.
8: Je peux même vous installer peinard dans la civière.
9: Quittez pas.
4: Ils prennent des chaises de bureau qui ramènent à la clinique et qui font passer pour des fauteuils roulants.
6: Oui, bonjour.
8: Et bonjour, madame.
6: Ben, moi, je comprends pas votre magouille, là.
8: C'est très simple. Moi, je déclare à la sécu que vos chaises de bureau sont des fauteuils roulants. Vous, vous montez dans l'ambulance avec votre chaise.
6: Mais pourquoi je vais aller dans l'ambulance?
8: Ben, parce que si je me fais contrôler avec une chaise à roulettes et personne dessus, ça reste de faire louche, quand
6: non,
8: même.
6: Non, non, non. Moi, je reste au mon magasin.
8: Non, mais on peut caler un trajet retour. Vous avez du bol. Je suis dispo pour vous ramener.
6: Non, je viens de vous dire non, monsieur.
8: Oh, ça, je m'y connais. C'est un nom qui sent le négociage.
6: Non, rien du tout, monsieur. Moi, je suis pas magouilleur.
8: Si, si, je vous vois venir. Vous voulez une part du gâteau?
6: Non, je ne suis pas magouilleur. Point barre.
8: Ouais, vous voulez croquer dans le business?
6: Arrêtez là, monsieur. Parce que sinon, je vais appeler la sécu, et puis je vais leur expliquer vos petites magouilles.
8: Ah bah si vous voulez.

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3: Ou alors je viens à pied ou en...
4: Oh, à pied, mais non, il n'y a pas question quand même.
3: Ou en vélo, en danseuse, alors...
4: Non, pas en vélo quand même.
3: Non, mais en danseuse, au moins, je ne m'assierai pas dessus sur la scène.
4: Mais c'est à ce point-là.
3: Ah oui, que faire?
4: Et vous ne pouvez pas prendre un taxi pour venir, hein?
3: Oui, ben... Oui, c'est ce que je vais faire en restant accroupi dans la voiture.
4: Parce qu'ici, on a plus de matériel pour voir, quoi.
3: D'accord. Mais c'est normal que quand je suis assis dessus, elle me rentre dans le...
4: Ben, d'abord, c'est pas normal de s'asseoir sur ces trucs, hein.
3: Ben oui.
4: Et que ça vous rentre dans le trou de balle, alors ça me paraît assez exceptionnel, quoi.
3: Voilà.
4: Hein? Bon, écoutez, je vous envoie un taxi.
3: Oui, et puis...
4: Je m'en occupe, comme ça je serai sûr à quelle heure ça sera.
3: D'accord.
4: Vous êtes donc à la cure de Camaret.
3: Voilà.
4: D'accord, je m'occupe de tout ça, monsieur.
3: Mais dites-moi, docteur.
4: Oui.
3: J'ai quelque chose qui m'obsède. Je me suis réveillé cette nuit avec un air de musique dans la tête que je ne me souvenais plus ce que c'était. Peut-être que vous pourrez me dire.
4: Un air de Brigitte?
3: Non, pas de Brigitte, de Martine. De musique.
4: Un air de musique?
3: Oui. Est-ce que vous connaissez cette chanson?
4: Laquelle, monsieur?
3: C'est un air que je ne sais plus ce que c'est. C'est... La la la la la la la la la la la la la la la la la la la la la la la la la la la la.
4: Ah, les filles de Camaret, que c'est, monsieur le curé?
3: C'est pas le curé de Camaret, allez.
4: Oui. Bon, allez, au revoir.
3: Je vous souhaite une bonne après-midi.
4: Merci.
3: Au revoir.
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5: Bureau de poste Paris-Bichat, bonjour.
3: Bonjour, monsieur, c'est le bureau de poste?
5: Oui, c'est le bureau de poste, oui.
3: Oui, bonjour, je voudrais un renseignement, s'il vous plaît. Je voudrais avoir le bureau des renseignements.
5: Oui, c'est moi-même.
3: Ah, bonjour, monsieur. Je peux vous demander un renseignement?
5: Qu'est-ce que vous voulez comme renseignement?
3: Je voudrais le numéro de téléphone des renseignements de Paris-Bichat.
5: Vous y êtes, au renseignement de Paris-Bichat?
3: Vous pensez que je peux leur demander un renseignement?
5: Mais, et pour leur demander quoi?
3: Un renseignement.
5: Non, mais je peux peut-être vous renseigner, moi.
3: Oui, voilà. Vous êtes des renseignements?
5: Oui, mais je peux... Tout dépend ce que vous allez me demander.
3: Le numéro de téléphone de Paris-Bichat.
5: Oui, mais... Bon, bah, écoutez, c'est ici. Vous y êtes.
3: Ah, c'est
5: vous
3: ici.
5: Vous y êtes au renseignement de Paris-Bichat.
3: Et vous êtes quel bureau de poste?
5: Paris-Bichat.
3: Voilà, c'est ça. C'est celui-là que je veux.
5: Bon, eh ben, le 46-06-71-50, celui que vous venez de faire.
3: Vous pensez qu'ils pourront me donner un renseignement?
5: Mais oui, bien sûr.
3: Ah bon, ben, je vais les appeler, alors.
5: Mais oui, si vous voulez.
3: Très bien, ben, je vous remercie.
5: Je vous en prie. Bureau de poste Paris-Bichat, bonjour.
3: Bonjour, monsieur. Je voudrais le numéro des renseignements de Paris-Bichat.
5: Oui, mais c'est le numéro que vous venez de faire.
3: Ah, ben tiens, je reconnais votre voix.
5: Oui.
3: Ah, ben vous êtes drôlement gentil. Vous m'avez donné le numéro de téléphone des renseignements de Paris-Bichat.
5: Oui. Et qu'est-ce que vous voulez savoir, alors?
3: Un renseignement.
5: Oui, demandez-moi.
3: Alors, je voudrais le numéro de téléphone de Paris-Bichat des renseignements de...
5: Mais il n'y a qu'un seul numéro de téléphone à Paris-Bichat.
3: Oui.
5: Le numéro que vous venez de composer.
3: Alors, je vais faire donc celui-là.
5: Mais vous venez de le faire. Vous tomberez sur moi.
3: Ah, ben je vais le faire tout de suite, alors.
5: Mais non, mais attendez. Bureau de poste Paris-Bichat, bonjour.
3: Bonjour, monsieur.
5: Bonjour, oui.
3: Ah, ben, je vous reconnais.
5: Oui, bon, et maintenant, vous allez téléphoner longtemps, comme ça, toute l'après-midi? Qu'est-ce que vous voulez savoir?
3: Je voudrais un renseignement.
5: Oui, mais je vous l'ai déjà donné.
3: Mais c'est votre numéro à vous?
5: Mais je viens de vous le donner.
3: Mais pourquoi vous me l'avez donné?
5: Mais parce que vous me l'avez demandé.
3: Mais non.
5: Mais si.
3: Mais pas du tout. Je voulais les renseignements de Paris-Bichat.
5: Eh ben, il n'y a qu'un seul numéro de téléphone à Paris-Bichat.
3: Ben, je vais les rappeler.
5: Mais non, vous allez tomber sur moi. Et après, vous allez me demander le numéro de renseignement de Paris-Bichat. Et je vais vous redonner le même numéro. Et on va continuer comme ça pendant 7 heures.
3: Mais pourquoi je tombe sur vous à chaque fois à l'heure?
5: Ben c'est normal, c'est moi qui peux vous renseigner.
3: Ah, c'est vous les renseignements de Paris-Bichat?
5: Oui.
3: Ah ben alors écoutez, ça tombe bien, je peux vous demander un renseignement.
5: Bien sûr.
3: Ah, ben j'avais pas compris, excusez-moi. Vous m'en voulez pas?
5: Non, pas du tout.
3: Bien, ben je voudrais s'il vous plaît le numéro de téléphone des renseignements de Paris-Bichat.
5: Je viens de vous le donner.
3: Je vous remercie, monsieur.
5: À votre service.
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6: Allô?
7: Bonjour monsieur, c'est bien la station service?
6: Oui.
7: Monsieur Martin à l'appareil, établissement Martin Bricolage.
6: Oui.
7: Je vais venir installer un stand bidoniste devant la station.
6: Mais vous voulez installer quoi?
7: Un stand bidoniste, parce que je vais venir vendre des bidons et des jerrycans pour vos clients.
6: Mais vous n'allez pas installer un truc sans qu'on se soit vu avant?
7: Non mais on se met juste sur un coin du parking.

0: possible, on installe le matos.
1: Non, mais je m'en fiche, on vient se présenter avant d'amener du matériel.
0: Ah oui, de toute façon, je serai là 10 minutes avant la livraison, il faut que je réceptionne.
1: Non, vous venez pas 10 minutes avant votre installation, vous me dire bonjour, je m'appelle Monsieur Martin, et je m'installe dans 10 minutes, je
0: Alors,
1: viens...
0: pardon, pourquoi vous me dites bonjour, je suis Monsieur Martin?
1: Non, c'est vous, Monsieur Martin.
0: C'est ça, donc je peux venir demain, comme ça on démarre.
2: Allô?
0: Bonjour, monsieur.
2: Alors, juste comme ça, si jamais demain matin vous venez, vous mettez quoi que ce soit sur le parking...
0: Demain matin? Alors attendez, je regarde si je suis dispo le matin.
2: Non, j'étais en train de vous dire que si demain matin vous vous pointez à la station de service, j'appellerai le 17.
0: Le 17? Ça nous fait 4 jours ça, le 17. Parce que si c'est un mercredi...
3: Allô?
0: Et bonjour madame.
3: Bonjour, vous êtes
0: à... Bah, au téléphone.
3: Non mais qu'est-ce que vous voulez faire là?
0: Je dois installer mon stand bidoniste, donc votre collègue propose que je passe le 17.
3: Non, le 17 c'est la police.
0: Ok, bah dans ce cas je peux passer le 18.
3: Non, vous avez rien compris.
0: Bah c'est vous, dites-moi quand ça vous arrange, hein. Moi je peux venir dès maintenant.
3: Eh bien ce qu'on fait, vous venez l'installer.
0: Ah bah super.
3: Moi j'ai le tractopelle à côté, comme ça une fois que vous avez fini l'installation...
0: Ouais, non, pas besoin de tractopeller, mais enfin c'est gentil de proposer votre aide.
1: Oui, allô?
0: Ah, alors là je suis plus, ça c'est le monsieur d'avant.
1: Je suis la gérante du garage, je fais ce que je veux, je suis chez moi.
0: Bah non, c'est le patron qui fait ce qu'il veut.
1: Mais c'est moi la patronne, qu'est-ce que vous faites chier?
0: Pardon, mais vos clients qui vont en Espagne pour chercher de l'essence, ils seront bien contents.
1: Non, ils vont pas en Espagne mes clients.
0: Ah d'accord, bah prévenez-les que c'est quand même beaucoup moins cher en Espagne.
1: Oui, non mais bien sûr, je vais leur dire que c'est moins cher en Espagne, alors comment je vends du carburant? Mais vous êtes con ou quoi?
0: Ouais, et je vous ai pas tout dit. En vrai, les jerricanes, ils sont déjà pleins d'essence.
1: Non mais je m'en fous, je n'en veux pas, je vous ai dit non. Qu'est-ce que vous comprenez pas dans le nom?
0: Bah je comprends déjà que vous parlez un peu fort.
1: Je m'en fous, je ne veux pas.
0: Non mais on s'arrange, moi je vous revends l'essence espagnoliste qui est dans les jerricanes.
1: Alors là je vais vous dénoncer au truc des fraudes, voilà, ça va être vite fait.
0: Ah bah non, sinon à tous les coups, les fraudes ils vont vouloir savoir pourquoi je paye pas les taxes.
1: Ah mais oui, mais voilà, alors arrêtez de me faire chier.
0: D'accord, donc on fait que les jerricanes vides, vous avez raison, c'est plus sûr.
1: Rien du tout, je ne veux pas vous voir dans mon garage.
0: Ok, je me mettrai derrière le garage, comme ça vous me verrez pas.
1: Vous ne serez ni devant ni derrière le garage, vous...
0: Ah, bah c'est reparti. Allô?
4: Allô?
0: Et voilà, ils m'ont mis en attente, il n'y a plus personne.
4: Si, si, je suis là, moi, j'attends, hein.
0: Tu vas voir qu'ils sont partis se prendre un petit café à la machine peinard.
4: J'attends après vous.
0: C'est dingue, moi je travaille quand même.
4: Plutôt que raconter des conneries, il faudrait mettre le téléphone à l'oreille, parce que j'attends, hein.
0: Ah, il y a quelqu'un?
4: Ouais.
0: Bonjour madame, j'étais en train de vous attendre.
4: Non, non, c'est moi qui attends après vous, que vous êtes en train de dire que j'ai dû aller prendre un café.
0: Ah, pas du tout.
4: Si, si.
0: Oh, bah, j'aurais jamais dit ça, je me serais pas permis.
4: Ouais, ouais, bien sûr, ouais.
0: Donc, comme j'expliquais, je vous apporte les jerricanes.
4: Eh bien, ça tombe très bien, j'en ai en vente en boutique, moi.
0: Oh, bah, faut pas se gêner, pardon, je suis distributeur exclusif bidon et jerricanes sur toute la région, et vous tranquille.
4: Mais qu'est-ce que vous me racontez, là? En tant que station-service, moi qui paye des impôts en France, j'ai pas le droit de vendre de jerricanes.
0: Je m'excuse, mais là, vous me faites carrément concurrence déloyaleuse.
4: C'est moi qui fais une concurrence déloyale. Vous voulez venir vendre chez moi sur le parking et c'est moi qui fais une concurrence déloyale.
0: Ah oui, on est d'accord.
4: Mais t'es complètement taré, toi.
0: Ah bah tu vas voir qu'en plus ça va être ma faute.
4: Fais ton travail chez toi et laisse-moi faire le mien chez moi.
0: Non, on va faire le contraire.
4: Hein?
0: Ouais, moi je fais mon travail chez toi et toi tu fais mon travail chez moi.
4: Mais vous me prenez pour un con, moi.
0: Ah bah non, t'as encore inversé, le con c'est moi.
4: Mais c'est bon.
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6: Cabinet, bonjour. Veuillez patienter. Votre appel va être pris en compte. Cabinet, bonjour.
7: Oui, bonjour madame, excusez-moi. Est-ce que vous pouvez remettre la musique, s'il vous plaît? Parce que je fais de la batterie et je suis en train de travailler sur le tempo de la musique d'attente. Est-ce que vous pouvez
6: me
7: remettre, s'il vous plaît? Merci.
6: Je comprends pas ce que vous me dites, là.
7: C'est le professeur de musique, là, de batterie.
6: Oui.
7: Et j'ai un élève, je me suis dit, tiens, ça c'est une excellente musique d'accompagnement.
6: Mmh.
7: Donc si vous n'y voyez pas d'inconvénient, comme je suis avec un élève, là je ne sais pas si vous entendez, qui est en train de travailler sa batterie.
6: Mmh.
7: Est-ce que vous pourriez me remettre la musique d'attente, s'il vous plaît?
6: Non, au niveau de notre poste, on ne peut pas. Donc non, la seule chose qu'il faut que vous fassiez, c'est... Ce serait de rappeler, je pense pas que... Non, je suis en train de regarder... Je pense pas, la seule chose que je peux faire, c'est si vous m'en attendez, mais...
7: Ouais, voilà, c'est ça avec la musique, parce que là, il est bien dans le rythme, il a gardé le rythme, il faut surtout
6: pas... Oui, mais si vous mettez en attente, c'est que si vous passez sur un autre poste, donc ça va sonner sur un autre poste.
7: C'est comment l'air déjà, là parce que là, il est en train de perdre le rythme, mon élève, et là, c'est embêtant.
6: Bah, moi, en plus, je la connais pas, parce que bon, comme...
7: Ça fait... Ta-ba-da-pa-pa.
6: Ouais, ça se peut, je vous dis, moi, je l'écoute jamais, puisque...
7: Ta-ba-da-pa-pa.
6: Oui.
7: Pa-la-ta-ba-la-pa-pa. C'est ça, non?
6: Oui, mais je dis, ça se peut, mais je peux pas vous dire. Puis bon, là, je suis sur un dossier, faut que je le termine avant de partir, donc j'ai pas tellement de temps.
7: Ah oui, c'est les impôts en ce moment.
6: Oui, voilà, c'est pour ça.
7: Ta-ba-la-pa-pa.
6: Voilà. Bonne journée, au revoir.
8: Allô? Allô?
7: Si vous pouvez remettre la musique, s'il vous plaît.
8: Je sais pas, vous venez d'avoir ma collègue, elle vous a dit qu'elle savait pas comment faire, donc...
7: Continuez à se battre, il faut garder le rythme, il y a plus...
8: Ouais, mais vous allez pas nous appeler comme ça tout le temps, parce que on est un cabinet d'expertise comptable, vous allez nous bloquer notre ligne, là.
7: Ouais, mais madame, moi, mon problème, c'est que j'ai des cours jusqu'à 18h, hein.
8: Oh, vous allez pas appeler jusqu'à 18h, j'espère.
7: Vous vous raccrochiez, et je vais rappeler moi pour avoir la musique.
8: Bah ça va, vous gênez pas surtout, hein. Vous bloquez la ligne d'un professionnel et puis ça vous paraît tout à fait normal. Et c'est quoi ces manières?
7: Vous n'aimez pas la musique peut-être, hein?
8: Bah si, j'aime la musique, mais vous allez pas nous bloquer notre activité parce que vous avez décidé de vous utiliser notre musique. C'est grave ça.
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10: Allô, quoi aller?
0: Ah bah super, ça commence, je comprends rien.
10: Oui.
0: Bonjour madame, c'est bien le magasin de produits Corse?
10: Oui, c'est pourquoi monsieur?
0: C'est les travaux Martin à l'appareil, on vous a inscrit pour vous faire l'isolation à 1€, parce qu'on prolonge un peu l'opération.
10: Ah non, je veux pas moi.
0: Non mais vous inquiétez pas, on a déjà fait le dossier pour vous.
10: Hein?
0: Oui, on a fait vos demandes de subventionnage.
10: Ah oui, mais monsieur, vous me l'avez pas demandé.
0: C'est pas grave, vous nous faites juste une petite signature sur le bon.
10: Non, je signe non et c'est tout.
0: Ah oui, mais il y a pas de case non, il y a que la case oui, donc je mets oui.
10: Attendez, je vous passe mon fils. Allô, monsieur.
0: Madame.
10: Qu'est-ce que c'est cette histoire-là? Parce qu'attention, avec moi, vous allez pas rigoler, hein. Ok?
0: Ah non, mais vous avez pas compris.
10: Y a pas de comprendre ou pas comprendre, ça suffit.
0: Non, mais je vous explique. J'ai fait le dossier.
10: Non, moi, j'ai pas envie de parler, j'ai pas de temps à perdre, d'accord? Y a pas de dossier à faire, y a rien à faire. Stop. Sinon, ça va finir mal, cette histoire, hein.
0: Je peux quand même vous déposer le matos aujourd'hui?
10: Y a pas de matos à venir déposer, y a rien. On est d'accord?
0: Ah non, on n'est pas d'accord.
11: Parce allô, que... oui, bonjour.
0: Ah, une autre dame, bonjour.
11: Mais c'est pour faire quoi?
0: C'est ce que je disais, on vous fait l'isolation à 1€.
11: Mais non, mais moi je veux pas vos travaux. Je veux pas de travaux dans le magasin. C'est quoi ce bordel?
0: Rassurez-vous, c'est très simple.
11: Non, il y a pas de très simple. Et je suis au courant de rien, il y a personne qui m'a tenu au courant de quelque chose et on me parle de travaux et on a fait une demande à ma place. Mais ça va pas être tout quoi.
0: Eh, la bonne nouvelle, c'est que j'ai quand même réussi à faire passer votre dossier.
11: Mais je m'en fous, moi, la nouvelle. Le magasin est tout neuf, je vais faire travaux, hein. Qui vous êtes, vous? Vous êtes qui?
0: Monsieur Martin, travaux Martin.
11: Mais je m'en fous.
0: Ah bah vous me demandez.
11: Venez me voir directement, on discute.
0: Super, j'arrive. Comme ça, j'en profite pour vous déposer le crédit.
11: Non, vous me déposez rien. Vous avez pas compris comment je vous parle ou pas?
0: Ah, et puis j'ai du lambris aussi, qu'on remettra par-dessus le crédit.
11: Mais tout qui pour vous permettre de faire des choses pareilles à ma place sans que je demande rien? Je vais vous apprendre, moi, qu'on fait rien sans me demander.
0: Trop tard.
11: Hein?
0: Bah, trop tard.
11: Je n'ai rien à foutre. Venez, je vous attends.
0: Ah, bah, faudrait savoir, je dépose ou je dépose pas.
11: Venez me voir, on va régler le problème ensemble. Je vous apprends. Mais qui vous êtes? En plus, vous êtes un Gaulois. Je vous entends parler de 6 mètres de loin. Vous êtes un Gaulois. Et en plus, vous allez me dire ce que je dois faire.
0: Ah non, mais vous avez rien à faire. J'ai tout fait à votre place.
11: Eh ben, pourquoi vous avez fait ma demande à ma place? Mais où ça s'est vu, ça?
0: Bah, c'est pour rendre service.
11: Mais non, les services, vous les gardez.
0: Bon, moi, je vous prépare le papier comme quoi vous avez bien accepté les travaux.
11: Je n'ai rien accepté du tout. Vous avez compris comment je vais vous parler?
0: Ah oui, mais alors les subventions que je vous ai grattées.
11: Eh ben les subventions que j'ai que vous avez demandé, je vais les garder moi. Et vos travaux, vous allez vous les garder vous.
0: Ah, et alors comment on fait pour les pompes à chaleur?
11: Je m'en bats les couilles. Faites ça à d'autres.
0: Non, c'est pas ça. C'est qu'il nous restait une cinquantaine de pompes à chaleur à 1€. Donc on vous les a toutes attribuées.
11: Mais c'est rien du tout. Mais vous avez pas compris le truc. Vous avez pas compris le problème ou quoi? Où il est là? Mais vous êtes capoté ou quoi?
0: Bah je comprends très bien. Vous essayez de me négocier.
11: Eh ben non. Les pompes à chaleur, vous les mettez dans votre cul. Je m'en bats les couilles de vos pompes à chaleur.
0: Alors je sais pas si vous voyez la taille d'une pompe à chaleur. Je suis pas.
11: Oh, lui, c'est un fou lui.
0: Non mais ça y est. Tu vas voir que ça va être encore ma faute.
11: À mon avis, vous comprenez pas.
0: À mon avis, on se plie en 12 pour que les gens puissent isolationner peinard.
11: À mon avis, vous comprenez pas que je vous ai rien commandé, je m'en bats les couilles de votre marchandise.
0: À mon avis, est-ce que c'est une raison pour que je finisse avec 50 pompes à chaleur dans les fesses?
11: Ça va. Ne vous dites.
0: Une encore, je dis pas, faut voir. Mais 50 pompes, certainement
11: vous
0: pas.
11: Vous ne posez rien sans que je vous voie.
0: Ah, donc si on se voit, je peux poser. Super, je vous mets le lambris, le crépi.
11: Mais qu'est-ce que vous racontez? Je m'en bats les couilles de votre crépi, de votre lambris, mais vous allez capoter en plein, là.
0: Non mais pardon, mais là, votre vitrine, elle est en verre.
11: Oui, alors, qu'est-ce qu'il y a?
0: On va mettre une couche de crépi dessus, ce qui va permettre au verre d'être totalement isolé.
11: Non mais vous avez capoté ou quoi? Ou c'est un sketch?
0: Alors non, j'ai pas capoté.
11: Ah, c'est quoi alors?
0: Bah donc c'est l'autre.
11: C'est un sketch?
0: Bah oui, bravo.
11: Ah, c'est pas possible. Ah, oh putain. Ah, vous êtes fort, hein. Ah là, j'ai touché, j'étais dans le rouge complet, là. Pop. Vous êtes qui?
0: Eh bah devinez.
11: Une radio.
0: Oui, bravo, mais laquelle?
12: Martin.
0: Ah tiens, bah passez moi votre collègue là que j'entends derrière.
12: Martin de Martinville.
0: Tout à fait, bonjour madame.
12: Bah voilà.
0: Eh bah merci à toute l'équipe.
12: Merci à vous.
0: Et au revoir madame.
12: Allez, au revoir madame. Merci des chansons.
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13: Allô? Oui, bonjour monsieur.
14: Oui, monsieur.
13: France Télécom Arcachon, à l'appareil.
14: Oui, oui.
13: Voilà, nous avons un petit problème de centrale.
14: Oui.
13: Avec un faisceau de ligne, donc, qui a été perturbé.
14: Oui.
13: Nous devons réparer.
14: Oui.
13: Vous allez recevoir pendant quelques minutes un certain nombre de communications téléphoniques en provenance d'Arcachon.
14: Oui.
13: Ces coups de fil ne vous sont pas adressés.
14: Oui.
13: Tout ce qu'on vous demande, c'est de relayer la sonnerie.
14: Oui.
13: C'est-à-dire que ça va sonner chez vous.
14: Oui.
13: Vous décrochez.
14: Oui.
13: Vous ne dites pas allô.
14: Non.
13: Vous ne vous présentez pas.
14: Oui.
13: Mais vous relayez la sonnerie.
14: Ça veut dire quoi?
13: Vous faites la sonnerie avec des fréquences vocales, les vôtres.
14: Oui.
13: C'est-à-dire que vous faites tout.
14: Ah ouais.
13: Tout.
14: Ouais, d'accord.
13: Hein?
14: Ouais, d'accord.
13: Jusqu'à ce que l'autre personne ait raccroché.
14: Bon, d'accord.
13: Nous sommes d'accord?
14: Oui.
13: Voilà, je vous remercie, monsieur.
14: Il y en a... j'accroche là.
13: Oui, il y en a pour quelques minutes. Hein.
14: Voilà, merci.
13: Merci, au revoir.
15: Je dois être sur le répondeur, là. Bon, ben, je vais laisser un message. Hélène, mon amour. Je voulais te dire que je t'aime. Cette nuit a été pour moi une révélation. J'ai aimé tout ce que nous avons fait. J'ai aimé ton corps sur les draps de soie et de satin mélangés que j'ai acheté chez Tati. J'ai aimé tes cheveux, ta bouche, tes seins, ton ventre et tes longues jambes brillantes. J'aime tes fesses. J'aime tes cuisses blanches, longues et galbées. Et j'aime aussi celles de ta sœur, celles de ta mère. J'aime le corps de toutes les femmes de ta famille. Voilà, Hélène. J'espère que vous aurez ce message. Et qu'ensemble, nous pourrons cette nuit, dans votre grand lit, poursuivre toutes nos cochonneries. J'espère vous entendre crier dans la nuit. Mordre la descente de lit. Oh, mes cochonnes, comme je vous aime.
13: Allô?
14: Oui.
13: Oui, monsieur, c'est France Télécom, là.
14: Oui.
13: Ça y est, c'est fini, hein? Vous avez eu des appels?
14: Oui.
13: D'accord, hein?
14: Mais alors, attention, hein? C'était un peu cru.
13: Ah, c'était un peu cru?
14: Oh, oui, oui.
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17: Allô?
18: Bonjour, madame. C'est bien ici pour le dépanniste?
17: Pour le quoi?
18: Pour le dépanniste.
17: Dépannage, oui.
18: J'ai mon téléphone qui a été coupé chez moi.
17: Non, mais là, vous êtes dans un centre de dépannage?
18: Oui, pour... donc j'ai fait transférer mes appels chez vous.
17: Mais pourquoi vous avez fait transférer ça chez nous?
18: Vous pouvez recevoir mes appels, ça vous permet de me prendre les messages.
17: Mais monsieur, on n'a pas que ça à faire, nous.
18: Non, mais vous voyez, c'est juste, je passerai de toute façon régulièrement.
17: Mais on peut pas, nous, nos lignes sont encombrées tout le temps du matin au soir avec nos dépannages. Vous faites ça sans nous demander d'autorisation?
18: Bah, c'est-à-dire, là, je vous préviens, justement. Non, c'est pour ça que je vous appelle.
17: Écoutez, moi, je suis pas d'accord du tout, on me prévient pas, donc. Non, je suis pas d'accord. Vous appelez de où, là, monsieur?
18: Bah, je suis chez moi, pourquoi?
17: Bah, donc vous me dites que vos téléphones, ils vont pas. Vous appelez bien un téléphone, là?
18: Ah, bah non.
17: Vous êtes monsieur comment?
18: Monsieur Martin.
17: Donnez-moi votre téléphone.
18: Alors, 02.
17: Oui.
18: 43.
17: Oui.
18: 38.
17: Mais non, ça c'est mon téléphone, ça.
18: Bah oui, puisque maintenant, justement, c'est celui que je donne.
17: Bah non, mais vous donnez pas ce numéro-là, faut arrêter.
18: Bah, et si vous voulez me joindre, il faut bien que je vous donne un numéro pour ma...
17: Donnez-moi votre adresse.
18: Oui, alors c'est 47 rue...
17: Non, ça c'est mon adresse.
18: Ah.
17: Bah, écoutez, je téléphone à la gendarmerie, monsieur, j'ai votre numéro.
18: Non, c'est votre numéro.
19: Oui, allô?
18: Oui, bonjour madame.
19: Monsieur Martin, mais c'est qui ça, monsieur Martin? Moi, je vous connais pas.
18: Ah non?
19: Mais vous plaisantez pas un peu, monsieur? J'ai une entreprise, je travaille toute la sainte journée, je vais prendre vos messages.
18: Voilà, bah c'est très gentil. Donc...
19: Non, quel honneur, non, mais vous rigolez pas un peu vos messages, il n'y a pas question que vous preniez vos messages.
18: Bah, c'est-à-dire, comme ça va arriver chez vous de toute façon.
19: Mais moi, je m'en fous, je les efface à mesure, j'en ai rien à foutre de vos messages, monsieur.
18: Bah, en tant que dépanniste, vous voyez, moi, c'est ce que je dis.
19: Oui, mais je suis pas dépanniste de téléphone. J'en ai rien à foutre de vos messages.
18: Dans ce cas, ce que je peux vous proposer, c'est que moi, je peux venir.
19: Mais vous me proposez rien du tout, vous me lâchez la grappe.
18: Si vous voulez, comme on est plus ou moins voisins, je me suis dit, c'est pratique.
19: Où,
18: comme...
19: vous êtes voisin, où? Vous êtes à quel numéro?
18: Moi, je suis au 30.
19: Non, moi, je passe chez toi, là, maintenant, au 30, j'y vais tout de suite.
18: Oh, vous venez au 30?
19: Ouais.
18: Dans ce cas, prenez votre portable, j'en profiterai pour passer mes coups de fil.
19: Vous voulez que j'aille au commissariat et que je porte plainte contre vous?
18: Ah non, je veux pas que vous allez au commissariat, prenez juste les messages.
19: Monsieur Martin, maintenant, vous me lâchez les baskets, ou je vais au commissariat et votre numéro, on va le trouver, vous inquiétez pas.
18: Ah bah, je vous le donne.
19: Mais.
18: En même temps, vous le connaissez, parce que vu qu'on a le même numéro maintenant.
19: Mais je vous ai dit que j'en voulais pas, t'as compris?
18: Ah bah, si on peut se tutoyer, c'est vrai que c'est plus sympa.
19: Arrête de m'emmerder, stop.
18: Je vais passer, à la limite, moi, je peux répondre au téléphone si c'est ça qui t'enquiquine. Hein. Allô?
20: Ouais.
18: Ah bah encore un autre. Bonjour madame.
20: Ouais, c'est une connerie ça. C'est une connerie. C'est Martin,
18: Réa, je pense. Ah bah merde. Non, pas du tout.
20: Non, j'écoute régulièrement, je sais que c'est une connerie.
18: Alors, pas du tout, madame.
20: Ah, si, si, si.
18: Non.
20: C'est Martin à la chanson. Oh, je suis
18: mais de qui parlez-vous?
20: Déjà, vous m'appelez madame au lieu de monsieur, et c'est tout à fait le style à Martin de la chanson.
18: Ah, oh, bah tiens, ça se saurait.
20: Ouais, non, mais je le sais, c'est tout.
18: Ah, oh, bah non.
20: Ouais, ça me fait plaisir de vous avoir au téléphone.
18: Ah, bah tant mieux.
20: Ma collègue a failli faire une crise cardiaque. Bah, nous, ça nous aura arrangé, mais bon, après.
18: Sympa.
20: Bon, en tout cas, je vous remercie.
18: Bonne journée.
20: Merci, vous aussi, au revoir.
18: Au revoir.
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21: Bonjour.
7: Oui, allô, bonjour, c'est la SPA.
21: Non, on n'est pas SPA.
7: Ah.
21: On n'est pas SPA, on est un refuge animalier.
7: Ouais, le problème, c'est qu'on n'arrive pas à trouver. Il y a une urgence et j'arrive pas à trouver le numéro de la SPA. Peut-être que vous pouvez m'aider.
21: C'est par rapport à quoi?
7: Ben, on est à Biarritz, là. Moi, je suis en cure à Thalasso.
21: Ouais.
7: Et je vois une dame, là, qui... Enfin, on voit une dame, parce que toute la plage est affolée. Au bout de la plage, là, vous voyez la grande plage, là, devant la Thalasso à Biarritz, hein.
21: Ouais.
7: Il y a une dame qui est en train de manger une mouette crue.
21: Pardon? Qu'est-ce que vous m'avez dit?
7: Une dame qui est en train de manger une mouette.
21: C'est pas vrai.
7: Ben, si je vous le dis, c'est pour ça que j'appelle la Société Protectrice des Animaux, mais j'ai votre numéro par les renseignements téléphoniques, alors.
21: Je vais vous donner le numéro de téléphone, hein. Qui s'occupe des oiseaux justement protégés.
7: Oui.
21: C'est le 06.
7: D'accord.
21: Voilà.
7: Parce qu'apparemment, la mouette était encore vivante.
21: N'importe quoi.
7: Elle est en train de la...
21: Ouais, bah, à rigueur, il faut appeler la police directement, oui.
7: Mais il y a deux policiers, là. Hein. Imaginez la plage, tout le monde est à l'arrêt, elle est au bout de la plage.
21: C'est n'importe quoi, c'est horrible.
7: Elle tient la mouette par les ailes. Tout le monde la regarde. Là, moi, je suis à peu près à 30 mètres d'elle, là, vous voyez.
21: Et... attendez, je me renseigne mon collègue.
22: La femme est en train de bouffer la mouette.
21: Oui.
22: La femme mange la mouette.
21: Oui. Oui.
22: On va les cingler.
21: Quoi que la PM. Donc c'est bon.
23: Ah ouais.
21: Ouais, c'est bon. Vous appelez le numéro de téléphone que je vous ai donné et ils vont faire le nécessaire. Hein.
7: Je l'ai donné à ma femme et elle a donné aux policiers qui sont en train d'appeler parce que.
21: Ouais.
7: Il y a une centaine de personnes qui reste à distance de cette dame, une vieille dame, une dame âgée, hein, qui brandit à bout de bras la mouette, je sais pas si vous imaginez.
21: Mais elle dérangeait cette dame ou quoi?
7: Non, apparemment elle est connue, hein, et, non, c'est une grande, elle a une bijouterie, je crois, à Biarritz. Hein.
21: Elle a pété un plomb, c'est pas possible.
7: Et elle la mange, comme ça, vivante, et on entend la mouette qui baisse des barres et crie, enfin c'est horrible. Je sais pas si vous entendez les cris de la mouette, non?
21: Non, j'ai trop de bruit autour.
7: Attendez, je vais essayer d'approcher, hein, quittez pas, hein.
21: Ah oui, j'entends. Hein. C'est hallucinant. Hein. La mouette, elle est encore vivante. Elle s'est fait bouffer par la femme.
22: Il ne pas arrêter la
21: oui, une dame. Il y a la non, direct. Il y a les policiers déjà sur place.
22: Bah, alors, qu'est-ce
21: qu'ils
22: font, les flics?
21: Bah, apparemment, ils bougent pas, les flics.
22: Mais elle est une femme d'asile. Elle s'est trouvée d'asile.
21: Non, apparemment, elle est connue de certains... Une bijouterie, tout ça, là-bas.
22: Une bijouterie?
21: C'est hallucinant, hein. J'entends la mouette?
22: Non. Mais elle a...
21: Oui?
22: Mais attends, mais il y a personne qui bouge, mais ils sont...
7: Allô?
21: Oui?
7: Attendez, ce que je peux faire, peut-être, c'est passer le téléphone à la dame.
21: Enfin, ça, c'est pas pour autant que... Non, elle va pas...
7: Tenez, madame, il y a quelqu'un qui veut vous parler, là. Allô?
21: Allô?
15: Oui?
21: Bonjour, madame.
15: Bonjour, monsieur.
21: Qu'est-ce que vous faites?
15: Je déjeune.
21: Vous déjeunez? Vous déjeunez quoi?
15: Comment?
21: Vous déjeunez quoi?
15: Une mouette. Une mouette fraîche, oui.
21: Fraîche? C'est connerie, pas possible.
22: Parle, madame, là.
15: Excusez-moi, j'aime pas parler la bouche pleine.
22: Allô?
15: Oui, allô?
22: Oui, madame, il ne faut pas manger la mouette.
15: Ah oh bah c'est trop tard, hein.
22: C'est trop tard? Vous l'avez mangé, la mouette?
15: Oui, il reste que le bec.
22: Ah, il reste que le bec. Et les pattes, vous les avez mangées aussi?
15: Non, je vais me les garder pour me curer les oreilles.
22: Ah, vous allez garder les pattes pour me curer les oreilles? Ah,
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24: Bonjour.
18: Bonjour monsieur, je suis bien chez le plombier.
24: Oui.
18: Monsieur Martin à l'appareil, établissement Martin Informatisme.
24: Oui.
18: Votre ordinateur, il s'est pas éteint là?
24: Non.
18: Ok, parce que je suis en train de vous faire une mise à jour à distance.
24: D'accord.
18: Donc je vais éteindre votre ordinateur à distance. Ouais. Il faudrait sauvegarder tout ce que vous avez en cours.
24: Ouais, attendez, enregistrer.
18: Parfait, donc je lance l'éteignage distanciel.
24: Qu'est-ce que c'est que je fais?
7: Éteignage distanciel en cours.
24: Allô?
18: Ah oui, ça y est, il s'est éteint.
24: Non.
18: Ah, alors, vous avez un bouton peut-être pour allumer l'ordinateur?
24: Ah oui, sur la tour, ouais.
18: Voilà, restez appuyé dessus pendant quelques secondes.
24: Ah. Parce que il y a un truc qui vient de s'afficher, il y a marqué quitter ou annuler.
18: Oh bah là, vous quittez tout.
24: Ouais. Ah oh bah merde, j'ai tout.
18: Oula, qu'est-ce qui se passe?
24: J'ai plus rien, tout mon écran est parti.
18: C'est pas grave, ne touchez à rien, je vous rappellerai bientôt pour dire quand vous pourrez le rallumer.
24: Pardon? Mais qu'est-ce que vous me racontez là, monsieur? Je travaille 24 heures sur 24 avec mon ordinateur.
18: Oui, bah là, vous allez travailler avec votre ordinateur éteint en attendant.
24: Je travaille à mon ordinateur éteint, mais vous vous foutez de moi ou quoi?
18: Tout à fait, oui, mais c'est temporaire, hein, pas de soucis.
24: Non, c'est pas temporaire, monsieur.
18: Bon, d'ici quelques jours, vous pourrez...
24: Non. Qu'est-ce que c'est que ce trafic, là?
18: Pardon, moi, je vous fais la mise à jour gratos, déjà.
24: Mais qu'est-ce que c'est que ce merdier? Et vous êtes un marchand de carambars ou quoi?
18: Ah bah, c'est marrant que vous m'en parliez, parce que justement, mon beau-frère est marchand de carambars.
24: Pardon?
18: Ouais, alors en revanche, là, je crois qu'il est en rupture.
24: Oh, mais arrêtez de vous m'emmerder.
18: Vous avez raison, un dossier à la fois. Donc, je lance la mise à jour.
24: Ouais, 2 secondes, merci. Oui?
18: Bonjour, monsieur. Vous inquiétez pas, c'est temporaire, hein, c'est ce que je disais.
24: C'est-à-dire temporaire?
18: Oh, bah, je dirais environ, quoi, 10 jours.
24: Ah mais attendez, prévenez quand vous faites des choses comme ça.
18: Bah, justement, c'est pour ça que je vous appelle.
24: Mais oui, mais vous l'avez éteint, là, l'ordinateur, je fais comment? J'ai des choses à faire, il faut que je puisse travailler.
18: Oui, mais enfin, vous avez pas vraiment besoin de l'ordinateur
24: mais
18: pour
24: si, j'ai des devis! J'ai des devis et des factures à faire, moi!
18: Pardon, moi je pensais qu'un plombier, il branchait des tuyaux et des robinets.
24: Je suis la secrétaire, là! Vous avez la secrétaire au téléphone, vous avez pas le plombier, vous avez la secrétaire!
18: Oui, mais enfin la secrétaire plombière!
24: Mais j'ai besoin de faire des devis pour mes clients!
18: Ah, oui, d'accord!
24: Bah oui, réfléchissez 2 secondes!
18: Oui, bah ça me semblait pas évident qu'un plombier, il travaillait avec un ordinateur.
24: Bah si, ça, moi ça me semble évident qu'un plombier, il travaille pas...
18: Oui, non, mais vous avez pas forcément tort, hein!
24: Bah oui, c'est sûr, oui.
18: Bon, enfin, je suis pas plombiste, je pouvais pas deviner non plus, hein!
24: Bah, non, mais...
18: Bon, je peux vous le redémarrer maintenant, mais vu que c'est une version rapide, votre ordinateur sera en coréen.
24: En coréen?
18: Oui, coréen du Sud, hein, je vous rassure.
24: Mais je fais comment pour avoir accès à tous mes logiciels et tout? Là, j'ai un devis à faire tout à l'heure, je fais comment?
18: Vous faites comme d'habitude, c'est juste qu'il s'affichera en coréen.
24: Je le dis comment à mon client? Bah, excusez-moi, j'ai un devis en coréen.
18: Bon, il y a des traductionneurs sur Internet qui fonctionnent
24: très bien. Là, il me faut Internet instantanément, faut que je puisse travailler.
18: Ah mais oui, vous pouvez travailler.
24: Avec, en coréen. Non mais,
18: Oui, mais bon, sinon j'ai la version Wolof.
24: Non, mais il me faut une version française que je puisse traduire.
18: Bon, à la limite, il suffit de trouver un Sénégalais qui pourra vous la traduire.
24: Non, mais arrêtez. Faut que je puisse travailler là, tout de suite.
18: Ah, alors j'ai la version belge qui est pas mal.
24: Non, en français.
18: Bon, à part les 70 et les 90, il n'y a pas grand-chose.
24: J'en ai rien à foutre. Je veux que ça parte en français et que ça marche exactement comme ça marchait avant.
18: D'accord, c'était pas très clair, pardon.
24: Enfin... C'est pas clair, non, c'est très clair. Vous me remettez exactement comme c'était.
18: Sinon, j'ai une version française, mais elle ne fonctionne que la nuit.
24: Non, je veux la version qui fonctionne normalement.
18: Attendez, qu'est-ce que j'ai d'autre?
24: Je veux mon logiciel de compta, je veux que tout fonctionne correctement.
18: Ah, alors, pour la compta, je peux vous prêter une calculette.
24: Non, arrêtez!
18: Sinon, j'ai un boulier.
24: Eh oh, vous foutez pas de ma gueule en plus!
18: Mais bon, c'est un boulier brésilien, donc forcément, il faut compter en brésilien.
1: Mais non, c'est pas possible, je veux pas. Eh, mais c'est une blague! Vous êtes Rire et Chanson.
18: Mais qu'est-ce que vous dites, monsieur?
1: Si, ça y est, je reconnais votre voix.
18: Bravo! Vous pouvez rallumer l'ordinateur.
1: Je vais continuer à bosser.
18: Au revoir, monsieur.
1: Oui, au revoir, madame.
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3: Allô?
4: Alors, je vous rappelle, chers auditeurs, que nous appelons 2 personnes. Actuellement, nous sommes en train d'appeler Monsieur Villadar, Jean, ainsi que Monsieur Villosset, Célestin, à Le... Oui. Alors, attention. Pour le moment, les 2 téléphones sonnent dans le vide. Apparemment, il n'y a personne.
3: Mais si.
4: Vous connaissez bien la règle du jeu?
3: Oui, mais moi, je suis là, je vous entends.
4: Dès que le téléphone sera décroché, c'est le premier de ces 2 auditeurs... qui dira « mort aux vaches » 2 fois, qui aura gagné. Pour le moment, le téléphone sonne chez M. Villadar. Apparemment, ça ne répond pas.
3: Mais si, je suis à l'écoute.
4: Chez Villosès, qui est du nouveau?
3: Oh, ben ça ne va pas, votre histoire. Moi, je suis à l'écoute, enfin.
4: On attend toujours que ça sonne.
3: Oh.
4: Dès que nous entendons « mort aux vaches ».
3: Ben, je vous dis « mort aux vaches », moi.
4: Pour le moment.
3: Ah ben non, je coule pas, j'ai décroché, moi, j'entends, alors. Je sais que ça.
4: Toujours rien, Régie?
3: Moro vache.
4: Encore 40 secondes.
3: Mais moi, je vous dis moro vache, hein. Moi, ça, c'est qu'ils ne m'entendent pas, on ne se comprend pas, là. Les choses, ils collent pas.
4: Il y avait quand même un tracteur à gagner.
3: Oui.
4: Et nous n'entendons toujours pas.
3: Oh, moro vache.
4: Attendez, nous entendons quelque chose.
3: Oui, moro vache.
23: Allô?
3: Oui?
4: Ah, nous entendons quelqu'un. Il y a quelqu'un. Monsieur Villosset?
3: Non, c'est Villalard.
15: Oui, c'est monsieur Villosset.
3: Oh non, non, non. C'est pas Villosset, c'est Villalard.
4: Oui, bonjour, monsieur.
3: Oh, ouais,
4: vous êtes donc
3: en
4: direct sur Radio 104.7.
3: Il y a 10 fois que je réponds, quand même.
4: Alors, est-ce que vous connaissez le mot de passe?
15: Et quel mot de passe?
3: Ah ah, Morovache, Morovache. Ah ah, moi je le sais.
4: Eh bien, attention, monsieur Villosset, vous avez écouté l'émission. C'est dommage, ça sonne toujours chez Villalard, mais il n'y a personne qui répond.
3: Mais si je réponds! Oh!
15: Et c'est le mot de passe d'hier ou le mot de passe d'aujourd'hui?
3: Ah!
4: Ah, ben c'est le mot de passe, vous devez le connaître.
3: Ben c'est Morovache, Morovache, voilà.
4: Qu'est-ce qu'on dit, monsieur Villosset, comme insulte aux policiers?
3: Oh, non, c'est pas vrai, ça. Ben...
15: On dit qu'ils ont des cornes, je ne sais pas.
4: Non, non, non, pas du tout. Et ça sonne toujours chez Villalard.
3: Oui, je réponds. Mort aux vaches, mort aux vaches.
15: Chez RSSS.
3: Oh là là là là là là là.
4: Pas du tout, ça n'est pas ça du tout. Et c'est dommage que ça ne réponde pas.
3: Mais si ça répond, Villalard répond. Mort aux vaches, tout de même. Qu'est-ce qui se passe, mon téléphone n'est pas bien ou quoi?
4: Monsieur Villosset, dernière réponse.
3: Oh non,
15: je ne sais pas, moi. Mort aux vaches.
4: Qu'est-ce que vous avez dit, là?
3: Oui, il m'a entendu, c'est tout. Oh non, non, non.
15: Mort aux vaches, mort aux vaches.
3: Ben voilà, il m'a entendu.
4: Est-ce que vous êtes certain de votre réponse?
3: Moi? Monsieur Villalard, ah oui.
4: Est-ce que vous en êtes sûr?
3: Oui, ben absolument.
15: Oui. Ah oui, j'en suis certain.
3: Et moi, non, ben je ne le dis plus puisqu'il m'a encore entendu. Oh, non, non.
4: Alors attention.
3: Je comprends pas, moi, parce que c'est moi qui ai dit la première, hein, non, non.
15: Ça m'a... Mort aux vaches.
4: Vous avez gagné.
3: C'est moi qui ai dit la première réponse, hein, ce n'est pas juste. C'est pour ça que monsieur vous a répondu, c'est parce qu'il m'a entendu.
4: Monsieur Villosset.
3: C'est moi qui ai dit la première.
4: Alors donc, monsieur Villosset a gagné un tracteur?
3: Je suis pas contente.
4: Et madame Villalard a gagné un pins.
3: Ah oui, mais non, je me fous pas mal du pins, moi, je devais avoir gagné le tracteur, normalement, hein.
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8: Bonjour.
18: Bonjour monsieur, c'est bien le fromager?
8: Oui.
18: Monsieur Martin à l'appareil, comité directionnel des boîtes à lettres postales.
8: Oui.
18: Vous avez dû en entendre parler aux actualités, la poste retire plein de grosses boîtes à lettres jaunes, celles qui sont dans les rues.
8: Ah oui.
18: Donc, pour que les gens puissent quand même poster leur courrier, moi j'ai récupéré les grosses boîtes.
8: Oui.
18: Et je vais en installer dans votre magasin, puisque je vous ai déclaré fromager postier.
8: Mais voyons.
18: Oui, non mais je vous rassure tout de suite, vous, tout ce que vous aurez à faire, c'est distribuer le courrier.
8: Mais je ne veux pas distribuer le courrier.
18: Pas de problème, dans ce cas je vous installe à l'accueil, au guichet Chrono Simon.
8: Non, non, mais attendez, là, vous me parlez comme si c'était de la qui.
18: Comment ça, à qui? Bah, à vous.
8: Non, à qui? À qui? Ah, c'est...
18: Bah oui, à vous. À qui voulez-vous que je parle?
8: Non, comme si c'était sûr que vous alliez me mettre la boîte dans le magasin.
18: Ok, donc pour la boîte dans le magasin, c'est sûr.
8: Voilà.
18: Voilà, donc je valide l'installation. Parfait.
8: Non, non, non, non, non, non.
18: Comment ça, non? Vous m'avez dit
8: non,
18: que...
8: Non, vous êtes en train de me dire des choses comme si je vous avais dit oui, oui, on le fait.
18: Ok. Ok.
8: Voilà.
18: Oui, oui, on le fait. Donc, je revalide l'installation.
8: Mais non.
18: Bah, vous me dites oui, oui, on le fait.
8: Mais non.
18: Bah, si, vous avez dit oui, oui, on le fait. Vrai ou pas?
8: Oui, mais.
18: Voilà. Donc, moi, qu'est-ce que je fais?
10: Oui, allô?
18: Bonjour, madame. C'est avec vous que je vois pour l'installation du point postalier?
10: Moi, je suis pas au courant du tout. Et puis,
18: Bah, moi, je vous le dis.
10: Non, non, mais je sais que vous me le dites. Attendez, je ne veux pas de boîte aux lettres ou quoi que ce soit chez moi. D'accord?
18: Alors, sinon, je peux vous mettre des gros sacs.
10: Rien du tout.
18: Après, c'est vous qui voyez, hein. C'est vous qui distribuez le courrier, mais bon.
10: Ah bon? Moi, je prends ma voiture et je vais distribuer.
18: Ah, vous avez une voiture? Super. Donc, je vous bascule direct sur l'international.
10: Ah non, je n'ai pas accepté, moi.
18: Bon. Comment ça, vous n'avez pas accepté?
10: Mais si, je viens de vous dire que j'aurais rien accepté du tout.
18: Ah bah, pourquoi vous me proposez de le faire en voiture, dans ce cas?
10: Non, arrêtez de dire n'importe quoi, j'ai jamais dit ça, d'accord?
18: Bah non, alors là, carrément pas d'accord.
10: Alors là par contre, là...
18: Oui, alors là, faudrait savoir, parce que bon...
10: Et là, vous me dites que j'ai dit oui, puis quoi encore? Vous avez entendu quand que je vous ai dit oui? Quand?
18: Bah à l'instant, vous m'avez dit, je prends ma voiture et je vais distribuer.
10: Non, j'ai dit comme ça que si je prenais ça, il faudrait que je distribue avec ma voiture. Je vous ai posé la question.
18: D'accord, et moi je vous pose la réponse que oui, effectivement, c'est mieux si vous êtes en voiture pour livrer le courrier.
10: Vous passez cet après-midi?
18: Avec plaisir, comme ça je vous déposerai des sacs de courrier et je vous apporterai aussi les bordereaux.
10: Non, mais je ne veux rien du tout.
18: Ah si, il vous faut des bordereaux.
10: Mais putain, mais vous êtes bouché ou quoi? Je ne veux pas.
18: Pardon, mais si vous avez un client qui veut envoyer un Chrono Simo ou un colis postaux, vous faites comment sans les bordereaux?
10: Je m'en fous, je ne veux pas, vous me mettez même pas dans votre liste, c'est non.
18: Non mais imaginons, je suis un client, j'arrive chez vous, bonjour madame la fromagère postière, je voudrais un colis postaux, comment on fait?
10: Mais purée, mais vous êtes...
18: Eh ben voilà, vous avez pas les bordereaux, on est bloqué.
10: Je vous ai dit non, je ne
0: veux pas faire la poste.
18: Ah, et puis il faut voir pour l'installation du guichet aussi, on n'en a pas parlé de ça.
0: Je vous ai dit non, je ne veux pas.
18: Oui, après ça on connaît, il y a des noms qui veulent dire oui.
0: J'ai dit non, c'est non, et c'est non, et c'est non. Voilà, ça fait 5 fois.
18: Ah oui, mais comme dit le proverbe, non 5 fois ne veut pas dire non.
0: Je vous ai dit non 6 fois.
18: Ouais, bah 6 fois ça compte pas non plus, je crois.
0: Je vous dis non.
18: Ouais, mais combien de fois?
0: 7 fois que je vous dis non.
18: Et voilà, parce que moi pour annuler, j'ai besoin au minimum de 94 noms.
0: Vous foutez de ma gueule là en plus.
18: Oh, j'ai une idée. Si on jouait ça à ni non ni non, c'est comme un ni oui ni non.
0: Non, et non.
18: Ah bah perdu.
0: Bon.
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12: Allô, taxi, bonjour.
23: Allô?
12: Oui, allô?
23: Oui, bonjour, c'est le taxi?
12: Oui.
23: Oh, dites-moi, vous pouvez venir me chercher? Je suis monsieur Lamolle.
12: Il faut venir vous chercher où?
23: Alors là, je suis chez la Georgette.
12: La Georgette qui?
23: Ah, je sais pas qui c'est, moi c'est la dame que j'ai rencontrée hier soir, on l'appelle la Georgette.
12: Ah, et puis elle habite où, cette Georgette?
23: À Lèves.
12: Elle habite à Lèves, la Georgette.
23: Oui, c'est tout ce dont je me souviens.
12: Et c'est quoi ton nom de famille, vous savez pas?
23: Ah non, puis là, je peux... Là, elle est tellement saoule que je peux pas la réveiller. Alors, ça fait un quart d'heure.
12: Ah, et puis vous êtes où, à Lèves, vous savez pas?
23: Ben non, c'est une maison un peu isolée.
12: Une maison un peu isolée?
23: C'est pour m'amener chez moi à la guiche.
12: Moi, je veux bien venir vous chercher, mais il faut plus d'explications que ça.
23: Je voulais que je vous la décrive.
12: Ben non, moi, je voudrais savoir où c'est que vous êtes. Qu'est-ce qu'il y a autour de chez vous, là?
23: Il y a un champ, là. Enfin, moi, je suis chez elle, hein.
12: Oui, oui, ben qu'est-ce qu'il y a là-bas, autour?
23: Il y a un champ, il y a un enclos, là. Il y a la route devant, là, pas loin.
12: Ouais.
23: C'est une dame. Attendez, je vais... Attendez.
12: Vous n'avez pas un papier d'identité? Vous n'avez rien?
23: Pouvez-vous réveiller là-haut? Je dois partir, moi, faut que j'ai votre adresse.
12: T'as le temps d'aller à la guiche?
23: Réveillez-vous. Oui,
12: il est avec une femme qui est bourrée, il ne sait pas comment elle s'appelle.
23: Et réveillez-vous, là.
12: Vous en avez au moins pour 60-70 euros, hein, monsieur?
23: Bah, c'est pas un problème, hein. J'ai fait des économies de prostituée cette nuit, je peux me payer ça. Hein.
12: Ah bon? Bah ouais, mais moi, il me faut une adresse. Elle a pas un sac à main? Elle a pas une adresse? Regardez voir dans son sac à main.
23: Oh non, j'ai jamais fait ça, hein.
12: Secouez là?
23: Ah, c'est une bonne idée, je vais la secouer, oui.
12: Allez, pas lui faire du mal.
23: Allez, réveille-toi, réveille-toi.
12: Ça marche?
23: Réveille-toi, bon Dieu, allez.
12: Elle bouge pas?
23: Ah, mon Dieu. Allô?
12: Oui, oui, je vous entends, mais elle est réveillée, là?
23: Elle commence à bouger.
12: Ah, ça y est, ça fait de l'effet?
23: Ah, mon Dieu. Ben alors, la Georgette, attendez, je vais vous la passer.
12: Où c'est qu'elle habite?
23: Je vous la passe, hein.
12: Ouais.
23: Bah, dis donc, t'aurais pu te réveiller avant, j'ai... Attends, j'ai... Allô?
12: Oui, bonjour, madame.
23: Oui, bonjour, madame.
12: Mais dites donc, monsieur, vous vous foutez de moi ou quoi, là?
23: Comment?
12: Vous êtes le monsieur, vous n'êtes pas la dame, là.
23: Ah, pas du tout.
12: C'est elle qui parle?
23: Ben oui, c'est elle, hein, c'est pas moi, hein, moi, je suis à côté d'elle, hein.
12: Ouais, ouais, non, mais ça va pas, là, je reconnais votre voix, vous la transformez en femme, là.
23: Ah, oui.
12: Ouais. Vous êtes qui?
25: C'est Jean-Yves Lafesse de la radio Rire et Chanson à l'appareil.
12: Oh putain, vous êtes con, hein.
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26: Bonjour, vous êtes bien en communication avec l'hôtel de police de...
27: Oui.
18: Bonjour madame, c'est bien la police?
27: Oui.
18: C'est un problème pour un alcotest, j'ai été contrôlé positif à l'alcotest.
27: Oui.
18: Et en fait, je pense que c'était pas dû à l'alcool, mais à une allergie à l'eau.
27: Une allergie à l'eau?
18: Oui, rapport avec que j'avais bu de l'alcool, mais la veille du contrôle.
27: Oui.
18: Et que le jour où on m'a contrôlé, j'avais bu que de l'eau.
27: Comment ça, l'éthylotest aurait réagi par rapport à une allergie à l'eau? Vous avez bu la veille. Quittez-moi.
18: Merci.
28: Oui, allô?
18: Oui, allô?
28: Oui, bonjour, monsieur.
18: Oui, bonjour, madame.
28: Bah, vous êtes peut-être allergique à l'eau, monsieur.
18: Ah.
28: Mais ce que je veux dire, c'est que quand vous soufflez dans un éthylomètre, le taux qu'il donne, c'est de l'alcool, c'est pas de l'eau.
18: Bah, moi, j'ai l'impression qu'il m'a sorti un taux d'eau, hein, parce que...
28: Ah non, il vous a pas sorti un taux d'eau, non? Non, non.
18: C'était un taux d'eau?
28: Non, non, non, non, du tout. C'est pas un taux d'eau. Vous aviez un taux de combien?
18: En taux d'eau, vous voulez dire?
28: Non, pas en taux d'eau, monsieur, en taux d'alcool. Je vous dis que c'est pas de l'eau.
18: J'avais forcément un taux d'eau, puisque justement.
28: Bon, vous avez soufflé à combien? Un taux d'eau, allez, on va parler d'eau, alors.
18: En taux d'eau, j'étais à 1 gramme.
28: Vous faites un courrier, si vous voulez, en marquant que vous êtes allergique à l'eau et que l'appareil a donné un taux d'eau.
18: Ok.
28: Bon, monsieur, j'arrête là, j'ai autre chose à faire.
18: Ah, bah, passez-moi le patron.
28: Bah, vous allez l'avoir.
27: Non, monsieur. Vous avez bu hier soir et puis l'alcool est monté en crescendo et...
18: Une cruche d'eau.
27: C'est quoi?
18: Vous m'avez dit une cruche d'eau?
27: Non, j'ai pas dit que la dose. J'ai dit que c'est monté crescendo.
18: Donc en fait, ce que vous me dites, c'est que j'aurais pas dû boire cette cruche d'eau le matin.
27: Non, mais l'eau, monsieur, il y en a rien à faire de l'eau, monsieur.
18: Quand vous dites une cruche, c'est quoi? C'est genre un litre?
27: Attendez, je vous passe une collègue. Ah.
9: Oui, allô?
18: Oui, bonjour, monsieur.
9: Crescendo, pas une cruche d'eau. Vous avez soufflé positif à l'alcool?
18: Non, c'est ce que je vais expliquer. J'ai soufflé positif à l'eau, je pense.
9: Non, mais monsieur, c'est impossible. Réfléchissez franchement. Est-ce que l'eau est de l'alcool?
18: Non. Ah bah non. Ah bah on est d'accord.
9: Mais non, mais monsieur, je suis en train de vous expliquer, monsieur, que si vous avez soufflé dans l'appareil, c'est impossible que ça mesure l'eau, d'accord?
18: Dans ce cas, je passe, comme ça.
9: Pour faire quoi, monsieur?
18: Bah pour que vous me passiez un papier pour que je puisse conduire en attendant de récupérer.
9: Là, ça commence à monter.
18: Alors attendez, je veux pas vous faire monter crescendo.
9: Oui, monsieur.
18: Oui. Allô?
11: Oui, allô?
18: Ah, bonjour madame.
11: Vous appelez pour?
18: Pour corriger. Non, mais dans le sens où au moins que vous reconnaissiez l'erreur.
11: Non, moi je reconnais rien du tout, monsieur. Faut faire un écrit.
18: Alors, effectivement, si vous me faites un écrit, c'est encore mieux, oui, comme vous proposez.
11: Non, pas moi, non, certainement pas, non.
18: Bah si, vous me faites un papier comme quoi il y a une défectuosité sur l'alcotext qui mesure.
11: Y a quoi?
18: Bah une défectuosité.
11: Bah comment je peux le savoir, moi?
18: Ah bah parce que je vous le dis que moi ça m'a mesuré.
11: Ah, parce que vous êtes spécialiste, monsieur.
18: C'est juste de la logique, hein, dans le sens où.
11: La logique de quoi? Vous avez été contrôlé positif.
18: Oui, mais positif à l'eau, je pense.
11: Positif. Allô, vous faites un écrit, vous expliquez ça.
18: Faites-le vous plutôt.
11: Non, certainement pas, c'est pas à moi de le faire.
18: Bah je vous propose, moi je peux vous...
11: Non, vous me proposez pas, vous me donnez des instructions limite là.
18: Bon bah dans ce cas, ce que vous faites...
11: Vous me dites pas ce que j'ai à faire.
18: Alors je vous suggère.
11: Mais non.
18: Non mais je vous explique juste ce qu'il faut faire.
11: Il faut que quoi? Non mais vous prenez pour qui, monsieur? Qui vous êtes pour me donner des instructions?
18: Bah je vous propose.
11: Ah, monsieur là, vous devenez un petit peu compliqué là, hein. Ça relève d'une pathologie, monsieur.
18: Alors peut-être.
11: Peut-être, bah oui.
18: Non mais peut-être que je suis allergique à l'eau, effectivement. Et
11: d'accord,
18: que c'est ça...
11: bah voilà. Parfait, responsable mais pas coupable, et puis vous avez été saoulé à l'insu de votre plein gré, comme les sportifs.
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21: Bienvenue.
22: Bonjour.
29: Allô, c'est le cabinet vétérinaire.
22: Oui, bonjour madame.
29: Bonjour madame, je vous appelle parce que mon mari a bouffé ma chatte.
22: Qui c'est qui a mangé votre chatte?
29: Mon mari.
22: Comment ça a mangé votre chatte?
29: Il l'a mangé cette nuit. J'ai rien pu faire, j'étais pas d'accord, mais j'ai pas pu l'empêcher.
22: Il a mangé votre chatte?
29: Oui.
22: Et comment il a mangé?
29: Goulûment, sans l'ombre d'un remords.
22: Il reste des morceaux?
29: Oh, il reste pas grand-chose. Il reste juste une touffe de poils, quoi.
22: Qu'est-ce qui lui a pris à votre mari de manger votre chatte?
29: C'est pas la première fois, hein.
22: C'est pas la première fois?
29: Non.
22: Allô, oui?
29: Allô?
22: Oui, bonjour.
29: Allô?
22: Oui, bonjour, madame. Oui,
29: bonjour, madame. Vous êtes le vétérinaire?
22: Oui.
29: Mon mari a bouffé ma chatte.
22: Mais il n'est pas bien, votre mari.
29: Mais voilà, c'est pour ça. Il l'a mangé hier soir.
22: Il est suivi, votre mari, par un médecin?
29: Derrière le bill, actuellement? Non, il n'y a personne. Hein.
22: Ah non, mais votre mari, il y a d'habitude, il y a un médecin qui le soigne, ou pas?
29: Non.
22: Non, il faudrait peut-être qu'il y ait un médecin qui le soigne, parce que c'est pas normal. Hein.
29: Qu'est-ce que je peux faire?
22: Pour votre chat, vous avez un jardin, ou pas?
29: Oui.
22: Vous pouvez enterrer ce qui reste, si vous voulez.
29: La queue dépasse encore.
22: Mais qui dépasse d'où?
29: De la chatte.
22: Et le reste, il est...
29: Il l'a...
22: Il l'a avalé.
29: Oui, il l'a, oui.
22: Bon, mais ce qui reste de la chatte, soit vous l'enterrez dans votre jardin, soit vous nous l'emmenez et on le fera incinérer.
29: Mais dites-moi, docteur.
22: Oui.
29: Si j'enterre ma chatte...
22: Oui.
29: Elle va pas se faire bouffer par des vers de terre?
22: C'est un petit peu, si.
29: Mais ça va pas faire mal?
22: Absolument pas, puisqu'elle est morte, madame.
29: Ah non, elle est pas morte, hein?
22: Mais s'il reste que la queue?
29: Non, mais c'est la queue de mon mari qui dépasse.
22: La queue de votre mari dépasse de votre chatte?
29: Mais oui.
22: Vous êtes sûr que vous allez bien?
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1: Bonjour.
18: Bonjour monsieur, c'est bien la carrosserie ?
1: Oui, bonjour monsieur.
18: Monsieur Martin, à l'appareil, société Martin Auto.
1: Oui.
18: Je vais vous apporter des kits moteurs essence pour repétrolifier les voitures électriques.
1: Alors attendez, parce que là je suis pas au courant, c'est normal ça ?
18: Alors, c'est un procédé exclusif de Martin Auto, ça transforme les voitures électriques en voitures à essence pour économiser l'électricité.
1: Ouais, mais bon, c'est gratuit, c'est quoi ? Vous nous livrez une commande ? Vous nous livrez quoi ?
18: Là, je vous livre 50 kits repétrolifieurs, mais ils sont pour mes clients.
1: Non, bah on peut pas être livré de choses qu'on n'a pas commandées.
18: Non, mais vous les mettez de côté en attendant ?
1: Non.
18: Bah si, parce que mes clients doivent les récupérer.
1: On s'en fout.
18: Oh bah pardon de vous ramener du monde, alors on veut aider le petit commerce, on nous traite comme des rastafaires.
1: Là, il va falloir arrêter parce que je vais prendre votre téléphone et puis on va passer à la gendarmerie pour dire que vous êtes une vraie arnaque. Hein.
18: Ah, puis ça va être encore moins l'arnaquiste.
1: Non, attendez monsieur, ne quittez pas.
2: Non mais attendez, mais c'est quoi ces conneries là ?
18: Oui, bonjour à vous aussi monsieur.
2: Il y a quelqu'un qui vous a commandé ça de chez nous ?
18: Ah, et ben si en plus il y a quelqu'un qui nous commande ça de chez vous, c'est super.
2: Non, non, non, mais je vous demande si quelqu'un vous a passé une commande.
18: Alors une commande, je m'en occupe.
2: Non.
18: 50 kits repétrolificateurs.
2: J'ai rien demandé du tout, si on n'est pas intéressé, je vais pas vous en prendre. Non mais c'est quoi le truc là ?
18: Et le truc c'est que moi je les ai vendus en ligne et j'ai dit à mes clients de venir faire la pose chez vous.
2: Mais on fait pas de mécanique nous.
18: C'est pas grave, du moment que vous avez un mécanicien.
2: Mais j'ai pas de mécanicien.
18: Bah vous avez du bol, je peux vous en trouver un.
2: Mais je ne veux pas de mécanicien, mais putain, mais arrêtez donc.
18: Attendez, je demande à mon beau-frère.
2: Mais je ne veux rien du tout,
18: Martin,
2: moi.
18: Oui, Martin.
2: Non, mais c'est quoi ces conneries ?
18: Le monsieur insiste pour avoir un mécanicien.
2: Putain, mais vous comprenez pas, là, en fait.
18: Non, mais il vous fera un prix d'amis, hein.
2: Non.
18: Allô ?
3: Oui.
18: C'est madame ?
3: Non, là, c'est l'ouvrier.
18: Ok, donc c'est vous qui poserez les kits repétrolificationneurs.
3: Non, il n'y a pas de pose de quoi que ce soit.
18: Si, si, je me suis calé avec votre collègue.
3: Qui, quel collègue ?
18: Bah, le monsieur que j'avais avant vous.
3: Non, c'est une femme.
18: Peut-être.
3: Elle nous a jamais dit comme quoi elle a pris une commande. Hein.
18: Ah, si, si, elle a même insisté pour avoir 50 kits repétrolificationnateurs.
3: Mais nous, vous savez ce qu'on fait, nous, ici ? Nous, on est carrossiers, on n'a pas de mécano aussi.
18: Ça, c'est bon, je l'ai dit, mon beau-frère va venir.
3: Ah, bah, il va pas être déçu du voyage.
18: Ah, merci, je compte sur vous pour bien l'accueillir.
3: Mais on n'en veut pas de mécano. On n'en veut pas.
18: Ah, vous n'en voulez plus.
3: Mais on a rien à branler, on fait pas, nous on répare les véhicules des clients et puis basta, on pose pas de trucs électriques ou quoi que ce soit sur les véhicules électriques.
18: Alors pas tout à fait, là on parle de kits de repétrolificatatation.
1: Vos kits, vous les gardez avec vous ?
18: Ah, rebonjour monsieur, mais je ne vous entends plus là.
1: Oui, oui, comme par hasard, vous m'entendez plus.
18: Oui, je pense qu'il y a un problème technique.
1: Donc bref, vous ne faites rien livrer chez nous aujourd'hui ?
18: Est-ce qu'il y aurait pas un autre téléphone décroché ?
1: Donc moi ?
18: Vous avez plusieurs postes, téléphoniste ?
1: J'en sais rien, là je suis à l'accueil.
18: Alors peut-être que dans un bureau, quelqu'un a décroché un autre téléphone.
1: Oui, eh ben peut-être, mais là je vous dis
18: donc,
1: que...
18: Est-ce que vous pourriez faire le tour des bureaux pour voir qui est au téléphone ?
1: Non, j'ai pas le temps. Donc moi, je vous dis que maintenant...
18: Alors, ça vient peut-être de votre poste. Je vais vous en commander un nouveau.
1: Oui, bah très bien. Vous commandez un téléphone aussi et puis vous me commandez ce que vous voulez. Moi, vous n'allez pas me saouler.
18: En attendant, essayez de vous éloigner un peu de votre téléphone.
1: Oui ?
18: Ah, allô ?
1: Oui, et ben quoi ?
18: Oh, bah c'est encore pire.
1: Oui, alors qu'est-ce que vous voulez là ? Parce que là, je vais pas rester comme ça 10 ans. Hein.
18: Essayez de vous déplacer, peut-être si vous sortez du bâtiment.
1: Non, je me déplace pas, j'ai un fixe. Donc maintenant, qu'est-ce que vous voulez ?
18: C'est un problème de réseau, ça, à mon avis.
1: Oui, oui, et ben très bien. Le réseau, il fonctionne très bien. Qu'est-ce que vous voulez là ?
18: Laissez-moi deviner, vous passez par la Wi-Fi.
1: Je m'en fous, vous voulez quoi maintenant ?
18: Alors, vous allez réinitialifier votre box.
1: Arrêtez de vous foutre de ma gueule, parce que si vous voulez là, ça commence vraiment à me chauffer. Hein.
18: Oh là, alors si ça chauffe, débranchez-la direct, elle doit avoir un court-circuit.
1: Pas ça.
3: Ouais, ferme ta gueule.
18: Oui, bah bisous aussi.
1: Bye.
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7: Allô ?
15: Oui, bonjour madame.
7: Bonjour.
15: France Télécom à l'appareil. Bien, nous avons une bonne nouvelle parce que nous avons remarqué que vous ne consommiez pas beaucoup.
7: Oui.
15: Sur votre abonnement téléphonique. Hein.
7: Non.
15: J'imagine que vous devez avoir des portables.
7: Oui.
15: Voilà. On manque de numéros dans le département. Il y a donc de nouveaux abonnés qui, eux, ont besoin de téléphone fixe. Donc, on va vous couper le téléphone, là, tout à l'heure.
7: Oui, mais je voudrais conserver quand même mon téléphone.
15: Ah non, mais de toute façon, il ne vous sert à rien, puisque vous avez un téléphone portable.
7: Si, moi, on s'en sert quand même.
15: Oh, très peu, hein. On a regardé votre consommation, ça ne sert à rien, quoi, que vous utilisiez un téléphone fixe, alors qu'il y a des
7: parce
15: gens...
7: Que disons qu'on a... Parce qu'on a changé il n'y a pas longtemps, parce qu'on avait pris par Internet, quoi.
15: Voilà, c'est ça. Mais si vous voulez, vous consommez pas, donc vous ne rapportez pas beaucoup. Vous voyez, c'est alors que là, on a une personne qui a un cabinet médical qui a besoin d'un numéro, donc on va lui attribuer le vôtre.
7: Oui, mais bon, c'est normal, ça.
15: Ah oui, bien sûr.
7: Bah, ce numéro, on m'appelle sous ce numéro, moi. Alors.
15: Oui, mais rendez compte, un cabinet médical, lui, il va dépenser dans les 400 euros. Hein.
7: Oui, oui, bien sûr, oui, d'accord, oui. Bon, je savais pas.
15: C'est tout bénef pour nous aussi, quoi. C'est faut penser un peu à nous, quoi.
7: Oui, d'accord. Donc ça va, je donne mon numéro d'internet, en fait.
15: Ah, mais il y aura plus de numéro d'internet.
7: Parce que
15: bah, si je vous coupe, on vous coupe l'abonnement téléphonique, madame, vous n'avez plus d'internet.
7: Mais disons que moi, si on m'appelle sur mon numéro, on m'appelle sur le fixe.
15: Bah là, on vous appellera plus, comme ça, vous aurez la paix déjà, ne serait-ce que ça, hein. Parce que c'est quand même dérangeant quand on est chez soi, on aime bien être tranquille, puis là, d'un seul coup, le téléphone sonne et hop là.
7: Je vous parle quand même avec mon mari et mes enfants.
15: Ah oui, mais ce soir, c'est trop tard parce qu'on va couper dans une heure là. Hein.
7: Ah Bah oui, mais bon, j'aurais quand même conservé mon numéro. Tout le monde a mon numéro.
15: Mais attendez, madame, j'imagine que votre ligne téléphonique, c'est de votre ligne téléphonique que dépend Internet.
7: Mais non, mais moi, je conserve Internet, parce que moi, j'ai pris en plus avec la télé et tout.
15: Qu'est-ce que vous voulez faire avec Internet, à votre âge?
7: Mais comment ça... Mais j'ai...
15: Si vous étiez jeune encore, bon, pour télécharger tout ça, je comprends, mais bon...
7: Je suis pas à la retraite, moi, attendez, j'ai que 40 ans.
15: Oui, mais voilà, 40 ans, vous appelez ça jeune.
7: Bah, mais pourquoi vous voulez... Je comprends pas trop, là. Parce que moi, j'ai des enfants à la maison aussi, encore.
15: Eh ben justement, ça sera l'occasion un peu de les sevrer. Comme ça, ils iront moins sur Internet, ils iront chez les amis ou à l'école, et puis voilà.
7: Mais moi, je suis pas... Non, mais moi, je conserve Internet.
15: Ah ben non.
7: Mais qu'est-ce que c'est que cette histoire, là?
15: Ah ben, on peut pas faire autrement.
7: Mais moi, je conserve Internet, puisque j'ai la télé prise dessus et tout.
15: Ah ben, en plus, vous avez la télé en 2009, c'est quand même une drogue dure, ça, madame. À votre âge, vous auriez dû comprendre ça depuis le temps, non?
7: Mais qu'est-ce que vous me racontez, là?
15: Ben, le téléphone, c'est une drogue, d'accord? Internet, c'est une drogue, la télévision aussi. Là, d'un seul coup, en vous coupant le numéro, vous allez être sevré, vous allez revivre, vous allez pouvoir aller vous promener, faire des voyages.
7: Mais pourquoi vous voulez me couper mon numéro de téléphone? J'en ai besoin. Mais qu'est-ce que c'est que ces histoires, là?
15: Ben, madame, écoutez, tous les jours, on a des gens comme
7: j'en
15: vous.
7: J'en ai besoin d'Internet, moi, parce que je travaille dessus.
15: Oh, madame, excusez-moi, mais là, vous m'embêtez, pour pas dire...
7: Mais prenez quelqu'un d'autre qui consomme pas beaucoup de téléphone.
15: Alors donnez-moi un nom de quelqu'un qui consomme.
7: Non, je vais pas vous donner de nom.
15: Mais si, comme ça. Attendez, moi je suis en week-end dans 5 minutes là. Alors vite fait, il faut que je trouve une ligne. Aidez-moi.
7: Oui, mais moi c'est pas mes affaires, moi c'est pas.
15: Ah tiens, il y a un salon de coiffure. Avenue Victor Hugo, vous connaissez lui?
7: Non.
15: Peut-être pas besoin du téléphone, lui, le coiffeur, si.
7: Bah moi je sais pas, je connais personne. Donc, moi je ne regarde pas, c'est pas à moi de vous dire, c'est à vous de voir.
15: Attendez, j'ai trouvé. La paroisse.
7: Bah voilà.
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8: Allô.
18: Bonjour madame, c'est bien la casse auto?
8: Oui, bonjour.
18: Monsieur Martin à l'appareil, les chantiers Martin.
8: Oui.
18: Je vais attaquer les travaux chez vous, donc je viendrai creuser le trou ce soir.
8: Bon, à mon avis, vous êtes trompé, hein.
18: Ah, attendez, je vérifie mon dossier.
8: Oui.
18: Vous êtes bien rue Victor Hugo?
8: Oui.
18: C'est ça, à Martinville.
8: Ah non, là vous êtes...
18: Comment ça, vous n'êtes pas de Martinville?
8: Ah non.
18: Alors attendez... Ah oui, allô?
8: Oui, oui.
18: Vous allez rire, c'est moi, je me suis trompé de ville.
8: Ah oui, ben, je me doute. Hein.
18: Bah oui, le client, il a la même adresse que vous, mais à Martinville.
8: Il n'y a pas de souci. Hein.
18: Non, non, aucun souci. En revanche, je vais quand même faire un trou chez vous.
8: Et vous voulez faire un trou pour faire quoi?
18: Alors, à la base, c'est pour rajouter une cave sous le magasin.
8: Mais vous allez faire un trou chez moi ou dans quoi? Pourquoi faire?
18: Bah, je fais un trou chez vous dans le sol, environ 4 mètres sur 3.
8: Non, mais vous viendrez pas faire un trou. Moi, j'ai pas besoin de trou, moi.
18: Bah oui, mais vu que je me suis trompé sur ma déclaration de chantier, maintenant, je suis obligé de le faire chez vous.
8: Bah, faites un trou dans votre jardin, puis vous dites que c'est chez moi.
18: Oh, bah bravo, fraudulation à l'assurance.
8: Bah oui, mais vous fraudez quand même. Qu'est-ce que moi, j'ai rien à voir de chez vous, moi? Moi, je vous ai rien demandé, moi.
18: Oui, mais bon, ça arrive de se tromper, hein.
8: Bah, dans ce cas, alors vous faites un devis que vous allez bouler ma maison. Puis vous venez la bouler quand même par rapport à l'assurance.
18: Alors moi je fais pas le boulage de maison, mais il se trouve que justement mon beau-frère est bouliste.
8: Non mais c'est quoi ça?
18: Un bouliste, c'est celui qui boule les maisons.
8: Non mais vous êtes un peu fou, non?
18: D'ailleurs c'est quoi au sol? C'est une dalle?
8: Mais c'est une dalle de quoi? Mais qu'est-ce que ça vous regarde?
18: Bah parce que comme c'est vous qui allez reboucher le trou, je peux vous donner des conseils.
8: Ah ouais, vous venez, vous faites un trou et après moi je le rebouche.
18: Voilà, c'est ça.
8: C'est ça?
18: Oui, parce que moi j'avais juste prévu de faire le creusage.
8: Ah mais je vais pas faire un trou pour le reboucher.
18: Non, alors on inverse pas les rôles, c'est moi qui creuse. En revanche vous pour le rebouchage, vous pouvez regarder un tuto. Vous verrez, c'est hyper facile.
8: Mais qu'est-ce que je m'en fous, moi, de vos tutos? Votre trou, vous le gardez, hein?
18: Bon, bah sinon, moi, je veux bien vous boucher le trou.
8: Mais moi, je veux rien vous faire de trou et de reboucher. Qu'est-ce que vous me faites chier à la fin?
18: Ah bah, faudrait savoir, on rebouche ou on rebouche pas?
8: Non, je veux que vous faites rien du tout.
18: D'accord, donc je note que je fête pas la rebouchure du trou.
8: Mais j'ai pas de trou à reboucher, moi.
18: Ok, dans ce cas, vous allez me faire une contre-déclaration à l'assurance.
8: J'ai jamais fait de déclaration pour l'assurance, moi.
18: Bon, moi, je dis ça, c'est pour éviter de vous facturer le rebouchage.
8: Mais vous êtes pas bien dans votre tête. Vous facturerez rien du tout.
18: Pardon, mais à partir du moment où vous voulez que je bosse pour vous?
8: Mais qui c'est qui vous a dit que vous allez bosser pour moi? Je vous ai pas demandé de faire un trou, moi.
18: Ah non, mais le trou est offert. Vous ne payez que la rebouchette.
8: Non, mais vous avez bu, vous avez fumé ou quoi?
18: Ah, certainement pas. Jamais avant de creuser, merci.
8: Ah ouais, d'accord.
10: Non, déjà, vous cherchez quel site, déjà?
18: Ah, c'est le patron que j'entends derrière.
8: La patronne?
18: Oui, bah passez-le moi.
10: Oui, bonjour.
18: Oui, bonjour, monsieur.
10: Déjà, qui c'est qui vous envoie, déjà?
18: Déjà, c'est ce que je disais à la dame avant vous. Déjà, je me suis trompé. Normalement, c'était à Martinville, mon chantier.
10: Ah bah, faut appeler à Martinville.
8: Tu dois aller faire ton trou.
18: Ah ouais, mais alors, faudrait que je refasse les papiers.
8: Oui, mais ça, c'est votre problème.
10: Bah oui, nous, ça nous regarde pas. Vous allez faire le trou à Martinville, là où c'est que vous devez aller, et puis point à bord, hein.
18: Bah, plutôt point virgule, parce que là, pardon, mais je suis obligé.
8: Mais t'es obligé de rien du tout, tu fais pas de trou chez moi et on en reste là.
18: Ah, rebonjour madame, non mais c'est bon, je sais ce qu'on va faire.
8: De quoi ?
18: Je fais le trou chez vous, mais au lieu de le reboucher, vous le faites livrer à Martinville.
8: Mais vous n'allez pas venir chez moi.
18: Mais si, comme ça il faut juste s'organiser pour le transport du trou.
8: Mais rien du tout.
18: Et ça tombe bien parce que justement, il se trouve que mon beau-frère est transporteur troutier.
8: Salut.
18: Ah bah comme on dit dans le métier, à trou tout à l'heure.
8: Non mais il est en riz celui-là. Ouais.
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12: Allô ?
16: Oui, bonjour monsieur.
12: Non, mais je vais vous le penser tout de suite.
16: Non, bah attendez monsieur, c'est Europe 1 l'appareil, la radio, pour notre grand jeu. Écoutez, de toute façon, ce qui compte, c'est que vous soyez là, puisque nous sommes là, hein ?
12: Ah oui, mais on n'a rien écouté, alors.
16: Non, mais vous inquiétez pas, justement, ça, ça va venir. Vous allez recevoir un appel téléphonique dans quelques instants. Et le mot de passe, vous êtes connoté ?
12: Oui.
16: Le mot de passe est... Va te faire voir chez les Grecs. Cette expression, monsieur, vous devrez la prononcer à votre prochain interlocuteur téléphonique.
12: Ouais, d'accord.
16: Nous sommes bien d'accord ?
12: Va te faire voir chez les Grecs, ouais.
16: Très bien, monsieur. Alors, donc, attention, vous allez être...
12: On n'a rien à perdre avec ça, là ?
16: Ah, bah, vous avez tout à gagner, vous voulez dire.
12: Et qu'est-ce qu'on gagne ?
16: Ah, bah, vous le découvrirez, monsieur, à l'annonce des résultats, hein. Alors, attention, monsieur, je vais raccrocher. Dès que j'ai raccroché le prochain appel, c'est pour vous, et c'est donc le mot de passe. Attention.
12: Je raccroche, moi ?
16: Nous raccrochons tout de suite, monsieur, en attendant le prochain appel. Hein. Merci, monsieur.
12: Allô ?
16: Oui, bonjour, monsieur.
12: Oui ?
16: Je suis bien au coué.
12: C'est bien ça, oui.
16: Ah, très bien.
12: Va te faire voir chez les Grecs.
16: Pardon, monsieur ?
12: Va te faire voir chez les Grecs.
16: Oui, monsieur, je suis monsieur Robert Ledoux à l'appareil, direction des impôts de Rennes. Vous pouvez me redire ce que vous venez de me dire, là ?
12: Ben, ah ouais, mais... Non, mais... Là, c'est...
16: Passez-moi le dossier. J'étais sur votre dossier, en plus. Hein.
12: Non.
16: Non, parce que ce monsieur vient de me dire, va te faire voir, je ne sais plus quoi.
12: Ouais, chez les Grecs. Non, mais c'est-à-dire, attendez, je vais vous expliquer. On vient d'avoir un coup de téléphone.
16: Oui.
12: Et donc, cette personne, elle m'a dit de... sitôt que il a raccroché lui et ils nous disent, c'est pour ça j'ai toujours peur à ces bêtises là parce qu'ils nous disent bon vous allez prendre ce mot de passe et moi j'ai raccroché qu'il a dit la personne qui était au bout et par rapport au prochain coup d'appel qu'il va y avoir vous allez décrocher et vous allez dire le mot de passe, vous comprenez?
16: Pas du tout monsieur, hein.
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21: Bonjour.
18: Bonjour monsieur, c'est bien le dépôt vente de meubles ?
21: Oui.
18: Monsieur Martin à l'appareil, les assurances Martin.
21: Oui.
18: J'ai un client que j'assure et qui a eu un dégât des eaux dans son dépôt vente.
21: Oui.
18: Donc pendant les travaux chez lui, on va l'installer chez vous.
21: Attendez, là, je vous suis pas du tout là. Vous voulez installer quelqu'un dans mes locaux ?
18: Ah bah si, vous suivez très bien, c'est exactement ça.
21: Mais je comprends pas là, pourquoi moi je devrais recevoir quelqu'un dans mes locaux ?
18: Parce que dans son contrat d'assurance,
21: ouais,
18: je lui ai mis qu'il pouvait exercer son activité professionnaliste dans un local équivalent en cas de dégât des eaux.
21: Ouais, bien sûr. Enfin des locaux vides, pas des locaux pleins, monsieur. Et pas chez quelqu'un.
18: Non, mais on va s'arranger. On partagera le magasin moitié-moitié.
21: Mais je peux pas, monsieur. Enfin,
18: bah, merci, mais je me suis engagé auprès de mon client.
21: Bah, vous vous êtes engagé, monsieur. Moi, j'ai rien à voir avec cette histoire.
18: En plus, sur son site, on a déjà marqué qu'il s'installait chez vous.
21: Bah, vous annoncez sur son site qu'il va être chez nous.
18: Ah, bah, ça, c'est les assurances Martin. Hein. Donc, hop, on avance.
21: Bah, vous avancez, ok, monsieur, mais renseignez-vous avant.
18: Ah, bah, on n'a pas le temps puisqu'on avance. Nous, on travaille à l'américaine. Hein. C'est une réponse, une question.
21: Enfin, moi, les Américains, monsieur, ça me regarde pas. Moi, je travaille à la française.
18: Vous inquiétez pas, je vous ai trouvé un autre truc.
21: Mais vous pouvez rien trouvé, monsieur, je ne peux recevoir personne.
18: Mais si, au lieu de faire moitié-moitié dans l'espace, on fait moitié-moitié dans le temps.
21: Bah,
18: par exemple, il prend 2 jours, après vous la prenez 2 jours, il la reprend 2 jours, et ainsi de suite.
21: Bah oui, vous me dites ce que je fais de mes meubles.
18: Alors ça, vous avez du bol, j'ai déjà repéré un hangar vide que vous pouvez louer juste à côté de chez vous.
21: Non mais ça va, non mais monsieur, vous entendez parler, c'est du grand n'importe quoi, c'est du délire.
18: Mais non, on travaille à l'américaine, je vous dis. J'ai contacté le proprio pour dire que vous êtes intéressé, je vous ai même un peu négocié le prix.
21: Bah bien sûr. Alors excusez-moi, mais je suis dans mes locaux.
18: Ouais.
21: Vous allez me trouver un local, je vais payer un loyer pour pouvoir débarrasser mes meubles pendant 2 jours pour que ce monsieur occupe mon local.
18: Exactement.
21: Et 2 jours plus tard, il va vider ses affaires, on va aller rechercher les miens.
18: Les tiens, oui.
21: Enfin, les miennes et remettre...
18: Et ainsi de suite, voilà, très très belle remise en situation, bravo.
21: Mais bien sûr.
18: Parfait, donc je rappelle le gars du hangar.
21: Non, mais...
9: C'est n'importe quoi.
11: Allô.
18: Et c'est madame, bonjour.
11: Moi, j'ai rien loué du tout. Vous imaginez, tout est dans le magasin.
18: Oui, mais vous échangerez le contenu du magasin tous les deux jours, c'est ce que je disais.
11: Enfin, comment, c'est pas possible, enfin, je sais pas, moi, il y a un problème, là.
18: Non, je crois pas.
11: Mais si, enfin, je vais tout même pas foutre mon magasin en l'air pour vous faire plaisir.
18: Mais non, puisqu'on stocke vos meubles dans le hangar que vous allez louer à côté.
13: Allô?
18: Eh ben bonjour monsieur.
13: Pourquoi je louerais un hangar? J'ai pas besoin de louer quoi que ce soit.
18: Bah parce que dans le hangar, vous pourrez déménager et reménager tous les deux jours vos meubles et ceux de mon client.
13: Non, on ne déménage pas, on ne réemménage pas. Non mais vous comprenez pas en fait.
18: Non mais si vous préférez, on peut aussi aller visiter le hangar ensemble.
13: Non, on n'ira pas visiter le hangar de quoi que ce soit, non. Monsieur au téléphone ne comprend rien du tout.
18: Alors pardon, mais le monsieur vous entend, hein?
13: Oui, bah c'est pour ça que
18: j'ai... Et j'ai très bien compris.
13: Mais vous comprenez pas, non?
18: Ben si, vous essayez de me doubler.
13: Pardon?
18: Bah vous faites celui qui est pas intéressé pour négocier le hangar.
13: Mais non.
18: Jurez-le.
13: Non.
18: Ah tiens, comme par hasard.
13: Pardon?
18: Vous allez me faire le vieux coup du doublage sur le hangar.
13: Non, là, mais j'ai...
18: Oh bah je le vois venir gros comme le hangar.
13: Mais...
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24: Allô?
25: Oui, bonjour monsieur.
24: Bonjour.
25: Oui, bonjour. Dites-moi, on voudrait vous demander un petit service. C'est la gendarmerie nationale à appareil, antenne Saint-Brieuc, PTR 33, du dans deux chaussées à l'appareil.
24: Oui.
25: Est-ce que vous êtes sorti aujourd'hui en voiture?
24: En voiture, non.
25: Non. Parce que
24: en vélo, je viens d'arriver de vélo là.
25: Ah,
24: en
25: vélo. Bon, je vous explique. Hein, c'est on a une antenne sur la route de Saint-Brieuc. On a mis avec un radar semi-fixe. Donc on est posé là avec éthylomètre. Et comme vous le savez, on a des quotas. Nous, on est obligé d'avoir tant d'excès de vitesse, l'alcoolémie. Enfin, vous voyez. Et il nous manque 3 cas d'alcoolémie au volant ou ivresse sur la voie publique pour pouvoir retourner à Saint-Brieuc et partir en week-end, quoi. Hein.
24: Oui.
25: Est-ce que ça vous embête?

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2: Non, vous n'aurez rien, je fais pas de la délation.
3: Il y en a un qu'on peut pas rater, hein, on m'a dit, comment il s'appelle déjà, Calnet Rouge, un peu là.
2: Un Calnet Rouge?
3: Ouais.
2: C'est le soif.
3: Voilà.
2: Le barbu ivrogne, voilà. Déterré, là.
3: Merci.
2: Parce que lui, à 7h le matin, s'il se lève à cette heure-là, il peut être bourré, hein.
3: Ouais,
2: pour lui, c'est un cochon, lui. C'est encore pas pareil, celui-là, vous pouvez y aller.
3: Ouais.
2: Là, vous pouvez le trouver à n'importe quelle heure de la journée, lui, il est beurré. Alors, de toute façon. Mais enfin, il conduit pas.
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6: Dispensaire.
7: Allô?
6: Allô?
7: C'est le dispensaire pour les animaux.
6: Oui.
7: Bonjour, madame.
6: Bonjour.
7: Monsieur le baron Ledoux, j'habite boulevard Saint-Germain.
6: Oui.
7: Et j'ai un grand malheur avec mon perroquet.
6: Oui.
7: Oh mon Dieu, il est originaire de la Libye.
6: La Libye, oui.
7: Voilà. Et hier soir, à la télé, ils ont montré la guerre entre le Tchad et la Libye.
6: Oui.
7: Et mon perroquet, il était là, devant la télé.
6: Oui.
7: Et depuis, il n'arrête pas que de dire des bêtises, des cochonneries.
6: Ah bon?
7: Oui. Et je ne sais pas quoi faire, moi je
6: Qu'est-ce
7: sais...
6: Qu'est-ce qu'il raconte?
7: Oh, des cochonneries. Vous voulez que je vous le passe? Vous allez voir.
6: Attends, oui, oui.
7: Je vais approcher du téléphone. Attendez, je l'attrape, hein?
6: Oui.
7: Bien là, coucou. Allô?
6: Oui?
7: Voilà, là. Parle, Coco.
6: Coco? Il écoute, là?
7: T'as l'as pris! T'as l'as pris!
6: Coco? Bonjour, Coco.
7: Poufias! Poufias! Poufias!
6: Mais ça va pas?
7: Hello?
6: Oui?
7: Vous avez entendu?
6: Oui, j'ai entendu.
7: Alors, qu'est-ce que je fais, moi?
6: Alors, attendez. Ne quittez pas, s'il vous plaît, hein? Allô?
7: Oui.
6: Monsieur, alors, remettez votre perroquet à côté et faites-le parler.
7: Mais...
6: Le docteur écoute, hein?
7: Viens là, Coco! Ah. Coco, viens là!
6: Écoute, je suis morte de rire.
7: Coco! T'as le prix! Allô?
6: Oui?
7: Bon, ça y est, attendez, je mets la tête à côté de l'appareil. Allez-y.
6: Coco, bonjour?
7: T'as le prix!
6: Coco!
7: T'as le prix!
6: Mais tu m'avais pas dit ça tout à l'heure.
7: Pas vite! Allô?
6: Oui?
7: Oh, madame?
6: Oui?
7: Vous savez le chinois pour passer le thé?
6: Oui.
7: Le chinois, le petit filtre pour passer
6: oui.
7: le thé. Il l'a mis sur sa tête comme un casque.
6: Ah bon?
7: Oh non, Coco, reviens ici!
6: Écoutez, vous êtes où, monsieur?
7: Madame, il a une fourchette dans le bec, il vient vers moi!
6: Non, c'est pas vrai.
7: Non!
6: Monsieur! Monsieur! Olivier! Écoute, tu sais, il vient de me dire que son perroquet, il a mis une fourchette dans le bec, il est venu vers lui, et après j'entends plus rien. Mais j'entends plus rien, ça tombe, il a foutu un coup de fourchette. Allô? Coco!
7: Ça l'a pris!
6: Coco, t'exagères, hein? Qu'est-ce que t'as fait à ton maître?
7: Vive la Libye! Vive la Libye!
6: Mais t'es dingue! Pourquoi vive la Libye? Coco!
7: Kadhafi!
6: Mais qu'est-ce qu'il a, Kadhafi? Hein? Coco? Coco, t'as le combiné, là? Qu'est-ce que t'as fait à ton maître?
7: Ta gueule!
6: Quoi, ta gueule? Je t'en prie, hein. Je peux te dire ta gueule aussi, moi.
7: Ta gueule, ça l'a pris!
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8: Bonjour.
9: Bonjour monsieur, c'est bien la pizzeria?
8: Oui.
9: Monsieur Martin, Association Martin pour la durabilité énergétique.
8: Oui.
9: Je vais venir vous démonter le four.
8: De quoi vous me parlez? Vous venez démonter quoi?
9: Le four à pizza.
8: Bah.
9: Dans le cadre de la transition électroboiseuse, on remplace l'électrique par le
8: Mais
9: bois.
8: Mais qu'est-ce qu'est la transition? Mais je vous ai rien demandé monsieur.
9: Pas besoin, je m'occupe de tout. On remplace le four électrique par un four à bois.
8: Mais vous êtes fou monsieur ou quoi? Mais de quel droit vous faites ça? Mais vous rêvez non?
9: Vous inquiétez pas, j'ai tout prévu. Pour le chauffage, je vais vous installer des brasero.
8: Bras zéro, non mais vous êtes fou, non?
9: Bah, à partir du moment où vous aurez un four à bois, de toute façon.
8: Non mais oh, arrêtez là!
10: Allô?
9: Bonjour madame.
10: Qui, pourquoi, qui vous êtes?
9: Association Martin pour la durabilité énergétique.
10: De quoi?
9: Donc, je vais vous installer votre four à bois.
10: Qu'est-ce que vous me racontez là? Moi, j'ai aucune intention de passer au four à bois. Hein. Ça fait 24 ans que je travaille en électrique.
9: Ah, ben 24 ans, effectivement, il est temps, non?
10: Comment ça, il est temps? Mais vous rigolez ou quoi? Vous imaginez?

0: Qu'est-ce que ça veut dire le bois? Je travaille en électrique depuis 25 ans, je vois pas pourquoi vous me le retirez aujourd'hui, c'est un bon four. Qu'est-ce que c'est cette histoire?
1: Alors, j'ai pas tout compris dans cette phrase, mais sachez que ça fait 26 ans que j'installe des fours à bois, et si le gouvernement dit qu'il faut économiser l'électricité...
0: Non, mais le gouvernement, il va pas m'imposer de mettre un four à bois alors que je travaille en électrique depuis des années.
1: Bah, à partir du moment où vous avez fait une demande de transition...
0: J'ai pas fait de demande, j'ai rien fait de demande du tout, mon monsieur.
1: Oui, pardon, alors à partir du moment, effectivement, où nous avons fait la demande pour vous...
0: Qui a fait la demande?
1: Bah, moi.
0: Vous n'allez pas décider pour moi ce que je dois faire? Vous me laissez ça tranquille, le four à bois, vous le ramenez, vous faites ce que vous voulez avec.
1: Ah bah, je le ramène, il est à votre nom.
0: Comment ça, il est à mon nom? J'ai rien demandé, moi.
1: Non, mais c'était plus simple que je le mette directement à votre nom.
0: Non mais me cassez pas les couilles là. Qu'est-ce que vous me foutez un four à bois? J'ai jamais demandé de four à bois. Allez vous faire foutre avec votre four à bois. Moi j'ai jamais demandé de four à bois. Là. C'est quoi cette histoire là? D'abord j'ai pas de bois. Comment je fais?
1: Ah non mais vous aurez du bois livré avec votre four, c'est prévu.
0: Mais je veux pas de four. J'ai jamais commandé de four moi.
1: En
0: putain.
1: Plus ça vous servira aussi pour les bras zéro.
2: J'en ai rien à faire. Je suis la gérante de là, vous ne mettrez rien dans la pizzeria.
1: Bonjour monsieur, pardon, mais vu que vous renoncez à l'électrique...
2: Mais je renonce pas à l'électrique, c'est quoi ces conneries?
1: Bah, c'est ce que je dis depuis tout à l'heure. Vu que vous êtes en transition électro-boiseuse...
2: Mais je dis pas du tout à ça. J'ai commandé un four, je viens de l'acheter hier à 4000 euros, je n'ai rien commandé d'autre.
1: Ah, et bah celui-là, vous pouvez le revendre.
2: Non.
1: Monsieur, profitez-en pour vous débarrasser de votre vieux four.
2: Non, non, mais c'est pas vieux four, il est d'hier.
1: Oui, bah vous m'avez dit quoi, 4000 euros? Si vous voulez, je le reprends à 400.
2: Mais, oh, vous m'écoutez quand je vous parle?
1: Pardon, mais vu les économies d'énergie que vous allez faire...
2: J'en ai rien à foutre des économies d'énergie, c'est moi qui paye ça, j'en ai un qui. J'en ai rien à foutre de votre four à bois, moi. J'ai même pas allumé le feu. Je suis en électrique, tout est en électrique chez moi.
1: Alors, tout, sauf le four à bois.
2: Non, non.
1: Le chauffage au bras zéro aussi.
2: J'en veux pas.
1: Alors, je précise qu'avec les bras zéro, le charbon est offert.
2: Non, mais j'en ai rien à foutre que le charbon soit offert. Je travaille pas à la mine, monsieur, hein. Je fais des pizzas.
1: Et pour chauffer la salle, vous faites comment?
2: Stop! Arrêtez de me casser les couilles. J'en ai rien à foutre du four. En fait, je suis pas amoureuse de four, vous le savez, ça? Ça sert à rien, là, vous êtes en train de m'agacer. Donc, il vient de même pas livrer le four parce qu'il va prendre la porte et j'appelle le flic, c'est clair?
1: D'accord, mais ça me dit pas ce qu'on fait de vos bras zéro.
2: Mais j'en ai rien à foutre de vos bras zéro, j'ai pas de terrasse. Vous voulez que j'avais tout, vos bras zéro?
1: Ah, mais à l'intérieur, c'est pour chauffer à l'intérieur.
2: Mais bien sûr. Et puis quoi encore?
1: Alors, et puis quoi encore? Pour la lumière, je vais vous mettre des bougies.
2: Oui, bien sûr, des bougies, je vais faire un feu de camp, monsieur. Non,
1: le feu de camp en intérieur, c'est pas recommandé.
2: Je veux rien, je veux pas votre merde, est-ce que c'est clair?
1: En revanche, je peux vous mettre une éolienne dans la pizzeria.
2: T'en ai rien à foutre, mais bien sûr, une éolienne et mon pied au cul, tu le veux aussi?
1: Ouais, voilà, alors on essaye de dépanner les gens.
2: Rien du tout! Vous dépannez rien du tout, vous êtes des ardasses, vous me faites chier! Ça commence à me gonfler là.
1: Pardon, hein, mais quand on veut un minimum faire des efforts pour la planète.
2: Mais j'en ai rien à foutre, j'ai pas besoin de vous, avec le charbon, non mais bien sûr.
1: Hein. Vous mets les bougies quand même?
2: Non, je vous mettais rien du tout.
1: Vous savez quoi, je vous les mets quand même, c'est pour moi, c'est cadeau.
2: Vous me cassez les couilles, vous êtes vraiment un brûleur!
1: Un brûleur, alors ça faut que je vérifie si je
2: vais. Oui, vous êtes un brûleur, maintenant, vous venez là, y'a pas de soucis, c'est le flic, je vais m'occuper de vous, c'est clair?
1: Pardon, mais la dame que j'avais juste avant vous était quand même vachement plus sympa. Hein.
0: Allez vous faire foutre!
1: Ah, pardon, j'ai rien dit.
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4: C'est Harry, bonjour.
5: Oui, bonjour, madame.
4: Oui, bonjour.
5: C'est bien le centre antithermite?
4: Enfin, c'est le centre régional d'isolation, oui.
5: Ah, oh, vous pouvez peut-être m'aider parce que là, tout mon bois est attaqué actuellement par les termites.
4: Oui.
5: Et c'est horrible, évidemment, donc tout s'écroule autour de moi, voyez-vous. Et j'aimerais être tranquille.
4: Oui.
5: Et
4: vous êtes de quel secteur?
5: Alors, vous voyez le cimetière?
4: Oui, dans quelle ville?
5: Ah ben, je suis à Aurillac.
4: Oui.
5: Et donc, tout le bois qui est autour de moi commence à s'écrouler.
4: Oula.
5: Ah oui. Oui, là, je suis sur la terre, là, bientôt, là, si ça continue comme ça.
4: Quand même pas si vite.
5: Ah ben si, vous savez, il y a 2 centimètres entre le bois et la terre.
4: Bon, alors, on va noter les coordonnées, puis comme ça, le technicien vous rappellera rapidement pour voir qu'est-ce qu'il peut faire déjà, hein?
5: Oui.
4: Alors, vous me donnez vos coordonnées?
5: Alors, donc, monsieur Bernard Lamolle, L-A-M-O-L.
4: L-A-M-O-L.
5: Oui.
4: Alors, l'adresse, bien sûr.
5: Alors, donc, Bernard Lamolle, 1921-2009. Hein, et donc, je suis au cimetière.
4: Pardon? Vous êtes au cimetière?
5: Oui.
4: Vous habitez dans le cimetière?
5: Oui, absolument.
4: Mais...
5: À l'EB?
4: Attendez, vous habitez dans le cimetière?
5: Oui.
4: Et vous avez des termites?
5: Oui.
4: C'est une maison qui est dans le cimetière?
5: Non.
4: Oui, alors c'est quoi? Vous habitez dans quoi?
5: Je suis donc à l'EB, parcelle 34, et vous me trouvez facilement, il y a mon nom sur la plaque, à toute façon.
4: C'est pas possible!
5: Pardon?
4: Je dis que c'est bizarre, parce que on peut pas venir traiter... C'est un caveau, alors qu'est-ce que c'est, une tombe?
5: Non, il n'y a pas de tombe, c'est juste... Le cercueil.
4: Non, mais le cercueil, il est enterré.
5: Oui.
4: Donc, on ne pourra pas les traiter, nous.
5: Pourquoi?
4: Parce que déjà, il faudrait Je ne sais pas tout déterrer. Mais si vous êtes dans le cercueil, excusez-moi, mais c'est bizarre. Comment vous pouvez m'appeler alors?
5: Mais parce que ils m'ont laissé mon téléphone. Ben oui. Mais comme je suis mort il y a 15 jours, mon abonnement est encore valable.
4: Oh non, écoutez, je voulais vous aider, mais là je crois que je pourrais pas vous aider.
5: Pourquoi?
4: Si vous êtes mort, que vous m'appelez du cercueil avec votre portable, je sais pas qu'est-ce que je peux faire pour vous, moi.
5: Mais madame, mon abonnement est encore valable, c'est pour ça que je vous demande de venir vite avant qu'on me le coupe, hein. Et madame,
4: oui.
5: C'est pas drôle hein, ce que je vis. Hein.
4: Oui. Ah, et alors vous voyez devant. Excusez-moi, mais allez derrière, vous voyez les termites, vous.
5: Mais je peux pas les voir dans le noir. Ah oui. Mais c'est pas drôle. Hein.
4: Ouh là là, c'est pas possible. Alors vous êtes qui finalement?
5: Bernard Lamolle, 1921-2009. Oui, attendez, quittez pas.
4: Oui.
5: Je vous passe ma mère.
4: Oh. Oh là là.
5: Allô.
4: Allô.
5: Bonjour, madame.
4: Bonjour.
5: Madame Lafesse, Jean-Yves, à l'appareil.
4: Ah, voilà. Bon.
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6: Allô.
1: Bonjour monsieur, c'est bien le supermarché?
6: Oui, bonjour monsieur.
1: Électricité Martin à l'appareil, on va venir vous installer un compteur Pinky cet après-midi.
6: Non, je n'accepte pas le Linky, j'ai pas dit que j'étais d'accord.
1: Bah oui, mais moi j'ai un client qui en veut plus parce que ça va être payant, donc je voulais refourguer.
6: Et alors,
1: on va vous enlever votre ancien compteur.
6: Non mais on marche sur la tête, hein, c'est pas possible ça.
1: Non mais si vous changez d'avis, on pourra vous le revendre plus tard pour le réinstaller à la place du Pinky.
6: Mais c'est incroyable quand même où on en est arrivé. Vous nous imposez de mettre le Linky, vous m'enlevez l'ancien et si je veux remettre un ancien, il faut repayer.
1: Voilà, à ce moment-là, on vous revend le vôtre, celui que vous avez maintenant.
6: Mais c'est complètement. Mais on marche sur la tête.
1: Non, mais vu que c'est de l'occasion, je vous ferai un prix.
6: Donc, nous, si on ne veut pas subir les ondes et désagréments du Linky, on est obligé de le faire quand même.
1: Oui, alors les ondes, ça dépend. Vous êtes vacciné ou pas?
6: Non.
1: Ah, bah c'est bon, parce qu'il arrive que le vaccin fasse des interférences avec le compteur.
6: C'est pas possible d'en venir être arrivé là en France. C'est complètement dingue.
1: Eh ouais, saleté de progrès. Hein.
6: Mais moi, je vous préviens, je ne veux pas du Linky. Ils n'ont qu'à se pointer, je ne veux pas. Il en est absolument pas question.
1: Vous savez quoi? À la limite, je vous le dépose et puis vous le branchez vous-même.
6: Non, je ne touche à rien.
1: Non, mais il y a des tutos sur Internet, c'est fait.
6: Écoutez,
1: en deux.
6: Écoutez, moi, je suis en magasin. Ça a été le Covid, maintenant ça va être l'électricité. Ça suffit, on ne touche à rien. Un point, c'est tout.
1: Et en plus, vous aurez la 5G.
6: Non, je m'en fous.
1: Et vous pourrez aussi capter des radios chinoises.
6: Je m'en fous.
7: Allô?
1: Un autre monsieur, bonjour.
7: Non, c'est une dame.
1: Si vous voulez.
7: Oui.
1: Donc, je voyais avec votre collègue pour l'installation, c'est
7: non,
1: bon?
7: Non. Monsieur n'est pas là, on n'installe pas le compteur Linky, il a dit qu'il refusait pour l'instant. On a un supermarché, on ne peut pas se permettre de couper.
1: Non, mais c'est prévu. Pendant la coupure, on va vous mettre des bougies à la place.
7: Ah non, des bougies, ça tiendra pas, vous voyez pas la surface qu'on a. Tout l'électricité, la clim, on a des congélateurs, d'où il faut la même puissance qu'on a là, hein. Sans quoi tout va sauter, hein.
1: Mais non, on va bourrer les congélos avec des bougies, normalement ça tient.
7: Ah non, je n'en veux pas. Pas de bougies, pas de tout ça, hein. Nous, on n'a rien demandé du tout, on a téléphoné pour dire qu'on annulait le rendez-vous de vendredi dernier, que ça nous intéressait pas pour l'instant.
1: Ah, vous aviez rendez-vous vendredi dernier, c'est vous?
7: Oui, on a annulé.
1: D'accord. Ah bah non.
7: Ah si, on a annulé, on a téléphoné pour annuler pour dire que ça nous intéressait
1: bon,
7: pas.
1: Bon bah c'est pas grave, on va le mettre quand même.
7: Non, on ne le sait pas.
1: Ah si.
7: Non.
1: Si.
7: Non, on ne met pas le compteur Linky, c'est tout. On n'y touche pas.
1: Bah on est obligé d'y toucher pour démonter. Donc.
7: Non monsieur, vous savez ce que ça veut dire? Non, j'ai dit non. On a annulé le rendez-vous, c'est pas pour refaire le compteur aujourd'hui. Non, on ne le prend pas.
1: Ou est-ce que ce serait pas un non qui voudrait dire oui ça?
7: Non monsieur, on ne le prend pas. Mais je sais pas, c'est pas ce que ça veut dire. Non, on n'en veut pas.
1: Oh, disons que c'est un non peut-être.
7: Non, je n'en veux pas. Alors arrêtez, hein. Il n'y aura pas de changement de compteur, c'est tout. On a annulé le rendez-vous. Moi, je sais pas, on annule un rendez-vous, c'est parce qu'on n'en veut pas.
1: Ah, donc vous voulez pas le nouveau compteur?
7: Non.
1: Ah, bah il suffisait de le dire.
7: Non, mais vous êtes...
1: Pardon, je suis pas deviniste, je peux pas deviner.
7: Vous commencez à m'énerver, hein.
1: On va quand même débrancher l'ancien compteur, vu que j'ai prévu l'intervention.
7: Non, on ne... c'est pas marché, on peut pas nous laisser dans l'électricité, mon sang.
1: Mais non, puisqu'on vous colle des bougies à la place.
7: Non, vous ne touchez à rien. Écoutez, moi, je suis un magasin d'alimentation, j'ai besoin d'électricité. Mais vous comprenez pas?
1: Ah, alors dans ce cas, je vous mets des piles.
7: C'est tué.
1: Je prends ça pour un oui?
7: Non.
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9: J'écoute, oui.
10: Oui, bonjour madame.
9: Bonjour.
10: C'est la fleuriste?
9: Oui.
10: Oui, bonjour madame de la place, chef du service de la voirie à la mairie.
9: Oui.
10: Dites-moi madame, on a eu des petits problèmes encore samedi avec le stationnement automobile devant votre magasin de fleurs.
9: Quel problème?
10: Ben, il y a eu des contraventions et des gens qui sont garés en double fil.
9: Oui.
10: Donc, on a décidé à la voirie ce matin de vous mettre des bites.
9: De mettre quoi ?
10: On va vous mettre des bites. Mmh. Vous voyez ce que c'est comme... ce sont des tubes...
9: Oui.
10: Bon. Alors, on va en mettre donc devant chez vous, de part et d'autre, à gauche et à droite, mmh. et sur le devant. Alors, combien voulez-vous qu'on vous mette de bites ?
9: J'en sais rien, monsieur, moi.
10: Bah, attendez,
9: je suis une femme.
10: Comment ?
9: J'ai dit, je suis une femme, j'y connais rien.
10: Ah, madame, attendez, excusez-moi, les femmes connaissent les bites quand même. Attendez, c'est quoi cette histoire-là ?
9: Non, mais je veux dire par là que, bon, si vous en mettez, vous les mettez à combien de distance ?
10: À environ 2 mètres.
9: Ah, voilà, c'est ça qu'il faut me dire. Eh ben, deux, ça me suffit, moi.
10: Deux, ça vous suffit ? Attendez, je réfléchis, je regarde le plan. Je vais vous mettre une bite devant.
9: Oui.
10: Qui rentre et qui sort.
9: Oui, bah, faut pas, vous ne me la mettez pas devant, vous me la mettez juste au côté.
10: Bon. La bite pourra rentrer, donc, dans vous, quoi, hein,
9: oui.
10: et sortir de vous également.
9: Voilà.
10: Ça vous va, ça ?
9: Ah ben là, ça me va.
10: Et vous réglez
9: pour... ben, ça me va parfaitement, parce que s'il y a, c'est que des fois, moi, je peux pas sortir.
10: Non, mais là, vous inquiétez pas, c'est la bite qui rentrera.
9: Oui.
10: Vous voyez ?
9: Oui, non, mais j'ai compris.
10: Alors, derrière, je vous mets une autre bite.
9: Oui.
10: Je vous mets une bite derrière également. Est-ce que ça, ça va ?
9: Attendez, vous me laissez réfléchir, parce que là, vous m'avez pris drôlement sur le vif. Hein.
10: Ah, vous savez, quand on met une bite devant, une bite derrière, il faut agir vite. Hein.
9: Ben justement.
10: C'est pour votre bien, madame.
9: Alors, à partir du coin, si vous m'en mettez juste une là, est-ce que ça va ?
10: Ouais, ça va. Je vous en mets une au coin qui vous prendra un peu de biais, vous voyez ?
9: Oui, une qui prendra sur le biais.
10: Voilà.
9: Je ne pense pas qu'il faut m'en mettre une autre, je ne crois pas.
10: Si.
9: Bon, ben vous la mettez. Ben alors, une aux deux extrémités. Mais pas deux d'affilée.
10: Qui rentre et qui sort, on est d'accord ?
9: Vous me la mettez juste au coin ?
10: Je vous la mets dans le fond.
9: Ouais.
10: Ça vous va, ça ?
9: Bah, de toute façon, je suis bien obligé de m'y plier, hein.
10: Mais vous inquiétez pas, hein, madame, c'est de la bonne bite, hein, c'est pas... on n'a pas parlé de la taille. Est-ce que vous voulez des grosses ou des moyennes ?
9: Oh, alors ne me demandez pas ça, moi je connais rien du tout.
10: Est-ce que vous préférez une grosse bite devant et une moyenne derrière, ou une grosse bite derrière et une moyenne bite devant ?
9: Et vous en mettez devant tout le monde, comme ça ?
10: Devant et derrière, oui.
9: Moi, je sais pas quoi vous dire.
10: Alors, devant, qu'est-ce que je vous mets ? Une grosse bite ou une bite moyenne ?
9: Ben devant, vous mettez la grosse.
10: Je vous mets quoi ?
9: Devant, une grosse.
10: Une grosse bite devant et derrière ?
9: Mettez les deux pareils et puis c'est tout. Oh là là, je...
10: Écoutez, c'est très curieux dans cette ville parce que toutes les femmes ont commandé deux grosses bites.
9: Ah, les femmes, elles sont ce qu'elles sont, puis moi aussi, hein.
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11: Bonjour.
1: Bonjour monsieur, c'est bien la boucherie ?
11: Oui.
1: Monsieur Martin, à l'appareil, j'ai fait un dossier comme quoi j'ai fait un stage rémunérifié pendant 2 ans chez vous. Il faudrait me le valider.
11: Moi, je prends pas de responsabilité, je suis qu'une salariée. Hein.
1: C'est pas grave, parce que pour vous dire franchement, j'ai pas fait de stage en fait.
11: Ah, ok.
1: C'est juste une combine pour pouvoir récupérer les sous.
11: Ah ouais.
1: Et ouais, donc voilà, je passe et vous me mettez un coup de tampon.
11: Ah, non, moi je fais pas de tout ça.
1: Vous savez quoi ? Je vais mettre que vous êtes mon chef de stage.
11: Vous voyez avec le patron, s'il me dit que moi je suis chef de stage qui me donne l'accord, je dis ok.
1: Bah, si vous voulez pas être chef de stage, je peux aussi vous mettre sous chef de stage.
11: Eh ben non, chef ou sous-chef.
1: Et si je vous mets chouchou-chef ?
11: Non, rien du tout.
1: Ou entre les deux, sur chou-chef.
12: Oui, bonjour monsieur.
1: Bonjour monsieur.
12: Non madame, là c'est madame là.
1: Si vous voulez.
12: Vous êtes déclaré que vous étiez en stage ici 2 ans pour faire quoi ?
1: Oh bah j'ai dit que c'était pour vous donner des conseils sur votre métier et vous aider à restructurer un peu le magasin.
12: Ah, d'accord, ok, restructurer.
1: Voilà, et pour le rémunérage, j'ai mis le minimum, hein, c'est 4 euros et quelques par heure.
12: Je sais pas.
1: Ah bah moi je sais, j'ai calculé.
12: Ouais mais bon.
1: Donc sur 2 ans, ça vous fait 16 800 euros.
12: Non mais vous êtes tombé sur la tête, hein. Comme si je vais vous donner 16 000 euros comme ça quoi.
1: Ah oui non mais attendez, tout le monde est gagnant puisque après je vous redonne 2 000 euros.
12: 2 000 et puis j'en aurais eu quand même pour 14 000 euros alors que vous n'êtes jamais venu mettre un pied dans la boucherie.
1: Non
12: quoi.
1: Mais c'est prévu, les 14 800 qui restent, vous allez les faire passer en note de frais.
12: Non mais vous avez beau faire des notes de frais, je vais pas rien signer.
1: Moi je vous ai préparé des factures de resto, j'en ai fait 10 à 1 480 euros.
12: Non mais non, ça marche pas comme ça. On dirait que vous êtes le patron puis il gère tout quoi. Il gère, bon ouais. La restructurer la boucherie, donc tout va bien. Hein.
1: Voilà, je gère.
12: Alors là, j'en ai mangé assez. Hein.
1: Vous dites que j'étais en téléstage.
12: Non mais, où est-ce que vous avez vu ça ? Pas de téléstage, non mais vous imaginez.
1: Bah, les télétravailleurs font du télétravail, je vois pas pourquoi les stagiaires pourraient pas faire du téléstage.
12: Non mais j'ai jamais vu ça.
1: En plus, j'ai précisé que j'attendais un enfant et que j'étais en congé maternité, donc vraiment rien à craindre.
12: Mais j'en ai rien à tirer, puis au moins vous avez des enfants.
1: Moi non, mais mon beau-frère en a.
12: Beau-frère qui a des enfants.
1: Ouais, comme ça il peut m'en prêter s'il y a un contrôle. Vous voyez, tout est calé.
12: Bah ouais, bah je vais pas vous donner 16 000 euros comme ça, vous déclarez, puis vous êtes en congé de paternité, vous avez pas d'enfants, c'est mon beau-frère.
1: Non, alors attention, j'ai pas dit paternité, j'ai dit que j'étais en congé maternité.
12: Oui, maternité, ouais.
1: Oui, parce que ça me permet de gratter plus de jours.
12: Ah, bon alors encore mieux.
1: Bah oui, comme ça vous avez plus qu'à me filer les 16 000.
12: Non.
1: Non mais je suis pas pressé, je peux passer demain si vous préférez.
12: Oh, laisse-moi.
13: Vous avez déclaré que vous étiez en stage chez moi.
1: Et c'est madame. Bonjour et merci pour le résumé, c'est tout à fait ça.
13: Non, moi je prends personne.
1: Mais vous inquiétez pas, c'est fait, ça y est.
13: Ah ben c'est fait, mais non mais vous rigolez ou quoi là?
1: Ah bien sûr, oui.
13: Ah ouais, donc vous avez fait des papiers, vous avez signé à ma place et puis tout quoi.
1: Bah c'est quand même beaucoup plus simple.
13: Ah ouais.
1: Voilà, donc pour les 16 000 euros.
13: 16 000?
1: Ouais, enfin 16 800, mais je peux faire un effort.
13: Ah ouais, non, mais là.
1: Ah bah ouais, non, si.
13: Non, mais attendez, vous croyez qu'on rémunère comme ça sans avoir personne?
1: Oui, d'ailleurs c'est le principe du téléstage.
13: Ah, vous croyez qu'on fait un truc comme ça, vous?
1: Ah, et bah si vous faites un truc comme ça, oui, c'est parfait, super.
13: Non, vous croyez.
1: Tant qu'on y est, il faudra qu'on voit aussi pour mes frais.
13: Non, attendez, vous rigolez ou quoi là?
1: Ah bah toujours, oui.
13: Vous prenez pour un con ou quoi là?
1: Ah bah ça c'est la meilleure, parce que justement le con c'est moi.
13: Le con c'est la meilleure. Non mais venez, on va s'expliquer un peu là.
1: Mais en même temps, au bout de 2 ans de téléstage, c'est normal que j'ai des frais.
13: T'as fait 2 ans au téléstage, on a jamais eu de dossier ni rien. Non mais attends, tu rigoles ou quoi là?
1: Ah mais le dossier je te l'apporte, t'inquiète.
13: Non, t'inquiète.
1: En revanche, on n'a pas vu pour mes paniers repas.
13: Quoi?
1: Bah pour les paniers repas parce que.
13: Tu vas en avoir des paniers repas.
1: Super, je passe les chercher avec les 16 000 balles.
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14: Bonjour.
5: Oui, bonjour madame. Je suis bien au cabinet de voyance.
14: Oui, tout à fait.
5: Ah, très bien. Vous êtes donc des voyants, hein, c'est ça des...
14: Oui, je vous écoute.
5: Est-ce que vous voyez combien ça va me coûter à peu près?
14: Qu'est-ce qui va vous coûter quoi?
5: La voyance.
14: Ah ben ça dépend de vous, ça dépend de ce que vous souhaitez développer. C'était sur un domaine ou sur plusieurs domaines?
5: Oui, j'aimerais savoir combien ça va me coûter de rencontrer une voyante.
14: Non, mais vous souhaitez aborder un domaine ou plusieurs domaines. Le tarif varie en fonction. Si c'est juste le domaine sentimental, c'est 65 euros. Oui. Si c'est tous les domaines, c'est 89 euros.
5: 65 euros pour le domaine sentimental, mais vous plaisantez?
14: Non, je ne plaisante pas du tout.
5: Mais enfin, madame, c'est le tarif d'une pute.
14: Eh ben, allez voir une pute.
5: Ben, dites-moi, c'est moins cher en vrai, hein.
14: Oui, ben, allez voir une pute.
5: Excusez-moi, madame.
14: Non, mais les putes sont bien plus chères, monsieur.
5: Ah non, madame.
14: Ah bah vous prenez pas de la qualité alors. Mais là comme c'est de la voyance de qualité, c'est les tarifs. Bon, on va parler de putes longtemps ou on raccroche?
5: Oui, mais enfin, comment pouvez-vous savoir que les putes que je vois soient pas de bonne qualité?
14: Parce qu'à ce prix-là, c'est pas de la qualité, c'est tout.
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15: Allô?
1: Bonjour monsieur, je suis bien chez l'agriculteur.
15: Déjà c'est madame, oui, vous êtes chez un agriculteur.
1: J'ai eu un petit problème de loyer avec mon propriétaire, parce que j'étais plus soluble à la banque, donc je pouvais plus payer mon loyer, donc j'ai fait transférer mon bail à votre nom.
15: Et vous êtes qui?
1: Monsieur Martin.
15: Oui mais ça, je ne comprends pas ça, pourquoi vous avez donné moi, on ne se connaît pas.
1: Non, alors je préférais parce que les gens que je connais ne voulaient pas en fait.
15: Mais vous croyez où là?
1: Vous avez rien à faire, hein, vous avez juste à faire des chèques tous les mois.
15: Eh ben oui, sûrement. Attendez, je vous passe mon mari.
1: Ah.
15: Je sais pas ce que c'est que ce bossard alors. Paye pas son loyer qu'il nous a pris pour payer.
16: Oui, allô?
1: Bonjour madame. Alors...
16: Attendez voir, il passait une voiture, j'entendais pas.
1: Ah non, je suis pas en voiture, non?
16: Non, mais il passait une voiture et j'entendais pas, ça faisait du bruit.
1: Ah bah alors arrêtez-vous parce que vous savez que vous n'avez pas le droit de téléphoner
16: moi,
1: en voiture.
16: Je suis arrêté, je suis chez moi, mais je suis au bord de la route, il passe du monde.
1: Vous avez mis les clignotants ou pas?
16: Mais non, je suis à l'arrêt, je suis pas dans une voiture.
1: Excusez-moi, si vous êtes à l'arrêt au bord de la route, il faut mettre les clignotants. C'est très important.
16: Non.
1: Ah alors, si, avez... dans le code de la route, ils disent que si on est arrêté.
16: Non, mais je sais que les clignotants, oui, d'accord. Mais
1: ah bah, je les entends pas, les clignotants, là. Normalement, ça
16: mais
1: fait.
16: Mais non, mais qu'est-ce que c'est que ce travail-là, les clignotants, vous n'allez pas les entendre?
1: Ah bah si, normalement, ça fait tic-tac.
16: Je suis à l'arrêt, je suis debout à l'arrêt.
1: Ah, vous êtes sorti du véhicule?
16: Je suis pas en véhicule, je suis à pied.
1: Bon, admettons.
16: Bon, qu'est-ce que vous voulez?
1: C'était juste pour vous dire qu'il va falloir payer mon loyer, comme j'expliquais à votre collègue, pendant juste quelques mois.
16: De quoi? Qu'est-ce que c'est que ça? Moi, je vous vois rien, moi. J'ai rien à voir avec vous, moi.
1: Alors si, parce que j'ai dit à mon propriétaire que vous étiez mon tonton Martin.
16: Qu'est-ce que c'est que cette histoire-là?
1: J'ai dit, c'est mon oncle qui reprend le bail.
16: Mon oncle, dites-moi le nom du propriétaire, je vais voir ça avec lui.
1: Vous inquiétez pas, à part envoyer un chèque tous les mois.
16: Et moi envoyer un chèque?
1: Ah oui?
16: À qui?
1: Eh ben à mon proprio.
16: Non mais tu rigoles pas un peu, non? T'es de où toi?
1: Excuse, mais puisqu'on se tutoie.
16: J'ai rien à voir avec vous.
1: Ah, on se revoit.
16: Mais ouais, non mais vous êtes le roi des truands, vous.
1: Non, alors si vous voulez, en échange, moi je peux toujours vous faire un petit bricolage.
16: Non, mais qu'est-ce que c'est que cette histoire-là?
1: Par exemple, si vous avez des chaises à rempailler, je peux vous faire du rempaillage.
16: Non, j'ai rien à rempailler, je vous connais ça.
1: Ou même un chat, une poule.
16: Ouais, mais j'ai rien à voir. Moi, je suis pas votre oncle, je suis pas votre neveu. Vous commencez à me casser les pieds. Martin, mais tous les ânes s'appellent Martin, hein.
1: Excuse, tonton, moi, je te demande juste...
16: Non, mais qu'est-ce que c'est que cette histoire, là?
1: Dans la famille, on peut quand même s'entraider.
16: Je suis pas cousin avec vous.
1: Non, tonton.
16: Donne-moi ton nom, ton adresse, je vais voir les gendarmes tout de suite.
1: Alors, excuse, hein, mais si c'est ça, moi, je vais dire à la gendarmerie que tu ne mets pas les clignotants quand tu t'arrêtes au bord de la route.
16: Non, mais la gendarmerie peut venir. Je suis chez moi dans mon garage, derrière voiture.
1: Ah bah maintenant t'es dans le garage.
16: Non mais j'ai toujours été chez moi. Je t'ai pas arrêté, j'étais derrière la voiture, chez moi dans le garage. Hé, déconne pas un peu, la voiture elle a arrêté, tu commences à me casser les pieds, compris?
1: Écoute tonton.
16: Qu'est-ce que c'est que ce con là qui m'appelle?
1: Quel con?
16: Bah celui qui est au bout du fil.
1: Ah bah passe-le moi.
16: Non mais c'est toi le con hein.
1: Alors merci mais j'aurais préféré que tu dises trop con tonton.
16: Non, m'appelle pas tonton, j'ai rien à voir avec toi. Viens te présenter devant moi.
1: Oui, bah je vais venir parce que j'ai fait un échelonnement jusqu'au 1er novembre.
16: Mais non, mais tu rigoles pas un peu. J'en ai rien à foutre. On va discuter devant les flics.
1: Oh bah dis donc.
16: Dis donc quoi? Tu commences à me faire chier en parlant poliment, hein?
1: Ah bah heureusement que tu parles poliment, tonton.
16: Et puis quoi?
1: Non mais tonton.
16: Bon,
1: t'es mon tonton, tonton.
16: Non, mais ratonton, raccroche, je veux plus entendre parler de toi.
1: Écoute, tonton. Ah bah tiens, elle tombe bien. Passe-moi tata.
16: Allez, hop.
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18: Allô.
10: Oui, bonjour madame.
18: Bonjour monsieur.
10: Monsieur le maire est-il en mairie?
18: Vous êtes monsieur?
10: C'est monsieur de la place à l'appareil, la préfecture.
18: Il est en ligne actuellement, monsieur le maire.
10: Ah.
18: Je peux vous le passer, là, il vient juste d'avoir terminé.
10: Je vous remercie, madame.
19: Oui, j'écoute.
10: Oui, bonjour, monsieur, la préfecture à l'appareil.
19: Bonjour, monsieur.
10: De la place. Dites-moi, nous faisons une tournée avec la chambre de commerce actuellement dans la région et l'ambassadeur du Japon.
19: Ah.
10: Et donc, nous informons évidemment nos collègues de la chambre de commerce japonaise. Que nous mettons à leur disposition aujourd'hui des manuels de franco-japonais un peu simplifiés pour toutes les secrétaires de mairie, les offices de tourisme, enfin vous voyez.
19: Oui.
10: Ah, vous connaissez quelques mots en japonais, non?
19: Oh là là, non.
10: Ah, alors écoutez, je vais vous le passer. Il parle français, lui, hein.
19: Oui.
10: Mais il apprécie évidemment dans le texte qu'on glisse quelques mots, vous voyez, de manière récurrente, quoi. Hein.
19: Oui.
10: Donc, pour dire oui en japonais, c'est ok.
19: Ok.
10: Ok. Ouïa.
19: Ok, ouïa.
10: Et donc, pour dire non, donc c'est so.
19: T'as non.
10: So.
19: So.
10: Voilà.
19: Oui.
10: Dormir.
19: Lolololola. Dormir, oui. Alors, pour dire bonjour, pour dire bonjour.
10: Bonjour, c'est Ohio. Ouais. Ohio.
19: Ohio.
10: Je vous le passe, hein.
20: Attachez-moi.
10: Ohio.
19: Bonjour, Ohio. Ouayeux. Bonjour, ouayeux.
20: Bonjour, monsieur le maire.
19: Bonjour, monsieur l'ambassadeur. Ouayeux.
20: Ohio.
19: Ouayeux.
20: Ohio.
19: Ouayeux.
20: Bonjour, monsieur.
19: Bonjour, monsieur l'ambassadeur. Merci beaucoup de m'appeler. Ça me fait beaucoup plaisir. J'en suis très flatté et très honoré.
20: Vous avez utilisé le manuel de franco-japonais?
19: Oui, j'ai entendu parler, oui, effectivement.
20: Alors, combien d'habitants dans votre ville?
19: 1325.
20: Sont-ils heureux?
19: Bien sûr.
20: Comment?
19: Oui, ok. Ok. J'ai perdu le mot. Ungui. Ok, iya, c'est ça?
20: Non. Ok, ouya.
19: Ok, ouya.
20: Ok, ouya.
19: Ok, ouya, c'est ça, voilà, oui.
20: Vous allez bien?
19: Oui.
20: Comment?
19: Ok, oui.
20: J'aime beaucoup votre département.
19: Très flatté, très honoré.
20: Il ne ressemble pas aux villes du Sud.
19: Non. Ok, oui. Non, je dirais non.
20: Voilà. Mais vous l'aimez?
19: Bien sûr, monsieur.
20: Vous l'aimez?
19: Ok, oui. Ok, oui.
20: Vous l'aimez beaucoup?
19: Ok, oui.
20: Vous y êtes
19: né? Je suis né, oui.
20: Ah, tous les gens qui habitent avec vous sont nés là?
19: Sodom I.
20: Vous êtes fiers d'eux?
19: Ok, oui.
20: D'accord. Ils votent tous pour vous?
19: Sodom I.
20: Mais vous êtes quand même bien élu?
19: Ok, oui.
20: Depuis combien d'années?
19: 1977.
20: Ça fait du travail?
19: Ça fait beaucoup de travail.
20: Ça fait du travail?
19: Beaucoup de travail.
20: Ça fait du travail.
19: Ok, oui.
20: Très bien, monsieur le maire, voyez, c'est facile.
19: Oui.
20: Maintenant, je vais vous expliquer un mot qui veut dire au revoir.
19: Oui.
20: Donc, nous disons rock.
19: Rock.
20: Rock.
19: Ank.
20: Voilà, à s'inspirer.
19: Ank.
20: Oul.
19: Ank, oul. Ank, oul.
20: peu plus aspiré.
19: Angoula. Comme ça.
20: Voilà. À la fin, n'oubliez pas le « et ». Ankh-ou-lé. Et.
19: Ankh-ou-lé.
20: Plus fort à la fin.
19: Ankh-ou-lé. Ça va ? Non ?
20: Aspirez un peu plus.
19: Ankh-ou-lé.
20: Nous allons donc prendre congé de vous.
19: Ankh-ou-lé.
20: Je ne vous ai pas trop retardé.
19: Sodom-i.
20: Bon. Alors, monsieur le maire, au revoir.
19: Ankh-ou-lé.
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2: Oui, bonjour.
1: Bonjour, monsieur. C'est bien la casse auto?
2: Oui, monsieur. Je suis une dame.
1: Si vous voulez.
2: Bah oui.
1: Monsieur Martin, à l'appareil, les vérandas Martin.
2: Oui.
1: Je viens vous installer une pergola solaire.
2: Je pense que vous devez faire erreur.
1: Je pense que pas, parce que j'ai fait moi-même votre dossier.
2: Oui, mais nous, on n'en a pas besoin.
1: Ça, c'est pas grave. L'important, c'est que la pergola solaire, elle est remboursée par des subventions que moi, je touche.
2: Non, mais non, voilà, non. Vous n'êtes pas passé ici, on vous a pas donné l'autorisation, donc c'est non.
1: Hey, mais le problème, c'est que j'ai déjà touché le subventionnage pour votre pergola.
2: Alors, attendez.
1: Donc, faudrait au moins que je vous la pose.
2: Attendez.
1: Bon, mettons que je viens maintenant.
2: Non, attendez, monsieur.
1: D'accord, j'attends quoi, une heure?
2: Attendez, patientez.
1: Bon, alors je patiente, disons deux heures.
2: Non, attendez.
1: Ouais, non, mais parce que sinon, ça va me faire commencer le chantier super tard.
2: Non, mais t'as fait une demande de pergola?
1: Bah oui, j'ai fait une demande de pergola, c'est ce que je vous dis depuis le début.
2: Non, mais je suis pas... Attendez.
1: Ah, faut encore attendre.
2: Viens installer une pergola chez nous.
1: Précisez solaire, sinon elle est pas subventionnifiée.
21: Oui, bonjour.
1: Ah, on est passé en haut-parleur.
21: Allô?
1: Bonjour madame, pardon, mais je vous entends de loin comme si vous étiez au cabinet.
21: Vous m'entendez là, c'est mieux?
1: Non, toujours un son de cabinet.
21: Ouais, bon bref, vous allez éviter de venir cet après-midi parce que je suis en plein travail. Vous irez voir ailleurs, merci.
1: Ah oui, mais bon bref, moi j'ai déclaré votre adresse, donc je vais quand même aller voir chez vous, merci.
21: Non, mais bref, je suis chez moi, vous allez pas venir chez moi, on a une entreprise, on bosse.
1: Non, mais bref, vous inquiétez pas, vous me faites juste un peu de place sur le parking, vous virez quelques voitures.
21: Mais enfin bref, vous allez pas monter dans le parc, puis dans tous les cas, vous allez rester à la porte.
1: Enfin bref, pardon, mais comment voulez-vous que j'installe votre pergola là, si je rentre pas sur le terrain.
22: Monsieur, c'est quoi le truc là de la pergola là? On est dans un truc de voiture, on va pas mettre une pergola.
1: Alors, bonjour madame, je précise, pergola solaire.
22: On s'en fout que ça soit solaire, c'est qui a fait les démarches?
1: Ah non, c'est pas Kiki, c'est moi qui ai fait les démarches. Ah, mais j'ai déclaré que c'était chez vous, comme ça on est couvert.
22: Mais pourquoi vous avez déclaré ça chez nous?
1: Pour toucher votre subventionnage, c'est ce que je dis.
22: Non mais ça je m'en fous, c'est malhonnête, c'est du vol ça.
1: Alors oui, ce serait du vol si je vous installais pas la pergola, ça mais c'est sûr.
22: Je m'en fous de la pergola, vous avez un contrat signé de ma part avec un tampon.
1: C'est très gentil, mais pour le tampon, je me suis débrouillé, j'en ai fait un.
22: Ah, vous avez fait un tampon directement, d'accord.
1: Bah ouais, il se trouve que mon beau-frère est tamponniste. Coup de bol.
22: Vous savez que ça, c'est des falsifications de documents, ça va très loin.
1: Oh non, c'est pas vraiment du falsificage.
22: Bah si.
1: En tout cas, tant que vous dites pas que c'est un faux document, personne le saura.
22: Non mais on marche sur la tête, non mais arrêtez, là, je sais quoi de délire. Là.
1: En plus, elle est prête, votre pergola, j'ai plus qu'à vous la poser.
22: Eh bah vous le foutez dans où je pense.
1: On pense peut-être pas à la même chose, parce que là, on parle d'une pergola king size premium, pardon.
22: Eh bah vous la mettrez dans votre cul, la pergola.
1: Eh bah voilà, ça par exemple, impossible, elle fait 200 mètres carrés, la pergola.
22: Bah oui, 200 mètres carrés, une pergola, mais arrêtez un peu là. Non, mais...
1: Bah c'est pour ça que je préfère quand même la placer en extérieur.
21: Vous faites des demandes à ma place, vous voulez pas payer mes impôts à ma place?
1: Ah, retour de la patronne d'avant, pardon madame.
21: Non mais vous êtes sur mon terrain, je fais ce que je veux sur mon terrain.
1: Ah mais oui, vous faites ce que vous voulez sous votre pergola.
21: Eh écoute guignol, arrête de me casser la tête là et raccroche.
1: Comment ça guignol? Qui est ce guignol?
21: Vous comprenez pas ou quoi?
1: Bah si, je comprends que le vrai responsable chez vous c'est monsieur Gnol.
21: Monsieur Gnol, ça n'existe pas ici, non?
1: Bah c'est vous qui m'en avez parlé quand même.
21: De quoi?
1: De monsieur Gnol, prénom Guy apparemment.
21: Oh, eh garçon.
1: D'ailleurs si vous me le passez pas, c'est pas grave, je vais l'appeler.
21: Allez.
1: Oh bah attendez, Guy, Gnol, Guy, Gnol.
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23: Commissariat de Brest, j'écoute.
24: Allô?
23: Oui, le commissariat de Brest, madame.
24: Bonjour, monsieur.
23: Bonjour, madame.
24: C'est le commissariat...
23: De Brest, madame.
24: Oui, bonjour, monsieur.
23: Bonjour, madame. Qu'est-ce que je peux faire pour vous?
24: Je voudrais parler à... Comment il s'appelle, là, le policier, là? Excusez-moi, j'ai pas la mémoire des noms parce que j'ai 92 ans.
23: Oui, et qu'est-ce qu'il fait ce monsieur?
24: C'est un monsieur de commissariat. Oh, comment il est là? Il est un peu gros.
23: Ah, oh, madame, moi je peux pas. Si vous me donnez pas le nom, madame, je peux pas vous dire, moi.
24: Aïe.
23: Qu'est-ce qu'il fait ce monsieur-là?
24: Mais il a les dents un peu jaunes.
23: Ah, oh, mais.
24: Avec les. Vous savez, il a des cheveux gras, avec des pellicules aussi, j'ai remarqué.
23: Ah, mais là, je peux pas vous dire qui c'est, hein. Il y en a, vous savez, des gros ici, des...
24: Mais il a des cheveux gras, avec des pellicules sur sa veste.
23: Ah oui, mais madame, écoutez, mais mettez-vous à ma place. Moi, je peux pas savoir qui est-ce qui a des pellicules, madame, ou qui est-ce qui en a pas.
24: Attendez, je vais essayer de me souvenir, vous permettez?
23: Mais bien sûr.
24: Alors, il est très gros, hein, il a un peu d'embonpoint.
23: Oui.
24: Il a des dents très jaunes, les cheveux gras, avec des pellicules... Et il a des boutons sur le visage, il a les ongles noirs aussi.
23: Oh, alors là... D'après la description que vous me donnez sommairement, là, hein, c'est pas monsieur Kell ?
0: Comment ?
23: Kell.
0: Voilà.
23: Bon, Kell, il travaille, attendez voir, il travaille demain après-midi.
0: Ah, c'est lui. Mmh. Je me souviens, évidemment, il sentait très fort des pieds, il avait une mauvaise haleine aussi.
23: Eh bien, ça doit être lui.
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4: Bonjour.
1: Bonjour monsieur, je suis bien chez le fromagiste ?
4: Oui, tout à fait.
1: Je vous appelle rapport à un fromage défectueux que j'ai acheté chez vous.
4: Un fromage défectueux ? Non mais attendez, vous me dites que...
1: Je vous dis que j'ai pris l'apéro, juste après j'ai mangé un bout de fromage, j'ai pris la voiture et hop, contrôlé positif par les gendarmistes, à l'alcool.
4: Non mais attendez, mais ça c'est impossible, enfin c'est impossible. Hein.
1: Ah bah moi je peux vous dire que j'ai soufflé, ça m'a analysé.
4: Non mais d'accord que vous ayez soufflé, ok, ah. Mais vous avez pris votre apéro quand ?
1: Bah juste avant.
4: Non mais justement, juste avant, c'est l'apéro que vous aviez bu, excusez-moi de vous dire ça, mais quand
1: bah,
4: même.
1: Non.
4: Ah bah non, alors c'est... Attendez, je mets en parleur pour qu'on vous écoute dans le bureau.
1: Donc, on s'est mis d'accord que c'était le fromage qui m'avait alcoolifié.
4: On n'est pas responsable, c'est pas possible. C'est la première fois de notre vie qu'on nous dit une chose pareille.
1: Non, mais parce que vous, vous êtes habitué, j'imagine peut-être vous tenez mieux le fromage.
4: Oui, attendez, je vais vous passer donc.
6: Oui, allô ?
1: Un autre monsieur.
6: Vous avez été contrôlé positif à l'alcool.
1: Oui.
6: Alors, eh ben, écoutez, arrêtez de manger du fromage.
1: Ah, mais... donc il y a bien un problème.
6: Ah, mais il n'y a pas de problème, il n'y a jamais eu de problème. Il n'y a pas de fermentation alcoolique dans le fromage.
1: Enfin, il n'y en a plus parce que vous avez dû changer la recette,
6: mais
1: j'imagine.
6: On n'a pas changé nos fabrications, mais renseignez-vous. Est-ce que vous vous rendez compte de ce que vous dites ? Ça veut dire que les enfants qui mangent du fromage, ils sont bourrés, ils sont testés positifs à l'alcool.
1: Mais quelle horreur, les enfants !
6: Mais il n'y a pas...
1: Non mais alors
6: de,
1: ça
6: il y a pas de
1: oh
6: mais oui, les enfants s'ils mangent du fromage tout le monde mange du fromage, c'est un truc de dingue, il n'y a
1: oh
6: pas,
1: non mais vous faites boire des enfants,
6: mais je viens de vous dire si un enfant mange du fromage,
1: ah bah c'est illégal
6: du, mais c'est illégal, mais vous rendez compte de ce que vous dites, il y a pas d'illégalité, mais vous mais non mais là on marche sur la tête, ça veut dire qu'un enfant qui mange,
1: ça veut dire qu'un enfant qui mange c'est un enfant qui boit, ça j'ai bien compris.
6: Ouais, écoutez la fin de la phrase.
1: En tout cas moi j'essaye d'éviter de faire boire mes enfants.
4: Bon, allô, oui, bonjour.
1: Bonjour, monsieur.
4: Dire qu'il y a de l'alcool dans le fromage. Non, mais attendez. Mais c'est formidable, je suis obligée de rigoler, là, quand même. Hein.
1: Oui, surtout pour protéger les collègues.
4: Non, mais vous rigolez ou...
1: Non, mais je vois, on essaye de se couvrir.
4: Bah, non, mais vous êtes pas bien, franchement.
1: Non, mais je vois le truc.
4: Non, vous
1: êtes en train de démonter le matos de contrebande derrière.
4: Mais oui, on est en train de démonter le matos de contrebande derrière.
1: On est en train de démonter les alambics à fromage.
4: Vous êtes complètement malade, quoi.
1: Oh.
4: Mais faut vous faire soigner, quoi. Vous me dites que vous êtes positif et vous allez manger que du fromage.
1: Ah.
4: Vous foutez pas un peu de ma gueule, quoi.
1: Moi, je suis pas contre un petit coup de temps en temps, ça, je dis pas.
4: Vous imaginez pas déjà la journée que j'ai aujourd'hui, et puis j'ai encore quelqu'un comme vous au téléphone qui me raconte des conneries pareilles. Non, mais arrêtez, s'il vous plaît. Alors, si vous voulez avoir plus de renseignements, je vais vous donner un numéro de téléphone et je veux plus vous parler, là c'est fini quoi. Vous rappelez au 04 50.
1: Alors attendez, 5 après 5
4: 04 50.
1: 04 5 30.
4: Vous foutez de moi, et franchement, je vais raccrocher dans 2 secondes, je suis déjà gentille de vous parler. Peut-être que vous avez bu là. Parce que franchement, vous n'êtes même pas capable de prendre un numéro de téléphone qui est super simple.
1: Non, mais excusez-moi, alors j'avoue, c'est vrai.
4: Non, mais attendez.
1: J'ai repris un petit morceau de fromage avant de vous appeler.
4: Ah ouais, eh ben, vous vous foutez de ma gueule, je vais raccrocher.
1: Ah, ça va, c'est qu'un petit reblochon.
4: Oh, merci, au revoir, bonne journée.
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7: Allô?
8: Oh, not allô?
7: Allô?
8: Oui, c'est la SPA?
7: Oui.
8: Ah, bonjour, dites-moi, j'ai roulé sur un lapin, là. Enfin, j'ai pas fait exprès, hein, j'étais sur la route et j'ai écrasé un lapin, quoi.
7: Oui.
8: Il est encore vivant. Je suis désolé, mais je voudrais savoir comment il faut faire, en fait.
7: Oui, bah, je ne peux pas vous dire. Moi, nous, on ne prend pas les lapins. On prend que les chiens.
8: Oui, non, mais je voulais vous demander comment il faut faire.
7: Il est blessé ?
8: Oui, un peu, oui.
7: Vous le mettez dans une cage et puis quand il est rétabli, vous le relâchez.
8: Ah, c'est pas ça que je vous demandais. Non, en fait, je voulais vous demander comment on fait pour le préparer. C'est pour le manger, en fait.
7: Ah, d'accord. Bon, ça, vous demandez à un cuisinier, hein.
8: Mais vous savez pas comment faire un lapin, non?
7: Ah, bah si, très bien. Mais là, comme ça, par téléphone...
8: Attendez, j'ai un stylo.
7: Oh, bah non, là, je regrette, hein, je n'ai pas le temps, monsieur.
8: Appelez-moi
7: mais... plus tard.
8: Comment on fait ça?
7: Comment on fait? Il faut le dépecer, déjà, d'une part.
8: Et puis après?
7: Eh ben après, le découper, le retire.
8: Oui, et on lui coupe la tête ou pas?
7: Ah oui.
8: C'est avec un marteau ou avec un couteau?
7: Ah, je ne sais pas, vous demandez à un boucher. Moi, je ne suis pas boucher de nature, hein. Vous le dépecez et vous le découpez.
24: En rondins.
7: Et non, pas aux oignons. Vous coupez les cuisses d'abord et après le tronc. Et vous préparez ça avec du beurre et des oignons.
24: Du beurre.
7: Voilà.
24: Des oignons. Oui. Des oignons, c'est ça?
7: Oui, des oignons, oui.
24: D'accord. Et, voilà. Et pour les rats, c'est pareil ou pas?
7: Ah ben non, les rats, on les détruit. Hein, ça.
24: Dites-moi, je suis bien à la SPA, là, hein?
7: Oui, oui.
24: D'accord, à vous me rassurer.
7: Voilà.
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5: Coiffure esthétique, bonjour.
1: Bonjour monsieur, c'est bien le salon de beauté?
5: Oui, tout à fait.
1: Monsieur Martin à l'appareil, bureau de recensage pour la taxe sur le renouvellement nationalistique.
5: Ouais.
1: C'était pour savoir, vous êtes bien de nationalité française?
5: Oui.
1: Ok, parce que je suis en train de voir si vous devez payer la taxe sur le renouvellement de nationalité. Vous avez dû en entendre parler?
5: Bah non, c'est quoi la taxe?
1: C'est la taxe de renouvellement nationalistique. Chaque année, il faut maintenant payer pour renouveler sa nationalité française.
5: D'accord, mais depuis combien de temps on renouvelle la...
1: Ah mais c'est tout nouveau. C'est le gouvernement qui vient de le voter pour récupérer des sous pour le budget.
5: Ah, d'accord.
1: Donc, si vous voulez garder votre nationalité, il faut payer 100 euros.
5: Mais si on l'a de naissance, on la garde pas?
1: Bah non, plus maintenant, grâce à la taxe nationalistique.
5: C'est ce que vous venez de m'expliquer, en fait. De cette année, on peut pas garder la nationalité française. On la paye.
1: Voilà, de cette année, vous avez tout compris.
5: Oh là là. Je suis née en France, je travaille en France, je paye mes impôts en France, et je dois encore payer pour justifier que je sois française.
1: Alors, vous êtes pas obligé de payer les 100 euros. Mais dans ce cas, évidemment, vous perdez la nationalité.
5: Bah, vous me dites, si je la paye pas, je suis pas reconnue française.
1: Oh bah, ça me semble normal.
5: Oui, mais du coup, j'ai quoi comme nationalité?
1: Eh bien, dans ce cas, c'est à vous de reprendre une autre nationalité.
5: Eh ben, je fais comment? Personne ne veut de moi, je suis française.
1: Par exemple, si vous voulez que je vous nationalifie bulgare ou slovaque, je peux vous remplir le dossier.
5: Oui, mais je suis pas bulgare et je suis pas slovaque. Pour avoir la nationalité, faut parler la langue.
1: Non, mais vous avez pas besoin de parler couramment non plus. Il faut juste connaître 2-3 expressions.
5: Je parle pas slovaque, je vous dis.
1: Et en plus, la nationalité slovaquaise, au lieu de vous coûter 100 balles, vous la touchez à 20 euros.
5: Ah ouais, bah en même temps, personne veut être slovaque.
1: Allez, pour le même prix, je vous fais même le passeport.
5: Je veux pas de passeport. Je suis française avec un passeport française.
1: Oui, bah moi je vous aide gentiment à pas payer les 100 balles de taxes nationalistiques.
5: Oui, mais à ce moment-là, faut que je choisisse une autre nationalité alors que je suis française.
1: Bon allez, je vous lance une demande de nationalité slovaquaise, vous pourrez changer après.
5: Est-ce que je peux parler à votre responsable? Tout de suite.
1: Ok, je vous le passe tout de suite. Oui, allô, bonjour monsieur.
5: Oui, bonjour.
1: Donc, je vois que vous êtes de nationalité slovaquaise, c'est bien ça?
5: Alors, je suis pas du tout slovaque.
1: Ah, parce que vous avez fait une demande pour changer de nationalité avec l'autre monsieur Martin, apparemment.
5: J'ai rien changé du tout, c'est pour ça que je demande à vous parler. Je souhaite tout annuler ce qu'il a fait.
1: Pas de problème. Voilà, j'annule tout.
5: Bon bah voilà, bah...
1: Et c'est bon, vous êtes à nouveau bulgare.
5: Oh, je suis pas du tout bulgare.
1: Ah, bulgare, ça va pas non plus.
5: Non, je suis française.
1: Alors, je peux vous remettre français, mais dans ce cas, c'est un transférage.
5: Histoire de fou.
1: Donc, la taxe nationalistique passe à 200 euros.
9: C'est bien la première fois que j'entends ça.
1: Oh bah attendez, c'est pas fini. Bonjour monsieur.
9: Alors déjà, je suis une dame.
1: Voilà, si vous voulez.
9: Je vais payer pour être française.
1: C'est ça, il faut renouveler tous les ans.
9: Je suis née française, sur le sol français, et je dois payer parce que je suis née sur le sol français. Génial.
1: Bah c'est pour le budget, je sais pas si vous avez suivi aux actualités.
9: Non, j'ai rien suivi du tout. Je vous explique, je suis partie en vacances en Angleterre et je viens de rentrer.
1: Ah donc vous n'êtes pas français?
9: Bah si, je suis française.
1: Bah non, vous venez de me dire que vous étiez anglais.
9: Non, je suis allée en vacances en Angleterre.
1: Ah ouais, sans changer de nationalité.
9: Bah ouais, bah... Alors, j'ai peut-être pas le cerveau bien en place, mais vous non plus, hein.
1: Bon, après, c'est une petite taxe qui va quand même permettre de bien redresser l'économie.
9: Ah ouais, on paye encore en plus. Ah, moi, je suis commerçante, mais je paye pas assez.
1: Ça va, vous payez que 100 euros.
9: Bah non.
1: Enfin, que 100 euros par mois, pour être précis.
9: Que 100 euros par mois?
1: Oula, pardon, je vous ai dit par mois.
9: Bah oui.
1: Oh bah, excusez-moi, non, c'est par semaine.
9: Foutage de gueule, là.
1: Ah bah là, total foutage de gueule.
9: Franchement, foutage de gueule.
1: Ah mais franchement, foutagisme de gueule ultime.
9: Bon, bonne journée, au revoir.
1: Bon, merci monsieur, bisous.
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11: Mairie de Notre-Dieu.
10: Oui, bonjour monsieur.
24: C'est oui, la bonjour, mairie.
11: Monsieur. Oui monsieur.
10: Oui, bonjour monsieur. Robert Ledoux à l'appareil, champion du monde de coup de fil le plus court. Alors, ça fait combien de... Ah, ben là je crois que j'ai gagné.
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12: Bonjour.
1: Bonjour monsieur, c'est bien le magasin de bricolage?
12: Oui.
1: Monsieur Martin à l'appareil, les lunetteurs Martin.
12: Oui.
1: C'est pour vous prévenir que j'ai fait des lunettes à votre nom.
12: Ah ben ouais, mais c'est pas moi.
1: Je sais, c'est parce que j'avais un client qui avait plus de forfait, donc je l'ai fait passer sur votre dossier de sécurité socialiste.
12: Bah ouais, mais moi c'est comment ça me pénalise?
1: Pas du tout. Si vous voulez des lunettes, vous venez me voir et je vous bascule sur le forfait sécu de quelqu'un d'autre.
12: Ouais, mais enfin c'est pas normal. Vous me dites que vous pouvez mettre n'importe quel nom et puis.
1: Ah oui, chez les lunetteurs c'est quelque chose qu'on fait tout le temps, ouais.
12: Ah bah oui, non mais. Je...
13: je veux bien croire, mais enfin, je dois...
1: Et puis, sinon, il suffit d'attendre 3 ans et vous pourrez faire des lunettes à votre nom.
13: Bah oui, mais enfin, étant donné que j'ai 53 ans, si je dois attendre 56 ans pour...
1: Non, vous devez attendre que 3 ans.
13: Eh bah oui, mais...
1: Hey, vous vous rendez compte, s'il fallait attendre 56 ans, ça veut dire qu'il faudrait que vous attendiez jusqu'à 109 ans.
13: Mais non, soyez pas bêtes. Je vous ai dit, j'ai 53 ans.
1: C'est ça, plus 56, ça fait donc 109.
13: Non.
1: Ah bah, prenez une calculette.
13: Non, j'ai dit 56 ans.
1: Voilà, donc écrivez 56 plus.
13: Oui, bah,
14: Oui, allô?
1: Bonjour, monsieur.
14: Ah bah, attendez, c'est quoi cette magouille?
1: Bon, cette magouille, non, c'est une optimisation forfaitiste. Comment ça?
14: Ah non, je vais pas demander à mon opticien qu'il mette sur le forfait de quelqu'un d'autre ou quoi que ce soit.
1: Bah si, si vous voulez, je peux même vous filer les noms des gens qui n'ont pas encore utilisé leur forfait lunettes.
14: Ah bah bien sûr. Eh, hey, vous croyez à quoi là? Vous avez pas compris?
1: Si si, j'ai très bien compris.
14: Eh, hey, vous me donnez vos coordonnées, point barre.
1: Donc, les lunetteurs Martin.
14: Donc, les lunetteurs Martin, l'adresse?
1: L'adresse, c'est...
14: Comment?
1: Ah, vous m'entendez?
14: Oui, je vous écoute.
1: Ok, donc l'adresse c'est...
14: On n'entend plus.
1: Ah, est-ce que là, vous m'entendez mieux?
14: Oui, là, je vous entends.
1: On fait aussi des prothèses auditives, si vous voulez.
14: Non, mais c'est pas ça que je vous dis.
1: Est-ce que vous avez déjà un forfait pour l'auditionnage?
14: Eh, vous me cassez les couilles.
1: Les oreilles, ça, vous inquiétez pas, oui, je m'en occupe.
13: Il s'est servi de mon forfait pour que l'autre soit remboursé.
19: Allô?
1: Bonjour, madame, pardon, mais alors, avec votre collègue, qui n'entend rien du tout.
19: Vous prenez le forfait, mon forfait de lunettes, pour donner à une autre personne.
1: Voilà, tout simplement.
19: Non, mais c'est complètement débile ce que vous êtes en train de me dire.
1: Ah non, c'est passé. Il faudra juste me régler la part mutuelle, en revanche.
19: Je vous règle rien, monsieur.
1: Ah bah merci, parce que sinon c'est pour ma poche.
19: Bah je m'en fous.
1: Ok, super sympa.
19: Vous êtes qui, monsieur?
1: Toujours monsieur Martin, les lunetteurs Martin.
19: Les lunetteurs Martin.
1: Voilà.
19: Mais je vais venir vous voir quand même.
1: Ok, bah je vous attends, à tout à l'heure.
19: Non mais donnez-moi l'adresse exacte, monsieur, s'il vous plaît.
1: Ah oui, c'est vrai. Je suis au 1 rue Martin.
19: Ouais.
1: À Martinville.
19: Ah, c'est monsieur Martin, rue Martin, lunettier Martin.
1: Pas du tout, non. Lunetteur Martin.
19: Lunetteur Martin. Et moi c'est Jean-Paul Durand-Schwartz.
1: Jean-Paul Durand-Schwartz? Ah bah je voulais vous appeler, vos lunettes sont prête.
19: Vous prenez vraiment pour des cons, vous. Hein.
1: Ah non, c'est moi le con.
19: Allez, monsieur, au revoir.
1: Non mais JP, attends.
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15: Oui, bonjour.
24: Allô.
15: Bonjour, madame.
24: C'est le centre bouddhiste.
15: Oui.
24: Oh mon Dieu, je vous appelle parce que j'ai écrasé malencontreusement une petite fourmi.
15: Oh ben, c'est pas grave, ça peut arriver. Hein. C'était pas volontaire, hein.
24: Bah non, mais quand même.
15: Non, mais vous en faites pas. Et faites de bons souhaits pour que tout aille bien pour cette fourmi dans ses prochaines vies. Hein.
24: J'ai essayé de la sauver. Je l'ai posée sur mon lit, là, sur l'oreiller.
15: Oui.
24: Et je la regardais s'agiter dans ses derniers instants. J'ai rien pu faire.
15: Mais c'est pas grave, madame. Vous en faites pas. Ça arrive tous les jours à des tas de gens. Ça fait partie de...
24: Mais enfin, pas à nous, les bouddhistes. Hein.
15: Bah oui, mais de manière involontaire. Hein.
24: Alors, mon mari, lui, par contre, il a fait des choses pas bien aux animaux. Hein.
15: Bah, faut faire des prières pour lui.
24: Lui, c'est pas pareil. Il a eu, vous savez, des petites bêtes, là. Comment on appelle ça, là, qui grattent, là.
15: Des puces?
24: Enfin, je sais pas. Ça s'attrape dans un hôtel, il m'a dit.
15: Ah.
24: Des morpions.
15: Ah, d'accord.
24: Et alors, lui, il les a tués.
15: Ah, ok.
24: Mais il les a tués volontairement. Hein.
15: Ah, si vous faites des prières pour lui, tout ira bien.
24: Alors, c'est pour lui ou pour les morpions que je dois faire des prières?
15: Bah, pour les deux.
24: Ah, pour les deux. Et si c'était des réincarnés?
15: Ah, bah, ouais, mais on ne sait pas en quoi ils se sont réincarnés.
24: Ah, vous voulez dire que si ça se trouve, les morpions, ils se sont réincarnés en tigre ou...
15: Peut-être, ouais. C'est une possibilité, hein.
24: Et à son tour, le tigre, il va tuer d'autres animaux.
15: Ah ben, c'est le cycle infernal du samsara, ouais.
24: Mais le tigre, il tue pas les morpions, lui.
15: Non.
24: Moi, j'ai jamais vu de tigre tuer des morpions.
15: Donc, faut pas se faire du souci à ce moment-là. Faut continuer simplement à faire des prières, on sait...
24: Qu'est-ce que je fais de la petite fourmi?
15: Eh ben, la petite fourmi, vous la jetez dehors. Qu'est-ce que vous voulez en faire?
24: Je ne sais pas, il n'y a pas de rituel...
15: Et vous récitez des mantras, vous lui soufflez dessus.
24: Oui, ah ben, va s'envoler.
15: Ah non, mais vous la gardez dans votre main, vous lui soufflez dessus pour qu'elle ait une bonne renaissance.
24: Non, pas des loups, pas des loups, non, pas des loups. Allô?
15: Oui.
24: Ben, elle bouge.
15: Ah ben, elle est peut-être pas morte, alors.
24: Oh, elle est pas morte.
15: Ah ben, vous voyez, tout va bien.
24: Elle était pas morte, je vais faire comme vous dites, il faut qu'elle continue son cycle, hein. C'est
15: voilà.
24: Ça. Donc il faut que je la tue, alors, hein.
15: Non, vous la tuez pas.
24: Voilà, c'est fini. J'ai apprécié son cycle de souffrance.
15: Ah, bah, c'est allez, c'était peut-être pas l'idéal, mais...
24: Ah ben, j'ai compris comment faire.
15: Non, vous faites pas ça. Dans le futur, vous les tuez pas, hein. C'est pas le...
24: Attendez, où
15: est-ce pas ce qu'on cherche à faire.
24: Je vois une autre fourmi.
15: Pardon ?
24: Voilà.
15: Ah.
24: Je suis en train de les tuer, comme vous m'avez dit.
15: Ah non, je vous ai pas dit ça, madame.
24: Il y en a deux qui sont mortes, là.
15: Non, alors donc, je vous répète... L'idée, c'est pas de les tuer. Vous les tuez pas. Vous comprenez?
24: Oui, j'ai compris. Trois!
15: Ouais, ben... Bon.
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16: Oui, bonjour.
1: Bonjour, monsieur. C'est bien le garage?
16: Oui, tout à fait.
1: J'ai fait croire à mon patron que j'avais pas pu rentrer de vacances parce que, soi-disant, vous m'avez embouti ma voiture.
16: Attendez, je suis la secrétaire.
1: Oh, bon, ça, c'est pas grave.
16: Déjà, je suis madame.
1: Pas grave non plus.
16: Et en plus, je suis pas au courant. Vous me parlez de quoi, là? Vous me dites qu'on vous a embouti la voiture.
1: Voilà, faudrait faire comme si...
16: Mais ça s'est passé où, sur le parking, ici?
1: Alors, très bien, oui, mettons sur le parking.
16: Non, me dites pas, mettons sur le parking. Il faut dire où ça s'est passé exactement.
1: Ben alors, mettez effectivement sur le parking, ça, c'est impeccable.
16: Non, mais j'ai pas dit que c'était sur le parking. J'ai posé une question. Et ça s'est passé quand, ça?
1: Alors, mettons lundi...
16: Non, arrêtez de dire mettons. Parce que quand vous me dites ce genre de choses, j'ai l'impression que ça s'est pas passé.
1: Oui, c'est ça.
16: Et que vous cherchez des choses. On met pas mettons. On dit ça s'est passé tel jour, tellement. On dit pas mettons.
1: Alors, mettons que c'était...
16: Non. Enfin, moi, je ne suis pas au courant.
1: Bon, mettons plutôt que vous êtes au courant. Comme ça, vous pouvez dire au responsable que c'est vous.
16: Non, je veux pas. Vous lui expliquerez.
1: D'accord. Donc, je dirais que vous m'avez dit que c'était lundi sur le parking.
16: Non. Arrêtez de dire ça. Moi, je viens de vous dire que je suis pas au courant. Je sais rien du tout, donc vous verrez avec lui. Moi, je n'ai rien dit du tout.
1: Bah, vous me dites lundi sur le parking, c'était...
16: Non, arrêtez de prendre les gens pour des abrutis. Je sais ce que je dis, je connais bien le français et j'ai jamais dit ce genre de choses.
1: Non, mais je vous explique. Vous faites comme si...
16: Non, vous m'expliquez rien du tout. Ah, mais il arrive, je vous le passe, mon
1: pote. Bah, parce que là...
16: Je te passe, monsieur.
1: On est d'accord.
16: Non, arrêtez de dire ce genre de truc. J'ai dit, je mets le conditionnel.
1: C'est pas une raison pour me traiter.
16: Non, vous connaissez le français, le conditionnel, à qui on aurait.
1: Alors, pardon, mais conditionnel vous-même.
18: Pardon.
1: Bonjour madame.
18: Votre voiture, elle a été accrochée.
1: En vrai, non, mais alors rassurez-vous, j'ai fait les papiers pour l'assurance.
18: Quels papiers? Non, mais vous en avez fait, mais nous, on vous a fait des documents propres de chez nous.
1: Bah, sur internet, je me suis permis de reprendre le.
18: Ah, bah en plus, vous faites des faux documents avec le logo de notre entreprise et tout ça, quoi. Non, mais monsieur, vous savez que je peux porter plainte pour fraude, monsieur. Là.
1: Bon, tout de suite, les gros mots.
18: Non, mais vous récupérez nos logos sur internet et vous faites vous-même vos documents avec notre propre logo. Vous vous rendez compte de ce que vous dites? Non, mais monsieur.
1: Excusez-moi d'être un peu débrouillard, voyez, moi, je voulais pas vous.
18: Non, mais y a pas de débrouillard ou pas, monsieur. N'impliquez pas notre entreprise là-dedans. On vous connaît pas, vous êtes pas client chez nous, je vois pas pourquoi.
1: Bah, il faut bien qu'il y ait un responsable de ce soi-disant accident.
18: Non mais monsieur, il n'y a pas de... Vous êtes en tort à 300%, monsieur, d'accord? On vous a jamais vu. Et vous nous appelez pour nous dire, vous avez cassé mon véhicule.
1: Ah, voilà. Bah, vous reconnaissez en plus.
18: C'est ce que vous leur apprenez à vos gamins? C'est comme ça que vous leur apprenez la vie à vos gamins? À mentir et à utiliser, à faire des fraudes comme ça? Pour pouvoir réparer vos conneries parce que vous assumez pas vos conneries? Eh, mais vous êtes un adulte ou pas?
1: Bah c'est celui qui dit qui est, hein, pardon.
18: Moi je suis une grande personne, d'accord? Quand je fais des conneries, je les assume jusqu'au bout. Vous avez un problème avec votre patron, vous l'appelez.
1: Ah bah voilà, vous assumez mon problème avec mon patron.
18: Mais je vous connais même pas, je vais assumer quoi?
1: Alors, vous assumez que vous m'avez emboutifié la voiture.
18: Eh, monsieur, vous allez donner votre nom, votre numéro de téléphone et votre adresse.
1: Alors, monsieur Martin.
18: Monsieur Martin, c'est quoi votre prénom?
1: Martin.
18: C'est le prénom et le nom. Vous avez Martin?
1: Absolument, oui.
18: Et l'adresse, c'est quoi? C'est 6 rue Martin?
1: Alors, non, j'ai déménagé. Maintenant, je suis au 1 rue Martin.
20: Ah ouais, d'accord. Oui, allô?
1: Eh ben, une autre dame, allez.
20: Mais je suis sur rue Richardson, c'est pas possible, non?
1: Mais alors, complètement?
20: Ah, d'accord. C'est Guillaume, mon salarié, là, qui me dit, mais c'est Martin. Comment ça, Martin? Ah, ben oui.
1: Ben, bravo, Guillaume.
20: Oui, non, mais là, je vous attendais quand même de petit fermer, quand même.
1: Parfait, comme ça, j'arrive, vous me faites les faux papiers.
20: Oui, voilà.
1: Eh ben, bonne journée.
20: Merci.
1: Au à vous. Au revoir.
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25: Oui, la gare de Monaco.
26: Allô?
25: Oui.
26: Oui, bonjour monsieur, bonjour. C'est la gare de Monaco.
25: Oui.
26: Oui, je voudrais le bureau des appels en gare.
25: Des appels en gare, oui, c'est ici.
26: Ah, très bien, bonjour monsieur.
25: Bonjour.
26: La DST, l'appareil, division de surveillance du territoire. Dites-moi, nous avons un agent qui est actuellement dans votre gare.
25: Oui.
26: Il faudrait faire un appel en gare pour qu'il puisse rejoindre sa base.
25: Hein. Alors, c'est à quel nom?
26: Alors, ben, c'est un agent, hein, c'est donc confidentiel. Hein.
25: Oui.
26: Je vous passe le patron. Hein.
25: Oui.
26: Colonel, nous avons la gare.
25: Oui, mais c'est pour faire un appel.
27: Très bien, je vous remercie. Allô?
25: Oui, bonjour monsieur.
27: Voilà,
25: oui.
27: Donc c'est assez urgent. Hein.
25: Oui.
27: Alors c'est un message codé.
25: Oui.
27: Alors c'est message personnel.
25: Oui, alors message personnel.
27: La mienne.
25: Comment?
27: La mienne.
25: La mienne?
27: Oui.
25: La mienne.
27: Est plus grosse que la vôtre.
25: Que la vôtre? Voilà, c'est tout?
27: Voilà, alors je patiente. Je vais attendre le message. Hein.
25: Oui, d'accord. message personnel, message personnel. La mienne est plus grosse que la vôtre. La mienne est plus grosse que la vôtre. Voilà. On patiente, hein.
0: Des conneries comme ça à Monaco.
25: Ah ben tiens. Chef de garde à Monaco, bonjour. Qu'est-ce que c'est ce travail?
4: Oui, bonjour monsieur.
25: Vous me faites dire des grossièretés là au micro là? Non mais ça va pas?
4: Oui, c'est un DST à l'appareil.
25: Oui, oui, en garde de Monaco, on fait pas des trucs pareils, hein?
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25: Oui.
1: Bonjour madame, c'est bien le bar?
25: Oui, ça.
1: Monsieur Martin à l'appareil, établissement Les Patateurs Martin, vous devez connaître.
25: Non.
1: On est producteur de patates.
25: Oui.
1: Et là, vu qu'on est en pleine surproductionnerie, il faut qu'on écoule la marchandise en trop.
25: Oui, oui.
1: Donc, on en a profité pour distiller de l'alcool de pomme de terre.
25: L'alcool de pomme de terre?
1: Voilà. Et vu qu'on n'a pas le droit de vendre ça, rapport que ce serait de la marchandise de contrebandisme.
25: Ah ouais, hein.
1: Je me suis dit que j'allais vous le refourguer discrètement.
25: Ouais, ouais, d'accord, ok. Vous vendez ça combien, là, votre alcool?
1: Ah, et ben ça dépend de la quantité. J'ai déjà un camion citerne pour vous.
25: Ouais, mais là, faudra voir avec le patron, hein.
1: Non, l'embêtez pas, je vais passer direct. Vous êtes ouvert jusqu'à quelle heure?
25: Non, c'est pas une question, quand on est ouvert jusqu'à quelle heure, ici.
1: Mais si, comme ça je passe, on fait la surprise au patron.
25: Non, mais attendez, vous avez rien à me déposer, monsieur.
1: À part l'alcool de patate.
25: Non, mais attendez.
1: J'attends.
25: Moi, je suis pas apte à prendre des commandes.
1: Ah non, mais je vous demande pas de prendre une commande, juste de réceptionner mes bouteilles d'alcool de patate.
25: Je m'en fous du tout de vos bouteilles de patates.
1: Dans ce cas, à la place des bouteilles, je peux vous livrer des fûts d'alcool de patates.
25: Et non mais attendez, vous voulez que je vous le dise en comment, en quelle langue?
1: Bah, pourquoi vous me parlez de Jack Lang?
25: Je vous parle pas de Jack Lang.
1: Pardon, mais là vous mélangez tout, hein. Ah, allô?
6: Oui?
1: Oui, bonjour madame, vous êtes la patronne?
6: Attendez, c'est pour... c'est pour faire quoi?
1: Ah, alors là je sens qu'on est bien, non?
6: Je sais pas pourquoi vous m'appelez, là.
1: Parce que, c'est ce que je disais, je vous ai préparé discrètement de l'alcool de patates.
6: Ah oui, mais... Non, là-dessus, je peux pas...
1: ça reste entre nous, vous inquiétez pas, discret.
6: Ouais, pour les pommes de terre, franchement, non.
1: Non mais, on s'arrange en liquide.
6: Non, c'est pas même pas la peine.
1: Vous savez quoi? Je passe, on s'organise une petite dégustation.
6: Non, c'est... Parce que, non, c'est...
1: Voilà, bah comme vous dites. Vous êtes ouvert jusqu'à quelle heure?
6: Attendez. C'est un quart, ouais, 8h15.
1: 8h15, parfait, donc marché conclu, disons que je vous livre avant
6: 8h. Mais non, je vous ai rien demandé, moi. Je vous ai demandé quelque chose.
1: Oh bah oui.
6: Non, c'est ça que vous comprenez pas, là.
1: Pardon, depuis tout à l'heure, vous insistez pour que je vous apporte de l'alcool de patate.
6: Et je veux pas d'alcool de patate.
1: Ok, dans ce cas, je peux vous mettre de la liqueur de patate.
6: Non, mais vous comprenez pas quand je perds ou pas?
1: Bon, pardon, je fais ce que je peux, mais là...
6: Ouais, laisse tomber, ça va chier, hein.
1: Non, mais attends, on boit un verre quand même.
6: Vaut mieux que tu laisses tomber, mon gars, parce que... Vaut mieux...
1: Oula, oui, comme tu dis, j'ai l'impression qu'il vaut mieux.
6: Ah ouais, mais attends, tu comprends, là.
1: Ah bah là, message reçu, 5 sur 5.
6: Ok.
1: Ok.
6: Allez.
1: Bon, hey, tu payes ta tournée, quand même?
6: Pardon?
1: On boit un coup tous les deux?
6: Non, on boit pas un coup tous les deux, de toute façon,
1: On se met un petit godet, quand même.
6: Je comprends, vous comprenez quand je perds, là?
1: Hey, un petit coup derrière la cravate, là, vite fait.
6: Non, merde.
1: Allez.
6: Alors, vous... Va faire foutre.
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7: Allô?
8: Oui, bonjour. Madame Chézy?
7: Ça, oui.
8: Dites-moi, vous habitez bien à Péchali, vous?
7: C'est ça, oui.
8: Vous avez un jardin ou pas?
7: Oui.
8: D'accord, donc vous êtes concerné. Écoutez, on a un petit souci avec un monsieur Lamolle, je ne sais pas si vous le connaissez, qui habite à une dizaine de kilomètres, là.
7: Moi, je ne le connais pas, non, précisément, mais peut-être mon mari.
8: Bon, il s'est endormi sur son tracteur laboureur, là.
7: Oui.
8: Et il traverse tous les villages, il est en route vers chez vous, il doit arriver dans quelques minutes. Et il s'est endormi au volant.
7: Ah bon?
8: Voilà, on vient de nous appeler. Ce qui fait qu'il traverse tous les jardins et qu'il laboure tous les jardins, il les traverse, il est en train de foutre en l'air tous les potagers, tout ce qui reste des jardins.
7: Ah bon?
8: Voilà, donc ce qu'on fait, c'est qu'on a mis sur place donc un standard avec 40 lignes pour vous. Alors, il faut que vous essayiez de le réveiller avec le téléphone parce que nous, on n'arrive pas, on a l'hélicoptère qui est au-dessus, mais l'hélicoptère empêche qu'il entende, vous voyez le...
7: Ah bon?
8: Voilà, donc ce qu'on va faire, on va vous faire basculer votre ligne. Et vous avez quelque chose qui pourrait faire du bruit au téléphone, non?
7: Je vois pas.
8: Qu'est-ce que vous auriez qui vous avec quoi vous pourriez faire du bruit là?
7: Je sais pas, moi, une marmite ou.
8: Oui, voilà, c'est ça. Prenez quelque chose comme ça avec une cuillère en bois.
7: Oui.
8: Hein, ne raccrochez surtout pas. Je vais vous faire basculer la ligne pour que vous l'ayez au téléphone. Donc, il va pas vous entendre au début, mais il faut que vous tapiez de très fort pour qu'il puisse vous écouter. Donc, chez vous, il y a Monsieur Boissy.
7: Oui.
8: Le Norvan, le Nord-Rock, tout ça.
7: Oui.
8: Bon, ils sont tous concernés. Tout le monde est là, en ligne avec vous. Il faut absolument l'empêcher. Sinon, il va foutre en l'air tous les jardins du coin. Hein.
7: D'accord.
8: Alors, attention, vous êtes prête?
7: J'attrape.
8: Allô? D'accord, ok. Bah, faut signer, monsieur. Ouais, tout le monde se met. D'accord, tout le monde est en place. Merci.
9: Prête.
8: Ok. Allô?
9: Oui.
8: Oui, vous m'entendez?
9: Oui.
8: Alors, attention, on fait basculer votre ligne, madame. Attention, prête?
9: Oui.

0: Monsieur ? 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
0: Allô ? Bonjour, monsieur.
1: Ah, moi,

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3: Bonjour madame.
4: Bonjour.
3: Madame.
4: Oui.
3: Oui, c'est France Télécom à l'appareil.
4: Oui.
3: Les services du 13, dérangement téléphonique.
4: Oui.
3: Vous êtes bien titulaire de l'abonnement 2934.
4: Monsieur.
3: Oui, monsieur. Oui, bah dites-moi, on a un petit problème, c'est qu'on a constaté de l'écho sur la voix.
4: Ah.
3: Hein?
4: C'est peut-être parce que j'ai un téléphone sans fil.
3: C'est peut-être parce que j'ai un téléphone sans fil. Ah, vous avez entendu?
4: Oui, à double voix.
3: Oui, à double voix, là. Bon, alors écoutez, on a un petit problème, on vient d'avoir un certain nombre d'appels au service du 13.
4: Oui.
3: Oui. Nous disons qu'il y avait donc des gens qui entendaient de l'écho.
4: Ah oui, d'accord.
3: Ah oui, d'accord. Est-ce que vous l'avez constaté quand?
4: Ben, moi, je ne m'en ai pas aperçu. Les gens que quand je faisais un numéro, il y a des fois, je tombais sur quelqu'un d'autre.
3: Ah bon?
4: Oui.
3: Oui. Bon, on va faire un réglage, madame, puis on va essayer de supprimer cet écho. Hein?
4: Oui.
3: Oui. Alors, ça se passe depuis quand?
4: Mais écoutez, moi, c'est à l'instant, parce que moi, quand je téléphone, vous n'avez toujours pas de deuxième voix.
3: Ah bon?
4: D'accord.
3: Non. Bon. Est-ce que vous avez un dédoublement d'appel?
4: Non.
3: Vous êtes certaine de ça?
4: Ah oui.
3: Ah oui. Vous n'avez pas la touche R1, R2?
4: Attendez,
3: je vais voir. Oui, si vous pouvez vérifier.
4: R1. J'ai la touche R1.
3: La touche R1, oui. Il n'y a pas la touche R2?
4: Non.
3: Ah. Oh. Enfin, moi, c'est pas possible, en tout cas. Moi, j'entends deux voix. Hein.
4: Mais moi aussi?
3: Et moi aussi?
4: J'entends, mais c'est bizarre.
3: J'entends, oui, c'est bizarre.
4: Oh.
3: Bah, écoutez, est-ce qu'on a eu des phénomènes d'écho?
4: Oui.
3: Oui. Mais pas des comme ça, hein.
4: Bah, non plus. C'est la première fois
3: que... C'est la première fois que...
4: J'entends ça, puisque... Moi, quand je bosse pas un appel, ça arrive que je me trompe, que je trompe des gens, mais jamais j'entends une deuxième voix.
3: Jamais vous n'entendez une deuxième voix?
4: Ah non.
3: Est-ce que vous voulez qu'on passe... est-ce que vous voulez prendre un rendez-vous? Est-ce que vous pouvez amener de votre poste? Est-ce que...
4: Si vous pouvez passer.
3: Quand est-ce qu'on peut passer?
4: Demain après-midi.
3: Ah, moi, je peux pas, hein.
4: La deuxième voix qui parle là, alors non, il y a un problème.
3: Il y a un problème. Hein.
4: Alors, c'est étonnant.
3: C'est étonnant. Hein.
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4: Oui.
5: Bonjour monsieur, c'est bien l'auto-école?
4: Oui.
5: Monsieur Martin à l'appareil, établissement Les Recyclageurs Martin, on est spécialisé dans le recyclageage des appareils électroménagers.
4: Oui.
5: Là, j'ai récupéré un lot de moteurs d'aspirateur que j'ai remis à neuf.
4: Oui.
5: Donc, je vais vous les apporter, comme ça vous pourrez changer les moteurs de vos voitures.
4: Mais non, je change pas le... Attendez.
5: Bah si, vous mettez les moteurs d'aspirateur qui sont électriques à la place des moteurs essence et ça vous fait des voitures électriques.
4: Je suis pas sûre du tout, attendez. J'ai un monsieur pour changer le moteur pour passer de voiture essence en voiture électrique. Attention.
6: Oui, allô.
5: Bonjour madame, comme je disais, moi je vous ai retapé des moteurs d'aspirateur.
6: Les moteurs, attendez, pour que faire?
5: Bah pour mettre sur vos voitures à la place des moteurs essence, c'est ce que je disais.
6: Les moteurs de l'aspirateur pour faire fonctionner ma voiture.
5: Voilà, comme ça, plus besoin d'essence, il suffit de vous brancher sur une prise.
6: Mais non, mais je vais pas installer essence mes voitures.
5: Bah ça serait bien parce que moi je vous ai attribué un lot de moteurs en disant que vous passiez à l'électrique.
6: Ah bah non, bah, mais attribué, mais je...
5: Bah si, parce que je touche du subventionnisme quand je refourgue des moteurs recyclés.
6: Ah bah moi c'est pas mon problème.
5: Oh non, mais vous inquiétez pas, je m'en occupe. Donc je mets que vous êtes d'accord.
4: Attendez.
5: Rebonjour monsieur, c'est bon, c'est réglé avec le patron, il est ok.
4: Mais non, il a dit qu'il le ferait pas.
5: Ah, bon bah c'est pas grave, vous savez quoi? On va dire qu'il a dit oui.
4: Non, on va pas dire qu'il a dit oui, puisqu'il a dit non.
5: Non mais on lui dit pas, moi je passe discrètement pour faire l'échange de moteur dans vos voitures, ni vu ni reconnu.
4: Non, même pas discrètement, puisque je vous dis qu'il veut pas.
5: Bah aussi bien, il s'en rendra même pas compte qu'il roule avec un moteur d'aspirateur.
4: Mais quand on va rendre la voiture auto-école,
5: ouais.
4: Puisque c'est une location, ils vont s'en rendre compte.
5: Bon, je pense pas qu'ils regardent le moteur quand même.
4: Ah si, ils font le tour de la voiture.
5: Alors je vous donne un truc, quand vous rendez la voiture, vous leur dites, pas besoin de regarder le moteur, il y a aucun problème. Et comme ça, ils regardent pas.
4: Ah bah si, ils vont regarder encore plus que normalement.
5: Sauf s'ils peuvent pas ouvrir le capot.
4: Mais pourquoi ils pourraient pas ouvrir le capot?
5: Parce que vous allez le souder avant de rapporter la voiture.
4: Mais non, parce qu'on va payer en plus pour qu'ils ouvrent le capot encore plus, puisqu'ils vont le forcer.
5: Bah sinon vous le collez ou vous mettez du scotch.
4: Mais même, je ne veux pas que vous touchiez au moteur de la voiture.
5: Moi je peux vous scotcher le capot si vous voulez.
4: Mais non!
5: Non mais discrétos!
4: Non, même discrètement, je ne veux pas que vous le fassiez.
5: Oh, mais attendez, j'ai tout compris. En fait, il y a le patron à côté, donc vous pouvez pas vraiment me parler, c'est ça?
4: Non! Même pas. Le patron, c'est mon mari.
5: Eh oui, et vous voulez pas qu'il entende qu'on est en train de magouiller ses voitures, normal.
4: Non, on ne magouillera rien puisqu'on le fera pas.
5: Oui, enfin, on se comprend.
4: Non, vous me comprenez pas, puisque vous me dites que vous voulez le faire quand même.
5: Non, mais quand vous me dites non, en vrai, c'est une façon de me dire oui, mais comme il écoute, vous voulez pas...
4: Non ! N-O-N, je vous dis non !
5: C'est ça, comme il est à côté, vous pouvez pas me dire oui.
4: Non !
5: Ah bah voilà, j'ai compris.
4: Non !
5: On va faire un test, dites-moi oui.
4: Non !
5: Ok, c'est ça, en fait, c'est un code pour me faire comprendre que vous êtes d'accord.
4: Non ! Je vous ai dit non ! Ça veut dire non ! Vous êtes con, vous le...

0: fait exprès.
1: Les deux, mais enfin, si vous m'expliquez pas votre code, je peux pas deviner.
0: Ah si, vous pouvez deviner. Quand je vous dis vous êtes con ou quoi, ça veut bien dire ce que je dis.
1: Ça d'accord, mais alors comment je touche mon subventionnisme si je change pas vos moteurs?
0: J'en ai rien à faire. On n'a jamais dit oui, puisque ça veut dire non, veut dire non.
1: Bah, sauf quand non veut dire oui. En fait, il y a une chance sur deux.
0: Non, vous êtes vraiment d'une connerie humaine. Pas possible.
1: Ah, mais attendez, en fait, quand vous me dites non, ça veut vraiment dire non.
0: Voilà, tout à fait.
1: Ah bah, vous auriez pu me le dire plus tôt.
0: Oh putain, mais...
1: Est-ce que je peux quand même marquer oui dans mon dossier?
0: Non.
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3: Allô?
4: Oui, bonjour madame.
3: Bonjour monsieur.
4: C'est le salon de coiffure?
3: Oh oui.
4: Dites-moi, vous êtes coiffeuse à domicile?
3: Oui, monsieur.
4: Vous pouvez faire un peu la nuque et tout ça des monsieur, non?
3: Oui, monsieur.
4: Ah, très bien. Est-ce que c'est possible tôt le matin?
3: Ah, ça dépend à quelle heure, monsieur.
4: Ben, je ne sais pas à quelle heure vous commencez.
3: Écoutez, monsieur, ce que je peux vous proposer, ce sera le samedi 17 à 8 heures.
4: Samedi à 8 heures, ça c'est parfait. Je vais vous dire pourquoi.
3: Oui.
4: Parce que je vous demanderai un petit service par la même occasion. Hein.
3: Oui, oui, oui.
4: Le matin, comme tous les hommes, hein, on peut parler franchement. Hein. Vous savez, on se gratte les robignoles, quoi. Il n'y a pas d'autre mot.
3: Oui.
4: Et c'est ma femme qui le faisait avant, mais là, elle en a assez, elle ne veut plus le faire.
3: Ah oui. Ben écoutez, monsieur, elle avait peut-être raison. Hein.
4: Donc je vous demanderai de bien vouloir me le faire.
3: Et... Ah ben ça, je ne sais pas, monsieur. Ça, je ne crois pas. Hein.
4: Ah ben je vous donnerai la pièce.
3: Ah non, non, non, mais non,
4: ah
3: non,
4: ben
3: mais
4: si.
3: Quand même non.
4: Ah ben permettez-moi.
3: Non, non, non, non, non, non, non.
4: Madame,
3: non, non, non, non.
4: Permettez-moi d'assister, ça me fait plaisir.
3: Mais moi, je vous dis non, monsieur, je ne ferai pas ça.
4: Ah, mais madame, je sais très bien que vous pouvez, et c'est tout en votre honneur, le faire bénévolement, hein, gentiment.
3: Non, non, non, mais... non, mais je vous dis non, je ne le ferai pas, monsieur.
4: Madame.
3: Je coupe les cheveux, c'est tout.
4: Madame, soyons clairs.
3: Non, monsieur, je vous dis que non.
4: Madame, écoutez.
3: Nous restons corrects, s'il vous plaît.
4: Écoutez, je suis très correct et très bien élevé. Je comprends votre pudeur à accepter le pourboire, mais ça me fait plaisir. C'est
3: non,
4: tout.
3: Non, non, non, mais moi, je vous dis, je ne ferai pas ce travail-là, s'il vous plaît.
4: Je n'aime pas les choses gratuites.
3: Oui, oui, non, mais moi, je vous dis, je ne ferai pas ce genre de travail.
4: Bon, ben, considérons ça comme un petit amusement, hein, et puis voilà, comme
3: non,
4: ça.
3: Non, non, non, pas du tout, même pas. Ça me fait pas rigoler, hein.
4: Bon, ah, mais...
3: excusez-moi, monsieur, mais je crois que je ne viendrai pas. Excusez-moi. Oh.
5: Allô, je suis choquée parce que mon mari vient de vous dire, vous êtes la coiffeuse?
3: Oui.
5: Oh, je suis désolée.
3: Ah mais non, mais moi je suis pas désolée, je m'en fiche madame, mais moi non. Hein. Ce genre de choses, il est hors de question. Hein.
5: C'est ce que je lui dis. J'étais choquée par ce qu'il vous a dit.
3: Oui.
5: Quand il m'a dit que vous vouliez le faire gratuitement.
3: Non, non, j'ai pas dit que je faisais gratuitement, j'ai dit que je ne faisais pas le travail. Moi j'aime bien les gens corrects. Hein.
5: C'est ce que je lui ai dit, il faut donner la pièce.
3: Non.
5: Il faut que tu donnes la pièce à la dame.
3: Non, non, non. Non, non, mais il n'y a pas de ni pièce ni rien du tout. Je refuse de le faire.
5: Ah oui, mais
3: c'est tout.
5: Vous savez, si j'ai arrêté de lui faire tous les matins, c'est parce que moi, il ne me donnait pas la pièce.
3: Ah oui, d'accord.
5: Alors maintenant, je ne suis plus d'accord. C'est pour ça que je dis,
3: d'accord.
5: Tu vas donner la pièce à la dame.
3: Excusez-moi, madame, mais je suis occupée.
5: Oh, pardon. Vous êtes en train de le faire à un monsieur, c'est ça?
3: Merci beaucoup. Au revoir, madame.
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6: Allô.
1: Bonjour monsieur, je suis bien chez le plombier.
6: Oui.
1: C'est Martin à l'appareil, Martin Télécom. On vous installe la protection contre les démarchages téléphonistes, là, et les enquêtes par téléphone.
6: Oui.
1: Vous êtes pour ou contre les enquêtes et les démarchages par téléphone?
6: Moi, je suis contre.
1: D'accord. Donc, en cas de démarchage par téléphone ou d'enquête, est-ce que vous préférez être appelé plutôt dans la matinée ou plutôt dans l'après-midi ou les deux?
6: Ah, le matin, alors.
1: Très bien. Donc, je note que vous demandez à être appelé le matin.
6: Bah, vous venez de me dire pour les bloquer. Donc, si je les bloque, je ne décroche pas.
1: Bah oui, mais dans ce cas, ils vont rappeler. De toute façon, les appels commencent pas avant 6 heures le matin.
6: Non, non, non, non, je ne vais pas commencer à être embêté à 6 heures du matin. À ce moment-là, vous mettez l'après-midi.
1: Alors, je rajoute l'après-midi. Voilà, comme ça, vous avez matin et après-midi.
6: Ouais, c'est-à-dire comme j'ai aujourd'hui, quoi.
1: Comment ça, comme vous avez aujourd'hui?
6: Bah, les démarchages aujourd'hui, ils se font soit le matin, soit l'après-midi.
1: Bah là, vous les aurez les deux. Ceux qui vous appellent le matin, vous rappelleront l'après-midi.
6: Bah, s'ils m'ont appelé au matin, ils n'ont pas lieu de me rappeler l'après-midi.
1: Si, puisque j'ai activé justement la fonction, là.
6: Si jamais j'ai pas décroché le matin.
1: Wow, si vous avez décroché, hein.
6: Bah, si j'ai décroché puis que j'ai répondu à leur demande, il n'y a plus lieu de me rappeler l'après-midi.
1: Eh bah, ils vous redemanderont l'après-midi quand même.
6: Pourquoi faire?
1: Bah, parce que vous m'avez demandé de rajouter l'après-midi.
6: Non, mais attendez, là, je un démarcheur,
1: ouais.
6: mettons pour essayer de me vendre une cuisine, il m'appelle le matin.
1: Alors, attendez, une cuisine.
6: Non, mais ça m'intéresse pas.
1: Vous inscrivez sur la liste cuisine.
6: Non, moi je veux rien du tout, je veux pas de démarchage.
1: Ah bah ça tombe bien vu que j'appelle pour ça.
6: Bah, attendez, vous me dites que vous m'inscrivez pour pas que j'ai de démarchage, puis après vous me dites le matin ou l'après-midi, si je vous dis les deux, qu'il y en a un qui m'appelle le matin, il va recommencer l'après-midi. Alors faut savoir.
1: Là-dessus on est d'accord, ok, bah, ça y a pas de problème.
6: Bah si, y a un problème. S'il y a un démarcheur qui m'appelle le matin, que je lui réponds je ne suis pas intéressée, il me recontacte l'après-midi pour refaire la même chose.
1: Voilà, ça vous laisse le temps de changer d'avis et de vous dire, ah tiens, peut-être
6: non,
1: que...
6: Non, non, ça m'intéresse pas, non, quand je dis non, c'est non.
1: Ah oui, mais alors, parce que là, comme vous m'avez dit oui, c'est oui.
6: Non, mais attendez, qu'est-ce que c'est que vous me racontez? Je veux rien du tout.
1: Pardon, vous m'avez demandé de vous activer la protection anti-démarchage.
6: Non, non, non, non, je veux rien du tout, vous annulez tout ça, vous laissez mon téléphone comme il est, vous touchez à rien.
1: Bon, vous êtes pour ou contre le démarchage téléphoniste?
6: Rien du tout, je veux plus entendre parler de rien du tout. Moi, j'ai affaire avec mon centre de téléphone, je ne vous ai rien demandé, vous annulez tout ce que vous m'avez dit. Donnez-moi votre nom, votre numéro de téléphone.
1: Alors, monsieur Martin.
6: Monsieur Martin.
1: Martin Télécom.
6: Qui est-ce qui vous envoie?
1: Mon responsable.
6: C'est-à-dire?
1: C'est-à-dire monsieur Martin, le patron de Martin Télécom.
6: Bon, et ensuite, votre numéro de téléphone?
1: Alors, on n'a pas le téléphone, en revanche.
6: Comment on fait pour... Vous avez le mien, mais moi, je peux pas vous contacter.
1: On a préféré éviter de prendre le téléphone, parce que sinon, on se fait toujours enquiquiner avec des gens qui veulent...
6: Comme vous êtes en train de faire avec moi, là?
1: Rien à voir.
7: Bon, écoutez, arrêtez un peu, vous avez un métier ou pas?
1: Justement.
7: Votre métier, c'est d'emmerder le monde.
1: Alors oui, c'est un peu ça.
7: On dit qu'on vient de dire que ça nous intéressait pas.
1: Pardon, mais après, faut pas s'étonner si vous êtes démarchifié.
7: On s'arrête là, monsieur. Ou alors, vous venez sur place pour nous discuter de la chose et nous expliquer A plus B. Là, par téléphone, ça prend une mauvaise tournure. Il y a pas de payer des machins qu'on a rien demandé. Vous appuyez sur votre bouton, supprimer.
1: Je peux pas parce qu'on nous a supprimé la touche supprimer sur nos claviers.
7: Vous prenez votre voiture et vous savez où on habite.
1: Ouais, alors justement, il y a le cuisiniste qui va venir, donc je vais passer avec lui.
7: Alors, vous êtes vendeur de cuisine ou démarcheur pour des conneries, là?
1: Non, moi, je suis démarcheur pour des conneries, mais monsieur Martin, le cuisiniste, est à côté de moi.
7: Monsieur Martin, passez-le moi, alors.
1: Je vous le passe. Monsieur Martin, la dame veut vous parler. Oui, allô?
8: C'est pas monsieur Martin, c'est la même personne.
1: Ah si, c'est monsieur Martin, mais monsieur Martin, le cuisiniste.
8: Ah bon? Bonjour monsieur Martin.
1: Bonjour madame.
8: J'ai une voix de gonzesse peut-être.
1: Au téléphone, pardon, quand on voit pas...
8: Ça fait 5 minutes qu'on parle ensemble, si t'as pas encore reconnu si c'était un homme ou une femme...
1: Pardon, vous confondez avec mon collègue monsieur Martin de Martin Télécom.
8: Merde.
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10: L'office de tourisme de Concarneau, bonjour.
11: Oui, bonjour collègue. Excusez-moi madame, mais je suis l'office de tourisme de Paris 8.
10: Ah, d'accord.
11: Voilà.
10: Oui.
11: C'est l'office de tourisme de Concarneau.
10: Tout à fait, oui.
11: Écoutez, je vous appelle parce qu'on a un petit problème avec une dame là.
10: Ah.
11: Qui va vous poser des problèmes si elle vient chez vous. Ouais, j'ai dans mon bureau une dame qui veut partir à Concarneau en vacances du 14 juillet au 15 août.
10: 14 juillet au 15 août, oui.
11: L'année dernière, on l'a envoyée à Saint-Tropez.
10: Oui.
11: Il y a eu plein de problèmes.
10: Oui.
11: Ça nous est retombé dessus parce que c'est une dame qui a un comportement plutôt spécial en vacances.
10: Oui, je vois le genre, oui.
11: Voilà, donc je vais vous la passer.
10: Oui.
11: Mais si je peux me permettre de vous donner un conseil utile.
10: Oui.
11: Faites attention à ce que vous lui dites.
10: Oui, oui, tout à fait.
11: C'est-à-dire que j'avertis à chaque fois qu'elle vient à notre office de tourisme et j'avertis les stations.
10: Oui.
11: Et je leur explique que c'est peut-être pas la peine de vanter les mérites de la station, au contraire, quoi.
10: Ah bon, c'est à ce point.
11: Ah bah oui.
10: Ah oui.
11: Parce que vous êtes un port charmant.
10: Oui, oui, oui, tout à fait. Elle a des choses à voir, elle a des fêtes l'été en plus.
11: Eh ben là, vous n'avez pas intérêt à lui dire ça, quoi.
10: Oui, oui.
11: Vous permettez, je vais vous la passer.
10: Vaut mieux, mais attendez.
11: Allez, je vous passe l'office de tourisme de Concarneau.
12: Merci. Allô?
10: Oui, bonjour.
12: Bonjour, madame. C'est l'office de tourisme de Concarneau.
10: Oui, tout à fait.
12: Ah, très bien. Je viens vous voir du 14 juillet au 15 août.
10: Oui.
12: Hein? On m'a dit que c'était très beau chez vous.
10: Ça dépend. S'il a le temps qu'il est avec nous, oui. Autrement, donc, ça dépend, parce que la Bretagne est réputée pour la pluie.
12: Ah bon?
10: Ah oui, parce que l'été dernier, on a eu un temps détestable.
12: Ah bon? Oui, mais au moins, on m'a dit qu'il n'y avait pas de moustiques.
10: Comment?
12: Il n'y a pas de moustiques.
10: Ah si, il y a des moustiques, surtout en temps orageux.
12: Mais c'est embêtant parce que moi, j'aurais bien voulu aller sur la plage, voyez-vous, au bord de l'eau. Hein.
10: Vous avez entendu ça où?
12: Que?
10: Qu'il y avait des plages à Concarneau.
12: Je sais pas, je sais plus qui m'a dit ça. Pourquoi il n'y en a pas?
10: Ah non, non, non. Il n'y a pas de mer à Concarneau.
12: Ah, c'est pas au bord de la mer?
10: Ah, pas vraiment, non.
12: Ah, mais vous êtes où, alors? Qu'est-ce qu'on m'a dit?
10: Peut-être que vous confondez avec une autre ville, peut-être.
12: Mais vous êtes où, en Bretagne, alors?
10: On n'est pas très loin de la mer, mais on n'est pas au bord de la mer.
12: Mais la route, ça doit aller vite, non? Il n'y a pas d'embouteillage.
10: Vous avez une voiture?
12: Oui.
10: À l'été, je vous assure que là, beaucoup d'embouteillage, hein.
12: Oh bah mince alors.
10: Parce qu'à Concarneau, je vous assure que pour pouvoir se garer, ce n'est pas évident, hein.
12: Oh bah mince. Est-ce qu'il y a des hommes?
10: Comment?
12: Des hommes, j'aime beaucoup la chair fraîche.
10: Ah, vous aimez la chair fraîche, donc c'est plutôt les jeunes que vous recherchez alors?
12: Voilà.
10: Non. C'est plutôt des vieux, hein. Parce que vous savez, Concarneau, c'est pas une ville de jeunes, hein. À Concarneau, il y a énormément de maisons de retraite. Et comme généralement, ils n'ont pas vraiment le droit de sortir, hein.
12: Mais ça m'intéresse quand même parce que je connais pas votre ville et on m'a dit que l'air était très sain.
10: Ah non, pas du tout. On a des usines et je vous assure qu'on se bat parce que vraiment, ça sent pas très bon.
12: Ah bon?
10: Non.
12: Bah mince alors.
10: Ah oui. Vous savez, avec le temps qu'on a, hein, parce que il fait pas beau du tout, plus les mauvaises odeurs, hein. Allô?
12: Mais il pleut?
10: Comment? Ah oui, il pleut, oui, il pleut.
12: Mais en ce moment-là, ils ont annoncé qu'il y avait du beau temps sur la Bretagne.
10: C'est faux. Il pleut.
12: Il va pas pleuvoir tout l'été, quand même.
10: Ben, ça fait 2 ans qu'on a un été pourri.
12: Ah ben, il y a peut-être une chance cette année.
10: Ça, je sais pas, parce que vu comment c'est parti, ça fait 2 ans, donc on dit jamais 203, hein. Étant donné qu'on n'a pas du tout de beau temps actuellement, hein, on a des orages, de la pluie, des tempêtes de grêle, c'est pas la joie.
12: Mais Concarneau, c'est bien Concarneau en Bretagne.
10: Pas vraiment, madame, hein.
12: Ah bon?
10: Non, ça n'est pas vraiment partie de la Bretagne.
12: C'est où?
10: C'est juste à la limite.
12: Mais c'est où alors?
10: En Lorraine, madame.
12: Où ça?
10: En Lorraine.
12: Ah, Concarneau, c'est en Lorraine?
10: Oui.
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18: Oui, allô?
1: Bonjour madame, c'est bien la boucherie?
18: Oui, bonjour monsieur.
1: Vous m'avez vendu de la viande grippée?
18: Qu'est-ce que vous appelez grippée?
1: J'ai mangé un bistec à midi.
18: Oui.
1: Je suis sorti de table, j'ai commencé à avoir le nez qui coule.
18: Vous croyez qu'il n'y a pas un problème là? Hein, vous êtes fort.
1: En plus, j'ai mon beau-frère qui est à côté, il est docteur, il peut témoigner. Hein.
18: Donnez-moi son nom et tout ça, je vais téléphoner un petit peu moi.
1: Bah, je peux vous le passer, il est à côté de moi. Martin, il y a la dame de la boucherie qui veut te parler. Oui, j'arrive. Tiens, je te la passe. Allô?
18: Oui.
1: Bonjour madame, docteur Martin à l'appareil.
18: Docteur Martin, attendez, là vous dites un peu n'importe quoi. Là.
1: Vous n'avez pas vacciné votre viande contre la grippe?
18: Vacciner les morceaux de viande? Alors là, je comprends rien du tout. Oh là là là là. C'est n'importe quoi, là. C'est vraiment qu'ils ont fait des piqûres.
1: Bah, moi, je vous l'ai fait, les piqûres, mais enfin, je vous les facture.
18: Non, mais vous allez... Moi, vous facturez rien du tout. À mon avis, vous allez être mal reçu, hein. Je vous le dis tout de suite. Moi, je veux pas vous toucher à ma viande, c'est tout. Vous êtes malade ou quoi?
1: Et je peux vous faire un forfait à 450, écoutez.
18: Oui, c'est ça. Mais non, mais vous me prenez la tête. Hein.
1: Excusez-moi de faire mon boulot de vaccinationneur de steak.
18: Il n'y a pas de boulot du tout. Vous allez rien faire du tout, c'est tout.
1: Ah, allô?
19: Oui.
1: Oui, ah, bonjour madame.
19: Le steak vous a donné la grippe?
1: Ah, vous êtes au courant en plus.
19: Non, vous foutez de ma gueule, un steak qui donne la grippe, monsieur, attendez. On est parti où, là? Ah, bah ouais.
1: C'est bien de le reconnaître, déjà. Vous voyez, c'est au moins
19: mais
1: ça.
19: Mais non, je vous dis non, moi je...
1: D'abord,
19: le beefsteak, il peut pas vous donner la grippe, ça c'est pas possible.
1: Non, mais alors, jurez-moi que vous l'avez vacciné, votre beefsteak.
19: Non, mais arrêtez ça, donc c'est carpin, là.
1: Bon, comme par hasard.
19: Mais arrêtez, vos hasards, mais vous me faites tuer, enfin, qu'est-ce que ça veut dire, donc?
20: Oui, allô.
1: Ah bah, une autre dame?
20: Non, je suis pas une madame.
1: Vous reconnaissez quand même que votre viande, elle a la grippe?
20: Bah, les steaks sont pas vaccinés contre la grippe, monsieur, voyons. Vous voulez pas vacciner?
1: Écoutez, je passe cet après-midi, dites-moi juste à quelle heure?
20: Ah ben, bah, on ouvre après 14h.
1: Après 14h, bah écoutez, 13h30 dans ce cas?
20: Ah non, pas 13h30, non, on rouvre à 14h.
1: Alors 13h dans ce cas?
20: Bah, écoutez, on ferme à 12h30.
1: On coupe la poire en deux, on dit 13h45, parce que moi je veux bien faire un effort.
20: Mais je vous dis, ça rouvre à 14h.
1: Eh oui, non mais 13h45.
20: Bah oui, ça fait 2h moins le quart.
1: Vous préférez 2h moins le quart?
20: Attendez, je vous dis que ça rouvre à 14h. Bah, à 14h, je serai pas dans la boucherie.
1: Ah bah alors pourquoi vous serez pas dans la boucherie à 14h si vous ouvrez à 14h?
20: De quoi? À 13h45, je serai pas à la boucherie et ça ouvre à 14h.
1: Eh bah alors on dit 2h moins le quart, c'est ce que je vous disais.
20: Mais écoutez, ça fait ça, je peux pas être à 13h45.
1: Si vous changez, alors dans ce cas, on dit...
20: Je change rien, c'est vous qui... Mais vous, je vous dis que ça ouvre à 14h, vous voulez venir à 13h45?
1: Non, moi je proposais 2h moins le quart pour vous arranger.
20: Bah, 2h moins le quart, c'est quelle heure? 2h moins le quart, c'est 13h45.
1: Vous préférez 13h45?
20: Mais 13h45, c'est 2h moins le quart.
1: Ah bah alors on rechange, on rebascule sur 2h moins le quart. Alors j'aurai 13h45.
20: Mais attendez, vous foutez de moi là, monsieur. Vous êtes en train de vous foutre de moi.
1: Non, mais je vois le truc, c'est-à-dire que vous essayez de vous débarrasser de moi.
20: Bah, pas du tout, monsieur. Mais vous voulez venir à 2h moins le quart, je vous vois.
1: Oui, très bien. Alors 2h moins le quart. On dit 2h moins le quart, puisque ça vous fait plaisir.
20: Mais 2h moins le quart. Mais je sais pas. Mais vous foutez de moi là, monsieur.
1: Oh là là, alors là, excusez-moi, mais là j'ai vraiment l'impression que vous faites tout pour vous débarrasser de moi là.
20: Mais je vous ai dit 14h.
1: Dans ce cas, si on dit 20h30.
20: Mais 20h30, monsieur. 20h30, mais le magasin est fermé, monsieur, ça ferme à 19h30.
1: Est-ce que vous préférez 8h30 du soir?
20: Bon, écoutez, là, vous êtes en train de tout foutre devant les yeux.
1: Bon, on dit 20h30 du matin, top là, on n'en parle plus.
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22: Presque Louis, bonjour.
23: Oui, bonjour, madame. Je suis bien l'office de tourisme de Sarzeau.
22: Oui.
23: C'est en Bretagne, hein?
22: Oui, tout à fait.
23: Oui, c'est ça. Je compte passer un week-end prochainement avec ma femme et mes enfants, ma famille.
22: Oui.
23: Je souhaiterais avant toute chose de connaître la liste des vaccins obligatoires avant de quitter Paris.
22: Pour la Bretagne?
23: Oui.
22: Il n'y a aucun vaccin obligatoire, monsieur.
23: Pardon?
22: Ben non.
23: Il n'y a plus la lèpre?
22: Ah non, non, non, du tout.
23: La peste?
22: Bah non plus, monsieur. Enfin, il n'y a pas de vaccin obligatoire pour venir en Bretagne, non.
23: Je note, hein, vous permettez?
22: Oui.
23: Le choléra?
22: Non, non, non, rien. Je vous dis, oui, vous n'avez aucun vaccin.
23: Restons sérieux, madame. Je tiens à prévenir quand même mes enfants et éviter le pire. Hein, la Bretagne, je sais que c'est une région très reculée. Je crois que vous êtes complètement à l'ouest de la France. Hein, c'est bien ça?
22: Oui. Mais on est quand même dans un pays civilisé, on n'a pas de soucis particuliers. Non, non, du tout. Hein.
23: Je note. Alors, la tuberculose.
22: Moi, j'en ai pas entendu parler non plus, non, mais enfin.
23: Le typhus.
22: Typhus, je sais pas.
23: Ah, donc vous avez le typhus également en Bretagne.
22: Je sais pas s'il y a du typhus en Bretagne, mais enfin.
23: Bon, il va falloir que j'amène mes enfants à l'Institut Pasteur et nous verrons après, ils vont me donner la liste, j'imagine.
22: Oui, voilà, si vous voulez. Enfin, moi, je vis ici depuis 44 ans maintenant et j'ai jamais entendu parler de peste ni de choléra en Bretagne. Hein.
23: D'accord. Actuellement, vous êtes il n'y a pas de guerre
22: En Bretagne?
23: Oui.
22: Ah non, du tout.
23: D'accord. Donc, pour le moment, c'est relativement calme.
22: Non, bah écoutez, je pense que ça commence à devenir un peu ridicule quand même.
23: Pardon?
22: Parce que pourquoi voulez-vous qu'on ait la peste de choléra, le choléra et une guerre civile en Bretagne?
23: Non, je vous demande au chapitre des informations. Hein. Dites-moi, comment fait-on pour circuler?
22: Eh bien, comme tout le monde, en voiture.
23: Ah, il y a des routes?
22: Il y a des routes.
23: Pour se laver, est-ce qu'il faut aller au puits?
22: Non, vous avez des salles de bain avec l'eau courante.
23: L'eau est potable?
22: Certains endroits, oui.
23: Non, parce qu'il n'y a pas de robinet, c'est ça?
22: Bah si, vous avez des robinets, bien sûr. Bon, écoutez, je m'excuse. Mais là, il faut que je raccroche parce que j'ai vraiment beaucoup de monde à l'accueil qui attend. À bientôt.
23: J'ai juste une dernière question.
22: Oui.
23: Comment se fait-il que vous ayez le téléphone?
22: Ah, ça, je sais pas, mais j'aimerais bien ne pas l'avoir aujourd'hui. Au revoir, monsieur.
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24: Oui, bonjour.
1: Bonjour madame, c'est bien ici pour les pièces auto?
24: Oui, je vous écoute.
1: Je vous appelle parce que j'avais acheté il y a quelques temps des feux anti-brouillard chez vous.
24: Oui.
1: Et alors ça marche pas?
24: Quand vous les avez montés, les feux anti-brouillard, c'est des feux anti-brouillard. Donc je ne vois pas pourquoi ça marcherait pas.
1: À partir du moment où les feux anti-brouillard ne font pas disparaître le brouillard sur la route?
24: Mais ça fait pas disparaître le brouillard!
1: C'est bien, vous reconnaissez déjà que ça marche pas?
24: Mais je reconnais pas que ça marche pas! Si c'est des feux anti-brouillard que je vous ai vendus, c'est ça?
1: Bah, à mon avis, c'est des feux brouillard, parce que quand je les ai mis, il y avait toujours du brouillard.
24: Donnez-moi votre numéro d'IMAT et puis on verra le problème.
1: Alors,
24: DC?
1: Non, B.
24: B. Bernard.
1: Non, c'est Martin, moi. Mon nom, c'est Martin.
24: Non, mais c'est votre numéro d'immatriculation de votre voiture.
1: Oui, alors, V.
24: Bah, V comme Victor.
1: Comment ça, Victor?
24: Donnez-moi votre numéro d'immat.
1: Alors, F.
24: S comme Suzanne.
1: Suzanne, maintenant, mais n'importe quoi.
24: Bah, un S. Comme Suzanne ou un S?
1: Qui est cette Suzanne?
24: Mais non, bah, un S comme Suzanne.
1: Oui, mais enfin, je ne vois pas pourquoi cette Madame Suzanne serait mieux que moi, mon numéro d'immatriculation.
24: Mais c'est pas Madame Suzanne, c'est un S comme Suzanne. Suzanne, ça s'écrit bien
1: bon,
24: par un
1: si
24: S.
1: Si soi-disant elle est avec vous.
24: Mais elle n'est pas avec moi, Suzanne. Je vous dis un S comme Suzanne.
1: Avouez quand même que c'est louche, hein.
24: Moi, je voulais, c'était avoir votre numéro d'immatriculation de votre voiture.
1: Oui, bah, demandez à cette Madame Suzanne, puisqu'elle sait mieux que moi.
24: Mais j'ai pas de Madame Suzanne, mais attendez. Bah, revenez avec votre facture, parce que moi, déjà, je vois pas votre facture.
1: Oui, puis je vais venir, vous allez me la piquer.
24: Mais je vais pas vous la piquer, monsieur, attendez.
1: Non, mais je vois le truc, c'est-à-dire qu'on sera en train de discuter, puis il y a cette Madame Suzanne qui va pendant
24: mais
1: ce temps faire.
24: Mais il y a pas de Madame Suzanne, ça n'existe pas, Madame Suzanne, c'est moi.
1: C'est vous, Madame Suzanne.
24: Mais c'est pas moi, Madame Suzanne, attendez.
1: Avouez quand même qu'il y a quelque chose de très bizarre.
24: Mais non, mais, oh, mais monsieur, attendez, monsieur, mais vous me prenez pour qui, là?
1: Non, mais déjà, vous usurpifiez l'identité de cette Madame Suzanne qui, visiblement.
24: Mais il n'y a pas de Madame Suzanne, c'était votre numéro d'immatriculation.
1: Bon, je vais démonter donc les feux, là. Je vais. merde. En plus, il y en a un qui est pété.
24: Non, attendez, monsieur. Là, si vous me le rapportez un truc cassé, excusez-moi.
1: Vous me l'avez vendu comme ça?
24: C'est peut-être moi qui l'ai fait tomber, non, que je vous ai au téléphone. Non, mais attendez, là, monsieur, c'est quand même bien vous qui l'avez fait tomber, c'est pas moi.
1: Ah, bah non, c'est peut-être cette madame Suzanne.
24: Mais il n'y a pas de madame Suzanne, arrêtez vos conneries, il n'y a pas de madame Suzanne. Madame Suzanne n'existe pas.
1: Bon. Je vais vous faire une facture, du coup.
24: Oui, mon pauvre monsieur, là, votre facture, vous ne serez jamais payé, votre facture.
1: Ah, bah, je travaille pour vous et vous n'allez pas me payer en plus.
24: Mais vous travaillez pas pour moi, pas du tout, mais attendez.
1: Pour vous, pour madame Suzanne.
24: Mais il n'y a pas de madame Suzanne chez moi, allez.
1: Bon, je vous donne ma plaque quand même ou pas?
24: Bah oui, je vous la demande depuis je sais pas combien de temps.
1: Bon, alors, donc F.
24: F.
1: F comme.
24: Bah, je sais pas. Et après?
1: F ouf.
24: S O.
1: S ouf.
24: Comment?
1: Ouf.
24: Un O.
1: Vous l'avez retrouvé?
24: Je peux pas l'inventer tout seul! Comment voulez-vous que j'invente un numéro d'immatriculation tout seul?
1: Ah, c'est votre métier, vous êtes garageur quand même, donc
24: Mais pas du tout! Mais attendez, mais n'importe quoi, monsieur! Allez!
1: Bon, écoutez, ça suffit, passez-moi madame Suzanne une bonne fois pour toutes, parce que là.
24: Mais j'ai pas de madame Suzanne dans mon magasin! Ça fait 10 fois que je vous le dis!
1: Alors, est-ce que je peux avoir son numéro peut-être pour la joindre, Alex?
24: Mais elle n'existe pas! Bon, allez, c'est bon, monsieur, allez, c'est bon.
1: Suzanne!
24: Non, mais monsieur, ça va pas du tout, là, je crois, gars.
1: Suze!
24: Allez!
1: Suzy!
24: Allez, c'est bon, monsieur!
1: Susu.
24: C'est bon, ça suffit!
1: Suzette!
24: Ouais, allez. Au revoir, n'importe quoi.
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3: Allô?
4: Bonjour madame.
3: Bonjour madame.
4: Madame Ledoux à l'appareil.
3: Oui.
4: C'est bien vous qui vous occupez de la SPA?
3: Oui, à quel endroit vous êtes madame?
4: Ben, je vous appelle de Morgat.
3: Oui.
4: Parce que figurez-vous que j'ai perdu mon petit toutou. Oh oui.
3: Et comment?
4: C'est un petit caniche, c'est une femelle, elle s'appelle Coupe Rose.
3: Oh.
4: Et oui, parce que cette nuit, on est allé se promener sur la plage.
3: Oui.
4: Et puis, je l'ai mis sur le trampoline parce que ça lui fait du bien de sauter un petit peu en l'air.
3: Oui.
4: Et elle a fait un bond sur le trampoline, j'ai jamais vu ça, je l'ai perdu, je l'ai regardé s'envoler, hop.
3: Oh.
4: Oh oui, comme vous dites, hein. Je vous jure, c'est pas une vie, la vie
3: elle
4: qu'on
3: a quel âge?
4: Elle a 4 ans.
3: 4 ans.
4: Mais elle en paraît 3.
3: Oui. Elle est tatouée?
4: Oui, elle est à moi.
3: Elle est tatouée?
4: Oui, elle est à moi.
3: Bien. Oui, mais il n'aurait pas fallu le mettre là-dessus, madame.
4: Mais oui, mais elle est championne de France des caniches sur trampoline, vous savez. Elle est...
3: Ah bon?
4: C'est là-bas. Oui, elle a gagné déjà 2 concours quand même.
3: Bon, alors, écoutez, on va voir hein, si on la trouve à Morgat, hein.
4: Oui, pourrais-je vous dire quelque chose quand même?
3: Oui, bien sûr.
4: C'est un petit chien très important.
3: Oui.
4: Parce que c'est un caniche bleu unique en son genre.
3: Oui.
4: Oui, je l'ai fait colorer en bleu pour le faire distinguer des autres.
3: Bon, alors, cherchez-le, madame, hein.
4: Ben oui, vous savez, j'ai commencé depuis ce matin, mais j'ai trouvé que des bigorneaux, alors vous parlez.
3: Non, mais laissez les bigorneaux pour une autre fois, cherchez votre petit chien, hein.
4: Oui, dites-moi, les bigorneaux, là, que j'ai trouvés.
3: Oui.
4: Vous pensez que je peux les mettre sur le trampoline?
3: Oh non, ils vont s'étouffer avec ça.
4: Ah, vous croyez?
3: Oh oui, non, cherchez-la, appelez-la, hein. D'accord. Et continuez à la chercher là où elle est partie, hein.
4: Ah ben, j'ai une idée.
3: Oui.
4: Si je me mets sur le trampoline comme elle hier soir.
3: Oui.
4: Et que je saute comme elle a fait dans la même direction.
3: Oui.
4: En atterrissant, je vais atterrir.
3: Oui.
4: Je vais peut-être la chercher là-bas.
3: Et bien sûr, alors faites ça tout de suite, hein. Dépêchez-vous même.
4: Coupe-rose.
3: Allô?
5: Oui, bonjour madame.
3: Bonjour monsieur.
5: C'est la SPA?
3: Oui.
5: Oui, bonjour madame, monsieur de la place à l'appareil. Je vous appelle de la plage de la Palue.
3: Oui.
5: Voilà, on a loué une petite maison à la Palue.
3: Oui.
5: Et figurez-vous que cette nuit, on a eu un problème. On a entendu un gros bruit. On s'est précipité dans le grenier.
3: Oui.
5: Et il y avait un trou dans le grenier, quoi, hein, oui. Dans le toit. Et on a trouvé un petit chien.
3: Oui.
5: Qui a atterri, on ne sait pas comment, en l'air, quoi. Hein. Un caniche bleu.
3: Ah oui, ça y est, la dame. Oui, la dame vient de me téléphoner.
5: C'est-à-dire?
3: Ah oui, c'est une dame qui a l'air bizarre. Hein. Elle m'a dit, j'éteins mon chien en bleu pour ne pas qu'il soit comme les autres.
5: Oui.
3: Et alors, elle a mis sur le trampoline...
5: Bah oui, mais madame, comment voulez-vous qu'un chien traverse mon toit?
3: Mais oui, c'est le champion, monsieur, unique au monde, un champion de trampoline.
5: Ah, ben d'accord.
3: C'est un champion, c'est un chien qui va dans les airs. C'est un cascadeur, il est unique au monde. C'est le champion des trampolines.
5: Ah, d'accord.
3: Oui.
5: Ah, mais c'est pour ça qu'il a une médaille. Attendez, bougez pas.
3: Il a une médaille, il a un tas de trucs.
5: Champion du monde de trampoline 1989.
3: Voilà, c'est ça, oui. Il fait des bonds en l'air comme un avion.
5: Ah, d'accord.
3: Oui, c'est un champion de trampoline.
5: Ah, ben...
3: Il est bleu.
5: Ah, d'accord. Attendez, parce que... Qu'est-ce qui tombe là par la fenêtre?
3: Allô?
5: Mais c'est pas possible, qu'est-ce que c'est que ça?
3: Quoi?
5: Il y a des bigorneaux qui rentrent par la fenêtre maintenant.
3: C'est la dame qui doit être là, alors.
5: Attendez, vous pouvez me répéter ça?
3: Oui, elle m'a dit, mon chien est parti par le trampoline. Je vais mettre des bigorneaux et peut-être qu'ils vont rejoindre le chien.
5: Ah ben c'est ça alors?
3: Ah oui.
5: Ah ben écoutez madame, c'est incroyable parce qu'il y en a 6 là.
3: Oui, ben vous n'avez pas pris, vous allez en voir encore autre chose. Et peut-être même la bonne femme aussi. Elle m'a dit, je vais aller
5: sur le trampoline. Qu'est-ce que c'est que ça?
3: Oui.
5: Allô, il y a une dame qui vient d'arriver par la fenêtre.
3: Oui, oui, c'est oui. Elle, championne de trampoline aussi.
12: Madame Ledoux, championne de trampoline, je vous prie, moi aussi un coup.
3: Aussi, voilà.
5: Ah, ben bon, bonjour madame, c'est vous, je vous en prie. Allô?
3: Allô?
5: Ben écoutez, je vous la passe.
3: Oui.
12: Allô?
3: Voilà, vous avez récupéré votre chien, madame.
12: Ben vous savez ce que j'ai fait, je me suis mis sur le trampoline.
3: Oui.
12: Et puis je suis arrivé sur la place de la Palue.
3: Oui.
12: Et puis là, j'ai trouvé mon chien, c'est le monsieur.
3: Mon Dieu.
12: Et j'ai fait un bond de... Ça fait combien la Palue à la distance de la place de Morgan?
3: 10 kilomètres, 9-10.
12: 10 kilomètres?
3: Au moins, oui.
12: J'ai battu mon record.
3: Bon Dieu, bravo!
12: Merci, madame.
3: Vous êtes championne.
12: Ben oui.
3: Allez, récupérez votre chien, hein.
12: Merci, madame.
3: Au revoir, hein.
12: Au revoir, madame.
3: Au revoir.
12: Au revoir.
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2: Allô?
1: Bonjour monsieur, c'est bien le bureau de tabac?
2: Oui monsieur.
1: Monsieur Martin à l'appareil, établissement Martin Emballage. Je vais vous apporter vos nouveaux paquets de cigarettes.
2: Nos nouveaux paquets de cigarettes, de quoi vous parlez?
1: Bah aux infos ils disent que les non-fumeurs sont deux fois plus malades des poumons qu'il y a 20 ans. Donc forcément, ça veut dire qu'il y a deux fois moins de malades chez les fumeurs.
2: Oui.
1: Et c'est pour ça que je vous ai fait imprimer les nouveaux paquets avec écrit attention, fumer rend deux fois moins malade.
2: Mais j'ai jamais demandé d'imprimer moi, je vois pas pourquoi vous avez été me faire ça, j'ai jamais rien demandé à personne.
1: Ouais, mais c'est quand même plus sympa d'avoir les nouveaux que ceux où il y a écrit que ça rend malade.
2: Mais ça a un coût de faire ça.
1: Oui, oh, c'est rien, je voulais faire 1 euro le paquet vide.
6: Oui, c'est pour.
1: Bonjour madame, ben, c'est ce que je disais pour les nouveaux paquets.
6: Ah, attendez, les paquets de cigarettes, on les a normales comme ils doivent être, on n'a pas d'autres boîtes autrement.
1: Non mais les paquets normales, vous les mettez à la poubelle et à la place, je vous donne mes paquets pas normales.
6: Mais moi, nous on n'en veut pas, nous on n'a rien signé, donc on ne commande
1: en
6: pas.
1: En plus, à 1 balle le paquet que vous revendez dans les 10 balles, ça vous fait encore du bénéfice.
6: Mais attendez, attendez, le paquet à l'achat, on le vend à 10 balles, on l'achète à quel prix?
1: Ah bah vous l'achetez pas, vous le vendez.
6: Bah, on doit le payer le tabac, vous savez à quel prix on l'achète?
1: Bon, j'imagine que ça doit vous coûter quelques centimes, ouais.
6: Un paquet de cigarettes, quelques centimes, mais vous prenez les gens pour. Et renseignez-vous auprès des débites des...
1: Pardon? Comment ça renseignez-vous auprès des bites?
6: Non, attendez.
1: Alors moi, sympa, je vous fais des paquets neufs et hop, je me fais traiter de bites.
6: Je vous assure pas, je n'ai jamais dit ce que vous avez dit, le mot que vous avez dit.
1: Vous m'avez quand même dit le mot B-I-T.
6: Non, je n'ai jamais dit le mot B-I. Il y a un témoin ici à côté de moi, je vous le passe si vous voulez.
1: Ah bah tiens, oui, passez-le moi.
6: Voilà.
2: Quoi?
6: J'aurais dit le mot.
2: Oui.
1: Allô?
2: Oui.
1: Oh, bah c'est toujours le même monsieur.
2: Non, je suis une dame.
1: Non, mais c'est bien tenté, vous changez votre voix.
2: Ah non, je suis une dame, hein. Je suis l'employé là, je suis désolée.
1: Bon, attendez, ça s'entend que c'est la voix du patron.
2: Ah non, bah attendez, je vous le passe le patron. Bon.
6: Oui, excusez-moi, c'est moi le patron, c'est moi que vous avez eu, voilà.
1: Oui, bah je sais, j'ai eu que vous depuis le début.
6: Non, j'ai passé une autre personne, excusez-moi.
1: Non, mais je connais, vous avez déguisé votre voix.
6: Ah, mais...
1: Bonjour monsieur, je suis l'employé.
6: Non.
1: Bon, en tout cas, c'est bon, c'est signé, c'est validé.
6: J'ai signé quoi? Quand?
1: Bah le bon de commande.
6: Quand ça?
1: Bah là, à l'instant.
6: On a rien signé. Vous êtes pas passé nous voir?
1: Non, vous m'avez fait un validage par téléphone.
6: Valider comment on peut signer un bon de commande par téléphone? Excusez-moi.
1: Tout simplement en me disant que vous êtes d'accord.
6: Ce n'est pas la peine de passer, c'est une arnaque.
1: Bon, j'arrive. Déjà, il faudrait vider les vieux paquets.
7: Allô? Oui, bonjour monsieur.
1: Ah, bonjour monsieur. Oh! J'ai failli me faire avoir, c'est toujours le même.
7: Non, monsieur.
1: Moi aussi, c'est le patron.
7: Non. Bon. Je suis la comptable. Les arnaques, on en a marre, monsieur.
1: Ah oui, mais alors vous me faites un accord téléphonique.
7: On ne vous a rien validé par téléphone. Je ne vous ai jamais dit d'accord.
1: Ah, écoutez, j'ai l'enregistrement. Attendez, je rembobine. Et lecture. Oui, c'est le patron. Je suis d'accord. T'as entendu?
7: Non, ça c'est personne, là. Oui, je suis d'accord.
1: Ah, vous aussi, vous avez enregistré.
7: Vous nous prenez pour qui, là, monsieur? Moi, je veux un mail.
1: Écoutez, monsieur, déjà, reprenez votre voix normale, parce que...
7: Vous arrêtez. Je ne suis pas monsieur, je ne suis une dame. Et l'enregistrement, vous me l'envoyez par mail.
1: Pardon, vous avez entendu comme moi?
7: Non, j'ai entendu une voix synthétique.
1: Oh, mais pas du tout, attendez, je vous la remets.
7: Allez-y.
1: Attendez, rembobinage. Et lecture... Oui, non seulement je suis d'accord, mais en plus, je ne suis pas une voix synthétique.
7: Non mais...
1: Ah, la preuve ou pas?
7: Monsieur, vous vous foutez de nous?
1: Comment?
7: Vous vous foutez de nous?
1: Ah, faut que je vous réponde franchement.
7: J'appelle les gendarmes.
1: Oui, oh ben, je connais le coup, vous allez me faire la voix du gendarme.
7: Ça suffit.
1: Non mais, pas à moi.
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9: Allô?
12: Oui, allô?
9: Oui.
12: Bonjour, monsieur.
9: Bonjour.
12: C'est la menuiserie?
9: Oui.
12: Ah, bonjour, je voudrais un renseignement, s'il vous plaît. Je voudrais savoir si vous était possible de prendre rendez-vous.
9: Oui, mais avec qui?
12: Avec moi.
9: Ah bon?
12: Oui.
9: Vous êtes d'où, là?
12: Alors, je suis au 3 rue des Rosiers, à Malensac.
9: 3 rue des Rosiers. Votre nom, c'est comment?
12: L'œuf dur.
9: Comment?
12: L'œuf dur.
9: L'œuf dur?
12: Oui.
9: Rue des Rosiers, c'est où ça déjà?
12: Vous voyez la mairie?
9: Oui.
12: Vous voyez l'église?
9: Oui, oui.
12: C'est pas là.
9: Ah bon? J'ai demandé.
12: Oh, c'est pas la peine.
9: Comment?
12: C'est pas la peine.
9: Ah bon? C'était pour quoi faire?
12: Alors, je voudrais prendre rendez-vous.
9: Oui, d'accord, mais pourquoi?
12: Ben, pour qu'on se voie, monsieur.
9: Ah bon? Donnez-moi votre numéro, puis je vais vous redire quand je vais aller.
12: Oui.
9: Numéro de téléphone?
12: Oui, c'est le 12.
9: Le 12?
12: Oui.
9: Oh, c'est impossible.
12: Le 12, oui. Rue des Rosiers.
9: Ben, vous avez dit le 3 tout à l'heure.
12: Non.
9: 3 rue des Rosiers, vous m'avez donné tout de suite, alors.
12: Oui, c'est ça, c'est le 3.
9: Votre numéro, c'est le 3?
12: Non, à Malais 3.
9: Quoi?
12: Le 12, à Malais 3.
9: Vous êtes à Malais 3?
12: Oui.
9: Ben, vous me dites que vous êtes à Malais 5?
12: Moi, pas du tout, monsieur. Vous entendez pas bien. À votre âge, c'est normal.
9: Oui, allô?
12: Allô?
9: Oui?
12: Il y a votre boîte aux lettres qui a coupé.
9: Quoi?
12: Il y a votre boîte aux lettres qui a coupé.
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8: Oui, bonjour.
10: Oui, bonjour, monsieur. Je suis bien à Pôle emploi.
8: Oui, vous êtes à la direction régionale de Pôle emploi.
10: Je vous appelle suite au record de chômage qu'ils ont annoncé la semaine dernière.
8: Oui.
10: Vu que je suis chômeur moi-même, je voulais savoir si j'avais droit à une prime, une médaille.
8: Alors, ou quelque attendez, chose. Parce que moi, je ne pourrais pas vous renseigner.
10: Vous, vous touchez quelque chose, du coup, pour le record ou pas? Ils vous ont dit?
8: Non, pas du tout.
10: Ah bon? Parce que c'est une victoire partagée, quoi, dans le sens où.
8: Vous avez le nom d'une personne?
10: Martin.
8: Martin. Alors, ouais. Attendez. Monsieur Martin.
10: Ah bah exactement, c'est lui, oui.
8: C'est le directeur, hein?
10: Oui, c'est très bien, c'est exactement lui en plus que je voulais avoir.
8: D'accord, je vous mets en relation. Ça répond pas, hein?
10: Ah, et alors dans ce cas, Michel?
8: Vous avez son nom de famille?
10: Michel...
8: Monsieur Michel.
10: C'est ça, c'est lui. Ah bah exactement.
8: C'est lui?
10: Ouais.
8: Je vous mets en relation.
10: Merci, monsieur.
8: Non, j'ai personne qui répond.
10: Ah, dans ce cas, est-ce que vous pouvez me passer peut-être Juan Carlos?
8: Juan Carlos, c'est son nom de famille entier, hein? Parce que si je l'écris mal, il ne me sortira jamais dans la...
10: Ah, d'accord. C'est I-Y Garcia Sanchez dos Santos, je crois, en entier. Juan Carlos et Garcia Sanchez dos Santos.
8: Moi, j'ai monsieur dos Santos.
10: Ah, bah c'est lui.
8: C'est ça?
10: Oui, c'est lui.
8: Bonjour.
10: Ah, je suis revenu à l'accueil?
8: Oui.
10: Dans ce cas, peut-être essayer Brigitte?
8: Oui, je vais vous transférer vers sa secrétaire. Hein.
10: De qui?
8: De madame Brigitte.
11: Allô?
10: Bonjour, je voudrais parler à Brigitte, s'il vous plaît.
11: Laquelle?
10: Ah, je sais pas. Je voulais savoir, en fait, pour la prime, pour le record de chômage, quand est-ce qu'on allait la toucher?
11: Je sais pas, excusez-moi, mais vous me parlez, mais je comprends absolument pas ce que vous me dites.
10: Il y a une nouvelle hausse record du chômage.
11: Mmh.
10: Et du coup, je voulais savoir comment on prévoyait un peu de célébrer ça, quoi.
11: Vous voulez fêter ça?
10: Bah, j'ai quand même activement participé.
11: Je sens que je vais rire, là. Ouais. Je suis assez curieuse de savoir quelle Brigitte vous voulez.
10: Ah, bah, n'importe quelle.
11: Je vais prendre un numéro de téléphone, je vais essayer de vous faire appeler, c'est pas possible.
10: Filez-moi n'importe quelle Brigitte, hein, du moment qu'elle peut me filer une prime, étant donné que.
11: Je rigole.
10: Si vous voulez, j'ai refusé quand même un paquet d'emplois pour pouvoir rester chômeur et participer activement à ce record.
11: Bah, c'est sûr, et là, il faut vraiment une prime. Là,
10: voilà.
11: C'est certain.
10: Merci.
11: Je suis bien d'accord.
10: On est d'accord que je mérite un petit peu ma part du gâteau.
11: Tout à fait.
10: Voilà.
11: À fait.
10: Le mieux, c'est quoi, je passe?
11: Ah oui, moi, je préfère.
10: À tout à l'heure, alors.
11: Ah bon, vous me dites vers quelle heure?
10: Ah bah,
11: que
10: quand...
11: je sois là, quand même.
10: Pour l'apéro, 17h?
11: Ah non, 17h, je suis parti déjà.
10: Alors, pour l'apéro de 16h?
11: À 16h aussi, je suis parti. Bah, l'apéro, normalement, c'est midi.
10: Ah bah, alors, l'apéro de midi, ok. Un petit bisou.
11: Ça va? Allez.
10: Un petit bisou?
11: Non, même pas.
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13: Bienvenue.
14: Ah, mais il va pas décrocher, c'est un imbécile de moniteur d'auto-école.
13: Mais allons, eh ben c'est gentil,
14: ah,
13: ça fait un moment que je réponds.
14: Ah, le feignant, il est encore parti s'arsouiller au café d'ivrogne, allô?
13: Vous êtes con ou quoi?
14: Allô?
13: Oui, j'écoute.
14: Allô?
13: Oui, j'écoute.
14: Il va pas décrocher, l'ivrogne.
13: Ton connard. Ça va pas, non?
14: Ah, le feignant.
13: Oui.
14: Allô?
13: J'écoute, oui.
14: Et dis donc, le feignant, là. Quand tu seras sorti des toilettes où t'es en train de vomir ta bile, là, tu décrocheras le téléphone?
13: Dis donc, un petit peu connard, hein. Ça commence à bien faire maintenant, espèce d'enfoiré.
14: Et tous les moniteurs des taux école, tous des poivrons. Mais alors celui-là, il est con comme un balai, il va pas décrocher.
13: Écoutez, vous êtes con ou quoi?
14: Allô?
13: Hein?
14: Y a quelqu'un?
13: Non, y a personne, connard.
14: Ah, ça y est, je vous entends. Bonjour, madame.
13: Oui, bonjour, monsieur.
14: Ah, bonjour, madame. C'est le moniteur de taux école.
13: Écoutez, pourquoi vous m'insultez comme ça?
14: Comment?
13: Ça va pas, non? D'insulter non. Les gens comme ça.
14: Non, mais dites donc, eh oh, je vous ai pas insulté, moi.
13: Oui, ben, connard, va.
14: Et dis donc, j'appelle pour prendre des cours d'auto-école.
13: Oui, ça suffit maintenant avec vos conneries.
14: Mais je crois qu'il y a une erreur, madame, vous confondez.
13: Oui, je confonds. Mais faites, je confonds.
14: Écoutez, j'étais en train d'appeler à une auto-école.
13: Oui, et qu'est-ce que vous voulez, finalement?
14: Je vous appelle parce qu'on vient de me retirer mon permis.
13: Eh ben, écoutez, c'est pas la peine d'appeler, hein, espèce de connard.
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15: Vous êtes en communication avec l'hôtel de police de...
16: Oui, bonjour, ici la police.
10: Ah oui, bonjour monsieur, c'est bien la police, oui?
16: Oui, tout à fait, oui.
10: Oui, voilà, j'ai comme l'impression que vous m'avez un petit peu arnaquifié.
16: Comment ça?
10: Rapport à des PV que j'ai payés et que apparemment il fallait pas payer.
16: Pour quel motif d'abord?
10: Parce que j'ai vu aux infos, ils disaient qu'il y a un PV sur quatre qui est pas payé en France. Mmh. Et moi, j'ai regardé sur l'année, j'en ai eu 12.
16: Vous avez mis pas qui, là?
10: Mais comme aux infos, ils disent qu'on n'en paye pas une sur quatre. Ça veut dire que ça fait 2/8, donc 3/12.
16: Logiquement, vous savez, ce que vous dites, c'est vrai, mais les médias, ils ont des scoops, elles sont pas toujours bonnes.
10: Ah bah là, dans le scoop, ils disaient un PV sur quatre n'est pas payé, donc moi, faut me rembourser 3 sur mes 12.
16: Ah non, pas du tout, c'est pas nous qui payons. On vous doit rien, monsieur. Si vous n'aviez pas eu d'infraction, vous n'auriez pas eu de payer de PV, vous comprenez? Hein, c'est de votre faute, hein.
10: Je comprends surtout que vous récupérez un PV sur 4 pour...
16: C'est pas nous, ça, c'est des médias qui font des statistiques.
10: Des statistiques?
16: J'ai entendu l'information que 5 personnes sur 10 qui ont eu des infractions n'ont pas payé ces infractions. C'est ça qui vous
10: dit. 5 sur 10, donc pour moi, 12,
16: un
10: ça
16: exemple,
10: ferait donc
16: 6. C'est un exemple, monsieur. C'est un
10: Alors attendez, je prends ma calculette.
16: Non, mais c'est un exemple que je vous donne.
10: 12,
16: Écoutez, vous avez du mal à comprendre.
10: Vous avez... J'imprime le ticket résultifiant.
16: Ah non, mais c'est un exemple de ce que je vous dis. Vous avez du mal à comprendre.
10: C'est en train d'imprimer. Attendez.
16: Non.
10: Ah, bah voilà, le papier est sorti.
16: Non.
10: 6. Vous me devez 6 PV.
16: Non, pas du tout.
10: Ah bah si.
16: Non.
10: J'ai mon beau-frère à côté qui est mathématologue. Je peux lui demander. Martin, ouais, 5 sur 10.
16: Non, j'ai rien dit du tout, monsieur.
10: Multiplié par 6 à la moitié, ça fait combien sur 12? Bah ça fait 6. Ah, et il me confirme 6, hein.
16: J'ai pas dit que vous avez 6 PV remboursés, monsieur. C'est des statistiques parce qu'il y a eu 6 personnes sur 5 qui n'ont pas payé l'infraction.
10: Ah, 6 sur 5?
16: Mais c'est un exemple, monsieur. Écoutez.
10: Martin, apparemment c'est 6 sur 5 finalement.
16: Mais non, monsieur, écoutez, c'est un exemple que je vous donne et vous êtes difficile à comprendre, franchement.
10: Tu peux me faire le calcul, s'il te plaît?
16: Mais enfin.
10: Excusez-moi, si c'est 6 sur 5, apparemment, vous me devez me rembourser 14 PV sur 12.
16: Mais non, mais écoutez, vous exagérez, mais enfin.
10: Écoutez, moi je vais passer quand même récupérer un petit peu déjà.
16: Mais vous n'allez pas passer ici, monsieur, on ne gère pas ce genre de problème.
10: Non, mais vous avez bien un peu de cash, une petite
16: question. Non, pas du tout, on ne gère pas cette situation-là, monsieur.
10: Allô?
15: Veuillez ne pas quitter. Merci.
18: On vous a fait payer trop de PV.
10: Ah, bonjour madame. Oui, c'est ce que j'expliquais, vu que vous m'avez comptabilifié des PV entre
18: eux. Ah ouais, vous croyez qu'on fait des cartes de fidélité?
10: Ah bah ça, je savais pas non plus, tiens.
18: Non, mais on en fait pas, hein.
10: Hey, je suis avec le commissariat, là.
18: Allô?
10: Ils font des cartes de fidélité maintenant, figure-toi.
18: Allô? Oui.
10: Oui, bah alors je vais vous prendre une carte.
18: Oui, une carte un peu comme quand tu vas au kebab, tu sais, tu tamponnes, c'est ça?
10: Oui, eh bah ça, je l'ai pas.
18: Bah, attendez. Ce qu'on essaie de vous expliquer, c'est qu'il n'y a pas de carte.
10: Parce que moi, j'ai votre collègue qui m'a dit qu'il faisait les cartes, hein.
18: Mais c'était une blague, monsieur.
10: Et il m'a dit qu'on pouvait avoir un kebab.
18: Vous pouvez acheter 3 PV offerts, c'est pour ça que...
10: Allô?
18: On en a offert 3. Bah ouais, mais alors, comment on fait alors?
10: Alors, ce que je disais à votre collègue, c'est que c'est bien gentil de me faire une carte de fidélité pour m'offrir des kebabs, mais en attendant, il faudrait aussi me rembourser les PV que j'ai payés en trop.
18: Bah, venez au commissariat, je vais vous faire un chèque, monsieur.
10: Ah, bah c'est très gentil.
18: Voilà.
10: Merci beaucoup, madame. À tout de suite.
18: Non, ça va, monsieur. À tout de suite.
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19: Allô?
23: Bonjour monsieur, c'est le conseil général à Appareil. Vous habitez bien Niederensen?
19: Oui.
23: Très bien. Vous savez qu'aujourd'hui, c'est la journée de l'Angleterre dans la région.
19: Oui.
23: Et le conseil général offre gratuitement à tous les habitants de plusieurs communes de la région un cours d'anglais. Et donc, il s'agit de retenir une seule phrase qui va vous servir à vous faire comprendre des anglais et à comprendre l'anglais. Est-ce que vous parlez l'anglais?
19: Non, pas du tout.
23: Très bien. Alors, vous avez un stylo?
19: Ouais, allez-y.
23: Donc, la première phrase pour aujourd'hui qu'il va vous falloir apprendre, hein, c'est donc « I fuck you », comme la fac, hein, « I fuck you », bullshit. Dans quelques instants, vous serez appelé par un anglais, il vous dira donc « hello », et quoi qu'il se passe, monsieur, vous lui dites invariablement « I fuck you, bullshit ».
19: I fuck you, bullshit.
23: Bull, comme une boule.
19: Oui.
23: Bullshit. Nous sommes d'accord?
19: Mm-hmm.
23: Voilà. Merci, monsieur.
19: Merci. Au revoir.
23: Au revoir.
19: Allô?
20: Hello.
19: I fuck you, bullshit.
20: Yes. Do you fuck me in the ass?
19: I fuck you, bullshit.
20: Yes, correct. Votre accent est bon, monsieur.
19: Merci.
20: No, you say, vous dites...
19: I fuck you, bullshit.
20: C'est parfait.
19: I fuck you, bullshit.
20: Perfect.
19: I fuck you, bullshit.
20: Je vous remercie, monsieur.
19: I fuck you, bullshit.
20: En vous disant que vous avez un accent parfait.
19: I fuck you, bullshit.
20: Sorry.
19: Bon, je vous laisse, monsieur, j'ai autre chose à faire. Hein. Allez, au revoir.
20: Ah non, en anglais.
19: I fuck you, bullshit.
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4: Boucherie Trombert, bonjour.
10: Allô?
4: Oui.
10: Oui, bonjour monsieur, c'est bien la boucherie?
4: Oui.
10: Oui, je vous appelle parce que j'ai un problème à signalifier rapport à du jambon au torchon.
4: Oui.
10: Il n'y a pas de torchon.
4: Il n'y a pas de torchon.
10: Ben non, non, non, il n'y a que du jambon.
4: Mais attendez, quittez pas, je vous passe le chef.
5: Allô?
10: Oui, allô, bonjour madame.
5: Oui, bonjour, dites-moi.
10: J'ai acheté du jambon au torchon, comme oui. J'expliquais à votre subalterne.
5: Oui.
10: Et en ouvrant le paquet, je me suis rendu compte qu'il n'y avait pas du tout de torchon. Il y a uniquement.
5: C'est normal. On le cuit dans un torchon.
10: Voilà.
5: Après le torchon, le tissu, on va pas le couper à la machine à jambon. Donc on l'enlève.
10: Et vous le remettez après?
5: Bah, on peut pas, on vend pas le jambon au torchon avec le torchon. Bah, le torchon, il passe pas à la machine à jambon.
10: Bah, dans ce cas, c'est pas du jambon au torchon.
5: Le torchon, on l'enlève une fois que le jambon est cuit. Comment voulez-vous couper du torchon avec la machine à jambon?
10: Et dans ce cas, vous remettez des petits éclats de torchon après? Comment ça se passe?
5: Mais vous y faites exprès ou quoi?
10: Non, mais le torchon ne passe pas à la machine à jambon.
5: Bah voilà.
10: D'accord. Donc du coup, vous le coupez à la main?
5: Non, il est... Le jambon, je vous explique encore une fois, une dernière fois.
10: Non, mais
5: fois.
10: J'ai très bien compris. Eh ben voilà, il ne passe pas à la machine. Il faut bien que vous le coupiez à un moment.
5: Mais voilà.
10: Allô? Vous pleurez?
5: Non, je rigole.
10: Excusez-moi, je vous ai fait de la peine. D'accord, pardon. Non, ce que je veux dire, c'est que du coup, pour le préjudice du jambon sans torchon.
5: Oui.
10: Je vous rapporte les tranches.
5: Voilà.
10: Et vous pourrez me donner un torchon à la place?
5: Je vous mettrai un torchon à la place, il n'y a pas de souci.
10: D'accord, merci.
5: Voilà.
10: Allô?
5: Oui, je suis là.
10: Sinon, j'ai un problème avec le jambon à l'os aussi. Vous voyez venir le truc?
5: Oui, mais bien sûr. Là, c'est l'histoire du jambon à l'os sans l'os.
10: Non, mais j'ai rien dit là. J'ai acheté un vol au vent. Et il n'y avait pas de vent. Hein, ça
5: ouais, c'était
10: rien.
5: Nickel.
10: Est-ce que, non, parce que j'ai... Ah ça recommence.
5: On pleure, mais de rire.
10: Bah écoutez, tant mieux. Ça fait bien plaisir.
5: Exactement, moi aussi. Vous rappelez quand vous voulez, il n'y a pas de souci. Je répondrai à toutes vos questions comme ça.
10: Merci beaucoup. Vous savez qui c'est ou pas?
5: Du tout.
10: Ah alors devinez. C'est une radio?
5: Ouais.
10: Oui, laquelle?
5: Je sais pas, il y en a quand même beaucoup de radios.
10: Ah oui, il y en a beaucoup, oui.
5: Rire et chanson.
10: Bravo.
5: Bah nickel alors.
10: Merci.
5: Il y a pas de quoi. On se rappelle, on se fait une bouffe avec jambon.
10: Voilà, on se fait un torchon.
5: Comme ça, on cherchera l'os ensemble.
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22: Allô, oui.
20: Oui, bonjour monsieur.
22: Oui, bonjour monsieur.
20: Monsieur Robert Van Antuk, ambassadeur du Vietnam à Paris, de passage dans votre ville.
22: Oui.
20: J'aurais une nuit réservée ce soir au restaurant vietnamien.
22: Oui.
20: Pour 147 personnes.
22: J'ai pas la place, moi.
20: Bon, est-ce que les gens peuvent se serrer un peu?
22: Ah oui, mais on peut monter à 80 personnes.
20: Oh non, ça va pas.
22: C'est pour quand, monsieur?
20: Alors, c'est pour ce soir. Hein?
22: Ce soir.
20: Alors, vous avez de quoi noter?
22: Oui, je note, oui.
20: Vous avez noté de quoi noter?
22: Oui, oui.
20: Passez-moi la liste.
22: Oui, mais monsieur, je vous dis, monsieur, je ne peux pas vous mettre, je n'ai pas la place.
20: Alors là, il y en a combien? J'essaie de réduire, monsieur, hein, mon cher
22: oui,
20: monsieur.
22: Oui, vous prenez deux restaurants, quoi.
20: Alors, on commence. Hein. Famille récipient. Six personnes.
22: Récipient?
20: Six personnes.
22: Six personnes.
20: Famille Pudiglan. Trois personnes.
22: Pudiglan. Trois personnes. Récipient. Six personnes.
20: Famille. Non, c'est récipient.
22: Récipient.
20: Trois personnes. Valise en carton.
22: Oui.
20: Six personnes.
22: Valise 100 personnes. Six personnes. 12 personnes. 17 personnes.
20: Qu'est-ce que vous avez? Récipient.
22: Récipient. Six personnes. Plus du gland. Trois personnes.
20: Trois personnes, c'est ça.
22: Récipient. 17 personnes.
20: Phonétiquement.
22: Oh, monsieur, je vous passe ma femme.
20: Non, attendez.
22: Oh, non, je comprends pas. Je comprends pas le vietnamien, je comprends pas.
24: Allô?
20: Oui.
2: Vous parlez le vietnamien?
3: Oh, pas du tout, non, je suis Berry Song.
2: Ah, c'est papa qui parle vietnamien?
3: Non.
2: Oui.
3: Non.
2: Oui.
3: Moi, je dis comme dong.
2: Oui.
3: Il n'est pas là, votre mari?
2: Oui, mais il ne comprend pas.
3: Non, mais il ne va plus noter les noms maintenant, on va noter les chiffres.
2: Noter les chiffres.
6: Allô?
3: Oui, on a fini, hein? Vous avez noté?
6: Oui, j'ai noté, oui.
3: Je vous écoute.
6: Monsieur, je suis incapable de vous relire la liste, monsieur. Je ne peux pas, ce n'est pas...
3: Je vous écoute.
6: Monsieur, je vais venir vous voir.
3: Monsieur, nous partons immédiatement.
6: Bon, j'ai une table de 6.
3: À quel nom?
6: Trois.
3: À quel nom?
6: Récipient.
3: Oui.
6: 6 personnes.
3: Récipient, 6 personnes.
6: Judith Gros, 3 personnes.
3: Oui. Celle-là, vous n'avez pas dû bien noter, parce que je ne vois pas ce que c'est, mon frère. Ensuite?
6: Brutus Neland, 7 personnes.
3: Oui.
6: 23 personnes.
3: À quel nom?
6: Jus.
3: Quoi?
6: Jus.
3: Oh non, c'est pas ça.
6: 3 personnes.
3: À quel nom?
6: Pismi.
3: Pismi?
6: Oui.
3: C'est pas vietnamien, ça.
6: Ben non, je marquais comme ça.
3: Ah, c'est famille Pudugland.
6: Pudugland, voilà. 3 personnes.
3: Et de la bite.
6: Comment?
3: Et de la bite.
6: Oui.
3: 6 personnes.
6: Vous pouvez m'en donner d'autres? J'ai de la place. Hein.
3: Famille Mekoui.
6: Oui.
3: Ça, c'est des Grecs.
6: Combien?
3: 17. Alors, on va reprendre. Hein.
6: Oui.
3: Je vous écoute.
6: 6 personnes.
3: À quel nom?
6: Récipient.
3: Oui.
6: 3 personnes. Julie.
3: Oui.
6: 7 personnes. Brutus Nelly.
3: British Leyland.
6: Oui. 6 personnes. Migan.
3: Oui.
6: 6 personnes. Culabit.
3: Oui.
6: 17 personnes. Mec.
3: Mec quoi?
6: Ouille.
3: Non, c'est Vokouille.
6: Vokouille. Vokouille.
3: Vokouille?
6: Oui. Oh, monsieur, arrêtez, hein. Mes couilles.
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24: Je vous reprends en 2 minutes.
1: Ah, allô?
24: Oui, je vous reprends en 2 minutes, monsieur.
1: Oui, bonjour, monsieur. Excusez-moi, monsieur Martin, à l'appareil.
24: Attendez, monsieur, attendez, j'avais...
1: Pas de problème, oui. Je vais quand même vous expliquer maintenant.
24: Oui, mais attendez, monsieur, je vous reprends dans 2 minutes.
1: Ah oui, mais ça m'arrange pas du tout d'attendre 2 minutes, donc est-ce
24: attendez,
1: qu'on...
24: Attendez, monsieur, je finis juste mon coup de fil, j'en ai pour 2 secondes.
1: Alors, 2 secondes, je compte. 0 Mississippi, 1 Mississippi, 2 Mississippi.
24: Allez-y, monsieur.
1: Ah, top, c'est fini?
24: Oui, je suis là, monsieur.
1: 2 secondes 73?
24: Oui, et?
1: Bon, c'est un très très bon temps.
24: Oui, c'est pourquoi, monsieur?
1: Ah oui, c'est bien la pension pour chien.
24: Oui, c'est pourquoi?
1: Monsieur Martin, à l'appareil, j'ai monté un site de location de chiens.
24: Oui.
1: Donc les gens peuvent me locationner un chien soit à l'heure, soit à la journée.
24: Oui.
1: En revanche, comme j'ai pas de chien, j'ai mis les vôtres sur mon site.
24: Ah, sauf que ma patronne ne sera pas d'accord. De toute façon, monsieur, c'est une pension pour chien.
1: Mais je sais, c'est ça le truc. C'est que moi, je récupère vos chiens de pensionnage.
24: Mais je ne vends pas de chiens, monsieur.
1: Oui, mais moi, je les loue.
24: Et alors?
1: Et alors, j'ai des clients qui doivent passer chez vous tout à l'heure. Ils voudraient un caniche. Donc, est-ce que déjà vous avez du caniche en stock?
24: À louer? Mais j'ai pas de caniche à louer. Monsieur, je suis une pension pour chien et chat. Je ne fais pas de location.
1: Bon, bah, passez-moi la patronne, effectivement, parce
24: mais
1: que...
24: Mais de toute façon, elle ne sera pas intéressée à la droite chat fouetté que de s'occuper de location.
1: Oh là là, qu'est-ce que c'est que cette histoire de chat?
24: On fait des chiens et des chats ici, monsieur.
1: Bon, dites-moi que j'ai mal compris.
24: Vous avez mal compris, oui.
1: Vous m'avez quand même dit que votre patronne, elle fait des trucs...
24: Elle fait des trucs quoi? Qu'est-ce qu'elle fait comme truc? Qu'est-ce que je vous ai dit qu'elle faisait comme truc?
1: Bah, vous m'avez dit qu'elle était en train de fouetter des chats.
24: De fouetter des chats? J'ai jamais dit de fouetter des chats. Vous êtes fous, non?
1: Oh, vous venez de me dire que votre patronne fouettait d'autres chats?
24: Oui, parce que je crois que... Il me dit que ma patronne fouettait des chats. Et ça devient grave.
1: Ah oui, c'est grave. Je suis outragé.
24: Allô? Qu'est-ce qui se passe, monsieur?
1: Bonjour, monsieur. Il se passe que je suis scandalagé.
24: Attendez, monsieur. Vous avez fait un site de location sans me demander mon avis. Qu'est-ce que c'est encore que cette arnaque?
1: Oh, il n'y a pas vraiment arnaquage.
24: Si.
1: Non, à la limite, on pourrait dire qu'il y a magouillette.
24: Vous êtes en train de m'embrouiller, monsieur.
1: Possible.
24: Non, bah écoutez, moi je vais voir auprès du commissariat de police parce que là.
1: Oui, bah moi je vais leur dire que vous fouettez les chats, tiens.
24: Ah, moi je fouette des chats.
1: Oui, je suis au courant, oui.
24: Ah bon?
1: Bon, votre collègue m'a tout dit.
24: Qu'est-ce que c'est que cette histoire?
1: Comme quoi que pendant que je lui parle, vous êtes occupé à fouetter d'autres chats.
24: Oh, là.
1: Oui.
25: De quoi tu me parles là?
1: Ah, bonjour madame.
25: Je sais même pas de quoi tu me parles.
1: Oui, on va faire celui qui est pas au courant des chats fouettés pour couvrir la direction.
25: Ah non, mais je suis au courant de rien, alors tu vas me lâcher la grappe.
1: Bon, en tout cas, mes clients vont venir prendre des chiens chez vous cet après-midi.
25: Mais prendre quoi des chiens chez moi? Mais ça va pas ou quoi?
1: Non, mais juste ce que j'ai loué à votre nom.
25: Que t'as loué à mon nom?
1: Exactement. Donc toi, t'auras juste à leur filer tes chiens.
25: Non, mais y a pas de tu.
1: Non, mais t'inquiète, je gère l'administratif.
25: Eh ben t'inquiète, pas de problème. Envoie-les tes clients, je peux dire qu'ils vont être reçus. Ok.
1: Eh ben voilà, emballé, c'est posté. Merci beaucoup.
25: Ouais.
1: Je vais passer aussi pour te déposer les caniches en même temps.
25: Ouais.
1: Parfait. Et puis je te rajoute des tenues de protection pour les chats fouettés.
24: T'es fou, mec ou quoi?
1: Oh, Qu'est-ce que j'entends? Un chat fouetté? Tiens, bon petit chat, j'arrive!
25: Allez.
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9: Mairie Doudon, bonjour.
23: Allô?
9: Oui, bonjour.
23: Oui, bonjour madame. La mairie d'Erdeven dans le Morbihan.
9: Oui.
23: Je suis bien la mairie Doudon.
9: Oui.
23: D'accord, je vous passe monsieur le maire d'Erdeven. Hein. C'est le maire. Merci. Allô?
9: Oui, bonjour monsieur.
23: Bonjour madame. Je suis à la mairie de...
9: Oudon.
23: Oudon, oui. Ça se trouve où, ça, Oudon?
9: Bah, ou à côté d'Anceny.
23: D'accord. Alors, on a besoin pour un dossier de renseignement. L'adresse de la salle polyvalente, c'est où, Oudon?
9: Bah, l'adresse, c'est rue de la Loire.
23: Alors, ça se trouve où, Oudon?
9: Il n'y a pas de numéro.
23: Alors, la salle des jeunes, c'est où, Oudon?
9: Rue du Chêne.
23: Oui, mais où?
9: Mais je comprends pas, là. Vous devez pas être dans la bonne commune. Vous appelez Oudon, donc c'est à Oudon, là, que la commune.
23: Ah, très bien. Alors, le stade du Chêne.
9: Oui.
23: C'est Oudon.
9: Rue du Chêne.
23: Rue du Chêne. Oudon?
9: Je comprends pas, là. Pourquoi vous me demandez à chaque fois Oudon?
23: Parce que je sais pas où c'est.
9: 44 521 Oudon, O-U-D-O-N.
23: À Oudon, hein?
9: Mairie Doudon, bonjour.
23: Oui, madame, c'est monsieur Cerber. Je suis le directeur du cabinet du maire d'Erdeven. Écoutez, vous lui avez raccroché au nez.
9: Non, attendez, je viens de lui dire que tout se trouve sur la commune de Oudon. Et à chaque fois, il me demande Oudon.
23: Ah oui, mais c'est normal, madame. Oudon.
9: C'est pas possible. En Loire-Atlantique.
23: Oui, mais Oudon.
9: Après Nantes.
23: Oh, passez-moi le dossier, merci. Allô?
9: Oui.
23: Excusez-moi. Alors. La salle de danse, s'il vous plaît.
9: Salle Jacques Demy.
23: D'accord. Oudon.
9: Square du Havre.
23: D'accord. Oudon.
9: Oui.
23: Oui, mais Oudon.
9: Square du Havre, Oudon.
23: Ah, vous non plus, vous savez pas?
9: De quoi?
23: Où ça se trouve? Vous avez dit Oudon.
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1: Bonjour madame, c'est bien le restaurant?
11: Oui.
1: Il faudrait me faire un déjeuner dégustation gratuit pour 6 personnes, s'il vous plaît.
11: Et en quel honneur je vous invite?
1: En l'honneur que je suis critique gastronomique et que je viens noter votre établissement.
11: Non mais je vous arrête tout de suite.
1: Et pourquoi?
11: Parce que ça ne m'intéresse pas, monsieur.
1: Ah bah oui, mais moi j'ai déjà prévu de déjeuner chez vous.
11: Mais je m'en fous. Si pour avoir une bonne note, il faut que je vous invite, ça ne m'intéresse pas, monsieur. Vous êtes quel guide?
1: Guide Martin.
9: Quel numéro?
11: C'est quoi votre numéro de téléphone?
1: C'est quoi votre numéro de téléphone?
11: Vous venez de le faire, mon numéro de téléphone, gros malin.
1: Oui, pas faux.
9: Pardon?
1: Ah, c'est monsieur, bonjour.
9: Je suis une dame.
1: Admettons.
9: Pourquoi une table gratuite?
1: Parce que si je paye, forcément, la note sera moins bonne.
9: La note, alors c'est-à-dire qu'on vous achète?
1: J'espère bien, oui.
9: Bah écoutez, depuis 86 que je suis ici.
1: Vous faites la même chose, oui, ça je me doute.
9: Non, je veux pas vous dire qu'on fait la même chose.
1: Non mais si vous avez la même carte depuis plus de 30 ans.
9: Mais non, monsieur, je suis installée, vous comprenez le français? Mais la carte vient d'être changée.
1: Suite à ce que je vous annonce, bah c'est bien de m'écouter.
9: Non, monsieur, je n'ai jamais dit que suite à votre annonce, j'allais changer la carte.
1: Ah, donc vous ne changez pas finalement?
9: Mais monsieur, enfin, j'ai pas besoin de vous pour changer la carte.
1: Ouais, non, enfin, excusez-moi, vous prenez mes conseils, je vous suggère.
9: Je n'ai pas pris de conseils, monsieur, je n'ai pas besoin de vous pour savoir qu'il faut changer la carte.
1: Tout ça parce que je vous ai dit de changer la carte et que vous me piquez.
9: Je n'ai pas. Vous avez pas à me dire de changer la carte.
1: Oui, mais enfin, vous changeriez la carte, excusez-moi.
9: Mais monsieur, je la change régulièrement, bon sang.
1: Ah bah alors, faudrait savoir.
9: Attendez, monsieur, vous présentez pas.
1: Ah tiens, un autre monsieur, bonjour.
9: Mais,
1: écoutez, on va pas tergiversifier 3 heures. Vous nous mettez la table gratuite pour 6.
9: Non mais attendez, c'est pas l'armée du salut ici, hein.
1: Non mais pas de panique, c'est qu'une fois par mois en plus.
9: Pardon? Parce que vous pensez que je vais vous payer une table de 6 personnes une fois par mois?
1: Oui, bah c'est pour actualiser mon guide régulièrement.
9: Non mais non, c'est hors de question, monsieur.
1: Et alors, comment je fais les mises à jour, moi?
9: Bah, y a pas de mise à jour à faire, monsieur. Il est hors de question que je vous invite tous les mois pour 6 personnes.
1: Dans ce cas, on peut faire une table pour 3 personnes tous les 15 jours.
9: Non mais vous croyez où?
1: Excusez-moi, je représente le guide Martin.
9: Je n'ai jamais demandé à faire paraître du guide Martin.
1: Très bien,
9: jamais.
1: C'est noté. En même temps, je vous prépare la facture.
9: Mais non, je n'ai pas à payer de facture pour ça, monsieur. C'est vous qui m'avez inscrit sur cette liste. Vous m'enlevez de cette liste tout de suite.
1: Le rétractisme est payant, c'est quand même la moindre des choses.
9: Mais non, vous me demandez de payer pour me désinscrire. Mais on va où, là? Non, mais c'est n'importe quoi. N'importe quoi. Ah. Non, mais vous rigolez, non?
1: Ah, c'est le monsieur d'avant,
9: on
1: ça, non?
9: On est en France, en démocratie. On a encore le droit de paraître où on veut.
1: Alors, si vous préférez, vous pouvez me régler en liquide.
9: Mais vous vous rendez compte, monsieur, que je vous donnerai du liquide?
1: Non, mais vous me mettez une petite liasse dans un sac. Vous laissez ça.
9: Je veux pas le savoir, monsieur. Je vais porter plainte. Je ne vous donnerai pas de liquide dans un sac. J'appelle immédiatement mon avocat.
1: Alors, l'avocat lui parlait pas du liquide parce que...
9: Monsieur, ce n'est pas légal. Je lui parlerai du liquide immédiatement. C'est inadmissible. On va pas manger dans un restaurant gratuitement et demander de l'argent liquide. Du black.
1: Bah, c'est pas mes méthodes, hein, je vous... mais puisque vous insistez.
9: Ah, c'est pas mes méthodes?
12: Non, mais vous rigolez. Vous m'avez demandé dans un sac de donner de l'argent liquide.
10: Ah, pas du tout, non, j'ai dit...
12: Si. Ah, si, monsieur.
10: Non.
12: Écoutez, allez vous faire foutre.
10: Oula, attention, gros mot.
12: Je m'en fous, monsieur.
10: Non, mais c'est pour vous, parce que là, je suis obligé de vous retirer une étoile pour gros motisme.
12: Oui, bah allez-y. Vous voulez que je vous en dise des gros mots?
10: Ah non, sinon je serais obligé de virer une deuxième étoile.
12: Eh ben, je m'en fous.
10: Eh ben voilà, hop, deuxième étoile qui saute, allons-y.
12: C'est de l'arnaque. Je vous préviens, monsieur, que je porte plainte.
10: Ah bah tiens, si c'est comme ça, hop, en...

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2: Vous voulez faire avoir au téléphone? Parce qu'on est, vous savez, en prison, on a des bidouilles pour appeler au téléphone.
3: Ah là. Oui, d'accord.
2: Vous allez entendre une sonnerie, puis oui. Normalement, on va tomber chez eux.
3: Ah bon?
2: Oui. Oui, allô? Allô?
3: Oui?
2: Oui, bonjour, monsieur. Roger Ledoux, à l'appareil.
3: Oui, bonjour, monsieur.
2: Oui, c'est à quel sujet?
3: Vous êtes bien le père de monsieur Ledoux?
2: Robert, oui.
3: Robert.
2: C'est mon fils.
3: C'est votre fils. Justement, il vient de m'appeler, là.
2: Ah, comment va-t-il?
3: Eh bien...
2: La santé, ça va?
3: Ben, oui.
2: Bon.
3: Oui, parce qu'il est à la santé.
2: Comment ça, il est à la santé?
3: Il est à la prison de la santé.
2: En prison?
3: Oui.
2: Ah ben?
3: Oui, et il est dans une chambre, il est dans une pièce avec trois putes.
2: Il y a des putes en prison maintenant?
3: Oui, il en a trois dans sa cellule. Et il n'a plus d'argent, il m'a téléphoné pour que je vous contacte, pour que si vous pouvez lui envoyer de l'argent.
2: Il a un chéquier pourtant.
3: Il a un chéquier, mais il peut pas s'en servir.
2: Pourquoi?
3: Parce que les putes, ils veulent pas prendre le chèque.
2: Ben, ils sont pas de la gueule.
3: Ah ben oui.
2: Il y a ma femme qui a l'écouteur.
3: Oui.
2: Elle voudrait vous poser une question, je peux vous la passer?
3: Mais bien sûr.
2: Viens, Thérèse. Le monsieur, il a quelque chose à te dire qui va te faire plaisir.
3: Moi, je vous transmets ce qu'il m'a dit, hein.
2: Ah, c'est gentil, ça. Allô?
3: Oui, bonjour, madame.
2: Bonjour, monsieur. Vous avez des nouvelles du petit?
3: Voilà, il vient de me téléphoner, là.
2: Alors, où il est?
3: Il est à la prison de la santé.
2: Ah, c'est bien. Il est avec des bons compagnons de cellule?
3: Ouais, des compagnons, des compagnes.
2: Comment ça?
3: Il avait des putes.
2: Ah bon?
3: Oui.
2: Mais alors, pourquoi vous nous appelez à la maison?
3: Eh bien, il veut que vous lui envoyez de l'argent.
2: Ah, ben oui, mais pour faire quoi?
3: Ben, pour les putes.
2: Ben, dites-moi, combien qu'on lui met, alors?
3: Ah, ben, écoutez...
2: Si on lui met 1 000 francs.
3: 1 000 francs avec, hein? 1 000 balles, je ne sais pas, ça... Tout ça, ça dépend du tarif des putes, hein? Je sais pas, j'y suis jamais allé, moi.
2: Où ça, monsieur?
3: En prison.
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4: Allô, oui.
5: Oui, bonjour monsieur, c'est bien le garage?
4: Non, c'est une dame, mais c'est pas grave, oui, bonjour monsieur.
5: C'est juste pour savoir, quand est-ce que je peux passer pour récupérer vos postes téléphoniques?
4: Mais parce que vous êtes qui?
5: Ah, monsieur Martin, je suis un particulier, si vous voulez. J'ai fait la démarche pour faire la demande de clôture de ligne.
4: Mais à quel titre vous avez fait ça?
5: Ça me permet de recycler les postes qui vont plus vous servir.
4: Ah ouais, non.
5: Non, mais excusez-moi, j'ai quand même
4: non,
5: fait
4: non,
5: la...
4: Non, non, non. La démarche pour supprimer notre ligne téléphonique.
6: Oui, bonjour.
5: Oui, bonjour madame.
6: Mais pourquoi vous avez supprimé la ligne? On va faire comment? On s'en sert?
5: Bah, je sais pas, vous avez pas des portables?
6: Bah, non, mais de quoi vous êtes mêlé à couper la ligne?
5: Non, mais de toute façon, tôt ou tard, ça va s'arrêter. C'est ce qu'il disait aux infos, c'est que les fixes, là, c'est.
6: Non, mais aux informations ou pas, vous avez pas coupé les lignes des gens comme ça? Non, mais je vous ai demandé quoi? Rien du tout, monsieur. Vous rigolez ou quoi?
5: Vous avez quand même mâché le travail, hein, dans le sens où.
6: Non, vous m'avez pas mâché le travail. Arrêtez de me parler de ça. Je vous ai rien demandé. C'est illégal ce que vous faites, c'est interdit.
5: Ah, bah, excusez-moi, mais enfin, c'est quand même moi qui ai fait les démarches.
6: Bah, il n'y a pas de souci, on va vous recevoir. Mercredi ou plus tard.
5: Alors, mercredi ou plus tard? Bah, alors, disons jeudi dans ce cas.
6: Non, mercredi ou plus tard, c'est pas jeudi.
5: Oui, mercredi ou plus tard, j'ai bien compris. Donc, plus tard.
6: Non, c'est... mercredi ou plus tard, ça veut dire que c'est avant mercredi. C'est mercredi ou plus tard.
5: Alors, plus tard.
6: Non, vous comprenez pas très bien. Alors
5: vendredi dans ce cas.
6: Au plus tard, c'est mercredi pour se voir.
5: Bah, moi, ça m'arrangerait plutôt avant mercredi, parce que là, vous me dites plus tard.
6: Non, on peut... Bon, allez, laissez tomber.
5: Dimanche matin, dans ce cas, vers 7h.
6: Non, est-ce que vous comprenez ce que je vous dis ou pas? Parce qu'apparemment, il y a un petit problème de compréhension chez vous. C'est soit vous venez au garage...
5: Bah, ou sinon, vous me les envoyez.
6: Non, je vous envoie rien du tout.
5: Allô?
6: C'est ce qui vient d'annoncer, le gars.
5: Je vous entends, hein. Allô?
7: Ouais.
5: Oui, ah, bonjour madame.
7: Pourquoi vous les récupérez mes postes téléphoniques? Je ne pas y vous, moi.
5: Non, mais comme ils vont plus vous servir, forcément.
7: Mais pourquoi ils ne serviront plus mes postes?
5: Bah, à rapport à votre ligne qui est suspendue, que j'ai fait la demande.
7: Mais je m'en fous, moi, de ça. Moi, j'ai pas fait d'une demande de suspension de ligne.
5: Bah non, puisque c'est moi qui l'ai fait. C'est dingue.
7: Pourquoi
5: ça.
7: Vous les faites si vous n'avez pas de demande de moi?
5: Bah, parce que vous l'avez pas faite.
7: Vous êtes grave, je peux pas suspendre ma ligne, moi, je suis en activité.
5: Bah, vous pouvez pas la resuspendre dans le sens où, comme je l'ai déjà suspendue, vous n'avez pas la sursuspendre.
7: Non, mais attendez. Là, ça va pas du tout. Là, vous êtes sur notre planète, monsieur. Moi, je suis garagiste, j'ai pas suspendu de ligne. Donc si j'ai pas suspendu une ligne, pourquoi vous en suspendez une à ma place?
5: Eh ben parce que justement, si vous le faites pas, qui c'est qui va le faire?
7: Mais pourquoi vous voulez suspendre ma ligne?
5: Eh ben parce que ça me permet de récupérer vos postes, vous voyez, c'est ce
7: mais
5: que...
7: pourquoi vous voulez récupérer mon poste?
5: Eh ben parce que moi je vais recyclager après vos postes.
7: Non, alors là, moi j'appelle Télécom cet après-midi. J'ai pas besoin de vous, moi je travaille avec Télécom.
5: Oui, non mais je vois, on essaye de me doubler.
7: Ouais, vous commencez à m'emmerder. Hein.
5: Oh!
7: Donc là, moi je vais porter plainte à la mairie.
5: Oh!
7: Non, attendez, monsieur.
5: Non, mais...
7: Là, maintenant vous allez me donner votre numéro de téléphone, votre adresse. Moi j'ai commencé à appeler la gendarmerie.
5: Moi j'ai quand même bossé pour vous. Dans le sens...
7: Je vous ai rien demandé, moi, ok?
5: Bah oui, mais alors si vous changez d'avis...
7: Je ne vous ai rien demandé!
5: Voilà, maintenant, merci, parce que j'ai quand même fait tout le boulot.
7: Vous avez fait le boulot de quoi? Mais je vous ai rien demandé, vous êtes grave!
5: Bah, j'ai fait le boulot dans le sens où j'ai demandé la suspensification à votre place, vous voyez?

0: Vous êtes complètement toc-toc, vous êtes tombé sur la tête. Donnez-moi votre numéro, je vais appeler la gendarmerie. Donnez-moi votre numéro de téléphone.
1: 06.
0: Donnez-moi votre numéro de téléphone.
1: Bah, c'est ce que je fais, oui, donc 06.
0: Non, c'est bon. Numéro de téléphone 06, il m'en manque, hein.
1: Donc 06.
0: Alors, allez-y.
1: 06.
0: Alors, 06.
1: 06.
0: Ah, c'est que des 06 chez vous.
1: Oui.
0: Ah ouais, 06. Non, mais vous me prenez pour un con, quoi.
1: Ah bah, tiens, je me permettrai, bien sûr.
0: Eh, il est avec du numéro 06. Eh, c'est bon, franchement, vous foutez de ma gueule.
1: Non, mais je passe quand même pour récupérer les.
0: Moi, j'ai affaire à Télécom. Maintenant, c'est Télécom.
1: Madame, s'il vous plaît, madame.
0: Je m'en fous.
1: Madame.
0: Vous, c'est pas madame, c'est monsieur.
1: Non,
0: alors maintenant, vous me foutez la paix.
1: Non, mais alors, allô.
0: Vous foutez la paix.
1: Non, mais madame.
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4: Oui.
5: Allô, Nadine.
4: Oui.
5: Ah, comment ça va?
4: Ça va, mais vous êtes qui?
5: Bah, tu me reconnais pas.
4: Ah, ben mince, ben non, franchement, je reconnais pas.
5: Ah, écoute, enfin quand même.
4: Oh, je suis désolée, hein, mais...
5: Ça me fait de la peine, Nadine.
4: Oh, madame...
5: Ah
4: ça, c'est ça.
5: Ah.
4: Ah, voilà.
5: Oh.
4: Comment que ça va?
5: Ben, pas très bien.
4: Oh, mince, alors. Et quand est-ce qu'il vous déplâtre, alors?
5: Eh ben, figurez-vous que j'ai eu quelque chose d'assez rare.
4: Oui.
5: Les poils se sont pris dans le plâtre.
4: Ah.
5: Et s'il m'enlève le plâtre...
4: Ils vont vous arracher tous les poils.
5: Voilà.
4: Eh ben pardon, vous allez sentir votre douleur.
5: Parce qu'ils m'ont fait un deuxième plâtre, qu'est-ce qu'on vous avait dit?
4: Eh ben moi, Hélène m'a dit que vous êtes tombée.
5: Oui.
4: Qu'on vous a plâtré le pied.
5: Oh, jusqu'au bassin.
4: Oh, quelle horreur.
5: Oui.
4: Parce que moi, je pense surtout à ça, quoi, au problème pour monter les escaliers, pour...
5: Non, mais j'ai pris quelqu'un.
4: Ah, vous avez bien fait.
5: Il est très gentil, c'est un jeune homme. Hein.
4: D'accord.
5: Oh oui, heureusement qu'il est là.
4: Hein. Ben, heureusement, oui, que ça existe.
5: Oh, oui. Le problème, donc, c'est que c'est les poils, quoi. Comment ils vont faire, je ne sais pas.
4: Comment ils vont faire?
5: Alors, les pieds. Bon, ben, on n'a pas de poils
4: non.
5: Sur les pieds. C'est surtout les cuisses.
4: Les cuisses.
5: Et puis la touffe, quoi.
4: Bah oui.
5: La chatte, quoi.
4: Ben, exactement, oui, je m'en doute.
5: Je suis très inquiète pour les poils de ma chatte.
4: Oh, mais non, vous faites pas de soucis, ça repousse de toute façon.
5: Bah, vous savez déjà, moi, avant, hein, moi, quand on me bouffait la chatte, rien que me la bouffer comme ça, parfois, il m'arrachait un ou deux poils, quoi. Ça me faisait mal. Oh, Nadine.
4: Ben, pardon.
5: De rien, j'ai toujours beaucoup aimé les poils de ma chatte.
4: Ben oui, notre féminité, on y tient.
5: Oh oui, j'ai toujours bien entretenu.
4: Oh.
5: J'ai un bigoudi spécial chatte, la Made in China, là,
4: ouais,
5: vous savez,
4: ouais.
5: Rose, là. Et donc, je faisais des petits rouleaux comme ça, comme
4: ben
5: une petite cascade de poils.
4: Oh.
5: Oh, c'était joli.
4: Comme si c'était des cheveux sur votre tête.
5: Voilà. C'est exactement ça.
4: Ben oui.
5: Et donc, j'ai fait, vous savez, comme une espèce de petite permanente. Donc, ça, c'est très joli. Ça s'ouvre comme des rideaux. Voilà, quand on écarte doucement, vous voyez. Et l'idée qu'on les arrache.
4: Quand est-ce que vous y allez?
5: Ça va faire pipi.
4: Non, pour vous enlever le plâtre.
5: En fait, il y a le jeune homme. Il me propose de le faire lui-même.
4: Ah.
5: Ben, attendez, je vais vous le passer.
6: Michel.
7: Oui, allô, merci. Allô?
4: Oui.
7: Oui, bonjour, madame.
4: Bonjour, monsieur.
7: Vous vouliez peut-être me...
4: Je sais pas, elle me dit qu'elle se fait du souci pour son plâtre.
7: Pour les poils de sa chatte, oui.
4: Oui, voilà. Je sais pas si c'est votre boulot de faire ça, j'en sais rien, moi. Hein.
7: Ce qu'elle me demande, en fait, c'est de faire moi-même l'épilation, c'est ça?
4: Oui.
7: Avec ma bouche. C'est
4: pardon
7: bien ça.
4: Bah, pourquoi avec votre bouche?
5: Bah oui, j'y tiens. Hein.
4: Pardon?
7: Vous voyez?
4: Oui, mais il y a quelque chose qui tourne pas rond. Pourquoi qu'elle vous demande ça?
7: C'est pas mon métier. Hein.
4: Eh ben, ma foi, moi, c'est pas moi qui peux le faire non plus. Hein.
7: Vous êtes sûr?
4: De quoi je suis sûr?
7: Ben, je crois qu'elle vous appelait pour ça.
4: Pardon?
7: Je vous la repasse. Hein.
4: Oh, pour dire quoi?
5: Merci. Allô?
4: Oui.
5: Je suis pas en confiance totalement avec ce jeune homme.
4: Oui.
5: Je voudrais savoir si vous pouviez le faire, vous.
4: Ah non.
5: Avec votre bouche.
4: Ah non. Ah non, c'est hors de question. Non.
5: Mais pourquoi?
4: Mais parce que c'est pas dans mes façons de faire.
5: Non, mais on recrache après, c'est pas grave.
4: Ah oh ben non, je suis désolée, madame. Vous faites erreur sur moi, sur ma personne. Hein.
5: Ah non, mais c'est juste un coup de main, je vous demande. Hein.
4: C'est, Je ne vous connais pas assez, je ne suis pas assez intime avec vous, je ne suis pas...
5: Les yeux fermés.
4: Pourquoi vous n'avez pas demandé à Hélène ?
5: Hélène ?
4: Oui.
5: C'est elle qui m'a dit de vous appeler.
4: C'est Hélène qui vous a dit de m'appeler moi ?
5: Oui.
4: Eh ben pardon, je suis vraiment scotchée là.
5: Hein. Ben oui, parce qu'elle a dit que vous rendriez service facilement. Plus...
4: Ben, dites, il y a service et service quand même. Hein.
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3: Bonjour.
1: Bonjour monsieur, c'est bien le magasin de chaussures ?
3: Oui, c'est une dame.
1: Bah oui, je sais, pourquoi vous me dites ça ?
3: Ah, je croyais que vous avez dit bonjour monsieur.
1: Non.
3: Non ?
1: Oh bah pardon monsieur, mais si je vous avais dit monsieur, je m'en serais rendu compte.
3: Mais...
1: Monsieur Martin, à l'appareil de la Banque Martin.
3: Oui ?
1: Je vous appelle pour vous informer qu'on vous a débloqué un compte.
3: Attendez, je suis désolée, c'est pas la gérante là que vous avez au téléphone.
1: Oh là là, et moi je vous ai révélé des informations confidentielles en
3: ouais,
1: plus.
3: Ouais, c'est pour ça que je vous ai arrêté tout de suite. Du coup, je ne fais rien, donc il y a pas de problème.
1: Ah bah si, il y a un problème. Vous savez que c'est monsieur Martin de la Banque Martin à l'appareil.
3: Bah de toute façon, c'est fait. Donc c'est pas grave.
1: Ah bah si c'est grave, il faut oublier toute cette conversation.
3: Bah alors tut, ça y est c'est supprimé.
1: Comment ça tut ? Qu'est-ce que vous avez fait ?
3: Bah voilà, je sais pas. Bonjour, vous êtes qui monsieur ?
1: Bon, pourquoi vous me dites ça ?
3: Bah comme ça on revient au début.
1: Bon, enfin monsieur Martin de la Banque Martin, je viens de vous le dire.
3: C'est parce que vous m'avez dit que vous aviez pas le droit de dire ça.
1: Ok.
3: Donc je vous ai dit, bah venez on redémarre au zéro, à zéro.
1: D'accord.
3: Bonjour monsieur, vous appelez pourquoi ?
1: Eh bah ça recommence, pardon mais je crois que vous avez un petit problème de mémoire.
3: Non mais c'était pour vous dire que c'était pas grave.
1: Bah si, justement c'est grave. Ce qu'il faudrait à la limite, c'est que vous fassiez comme si vous saviez pas et que je vous avais rien dit.
3: Oui, bah si vous voulez, on fait comme ça.
1: Super. Donc si vous pouvez juste dire au responsable que je suis au téléphone.
3: Donc je dis la Banque Martin a appelé.
1: Oh là là, bah non, surtout pas.
3: Ok, donc moi je dois dire quoi ?
1: Bah rien, il faut rien dire.
3: Est-ce que je suis censé quand même lui dire que vous avez appelé ou pas ?
1: Oui, mais sans lui dire mon nom.
3: Oui, ok.
1: Et sans dire banque non plus, hein.
3: Oui, ok, je ne dis rien.
1: Vous savez quoi ? On va faire une répète. On fait comme si vous décrochiez, on s'est jamais parlé.
3: Oui ?
1: Bonjour monsieur, je ne suis pas monsieur Martin, je ne travaille pas à la Banque Martin.
3: Mais là, je suis au téléphone avec qui ?
1: Quoi, vous avez encore oublié ?
3: Mais non, mais. Monsieur.
1: Non mais c'est moi, c'est Monsieur Martin, mais j'avais déguisé ma voix.
3: Oh putain.
1: Parce que j'ai une machine qui peut transformer les voix à volonté.
3: Putain, oh putain de merde.
1: Vous voyez par exemple, tout, là j'ai activé le déguiseur vocal, tout, et là je l'ai désactivé.
3: Oh.
1: Tout, là je le réactive avec une autre voix, comme vous entendez.
3: Non.
1: Tout.
3: Si, attendez, on revient à zéro. Ah. Oui, bonjour monsieur, il me dit mais...
6: Oui, allô.
1: Bonjour monsieur, vous êtes le responsable ?
6: Oui.
1: Monsieur Martin à l'appareil.
6: Et vous êtes quelle banque là ?
1: Alors vous, je peux vous le dire, c'est la Banque Martin.
6: Banque Martin ? C'est une banque ça, Martin ?
1: Est-ce que c'est une banque, la Banque Martin ? Je m'excuse, Banque Officielle Internationale du Martinland.
6: Oui, alors justement, j'ai rien à voir avec vous.
1: Et... Si, justement, parce que je vous ai ouvert un compte confidentiel chez nous.
6: Mais je veux pas que vous m'ouvriez quoi que ce soit, monsieur. Je vous connais pas, monsieur, j'ai rien à voir avec vous.
1: C'est normal, c'est parce que comme on est une banque confidentialiste, on ouvre les comptes en toute confidentialité avant de le dire aux clients.
6: Non mais je n'en veux pas de votre truc.
1: L'avantage, c'est que maintenant, je peux faire un transfert confidentiel de votre compte vers notre banque.
6: Mais vous transférez rien du tout, monsieur.
1: Ah, alors il faut que je voie pour un rétro-transférage confidentiel dans ce cas.
6: Ben, donnez-moi voir vos renseignements sur vous. Vous êtes monsieur Martin comment ?
1: Ah, mais attendez, là, vous confondez avec la concurrence.
6: Non, mais allez-y.
1: Non, mais parce que vous me parlez de monsieur comment, c'est pas moi. Monsieur comment, c'est mon collègue qui travaille à la banque comment ?
6: Vous êtes monsieur Martin, du nom de famille.
1: Voilà, c'est ça, de la banque Martin.
6: Oui, et votre prénom ?
1: Ben, c'est Martin.
6: Votre prénom, c'est quoi ?
1: Martin.
6: Oui, et votre nom de famille ?
1: Oui, alors ça, c'est Martin.
6: Non, Martin, je veux votre prénom.
1: Oui, c'est Martin aussi. Martin.
6: Donnez-moi votre adresse, monsieur.
1: Avec plaisir. Nous sommes donc au 1 rue Martin.
6: Oui, c'est où ?
1: Bah, à Martinville, capitale du Martinland.
6: Ah ouais, d'accord.
1: Sinon, si vous préférez, je peux aussi vous donner mon numéro de téléphone.
6: Oui, alors donnez-moi votre numéro de téléphone.
1: Ah, mais avec plaisir, c'est le 1.
6: Hein ?
1: Ouais, c'est tout. On n'a pas beaucoup de lignes, donc vous composez juste le 1. Normalement, c'est moi qui décroche.
6: Non, mais vous foutez de moi, là, ou quoi ?
1: Alors, ça dépend. Vous voulez une réponse confidentielle ?
6: Non, allez.
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8: Allô ?
7: Monsieur ?
8: Oui, monsieur.
7: Oui, bonjour, monsieur. Excusez-moi de vous déranger, c'est votre voisin à l'appareil.
8: Bonjour, monsieur.
7: Bonjour, vous allez bien ?
8: Mon voisin ?
7: Oui, j'habite en face de chez vous. Mais pas dans le même immeuble, hein, de l'autre côté.
8: Ah, au premier ?
7: Voilà. Dites-moi, je vous appelle parce que j'ai un petit problème. Enfin bon, ça peut s'arranger. Je suis turfiste. Un après-midi, je vais jouer aux courses.
8: Oui.
7: Donc, je suis équipé de jumelles, évidemment. Bon.
8: Oui.
7: Le soir, voilà, je vous précise que j'ai une vue sur votre fenêtre.
8: Ah.
7: Voilà.
8: Oui.
7: Et donc, bon, je voudrais vous savoir. Enfin, bon, ça peut-être vous arranger. J'aime bien regarder ce qui se passe par ma fenêtre avec mes jumelles. Et en particulier, j'aime bien voir les gens un peu déshabillés, quoi. Hein.
8: Ouais.
7: Bon, je suis un peu de tempérament voyeur. Bon, est-ce que vous accepteriez entre 22h et 22h15 de vous exhiber pour moi ?
8: Non, mais vous n'êtes pas bien, non ?
7: Non, attendez, je suis prêt à vous dédommager. 200
8: non,
7: francs.
8: Mais ça va pas, vous êtes un vicieux.
9: Non, pas du tout.
8: Je trouve ça va comme ça. Mais
9: attendez, monsieur, je suis prêt à vous dédommager.
8: Mais il n'y a pas de dédommagement, vous nous foutez la paix et puis c'est tout.
9: Non, mais vous-même, hein, pas vous seul.
8: Oui.
9: Oui, monsieur, excusez-moi, c'est mal entendu, ça a été coupé.
8: Oui.
9: Bon, est-ce que vous accepterez pour 200 francs quand même de...
8: Non, écoutez, vous êtes l'ancien prothèse, là ?
9: Oui.
8: L'ancien ou un qui vient comme ça de temps en temps ?
9: C'est moi qui viens de temps en temps.
8: Ah, vous venez de temps en temps. C'est vous qui pissiez à la fenêtre, là, au lavabo hier.
9: Oui, c'est vrai.
8: Ouais, vous êtes un beau salaud. Alors, comptez pas sur nous, hein.
9: Non, mais attendez. Salut. Attendez, je nettoie.
8: Allô ?
9: Oui, bonjour, monsieur l'inspecteur Ledoux, commissariat central du 17e arrondissement.
8: Pardon ?
9: Nous sommes les centrales écoute téléphonique. Dites-moi, monsieur, vous venez de recevoir plusieurs appels que nous avons mis sur table d'écoute d'un individu qui vous demandait de vous exhiber.
8: Oui.
9: C'est celui qui, je crois, il a uriné l'autre jour, il paraît dans l'immeuble.
8: C'est ça, oui.
9: Bon, vous l'avez
8: dit. C'est au premier sur le bâtiment du devant.
9: Voilà, c'est lui-même.
8: Oui.
9: Donc, alors, vous l'avez déjà vu ?
8: J'ai vu par inadvertance hier.
9: Nous voudrions le coincer, figurez-vous.
8: Oui.
9: Bon, alors, ce soir, nous allons donc venir et mettre en place tout ce que pour le confondre, donc des appareils de prise de vue, hein, à visée infrarouge.
8: Oui, mais vous les mettez où ?
9: Eh bien, justement, on va les mettre à un endroit où on peut le voir avec ses jumelles.
8: Oui.
9: Ce qu'il faudrait.
8: Oui.
9: C'est que vous vous mettiez à votre fenêtre ce soir.
8: Oui.
9: Et pour qu'on puisse le coincer.
8: Oui.
9: Vers 22h.
8: Oui, mais pas à poil quand même.
9: Mais si, monsieur.
8: Ah non, non, non.
9: Bah oui, mais il faut qu'on le coince.
8: Oui, d'accord.
9: Voilà, il faut que vous ayez l'air d'être à poil, quoi.
8: Ah, oui.
9: Comment on peut faire ça ?
8: Je peux me mettre en pyjama ou en slip au besoin.
9: Voilà.
8: Hein ?
9: Mettez-vous en slip à partir de 22h.
8: Oui.
9: Et il faudrait qu'il puisse croire que vous êtes nu.
8: Oh, alors là... Vous savez, on peut mettre un slip blanc, c'est tout.
9: Bon, mettez un slip comme ça, ça ne se verra pas la nuit, avec quelque chose qui dépasserait, quoi. Qu'est-ce qu'on pourrait mettre ?
8: Oh, alors là, vous allez un peu fort.
9: Oui, mais il faut qu'on le coince, il faut qu'on ait les preuves.
8: Oui, oui.
9: Il faut qu'il puisse être réellement en train de vous photographier avec ses jumelles.
8: Oui, oui, d'accord.
9: Alors qu'est-ce que vous pourriez avoir qui dépasserait un...
8: Je sais pas, moi.
9: Un bout de bois ?
8: Oh, si vous voulez.
9: Qu'est-ce que vous pourriez avoir ?
8: Je sais pas, moi. Attendez, on a une banane, là.
9: Bon, écoutez...
8: Un fruit.
9: Oui, une banane.
8: Ouais.
9: Bon.
8: Dans le slip.
9: Évidemment, monsieur. Alors, à 22h précise.
8: À 22h, d'accord.
9: Avec la banane.
8: Oui.
9: Dans le slip.
8: D'accord.
9: Merci de votre collaboration.
8: Je vous en prie.
9: Au revoir, monsieur.
8: Au revoir, monsieur.
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10: Bonjour.
1: Bonjour monsieur, c'est bien le magasin de meubles ?
10: Oui, c'est bien ici.
1: Monsieur Martin, établissement Martin Livraison ?
10: Oui.
1: Je suis en train de déménager,
10: oui.
1: Donc je vais vous déposer mes meubles, il faudrait me les garder quelques mois.
10: Ah oui, donc faut livrer à l'hangar.
1: À l'hangar ? Comment ça, à l'hangar ?
10: Oui, à l'hangar, s'il vous plaît.
1: Ah non, alors ça m'arrange pas d'aller à l'hangar parce que j'ai prévu de m'installer dans le magasin.
10: Je sais pas du tout de quoi vous parlez, ça m'inquiète. Attendez, je vais demander parce que il y a peut-être quelque chose que je suis pas au courant, quittez pas.
1: Alors c'est possible qu'il y a quelque chose que vous êtes pas au courant parce que je vous avais pas encore prévenu.
10: Je vais appeler la direction et puis je peux prendre votre numéro et vous rappeler, monsieur.
1: Ah mais avec plaisir, c'est le 06.
10: Oui.
1: 75.
10: Oui.
1: 15.
10: Oui.
1: 95.
10: Il manque un numéro.
1: Comment ça ?
10: 06 75 15 95, il manque un numéro.
1: Ah non, 06 60 15.
10: Ah, 60, plus loin 15.
1: Plus loin 80.
10: Oui.
1: Plus loin 80.
10: Ouais.
1: Plus loin 15.
10: D'accord, donc 06 75 80 80 et après 95.
1: Non, 80 et 15.
10: Ah oui, fou, attendez. J'ai du mal, hein.
1: Je vois pas pourquoi vous compliquez tout.
10: 06 60 15 80 et 15.
1: C'est exactement ça, et 80.
10: Et c'est 06. Il y a trop de numéros alors là.
1: Comment ça, il y a trop de numéros ?
10: On recommence.
1: Pourtant, c'est pas sorcier, hein.
10: 06.
1: Ouais.
10: 60.
1: Voilà.
10: Plus loin 15.
1: Très bien.
10: 80.
1: 15.
10: 95, d'accord. Mmh. Et après ?
1: Après 15.
10: 15. Donc 06, 60, 15, 95, 15.
1: Et 80.
10: Pourquoi vous dites 80 ?
1: À la fin, c'est 80.
10: Donc il y a un numéro trop.
1: Oh là là, concentrez-vous un petit peu. Hein,
10: je recommence. 06, 60. Plus loin 15.
1: Oui.
10: 95.
1: Très bien.
10: 80.
1: Voilà. Et 80.
10: Possible. Donc c'est 06 60.
1: Comment ça 60 ? Mais non, c'est 80.
10: 06 80.
1: Voilà, 75.
10: Plus loin 75.
1: Plus loin 15.
10: 15.
1: Enfin, quand je dis 15, c'est le 15 de 60, bien sûr.
10: Donc c'est 06 80 60 et plus loin 15 ou 75 15 ?
1: Oui, c'est ça, oui.
10: Je comprends pas, je vois de bête, mais je comprends pas.
1: Non, mais vous êtes pas doué avec les chiffres, ça arrive à tout le monde.
10: Oui, on va faire peut-être un numéro à la fois. 06.
1: 06, on est d'accord.
10: 8 0.
1: Ah non, c'est pas 8-0, c'est 80.
10: Non, mais c'est 06-80.
1: Ah, c'est mieux.
10: Oui, après c'est 75.
1: Pardon, qu'est-ce que c'est que ce 75?
10: Votre numéro.
1: Bah, mon numéro, c'est pas du tout 75.
10: Bah, je sais pas, parce que j'ai du mal à comprendre entre les 60, les 15, les 75, les 95.
1: Ah oui, c'est ça.
10: Oui.
1: Oui, là, vous venez de le dire dans le bon sens. Enfin.
10: Oui, mais justement, j'ai dit tout au hasard, c'est ça le problème.
1: Ah bah, le hasard fait bien les choses, hein. Changez rien, c'était exactement mon numéro de téléphone.
10: Ouais, mais le problème, c'est que je sais plus ce que j'ai dit. J'ai tellement écrit de numéro maintenant que.
1: Ah, vous l'avez pas noté?
10: Non.
1: Oh là là là là. Eh, pardon, mais j'ai pas que ça qu'à faire non plus.
10: Donc, hein. 06.
1: C'est quand même dingue, c'est un broglio que vous me faites juste pour un numéro de téléphone.
10: 06 80.
1: Comment ça 80? Pas du tout, c'est 60.
10: 60.
1: Voilà.
10: Après.
1: Après quoi?
10: Le troisième chiffre, c'est quoi?
1: Ah, le troisième chiffre, eh ben 06, ben c'est un 6.
10: Ah oui. 06 60. Après, c'est.
1: Après, c'est 0.
10: Oui.
1: Et pour finir, 80. Donc vous demandez Monsieur Martin Martin, sinon je peux vous laisser mon numéro de fixe aussi. Ah, bonjour à la Madame Dufond, qu'est-ce que vous dites? Ah, quand même, bravo.
10: Oh là là, mais...
1: Bienvenue dans l'appel trop con, cher monsieur.
10: Oh là, mon Dieu.
1: Bon, vous avez mon numéro, j'attends votre appel. Hein.
11: Ouais, d'accord.
1: Au cas où, je vais quand même vous laisser mon 07. Ah, bah non.
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12: Cimetière
5: Animali,
12: bonjour.
5: Allô?
12: Oui.
5: Oui, bonjour madame.
12: Bonjour madame.
5: C'est le cimetière pour animaux.
12: Oui.
5: Oh mon Dieu, dites-moi, je voulais savoir ce que vous faisiez de tous les os.
12: Ah ben non, on enterre les animaux entiers, ça reste dans la tombe, dans la boîte.
5: Oh, est-ce que vous auriez la gentillesse de m'en mettre un de côté?
12: Vous avez un animal qui est pas bien?
5: Si, il est bien, mais il aime bien jouer avec les os.
12: Votre animal aime jouer avec les os?
5: Mais oui.
12: Mais les animaux qui sont enterrés, les os restent à la personne qui enterre l'animal?
5: Mais il y en a bien de temps en temps. Quand il pleut beaucoup, il n'y en a pas un qui remonte à la surface.
12: Vous voulez demander quoi? Un os d'un chien qui remonte à la surface?
5: Non, mais pas forcément qui remonte à la surface, mais qui, je sais pas, au moment où ils les mettent dans les boîtes. Là.
12: Mais au moment où ils les mettent dans les boîtes, ils sont entiers, les bêtes.
5: Eh bien, justement, vous pouvez peut-être en enlever un.
12: Mais vous plaisantez ou quoi?
5: Mais vous pouvez peut-être le faire en cachette.
13: Oui, bonjour madame.
5: Bonjour monsieur.
13: Qu'est-ce qui vous arrive?
5: Mais je comprends pas, j'ai appelé parce que mon petit chien, ben, il aimait bien jouer avec les os.
13: Ah non, on n'a pas d'os, non. Les os, ils sont enterrés, ils restent dans la terre.
5: Mais est-ce que, quand il pleut, est-ce qu'il n'y a pas des os qui remontent à la surface?
13: Non, jamais. Vous avez vu, vous, dans un cimetière, que les os des humains sortaient? Non.
5: Mais non, mais c'est normal, les humains, ils sont dans des cercueils.
13: Ah ben, les chiens aussi.
5: Ah ben c'est pour ça qu'elle a pas voulu m'en donner.
13: Eh ben oui, mais il faut déterrer, puis enlever le cercueil et tout. Vous vous rendez compte, ça vous coûte une fortune.
5: Combien?
13: Puis j'ai pas le droit de toute façon.
5: Ah j'entends votre dame derrière.
13: Non, mais j'ai pas le droit.
5: Oh, s'il vous plaît.
13: Oui.
5: Si je viens avec mon canis.
13: Oui.
5: Est-ce que vous m'autorisez à ce qu'il fouille un peu la terre?
13: Ah non, ça c'est interdit qu'il fouille la terre. Non, attendez, vous êtes parti où là? Écoutez, moi quand vous serez mort, j'irai chercher un os. Il aime bien jouer avec les os d'humains, mon petit-fils. Alors je vais aller chercher un os d'humain au cimetière, puis j'irai, tiens, amuse-toi.
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15: Bonjour
1: monsieur, c'est bien la SPA?
15: Oui.
1: J'ai vu que les frais de livraison étaient offerts en ce moment pour la boutique solidaire.
15: Oui.
1: Donc je voulais savoir comment faire pour le colis avec le chat.
15: Le chat?
1: Oui, que je vous envoie dans le colis.
15: Mais vous avez envoyé un chat dans un colis?
1: Voilà, donc je voulais voir pour les frais de livraison.
15: Alors bonjour monsieur, excusez-moi, donc j'ai écouté la conversation.
1: Bonjour monsieur.
15: Nous ne prenons pas les animaux par colisimo, par contre je peux vous garantir que si demain je reçois un chat dans un colis, ça va aller très très loin parce que ça c'est illégal ce que vous faites.
1: Ah non mais c'est pas mon chat hein.
15: Ah mais c'est pas grave, en fait peu importe à qui est le chat, c'est vous qui aurez la plainte parce que c'est vous qui l'envoyez comme ça.
1: Ah bah sympa.
16: Hello.
1: Bonjour madame.
16: Attendez, vous voulez dire que vous envoyez un chat par colisimo?
1: Vous inquiétez pas, j'ai demandé le suivi de colis.
16: Ah mais faut pas faire ça avec un animal quand même monsieur, c'est complètement aberrant d'envoyer un chat par colis.
1: Oui mais j'allais pas le garder de toute façon donc.
16: Mais avant d'agir comme ça, faut nous appeler, sinon faut appeler la mairie.
1: Ah bah, la mairie, ils font pas les colissimo. Hein.
16: Non, mais c'est pas une histoire de colissimo. Le colis est envoyé là?
1: Oui, alors rassurez-vous, je viens de le déposer à la poste.
16: Ah non, mais là faut retourner à la poste tout de suite. Hein. Vous allez avec le chat à la mairie.
1: Bah non, il suffit que je change l'adresse sur le carton.
16: Ah non, mais non, là vous récupérez le carton.
1: Voilà, pour remettre une étiquette mairie.
16: Mais non, mais là, arrêtez d'envoyer un chat par colis.
1: Vous me dites qu'il faut l'envoyer à la mairie, moi je veux bien.
16: Mais le chat, oui, mais pas le colis.
1: Oui, mais le colis, il est autour du chat.
16: Non, mais vous avez pas de bon sens, c'est pas possible.
1: Bah si j'envoie le chat, forcément j'envoie le colis avec.
16: Mais qu'est-ce que vous avez mis un chat dans un colis? Non, mais déjà, ça c'est...
1: Bah déjà, c'est pratique.
16: Oh, bah oui, c'est intelligent.
1: Aussi, oui, merci.
16: Non, mais là, maintenant, vous allez à la poste. Vous demandez à récupérer le carton avec le chat.
1: Ok, et ça, je l'envoie où?
16: Et vous envoie rien du tout. C'est vous qui prenez le carton, vous dirigez vous-même avec le carton, avec le chat dedans, à la mairie.
1: Non, mais en même temps, la poste, c'est leur métier.
16: Mais arrêtez avec la poste. C'est un chat qui était errant, il va en fourrière.
1: Alors, errant, pas tout à fait, justement. Bah, c'est plutôt que j'ai ramassé le chat du voisin.
16: Oui, mais pourquoi vous avez ramassé le chat?
1: Bah, parce qu'il risquait de venir dans mon jardin.
16: Ah oui, donc c'est intelligent, ouais.
1: Eh oui, j'ai préféré anticiper.
16: Ah ouais, donc là, vous avez fait un vol, carrément.
1: Bon, un vol? Non, mais si vous êtes contre les chats, dites-le.
16: Ah ouais, c'est moi qui suis contre les chats. Ah, mais vous êtes un comique, monsieur, là.
1: Oh, j'aurais quand même pas cette prétention.
16: Bon, vous allez chez votre voisin pour donner le chat, c'est tout.
1: D'accord, je dirais quand même que je l'ai retrouvé chez vous.
16: Bah non, vous direz rien du tout.
1: Bah si, parce que sinon, il va demander pourquoi j'ai son chat.
16: Bah parce que vous l'avez volé.
1: Non, à la limite.
16: Faut assumer, monsieur, je suis désolé.
1: Ça m'arrangerait qu'on dise que ce soit vous qui l'avez volé.
16: Ah, et bon, ça vous arrangerait, mais bon, là, c'est un vol. Hein.
1: Non, mais je dis que vous l'aviez emprunté. Que vous
16: êtes... Non. Faut pas nous mêler à ça, monsieur. Hein.
1: Non, mais je dis que vous êtes trompé.
16: Non, il n'y a pas de ça. Hein. Vous avez volé le chat, vous allez assumer. Vous allez chez le monsieur, vous lui rendez son chat.
1: Oui, enfin, on peut dire plutôt que j'ai retrouvé son chat chez vous.
16: Ah, non, on peut rien dire du tout, mais assumez vos conneries.
1: Oui, non, mais mettez-vous à ma place, c'est quand même mon voisin.
16: Bah oui, c'est votre voisin et vous avez volé son chat.
1: Bon, on dira que vous avez cru que c'était
16: on dira rien du tout.
1: Que vous avez cru que c'était un chat.
16: Non, vous allez chez le monsieur, vous lui rendez son chat.
1: Bon, s'il vient vous voir, vous lui direz.
16: Mais merde, on dira rien du tout. Vous allez assumer vos conneries, putain.
1: Vous savez quoi, dans ce cas, je vous le passe, il est à côté.
16: Non.
1: Bon, alors je vous passe le chat.
16: Non.
1: Ah si, j'insiste.
16: Mais non.
1: Martino!
11: Ah.
1: Allez, dis bonjour à la dame.
11: D'accord.
16: Putain, mais.
11: Vous... Bonjour, madame.
16: Oh, mais...
11: C'est Martino, le chat.
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17: Bonjour.
18: Oui, bonjour. C'est bien le bar.
17: Oui.
18: Oui, bonjour madame. Monsieur de la place à l'appareil. Directeur de l'école Saint-Véron.
17: Oui.
18: Aujourd'hui, c'est la journée de prévention de l'alcoolisme dans les écoles. Nous sommes réunis dans la salle de classe avec les élèves.
17: Oui.
18: Voilà, donc les élèves vous écoutent et vous disent bonjour. Je ne sais pas si vous les entendez.
17: Je les ai entendus, oui.
18: Les enfants, nous sommes avec une dame qui donne donc de l'alcool à ses clients. C'est ses clients qu'on appelle des alcooliques.
17: Ah bah oui. Hein.
18: C'est la bonne réponse. Il y a un élève, oui Jean-Pierre. Jean-Pierre nous demande si vous vous sentez responsable des multiples cirrhoses.
17: On ne peut pas être responsable parce que j'estime que chaque être humain est responsable de sa personnalité.
18: Et en l'occurrence de son foie. Donc vous faites souffler, évidemment, dans le ballon avant de...
17: On ne fait pas souffler, vous savez, il y a des signes. Hein.
18: Ah, alors, voilà, les enfants, c'est ce que je vous expliquais tout à l'heure. Les signes précurseurs avant-coureurs de l'état alcoolique. Quels sont-ils, par l'ordre d'apparition sur le visage?
17: La rougeur, déjà, du visage, les yeux troubles, le tremblement des mains.
18: Ah, il y a Simone, oui, Simone. Il y a la petite Simone qui dit que son père, c'est comme ça aussi qu'elle reconnaît son père le soir quand il rentre à la maison.
17: Vous savez, il y a des personnes qui sont alcooliques à très faible niveau. C'est-à-dire, dès qu'ils boivent deux verres, ils sont sous. J'estime que vraiment l'alcoolisme, c'est celui qui boit chez lui et en cachette. Et voilà. Qui après va dans les bars, bien sûr, pour se finir. Hein.
18: Voilà. Se finir en beauté ou se finir en...
17: Oh, généralement, vous savez, c'est pas bien beau, quelqu'un qui est rond.
18: Oui, comment on pourrait le qualifier?
17: D'épave.
18: Une épave. C'est comme ça que Didier voit d'ailleurs son père. Et le père de Didier, vous le connaissez peut-être, il vient souvent chez vous, dit le petit... Oui, tu vas souvent dans ce bar. Et il rentre toujours sous.
17: Il vient souvent chez moi?
18: Oui.
17: Il rentre toujours sous?
18: Oui, c'est ça Didier?
17: Alors, je ne sais pas qui est son papa.
18: C'est un monsieur qui est assez rouge du visage.
17: Ah, je ne pense pas le connaître, hein.
18: Oui, on dit qu'il tremble un peu.
17: Il tremble. Et qu'est-ce qu'il fait son papa comme métier?
18: Il est chauffeur de taxi.
17: Ah.
18: Voilà. Alors, les enfants, est-ce que vous avez d'autres questions à poser à madame?
17: Mais si vous saviez que dans les grandes surfaces, de voir les jeunes acheter ce qu'on peut voir acheter, c'est atroce.
18: Oui, c'est ce que disait le petit Bernard. Il disait que son cousin avait acheté dans une grande surface un survêtement atroce. C'est vrai, vous avez raison, madame.
17: Ben oui.
18: C'est moche, un survêtement moche.
17: Et c'est pas beau. Non.
18: Bleu en bas, bleu fluo et rose en haut. Pour un garçon, c'est...
17: C'est moche, hein. Disons que ça se demandait...
18: S'il n'avait pas bu avant.
17: Un haut de survêtement rose, ça donne déjà l'idée que le gamin veut...
18: Veut boire.
17: Voilà. Et il boira.
18: À quelle heure
17: Comment?
18: À quelle heure a-t-il déjà bu, d'après vous?
17: Oh, vous savez, il y en a qui boivent à toute heure. Hein.
18: Voilà, donc madame, d'après vous, non au survêtement rose.
17: Vraiment non. Non au survêtement rose.
18: Pourquoi?
17: Parce que c'est une ligne qui peut prouver que l'enfant a envie de boire. Et qu'il a bu peut-être déjà.
7: À quoi reconnaît-on, madame, un enfant qui a bu 4 litres de vin rouge cul sec?
17: Bah, il titube, déjà.
7: Non, puis surtout, qu'est-ce qu'il a sur lui?
17: Un survêtement rose.
7: Avec des poils ou sans poils?
17: Ah non, il n'y a pas de poils. Non.
7: Voilà, les enfants vous applaudissent. Je ne sais pas si vous les entendez.
17: Oui, je les entends, en effet. Merci, les enfants. Ah oui, ça fait plaisir, hein? Ça fait énormément plaisir, monsieur. Eh bien, écoutez, je vous remercie. Je remercie énormément les enfants. Merci, les enfants.
7: Madame, madame, figurez-vous que parmi tous ceux qui vous applaudissent, il y en a un qui a un survêtement rose.
17: Eh bien, d'après moi, il faut qu'ils disent non à tout ça.
19: 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Bonjour.
1: Bonjour madame, c'est bien le supermarché?
19: Oui, c'est ça même.
1: C'est monsieur Martin?
19: Oui, par rapport à quoi?
1: Bah, monsieur Martin, le gagnant.
19: Le gagnant de?
1: De la voiture.
19: Bah, on n'a pas mis de voiture à gagner.
1: Ah si, c'est vos collègues en Chine qui m'ont prévenu.
19: Non, c'est pas possible que nous ayons des collègues en Chine.
1: Bon, attendez, j'ai reçu votre mail qui dit que vous me faites gagner une voiture si j'envoie mes coordonnées dans une banque chinoise.
19: Banque chinoise?
1: Oui, donc c'est bien que vous bossez avec eux.
19: Ce n'est pas nous. Vous êtes fait avoir par le type de mail de type arçonnage.
1: Oh là là, qu'est-ce que vous me dites?
19: On appelle ça de l'arçonnage.
1: De l'arçonnage, donc je vais le noter, comme ça se prononce?
19: Oui, arçonnage ou de ce genre de choses.
1: D'accord, mais alors pourquoi votre collègue chinois m'a arçonné un mail?
19: Je viens de vous dire, monsieur, qu'on n'a pas de collègue chinois, donc si vous comprenez pas, moi je parle français. Entre guillemets.
1: Alors, entre guillemets, pardon, mais j'ai quand même votre mail.
20: Bonjour.
1: Tiens, bonjour monsieur.
20: Madame.
1: Ah non, c'est monsieur à l'appareil.
20: C'est madame qui est à l'appareil.
1: Ah non, je m'excuse, mais je suis un monsieur.
20: Ah, mais je croyais que vous vous adressiez à moi.
1: Ah, pas du tout, je m'adressais à moi, je me disais bonjour monsieur.
20: D'accord.
1: Donc, rapport à cette voiture que vous m'avez fait gagner.
20: C'est de la fraude, c'est de l'escroquerie ça, monsieur.
1: Ah, bravo, parce que moi je l'ai déjà revendue la voiture.
20: Non, vous n'avez pas de voiture sous le nez et vous pouvez pas la revendre déjà quand même, j'espère pas.
1: Si, si, j'ai mon beau-frère qui était super intéressé, il m'a déjà payé.
20: Oh là là là là.
1: Non, mais j'ai fait au pré-Argus, hein.
20: Eh ben, ça va être compliqué.
1: Pas du tout, je veux dire à mon beau-frère de voir direct avec vous.
20: Ah non, non.
1: Mais si, comme ça vous lui filez la voiture.
21: Il n'y a pas de voiture, monsieur.
1: Ah, bonjour madame, pardon, mais vous m'avez quand même demandé mes coordonnées bancaires.
21: Ah non, c'est... non, moi je ne demande pas de coordonnées bancaires, rien du tout.
1: Oh, mais j'ai la preuve.
21: La preuve de quoi?
1: Bah, la preuve que c'est écrit dans le mail que m'a envoyé votre agent chinois.
21: Ah non, non, non, moi j'ai pas d'agent chinois.
1: Bon, passez-le moi.
21: Ah bah, comment?
1: Passez-moi l'autre, tiens.
21: L'autre quoi?
1: Oh, bah votre collègue chinois.
21: Mais j'en ai pas, je vous le dis.
1: Bah la personne asiatique.
21: Je ne connais personne d'asiatique.
1: Jurez-le.
21: Je le jure.
1: Ah ouais. Et si je vous dis monsieur Chan, Jackie Chan?
21: Non, du tout.
1: Et monsieur Lee, Bruce Lee, non plus?
21: Ben bien sûr que non.
1: Bon, voyons. Et si je vous dis Chuck Norris, vous allez me dire qu'il est pas chinois, c'est ça?
21: Attendez, stop, monsieur, et vous vous calmez tout de suite.
1: Et allez, Notre-Dame, c'est la fête.
21: Ben alors, monsieur, redescendez un petit peu 30 secondes sur Terre, hein. Si on vous demande vos coordonnées bancaires sur Internet, c'est déjà une arnaque.
1: Ah, bah enfin, une qui reconnaît qu'il y a arnaquisme bancaire.
21: Bon, déjà, vous commencez déjà par commencer à...
1: Alors, pardon, mais je vais déjà commencer par commencer à récupérer...
21: Ben, oui, pardon, y a pas de... Pardon, monsieur, c'est comme ça.
1: Oui, et puis vous allez garder ma bagnole.
21: Bah, pardon, compris, hein, parce que ça va mal se finir entre nous.
1: Ah, oh, bah non.
21: Non, ça vous surprend?
1: Ben oui, j'avais l'impression qu'il y avait une petite alchimie, là.
21: Non, arrêtez vos conneries. J'ai autre chose à faire que des rigolos qui emmerdent les gens qui travaillent.
1: Je m'excuse, mais c'est pas parce que je suis un rigolo qui emmerdent les gens qui travaillent qu'il faut m'arnaquer.
21: Alors,
1: c'est dingue, ça.
21: Attendez,
1: Et ça se repasse l'appareil entre collègues.
21: Non, monsieur, j'ai pas de voiture.
1: Ah, bah c'est ce qu'on va voir. J'arrive, je viens chercher ma bagnole.
21: J'ai pas de bagnole, vous repartez à pied, hein.
1: Eh ben dans ce cas, vous me filez celle d'un collègue. Moi, du moment que je peux la revendre à mon beau-frère, ça me va, hein.
21: Non, honnêtement, c'est une blague.
1: Oh, d'accord, vous m'avez fait peur.
21: Mais non, mais je dis pas.
1: Ouf, c'est une blague.
21: Monsieur.
1: Oh là là, j'ai vraiment cru que vous aviez pas de voiture, hein.
21: J'ai pas de voiture,
1: y a... Ah non, vous allez pas me faire la blague deux fois.
21: Non.
1: Bon, j'arrive, à tout à l'heure.
21: À tout à l'heure.
1: Et bienvenue sur Rire et Chanson.
21: Ah, c'était Rire et Chanson.
1: Ah oui, bah c'est le premier truc vrai que je dis ça.
21: Oh, c'est génial. Eh ben, écoutez, ben, merci de m'avoir fait participer à ça, très cher monsieur. Hein.
1: Mais c'est un plaisir. Au revoir, très chère madame.
21: Bien sûr, au revoir, mademoiselle.
1: Merci.
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24: Allô?
25: Allô?
24: Oui?
25: Bonjour madame.
24: Bonjour.
25: Oui, comment allez-vous?
24: De qui s'agit-il, s'il vous plaît?
25: Ah, attendez, excusez-nous madame, là c'est le service téléphonique là. Hein. On a des clients en attente, hein. On vous prend après. Hein.
24: Oui?
25: Non madame, c'est pas à vous qu'on parle, hein. Excusez-moi. Là pour une seconde. Hein. Vous avez un problème en ce moment madame? Hein.
24: De quoi s'agit-il?
25: Oui, bah écoutez, on va essayer de faire au plus vite, hein, parce que là, j'ai les abonnés qui attendent. Allô?
24: Oui, bonjour.
0: bonjour.
25: Bonjour, Madame Picolet.
0: Non, je suis la babysitter de Madame Picolet.
25: Oui, vous ne quittez pas, madame, hein, il y en a pour une seconde. Hein.
0: Bon, alors écoutez, vous venez de m'appeler, alors dites-moi ce qu'il y a.
25: Très bien, madame, merci, au revoir.
0: Oh, c'est pas vrai.
25: Tu peux prendre, s'il te plaît, parce que je peux plus. Une Madame Picolet.
3: Allô?
0: Allô, bonjour.
3: Oui, bonjour. Oh,
0: c'est pas vrai.
3: Oh oui, il va falloir rappeler là parce qu'on est débordé, hein. Merci. Allô?
0: Oui.
3: Oui, je suis à vous, hein, excusez-moi, mais vous savez, il y a 50 lignes qui décrochent en même temps.
0: Oui, je comprends, mais enfin, alors, appelez directement les personnes.
3: Ce soir, hein, il n'y aura pas de problème. Ben, je vous remercie de bien vouloir comprendre. Hein. Allô? Allô?
0: C'est à moi que vous adressez.
3: Ben oui, madame, mais il faut répondre quand on vous parle. Hein.
0: Mais écoutez, j'ai reçu vous appelez, vous vous adressez à d'autres personnes, moi j'attends bêtement au téléphone. Donc, oui. J'ai envie que vous m'expliquiez tout de même, au lieu de me demander d'attendre.
3: 16h30, 16h40, hein, parce que là, on est débordé. Hein.
0: Oh, mais c'est pas vrai.
25: Allô?
0: Oui, je suis la babysitter de Madame Picolet.
25: Oui, bonjour, monsieur.
0: Allô?
25: D'accord, pas de problème, merci. Allô?
0: Allô, oui.
25: Oui, bonjour, madame.
0: Bonjour, je suis la babysitter de Madame Picolet. Ça fait un moment que j'attends.
25: Oh, ça va pas durer, non, non, je vous rassure. Hein. Merci, au revoir.
0: Mais,
25: Allô?
0: Allô?
25: Oui, bonjour madame.
0: Bonjour monsieur.
25: Oui, qui est appareil?
0: La babysitter de Madame Picolet.
25: Ah, mais on est passé chez vous ce matin, hein?
0: Vous êtes... Ah bon?
25: Ah bah oui. Vous êtes Madame Muller?
0: Non, absolument pas.
25: Oui. Oh. Bah ça doit marcher, hein, Madame Muller, maintenant, il n'y a pas de problème. Hein. Allô?
0: Allô?
25: Oui, bonjour madame.
0: Bonjour monsieur.
25: À qui ai-je l'honneur?
0: La babysitter de Madame Picolet.
25: Elle a arrêté?
0: Pardon? Arrêté quoi?
25: D'accord, bah c'est mieux, hein. Merci.
0: Oh, c'est pas vrai.
25: Allô?
0: S'il vous plaît, monsieur, est-ce que je pourrais savoir ce qui se passe? Ça fait un moment que je prends au téléphone bêtement.
25: Ok, on s'en occupe. Merci.
0: C'est pas vrai.
3: Allô?
0: Allô, bonjour, monsieur.
3: Oui, bonjour, madame. C'est à quel sujet?
0: C'est à quel sujet? Ça fait un moment que j'attends au téléphone. J'aimerais savoir ce qui se passe.
3: Ben, on va vous expliquer, c'est simple.
0: Alors, je vous écoute.
3: Eh bien, figurez-vous qu'il y a une panne depuis ce matin.
0: Mais une panne de quoi?
3: Une panne de téléphone.
0: Il fonctionne, mon téléphone.
3: Bon, ben écoutez, on va faire le nécessaire.
0: C'est-à-dire?
3: Très bien, madame Houdin. Merci. Oui, oh. Oui. Allô?
0: Oui, bonjour, monsieur.
3: Oui, bonjour, madame. À qui est-ce l'honneur?
0: À la babysitter de madame Picolet.
3: Ah, vous êtes encore là, vous?
0: C'est pas vrai.
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4: Bonjour.
1: Bonjour monsieur, c'est bien le salon de coiffure?
4: Oui.
1: Monsieur Martin à l'appareil, les produits capillaristes Martin?
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4: Bah, j'en ai pas là, des flacons vides.
1: Non, mais pas d'urgence, je passe d'ici une heure.
4: Bah, j'aurai pas de flacon qui va être vide.
1: C'est pas grave, vous prenez des flacons pleins et vous les vider.
4: Ah bah, ouais, mais attendez, je vais pas vider un shampoing comme ça.
1: Mais si, vous prenez toutes vos bouteilles de produits, vous les videz.
4: Bah, je les mets où?
1: Bah, vous pouvez les mettre dans le bac à shampoing.
4: Oui, bien sûr, je vais les jeter, ouais.
1: Mais non, vous gardez les bacs pleins de shampoing.
4: Ouais, non, mais...
1: Comme ça, en plus, vous gagnez du temps sur le shampoingisme.
4: Ouais, bah... Oui.
1: Ah. Allô?
4: Bonjour.
1: Bonjour, monsieur.
4: Non, mais je comprends pas, là. Moi, je vous ai rien commandé, si.
1: Ah non, pas pour le moment.
4: D'accord.
1: Mais vous me dites d'accord. Donc, ok, je valide la commande sur l'ordinateur.
4: Oh non, non, non. Non, mais je vous ai rien commandé.
1: Bon, vous venez de me dire d'accord.
4: Non, non, je vous dis d'accord, mais non, non, je vous ai rien commandé du tout.
1: Bah, je m'excuse, mais si vous me dites d'accord, c'est que c'est d'accord. Sinon, vous me dites que c'est pas d'accord.
4: Non, bah non, il n'y a pas d'accord. D'accord, ça veut rien dire.
1: Ah bah d'accord, ça veut dire d'accord.
4: Bah non.
1: Bah si, c'est comme ok, ça veut dire ok, et pas ok, ça veut dire pas ok.
4: Bah là, vous me forcez. On est bien d'accord.
1: Ah bah non, là, on n'est pas d'accord. En fait, vous inversez à chaque fois.
4: Oh, lo, lo, lo, lo.
1: On était d'accord.
4: Oh, t'as rien signé de toute façon.
1: Et c'est reparti.
4: Oui.
1: C'est un autre monsieur.
4: Non, c'est madame.
1: Si vous voulez. Donc, vu qu'on est d'accord, je passe.
4: Non, non, mais moi, ça m'intéresse pas, vos flacons, là.
1: Ah non, mais les flacons, c'est vous.
4: Qu'est-ce que vous racontez, là?
1: C'est ce que je disais. Moi, je passe vous remplir vos flacons avec mon mélange de produits capillaristes.
4: Ah, mais vous allez pas me déposer de produits. J'en veux pas de vos produits.
1: Bah, pardon, mais en plus, mes produits, ils sont forcément mieux que les vôtres.
4: Pourquoi ce serait mieux que mes produits à moi?
1: Parce que nous, c'est un cocktail de produits capillaristes. Donc, c'est à la fois shampoing, démélifiant, hydratiseur, recolorisant. Et tout ça mélangé dans un seul flacon.
4: Bah, vous les branlez pour vous laver vos cheveux, c'est tout, hein?
1: Alors merci, mais non merci, pas pour moi.
4: Ah, vous avez pas de cheveux peut-être?
1: Bah c'est pas ça, c'est qu'on n'a pas encore testé, donc on n'est pas sûr du résultat sur les clients.
4: Ah, c'est encore mieux.
1: Enfin, on a testé, mais sur des singes, et il y en a la moitié qui a perdu tous ses poils.
4: Non mais vous me prenez pour... Là je rigole.
1: Oui, oh bah si c'est ça, moi aussi je rigole.
4: Bah, attendez monsieur, non mais ça me fait rien, c'est une grosse blague ou quoi alors?
1: Oh mais c'est une grosse blague, oui.
4: Là, mais attendez, je suis en train de passer à la radio, là, non?
1: Oh, mais attendez, la personne qui chuchote derrière vous a tout à fait raison, c'est la radio. Et c'est quelle radio ?
6: Oh mince, attendez, je sais plus, je cherche. C'est Rire et quelque chose, non ?
1: Exactement, Rire et quelque chose.
6: Rire et chanson.
1: Ah bah oui, mieux.
6: Hey !
1: Bonne journée, au revoir messieurs.
6: Au revoir.
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9: Bonjour.
5: Oui, bonjour madame, c'est la pharmacie.
9: Oui.
5: Oui, bonjour madame Le Dur, l'appareil.
9: Oui.
5: Moi, j'ai fait la liste des courses, là, je dois aller faire mes courses. Mon mari m'a rajouté de passer à la pharmacie, mais j'arrive pas à bien lire ce qu'il a écrit. Préserva, je sais pas quoi.
9: Préservision, c'est pour les yeux ?
5: Non. Préservateur, préserva.
9: Oh. Préserva. Qu'est-ce que c'est que ça ? Je connais pas.
5: Ou c'est un préservatif ?
9: C'est pas préservision plutôt ?
5: Non, c'est préservatif.
9: Ah ben oui. Alors. Bah ce, là, ce préservatif, là, c'est des préservatifs. C'est qui a marqué ça ?
5: C'est mon mari, mais je sais pas ce que c'est. C'est un médicament ?
9: Un médicament ? Ben non, les préservatifs, c'est pour les rapports sexuels.
5: Comment ?
9: C'est pour les rapports sexuels, les préservatifs.
5: Oh, mais il y a longtemps que je fais plus la chose, moi.
9: Mais je sais pas, qu'est-ce qu'il a voulu marquer, alors ?
5: Je vais l'appeler, il a dû prendre son portable.
9: Oui, bah appelez-le, voyez avec lui, ouais.
5: Oui, merci, madame.
9: Je vous en prie. Au revoir.
5: Au revoir, madame.
10: Allô ?
5: Allô ?
10: Oui, bonjour.
5: Oui, bonjour, monsieur. C'est la pharmacie ?
10: Oui.
5: Oui, bonjour. Je pourrais avoir la personne qui vient d'avoir madame Le Dur au téléphone dans votre pharmacie ?
10: Ah, non, je vous demande tout de suite.
5: Merci.
10: Il y a eu madame Le Dur ou madame Le Dur au téléphone ?
9: Oui.
5: Oui, bonjour, madame.
9: Bonjour, monsieur.
5: Monsieur Le Dur à l'appareil.
9: Oui.
5: Oh là là, gros souci, là, ma femme vient de m'appeler pour me dire que vous l'avez eu au téléphone. Elle vous
9: oui.
5: a appelé, je crois.
9: Oui.
5: Et elle a vu pour les préservatifs, elle vous a appelé ?
9: Oui, tout à fait.
5: Qu'est-ce que vous lui avez dit ?
9: Bah, je lui ai dit que c'était pour des rapports sexuels.
5: Oh mon Dieu.
9: Ah oui ?
5: Oh là là.
9: Parce qu'elle a demandé pourquoi c'était ?
5: Bah oui, mais alors là, ça va faire un drame, ça.
9: Ah ouais ? Bah oui, oui, je comprends bien, mais ouais. Oh. Bah, parce que, mais vous lui avez fait une liste pour qu'elle achète ça ?
5: Non, j'ai rajouté juste ça dans sa liste des courses ce matin. Moi, je pensais pas que vous lui auriez dit, quoi. Moi, j'avais rajouté ça subrepticement, comme on dit, quoi. Hein.
9: Ah ouais, je suis désolée, hein, mais...
5: Bon, écoutez, si elle vous rappelle,
9: oui.
5: Pouvez-vous lui dire que je ne sais pas que c'est un médicament pour la prostate ou quelque chose comme ça ?
9: D'accord.
5: Oh, vous êtes gentil, de... si vous
9: pouvez. Je vous en prie, non, mais c'est vrai que bah ouais, c'est délicat, là. Hein.
5: Ben oui, parce que, bon, j'ai...
9: Ouais, ouais, non, mais je comprends bien, ouais. Bon, je comprends bien.
5: Ça fait longtemps qu'on n'a plus de... Alors, il a fallu que je me débrouille avec quelqu'un d'autre, comme on dit, mais bon...
9: Ouais, ouais. Faut par contre, il faut lui donner quelque chose ou...
5: Ah bah oui, oui, j'ai besoin d'une grande boîte. C'est des boîtes de 20, je crois, ou 24, je sais pas.
9: Ouais, mais elle va regarder. Comment elle va certainement regarder sur la boîte.
5: Vous croyez ?
9: Oh ouais. Oh. Là, je crois que c'est prendre des risques, hein, quand même. Oh.
5: Et si vous lui dites que c'est un somnifère ?
9: Ouais, mais elle va regarder, non ?
5: Non, mais oui, si elle regarde, vous lui dites que c'est qu'on se met ça sur le nez pour empêcher de ronfler.
9: Oh là là, oh, j'arriverai pas à mentir comme ça, monsieur. Hein.
5: Oh si, vous allez trouver sûrement.
9: Ben écoutez, je vais voir. Hein.
5: Merci beaucoup.
9: Ben oui, oui, oui, désolée hein, pour la gaffe, mais c'est vrai que là, parce qu'elle n'arrivait pas à lire, en fait.
5: Ben oui, j'avais pas bien écrit intentionnellement.
9: Ouais, ouais, ouais.
5: Vous voyez ?
9: Ben, j'espère qu'elle va pas lire. Si elle lit sur la boîte...
5: Oui, mais elle a une vue très basse. Hein.
9: D'accord. Une boîte de 24 qu'il faut ?
5: S'il vous plaît, oui.
9: D'accord.
5: Avec bon. Le petit réservoir.
9: Très bien. Bon, ben, on s'en occupe. On fait au mieux, alors,
5: oh,
9: monsieur.
5: Vous êtes gentil. Merci beaucoup.
9: Merci. Au revoir.
5: Au revoir, madame.
9: Allô ?
5: Allô ?
9: Oui ?
5: Oui, bonjour, c'est la pharmacie.
9: Oui, c'est la pharmacie, madame.
5: Ah, c'est vous que j'ai eu tout à l'heure ?
9: Oui, madame Le Dur.
5: Oui.
9: Oui, c'est moi que vous avez eu tout à l'heure, oui.
5: Alors,
9: vous avez eu votre mari au téléphone ?
5: Oui.
9: Oui, alors dites-moi.
5: Ben, j'ai pas compris ce qu'il m'a dit.
9: Ah.
5: Mais il m'a dit de venir les prendre assez vite.
9: D'accord.
5: C'est quoi, alors ? Vous avez trouvé ce que
9: ben,
5: c'est ?
9: On va regarder, venez avec le papier, on arrivera à lire, nous. On oui. arrivera à lire.
5: Non, c'est des préservatifs, il m'a dit.
9: D'accord, je regarde. Je tape à mon ordinateur. D'accord.
5: Alors, qu'est-ce que c'est?
11: C'est un médicament pour la prostate. C'est pour sa prostate, à monsieur. C'est ça. On a trouvé, là.
5: Qu'est-ce qu'il a, mon mari, à sa prostate? Vous me faites peur.
11: Oh, mais non, vous inquiétez pas, c'est rien du tout, madame. Non, ne vous inquiétez pas. Il n'y a pas de souci, là.
5: Oh, mon Dieu.
11: Non, ne vous inquiétez pas.
5: Mais alors, c'est quoi? C'est des dragées, des suppositoires, des cachets, c'est quoi?
11: C'est des comprimés.
5: Ça se met dans l'eau?
11: Oui, mais il se débrouillera, il connaît, je pense, hein.
5: C'est la première fois que je vois ça.
11: Ah ouais, d'accord. Non, mais je pense qu'il connaît, hein. Ah oui.
5: Les préservatifs, hein?
11: Oui, c'est ça, madame.
5: Ah ben, attendez, j'ai le dictionnaire.
11: Oui, mais vous ne trouverez pas dans ce dictionnaire-là.
5: Alors, préservatif. Préservatif masculin,
11: l'homme... Ah oui, mais ça, c'est ce que je vous ai dit tout à l'heure. Je me suis trompée, c'est pour les rapports sexuels. Ça n'a rien à voir.
5: Si c'est marqué langue vulgaire, capote anglaise, qu'est-ce que c'est que ça, une capote...
11: Non, mais c'est pas ça, madame.
5: C'est une maladie anglaise?
11: Non, pas du tout.
5: Oh, mon Dieu.
11: Mais non, ne vous inquiétez pas.
5: Pourtant, il n'a pas attrapé de maladie en Angleterre, il n'est jamais allé.
11: Non.
5: Oh, mon Dieu, mais oui, il a serré la main à un Anglais l'autre jour.
11: Mais non.
5: Si. Oh, mon Dieu.
11: Mais non, ne vous inquiétez pas, c'est rien du tout. Là, c'est ce que vous lisez, là, c'est dans le dictionnaire. Mais nous, on a un autre dictionnaire, c'est pour les médicaments, ça n'a rien à voir.
5: Ah, bon, bah, vous me rassurez.
11: Ouais, non.
5: Parce que j'espère qu'il pourra continuer quand même à vivre.
11: Mais oui, mais bien sûr, non, mais il est pas malade.
5: À être heureux et à faire l'amour avec la concierge, parce que ça lui fait du bien, vous savez.
11: Ah, bon, ah.
5: Je dis rien parce qu'il a un certain âge et il faut qu'il en profite. Vous pensez qu'il pourra continuer avec la concierge parce que c'est une belle histoire, leur histoire?
11: Ah, je ne sais pas.
5: J'espère simplement qu'il se protégera bien.
11: Oui, voilà. Oui. Ouais. Vous passez à la pharmacie tantôt et puis on vous donnera ça.
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16: Allô?
1: Bonjour monsieur, c'est bien le garage?
16: Oui.
1: Monsieur Martin à l'appareil?
16: Oui.
1: Je dois faire réviser ma voiture, là j'ai la révision des 500 000.
16: D'accord.
1: Mais vu que je me débrouille pas mal en garagisme,
16: oui.
1: Je vais venir faire moi-même la révision dans votre garage.
16: Vous aviez déjà pris contact avec l'entreprise auparavant?
1: Attendez, auparavant vous me dites?
16: Oui.
1: Alors il y a un problème parce que c'est pas du tout le nom que j'ai, moi je cherchais à joindre un garage.
16: Non, on est bien au garage.
1: D'accord, oui. Vous êtes le garage auparavant, mais c'est pas vous que je cherche.
16: Oui, non mais auparavant c'est...
1: Alors attendez, garage auparavant.
16: Allô?
1: Non, je vérifie sur mon téléphone, mais...
16: Allô?
1: Non, désolé, je crois que c'est pas le bon garage. Hein.
16: Est-ce que vous aviez déjà pris contact avec le garage auparavant?
1: Ben non, c'est bien ce qui m'inquiète, justement. Je n'ai jamais pris contact avec ce garage auparavant dont vous me parlez.
16: Non, mais monsieur, vous pouvez m'écouter 2 minutes.
1: Oh ben là-dessus, on peut faire 3 minutes, même, si vous voulez.
16: Je vous demandais si vous aviez déjà pris contact avec le garage dans les temps précédents.
1: Oui, mais lequel? Le garage auparavant ou le vôtre?
16: Ça n'existe pas. Auparavant, c'est un adverbe. Ça veut dire avant.
1: D'accord, c'est le même garage, mais dans l'ancien temps, il s'appelait le garage auparavant.
16: Non. Okay. Bon, c'est pas grave. Dites-moi, est-ce que vous aviez déjà pris contact avec le garage avant?
1: Oula, le garage avant. Alors, vous l'écrivez comment? Parce que celui-là, je l'ai pas non plus.
16: Non, mais le mot avant, comme après, le garage, est-ce que vous aviez pris contact avant? Avant hier?
1: Alors, si quelqu'un vous a appelé avant-hier, c'est pas moi, parce que j'étais malade avant-hier.
16: Ok. Alors?
1: Donc, vous devez confondre avec quelqu'un d'autre.
16: Non, mais attendez.
1: Non, parce que moi, je veux juste réviser ma voiture chez vous.
16: Et donc, vous aviez convenu avec le patron?
1: Bah non. Pourquoi voulez-vous que je dise à mon patron que je fais la révision de ma voiture?
16: Non, le responsable du garage...
1: Alors, de quel garage?
16: Non mais, que les choses soient claires.
1: Non mais pardon, parce que entre le garage auparavant, le garage avant et le vôtre, moi je sais plus.
16: Alors, je pense que j'ai été claire.
1: Bah franchement, moyen quand même.
16: Non mais attendez...
1: En fait, je crois que vous avez pas compris.
16: Non mais, je crois que c'est vous qui comprenez pas.
1: Oh, bah ce serait bien la première fois.
16: Mais, bon, je vous passe le patron.
1: D'accord, merci monsieur.
23: Allô, oui.
1: Bonjour madame, je pense que votre collègue se trompe.
23: Oui?
1: Oui, il veut m'envoyer au garage auparavant alors que j'ai prévu de venir chez vous.
23: Pourquoi vous venez chez moi comme ça? Je suis pas au courant.
1: C'est ce que je disais, je dois faire la révision de ma voiture, mais comme j'ai pas les outils, je vais faire ça vite fait chez vous.
23: Vous trouvez ça normal?
1: Oui, oh oui, c'est normal, oui.
23: C'est normal ça, vous venez chez les gens, c'est normal.
1: Alors là, parfaitement normal.
23: Ouais, vous arrivez chez les gens, vous dites, bah tiens, je vous pose ça.
1: Voilà, et... hop, je vous pose ma voiture, je la bricole, normal.
23: Ouais.
1: Super, donc à tout à l'heure.
23: Mais vous venez pas chez moi, monsieur?
1: Ah bah vous changez d'avis.
23: Mais je change d'avis,
1: Moi je me pose dans un coin avec la bagnole. bagnole.
23: Vous avez un devis signé? Vous avez quelque chose?
1: Ah bah justement, oui, je vous ai fait un devis gratuit. C'est pour l'assurance.
23: Non, vous l'avez signé. Il est signé chez vous.
1: Oui, enfin presque. Je l'ai pré-signé.
23: Oui, vous pré-signez.
1: Bah oui, comme ça on perd pas de temps avec la paperasse. Je viens, je fais ma révision.
23: De quoi vous parlez?
1: Vous avez de l'huile moteur qui vous sert pas?
23: Pour qui vous vous prenez? Dites-moi voir exactement.
1: Non, mais pardon, c'est pas parce que vous êtes garageur que vous avez le monopole du garagisme.
23: Pour qui vous vous prenez là?
1: Ah bah si vous le prenez comme ça, attention, moi je pars à la concurrence.
23: Mais vous êtes fou.
1: Ah bah tiens, donnez-moi le numéro du garage auparavant, je vous appelle tout de suite.
23: Qui est complètement taré?
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7: Allô?
14: Bonjour, monsieur.
7: Bonjour, monsieur.
14: C'est bien la boucherie?
7: Oui, c'est l'employé, là.
14: Oui, très bien. Bonjour, monsieur Robert Ledoux, à l'appareil.
7: Oui?
14: Excusez-moi de vous déranger. Je suis pêcheur, hein?
7: Oui?
14: Et je vous appelle parce que j'aurais voulu savoir si, dans votre boucherie, vous pourriez pas, de temps en temps, me mettre un peu d'asticot de côté.
7: Non. On n'a pas du tout ça.
14: Oh, ben, c'est pas ce qu'on m'a dit, hein?
7: Ah bon? Qui c'est qui vous a dit ça?
14: Bah écoutez, ça m'embête, hein. C'est quelqu'un qui a vu des mouches qui passaient devant chez vous.
7: Ah bon? Alors, vous voulez peut-être parler au patron? Parce que moi je suis l'employé, là, vous...
14: Bah je voudrais pas vous déranger, mais c'est juste pour vous m'en mettiez un peu de côté.
7: C'est un monsieur qui téléphone parce qu'on lui a dit qu'il y avait des mouches, puis de temps en temps on avait des asticots pour lui mettre des asticots de côté. Alors, on y a fait une farce, là, hein. Allô?
14: Bonjour, monsieur.
7: Bonjour, monsieur.
14: Monsieur Ledoux, à l'appareil.
7: Oui.
14: Excusez-moi, hein. Je vous appelle parce que je sais que vous êtes dans la boucherie, évidemment.
7: Oui.
14: Et on m'a dit que vous aviez des asticots. Et
7: j'ai des asticots. Ben, celui-là qui vous a dit ça, ben, je serais bien content de le connaître. Hein.
14: C'est l'autre boucherie, hein. Le boucher concurrent. C'est comment il s'appelle, un monsieur...
7: C'est lui qui vous a dit de venir chez nous pour des asticots?
14: Oui.
7: Ah oui, eh bien vous pouvez dire que c'est un beau con de ma part.
14: Ah ben je crois que c'est lui.
7: Eh bien il est gonflé le mec, hein.
14: Attendez, vous permettez, je vais demander à mon petit-fils, hein.
7: Oui. À quelle occasion il lui a dit ça?
14: Parce qu'il passait devant la rivière, il était en train de pêcher, puis là il s'est arrêté, il lui a dit vous cherchez des asticots? Alors mon petit-fils lui a dit oui. Il a dit ben faut aller à la boucherie.
7: Elle est bonne celle-là. Ben c'est ce fumier de... Une belle ordure. Croyez-moi, quand il se pointera chez moi, il sera pas déçu du voyage. Ouais. Parce qu'il m'a déjà fait des saloperies pas mal. Ah mais là, ça, là c'est une bonne celle-là. Hein.
14: Attendez, vous quittez pas?
7: Oui.
14: Mon petit-fils me dit qu'il avait une mauvaise haleine, le gars qui lui a dit ça.
7: Ah, ben c'est une barrique à deux pattes.
14: C'est une?
7: Une barrique à deux pattes, c'est un ivrogne fini.
14: Ah, ben voilà, c'est pour ça.
7: C'est un ivrogne. Vous pensez que je le connais, ce pistolet? Mais il m'en veut à mort, je sais pas pourquoi, j'en sais rien, je sais pas, il me fait des.
14: Ah,
7: des,
14: ben non,
7: il crasse pas mal.
14: Non, il vous en veut pas parce qu'il a dit que c'était les meilleurs asticots de toute la ville.
7: Ah, ben bien sûr, mais envoyer un client, vous parlez d'une réputation, monsieur, envoyer un gars chez Boucher pour des asticots, vous rigolez? Vous parlez d'une réputation?
14: Mais il a dit que c'est les meilleurs asticots de la ville.
7: Ah, ben bien sûr, les meilleurs asticots de la ville, bien sûr. Mais le meilleur camp, vous allez chez lui, vous le trouvez, hein? Ça, je vous le dis, hein?
14: Vous marquez, je suis assez embêté. Parce que moi, j'ai transmis votre adresse, là, vous savez, au guide départemental de la pêche.
7: Oui.
14: Et ils ont mis un article.
7: Oui.
14: Alors, c'est marqué boucherie.
7: Oui.
14: Et en grand, c'est marqué les meilleurs asticots de toute la région.
7: Là, vous faites bien de me dire ça, monsieur.
14: Et en dessous, c'est marqué en petit. Et en plus, c'est gratuit, ils vous accueillent avec le sourire.
7: Et en plus, c'est gratuit, ils vous accueillent avec le sourire. Eh bien, je vous remercie beaucoup, monsieur. Là, vous avez bien fait de me téléphoner. Parce que je vais m'occuper de l'affaire. Et croyez-moi, je vais m'occuper de l'affaire. Hein.
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15: Allô.
1: Bonjour madame, c'est bien l'épicerie?
15: Oui.
1: J'ai acheté de la nourriture pour chat chez vous, il y a un problème.
15: C'est quoi le problème?
1: Le problème c'est le chocolat, c'est pas du tout adaptifié pour les chats.
15: Comment ça le chocolat? Bah nous on vous a vendu du chocolat pour chat nous.
1: Ah bah voilà, comme vous dites, du chocolat pour chat.
15: Et quoi? Du chocolat pour chat? Bah nous on vend pas de chocolat pour chat monsieur, ok?
1: Ah si, j'ai acheté du Kit Kat chez vous, c'était des barres pleines de chocolat.
15: Mais si vous savez pas quoi pas donner de chat au chocolat, c'est pas mon problème ça.
1: Alors pardon, j'ai pas donné du chat au chocolat, en fait c'est le chat.
17: Oui bonjour.
1: Bonjour madame, ce que je voulais dire c'est que c'est mon chat qui a mangé votre Kit Kat au chocolat.
17: Attendez. Et tout le monde commence à me dire, oh bah j'ai acheté ça, je l'ai donné à mon chat, il fallait pas, bah je vais aller où là?
1: Pardon, mais qui c'est qui vend du Kit Kat au chocolat?
17: Mais c'est vous confondez, c'est pas du tout le même truc.
1: Comment ça c'est pas le même truc?
17: C'est pas un truc pour chat, les Kit Kat, ça s'écrit comme ça, K-I-T-K-T-K-T.
1: attendez, qualité caté caté, à mon avis, vous vendez des faux quité caté.
17: Ah non, je vends pas des faux quité caté, monsieur.
1: Pas vu comme c'est écrit.
17: Et attendez, de toute façon, comment vous parlez, monsieur, hein?
1: En plus, il y a écrit 4 dessus, donc forcément, ça enduit dans
17: mais
1: les...
17: N'importe quoi, mais 4, ça veut pas dire chat, hein.
1: Ah si, c'est parce que c'est écrit en anglais.
17: Mais non, mais pas comme ça, pas avec un cas.
1: Bah si, d'ailleurs, on dit, where is John?
17: Non,
1: John is in the cat.
17: Non, mais quité carré, c'est pas, attendez. Allô?
1: Oui, bonjour monsieur.
17: Bah, je suis pas bonjour monsieur, je suis madame.
1: C'est-à-dire?
17: Ben, je suis la patronne.
1: Admettons.
17: Alors, attendez. Kit et Kat, il y a un E entre deux. Et moi, le Kit Kat que je vends, il n'y a pas de E entre deux.
1: Donc, c'est bien ce que je disais, c'est du faux.
17: Quoi, c'est du faux? Bah, non, c'est pas du faux.
1: C'est une imitation.
17: Mais non, c'est pas une imitation, monsieur.
1: Ah, si. J'ai vu un reportage à la télé. Il change une lettre dans le nom.
17: Bah, non, vous avez pas vu de reportage à la télé. Attendez, faut pas regarder ce qu'ils disent à la télé.
1: Ah, bah, dans la télé, ils disent qu'il y a beaucoup de faux Kit et Kat en circulation.
17: Mais non!
1: Que souvent, c'est des trucs fabriqués par les Chinois.
17: Non! Attendez, vous allez dire que c'est de la merde.
1: Ça, je sais pas. En tout cas, c'est du chocolat de contrebande.
17: Mais c'est pas du chocolat de contrebande.
1: Ah, c'est ce que mon vétérinaire m'a dit.
17: Mais non.
1: Si.
17: C'est qui votre véto?
1: Bah, c'est le docteur Martin.
17: Je vais l'appeler, votre vétérinaire.
1: Ah, bah, justement, il est avec moi.
17: Eh bah, passez-le moi.
1: D'accord.
17: Moi, je vais lui expliquer, il va me comprendre tout de suite.
1: Docteur Martin! Oui, monsieur Martin?
17: C'est le vétérinaire, non, mais c'est de ma faute, je vends de la contrebande.
1: Le monsieur de l'épicerie veut vous parler.
17: Il est babache. Bah, ouais, non, mais attends. Il est vraiment babache, lui.
1: Parce que, effectivement, il y a du chocolat.
17: Je comprends rien au film.
1: Mais en plus, ce sont des copies chinoises.
17: Des copies chinoises? Non, attends. Il dit c'est de la copie chinoise.
1: Oui, allô?
17: Oui, bonjour.
1: Bonjour, cher monsieur, docteur Martin à l'appareil.
17: Alors, votre client.
1: Oui.
17: Il m'a acheté du Kit Kat.
1: Du Kit et Kat, oui, je sais.
17: Non, pas Kit et Kat. Kit Kat.
1: Vous en avez encore en magasin?
17: Ah oui.
1: Ok, je vais venir vérifier que ceux qui vous restent ne contiennent pas de chocolat.
17: Bah, c'est du chocolat, c'est des barres chocolatées.
1: Voilà, bah ceux qui contiennent du chocolat, vous les jetez par mesure d'hygiène précautionniste.
17: Bah vous rigolez, je vais pas balancer mes Kit Kat, hein.
1: Au passage, je vous ai fait aussi une attestation pour la moquette de mon client.
17: Eh bah
1: parce que le chat, il lui a pourri toute sa moquette.
17: Eh bah
1: elle va pas se remplacer toute seule.
17: Attendez, vous croyez pas, attendez même pas que je vais payer la moquette.
1: Bah pardon, il venait de refaire le sol tout en cachemire.
17: Bah je m'en fous, c'est pas de ma faute.
1: Bah quand même, je vais venir avec le chat, vous allez voir.
17: Bah non, les chats n'ont pas le droit de rentrer dans le magasin, déjà.
1: Oh, bah dans ce cas, je vous le passe.
17: Pardon?
1: Je vous passe le chat. Martino?
17: Pardon?
1: Je te passe le monsieur. Miaou. Allô?
17: Attendez.
1: Miaou, c'est Martino.
17: Vous êtes qui?
1: Miaou, je suis le chat.
17: Hein?
1: Miaou, oui, et je pourris toute la moquette.
17: Et sous ma gueule?
1: Miaou, c'est possible.
17: Ouais, allez.
1: Allô?
17: Allez.
1: Miaou, on va pas se quitter comme ça, ou?
17: Oh là là.
1: Miaou, un petit bisou.
17: Bon.
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20: Allô, clinique vétérinaire?
21: Oui, bonjour madame, monsieur, de la place à l'appareil.
20: Oui, bonjour.
21: C'est bien le vétérinaire?
20: Oui, c'est elle-même à l'appareil.
21: Ah, très bien, bonjour docteur. Je souhaiterais prendre un rendez-vous. J'ai ma poule qui va mal.
20: Oui, alors pour cela, vous pouvez venir en consultation. On consulte tous les jours de 14h à 19h, sauf le samedi de 14h à 17h. Vous venez un après-midi quand ça vous arrange?
21: Bah écoutez, je vais vous la passer, je préfère voir qu'elle voit ça directement avec vous. Hein.
24: Allô?
20: Oui.
24: Oui, bonjour, c'est le docteur vétérinaire?
20: Oui.
24: Oui, bonjour madame. Je suis la poule de monsieur de la place. Quand est-ce que je peux passer?
20: On est là jusqu'à 19h, madame.
24: Jusqu'à 19h, oui. Et vous, je peux faire une épilation du maillot? Non, c'est parce que j'ai des morpions.
20: Je vous ai dit.
24: C'est pour ça que j'appelle un vétérinaire. J'ai tué un veto.
20: Oui.
24: Docteur, à quelle heure puis-je passer?
20: Quand vous voulez, avant 19h.
24: Vous pouvez me faire l'épilation du maillot?
20: On est sûr.
24: Parce que j'ai beaucoup de morpions, vous comprenez? Et les esthéticiennes ne veulent pas le faire. Elles m'ont dit qu'il fallait que j'aille voir un vétérinaire. Allô, docteur?
20: Oui.
24: Vous faites l'épilation du maillot poil?
20: Oui, on fait l'épilation du maillot, mais tout.
24: Poil à poil ou...
20: Qui est à l'appareil?
21: Ben c'est Bernard.
20: Bernard qui?
21: Bernard Kouchner.
20: C'est Bernard Kouchner.
24: J'appelle pas seulement parce que j'ai des morpions, hein. Mais le problème, si vous voulez, docteur, c'est qu'en plus, j'ai un morpion qui a la grippe. Et ça, l'esthéticienne, elle peut rien faire. Il s'est enrhumé hier soir dans la voiture parce qu'avec monsieur de la place, on est sortis. Et j'ai entendu mon morpion qui toussait et j'ai pas fait attention. Et il a toussé toute la nuit, m'empêcher de dormir. Vous avez déjà entendu un morpion tousser?
20: Non.
24: J'ai pris un bain de siège, mais ils savent pas nager. Alors ils sont restés accrochés à mes poils. J'ai eu peur pour eux, j'ai cru que ça allait faire le Titanic. 1500 morpions qui se noient. Le Titanic dans la baignoire. Alors, voyez-vous, je suis bien dans la peine, mais il faut que je m'en débarrasse. Attendez, je vous repasse mon amant.
21: Allô ?
0: Oui.
21: C'est un peu complexe.
0: Oui, j'ai compris, oui.
21: À quelle heure peut-elle passer ?
0: Vers 18h.
21: Ah, 18h, c'est pas possible.
0: Ah bon ?
21: À cette heure-là, elle passe la tondeuse. Ah, attendez, il y a quelqu'un qui veut vous parler.
3: Allô, je suis un morpion. Vous pouvez venir nous chercher ? Sauvez-nous.
0: Vous devriez appeler Greenpeace.
3: SOS.
0: Oui.
3: Est-ce que je peux venir vous voir ?

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3: Vous voulez mettre à 35 degrés, Fredo.
4: D'accord, ouais.
5: Hello.
6: Et bonjour, madame.
5: Ouais, je suis pas madame, c'est monsieur, déjà.
6: Admettons.
5: C'est qui, l'appareil?
6: C'est monsieur Martin, du bureau anti-caniculeur de la mairie de Martinville. Donc, comme je disais à l'autre dame, on lance des mesures pour ne pas se faire caniculer.
5: Bah, moi, j'ai pas de problème de froid, hein.
6: Ah, bah si. Apparemment, vos frigos, ils sont pas à température ambiante.
5: Mais ils sont à température, ça régule tout seul. Je vais pas éteindre mes chambres froides, ma viande, je la mets où, moi?
6: Oh non! Je vous demande pas d'éteindre vos chambres froides.
5: Ah, bah voilà.
6: Enfin, non, je me permettrai pas, vous rendez compte?
5: Ah, bien sûr, bah heureusement.
6: Mais bon, je vais quand même faire un petit réglage.
5: Mais tout va bien, tout est réglé.
6: Ouais, mais apparemment, c'est très mal réglé, donc je vais vous plafonner vos chambres froides.
5: Mais plafonner à quoi les chambres froides?
6: Eh ben, pour limiter le surconsommage en période caniculeuse, vous avez le droit de frigorifier jusqu'à 5 degrés en dessous de la température de dehors, c'est ce que je
5: mais
6: disais.
5: 5 degrés, mais ma viande, mais avec les températures.
6: C'est ce que j'expliquais, elle sera quand même semi-fraîche.
5: 5 degrés dehors, il fait 35 degrés. Mes chambres froides, je vais mettre à combien de degrés?
6: Pour 35 dehors, moi, je vous recommande de mettre les chambres froides entre 30 et 35 degrés.
5: Ah, bah, si vous avez une chambre froide à 35 degrés, changez les métiers, je vous le dis.
6: Oh, bah, pardon de vous faire économiser de l'énergie en plus.
5: Mais 30-35 avec de la viande fraîche, la viande, elle va être cuite, non?
6: Mais non, si vous gardez le magasin à 30 degrés, la viande, elle est tiède, mais elle ne cuit pas, en principe.
5: Mais 30 degrés, il n'y a pas de 30 degrés dans ma boucherie.
6: Pas encore, mais je suis sur le dossier, vous inquiétez pas, je m'en occupe.
5: Qu'est-ce que vous allez faire, vous, par téléphone? Rien.
6: Non, alors je passerai ce soir parce que là, je préfère rester dans mon bureau climatifié à la mairie.
5: Bah, restez dans vos bureaux, vous êtes bien climatisé chez vous, hein.
6: Bah oui, mais justement, si on remonte pas la température chez vous, on n'aura plus le droit de la baisser chez nous.
5: Hein?
6: Ouais, parce que nous, on met la clim à 19 degrés toute la journée dans la mairie. Donc si vous faites pas un effort pour équilibrer, merci l'empreinte carbone de la commune.
5: Là, je vais dire, tu me regardes plus, tu t'oublies mon numéro, ok?
6: Pardon, mais je sais pas si t'as déjà essayé de faire la sieste dans un bureau où il fait plus de 20 degrés.
5: Allez,
6: hey. Ouais, si tu veux venir faire une petite sieste à la mairie, en revanche, y a pas de problème.
5: Ferme ta gueule.
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7: Magasin de Chalon République, bonjour.
8: Allô?
7: Oui?
8: C'est le magasin des surgelés.
7: Oui?
8: Bonjour, madame.
7: Bonjour.
8: Je dois faire mes commissions, vous savez, parce que je vais être un peu malade et on m'a dit de prendre mes promissions pour la semaine, voyez-vous?
7: Oui.
8: Je voudrais savoir, est-ce que vous avez des haricots?
7: Oui, bien sûr.
8: Ah, alors, haricots, je note. Des arotes.
7: Des
8: arotes.
7: Des carottes?
8: Oui.
7: Oui.
8: Ah bon, très bien. Je vais essayer de tout prendre chez vous. Comment s'appelle les... Topinambour, non, j'ai pas besoin, c'est trop dur, puis c'est pas surgelé.
7: Alors ça, par contre, j'ai la purée de topinambour.
8: Ah, est-ce que vous avez des poireaux?
7: Des poireaux, oui.
8: D'accord. Des tomates?
7: Oui, des tomates aussi, oui.
8: Très bien. Des hommes?
7: Pardon?
8: Des hommes.
7: Vous avez demandé quoi?
8: Des hommes.
7: Des pommes?
8: Oui.
7: Ah non, la pomme, ça se congèle pas du tout.
8: Ah voilà. Alors, pas de zom, mais est-ce que vous avez des oires?
7: Non, non plus.
8: Ah bon? Ça
7: non.
8: Se congèle pas non plus?
7: Non.
8: Pour faire les oires au chocolat?
7: Non, on n'a pas de poire, non.
8: Bon. Et est-ce que vous avez des haillassons?
7: Non, non plus, madame.
8: Vous n'avez pas d'haillassons?
7: Non.
8: Bon. Alors, j'allais oublier le plus important, parce que je vais rester quand même, essayer de ne pas sortir de chez moi, et ça, il m'en faut, si je dois passer l'hiver toute seule à la maison. Est-ce que vous auriez des aubes?
7: Alors, des aubes, c'est-à-dire?
8: Vous savez, les aubes, avec les ouilles, on mélange ça avec les ouilles.
7: Non, je ne vois pas de quoi vous me parlez.
8: Vous savez, c'est un fruit, il y a toujours... c'est un fruit en... Il y a trois fruits en un fruit.
7: Non, ça ne me dit rien du tout.
8: Aux Seychelles, il y en a beaucoup. C'est-à-dire que vous avez, à la base du zob, il y a toujours deux ouilles.
7: Alors là, je ne vois pas du tout. Hein. Bah, puis tout ce qui est fruit exotique, je pense que ça doit... Nous, on...
8: Parce que, voyez-vous, ils font quelque chose avec ce fruit-là. Avec le zob là, et les ouilles, voyez-vous, ils arrivent à faire un jus avec.
7: À faire un jus, d'accord.
8: Qui est congelé.
7: D'accord. Non, mais j'ai pas, hein, non.
8: Ah ben non, celui-là, on le trouve qu'à la banque du sperme.
7: Non, mais n'importe quoi, hein. Non, mais je vois pas le rapport avec les surgelés, madame.
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9: Toi, à votre service. Un conseiller va vous répondre.
10: Oui, bonjour.
11: Oui, bonjour, monsieur. Je vous appelle pour récupérer l'indemnification de mon beau-frère.

0: vouliez récupérer les indemnisations de votre beau-frère, c'est-à-dire ?
1: Parce que j'ai entendu qu'il y avait des contrôles maintenant.
0: Je vais vous passer le service qui s'en occupe.
1: Merci, monsieur.
0: Ne raccrochez pas, hein, je suis en train de vous transférer.
1: Je raccroche.
0: Non, ne raccrochez pas. Je vous transfère.
1: Oui, je raccroche, donc je raccroche.
0: Non, vous ne raccrochez pas, monsieur.
1: Donc je raccroche ou pas ?
0: Ne raccrochez pas.
1: D'accord, donc je raccroche et vous me rappelez ?
0: Non, vous ne raccrochez pas.
1: Oui, mais dans ce cas, ça va être occupé si vous me rappelez.
0: Non, je vous les transfère, c'est un transfert de ligne.
1: Ah, mais moi, je n'ai pas le double appel, hein, si vous m'appelez pendant que je suis en ligne avec vous.
0: Je ne vous rappelle pas.
1: Alors, c'est moi qui dois vous rappeler ?
0: Non, vous ne raccrochez pas, monsieur.
1: Et si je me mets en main libre ?
0: Mais ne raccrochez surtout pas.
1: En main libre, et là, je raccroche ?
0: Non, vous ne raccrochez pas, monsieur.
1: Alors, attendez, je reprends le téléphone.
0: Monsieur, écoutez-moi, je termine.
1: Mais
0: patientez au téléphone que j'aille chercher quelqu'un.
1: Oui, mais est-ce que vous pourriez me passer la personne quand même ?
0: Si vous attendez et que vous me laissez le temps de quitter le bureau pour aller la chercher.
1: Parce que c'est quand même que je paye la communication, donc.
2: Merci de patienter quelques instants. Nous traitons votre demande.
0: Oui, bonjour.
1: Oui, bonjour, monsieur. Voilà, je vous appelle parce que ce serait pour envoyer une patrouille de contrôle chez mon beau-frère, qui est un faux chômeur.
3: Et là, vous pensez qu'on peut envoyer un contrôleur maintenant, là, tout de suite, chez lui, c'est ça ?
1: En fait, j'ai verrouillé la porte chez lui. Du coup, il faudrait maintenant que vous dépêchiez quelqu'un sur place.
3: Vous avez verrouillé la porte chez lui ?
1: Bah oui.
3: C'est une séquestration, quand même, si vous l'avez enfermé chez lui. Allez verrouiller sa porte, hein.
1: À la limite, ce que je peux faire, c'est passer, déposer la clé.
3: Non, mais, enfin, ça marche pas comme ça. Vous pouvez pas enfermer quelqu'un chez lui en attendant qu'on vienne le contrôler. Enfin, le contrôle, c'est pas...
1: Non, mais de toute façon, là, il dort, hein, parce que je suis occupé de son cas...
3: Comment ça, Idor, vous êtes occupé de son cœur ?
1: Bah, en fait, je veux dire, je vais lui donner un léger somnifère à midi.
3: Je vais prendre vos coordonnées, les coordonnées de votre beau-frère.
1: D'accord. Moi, entre-temps, j'ai muré les fenêtres de chez lui parce que je voulais pas qu'il essaye de s'évader.
3: Parce qu'il est réveillé ?
1: Bah, c'est pas ça, c'est qu'à un moment, il va se réveiller, il va se rendre compte que la porte est fermée, donc du coup, j'ai mis des parpaings sur les fenêtres.
3: Alors, donnez-moi vos coordonnées.
1: Et j'ai fait électrifier le portail.
3: Vous avez fait électrifier le portail ?
1: Bah oui, parce que comme ça, si jamais, imaginez qu'il arrive à défoncer les parpaings pour sortir, il arrive dans le jardin, et là, le portail est électrifié, donc il pourra pas sortir de chez lui, voyez ?
3: Vous êtes sérieux ?
1: Ah bah absolument.
3: D'accord, alors, donnez-moi vos coordonnées.
1: Est-ce que vous pouvez patienter juste 2 secondes, parce qu'il faut que je finisse d'installer la fosse au requin qui cerne en fait sa propriété ?
3: Non mais vous me parlez de fosse au requin ?
1: Oui, parce que je me dis, si jamais il a défoncé les parpaings après s'être réveillé, et qu'il arrive à neutraliser l'électrification du portail, il faut pas qu'il puisse, s'échapper. Donc du coup, j'ai creusé une fosse au requin autour de son jardin.
3: Vous me donnez vos coordonnées, monsieur ?
1: Oui, alors en revanche, vous ne sauriez pas où je pourrais acheter des crocodiles de plus de 2 mètres, par hasard ?
3: Oh, je vais mettre ça à l'entretien, monsieur.
1: Ouais, pourquoi ?
3: Ça ressemble fort à un canular.
1: Attends, c'était tout en subtilité, je comprends pas.
3: Vous plaisantez, monsieur ?
1: Vous êtes sûr ?
3: Oui, je suis sûr.
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6: Oui ?
7: Oui, bonjour madame.
6: Bonjour.
7: Je suis bien à l'école.
6: Oui.
7: Oui, bonjour madame. Monsieur de la place à l'appareil inspection d'académie. Est-ce qu'on peut avoir la direction ?
6: C'est moi.
7: Ah, bah très bien, bonjour. Un inspecteur d'académie est venu vous voir, je ne sais pas si vous l'avez vu.
6: Non, je ne l'ai pas vu.
7: Il n'est pas arrivé encore. Est-ce que s'il arrive, vous pouvez lui demander de nous rappeler d'urgence à Toulouse ?
6: Qui rappelle,
7: absolument. Monsieur de la place à l'inspection d'académie. Hein.
6: Oui.
7: Alors, l'inspecteur d'académie s'appelle monsieur Moncu.
6: Oui.
7: Moncul.
6: Oui. D'accord.
7: Ah, attendez, parce que.
8: Il est arrivé, non ?
7: Bah non, apparemment, il n'est pas arrivé.
8: Allô ?
6: Oui.
8: Bonjour, madame.
6: Bonjour, monsieur.
8: Vous l'avez vu, non ?
6: Mais,
8: Vous l'avez vu ?
6: Mais qui ?
8: Mon cul.
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9: Allô ?
10: Bonjour, madame, c'est bien la quincaillerie ?
9: Oui.
10: Monsieur Martin, à l'appareil, je vous ai acheté des piles l'autre jour.
9: Oui.
10: Et le problème, c'est qu'elles se sont déchargées, mais qu'elles se sont pas rechargées quand je les ai branchées.
9: Mais c'est des piles rechargeables ?
10: Non.
9: Ah ben, si vous n'avez pas demandé des piles rechargeables, on vous a donné forcément des piles normales. Hein.
10: Eh oui, c'est ça. Vous vous êtes trompé. Donc, je vais vous apporter le devis.
9: Mais le devis de quoi ?
10: Bah, pour le tableau électrique.
9: Le tableau électrique ? Non, mais nous, qu'est-ce qu'on a à voir avec le tableau électrique ?
10: C'est que j'ai mis vos piles dans mon chargeur de piles et pim, ça m'a fait sauter les plombs.
9: Non, mais
10: Bah, pardon, mais qui c'est qui m'a bousillé mon compteur ?
9: Eh ben, c'est vous ?
10: Oui, pas faux, mais enfin, avec vos piles.
9: Non, mais.
10: Donc, vous me signez le devis.
9: Mais je vous signe rien du tout. Vous avez vu ça où ? Dans un autre monde, non ?
10: Pardon, au Martin Land, en général, on fait même signer les devis vierges et on les remplit après.
9: Écoutez, je vais pas vous signer un papier sans connaître le truc, non, mais. Vous avez vu ça au cinéma, non ?
10: Oui, bah aussi, dans Martin contre le quinquennisme.
9: Oui, non, mais vous allez voir avec le patron.
11: Oui, non.
10: Bonjour madame, donc c'est vous qui signez les papiers ?
11: Les papiers de quoi ?
10: Les papiers que quand j'ai branché vos piles, il y a le levier sur le tableau électrique qui est descendu.
11: Non mais si ça c'est descendu, vous avez pas 50 lignes qui ont cramé, hein. Il faut le réarmer, c'est tout.
10: Bah je crois pas parce que l'électricien, il me dit qu'il faut refaire toute l'installation.
11: Ah ben ça a pris, il faut voir votre électricien.
10: Ah bah il est là justement, je peux vous le passer.
11: Ah non mais vous ne le passez pas non.
10: Quittez pas.
11: Non mais en fait je vous...
10: Allô ?
11: Oui, allô.
10: Bonjour madame, monsieur Martin, l'électricien, vous vouliez me parler ?
11: Ah non, du tout.
10: Ah d'accord, alors tant que je vous tiens, entre nous, le gars c'est juste son disjoncteur qui a sauté, il suffit de relever le levier.
11: Bon mais voilà, s'il y a que le levier à relever, il n'y a pas besoin de tout changer.
10: Bah si, vu qu'il y connaît rien, j'en profite un peu.
11: Ah oui.
10: Eh oui, donc je lui ai dit qu'il fallait tout refaire.
11: Ah oui, non, non, voilà.
10: Et ça passe nickel.
11: Oui, non, d'accord.
10: Donc je vous le repasse et vous confirmez qu'il faut tout changer.
11: Non, mais nous, moi je confirmerai rien du tout.
10: Si, si, quittez pas. Non. Monsieur Martin, je vous repasse la dame, elle veut vous confirmer pour les travaux.
11: Non.
10: Oui, allô ?
11: Oui, allô.
10: C'est à nouveau monsieur Martin, il paraît que vous avez un truc à me dire.
11: Oui, donc après moi, je suis pas là-bas, donc si l'électricien vous dit que c'est foutu, mais donc...
10: Oh là là, et vous me confirmez que c'est foutu en plus, ah bah oui, il faut tout changer.
11: Ah non, non, je vous confirme rien du tout.
10: Bah c'est foutu ou c'est pas foutu, il y a pas 30
11: secondes. Oui, non, mais après moi, il m'a expliqué comme il m'a expliqué, après voilà.
10: Bon, attendez, je vous le repasse alors.
11: Non, non, mais je...
10: Allô ?
11: Oui.
10: C'est l'électricien Martin, c'est mieux si vous lui dites clairement que tout est fichu.
11: Non, hein. Non, mais je lui dis rien du tout, mais je vais pas lui dire que son truc est foutu s'il est pas foutu.
10: Ah, donc, attendez, bougez pas. Monsieur Martin, oui, la personne confirme qu'il faut tout changer, hein.
11: Non, non, mais j'en ai rien à faire, moi, c'est ça me...
10: Allô ?
11: Non.
10: C'est à nouveau monsieur Martin.
11: Bon, allez, vous voyez avec votre électricien.
10: Ah bah voilà. Je vous le repasse.
11: Non non non c'est bon, on va pas passer.
10: Allô, deux heures. C'est non. Toujours l'électricien Martin, oui. Ce que vous allez lui dire.
11: Non non non je dis rien du tout.
10: Ah bah dans ce cas je vous le repasse.
11: Non non mais j'en ai rien à faire. Moi.
10: Allô, c'est monsieur Martin.
11: Non mais attendez.
5: Non non mais monsieur attendez monsieur.
10: Ah c'est un monsieur.
5: C'est l'électricien, il vous dit ce qu'il veut, lui il veut faire ses travaux, c'est tout.
10: Ah bah tiens il commence justement les travaux.
5: Il a commencé, oh monsieur.
10: Ah bah il y va fort hein.
5: Oh monsieur.
10: Ah, non mais doucement.
5: Monsieur.
10: Oh la vache. Allô ?
5: Oui.
10: Eh ben voilà, il m'a fait un trou dans le mur, la faute à qui ?
5: Eh ben justement, monsieur, c'est votre responsabilité.
10: Oui, mais maintenant, faudrait surtout voir comment vous allez me boucher le trou.
5: Mais je peux pas voir pour vous boucher le trou.
10: Non, mais vous me faites juste un plâtre, un enduit.
5: Mais monsieur, vous appelez une quincaillerie, là.
10: Ou alors vous me posez un petit placo en attendant.
5: Eh ben, mais on pose pas du placo, on fait rien, nous, on vend.
10: Ah oui, et vous finissez à quelle heure, vous ?
5: À 17h.
10: Parfait, eh ben vous passez après le boulot, on dit 17h30 chez
5: mais
10: moi.
5: Mais monsieur, j'ai pas venir après, monsieur, on a personne.
10: Pardon, mais l'électricien m'a dit que c'est vous qui lui avez dit de faire un trou.
5: Pardon ?
10: Ah oui, il m'a dit, allez-y Franco, vous pouvez même péter le mur.
12: Oui, allô.
10: Et bonjour madame.
12: Ça, c'est moi l'électricien, on va rigoler.
10: Ah bah oui, j'espère qu'on va rigoler, oui.
12: Ah bah oui.
10: Allô.
12: Oui, bonjour.
10: Bonjour madame, électricien Martin à l'appareil.
12: Ah mais c'est un canular téléphonique.
10: Comment ça ? Un canular téléphoniste ?
12: Ah sérieux ? Non.
10: Mais si ! C'est Rire et Chanson, bien joué.
12: Elle l'appelle trop con.
10: Ah bah bravo. Et au revoir qui ?
12: Au revoir madame alors.
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13: Oui, allô ?
14: Oui, bonjour, monsieur.
13: Bonjour, monsieur.
14: C'est bien au magasin de vêtements pour hommes.
13: Oui ?
14: Monsieur Delaplay à l'appareil. C'est le secrétaire général de la FNEF, Fédération Nationale d'Exhibitionnisme à la Française. Je vous passe, monsieur le président.
13: Oui ?
14: Merci. Allô ?
13: Oui, allô ?
14: Bonjour, monsieur.
13: Bonjour, monsieur.
14: Monsieur Le Duret à l'appareil, président de la FNEF, Fédération Nationale d'Exhibitionnisme à la Française. Alors, nous avons notre grand championnat, vous savez, la poule finale. Vous avez vu les affiches en ville, non ?
13: Non, j'ai pas pu voir.
14: Ah, bon. Nous avons la finale, donc, dimanche, en poulain, hein, éliminatoire pour les phases finales, donc, de National. Donc, tous les exhibitionnistes qui viennent dimanche ont besoin d'avoir, et c'est obligatoire, hein, une gabardine standard. Qu'est-ce que vous avez à leur proposer ? Parce qu'il nous en faut une bonne vingtaine.
13: Eh bien, moi, ce que je vais vous proposer, c'est de rappeler demain matin. Vous aurez le responsable du magasin et il sera en mesure de vous dire.
14: Mais déjà, qu'est-ce que vous avez comme couleur, vous, déjà, à nous proposer ?
13: Gabardine, vous appelez ça la veste ou la veste un peu plus longue ?
14: Ah, c'est plus long, il faut pas qu'on voit le bas-ventre, hein, évidemment. Hein. Vous connaissez un peu notre spécialité, les exhibitionnistes. Hein. Nous avons besoin de gabardines, évidemment, qui vont presque jusqu'aux genoux. Donc il faudrait qu'on puisse déboutonner, voyez-vous, la gabardine en 3 secondes chrono. Hein. Ouvrir la braguette, sortir notre engin, refermer. Avant que la police, évidemment... Donc, c'est de la gabardine très souple, hein, non irritable, avec des tissus non synthétiques. Hein.
13: Ça, je vais pas avoir. Même en commande, ce sera toujours en polyester, ce sera toujours du synthétique.
14: Ah oui, mais si ça vient en contact de notre sexe, avec la peau du gland, on va faire des allergies. Hein.
13: Écoutez, moi, ce que je vous propose, c'est de me rappeler demain le responsable du magasin. Il sera plus apte à vous dire ce qu'il peut avoir, et lui sera capable de vous dire au niveau des prix.
14: Oui, parce que si on en prend 20, j'imagine qu'on peut avoir une petite réduction.
13: Oui, il y aura une réduction, ça c'est sûr.
14: En contrepartie, je vous garantis, hein, vous pouvez noter, tous les exhibitionnistes auront, hein, nous accrocherons sur notre sexe un petit panneau, vêtements, avec votre adresse pour vous faire de la publicité.
13: Ben écoutez, vous rappelez demain matin et puis lui, il essaiera de voir ce qu'il peut faire.
14: Vous avez noté ?
13: Oui.
14: Je vous écoute.
13: Je peux pas trop le dire en magasin, ça se fait pas trop, il y a des clients.
14: Bah, et alors ?
13: Je dirais que... comment ? Vous accrocherez une pancarte sur votre sexe pour montrer vêtements pour faire de la pub.
14: C'est pas un beau geste, ça ?
13: Ah si, c'est un beau geste.
14: Bah alors, qu'est-ce qu'on dit ?
13: Merci. 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
15: Oui.
10: Bonjour monsieur, c'est bien le magasin de vêtements ?
15: Oui.
10: C'est monsieur Martin à l'appareil. Vous savez pourquoi je vous appelle ?
15: Comment ?
10: Bah je vous appelle pour jouer à la tonton, pour jouer à la bobo, pour jouer à la...
15: Le bintobola, je sais pas, non ?
10: La tombola Martin, c'est exactement ça, bravo ! Tombola Martin, tombola Martin,
15: je sais pas de qui je
10: vous parle. Tu t'es inscrit sur internet.
15: Je suis inscrit sur internet pour jouer à la tombola Martin.
10: Ah, et bah voilà, vous vous en souvenez en plus, super.
15: Non, je me suis jamais inscrit sur internet pour jouer à aucune
10: tombola. Aujourd'hui, dans la tombola Martin, on joue au qui perd gagne. Je vous écoute pour le chiffre du jour.
15: Attendez, excusez-moi, je veux V8. Voilà.
10: Le chiffre V8, très bien, j'enregistre votre participage.
15: Oui, allô ?
10: Oui, donc vous avez choisi la case V8, c'est bien ça ?
15: Oui.
10: Aïe ! Aïe !
15: Comment ?
10: Vous venez de tomber sur la case plus 100 euros.
15: Oui.
10: Mais comme c'est le qui perd gagne, vous savez ce que ça veut dire ?
15: Du tout.
10: Eh ben, ça veut dire que vous nous devez 100 euros, malheureusement.
15: Ah non.
10: Alors, on peut les débiter directement sur votre compte.
15: Non, je me suis jamais inscrit à une tombola, je n'allais pas me débiter 100 euros comme ça, non mais ça va pas.
10: Bah, vous m'avez dit V8, donc...
15: V8, c'est parce que j'étais avec une cliente et je lui donnais son colis qui s'appelle V8.
10: Oh, vous inventez.
15: Pas du tout.
10: Bah si, un colis qui s'appelle V8,
15: alors là, pas du tout. Alors là, j'ai la cliente à côté de moi, je suis en train de lui donner son colis, alors arrêtez de me prendre la tête.
10: Est-ce que ce serait pas un peu une cliente imaginaire, quand même ?
15: Non, du tout, la cliente est à côté de moi.
10: Oh, bah passez-la moi.
15: Bah voilà. Allô ?
10: Oui, allô ?
15: Oui, donc je suis la cliente.
10: Non, c'est la même voix, j'en étais sûre, c'est la même personne.
15: Non, c'est pas la même voix, non. Je pense que vous pouvez faire la différence entre deux voix différentes. Non,
10: mais vous allez pas me faire à moi le coup de la même voix, pardon.
15: Ce n'est pas la même voix. Écoutez, vous êtes bourré ou quoi ? Vous pouvez faire la différence entre deux voix de femmes, quand même, j'espère, pour vous.
10: De femmes ? Bon, en plus des femmes, bien sûr.
15: Non, parce qu'on est des hommes maintenant.
10: Bah, c'est le même monsieur, c'est toujours.
15: C'est le même monsieur, oui, bah, je pense que, à mon avis, c'est une arnaque, madame.
10: Non, mais vous inquiétez pas, on va débiter directement.
15: Comment ?
10: Ah, là, c'est un autre monsieur, d'accord.
15: Débiter de quoi, monsieur ?
10: Oh là là là là, vous débitez les 100 balles que votre collègue vient de perdre.
15: Non, il n'y a personne qui... Attendez, t'as participé à un truc, une corbeau-là sur Internet ? Bah, j'ai un téléphone, il va y avoir 100 euros de débité sur ton compte.
16: Pourquoi ?
15: Bah, t'as participé à une corbeau-là, moi, j'ai rien.
10: Ah, ça doit être la dame que j'entends derrière qui a fait l'inscription, non ?
15: Non, c'est mon mari et je lui demande. Il me dit qu'on n'a pas participé à rien du tout. Qu'est-ce que c'est que cette arnaque, là ?
10: Ah oui, mais dans ce cas, fallait pas jouer.
15: Ah non, on n'a pas joué, monsieur. Au grave, moi, j'ai rien fait du tout. C'est vous qui me demandez un numéro.
10: Bah oui, alors l'autre monsieur me dit V8, on tombe sur la case 100 balles.
15: Non, moi, je suis désolée, monsieur, je vous interdis de débiter sur mon compte les 100 euros. Hein. Moi, je n'ai participé à aucune tombola.
10: Non, mais tout n'est pas perdu, puisque je vous propose le kit au double.
15: Ah non.
10: Allez, on y va, c'est parti.
15: Ah non, je l'ai pas. Non, partez les.
10: C'est le kit au double, c'est le kit au double. T'as déjà perdu 100 euros.
15: Non, monsieur,
10: si,
15: non.
10: Si.
15: C'est quoi comme arnaque, ce truc-là ?
10: Maintenant, on joue pour 200 balles.
15: Non, moi, je n'ai pas. Vous avez beau chanter, monsieur, je fais opposition aux 100 euros.
16: Il faut aller à la banque, hein. Ouais, mais faut bouger, hein.
10: Pas besoin d'aller à la banque, je débite.
16: Allô ?
10: Bonjour madame.
16: Et de quoi vous parlez là déjà exactement ?
10: Je vous parle de la tombola Martin, tombola Martin.
16: Ouais, mais qu'est-ce que Martin, mais qu'est-ce que vous faites vous ?
10: Ah, moi ce que je fais c'est une tombola Martin, tombola Martin.
16: Ouais, mais tombola au bout, il y a quelque chose quand même.
10: Oui, aujourd'hui c'est donc le qui perd gagne, donc ce sont les gagnants qui nous donnent de l'argent.
16: Non mais et puis demain ça va être combien ?
10: Alors, demain je peux vous rappeler pour un autre jeu, ce sera le qui perd perd.
16: Ouais, tiens, coca-cola, bois de l'eau.
10: Ah, désolé mais je ne bois jamais d'eau, je ne bois jamais d'eau.
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19: Allô ?
20: Madame Brillet ?
19: Oui, qui est-ce ?
20: Bonjour, je suis une de vos voisines, figurez-vous. J'habite au 2 de la rue, moi. Vous êtes au 12 ?
19: Oui.
20: Voilà, ben, je voulais vous proposer un coup de main pour ce soir pour vous aider à faire les gâteaux.
19: Un gâteau pour ce soir, pour quelle raison ?
20: Ben avec les invités que vous allez avoir, là, ce qu'ils ont dit à la radio. On vient d'entendre votre nom et votre adresse à la radio.
19: Mon nom, mon adresse à la radio.
20: Ah, vous êtes pas au courant ?
19: Pardon, pas du tout.
20: Eh ben, il y a une émission de petite annonce sur les top 50 FM, là, vous savez, la radio libre, quoi.
19: Oui.
20: Et puis, alors, ils ont dit qu'il y avait une fête chez vous. Ils ont même donné votre adresse. Moi, j'ai tendu l'oreille, j'ai entendu l'adresse, je me suis mis ça à côté de chez nous. Et
19: j'ai
20: oui,
19: rien entendu, moi.
20: Tous les gens qui partent pas en vacances et qui restent dans le 18e arrondissement, vous êtes invités, il y a une fête ce soir chez elles.
19: Ce soir, c'est moi.
20: Ah oui ? C'est ce qu'ils ont dit, hein ?
19: Oh, mais je ne vois personne, c'est moi.
20: Et vous êtes pas au courant ?
19: Ben, je suis pas au courant.
20: Ben, écoutez, je vais vous donner leur numéro de téléphone, puis dites-leur bien qu'ils ont dû faire une erreur, hein ?
19: Ben, ils ont fait une erreur, oui.
20: 42.
19: Oui, allez-y.
20: 51. Allez.
19: Bon, je vous remercie, madame.
20: Mais c'est normal si on ne s'aidait pas entre voisins.
19: Merci beaucoup.
20: Je vous en prie, madame.
19: Merci beaucoup, madame.
20: Au revoir, madame.
19: Au revoir.
2: Allô?
19: Allô, monsieur.
2: Oui, ne quittez pas, madame, parce que nous sommes à l'antenne. Hein.
19: Bah oui,
2: vous êtes
19: oui.
2: Bien, chers auditeurs, sur Top 50 FM, la radio qui en a, n'ayons pas peur de le dire. Et à l'instant, nous venons d'écouter donc Daniela. Oh, Daniela, comme c'était super, chanté par les Sulfureux Elmer Footbeat. Je vous rappelle que pour Daniela, il reste 3 places pour tous les copains qui passent. En attendant, je vous rappelle nos 2 petites annonces de la matinée, donc qui courent depuis ce matin. La première, Jean-Pierre Bellocq, il est super extra sympa comme mec. Vous allez voir, vous allez l'adorer. Il a 33 ans, les filles, il est célibataire et il voudrait rencontrer une jeune femme brilleuse pour faire la mouette ensemble. Et la deuxième annonce, donc je vous rappelle tout de suite la deuxième annonce, une grande fête qui est offerte dans le 18e arrondissement avec madame Ginette Briet.
19: Bah oui,
2: au 12 rue, attendez madame, on est à l'antenne, hein. Au 12 rue, cette dame fort sympathique, donc vous pouvez l'appeler vous-même chers auditeurs au 42 ce soir, donc chez elle. Attention, à partir de 22h, une bouteille de champagne par personne, ça va être la fête. Je vous rappelle que l'orchestre donc de salsa de Patato Valdés, 30 musiciens de salsa chez madame Ginette Briet.
19: Et nous prenons tout. Monsieur.
2: Attendez madame, vous permettez, nous prenons tout de suite notre débat avec donc notre auditrice. Allô, bonjour, comment t'appelles-tu?
19: Oui, mais moi je suis madame Briet.
2: Madame Briet.
19: Je veux personne chez moi.
2: Ah bah écoutez, c'est formidable madame, vous êtes donc
19: Ah non, mais je veux personne chez moi.
2: Chers auditeurs, écoutez,
19: mais
2: c'est
19: merveilleux. Je veux personne chez moi, monsieur, je reçois personne chez moi.
2: Chers auditeurs, chères auditrices, vous avez donc votre hôtesse qui vient de nous appeler. Elle doit certainement nous appeler pour donner le code d'entrée de l'immeuble.
19: Non, je ne
2: dois
19: rien du tout.
2: À vous tous, attendez, madame, on va parler après.
19: Non,
2: hein. Attendez.
19: Personne.
2: À tous les auditeurs et auditrices qui sont coincés dans les embouteillages de ces grandes routes de week-end et de vacances.
19: Bah oui,
2: eh bien, on va vous passer donc madame Briet tout de suite. Alors, madame Briet, je crois que votre prénom, si je ne me trompe pas, je vais même te tutoyer, c'est Ginette. Ginette, comment ça va?
19: Oui. Ça va mal, mais je veux personne chez moi.
2: Eh bien, écoute, j'ai une bonne nouvelle pour toi. Est-ce que tu sais combien...
19: Mais pourquoi vous tutoyez, monsieur?
2: Tu n'es pas une auditrice fidèle de la radio? Allez.
19: Bah, si, mais j'ai pas entendu.
2: Eh ben, écoute,
19: c'est une dame qui m'a téléphoné de me dire qu'il est dimanche chez moi ce soir.
2: 400 personnes.
19: Mais 400 personnes, je vais les mettre.
2: Ah, pas ça. Attendez, déconnez surtout pas.
19: Déconnez, c'est pas moi.
2: Attendez, on prend l'antenne. Oh. Eh bien, jeune kid dynamique, jeune fille, t'es super extra comme nana. Je crois que je vais avoir une bonne nouvelle pour toi. Est-ce que tu sais combien d'appels téléphoniques on a eu? 400 auditeurs, auditrices qui viennent de nous dire à l'instant qu'ils venaient tous chez toi avec une bouteille de champagne. Est-ce que tu sais quel est l'orchestre qui va jouer chez toi ce soir?
19: Mais j'ai pas d'or.
2: Eh ben, c'est Carlos Patato Valdés avec ses 20 musiciens de salsa.
19: Bon, qu'est-ce qu'on dit? Qu'est-ce qu'on dit,
2: jeune kid? On dit merci.
19: Je dis pas merci, je veux personne chez moi.
2: Et attends, j'ai une bonne nouvelle, figure-toi. Attends, c'est pas fini.
19: Arrêtez de me tutoyer, mon sang.
2: On te prête une sono de 2 x 4000 watts.
19: De quoi?
2: 2 x 4000 watts.
19: Mais non, j'ai pas de place chez moi.
2: Et attention.
19: Ça va pas la tête, non.
2: Je vous rappelle.
19: Mais ils vont 400 personnes chez moi, je veux pas les mettre, voyons, qu'est-ce que c'est cette histoire de bêtise?
2: Ils vont danser.
19: Donc, vous dansez où?
2: Moi, je vous rappelle l'adresse, tout le monde sait Ginette
19: Briet. Non. Ne donnez plus mon adresse sur l'antenne.
2: 12 rue.
19: Arrêtez ces bêtises. Arrêtez ces bêtises.
2: Elle est cool, Ginette. Et c'est dans le 18e arrondissement.
19: Je suis pas cool, moi.
2: 42.
19: Non. 30... Ne donnez pas mon numéro de téléphone. Je veux personne chez moi. Ce soir, je m'en vais.
2: J'espère que ton appartement est grand, ma chérie.
19: Non, il n'est pas grand, mon appartement.
2: J'espère que ton appartement est assez grand pour contenir.
19: Non, mon appartement n'est pas grand.
2: Ginette.
19: Je veux personne chez moi.
2: Ginette, je te donne l'antenne.
19: Ginette, elle en a marre, Ginette.
2: Ginette, t'es géniale. Les 400 auditeurs donc sont...
19: Oh, j'en ai marre de conneries.
2: Allez, on t'embrasse très fort.
19: Oui,
2: salut, Ginette.
19: Salut.
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22: Allô?
23: Bonjour madame, c'est bien la boucherie?
22: Oui, c'est bien ça, monsieur.
23: Je vous appelle rapport au réchauffage climatiste.
22: Oui.
23: Je vais vous couper le chauffage et l'électricité.
22: Ah bon?
23: Bah oui, parce que comme j'ai signé la pétition pour faire des économies d'énergie,
22: ouais.
23: Ça m'arrange de les faire chez vous.
22: Bah ouais, mais comment qu'on va faire pour travailler?
23: Bah comment que vous allez faire comme d'habitude?
22: Bah non, si on n'a pas de courant, on n'a pas de frigo, on n'a pas de machine à jambon, on n'a pas de broyeur, on n'a rien.
23: De machine à shampoing?
22: Machine à jambon.
23: Pourquoi du shampoing qui est
22: du jambon, c'est tout électrique ça, monsieur.
23: Ah non, le jambon c'est pas électrique, c'est de la viande.
22: Bah pour pouvoir couper le jambon, on fait ça avec une machine électrique.
23: Oui, mais alors si vous coupez du du shampoing avec une machine électrique.
22: Du jambon avec une machine à jambon.
23: D'accord. Et quel rapport avec le shampoing?
22: Je n'ai pas parlé de shampoing, monsieur.
23: Ah si, le shampoing pour votre machine.
22: Là, c'est pas une machine à shampoing, on fait pas du shampoing.
23: À part le shampoing de jambon.
22: Le shampoing de jambon, n'importe quoi.
23: Bon, l'essentiel, c'est que vous êtes d'accord pour la coupure.
22: Ah, d'accord.
23: Ah bah d'accord, ok, donc je note d'accord. Bah,
22: j'ai pas dit que j'étais d'accord.
23: Vous m'avez dit d'accord, là.
22: Non, c'est pas ça, mais j'ai dit d'accord.
23: Vous m'avez dit d'accord, oui.
22: Non, j'ai pas dit d'accord pour que vous coupiez le courant. Hein.
23: Bon, Martin, elle a dit d'accord ou pas, la dame, là? Ah oui, elle a dit d'accord. Ah.
22: C'est pas une dame, c'est un monsieur.
23: Vous voyez, j'ai mon collègue, là, qui est à côté de moi, qui me confirme.
22: Non, j'ai pas dit que j'étais d'accord, monsieur. Faut pas dire ce que j'ai pas dit. Hein.
23: Oh, bah voilà, on change de version.
22: Bah, vous voyez, c'est à mon patron.
23: Ah, bah, passez-le moi.
22: Attendez. Bonjour.
23: Bonjour madame.
22: Bonjour monsieur, oui.
23: Oui, c'est ce que j'ai dit.
22: Non, mais attendez, monsieur, attendez, c'est pas possible que vous me coupez l'électricité du chauffage, parce que je suis un commerçant, vous allez pas me coûter le gaz ni les frigos.
23: Ah bah, si vous avez des frigos au gaz, pas de problème, je coupe juste l'électricité.
22: Mais c'est pas des frigos au gaz, ça marche à l'électricité, qu'est-ce que vous me racontez, monsieur, là?
23: Écoutez, moi je fais ça en toute modestie au nom de la planète, hein, au nom de l'écologisterie.
22: Ouais, c'est ceux qui nous cassent les couilles, ouais.
23: Merci pour eux.
22: Bah oui, ça nous casse les couilles, monsieur, moi on a pas besoin. N'emmerdez pas les gens qui sont en train de travailler. Vous comprenez ce que je veux vous dire?
23: Je comprends très bien, comme vos frigos tournent au gaz.
22: Et non, moi tout marche à l'électricité, donc j'ai des comptoirs et des frigos, donc vous allez rien me couper du tout.
23: Oh bah voilà, en plus trop sympa, je vous préviens.
22: Bah vous préviens de quoi? Rien du tout, moi j'ai rien signé, j'ai pas de charte, rien du tout.
23: Sinon, pour vos frigos, vous les bourrez avec des glaçons?
22: Ouais, bien sûr.
23: Non, bah, ou de la glace pilée, tout simplement.
22: Ouais, bien sûr, je l'avais la chercher, la glace pilée.
23: Ah bah écoutez, il se trouve que moi j'ai mon beau-frère qui a une entreprise de glaciste.
22: Ah ça c'est fort.
23: Il peut vous livrer, hein.
22: Ouais, allez-y. Mets 3 SMIC, vas-y.
23: 3 SMIC? Comment ça?
22: Ah, ça bloque? Tu comprends pas?
23: Non, mais je vois pas le rapport avec le SMIC. Pourquoi vous me parlez d'argent?
22: Non, pas le SMIC. En plus, il est sourd. Le SMI.
23: Oui.
22: Pas SMI. Semi-remorque. Camion. Gros camion.
23: Ah, mais on peut pas. Gros camion, grosse pollution.
22: Ah, bah ouais, merde. Alors, comment on fait?
23: Eh ben, on les livre en charrette.
22: Ah, d'accord. T'as des chevaux?
23: Bon, j'ai un poney, oui, Martinou.
22: Tu viens de où avec ta glace? Il est bien monté, le poney, parce que...
23: Alors, ça, je préfère que vous lui demandiez vous-même.
22: D'accord.
23: Attendez, je vous le passe.
22: Ah, vas-y, ouais.
23: Martinou! Viens parler à la dame!
22: Ouais, non, vous faites exprès, c'est une blague, monsieur, non?
23: Allô?
22: Ouais.
23: Bonjour.
22: Non, mais c'est des conneries.
23: Comment ça, c'est des conneries?
22: C'est qui?
23: Alors, bonne question, c'est qui, à votre avis?
22: Bah écoutez, j'en connais beaucoup des cons, donc alors, c'est ça le problème.
23: Ah, mais moi, je suis plus que con, je suis trop con.
22: Ouais.
23: Ah, bah oui.
22: Ah.
23: Ah. Et en plus, on pourrait être à la radio.
22: Non, c'est vrai?
23: Complètement.
22: Ah, merde.
23: Mais laquelle?
22: Rire et chanson?
23: Eh ben, gagné, bravo.
22: Ouais, c'est ça. Ah, bravo, super. Bon, ben, c'est parfait, impeccable.
23: Eh ben, au revoir, madame.
22: Je vous en prie, au revoir, madame.
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0: Allô?
1: Allô, docteur?
0: Allô?
1: Allô, docteur?
0: Écoutez, il doit y avoir erreur, madame.
1: Ah, c'est pas le docteur?
0: Mais non.
1: Oh, mon Dieu.
0: Et vous avez des soucis, apparemment.
1: Ah oui, parce que j'ai confondu mon poulet et mon chat.
0: Oui.
1: Pour manger ce midi. Et comme j'avais pas mes lunettes,
0: oui.
1: Ben j'ai tué le chat.
0: Oh.
1: Et je l'ai mangé.
0: Oh.
1: Et j'ai mal au ventre.
0: Oh mon Dieu. Vous avez personne qui peut vous aider dans votre coin?
1: Attendez, je fais un dédoublement d'appel. Vous permettez?
0: Ben je vous en prie.
3: Cabinet du docteur de la place, j'écoute. Allô?
0: Écoutez, madame, monsieur, pardon, docteur,
3: oui.
0: C'est une vieille dame qui m'appelle de je ne sais où. Elle est pas très bien. Hein. Elle a mangé son chat aujourd'hui à la place du lapin. Est-ce que vous, si vous vous faites le 31-31, vous pouvez pas avoir l'appel?
3: Attendez, bougez pas. Ah, madame Le Duret.
0: C'est ça.
3: Elle a pas de lapin, elle a des poulets.
0: Oui, c'est ça. Elle a confondu poulet et... Attention, moi, ça commence, ça devient contagieux. Elle a confondu le poulet avec son chat, elle a mangé son chat.
3: C'est pas vrai.
0: Si, et il paraît qu'elle souffre, enfin, je sais pas.
3: Elle a dû manger les poils avec encore. Ça fait 3 fois qu'elle nous fait le coup.
0: Mon Dieu, mais comment, elle est toute seule, cette femme?
3: Oui, parce que son fils est en Martinique.
0: Ah oui.
3: Et pour lui faire plaisir, il lui a offert 3 chats.
0: Oui.
3: Et elle en a déjà mangé 2.
0: Eh ben, le troisième, il est oxy, elle l'a mangé.
3: Attendez, je vais faire une inversion d'appel, quittez pas, hein.
0: Merci, monsieur.
3: Parce que je suis inquiet de savoir si elle a mangé les poils, c'est ça le problème.
0: Oui.
1: Allô? Allô?
0: Oui, ben, je sais pas, je viens d'avoir votre médecin, parce qu'il voudrait savoir si vous avez mangé les poils.
1: Ben oui, parce que j'ai confondu les poils avec les plumes.
0: Oui.
1: Parce que d'habitude, je mange les plumes, moi.
0: Ah bon?
1: Oui.
0: Mais le chat, c'est dur aussi, les poils, hein?
1: Oh, c'est pas bon même grillé dans du beurre comme ça, j'ai
0: mis. Mais comment que ça se fait qu'on vous laisse quand même toute seule comme ça?
3: Oui, allô?
0: Oui, ah. Alors je viens d'avoir moi cette dame.
3: Oui.
0: Et puis elle a mangé les poils.
3: Oh là là là là. Attendez, quittez pas madame parce que j'ai un appel de la poste de... Oui, le facteur. Comment s'appelle la dame qui a fait ça? Ah bah c'est elle.
0: Oh.
3: Allô?
0: Oui.
3: On a un appel de la poste là.
0: Oui.
3: Le facteur s'est fait arracher les poils ce matin par une vieille dame.
0: Ah.
3: Qui s'est empressé de lui manger tous les poils pubiens.
0: Écoutez, c'est une histoire de fou.
3: Attendez, je vais essayer de l'appeler, parce que c'est pas la même chose si elle a mangé des poils de facteur ou des poils de chat. Hein, c'est...
0: Mais c'est pas possible, elle doit pas avoir de force, cette femme, mais pour arracher les poils du facteur, ça veut dire que déjà qu'il a une belle barbiche. Hein.
3: Ah mais non, mais c'est pas les poils de barbe, c'est les poils pubiens.
0: Ah bon, d'accord. Bon, mais écoutez, je suis pas de...
1: Allô? Allô?
0: Oui, ça y est, ben, je vous ai, mais enfin, il comprend plus rien, votre médecin, hein. C'est les poils du facteur que vous avez mangé ou c'est les poils du chat?
1: Oh mon Dieu, c'est ça. J'ai mangé les poils du facteur tout à l'heure à 11h.
0: Mais c'est pas possible. C'est une histoire de fou, vous êtes en train de me faire une connerie, là.
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6: Oui, allô, bonjour.
23: Bonjour, madame, c'est bien la boucherie?
6: C'est monsieur.
23: Admettons, monsieur Martin à l'appareil, les restaurationneurs Martin. Je vais venir installer votre espace de dégustage.
6: Installer quoi, on m'avait dit?
23: L'espace de dégustage, c'est un coin snacking que j'installe devant votre boucherie.
6: Moi, je suis pas au courant de ça, moi.
23: Ah, mais c'est normal, ça vient de sortir.
6: D'accord.
23: Maintenant, tous les commerçants qui font à manger peuvent avoir une terrasse.
6: D'accord.
23: Donc moi, je vais vous installer des barbecues, comme ça vos clients pourront griller leur viande directement en sortant du magasin.
6: Bah ouais, mais vous venez comme ça, vous voulez installer un truc, mais sans que nous on le sache.
23: Bah c'est pour ça que je vous appelle avant.
6: Ok, d'accord.
23: Ok, d'accord, super, donc je valide.
6: Validez quoi?
23: Là, je valide déjà les barbecues pour votre espace dégustage.
6: Ah, vous validez déjà le truc que j'ai même pas accepté.
23: Bah, vous m'avez dit ok, d'accord, donc j'en déduis que c'est bon pour vous.
6: Ah, j'ai pas dit que c'était bon. Faut voir avec mon père.
23: Pardon, mais dans ce cas, faut pas me dire oui, ok, d'accord, et juste après.
6: Mais vous avez jamais dit oui.
23: Bah, vous m'avez dit ok, d'accord.
6: Bah alors, moi, je veux pas faire un truc si je suis pas au courant. Je suis désolé. Hein.
23: Alors, je vous rassure, j'ai prévenu la mairie que vous installiez des barbecues devant la boucherie.
6: Mais c'est pas la mairie qui va décider si moi j'accepte de faire un truc comme ça. Vous me parlez d'un truc, vous voulez déjà tout installer, alors que moi je vous ai même pas vu, je sais même pas qui vous êtes.
23: Ah, bah, si vous voulez qu'on se voit, je peux activer la visio, bougez pas.
6: Y a rien à... En fait, tout est gratuit ou c'est juste parce que.
23: Ah non, mais alors pour l'argent, vous inquiétez pas, on s'arrangera.
6: Ah ouais, bah c'était pour payer, moi je vous garantis, hein. Y aura rien, ça sera zéro.
23: Non, alors c'est quand même un peu plus que zéro.
6: Ah ouais, et c'est quoi la somme?
23: Alors attendez, facture barbecue. Voilà, je vous ai mis un parasol avec, hein, c'est offert, c'est cadeau.
6: La barbecue, ouais.
23: Donc à la louche, bah, 10 000 euros.
6: Ah ouais, d'accord, ok, bah c'est bon, bah, vous pouvez les garder pour vous.
23: Ah bah non, c'est à vous, hein, moi je vous le dépose.
6: Non mais c'est bon, mais dépose, ça sert à rien, je le prends pas.
23: Ah bah vous les prenez plus.
6: Bah, vous m'avez sorti 10 000, moi je veux pas de, une somme pareille.
23: Non,
6: hein.
23: Mais je vous ai dit, on s'arrange pour l'argent, vous me filez 9 500 tout de suite.
6: Ça vaut pas, non.
23: Et pour les 1000 qui restent, je peux attendre demain.
6: Ouais, bah moi je vous dis tout de suite, non, donc ça sert à rien de venir.
23: Ah oui, mais alors comment ils font les gens qui veulent se faire une petite grillade devant la boucherie?
7: Oui, allô?
23: Bonjour, madame.
7: Ah, mais c'est, à mon avis, vous faites une erreur. Moi, c'est une boucherie, on n'est pas dans un restaurant ni dans un bar.
23: Ah, mais je sais bien qu'on n'est pas dans un bar. Moi, je vous installe juste l'espace de dégustage.
7: Les quoi?
23: L'espace de dégustage devant la boucherie, ça vous inquiétez pas, je gère.
7: Ah non, vous gérez rien du tout, moi je gère mon affaire tout seul. Moi.
23: Ouais, enfin vous gérez l'intérieur, moi je gère l'extérieur.
7: Ouais, mais moi y a personne qui fait des demandes pour moi.
23: D'accord, dans ce cas pas de problème, je mets que c'est vous qui validez.
8: Il valide rien du tout, qu'est-ce que tu racontes là? Non mais oh.
23: Ah, c'est la dame d'avant ça, non?
8: C'est pas la même personne.
23: C'est ce que je disais. Donc pour les barbecues, c'est bon, c'est validé.
8: Ouais, mais c'est qui paye ça?
23: Ah non, c'est pas monsieur Kiki, c'est votre responsable qui a insisté pour payer.
8: Et vous, c'est quoi votre nom à vous?
23: Moi c'est monsieur Martin, donc rien à voir avec monsieur Kiki.
8: C'est pas la radio là, je sais pas quoi, non?
23: Mais bien sûr que c'est la radio. Et laquelle d'ailleurs?
8: Les chansons, non, c'est ça?
23: Mais oui, c'est ça, du premier coup, bravo. Eh ben bonne journée.
8: Bonne journée, au revoir monsieur.
23: Au revoir madame.
8: Pardon?
23: Bah je disais au revoir madame.
8: Madame, moi je suis une dame moi.
23: Oui, bah je sais que t'es une dame, ça. Je vais quand même pas me tromper à tous les coups.
8: Arrête tes conneries.
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21: Allô?
24: Oui, bonjour monsieur.
21: Bonjour monsieur.
24: Monsieur Connard Michel.
21: Ouais.
24: Très bien. C'est la préfecture à l'appareil.
21: Ouais.
24: L'association nationale des gens qui ont un nom prohibitif.
21: À quoi?
24: Un nom prohibitif.
21: Ah bon?
24: Alors, je vous donne votre nouveau nom, monsieur Connard.
21: Parce que j'ai un nom à caractère prohibitif.
24: Ah non, c'est pas ce que je voulais dire, monsieur Connard. Hein, attendez. Je prends la liste. Vous passez, s'il vous plaît, l'autorisation de monsieur Connard. Merci. Vous vous appelez dorénavant monsieur Martin?
21: Je suis monsieur Martin à partir d'aujourd'hui.
24: Monsieur Martin Michel.
21: Monsieur Martin Michel.
24: Voilà.
4: Vous me demandez de changer de nom qui est de père en fils pendant des générations et vous me demandez de m'appeler Monsieur Martin aujourd'hui ?
24: Votre père était un connard aussi ?
4: Bah évidemment, mon père, mon grand-père est de génération en génération.
24: Tous des connards ?
4: Depuis X générations. Moi, j'ai pas du tout envie de changer de nom, hein, monsieur, je vous préviens tout de suite, hein. Je garde mon nom de naissance, mais dans le secteur, il n'y a pas que moi qui s'appelle Connard. Mais pourquoi Connard ? Faudrait que je change de nom et pourquoi que Monsieur Lafeuille, il garderait son nom ?
24: Vous avez 12 jours, hein ?
4: Comment ?
24: 12 jours, monsieur. Hein,
4: 12 c'est... jours ? J'ai 12 jours pour changer de nom ? Vous nous apprenez ça, il est midi et quart, vous me dites que dans 12 jours, je m'appelle Martin ?
24: Ah, attendez, il n'est pas midi et quart, monsieur Connard, il est midi 20, monsieur Martin.
4: Hein. Bah, enfin, monsieur, c'est incroyable, ça. J'ai jamais fait de demande pour changer de nom, monsieur.
24: Ah, c'est pas vous, monsieur, hein, c'est
4: mais
24: un c'est monsieur...
4: Pas, qui s'est chargé de me changer de nom ?
24: Ah, attendez, je vais vous dire tout de suite, passez-moi le dossier.
4: Ah bah, j'ai un dossier en plus.
24: Un monsieur non, Lafeuille de Moncey-en-Belin.
4: Monsieur Lafeuille de Moncey-en-Belin qui me dit de changer de nom. Ah, c'est incroyable, ça. Et pourquoi qu'il s'appellera pas Connard, lui, ce monsieur Lafeuille, là ?
24: Attendez,
4: c'est vrai, ça. Et j'ai 50 ans, là, et je vais changer de nom, alors que toute ma génération de famille s'appelle Connard depuis des générations. Mais je comprends rien.
24: Mais je vois, monsieur Connard, excusez-moi, il n'y a pas qu'un connard qui s'appelle Martin, hein, il y en a trois.
4: On est trois en tout qui changent de nom.
24: Hein. Oui.
4: Ah, dis donc, ça, c'est pas vrai.
24: On va, attendez, parce que vous me dites qu'il y a un problème dans le dossier.
4: C'est... Ah oui, il y a un léger problème, là.
24: Monsieur, là, vous me passez les coordonnées de monsieur Lafeuille. On va appeler monsieur Lafeuille. Vous quittez pas, on va faire une conférence à trois, hein.
4: Bah, je préfère encore m'appeler Connard que de m'appeler Martin, hein.
5: Allô?
4: Oui.
5: Allô?
4: Oui, monsieur, oui. Monsieur Lafeuille.
5: Non? Oui, bonjour, monsieur.
4: Oui, bonjour, monsieur.
24: Monsieur Lafeuille?
5: Oui, bonjour, monsieur.
24: Oui, dites-moi, monsieur Lafeuille, la préfecture, l'appareil, l'association nationale des gens qui ont un nom prohibitif. Nous venons d'appeler monsieur Connard ce matin.
5: Oui.
4: Ah, dis donc.
5: Allô?
4: Oui, monsieur Lafeuille.
5: Oui, bonjour, monsieur.
4: Oui, c'est monsieur Connard.
5: Oui.
4: Vous permettez de faire la demande à ma place à la préfecture de façon à ce que je change de nom et sans m'avertir du jour au lendemain, comme ça. Non, mais vous pourrez me dire aussi, pendant que vous y êtes, je suis marié, j'ai 5 enfants. Vous pouvez me dire aujourd'hui pour demain, vous allez vous marier ou quoi ? Qu'est-ce que ça veut dire, ça ?
5: Mais vous êtes monsieur Connard, celui de alors ?
4: Oui.
5: Ah, ben oui, parce que vous m'appelez pour me remercier.
4: Hein ? Je vous appelle pour vous remercier.
5: C'est ça, non ?
4: Non ! Oh là là ! Non, je voudrais voir Claire. Claire,
5: ah, elle n'est pas là, hein ? Elle n'est pas là.
4: Non ! Non, mais...
5: Ma femme est absente, hein ?
4: Non, je veux pas parler à Claire. Je voudrais voir Claire dans
5: Elle n'est pas là !
4: Ouais, mais il est chaud en plus. Non, je veux pas voir Claire. Ah, mais c'est pas vrai.
5: Allô ?
4: Mais qu'est-ce que c'est, ce charlot, là ? Oui, monsieur Lafeuille.
5: Oui, allô ?
4: Oui.
5: C'est monsieur Connard ?
4: Oui.
5: Ah, monsieur Connard, je vous entends. Vous m'appelez pour me remercier et vous voulez que je vous passe ma femme ?
4: Non.
5: Claire ?
4: Non, je vous appelle pas pour vous remercier. Je m'appelle parce que dans 12 jours, je change de nom. Et alors, comment je vais faire, moi ? Mais moi, j'ai jamais demandé à changer de nom. Ben, vous vous rendez compte ?
5: Oui, ça y est, je prends mes papiers. Voilà, j'ai demandé que vous vous appeliez monsieur Martin.
4: Non.
5: Si.
4: Non.
5: Mais je vous remercie de me...
4: Je vous remercie pas du tout. Vous changez mon nom, mais qu'est-ce que c'est que ça ? C'est pas possible, ça.
5: Monsieur Martin ?
4: Non, je suis monsieur Connard.
5: Je vous entends pas bien, monsieur Martin.
4: Je ne suis pas monsieur Martin.
5: Attendez, je remets mon sonotone.
4: Aïe, c'est pas vrai, ça.
5: Je remets mon sonotone.
4: Non, c'est pas vrai, ça.
5: Je vous passe Claire, hein, vous vouliez lui parler.
4: Claire ? Mais non, mais je veux pas parler à Claire, moi. Qu'est-ce que vous voulez que je dise à Claire ? Moi, j'ai rien à foutre.
5: Allô, oui.
4: Ouais.
5: Allô ?
4: Oui, allô. Oh là là. Madame Lafeuille ?
5: Oui, c'est qui à l'appareil ? C'est monsieur Martin.
4: C'est monsieur Connard de...
5: Monsieur voilà. Martin.
4: Non, je suis pas monsieur Martin.
5: Allô, monsieur Martin ?
4: Non, je suis monsieur Connard.
5: Ah, monsieur Connard, il dit, il y en a encore, je croyais que tu les avais tous changés.
4: Parce que vous voulez tous changer les connards. Mais dites donc, vous allez avoir des problèmes, hein. Mais c'est dingue, ça.
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11: Bonjour.
23: Bonjour, monsieur, c'est bien la supérette ?
11: Oui.
23: J'étais passé acheter du shampoing pour ma femme l'autre jour.
11: Ouais. Ouais.
23: Et alors, une catastrophe, ça lui a tout bousillé les cheveux.
11: Vous pouvez me dire la marque que je regarde dans le rayon ?
23: Shampoing Moquette, il y avait écrit.
11: Shampoing Moquette ? Bah, elle a pas pris shampoing Moquette.
23: Voilà.
11: Vous vous êtes trompé, vous avez pris du shampoing pour...
23: Pour ma femme.
11: Bah, c'est... Oh là, vous vous êtes trompé. Ah, mais ça, c'est pas ça du tout. C'est une grande bombe avec un bouchon bleu, est-ce que c'est ça ?
23: Ah, c'est exactement ça, oui, pile.
11: Eh bah, vous êtes allé dans les produits ménagers,
23: enfin,
11: monsieur.
23: Vous m'avez surtout vendu un faux shampoing.
11: Non, non, je dis pas que je vous ai vendu un faux shampoing, je dis...
23: Ah si, celui avec le bouchon bleu.
11: Mais non, mais ah, mais vous comprenez pas.
23: Alors, je ne sais pas si c'est un produit de contrebande que vous avez eu je ne sais où.
11: Mais non, c'est pas un produit de contrebande, c'est vous... Enfin, c'est pas nous qui vous a dit à votre dame de laver ses cheveux avec.
23: Si, c'est un peu vous qui l'a dit quand même.
11: Mais c'est vous qui avez été le chercher dans le rayon.
23: Bah oui, mais enfin, excusez-moi, comme elle a perdu la moitié de ses cheveux,
11: bah
23: j'ai dû lui faire faire une demi-perruque.
11: Mais oui, mais...
23: Vous savez combien ça coûte une demi-perruque ?
11: Bah non, je connais pas les prix des perruques, j'en mets pas. Bah,
23: vu que c'est une demi-perruque, c'est mathématique, ça coûte le double d'une perruque normale.
11: Oui, oui, ça j'en doute pas, je vous contredis pas sur ça, hein. Mais c'est pas nous qui a obligé votre femme à laver ses cheveux avec ça.
23: Bah si.
11: Bah non, bah revenez avec le produit et puis on verra.
23: Oui, et puis entre-temps, hop, on va déplacer le rayon des faux shampoings.
11: Mais non, on va rien bouger. On va pas bouger le rayon.
23: Ou alors vous rayez shampoing sur toutes les bouteilles.
11: Mais non, bah non, on peut pas écrire sur les bouteilles, monsieur, c'est des trucs tout faits.
23: J'entends que vous êtes en train d'écrire là, vous êtes en train de rayer.
11: Ça m'étonnerait, je suis dans le rayon devant le produit et je ne bouge pas du tout là, monsieur.
23: Jurez-moi, je suis pas en train de rayer les mots shampoing.
11: Je vous jure que je ne raye pas le mot shampoing, il est bien marqué devant moi.
23: En plus, vous êtes en train de le changer de rayon, vous me dites.
11: Mais non, je ne touche à rien. Regardez, je vous passe le patron, vous allez voir.
12: Allô, le responsable c'est moi.
23: Ah bah très bien. Alors excusez-moi madame.
12: Déjà c'est pas madame, c'est monsieur. Est-ce que j'ai une voix féminine ?
23: Ah bah je dirais même plus, vous avez une voix féminine de complice.
12: Je cours un complice, mais vous êtes complètement malade. C'est moi responsable, je suis pas responsable des produits.
23: Ah donc vous êtes le responsable irresponsable, très bien.
12: Ah bah là, vous prenez un produit qui n'est pas adapté à la coiffure de votre dame, et que voulez-vous que je fasse ?
23: Que vous reconnaissiez votre erreur, oui, ça c'est bien.
12: Quelle erreur, monsieur, vous arrêtez de dire des bêtises. Vous me dites un shampoing moquette et puis elle l'a mis sur sa tête.
23: Bah oui.
12: Vous
23: pouvez
12: savoir lire alors. Eh, vous allez pas pouvoir. Vous devez avoir un problème. Hein. Mais on marche sur la tête ou quoi ?
23: Parlons-en de la tête, parce que si vous voyez celle de ma femme.
12: Mais vous êtes malade ou quoi ? C'est bien la première fois en 7 ans que j'entends des âneries pareilles.
23: Alors ce problème, ce serait bien de l'assumer.
12: J'assume quoi ? J'assume que vous achetez un produit moquette, vous mettez le met sur sa tête. Attends, quand t'achètes du shampoing pour ta voiture ?
23: Du shampoing pour voiture maintenant, bah de mieux en mieux.
12: Il y a du shampoing pour lustrer des bagnoles, c'est pareil.
23: Parce que votre voiture a des cheveux peut-être ?
12: Non, mais vous rigolez ou quoi ? Vous rigolez ?
23: Non, mais là ça devient grotesque.
12: Vous travaillez dans quoi, vous, monsieur ?
23: Disons que je suis dans le téléphonie.
12: Non, mais votre nom, donnez-moi votre nom, s'il
23: alors,
12: vous plaît.
23: Monsieur Martin.
12: Martin de où ?
23: De Martinville.
12: De Martinville.
23: Absolument.
12: Je vais vous attaquer pour diffamation. Ah, c'est quand même grave.
23: Excusez-moi, vous rendez compte que vous essayez de me faire croire que votre voiture est chevelue ?
12: Mais vous êtes complètement malade, ouais. Mais vous avez vu ou quoi ?
23: Vous me diriez, j'ai un volant moumoute, à la limite.
12: Et vous êtes drogué, non ?
23: Bah, pourquoi pas une voiture à moustache ?
12: Et déjà, vous avez même pas l'honnêteté de vous appeler avec un numéro masqué.
23: Pas du tout, non ?
12: Moi, je l'ai pas, c'est marqué anonyme.
23: Vous m'avez dit anonyme ?
12: Votre numéro de téléphone est anonyme.
23: Alors, passez-moi madame anonyme dans ce cas.
12: Madame qui ?
23: Onyme, vous me dites qu'elle est anonyme.
12: Madame Onyme, vous êtes complètement cinglé, c'est tout ce que je vous dis.
23: Ah, je l'entends derrière. Madame Onyme !
12: Non, arrêtez.
23: Non, mais je l'ai entendu.
12: Non, mais vous
23: anonyme ! Anonyme, je sais que vous êtes là.
12: Allez, on arrête.
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1: Allô, c'est la paroisse.
14: La paroisse, oui.
1: Ah, bonjour, mon père.
14: Oui.
1: Ah, je vous appelle, c'est Madame Lamolle à l'appareil.
14: Oui.
1: Oui, je vous appelle parce que je suis très, très fatigué.
14: Oui.
1: Très souffrante.
14: Oui.
1: J'ai 94 ans.
14: 94 ans, oh là là.
1: Et je n'en ai plus pour très longtemps.
14: Ah.
1: Et donc, je vous appelle parce que je voudrais me confesser.
14: D'accord. Alors, voyons. Alors, je vais marquer votre adresse et je viendrai vous voir.
1: Quand est-ce que vous pouvez venir, mon père ?
14: Vous habitez où ?
1: Au 2.
14: Oui, pas fort ?
1: Oui.
14: Ah, d'accord, j'ai un côté.
1: Oui.
14: Alors, je viendrai si vous, cet après-midi, si vous voulez.
1: Parce que je vais vous dire, mon père, à 94 ans, je n'ai jamais connu d'homme.
14: Ah, alors c'est merveilleux.
1: Et c'est pour ça que je voudrais me confesser.
14: J'ai à 2h30, j'ai des obsèques. Après les obsèques, donc vers 3h30, 4h, je viendrai vous voir.
1: Oui, les obsèques, je peux m'en occuper, mon père.
14: Non. Alors, et donc, je viendrai vers 4h, je viendrai vous voir, hein ?
1: Mon père.
14: Oui.
1: Est-ce que je mets un porte-chartel ?
14: Ah. Enfin, je sais pas, je connais pas.
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15: Bonjour.
23: Bonjour monsieur, c'est bien le salon de coiffage ?
10: Oui.
23: Je voulais savoir, vous avez des prises électriques en façade ou elles sont toutes à l'intérieur du salon ?
10: Non, non, elles sont à l'intérieur, pourquoi ?
23: Ah, donc je prévois une rallonge pour me brancher à l'intérieur.
10: Bah, okay. Pourquoi vous voulez vous brancher chez moi ?
23: Parce que j'installe un stand devant la vitrine.
10: Un stand de quoi ?
23: C'est pour vendre des produits capillaires, shampoing après shampoing.
10: Bah non, parce que moi aussi je vends des produits pour les cheveux.
23: Alors pardon, mais alors ça faudrait peut-être arrêter.
10: De quoi ?
23: Bah parce que là vous me faites une sorte de concurrence, comme qui dirait.
10: Non, mais j'ai le droit de faire les produits dans mon salon de coiffure quand même.
23: Comme par hasard, vous vous mettez à vendre des produits capillaires alors.
10: C'est un salon de coiffure, je
23: Je vois bien que vous inventez au fur et à mesure pour
10: essayer. Non, j'invente pas. Vous me dites n'importe quoi.
23: Bon, écoutez, les produits, je vais venir vous les enlever. Si
10: non, non, non. Hein?
23: Bah oui, parce que sinon, on serait deux à vendre la même chose.
10: Et vous êtes lourd, hein.
23: Bon, je dirais plutôt commerçant.
10: Bon, écoutez.
13: Donc, bonjour.
23: Bonjour, monsieur.
13: Comme ah je... non, mais attendez, monsieur, ça fait 14 ans que je suis installée, ça fait 14 ans que je vends des produits.
23: Donc, on me pique mon business.
13: Non, mais attendez, non, non, non. Là, vous êtes en train d'inverser là, les rôles. Là.
23: Pardon, mais quand vous avez pris la communication, vous m'avez pas dit allô, bonjour, je vends des produits capillaires.
13: Non, mais qu'est-ce que c'est que ce truc? C'est complètement ridicule. Vous avez l'autorisation de la mairie pour venir vous installer devant chez moi?
23: Bon, admettons, enfin, disons oui.
13: Ah non, pas admettons. On s'installe pas comme ça sur les trottoirs, cher monsieur.
23: Oh, mais c'est ce qu'on va voir, cher monsieur.
13: Alors là, ça, j'ai jamais vu ça. Alors, c'est le top du top, ça.
23: Merci.
13: Et en plus, vous voulez prendre de mon électricité. Non, mais alors, attendez, là, je rêve.
23: Ah non, mais alors, pour ça, vous inquiétez pas, il y a mon beau-frère qui va s'en occuper, il est électrocuteur, donc il s'y connaît.
13: Ah non, non, mais c'est pas une histoire. Je ne veux pas que vous vous branchiez sur mon électricité. Il est hors de question.
23: Non, mais alors,
13: possible.
23: Pardon, il va même pas vous facturer le déplacement, il m'a dit qu'il vous ferait juste
13: mais
23: la main-d'œuvre.
13: Mais monsieur, je m'en fous. Choisissez un autre coiffeur.
23: Ah bah non, choisissez-vous un autre emplacement dans ce cas, parce que je vois pas...
13: Non mais qu'est-ce que vous êtes en train de me raconter là? Choisissez-vous un autre emplacement. Mais monsieur, je suis installé dans un commerce, vous êtes un commerce itinérant.
23: Bah je vois pas pourquoi ce sera à moi de bouger et pas à vous. Hein,
13: non mais c'est quoi ce truc là?
23: Ou alors on joue à pile ou face, dans ce cas c'est
13: équitable. Non mais alors là c'est n'importe quoi là.
23: Oh et puis dis donc, il faut que je vienne installer mon enseigne aussi.
13: Ah non mais je m'en fous de votre enseigne, cher monsieur, je m'en fous au Royal.
23: Non mais l'enseigne de toute façon on va la mettre sur la vôtre, donc ça ce sera...
13: Non mais en plus, non mais c'est pas possible. C'est une blague radio, là, ce que vous êtes en train de me faire, là.
23: Alors ça, ce serait fort de café, oui.
13: Non, mais attendez, on rêve, là. Là, je vais appeler la mairie en disant qu'il y a un monsieur qui veut venir s'installer devant chez moi.
23: Alors, la mairie, ce qui serait bien, c'est que vous leur disiez quand même que je bosse pour vous.
13: Vous ne bossez pas pour moi, cher monsieur.
23: Bah, on peut considérer...
13: Non. Allô?
23: Ah, bonjour monsieur, comme j'expliquais à votre collègue.
13: Non, c'est madame.
23: Admettons. Donc, je vais venir faire l'installage.
13: Non.
23: Ah, si?
13: Ah, non.
23: Ah, si?
13: Ah, ben moi je vous dis que non.
23: Ah, ben moi je vous dis que oui.
13: Eh ben moi je vous dis que non.
23: Ah, ben moi je vous dis que si.
13: Ça ne nous intéresse pas, vous êtes dans un commerce, monsieur. Qu'est-ce que vous nous enquiquinez?
23: Oh là là là là. Bon, attendez, quittez pas, je vous mets en attente. Martin? Oui, Martin? J'en ai encore un qui a changé d'avis.
13: Ouais, encore un qui a changé d'avis. Vous foutez pas de ma gueule, non?
23: Ah non, mais un râleur.
13: Ouais, bien sûr.
23: Je le vois venir, je sens qu'il veut me la faire à l'envers.
13: Non, mais oui, on veut me la faire à l'envers, qui dit. Donc je l'entends pas, moi.
23: Bon, je le reprends. Oui, allô?
13: Allô?
23: Oui, bonjour, monsieur, je reprends la communication.
13: Pardon?
23: Merci d'avoir patienté.
13: Alors, stop! Alors, moi, maintenant, vous allez me donner votre nom, votre numéro de téléphone et pour qui vous travaillez.
23: Écoutez, monsieur, je travaille pour le prestigieux Institut Martin.
13: Mais ça, je m'en fous. Votre nom, s'il vous plaît.
23: Bah, monsieur Martin.
13: Non. Ouais, je sais ce que c'est, ça c'est Rire et Chanson. Monsieur Martin, vous pouvez aller faire un petit tour, je vous remercie. Au revoir.
23: Bravo!
13: Ouais, bah... Vous êtes pas sympa, franchement. Et c'est quand vous m'avez dit Martin que ça m'a tilté dans la tête.
23: Bon, bah je vous laisse, alors merci, monsieur.
13: Non, c'est madame. Au revoir, mademoiselle.
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16: Bienvenue.
13: Alors là, c'est ça, j'écoute.
20: Bonjour, madame, c'est bien le restaurant...
13: Bonjour, monsieur.
20: Bonjour, madame. C'est bien le restaurant de la...
13: Oui, monsieur.
20: Bonjour, madame, la préfecture, l'appareil.
13: Oui.
20: Monsieur de la place directeur du cabinet de monsieur le préfet.
13: Oui.
20: Je vous passe, monsieur le préfet, hein. Monsieur le préfet, le restaurant. Merci. Allô?
13: Allô?
20: Bonjour,
13: oui,
20: madame.
13: Oui, bonjour, monsieur.
20: Excusez-moi de vous déranger.
13: Oui.
20: Il ne fait pas bien beau dehors en ce moment?
13: Non, pas du tout, monsieur le préfet, non?
20: Après cette magnifique été qu'on a reçue, dites-moi.
13: Oui, c'est vrai,
20: hein,
13: oui.
20: C'était pas vrai. Bon, alors, je vous appelle parce que j'ai l'intention, bien entendu, de venir dîner un de ces soirs. Ça.
13: Bien, monsieur.
20: Voilà. Le patron est là, non?
13: Ben, il est parti faire une course, là.
20: Ah.
13: Parce que vous auriez voulu quelque chose de spécial.
20: Vous êtes la patronne, non?
13: Oui, monsieur, ah, oui.
20: Écoutez, je connais un peu votre mari, hein.
13: Ah oui?
20: Oui. Est-ce qu'on peut parler quand même en toute confidence?
13: Ah ben c'est sûr, monsieur. Voilà. Pas de problème.
20: Voilà. Je vous recommande la plus grande discrétion, madame. Hein.
13: Oui, monsieur. Bon. Oui, pas aucun problème.
20: Voilà. Ma femme va en Thalasso pendant une semaine la semaine prochaine.
13: Oui.
20: Je vais en profiter pour amener quelques amis dans votre bon restaurant.
13: Eh ben c'est gentil de penser à nous, monsieur.
20: Voilà.
13: C'est bien.
20: Nous allons être quatre, monsieur.
13: Oui.
20: Hein? Simplement, votre mari que j'ai eu au téléphone l'autre jour m'a dit que ça C'était sans doute possible.
2: Ah oui?
20: Oui. Est-ce qu'il est possible de dîner?
2: Oui.
20: À quatre?
2: À quatre.
20: Hein? Mais avec des call girls sous la table.
2: Avec des?
20: Des call girls.
2: Oui.
20: Sous la table.
2: Quatre messieurs?
20: Oui.
2: Hein? Et puis quatre... quatre...
20: Des call girls.
2: Ah oui. Eh bien, de toute façon, vous... Enfin, j'ai pas l'habitude de servir du monde comme ça. Ça va pas choquer les autres personnes à côté?
20: Oh, ce sont des dames fort discrètes et de grande courtoisie.
2: Bah, écoutez, parce que je voudrais pas qu'il y ait du monde à côté quand même, peut-être, non?
20: À quelle distance de votre sol tombe la nappe?
2: Ben, ça tombe pas très bas, hein, c'est ça. Je suis pas très très bien placée pour faire ce genre de service, vous voyez, parce que d'abord, on n'a pas de moquette, on n'a que du carrelage.
20: C'est-à-dire?
2: On n'a que du carrelage, j'ai pas de tapis, j'ai rien, hein. C'est...
20: Oui.
2: Hein, par terre, ça va peut-être être ennuyeux pour être sous la table. Non, c'est... Parce que bon, si j'avais une moquette, des grandes nappes, des grandes... Puis en plus, j'ai du personnel jeune, tout ça, ça m'ennuie un peu de faire ce genre de service, hein, c'est...
20: Oui.
2: Hein, c'est...
20: Bah oui.
2: Ça m'ennuie de...
20: Bah oui.
2: De vous dire...
20: C'est dommage, c'était ma femme qui m'offrait ça pour mon cadeau d'anniversaire.
2: Mais bon, je suis mal placée pour vous recevoir dans ces... Comme
20: ah
2: ça.
20: Bah, mais tournez-vous.
2: Pardon?
20: Tournez-vous.
2: Oui, bah ça sera pareil, hein.
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16: Bonjour.
23: Bonjour monsieur, c'est bien la société de déménagement?
16: Oui.
23: Monsieur Martin à l'appareil, bureau du service cadastralistique.
16: D'accord.
23: Votre société, elle est bien au numéro 5 de la rue?
16: Oui.
23: Bah plus maintenant parce qu'on fait une renumérotification, donc votre adresse c'est plus le 5, c'est le 7,5.
16: Bah attendez, c'est quoi ça en fait? Moi je suis pas responsable, on n'est pas informé de tout ça.
23: Bah je vous explique, à la base il y avait le 36 quai des Orfèvres, vous connaissez?
16: Oui.
23: Mais ils ont déménagé, parce que je sais pas si vous avez vu les affiches, mais maintenant on parle du 38,5 quai des Orfèvres.
16: Oui, d'accord.
23: Et vu que eux, ils décalent leur adresse, ça décale tout le monde.
16: Ouais, d'accord. Bon, admettons, c'est le 7,5. Je fais comment? Je suis une société. Je fais comment pour recevoir mes courriers, tout ça, alors?
23: Votre courrier, vous l'aurez plus chez vous maintenant. Il sera livré au 65.
16: Et c'est où ça, le 65?
23: A priori, ce sera entre le 63 et le 67.
16: Non, moi, je veux que mes colis soient reçus ici au 7,5 et pas ailleurs.
23: Dans ce cas, je fais déposer tout le courrier de la rue chez vous au 7,5 et vous aurez plus qu'à redistribuer aux voisins.
16: Non, mais attendez, j'ai que ça à foutre. Je suis pas payé, hein. Je suis pas un service Chronopost, hein.
23: Pas de souci. Je dis aux gens qui viennent directement chez vous pour récupérer leur courrier.
16: Non, je peux pas faire venir 50 personnes dans mon dépôt, vous comprenez ou pas? J'ai pas le temps de voilà, ceci, de cela, des conneries des gens. Il y a un service La Poste exprès pour les colis, des merdes.
23: Alors, sinon, autre solution.
16: Oh là là, je vais péter un peu.
23: Non mais plan B.
16: Oui, mais ça, vous le dites tout ça à mon responsable.
23: Vous déménagez de 2 bâtiments,5.
16: Non mais on est une société avec des garde-meubles, avec un parking, avec un parc véhicule poids lourd VL.
23: Voilà, tout ça, hop, vous le décalez de 2 bâtiments,5.
16: Bon, vous expliquez tout ça à mon responsable.
23: Oh là, attendez. Qu'est-ce que vous me dites?
16: Vous comprenez pas le français?
23: Vous n'êtes pas le responsable?
16: Je vous ai dit que non, que je ne suis pas décisionnaire depuis le début de votre appel.
23: Oh oui, mais alors prévenez, parce que là...
16: Non mais attendez, vous foutez de ma gueule ou quoi? Je vous l'ai dit depuis le début.
23: Bah c'est pas ça, c'est que si vous me l'aviez dit effectivement plus tôt, moi j'aurais pas enclenché...
16: Mais vous foutez totalement de ma gueule, vous êtes qui vous?
23: Ah et voilà, et moi je perds du temps, merci.
16: Je vous ai dit, je n'ai pas récupéré les colis des autres, vous comprenez pas le français?
23: Non mais franchement, vous me l'auriez dit il y a 15 secondes...
16: Bah vous foutez de ma gueule, je vous l'ai dit 15 fois juste avant.
23: Bon, laissez tomber, on va faire simple. Je vais mettre oui peut-être.
16: Oui peut-être de quoi?
23: Bah oui, peut-être que vous êtes d'accord pour qu'on mette le courrier.
16: Non! Je peux pas décider de rien! Faut vous le dire en quoi?
23: Et si on coupe la poire en deux? Vous déménagez au 6,25 de la rue?
19: C'est quoi ce délire encore?
23: Ah, allô?
19: Oui, bonjour monsieur, je suis le président de la société.
23: Bonjour madame.
19: Comment ça se fait que vous rechangez tous les numéros comme ça? C'est le pourquoi du comment?
23: C'est le pourquoi du comment que comme le 36 quai des Orfèvres devient le 38,5.
19: Je suis
23: le
19: président de la société, je suis pas d'accord. Déjà, c'est la première fois que j'entends des numéros avec des virgules.
23: Bon, bah dans ce cas, passez-moi le directeur de la société, je vais voir avec lui.
19: Bah, c'est moi le directeur de la société, monsieur. Je suis tout, moi ici. Je suis à la tête de tout. Donc j'ai rien validé du tout, je ne vous ai pas fait de demande.
23: Non, mais j'ai validé avec le patron.
19: Avec le patron, quel patron? C'est moi le patron de l'entreprise, monsieur.
23: Non, le patron que j'avais à l'instant, avant vous.
19: Non, c'était pas la secrétaire, c'est pas le patron, monsieur. Le patron, vous l'avez en ligne.
23: Ah, bah passez-le moi, oui.
19: Bah, je suis avec vous en ligne, je suis en train de vous parler.
23: D'accord, bah dites donc, c'est compliqué votre boîte, hein. Bref, comme j'expliquais, il faut déménager.
19: Quoi, il faut déménager? Eh, vous foutez de moi ou quoi, là?
23: Bien sûr.
19: Un bâtiment de 4500 mètres carrés, je vais déménager.
23: Il faut juste le décaler de 2,5 numéros.
19: Ouais, je le fais litrouiller, mon bâtiment. L'hélico, il me le porte et puis il me le décale de 300 mètres.
23: Eh, bah voilà, super idée, l'hélicoptère. Hop, problème réglé.
19: Mais monsieur, arrêtez vos conneries, j'ai pas envie de déménager mon bâtiment.
23: Et si dans ce cas, tout simplement, vous videz votre bâtiment?
19: Monsieur, je vais pas vider mon bâtiment. Eh, vous êtes con ou quoi?
23: Ah, ça c'est une très bonne question. Et vous savez quoi ?
19: Quoi ?
23: Je dirais même que je suis trop con.
19: Ça, t'es sous de ma gueule.
23: Ah, ça, c'est pas impossible.
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6: Allô ?
20: Allô ? Oui, bonjour, madame.
6: Bonjour.
20: Je suis à l'animalerie, là.
6: Oui.
20: Oui, bonjour. Je souhaiterais savoir si vous aviez des muselières.
6: Oui.
20: Mais alors, est-ce que ce sont des petites muselières ou est-ce qu'il y en a des plus grandes ?
6: Bah, il y en a toutes les tailles, monsieur.
20: La largeur de la muselière, ça fait combien ?
6: Bah, le problème, c'est que il y en a toutes les dimensions, monsieur. Il y en a pour gros chiens, il y en a pour petits chiens, il y en a pour...
20: C'est pas pour chiens.
6: C'est pour quoi ?
20: C'est pour ma femme, qui m'emmerde. Il n'y a pas d'autre mot, excusez-moi. Hein. Et je voudrais bien qu'elle ferme sa gueule.
6: Ouais, mais là, vous n'allez pas pouvoir y mettre une muselière, monsieur.
20: Pourquoi ?
6: Bah, c'est pour les chiens, c'est pas pour...
20: Bah, c'est pour ça que je vous appelle. Si je mets une muselière, elle va la fermer.
6: Non, mais vous allez pas, je vous assure, vous n'allez pas pouvoir lui mettre son menton dedans.
20: Pourquoi ?
6: Bah, parce que là, si vous voulez, c'est le nez. Donc vous, comment vous allez faire pour le mettre au niveau de sa bouche ?
20: Est-ce que ça vous embêterait d'essayer ? Juste pour me dire, et comme ça, je passe à prendre tout de suite.
6: Bah, faudrait venir voir... Ça dépend ce qu'elle fait comme dimension. Moi, je peux pas enfiler...
20: Ma femme envisage 37 de haut, 14 de large.
6: 37 de haut.
20: Oui, vous pouvez essayer sur vous pour voir si ça rentre ou pas.
6: Ah non, je peux pas. Non.
20: Bon, est-ce que je peux venir avec ma femme ?
6: Bah, bien sûr que vous pouvez venir avec votre femme.
20: Et on pourra essayer.
6: On peut essayer, mais pourquoi vous voulez la faire taire ?
20: Attendez, tu vas venir avec moi, on va aller au... La dame est très gentille et elle m'a dit qu'on allait faire un essai.
1: Un essai de quoi ?
20: Je te la passe, madame.
1: Allô ?
6: Allô, madame ?
1: Oui, bonjour, madame.
6: Oui ?
1: Alors, mon mari me dit qu'il faut que je vienne avec lui pour essayer je sais pas quoi.
6: Bah, votre mari veut vous mettre une muselière.
1: Ah oui.
6: Pour vous faire taire, en fait.
1: Et ça marche, ça ?
6: Bah, écoutez, moi, je pense pas. Je vois pas du tout comment vous allez faire pour enfiler ça. Hein.
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6: Allô ?
24: Oui, bonjour, madame. C'est l'université ?
6: Oui.
24: D'accord. Bon, l'inspecteur de la place des renseignements généraux à l'appareil.
6: Oui.
24: On vient d'apprendre dans un rapport que les lycéens voulaient vous prendre cet après-midi.
6: Ah.
24: Par derrière.
6: Ah.
24: Ouais. Ainsi que la Sorbonne.
6: D'accord.
24: Donc, ils vont être à environ, d'après nos chiffres, 150 000. Et ça, c'est les chiffres de la préfecture.
6: Oui.
24: Alors, on sait qu'ils veulent vous prendre par derrière. Hein.
6: Oui.
24: 150 000, ça fait quand même beaucoup.
6: Oui.
24: C'est énorme.
6: Bah oui, surtout qu'il y en a déjà du monde à l'intérieur.
24: Ah bon ? Combien ?
6: Je sais pas, les chiffres exacts, je ne sais pas.
24: Eh ben, ça va faire mal.
6: En plus, oui.
24: Mais écoutez, madame, je vous souhaite une bonne journée.
6: Oui, ben bah, merci.
24: Je crois qu'elle va pas être mauvaise.
6: Oui, je crois aussi. Je vous remercie.
24: Et puis, je vous souhaite bien du courage, parce que 150 000...
6: Bah oui, on va essayer d'assurer.
24: Ben, je vous remercie.
6: De rien. Au revoir,
24: madame.
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8: Allô ?
23: Bonjour madame, c'est bien le bar ?
8: Oui.
23: Monsieur Martin à l'appareil ?
8: Oui.
23: Je suis un client régulier chez vous, je sais pas si vous voyez qui je suis ?
8: Non, pas trop.
23: Bon, la dernière fois que je suis venu, c'était il y a une bonne trentaine d'années.
8: Oh, je sais pas si c'était moi, alors vous appelez qui ma...
23: Exactement, oui, c'est vous ?
8: De quoi c'est moi ?
23: Bah je reconnais la voix, vous êtes la patronne.
8: Ah non ?
23: Oh bah si, la même voix.
8: Ah bah elle est décédée madame... Il y a longtemps.
23: Ok, et donc elle ne travaille plus du tout ici.
8: Ah bah non.
23: D'accord, donc si vous pouvez lui laisser un message.
8: Ah bah non, elle est décédée.
23: Bah je vois pas en quoi ça vous empêche de prendre un message.
8: Bah parce qu'elle est morte.
23: Ah d'accord, donc c'est vous qui la remplacez.
8: Moi j'ai racheté le café il y a environ une trentaine d'années.
23: Ah oui, bah c'est ça, moi la dernière fois que je suis passé c'était il y a 31 ans.
8: Ah ouais.
23: Et justement, à l'époque, j'avais prêté 50 francs à la personne du bar.
8: Oui.
23: Donc, comme vous êtes la remplaçante, c'est vous qui devez me les rendre.
8: Ah bah non, moi j'ai pas 50 francs à vous, vous me racontez.
23: Ah bah pardon, mais moi j'ai un papier comme quoi vous me devez 50 francs depuis plus de 30 ans.
8: Ah non, ça me regarde pas, monsieur.
23: Ah bah si, je l'ai là.
8: Ah bah écoutez, allez, puisque je vous dis que...
23: Non mais vous inquiétez pas, sur le reconnaissage de dette, je mets votre nom à la place de l'autre.
8: Non mais moi je m'en fous, c'est pas moi qui vous dois de l'argent, je m'en fous, je changerai pas de nom de rien du tout. C'est pas ma signature, c'est pas moi, c'est tout.
23: Ah bah si vous voulez, on refait aussi votre signature, comme ça, problème réglé.
8: Et puis c'est moi qui vous paye.
23: C'est ça, ouais.
8: Bien sûr.
23: Donc j'ai calculé, 50 francs, ça fait 7,62€.
8: Non mais n'importe quoi, bien non, mais ça va pas, non.
23: Attendez, parce qu'évidemment, sur 31 ans, il y a quand même des intérêts.
8: Alors si vous avez 50 dettes, mettez toujours mon nom sur toutes les dettes et puis moi je vais vous les payer peut-être, non ?
23: Alors c'est très gentil, pour les autres on verra après, on va déjà s'occuper de celle-là.
8: Bah bien sûr.
4: Oui, allô ?
23: Et bonjour monsieur.
4: Vous m'avez prêté de l'argent ?
23: Ah bah vous êtes au courant quand même.
4: Mais monsieur, je vous ai jamais emprunté d'argent.
23: Bah si, je vous avais filé un billet de 100, vous m'aviez rendu 50.
4: Un billet de 100 euros ?
23: Non, pas 100 euros, 100 francs.
4: 100 francs.
23: Voilà, et comme vous me deviez encore 50 francs, vous m'avez fait un reconnaissage comme quoi vous me devez 50 balles.
4: Quoi ? Pour récupérer vos sous, monsieur ?
23: Plus les intérêts, parce que quand même...
4: Comment ? Monsieur, vous rêvez ou quoi ?
23: Pardon, mais vous allez pas vous garder mes 50 balles. Prêter, c'est prêter, je m'excuse.
4: Bah si j'avais 50 balles, bah vous les mettez dans vos fesses et puis c'est tout, monsieur.
23: Oh là là, j'ai du mal comprendre. J'ai cru que vous disiez que je mettais les 50 balles dans mes fesses.
4: Ouais, vous vous mettez aux fesses.
23: Ah oui, mais alors là, pardon, il y a un problème.
4: Ouais, quoi, qu'est-ce qui se passe, là ?
23: Bah je peux pas me mettre les 50 balles aux fesses tant que vous me les avez pas rendues.
4: Bah arrête tes conneries.
23: C'est quand même louche. Vous me proposez.
4: Ouais, non, c'est pas quand même louche. Tu m'as jamais demandé des sous.
23: Oh mais si, c'est vous, attendez. Je reconnais la voix.
4: Non, je ne te casse pas la tête là-dessus, c'est pas moi.
23: Mais si, vous êtes le grand monsieur moustachu derrière le bar.
4: Le bon monsieur moustachu, je n'ai jamais eu de bon monsieur moustachu.
23: Non, c'est vous.
4: C'est moi.
23: Bah le beau moustachu, oui, c'est vous. J'ai reconnu.
4: Moustachu, bah ouais.
23: Bah oui, je le savais depuis le début.
4: Mais t'es gonflé ou quoi ? T'es seul.
23: Donc si on compte les intérêts pour 7,62€ sur 31 ans.
4: Bon.
5: Allô ?
23: Bonjour madame, c'est bon. J'ai vu avec votre collègue moustachu.
5: Oui, qu'est-ce qu'elle a ?
23: Eh ben j'ai calculé le montant total que vous me devez.
5: Qu'est-ce que c'est ?
23: Ça va, ça vous fait une petite dizaine de billets.
5: Une petite dizaine de quoi ? D'euros ?
23: Ah non, je parle en billets de 1000, donc ça fait 10 000.
5: Pardon ?
23: Bah 10 billets de 1000 euros, ça fait 10 000 euros, vous pouvez compter vous-même.
5: Pardon ?
23: Bon allez, je vous compte pas les agios, on dit 9 000, on n'en parle plus.
5: 9 000 quoi ?
23: Bah 9 000 euros.
5: Vous foutez de ma gueule, non ? Pourquoi pas 100 000 ?
23: Ah bah si vous voulez négocier, on n'a qu'à couper la poire en deux.
5: Bah oui.
23: On dit 50 000 euros, emballez, c'est posté.
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22: Allô, Diranger ?
24: Ouais, Diranger ?
22: Oui ?
24: Salut, comment tu vas ?
22: Ça va ?
24: Ouais.
22: C'est Michel ?
24: Ouais.
22: Oui ?
24: Alors, quoi de neuf ?
22: Bah, ça va, hein, tout. Pourquoi ?
24: Ah bah, je vous raconte, tu vois ?
22: Oui, bah, moi, ça va, oui. Et toi, ça va ?
24: Ouais.

0: Le jardin?
1: Ah, oh, ben, le jardin, ça pousse, mais...
0: Ah.
1: Ça a arrosé parce qu'il n'y a plus aujourd'hui.
0: Bah oui, oui, c'est ça, oui, il faisait beau dernièrement, ouais. Là, j'ai vu ça. Hein. Bon.
1: Allez, je t'embrasse.
0: Eh, hey, dis-moi.
1: Ouais.
0: Tu m'as pas dit, en fait, pour la météo?
1: La météo, ben, il pleut.
0: Ah oui, bah c'est ça.
1: Ouais. Bon, bah allez, je te laisse.
0: Hey, attends, hey, dis-moi, Gérard.
1: Ouais.
0: Tu m'as pas dit?
1: Quoi?
0: Pour ton canapé?
1: Mon canapé.
0: Bah oui?
1: Oui.
0: Comment il va ton canapé?
1: Bah il va bien.
0: T'as refait un peu ou pas?
1: Comment?
0: Tu l'as refait?
1: Ah non, c'est pas refait.
0: Ah bon?
1: Non.
0: Ah d'accord.
1: Bon, bah, je te laisse, hein.
0: Ouais, elle dit, hey!
1: Oui.
0: Au fait, attends. Hey. Oui. Et la machine à laver? Comment elle va?
1: Oui, il va, il va.
0: Ah bah d'accord, bon.
1: Bon, bah je te laisse, hein.
0: Ouais, hey, dis-moi, hey, Gérard.
1: Ouais.
0: Sinon?
1: Sinon, il n'y a rien.
0: Ah bon?
1: Oui.
0: Bon.
1: Bon, allez, salut.
0: Hey.
1: Ouais.
0: Au fait?
1: Ouais.
0: Le parasol?
1: Ouais.
0: Comment il va?
1: Ouais, il va, il va.
0: Il va bien, oui?
1: Ouais, il va bien. Bon, je te laisse, on attend. Hein.
0: Hey, dis-moi.
1: Ouais.
2: Avec qui au téléphone?
1: Michel.
0: Ah, c'est qui?
1: C'est Christiane.
0: Ah, et bah, justement, comment il va?
1: Comment?
0: Christiane, ça va?
1: Oui, ça va, Christiane.
0: Tu lui fais une bise?
1: Comment?
0: Tu es dans le jardin, non?
1: Non, elle est pas dans le jardin.
0: Ah bon, parce que... Avec la pluie...
1: Quand je vais te la passer un petit coup.
0: Ouais, un petit coup.
1: Michel.
2: Mais quel Michel? Oh, Michel Beaugrand. Oh là là, c'est... Allô?
0: Salut, Christiane.
2: Michel.
0: Ouais, ça va bien?
2: Bah, pas mal. Oui, mais mieux en ce moment.
0: Bah oui, avec la pluie.
2: Oui. Alors, bon.
0: Ouais.
2: Bon, ben, je vais vous laisser parce que...
0: Oh, excuse-moi, j'ai roté.
2: Quoi? Bon, ben, je raccroche, alors.
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4: Oui.
5: Bonjour madame, je suis bien au garage.
4: Oui.
5: J'ai acheté des balais d'essuie-glace chez vous.
4: Oui.
5: Et alors ils ne sont pas marchands du tout.
4: Pas marchands, comment dire?
5: Ah oui.
4: Pas marchands.
5: Ah bah ça on est d'accord, ils sont absolument pas marchands, oui.
4: Non mais qu'est-ce que vous entendez pas marchands, monsieur?
5: Oui, je vous entends, oui, absolument, oui. Pourquoi vous me dites que vous m'entendez pas?
4: Non, j'ai pas dit qu'est-ce que je vous ai demandé, qu'est-ce que vous entendez?
5: Bah vous, je vous entends clair et net.
4: Monsieur, c'est pas la question.
5: 5 sur 5.
4: Je vous demande qu'est-ce que vous en entendez?
5: Oui, je vous entends.
4: Non, c'est pas la question, je demande pas si vous entendez.
5: Moi je vous entends, vous m'entendez?
4: Oh, quel problème, monsieur? Dites-moi.
5: Bah, c'est ce que je vous disais. Rapport à ces balais d'essuie-glace que j'ai achetés chez vous, qui ne sont donc pas marchands.
4: Je comprends pas ce que votre demande.
5: Ils sont pas marchands, bah, ils marchent pas, ils fonctionnent pas, si vous voulez.
4: Comment ça, les balais fonctionnent pas? C'est quoi comme voiture, monsieur?
5: Comment ça, quelle voiture? Mais je n'ai pas de voiture.
4: C'est des balais d'essuie-glace, ça se monte sur une voiture, monsieur.
5: Ah non, c'était pour mon congélateur que je les ai pris.
4: Vous avez acheté des balais d'essuie-glace pour votre congélateur?
5: Exact, pour essuyer la glace que j'ai dans le congélateur.
4: Oh, des balais d'essuie-glace pour un congélateur maintenant. Il y a forcément un problème.
5: Oui, on est d'accord.
4: Quoi, ça. Des balais d'essuie-glace, ça sert à pour un véhicule, monsieur.
5: Si, il y a de la glace dans le véhicule, mais moi, la glace, elle est dans le congélateur.
4: Bon, c'est pas possible. Si vous achetez des balais d'essuie-glace pour votre congélateur, monsieur, c'est votre problème. Que voulez-vous que je fasse, moi?
5: Ah bah, que vous m'en donniez dès qu'il fonctionne.
4: Ouais, bah, sûrement, Non, c'est négatif, monsieur.
5: Ah bah, moi, je vous dis que c'est positif.
4: Non, mais là, vous...
5: Ah bah, passez-moi responsable.
4: Eh bah...
6: Bonjour.
5: Bonjour madame, excusez-moi.
6: Non, mais attendez monsieur, déjà vous passez au magasin, c'est moi le responsable. Ramenez-moi le matériel, on va pas discuter
5: oui,
6: pendant
5: c'est bien
6: deux
5: ce que je disais, je vous rapporte vos essuie-glaces qui ne sont pas marchands.
6: Quoi, ils sont pas marchands?
5: Ah bah c'est reparti, dans le sens où ils enlèvent pas la glace.
6: Il y a pas de glace sur une balai d'essuie-glace?
5: Non, dans mon congélateur.
6: Mais attendez monsieur, je comprends pas tout là, je sais pas, si j'ai pas tous les bonnes neurones, mais là vous...
5: Tiens, on fait celui qui comprend pas parce qu'il y a du matériel.
6: Non, attendez, c'est bon monsieur, déjà, vous me parlez de voiture, après vous me parlez de congélateur.
5: J'ai jamais parlé de voiture, je vous parle de mon congélateur, effectivement.
6: Mais je fais pas de congélateur, monsieur, moi, je vends des pièces de voiture.
5: Dans ce cas, si vous faites pas les pièces de congélateur, pourquoi vous vendez de l'essuie-glace qui ne déglace pas?
6: Non, mais là, il y a un problème, là, je pense que...
5: Ah oui, alors ça, on est d'accord.
6: Attendez, monsieur, déjà, moi, si je vends des balais d'essuie-glace, c'est pour monter sur une voiture, c'est pas pour monter sur un congélateur.
5: Je m'excuse, mais vous racontez n'importe quoi. La glace, elle est pas dans la voiture.
6: C'est moi qui dis n'importe quoi.
5: Ah bah oui, vous inventez au fur et à mesure, là, j'ai l'impression.
6: Un balai d'essuie-glace, monsieur, c'est pour mettre sur une vitre de voiture, c'est pas pour mettre dans un congélateur.
5: Ah bah c'est nouveau, ça.
6: Quoi, c'est nouveau?
5: Ah oui, comme par hasard.
6: Bah non, il y a pas comme par hasard.
5: Ah bah tiens, avec votre truc qui marche pas, j'ai tous mes surgelés qui sont fichus en plus.
6: Ah oui, bien sûr, je voulais que je vous rembourse vos surgelés, bien sûr.
5: Oui, je pense que ce serait commercialisant de votre part.
6: Non, mais vous avez un problème, parce que moi, je vois pas quelle idée vous avez d'acheter un balai d'essuie-glace pour faire un congélateur. Je vous ai dit, je vous répète...
5: Quand vous avez du matériel qui, visiblement, n'est pas adapté...
6: Monsieur, si je vous ai vendu des balais d'essuie-glace, c'est du Bosch. Donc le Bosch, c'est le numéro 1 mondial du balai d'essuie-glace. Alors si je vous ai vendu de la merde, vous allez ailleurs...
5: C'est pas la peine de me traiter de Bosch ou je ne sais quoi, là.
6: Non, je vous ai dit, c'est la marque
5: Bosch. Oh, alors là, j'en rêve.
6: Non, déjà, je vous ai pas traité de Bosch, je vous ai dit, c'est la marque Bosch.
5: Eh ben, vous recommencez.

0: français, allez.
1: Non, non, j'ai dit que c'était la marque Bosch.
0: Oh,
1: je vous ai pas traité de Bosch.
0: Oh,
1: traité...
0: il recommence.
1: Mais attendez, mais laissez-moi m'expliquer déjà.
0: Non, mais enfin, excusez-moi, vous me traitez après.
1: Hop, non, je vous ai pas traité, monsieur.
0: Oh, bah, tiens.
1: Attendez, vous me laissez parler, ça.
0: Ah oui, non, mais là, s'il vous plaît.
1: Bon, alors.
0: Parce que là.
1: Mais vous me laissez parler.
0: Écoutez, je vous en prie.
1: Bon, on a fait
0: je
1: ça.
0: Je vous écoute.
1: Bon, vous me laissez parler.
0: Ah oui, non, mais excusez-moi.
2: Mais vous êtes un timbré, monsieur. Je vous dis franchement, vous êtes timbré.
0: Timbré, ok, je veux bien l'entendre. Mais Bosch, vous retirez tout de suite.
2: Mais vous êtes... Ouais, c'est bon.
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5: Aérospatiale, bonjour.
6: Bonjour, madame, c'est bien l'aérospatiale?
5: Oui, monsieur.
6: Je voudrais la direction.
5: Ah, je suis désolée, là, actuellement, ils sont peut-être au repas, le secrétaire également. Ils pouvaient essayer de rappeler un peu plus tard.
6: Non, madame, c'est urgent.
5: Oui.
6: Est-ce que vous pouvez leur transmettre un message? Je retourne à mes observations pendant ce temps-là, moi. Il faut que je retourne voir l'évolution du phénomène constaté.
5: Ah. Ouais. On vous a dit de contacter une personne particulièrement pour ça?
6: On m'a dit d'appeler la direction dès qu'il se passerait quelque chose. Donc, vous avez quoi noter?
5: Oui.
6: Alors, je suis monsieur Robert Ledoux.
5: Oui.
6: Et donc, j'ai un télescope, hein. Je travaille à mon compte. J'observe depuis 2 jours la Lune.
5: Oui.
6: Et on m'a demandé de faire mon rapport, hein. Je suis expert, hein.
5: Oui.
6: Voilà ce qui se passe, madame. D'après mes observations de cette nuit, vous savez que la Lune est de plus en plus visible.
5: Oui.
6: On est en période de pleine Lune, hein. Il y a une agitation. Donc, j'ai observé une matière qui était donc à la base d'un cratère alors qu'elle n'y figurait pas la semaine dernière. J'ai fait un grossissement au 1/500 millième. Mes observations sont formelles, madame. On a chié sur la Lune.
5: On a chié sur la Lune?
6: Oui, madame.
5: Donc, ça prouverait qu'actuellement, il y a quand même quelqu'un.
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7: Oui, bonjour.
0: Bonjour madame, c'est bien la fromagerie?
7: Oui, monsieur.
0: Le fromage que j'ai acheté chez vous est totalement défectueux.
7: Je ne sais pas de quoi vous parlez, monsieur. Quel fromage c'était, monsieur?
0: C'était de l'emmental.
7: Donc, si je comprends bien, vous êtes venu acheter un morceau d'emmental.
0: Voilà, et là, j'ouvre le paquet à la maison, pim, je vous le donne dans le mille, plein de trous. Des trous partout, plein de fromage.
7: Mais monsieur, dans l'emmental, il y a des trous.
0: Ah oui, on est d'accord qu'il y a un problème, en effet.
7: Mais c'est pas un problème, monsieur. L'emmental, il y a des trous dans l'emmental. Arrêtez de dire que je suis d'accord.
0: Bon, on est d'accord ou on n'est pas d'accord?
7: Non, on n'est pas d'accord.
0: Ah, on n'est plus d'accord, parce que vous avez quand même reconnu.
7: Il y a des trous dans l'emmental. Mais c'est normal qu'il y a des trous dans l'emmental, sinon j'en vendrais pas, monsieur.
0: Ah, donc en plus, vous le saviez?
7: Non, non, mais.
0: Excusez-moi, mais ça n'a pas l'air très sérieux quand même.
7: Attendez, monsieur, vous êtes en train de. Attendez, monsieur. N'allez pas trop loin non plus. Hein.
0: Bon, bah, excusez-moi, je me fais quand même arnaquer.
7: Vous me traitez de quoi? D'arnaqueur, c'est ça?
0: Non, alors je dirais plutôt arnaquiste.
7: Qu'est-ce que vous venez de dire?
0: Je viens de dire arnaquiste, oui, parfaitement. Ah, allô?
8: Oui.
0: Ah, bonjour, monsieur.
8: Ah, c'est madame.
0: Vous êtes sûr?
8: Je sais, je suis enrhumée, j'ai peut-être une voix d'homme.
0: Oui, quand même, oui.
8: Alors, qu'est-ce que vous avez comme problème sur les mentales?
0: Bah, c'est ce que je disais à votre dame, il est complètement plein de trous.
8: Non, mais vous êtes en train de vous foutre de moi, là.
0: Alors, je peux vous jurer sur la tête de mon beau-frère et du beau-frère de mon beau-frère que votre emmental est absolument troué.
8: Bah, l'emmental, il y a des trous dans l'emmental. Mais vous plaisantez, mais c'est comme ça, l'emmental.
0: Oui, oh non, mais je vois, on essaye de courir son complice.
8: Non, non, mais arrêtez. L'emmental, il y a des trous, moi, je peux rien faire pour vous, monsieur.
0: Bien sûr que si, vous allez me le détrouer. Et c'est pas la peine de faire semblant de pleurer pour m'attendrir.
8: Non, mais bon, je peux rien faire pour vous, monsieur, je suis désolée.
0: Ah bah, si, vous allez me reboucher les trous.
8: Je peux pas vous reboucher les trous, moi.
0: Ah, bien sûr que vous allez me reboucher les trous, oui.
8: J'ai du monde dans la boutique.
0: Bah, excusez-moi, mais à un moment, il va falloir prendre 5 minutes pour me reboucher les trous, quand même. Hein.
8: Ah, ben, je peux pas vous reboucher les trous.
0: Ah, ben, il y a peut-être une cliente ou quelqu'un qui peut me reboucher les trous.
8: Ah, ben, je sais pas, les clientes, vous êtes d'accord de reboucher les trous? Elles veulent pas non plus.
0: Dites que c'est pour Monsieur Martin.
8: Mais non, mais personne peut boucher les trous de Monsieur Martin.
0: Bon, eh ben, je garde mes trous débouchés, alors.
8: Eh ben, vous gardez vos trous débouchés. Vous habitez où?
0: J'habite à Martinville, pourquoi?
8: Ah oui, à Martinville. Ah non, mais c'est Rire et Chanson.
0: Comment ça, c'est Rire et Chanson?
8: Bah non, parce que Rire et Chanson, il y a quelqu'un qui fait des blagues comme ça.
0: Ah bah c'est un sacré con à mon avis, excusez-moi.
8: Mais si, ça c'est Rire et Chanson. Si, j'en reconnais.
0: Comment ça, vous en reconnaissez?
8: J'écoute Rire et Chanson et je reconnais votre voix. Et souvent vous dites d'ailleurs bonjour monsieur pour madame.
0: Ah certainement pas monsieur, alors là je pense que vous... Ah non, monsieur.
8: Si, je vous reconnais.
0: Non, alors non, c'est pas moi.
8: Vraiment, je me suis dit, mais c'est qui ce client? Quand je vais dire ça à mon mari, parce qu'en fait...
0: Ah, c'est votre mari qui bouche les trous?
8: Bah, ça lui arrive.
0: Bravo.
8: Voilà. Alors, ça va pas passer, ça, vous allez pas...
0: Ah bah, je vais me gêner, tiens.
8: Oh bah, super.
0: Bon, bah écoutez, embrassez le bouche-trou pour moi.
8: Oui.
0: Au revoir, monsieur.
8: Eh bien, au revoir, madame.
0: Merci.
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4: Allô ?
6: Oui, bonjour madame.
4: Bonjour.
6: C'est la mairie.
4: Oui.
6: Ah bonjour, je vous appelle, je suis la nouvelle femme de ménage de monsieur le maire.
4: Oui.
6: Et je suis en train de faire le linge, là, je voudrais savoir où il met ses produits.
4: La femme de ménage de monsieur le maire ?
6: Oui.
4: Ah bah écoutez, là je peux pas vous dire, monsieur le maire n'est pas dans la mairie alors, je peux pas vous dire.
6: Si jamais il vous appelait.
4: Oui.
6: Pouvez-vous lui transmettre le message ?
4: Oui.
6: Hein, qu'il appelle donc Mireille.
4: Oui.
6: Chez lui, à la maison.
4: Mm-hmm.
6: Et lui, pour lui dire où sont les produits, parce que là, je suis en train de faire le linge.
4: Oui.
6: Il y a des taches dans les slips que je n'arrive pas à rattraper.
4: Bon, mais écoutez, moi, je vous laisserai la commission.
6: La grosse, c'est pas la peine, parce qu'il l'a déjà faite. Hein.
4: Pardon ?
6: Il l'a déjà faite.
4: Il a déjà fait quoi ?
6: La commission.
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9: Allô ?
0: Bonjour madame, c'est bien la boucherie ?
9: Oui, bonjour.
0: Monsieur Martin, l'appareil, les aménageurs Martin ?
9: Oui.
0: Je vais venir vous installer un fauteuil monte-escalier.
9: Mais j'ai pas de monte-escalier, moi.
0: Bah, je sais, oui, c'est pour ça que je viens vous en installer un.
9: Mais j'en ai pas besoin. Qu'est-ce que je ferais avec ça, moi ?
0: Bah, avec ça, vous pouvez monter l'escalier.
9: Oh, non, vous comprenez pas ou quoi ? C'est une boucherie ici.
0: Oui, bah, par exemple, quand vous avez un morceau de viande un peu lourd. Mais,
9: Là, c'est quelqu'un qui. Ça va pas.
10: Oui, allô ?
0: Bonjour, madame.
10: Non, mais nous, on n'a pas besoin de mon escalier. Pourquoi faire ? Il n'y a pas d'escalier.
0: Ah, vous n'avez pas d'escalier ?
10: Ben, on n'a pas d'escalier, non ?
0: Bon, eh ben, écoutez, je vous mets aussi un escalier.
10: Ah, mais arrêtez, là, vous allez où, là ?
0: Non, mais je vous en prête un, juste le temps d'installer votre monte-escalier.
10: Pourquoi faire un monte-escalier ? On n'a jamais demandé ça.
0: Vous inquiétez pas, j'ai fait une demande pour vous à la Sécu, et comme j'ai déclaré que vous aviez plus de 70 ans, vous avez le droit.
10: Non, mais j'ai pas 70 ans, hein.
0: Oui, je sais, mais enfin, si l'assurance maladie vous pose la question, il faudra dire 87.
10: Oh, bien sûr, non, mais on va où, là ?
0: Non, mais comme ça, je récupère votre subvention financiériste.
10: Non, mais attendez, je vais... Ouais.
0: Allô ?
11: Allô ? Ouais, pardon. Allô ? Ouais, c'est moi qui prends la relève, ouais.
0: Ok, bonjour madame.
11: Ouais, dis-moi.
0: Donc...
11: Bonjour madame.
0: Oui, je vous ai dit bonjour, oui.
11: Bonjour madame.
0: Oui, je viens de vous le dire. Bonjour madame.
11: Non, mais oui, bonjour madame. Un homme, vous dites bonjour madame ?
0: Bah non, un homme, je dis bonjour monsieur.
11: Bah là, c'est qui est au téléphone ? C'est un homme ou c'est une femme ?
0: Bah dites-moi.
11: Ah, c'est un homme, je crois.
0: Ok, en même temps, je pouvais pas deviner non plus.
11: Ah bon, bah si, à la voix, on entend.
0: Oui, enfin, pour les gens qui vous connaissent, sûrement.
11: Ouais, mais c'est quoi cette histoire de monte-escalier ?
0: Alors oui, le fauteuil monte-escalier.
11: Donc en fait, je fais un monte-escalier dans une boucherie où il n'y a pas d'escalier, quoi.
0: Ah bah voilà, c'est ça. Donc vous êtes au courant, parfait.
11: Mais non, je suis pas au courant.
0: Donc moi, je vous prête mon escalier le temps de faire les travaux et après, je le reprends.
11: Ah oui, bah du coup, il n'y aura plus de monte-escalier. Si vous récupérez l'escalier qui sera fictif, bah du coup, il n'y aura plus rien.
0: Ah non, le monte-escalier, je vous le laisse parce qu'il sera fixé dans votre mur. Moi, je reprends que l'escalier.
11: Ah, il est fixé, un monte-escalier qui est fixé au mur, mais il n'y a plus d'escalier, quoi.
0: Eh oui, d'où l'utilité du monte-escalier, sinon vous pouvez pas monter du tout.
11: Vous êtes payé à quoi ? Vous êtes payé à vendre n'importe quoi aux gens ?
0: Oui, alors c'est un peu ça, mais je vous rassure, c'est votre sécu qui paye au final.
11: Ah ouais, donc en fait c'est une fraude à la sécu qu'on va faire, non ?
0: Mais oui, tout simplement !
11: Oh, il n'y a pas assez de fraude avec la sécu, avec tout ça, et vous rajoutez une couche. En fait, je crois que vous êtes un sketch à vous tout seul, je crois.
0: Oh bah merci !
11: Vous êtes vraiment. En vrai, vous êtes con ? Vous êtes bête ? Vous êtes quoi ?
0: Alors ça, je me pose souvent la question.
11: Oh, dommage que c'est pas enregistré, que les clients qui sont là, ils vous entendent pas, parce que c'est à mourir de rire ce que vous racontez. Hein.
0: Ah bah encore une fois, merci, ça me touche vraiment.
11: Bah oui, là vous allez frauder à la sécurité sociale, vous allez toucher de l'argent pour un monte-escalier qui n'existe pas, donc ça, c'est intelligent, ça.
0: Ouais, je sais. Mais bon, revenons à notre business.
11: Eh ben, je m'en fous.
0: Bah, il faut qu'on voit quand même quand je peux passer.
11: Mais vous passez jamais.
0: Bah, il faut au moins que je passe pour récupérer la compte avant les travaux.
11: Là, mais vous êtes dingue ou il veut passer pour la compte, c'est vraiment...
0: Ouais, parce que la sécu rembourse 2% du monte-escalier. Après, c'est selon votre mutuelle.
12: Oui, allô ?
0: Ah, donc ça rechange, c'est monsieur.
12: Oui, donc votre truc de merde, on s'en cogne, je m'en bats les reins total.
0: Pardon, mais l'avantage, c'est que vous pourrez vous en cogner tout en étant confortablement installé dans le fauteuil
12: monte. J'en ai rien à faire, mon patron vous a dit que c'était pas nécessaire, on n'a pas de putain d'escalier, on en a strictement rien à foutre, alors maintenant arrête tout de suite.
0: D'accord, vous pouvez quand même me repasser le patron.
12: C'est pire qu'une mythe, ma parole.
0: Bah, c'est la première fois que je me fais traiter de mythe.
12: On s'en cogne.
0: D'accord, et pour le patron, donc je.
12: Mais non, il est occupé, il a pas que ça à foutre de t'avoir au téléphone.
0: Ah ouais, ah bah si tu peux juste lui dire qu'il me prépare un chèque dans ce cas.
12: Mais il a pas besoin de te faire de chèque, t'as qu'à aller demander un chèque à ta grand-mère, qu'est-ce qu'il en a à foutre ?
0: Ah non, pas possible, mamie Martinette est interdit bancaire.
12: Oh putain.
0: Non mais c'est parce qu'elle vendait des panneaux solaires, elle a eu des petits soucis.
12: Allez, salut.
0: D'ailleurs, vous en avez, vous, des panneaux solaires ?
12: Non, au revoir.
13: 7h. Oh. 7h02. Oh. 7h03.
14: Bonjour, la météo.
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20: Allô ?
21: Allô ?
20: Oui ?
21: Oui, bonjour madame.
14: Bonjour monsieur.
20: Madame Marfort.
14: Oui.
20: Madame Marfort, ça va bien, ça va fort, hein?
14: Ça va fort.
20: Ça va fort, très bien. Bonjour madame, gendarmerie nationale, pareil. Adjudant de la place. Ah là, ça va moins fort là, hein?
14: Oui, non, j'écoute, hein.
20: Ouais. Là, ça va moins fort là.
14: Qu'est-ce qui vous amène?
20: Bah en général, c'est mon adjudant chef, c'est lui qui me conduit, pourquoi me demander ça?
14: Ah bon?
20: Bah je comprends pas.
14: Moi non plus.
20: Bon, madame.
14: Oui.
20: Votre véhicule.
14: Oui.
20: Est de quel type?
14: Je n'y connais rien.
20: Non, mais est-ce que, attendez, c'est simple, est-ce que c'est un type 4 roues ou un type 2 roues?
14: Je ne peux pas vous dire, c'est peut-être un type 4 roues. Hein?
20: Donc, votre voiture a 4 roues, nous sommes d'accord?
14: Oui, elles ont toutes 4 roues.
20: Pardon, madame?
14: Elles ont toutes 4 roues, mais je ne sais pas dans quel type qu'elle est.
20: Bon, écoutez, madame, si vous commencez à vous moquer...
14: Non, j'écoute.
20: D'un gendarmerie nationale...
14: Oh, vous savez, je suis vieille. Hein.
20: Mais non!
14: Oh là là!
20: Mais c'est dans la tête, vous rigolez, c'est ça qui compte. Vous êtes très bien dans votre tête.
14: Je vais bientôt partir pour le grand voyage.
20: Bon, oh, bah, vous n'avez pas l'air du danser. Moi, je peux vous dire à la voix.
14: Oh oui, mais ça ne durera pas.
20: Mais si.
14: Non.
20: Écoutez-moi,
14: non.
20: Vous m'entendez?
14: Oui, j'écoute.
20: Vous m'entendez? Vous n'entendez que le son de ma voix, madame.
14: Oui.
20: Est-ce que vous êtes prête pour le grand voyage?
14: Oui, prête.
20: Bien.
14: Voilà.
20: Eh bien, madame, la gendarmerie nationale vous souhaite une bonne route.
14: Voilà, je vous remercie.
20: Et si vous voyez l'adjoint-chef Charrier qui nous a quittés malheureusement lors d'un accident de voiture il y a 3 ans, il est encore bourré, vous pouvez le saluer de notre part?
14: Oui, entendu. Je ferai votre commission.
20: Vous avez noté son nom?
14: Eh bien, je vais marquer tout de suite avec mon crayon.
20: Voilà, adjoint-chef.
14: Oui.
20: Charrier.
14: Charrier.
20: Oui.
14: Bon, j'inscris tout de suite.
20: Voilà.
14: Et si je le vois, je vais lui donner le bonjour de votre part.
20: Voilà.
14: Hein? Entendu.
20: Merci à vous.
14: Oui, au revoir.
20: Au revoir.
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23: Bonjour.
0: Bonjour monsieur, c'est bien la société de travail intérimaire?
23: Oui.
0: Monsieur Martin à l'appareil, je cherche actuellement un poste de responsable et je voulais savoir s'il y en avait déjà un chez vous.
23: Oui.
0: Ah, bon bah je vais vous déposer mon CV.
23: Oui.
0: Parce que ça m'arrangerait de récupérer son poste au niveau professionnel.
23: Attendez, ne quittez pas, s'il vous plaît.
0: Merci monsieur.
23: Merci. Oui, je vous écoute, bonjour.
0: Bonjour monsieur Martin à l'appareil.
23: Ah, vous êtes revenu.
0: Vous êtes le responsable.
23: Ah, oui, non, vous êtes au standard, je vous mets en relation, ne quittez pas s'il vous plaît monsieur.
0: Merci monsieur.
23: Merci. Bon,
0: bonjour monsieur Martin à l'appareil.
23: Et vous êtes revenu au standard.
0: Ah non, parce que j'étais avec un monsieur à l'instant.
23: Je suis une femme, pas un monsieur.
0: D'accord, vous êtes la responsable, pardon.
23: Je ne suis pas la responsable, je suis la standardiste.
0: Et alors, pourquoi vous décrochez dans le bureau du responsable?
23: Je ne décroche pas dans son bureau, vous êtes revenu au standard.
0: Bah non, puisque c'est eux qui m'ont transféré.
23: Ne quittez pas, parce que j'ai des lignes qui sonnent.
0: Merci monsieur.
23: Bonjour.
0: Bonjour monsieur, le standardiste m'a dit de voir avec vous.
23: Ah bah c'est moi, je suis la standardiste.
0: Mais qu'est-ce que vous faites là?
23: Je décroche le téléphone pour dispatcher les appels.
0: Bah non, puisque le standardiste, je l'ai eu, il est dans le bureau du responsable en ce moment.
23: Si, je vous confirme, je suis la standardiste, vous m'avez eu au moins 3-4 fois maintenant.
0: Ok, bah dans ce cas, repassez-moi la supérieure, je lui ai parlé à l'instant.
23: Mais non, c'était moi.
0: Oh là là, pardon, mais si en plus vous changez de voix tout le temps.
23: Mais je change pas de voix, 3 fois vous m'avez dit bonjour monsieur, j'ai pas une voix d'homme.
0: Donc vous êtes le supérieur.
23: Je suis pas le supérieur, je suis la standardiste et vous êtes...
0: Comment ça, il comprend rien? Qui ça?
24: Allô?
0: Ah!
24: Oui, la personne.
0: Pardon? Vous avez encore changé votre voix?
24: Bah, c'est une autre personne.
0: D'accord, vous êtes le responsable.
24: Non, moi je suis la standardiste.
0: Alors, impossible, parce que la standardiste, je viens de la voir.
24: Non, on est 2 standardistes.
0: Ah bah non, vous êtes 4?
24: Bah non.
0: Bah si, j'en ai déjà eu 3 avant vous, plus un responsable, plus.
24: Non, mais vous avez eu que des standardistes, on est que 2.
0: Alors, où sont passés les autres? Parce que si vous êtes que 2, il manque 2 personnes.
24: Non, il manque pas 2.
0: C'est quand même louche.
25: Bonjour.
0: Bonjour monsieur, je voulais parler au responsable, mais apparemment.
25: Moi-même.
0: Ah non, je crois pas.
25: Je suis la responsable.
0: Non mais sérieux, si vous pouvez me la passer 2 secondes.
25: Bah, c'est moi la responsable, monsieur. Je vais pas vous passer quelqu'un d'autre, c'est moi la responsable ici.
0: Alors j'entends bien que vous essayez encore de changer de voix, mais là...
25: Bah, j'essaye pas de changer de voix, monsieur.
0: Bah si, vous faites la voix de monsieur le responsable.
25: Bah, y a pas de monsieur, c'est moi le responsable, c'est madame.
0: Ah bah passez-moi madame, oh là là, on va pas y arriver, hein.
25: Bon, écoutez, je sais pas à qui j'ai affaire.
0: Ah oui, pardon, monsieur Martin à l'appareil, je cherche un emploi de responsable en ce moment, et apparemment la personne qui travaille chez vous est pas top.
25: Monsieur, quand vous me dites la personne qui travaille chez moi qui...
0: Non, mais pardon, je dis pas ça pour les standardistes, je parle du responsable.
25: Bah c'est moi la responsable, alors vous êtes bouché ou quoi?
0: Écoutez, je vous dépose mon CV.
25: Non, c'est pas la peine du tout, je vous le dis franchement.
0: Non mais vous le faites passer à votre supérieur.
25: Pour quelqu'un qui cherche du boulot...
0: Ah bah vous avez encore changé de voix.
25: Je suis désolée, mais il faudrait peut-être vous activer.
0: Vous savez quoi? Je vais venir faire une période d'essai.
25: J'ai appelé les flics, d'accord?
0: Ah bah justement, mon beau-frère est flic.
25: Ah bah c'est bien alors.
0: Oh, et puis ça tombe bien, il est juste à côté de moi.
25: Ah bah ça tombe bien alors.
0: Ah bah oui, hein. Tiens, je vous le passe.
25: Ah bah oui, je vois oui.
0: Martin, fais-lui croire que t'es le commissaire, comme ça il te passera le responsable.
25: Oui, vous croyez que c'est que ça rien faire. J'ai un métier, monsieur, je vous ressemble pas. Au revoir.
0: Bonjour, monsieur, commissaire Martin à l'appareil.
25: Ouais, bon, bah, ça commence à bien faire, monsieur, hein.
0: Monsieur qui?
25: Ça commence à bien faire, hein, je vous le dis, hein.
0: Oui, non, mais si juste vous pouvez me dire, monsieur le commissaire, par rapport à que je suis flic de la police.
25: Ça va un moment, mais là, ça commence à m'énerver.
0: Ça commence à m'énerver. Monsieur le commissaire, ce serait quand
25: ouais,
0: même...
25: Ouais, ouais, bah, monsieur le commissaire, oui, d'accord.
0: Merci, monsieur. Donc, mon beau-frère me dit que vous voulez l'embaucher.
25: Franchement, vous me saoulez.
0: Ah, bah, vous avez du bol, il est aussi barman. Attendez, je vous le repasse.
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24: Allô?
20: Oui, bonjour madame.
24: Bonjour monsieur.
20: Je suis bien chez monsieur.
24: Oui monsieur. Oui,
20: bonjour madame, est-ce qu'il est là?
24: Non monsieur, il ne rentrera même pas pour ce midi.
20: Ah, c'est dommage. Vous êtes sa secrétaire?
24: Oui monsieur.
20: Je suis le docteur Givaro madame.
24: Oui.
20: Et j'avais un rendez-vous téléphonique avec lui vers 12h. Peut-être qu'il ne l'a pas noté.
24: Ça m'étonnerait bien.
20: Bon, je vous explique, madame. Hein.
24: Oui.
20: Je travaille dans la réduction dentine, c'est-à-dire que nous faisons de la réduction de tête. Hein, notre spécialité, ça vient d'Amazonie, madame. Hein.
24: Oui.
20: Et monsieur était très intéressé par nos travaux, puisque oui. Nous faisons collection de têtes que nous réduisons.
24: Oui.
20: Et vous savez que bon, nous cherchons avidement au nom de la science des gens qui font don de leur corps à la science.
24: Bien sûr.
20: Et donc, votre patron avait souhaité laisser faire don de son corps à la science et à notre spécialité.
24: Oui.
20: Donc, j'aurais pris... je devais prendre le papier qui m'autorisait à prélever sa tête en cas d'accident.
24: Bien. Écoutez, il a vos coordonnées?
20: Oui, il les a. Ah ben, bien sûr, oui. Simplement, est-ce que vous pouvez le préciser? Il m'avait demandé quelques détails quant à l'opération.
24: Oui.
20: Est-ce que vous avez de quoi noter?
24: Oui, monsieur.
20: D'accord. Voilà, donc, alors, une fois que les papiers sont en règle.
24: Oui.
20: Donc, nous réduisons, réduction de la tête dans de la chaux vive. Après, on la malaxe.
24: Oui.
20: On en fait donc une boulette que l'on pétrit bien. Qu'on introduit donc dans la sarbacane.
24: Dans une serbe.
20: Non, la sarbacane, hein, vous savez, c'est ce long tuyau.
24: Oui, oui, oui, on l'introduit dans la sarbacane.
20: Donc, et hop, alors donc après, donc, c'est trois opérations de hop, les trois opérations indiennes, et hop, et hop, et hop, donc c'est la formule qui nous est demandée, le rituel indien.
24: Puis, et comment ça s'écrit-il?
20: Comment
24: ça s'écrit-il?
20: Hop, et hop, et hop, vous l'écrivez comme ça se prononce, puisqu'il n'y a pas de traduction. Hein.
24: Et hop, et hop, et hop, alors je fais peut-être plus loin à choper.
20: À choper trois fois.
24: Bon.
20: Donc, on gobe tout ça. Donc, la pâte réduite, la boulette.
24: Oui.
20: Et hop, encore une fois. Donc, il l'a dans le baba. C'est exactement la traduction.
24: Donc, écoutez, ne pas faire trop de sottises. Donc, oui. Le prélèvement de la tête.
20: Oui.
24: Mise en chaux vive.
20: Réduction.
24: Réduction de la tête.
20: Oui.
24: En chaux vive.
20: Oui.
24: Malaxage.
20: Oui.
24: Une boulette bien pétrie.
20: Oui.
24: Introduite dans la sarbacane.
20: Oui.
24: Et hop, hop, hop.
20: Oui.
24: Le tout est gobé.
20: Oui.
24: Hop.
20: Oui.
24: Et dans le baba.
20: Voilà. Je vous remercie.
24: Mais y a-t-il un papier spécial, s'il vous plaît?
20: Ah oui, ben, il va falloir qu'il signe la décharge. Donc la décharge, alors il aura la décharge demain.
24: Oui.
20: Il la signe tout de suite et il me la renvoie à mon cabinet.
24: Bon, c'est entendu.
20: Je vous remercie, madame.
24: Je vous en prie, docteur.
20: Vous avez bien noté mon nom?
24: Docteur Givaro.
20: Givaro, voilà.
24: J-I-V-A-2-0.
20: Vous lui transmettrez ça à quelle heure, madame?
24: Dès qu'il arrive, je présume vers 14h30, 15h, monsieur.
20: Je vous remercie, madame, de votre diligence et de votre célérité.
24: Je vous en prie, docteur.
20: Au revoir, madame.
24: Au revoir, docteur.
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2: Oui, bonjour.
0: Bonjour, madame, c'est bien le garage?
2: Oui.
0: J'ai un gars qui va venir acheter ma voiture chez vous tout à l'heure, donc je voulais savoir quand je pouvais venir la garer sur votre parking.
2: Et vous êtes qui, sans indiscrétion?
0: Sans indiscrétion, je suis un particulier, mais j'ai fait une petite annonce pour dire que la voiture était vendue par le garage.
2: Attendez, vous rigolez là, non? Je vends mes voitures, de quel droit je vais vendre votre véhicule, je comprends
0: du
2: pas.
0: Du droit qu'en tant que voituriste, c'est votre métier de vendre la voiture.
2: Je suis pas un dépôt vente, hein, monsieur.
0: Vous vendez des voitures ou vous vendez pas des voitures?
2: Non, mais je vais pas m'occuper de votre vente, monsieur, vous croyez que j'ai que ça à faire?
0: Oui.
2: Comment?
0: Non, je dis oui, je pense.
2: J'ai pas compris.
0: Alors, je peux aussi vous le dire en anglais. Yes, you have que ça à faire.
2: Allô?
0: Ah, bah, c'est une autre dame.
2: Attendez, monsieur, c'est pas moi qui vends la voiture.
0: Ce serait mieux si c'était vous, quand même, effectivement.
2: Non, est-ce que je la vends ou pas?
0: Bah, ça m'arrangerait, oui.
2: Non, moi, monsieur, je la vends pas.
0: S'il vous plaît, quand même.
2: Non, y a pas s'il vous plaît, je ne vous connais pas, monsieur. Vous n'êtes pas client chez moi.
0: Alors, non, je peux pas être client parce que j'ai déclaré que je bossais dans le garage.
2: Ah, bah, non, c'est n'importe quoi, là. Vous dites n'importe quoi, là.
0: Non, mais ça, on le sait, nous, si vous voulez. Mais pour l'acheteur,
2: c'est... Ah oui, bah oui,
4: monsieur. J'ai pas de voiture à vendre, que je ne connais pas des clients, ni quoi que ce soit, monsieur. Attendez, à ce moment-là, vous me donnez votre nom et votre numéro de téléphone.
0: Alors, monsieur Martin.
4: D'accord, donnez-moi votre prénom aussi, monsieur.
0: Martin.
4: Allez, votre prénom.
0: Martin.
4: Martin et Martin.
0: Absolument.
4: Ouais, mais alors, attendez, monsieur. Ça, j'ai jamais entendu parler de ça, monsieur Martin et Martin. Hein.
0: Eh ben, peut-être parce que c'est la première fois que je vous appelle.
4: Non, monsieur, écoutez, moi, ça vaut. Votre téléphone, monsieur. Donnez-moi votre téléphone.
0: Ah ben, je peux pas vous le donner.
4: Et pourquoi?
0: Ben, parce que je m'en sers actuellement pour vous appeler.
4: Oui, bien sûr.
0: Ah ben oui.
4: D'accord. Et c'est tout, monsieur. J'ai plus rien à faire avec vous, je vous remercie.
0: Plus rien, vous oubliez pas un truc?
4: Attendez, monsieur.
0: Non, mais parce qu'on a quand même un business à finir ensemble.
4: Attendez.
0: Ah ben, j'attends.
5: Vente de véhicules toute marque, neuf et occasion.
6: Oui, allô?
0: Bonjour, madame. On devait passer la responsable?
6: C'est monsieur. Je participe pas à ce genre de choses. Vous me demandez de mentir à quelqu'un en disant que c'est une voiture qui vient de chez moi. Je ne peux pas me permettre, je suis commerçant.
0: Oui, alors il y a ça aussi, c'est que j'ai dit à mon acheteur que j'avais racheté le garage il y a 2 ans.
6: Ah oui, bien sûr, ouais.
0: Comme ça, on dit que vous bossez pour moi, c'est plus simple pour tout le monde.
6: C'est pas bête non plus.
0: Merci. Plutôt que monsieur Martin, appelez-moi patron, ça fera plus sérieux pour le vendeur.
6: Oh, elle est trop forte celle-là.
0: Bah, excusez-moi d'être un petit peu créatiste. Hein.
6: Ah ben là, pour être créatif, vous êtes vraiment très créatif.
0: Donc,
6: quoi.
0: Dans un souci de crédibilisme, ce serait d'ailleurs bien que j'ai un bureau à mon nom aussi.
6: Vous voulez que je vous mette aussi ma femme à disposition, non, peut-être?
0: Vous êtes sérieux, là?
6: Ouais, bien sûr, oui, tout à fait.
0: Écoutez,
6: sûr.
0: Pour une femme, ça me gêne un petit peu, mais...
6: Ouais, moi aussi, ouais. D'accord. Elle dit qu'elle n'est pas d'accord.
0: Ou attendez, je vous vois venir, vous voulez négocier?
6: Non, du tout.
0: On essaye de se gratter une petite commission?
6: Non, allez...
0: Je vais venir pour que vous me présentiez un peu à mon personnel, quand même.
6: Ah, si vous voulez.
0: Ou alors, c'est vous qui passez.
6: Non, moi, je pourrais pas.
0: Ah, si, vous passez, je vous assure.
6: Ah bon?
0: Vous passez où?
6: Je sais pas.
0: À la...
6: Ah, dites-moi.
0: À la radio, bravo, mais laquelle?
6: Alors, qu'est-ce qu'on va dire?
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0: Non, oui, non, oui, non, non, oui.
6: Rire et chanson.
0: Oui, bravo.
6: Ah, c'est trop fort, j'ai jamais rien entendu de tel. Mais ça fait du bien de rigoler et... Et franchement, c'est bien.
0: Bon, bah, je vous souhaite une bonne journée.
6: Merci.
0: Merci qui?
6: Merci, patron.
0: Ah, bien. Au revoir.
6: Bonne journée à vous.
0: Merci, vous aussi.
6: Ah, trop fort.
0: En revanche, vous devriez raccrocher à un moment.
6: Ah, oui. Le bouton rouge.
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26: École esthétique et coiffure, bonjour.
27: Oui, bonjour.
26: Bonjour, monsieur.
27: Air France à l'appareil.
26: Oui.
27: Nous vous informons que vous avez gagné 16 500 miles.
26: C'est-à-dire?
27: Air France tient à votre disposition 16 500 miles gratuits.
26: Mais ça correspond à quoi? Je ne sais pas ce que c'est.
27: Les heures de vol. Vous savez, quand vous avez un certain nombre d'heures de vol,
26: d'accord.
27: Vous avez des miles gratuits.
26: D'accord. Alors, qu'est-ce qu'il faut que l'on...
27: Ben, il faut continuer comme ça. Plus vous avez d'heures de vol, vos esthéticiennes et vos coiffeuses, hein, plus elles ont d'heures de vol et plus vous avez des miles gratuits.
26: Et qu'est-ce qu'il faut faire si...
27: Faut continuer, faut pas arrêter, il faut augmenter vos heures de vol. Mais enfin, en général, dans les écoles de coiffure et d'esthétique, vous avez rapidement un certain nombre d'heures de vol. Hein.
26: D'accord.
27: Qu'est-ce qu'on dit?
26: Écoutez, oui, je vous dis merci alors.
27: Voilà, merci qui?
26: Merci Air France.
27: Eh ben de rien.
26: Merci monsieur.
27: Au revoir madame.
26: Au revoir.
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28: Oui, SPA, bonjour.
0: Bonjour, monsieur. C'est bien la SPA?
28: C'est bien ça, oui.
0: D'accord, super. Parce que j'ai monté une association de chasseurs. Je vous ai déclaré comme siège de l'association. J'ai mis votre numéro et je voulais...
28: Pour mettre notre siège, vous avez qui vous a donné cette autorisation?
0: Ah bah c'est moi, parce que c'est moi le président de la société de chasse.
28: Oui, mais enfin, là, je vais prendre vos coordonnées, puis là, il va falloir voir ça avec la directrice, hein, monsieur. Donc, monsieur?
0: Monsieur Martin.
28: Alors, monsieur Martin, votre numéro de téléphone?
0: Alors, mon numéro, c'est le vôtre, étant donné que je l'ai déposé comme étant le mien.
28: Ah oui, non, mais il faut que la directrice puisse vous joindre, hein, monsieur.
0: Eh ben, elle peut me laisser un message à votre numéro.
28: Non, monsieur, attendez.
0: Bon, écoutez, en attendant, je vais déjà passer pour poser mon enseigne.
28: Non, mais vous n'avez pas... Mais monsieur, il veut poser ça où?
0: Bah, c'est une enseigne marquée amicale de la chasse.
28: À l'entrée de notre office.
0: Voilà, oui.
28: Je crois pas que ça va se faire, monsieur. Non.
0: Non, mais parce que moi, je l'ai fait livrer, là.
28: Non, vous n'avez rien à faire livrer, monsieur. Attention, ça va aller loin, monsieur, si vous continuez ainsi. Hein.
0: Bah, pourquoi?
28: Attendez, parce que vous nous avez... Vous venez d'où... Enfin, attendez un instant.
3: Allô ?
7: Oui, allô ?
0: Ah, un autre monsieur.
7: Je vais reprendre vos coordonnées, votre numéro.
0: Bah, c'est le vôtre.
7: Mais non, votre numéro pour que je puisse vous appeler.
0: Alors, c'est ce que je disais. Comme votre numéro, c'est mon numéro, il faut que vous m'appeliez sur votre numéro pour me laisser un message.
7: Monsieur, là, vous m'appelez pas avec mon téléphone à moi, vous appelez avec le vôtre.
0: Avec mon téléphone, mais sur votre numéro où vous pouvez me laisser un message.
7: Je vais pas me laisser un message, monsieur, si c'est le vôtre. C'est quoi de ce truc ? Je comprends rien.
0: C'est simple. Vous laissez un message à mon intention que vous notez pour me le transmettre.
7: Imaginez que j'ai des messages. On est d'accord ? Je vous appelle comment, moi ?
0: Ah bah, vous me les transmettez dans mon bureau.
7: Bah, il est où votre bureau ?
0: Ah bah, alors justement, c'est pour ça qu'il faudrait que je vienne pour voir où je vais m'installer.
7: Mais non, mais nous, on a un siège derrière. Vous pouvez pas prendre notre bâtiment comme ça. Enfin, je sais pas, faut pas être bête pour pas comprendre. Ça, c'est interdit. C'est comme si que moi, je vais faire un papier, puis je me dis, bon, je vais aller vivre chez vous pendant autant de temps.
0: C'est surtout comme si que j'ai eu l'idée avant et que j'ai déjà fait tous les faux papiers nécessaires. Donc.
7: Bah, vous pouvez pas, monsieur, faire des faux papiers du siège. Vous pouvez pas faire des faux papiers du siège comme ça.
0: Ah bah, c'est pas compliqué, hein. Il suffit d'imprimer un papier avec l'ordinateur.
7: Pas faire des faux.
0: Ce qu'il y a, c'est que sinon, ils voulaient pas changer dans les annuaires, ils voulaient pas changer votre nom.
7: Mais pourquoi vous avez changé notre nom dans l'annuaire ?
0: Eh ben, pour rajouter Amicale des Chasseurs.
7: Amicale des Chasseurs, mais c'est pas possible.
0: Bah si, maintenant vous vous appelez la SPADC, c'est-à-dire Société Protectrice de l'Amicale des Chasseurs.
7: Mais Société Protectrice et Amicale des Chasseurs. Mais c'est impossible, vous vous rendez compte que l'image que vous allez donner à la SPA ? La SPA, on est là pour aider les animaux, pour aider les personnes aussi en difficulté.
0: Eh ben, considérez qu'on est des chasseurs en difficulté.
7: Bah non, vous n'êtes pas des chasseurs en difficulté, vous. Voilà. Quittez pas. Bonjour.
0: Oui, ah, non, bonjour monsieur.
28: De quoi ? Pourquoi vous déclarez ça le propre chef ? Vous demandez l'autorisation à qui, vous ? Je suis pas d'accord. Moi, je suis la directrice, donc vous m'enlevez ça tout de suite.
0: Oui, mais alors là, vous êtes sympa, parce que si je dois tout refaire maintenant...
28: Non, vous rendez... ou quoi, là, sans déconner ? Vous venez pas me faire chier ici avec vos collègues de chasse, etc. Vous venez pas ici, c'est tout.
0: Bon, enfin, mes collègues de chasse étant un petit peu vos collègues de chasse aussi...
28: Vous n'êtes pas collègues, vous m'apparentez pas à vous. J'ai rien à voir avec vous, ni de près, ni de loin. D'autres choses à foutre.
9: Ah non,
0: mais
9: ben, ça nous embêter, celui-là. Vous passez la police, c'est tout ce qu'on va gagner, hein.
0: Allô ?
9: Ici, ça n'appartient pas à l'amitié des chasseurs, point.
28: Ta gueule, je
0: ne vous n'avez pas raccroché. Ça faisait longtemps.
9: Connard.
0: Alors, le connard vous fait dire qu'il vous entend.
9: Ici, c'est la SPA, ce n'est pas la peine de vous présenter.
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13: Allô ?
15: Bonjour madame.
13: Bonjour.
15: C'est bien vous les éleveurs de chiens ?
13: Les éleveurs de chiens desquels, madame ?
15: Oui, c'est ça. Madame Ledoux à l'appareil. C'est bien eux qu'on a vus à la télé dans la publicité, là ?
13: Oh oui, vous en avez déjà vu, oui.
15: Pour les chiens, on les voyait, ils élevaient des teckels et tout ça.
13: C'est ça, madame, oui.
15: C'était dans un spot publicitaire.
13: Oui.
15: Hein, c'est ça.
13: Oui.
15: Je les ai reconnus et tout. Et alors, je voulais savoir quand même, ça m'a choqué un petit peu, parce que ça a dû faire du ramdam là-dedans. Ça fait longtemps qu'ils mangent des chiens.
13: Qu'ils mangent ?
15: Oui.
13: On mange du chien ?
15: Bah, c'est bien ça, publicité, non ?
13: Les chiens mangent des granulés, mais c'est pas eux qui mangent les chiens.
15: Moi, enfin, bon, c'est peut-être un peu sourd, je sais pas, c'est peut-être l'âge, mais on voyait donc les éleveurs, là, vos patrons, avec plein de chiens autour.
13: Ben oui.
15: Et puis alors, ils mettaient, ils disaient, monsieur et madame, hein, ils mangent des chiens.
13: Ben, on ne mange tout de même pas nos chiens, non, mais qu'est-ce que vous allez chercher ?
15: Mais je l'ai vu à la télé, madame.
13: Oh, vous avez vu à table en train de manger des chiens ?
15: Bah écoutez, là je suis confuse parce que j'ai envoyé un courrier à la SPA pour me plaindre.
13: Oh, ah bah vous allez nous faire encore une publicité, on va encore être emmerdés, nous.
15: Je suis désolé.
13: Ah bah, toute désolée que vous êtes, mais qu'est-ce qu'on va être embêtés, nous, alors, hein?
15: Est-ce que j'ai envoyé ça à la SPA, à la Fondation Brigitte Bardot, un peu partout?
13: Oh, bah vous êtes toute maligne, hein?
15: Oh mon Dieu.
13: Oh mon Dieu, oui, une fois que le mal est fait, hein?
15: J'ai fait ce que je croyais,
13: Mais vous avez rien à faire avant de demander?
15: J'ai envoyé une lettre au ministère.
13: Ah oh bah c'est bien, et eh ben en effet.
15: À la police également.
13: Mais vous êtes folle, mais folle alliée.
15: Mais peut-être pas quand même, vous exagérez madame.
13: Mais non, j'exagère pas, on m'en sous même pas nos chiens quand même. Non mais vous rendez compte si on a toutes ces visites-là, la publicité que vous nous faites.
15: Oh mon Dieu, je crois que j'ai fait une bêtise.
13: Oh oui, une connerie, tenez, je vous kiffe, j'aime mieux ça. Allô ?
15: Oui, excusez-moi, c'est encore moi.
13: Ben, qu'est-ce que vous voulez encore ?
15: J'ai appelé M. Bourin-Dubourg, vous savez, à télévision.
13: Oui.
15: Parce que je l'avais prévenu aussi, il voulait faire une enquête. Oui, alors je me suis excusé, je lui ai expliqué, en fait, ce que vous m'avez dit. Et je lui ai dit que c'était pas la peine qu'il vienne faire une enquête, parce qu'en fait, je lui ai dit que vous touchez pas aux petits.
13: Ben, sûrement pas, on les élève, c'est pas pour les bouffer, hein.
15: Voilà, je lui ai dit, ils touchent pas aux chiots et ils mangent que les mâles.
13: Mais on mange même pas les mâles, qu'est-ce que vous avez encore des conneries ?
15: Ah bon ?
13: Maintenant, on va autre chose, on mange les mâles maintenant.
15: Mais vous mangez vos chiens !
13: Mais espèce d'imbécile, non, on mange pas nos chiens !
3: complètement cinglée.
15: Qu'est-ce qu'elle dit la grosse là, derrière? Qu'est-ce qu'elle dit la grosse là? Je vais venir vous manger, moi.
3: Oui? Eh ben venez, moi je vous attends, moi.
15: Eh, dites-moi.
3: Venez franchir la porte, là, venez au portail, puis moi je vous attends.
15: Moi je vous mange, moi.
3: Moi vous me mangez, non mais vous rigolez ou quoi?
15: Je vous mange.
3: Je vous mange, bah, moi je vous mangerai même pas parce que vous êtes immangeable.
15: Quoi, je suis immangeable, moi?
3: Bah sûrement, oui.
15: Dire que moi je suis immangeable, c'est dégoûtant.
3: Bah si on mange nos chiens, dans ces cas-là...
15: Pourquoi vous avez dit que j'étais immangeable?
3: Mais c'est pas... Mais j'ai dit ça sans le dire, mais vous dites qu'on mange nos chiens. Soyez réalistes, on produit du chien, on va pas les manger.
15: Pourquoi vous avez dit que j'étais immangeable?
3: Mais non, non, non, bon, non, on en reste là, on mange pas de chien, vous êtes mangeable.
15: Ah, redites-moi ça.
3: Vous êtes mangeable.
15: Oh, vous êtes très impie.
3: Mais soyez un petit peu réaliste, pourquoi on mangerait nos chiens?
15: Parce que je travaille à la radio.
3: Oui.
15: À Europe 1.
3: Oui.
15: Je fais des blagues au téléphone.
3: Oui. C'est une blague pour Europe 1?
15: Oui.
3: Après tout ce que vous avez dit, vous croyez qu'on va vous croire?
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14: Oui, allô?
0: Bonjour madame, c'est bien à la station service?
14: Oui, vous êtes bien à la station service.
0: J'offre des pleins d'essence gratuits chez vous. Est-ce que je peux vous filer la liste des gens?
14: Oui, par mail.
0: Ah, parfait. Alors je note.
14: Alors c'est Total, tout collé en petit.
0: Tout collé. Alors attendez, tout TOUT, j'imagine?
14: Non, non, non, pas collé. Hein. Pas quand je dis tout collé, c'est.
0: Tout TOUT, oui, non, ça,
14: non,
0: on est d'accord.
14: Non, il n'y a pas de tout.
0: Quand ça y est, pas
14: c'est
0: de tout.
14: Total.
0: Ah, Total.
14: Mais non, Total, pas Total.
0: TOU.
14: Total, Total.
0: Total.
14: Non, T-O. Oui. T-A-L.
0: Alors, Total, T-A.
14: T-O, pas T-A.
0: T-A-T-O.
14: Total, Total.
0: Si vous changez tout le temps, excusez-moi.
14: Mais non, quand je vous dis Total, T-O-T-A-L.
0: T-A-T-O-L, ça fait Tatol.
14: Non, T-O, pas T-A.
0: Ah bah donc Tatol, T-A.
14: Mais non, pas Tatol.
0: Bah, T-A-T-O-L, ça fait Tatol.
14: Total, Total, station Total, Total, Total.
0: Alors, T-A-L-T-O, ça fait Talto.
14: Ça fait pas Talto, non.
0: Bah, T-A-L-T-O.
14: Total, station Total. Total, Total, Total comme Total, pas Total, pas Total.
0: Oh, c'est pas facile votre truc, hein.
14: T-O, d'accord, on est bon là.
0: T-O, Total.
14: Non, pas T-O, non. T-O-T-A-L.
0: Et le tout, alors, je le mets où?
14: Et le tout, vous le mettez dans la poche, vous l'enlevez.
0: Ah, je le retire, donc.
14: Vous le retirez, c'est Total.
0: Total, et je le remets après.
14: Non, vous le remettez pas.
0: Excusez-moi, y a pas quelqu'un qui connaîtrait mieux l'adresse?
14: Ah, je vais essayer avec quelqu'un d'autre pour voir.
0: Non, mais Internet, c'est pas votre truc, ça arrive.
16: Oui, bonjour.
0: Oui, bonjour monsieur, excusez-moi, j'étais avec votre collègue, là, qui se souvient plus de l'adresse, visiblement.
16: Oui. Je vous le dicte, tout en minuscule.
0: Donc alors, oui. Tout en...
16: Mais il faut pas écrire Total.
0: Ah, faut pas écrire Total.
16: Il faut écrire juste Total.
0: Juste Total, alors, J,
16: voilà.
0: U.
16: Non, non, non. Alors...
0: C'est juste avant ou c'est juste après?
16: Mais vous comprenez pas ce que je vous dis. Il faut pas mettre juste Total, arrobase.
0: A, R.
16: Mais vous faites exprès, on n'écrit pas un arrobase. C'est une touche sur le clavier de l'ordinateur.
0: Bon, écoutez, on va faire simple. Je vous envoie mes clients, vous leur faites le plein gratuit, on n'en parle plus.
16: Mais vous leur faites le plein gratuit, mais du coup, vous devez nous payer.
0: Bah non, puisqu'il est gratuit.
16: Non, mais on leur fera pas le plein gratuit, c'est sûr.
0: Bon, ça va, il y a juste une vingtaine de personnes.
16: Ah, et vingtaine, vous imaginez s'ils mettent tous 50 euros?
0: Bah 20 fois 50, ça fait 100 euros.
16: Oui, oui, mais vous allez venir nous les payer, les 100 euros. 20 fois 50.
0: Égale 100.
16: Ça fait 1000 euros.
0: Vous êtes sûr?
16: Je vais faire la calculette.
0: Ok, donc on part pour 1000 euros.
16: Ah, ben oui, mais c'est super simple. Et vous en sortez, on offre 1000 euros d'essence à des clients qu'on n'a jamais vus, et vous en sortez sans les payer.
0: On est d'accord?
16: Ah, ben non, on n'est pas d'accord du tout. 1000 euros à 20 personnes, mais vous vous rendez compte de ce que c'est?
0: Alors là, ça fait 20 000 dans ce cas.
16: Ah, mais je vais vous passer le responsable.
17: Oui, allô?
0: Bonjour madame.
17: Et qui vous êtes?
0: Monsieur Martin, je suis locationneur de voiture.
17: Oui.
0: Et j'offre à mes bons clients un plein gratuit chez vous.
17: Mais depuis quand je vais faire des pleins gratuits, monsieur? Mais d'où vous sortez ça, hein?
0: Bah, c'est ce que je vous dis, c'est une idée que j'ai eue, parce que je me suis dit, tiens, ça va faire venir du monde.
17: Non, mais vous croyez que je vais faire sortir du carburant comme ça, pour le plaisir?
0: Bon, enfin, c'est quand même pas compliqué.
17: Mais monsieur, il prend du carburant, il faut me payer. Qui me paye, hein?
0: Excusez-moi, mais enfin, quand c'est gratuit, on va pas payer un truc gratuit.
17: Non, mais moi, je suis la tête, hein. Vous offrez des pleins gratuits, vous?
0: Alors, si vous voulez, je peux faire un geste. Vous, je peux vous mettre sur la liste.
17: Non, mais je m'en fous, monsieur.
0: Je vous mets deux pleins gratuits.
17: Ah, parce que vous voulez me faire un cadeau de plein gratuit en plus?
0: Non, mais ça me fait plaisir, écoutez.
17: Non, vous ne croyez pas sur la liste. Il est fou, ce titre. Il est fou. Mais vous êtes malade.
0: Je dirais plutôt commerçant, mais enfin...
17: Oui, vous êtes commerçant. Oui.
0: En échange, je peux vous faire passer.
17: Passer quoi?
0: À la radio.
17: Eh, ouais.
0: Mais question, laquelle?
17: Ah, franchement, je rirai chez ça.
0: Ben oui, bravo.
17: Qu'est-ce que j'ai gagné? Plein gratuit?
0: Eh ben exactement.
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22: Bienvenue. Oui, allô?
23: Oui, bonjour.
22: Oui, c'est de la part de qui?
23: Oui, c'est ça.
22: C'est quoi ça?
23: Ah, madame de Tremble.
22: Attendez, je suis sa voisine. Je vous la passe, hein?
23: Non, c'est la voisine?
22: Oui, oui, oui. Ah, elle était dehors, là, tout de suite avec moi.
23: Ah, d'accord.
22: C'est quelqu'un. Bonjour. Allô? Et puis je reviens, hein?
23: Oui,
22: allô?
23: Allô?
1: Bonjour, vous avez demandé ?
23: Oui, on doit la voisine.
1: Eh ben, ma voisine, elle vient de partir.
23: Vous pouvez la rattraper ?
1: Ah, mais oui, bien sûr. Maria ?
2: Oui.
1: C'est pour vous.
2: C'est moi.
1: Oui, bonjour.
23: Ah oui, bonjour, madame. Vous m'entendez, là ?
1: Je vous entends très bien, mais je suis vers ma voisine parce que je suis venue vers elle et puis c'est moi qui ai pris l'appel de chez elle.
23: Madame Dutremble, s'il vous plaît.
1: Oui, je vous la passe alors.
23: Allô ?
1: Déjà, vous me la passez, vous avez dit que vous vouliez, alors je vous passe Madame Dutremble. Bon, qu'est-ce que c'est, monsieur, s'il vous plaît ?
23: Vous êtes la voisine.
1: Oui.
23: On voudrait parler à Madame Dutremble.
1: Eh bien, je suis Madame Dutremble.
23: Ah, bonjour Madame Dutremble. Est-ce que votre voisine est là ?
1: Elle est là, oui.
23: On peut lui parler, s'il vous plaît ?
1: Eh ben oui. Mais à quel honneur vous l'appelez chez moi ?
23: C'est la mairie.
1: Ah, c'est la mairie.
2: Ah oui.
23: Allô ?
2: Oui.
23: Est-ce que c'est la voisine ?
1: Ben oui, c'est la voisine. Écoutez-moi, au revoir.
23: Parce qu'on vous a...
1: Personne ailleurs, hein.
23: On vous a appelé chez vous, mais ça répond pas.
1: Ben je vais y aller chez moi, alors on verra. Vous m'appelez.
23: Madame Dutremble, est-ce que vous m'entendez ? Est-ce que vous pouvez nous passer Madame Dutremble, s'il vous plaît ?
1: Eh bien, je suis Madame Dutremble.
23: Ah, bonjour. Rebonjour. Votre voisine est là ?
1: Elle n'est plus là, non ? Elle est partie chez elle.
23: Mais il ne fallait surtout pas qu'elle parte, puisqu'on a besoin de lui parler.
1: Eh bien, écoutez, téléphonez-lui chez elle.
23: Est-ce que vous pouvez lui transmettre un message ?
1: Oui.
23: Est-ce que vous pouvez lui demander, quand vous la voyez ?
1: Mais je la verrai peut-être que demain, ou je ne sais pas quand.
23: Si la voisine voit Madame Dutremble...
1: Je suis Madame Dutremble.
23: Bon, alors écoutez, madame. Vous dites bien à votre voisine qu'on va l'appeler pour qu'elle nous passe Madame Dutremble. On a un message à lui passer.
1: Eh bien, passez-le, puisque je suis là.
23: Ah, ben alors Madame Dutremble, c'est très simple. Vous dites bien à votre voisine, quand vous la voyez, hein, qu'elle dise à Madame Dutremble, c'est-à-dire vous-même, qu'on va l'appeler.
1: Bon, d'accord.
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5: Allô ?
0: Oui, bonjour monsieur.
5: Oui, bonjour madame.
0: Non, moi c'est monsieur. Hein.
5: Monsieur.
0: Monsieur Martin à l'appareil, service technologiste des établissements Martin Marketing.
5: Oui.
0: Juste pour vous prévenir, j'ai basculé votre numéro, il passe en numéro surtaxifié.
5: Comment ça, il passe en quoi ?
0: En surtaxifié, c'est-à-dire que les gens qui vous appellent payent maintenant un surtaxage.
5: Et vous n'avez pas le droit de me mettre en surtaxage comme ça sans me prévenir, attendez.
0: Justement, c'est pour ça que je vous préviens.
5: Mais
0: attendez, je crois que vous avez un problème de réseau parce que ça coupe quand vous parlez.
5: Non, c'est pas... Moi, je vous ai rien demandé de changer ma ligne.
0: Ah non, mais je la change pas, c'est juste qu'elle passe en surtaxage.
5: Non, je ne veux pas de surtaxage.
0: Eh, après, ça peut aussi vous faire une petite enveloppe, si vous voyez ce que je veux dire.
5: Non, il en est pas question.
0: Ah si, comptez sur moi, il en est question.
5: Non, il en est pas question.
0: Bon, il en est moyennement question, disons.
5: Non, pas question.
0: Un petit peu question.
5: Pas question du tout, et on va s'expliquer.
0: Ah bah moi, je vous explique. On fait 50-50 sur les bénéfices.
5: Non, il n'y a pas de 50-50.
0: Ok, mais on peut dire qu'il en est question quand même.
5: Il en est pas question.
0: Ah, je me doutais.
5: Et que je ne sache pas que vous touchez à ma ligne en surtaxage.
0: Et si dans ce cas, je vous fais un surtaxisme ?
5: Comment ? Tais-toi.
0: Ah bah si je me tais, je peux pas vous répondre.
5: Non, c'est pas à vous que j'en ai.
0: Ok, donc on disait quoi ? C'est bon, c'est ça ?
5: Non, c'est non.
0: Oh, il me semble qu'il est un peu question que ce soit oui quand même.
5: C'est non. Vous avez bien entendu ? Rien à foutre.
0: Bah oui, mais alors faudrait me faire un petit compensage financier rapport à ce que vous m'empêchez de gagner dans ce cas.
5: Non, mais puis quoi ? Vous avez ça joué où, monsieur ?
0: Oh là, encore un problème de réseau. On dirait que ça vous rajoute des syllabes.
5: Bon, attendez, je...
0: Oui ?
11: C'est quoi ce travail-là ?
0: Eh, bonjour madame.
11: C'est quoi ce travail-là ?
0: C'est une exclusivité Martin Marketing. On a surtaxifié votre ligne, comme ça les gens qui vous appellent payent en même temps un surtaxage. Voilà, comme vous dites.
11: Vous appelez votre service commercial, vous arrêtez tout ça ?
0: Bah oui, mais alors là...
11: Ah, il n'y a pas de oui, mais alors là, déjà d'une, on n'est pas prévenu.
0: D'accord, et de deux ?
11: Et de deux, on me met devant le fait accompli.
0: Bah, et de trois, c'est logique, vu qu'on vous a pas prévenu.
11: Non, mais...
0: Bah si.
11: Parce qu'aujourd'hui, la famille qui appelle ma femme, qui reste une demi-heure au téléphone,
0: oui.
11: Ces gens-là, ils vont payer combien ?
0: Facile, c'est 5€ la minute, donc ça fait 150€ la demi-heure.
11: Oh non, mais vous allez où, là ? Vous allez où, là ?
0: Ah bah nulle part, là, je reste au bureau, hein.
11: Non, mais je me demande où vous allez, là.
0: Ah non, mais j'ai pas besoin de me déplacer, je fais tout en télétravail.
11: Non, mais où votre entreprise va ?
0: Ah bah pareil, mon entreprise, elle bouge pas, établissement Martin, on reste à Martinville.
11: Ouais, d'accord, ouais, j'ai compris.
0: Concernant...
11: Ouais, c'est...
0: C'est un cas,
11: ouais.
0: C'est un caca, c'est un nunu.
11: Ouais.
6: Ouais, c'est un canular, ouais.
0: Oui, c'est ça, bienvenue, ça s'appelle l'appel trop con.
6: Non, ben oui, je vous écoute.
0: Ah, en plus, ah, bah, bravo.
6: Ouais. Allez, à bientôt sur RR Chanson.
0: Quand vous voulez, on est là tous les jours. Au revoir, madame.
6: Au revoir, oui, au revoir, madame.
7: 7h. Oh. 7h02. Oh. 7h03.
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24: Autoroute Information, bonjour.
25: Bonjour madame.
24: Ah bah tiens. Vous ne quittez pas un instant.
25: Ben non. Ça fait du bruit par où ça passe, ça, dis donc.
24: Allô.
25: Oui, ben... Ça fait du bruit chez vous.
24: Oui.
25: Hey. Bonjour, madame.
24: Bonjour, monsieur.
25: Monsieur Ledoux à l'appareil.
24: Oui.
25: Vous êtes bien le centre d'information sur les autoroutes?
24: Oui, monsieur.
25: Bien, je pars en vacances en Espagne, là.
24: Oui.
25: Avec ma femme, mon petit-neveu Georges et mon chien.
24: Oui.
25: Voilà. Ben oui, mais alors, le problème, on a un problème, on est en train de charger la voiture et tout. Enfin, on a déjà fait quelques kilomètres, mais on est en train de changer les valises de place, parce qu'avec le Kléber, les valises, elles n'ont plus de place dans le coffre, vous voyez?
24: Ah oui, d'accord.
25: Alors, donc on a des problèmes, quoi, évidemment. Alors, on voudrait savoir s'il y avait une forêt sur le bord de la route qui mène en Espagne.
24: Une forêt, hein?
25: Oui.
24: À quel niveau?
25: Oh ben, pas trop loin, quoi. C'est parce que ma femme n'arrive pas à dormir avec le clébard qui aboie tout le temps parce qu'il étouffe dans le coffre, quoi.
24: Ouais.
25: Alors, on se disait qu'on pourrait peut-être... Enfin, juste pendant un mois, quoi. Laisser le chien, bon, dans la forêt, au bord de la route, pour qu'on puisse le reprendre après, vous voyez, quoi.
24: Ah oh non, mais vous n'allez pas abandonner votre chien pendant un mois?
25: Trois semaines et demie.
24: Trois semaines et demie dans la forêt, vous voulez abandonner votre chien?
25: Non, pas abandonner. C'est-à-dire qu'on pensait que, vous voyez, en plus, les forêts dans le sud de la France, c'est dangereux.
24: Oui.
25: En été, il y a des incendies de forêt.
24: Oui.
25: Alors justement, nous, le petit chien, il pourrait peut-être vous aider dans la lutte contre les incendies de forêt parce qu'il passe son temps à pisser sur les arbres. Vous voyez?
24: Mais comment il va vivre pendant trois semaines?
25: Mais il peut surveiller les arbres, il peut protéger les champignons, quoi.
24: Mais vous pouvez pas faire ça.
25: Mais bon, on rentrera au bout de trois semaines, alors. Vous savez, les chiens, ils font ami-ami avec les écureuils, ils ont chacun une truffe, ils se frottent la truffe, ils aiment bien ça, les chiens. Les écureuils leur apportent des glands.
24: Les écureuils leur apportent des glands aux chiens?
25: Ah bah bien sûr, madame.
24: Mais c'est pas possible, monsieur, ses amis les écureuils, ils vont pas le nourrir.
25: Si.
24: Ils vont pas le nourrir assez, c'est pas avec des glands qu'il va se nourrir.
25: Mais si, le chien, ça mange n'importe quoi.
24: Mais non, dans une SPA, à la SPA, il va être nourri normalement.
25: Mais nous, on l'a entraîné à bouffer des glands depuis trois semaines, et ben il se porte bien.
24: Votre chien, il va pas rester pendant trois semaines au même endroit. Hein.
25: Mais on va l'attacher à l'arbre.
24: Ah bah oui, bah c'est très malin. Hein. Mais il va être malheureux, le chien va pas pouvoir bouger, vous rendez pas compte.
25: Mais il aime bien pas bouger, c'est un feignant, c'est un gros feignant, chien là. Je vous dis, il fait rien.
24: Allô?
25: Oui.
24: Mais monsieur, excusez-moi, mais vous êtes sûr que vous êtes très normal?
25: Madame, je vous...
24: Non, mais je me permets de vous demander ça, monsieur, parce que là, vraiment, d'abord, est-ce que vous savez où vous êtes ici?
25: Je pense que je suis chez des gens sympathiques.
24: C'est-à-dire?
25: Honnêtes. Plaisant, que j'aurais bien aimé rencontrer dans ma vie, avec qui j'aurais aimé me lier d'amitié, pourquoi pas.
24: Non mais monsieur, vous vous rendez compte de ce que vous dites? Est-ce que vous avez déjà vu, je sais pas qui vous êtes, qu'est-ce que vous
25: monsieur,
24: faites dans la vie, monsieur?
25: Monsieur Bernard Ledoux, retraité des PTT.
24: Je suis bien heureuse de le savoir. Alors dans les PTT, on est comme ça?
25: Comment ça, on est comme ça?
24: Ben, écoutez monsieur, vous avez pris un chien. Moi, je sais pas, j'ai quatre chiens, monsieur. Et croyez-moi, je pars aussi en vacances, quand ça m'arrive de temps en temps, et je laisse pas mes chiens au bord d'une forêt, hein.
25: Mais je veux pas les laisser au bord de la forêt.
24: Non, vous voulez l'attacher à un arbre, alors c'est encore pire.
25: Mais oui, mais je veux pas le laisser au bord de la forêt. S'il faut le mettre au milieu de la forêt, je l'attache au milieu de la forêt.
24: Non, mais enfin, monsieur, mais il mangera comment, votre chien? Vous rêvez ou quoi?
25: J'ai expliqué à la dame que les écureuils leur apportent des glands.
24: Non, mais vous plaisantez, mais un non. Chien, ça mange des glands. Moi, mes chiens, ils mangent de la viande, monsieur.
25: Moi, ça fait trois semaines qu'on entraîne. Oui. Mon chien a bouffé des glands.
24: Vous l'entraînez à manger des glands. Vous en mangez, vous, des glands?
25: Et j'ai essayé.
24: Oui, et c'est bon?
25: Ben écoutez, à mon avis, c'est bon pour le chien.
24: Ah, c'est bon pour le chien, ça, bien sûr. Mais pourquoi pas? C'est peut-être bon pour les écureuils, mais ça m'étonnerait que ce soit bon pour un chien.
25: Eh ben, il en bouffe. Hein.
24: Il en bouffe.
25: Eh ben, d'ailleurs, on a déjà une cargaison. En plus, le temps que...
24: Cargaison.
25: Mais oui, parce qu'on a pensé à tout. Le temps que les écureuils fassent ami-ami avec lui, on va lui mettre un petit panier à côté de sa laisse, puisqu'on va le mettre avec la laisse à l'arbre.
24: C'est ça, oui.
25: Alors, vous, vous êtes un ami des chiens.
24: Ah oui, monsieur, oui.
25: Alors, à quel arbre croyez-vous qu'il sera le mieux ? Un sapin, un hêtre ou un bouleau ?
24: Non, mais monsieur, est-ce que vous plaisantez là où...
25: On part dans une demi-heure, madame.
24: On part dans une demi-heure. Bon, mais écoutez-moi, d'abord, premièrement, si vous avez un problème, c'est à la SPA qu'il faut vous adresser, à la Société Protectrice des Animaux, et non pas à un service autoroute.
25: Mais ils n'en veulent pas de mon chien à la SPA.
24: Comment ça, ils n'en veulent pas de votre chien? Ça m'étonne, à la SPA, on accepte les chiens.
25: Non, la dame m'a dit qu'ils n'en voulaient pas.
24: Et pour quelle raison?
25: Parce que c'est un éjaculateur précoce.
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9: Oui, allô?
0: Oui, bonjour monsieur. C'est bien le magasin de vêtements?
9: Oui.
0: Je vous appelle parce que j'ai un contrôle fiscal en ce moment.
9: Oui.
0: Et j'aurais besoin de factures pour couvrir ce que je peux pas justifier au fisc.
9: Votre nom, monsieur?
0: Ah non, mais je suis jamais venu, hein.
9: Ah oui, mais je peux pas vous faire des factures si vous avez jamais acheté chez moi, monsieur. Je peux pas vous inventer une facture pour vous aider par rapport au fisc. C'était pas normal de faire ça.
0: Comment ça, c'est pas normal?
9: Enfin, bah, je sais pas, c'est la première fois qu'on me demande quelque chose comme ça. Vous me demandez de vous créer des fausses factures.
0: Voilà, bah vous avez compris.
9: Ah
0: donc
9: oui,
0: du
9: non.
0: coup, si je passe acheter quelque chose...
9: Si vous achetez quelque chose, je peux vous sortir une facture.
0: Ah, par exemple, si je prends un article à 50 euros, est-ce que vous pourriez mettre, mettons, 5 000?
9: Et... Mais vous comprenez bien que c'est aberrant ce que vous me demandez de faire. Vous en avez conscience quand même.
0: Bah non, moi j'ai mon beau-frère qui est fiscaliseur.
9: Oui.
0: Et qui m'a dit, faut que tu fasses faire des factures.
9: Votre beau-frère est donc fiscaliseur et donc il vous a dit, faut que vous fassiez faire des factures.
0: Non mais vous avez un tampon?
9: Oui, j'ai un tampon, mais...
0: Ah bah voilà.
9: Mais je vous mets pas un coup de tampon non plus.
0: Et pourquoi vous voulez pas me tamponner?
9: Parce que je vous tamponnerai pas.
0: Ouais, tamponnez-moi, s'il vous plaît.
9: Ouais, mais non, ça marche pas comme ça.
10: De quoi?
0: Allô?
10: Oui, allô?
0: Ah, bonjour, monsieur.
10: Non, bah, vous rigolez.
0: Comment?
10: C'est même pas la peine d'insister. On se connaît pas et je vous fais pas de facture.
0: Non, okay? Mais vous comprenez,
10: non,
0: c'est...
10: Non, bon, attendez, vous permettez, je suis dans un commerce, j'ai des clients, ok? Je veux même pas que vous veniez acheter dans mon magasin. Je ne veux même pas entendre parler de vous.
0: Bah oui, mais comme moi, j'ai donné le nom de votre magasin, donc maintenant, il me faudrait un truc...
10: Ah oui, en plus, vous osez donner le nom de mon magasin. Ah bah alors là... En plus.
0: Non mais parce que si vous voulez, il fallait que je dise quelque chose.
10: Attendez, vous me connaissez pas. Et comment se fait-il que vous dites mon nom?
0: J'ai pensé à l'enseigne, j'étais passé devant le matin, donc c'est. J'ai...
10: Non, ah bah ça c'est votre problème. C'est même pas la peine d'insister. J'ai dit non.
0: Non mais j'insiste pas. Mais ce que je veux dire c'est que si je vous achète un truc.
10: Si vous achetez 50 euros, vous aurez une facture de 50 euros, un point c'est tout.
0: Non mais on dit que vous êtes trompé dans les zéros.
10: Non, je ne me trompe pas dans les zéros. Mais alors mais attendez, c'est grave.
0: Non mais dans ce cas, vous me faites une.
10: Non mais attendez, vous pouvez me donner votre numéro de téléphone?
0: Pour.
10: Bah parce que si je vous rappelle.
0: Mais excusez-moi, si c'est moi qui vous rappelle,
10: non, j'ai pas... c'est moi qui vous rappelle.
0: Pourquoi c'est vous qui me rappelez?
10: Parce que c'est moi qui veux vous rappeler, c'est tout.
0: Ah bah je vous ai appelé en premier.
10: Non, vous me donnez votre numéro de téléphone ou sinon c'est fini.
0: Ça sent le piège, hein?
10: Non, du tout. Donnez-moi votre numéro de téléphone.
0: Vous essayez de me piégifier?
10: Non, pas du tout.
0: Vous essayez de toucher la prime de délation?
10: Qu'est-ce que vous me dites là?
0: Non, bah c'est parce que c'est pour la prime de délation, parce que je sais très bien qu'aux impôts, en plus, quand on balance, ça peut...
10: Mais non, autant de que ce... Bah, première nouvelle, hein, je suis pas comme ça. Hein.
0: Non, mais vous savez ce qu'on peut faire?
10: Non, mais alors...
0: Je vous donne mon numéro de téléphone, comme ça vous me délationnez.
10: Non, il est hors de question, c'est point barre.
0: Et on partage la prime?
10: Non. Oh là là là là. Bon, hé, hey, c'est incroyable ça.
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13: Bonjour.
25: Oui, bonjour madame. Est-ce que vous vendez des prothèses, ma mère?
13: Oui madame, bien sûr.
25: Ah très bien. Neuve ou...
13: Neuve, oui madame, c'est à usage unique.
25: Ah, bon.
13: Parce que, dites-moi.
25: Il se trouve que la nature m'a pourvu de poitrine fort généreuse, puisque je fais du 145.
13: Ah.
25: B.
13: 145B?
25: Oui. Et en fait, c'est donc pour savoir si éventuellement je peux les vendre, quoi.
13: Pour les vendre?
25: Oui.
13: Oh là, vous pourrez pas, madame.
25: Pourquoi?
13: Mais elles sont neuves ou d'occasion?
25: Les miennes?
13: Oui.
25: Ah bah c'est du neuf, hein.
13: Elles n'ont pas servi?
25: Bah enfin, moi, c'est les miennes, c'est... Moi, je vous parle de mes seins, hein.
13: Vous parlez de prothèses, madame.
25: Ah non, pas du tout. Je voulais savoir si vous rachetiez des seins d'occasion.
13: Des quoi d'occasion?
25: Des seins. Mes seins, moi.
13: Vos seins, on les rachèterait d'occasion. Mais pourquoi? Ça n'existe pas, ça, madame.
25: On m'a dit que si.
13: Mais vous avez... Votre poitrine, elle est attachée à votre corps. Ce n'est pas des prothèses que vous avez.
25: Non, ce sont mes seins.
13: On va pas vous enlever vos seins et les vendre, madame.
25: Mais je suis prêt à faire un prix. C'est combien le prix au kilo?
13: Mais ça...
25: Parce que là, j'en ai pour 13 kilos 650.
13: Oui.
25: Donc je fais, si c'est possible, 28 euros 13 le kilo.
13: Bah, écoutez, madame, mais on n'a jamais...
25: Attendez, il y a le facteur. Vous permettez, je vais ouvrir.
13: Oui, je vous en prie.
25: Merci.
3: Elle a une poitrine de 145 B. Et elle veut qu'on vivre à cause de rejeter. Avec tout ça.
25: Allô?
13: Oui.
25: Il est parti.
13: Ah bon? Oui, mais moi, comme je vous disais, madame, ça ne se fait pas, ces choses-là.
25: Mais si on n'en vend qu'un?
13: Mais qu'un ou deux, ça ne se fait pas, madame, je vous assure. Qui vous a mis une idée comme ça dans la tête?
25: C'est mon mari.
13: Mais ça ne se fait pas, madame.
25: Mais est-ce que vous pouvez lui dire? Parce que lui, c'est lui qui est responsable de ça. Je vous le passe.
12: Merci.
13: Allô?
12: Oui, bonjour, madame.
13: Oui, bonjour, monsieur.
12: Son abord à l'appareil.
13: Oui, bonjour, monsieur.
12: Ma femme me dit que vous voulez me parler. C'est à quel sujet?
13: Pourquoi vous voulez qu'on rachète des seins? On n'a jamais fait une chose pareille, monsieur.
12: Non, mais on peut plus appeler ça des seins. Hein. C'est de la barbaque, voyez-vous. Il y a un moment où ça devient ridicule, quoi.
13: La barbaque.
12: C'est un tas de graisse. Et bon, qu'est-ce qu'on va faire avec...
13: Oui, je sais, monsieur, mais bon...
12: Même à 28 euros le kilo, vous pouvez pas en prendre 2 ou 3 kilos.
13: Mais monsieur, mais on n'achète pas... C'est pas des pommes de terre qu'on vous achète.
12: Écoutez, madame.
13: Oui.
12: Est-ce qu'on peut faire l'essai simplement avec une tranche de 1 kilo? Ça sent quand même une livre.
13: Qu'est-ce que c'est que cette histoire, monsieur? Mais vous vous trompez d'adresse, parce qu'ici, il n'y a pas de ce genre de choses.
12: Bon, alors rien pour les seins. Bon, tant pis pour elle. Et alors, et pour ma bite?
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16: Bah alors, à samedi, oui. Allô, oui?
21: Oui, bonjour madame,
16: bonjour.
21: C'est bien la poissonnerie?
16: Oui, monsieur.
21: Oui, bonjour, c'est le service vétérinaire gynécologique de Deauville à l'appareil.
16: Service vétérinaire gynécologique de Deauville, oui.
21: Oui, je vous appelle pour savoir si vous avez des moules en ce moment en vente.
16: Oui.
21: Est-ce que vous pouvez prendre une moule, s'il vous plaît? Et je vais vous demander une petite observation, simplement.
16: D'accord, quittez pas.
21: Voilà, en attendant, chers auditeurs, vous...
16: Oui, alors je la tiens, oui.
21: Voilà, vous la tenez, alors vous avez une moule là? D'accord. J'aimerais bien que vous ouvriez cette moule.
16: Oui, attendez, quittez pas.
21: Si vous pouvez ouvrir votre moule, madame.
16: Mais c'est pas une brèche, je suis au téléphone, on n'entend rien.
21: Si vous pouvez...
16: Merde, il en fait exprès ou quoi?
21: Est-ce que vous pouvez ouvrir votre moule, s'il
16: oui,
21: vous plaît?
16: Oui, c'est ce que je suis en train de faire. Aïe.
21: Bon. Est-ce qu'elle vous paraît fraîche?
16: Ah oui, et puis elle est belle, elle est bien rosée, elle est bien pleine et bien rosée.
21: Votre moule est pleine et...
16: Elle est rosée.
21: Elle est rosée.
16: Oui.
21: Quand vous la touchez, est-ce qu'elle se rétracte?
16: Ah oui, sans problème.
21: D'accord. Votre moule, donc, se rétracte dès que vous la touchez, hein?
16: Ben, elle se rétracte et puis après, elle se remet dans le bon sens.
21: Elle s'ouvre, hein, de toute façon.
16: Oui, c'est ça, tout à fait.
21: D'accord. De quelle couleur est-elle à l'intérieur, votre moule?
16: Elle est un petit peu jaune rosée, quoi. Mais elle est bonne, hein.
21: Est-ce que vous pouvez mettre un doigt dans votre moule?
16: Oui. Alors, qu'est-ce qui se passe?
21: Alors, comment réagit-elle?
16: Ben, elle bouge.
21: D'accord. Vous touillez un peu, non?
16: Non, pas spécialement.
21: Essayez de voir un peu en frottant, un peu à l'intérieur.
16: Oui, ben, elle bouge.
21: D'accord. Mettez deux doigts maintenant. Qu'est-ce qui se passe?
16: Ben, je l'écrase, là.
21: Ah, vous écrasez votre moule avec deux doigts?
16: Ben oui.
21: D'accord. Et trois doigts, est-ce que ça passe ou pas?
16: On peut pas, elle est trop petite.
21: Donc votre moule, c'est une petite moule, en fait. Hein.
16: Ben oui, c'est une petite moule qui fait quoi? 3,5 cm, 4 cm? 3,5.
21: Ça fait petit, hein?
16: Ben c'est pas une très grosse moule, hein. La longueur réglementaire, je crois que c'est 4 cm, alors ça fait pas plus, hein.
21: Ouais. Votre moule n'est pas facile d'accès.
16: Non.
21: D'accord. Vous m'avez dit qu'elle était poilue?
16: Non, elle est propre.
21: Les consommateurs de votre moule sont contents d'elle ou pas, en général?
16: Bah, on n'a jamais eu à se plaindre.
21: D'accord. Au niveau de la raie maintenant, on a vu la moule. On a vu votre moule, hein. Au niveau de votre raie.
16: La raie?
21: Oui, est-ce que vous pouvez toucher votre raie?
16: La raie, eh ben oui, elle est rugueuse.
21: Votre raie est rugueuse, hein? Donc, je ne peux pas mettre trois doigts dans votre moule parce qu'elle est trop petite. Et votre raie est...
16: Rugueuse. Elle est même, comment on dit là, il y a de la glu dessus là.
21: Il y a de la glu dans votre raie?
16: Non, sur la peau de la raie. Il y a de la glu dessus là, que, du truc.
21: Ouais, mais je veux pas savoir. Oui, de collant, oui. Je veux pas savoir où vous avez passé la nuit, madame, hein.
16: Non, mais vous parlez de marchandises ou vous parlez de moi là? Parce que vous avez l'air de vous foutre de la gueule du monde là.
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2: Oui, bonjour.
0: Bonjour, monsieur, c'est bien le lycée?
2: Oui.
0: Monsieur Martin à l'appareil, les cours correspondentiels Martin?
2: Oui.
0: Je fais des cours à domicile et cette année, j'ai proposé une formule tout compris avec passage du bac à domicile.
2: Ouais.
0: Donc, il faut que je vous dépose les copies de mes élèves.
2: C'est les copies...
0: Bah, ce sont les copies de leurs épreuves du bac, mais qu'ils ont faites chez eux.
2: Ah ouais?
0: Et ouais, donc ça reste entre nous, mais normalement, ils devaient passer leur bac au lycée.
2: Ah ouais, d'accord.
0: Et ouais, donc vous allez récupérer les copies de mes clients...
2: Ah.
0: Et vous allez discrètement les envoyer avec les autres copies du bac.
2: Ah, ouais, je sais, mais moi, je sais pas si je peux faire ça.
0: Mais si, vous dites que c'est une pile qui est restée à l'accueil et que vous venez de les retrouver.
2: Bah, ça va être embêtant parce qu'ils vont me dire, il y a des copies qui sont restées à l'accueil.
0: Bah oui, mais moi, les élèves, ils me payent pour pouvoir passer le bac chez eux, ils me filent 100 balles par épreuve.
2: Ouais, c'est bien, oui, je sais.
0: Comment ça, vous savez? Ah, vous aussi, vous vendez des épreuves?
2: Non, je sais pas, non, c'est vous qui me dites ça, j'en sais rien, moi.
0: Ah, non, mais pardon, j'ai compris. Vous me demandez un petit bifton?
2: Non, sûrement pas.
0: Ouais. Je peux vous laisser un petit billet de 5 pour chaque copie passée.
2: Non.
0: Oh si.
2: Non.
0: Oh bah si, vous faites quand même une partie du boulot.
2: Non, je peux pas.
0: Allez, un petit billet de 10 balles alors.
2: Non, je vous les prends pas.
0: 15 balles alors, un billet de 15 balles.
2: Non, monsieur, je... Non, je peux pas, non, je prends pas.

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4: Ah oui, non mais vous vous déclarez que mes élèves vont passer le bac chez vous, évidemment.
3: Et au niveau de la fraude, on fait comment? Ils l'ont passé à domicile, c'est juste pas possible de faire comme ça.
4: Ah oui, non mais ça reste entre nous, on s'arrange.
3: Non, ça sert à rien de négocier, de toute façon, les copies, on ne les prendra pas.
4: Attention, je sais pas si votre collègue vous a précisé, mais il y a quand même un billet de 15 balles en jeu.
3: Non mais vous...
4: Si vous prenez l'échec, je peux monter à 20 euros.
3: Non, c'est bon.
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5: Mairie de Loire-Boulès, bonjour.
6: Ah non, c'est le commissariat.
5: Non, c'est la mairie.
6: Oh mon Dieu, j'ai fait une erreur, madame. Mais vous pouvez peut-être m'aider.
5: Oui.
6: Madame Lamolle, à l'appareil, rue du Rhin, j'habite là.
5: Oui.
6: Parce que j'ai fait un pas en arrière dans l'escalier parce que j'avais fait tomber quelque chose de mon sac. Et en reculant, je me suis assis en tombant sur le facteur, le monsieur de petite taille, là, vous savez.
5: Je connais pas.
6: Vous connaissez pas le facteur? Attendez, parce que il est coincé. Je suis assis sur lui, puis il est coincé. Et attendez, je vais essayer d'approcher le téléphone de sa bouche, parce que... Attendez.
5: Mais il est coincé où?
7: Allô?
5: Oui.
7: Allô?
5: Bonjour.
7: Oui, bonjour, Gaspillard, l'appareil. Vous m'entendez, là?
5: Oui.
7: La dame, elle est quand même âgée, et elle est assise sur moi, là, sur mon nez, et je suis coincé avec mon nez, qui est donc mal placé, quoi, on va dire, hein, sous la robe de madame.
5: Et vous ne pouvez pas vous relever?
7: Ah bah, j'ai mon nez qui est coincé dans le postérieur de madame, avec tout le respect que je lui dois, mais là, je sais pas quoi faire, hein.
5: Ah mince, c'est où? Vous êtes où?
7: Ah ben là, c'est son postérieur, quoi, dans la rue des Fesses, quoi.
5: Non, mais je veux dire où? C'est à quelle adresse?
7: Eh ben, c'est rue du Rhin.
5: Mais quel numéro?
7: Ah, au 33.
5: 33, oh, rue du Rhin. Bien.
7: Elle a des flatulences, en plus.
5: Aïe, aïe, aïe. Écoutez, j'appelle tout de suite les pompiers, que quelqu'un vienne très, très vite.
7: Oh non, n'appelez pas les pompiers, parce que c'est embarrassant pour moi, hein. C'est
5: mais nous, on peut pas envoyer quelqu'un d'autre. Qui c'est que vous voulez que j'envoie?
7: Non, mais si vous pouvez me dire comment je peux faire pour sortir de là, parce que la dame, comme je vous ai dit, avec la chaleur, là, j'ai rien contre les dames, hein.
5: Non,
7: mais avec la chaleur, ça cocotte, hein, quand même, là-dedans, hein.
5: Mais écoutez, quelqu'un doit venir vous dégager.
7: Et je peux vous passer la dame, vous pouvez lui demander si elle peut contrôler un peu ses flatulences, si c'est possible, hein, parce
5: que... Mais moi, je peux pas le lui dire, vous
7: attendez.
5: Vous rendez compte?
7: Ben si, vous pouvez lui dire. Attendez, je vous la passe, hein.
5: Il veut que moi je lui dise à la dame qu'elle contrôle ses
6: flats. Allô?
5: Oui.
6: Oui.
5: Écoutez, j'appelle tout de suite les pompiers, on vient vous dégager, hein.
6: N'appelez pas les pompiers parce que je veux pas qu'on me voit comme ça, j'ai certain âge, hein.
5: Elle veut pas qu'on la voit comme ça. Mais qu'est-ce que vous voulez qu'on fasse alors?
6: Attendez, je vous passe le facteur.
5: Mais c'est...
7: Allô?
5: Oui.
7: Oh non, hein, non, il faut lui dire quand même parce que c'est insupportable.
5: Mais monsieur...
7: Oh, attendez. Levez-vous, madame, comme ça. Attendez, elle se lève un peu. Ça y est, j'arrive. Attendez. Oh, ça y est. Vous m'entendez?
5: Oui.
7: Il est sorti. Je vous le passe. Allô?
5: C'est bon, vous êtes dégagé?
7: Oh oui, vous savez pas d'où je sors, là. Oh là. Attendez, j'ai un truc sur le nez. Qu'est-ce que c'est que ça? Oh, ben, un supposé. J'ai un suppositoire sur le nez?
5: Non.
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4: Bonjour monsieur, c'est bien la mairie?
8: Oui monsieur.
4: J'ai besoin de déposer un sac d'affaires, quand est-ce que je peux passer?
8: Un sac d'affaires? Oui mais nous on peut pas accepter vos affaires monsieur.
4: Bah si, parce que moi j'ai dit que j'habitais chez vous.
8: Bah c'est pas possible, il y a personne qui reste chez nous.
4: J'ai dit aux impôts que j'habitais chez vous.
8: C'est quoi de cette affaire là?
4: Oui.
8: Attendez, quittez-vous.
9: N'hésitez pas à consulter notre site internet sur mairie.
10: Allô?
4: Oui, bonjour monsieur.
10: Pourquoi vous voudriez déposer un sac avec des habits?
4: Eh ben, rapport à ce que je me suis domicilifié chez vous.
10: Non mais vous savez que c'est interdit? Je comprends pas.
4: Bah parce que si je déclare mon adresse à moi,
10: oui,
4: les impôts ils m'envoient une taxe d'habitation.
10: Non mais c'est de la fraude.
4: Comment ça c'est de la fraude? Bah non.
10: Mais bien sûr que si. Vous avez un domicile, vous devez payer une taxe d'habitation.
4: Sauf?
10: Non, il y a pas de sauf monsieur.
4: Bah si, sauf.
10: Sauf quoi?
4: Bah sauf si justement je suis domicilifié à la mairie, c'est ce que j'explique.
10: Vous venez de me dire que vous avez un domicile.
4: Non mais admettons que je me suis trompé.
10: Non, il y a pas de admettons monsieur, je suis désolé.
4: Bah je
10: ne vais pas vous aider à frauder, ça sort de où cette idée?
4: C'est aux infos qu'ils ont dit ça.
10: Aux infos? Non mais vous êtes pas bien enfin.
4: Ils ont dit que c'était les mairies qui allaient prendre en charge la taxe d'habitation.
10: Ah là, vous mélangez tout. Vous parlez d'une réforme qui aura lieu l'année prochaine.
4: Voilà.
10: Mais il y a aucune raison que vous ameniez votre nécessaire de toilette à la mairie. C'est n'importe quoi ce que vous êtes en train de me raconter.
4: Mais si, parce que comprenez bien que s'il y a un contrôle et qu'il n'y a pas d'affaire à moi chez vous, eh ben ils vont trouver ça louche.
10: Non.
4: Ah bah si.
10: Non. Vous êtes en train de dire aux impôts que vous êtes domicilié à la mairie, mais n'importe quoi.
4: Non mais si, mettons, je passe quelques jours par mois, par exemple, sur place.
10: Non mais vous êtes.
4: Il suffit que je dorme, mettons, un week-end par mois.
10: Non mais certainement pas. Vous êtes pas bien, mais c'est pas un hôtel.
4: Bah vous avez bien des appartements sur place, vous avez...
10: Mais non, mais bien sûr que non. Et dites n'importe quoi, on n'a pas de logement de fonction, rien du tout ici, hein. C'est des bureaux administratifs, hein.
4: Bon, et vous allez me dire que vous payez votre taxe d'habitation?
10: Mais bien sûr que je paye ma taxe d'habitation.

0: ça, monsieur.
1: Non, mais entre nous, si vous voulez.
0: Non, il n'y a pas de entre nous. Bien sûr que je paye ma taxe d'habitation et ma taxe foncière comme tout le monde.
1: Bon,
0: non, mais...
1: en tant que mairiste, vous n'allez pas me dire.
0: Non, mais vous n'êtes pas bien.
2: Bah, alors... Oui, allô. Oui, bonjour. Je suis le maire.
1: Bonjour madame. Voilà, comme j'ai
2: bonjour monsieur.
1: Oui, ce que je disais, bonjour madame. J'ai juste besoin de déposer un petit
2: non,
1: 5.
2: Mais, non, mais vous, c'est quoi cette histoire là ? Non, mais vous foutez de qui là ? Vous arrêtez votre cinéma là ? Moi, il n'y a personne qui habite ici.
1: Non, mais ça, vous le savez.
2: Non, attendez, vos affaires, ça va vite être fait parce que moi, je vais tout balancer dehors.
1: Ah bah merci.
2: Non, mais arrêtez un peu votre cinéma. Non, mais vous croyez où là ?
1: Non, mais ce que je veux dire,
2: non, c'est. Non, mais attendez, si tout le monde y fait ça, tout le monde y va amener ses affaires à la mairie pour pas payer la taxe d'habitation ?
1: Bah
2: non,
1: oui,
2: mais...
1: effectivement, c'est une solution.
2: Non, attendez, monsieur.
1: C'est juste pour faire comme si, vous voyez.
2: Non, mais il n'y a pas de comme si. Moi, il n'y a personne qui habite à la mairie. Alors voilà.
1: Non, mais
2: voilà,
1: alors monsieur. Ce que je vais faire, c'est que je vais juste passer. Ah, allô.
0: Alors je vais.
1: Ah bah encore le monsieur.
0: Oui, j'appelle les gendarmes, ils seront là pour vous accueillir.
1: Ah bah c'est moi qui vais les appeler, les gendarmes.
0: Oui, mais bien sûr, faites.
1: Ne quittez pas, je voulais passer sur la deuxième ligne.
0: Vas-y.
1: Je compose le numéro un instant.
0: Attendez, mais c'est une blague, je sais pas. C'est ça commence à me faire rire là.
1: Ah bah j'entends ça.
0: Vous m'avez eu quand même.
1: Allô ?
0: Oui.
1: Bonjour monsieur, c'est la gendarmeristerie.
0: Oui, bien sûr. Je vous souhaite une bonne journée.
1: Au revoir monsieur.
0: Au revoir.
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5: Allô ?
6: Oui, bonjour monsieur.
5: Oui.
6: Monsieur Gérard.
5: Oui.
6: Oui, bonjour, c'est le service des tables d'écoute à l'appareil.
5: Oui.
6: Vous connaissez le professeur Ledoux, monsieur dermatologue à Clermont-Ferrand, non ?
5: Non, pas du tout.
6: Pas du tout, bon.
5: On n'a jamais eu à faire avec ce monsieur-là.
6: Ce monsieur porte plainte parce qu'il a reçu un certain nombre de coups de fil dans lesquels on a pu entendre proférer des insultes. Oui, monsieur, je ne vais pas vous les énumérer ni vous les citer. Le problème est que nous sommes remontés, évidemment, après enregistrement des appels, jusqu'à l'auteur de ces communications téléphoniques grossières.
5: Tiens.
6: Oui, elles proviennent du 73-35... C'est bien votre numéro ?
5: Ah, c'est bien mon numéro. Mais alors là, vous m'étonnez, parce que cette personne, moi, j'ai jamais eu affaire avec elle. Et je vois pas qui est-ce qui est un peu... On est des gens civilisés, ici.
6: Donc ça ne vient pas de chez vous, d'après vous ?
5: Ah, hein, je vous le garantis.
6: Bon, alors nous allons faire une vérification. Professeur Ledoux, prenez l'écouteur.
5: Oui.
6: Merci. Oui, alors cette personne dissimule donc sa voix dans un élément en coton. Après expertise de la bande 1935, nous sommes aperçus que cet élément en coton était un slip en coton, un slip banal, un slip, vous voyez ce que je veux dire. Et donc il met sa tête dans ce slip.
5: Ça relève, mais c'est invraisemblable.
6: Ben, monsieur, est-ce que vous avez quelque chose en coton que vous pourriez mettre sur la tête pour que nous puissions vérifier que vous n'êtes pas l'auteur de ces plaisanteries ?
5: Écoutez, là, tout de suite, vous me prenez à court, enfin, quand même. Bien sûr, si vous voulez.
6: Je vous remercie, monsieur. Chers auditeurs, vous pouvez vous-même, chez vous, enfiler un slip en coton et vérifier que vous n'êtes pas l'auteur de cette plaisanterie. Merci.
5: Allô ?
6: Allô ?
5: Oui ?
6: Oui. Alors, qu'est-ce que vous avez, là ?
5: Ben, j'ai un slip en coton, si vous voulez, mais c'est ridicule.
6: Pardon, monsieur ?
7: Tu te soumets à l'expérience.
6: Écoutez, monsieur, c'est...
5: Moi, je viens faire l'expérience. Qu'est-ce que vous voulez que je fasse avec ça ?
6: Alors, vous avez un slip en coton. Vous l'enfilez sur votre tête comme une cagoule.
5: Oui.
6: De telle manière qu'il couvre votre bouche et qu'il vous arrive sous le menton. Ensuite, vous plaquez ce slip sur la bouche.
5: Oui, oui, voilà.
6: Vous l'avez, là ?
5: Ah oui, ça y est.
6: Votre voix n'est pas changée.
5: Ah, écoutez, je regrette. Mon épouse vient de partir, elle l'a vu elle-même.
6: Elle est à côté, là ? Vous pouvez la rappeler ?
5: Tu peux venir ?
7: Oui.
5: Bon, elle prétend que j'ai rien sur la tête. Alors, est-ce que t'es témoin que je me mets bien le truc sur la bouche ?
7: Oui, oui.
5: Mais écoutez, venez constater vous-même. J'ai le slip sur la tête, et qui me couvre la bouche. Et je parle avec le slip sur la bouche, qui me colle sur la bouche.
6: Très bien. Alors, vous allez bien plaquer le slip sur la bouche.
5: Oui.
6: Le professeur Ledoux, dermatologue à Clermont, va donc vous entendre parler,
5: Oui.
6: Et vous allez parler normalement dès que je vous entendrai le signal sonore,
5: D'accord. Eh bien, je parle normalement et je dis que chez moi, les gens sont toujours tenus correctement et n'ont jamais proféré d'insultes par téléphone.
8: Allô ?
5: Oui ?
8: Professeur Ledoux à l'appareil.
5: Oui ?
8: Personne chez vous n'a jamais parlé avec un slip sur la tête.
5: Absolument, je vous garantis. Nous ici, nous sommes une famille honorable.
8: Donc jamais vous n'avez parlé au téléphone avec un slip sur la tête.
5: Ah, je vous garantis.
8: Vous le jurez ?
5: Bah, sauf un instant.
8: Ah.
6: Oui, mais enfin là, vous lui avez demandé...
5: Vous venez de me demander de faire un enregistrement.
6: Oui, là, c'est pour l'enquête.
5: Pour l'enquête ?
8: Ah bah oui, quand même,
5: Mais qu'est-ce que c'est que cette histoire ? Écoutez, c'est invraisemblable.
6: Ou alors, c'était une blague peut-être de la part de ce professeur, ça m'étonnerait. Le professeur, non, professeur.
5: Écoutez,
8: c'est pas
5: le professeur qui peut faire...
8: Suis diplômé ancien interné des hôpitaux de Paris.
5: Oui.
6: Et vous étiez interné où ça ?
8: Ben, à Sainte-Anne, à l'hôpital psychiatrique.
5: Qui ?
6: Comment, monsieur ?
5: Pardon, je comprends pas.
8: Ben, j'ai été interné 3 ans à l'hôpital Sainte-Anne, ancien interné des hôpitaux de Paris.
5: Oui. Ah. Ah ben voilà. Ça complique l'affaire.
8: Et vous êtes qui alors?
4: Ben, je fais des canulars, hein, moi.
5: Ah, écoutez.
8: Ah ben d'accord.
5: Ah ben voilà.
8: Alors là, monsieur... Excusez-nous alors.
5: Oh bah, je vous ai tout excusé, bien sûr.
8: Ah bah alors ça, on a été victimes d'un canular tous les deux.
5: Eh ben j'ai compris. Ben voilà.
4: Eh ben je vous ai bien eu, hein.
5: Bah vous avez quand même pas réussi à me foutre un slip sur la tête, hein.
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9: Oui, bonjour.
1: Bonjour, monsieur. C'est bien l'agence immobiliste.
9: Ce serait mieux, bonjour, madame.
1: Bah, sauf si on est un monsieur.
9: Pardon?
1: Bah oui.
9: Mais...
1: Monsieur Martin à l'appareil, société Martin Télécom. Bonne nouvelle, on vous bascule sur notre nouveau forfait gratuit à vie.
9: De quoi vous me parlez?
1: Je vous parle de votre ligne téléphoniste qu'on va récupérer chez Martin Télécom.
9: Il n'en est pas question, vous ne touchez à rien. On est déjà engagé.
1: Vous inquiétez pas pour ça, on peut vous aider à vous dégager.
9: Bah, attendez, moi je vous connais pas.
1: Pourtant, c'était clairement écrit sur le courrier que je vous ai envoyé. Nous allons vous dégager sur notre nouveau forfait gratuit.
9: Mais je ne peux pas savoir, j'ai pas eu de courrier.
1: Bon, comment ça?
9: Je ne l'ai pas reçu, ce courrier.
1: Vous n'avez pas eu de courrier? Attendez. Ah, bah non, vous allez rire, je l'ai pas envoyé, votre courrier, il est encore dans le dossier.
9: Oui, donc...
1: Eh oui, parce que sur le courrier, c'est quand même bien écrit, merci de nous prévenir avant si vous ne voulez pas être dégagé sur Martin Télécom.
9: Mais si on ne l'a pas eu?
1: Ah oui, vous l'avez pas eu, pas faux.
9: Il y a un gros problème.
1: C'est pas grave, je jette le courrier, vous dites que vous l'avez reçu et hop, problème réglé.
10: J'avais vu ça.
1: Ah, allô?
10: Oui, je suis là.
1: Eh bah, il y a plus personne.
10: Ah non,
1: Ouh là là, ah oui, alors je vous entends, mais alors votre téléphone débloque complètement.
9: Donc vous ne touchez à rien de notre numéro?
1: Ah, ça y est, oui, je vous entends, touchez à rien, parce qu'en plus, il y a un problème technologiste sur votre poste.
9: Mais non, on n'a pas de problème technique.
1: Ah bah si, ça faisait comme si vous parliez plus devant le téléphone. Donc je vous cale une intervention pour un échangisme téléphoniste.
9: Vous rêvez ou quoi?
1: Non mais c'est inclus. Avec votre forfait gratuit, vous avez droit à toutes sortes d'interventions payantes.
9: Mais il n'y a pas besoin d'intervention,
1: Si, la preuve, écoutez... Vous voyez, là, je vous entends pas parler.
9: Je n'ai pas parlé, mais vous êtes pas bien ou quoi?
1: Et là, vous me dites que vous me parlez pas, et pourtant, je vous entends. Il y a vraiment un problème. Elle m'a raccroché au nez, évidemment, je rappelle.
9: Oui, allô?
1: Oui, c'est Monsieur Martin. Vous voyez qu'il y a un problème?
9: Mais il y a aucun problème.
1: Ah bah pardon, mais là, ça vient de couper en pleine conversation.
9: Non, j'ai raccroché volontairement.
1: Parce que vous ne m'entendiez plus, d'accord?
9: Mais si, bien sûr.
1: Avouez que vous avez du bol que je vous ai appelé. Juste à temps, hein.
9: Non, mais vous allez pas bien, vous, hein.
1: Bon, bah, c'est vrai que j'ai beaucoup de boulot, mais vous inquiétez pas, je vous mets en top priorité.
9: Bon, je vais vous passer le patron, vous allez voir que ça va pas se passer comme ça.
1: Super, prévenez-le quand même qu'on s'est déjà mis d'accord sur pas mal de trucs.
9: Allô?
1: Ah, bonjour monsieur, donc c'est vous le patron?
11: Non, mais je n'ai rien demandé, si je veux payer plein pot, je paye plein pot.
1: Eh ben voilà, alors qu'avec le forfait gratuit Martin Télécom, vous ne payez pas le forfait, on vous facture juste les interventions, les communications, l'entretien et l'abonnement.
11: Non, mais moi ça m'intéresse pas. À partir où on demande rien, je vois pas où l'intervention doit être faite.
1: Pas besoin de demander, puisque nous on s'est dit, forcément vous serez d'accord.
11: Non, mais nous on s'est dit rien du tout. En fait, on réfléchit pas à la place des gens. Et déjà, pour faire des choses, il faut des signatures, monsieur.
1: Oh ben non, on va pas s'enquiquiner avec des papiers pour un forfait gratuit.
11: Alors vous avez le droit de faire tout comme ça sans intervention.
1: Ah si, justement, on vous fait aussi les interventions, c'est ce que j'expliquais.
11: Et vous avez déjà arrêté de me prendre pour une conne?
1: Pardon, mais déjà la conne, c'est moi.
11: Et vous allez oublier mon numéro de téléphone.
1: D'accord, donc à tout à l'heure?
11: Oh, pas du tout, à tout à l'heure.
1: Ah oui, mais comment on fait pour l'intervention qu'on a programmée avec votre collègue?
11: Non, mais je sais pas, une vieille mamie de 85 ans qu'on peut abuser.
1: Alors ça, c'est marrant que vous me parliez de mamie, parce que vous allez pas me croire, mais il y a justement mamie Martin qui est passée me voir au bureau aujourd'hui.
11: Oh là là, mais je pense que ça va me prendre la tête là.
1: Oh, bah attendez, elle est à côté, je vous la passe.
11: Mais putain, mais t'insistes en plus?
1: Mamie Martin, j'ai un client qui veut te parler.
11: C'est bon, j'ai autre chose à faire que de perdre mon temps avec vous.
1: Allô? Bonjour, mon petit garçon.
11: Bon, allez.
1: C'est mamie Martin, à l'appareil.
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12: Allô?
13: Oui, bonjour madame. Madame Dia?
12: Oui.
13: Bonjour madame, c'est la mairie.
12: Ah.
13: Enfin, les ponts et chaussées.
12: Ah bon?
13: Voilà.
12: C'est bon. À quel sujet?
13: Vous avez vu les travaux dernièrement?
12: Non, j'ai rien. Il y a des voitures et puis c'est tout ce que j'ai vu.
13: Ah, n'ai pas vu les travaux?
12: Non.
13: Bon, parce que voilà, ce qui se passe, voyez-vous, c'est qu'on avait décidé, parce que vous êtes au 23 de la rue.
12: Oui.
13: On avait décidé dans la réforme, le plan de réforme de l'aménagement des bus, hein,
12: oui. Et
13: des abris de bus,
12: oui.
13: De créer un nouvel abri de bus devant chez vous, au 23.
12: Oui.
13: Mais le trottoir ne le permet pas, je pense que vous avez vu pourquoi.
12: Oui.
13: Donc on peut pas non plus le placer sur la rue avec la circulation, ça
12: non.
13: C'est... Bon. On va donc, si vous le voulez, placer cet abri de bus, non pas sur la rue, bien entendu,
12: oui.
13: Ni sur le trottoir, mais chez vous.
12: À l'intérieur de mon jardin?
13: Comment?
12: À l'intérieur de la maison du...
13: Oui.
12: Oh non.
13: Ah ben, j'ai pas le choix.
12: Ah ben, monsieur, moi, je peux pas avoir quelqu'un. Hein. Ah non, moi, chez moi, il y a... Oh non, monsieur, ça...
13: Alors, vous avez l'abri de bus d'été, donc il est dans votre jardin.
12: Ah non, je veux personne. Ah non, c'est pas possible.
13: Bon, d'accord. Donc, je note. Parce que je suis en train de réformer tout le centre-ville.
12: Ah oui.
13: Donc, alors, vous voulez pas d'abri de bus. Je vais le mettre sur...
12: Non. Avec mon... Si j'ai là, mes chiens, où est-ce que je vais les mettre?
13: Les chiens, vous pouvez les mettre sous l'abri de bus, hein. Ça, c'est pas...
12: Non.
13: Ah bon. Hein? D'accord. Alors, et la nouvelle gare ferroviaire?
12: La nouvelle gare ferroviaire, je prends plus le train, alors ça, je m'en balance.
13: D'accord, donc je peux vous mettre le tunnel qui passerait au-dessus de votre jardin?
12: Au-dessus du jardin, par derrière?
13: Oui.
12: Oh non, oh là là, non.
13: Vous prenez plus le train?
12: Oh non, je prends plus le train.
13: Bon, donc je peux vous mettre le tunnel au-dessus, derrière?
12: Oh non.
13: Même un tunnel, un petit
12: oh,
13: tunnel?
12: Oh non, rien.
13: D'accord, donc pas... Non, mais je comprends, je note tout, hein, pardonnez-moi, mais je suis obligé d'avancer.
12: Oui, je sais que vous êtes obligé, mais...
13: D'accord. Bien, alors, vous savez qu'on va aussi travailler sur les extensions du boulevard périphérique suspendu, c'est-à-dire aérien.
12: Oui.
13: Est-ce que vous nous autorisez à remonter une bretelle qui prendrait justement sous votre jardin?
12: Sous mon jardin?
13: Oui, parce qu'il y aurait à peu près quand même 6000 voitures par jour qui passeraient là.
12: Oh non.
13: Non, d'accord. Je note. Bon, il reste plus que la zone portuaire pour les hélicoptères pour 260 atterrissages par jour.
12: Mais à quel endroit?
13: Dans votre jardin.
12: Oh non.
13: Ça peut ne pas vous déranger, ça.
12: C'est de la folie, là. Il me reste ce petit bout de jardin. Oh non.
13: D'accord. Donc l'abri de bus, non?
12: Oh non.
13: Le tunnel de la gare non plus.
12: Ah non.
13: Le boulevard périphérique, vous m'avez
12: dit. Ah non.
13: Non, d'accord. Donc, l'hélicoptère pour la piste.
12: Ah non. Hein.
13: Non.
12: Ah non. Pour aujourd'hui, ça me suffit. Hein.
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10: Oui.
1: Bonjour monsieur, je suis bien chez l'agriculturiste.
10: Oui.
1: Là, l'électricité, ça va pas couper chez vous?
10: Non, vous êtes qui là?
1: Monsieur Martin, je suis un particulier, mais vu qu'il y a des orages en ce moment, j'ai demandé à mon beau-frère de brancher mon compteur électrique sur le vôtre pour pas que ça pète chez moi.
10: Alors, c'est nous qui taxons? Qu'est-ce que c'est que ça?
1: Oui, alors oui, ça c'est vous qui payez, mais c'est surtout qu'il faudrait que vous évitiez de consommer à partir de 16h cet après-midi.
10: Oh ben non, là, c'est la traite des vaches, moi je peux pas m'en passer, hein.
1: Ah si, il va falloir parce que j'ai prévu de faire tourner un sèche-linge.
10: Ça, je vais pas traire à 10h du soir pour votre sèche-linge, hein.
1: Ce serait pratique parce que moi j'ai sèche-linge jusqu'à 21h30.
10: Oh ben, ça serait pratique, non mais dites, vous n'avez pas à vous brancher sur notre compteur?
1: Bah si, parce que s'il y a un orage et que moi ça me fait sauter le mien, ça va pas.
10: Mais qu'est-ce que c'est que cette histoire-là? Alors vous préférez que ça saute chez moi que chez vous?
1: Honnêtement, oui.
10: Non mais c'est de l'arnaque là, c'est quoi? C'est du vol? Je n'ai jamais vu ça. Vous allez me donner votre numéro de téléphone, moi je vais vous rappeler. Hein.
1: En fait, le téléphone, il est branché sur votre ligne aussi.
10: Mais qu'est-ce que c'est que cette histoire-là? Vous rêvez? Je n'ai jamais entendu ça. C'est de la magouille ça.
1: Donc normalement, si vous faites votre numéro, ça doit sonner chez moi.
10: Mais bien sûr, et puis c'est moi qui vais payer les communications. Je rêve.
1: Allô?
10: Allô?
1: Oui, bonjour monsieur.
10: C'est ce bazar là. Je comprends pas.
1: C'est ce que j'ai expliqué. J'ai branché mon électricité et mon téléphone sur vos compteurs à vous.
10: Attendez, je vais essayer de refaire mon numéro, moi. Voir si ça va sonner chez moi.
1: Ah bah non, ça va sonner chez moi vu que je suis branché sur votre ligne.
10: Ah bon?
1: Ah oui, essayez, vous allez voir, vous faites votre numéro.
10: D'accord. Attendez, hein, je... 40. Bon, j'ai fait mon numéro.
1: Dring. Ah. Ah bah ça sonne sur mon portable.
10: Ah bah tiens.
1: Allô?
10: Oui, c'est toujours moi.
1: Oula, qu'est-ce que vous avez fait?
10: Ben non, je comprends pas.
1: Ah mais ça veut dire que maintenant je vais avoir tous vos appels?
10: Bah oui, parce que c'est mon numéro à moi.
1: Ah bah oui.
10: Oh, j'y comprends plus rien, moi. J'ai rien touché pourtant.
1: Vous seriez pas en train de me pirater ma ligne, là?
10: Bah, vous rigolez, là, je suis pas de ce genre quand même.
1: Enfin moi, on m'a dit vous étiez de ce genre de pirate quand même.
10: Renseignez-vous au village, hein. On n'est pas des pirates, hein, nous, hein.
1: Oui, mais ça, c'est ce que dirait un pirate qui veut faire croire que c'est pas un pirate.
10: Bah non, quand même, attendez. Venez à la maison, je suis là.
1: Oui, et puis je vais vous voir arriver avec votre jambe de bois et un perroquet sur l'épaule.
10: De bois. On est des cultivateurs, je vois pas pourquoi qu'on serait pirate, hein. Téléphonez au maire, tiens.
1: Oui, et puis le maire, ça se trouve, c'est un pirate déguisé en maire.
10: Oh lolo, que vous allez me chercher là, vous.
1: Jurez-le que le maire, c'est pas un pirate déguisé en maire?
10: Bah, je vous jure que monsieur le maire n'est pas un pirate. Sur mes deux petits-enfants et mes trois enfants. Je suis quand même pas folle, non?
1: Bon, passez-moi le capitaine.
10: Mais quel capitaine?
1: Quand il y a des pirates, il y en a toujours un qui est capitaine, hein.
10: Oh lolo, qu'est-ce que c'est de ça? Écoutez, vous me cassez les pieds, là, hein.
1: Non, mais passez-moi le capitaine, j'insiste.
14: Allô? Oui.
1: Bonjour madame, je demandais à parler au capitaine.
14: Je suis monsieur, mais allez-y.
1: Non mais j'ai bien compris que vous essayez de m'arnaquer.
14: Mais arnaquer par qui? Bah n'importe quoi.
1: Ah, le capitaine enfin.
14: Okay, c'est n'importe quoi. Chez qui t'appelles? Comment c'est mon nom?
1: Ouh, ça c'est Barbe Noire, non?
14: Oh bah, n'importe quoi, non? Non mais, pirater quoi, qui? Non mais on est pas des voleurs, nous, hein? T'es cinglé ou quoi?
1: Comment ça, je suis cinglé?
14: Qui c'est que t'es, premièrement?
1: Monsieur Martin.
14: De où?
1: Comment ça, de où? De Martinville?
14: Martinville, non mais ouais, Tu sais où qu'on habite, nous? T'es tombé, là, t'es fêlé,
1: là. Oh, là, pirate.
14: T'es fêlé ou quoi?
1: Pirate.
14: Oh, pirate. Bon.
15: Les gendarmes.
14: Tu veux que j'appelle les gendarmes, non?
1: Ah, bah tiens, bah moi, je vais les appeler.
14: Oui, vas-y.
1: Je transfère la ligne.
14: Bah, vas-y, vas-y, vas-y. On les attend, hein. On les attend, mieux. Non, mais c'est n'importe quoi. Ça va chier, hein.
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8: Oui, bonjour, monsieur.
17: Oui, bonjour, monsieur.
8: On vous entend très mal.
17: Ah, tiens, c'est André Guingouin, ça, non?
8: Oui.
17: Ah bon, comment que ça va?
8: Ça va et quoi?
17: Oui, ça va.
8: Quoi de neuf?
17: Oh, ben, pas grand-chose, tout va bien.
8: Bon.
17: Oui. Je t'appelle Sylvie ou Hervé, André?
8: Hervé.
17: Oui, Hervé.
8: Oui.
17: Oui. Bon, conserve, hein?
8: Merci.
17: Hervé. On le trouve pas, André.
8: Oh, merde.
17: Hein? Comment?
8: Comment?
17: Qu'est-ce?
8: Allô? Oui?
17: Oui. Non, Hervé, je ne sais pas où il est parti, je te dis.
8: Hervé est là?
17: Oui, non, il n'est pas là.
8: Ah, ben, tu peux me le passer?
17: Oui, Hervé est allé faire un tour en vélo avec le petit.
8: Oui, tu peux me le passer?
17: Mais non, il n'est pas là.
8: Ah, c'est toi, Hervé?
17: Eh ben non, c'est Jean.
8: Ah, bonjour, Jean.
17: Bonjour.
8: Ça va? C'est pas reconnu. Comment ça va?
17: Ça va.
8: Hervé est là?
17: Non, il n'est pas là.
8: Où est-ce qu'il est là encore parti faire du vélo?
17: Faire du vélo, oui.
8: Avec le petit?
17: Oui, voilà.
8: Ben?
17: Oui.
8: Tu peux me le passer?
17: Il n'est pas là, Hervé.
8: Oh, c'est Hervé qui me fait une blague. Et Sylvie, est-ce qu'elle est là?
18: Moi, je comprends rien du tout.
19: Sylvie, non, elle est partie se reposer.
8: Oh, c'est qui, là? Ah, c'est Hervé.
19: Non.
8: C'est pas Hervé.
19: C'est pas Hervé.
8: Non, c'est qui?
19: C'est sa mère.
8: Madame le...
19: Oui.
8: Bonjour, madame. Comment allez-vous?
19: Je vais bien.
8: Bien.
19: C'est M. Guingouin, non, qui est à l'appareil, là.
8: Oui.
19: Oui, je reconnais bien votre voix.
8: Ah, ben, voyez. Ça va bien?
19: Oui, ça va très bien.
8: Bien. Alors?
19: Mais vous n'avez pas eu Sylvie, alors?
8: Non.
19: Non?
8: Ben non, j'ai demandé à parler à Hervé.
19: Hervé n'est pas là. Hervé, il est parti faire du vélo avec son petit-fils.
8: Ah, ben là, vous allez pouvoir me le passer.
19: Eh bien, non, je ne sais pas, il est parti dans la campagne.
8: Ah, bon, je peux lui parler?
19: Vous n'allez pas pouvoir parler parce qu'il est parti en vélo.
8: Jean?
19: Non, son fils.
8: Qui ça?
19: Hervé.
8: Ah bon? Ben, je peux parler à Jean?
19: Oui, ben, je sais pas, il n'est plus là maintenant.
8: Jean?
19: Oui, il est parti avec Sylvie.
8: Non!
19: Si, si, il n'est plus là.
8: Est-ce que vous pouvez me le passer?
19: Non, justement, il n'est pas là.
8: Je vais lui parler, ça va tomber très bien.
19: Tenez, voilà juste Hervé qui arrive.
8: Ah ben, tiens, très bien. C'est Hervé?
20: Allô?
8: Hervé?
20: Oui.
8: Comment ça va?
20: Bonjour.
8: Ah, ben, t'étais allé faire du vélo avec le petit.
20: Hein?
8: T'étais allé faire du vélo avec le petit.
20: Oui, je suis allé à Carboulet.
8: Ah, bon, d'accord. Quel temps il fait là-bas?
20: Oh, ben, il fait beau, hein?
8: Oui.
20: Oui.
8: J'ai parlé à ton père.
20: Oui.
8: J'ai eu ta mère.
20: Oui.
8: Puis je voulais t'avoir, mais bon.
20: Ben, voilà, je suis là.
8: Bon. Ça va?
20: Ça va.
8: Très bien, tu me passes le petit?
20: Boubou, viens prendre un papy. Gaëtan. Viens dire un mot, papy.
8: Allô? T'as fait du vélo? T'es pas tombé? Il n'est pas tombé?
20: Non.
8: Bon, il a été fier et droit?
20: Oui.
8: Comme son grand-père?
20: Oui.
8: Bon, ben ça va. Quoi de neuf sinon?
20: Ah, oh, on a commencé les préparatifs, quoi. Acheter.
8: Ben t'as intérêt, oui.
20: Acheter des bagues et tout l'attirail, quoi.
8: Combien t'as payé?
20: Oh, pas cher, on a acheté chez Leclerc, hein.
8: Ben t'as intérêt, oui. Je veux quand même pas que tu dépenses trop, hein. Sinon, ça va?
20: Oui.
8: Hervé?
20: Oui.
8: Tu peux me passer Hervé?
20: Ben c'est Hervé, là.
8: Hervé!
20: Oui!
8: Comment tu vas, mon petit?
20: Ben, ça va!
8: T'as acheté des bagues?
20: Oui!
8: T'as laissé le clair?
20: Oui!
8: Bon. Quoi de neuf?
20: Ah, ben, quoi de neuf? La moitié de 18.
8: Sacré Hervé, ben. Ah, tu t'aimes bien de Jean, toi?
20: Ben oui.
8: Tu peux me passer Hervé?
20: Hein? Ben. Mais c'est qui, là?
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1: Bonjour monsieur, c'est bien la maison de retraite?
21: Oui.
1: Monsieur Martin à l'appareil, je me suis déclarifié pensionnaire chez vous.
21: Pensionnaire chez nous, je comprends pas trop monsieur.
1: J'ai dit à mon assurance que j'étais pensionnagé chez vous, comme ça me permet de toucher une prime retraite.
21: C'est pas possible ça. Il est hors de question que vous dites que vous êtes résident chez nous alors que vous n'y êtes pas. Hein.
1: Ah ben je l'ai déjà dit.
21: Non mais il y a tout un dossier à venir remplir.
1: Non, le dossier je l'ai fait déjà.
21: Ah bon, avec un volet médical?
1: Non mais ça j'ai dit que c'était bon.
21: Bah non, écoutez, il y a une visite à passer qui est obligatoire. Pour pouvoir rentrer en EHPAD, il faut passer devant le docteur traitant.
1: Le docteur traitant, vous me dites?
21: Non mais...
1: Il est là ce monsieur traitant ou pas?
21: Non, Votre médecin traitant.
1: Oui, passez-moi monsieur traitant, je peux peut-être m'arranger avec lui.
21: Monsieur, je n'ai pas de docteur qui s'appelle monsieur traitant.
1: Ah bah faudrait savoir, il s'appelle traitant ou il s'appelle pas traitant?
21: Non, il s'appelle pas traitant.
1: Ah, je vois, vous êtes en train de me négocier un truc.
21: Non, non, je vous négocie rien du tout, monsieur.
1: Oh non, mais je comprends, c'est normal, vous voulez profiter un peu de la combine.
21: Non, non, non,
1: écoutez, je vous prépare une petite enveloppe.
21: Oh là là là là. Monsieur, je sais pas, mais je dois mal m'expliquer avec vous. Hein.
1: Bah, depuis tout à l'heure, vous me demandez du liquide.
21: Non, je vous demande aucun liquide, monsieur. Je vous dis qu'il me faut...
1: Ah non, mais c'est du liquide ou rien, monsieur.
21: Non, madame.
1: Pardon ?
21: Bah, je suis une dame, excusez-moi, mais depuis tout à l'heure, vous me dites monsieur, mais je suis madame.
1: Ah, et ben alors passez-moi un autre monsieur.
21: Voilà.
1: Merci, monsieur.
21: Madame.
1: Oui.
2: Allô ?
1: Bonjour, monsieur.
2: Monsieur, nous, on peut pas certifier comme quoi vous êtes résident chez nous, alors c'est pas le cas. Tu peux pas faire de faux, enfin.
1: Non, mais ce que je fais, c'est que je viens, je squatte une chambre quelques jours.
2: Mais non, monsieur, ce n'est pas possible.
1: Parce que moi, j'ai mis que j'étais chambre 12.
2: Mais si la chambre est déjà occupée par quelqu'un, vous pouvez pas occuper une chambre qui n'est pas à votre nom.
1: La 12, elle est occupée ?
2: Tout à fait.
1: Excusez-moi, mais la personne de la 12, elle est là depuis combien de temps ? Parce que moi, j'ai
2: mais
1: mis.
2: Mais ça ne vous regarde pas, monsieur. Je suis désolée, ça ne vous regarde pas.
1: Bah, c'est pas ça, c'est que moi, j'ai dit que ça fait 6 mois que je l'occupais.
2: Mais ça,
1: déjà.
2: C'est votre problème. Vous faites de fausses déclarations, tant pis pour vous.
1: Non, mais c'est pas ça, mais si ça se trouve.
2: Ah, si, c'est ça.
1: Bah, si ça se trouve, j'étais dans la 12 avant cette personne.
2: Mais non, nous ne pouvons pas déclarer que vous étiez présent chez nous depuis 6 mois.
1: Non, mais si j'étais là en proms.
2: Mais monsieur, je vous dis que nous avons un registre.
1: Parce que dans ce cas, ça veut dire que cette personne est chez moi.
2: Enfin, monsieur, je vous dis non. C'est pas la peine d'insister, c'est non. Ça suffit quand même.
21: C'est bon, là.
2: Excusez-moi, je vais vous passer une autre personne.
1: Ah, bah, allez, allons-y.
21: Oui, allô.
1: Bonjour, monsieur.
21: Mais vous croyez où, monsieur, là? Vous êtes malade?
1: Non, je ne suis pas malade. Non, non, j'ai juste mis que j'étais à la retraite.
21: Mais n'importe quoi. Mais vous prenez pour qui?
1: C'est ce que je disais, ça me permet de toucher l'assurance, voyez.
21: Mais oui, mais ça, je m'en fous, monsieur. Nous, c'est un EHPAD, on n'est pas le bureau de bienfaisance, hein. Je suis désolée. Hein.
1: Donc, je prendrai la 12.
21: Mais c'est quoi ce cinéma-là? Vous ne prendrez rien du tout.
15: Oui, bonjour, c'est madame la directrice de l'établissement.
1: Enchantée, bonjour, monsieur.
15: Madame, vous avez fait une arnaque à l'assurance, c'est votre problème, je cautionnerai rien.
1: Dans ce cas, vous pouvez peut-être juste me laisser votre bureau.
15: Rien, non, mais vous plaisantez.
1: Non, mais parce que, à la limite, si moi je leur dis que je suis le directeur.
15: Non, ça va bien, je suis dans mon établissement, je fais ce que je veux.
1: Ah bah non, vous n'avez rien compris.
15: Non, j'ai, d'abord, vous avez changé de ton.
1: Si je vous échange la 12 contre la 14.
15: Non, je vous laisse pas la 12, ni la 14, ni la.
1: Non, mais attendez, plus la 23, mais... la 42.
15: Non, mais je vous laisse rien, ni la 12, ni la 14, ni la 42.
1: La 17.
15: Non, mais c'est pas.
1: La 5.
15: Non, maintenant, ça suffit.
1: La 38.
15: Non, mais attendez. À quoi vous jouer, là.
1: Bah, je fais un loto parce que si je touche pas l'assurance,
15: bon, on va...
1: Non, mais au moins que j'ai une chance de toucher quelque
15: voilà,
1: chose.
15: Au revoir, monsieur.
22: N'importe quoi.
2: Quoi cette connerie là?
1: Et accessoirement, je vous entends toujours.
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24: Le refuge Landerneau, bonjour.
25: Ah, bonjour, madame. Je suis au refuge animalier.
24: Oui, de Landerneau, oui.
25: Très bien. Je voulais savoir si vous aviez des chatons en ce moment.
24: Ah, nous n'avons que des chiens au refuge.
25: Et est-ce que vous avez des chiots?
24: On a un chiot, mais qui sera de grande taille adulte.
25: Quelle taille il fait à peu près?
24: Oh, il fait quoi, 4-5 kilos, j'irais.
25: Ah oui, c'est gros, ça. Ça va pas rentrer. Attendez, je vérifie.
24: Ça va pas rentrer dans quoi?
25: Parce que nous, on fabrique des ce qu'on appelle des bijoux vivants, vous voyez.
24: Des bijoux vivants, et expliquez-moi là, parce que là, j'ai peur de comprendre. C'est-à-dire?
25: Sinon, la dame me dit qu'il fait 3-4 kilos, donc on peut le mettre que dans un Jéroboam, ça rentrera, mais pas une bouteille normale.
24: Et qu'est-ce que vous me racontez là? Vous faites quoi exactement?
25: Comment?
24: Qu'est-ce que vous faites exactement avec les chiens?
25: Vous voyez les bouteilles d'alcool?
24: Oui.
25: Dans lesquelles on met une poire et qui grossit à l'intérieur.
24: Oui.
25: On fait la même chose donc avec des chatons.
24: Vous mettez des chatons dans des bouteilles? Mais vous êtes à moitié malade?
25: Mais ils sont nourris, hein. On les nourrit avec un entonnoir et parfois des pailles en plastique médical, hein.
24: Mais vous êtes pas bien ou quoi?
25: Attendez madame, on n'est pas bien, dites-moi. On a vendu 367 en un mois, on a un chiffre d'affaires qui est à plus 31 sur la région. Et
24: mais, à quoi ça rime de mettre des chiens, des chatons dans des bouteilles et de les nourrir avec un entonnoir?
25: Madame, enfin ça fait plaisir à des gens.
24: Mais c'est pas des bateaux en bois, non? Mais franchement, c'est des animaux vivants, qu'est-ce qu'ils font dans des bouteilles et des chiens? Vous parlez de mettre des chiens dans un Jéroboam, mais ça va pas, hein?
25: Madame, s'il fait 3-4 kilos, je pense qu'il rentrera pas, de toute façon. Donc vous pouvez
24: mais de toute façon, il est hors de question que vous preniez un chien chez nous pour les mettre dans des bouteilles, hein, ça c'est clair. Hein. Ah, je préfère les voir rester en chenil et... Ah non, mais ça va... Mais n'importe quoi. Hein. Mais c'est pas légal, votre truc.
25: Mais si, parce que nous, on les exporte.
24: Vous les exportez?
25: Oui.
24: Vous aimez les animaux pour les mettre dans des bouteilles comme ça?
25: Bah oui, j'aime les animaux, sinon...
24: Mais vous trouvez que c'est leur lieu de vie dans des bouteilles? Mais c'est quoi cette histoire-là? Mais c'est abracadabrant.
25: Madame, ce sont...
24: Déjà, les mettre dans des cages, c'est pas terrible, mais alors là, dans des bouteilles, ça sert à rien de les caresser, ça sert à rien de leur faire voir un petit peu le monde extérieur, c'est sûr, vaut mieux les laisser dans des bouteilles.
25: Pardon? On les caresse avec le goupillon du biberon, vous savez, comme pour nettoyer les biberons.
24: Non,
25: attendez, madame. Il y a quelque chose qui m'étonne dans ce que vous dites, quand vous dites qu'on les prive du monde extérieur, du regard sur le monde extérieur, mais les bouteilles sont transparentes.
24: Mais les chatons, vous pensez que les chatons, ils sont bien dans les bouteilles?
25: Mais oui.
24: Ah oui, ils sont heureux, ils vous font des sourires, ils vous disent « Ah, coucou, salut, je suis heureux !»
25: Bah, ils miaulent pas, madame, déjà.
24: Ils miaulent pas, bah, ça c'est clair, ils risquent pas de miauler.
25: Eh ben oui, donc...
24: Ah, justement, ça devrait vous... qu'ils miaulent pas. Non, mais moi, je trouve que c'est même la limite de la cruauté.
25: Oh non, mais attendez.
24: C'est dingue, oui.
25: Et vous avez demandé l'avis des chats ?
24: Et vous ?
25: Ben, ils rentrent bien dedans, hein.
24: Ah bah oui, ils rentrent bien dedans. Bah oui, mais c'est n'importe quoi, votre histoire, là.
25: Bah.
24: Vous avez pas honte d'aller dans les SPA ?
25: Pour ?
24: Bah, pour demander des chiens pour mettre dans vos bouteilles.
25: Bah, c'est là que c'est le moins cher, madame.
24: C'est là que c'est moins cher. Ah bah oui, alors faut que l'entreprise soit rentable, mais c'est une...
25: Non, mais attendez.
24: Bah, j'espère que votre société, elle cassera la gueule, franchement.
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5: Bonjour, oui.
1: Bonjour, monsieur, c'est bien la mairie ?
5: Oui.
1: Monsieur Martin à l'appareil du comité de dénucléarification.
5: Monsieur Martin, de quoi ?
1: Bah, du comité de dénucléarification.
5: Quoi ? Comité de ?
1: De dénucléarification. Vous allez pas me dire que vous connaissez pas ?
5: Non.
1: Ah, et bah, c'est contre les armes nucléaires.
5: Oui, et
1: on organise une cérémonie sur un terrain de la mairie parce que c'est un ancien champ de bataille de la Première Guerre mondiale de 1916-19.
5: On est en 2022, monsieur. On n'est pas en 1916.
1: Oui, mais comme il y a eu la première bataille nucléaire chez vous en 1916, on va symboliquement vous déposer des déchets.
5: Des déchets de quoi ?
1: Bah, des déchets radioactifs.
5: Mais c'est des vrais déchets radioactifs ou pas ?
1: Ah bah oui.
5: Ah bah non. Alors là, il est hors de question que vous mettiez des déchets radioactifs chez nous. Ça, c'est veto complet. C'est hors de question, on n'a pas été au courant, personne, le maire ne nous a rien dit. Qui est votre responsable ?
1: Monsieur Martin.
5: Monsieur Martin, oui, c'est vous, monsieur Martin.
1: Oui, alors, coïncidence incroyable, mon responsable s'appelle lui aussi monsieur Martin.
5: Mais ça, c'est Martin, c'est un nom passe-partout, je suis désolé.
1: Ah, en revanche, non, monsieur passe-partout n'est pas là actuellement.
5: Non mais là, vous vous foutez de moi, là.
1: Pas du tout, il est en tournage pour Fort Boyard en ce moment.
5: Ah oui, oh, bah oui.
1: Voulez-vous que je lui transmette un message ?
5: Oui, c'est ça, oui. Bref.
1: Oui, bref, moi je viens, je vous enterre les déchets et on en parle
5: plus. Non, mais...
6: Ah. Non, mais c'est quoi ça ?
1: Allô ?
6: Qu'est-ce que c'est que ce travail ?
1: Bonjour madame.
6: C'est monsieur.
1: Admettons.
6: Non, mais monsieur, vous rigolez pas ?
1: Franchement.
6: Honnêtement, ça se passe pas comme ça. Je suis maire de la commune, moi j'accepte pas. Vous faites pas un hommage à la 1916 puisque vous enterrez les déchets. Allez voir, non, faut peut-être pas tout mélanger.
1: Attendez voir, c'est logique.
6: Non ?
1: Guerre, arme, arme, nucléaire, nucléaire,
6: non,
1: déchets.
6: Non, attendez voir. Non, mais vous plaisantez ou quoi ?
1: Mais bien sûr, et puis je vous ai envoyé un courrier pour vous prévenir.
6: C'était quoi, envoyé par poste ?
1: Comment vous savez que c'était par poste ?
6: Bah, j'en sais rien, moi, parce que je suppose, parce que.
1: Oui, bah, vous supposez bien.
6: Bah, comment voulez-vous que ça arrive un courrier ?
1: Bah, par télégramme, par téléx,
6: pigeon
1: voyageur, poney.
6: Votre truc, vous asseyez dessus, hein, ça va pas se passer tout seul.
1: Ah, alors non, si je m'assois dessus, ça va certainement pas passer tout
6: c'est
1: seul.
6: C'est clair, net et précis, hein. Vous allez vous asseoir dessus, parce que si vous intervenez sur mon terrain, ça va mal tourner.
1: Si je m'assois sur les déchets radioactifs,
6: excusez-moi,
1: mais c'est le burn-out anal direct.
6: Je pense que vous m'avez bien compris.
1: Bon, dans ce cas, on oublie la cérémonie.
6: J'espère, parce que ça se passera très mal.
1: Non, mais on oublie. On va juste vous laisser les déchets.
6: Non, mais vous allez pas lécher des déchets sur place, non, mais.
1: Ah, non, je ne vais pas vous lécher des déchets, certainement pas.
6: Vous foutez pas de la gueule du monde, là, un peu.
1: Mais je vous rassure, on peut vous les enterrer sous la mairie.
6: Mais certainement pas. Mais je vous interdis de venir mettre des déchets.
1: Eh, c'est pas des bombes atomiques non plus, hein. En principe, ça devrait pas péter.
6: Mais je m'en fous que ça pète ou que ça pète pas. Même que vous viendriez mettre une roulotte, on fait pas les choses comme ça.
1: Alors, pour la roulotte, je peux rien promettre.
6: Non, je m'en fous.
1: Cela dit, j'ai celle de monsieur Passepartout qui est justement disponible en son absence,
6: vous
1: si vous voulez.
6: Vous payez ma tête de A à Z, j'aime pas ça du tout, hein.
1: Je prends ça pour un oui?
6: Ah, certainement pas.
1: Un oui peut-être?
6: Non, il y a pas de...
1: Un oui, on en discute?
6: Non, mais c'est quand même pas pour... C'est quand même pas pour une radio, non, j'espère, parce que...
1: Alors, pas de bol, parce que justement, c'est une radio aussi, si.
6: D'accord.
1: Vous savez quoi? Je vais même vous dire bienvenue sur Rire et Chanson.
6: Rire et Chanson, franchement... Bon, bah, j'espère que j'ai fait rire plein de monde.
1: Ouais, ah bah, je pense que vous étiez pas mal.
6: Bah, merci bien.
1: De rien. Au revoir, madame le maire.
6: Au revoir, mademoiselle.
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7: Oui, allô ?
22: Allô ?
7: Allô ?
22: Bonjour, monsieur. C'est l'école d'accordéon ?
7: Oui.
22: Ah, bonjour.
7: Bien ça. Bonjour,
22: excusez-moi
7: monsieur.
22: De vous déranger, monsieur Ledoux, à l'appareil.
7: Je vous en prie.
22: Je vous appelle d'une chambre où je suis dans une clinique.
7: Ah.
22: Et rien ne m'aurait fait plus plaisir en guise de dernière volonté.
7: Oui.
22: D'entendre un petit air d'accordéon.
7: Ah bon ?
22: Si c'est possible.
7: Ah.
22: Avant que je parte.
7: Écoutez, monsieur, vous aimez l'accordéon à ce point, alors ?
22: Oh, oui, j'en ai beaucoup joué.
7: Ah oui ?
22: Ça m'aurait fait plaisir avant de partir.
7: Bon, écoutez, je fais le nécessaire. Attendez un petit instant, s'il vous plaît. Hein.
22: Merci, monsieur. Avant de partir, ça fait du bien un petit air d'accordéon. Vous comprenez ?
7: Attendez, je vous fais attendre, là.
22: Merci, vous êtes gentil. Allô ?
7: Allô ?
22: Oui, merci, monsieur.
7: Alors, attendez.
22: Ce sont mes dernières volontés avant de partir, monsieur.
7: Alors, attendez. Je vais vous jouer le retour des hirondelles, hein ?
22: Ah, oui.
7: Si vous connaissez ?
22: Oh !
7: D'accord. Alors, ma femme va prendre le téléphone et moi, je vais prendre l'accordéon. Attendez un instant.
4: Allô ?
22: Bonjour, madame.
4: Voilà, il va commencer, là.
22: Je m'assieds.
7: Je commence, hein.
22: Je vous écoute.

0: la la la la. Oh, oh.
1: Allô?
0: Bravo, monsieur.
1: Ça vous a fait plaisir?
0: Oh, mais vous pouvez pas savoir. Je ne m'attendais pas à ce que vous jouissiez de cette manière. Ce morceau est magnifique et vous êtes un grand accordéoniste.
1: Ah bien, je vous remercie, mais...
0: Je vous le dis du plus profond de mon cœur, monsieur Jacques.
1: Là, vous m'avez pris un peu de court, hein. J'étais vraiment à froid, là.
0: Non, non, je vous le dis. Avant de partir, ça me fait toujours du bien. J'appelle les artistes au téléphone tous les matins, avant de partir, faire mes courses sur le marché.
1: Ah.
0: Et comme ça, je m'offre un petit concert privé.
1: Ah oui, oui. Mais donc, avant de partir, c'est sur le marché, parce que j'avais compris avant de partir, à cause d'une grave maladie, non?
0: À mourir, vous voulez dire?
1: Oui.
0: Non, non, je suis en pleine forme.
1: Ah, eh bien, je suis heureux d'avoir satisfait vos désirs.
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3: Allô?
4: Bonjour monsieur, c'est bien l'agence de voyage?
3: Oui.
4: Monsieur Martin à l'appareil, le relais Martin.
3: Le relais Martin? C'est pourquoi?
4: J'ai une réservation à votre nom.
3: Et on a réservé quoi?
4: Bah pour le dîner ce soir, une table pour 12.
3: Ah, c'est un restaurant? Personne n'a réservé un restaurant?
5: Bah non.
3: Non, c'est pas chez nous, hein.
4: Alors si, justement c'est chez vous.
3: Mais nous n'avons pas fait de réservation.
4: Non, c'est nous qui avons fait la réservation, mais à votre nom.
3: Ah?
4: Ouais, c'est une idée du patron. On fait des fausses réservations, mais avec des vrais noms.
3: Qu'est-ce que c'est que ça?
4: Comme ça, on fait croire que la salle est pleine et ça nous remonte dans les classements internet.
3: D'accord.
4: En revanche, ne soyez pas surpris, il y a des frais si vous réservez sans vous présenter, évidemment.
3: Bah, vous rigolez, monsieur. Pourquoi vous voulez que je paye un truc que j'ai jamais demandé à personne?
4: Bah, c'est la règle, hein. Ceux qui se présentent pas sans annuler, forcément.
3: Non, mais vous me dites que c'est votre direction qui crée pour remplir la carte, je sais pas quoi, j'ai rien compris.
4: Pour remplir la salle, oui, je trouve que c'est une super idée du patron, d'ailleurs.
3: Bah, alors, bah, vous allez voir votre direction et puis vous leur dites de m'appeler.
4: D'accord, mais qui a la direction? Parce qu'il y a le responsable Martin, il y a le patron Martin, il y a le chef Martin.
3: Eh bah, je m'en fous, moi, je connais pas tout votre personnel, donc vous l'appelez, vous lui dites, bah, écoute, t'as fait une connerie.
4: Ah bah tiens, il y a justement le chef Martin qui est là.
3: Appelez le chef Martin, vous lui dites d'appeler Valence.
4: Non, attendez, je vous le passe.
3: Voilà.
4: Chef Martin.
6: C'est quoi ce délire là? Non mais.
4: J'ai le monsieur qui a fait la réservation.
6: Le monsieur qui a fait la réservation.
4: Devinez quoi? Il a changé d'avis.
6: Non mais c'est quoi cette connerie? J'ai changé d'avis apparemment.
4: Oui, allô?
6: Oui, bonjour.
4: Bonjour monsieur, chef Martin à l'appareil. Vous vouliez me parler?
6: Bah écoutez, je sais pas, mais attendez, je vais vous passer.
7: Non mais c'est moi la gérante.
4: Eh ben bonjour monsieur, chef Martin à l'appareil.
7: Je sais pas qui c'est que vous essayez d'appeler, mais ce n'est pas nous.
4: Ah si, c'est vous. Je vous ai fait moi-même la réservation. Attendez. Au nom de monsieur Martineau.
7: Il n'y a pas de monsieur Martineau chez nous.
4: Comment ça? C'est pas vous, Martineau?
7: Non.
4: D'accord, eh ben passez-moi Martineau.
7: Vous êtes buté. Il n'y a pas de Martineau chez nous.
4: Ah, mais attendez, je crois qu'en fait, il n'y a pas de monsieur Martineau chez vous.
7: C'est ce que je me tue à vous dire.
4: C'est pas grave, donnez-moi votre nom, comme ça je vais vous faire un compte à la place de celui de Martineau.
7: Mais je ne veux pas de compte chez vous.
4: Bah si, parce que sinon vous pourrez pas nous mettre le petit commentaire 5 étoiles sur internet.
7: Non mais c'est n'importe quoi chez vous, si je mets un commentaire, ça va être tout sauf ça.
4: Non mais vous compliquez pas, vous mettez c'est super.
7: Non.
4: Les Martins sont des gens très sympas.
8: Non mais on est dans quel monde?
4: Ah, bah c'est madame.
8: Non, monsieur, que ce soit clair net, à cette heure-ci, vous êtes en train de me dire qu'il y a quelqu'un qui, à l'heure d'aujourd'hui, va m'envoyer les factures parce qu'on n'est pas venu.
4: Voilà, pour résumer, au jour de cette heure-ci, on est d'accord.
8: On a des services juridiques du top de top de top, bah qui surtout qu'ils essayent.
4: Non mais vous inquiétez pas, j'annule Martineau.
8: Non mais je m'en fous, je suis pas monsieur Martineau, vous voulez me réserver?
4: Non mais Martineau, je vous donne sa place.
8: Non mais je m'en fous de sa place. Allô?
4: Ah, Martineau.
8: Ah, on n'a pas de Martineau ici, nous. Hein.
4: Toujours pas. Bon, bah, chef Martin à l'appareil.
8: Ouais, je m'en branle. Moi, je suis chef aussi, je suis chef de mon truc, moi aussi.
4: Ah,
8: c'est pareil.
4: Super, on va enfin pouvoir se parler entre chefs.
8: Bah voilà, entre chefs, on va se parler. Donc, tu m'envoies une facture. Si tu m'envoies une facture, je viendrai voir ta gueule. Tu comprends? Tu vois ce que je veux dire? T'as compris?
4: Bah, pardon, chef, mais non, c'est pas très clair.
8: Sinon, tu sais où se trouve le tribunal de commerce, non?
4: Ah, bah oui, parce que j'ai mon avocat qui est justement à côté de moi.
8: Donc, il n'y a aucun souci. Il suffit après d'aller voir le tribunal de commerce pour aller s'expliquer devant le juge.
4: Ah, bah attendez, si vous voulez, je vous passe direct mon avocat.
8: Ça me dérange pas, moi.
4: Ok, bougez pas. Maître Martin.
8: Ouais.
4: Bonjour, Maître Martin à l'appareil.
8: C'est la même voix que l'autre, hein, de toute façon.
4: Ah, pas du tout.
8: C'est le même mec qui parle.
4: Non, c'est pas moi.
8: Et puis, on va raccrocher parce que ça commence à me casser les bonbons. Donc, voilà.
4: Ah, bah ça tombe bien parce que j'ai justement le bonbonnier Martin à côté de moi. Alors, coup de bol.
8: Ah, bien sûr, ouais.
4: Attendez, je vous le passe.
8: Oh, c'est pas la peine.
4: Si, il va pouvoir vous aider en plus.
8: Ouais, c'est ça, ouais.
4: Pardon, mais pour réparer les bonbons cassés, vous trouverez pas mieux.
8: C'est un gag ou quoi?
4: Oh, bah vous savez quoi, je dirais oui.
8: Ah.
4: Je dirais même que vous passez à la.
8: À la radio? Non.
4: Ah, si, à la radio. Ah, je l'ai entendu.
8: Vous voulez chanson, vous pensez?
4: Ah, bah je pense même que je confirme. Donc je compte sur vous, on se voit ce soir au relais Martin.
8: Voilà, sans problème.
4: Parfait! Salut Martineau!
8: Au revoir.
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5: Secrétariat des Touches à tout, Laurence, bonjour.
9: Oui, bonjour. Je suis bien à la garderie d'enfants, là.
5: Vous êtes au secrétariat de la crèche, oui.
9: Ah, voilà, bonjour, c'est monsieur le curé à l'appareil.
5: Oui.
9: Je voulais savoir si vous étiez complet en ce moment. Ou est-ce qu'il y a encore des places?
5: Oui, non, en ce moment, on est au complet. À l'halte garderie, il y a encore un petit peu de place.
9: Ah, voilà, parce que je viens d'avoir deux jumeaux.
5: Oui.
9: Et c'était pas prévu.
5: Oui.
9: On pensait n'en avoir qu'un, évidemment, et ça a été une grande surprise pour la maman et moi-même.
5: Oui.
9: Et donc, j'ai besoin d'avoir deux places à la crèche, quoi.
5: Ah, est-ce que vous aviez fait une préinscription avant la naissance des enfants?
9: Non, parce que, voyez-vous, moi, en tant que prêtre, évidemment, je n'ai pas vocation à m'immiscer dans les affaires civiles.
5: D'accord. Donc, il faudrait que la maman vienne faire une inscription, déjà.
9: Oui, mais là, elle est au couvent actuellement.
5: D'accord.
9: Comment faire?
5: Alors, c'est un petit peu compliqué. Un instant, s'il vous plaît. Je vais voir avec la directrice.
9: Merci.
10: Allô?
9: Oui, bonjour.
10: Madame. Oui, bonjour, monsieur, oui.
9: Oui, monsieur le curé, à l'appareil.
10: Oui, de Brignoles?
9: Non, je suis de Gollin, mais je préfère placer mes enfants dans une crèche qui n'est pas forcément à côté de Brignoles.
10: D'accord.
9: Si vous comprenez.
10: D'accord.
9: Pour plus de discrétion, n'est-ce pas?
10: Bon, d'accord.
9: Voilà. Alors, nous avons eu des jumeaux.
10: Oui.
9: Et évidemment, on n'avait pas imaginé ça. Et c'est une grande surprise. Malheureusement, ça pose des problèmes d'intendance.
10: Oui.
9: Parce que, vous savez, en sacristie, là, ça ferait beaucoup, quoi. Autant un enfant peut passer inaperçu, autant deux enfants, bon.
10: Oui.
9: Donc, je suis obligé de les mettre en garderie. Et le problème, c'est que comme leur maman est au couvent, évidemment, ça pose un problème. Elle ne peut pas se déplacer pour faire l'inscription.
10: Elle est religieuse ou...
9: Oui, oui.
10: D'accord. À Gollin aussi?
9: Oui.
10: Mm-hmm. D'accord. Alors, vous avez la possibilité d'héberger, de vous occuper les enfants le matin et le soir. Comment ça se passe?
9: Oui, nous avons... Un de nos prêtres qui est lui-même papa, mais alors lui, il en a sept.
10: Alors oui.
9: Ça, c'est pas la même chose. Hein. Il m'a dit très clairement, bon, 9 ou 7, c'est pareil, monsieur le curé, donc il peut les prendre.
10: D'accord. Ils ont quel âge, ces enfants?
9: Alors, 2 ans.
10: Et jusqu'à maintenant, ils ont été accueillis où?
9: Au couvent.
10: D'accord. Et c'est plus possible maintenant?
9: Ben, ça commence à éveiller un peu les soupçons, parce que moi, j'en suis à mon... Enfin, là, ce sont mes 23e et 24e enfants, quand même. Vous imaginez?
10: Oui. Non.
9: Rien que dans ce couvent-là.
10: Bon. Alors, vous pouvez me donner votre nom ou pas?
9: Oui, bien sûr.
10: Oui.
9: Donc, c'est le père Bernard.
10: Oui.
9: Est-ce que vous auriez deux places éventuellement ou...
10: Écoutez, quand est-ce que vous pouvez venir me voir? Mercredi après-midi?
9: Mercredi après-midi, je suis au couvent. On visite tous les mercredis.
10: Et jusqu'à quelle heure vous êtes pris?
9: Ça dépend en fait, c'est variable. Hein, ça dépend du tempérament de la religieuse que je visite en ce moment. Mais disons 17h, 17h30, 18h, ça dépend.
10: Mm-hmm. On peut prendre un mercredi à 18h, 17h30.
9: D'accord. Et dans quel hôtel nous retrouvons-nous?
10: Comment ça, l'hôtel? Au bureau.
9: Oh.
10: De la crèche.
9: J'ai besoin de discrétion.
10: Oui, mais enfin, bon, vous pouvez venir au bureau, hein, personne ne vous identifiera.
9: D'accord. Bon, pour moi, c'est réglé. Passons au triplé de l'évêque, si vous voulez bien.
10: Au quoi?
9: Au triplé de l'évêque.
10: C'est quoi ça?
9: Ben, l'évêque a eu des triplés.
10: Comment vous dire?
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10: Oui.
4: Bonjour monsieur, c'est bien la jardinerie?
10: Oui.
4: Monsieur Martin, à l'appareil des taureaux Martin, j'organise un marataureau sur votre parking.
10: Oh, alors ça, attendez, je vais vous passer ma collègue. Vous attendez 2 secondes?
4: Bien sûr, oui, donc je raccroche.
10: Non, mais ne quittez pas.
4: Ah si, parce que je peux pas être en ligne avec vous et avec elle.
10: Non, mais ne quittez pas, je vous la passe. Là, elle est à côté de moi, là.
4: Ah d'accord, elle est en train d'essayer de m'appeler peut-être?
11: Non.
4: Alors, dites-lui d'attendre, parce que si elle m'appelle maintenant, ça va s'en occuper.
11: Non, mais je vous la passe, elle est là, à côté de moi.
4: Ah, et bah dans ce cas, pourquoi vous me la passez pas?
11: Je vous la passe de suite.
4: Bah merci monsieur, oui, parce que là, on perd un temps fou.
11: Oui.
4: Bonjour monsieur, comme je disais, j'organise un marathon.
11: Oui, mais moi, je suis l'employé, monsieur, alors.
4: C'est pas grave, c'était juste pour vous prévenir que je vais donc lâcher un taureau toutes les 10 minutes sur votre parking pendant tout le week-end.
11: Dans ce week-end-là?
4: Oui, c'est ça, oui, bah je crois que ça tombe samedi et dimanche.
11: Ce week-end, c'est un peu de jazz pour prévenir les gens quand même.
4: Bon, de toute façon, vous, en tant que fleuriste, vous n'êtes pas ouvert le week-end.
11: Bah bien sûr, monsieur, on est ouvert H24 tout le temps, tous les jours.
4: Oh là là, oui, mais alors moi j'ai les taureaux qui vont cavaler sur le parking tout le week-end, évitez de vous habiller en fluo. Hein. Bah,
11: est-ce que vous allez mettre des barrières là? Comment ça va marcher?
4: Alors non, parce que je voudrais pas que mes taureaux se blessent avec des barrières. Donc ce que vous faites, c'est que vous mettez des vieilles fleurs dehors devant le magasin.
11: On va pas mettre des vieilles fleurs dehors, monsieur, pour la vente aux clients.
4: Bah justement, si vous fermez ce week-end, au moins vous aurez pas de clients.
11: Non, vous me dites pas de fermer ce week-end, vous allez le dire à ma responsable.
4: Oh non, vous lui direz vous, parce que j'ai pas que ça qu'à faire.
11: Non, je ne lui dis pas moi.
4: Bah en plus, j'ai pas du tout envie de lui parler, donc...
11: Allô? Oui?
4: Ah, bonjour monsieur, vous êtes le responsable?
11: Oui?
4: Justement, je demandais à vous parler, mais votre collègue refuse.
11: C'est à quelle heure votre truc là?
4: Le marathon, c'est toute la journée. On lâche un taureau toutes les 10 minutes.
11: Parce que là, on se garo ou dans ce cas-là? Non.
4: Vous pouvez aller sur le parking payant que j'installe à la sortie de la ville.
11: Non, non, non, moi je paye pas pour venir dans mon magasin. Hein. Hors de question, moi je suis la patronne, je vais pas payer pour venir.
4: Ah non, mais si vous êtes patron, c'est pas pareil. Dans ce cas, vous payez le tarif patron.
11: Bah, attendez, moi je vais pas payer pour revenir dans ma boutique. Il est hors de question.
4: Bon, vous savez quoi? Je vais vous bloquer une place d'employé, ça reste entre nous.
11: Rien du tout, je ne payerai pas un centime pour aller sur une place de parking alors que je viens dans ma boutique.
4: Alors, sinon j'ai des places gratuites, mais ce sont des places piétons, donc faut venir à pied.
11: Non, mais moi j'ai des livraisons à faire, je fais comment?
4: Oh là là, livraison le week-end, en revanche, ça je suis obligé de les surfacturer.
11: Pardon?
4: Bah oui.
11: Qu'est-ce que vous voulez me facturer là? Ils se débrouillent, ils nous mettent des barrières, ils font ce qu'ils veulent, mais...
4: Non, mais c'est ce que je disais à votre collègue, il suffit de mettre des vieilles fleurs devant.
11: Non, mais de toute façon, il faut pas que les taureaux nous passent devant les fleurs ou dessus les fleurs. Hein. Moi j'ai pas envie qu'on m'esquinte ma devanture.
4: Hein. Ah, justement, votre vitrine elle est en quoi?
11: Elle est en vitre.
4: Oui, mais en vitre de quoi?
11: De quoi?
4: Est-ce que c'est de la vitre en bois, de la vitre en placo?
11: Non, de la vitre.
4: Bah oui, mais de la vitre en quoi?
11: Je sais pas en quoi, mais c'est pas moi qui les ai fait mettre, c'est mon propriétaire.
4: Bon, bah du moment que c'est pas du verre, en tout cas, pas de problème.
11: Bah si, c'est du verre.
4: Oh non, c'est pas vrai.
11: Bah c'est du verre partout, monsieur.
4: Oh là...
11: Il y a du verre partout, dans tous les magasins.
4: Ils font le coup de la vitrine en verre, j'aurais tout vu, hein.
11: Bah
4: ça, on va les changer.
11: Mais qu'est-ce que vous voulez changer?
4: Vos vitres en verre.
11: Ah non, sûrement pas, vous me changez rien du tout.
4: Si,
11: non,
4: je vais vous mettre des vitres en peau de bête à la place.
11: Non, mais franchement, là monsieur, là, vous allez me faire péter un câble. Mes vitres, elles restent comme elles sont, point barre.
4: Non, mais ce sera la même taille, c'est jusqu'à la place du verre, vous aurez de la moumoute.
11: Non, vous ne changez rien du tout.
4: Ah oui, mais alors, pardon, comment voulez-vous qu'on fasse un marathon proprement si on peut même pas installer des vitres en peau de bête?
11: Je n'en sais rien, vous faites ce que vous voulez, mais non, mais moi, mes vitres, vous n'y touchez pas. Quand on vous dit non, c'est non, point barre.
4: Oui, enfin, sauf quand on dit non et que c'est un non qui veut dire non, peut-être.
11: Il n'y a pas de non, peut-être, non, c'est non.
4: Bon, vous essayez de négocier.
11: Non, mais franchement, là...
4: Après, si c'est non, vous le dites, moi, j'insiste pas, hein, il suffit de me le dire.
11: Je vous dis non, monsieur.
4: Oh, est-ce que ce serait pas un non qui veut dire oui, ça?
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12: Allô, oui.
13: Oui, Mike.
12: Oui.
13: Je m'en veux pas te parler parce que j'ai un herpès sur la bouche.
12: Tu dis?
13: Attends, c'est bien Mike.
12: Bah oui.
13: Bah Mike, alors que...
12: C'est pas Jack Starling.
13: Voilà.
12: Ah, bah dis donc, bah, dis, ça fait des ans, je crois que t'étais mort, moi.
13: Mais tu te souviens de moi?
12: Bah, t'étais bien Jack Starling.
13: Bah, oui, Mike.
12: Bah évidemment, je me souviens de toi, comment je t'aurais oublié, tu rigoles ou quoi? Qu'est-ce que tu deviens?
13: Toujours dans le jazz?
12: Bah oui.
13: On va voir, quel instrument je jouais?
12: Du piano.
13: Et comment je jouais?
12: Comme un dieu.
13: Ouais, ah. T'as pas oublié, hein?
12: Bah dis, merde, on a quand même joué ensemble, non?
13: Ouais, salut Mike.
12: Salut.
13: C'est Jack. Ah, sacré Mike. Ça fait plaisir de t'entendre.
12: Ah oui, bien sûr. Ouais.
13: Bon, alors, let's jazz?
12: Let's jazz. Oui, always, man.
13: Mike, t'es prêt?
12: Ouais.
13: 3, 4, et 3, 4.
12: Oh,
13: vas-y, je t'écoute, je suis avec toi, Mike. 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
12: J'avale mon coup. Dis, tu m'appelles, vous, que je chante dans le téléphone à 3h de l'après-midi, toi?
14: Hey Mac?
12: Ouais.
14: Ça fait du bien, hein?
12: Ça dégage. Mais je vois toujours pas qui tu es, hein?
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15: Crousse, bonjour.
16: Oui, bonjour monsieur, je suis bien au Crousse.
15: Je suis une dame, monsieur, mais c'est pas grave.
16: Ah, je suis pas au Crousse, pardon, excusez-moi.
15: Si, vous êtes au Crousse, ah, okay. Monsieur, mais vous me dites bonjour, monsieur.
16: Oui, bref.
15: Je vous dis que je suis une dame.
16: D'accord. Je vous appelle pour un logement étudiant, s'il vous plaît.
15: Oui, monsieur. Vous êtes étudiant?
16: Absolument pas, non.
15: Ah, parce que les logements que nous avons, monsieur, sont destinés aux étudiants.
16: D'accord, donc du coup, il me faudrait quoi? Il me faudrait une carte d'étudiant?
15: Vous
16: avez un modèle que je pourrais vous emprunter?
15: Mais vous pouvez pas avoir une carte étudiant, monsieur, si vous n'êtes pas étudiant.
16: Non, mais c'est pour simplifier, je fais une carte, comme ça, hop, on n'en parle plus.
15: Ça fonctionne absolument pas comme ça, on peut pas vous... Une carte étudiant, elle est délivrée...
16: Vous avez une photocopieuse, vous, d'ailleurs, dans les...
15: C'est pas possible, monsieur. Vous pouvez pas avoir une carte étudiant si vous n'êtes pas étudiant.
16: Vous avez pas de photocopieuse?
15: Mais non, mais c'est pas ça, mais... Vous ne pouvez pas avoir une carte étudiant qui n'est pas à vous, monsieur.
16: Non, mais c'est pas... Après, on raye, on met mon nom à la place, vous voyez, comme ça, on...
15: Mais monsieur, vous pouvez pas... C'est pas possible que vous fassiez une carte étudiant si vous n'êtes pas étudiant.
16: C'est ça, il n'y a que nous qui le savons, que je ne suis pas étudiant, vous voyez, ça reste entre nous.
15: Non, ben ça reste pas entre nous, non.
16: Vous avez des cartes,
15: parce
16: là?
15: Parce qu'il faut des certificats de scolarité, etc. Hein.
16: Attendez, je vais noter tout ce qu'il faut que je... Donc vous me dites une fausse carte, un faux certificat de scolarité.
15: Non, c'est là...
16: Non, mais il faut qu'on trouve une magouille.
15: Non, mais il n'y a pas de possibilité de magouille, monsieur. Hein.
16: J'ai pensé à autre chose.
15: On va... Non, mais vous n'avez rien pensé, monsieur.
16: Si.
15: On va s'arrêter là pour aujourd'hui.
16: Monsieur, si on prend une carte d'un vrai étudiant...
15: Non, monsieur.
16: On prend un vrai étudiant avec une vraie carte, mais moi, je me mets un masque qui copie la tête de l'étudiant.
15: C'est pas possible. Là, je vais vous passer le régisseur. Hein.
16: Ah, merci.
15: D'accord. Oui. Bonjour.
16: On devait me passer Régis.
15: Régis?
16: Oui, on m'a dit, je vous passe monsieur Régis, sœur.
15: Régis, sœur, monsieur.
16: Oui, voilà, Régis.
15: Hein? Vous patientez, monsieur, je vous le passe.
16: Merci.
15: Hein?
17: Oui, bonjour, monsieur. Le régisseur. Bonjour,
16: monsieur Régis?
17: Non, le régisseur.
16: Ah bah, on m'a dit qu'on passait Régis, je comprends.
17: Bon, allez, va pour Régis. Quel est votre problème?
16: Oui, alors en fait, c'est pour un logement étudiant.
17: Oui.
16: Il faut que je fasse une carte d'étudiant.
17: Non, nous on délivre pas de carte d'étudiant.
16: Non, moi j'ai juste besoin de faire une photocopie en fait, puisque moi-même n'étant pas étudiant...
17: Mais une copie de quoi, si vous avez pas... Pour avoir à faire une copie, il faut un original. Si vous
16: voilà, et bah c'est pour ça, il faut que vous me fournissiez un original.
17: Non, on n'en fera pas.
16: Bah si.
17: Non.
16: Bah si.
17: Bah non, c'est non.
16: Bah pourquoi?
17: Bah je vous dis que c'est non.
16: Allez.
17: Non.
16: S'il te plaît.
17: Non, c'est non.
16: Je peux t'appeler Régis?
17: Pas question.
16: Monsieur Sœur?
17: Non. Il faut être étudiant.
16: Oui, mais ça je le suis pas.
17: Oui, non, mais justement, donc c'est foutu, vous pouvez pas avoir de chambre.
16: On ferme les yeux.
17: Non, on fermera pas les yeux. Non, ça marche pas comme ça.
16: Et avec une coloc alors?
17: Non.
16: Parce que je me disais, je peux peut-être me mettre en coloc avec une étudiante qui sera en solo.
17: Non, il y a pas de colocation qui existe chez nous.
16: Mais même une moche, hein, ça me dérange
17: oui,
16: pas.
17: Oui, allez.
16: Régis.
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18: Allô?
14: Oui, ne quittez pas, monsieur. Hein, c'est la station d'épuration, l'appareil. Ne quittez pas. Hein. Merci. Allô?
18: Oui.
14: Oui, bonjour, je voudrais parler à monsieur
18: Il est pas là, il travaille ce matin.
14: Ah, pardon, vous êtes son fils?
18: Oui, je suis sa maman. Hein.
14: Ah, pardon, bonjour, madame. Vous
18: bonjour,
14: avez...
18: monsieur.
14: Excusez-moi, je...
18: Mais c'est pas grave, hein.
14: Je suis l'ingénieur de la place à la station d'épuration à Fontenay, là.
18: Oui.
14: On a eu des petits problèmes ce matin. On se demande si c'est pas les prémices du bug. Vous savez que des stations d'épuration, c'est régi par ordinateur.
18: Oui.
14: Et donc on fait un contrôle parce que il y a des apparemment on aurait. C'est pas grave, mais on vérifie quand même. Est-ce que vous avez bu de l'eau potable?
18: Bah écoutez, nous l'eau c'est l'eau du puits.
14: Ah. Et on va faire un petit. Vous n'avez rien sorti? Vous n'avez pas eu des picotements? Rien du tout? C'est pas grave. Hein, je vous rassure tout de suite, mais on vérifie quand même. Hein. Bon, est-ce que vous avez un thermomètre?
18: Un thermomètre.
14: Pour prendre la température, hein, pas.
18: Oui, oui. Ah oui, d'accord, oui, je comprenais pas, oui.
14: Voilà, il faudra en prendre un, s'il vous plaît, on va vérifier ensemble. On fait ça sur tous les habitants de la ville aujourd'hui, hein.
18: Il faut que je prenne un thermomètre, puis que je prenne la température, c'est ça?
14: Voilà, on va voir ça tout de suite ensemble, hein.
18: D'accord, bah écoutez, attendez une seconde, je vais y aller.
14: Merci, madame. Voilà, donc, à tous et toutes qui nous écoutez, vous faites la même chose, vous prenez un thermomètre, et vous allez faire scrupuleusement ce que nous allons vous demander, puis appeler le standard de la radio. C'est délicat, mais c'est pas grave.
18: Oui ?
14: Allô ?
18: Oui ?
14: Ah, vous avez le thermomètre, madame ?
18: Oui, oui.
14: Très bien, donc vous allez prendre votre température.
18: Oui.
14: Vous me dites quand vous avez introduit le thermomètre. Hein.
18: Ça y est, c'est fait.
14: Vous l'avez où, là ?
18: À l'anus.
14: D'accord. Et on attend une petite minute.
18: Oui.
14: J'espère que ça se passe bien. Pas de difficultés pour l'introduction ?
18: Non, non.
14: Parce que nous avons une plainte d'une dame du quartier, là.
18: Ah bon ?
14: Elle nous a dit qu'elle avait un anus donc avec une, qui faisait donc à peu près 50 centimes. Mmh. Et que là, depuis ce matin, elle était à 5 francs. Donc on lui a dit que c'était pas la peine de faire d'histoire pour 4 francs 50, bien entendu. Hein. C'est normal, hein, mais vous savez, il y a des gens qui se plaignent tout le temps. Hein.
18: Oui, oui.
14: Je vous dirai quand le sortir. Hein.
18: Oui.
14: Ça se passe bien ?
18: Oui, oui.
14: Oui, ben, vous avez l'habitude ?
18: Oh oui.
14: je parlais de la température.
18: Non, mais...
14: Bien.
18: Je peux l'enlever, là, non ?
14: 2 secondes encore.
18: Oui.
14: Pour le plaisir.
18: D'accord.
14: Voilà, vous pouvez l'enlever.
18: 37,1.
14: Ah. Vous avez 37,1 dans les fesses, là ?
18: Oui.
14: Ben, il y a des dames à qui ça ferait plaisir, hein ?
18: Je sais pas. Ben, on sait jamais, hein.
14: Est-ce que vous pouvez recommencer ?
18: Ben, écoutez, je vais le faire, oui.
14: Ben, je vous remercie. Ça fait du bien, non ?
18: Ça fait pas de mal, de toute façon.
14: Heureusement qu'on n'est que tous les deux, hein, au téléphone, vous imaginez. Hein.
18: Oui, c'est vrai.
14: Vous imaginez qu'il y a des centaines de milliers de personnes qui nous entendent. Ça serait quand même plus délicat. Hein.
18: Tout à fait.
14: Par exemple, si on était sur une radio.
18: Mais...
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20: Allô ?
21: Bonjour madame, c'est bien le magasin de miel ?
20: Oui.
21: Monsieur Martin à l'appareil, j'ai acheté un pot de miel chez vous l'autre jour.
20: Oui.
21: Eh ben il ne marche pas du tout.
20: Mais de quoi vous parlez ? Vous avez acheté un pot de miel et il marche pas ?
21: C'est ça, je pense que vous avez oublié de mettre le pollen dans le miel.
20: Mais on met pas de pollen dans le miel, monsieur.
21: Ah si, le miel c'est avec du pollen.
20: Ah non, mais il y a toujours un peu de pollen qui se mélange dans le miel, mais le miel c'est pas du pollen. Hein.
21: Ouh là là, d'accord, donc je vais vous rapporter le pot.
20: Non mais vous allez me rapporter un pot de miel ?
21: Bah oui, il faut me rajouter le pollen vu que vous avez oublié de le mettre.
20: Mais monsieur, on ne met pas de miel dans le pollen.
21: Ah non, mais moi, je veux pas du miel dans mon pollen. Je veux du pollen dans mon miel.
20: On ne paye pas de pollen dans le miel. J'ai jamais vu ça.
21: Dans ce cas, vous m'échangez le pot de miel contre un pot de pollen.
20: Je ne vous échangerai pas un pot de miel, monsieur.
21: Et pourquoi, madame ?
20: Vous avez ouvert le pot et peut-être trempé le doigt dedans. C'est pas hygiénique.
21: Alors oui, on a pris quelques doigts de miel, mais il suffit de remettre à niveau. Il manque pas grand-chose.
20: Oui, bah bien sûr, je vais faire ça.
21: Bah oui, vous raclez un fond de miel sur un autre pot.
20: Ah bah, vous plaisantez.
21: Bon, à votre avis.
20: J'ai jamais vu ça, moi.
21: Et puis pardon, moi, à la base, j'avais acheté le miel pour filer du pollen en douce à ma belle-mère, donc là, il ne sert à rien.
20: Mais qu'est-ce que vous vouliez faire avec votre belle-mère ?
21: Parce qu'elle, dès que c'est le printemps et qu'il y a du pollen, ça lui fait des allergismes.
20: Oui.
21: Et comme en ce moment, elle squatte chez moi à Martinville, je me suis dit, si je lui file du pollen, elle va croire qu'elle est allergique à ma maison.
20: Vous vouliez empoisonner votre belle-mère, en fait ?
21: Oh, empoisonner, non, je dirais plutôt allergifier, comme ça lui fait le nez qui coule, et hop, elle rentre chez elle.
20: Ah, d'accord.
21: Bah oui, tout simplement.
20: D'accord.
21: Mais maintenant, comment on fait ?
20: Écoutez, je peux rien pour vous, monsieur. Hein.
21: Ok, donc ça veut dire qu'il faut que je passe pour le remboursage.
20: Ben oui, non, mais vous pouvez toujours venir.
21: Super.
20: Je vous rembourserai rien du tout. Hein.
21: Bah, je vais pas venir pour me faire non rembourser mon miel.
20: Mais
21: je vois pas
20: l'intérêt. Imaginez si tous les clients viennent le ramener parce que ça leur plaît pas. Non, mais vous avez vu ça où, vous ?
21: Ouais, mais enfin, moi, j'ai quand même une bonne raison.
20: Ah bah oui, vous avez pas pu empoisonner votre belle-mère avec. Alors bien sûr, c'est embêtant.
21: Empoisonner, non. Disons indisposifié, à la limite.
22: Oui, allô ?
21: Ah, ça c'est le patron,
22: non ? Attendez, vous avez acheté un pot de miel pour que votre belle-mère soit allergique et reparte ?
21: Voilà, ça c'était le projet, mais votre collègue, il aimait pas trop du sien pour qu'on trouve une solution.
22: Vous avez acheté du miel pour faire fuir votre belle-mère, moi ça me regarde pas.
21: Ouais, donc c'est bien ce qu'on disait, remboursage.
22: Ah mais de toute façon, moi je vous le rembourserai pas parce alors qu'il a été consommé parce qu'il a pas fait fuir votre belle-mère. Enfin, on rembourse pas les choses qui sont ouvertes.
21: Ah non, mais je le referme, attendez. voilà.
22: Non, mais oui, mais vous l'avez utilisé, vous l'avez consommé, donc moi, je vous le rembourse.
21: En même temps, c'est pas moi qui ai consommé, c'est ma belle-mère.
22: Oui, mais vous lui en avez donné, donc je ne vous le rembourserai pas, juste parce que ça l'a pas rendu allergique.
21: Alors sinon, je garde le pot, mais c'est vous qui récupérez ma belle-mère.
22: Oui, bon, écoutez, je... Ah bah, voilà, oui. je... Allô?
21: Ah tiens, allô?
22: Allô?
21: Oh là là, flûte alors, je crois que le monsieur ne m'entend plus.
22: Allô, je vous entends pas.
21: Ah oui, c'est ça, pas de bol, dis donc. Allô?
22: Allô?
21: Oui, pardon, donc là on est d'accord, vous m'entendez plus du tout.
22: Ah bah oui.
21: Ah bah oui, la preuve.
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0: Allô?
1: Oui, bonjour madame.
0: Oui?
1: C'est la comptabilité à l'appareil, la comptabilité, la mairie.
0: Oui, oui.

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3: Non, pas du tout, au contraire.
4: Pas du tout, ah bon.
3: Vous savez, c'est très difficile pour les élus locaux de séjourner à Paris, seuls, dans les chambres d'hôtel.
4: Ah oui.
3: Oui, bon, même si monsieur le maire est logé au Carlton.
4: Ah bon, alors oui, en effet, là, ce sont quand même des frais assez considérables, alors, en effet.
3: Bah là, on est à 1800 euros la suite par an.
4: Oh là là là là là là. Eh ben dis donc, on ne se refuse rien, voilà. Hein? Mais là, vous ne faites pas une réunion un peu spéciale, non?
3: Si, c'est pour ça.
4: Comme ça.
3: On est en cellule de crise et c'est pour ça qu'on prévient tout le monde pour être sûr que.
4: Oui, eh ben, c'est simple. Hein. Il va falloir payer, c'est ça.
3: Hein? Sinon, il va en prison. Hein.
4: Ben, oui, mais écoutez, quand on fait des malversations, en général, ça peut s'appeler comme ça, je pense.
3: Ouais, enfin, les gens ont voté pour lui aussi, donc bon.
4: Oui, pas moi, parce que je ne suis pas d'ici. Hein.
3: Ah bon?
4: Ah ben non, hein, j'habite la Champagne. Moi, c'est une maison secondaire. Hein.
3: Bon. Là, il y a abus de confiance quand même, il y a abus de biens sociaux, vous voyez, on a compté quand même hein, sur l'année, il y a 500 kilos de caviar, vous voyez un peu.
4: Oh non, mais c'est pas possible, écoutez, alors là, à ce moment-là,
3: voilà.
4: Mon Dieu.
3: On peut parler en toute confiance, je pense.
4: Ah mais tout à fait.
3: Si les habitants savaient que M. le maire avait eu recours à un réseau de prostitution internationale dans son hôtel à Paris.
4: Comment ? Qu'est-ce que vous êtes en train de me dire, là ? Alors, on ne peut plus faire confiance aux élus, maintenant, alors, hein ?
3: Si, elles lui ont fait confiance, puisqu'il a payé rubis
4: ben,
3: sur
4: l'eau. Oui, mais là, quand ça arrive, non, la confiance...
3: Il y a 15 000 euros de prostitution par nuit.
4: Oh, non, mais écoutez, non, mais c'est impensable. Bon, enfin, c'est tout. Ce qu'il y a, c'est que, moi, en maison secondaire, alors là, hein...
3: Non, on espère que les habitants pourront conserver leur maison.
4: Comment ? Ah bon ?
3: En fait, vous, les habitants, hein,
4: oui.
3: Vous avez donc mangé cette année 400 kilos de caviar, beluga.
4: Oh, bah oui, mais écoutez, alors à ce moment-là.
3: La note hein, pour la prostitution, rien que pour lui, hein,
4: mm-hmm.
3: 1 813 000 euros.
4: 1 813 000 euros. Oh, non, mais c'est pas possible.
3: Bah oui, mais vous savez, il a un grand appétit. C'est comme tous les hommes de pouvoir. Il faut qu'il se rassasie, bon.
4: Mon Dieu. Oh là.
3: C'est pour ça que, si vous voulez, avec toutes ces femmes, il a eu besoin de beaucoup de cocaïne pour tenir le coup.
4: Ah bon, oui, parce qu'en plus, c'est toujours très onéreux, hein, je pense.
3: Ben, la cocaïne, oui.
4: Oui, enfin, j'en ai jamais abusé ni usé, hein, mais enfin, je pense que ça doit être ça. Hein. Mon Dieu, c'est effrayant. Hein.
3: Et sa défense est de dire qu'en fait, la cocaïne, c'était pour tous les habitants.
4: N'importe quoi.
3: La prostitution, pareil.
4: Ah ben oui, non, mais vraiment, alors là, hein, où il n'est pas bien du tout dans sa tête, ou alors vraiment, hein, peut-être qu'il est bon à interner, là, non hein?
3: On va faire estimer le patrimoine de la commune,
4: hein, mm-hmm.
3: De tous les habitants.
4: Il y a pourtant une si belle petite commune hein, qui est vraiment bien... C'est vrai, c'est joli, là, maintenant. Hein?
3: Quand on pense qu'on va être obligé de raser tout ça...
4: Hein? C'est pas vrai. Ah oui, non, mais vraiment, c'est quelque chose de désolant, hein, parce que, bon...
3: Tout le patrimoine va être vendu sur eBay, normalement.
4: Oui, mais enfin, nos maisons, non.
3: Faut être franc avec vous, on a déjà vendu l'église. Le cimetière est vendu aussi, il y a une option.
4: Oh.
3: Bon, enfin... Vous n'étiez pas obligé non plus de consommer toute cette cocaïne.
4: Hein ?
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5: Bonjour, vous avez demandé l'hôtel de police.
6: Bonjour.
7: Bonjour monsieur, je suis bien au commissariat ?
6: Oui, tout à fait.
7: J'ai arrêté un suspect qui téléphonait en voiture. Je voulais savoir quand je pouvais vous le convoquer.
6: Mais vous n'êtes pas policier.
7: Ah non, pas du tout. Moi j'ai mon beau-frère qui est policier si vous voulez, donc c'est un petit peu pareil.
6: C'est n'importe quoi monsieur. Vous n'êtes pas policier, vous vous permettez d'arrêter quelqu'un ?
7: Bah oui, parce qu'il contrevenifiait à la loi.
6: Ah non, mais monsieur, si vous voulez vous transformer en policier, vous passez le concours. Hein.
7: Ah bah oui, parce que le gars, je lui ai pris son permis et tout, donc...
6: Non mais franchement, c'est aberrant tout ce que vous dites.
7: Non mais je vous demande rien. À la limite, c'est vrai que si vous y aviez une petite prime, un truc, je serais pas contre. Hein, mais...
6: Et en plus, vous demandez une prime pour ça ?
7: Pas grand chose, vous voyez, mais juste un truc symbolique.
6: Ah non, mais là, par contre, c'est vraiment n'importe quoi. Vous n'êtes pas policier, monsieur. Enfin, c'est pas à vous de faire ce genre de choses.
7: Bah, je vous dis, c'est un petit peu comme si, parce que dans le sens où moi, comme j'ai mon beau-frère.
6: Mais votre beau-frère, c'est pas à vous, c'est même pas votre frère. Moi, mon frère et ma sœur, ils vont pas se faire passer pour des policiers sous prétexte que leur sœur, elle est policière. Vous n'êtes pas policier, vous n'avez pas l'uniforme, vous n'avez pas de carte.
7: Alors peut-être que vous pourriez me faire juste une carte temporaire, à la limite, pour.
6: Bah, n'importe quoi.
7: Non, mais juste une pour la journée, vous voyez.
6: On ne vous fera pas de carte temporaire, non. Non, mais là, arrêtez, hein. Franchement, arrêtez. C'est n'importe quoi. Je vais vous passer mes chefs.
7: Ah, merci.
8: Allô ?
7: Oui, bonjour madame.
8: Non, mais vous n'avez pas le droit de prendre les permis comme ça des gens, monsieur.

0: si moi je croise quelqu'un sur la route en train de téléphoner, je vais prendre le permis.
1: Oui, bah je comprends, ah, oui, non, c'est pour ça.
0: Ça fait peur. En plus, vous vous dites, vous avez dit au monsieur que vous étiez policier.
1: Bah j'ai dit que j'étais un petit peu de la maison, quoi. J'ai dit.
0: Oui, un petit peu de la maison, oui, oui, bien sûr. Oui. Non, mais vous êtes pas de la maison.
1: Non, mais j'ai pas précisé quelle maison, vous voyez, ça pouvait.
0: Oui,
1: être...
0: mais oui, quelle maison, bien sûr, bien entendu. Non, mais déjà, vous lui rendez son permis déjà.
1: Ah oui, mais si je lui rends, il va pas vouloir venir.
0: Bah et alors.
1: Bah alors, comment on fait pour le PV?
0: Alors comment on fait pour le PV? Mais monsieur, mais vous me dites que vous avez arrêté quelqu'un sur la route?
1: Oui, mais alors moi, si vous voulez, moi je l'ai pris en photo, donc du coup vous avez la preuve.
0: Et vous avez pas le droit de prendre en photo comme ça les gens dans la rue en plus.
1: Bah c'est à dire que j'étais en voiture, vous voyez, donc j'ai pris mon téléphone, hop je l'ai doublé, hop je l'ai pris en photo pendant que je doublais.
0: Vous avez pris votre téléphone pour prendre en photo le monsieur, donc vous étiez quand même au téléphone en train de doubler.
1: Oui, mais en mission.
0: Non mais en mission, mais vous avez pas de mission.
1: Bah dans le sens où je le faisais pour vous, vous voyez, je le faisais pour
0: bah
1: vous.
0: Bah non, mais dans ce cas, allez sur la route et faites la circulation aussi tant que vous y êtes.
1: Il me faudrait dans ce cas un modèle de PV, au moins que je lui mette l'amende.
0: Vous êtes monsieur?
1: Monsieur Martin.
0: Martin, votre prénom?
1: Martin.
0: Oui, votre nom de famille?
1: Martin.
0: Et votre prénom?
1: Martin.
0: Vous êtes Martin Martin.
1: Voilà.
0: Je vous mets en attente, monsieur.
1: Ah.
2: Oui, bonjour.
1: Oui, bonjour madame.
2: Moi, c'est vous que je voudrais convoquer au service, monsieur. Moi, je suis la partie adverse, je pose plainte contre vous.
1: Ah oh bah tiens, c'est la meilleure, ça.
2: Ah oui, c'est la meilleure, monsieur, ouais. Je ne peux mettre un procès-verbal dans tous les cas que pour une chose que j'ai constatée.
1: Ah bah, je vais vous montrer la photo.
2: Que j'ai constatée, monsieur. Pas une photo que vous avez prise en temps réel, monsieur.
1: Bah, vous pouvez constater la photo
2: non,
1: en temps...
2: Non, je ne peux pas constater une photo.
1: Ah, mais lui, il le sait pas, si vous voulez, à la limite.
2: Non, enfin, monsieur, c'est soit je vais vous convoquer, vous, pour vous rappeler vos règles, soit la conversation va s'arrêter là.
1: Ah, bah alors je vais réfléchir.
2: Voilà.
1: Le choix est pas facile.
3: Mais
1: quel abruti,
3: ce mec.
1: Allô.
3: Non, mais il est complètement con, ce mec.
1: Vous avez mal raccroché.
3: Il prend un téléphone au volant, du coup, j'ai...
1: Je vous entends, hein.
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6: Allô.
7: Oui, bonjour, madame.
6: Bonjour.
7: C'est la mairie.
6: Oui.
7: Ah, bonjour, je vous appelle. Je suis la nouvelle femme de ménage de monsieur le maire.
6: Oui.
7: Et je suis en train de faire le linge, là. Je voudrais savoir où il met ses produits.
6: La femme de ménage, monsieur le maire.
7: Oui.
6: Ah, mais écoutez, là, je ne peux pas vous dire. Monsieur le maire n'est pas dans mairie, alors. Je ne peux pas vous dire.
7: Si jamais il vous appelait.
6: Oui.
7: Pouvez-vous lui transmettre le message?
6: Oui.
7: Hein, qu'il appelle donc Mireille.
6: Oui.
7: Chez lui, à la maison.
6: Mm-hmm.
7: Et lui, pour lui dire où sont les produits, parce que là, je suis en train de faire le linge.
6: Oui.
7: Il y a des taches dans les slips que j'arrive pas à rattraper.
6: Bon, mais écoutez, moi je vous laisserai la commission.
7: La grosse, c'est pas la peine parce que il l'a déjà faite. Hein.
6: Pardon?
7: Il l'a déjà faite.
6: Il a déjà fait quoi?
7: La commission.
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8: Bonjour.
1: Bonjour monsieur, c'est bien le salon de toilettage?
8: Oui.
1: Monsieur Martin du bureau départemental de la gestion aquatique de l'eau liquide.
8: Oui, oui, oui, oui.
1: Pour économifier l'eau, on va vous faire des coupures en journée. Est-ce que vous avez besoin de savoir à quel moment?
8: Oui, parce que le problème c'est que étant donné que je lave les chiens, faudrait pas que je sois en train de laver un chien et qu'on m'arrête l'eau quoi.
1: Ah parce que vous les lavez à l'eau?
8: Ah ben c'est mieux quand même, oui.
1: Ah d'accord.
8: Si j'ai pas d'eau, je peux pas le laver.
1: Bon alors vous inquiétez pas parce qu'on coupera juste de 9h à 19h en semaine.
8: Non mais attendez, vous rigolez ou quoi? Moi je travaille de 9h à 18h. Donc ça veut dire que vous allez me couper l'eau au moment où je travaille.
1: Bon, il suffit de s'adapter, rien de sorcier.
8: Mais non, vous comprenez pas ce que je vous dis, quoi. C'est pas une question de s'adapter.
1: Mais si, déjà, vous pouvez changer les horaires de travail.
8: Je ne peux pas changer les horaires de travail.
1: Vous faites comme vous voulez, mais le soir, à partir de 19h, vu qu'on vous remet l'eau.
8: Et vous voulez que je travaille la nuit?
1: Bah, c'est ça, vous faites toilettageur de nuit.
8: Les gens, ils vont pas venir à 3h du matin pour faire toiletter leur chien.
1: Pour le chien, qu'il soit 3h du matin ou de l'après-midi, vous savez, c'est pareil. Hein.
8: Non, mais vous êtes pas. Je sais pas si ça marche bien dans votre cerveau. Non, mais franchement. Hein.
1: Bon, moi, je vous propose une solution.
8: Non, il n'y a pas de solution dans ce style-là, là. Moi, je suis la gérante, ok?
1: Ah, vous n'êtes pas le vrai patron?
8: Moi, je suis pas la patronne. Mais le problème, il est toujours le même.
1: Ah, bah non.
8: Ben, si.
1: Bah non, parce que si j'avais le vrai patron, je suis sûr que ce sera déjà réglé.
8: Eh ben oui, vous allez lui expliquer.
1: Oui, ah bah passez-le moi.
8: Allô?
1: Bonjour monsieur.
8: Je vous explique, je fais du toilettage quand même, moi.
1: Oui, mais comme j'expliquais à votre faux patron, nous on coupe juste de 9h à 19h la semaine.
8: De 9h, ça veut dire que j'ai plus d'eau.
1: Ah, bah voilà, je savais que le vrai patron comprendrait mieux, c'est exactement ça.
8: Non mais monsieur, mais attendez, c'est un truc de fou ce que je suis en train de dire. Je fais du toilettage. Si je peux pas laver le chien, je fais comment?
1: Bah vous faites tout le reste, vous le séchez, vous brossez.
8: Oui, je sais monsieur, mais si j'ai une coupure d'eau de 9h du matin à 19h, c'est impossible pour moi de travailler, d'accord?
1: Ah, bah faudra m'expliquer pourquoi.
8: Parce que si je peux pas les laver, monsieur.
1: Alors, soit vous lavez sans eau entre 9h et 19h.
8: Mais c'est pas possible. Non, mais on
1: soit vous dites à tous les chiens de venir à 7h du matin, comme ça vous les lavez tous entre 7 et 9.
8: Mais 7h à 9h du coup, du matin.
1: C'est ça.
8: Je peux pas, monsieur, je vais pas ouvrir à 7h du matin.
1: Ah bah alors du soir, dans ce cas, vous faites 19-21.
8: Et vous me dites qu'à 19h, ils vont, on lave les chiens. Les gens, ils vont pas venir à 20h pour toiletter leurs chiens.
1: Mais si, comme ça, vous pouvez les laisser sécher tranquillement jusqu'à 9h le lendemain matin.
8: Et monsieur, vous délirez ou quoi? Vous avez un problème dans votre tête ou
1: quoi? Ou alors, vous demandez aux gens de vous apporter que des chiens propres.
8: Monsieur,
1: comme ça, vous êtes
8: tranquille. On fait du toilettage, on lave les chiens. Les gens, ils vont pas les laver eux, les chiens.
1: Bah si, parce que par exemple, le séchage, ça, c'est un truc que vous pouvez faire sans eau.
8: J'ai compris que je peux sécher le chien, j'ai l'électricité, encore heureux.
1: Ah, justement, l'électricité, il faut que je vous en parle.
8: Non, mais ça va pas.
1: Non, parce que c'est possible que quand on coupe l'eau, ça fasse un court-circuit et ça...
8: Allô?
1: Bonjour, monsieur.
8: Bon, écoutez-moi.
1: Ah, mais c'est le faux patron que j'avais avant, non?
8: Non, mais écoutez...
1: Non, mais dites au vrai patron que je vais passer.
8: Mais vous allez passer, ça me sert à rien.
1: Mais si, parce que j'ai oublié de lui dire. Sinon, je peux aussi vous avoir du shampoing sec.
8: Non, vous passez.
1: Je passe vous déposer les deux palettes, justement, que je vous ai mis de côté.
8: Vous mettez deux palettes de quoi? De shampoing sec, vous êtes à la masse ou quoi?
1: Pas du tout, non, je suis à Martinville.
8: Ne me faites pas chier avec vos shampoings secs. Votre gueule, là, parce que là,
1: quoi?
8: Je vais vraiment...
1: Quoi, ma gueule?
8: Vos gueules, d'accord?
1: Qu'est-ce qu'elle a, ma gueule?
8: J'ai pas le temps de m'amuser avec vous, là.
1: Quelque chose qui ne va pas!
8: Oh non!
1: Elle ne te revient pas!
8: Allez vous faire voir.
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9: Allô?
7: Allô?
9: Oui?
7: Bonjour, monsieur.
9: Bonjour.
7: Je vous appelle parce que, voilà, j'ai besoin d'acheter des tampons.
9: Oui.
7: Je voudrais savoir à quel prix.
9: Ah, il faut se déplacer, on dit pas comme ça.
7: Oui, mais non, mais moi, j'en ai besoin pour l'année, voyez-vous.
9: Oui, mais il y a combien de lignes?
7: Des lignes, des fils, vous voulez dire, de combien de boîtes de tampons?
9: Non, de lignes.
7: Ce que vous appelez la ficelle, quoi.
9: Oui.
7: Ah, la ficelle, oui. Ça veut dire une ficelle par tampon. Moi, j'en consomme quand même pas mal, parce qu'à mon âge, on a des fuites. Hein. Ça fait à peu près une trentaine par mois. Il m'en faut entre 300 et 400.
9: Ah, mais vous voulez quoi exactement?
7: Des tampons.
9: Mais on ne fait pas ça. Nous, c'est des tampons. On fait des tampons pour... c'est pour mettre les factures?
7: Ah non, c'est pour mettre entre mes jambes.
9: Ah, mais on fait pas ça, nous. Là, on fait des clés minutes, nous.
7: Des quoi?
9: Des clés.
7: Mais pourquoi ils disent des tampons, ils mettent dans le bottin?
9: Non, mais c'est des tampons, c'est pour mettre derrière les factures, c'est latex.
7: Ah ben, du latex, voilà, ça peut aller, le latex aussi.
9: Non, c'est pas ça, non. Non, on fait pas ça, il faut aller à la pharmacie.
7: Oh, vous pouvez pas me dépanner.
9: Ah, mais non, papa, nous. On fait des clés minutes, on fait des clés.
7: Je vois pas ce que je vais faire avec des clés minutes.
9: Oh.
7: Merci.
9: Allô?
10: Oui, bonjour, monsieur.
9: Bonjour.
10: Monsieur Lamolle à l'appareil.
9: Oui.
10: Oui, apparemment, ma femme n'a pas bien compris ce que vous lui disiez, parce qu'en fait, elle a besoin de tampons hygiéniques, parce qu'elle a des fuites.
9: Oui, mais nous, c'est un magasin clés minutes. On fait des tampons, mais les tampons, c'est pour les tampons à texte.
10: Voilà, c'est ça, des tampons à sexe, c'est ça.
9: Mais non, là, c'est un magasin de clés minutes. On fait pas des tampons pour mettre entre les jambes.
10: Vous m'avez dit des tampons à sexe.
9: Non. Mais non, là, c'est un magasin de clés minutes. On fait pas de tampons à sexe, nous. Nous, c'est clés minutes. On fait des clés.
10: Comment?
9: Oh, merde.
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11: Bonjour.
1: Bonjour monsieur, je voulais le plombier s'il vous plaît.
11: C'est à quel sujet?
1: C'est pour un problème de robinet, j'aurais besoin d'aide.
11: Pourquoi? Ou juste?
1: C'est pour mon fils en fait qui a eu ce problème de robinet. Il est en quatrième au collège Kevin Robespierre, je sais pas si vous connaissez.
11: Oui, fin de nom, oui.
1: Oui, mais c'est à côté du lycée Michael Voltaire, vous voyez?
11: Oui.
1: Je peux déjà vous donner peut-être l'énoncé du problème?
11: Ah oui, je vous écoute.
1: Donc sachant que le jeune Miguel veut prendre un bain avec sa collègue Raphaël et qu'il doit pour cela remplir une baignoire de 300 litres. Sachant que Fabien ne s'est pas lavé depuis 3 mois, qu'il dégage par conséquent
11: Cela, vous êtes en train de m'énoncer un problème.
1: Considérant que tout char occupe un volume de 3 litres dans la baignoire.
11: Si c'est pour m'énoncer un problème scolaire, je ne pourrais pas vous aider.
1: C'est un problème de robinet.
11: Non, mais c'est quoi le souci que vous avez?
1: En fait, il faut savoir combien de temps ils vont réussir à passer ensemble dans la baignoire.
11: Non, attendez, on est plombier à domicile, nous. Hein?
1: Oui, si vous voulez venir.
11: Attendez, là, vous me parlez d'un problème de mathématiques. Je ne peux pas vous aider là-dessus, mon technicien non plus.
1: Il s'y connaît pas en plomberie?
11: Si. Ici qu'on a en plomberie, monsieur. Il ne peut pas aider votre fille sur un problème scolaire en mathématiques, monsieur.
1: Non mais, excusez-moi, je ne vois pas l'intérêt d'avoir un technicien en plomberie qui ne s'y connaît pas en plomberie, comme vous me dites.
11: Non mais, attendez, ne quittez pas.
12: Allô?
1: Oui, bonjour madame, je demandais le plombier, on m'a dit qu'on passait le...
12: Bonjour monsieur le bâtiment.
1: Non, non, c'est monsieur, c'est Martin à l'appareil, je m'appelle Martin.
12: Oui, moi je suis monsieur le bâtiment.
1: Ouais, je crois que vous me confondez avec quelqu'un d'autre, parce que je ne suis pas du tout ce monsieur.
12: Là, vous êtes aux établissements au bâtiment.
1: Ah non, non, pas du tout, je suis actuellement à mon domicile.
12: Non mais, je monsieur, vous m'appelez. Vous m'appelez, je me présente, monsieur le bâtiment.
1: Ah bah c'est la meilleure ça.
12: Pas du tout.
1: Vous n'allez pas m'apprendre qui je suis quand même.
12: Bon.
1: Bon, alors, oublions ça.
12: Très bien.
1: Donc vous êtes...
12: Là, vous êtes... Bon. Maintenant, vous m'expliquez vos besoins.
1: C'est un problème, en fait. C'est mon fils qui a un problème de robinet.
12: Oui.
1: Alors, donc, sachant que le jeune Miguel veut prendre un bain avec sa collègue Raphaël et qu'il doit pour cela remplir une baignoire de 300 litres.
12: Voilà, attendez.
1: Sachant que le robinet d'eau chaude est activé par Fabien, qui a tourné le robinet dans le mauvais sens.
12: On arrête. C'est pas la peine. J'ai pas le temps de calculer les calculs d'eau de, par rapport à un robinet qui a été inversé ou pas, monsieur.
1: Bon, et sinon, tant que je vous tiens, pour le tiercé du jour, vous n'auriez pas un tuyau à me filer?
12: Monsieur,
1: tuyau, non, je me dis.
12: Ça, c'est une bonne blague. Elle est de très mauvais goût. Je vous remercie.
1: Non, mais rien à voir. Je souffre d'insomnie.
12: Mais.
1: Et je voudrais retrouver un sommeil de plomb.
12: C'est de très très mauvais goût.
1: Bon, bah, j'ai plus de vanne.
12: Ah non, attendez.
1: Vanne, robinet.
12: Allez, au revoir.
1: Ah, bah, au revoir, madame.
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13: La mascotte, bonjour.
14: C'est bien la crêperie ?
13: Oui.
14: Oui, bonjour madame, monsieur le baron de la place à l'appareil.
13: Oui.
14: Je voudrais très savoir s'il était possible de réserver pour ce soir.
13: Oui, pour combien de couverts ?
14: Un.
13: Un ?
14: Nous sommes un.
13: D'accord.
14: Nous voudrions dîner en tête à tête avec moi-même, mais pourriez-vous nous mettre deux couverts pour un, je vous prie ?
13: Oui.
14: Et si cela ne vous dérange pas, nous serons nus.
13: Oui. C'est quoi ce truc-là, là ?
14: Ah d'accord, on fait des manières. Ah voilà, on n'aime pas les bourgeois.
13: Non, non, pas du tout, mais...
14: Eh ben voilà, c'est toujours pareil. Monsieur le baron a besoin d'arriver tout seul, de manger en tête-à-tête, à poil sur sa table, et voilà, on l'aime pas. Et c'est quoi ce truc-là ? Et comment ? Et pardon, et j'ai pas le droit de manger à poil. Je peux pas prendre une crêpe tout seul à poil. Pourquoi ? Au nom de quoi ? C'est quoi ? Ça vous dérange pas ?
13: Bah moi, personnellement, non, hein.
14: Bon bah alors, à 9h.
13: Bah, je sais pas, c'est un petit peu... Attendez, je vais vous passer mon mari.
15: Allô ?
14: Oui, bonjour, monsieur.
15: Bonjour.
14: Monsieur, c'est le responsable de la crêperie, je pense. Hein ?
15: Oui, tout à fait, oui.
14: Oui, bonjour, monsieur le baron de la place à l'appareil.
15: Oui.
14: J'ai demandé à votre femme s'il était possible de réserver pour ce soir. Elle m'a dit oui. Je lui ai dit que nous serions un.
15: Oui.
14: Je lui ai demandé si je pouvais dîner en tête-à-tête avec moi-même, donc si je pouvais avoir deux couverts pour un. Elle m'a toujours dit oui.
15: Oui.
14: Je lui ai dit que j'arriverais tout seul vers 21h, ça ne l'a pas dérangé.
15: Oui.
14: Et je lui ai dit que je viendrais manger nu.
15: Oui.
14: Et ça, tout d'un seul coup, elle a pris la mouche et elle n'a plus voulu.
15: Oui.
14: Pourquoi donc ?
15: Bah, parce que vous allez venir manger à poil à la maison.
14: Bah, écoutez, monsieur, quand même, je suis seul, je peux faire ce que je veux, je ne dérangerai aucune personne à ma table.
15: Non, non, mais bien sûr, mais je suis tout à fait d'accord avec vous, et puis vos opinions, c'est pour vous.
14: Donc je viendrai à 21h.
15: Ouais, mais pour à poil, bien sûr.
14: Ah, si, monsieur, aussi.
15: Non, non, bah, vous ne rentrerez pas, c'est tout.
14: Bah attendez, je ne rentre pas à poil, comme vous dites, dans une crêperie. Non. Je rentre habillé, je me déshabille une fois que j'ai posé mes affaires.
15: Ah ouais, d'accord. Ah, bah vous sortirez, c'est tout.
14: Bon, si par contre, est-ce que vous pourriez accepter que je vienne donc habillé, hein?
15: Oui, bien sûr, oui.
14: Mais que ensuite, quand je m'installe à ma table, je mange les crêpes nues, hein, mais avec... Je pourrais mettre une crêpe sur mon sexe.
15: Non, non, mais non, c'est pas possible, ça, monsieur.
14: Mais pourquoi?
15: Ah, mais je serais... Tout à fait d'accord de vous accueillir si tout le monde était à poil dans la... Même moi le premier, si je peux me trouver un coin pour me mettre à poil quand il fait beau ou un truc comme ça, je suis le premier à le faire. Mais bon, bah, devant les gens, non, j'évite, quoi. Vous comprenez ce que je veux dire ?
14: Même une crêpe saucisse.
15: Même une crêpe saucisse,
5: oui. 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
16: Bonjour.
1: Bonjour monsieur, je suis bien au garage.
16: Oui, c'est ça. Et c'est une dame, mais bon, c'est pas grave.
1: Oui, oh bah comme vous voulez.
16: Bah, alors dites-moi monsieur, ce serait pourquoi ?
1: Monsieur Martin, société Martin Télécom, service des divertissements artistiques.
16: Ouais, ouais.
1: Je suis le sosie vocal officiel des Inconnus.
16: Oh.
1: Et vous êtes inscrit pour que je vous rejoue chaque jour un sketch des Inconnus par téléphone.
16: Mais non, mais monsieur, vous devez vous tromper de numéro, je pense. Hein.
1: Impossible, l'ordinateur me dit que la demande a été faite sur cette ligne.
16: Ah, ça m'étonnerait monsieur.
1: Ah bah si.
16: Ah bah non.
1: Donc aujourd'hui, le sketch des chasseurs.
16: Oui, non, mais ça ne nous intéresse pas monsieur.
1: Ah oui, mais si vous changez d'avis juste au moment de la presta.
16: Bah, c'est pas je change, monsieur, puisque je n'étais pas au courant.
1: Oh là là, bah alors c'est qui s'occupe de cette ligne ?
16: Ah, c'est moi qui ai toujours essayé.
1: Ah, c'est vous qui avez activé la demande de sketch, d'accord ?
16: J'ai absolument pas activé rien du tout, monsieur.
1: Vous venez de me dire, c'est moi.
16: Non, mais c'est moi qui ai toujours ce téléphone en main. Je suis la responsable du garage, je sais très bien, quoi.
1: Ouais, bah c'est louche quand même. Je serais vous, je surveillerais un petit peu parce
16: oui,
1: que.
16: Oui, bah oui, on va interroger tout le personnel pour savoir si quelqu'un s'est amusé avec notre ligne, ou même si on a que ça à faire, en fait.
1: Ah, ok, donc vous soupçonnez déjà quelqu'un ?
16: Mais absolument pas, monsieur, arrêtez là. Vous êtes agaçant. Écoutez, ça ne nous intéresse
1: sinon,
16: pas.
1: Sinon, à la place place des inconnus, je peux vous mettre du Popek, de la blague de Toto.
16: Vous ne me mettez rien du tout, monsieur, ça ne m'intéresse pas.
1: Bah si, parce que là, c'est soit je remplace, soit j'annule, de toute façon.
16: Bah, vous annulez, tout simplement, monsieur.
1: Ah oui, pas de problème, moi je disais ça pour vous éviter les frais d'annulage, mais après...
16: Ah bah, il n'y a aucun frais à avoir, monsieur, je vous ai signé quelque chose.
1: Oui, alors justement, pour annuler, il faut signer un bon d'annulage, parce que
16: mais
1: sinon...
16: Mais je vais pas vous signer l'annulation, parce que j'ai rien demandé, monsieur.
1: Ah, donc vous n'annulez plus.
16: Oh la vache.
1: Bah oui, il faudrait savoir, parce que là...
16: Oh la vache.
1: Donc quoi, c'est oui.
16: Donc non, ça ne nous intéresse pas, on n'a rien demandé.
1: Bon, je vous fais quand même les chasseurs.
16: Pardon ?
1: Le sketch des chasseurs, vu que vous payez, autant que je vous le fasse.
16: Non, non.
1: Alors, le chasseur...
16: Oh non, non, non, non, non, non, non.
1: Et le bon chasseur, il tire.
16: Mais c'est quoi ce bordel ?
1: Non, mais il faut que je vous dise qui parle à chaque fois, c'est plus clair.
16: Non, non.
1: Allez, on y retourne.
16: Ça va aller.
1: Didier Bourdon. Alors, il y a le bon chasseur, il y a le mauvais chasseur.
16: Vous allez me faire craquer. Non, c'est bon. Non,
1: Bernard
16: non.
1: Campan.
16: Oui, ok. Alors.
1: Ah oui, alors c'est vrai qu'il y a le bon chasseur.
16: Non, mais non, mais...
1: Pascal Légitimus. Oui, oui, il y a le bon chasseur.
16: Enfin, mais je paye pas pour ça, moi, hein. Même si c'est un de mes gars. Enfin, franchement, on paye pas pour ça. C'est vraiment de la merde, quoi, votre truc.
1: Alors, certes, c'est une réinterprétation. Enfin, pardon, je suis le seul sosie vocal de Didier, Bernard et Pascal.
16: Vous allez faire une grande carrière, monsieur.
1: Merci. D'ailleurs, je peux aussi vous faire Bernard Légitimus.
16: Non, mais on va peut-être arrêter maintenant, monsieur. Hein?
1: Si, si, c'est un mix des deux. Écoutez.
16: Ok, mais vous n'avez pas de
1: à Jeanne de la Paix avant tout, mais c'est Marie-Thérèse.
16: Oh, doux seigneur. C'est quelqu'un qui est en train de me faire une blague, c'est pas possible.
1: Alors si, c'est complètement possible.
16: Ah la vache.
1: Donc on ne se connaît pas.
16: Ouais, ok.
1: Hmm? Parce qu'en fait, c'est la radio.
16: Oh wow.
1: Et oui, mais laquelle ?
16: Oh, c'est Rire et Chanson.
1: Bravo, ah bah du premier coup, champion.
16: Catastrophe. Bon bah j'aurais passé un super bon moment, finalement, ça détend.
1: Super. Et dans ce cas, je vous rappelle tous les jours et je vous refais le même sketch.
16: Ah ouais, non, non, ne devenez pas mon pire cauchemar, hein, s'il vous plaît.
1: Bon, bah bonne journée.
16: Et ben voilà.
1: Et au revoir, monsieur.
16: Et bah écoutez, au revoir, mademoiselle. Au plaisir.
1: Ah, au plaisir, donc je vous rappelle.
16: Ah non, non, mais bon, pas au plaisir, en fait. Hein.
1: D'accord. Bon bah à demain.
16: Ah non.
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18: Allô.
7: Allô. Bonjour, madame.
18: Bonjour.
7: Madame Ledoux, à l'appareil.
18: Oui. Qui vous demandez, madame ?
7: Ben, je suis bien la SPA.
18: Mais non, madame. Non, non, vous n'êtes pas la SPA, vous êtes à Puget-Aignier.
7: Oh, ben, mince, qu'est-ce que je fais là ? Alors, figurez-vous que je suis à Roquebière, dans la forêt, et je suis ornithologue. Vous savez, je m'occupe des nids d'oiseaux. Hmm? Et je voulais avoir un renseignement auprès de la SPA.
18: Moi, une fois, j'étais déléguée responsable, mais maintenant, je ne le fais plus.
7: À la SPA ?
18: Oui.
7: Ah, ben, vous pouvez. On ne sait jamais, peut-être que vous pouvez me donner un renseignement.
18: Téléphonez pas au vétérinaire.
7: Mais oui, mais je ne peux pas, mon téléphone ne marche pas. C'est un téléphone portatif. Et le problème, voyez-vous, c'est que je suis en train de surveiller un nid d'aigles royaux.
18: Oui.
7: Et alors, je suis à 2 mètres du nid des petits aigles. Mm. Et j'aurais voulu savoir si les aigles, les parents, étaient plus ou moins agressifs.
18: Ah, je sais pas. Ça, je sais pas du tout.
7: Aïe, aïe, aïe, parce que je sais pas si je peux rester en observation.
18: Oui, je comprends. Vous voulez pas vous faire attraper non plus.
7: Ben oui, parce que ce sont des aigles très solides. Ils peuvent embarquer un mouton dans les aigles.
18: Ben oui, alors oui, oui, oui.
7: C'est pour ça que je voulais avoir le renseignement. Attendez, parce que là, je vois... Attendez. Ah, qu'est-ce que c'est ? Oh là là. Allô ?
18: Allô ?
7: Aïe.
18: Allô ?
7: Oh, il y a quelque chose qui m'arrive dans le dos, là. J'ai comme une pince dans le dos.
18: C'est l'aigle ?
7: Ah !
18: Allô ?
7: Oh, mon Dieu ! Je suis en train de décoller.
18: Comment ?
7: Je suis en train de m'envoler dans les airs.
18: C'est un aigle qui vous a pris.
7: On est en train de voler au-dessus de la forêt.
18: Qu'est-ce que je dois faire ?
7: Ça va très vite.
18: Parlez-moi tout le temps. Parlez, parlez, parlez.
7: Ici, Madame Ledoux.
18: Oui, ici, madame.
7: Bonjour, madame.
18: Bonjour, madame. N'ayez pas peur, je reste avec vous.
7: Oh, mon Dieu.
18: Allô, allô, je suis là.
7: Il a dû me prendre pour un lapin.
18: Je vous entends.
7: Je vais prendre le téléphone. Je vais le mettre aux côtés de ses oreilles, là.
18: Oui.
7: À côté de ses ouïes.
18: Oui.
7: Criez dedans, va voir.
18: Va coucher.
7: Allô.
18: Allô, va coucher. Allez, dors. C'est pas un lapin. Va coucher. Allô, madame Ledoux. Ah non, non, c'est pas un lapin, mais il comprend pas. Wouh!
7: Wouh! Ah, allô? Il y a les trains qui se libèrent.
18: Comment? Wouh! Wouh! Wouh! Wouh! Wouh! Wouh! Il lâche.
7: Il commence à desserrer son étreinte.
18: Django! Wouh! Wouh! C'est pas un lapin. Wouh! Wouh! C'est madame Ledoux.
7: Allô?
18: Allô, n'ayez pas peur, je suis là.
7: Il me libère.
18: Vous tombez où?
7: Oh ah.
18: Allô? Allô? Allô? Allô, ici Puget-Aignier.
7: Allô?
18: Allô, madame, ça va mieux?
7: Je ne suis pas un lapin.
18: Oui, il vous a lâché l'aigle.
7: Je suis madame Ledoux.
18: Oui, je sais. Vous m'avez téléphoné pour que je fasse peur à l'aigle.
7: Ah, c'est vous?
18: Oui, c'est moi.
7: Oh, bah, madame, comment vous remerciez? Vous m'avez sauvée.
18: Mais madame, c'est rien du tout. C'est une grande joie pour moi de rendre service.
7: Eh ben, on était à 400 mètres du sol.
18: Oh là là.
7: Il m'a regardé avec ses yeux et il m'a lâché.
18: Il nous a lâché. Pauvre femme.
7: Et je suis tombé la tête dans le sein.
18: Écoutez, madame, si vous avez l'occasion de passer à Puget, je vous embrasserai volontiers.
7: Oh, bah, c'est moi qui vais vous embrasser. Merci beaucoup.
18: Notre amour des animaux nous a sauvés.
7: Oh, bravo, madame.
18: Eh bien, j'ai fait peur à l'aigle, je suis contente de moi.
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19: Bonjour.
1: Bonjour monsieur, c'est bien l'hôtel ?
19: Oui.
1: Je viens de lancer une agence matrimonialiste sur internet.
19: Mm-hmm.
1: Et alors, comme je n'ai pas de ligne professionnelle, je me suis permis de mettre le numéro de l'hôtel sur le site.
19: Mais vous croyez que j'ai que ça à faire, monsieur ? Mais il n'est pas question que vous utilisez notre numéro de téléphone. Trouvez quelqu'un d'autre, trouvez un autre pigeon.
1: Ah bah oui, mais j'ai mis le vôtre, je ne vais pas tout rechanger alors que les gens...
19: Ah ben vous avez intérêt, monsieur, de tout rechanger parce que vous avez fait ça sans mon autorisation, alors ça ne va pas se passer comme ça.
1: Oui, oui, c'est ça. Et puis vous allez me piquer l'idée, je vois le truc. Quand je vais passer, hop, ce sera devenu un hôtel, agence matrimoniale.
19: Non mais c'est un débile.
1: Et il vous entend, hein?
19: Non mais...
1: Allô?
19: C'est une agence matrimoniale, mais il n'a pas de numéro de téléphone. Donc, il a mis notre numéro de téléphone.
1: Allô?
19: Yes?
1: Ah bah tiens, c'est bien ma veine, un espagnol. No parlito españolo, hein?
19: No español, English.
1: Oui, no español, voilà. Can I speak the responsable, please?
19: Yes, it's me. Me responsable.
1: Oui, le responsable, s'il vous plaît. Je patiente.
19: It's me.
1: Le responsable.
19: It's me, moi.
1: Oh, c'est dingue, ça. El Bosso.
19: Mais vous êtes con ou quoi?
1: Ah oui, mais il me parle en espagnol encore.
19: Là, vous comprenez le français ou pas?
1: Je ne comprends pas l'espagnolique, hein, c'est ce que je vous dis.
19: Mais je parle français, connard.
1: Vous comprendre?
20: Oui, allô?
1: Oui, ah ben voilà.
20: Oui, vous allez nous emmerder comme ça pendant combien de temps?
1: Excusez-moi, mais enfin, on me passe quelqu'un qui me parlait en espagnol que je ne comprends pas du tout.
20: Non, écoutez, monsieur, moi, votre agence matrimoniale à deux balles, là, vous prenez un abonnement téléphonique, mais vous arrêtez de nous emmerder, quoi.
1: Ah bah non.
20: Non, mais vous rêvez, vous êtes tombé sur la tête, vous êtes malade, là, faut vous faire soigner, hein. Faut vous faire soigner, vous prenez notre numéro de quel droit, là?
1: Bah, parce qu'il fallait bien que je donne un numéro professionnel, moi.
20: Mais vous croyez qu'on voit un numéro professionnel comme ça sans demander l'autorisation à la personne concernée? Et vous vivez sur quelle planète, là?
1: Non, mais c'est ce que je vous dis. Moi, j'ai que mon perso. C'est ce que j'expliquais.
20: Eh ben, mettez votre perso.
1: Ah bah non.
20: J'ai créé une ligne professionnelle à ce moment-là. Moi, je ne suis pas associé avec vous.
1: Non, mais je vois le truc. C'est-à-dire que vous allez me récupérer l'idée et puis vous
20: mais
1: allez.
20: Mais qu'est-ce que j'en ai à foutre de votre idée? J'ai un hôtel restaurant. J'ai pas une agence de matrimonial. Qu'est-ce que j'en ai à foutre, moi, de ça?
1: Je vais passer dans une semaine et comme par hasard, ça sera devenu un hôtel restaurant matrimonial. Je vois le truc.
20: Oui, c'est ça, bien sûr. Un bar à pute aussi, tant que vous y êtes.
1: Oh.
20: Non, mais arrête. Oh,
1: bah bravo!
20: J'ai pas une lanterne rouge devant la porte, hein!
1: Oh non, mais je comprends mieux, je comprends mieux!
20: Vous comprenez rien du tout!
1: Non, mais je vois le truc!
20: Oui, vous voyez le truc, bah à mon avis, vous voyez pas grand chose, hein!
1: Non, mais moi je vais passer!
21: Oui, non, mais vous rêvez ou quoi?
1: Ah, c'est une autre dame?
21: Oui, bah alors, bah vous mettez votre numéro, puis vous.
1: Ah bah non, vous vous rendez compte? Si je mets mon numéro à moi, les gens vont m'appeler tout le temps!
21: Bah alors, bah j'en ai rien à foutre!
1: Ah bah ils vont m'appeler toutes les 5 minutes après!
21: Eh ben c'est quand même le but, non?
1: Vous êtes jaloux?
21: De quoi?
1: Non, bah vous êtes jaloux parce que j'ai eu l'idée avant vous et que vous vous dites, tiens, il va.
21: Oui, bah j'ai autre chose à foutre ailleurs!
1: Moi je vais passer parce que là.
21: Essayez donc de passer, vous allez vraiment vous faire recevoir.
1: Ah ben c'est très gentil, oui, c'est tout.
21: Oui, ce que... je vous attends, venez.
1: Écoutez, alors moi je vais venir, alors en revanche,
21: oui.
1: Je vais pas pouvoir passer maintenant.
21: Il vaudrait mieux, oui.
1: Comment ça, il vaudrait mieux?
21: Oui, évitez de passer, parce que sinon...
1: Ah bah faudrait savoir.
21: Oui, non, mais arrêtez votre délire, là.
1: Bah c'est pas ça, c'est que moi j'avais prévu de venir refaire la déco chez vous, là, pour mon agence.
19: Je vous appelle les flics, ok?
1: Ah, bah tiens, revoilà l'hispaniste. Je comprends toujours pas votre langage, hein.
19: Ta gueule, connard.
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22: Oui.
7: Allô.
22: Oui.
7: Bonjour, madame.
22: Bonjour, madame, mais je ne sais pas qui vous êtes.
7: Madame Lamolle.
22: Je ne vous connais pas.
7: J'habite au 17.
22: Ah oui. Vous êtes la dame qui devait venir?
7: Oui.
22: Ah oui, parce que je ne savais pas que vous étiez arrivée.
7: Oui, alors je vais venir.
22: Ah ben, si vous voulez.
7: D'autant plus que j'ai un petit service à vous demander, si ça ne vous dérange pas.
22: Dites-moi.
7: J'étais à la kermesse, vous savez, dimanche, là.
22: Oui.
7: Et figurez-vous que j'ai gagné un cochon.
22: Un cochon?
7: Oui.
22: Vivant?
7: Oui.
22: Oh, il est gros?
7: 80 kilos.
22: Oh, ça va remplir votre congélette.
7: oui, mais le problème que j'ai, en fait, c'est que je veux pas le tuer chez moi. Et donc, je vais vous l'amener.
22: Mais qu'est-ce que vous voulez que j'en fasse?
7: Mais vous allez me donner la main pour le tuer.
22: Mais non, mais moi je n'en veux pas, je n'ai pas de place pour le mettre.
7: Ah non, mais c'est pas pour le garder, c'est pour le tuer.
22: Eh ben oui, mais moi je peux pas, je m'en vais demain matin.
7: Non, mais on le tue maintenant.
22: Hein?
7: On va le tuer maintenant chez vous.
22: Ah non.
7: Mais j'ai un marteau.
22: J'avais un marteau, mais moi ça m'intéresse pas, madame. Je peux pas vous le pendre.
7: Ah non, mais on va pas le pendre. On va l'assommer avec le marteau, puis on va le découper. J'ai les couteaux, j'ai tout.
22: Oh, mais non, mais adressez-vous à un boucher ou à quelqu'un que...
7: Attendez, j'ai ouvert un livre où est-ce qu'ils expliquent bien comment qu'on va le tuer toutes les deux.
22: Oh, mais moi, je ne le tue pas, hein. J'ai jamais tué de cochon, c'est pas aujourd'hui que je vais commencer.
7: C'est moi qui vais le tuer, puis vous, vous lui tiendrez les pattes arrière.
22: Mais moi, c'est moi, je ne vous ouvrirai pas. Je n'en veux pas.
7: Mais écoutez, madame, je vais quand même pas tuer un cochon chez moi. C'est pour ça que je voudrais que ça soit chez vous.
22: Mais non ! Oui.
0: Oui, bonjour, madame.
22: Bonjour, monsieur.
0: C'est le serrurier, là, de la place, parce que j'ai eu un coup de fil d'une dame qui m'a dit qu'il fallait ouvrir la porte chez vous demain matin, parce qu'il paraît qu'elle doit venir tuer le cochon chez vous.
22: Mais justement, mais écoutez, je l'ai envoyé promener. Moi, demain matin, je serai partie de tout bonheur et je m'en vais pour une semaine.
0: Voilà.
22: Ah non, non, non, non,
0: et donc,
22: non, non,
0: il paraît qu'il faut... Vous avez demandé que je vienne ouvrir votre porte pour tuer le cochon chez vous pendant que vous êtes absente.
22: Non, mais vous vous rendez compte, monsieur, si vous êtes censé pour deux sous, vous devez bien vous rendre compte qu'elle est folle.
0: Ah ben, j'ai jamais vu ça encore, hein.
22: Moi non plus, c'est la première fois. Et j'ai une amie qui est là, et elle en est abasourdie aussi, hein.
0: Ah oui.
22: Vous vous rendez pas compte? Faire ouvrir la porte chez quelqu'un pour ramener des bêtes pour les tuer? Non, mais... Il faut être complètement malade, hein.
0: Attendez.
22: Ben non, mais écoutez-moi, monsieur, je m'en vais à Lourdes, je vous dis bien où. Mais je veux pas qu'on vienne prendre ma maison pour en faire un abattoir.
0: Oui, ben attendez, on va l'appeler, j'ai son numéro, quittez pas, hein. Ben
22: donnez-moi-le, parce qu'elle est sûrement pas dans l'annuaire.
7: Allô?
0: Oui, madame Lamolle?
7: Oui.
0: Oui, dites-moi, là, je suis en ligne avec madame Quentin.
7: Ah, ben... C'est la dame pour demain matin.
22: Mais je ne connais pas cette dame.
7: Je l'ai prévenue que j'amenais un cochon pour en faire du boudin, la saucisse,
22: Mais je m'en fous, vous ferez ce que vous voudrez. Non, mais vous figurez pas que dès que j'aurai tourné les talons, vous allez faire un abattoir chez moi. Non, mais les malades, ça soigne, hein, madame.
7: Oh, bah, dites-moi, je ne suis pas malade au point d'aller jusqu'à Lourdes. Hein,
22: mais
7: moi.
22: Je ne suis pas malade non plus, mais c'est la 14e fois que j'y vais quand même.
7: Vous allez à Lourdes?
22: Oui.
7: Eh bien, vous allez voir, il va y avoir un miracle à votre retour.
22: Ah ben non, moi, je marche pas. Moi, je porte plainte à la gendarmerie.
7: Quand vous viendrez, vous trouverez du saucisson et du pâté dans votre frigo.
22: Mais je ne me fiche de votre élevage. Je n'en veux pas. Vous êtes tombé sur la tête, c'est pas possible.
7: Alors, les cochons, on fera rapide.
22: Je ne veux pas de cochon chez moi. J'aime pas le cochon. Je suis musulmane.
7: Quelle menteuse! Menteuse!
22: Écoutez, on va pas en passer l'après-midi là-dessus.
7: Attendez. Vous dites bien que vous allez à Lourdes demain.
22: Oui, j'y vais demain.
7: Et vous dites que vous êtes musulmane.
22: Et alors?
7: C'est un mensonge.
22: Ah ben ça, moi, ça ne vous regarde pas.
7: Bon, écoutez, j'ai un marché à vous proposer.
22: Je n'y a pas de marché qui tienne. Vous me foutez la paix.
7: Attendez.
22: Mais je m'en fous.
7: Alors, je vous explique. Pendant que vous faites votre pèlerinage à Lourdes, eh bien, moi, si vous me laissez tuer le cochon chez vous,
22: mais vous m'emmerdez à la fin.
7: Je refais toutes vos peintures en rouge.
22: Hein?
7: Comme ça, on ne verra pas les taches de sang du cochon.
22: Mais vous êtes complètement ravagée, ma pauvre femme. Bonne enfermée.
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3: Bonjour.
1: Bonjour monsieur, c'est bien le centre automobile?
3: Oui.
1: J'ai vu qu'il y avait une promo là, qu'il y avait 75 euros offerts.
3: Je vous donne déjà le prix des pneus, ça dépend si vous en changez 2 ou 4.
1: Ah non, mais je veux pas changer de pneus, non, je vous appelais juste pour la promotion, pour les 75 euros offerts.
3: Mais si vous voulez pas changer de pneus, comment vous voulez bénéficier de la promotion?
1: Bah vous me donnez les 75 euros.
3: Je vous donne les 75 euros?
1: Volontiers, oui.
3: Est-ce que vous pouvez juste répéter ce que vous voulez me dire? Vous voulez venir récupérer les 75 euros?
1: Voilà, alors si je peux passer cet après-midi, ce serait super.
3: Non mais monsieur, réfléchissez, vous venez venir récupérer 75 euros sans faire quoi que ce soit?
1: Bah non, je passe quand même, si vous voulez, je me déplace.
3: Non mais...
23: Allô?
1: Ah, c'est madame maintenant.
23: Et vous voulez juste 75 euros parce que vous avez vu une pub à la télé?
1: Bah oui.
23: Je vous offre pas 75 euros comme ça, de la soirée, je les sors pas de la botte d'un cheval. Et vous me prenez vraiment pour un jambon, monsieur, ou quoi, là? Vous me prenez pour un con?
1: Enfin, j'ai l'impression que c'est un petit peu le contraire, là.
23: C'est pour la pose de pneus fait dans notre atelier.
1: Non mais.
23: Est-ce que les pneus, ils ont été posés dans nos ateliers?
1: Bah alors, si ça vous arrange pour vos papiers, on peut dire ça. Moi, ça me dérange pas, si vous voulez.
23: Mais monsieur, mais je vais vous faire une fausse facture de 4 pneus pour que vous ayez 75 euros. Mais vous êtes complètement barré, monsieur.
1: Bah, je dirai rien si c'est ça qui vous.
23: Mais je vous dirai rien. Mais monsieur, mais vous êtes. Vous avez la lumière dans toutes les pièces. Vous voulez voulez que je vous fasse une fausse facture pour que je vous donne 75 balles. Mais je m'en fous de vos 75 balles, c'est vous qui les voulez. Non, mais c'est Rire et Chanson à l'appareil, là, ou quoi?
1: Pardon?
23: C'est Rire et Chanson à l'appareil, là? C'est l'appel trop con, ou quoi?
1: Ah bah merde, il manquerait plus que ça, tiens.
23: Ah bah oui, vous voulez qu'on vous donne 75 euros alors que vous avez fait le travail ailleurs. C'est comme si vous allez chez le restaurateur avec votre baguette de pain. Il va vous foutre dehors, le mec. Bah moi, c'est pareil. Si vous venez tout à l'heure, je vous fous dehors. On est d'accord?
1: Moi, si c'est ça, je vais en parler à mon beau-frère qui est au syndicat des démonteurs. Vous allez voir que ça va pas être la même chose.
23: Au syndicat des quoi?
1: Des démonteurs de pneus.
23: Des démonteurs de pneus, ouais.
1: Oui.
23: Oh, bah, c'est Rire et Chanson, là.
1: Vous insistez, là, quand même,
23: assurément. Ouais, ouais, bah ouais, parce que franchement, c'est une blague.
1: Ah bah franchement, oui.
23: Et bah, qu'il a... Alors, le mieux, vous savez ce que vous faites? Je vous donne les coordonnées, la direction.
1: Oui, d'accord, vous allez me donner le numéro d'un complice.
23: Mais monsieur, mais putain, mais, oh, mais franchement, je suis mort de rire.
1: Bah oui, j'entends ça, oui.
23: J'ai que ça à foutre d'expliquer un.
1: Non, mais j'ai bien compris. Si vous voulez magouiller des papiers.
23: Mais je veux pas magouiller des papiers, monsieur. Les 75 euros sont offerts uniquement si vous venez chez moi.
1: Oui, c'est bien ce que je dis. Je viens chez vous récupérer les 75 euros ou je viens cet après-midi?
23: Non, non, monsieur, attendez, j'ai pas fini ma phrase. Je mets 75 euros, je vous offre 75 euros.
1: Très bien,
23: si vous
1: oui.
23: Achetez, eh bah, écoutez, vous montez 4 pneus. Est-ce que vous allez acheter et monter 4 pneus chez moi?
1: Alors, pas dans l'immédiat, mais ça, rien ne dit que.
23: C'est pas la peine de venir me voir. Je vous offre 75 euros si vous achetez 4
1: voilà,
23: pneus.
1: On est d'accord. Donc, est-ce que.
23: Non, si... monsieur, vous entendez la moitié de ce que vous écoutez. Vous êtes con ou quoi?
1: Bah, merci, bah, de mieux en mieux. Bon, écoutez, moi je passe.
23: Ouais, passez, s'il vous plaît, venez, s'il vous plaît. Ça va me faire plaisir, je vais passer un bon quart d'heure.
1: Ah bah écoutez, tant mieux. Allô?
6: Oui, bonjour.
1: Ah bonjour monsieur, voilà, comme j'expliquais à votre collègue.
6: Vous n'arriverez pas à m'avoir.
1: Pour?
6: C'est monsieur Martin.
1: Oh non, merde.
6: Excellent. L'appel trop con de Rire et Chanson.
1: Ah bah voilà.
6: Ah, je vous écoute tout le temps. Et quand je rentre du bureau, je finis à midi et quart, je reste dans ma voiture jusqu'à midi et demi pour vous écouter.
1: Bon, et pour tout ça, je peux pas avoir les 75 balles quand même.
6: Bah écoutez, passez toujours, on pourra faire un petit effort.
1: Parfait.
6: Il n'y a pas de stress chez nous. C'est super. Au revoir, Martin.
1: Au revoir.
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10: Allô?
24: Oui, bonjour, monsieur.
10: Bonjour.
24: Vous êtes bien titulaire de l'abonnement?
10: Oui.
24: Oui, bonjour monsieur, c'est le service de l'horoscope téléphonique à l'appareil.
10: Oui.
24: Vous savez que Paris vient d'être doté d'un ordinateur, d'un central, qui est relié donc à tous les Parisiens.
10: Oui.
24: Et que nous distribuons depuis avant-hier l'horoscope de manière gratuite, bien entendu.
10: Oui.
24: À tous les Parisiens, à 1000 Parisiens pardon, par jour, qui sont tirés au sort. Et votre numéro de téléphone a été tiré au sort, monsieur.
10: Ah bah c'est gentil.
24: Alors, je vais vous demander votre signe.
10: Alors, Gémeaux.
24: Gémeaux, vous connaissez votre ascendant?
10: Non, pas du tout.
24: Quand vous dormez sur le dos?
10: Sur le côté.
24: Donc, sur le côté, on met que la Lune était à 90 degrés.
10: Oui.
24: Ce qui fait 90 degrés. Vous êtes né à quelle heure?
10: Alors là, je crois que je suis né à midi, enfin le midi.
24: Entre 12h et 13h ou
10: voilà.
24: 12h15?
10: 12h et 13h.
24: Donc, l'ordinateur me dit que vous êtes ascendant scorpion, monsieur.
10: Oui.
24: Voilà.
10: Ah, attendez, on me l'avait déjà fait, je me suis peut-être trompé, on m'a dit que j'étais ascendant balance.
24: Ah non, monsieur, non. La personne qui vous l'avait fait s'est trompée, en effet. Vous n'étiez pas du tout balance, vous êtes scorpion.
10: D'accord.
24: Alors, je vous lis, donc j'introduis les données dans l'ordinateur, j'ai moi son scorpion.
10: Oui.
24: Voilà. Il y en a pour 10 secondes.
10: D'accord.
24: Ça va très très vite, hein. Alors, ça y est, les données sortent, donc je vais vous les lire.
10: D'accord.
24: Travail, monsieur.
10: Oui.
24: Vous êtes assez limité de toute façon,
10: oui.
24: Alors arrêtez de vous mêler de ce qui ne vous regarde pas et de toucher ce qui ne vous concerne pas.
10: Oui.
24: Contact, cessez de raconter n'importe quoi sur vos voisins. Vous oui. avez mis des gens dans l'embarras dernièrement. Il serait regrettable que vous ne preniez pas conscience des réalités d'aujourd'hui et des dégâts que vous occasionnez autour de vous.
10: Ah.
24: Courage, arrêtez de tourner le dos à vos responsabilités et de fuir comme un lâche.
10: Ah bah dis donc.
24: Morale, cessez de vous plaindre inutilement. Il n'est pas tellement certain que tout se passe comme vous le souhaitiez,
10: oui.
24: car les planètes sont contrariantes.
10: Oui.
24: En raison de la position d'Urne de Saturne, personne ne vous aime. Est-ce que c'est exact?
10: Il y a peut-être quelque chose de vrai.
24: D'accord. Chance, pas de chance. Amour, que se passe-t-il? On vous oublie? Il faut dire que vous n'êtes pas très désirable en ce moment et que vous ne faites aucun effort pour l'être.
10: Ouais.
24: C'est exact?
10: C'est exact, oui.
24: Santé. Problème de digestion, grippe en perspective.
10: Ah.
24: Vous allez souffrir du dos. Évitez les excès à Noël et attention dans les escaliers.
10: Ah bah c'est déjà fait alors.
24: C'est-à-dire?
10: Bah c'est-à-dire que je viens de me faire opérer du genou. Jusqu'à présent, tout ce que vous dites, c'est à peu près vrai. Hein.
24: D'accord. Votre chiffre, monsieur?
10: Moi, c'est le chiffre préféré.
24: Non, je vous donne votre chiffre.
10: Ah,
24: hein.
10: D'accord.
24: Le zéro.
10: Ah.
24: Votre couleur, le noir. Et votre pierre, le marbre.
10: Bah, c'est pas encourageant tout ça.
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9: Oui, allô ?
1: Bonjour monsieur, je suis bien à l'épicerie ?
9: Oui, c'est ça.
1: Monsieur Martin à l'appareil, établissement Martin Ventilation ?
9: Oui ?
1: Je viens installer la zone fumeur dans votre magasin.
9: Pour l'épicerie ?
1: Exactement.
9: Et moi je veux pas le camp fumeur dans mon épicerie ?
1: Si, c'est pour habituer les gens à refumer pendant qu'ils font leurs courses, pour relancer la consommation.
9: Oui, mais non, on vient pas fumer, on fait pas ses courses en fumant.
1: Ah non, mais les gens sont pas obligés de faire leurs courses, ils peuvent juste venir chez vous pour fumer.
9: Ouais, mais attendez, attendez, mais moi je vous ai jamais signé quoi que ce soit.
1: Pas la peine ! Mon beau-frère a déjà signé pour vous.
9: Mais pourquoi votre beau-frère signe pour nous ?
1: Bah parce que c'est lui qui a eu l'idée. Et en plus, il s'occupe aussi de vous mettre un point de vente.
9: Mettre un point de vente de quoi ?
1: Bah, de cigarettes.
9: Bah, je veux pas mettre un point de vente de cigarettes chez moi alors que j'ai un bureau de tabac en face.
1: Si, parce qu'au bureau de tabac en face, ils peuvent pas fumer à l'intérieur. Chez vous, si.
9: Mais non, on est dans un magasin alimentaire. Merde, j'ai un bureau de tabac en face. Vous me dites qu'ils ont pas le droit de fumer dans le bureau de tabac et il faut qu'ils viennent fumer chez moi. Oh, on va où là ? On tourne à l'envers.
1: Eh, en plus, ce sera beaucoup plus pratique pour tous vos employés fumeurs.
9: Personne n'est fumeur, hein, les employés.
1: Ah, alors ça, c'est un vrai problème en revanche. Faudrait peut-être s'en séparer.
9: Non, mais je rêve là. Je rêve là. C'est vous qui allez me gérer comment je dois gérer mes employés.
1: Ou alors, les employés non-fumeurs, vous les faites travailler dehors.
9: Faut que je fasse travailler mes employés non-fumeurs dehors.
1: Oui, je vous ai fait une demande pour qu'on leur mette une petite cabane sur le parking.
9: Mais vous avez fait la demande, mais avec l'autorisation de qui ?
1: Ah bah toujours de mon beau-frère.
9: C'est qui votre beau-frère ?
1: Bah monsieur Martin, puisque je suis monsieur Martin.
9: Mais je le connais pas ce monsieur Martin, moi.
1: Ah bah il est à côté, vous voulez que je vous le passe ?
9: Oui.
1: Martin ? Oui Martin ! Je te passe le monsieur du fumoir.
9: Les gens pourront me dire fumer, je sais pas. Non, mais on va où, là ?
1: Allô ?
9: Allô ?
1: Bonjour, monsieur. Monsieur Martin, à l'appareil. Je suis mon beau-frère.
9: Mais je n'autoriserai jamais qu'on fume dans mon magasin, monsieur. Venez cet après-midi, vous dégagez, mais avec un coup de pied dans le cul, je vous le dis, moi.
1: Pourquoi ?
9: Je ne veux pas de point fumeur chez moi. Est-ce que je parle bien correctement la France ou vous comprenez rien ?
1: Ah non, là, je comprends pas.
9: Vous comprenez pas ?
1: Bah non, désolé.
9: C'est pas dur, c'est comme ça, point barre.
1: Non, mais parce que si vous êtes fumoir, forcément, il y a des fumeurs.
9: Je ne veux pas de fumeur dans mon magasin alimentaire. Vous allez le comprendre, merde ou quoi ?
1: Oui, mais si vous avez que des non-fumeurs, qui c'est qui va fumer dans le magasin ?
9: Mais je ne veux pas de fumeur, putain, vous comprenez ou quoi ?
1: Alors là, Non, c'est pas clair. Hein.
9: Mais vous êtes con ou quoi, là ?
1: Ouais, je fais ce que je peux, mais enfin, avouez que c'est pas clair non plus.
9: Ouais, bah, vous faites ce que vous pouvez, ouais, bah, vous savez quoi ? Venez m'installer quoi que ce soit chez moi, vous allez voir. Vous allez sûrement comprendre.
1: Ah, bah là, je comprends. Super, j'arrive.
9: Non, mais d'où on va m'installer des fumoirs chez moi ? Non, on va où, là ?
1: En tant que magasin fumoir, si vous voulez.
9: Non, je ne suis pas magasin fumoir.
1: Oh là là, bon, ok, on met ce dossier de côté pour le moment.
9: Il n'y a pas à mettre de côté pour le moment, on le met de côté pour toujours.
1: Non, mais parce qu'en attendant, il faut aussi qu'on voit pour le picoloir.
9: Ouais, pour le picoloir, mais vous me promenez vraiment pour une conne, vous.
1: Bah, c'est logique. Les gens ils vont venir fumer chez vous, ils auront envie de picoler.
9: Mais...
1: D'où l'intérêt que vous soyez épicerie, fumoir, picoloir.
9: Bah oui, bien sûr, non mais tu me prends pour un coup ou quoi là ?
1: Non, alors pardon, chacun son métier.
9: Non mais arrête tes conneries là, c'est bon, tu vas pas me faire chier toute la journée.
1: Eh, hey, tu sais quoi, je viens, on boit un coup au picoloir.
9: Hey, c'est bon, bizarrement t'appelles en secret, pourquoi t'appelles en secret là ?
1: Non, j'appelle pas en secret, j'appelle en masqué.
9: Ah ouais, bah oui, bah bizarrement, pourquoi j'ai pas de numéro alors ?
1: Bah parce que j'appelle en masqué.
9: Bah oui, pourquoi t'es en masqué ? Bah rappelle du con.
1: Pardon, je suis masqué parce que je suis non fumeur et comme j'ai les bronches sensibles.
9: Ah bah t'es non fumeur, ouais, bah tu vas pas.
1: Après, si ça vous fait plaisir, je veux bien retirer le masque.
9: Ouais, ouais.
1: Attendez. Bruit de masque. Oula !
9: Eh, hey, faut arrêter les conneries, monsieur, hein.
1: Ah bah pardon, je suis allergique aux fumeurs.
9: Ouais, ouais, allez, c'est bon.
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11: Bienvenue.
12: Allô ?
13: Oui, bonjour, madame.
11: Bonjour.
12: Je suis au rayon tapette à souris.
11: Oui.
12: Ah, très bien. Je vais vous demander un renseignement, s'il vous plaît.
11: Oui.
12: Nous avons un problème avec notre voisin qui est agriculteur et qui a des bêtes.
11: Et, oui.
12: Bon, hier matin, on a eu encore 17 poules qui sont venues picorer dans notre jardin, qui ont rayé la carrosserie de notre voiture. Enfin, vous voyez, bon. Et on se demandait s'il y avait des... Comment on appelle ça ? Des tapettes à poules.
11: Des tapettes à poules ?
12: Oui.
11: Oh là, non. Non, je vais pas voir ça, mais c'est quoi votre bête, là, qui vient vous rayer votre voiture et tout ça?
12: Ben, ce sont des poules du voisin, on est en guerre avec lui.
11: Ah, d'accord, ok. Non, moi, je vois bien les pièges à loups.
12: Qu'est-ce que c'est que ça?
11: C'est des gros pièges de crocodiles qu'on met, et puis ça se referme quand il y a quelque chose qui marche dessus. C'est interdit à la vente, mais il y a moyen d'en trouver encore. Ou alors, je vous emmène ma chienne, là, vous faire un carnage.
12: Oui, mais en attendant, j'ai peur, parce que le voisin est tellement abruti qu'il va lui tirer dessus, votre chienne, alors... Je préfère éviter ça.
11: Elle en a pour 5 minutes. Elle vous fait le tri là-dedans.
12: Les tapettes à souris, c'est trop petit pour...
11: C'est trop petit.
12: Mais les tapettes à rats...
11: Les tapettes à rats, c'est possible, ouais.
12: Parce que si on met du grain dans la tapette à rats...
11: Ah bah oui, si ça va couper net.
12: Ça va couper, ça.
11: Ouais.
12: Ce matin, ça me grattait. Je me réveille, j'avais une poule sur le lit.
11: Oh la vache.
12: Non, une poule. Parce que les vaches, on va en parler après.
11: Ah d'accord.
12: Oui.
11: Ok.
12: Voilà.
11: Pour vendredi, je pourrais vous avoir ça, monsieur.
12: Bah... Et alors, comme on est en guerre avec ce monsieur, il fait des vaches aussi, lui.
11: Oui.
12: Et on trouve les vaches dans notre cour.
11: Oui.
12: Est-ce qu'il y aurait des tapettes à vaches?
11: Non, il n'y a pas de tapettes à vaches, ça n'existe pas.
12: Il y a une tronçonneuse, vous vendez ça?
11: Ouais, mais on va pas tronçonner la vache quand même. Ce serait un peu gore, hein.
12: Comment?
11: C'est un peu dégoûtant de tuer une vache à la tronçonneuse, non?
12: Oh mince, alors comment je peux faire? Il y a sûrement une autre solution.
11: Vous la saoulez? Vous la saoulez, votre vache?
12: C'est-à-dire?
11: Bah, vous mettez un seau d'alcool, ou je sais pas, pour qu'elle vienne boire dedans, ou je sais pas.
12: Mais si je lui mets de l'alcool, qu'est-ce qui va se passer?
11: Bah, elle va être bourrée.
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13: Bonjour.
1: Bonjour, monsieur, c'est bien l'agence locateuse de voitures?
13: Oui.
1: Monsieur Martin, à l'appareil, je voulais savoir comment ça se passe pour les constats à l'amiable quand c'est une sous-location.
13: Comment ça se passait pour les constats quand c'est une sous-location?
1: Exactement, c'est pour savoir comment que ça se passe.
13: Alors, je vous fais patienter un instant.
1: Merci, monsieur.
14: Oui, bonjour.
1: Bonjour, monsieur. Comme je disais, c'est pour un problème rapport à une sous-location.
14: Une sous-location, c'est-à-dire?
1: C'est-à-dire que j'ai loué une voiture chez vous, à mon nom.
14: Oui.
1: Puis je l'ai sous-louée à mon beau-frère parce qu'en vrai, c'est lui qui en avait besoin.
14: Bah, il aurait fallu le mettre conducteur sur le contrat.
1: Ouais, mais alors ça faisait des problèmes sous prétexte qu'il a pas le permis.
14: Attendez, vous lui donnez un véhicule, mais il a pas le permis.
1: Non, je lui donne pas, je lui sous-locationne le véhicule.
14: Mais donc là, il conduit un véhicule sans permis.
1: Ouais, et alors justement, il a fait une marche arrière avec votre voiture et pam, il m'a bousillé un rétro sur ma voiture à moi.
14: Bah, il conduit comment le véhicule, s'il n'a pas le permis?
1: Bah, il conduit comme ceux qui ont le permis, hein, avec les mains, les pieds.
14: Une personne qui n'a pas le permis ne peut pas conduire un véhicule. Ça me paraît logique.
1: Oui, alors vous peut-être, parce que vous êtes dans le milieu du locationnisme.
14: Bah, non, mais il y a un problème.
1: Oui, alors le problème, c'est ce que je disais, c'est qu'avec votre voiture, il a pété mon rétro, donc il faut faire un constat.
14: Ouais, mais là, vous êtes dans l'illégalité du début à la fin, en fait. Enfin, moi, je peux rien faire, ça nous concerne pas, ça.
1: Sauf si vous changez mon contrat de location. Vous déclarez que c'est vous qui vous êtes auto-loué votre voiture.
14: Bah, non, monsieur, je vais pas me mettre dans l'illégalité pour que vous puissiez vous en sortir sur une sous-location et une personne qui n'a pas de permis.
1: Bah si, parce que dans ce cas, je peux déclarer que c'est vous qui m'avez bousillé le rétro.
14: Mais, enfin...
1: Bah ça m'arrangerait.
14: Bah ça vous arrangerait peut-être.
1: Ou alors, on dit que vous étiez en train de conduire ma voiture à moi.
14: Bah non, en fait, non.
1: Ah, vous avez pas le permis?
14: Bah si, moi j'ai le permis.
1: Eh bah, problème réglé. Vous avez pété mon rétro en reculant dans ma bagnole.
14: Non.
1: Bon bah, à la limite, filez-moi le nom d'un collègue à vous, dans ce cas, c'est pas grave.
14: Oui, monsieur?
1: Ah, oui, bonjour, monsieur.
14: Alors, vous remplissez votre constat?
1: Oui, mais alors, c'est ce que je disais. Comme c'est moi qui ai loué la voiture, ça voudrait dire que je conduisais à la fois votre voiture, véhicule A, et ma voiture, véhicule B.
14: Ah, ouais.
1: Eh oui, donc comment vous faites-vous quand vous devez remplir un constat avec le même conducteur qui conduit en même temps les deux voitures?
14: Il n'y a pas de conducteur qui conduit les deux mêmes véhicules en même temps, réellement.
1: Bah, officiellement, si. Là, c'est moi qui conduis les deux en même temps.
14: Ah ouais. Alors, ça, je peux pas vous dire, c'est jamais arrivé de faire un constat avec deux personnes qui conduisent en même temps.
1: Eh oui. Donc, ce serait quand même plus simple de refaire un faux contrat à votre nom, c'est ce que je disais.
14: Non, pour nous, c'est interdit.
1: Comment ça, pour vous, c'est interdit?
14: Bah, c'est logique, monsieur. On ment pas aux assurances.
1: Alors, pardon, j'ai justement le code du travail des locationneurs automobiles sous les yeux. Et c'est bien écrit, tout locationneur a le droit de mentir aux assurances dans la limite de 60% des déclarages.
14: Ah bah, j'aimerais bien avoir une copie, j'ai jamais vu ça, monsieur.
1: Ouais, bah, je vous l'envoie, mais avant, faudrait déjà voir pour ma voiture.
14: Bah...
1: Parce que tenez-vous bien, j'ai voulu commander un nouveau rétroviseur.
14: Oui, monsieur.
1: Impossible de le trouver dans la même couleur de ma voiture.
14: Ah ouais.
1: Donc vous savez quoi?
14: Non.
1: Eh bah, j'ai dû racheter une voiture neuve entière, sinon c'était pas la bonne couleur.
14: C'est pas possible.
1: En plus, il l'avait qu'en intérieur cuir, enfin bref, je vous ai fait une facture à votre nom.
14: Alors, excusez-moi, monsieur, je me permets,
1: oui.
14: Je veux pas être...
1: Je vous en prie.
14: C'est un canular.
1: Oh, alors excusez-moi monsieur, mais oui, c'est complètement un canular.
14: Ah non, c'est pas vrai, non.
1: Ah si, je confirme, bienvenue à la radio.
14: C'est quelle radio?
1: C'est une radio sur laquelle on aime beaucoup rire.
14: Rire évasion?
1: Rire évasion, mais bien sûr.
14: Chanson?
1: Ah, c'est mieux.
14: Eh, vous avez de la chance, j'ai travaillé en assurance, monsieur.
1: Oh bah, j'ai tout de suite vu que j'avais affaire à un spécialiste.
14: Ah.
1: Bonne journée et au revoir monsieur.
14: Au revoir madame. Putain, mais dans l'usine.
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16: Allô?
25: Bonjour madame.
16: Oui.
25: C'est la halte garderie?
16: Oui.
25: Bonjour madame, c'est le Père Noël à l'appareil?
16: Oui.
25: Nous appelons toutes les crèches et les haltes garderies de la région aujourd'hui,
16: oui,
25: pour faire la grande opération Papa Noël téléphone. Voilà. Et donc, nous vous demandons de nous passer deux ou trois petits enfants.
16: Bon, viens, il y a le Père Noël au téléphone, Alexandra et ma...
25: Voilà.
16: Bon, viens ma chérie. Allô?
25: Oui.
16: Je vous la passe, hein.
25: Restez à côté d'elle, hein.
16: Ok, d'accord.
25: Bon, bien écouté.
16: Au revoir, Père Noël.
25: À tout à l'heure, madame.
26: Allô, Père Noël?
25: Bonjour, comment tu t'appelles?
26: France.
25: France, quel âge as-tu, ma chérie?
26: 5 ans.
25: 5 ans. Est-ce que tu sais lire?
26: Je sais pas.
25: Tu sais pas lire encore?
26: Non.
25: Eh ben, dis-moi, va falloir apprendre. Et c'est pour ça que je t'appelle aujourd'hui, puisque je suis le Papa Noël de la CGT. Et figure-toi que nous te proposons aujourd'hui, pour t'apprendre à lire, les œuvres complètes de Karl Marx, reliées et cartonnées, pour 235 francs, frais de port compris.
26: D'accord.
25: Tu vas demander ça à tes parents à Noël ?
26: Oui.
25: Eh ben, écoute, je te souhaite un très bon Noël, et puis je veux bien parler à ton ami.
16: Allô ?
25: Oui.
16: Oui. François parlait ?
25: Oui.
16: Un peu intimidée, hein.
25: Oui, elle est un peu intimidée. Ouais. On va voir si la deuxième l'est moins.
16: Alexandra, tu viens dire bonjour au Père Noël, ma chérie ? Tu veux même pas lui dire bonjour ?
25: Mais si, elle veut.
16: Alors que lui, il pense à vous, là, bientôt.
25: Ah oui.
16: Dis, Alexandra.
25: Je suis en train de préparer leurs cadeaux.
16: Bah, tu vois, il me dit qu'il est en train de préparer vos cadeaux, le Père Noël. Tu viens lui dire bonjour ?
25: Ce sont des beaux livres pour apprendre à lire.
16: À lire ? Tu viens, Alexandra ? Je viens lui faire un gros bisou.
25: Je suis le Père Noël de la CGT.
16: Un bisou ? Non, elle écoute, mais elle est intimidée aussi.
25: Eh ben, on ne fera pas notre beurre aujourd'hui, chez vous.
16: Voilà, bon, ben écoutez, merci beaucoup.
25: Oui, ben, je vous en prie, c'est normal, parce que ce n'est pas dans votre crèche aujourd'hui qu'on fera notre beurre, parce que je suis le Père Noël de la CGT.
16: Ah, bon, oh là là.
25: Voilà. Et oui. Nous essayons de savoir, évidemment, ce qu'elles aiment. Alors, il y en a une, la première, qui m'a dit qu'elle voulait les œuvres complètes de Karl Marx, et ça tombe bien, parce que nous les vendons 235 francs TTC. Et c'est un très bel ouvrage,
16: oui,
25: qui est relié.
16: Non, moi, ça ne m'intéresse pas. Hein.
25: Non, non, je sais bien, vous non, parce que vous les avez déjà lus, forcément, mais la petite, oui. Alors, ouais. Il faut qu'on envoie ça à quelle adresse ?
16: Comment ça ? Attendez, je ne vous suis pas, là.
25: Mais non, en fait, si vous voulez, je suis le Père Noël de la CGT.
16: Oui, oui,
25: Et nous vendons un très beau livre pour les enfants,
16: oui.
25: Qui s'appelle Le Capital.
16: Oui, non, mais je suis d'accord avec vous, mais enfin, votre prospection, à ce moment-là, vous la faites autrement.
25: Oui, mais enfin, je suis le Père Noël, quand même.
16: Ah, bah oui, non, je suis désolée. Non,
25: bon, bah écoutez,
16: c'est un peu décevant, ça, par contre, vous voyez.
25: Non,
16: tout à fait.
25: Non, mais attendez, attendez.
16: Oui.
25: Vous savez ce qu'on va faire ?
16: Oui.
25: On va chanter une petite chanson avec eux. Vous allez chanter avec moi, vous allez voir, ils vont adorer. Vous êtes
16: prêts ? Non, mais, hein, bah, je vous passe France et vous allez chanter avec
25: voilà,
16: elle. Hein,
25: voilà,
16: je te passe France, ma chérie.
25: Voilà. Bonjour France, quel âge as-tu ?
26: 5 ans.
25: Eh ben c'est bien, t'es en âge de lire les œuvres complètes de Karl Marx, mais avant je dois te chanter une petite chanson. Tu es prête ?
26: Oui.
25: Tu vas chanter avec moi ?
26: Oui.
25: 1, 2, 3. C'est la lutte finale.
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17: Oui, allô ?
1: Oui, bonjour madame, c'est bien la société de transport ?
17: Oui, monsieur.
1: Oui, je vous appelle parce que j'aurais besoin que vous m'empêchiez d'aller travailler vendredi.
17: Vous auriez besoin de quoi ?
1: Que vous m'empêchiez d'aller travailler vendredi, en fait.
17: Que je vous empêche d'aller travailler ?
1: Oui, s'il vous plaît.
17: C'est quoi cette histoire ?
1: Bah, c'est parce qu'en fait, j'ai plus de RTT, mais je voulais prendre un week-end de 3 jours, donc du coup, ça m'arrangerait.
17: Eh ben oui, bah, pourquoi vous voulez que je vous empêche d'aller travailler ?
1: Alors, parce que j'ai vu qu'il y avait la grève en ce moment des chauffeurs routiers.
17: Ouais.
1: Donc ce que je me dis, c'est que vous faites une petite opération limace qui bloque la rue où je dois travailler.
17: Non mais attendez, vous êtes normal ou quoi ?
1: Oui, enfin, châtain, 1m75.
17: Non mais attendez. Vous êtes sur Mars ou sur la Terre, là ?
1: Je vois pas le...
17: Vous êtes sur Mars ou sur la Terre, là ?
1: Non, là je suis chez moi.
17: Mais écoutez, si vous avez plus de jours de RTT et puis que vous avez besoin d'aller en vacances, monsieur, mais aller en vacances et puis n'allez pas travailler, si vous avez pas envie de travailler, vous travaillez
1: alors,
17: pas.
1: Bonne idée, mais le truc c'est que mon patron à ce moment-là, il va me compter une journée en moins.
17: Eh ben, il a bien raison, non, mais attendez, si vous êtes feignant, c'est pas de ma faute.
1: Non, mais ce que je me disais, c'est que vous faites, vous mettez...
17: Mais allez, j'ai autre chose à faire que de discuter avec des cons, monsieur.
1: Non, mais c'est pas ça. C'est que si vous mettez 2-3 camions, en fait, dans la rue, hop, ça bloque tout, et moi, je peux pas travailler.
17: J'ai autre chose à faire, monsieur.
1: Ah bah oui,
17: moi,
1: mais...
17: Moi, je travaille.
1: Oui, alors, justement, c'est pour ça que je... je crois que vous parlez un tout petit peu trop fort, excusez-moi. Allô ?
18: Allô ?
1: Ah bah...
18: Oui, mais attendez, monsieur, j'ai pas que ça qu'à faire, vous allez pas trop travailler, puis c'est tout.
1: Non, mais je comprends que vous avez pas que ça qu'à faire, c'est ce que m'expliquait avant le monsieur. Ce que je veux dire, c'est que, à la limite, juste vous mettez 2-3 camions au bout de la rue, vous voyez ?
18: Bien sûr, attendez, monsieur, vous croyez que j'ai que ça qu'à faire, de bloquer la route pour vous partir en week-end ?
1: Alors, encore une fois, je veux pas dire que vous avez que ça qu'à faire, mais ce serait un peu...
17: Allô ? Ça, c'est vraiment n'importe quoi, monsieur.
1: Ah, bah, c'est plus la même dame.
17: Non, ici, c'est le patron, oui.
1: Ah, bah, bonjour. Oui, donc, comme je voyais avec votre balterne,
17: oui.
1: Je voulais que vous m'envoyiez quelques camions pour bloquer la rue où je bosse.
17: Non, j'ai mes camions roulent, personne fait grève et je ferai jamais grève de ma vie. Hein.
1: Non mais entre nous on le sait, vous voyez ce que je veux dire, c'est que. Moi,
17: je vais vous dire, je ne parle pas de ça là. Franchement, c'est n'importe quoi là.
1: Non mais ils font semblant 2 heures juste le temps que.
17: Non, vous n'allez pas insister, je ne ferai jamais ça de ma vie. Monsieur.
1: Non mais je n'insiste pas, mais juste peut-être, est-ce que je peux vous emprunter un camion alors dans ce cas?
17: Non, je n'ai pas de véhicule de disponible pour faire ça. Je suis désolé.
1: Même une camionnette à la limite ça.
17: Je n'ai rien pour vous, monsieur. Vous venez en face de moi et après on en discute.
1: Je ne sais pas, un deux roues.
17: Non. Rien.
1: Des rollers.
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2: Bonjour, monsieur.
0: Madame.
2: Madame Ledoux, à l'appareil.
0: Oui.
2: Je voudrais des nouvelles de mon facteur.
0: De quel facteur?
2: Eh ben, je ne connais pas, moi. C'est
0: celui... Oui, mais moi, où est-ce que vous habitez? Je ne vous connais pas non plus, hein.
2: Non, rue de Valdois.
0: Rue de Valdois? Qui c'est qui fait la tournée, rue de Valdois? Oui. Oui, pourquoi? Qu'est-ce qui se passe, madame?
2: Ben, écoutez, il n'est pas passé, enfin...
0: Il n'est pas passé?
2: Si, il passe de plus en plus en retard.
0: Et il... Ben, écoutez, c'est qu'il a, il y a du travail sur sa tournée, et donc il va pas... À quelle heure il passe habituellement?
2: Oh ben, il passe vers 9h, 9h30.
0: 9h, 9h30, puis il n'est pas passé aujourd'hui?
2: En général, il passe à 9h, 9h30, mais là, il passe de plus en plus en retard.
0: Il vient de plus en plus en retard? Ah bon, comment ça se fait?
2: Ah ben, c'est... Ah ben, ça s'en sait rien, moi.
0: Vous savez pas?
2: Je sais qu'il s'arrête chez ma fille tous les matins.
0: Ah, oui.
2: Qui habite deux numéros avant. Hein.
0: Mm-hmm.
2: Mais avant, ça durait 5 minutes, là.
0: Oui.
2: Et puis maintenant, il vient une demi-heure en retard.
0: Ah bon? Il reste un peu plus tard chez votre fille, alors?
2: Oui.
0: Ah ouais. Et vous...
2: Oui. Il passe chez moi après être allé chez ma fille.
0: Ah ouais, d'accord.
2: À 9h30, il est chez ma fille.
0: Ouais.
2: Alors, je crois que ma fille lui donne des cours de Kama Sutra ou quelque chose comme ça. C'est une langue du oriental, m'a-t-il dit.
0: Ah bon?
2: Oui.
0: Alors là, excusez-moi, mais ça me surprend quand même qu'il prenne des cours sur sa tournée. C'est quand même pas normal. Hein.
2: Mais c'est pour ça que je vous appelle.
0: Ben, on va le surveiller un peu et puis on va lui demander ce qui se passe, hein, vraiment, et puis le surveiller.
2: Il arrive chez ma fille toujours juste après que son mari soit parti, hein, mon gendre, hein.
0: Oh là là, alors, bon, ah bon.
2: Oui, parce que ma fille m'a dit qu'il était très appliqué.
0: Pardon?
2: C'est très compliqué, hein, m'a-t-elle dit. Parce qu'il paraît qu'il faut être une fois à genoux, une fois accroupi. Oui, c'est ce que ma fille m'a dit.
0: Ouais, bon, ben écoutez, vraiment...
2: Qu'est-ce qui vous fait rire?
0: Excusez-moi, mais non, parce que... collègue...
2: C'est une nouvelle langue ou quoi? Allô.
0: Écoutez, madame, non, ce que je vais
2: qu'est-ce
0: faire...
2: Qu'est-ce qui se passe?
0: Non, mais, qu'est-ce, ce
2: non,
0: que
2: mais
0: je vais...
2: rassurez-moi.
0: Non, non, ce que je vais faire, on ira le suivre sur sa tournée pour voir si l'arrêt dure vraiment plus longtemps que de coutume. Hein. C'est pas normal qu'il prenne des cours de langue sur sa tournée.
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19: Allô.
20: Bonjour madame, c'est bien le restaurant?
19: Ouais.
20: Monsieur Martin à l'appareil, ce serait pour réserver pour les repas gratuits.
19: Mais quel repas gratuit?
20: Bah ils l'ont dit à la radio, du 1er au 15 juin, au resto, il y a un repas acheté, un repas offert.
19: Bah non, hein, on fait payer le repas au prix normal.
20: Ah ouais, donc là si on vient manger chez vous, on paye?
19: Bah bien sûr, ouais.
20: Oulolo,
19: c'est comme ça le resto. Il y a pas une loi qui dit qu'on doit forcément du 1er au 15 vous faire moitié prix, hein.
20: Ah bah je crois que si.
19: Mais non.
20: En plus, on est venu déjeuner chez vous, c'était il y a 4 mois, on était 4 et on avait payé les 4 repas.
19: Bah ouais, normal.
20: Ce qui veut dire que là si on revient à 4, on paye pas.
19: Et pourquoi?
20: Parce qu'on avait déjà payé 4 repas la dernière fois. Donc
19: et
20: là...
19: alors, enfin, mais on va se calmer là, 2 secondes. Ça veut pas dire que si vous avez bouffé là il y a 4 mois, on va vous faire 4 repas gratuits. Hein.
20: Ah ouais, donc on a payé 4 repas en trop, quoi.
19: Mais vous avez rien payé en trop. Arrêtez de rêver là.
20: Bah si, parce que si on
19: écoutez-moi
20: a.
19: Écoutez-moi 2 secondes. C'est pas rétroactif sur ce que vous avez mangé il y a 4 mois, monsieur.
20: Voilà, bah ça, si vous me l'aviez dit il y a 4 mois, j'aurais compris.
19: Mais personne n'était au courant il y a 4 mois qu'il allait y avoir ça.
20: Non, mais parce que là, si j'avais su, je vous aurais payé que la moitié il y a 4 mois.
19: Mais qu'est-ce que vous me racontez? Bon, vas-y, c'est bon là.
20: Bah vous comprenez, vu qu'il y a un acheté.
19: Non, je comprends pas.
20: Ah, bah alors, prenez une calculette, je vais vous expliquer.
19: Mais y a pas à prendre des calculettes, vas-y.
20: Mais si, non, vous faites 4 divisé par 2.
19: Mais on s'en fout de votre 4 divisé par 2.
20: Bon bah, je vous le donne, ça fait 2.
19: Oh, on va arrêter là. Vous avez qu'à venir voir les patrons, ils vont vous l'expliquer.
20: Non, vous savez quoi, on va faire simple. Vous me remboursez les 4 repas.
19: Oula.
21: Ah. Bah, allô?
20: Bonjour monsieur.
21: Bah, je vous rembourse rien du tout, enfin, je suis pas l'armée du salut, hein.
20: Ah bah oui, mais il fallait prévenir, parce
21: mais
20: que...
21: Mais fallait prévenir, mais c'est n'importe quoi, enfin.
20: Bah oui, mais enfin, vous inquiétez pas, je vais passer pour le remboursage.
21: Bah le remboursage, oui, le remboursage, déjà, on dit pas ça, le remboursage, c'est pas français.
20: Si, le remboursage, c'est quand on rend l'argent.
21: Oui, non, le remboursage, c'est quand on rend l'argent. Non, le remboursage, ça n'existe pas, c'est le remboursement, voilà.
20: Bah non.
21: Donc déjà, quand vous apprendrez à parler, et puis...
20: Je m'excuse, mais remboursement, je crois pas, hein.
21: Bah remboursement, je crois pas, non mais...
20: Bah ma grand-mère est prof de français, donc je sais.
21: Votre grand-mère est prof de français, bah vous devriez retourner la voir.
20: Je peux pas, elle est en cours là.
21: Bon.
20: Ou alors, vous me faites un reconnaissage de dette alimentaire.
19: Non,
3: Non, mais ne comptez pas ce que je vous rembourse. Hein.
20: Et bonjour, madame.
3: Alors, c'est pas bonjour, madame, bonjour, monsieur.
20: Admettons.
3: Bon, attendez, attendez, monsieur. Vous êtes venu manger quand ? Il y a 4 mois.
20: On est d'accord.
3: Vous êtes venu manger, vous avez payé 4 repas.
20: Voilà, donc cela, il faut les rembourser.
3: Mais je ne vais pas vous rembourser des repas que vous avez pas pris.
20: Ah si, il y a 4 mois, on les a pris, les repas.
3: Oui, mais vous avez mangé, monsieur.
20: Ouais, mais comme vous nous avez pas prévenu que vous feriez pas les repas gratuits 4 mois plus tard.
3: Monsieur, je n'ai pas à vous dire je fais des repas gratuits.
20: Bah non, au contraire, vous auriez dû me dire que vous faisiez pas les repas gratuits.
3: Et à qui vous avez parlé en payant l'addition que vous alliez revenir pour manger gratuitement ?
20: Oh bah à personne.
3: Ah mais à personne ?
20: Bah oui, ça me semblait logique qu'on allait revenir.
3: Et alors, on va pas vous rembourser 4 repas.
20: Non, d'ailleurs, ça fait 8 repas en tout.
3: Mais quoi, 8 repas ?
20: Bah les 4 achetés plus les 4 non offerts.
3: Bon, je vous passe mon épouse parce que je voilà.
20: D'accord, donc ça c'est le monsieur que j'avais avant, c'est ça ?
6: Oui.
20: Ah bah rebonjour monsieur.
6: Vous avez un papier, vous avez quelque chose qui prouve que vous avez des repas gratuits ?
20: Oui.
6: Non. Oui, alors venez avec votre papier comme quoi vous avez des repas gratuits.
20: Donc je marque quoi ? Je marque 4 repas gratuits.
6: Ah non, non, vous marquez rien du tout. Vous venez avec un papier qui prouve.
20: Non, mais je vous le fais le papier. Dites-moi ce qu'il faut écrire.
6: Ah ben vous pouvez le faire, mais si c'est pas nous qui l'avons fait, qu'on prenait bien monsieur, qu'on s'en fout.
20: Ah, alors dans ce cas, vous prenez un papier et moi je vous dis ce qu'il faut écrire.
6: Non mais...
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22: Allô ?
2: Allô ?
22: Oui ?
2: Bonjour, monsieur.
22: Bonjour.
2: Je vous appelle.
22: Oui ?
2: C'est pour avoir un taxi pour ce soir à 20h30.
22: Ah non, non, je suis taxidermiste, moi.
2: Pour aller à Dole, s'il vous plaît. Deux personnes.

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3: Cette taxi.
4: Le naturaliste.
3: Vous êtes naturiste?
4: Je me rappelle pas, hein, parce que là, ça va mal finir. Hein.
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5: Bonjour.
6: Bonjour madame, c'est bien le petit supermarché?
5: Oui.
6: Monsieur Martin, à l'appareil, il y a une erreur à rapport aux inflations qu'ils ont annoncées dans la presse.
5: Oui.
6: Parce que dans votre département, le prix des boissons, c'est plus 12% cette année.
5: D'accord.
6: Et vu que chez moi, c'est moins 5%, ça fait que vous me devez 17% sur les boissons que j'ai achetées chez vous.
5: Vous voulez que je vous rembourse 17% sur les boissons, c'est ça?
6: Bah oui, parce que j'ai fait mes courses chez vous, mais j'habite pas le département.
5: 16,95.
6: Ah, pardon.
5: 7.
6: Allô?
5: Oui, allô.
6: Pardon, mais comment vous faites pour compter déjà ce que vous me devez?
5: Et qu'est-ce que vous me racontez? Je compte pas ce que vous devez, je suis à la caisse en fait, je m'occupe des clients.
6: Non, parce que je vous ai même pas dit combien vous me devez justement.
5: Le prix que vous avez payé, c'est le prix du produit plus 30% de marge.
6: Ah ouais, donc ça fait 47.
5: Ça fait 47 quoi?
6: 47%, les 17 du département, plus les 30 que vous avez rajoutés.
5: Putain, vous êtes malade.
6: Vous faites 30 plus 17.
5: Oh, putain, je vais pas vous rembourser 47% du produit alors que je fais une marge de 30% sur le produit.
6: Ah bah c'est mathématique.
7: Mais monsieur, je vais pas vous vendre moins cher que ce que j'achète quand même.
6: Ah tiens, bonjour monsieur.
7: Si vous êtes sur la Côte d'Azur, hein, c'est comme Paris.
6: Il
7: hein.
6: Oh, y a des petites différences quand même.
7: Non monsieur.
6: Ah bah si déjà, eux ils ont pas la mer, vous avez pas la Tour Eiffel.
7: Mais vous allez où vous? Redescendez sur terre un peu là.
6: Non, je vais plutôt redescendre chez vous pour vous apporter l'étiquette.
7: Mais je vous fais rien du tout monsieur, moi je paye une TVA.
6: Bah si, parce que l'autre me disait qu'il y avait 30% de marge, plus mes 17.
7: Non mais vous allez pas savoir la marge que j'ai.
6: Alors c'est vrai que ça me regarde pas, mais vous faites combien en marge?
7: La marge c'est 30.
6: Voilà, mais ça, ça fait partie du prix que vous faites payer aux indigènes.
7: Indigènes, quels indigènes? Ça fait 25 ans que je suis là, ça fait 70 ans que je suis dans le commerce. Vous n'allez pas apprendre mon métier, non?
8: Viens faire un tour ici, toi, et tes indigènes, là, comment
6: tu parles? Ah, il y a une dame qui me parle derrière, non?
7: Non, il parlait à quelqu'un d'autre.
6: Oui, bien sûr. Donc, je vais vous apporter mon justificatif de domiciliage.
7: Mais je m'en fiche.
6: Bah, comme ça, ça vous montre que j'habite pas dans votre département et que donc vous me devez les 47%.
7: Et votre département, c'est où vous habitez normalement?
6: Alors, moi, je suis à Martinville.
7: Mais c'est où? Quel département?
6: Bah c'est dans le Martinland, c'est vers la Bretagne.
7: Ah bah bien sûr la Bretagne, bien sûr, c'est le nord. Ici vous êtes sur la Côte d'Azur.
6: Oui mais j'aime bien habiter en Bretagne et faire mes courses sur la Côte d'Azur, c'est pas ma faute.
7: Et vous voulez avoir raison.
6: Non mais vous êtes trompé, ça arrive. Hein.
7: Je suis pas trompé monsieur, vous imaginez que je veux payer le prix que je paye dans mon petit département de Bretagne?
6: Bah ça me semble normal, oui.
7: Mais redescendez sur terre monsieur.
6: Ok, dans ce cas je vous rapporte les bouteilles.
7: Vous rapportez quoi? Des bouteilles entamées?
6: Alors oui, il y en a quelques-unes qui sont entamées, c'est vrai.
7: Rien du tout, vous allez pas avoir monté les bouteilles entamées, monsieur. Non, mais attendez.
9: Écoutez, je vous explique tout de suite, parce que là, ça va commencer à me gonfler.
6: Eh ben, bonjour, monsieur. Monsieur Martin, enchanté.
9: Mais je sais pas, en fait, mais monsieur...
6: Donc, faudrait voir pour m'en remettre vos prix au prix du Martinland.
9: Mais non, mais c'est le même prix pour tout le monde, monsieur. Moi, quand il y a quelqu'un qui vient d'Allemagne, il va pas me dire, ah ben, en Allemagne, c'est moins cher, j'ai pas cette TVA-là, donc je paye ce prix-là.
6: Ah, parce que vous, vous achetez en Allemagne.
9: Mais j'achète pas. Mais vous comprenez rien, quoi, je vous dis.
6: Si, si, j'ai compris. Vous achetez en Allemagne et vous faites les prix de la Côte d'Azur aux gens du Martinland.
9: Mais vous avez rien compris. Vous comprenez bien ce que je dis, en fait.
6: Je crois plutôt que je comprends trop bien.
10: Ouais.
6: Ah bah qui voilà, bonjour madame.
10: Non c'est pas madame déjà, c'est monsieur donc
6: hein. Admettons, en tout cas c'est bon, j'ai vu avec le patron, je rapporte les bouteilles.
10: Mais non, vous rapportez, monsieur les bouteilles sont entamées, vous allez pas les rapporter. On va pas vous rembourser les bouteilles entamées.
6: Oui mais dans ce cas on peut faire ça au proratisme. Sur une demi-bouteille, vous me remboursez 50% plus évidemment les 47%.
10: Mais oui, allez d'accord.
6: Eh bah voilà, parfait. Ah merci beaucoup, oui toutes mes salutations à votre mère également.
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11: Oui.
12: Allô? Oui, salut ma grande, tu passes Jackie?
11: Ah, Jackie n'est pas là.
12: Ah, où est-il encore?
11: Il travaille.
12: Bah oui.
11: C'est de la part de qui?
12: C'est Bernard, l'appareil.
11: Bernard.
12: Oui, Bernard Ledoux.
11: Bernard Ledoux?
12: Oui.
11: Je suis désolée, je vois pas. Hein.
12: Bon, c'est pas grave, ça oui. Va te revenir. Je te passe sa marraine, hein?
11: D'accord.
12: Tata. C'est qui à l'appareil?
11: C'est la femme à Jackie.
12: Oui, mais son prénom?
11: Reine.
12: Tata Germaine. C'est Reine, hein?
13: Ah, merci. Allô?
11: Oui?
13: Bonjour, ma grande.
11: Ah oui, bonjour, tante.
13: Ça va bien?
11: Ben, moi, ça va. Et vous?
13: Mais ça va bien, enfin. T'as su ce qui m'était arrivé, j'imagine?
11: Ben oui, bien sûr. Ça, malheureusement.
13: Ah, hein. Qu'est-ce que tu veux?
11: Ah oui.
13: J'ai reçu ta petite carte.
11: La petite carte?
13: Il y avait une petite carte, meilleur vœu de rétablissement.
11: Ah non.
13: Ah bon, tu ne m'as pas envoyé de carte?
11: Non, je... Non.
13: Reine, elle ne m'a pas envoyé de carte.
11: Enfin, eh ben écoutez, je vais donner votre bonjour à Jackie.
13: Oui.
11: Hein? Et puis je vous dis à la prochaine.
13: Eh ben, ce soir.

0: Oui, parce qu'on vient dîner chez vous ce soir.
1: Ben, c'est que ce soir, ça c'est embêtant, on n'est pas là.
0: Ah bon?
1: Ben non, justement, on va prendre l'apéro, justement, là, dans le patelin à côté, chez des amis.
0: Chez qui vous allez?
1: Oh là là, c'est chez la famille, vous les connaissez pas.
0: Comment qu'ils s'appellent, dis-moi?
1: Vous les connaissez pas, ces gens-là.
0: Comment qu'ils s'appellent?
1: Ils s'appellent l'évêque.
0: L'évêque?
1: Oui.
0: Oh ben, tu paries que je les connais.
1: Oh, ça m'étonnerait, hein.
0: Ah ben, si, alors. Ah ben, dis-donc, à quelle heure vous y allez?
1: Ben écoutez, nous, quand on va, on ne sait pas jamais à l'eau où on va et on ne sait jamais à l'eau où
0: oui,
1: on arrive.
0: Oui, enfin,
1: hein.
0: vers 7 heures.
1: Oh, ce sera peut-être plutôt après, hein.
0: Bernard, vers 7 heures, est-ce que tu penses qu'on peut aller chez l'évêque? Ben, Jackie, Irène, ils y vont pour l'apéritif, hein, tu vas
1: oui,
0: pour l'apéritif.
1: Ben, normalement, c'est pour l'apéritif, j'espère que ce sera sûrement pour l'apéritif, hein.
0: Ah oui, parce que si nous gardent à dîner, c'est embêtant, moi, j'aurais préféré vous voir, évidemment, chez vous, à la maison, hein.
1: Ben, oui, bien sûr, hein.
0: Mais écoute, tu sais ce qu'on fait?
1: Oui.
0: On va venir vous chercher, et comme ça, on ira avec vous chez eux.
1: Ben, si on est là.
0: Ma petite reine, pour être sûre de ne pas te rater, on va venir tout de suite pour te rendre une petite visite.
1: Ben, tout de suite, c'est que je vais m'en aller, c'est ça le problème.
0: Oh, ben, on est là dans 10 minutes, nous, hein.
1: Ouf, je me sens que ça fait quand même assez loin.
0: Oh oui, mais tu sais, c'est jamais assez loin quand on est de la famille. Hein?
1: Ah oui, bien sûr.
0: Hein,
1: bien
0: il est temps que la famille se retrouve.
1: Oui.
0: Surtout qu'on ne savait pas où dormir ce soir, figure-toi.
1: Ah bon?
0: Oui. Alors, ça tombe bien que tu sois là avec Jackie.
1: Ben, c'est que la place chez la maison dure, hein.
0: Comment?
1: C'est dur à la maison en ce moment pour avoir de la place, hein, pour dormir, hein, parce que chez la famille qui est là et tout ça.
0: Écoute,
1: hein, si on se voit, tant mieux, si on se voit pas, ben, ce sera pour une autre fois. Hein.
0: Reine, j'ai la très légère impression, mais tu vas me dire si je me trompe, hein. Moi ça m'étonnerait parce que je connais bien mon petit Jackie.
1: Oui.
0: J'ai la très petite impression
1: que
0: tu veux pas me voir.
1: Ah non, pas du tout, au contraire, tante, je voudrais bien vous voir.
0: Ah, bon quand même.
1: Ah oui, bien sûr. 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
2: Maroquinerie, bonjour.
3: Bonjour monsieur, oui c'est bien la maroquinerie.
2: Oui.
3: Inspecteur Martin à l'appareil, commission vérificatoire de la contrebande.
2: Oui.
3: Il faut que je vienne vérifier que tous vos produits viennent bien du Maroc.
2: Ça peut pas être chez nous parce qu'on vend pas de produits du Maroc.
3: Ah ah, et pourtant vous vous appelez maroquinerie.
2: Bah, maroquinerie c'est où on vend des sacs.
3: Pardon, où on vend des sacs maroquinistes, donc qui viennent du Maroc.
2: Ouais mais non, là je pense que...
3: Eh oui, donc moi je vais contrôler vos sacs.
2: Bah non.
3: Bah si, est-ce que vous avez des gros ciseaux?
2: Des gros ciseaux? Non.
3: Est-ce qu'il faudrait que je puisse découper des petits morceaux de sacs pour les envoyer au labo d'analyse maroquiniste?
2: Bah, attendez, je vous passe ma responsable.
4: On n'a pas le droit de s'appeler maroquinerie parce que c'est un terme du Maroc.
5: Allô?
3: Bonjour monsieur.
5: Madame.
3: Si vous voulez, donc je vais venir découper des morceaux de sacs.
5: Découper des morceaux? Mais qu'est-ce que c'est que cette histoire?
3: Comme ça, on analyse les morceaux au labo et on voit s'ils sont vraiment maroquinistes.
5: Non, ça c'est pas possible du tout. Vous allez pas découper des morceaux sur des sacs.
3: Bon, on peut couper en dessous, comme ça se voit pas.
5: Ben oui, mais ça va faire des trous dans les sacs, monsieur.
3: Ouais, mais ça c'est pas un problème.
5: Ah bah.
3: Il suffit de mettre un patch thermocollant, on chauffe et vous recollez le morceau.
5: Pas sur des cuirs, monsieur.
3: Si, vous mettez un coup de fer à repasser avec la bande qui colle.
5: On va pas mettre un coup de fer à repasser. Enfin, on vient pas dans une maroquinerie prélever des cuirs pour après les recoller. Les sacs sont neufs.
3: Bah là, disons qu'ils seront neufs et vintage.
5: Ah oui, mais c'est bien, mais nous on fait pas du vintage, monsieur.
3: Ah, et si c'est vous qui coupez des tout petits morceaux discrètement?
5: Ah non, mais je vais pas couper des morceaux dans les cuirs.
3: Non, mais vous les glissez dans une enveloppe, vous les envoyez au labo, ni vu ni connu.
5: Non, monsieur, je vais pas envoyer des morceaux de cuir.
3: Bon, après, vous avez le droit de vendre des articles non issus de la maroquinisterie, mais dans ce cas, il faut marquer fausse maroquinerie dessus.
5: Ah, parce que ça vient pas du Maroc, on doit mentionner que c'est de la fausse maroquinerie.
3: Voilà, tout simplement.
5: Ça va pas être possible, hein, moi je vous le dis. Hein.
3: Si, moi je peux vous faire des banderoles pour les vitrines.
5: Écoutez, on est ouvert depuis les années 1946.
3: Non, les années 46, c'est pas possible.
5: Pourquoi c'est pas possible?
3: Ah bah attendez, je prends ma calculette.
5: Y a pas besoin d'une calculatrice, hein.
3: Bah ça veut dire que vous avez au moins 90 ans.
5: Ah non, moi j'ai pas 90 ans, merci.
3: Bah non plus, parce que si vous travaillez depuis à peu près 80 ans...
5: J'ai pas dit moi, monsieur.
3: Mettons que vous ayez commencé à 10 ans, vu l'époque...
5: Je peux avoir votre nom, monsieur?
3: Oui, monsieur Martin.
5: Monsieur Martin, vous êtes qui?
3: Je suis inspecteur semi-professionnel.
5: Inspecteur semi-professionnel?
3: Oui.
5: C'est-à-dire?
3: C'est-à-dire que je suis comme un inspecteur, mais que je fais tout à moitié. D'où le nom semi-inspecteur professionnel, parce que je suis pas vraiment professionnel.
5: Inspecteur semi-professionnel, d'accord. C'est votre société?
3: Pas du tout, non, je pratique l'inspectionnement comme un hobby.
5: Un hobby?
3: Oui, je fais ça pour me relaxer quand j'ai le temps.
5: Ah oui, bah, en plus.
3: Sachant que, en tant qu'inspecteur semi-pro, je peux demander une semi-perquisition de la moitié de vos sacs.
5: Bah, comment ça vous allez faire? Ça, non?
3: Bah si, j'ai mon beau-frère qui est semi-juge, donc je l'appelle, il me donne une semi-autorisation.
5: Ah bah, appelez votre beau-frère qui est semi-juge, y a pas de problème.
3: Alors attention, faut pas tout confondre non plus.
5: Bah comment ça, faut pas tout confondre?
3: Bah le semi-juge, c'est pas vraiment mon beau-frère, c'est mon semi- semi-beau-frère.
5: Appelez votre semi-beau-frère, si vous voulez.
3: Ok, vous avez son numéro ?
5: Bah, bien sûr que non.
3: Normal, parce qu'en tant que semi-juge, il a qu'un semi-numéro.
5: Bah, enfin...
3: Bah oui, je sais, c'est pas pratique, on peut jamais l'appeler.
5: Je vais raccrocher, monsieur.
3: Non, vous semi-bluffé.
5: Non, bah non.
3: Bah si ?
5: Non.
3: Ah bah si ?
5: Ah bah non, non, non.
3: La preuve, vous avez pas raccroché.
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7: Allô ?
8: Oui, bonjour madame, c'est la Société Protectrice des Animaux à l'appareil.
7: Oui.
8: Dites-moi, est-ce qu'on peut savoir ce que vous faisiez cette nuit ?
7: Ah, j'étais chez moi, monsieur. J'étais dans mon lit.
8: Vous n'êtes pas sorti ?
7: Ah non, pourquoi ? Qu'est-ce qui vous arrive ?
8: Ben écoutez, on a une plainte là, hein, sur un animal. Vous voyez, monsieur...
7: Oui.
8: Il a une poule, ce monsieur.
7: Il a une poule ?
8: Oui.
7: Oui.
8: Et elle a été sodomisée. Violé par quelqu'un qui est venu avec un balai.
7: Un viol sur une poule ?
8: Oui, avec un balai.
7: Ah ben alors, écoutez, je ne veux pas être méchante, mais faire ça à une poule, il faut quand même être pas vicieux, mais méchant.
8: Un peu vicieux, quand même.
7: Un peu sur les bords.
8: Et alors, figurez-vous qu'il y a une dame qui prétend vous avoir vu cette nuit rentrer chez vous à 3h10 ce matin, un balai à la main.
7: Oh !
8: Est-ce que vous avez un balai ?
7: Un balai long, oui.
8: Un balai long ?
7: Oui.
8: Voilà.
7: C'est avec un balai comme ça ?
8: Oui.
7: Avec le manche ?
8: Oui.
7: Eh ben, moi, je peux vous dire que c'est ni mon mari ni moi, pour la bonne raison que nous étions dans notre lit.
8: Alors, attendez.
7: Oh non, écoutez, je vous assure que ça m'horrifie.
8: Ceci dit, madame, quand vous voyez un œuf, la taille d'un œuf...
7: Oui.
8: On peut comprendre que le balai passe, hein, par le...
7: Oui, mais c'est pas la même chose, monsieur. Parce que je trouve qu'une poule, si elle fait un œuf, il s'ouvre tout seul en sortant l'œuf. Que si c'est quelqu'un avec un pied de balai, il force automatiquement... Et ça esquinte la poule.
8: Ben là, ça l'a esquinté.
7: Alors, je peux vous affirmer, monsieur, que je ne sais pas qui c'est cette dame qui a pu m'accuser, mais c'est une chose que je ne ferai jamais de mal à un animal.
8: Même avec un balai.
7: Pas plus qu'avec un balai, qu'avec un petit bouchon.
8: Pas plus avec un balai qu'un tire-bouchon ?
7: Ah non, oh, ben, mais ça va pas, non ? Pourquoi un tire-bouchon ? Mais ça va encore autre chose.
8: Parce que ça a été fait.
7: Avec un tire-bouchon ?
8: Oui, sur un canard.
7: Oh mon Dieu, ben moi je ne l'ai pas vu, j'ai pourtant le journal tous les jours, mais je ne l'ai pas vu. Oh mon Dieu.
8: Figurez-vous que ils ont violé un canard avec un...
7: Un tire-bouchon. Ah ben je ne sais pas dans quel état il doit être, il a été le canard. Hein.
8: Et le tire-bouchon ne fonctionne plus non plus.
7: M'en doute.
8: Alors je repense, pardonnez-moi, je reviens sur la poule parce
7: oui,
8: que...
7: Oui, bien sûr.
8: En fait, ça a été assez atroce pour la pauvre bête parce que...
7: Non, sûrement.
8: Quand... La dame lui a mis le balai, là. L'œuf qui était en train de se former dans le croupion de la poule,
7: oui,
8: a été poussé.
7: Oh là là !
8: Et elle l'a sorti par le bec.
7: Oh mon Dieu, la pauvre bête.
8: Le pauvre bec, c'est au masculin.
7: La pauvre bête, que
8: ah
7: je
8: oui,
7: dis.
8: Pardon, oui. Parce que
7: ah non.
8: Le bec, c'est au masculin. Hein.
7: Mm-hmm.
8: Et donc le bec a tenu, c'est ouvert. Et ben figurez-vous que la poule n'a pas lâché l'œuf.
7: Ah ben dis donc. Oui, alors là, on peut dire que c'est une martyre.
8: Vous vous rendez compte qu'un poussin va venir de cet œuf et qu'il ne saura jamais ce que sa mère a enduré.
7: Ah ben non, sûrement.
8: Pour qu'il vienne à la vie.
7: Je comprends pas, moi, les gens peuvent faire du mal aux animaux.
8: Ce matin, dans notre département, 97 viols de poules depuis vendredi dernier.
7: Depuis vendredi dernier ? Toujours avec un balai ?
8: Toujours.
7: Mais les gens vicieux comme ça, ils font ça que la nuit, hein.
8: Les vicieux du balai et les vicieux du tire-bouchon.
7: Parce que, bon, ils vont aller un jour, les gens vont les voir.
8: Bon, qu'est-ce qu'il y a de pire ? Celui qui fait ça avec un balai à une poule ou celui qui fait ça avec un tire-bouchon à un canard ?
7: Oh, ni l'un ni l'autre n'est bon, hein. Mais j'ai peur qu'avec le tire-bouchon qui a un bout qui pique, ça doit courir de pire, hein.
8: Vous croyez ?
7: Ah, je crois, oui.
8: Oui, parce que...
7: Avec un tire-bouchon, il y a quand même le bout de la vis qui est quand même pointu.
8: Oui.
7: Pour rentrer dans le bouchon, comment voulez-vous qu'il serait autrement ? Ça passerait pas.
8: Oui.
7: Alors, vous vous rendez compte que d'aller dans le croupion d'un canard, aussi bien que dans le cul d'une poule ? Non, non.
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9: Vous êtes au service de santé au travail. Bonjour.
10: Bonjour, monsieur. Oui, c'est bien la médecine du travail ?
9: Oui.
10: Ce serait pour me déclarer inapte au travail.
9: Et vous êtes monsieur ?
10: Martin.
9: Donne pas d'arrêt de travail, monsieur Martin.
10: Parce qu'il y a mon beau-frère qui m'a prêté des béquilles, voyez ?
9: Oui.
10: Donc, je peux faire semblant de boiter.
9: Oh non, mais monsieur...
10: Allô ?
9: Mais même que votre beau-frère vous prête des béquilles, le médecin va pas vous mettre inapte.
10: Et si dans ce cas, juste, je vous prends le papier, moi, je peux le...
9: Pardon ? Vous allez faire un faux ?
10: Ah bah mon beau-frère m'a dit que normalement, ça posait pas de problème.
9: Non, franchement, je sais pas qui vous a dit de...
10: Ah bah lui, il m'a dit qu'on pouvait les avoir à 10 balles, normalement.
9: À 10 balles ?
10: Ouais.
9: C'est vraiment n'importe quoi.
10: Ah bah écoute, écoutez, moi j'étais prêt à mettre 20.
9: Vous avez donné le nom de votre beau-frère, monsieur?
10: Monsieur Martin.
9: Et vous êtes monsieur?
10: Martin.
9: Vous avez le même nom?
10: Bah oui, c'est mon beau-frère, donc forcément on a le même nom.
9: Et votre prénom à vous, c'est quoi?
10: Martin.
9: Vous vous appelez Martin?
10: Oui, comme mon beau-frère.
9: Nous payez 10 euros, 20 euros pour qu'on vous fasse un certificat de complaisance. Là, franchement, c'est la première fois en 30 ans de carrière, hein. Allô?
10: Oui.
9: Vous voyez, ma collègue, elle dit que ça fait 30 ans. Moi, ça fait près de 40 ans de carrière, je pense.
10: Donc, ça fait 70 ans?
9: Pas 70 ans à deux, hein, monsieur.
10: Ça fait... Vous me dites 40 plus les 30 de votre collègue, donc ça fait 70 ans?
9: C'est la première fois que j'entends ça.
10: En 70 ans?
9: Mais pas en 70 ans, monsieur, en 40 ans de carrière. Je suis plus ancienne qu'elle, monsieur.
10: Donc, c'est vous qui avez 70 ans ou c'est votre collègue?
9: Non, mais il se fout de moi, là. Il demande si j'ai 70 ans. Mais ça n'a rien à voir, monsieur. Enfin, 40 plus 30. Ça veut dire que je connais ma collègue.
10: Depuis 70 ans?
9: Non, je suis arrivée tout simplement peut-être 10 ans avant ma collègue dans l'établissement.
10: 10 ans avant, donc ça fait 80 ans. Donc.
9: Mais non, là maintenant ça fait 80. C'est ma mère qui a 80 ans, si vous voulez savoir.
10: Ah bah passez-la moi.
9: Non, elle n'est pas là, monsieur, ma mère.
10: Elle n'existe pas.
9: Bah si elle existe, ma mère. Non mais, écoute.
10: Non mais c'est un petit peu gros là quand même. Hein,
9: C'est vous qui me dites que ma mère n'existe pas. Ma mère existe, mais elle n'est pas dans
10: Et alors, pourquoi elle ne peut pas parler?
9: Parce qu'elle est chez moi, monsieur. Vous croyez qu'une dame de 80 ans, elle peut être au travail?
10: Bah vous y êtes bien.
9: Non, mais vous êtes ridicule, monsieur.
10: Je crois que vous essayez de me trimballer, là.
9: Non, bah enfin, monsieur, c'est vous qui me trimballez, non?
10: Ah bah, je me demande effectivement qui trimballe qui, parce que là...
9: Donnez-moi votre numéro de portable.
10: Ah bah, je veux pas vous donner mon numéro personnel, quand même. Je sais comment c'est. Après, on se fait rappeler pour des publicités et tout ça.
9: Bah, comme si que je vais vous rappeler pour des publicités.
10: Ah bah, tiens.
9: Non, mais enfin, monsieur.
10: C'est promis.
9: C'est promis, monsieur.
10: Bon, alors, donc, 06.
9: 06.
10: 06.
9: 06.
10: 06.
9: Non, 06, oui.
10: 06.
9: Oui.
10: Et
9: 06.
10: Non, 05 à la fin.
9: 05 à la fin.
10: Oui.
9: Non. C'est un numéro qui n'est pas bon, ça.
10: Pourquoi, il vous en manque un?
9: Bah non, mais 06, 06, 06, 06, 05.
10: Oui, voilà, c'est ça.
9: Bon, bah écoutez, je vais essayer de vous passer la direction, monsieur.
10: Non, c'est madame. Hein.
9: Ah, vous êtes une dame?
10: Oui.
9: Vous êtes une dame?
10: Oui.
9: Oh non, mais il se fout de moi, Laura. Il dit que c'est une dame et moi que je suis un monsieur. C'est quoi? C'est Rire et Chanson.
10: Ah oh bon, non bah,
9: alors, j'espère que je vais quand même pas passer à la radio quand même. Hein.
10: Ah bah si.
9: Ah oui, j'ai passé à la radio.
10: Ah bah oui, ça s'appelle l'appel trop con.
9: L'appel trop con, alors le con c'est moi quoi.
10: C'est moi.
9: Ah bon?
10: C'est moi le trop con.
9: Appelez-nous plus, hein.
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12: Hello.
13: Oui, bonjour madame.
12: Oui.
13: Vous êtes bien madame?
12: Oui,
13: bonjour madame, c'est la CFLP à l'appareil. Ravalement d'immeubles, nous venons de la part de la mairie. Vous savez qu'on va faire le ravalement.
12: Oui.
13: Donc un ouvrier va venir cet après-midi.
12: Bon.
13: Hein, je suis monsieur Sanfranc, je vais vous passer monsieur Lapipe qui est le conducteur des travaux qui va vous expliquer ce qu'on attend de vous. Hein.
12: Attendez, je m'excuse là, mais vous êtes qui là?
13: Monsieur Sanfranc, hein?
12: Oui.
13: Voilà, donc je vous passe monsieur Lapipe qui va vous expliquer. Hein.
12: D'accord, très bien.
14: Oui, merci. Allô?
12: Oui, bonjour, monsieur.
14: Bonjour, madame, monsieur Lapipe à l'appareil. Oui. Donc, vous allez avoir un ouvrier cet après-midi qui va vous expliquer un peu les travaux.
12: D'accord.
14: Donc, on va mettre un panneau sur la façade de l'immeuble.
12: Oui.
14: Donc, pour indiquer la nature des travaux.
12: Oui.
14: Donc, ça va être marqué, ici, on ravale.
12: Oui.
14: 100 francs la pipe.
12: Ici, on ravale.
14: 100 francs la pipe, c'est le nom des associés, donc, qui conduisent les travaux.
12: D'accord.
14: Mais ce qu'on voudrait, si c'était possible, c'était que, comme on va être pressé là, est-ce que vous pouvez déjà mettre un bout de papier quand même sur la façade donc extérieure de votre habitation,
12: oui,
14: indiquant la nature des travaux?
12: Ici, on ravale.
14: Ici, on ravale et dessous le nom du chantier. Hein,
12: d'accord.
14: Et la date d'aujourd'hui.
12: Ok.
14: Redisez-moi que je sois d'accord au moins.
12: Alors attendez, 100 francs la pipe. Ici, on ravale.
14: Oui.
12: 100 francs la pipe. Et en dessous, il faut mettre la date.
14: Oui, parce qu'on ne peut pas vous laisser le choix dans la date, madame.
12: Ben, on va voir ça tout de suite. Hein.
14: Très bien, bonjour, merci,
12: voilà,
14: madame.
12: Je vous en prie.
14: Au revoir, madame.
12: Au revoir, monsieur.
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15: Allô?
10: Bonjour, madame. C'est bien le bar en Corse?
15: Oui, mais vous appelez en secret. Normalement, en secret, je ne réponds pas.
10: Oui, admettons.
15: Oui.
10: C'était juste pour vous prévenir. Je me suis permis de me faire domicilifier chez vous, rapport aux impôts.
15: Attendez. C'est pourquoi vous me dites?
10: Comme j'habite en France, à partir du moment où je déclare une adresse à l'étranger, en l'occurrence en Corse, eh ben, ça me permet de ne pas payer des impôts.
15: Et là, ça nous concerne quoi, nous, là?
10: Eh ben, ça concerne que j'ai mis votre adresse sur ma déclaration.
15: Non, mais attendez. Mais vous n'avez pas à mettre l'adresse du bar.
10: Et pourquoi?
15: Mais comment, pourquoi, monsieur?
10: Bah, parce que moi, ça me permet de ne pas payer, c'est ce que je vous dis.
15: Oui, non, mais attendez. attendez, changez d'adresse, ne mettez pas cette adresse ici.
10: Ah ben je l'ai déclaré là.
15: Ah ben vous l'avez déclaré, vous faites comme chez vous alors. Hein.
10: Alors oui, c'est ça, c'est que j'ai dit que c'était chez moi.
15: Ah même ça. Non mais attendez, vous manquez de moi ou quoi là? Vous mettez une adresse où vous connaissez même pas par rapport aux impôts.
10: Ce qui serait bien, c'est que vous me décriviez un petit peu effectivement l'état.
15: Non mais moi je décris rien du tout, moi monsieur. Enlevez l'adresse immédiatement, hein. C'est votre problème. Hein. Moi je porte plainte contre ça. Hein.
10: Ah ben non.
15: Ça ne manque pas. Mettez la direction qui permet d'avoir l'impôt.
10: Excusez-moi, je parle pas du tout le corsien.
15: Oui, alors. Mais moi, je n'ai rien à foutre de vos impôts, moi. Oh, et ma faim, attendez, les impôts. Eh, vous les payez comme tout le monde. Qu'est-ce que ça veut dire, ça? Je vous connais pas, hein, je vous dis franchement. Hein.
10: Comment ça, vous me connaissez pas? Bien sûr que vous me connaissez. Allô? Allô?
16: Allô?
10: Ah, monsieur.
16: Vous êtes fait domicilier chez nous?
10: Voilà, c'est ce que j'expliquais.
16: Non, mais attendez.
10: Moi, j'ai mon beau-frère qui est dans le comptabilisme, qui m'a dit, si tu déclares une adresse à l'étranger, tu payes pas les impôts en France.
16: Ah, et en Corse, vous êtes à l'étranger, bien sûr.
10: Eh ben oui, je sais.
16: Vous me gonflez, hein. Vous savez quoi? Vous révisez un peu votre géographie avant d'appeler les gens. Franchement.
10: Oh, bah, pour vous-même, excusez-moi, hein.
16: Excusez-moi, on n'a pas que ça à foutre, hein.
10: Non, mais moi, c'est juste, vous voyez.
16: Tonte, Auguste. C'est une expression corse. Ça veut dire que vous êtes complètement charbé à la masse, hein, je sais pas, moi.
10: Allô?
17: Enfin, monsieur, vous ne connaissez pas, vous déclarez vos impôts ici. Oh.
10: Bah, c'est normal, parce que moi,
17: c'est... Comment ça, c'est normal? Je vais déclarer ma feuille d'impôt chez vous, monsieur. On n'est pas à l'étranger, on est en Corse, monsieur. La Corse, c'est français.
10: Vous êtes peut-être pas au courant, parce qu'aux infos, ils ont dit qu'il y avait eu des élections.
17: Enfin, monsieur, mais ça n'existe pas, ça.
10: Bah, vous faites comme si j'étais moi aussi, d'origine corsienne.
17: Déjà, corsienne, ça se dit pas, c'est Corse.
10: Vous êtes sûr?
17: Oui.
10: Bon, admettons.
17: Qu'est-ce que ça veut dire, ça?
10: Ah, c'est un festival. Allô?
18: Allô?
10: Encore une autre dame?
18: Non, monsieur. Mais qui c'est votre beau-frère?
10: Monsieur Martin.
18: Mais moi, je sais pas qui c'est, monsieur Martin.
10: Bah, c'est mon beau-frère.
18: Il vous a dit ça. Si vous déclarez une adresse à l'étranger, vous payez pas d'impôts en France.
10: Voilà, c'est, bah, apparemment, c'est un truc qui se fait pas mal.
18: Attention, parce que là, vous avez l'impôt et un deuxième impôt. Il y a l'impôt révolutionnaire à payer aussi, hein.
10: Comment ça?
18: Attention. Moi, je peux pas parler au téléphone, parce qu'on risque d'être sur écoute, mais renseignez-vous sur l'impôt révolutionnaire, hein.
10: Comment ça, sur écoute?
18: Des grandes oreilles.
10: Vous voulez dire que la conversation sera enregistrée?
18: Eh, mais bien sûr, hein. Toutes les conversations de l'étranger sont enregistrées par l'État, hein.
10: Et pas que par l'État, à mon avis.
18: Ah.
10: Il pourrait y avoir la radio aussi qui enregistre la conversation.
18: Eh, exactement.
10: Ah.
18: Ah, n'importe laquelle. Hein.
10: Ah bah non, pas n'importe laquelle, Rire et Chanson.
18: C'est pas Rire et Chanson qui va réussir à me monter la zègue, hein, c'est mon métier. Je vous ai appris à marcher, vous voulez m'apprendre à courir, mais ça va pas. Hein.
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23: Allô?
24: Oui, allô, Hélène, c'est Michel.
23: Michel.
24: Ah, ça, c'est bizarre, je ne reconnais pas votre voix. Ah, c'est pas possible, vous n'êtes pas Hélène Rall.
23: Ah bah si, c'est pourtant moi.
24: Mais qu'est-ce que c'est que cette histoire? Alors écoutez, madame, je me présente, je suis l'animateur des Alcooliques Anonymes à Bourges.
23: Oui.
24: Et nous avons une dame qui a votre identité. Et qui se fait passer pour vous, alors je vois pas...
23: Ah ben, non, moi je suis bien Hélène Rall, moi.
24: Ah oui, ben c'est pas vous, parce que je reconnais pas votre voix. Donc il y a une dame qui prétend être Hélène Rall.
23: Oui.
24: Et ce n'est pas vous.
23: Ah ben non, c'est pas moi, hein.
24: Vous n'êtes pas aux Alcooliques Anonymes, vous.
23: Non, ben pas ouais. Non.
24: Bon, attendez, on va voir si on n'a pas un autre numéro de téléphone de cette dame. Quittez pas.
23: Oui.
24: Tu me regardes parce qu'apparemment elle a donné une fausse identité. T'as un autre numéro, là? Ah d'accord. Allô?
23: Allô?
24: Oui, alors madame, restez en ligne, on va l'appeler, on a un autre numéro qu'elle nous avait laissé. On va entendre ce qu'elle va nous dire. Attendez, quittez pas, vas-y.
25: Allô?
24: Oui, allô, bonjour, je souhaiterais parler à Hélène.
25: Oui, c'est moi.
23: Eh ben...
24: Hélène, c'est Michel.
25: Ah, bonjour mon petit Michel, oui, j'ai pas pu venir à la réunion ce midi.
24: Oui, mais c'est pas pour ça que je vous appelle en fait. Il y a quelqu'un qui voudrait vous parler.
25: Ah bon, qui ça?
24: Oui, madame, je vous laisse en ligne avec elle, hein.
25: Allô?
23: Allô?
25: Oui, bonjour.
23: Bonjour.
25: Ah, qui est à l'appareil?
23: Hélène Rall.
25: Comment?
23: Hélène Rall.
25: À ce moment-là, la musique du drame arriva. C'en fut fait. L'imposture était terminée. Allô, Hélène?
23: Oui?
25: Oh, oui, je suis désolé. Mon téléphone portable a sonné alors que j'aurais dû l'éteindre lors de l'enregistrement. Excusez-moi, tout ça se passe en direct avec vous. Je suis confondu, j'ai oublié d'éteindre mon portable.
23: Oui.
25: Je sais que les techniciens me regardent effondrés de l'autre côté de la vitre, évidemment. Et le public aussi se dit, mon Dieu, mais il est distrait, ce gars-là. Bon. Je suis désolé. Hélène, j'ai pris votre identité.
23: Oui.
25: Vous m'entendez? Et la musique se remit à sonner. Le drame pourtant n'était pas achevé. Excusez-moi, je suis en ligne avec quelqu'un que je suis en train d'imposter. Veuillez me rappeler plus tard vers 19h. Merci.
0: Allô?
25: Hélène.
0: Oui?
25: Vous êtes la vraie Hélène.
0: Ah ben moi je suis la vraie, oui.
25: Je suis la fausse Hélène, voyez-vous, car je suis inscrite aux alcooliques anonymes en tant qu'alcoolique.
0: Ah oui, ah ben, c'est pas moi, hein.
25: Non, je sais, c'est
0: oui.
25: Moi.
0: Oui.
25: Le suspense m'avait plongé dans les abîmes. Je ne savais plus du tout quelle voix utiliser. Je ne savais plus du tout ce qu'il fallait que j'invente comme connerie.
0: Ah bah.
25: Je suis en imposture, je suis en train de faire un canular au téléphone pour la radio Rire et Chanson avec Hélène. Tu sais, celle qui boit, là, Hélène.
0: Ah non.
24: Allô?
0: Allô?
24: Attendez, je comprends plus, je suis noyé dans cette histoire.
0: Ah bon, ben... Oui, mais moi, je veux pas rentrer dans toute espèce de truc, là. Non.
24: Écoutez, le journal des alcooliques anonymes va sortir. Or, Hélène, on a mis votre nom en... Oh non.
0: Ah ben non, moi, je veux pas passer pour une alcoolique, hein.
24: Au moment précis où le drame se nouait, se corsait, le téléphone se mit encore une nouvelle fois à sonner. Ne quittez pas, Hélène, hein. On est presque arrivé à la fin de l'imposture. Ouf, voilà, merci, oui. Hélène, ce qu'il va falloir faire, c'est qu'on a le journal avec en première page, donc, votre nom. Hein.
0: Ah ben non, j'ai jamais bu.
24: Ah oui, mais... Et voilà.
0: Oui.
25: C'est pas possible.
0: Moi, j'ai jamais bu, alors je vais pas arrêter de boire.
25: La musique...
0: Je bois de l'eau tous les jours, moi. Je bois pas.
25: La musique venait mettre un peu plus de suspense. Déjà qu'on n'en manquait pas, hein, Hélène?
0: Oui.
25: Vous m'entendez?
0: Pourquoi vous avez donné mon nom?
25: Ben, parce que je voulais pas donner le mien.
0: Ah ben oui, mais enfin, vous auriez pu prendre un autre nom que le mien, hein?
24: Attendez, Hélène, une seconde. Il faut que...
0: Ah ben non, ben, je vais pas passer pour ça, moi, hein?
24: Non, attendez, on renforce le suspense, hein? La musique arrive bien pour ça. Parce que là, je suis en... Alors, Hélène, vous m'entendez? Je suis en panne de chute. Donc, j'ai recours à un stratagème, j'utilise la musique. Je voudrais bien terminer l'imposture, Hélène, vous m'entendez?
0: Bah oui, moi j'aimerais bien aussi que ça passe, ça, parce que...
24: Bah oui, mais le problème c'est que, comme je suis en rade, que j'arrive pas à trouver une chute, si vous voulez, je demande à notre ami Ben, qui fait l'enregistrement, d'envoyer la... Vous savez, de me téléphoner sur mon portable pour dramatiser. Voilà, vous voyez ce que je veux dire?
0: Bah, et puis je vois pas, hein. Moi je connais pas tout ça, hein.
24: Ah ouais. En fait, ça maintient le suspense, ça l'amène très haut là-haut. Alors, Hélène, ça vous embête pas?
0: Ben non, moi si j'ai pas d'ennui.
24: Non, vous n'aurez pas d'ennui. Il y aura juste votre nom en première page en disant, moi, Hélène, j'ai arrêté de boire, etc. Vous voyez?
0: Ah ben, mais moi, je veux pas prendre ça, moi.
24: Ah, enfin, la fin de la posture est très heureuse parce que je vous assure que j'ai ramé, hein.
0: Ben, je suppose, oui. Mais moi, je ne vais pas avoir d'ennui, non? Oui.
24: Est-ce que vous pouvez, s'il vous plaît, dire le mot fin?
0: Fin?
24: Bingo.
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2: Bonjour.
3: Bonjour monsieur, c'est bien le salon de coiffure?
2: Oui.
3: Monsieur Martin à l'appareil, service des eaux aquatiques de Martinville.
2: Oui.
3: On fait une petite modif sur le réseau.
2: Ouais.
3: Au lieu d'être alimenté avec de l'eau potable normale, je vous bascule sur le réseau des eaux usagées.
2: Et on peut plus boire d'eau au robinet du coup?
3: Boire ça va. En revanche, évitez tout contact avec la peau parce que c'est pas hyper recommandé.
2: Bah, contact avec la peau, nous, les shampoings.
3: Quoi les shampoings?
2: Les oreilles de mes clients, leur cuir chevelu. Je vais pas leur faire un shampoing avec un bonnet, hein.
3: Ah mais si, très bonne idée, comme ça vous êtes tranquille.
2: Bah, non mais quand vous faites un shampoing dans la douche, vous pouvez pas mettre un bonnet.
3: Et alors, pourquoi il y a des bonnets de douche?
2: Bah, les bonnets de douche, c'est justement quand vous prenez la douche que vous voulez pas mouiller vos cheveux.
3: Eh bah justement, donc c'est parfait.
2: Non mais...
3: Ou si vous préférez, vous faites bouillir l'eau avant de l'utiliser.
2: Bah, j'en fais quoi de l'eau que j'ai bouillie? J'en fais quoi, moi?
3: L'eau bouillie, le soir, vous la versez dans des petites bouteilles d'eau, comme ça vous faites votre stock pour le lendemain.
2: Bah non mais, je vais me faire 50 bouteilles d'eau pour mettre après sur la tête de mes clients tous les soirs.
3: Voilà, mais l'eau, elle aura refroidi pendant la nuit, donc pas de problème.
2: Non, je vais pas mettre les bouteilles d'eau froide sur la tête de mes clients.
3: Ah ouais, vous avez pas un petit réchaud?
2: Non, j'ai pas de réchaud.
3: Et si vous remplissez des grands seau avec de l'eau chaude le matin.
2: Mais après, je fais comment pour rincer ma couleur? Je mets le seau sur la tête de la cliente.
3: Non, moi, je vous conseille plus de demander aux clients de se mettre eux-mêmes la tête dans le seau.
2: Non, mais vous réfléchissez, je vais pas mettre la tête de mes clients dans le seau.
3: Bon, moi, je vous propose des idées pour économiser de l'eau. Hein, après.
2: Vous avez appelé les autres salons de coiffure pour leur faire ce que vous me dites, là?
3: Oui, mais alors tenez-vous bien, les autres, ils voulaient pas.
2: Bah, bien sûr, mais moi, je veux pas non plus, c'est mort.
3: Ah oui, mais alors le problème, c'est que vous êtes le dernier sur ma liste et il faut bien que je mette quelqu'un.
2: Ah bah, je vois pas pourquoi les autres, elles auraient le droit de pas le faire et que moi, j'aurais pas le droit, là. C'est non. Les autres sont pas d'accord et moi, parce que je suis la dernière de la liste. Non, mais n'importe quoi, là.
3: Ouais, faut qu'on voit pour vos protections à vous aussi.
4: Mais c'est quoi ce délire?
2: Non, mais là, je délire.
3: Ah, allô?
4: Bonjour, monsieur.
3: Bonjour, monsieur. Comme je disais, on vous bascule sur les eaux usagées.
4: Bah, non, mais le faites pas, en fait.
3: Non, mais en fait, vous inquiétez pas. Il suffit que vous mettiez des gants.
4: Mais je fais pas les shampoings avec des gants.
3: Bah, comme ça, vous craignez rien.
4: C'est pas pour moi, monsieur. C'est pour mes clients.
3: Oh, bah, les clients, ils peuvent mettre des gants aussi.
4: Et quand je fais un shampoing, ils ont pas besoin de mettre deux gants, monsieur.
3: Ah ouais, d'accord.
4: Bah, oui.
3: Et sinon, si à la place des bonnets, vous leur mettez des charlottes.
4: Bah, je mets pas une charlotte quand je lave le cheveu. Je peux pas laver les cheveux aux clients avec une charlotte.
3: Ah, mais vous êtes pas obligé de porter une charlotte.
4: Non, mais j'ai compris.
3: C'est le client qui la porte.
4: Bah, comment vous voulez que je fasse un shampoing avec une si je mets une charlotte à mes clients?
3: Eh ben vous faites pareil, mais vous mettez le shampoing sur la charlotte.
4: Oh là là, qu'est-ce que ça va être ce bordel encore?
3: Question de coup de main, hein, après ça change pas grand-chose.
4: Bah non, mais je sais pas, vous avez pas de femme qui va en faire une coiffure?
3: Si, si, j'ai une femme, Martine Martin.
4: Bah alors demandez-lui quand, si elle met une charlotte pour se faire laver les cheveux au salon de coiffure.
3: Ah oui, toujours. Elle vient avec sa propre charlotte. D'ailleurs, elle ne la quitte pas tant qu'elle est en train de se faire coiffer.
4: Non, bah j'ai jamais vu ça, monsieur. Ça fait 30 ans que je coiffe, on coiffe pas avec une charlotte.
3: Bonjour! Ah bah tiens, justement, voilà Martine!
4: On a jamais vu ça.
3: Ah bah je vous la passe!
4: Non, je...
3: Oh si, je vous la passe quand même, bougez pas!
4: Oui.
3: Martine, explique ta technique au coiffeur parce qu'il comprend rien.
4: Bah si, j'ai compris, je suis pas neuneu.
3: Allô?
4: Oui.
3: Bonjour monsieur, Martine Martin à l'appareil, je suis ma femme.
4: C'est pas la voix d'une femme.
3: Oh bah si, me dites pas que j'ai pas une voix de bonne femme.
4: Non, là vous êtes en train de m'entuber.
3: Ah non, je me permettrai pas. Et d'ailleurs, en tant que femme...
4: Non, mais attendez, je vais appeler la mairie parce que vous êtes pas une femme, vous êtes la même personne.
3: Oh mais attendez, mais c'est vrai, je ne suis pas une femme.
4: D'accord?
3: Oh bah attendez, je préviens mon mari.
4: Hey.
3: Martin, faut que je te dise un truc.
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8: Allô?
9: Oui, bonjour madame. Madame Prout?
8: Oui.
9: Oui, bonjour madame. Les services de la voirie à la mairie.
8: La voirie, oui.
9: Oui, dites-moi madame Prout, les services de la voirie me signalent une odeur en provenance du 17.
8: Une odeur?
9: Oui, madame Prout. Est-ce que vous avez senti quelque chose, vous?
8: Bah non.
9: Ah.
8: Qu'est-ce qui vous signale ça?
9: Les services de la voirie, je vais vous passer les ouvriers, vous allez voir avec eux, hein. Ouais, je suis avec madame Prout, là.
8: Ouais.
9: Oui, non, mais elle sent rien, elle. Non.
8: Pas du tout, moi, je suis chez moi, j'ai aucune odeur.
9: Madame Prout n'a pas d'odeur, là.
8: C'est le service de la voirie.
9: Allô?
8: Allô, qui est-ce?
9: Je suis avec les ouvriers, ils me disent qu'il y a une odeur chez vous, madame Prout, hein.
8: Ils sont où, eux?
9: Ouais, ils sont dans les canalisations de madame Prout.
8: Ah bah ça, c'est pas possible.
9: Ah bah si.
8: Parce que nous, c'est une maison particulière.
9: Mais vous avez une canalisation, madame.
8: Ah oui, mais alors ils sont dans la rue.
9: Ah non, attendez, on va faire les essais. Est-ce que vous pouvez me dire si vous sentez quelque chose, madame Prout?
8: Ah bah à l'intérieur, non. Hein, Claude?
9: Non, je suis avec madame Prout. Elle me dit qu'elle est sans rien.
8: Attendez, je vais faire toutes les pièces, mais inquiétez pas. Hein.
9: Mais souvent, on s'habitue. Hein. Oui, c'est ça. C'est ça, le doux, oui. Je vais vous passer madame Prout. Vous allez voir avec elle.
8: Allô?
9: Oui?
8: Le gaz, je ne sens pas le gaz à l'intérieur.
9: Je vais vous passer les ouvriers. Vous allez leur dire que votre gaz ne sent pas, madame Prout. Hein.
8: Oui. Je sais que ça a une fuite...
9: Allô?
8: Allô, j'écoute.
9: C'est madame Prout.
8: Oui?
9: Oui, bonjour, madame. Est-ce que votre gaz sent, madame Prout?
8: Non, moi, chez moi, il ne sent pas.
9: Bon, mais vous avez pété quelque chose ou pas?
8: J'ai rien pété du tout.
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26: Auto-école, bonjour.
27: Bonjour, monsieur. C'est bien l'auto-école?
26: Oui.
27: J'aurais besoin de vous déposer des dossiers de candidats pour les enregistrer à la préfecture. Quand est-ce que je peux passer?
26: Déposer des dossiers?
27: Voilà, c'est ça. C'est que moi, j'ai enregistré une trentaine de candidatures sur mon auto-école sur Internet, si vous voulez, que j'ai monté.
26: Ah, mais alors, je suis quand même pas obligée d'apporter vos dossiers en préfecture. J'amène les dossiers pour mes élèves inscrits dans mon auto-école.
27: Voilà, bah, vu que vous y allez, c'est ce que je me disais.
26: Ah, non, mais c'est pas la peine de passer. Moi, je les apporterai pas, vos dossiers. Hein.
27: Bah, excusez-moi, mais enfin, si vous les déposez pas, ils vont pas se valider tout seuls.
26: Mais hein. Ça, c'est votre problème. Moi, je m'en fiche que vos dossiers soient pas enregistrés.
27: Ah, bah, sympa.
26: Je le ferai pas, je vous dis.
27: Enfin, de quel droit, excusez-moi.
26: De quel droit? Mais c'est vous. D'abord, on pose une question, on donne pas un ordre.
27: Alors, justement, question, quand est-ce que je peux les récupérer? Parce que moi, il faut que je donne un délai, voyez.
26: Vous me donnez un délai? Mais c'est une blague! Je vais dire ça à mon patron, ça m'étonnerait que ça lui plaise. Hein.
27: Ah bah, passez-le moi.
26: Ouais. Allô, oui, bonjour.
27: Ah, bonjour, monsieur. On devait me passer le responsable?
26: C'est mon fils, mais là, il n'est pas là, donc c'est moi.
27: Je peux passer déjà vous déposer les dossiers?
26: Mais non. Attendez, quel est votre mail?
27: Alors, Martin.
26: Oui.
27: @.
26: Oui.
27: Permis Martin.
26: Et après?
27: @.
26: De nouveau?
27: Oui.
26: Deux fois @?
27: Voilà.
26: Et après?
27: Martin, encore.
26: Ah bon? Oui.
27: Voilà. @.
26: Oui.
27: Permis.
26: Mm-hmm.
27: Arrobase Martin.
6: Il y a quatre fois arrobase ?
27: Non, normalement il y en a cinq. Vous avez quoi vous là ?
6: Alors j'ai Martin, arrobase, permis Martin, arrobase, Martin, permis, arrobase, Martin.
27: Ah, il manque un arrobase.
6: Bon écoutez, on reprend à zéro, on recommence.
27: Alors, arrobase.
6: Arrobase.
27: Donc A-R-O.
6: Ah mais ça s'écrit arrobase A-R-O.
27: B-A.
6: Attendez, je vous passe quelqu'un parce que je comprends rien.
27: Non, mais...
6: Allô ?
27: Ah, bonjour monsieur.
11: Je vais prendre votre adresse mail, alors monsieur.
27: Ah ben je viens de la donner là.
11: Oui, non, je vais la reprendre correctement, excusez-moi.
27: Non, je vous en prie.
11: Je vous écoute.
27: Alors, Martin.
11: Oui.
27: Arrobase.
11: Oui.
27: Permis Martin.
11: Permis Martin.
27: Arrobase.
11: Mais il ne peut pas y avoir deux fois arrobase. Arrobase, c'est votre nom ?
27: Oui.
11: Et ça s'écrit comment, arrobase ? R-A-R-A ?
27: A-R.
11: Oui.
27: A.
11: Oui.
27: R.
11: Après.
27: A-R-A.
11: Oui.
27: R.
11: Oui.
27: A.
11: A-R-A-R-A-R-A. Mais qu'est-ce que vous... Alors, attendez. Vous me dites Martin arrobase, vous me mettez A-R-A-R-A-R-A. Vous allez nous envoyer un mail avec votre mail, ce sera plus simple. Alors, formation au pluriel, arrobase...
27: Alors, attendez, arrobase. A-R-O...
11: Arrobase, c'est le cycle, arrobase.
27: Eh ben, comment vous l'écrivez-vous ?
11: C'est pas possible. Mais...
27: Mais enfin, faut quand même que je vous dépose les dossiers, parce que là,
6: ils vont passer. Non, vous ne déposerez pas des dossiers tant que je n'aurai pas vu ce site internet, ça c'est sûr.
27: Ah, c'est le premier monsieur, ça. Vous y allez quand à la préfecture ?
6: De toute façon, même si j'y vais dans une heure, si je n'ai pas envie d'amener vos dossiers, je ne les amènerai pas.
27: Dans une heure ? Oula !
6: Mais vous écoutez ce que je dis ?
27: Non, mais ce que vous me dites dans une heure.
6: Non, mais c'est un exemple, je n'y vais pas dans une heure. Mais qu'est-ce que vous racontez là ? Ça fait deux fois, vous comprenez pas ?
27: Martin, il y a le monsieur de l'auto-école qui va aller déposer les dossiers dans une heure, donc faut les imprimer tout de suite.
6: Il n'y a pas d'imprimer des dossiers, vous n'avez pas intérêt de m'amener des dossiers, je vous le dis, hein, parce que ça va les fichiers, les dossiers là.
27: Dans ce cas, est-ce que vous pourriez passer les récupérer ?
6: Avec plaisir, vous êtes où ?
27: Rue Boileau.
6: Oui.
27: Bâtiment Rire et Chanson.
6: Oh, c'est une blague.
27: Ah ben c'est Rire et Chanson, oui, c'est une blague.
6: Oh, quelle honte. J'ai honte, je vais me calmer, je vais aller prendre l'air, je crois.
27: Ah bah alors, si vous prenez l'air, est-ce que vous pouvez passer chercher mes dossiers ?
6: Oui, voilà, oui. Oui. Vous allez me voir ces dossiers de merde, là, je vous le dis. Oh putain.
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14: Oui.
15: Bonjour monsieur.
14: Bonjour.
15: Monsieur Poirot.
14: Oui.
15: Oui, bonjour, France Télécom à l'appareil.
14: Monsieur.
15: France Télécom.
14: Oui.
15: Nous vous appelons parce que nous venons d'apprendre que vous n'aviez pas le téléphone chez vous.
14: Oui.
15: Ah bah non.
14: Bien sûr que si, mais qu'est-ce que c'est que vos histoires ? Je vous raconte des conneries, excusez-moi. Écoutez, vous voyez bien, vous avez bien réussi à m'appeler, hein ?
15: Comment ça ?
14: Ben, vous venez de m'appeler.
15: Déjà, vous n'avez pas de poste de téléphone, alors je vois pas comment vous pouvez faire, hein ?
14: Ben, vous racontez des conneries.
15: Quoi ?
14: Ben, qu'est-ce que vous voulez ? Actuellement, vous me téléphonez, j'ai bien le téléphone, non ?
15: Mais monsieur, je suis France Télécom, je sais ce que je fais, c'est mon métier, monsieur.
14: Oui. Et ben, vous venez à la maison, puis vous venez constater qu'on a le téléphone.
15: Mais en attendant, il faut qu'on prenne rendez-vous.
14: Écoutez, je prends rendez-vous, je vais gérer à France Télécom, rue Aubert, et puis on en reparlera. N'est-ce pas ? Puis je vous apporterai les preuves que j'ai bien le téléphone et puis que je le paye.
15: Je préfère que vous veniez parce que nous, si on vient chez vous, on est obligé de prendre un rendez-vous.
14: Oui.
15: Et donc, on va le prendre par téléphone.
14: Oui.
15: Comment voulez-vous qu'on le prenne puisque vous n'avez pas le téléphone ?
14: Comment ?
15: Alors, quand vous viendrez à la boutique de France Télécom,
14: oui.
15: On va, à ce moment-là, vous donner un kit.
14: Oui.
15: Hein, c'est-à-dire un appareil téléphonique, un combiné de téléphone. Et il y a un mode d'emploi pour apprendre à téléphoner.
14: Est-ce que je ne sais pas téléphoner ?
15: Ben non, monsieur, comment voulez-vous savoir téléphoner ? Puisque vous n'avez pas le téléphone.
14: Oh là là là.
15: Sinon, l'idéal aurait été que vous alliez dans une cabine téléphonique pour prendre rendez-vous, peut-être pour...
14: Non, je vous téléphonerai. Et puis...
15: Vous avez une cabine téléphonique à côté, non ?
14: Non.
15: Ben comment vous allez faire ?
14: Ben puisque je peux téléphoner depuis chez moi.
15: Ben non, monsieur.
14: Ah là là là là, vraiment, ça va pas. Hein.
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16: Bonjour.
27: Oui, bonjour monsieur, c'est bien la charcuterie ?
16: Oui.
27: Je vous appelle parce qu'on m'a dit que vous vendiez du jambon fumé.
16: On a du jambon fumé, du jambon de Savoie fumé, bien sûr.
27: Parce que moi, j'ai ma femme qui est passée, et elle m'a dit qu'il n'y avait pas les avertissements pour les mineurs.
16: Pour les mineurs ?
27: Oui, bah du genre jambon fumé nuit gravement à la santé.
16: Regardez, j'ai l'étiquette dessus, je vais vous le faire voir.
27: Ah bah je la vois pas.
16: Mais comment voulez-vous que je vous le fasse voir ?
27: Bah je sais pas, vous m'avez dit que vous allez me faire voir.
16: Non mais moi non, je vais vous voir, je vous le lis, moi je peux pas vous...
27: Est-ce qu'il y a écrit que les mineurs ne doivent pas fumer ?
16: Ah mais c'est pas à nous qu'on le fume, c'est à nous. Hein.
27: C'est pas vous qu'on le fume, mais vos clients, ils le fument quand ils l'achètent. Ils fument du jambon.
16: Mais ils peuvent fumer du jambon ?
27: Ah bah bien sûr.
16: Oui, moi je savais pas qu'on fumait du jambon comme du tabac. Hein.
27: Ah bah on roule une tranche.
16: Ah bon ?
27: Et puis on la fume quoi.
16: Et puis ça brûle ?
27: Bon, vous vendez du jambon fumé, vous fumez pas de jambon?
26: Non, nous on fume pas de jambon. Vous m'avez appris quelque chose parce que je ne savais pas que si on vendait du jambon à des mineurs, qu'ils pouvaient le fumer.
27: Ah bah bien sûr, c'est comme le saumon, hein.
26: D'accord.
27: Parce qu'après c'est l'escalade, hein.
26: Oui, oui.
27: Mais... ça commence par du jambon, après c'est la cigarette, après c'est la drogue.
26: Mais je savais pas, je vends pas de drogue, hein. Dans une charcuterie, on vend pas de drogue. Hein.
27: D'accord.
26: Bah, s'il faudrait qu'on vende de la drogue et puis des cigarettes, ce serait triste, hein. Voilà. Je vais leur dire à tout le monde, quoi. Hein.
27: Est-ce que je pourrais peut-être parler à un responsable pour voir...
26: Voilà. Oui, bonjour monsieur.
27: Oui, bonjour monsieur.
26: J'ai mes clients depuis 43 ans.
27: Vous avez un client qui a 43 ans?
26: Mais non, ça fait 43 ans que je suis là, monsieur.
27: Comment s'appelle ce monsieur de 43 ans?
26: Mais non, je n'ai pas dit que j'avais un client de 43 ans.
27: Ah, donc on change la version, d'accord.
26: Mais non, mais monsieur, dans toute la France, on vend des jambons fumés, hein.
27: Ah bah voilà, donc on accuse les collègues en plus.
26: Mais non, mais monsieur.
27: Vous avez reconnu quand même...
26: Non, mais qu'est-ce que c'est que cette merde encore?
27: Je vous
26: Allô,
27: entends.
26: Bonjour monsieur, déjà tu me dis...
27: Allô?
26: Alors on n'a pas le droit de vendre des jambons fumés aux mineurs. Moins de 18 ans.
27: Je vous entends toujours, hein.
26: Alors, je suis monsieur Martin.
27: Je suis toujours là, allô.
26: Ah non, c'est toi le téléphone, là.
27: Non, il est là, le téléphone, allô.
10: Allô, oui.
27: Oui, bonjour, madame.
10: Mais c'est la première fois qu'on fait ce tour, là.
27: Ah bah, excusez-moi, mais enfin, ça me semble quand même incroyable que vous puissiez vendre comme ça en toute légalitude du jambon fumé.
10: Il y a quelque chose qui va pas très bien chez vous. Un truc comme ça, je préfère voir la personne en face de moi.
27: Quelle personne?
10: Bah, la vôtre.
27: Oui, mais enfin, excusez-moi, mais là, déjà, entre le...
10: Non, mais dans ces cas-là, vous venez en face de moi, puis après, on discute.
27: Ah bah là, on est un peu en face-à-face au téléphone, c'est quand même un
10: non,
27: petit
10: non,
27: peu...
10: Non, il n'y a pas de face-à-face au téléphone.
27: Ouais, c'est en quelque sorte.
10: Non.
27: Bah, vous êtes face à votre téléphone.
10: Oui.
27: Moi aussi.
10: Bah, ça peut me foutre.
27: Comment ça, que ça peut vous foutre?
10: Attendez, moi j'ai des clients là qui attendent, j'ai pas de temps à passer à ça. Si vous voulez discuter avec moi, vous venez ici à ma boutique et on va voir.
27: Ah bah j'y suis, je suis derrière vous.
10: Rentrez.
27: Ah je suis rentré.
10: Ah bon?
27: Vous me voyez pas?
10: Non.
27: Alors attendez, je ressors. Vous m'avez vu sortir?
10: Non.
27: Bon alors je re-rentre.
10: Ouais.
27: Là vous me voyez entrer?
10: Bon, j'ai pas de temps à perdre, moi j'ai des clients. Au revoir monsieur.
26: Oh, de l'air.
13: 7h. Oh. 7h02. Oh. 7h03.
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26: Allô?
28: Oui, bonjour madame.
26: Bonjour monsieur.
28: C'est la comptabilité perverse à l'appareil, hein?
26: Oui.
28: Pour l'URSSAF. Est-ce qu'on peut avoir la taille de vos seins, madame, s'il vous plaît?
26: La taille de mes seins?
28: Bah oui, madame.
26: Bah que c'est que cette histoire?
28: Et c'est la comptabilité perverse, madame. Est-ce que vous voulez que je vous passe chef de service?
26: Écoutez, ça doit être du 85 ou 85, je crois.
28: 85, bonnet...
26: Petit.
28: Bonnet A?
26: Oui, sûrement.
28: D'accord. Je vous passe le chef de service, madame.
26: Merci.
28: Merci. Allô?
26: Allô?
28: Oui, bonjour, madame.
26: Bonjour, monsieur.
28: Monsieur Robert Ledoux, chef du service de la comptabilité perverse. Donc, 85 bonnets A, c'est ça?
26: Oui.
28: D'accord. La forme, est-ce qu'ils sont en poire, en pomme?
26: Ah non, c'est armature même, parce que j'ai pas beaucoup de poitrine.
28: Bah, 85, ça se tient quand même, hein, on va
26: oui,
28: dire.
26: Enfin.
28: Est-ce qu'ils sont agréables à toucher ou est-ce qu'ils sont trop mous, pour vous, hein?
26: Oh, ben vous savez, les explications comme ça, moi j'abandonne, hein.
28: Mais madame, c'est la comptabilité perverse de la mairie. Alors? Est-ce que vous diriez qu'ils sont plutôt mous ou durs?
26: Moyen.
28: Ni durs ni mous?
26: Voilà.
28: D'accord. Alors, tour de hanche.
26: Tour de hanche, 95.
28: 95, d'accord. Vous mettez une gaine de maintien?
26: Oui.
28: Gaine de maintien. La couleur chair?
26: Oui.
28: Très bien. Je récapitule, madame. Vous avez donc une poitrine de 85 bonnets A.
26: Oui.
28: Armature.
26: Oui.
28: Les seins ni trop mous, ni trop durs.
26: Non.
28: Vous portez une gaine.
26: Oui.
28: De couleur chair.
26: Voilà.
28: D'accord. Bon. À la comptabilité perverse, nous faisons des échanges d'informations. C'est-à-dire qu'à chaque fois qu'un habitant nous donne des informations comme celles que vous nous avez données sur votre poitrine, nous donnons une information sur nous-mêmes.
26: Oui, oui.
28: Voilà. Alors, je vais vous donner, madame, la taille de ma bite. Vous avez de quoi noter?
26: La taille de?
28: La taille de ma bite.
26: Ah ben,
29: je... 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
30: Restaurant. Bonjour.
27: Oui, bonjour madame, je suis bien au routier.
30: Monsieur. Oui.
27: Oui, j'aurais besoin d'un itinéraire, s'il vous plaît.
30: Ah, mais nous, on donne pas des itinéraires comme ça.
27: Bah, un routier, c'est le gars qui donne la route.
30: Le truc qui n'a rien à voir. On ne fait pas d'itinéraire, nous, on n'est pas... Je ne suis pas un GPS, moi.
27: Bah, est-ce que vous pouvez me passer le GPS, s'il vous plaît?
30: Mais qu'est-ce que vous... Mais je ne suis pas payé à donner un itinéraire. Il n'y a personne ici qui vous donne l'itinéraire. On est un restaurant routier. On donne à manger au chauffeur routier.
27: Passez-moi le responsable routier.
30: Mais si vous voulez, je peux même vous donner le numéro de ma patronne, si vous voulez.
27: Ah, c'est elle qui donne les itinéraires, alors?
30: Mais c'est pas... Mais, appelez-la, si vous voulez, mais vous verrez qu'elle ne vous donnera pas d'itinéraire.
27: Ah bah, appelez-la, vous.
30: Bah, attendez, il n'y a pas de souci, je l'appelle, moi. Il n'y a pas de souci. Alors, tac.
27: Je vois le coup de la limitation de la fausse patronne.
30: Non, pas du tout. Mais par contre, ce que je vais faire, c'est que je vais l'appeler, je vais parler devant vous.
27: Je suis sûr que vous êtes en train d'appeler un ami.
30: Mais je vais vous donner le numéro après.
27: Ah bah allez-y, je vous écoute.
30: Oui, bah attendez, je vais l'appeler, il n'y a pas de souci.
27: Ah.
30: Mais, voyez ça. Dis-moi, j'ai un monsieur au téléphone. En fait, il m'appelle pour lui faire son itinéraire. Et je lui dis que on n'est pas fait pour ça, quoi. Ouais, t'as que ça à faire. Donc,
27: Excusez-moi, allô?
30: Oui?
27: Oui, vous faites semblant de parler, là.
30: Alors, attendez, monsieur. Attendez, Isa, deux secondes.
0: Mais moi, je peux pas lui faire ses itinéraires.
30: Bah, voilà.
27: Bon, bah, passez-la-moi.
30: Mais passez-la-moi, comment je vous la passe? Je suis au portable avec.
27: Vous collez le téléphone, peut-être, à l'envers?
30: Eh ben, oh là. Non, mais, elle vous entend pas. C'est mon portable avec un fixe, donc je peux pas...
27: elle n'existe pas.
30: Mais vous savez quoi? Vous passez, regardez. Vous arrêtez au restaurant... Et on va s'expliquer.
27: Non, mais vous tentez de sauver le coup, c'est de bonne guerre.
30: Mais vous êtes bête, monsieur, ou quoi?
27: Non, mais le coup de moi aussi, je l'ai fait.
30: Vous savez quoi? Donnez-moi votre numéro de téléphone, et puis on va appeler la gendarmerie, et comme ça, elle va vous rappeler, la gendarmerie.
27: Ah, je sais, c'est vous qui allez faire le gendarme, vous faites semblant.
30: Mais excusez-moi, monsieur, vous êtes bête, ou quoi?
27: Non, mais c'est pas ça.
30: Mais vous avez un grain dans la tête, vous avez un pet dans la tête, vous avez quoi dans la tête, là?
27: Pardon, concernant?
30: Concernant votre cerveau.
27: Rapport, hein?
30: Alors, vous appelez le 05. Vous allez tomber sur ma patronne et vous verrez bien avec elle.
27: Non, mais d'accord, je vois bien le truc, c'est vous qui allez décrocher avec une voix de femme. Vous allez
30: mais faire... Oui, mais vous êtes con, quoi.
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1: Oui.
9: Oui, bonjour madame. C'est
1: bonjour.
9: Madame Martinez.
1: Oui.
9: C'est l'état civil à Paris, vous pourriez peut-être nous donner des renseignements. Hein.
1: Oui.
9: Je vais vous passer monsieur Chaumol parce que nous sommes en train de mettre dans l'ordinateur, d'informatiser toutes les données concernant les habitants de la ville. Hein.
1: D'accord.
9: Monsieur Chaumol est légèrement handicapé, c'est-à-dire que c'est un problème de mémoire. Il a une mémoire normale comme vous et moi, hein, et puis la mémoire, par contre, décalée, ce qui fait que s'il n'entend les choses qu'une fois, il ne les comprend pas, donc n'hésitez pas à les dire deux fois.
1: Deux fois d'affilée, il faut lui dire?
9: Ah ben oui.
1: D'accord.
9: Je vous remercie, hein, je vous le passe. Monsieur Chaumol. Merci. Allô?
1: Oui. Oui.
9: Bonjour, madame.
1: Bonjour, monsieur.
9: Dites-moi, est-ce que monsieur Martinez est là?
1: Non, pas du tout. Monsieur Martinez est au chantier.
9: Je voudrais peut-être vous demander à ce moment-là, comme j'ai trois renseignements, peut-être que vous connaissez.
1: Ça dépendra ce que vous allez me demander.
9: Alors, je vais vous donner la date de naissance... Et vous allez me dire si c'est correct, hein?
1: Oui.
9: Alors, 13 avril 1951.
1: Pour qui?
9: Monsieur Martinez.
1: Non, ce n'est pas cette date-là.
9: Ah, pouvez-vous me donner la date exacte?
1: 8 février 1963. Le 8 février 1963.
9: Donc, c'était le 13 avril.
1: Non, ce n'est pas cette date-là.
9: Je ne comprends pas.
1: Monsieur, la date de naissance que vous me donnez ne correspond pas à celle de mon mari. La date de naissance de mon mari ne correspond pas à la date que vous m'avez donnée. Qu'est-ce que je viens de dire?
9: La date de naissance que je vous ai donnée ne correspond pas à celle de votre mari.
1: Bingo, vous avez entièrement raison. C'est parfait. Qu'est-ce qui vous manque maintenant?
9: Alors, l'heure.
1: L'heure, je ne la sais pas.
9: Ah.
1: Non, il faudrait que je demande à ma belle-mère.
9: Comment?
1: Je ne sais pas à l'heure qu'il est né, mon mari.
9: Il faudrait le demander à quelqu'un.
1: À sa maman, je lui demanderai. Je le demanderai à sa maman.
9: J'ai pas compris.
1: Je lui demanderai à sa maman. Je le demanderai à sa mère.
28: Voilà, ça c'est une bonne idée.
1: Olé, c'est bien.
28: Comment ?
1: C'est parfait. C'est parfait, monsieur. Bon, continuez, que vous me donnez des sueurs froides aujourd'hui. Alors, qu'est-ce qui vous manque ?
28: Alors, je vais vous demander maintenant, pour conclure, l'heure de naissance de votre mari.
1: Je viens de vous dire que je ne la sais pas. Ça y est, je crois. C'est bien. Ils ont foutu un handicapé au téléphone. Il faut répéter deux fois d'affilée la même chose. Ça fait quatre fois qu'il me demande à quelle heure il est né. Je lui dis que je ne sais pas à l'heure qu'il est né. Alors le gars, il m'a dit, écoutez, ayez patience parce que nous, nous donne des sueurs froides aussi. Alors on se le passe dans les services. Hein. Alors je te dis pas, pauvre homme.
28: Allô ?
1: Oui. Bon, écoutez, est-ce que vous m'avez comprise là ? Est-ce que vous m'avez comprise ?
28: Oui.
1: Bon, alors on reprend. Qu'est-ce qui vous manque maintenant ? Qu'est-ce qui vous manque ?
28: Alors, l'heure.
1: Je ne l'ai pas. Je ne l'ai pas.
28: Mais dites-moi, madame, pourquoi vous répétez tout comme ça ?
1: Ben, le monsieur m'a répété de vous dire deux fois la même chose. Sinon, vous ne comprenez pas.
28: Ben, c'est lui qui m'a dit que vous étiez comme ça.
1: Je me flingue.
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3: Oui, allô ?
27: Bonjour madame, c'est bien le camping ?
3: Oui, c'est ça, ouais.
27: Monsieur Martin, à l'appareil, les travaux routiers Martin ?
3: Oui, alors ?
27: Et alors, je bosse actuellement sur un projet d'autoroute. C'est comme une route, mais en plus large. Je sais pas si vous voyez.
3: Oui !
27: Voilà, mais je viens de faire les calculs. En fait, il faudrait décaler votre terrain.
3: Décaler mon terrain ? Quel terrain ? Le camping ?
27: Oui, c'est ça. Vous avez quoi dessus ?
3: Camping, il y a des mobilhomes, il y a tout dedans, ouais.
27: Ok, donc ça, il faudrait juste tout reculer de 5 mètres pour que je puisse élargir la route devant chez vous.
3: Bon, on va élargir la route de 5 mètres là, sur le...
27: Si, justement, parce que 5 mètres, ça me permet de déclarer un chantier autoroute.
3: Mais je m'en fous de ça. C'est une route communale, je suis à la commune.
27: Oui, mais si je déclare que c'est une autoroute communale, je récupère plus de subventionnage.
3: Bon, ça, je m'en fous, moi.
27: Oh, bah sympa.
3: Mais moi, je peux pas déplacer mon camping.
27: Ah non, mais ça, je peux le faire. Je vais hélico-treuillager vos mobilhomes.
3: Mais vous rigolez, ouais, mais allez, c'est bon.
27: Vous
3: ouais.
27: Inquiétez pas, je vais tout soulever. Et je repose 5 mètres plus loin.
3: Oui, oui, oui, moi aussi je vais me faire soulever. Ouais.
27: Non, alors d'ailleurs, il faudrait vider les mobilhomes.
4: Oui, bonjour.
27: Ah, c'est plus la même.
4: Non, là, c'est le chef, là.
27: Oui, bonjour madame, comme je disais.
4: Bonjour madame, je suis pas quand même pas efféminé quand même.
27: Comment ça, vous fulminez ?
4: C'est un monsieur. Pour l'instant, je suis monsieur, moi, je suis pas madame. Hein, mais bon, de toute façon, ça commence bien.
27: Bah, ça commence bien, pardon, mais j'ai l'impression que vous fulminez pour pas grand chose.
4: Bah, vous dites bonjour madame.
27: D'accord, mais enfin, vous dites que ça vous fait fulminer, ça me semble un petit peu exact.
4: Bah, je suis pas efféminé, j'ai une voix de mec. Hein. Bon, de toute façon, allez, c'était pourquoi ?
27: Ah, vous avez pas suivi.
4: Vous voulez rentrer dans le camping ?
27: Non, vous allez juste reculer votre camping de 5 mètres.
4: Ah oui, non, mais moi, si je veux pas reculer le camping, vous reculerez pas, ok ?
27: Bah, l'avantage, c'est que si on décale tout, ça vous évite de perdre de la place.
4: Non, c'est pas au téléphone qu'on explique ça, parce que j'ai jamais vu ça.
27: D'accord, dans ce cas, on fait comment ? Je vous note dans l'agenda ?
4: Eh ben, on va convenir d'un rendez-vous, et puis vous allez lui expliquer.
27: Ok, parfait, donc je mets rendez-vous. On dit quoi ? Vous êtes d'accord pour la semaine prochaine ?
4: Oui.
27: Ok, donc d'accord pour déplacer les mobiles.
4: Ah non. L'accord pour se voir, oui.
27: Ah oui, non, mais on se voit, oui, bien sûr.
4: Oui, pour se voir, oui, voilà, pour se voir.
27: On est d'accord.
4: Bon, bah voilà.
27: Voilà, et pour reculer les mobilhomes.
4: Mais non, je veux vous rencontrer, vous avez compris ce que je veux dire.
27: Ah oui, non, mais on va se rencontrer.
4: Je vais pas vous donner ma réponse, mais...
27: Pardon, mais vous me l'avez déjà donné, votre réponse.
4: Ah non, ah bah alors vous allez quand même pas me dire que...
27: Attendez, me dites pas que vous avez changé d'avis.
4: De quoi ?
27: Bah, vous venez d'accepter...
4: J'ai accepté quoi ?
27: L'élargissage de la route.
4: Ah, j'ai jamais accepté l'élargissage... Vous allez me montrer les papiers que j'ai signés ou quoi que ce soit, je n'ai jamais accepté. Alors,
27: non, vous avez fait un acceptage vocal.
4: Ah non, mais vous rigolez, non ?
27: Oh bah c'est pas mon genre.
4: Allez, c'est bon, allez, au revoir monsieur.
27: Enfin, pardon, j'ai quand même l'enregistrement de votre acceptage vocal.
4: Ah oui, non, un enregistrement maintenant.
27: Ah bah attendez deux secondes, je rembobine mon enregistreur.
4: Mais vous faites... Ouais, alors...
28: Bonjour, ceci est mon acceptage vocal.
4: Alors c'est l'escroquerie là.
27: Ah, c'est pas votre voix ça peut-être ?
4: Mais non, mais vous rigolez, non ? Allez, à bientôt.
27: Comment ça, à bientôt ?
4: Mais bon, allez.
27: Quoi, vous voulez que je vous rappelle ?
4: Ah non.
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7: Fédération internationale des bourses s'écoute.
8: Bonjour madame.
7: Bonjour monsieur.
8: Les bourses de valeur.
7: Fédération internationale des bourses de valeur, c'est ici.
8: Très bien madame, je suis Camille Deledoux et j'aurais aimé savoir comment me fédérer.
7: Alors là, je pense que vous faites une erreur monsieur, parce que Fédération internationale des bourses de valeur... Nos membres ne sont que des bourses.
8: Et vous pouvez me répéter ?
7: Nos membres ne sont que des bourses.
8: Oui, c'est plusieurs bourses.
7: Mais ce ne sont que des bourses qui adhèrent à la fédération.
8: D'accord, donc ces bourses adhèrent. D'accord, je comprends bien. Mais ce sont en même temps des membres, hein.
7: Ils sont membres ou certaines, quand c'est une deuxième bourse qui est dans un pays, quand il y a deux bourses, la première est membre, la deuxième est associée.
8: Donc la deuxième bourse est associée aux membres.
7: Oui.
8: Eh bien, je vous remercie, madame.
7: Il n'y a pas de quoi.
8: Au revoir, madame.
7: Au revoir, monsieur.
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11: Bonjour.
27: Bonjour monsieur, c'est bien la bijouterie ?
11: Oui, bonjour monsieur.
27: Monsieur Martin à l'appareil.
11: Oui ?
27: Je vais venir avec maman pour lui faire visiter la bijouterie.
11: Faire visiter la bijouterie à votre maman, quel sujet ?
27: Au sujet qu'elle croit que je suis moi-même bijouteur.
11: Oui ?
27: Et donc je lui ai dit que votre boutique était en fait ma boutique à moi et que j'étais votre patron.
11: Ah ben ça, ce sera pas possible. Hein.
27: Non mais j'ai tout prévu. Si ça vous gêne de m'appeler patron, vous prenez votre journée.
11: Ah non, je prends pas ma journée monsieur, je suis salarié, c'est ma patronne qui me paye. En aucun cas, je dois faire croire à qui que ce soit que c'est vous mon patron et vous appelez patron, je suis pas d'accord.
27: Oui, mais si moi, je vous donne une journée de congé.
11: Vous êtes pas mon patron.
27: Non mais moi je serai sur place de toute façon, je m'occuperai des clients.
11: Et vous voulez que je quitte le magasin pour que vous soyez dans le magasin avec votre mère?
27: Voilà, donc je vais venir faire un double des clés déjà.
11: Non, il y a pas de double à faire.
27: Bah, sinon on laisse ouvert, mais...
12: Allô?
27: Ah, bonjour monsieur.
12: Et qui êtes-vous?
27: Alors, je suis supposé être votre nouveau patron.
12: Non monsieur, je ne laisserai pas ma bijouterie à un inconnu.
27: Bah, on peut pas dire inconnu vu que j'ai fait une enseigne en plus avec mon nom pour mettre sur la vôtre.
12: Vous avez quoi?
27: Je vais poser une enseigne bijouterie Martin.
12: Ah non, mais que je ne vois pas des guignols m'amener quoi que ce soit bijouterie Martin sur mon enseigne. Parce que ça va drôlement barder. Vous rigolez là ou quoi?
27: Oh, est-ce que ce serait pas vous rigolez ou quoi qui veut dire oui ça?
12: Non.
27: Oh si.
12: Non.
27: Si.
12: Non.
27: Bah si.
12: Non.
27: Si.
12: Non.
27: Si.
12: Non.
27: Bah si.
12: Non.
27: Si.
12: Non.
27: Si.
12: Non. Non. Non. Non et non.
27: Ah bah si et si.
12: Non.
27: Si.
12: J'ai dit non. Vous décommandez ce cirque.
27: Ah bah non.
12: Ah bah que si.
27: Ah bah que non.
12: Si.
27: Non.
12: Eh bien sûr que si.
27: Eh bien sûr que non.
12: Je vous garantis qu'ils vont pas la monter leur enseigne.
27: Non, non, mais c'est un truc qui colle dessus.
12: Je ne veux rien de coller dessus. Moi, mon enseigne, je viens de la changer, c'est pas pour que ça soit détruit par du guignolage de colle.
27: Ah non, mais je vous rassure, c'est du guignolage de colle professionnel.
12: Non, non, et non.
27: Ah bah c'est reparti, bah si.
12: Non.
27: Si.
12: Non.
27: Si.
12: Non, monsieur.
27: Si, monsieur.
12: Je, non.
27: Mais si.
12: Non, c'est non, et non, et non. Il n'en est pas question.
27: Ouh là là, vous compliquez tout, hein.
12: Non, bah ça va pas être Si je vois arriver un guignol qui touche à mes affaires, je peux vous garantir que ça va gicler.
27: En plus, j'ai dit à maman qu'elle pouvait choisir un bijou qu'on lui offrait.
12: Non mais ça va pas. Elle vient pas et elle prend pas de bijoux.
27: Ah oui, mais je lui ai promis.
12: Mais monsieur, enfin réfléchissez 30 secondes. On prend pas de décision dans le dos d'un patron. Un patron, c'est un patron.
27: Bah voilà, comme c'est moi le patron, justement.
12: Mais non, c'est pas vous le patron.
27: Pardon, demandez à ma mère, elle vous dira bien que c'est moi le patron.
12: Bah comment voulez-vous qu'elle vous dise ça?
27: Bah elle dira ça parce que je lui ai dit que j'étais le patron.
12: Oui, bah je vais lui dire moi ce que je pense. La vérité.
27: Oh, justement, la voilà qui arrive. Quelle coïncidence.
12: C'est de l'escroquerie, monsieur.
27: Bonjour maman, je suis justement en ligne avec mon collègue de la bijouterie.
12: Collègue de la bijouterie.
27: Donc je l'ai prévenu que la mère du patron allait venir.
12: Vous la passez une minute, là?
27: Ah oui, volontiers, attendez. Maman Martin, je passe mon sous-fifre.
12: Oh, l'escroc.
27: Oui, allô?
12: Allô?
27: Bonjour, monsieur, c'est Maman Martin à l'appareil.
12: Oui, bonjour, madame. Je ne sais pas qui vous êtes, madame. Votre fils est un usurpateur.
27: Qu'est-ce que vous dites?
12: Il n'est pas propriétaire et il n'est pas salarié. Il est rien.
27: C'est quand même votre responsable.
12: Non, il est responsable de rien.
27: Alors, pardon, mon petit, mais il me dit le contraire.
12: Non, madame, c'est faux.
27: Pardon, c'est à nouveau monsieur Martin, je reprends la conversation.
12: Mais qu'est-ce que c'est que ce cirque?
27: Écoutez, je vais faire semblant de vous gronder, vous inquiétez pas, c'est pour de faux.
12: Ça suffit.
27: Oh là là, attention, vous parliez à la mère de votre patron.
14: Eh oui, mais vous n'avez jamais travaillé ici.
27: Eh ben bonjour madame.
14: Oui, ben non, vous savez à quoi ça me fait penser? Vous savez à Rire et Chanson? Ah, si vous connaissez Rire et Chanson.
27: Oh, Rire et Chanson, ça existe même pas, je suis sûr que vous venez de l'inventer ça.
14: Non.
27: Monsieur, et pourquoi pas l'appel trop con pendant qu'on
14: est. Non, mais vous êtes mal tombé, arrêtez vos conneries.
27: Bon, je passe avec maman.
14: Non, mais tu vas te faire foutre, d'accord, ok?
27: Ah,
14: d'accord.
27: Alors, je n'ai rien contre le tutoiement des employés avec le patron.
14: Tu dégages?
27: En revanche, faudrait peut-être pas être trop familier non plus, parce
14: d'accord,
27: que...
14: T'as compris ça, connard?
27: Pardon, mais connard, c'est quand même hyper familier, hein.
14: Tu me fais chier.
27: Oui, bah bisous aussi, tiens, maman t'embrasse. Oui, bisous, ma petite.
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17: Floral, bonjour.
23: Allô?
17: Oui?
23: C'est le fleuriste?
17: Oui.
23: Bonjour. Est-ce que vous faites les livraisons de fleurs?
17: Oui. Je vais vous passer la fleuriste.
23: Merci.
24: Oui.
23: Bonjour.
24: Bonjour, monsieur.
23: Je voudrais livrer 10 roses rouges, s'il vous plaît.
24: Oui. Quand?
23: Le plus vite possible, en fait.
24: Alors, attendez, je vais regarder s'il m'en reste là. On a un fournisseur demain, là, il n'y en a plus.
23: Demain, vous pouvez...
24: Vous voulez attendre demain?
23: Oui, je peux attendre demain, oui.
24: Ouais, d'accord. Alors, 10 roses...
23: Rouges.
24: Rouges. Ok. Alors, le message?
23: Mon amour...
24: Oui.
23: Je t'aime.
24: Ouais.
23: Je n'ose pas te le dire en face. Parce que, comme tu le sais, Je souffre toujours.
24: Je souffre
23: toujours.
24: Toujours.
23: De ma vésicule biliaire.
24: Biliaire.
23: Qui me donne une mauvaise haleine.
24: Une mauvaise haleine.
23: Voilà.
24: Alors, je vais prendre vos coordonnées. Vous êtes monsieur
23: Gendard, G-E-N-D-A-R.
24: G-E-N-D-A-R. Votre numéro de téléphone
23: 02-97.
24: Donc, à livrer à madame.
23: Oui.
24: Alors, son nom
23: À mon aimé.
24: Pardon?
23: Mon aimé, quoi. Elle comprendra.
24: Non, vous ne voulez pas nous donner son nom?
23: Non, je préfère éviter les drames.
24: D'accord, ok. Alors, l'adresse, c'est
23: 10 rue...
24: Oui.
23: C'est à Questembert. Hein.
24: Oui, mais par contre, oui, au 10 rue... Il y a plusieurs... Il y a trois locations. Chez qui on va livrer?
23: Les fleuristes.
24: Hein? Pardon?
23: Vous avez bien compris que c'était pour vous, non?
24: Hein? Moi?
23: Ah oui.
24: Oui, mais on est plusieurs employés, hein.
23: Oui, mais je reconnais votre voix quand même. Je suis déjà venu prendre des fleurs pour ma mère, alors.
24: Ah, d'accord, ok. Ah, mais je suis mariée, monsieur.
23: Oui, mais c'est pas forcément un problème.
24: Ah, non, mais vous êtes très gentil, mais je peux pas accepter.
23: Oh, ben, je vous en prie.

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2: De rafraisement.
3: Non, mais c'est quoi ça encore, cette machine?
2: Bah, je ne sais pas. Un fraiseur.
3: Bah, là, vous m'inventez des mots parce que je suis désolée, ça n'existe pas. Hein.
2: Bah, le rafraiseur, c'est pour fraiser, c'est pour mettre au frais.
3: Non, mais un rafraiseur, ça s'utilise pas en boulangerie, monsieur.
2: Ah, c'est ça, c'est que vous n'êtes pas équipé, peut-être alors.
3: Équipé de quoi?
2: Bah, de la machine à faire le pain frais.
3: Mais monsieur, du pain frais, ça n'existe. Du pain frais, c'est chez nous. Du pain chaud, vous avez la gage de qualité. Mais qu'est-ce que ça veut dire, ça? Vous n'avez pas du pain de supermarché.
2: Ah bah, il n'était pas à 8 degrés, hein. Ça, je peux vous le dire.
3: Mais monsieur, ça veut pas dire pain frais, ça veut pas dire à 8 degrés, hein. Ça veut pas dire ça.
2: Est-ce que vous pouvez, dans ce cas, peut-être marquer sur votre devanture que vous vendez du pain tiède ou du pain chaud ?
3: Non, on vend du pain frais, monsieur.
2: Au moins, peut-être prévenez pain chaud, parce que là, les gens vont être déçus.
3: Et pourquoi ils seront déçus, monsieur ? C'est une gage de qualité.
2: Bah, ils vont avoir...
3: Ça veut dire ça ?
2: Bah, ils vont avoir l'impression de se faire arnaquifier, quand même.
3: Mais non, mais n'importe quoi, alors.
2: Donc, du coup, je voudrais vous le rapporter cet après-midi ?
3: Non, non, mais vous me rapportez pas du pain cet après-midi. Attendez, il est parti hier, il est mort. Vous vous débrouillez. Non,
2: ah, bah maintenant, il est frais.
3: Non, mais il est pas frais, alors qu'est-ce que vous me racontez, les racis ?
2: Bah, évidemment qu'il est frais. Moi, je l'ai mis dehors.
4: Il veut venir se la faire rembourser. Allô ?
2: Oui, allô ?
4: Ah, mais attendez. Vous n'avez pas mangé votre baguette ?
2: Ah bah,
4: parce qu'elle était chaude.
2: Moi, ça me gênerait de vous dénoncer au syndicat des panifiés.
4: Pardon ? Vous voulez me dénoncer au syndicat des pâtissiers ?
2: Des panifiés.
4: Des panifiés ? Ah oui, et pourquoi ? Parce que je vous ai vendu du pain frais ? Non, mais je rêve. Non, mais je suis en plein délire, là. Je ne vois pas pourquoi vous me dénonceriez au syndicat des panifiés, comme vous dites.
2: Des panifiés.
4: Des panifiés, c'est bien ce que je viens de dire.
2: Bon.
4: Je peux pas continuer la discussion.
2: Est-ce que je peux avoir peut-être la personne qui...
4: Oh, bah, si vous voulez. Vraiment, je vous le passe. Ne quittez pas.
5: Bon, apparemment, parce que je vous le problème,
6: Allô ?
2: Oui ?
6: Bah attendez, appelez-moi con quand vous êtes.
2: Comment ?
6: Appelez-moi con quand vous êtes.
2: Pourquoi vous voulez que je vous appelle con ?
6: Vous vendez du pain pas frais, non mais vous cherchez quoi là ?
2: Est-ce que je peux passer cet après-midi ?
6: Pourquoi faire ? Pour la baguette du pain chaud là ?
2: C'est ce que je disais à votre collègue là, à l'autre monsieur.
6: Non, c'est ma femme.
2: Ah !
6: Oui !
2: Vous êtes sûr ?
6: Non mais attendez, vous jouez à quoi là ?
2: Encore une fois, c'est ce que je disais à l'autre monsieur. Je dis pas que
6: non,
2: vous avez fait...
6: Non, c'est madame, c'est ma femme.
2: Moi je vous me l'ai changé, sinon ?
6: Sinon quoi ?
2: Bah sinon, je sais pas, si vous pouvez me filer des gâteaux à la place, peut-être.
6: Et puis encore quoi, vous voulez pas que je vous file un billet de 500 euros, des fois?
2: Combien?
6: Vous voulez pas que je vous file un billet de 500 euros?
2: Vous en avez ou pas?
6: Oui.
2: Ah bah alors, j'en veux bien.
6: Ouais, bah venez chercher.
2: Ah bah merci.
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9: Entreprise là, bonjour.
10: Oui, bonjour monsieur, je voudrais parler au directeur de l'entreprise.
9: Ah, il est pas là.
10: Ah, bon écoutez, c'est monsieur Delaplace, l'appareil. Vous pouvez laisser un message?
9: Oui. Alors, monsieur Delaplace?
10: Oui, c'est la banque du sperme à Clermont-Ferrand, hein?
9: Oui.
10: Alors, son compte en banque à la banque du sperme est à découvert, il est dans le rouge.
9: Mm-hmm.
10: Je lui ai signalé, il n'y a pas de réponse.
9: Mm-hmm.
10: Hein, je vais passer madame Germaine Ledoux qui est responsable du compte de votre patron.
9: Oui.
11: Merci, monsieur le directeur. Allô?
9: Allô?
11: Bonjour, monsieur.
9: Oui, bonjour.
11: Voilà, alors, vous signalez à monsieur...
9: Oui.
11: Hein, que je lui ai déjà envoyé deux lettres, qui n'a pas répondu. Alors, sur son compte en banque du sperme, hein? Donc sperme en paillette, il a découvert de 2 centilitres,
9: oui.
11: Et sperme en bulle de 1 centilitre et demi. Il faudrait qu'il passe cet après-midi.
9: Ça, il n'est pas là de la journée, hein, je vous le dis tout de suite.
11: Ah oui, mais ça ne va pas.
9: Hein? Eh ben oui, mais il est à Lyon, je ne peux pas le faire revenir de Lyon, moi.
11: Ah oui, mais moi je vais fermer son compte. Hein. Moi je ne peux pas laisser un compte débiteur à la banque du sperme, monsieur.
9: Eh ben, peut-être bien, mais il n'est pas là.
11: Bon, écoutez, est-ce que vous pouvez vous-même recouvrir son découvert ?
9: Ben oui, mais je vois pas comment je préfère. Hein.
11: Ben c'est très simple, je vais venir vous voir.
9: Mais moi je suis pas là, je m'en vais chez Michelin, j'ai rendez-vous. Hein.
11: Bon, vous avez chez Michelin les pneus, là ?
9: Eh oui.
11: Bon, ben je vais vous rejoindre là-bas.
9: Ah, mais je vais pas chez... Vous allez pas venir chez Michelin avec moi quand même, oh.
11: Pourquoi ?
9: Ben dites donc...
11: Mais monsieur, c'est la banque du sperme, le compte en banque de votre patron est dans le rouge.
9: Mais vous faites marrer, vous, mais s'il est dans le rouge, moi j'y peux rien.
11: Mais si vous éprouvez quelque chose, monsieur...
9: Qu'est-ce que j'y peux ?
11: Je viens vous voir avec une éprouvette.
9: Oui.
11: Et vous donnez donc du sperme en paillette.
9: Moi je peux pas faire pour lui, hein.
11: Pourquoi ?
9: Parce que moi je suis moi, lui c'est lui. Hein ? Ce que je peux vous promettre, c'est de lui faire la commission. Un point, c'est tout.
11: Bon, alors...
9: Au final, on n'en parle plus.
11: Alors, donc vous lui faites la commission. Vous lui dites que pour le club de couture...
9: Oui.
11: Il y a 5 dames qui attendent 2 centilitres de sperme en paillette.
9: Oui.
11: Et 1 centilitre, donc, de sperme en bulle. Est-ce qu'il peut éventuellement le faire cette nuit?
9: Mais je ne le verrai pas aujourd'hui, moi.
11: Bon, alors, monsieur, il faut bien qu'on s'arrange, vous pouvez bien le faire pour lui.
9: Non.
11: Mais pourquoi?
9: Mais parce que moi, j'ai dit non, c'est tout. Je ne voulais pas m'embêter avec ça, quand même.
11: Monsieur le directeur, on va être obligé de fermer le compte de monsieur... Parce que

0: Son employé refuse.
1: Ah ben, c'est sûr que je refuse, c'est pas parce que c'est mon patron, hein.
2: Donnez-moi ça. Allô ?
1: Allô, oui ?
2: Oui, monsieur, de la place à Paris.
1: Oui, non, mais moi, je marche pas dans ces combines, hein. Je veux bien faire les commissions, mon patron, tout ce qu'on veut, mais je veux pas prendre sa place. Ça, faut pas y compter, hein.
2: Monsieur, écoutez.
1: Non, je n'écoute rien du tout.
2: Je vous envoie une infirmière diplômée.
1: J'ai dit non !
2: Il y en a pour 5 minutes.
1: Mais comment il faut vous le dire ?
2: Je vous en prie, écoutez, c'est la moindre des choses.
1: J'ai dit non !
2: Monsieur, écoutez-moi, s'il vous plaît, vous avez le club de couture.
1: Mais pour qu'est-ce que ça me regarde, le club de couture, moi ?
2: Parce que ce sont 3 dames qui sont dans le besoin et...
1: Mais vous êtes terrible, vous ! Pourquoi j'irai donner à sa place, moi ? Mon patron n'est pas là, moi je peux pas le remplacer, c'est tout.
2: Mais si, vous pouvez.
1: Non, je ne peux pas.
2: Pourquoi ?
1: Parce que je vous dis que je ne peux pas, c'est tout. Ah, mais alors ?
2: Monsieur, je vous envoie les huissiers qui vont opérer immédiatement une saisie de 2 centilitres de sperme à paillettes.
1: Et à qui ?
2: À vous !
1: Et tu as mon cul, oui !
2: Attendez, vous permettez une seconde. Vous envoyez 2 huissiers, hein. Vous envoyez maître Jackie Gallois et donc sa femme. Vous les envoyez chez Michelin, ils vont faire une saisie de 2 centilitres.
1: Chez Michelin ? Pourquoi chez Michelin ?
2: Bah parce que vous y allez.
1: Ah non, je regrette. M'envoyez des personnes chez Michelin parce que je vous garantis que ça ira mal, hein.
2: Écoutez, monsieur, votre compte est en rouge.
1: Mais vous faites marrer, c'est pas le mien, le compte. Envoyez un huissier, faites ce que vous voulez, j'en ai rien à branler, moi.
2: Ah bah si, justement.
1: Mais bon sang, qu'est-ce que c'est ce bordel, là ? Prenez-les n'importe qui, mais moi je vais pas.
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5: Bonjour monsieur, Salma Hayek monsieur, comme on dit au Maroc. Je suis bien à l'épicerie.
4: Oui.
5: J'ai acheté des feuilles de briques chez vous.
4: Oui.
5: Parce que j'avais des travaux à faire à la maison.
4: Des feuilles de briques pour faire des travaux.
5: Oui, et alors le problème c'est qu'à mon avis ce sont des fausses.
4: C'est de l'alimentaire les feuilles de briques.
5: Alors passez-moi ce monsieur Menter.
4: Il n'y a pas de monsieur Menter quand même, vous êtes dans une alimentation là monsieur.
5: Et alors pourquoi vous me parlez de ce monsieur alimentaire?
4: Mais il n'y a pas de monsieur Aziz.
5: Allô?
4: Je suis mort de rire sur vous parce que moi je vends des feuilles de briques, mais des feuilles de briques.
5: Ah ah, voilà, vous avouez.
4: Mais pour faire à manger les feuilles de briques, vous faites de la maçonnerie.
5: Évidemment je fais de la maçonnerie, qu'est-ce que vous voulez que je fasse avec?
4: Mais je sais c'est quoi une feuille de briques quand même, ça va pas ou quoi dans votre tête?
5: Non, bah enfin excusez-moi, c'est quand même gonflé alors que vous m'avez vendu vous-même de la fausse marchandise.
4: Mais comment on peut vendre de la fausse marchandise? Mais vous racontez n'importe quoi, je vends pas des habits, y'a pas de vrai, y'a pas de fausse, mais qu'est-ce que vous me racontez là?
5: Ah bah dans le sens où c'est pas de la pierre.
4: Quelle pierre? Je vends pas des pierres, je vends de la brique. Et on fait pas des pierres dans la brique. Vous devenez fou ou quoi,
5: bon, écoutez, passez-moi ce monsieur Ali.
6: Allô?
5: Ah, vous êtes monsieur Menter? Alimentaire?
6: Feuilles de briques, ça marche pas?
5: Ah bah en plus vous êtes au courant?
6: Non, pourquoi je suis au courant? Au courant de quoi monsieur? C'est quoi les feuilles de briques qui marchent pas? Je comprends pas ce que vous dites.
5: Oh oui.
6: Les feuilles de briques qu'on vend en paquet, pourquoi ça marche pas? Je comprends pas.
5: Ah bah on fait celle qui comprend pas, tiens comme par hasard.
6: Mais monsieur, les feuilles de briques, qu'est-ce qu'ils ont les feuilles de briques monsieur?
5: Eh bah elles marchent pas.
6: Oh là là, c'est moi que vous le dites, c'est vous que vous le dites, moi je l'ai pas dit. Vous êtes en train de dire moi ce que moi j'ai pas dit.
5: Non, c'est vous qui êtes en train de pas dire ce que moi j'ai dit.
6: Voilà, c'est ça que vous voulez dire. Que moi j'ai rien dit et vous dites que moi j'ai rien dit non plus là aussi.
5: Alors moi je pense que moi j'ai dit ce que vous avez pas dit. Est-ce que vous avez pas dit ce que j'ai dit?
6: Oh là là, vous avez dit ce que vous avez pas dit. Alors, la marchandise que nous vous l'avons dit, elle est en bon état, monsieur.
5: Oh bah alors ça, alors passez-moi le responsable, s'il vous plaît.
6: Ouais.
5: Allô?
7: Allô?
5: Bonjour, monsieur. Salma Hayek, monsieur.
7: Moi, je suis une femme, hein, pas un monsieur.
5: Ah bon? Mais vous n'êtes pas monsieur Ali?
7: C'est pas Ali, là. C'est pas Ali, monsieur. Je suis sa collègue du travail.
5: Vous êtes la collègue d'alimentaire?
7: Oui.
5: Vous êtes madame Menter?
7: Non, on travaille dans l'alimentaire, monsieur. Vous faites une erreur, vous comprenez ou non?
5: Ah bah, je comprends que vous m'avez arnaquifié parce que vous vous êtes dit c'est un touriste.
7: Quelle arnaque, monsieur. Vous mélangez tout. Qu'est-ce que vous avez?
5: Ah bah, excusez-moi, mais enfin, parce que moi, on me vend de la fausse brique, qui est même pas de la pierre.
7: Non, nous, on fait pas de la pierre, monsieur. Mais qu'est-ce que vous cherchez exact?
5: Bah, à la limite, mettez-moi des feuilles de ciment à la place.
7: On fait ni ciment ni rien, monsieur. Vous êtes dans un magasin de semoule.
5: Alors, il se trouve que j'ai eu la chance de rencontrer Elise Moon, en effet.
7: Écoute-moi, vous êtes dans un magasin de semoule.
5: Oui, ah bah, je vous le fais pas dire, j'adore Elise Moon.
7: Non, j'ai rien dit, moi. Est-ce que vous comprenez ou vous faites exprès?
5: Bon, repassez-moi, monsieur Menter.
7: Non, il n'y a pas monsieur Menter. On travaille ensemble, on est.
5: Oui, bah, repassez-moi, monsieur Ali, alors.
7: Vous rigolez des gens ou quoi?
5: Oh bah, merci. Choucroute, comme on dit chez vous.
7: Arrêtez parce que je vais appeler la police.
5: Dans ce cas, c'est moi qui appelle la police tout de suite, excusez-moi.
7: Allez-y, appelez.
5: Ne se quittez pas, je vous les passe.
8: Allô? Ah. Vous travaillez avec la radio?
5: Quelle radio?
8: Je ne sais pas, mais parce que vous plaisantez.
5: Ah bah oui.
8: Tout ça, c'est pour le plaisir. Mais quelle radio?
5: Alors devinez, ça commence par rire.
8: Rire sans crème fraîche.
5: Très bonne idée. Mais non.
8: Je ne sais pas.
5: Rire et...
8: Rire et chanson.
5: Bravo, bravo. Et bonne journée, monsieur Menter.
8: Alors, bonne journée, au revoir.
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10: Allô?
11: Oui, bonjour, madame.
10: Bonjour.
11: C'est l'école de danse?
10: Oui, tout à fait.
11: Monsieur Ledu, à l'appareil.
10: Oui.
11: Dites-moi, j'étais à un mariage la samedi.
10: Oui.
11: Et il y a une nouvelle danse, là, qui a l'air très... très intéressante, où j'ai appris plein de choses, et mon petit cousin qui a ramené ça de Paris.
0: Oui.
11: J'en ai parlé à mon club de boulisme, là.
0: Oui.
11: Et tous ceux qui, comme moi, pratiquent les boules.
0: Oui.
11: Ça les intéresse, cette danse.
0: Ah, d'accord. C'est quoi comme danse?
11: La zézette.
0: Ah, je connais pas.
11: Ben, la danseuse, elle a la zigounette du monsieur à la main.
0: Oui.
11: Et elle tourne comme ça, vous voyez. Hop, hop, hop. Et donc, le monsieur, lui, se laisse faire. Il est mené par la... par, comment on appelle ça, sa zézette, quoi, sa zigounette, quoi.
0: Ouais, mais bon...
11: Oh, ben, vous savez...
0: Bon,
11: Oh, mais on est 12, hein.
0: Ouais, mais ça fait rien.
11: Non, mais...
0: On c'est est pas motivé. Trop...
11: On est motivé. On est motivé.
0: Oui, oui, mais peut-être, mais moi, c'est pas trop ma tasse de thé, ça, hein.
11: Je vous rassure, non. On a déjà acheté, donc, les chaussons de danse. Et puis la tenue de danseur,
0: ouais,
11: et donc il n'y a pas de braguette, de trucs comme ça, c'est tout de suite la zigounette, la zézette,
0: ah,
11: on la sort.
0: Non, non, c'est pas trop mon truc, ça. Hein. Moi, j'apprends pas tous ces trucs-là, hein, je suis désolée. Hein.
11: Comment?
0: Ah non, ouais, mais là, c'est pas un truc qui m'intéresse. Je vous dis franchement, ça, c'est pas des trucs qui m'intéressent. Hein. Montrer les zézettes, c'est pas trop mon truc. Hein. Allô?
11: Mais madame, je comprends pas, je croyais que vous étiez professeur de danse.
0: Professeur de danse, c'est pas pour montrer les zézettes, hein.
11: Mais non, mais il s'agit pas de montrer...
0: Ah oui, parce que là, si c'est pour montrer la zézette, c'est pas... Je peux vous dire tout de suite que c'est non, hein.
11: Mais c'est pas pour la montrer. C'est pour la tenir, pour la danse. Voyez, c'est pas tout à fait pareil. C'est
0: oui,
11: pas...
0: mais même si vous la sortez pour la tenir, c'est pas pareil, quand même.
11: Bah, c'est ça qu'on fait.
0: Ah oui, bah alors, je suis désolée, non, c'est non, hein.
11: Attendez, il y a le président du club de boules qui est là.
0: Non, non, mais c'est non, hein. C'est pas la peine, n'insistez pas.
9: Allô?
0: Allô?
9: Bonjour madame.
0: Oui, bonjour monsieur.
9: Bonjour madame, monsieur le baron de la Florana, là à l'appareil.
0: Oui.
9: Juste une petite question qui me taraude d'esprit.
0: Oui.
9: Pouvez-vous me dire exactement ce qu'il y a de choquant à enseigner à 12 boulistes la zézette dans un club de boules?
0: Ah non, non, vous m'excuserez, là, je suis désolée, là, c'est non, hein. Moi, je vais pas m'amuser à faire des danses avec, à montrer que le mec monte sa zézette et puis que la nana la tienne, je suis désolée.
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10: Bonjour.
12: Bonjour monsieur, c'est bien la maison de retraite?
10: Oui.
12: Je me suis permis de vous déclarer crèche temporaire, donc je vais vous déposer des enfants à garder.
10: Oui, mais nous on a notre travail monsieur, on a déjà nos résidents.
12: Oui, bah voilà, bah justement ils s'amuseront ensemble.
10: Mais non, mais on prend pas les enfants monsieur, c'est pas possible.
12: J'ai mis à partir de 8h pour l'accueil.
10: Mais y a personne à 8h.
12: Ah, dans ce cas je passerai juste faire l'accueil le matin.
10: Non.
12: Non mais après je reste pas.
10: Non, vous envoyez personne.
12: Moi je suis juste là pour encaisser les frais d'inscription.
10: Y a pas d'inscription à avoir.
13: Mais non, mais attendez, je vous passe la cadre infirmière. Excusez-moi, monsieur, je vous arrête tout
12: bonjour
13: de suite.
12: Monsieur.
13: Vous êtes dans une maison de retraite, monsieur.
12: Ah non, non, je suis chez moi, là.
13: Non, mais là, moi, je dis, vous avez appelé dans une maison de retraite. Nous n'avons pas de crèche, nous ne gardons pas d'enfants.
12: Pas encore.
13: Non, pas du tout, même.
12: Bah, bientôt.
13: Non, jamais.
12: Bah, si, lundi.
13: Mais, monsieur, n'inscrivez aucun enfant, parce que lundi, vous n'aurez aucun enfant qui viendra ici. Les aides-soignants ne vont pas garder les enfants des personnes.
12: Mais non, mais les vieux le feront, vous voyez, c'est un truc qu'ils peuvent s'occuper.
13: Mais non, monsieur, ça ne se fait pas comme ça. Aucun enfant ne sera pris en charge par les personnes âgées, enfin. Vous devez avoir un accord de notre direction. Ça n'est pas le cas.
12: Oui, bah, je vous ferai un accord de votre direction, si c'est ça.
13: Mais non, je vous ai dit, c'est non.
12: Enfin, c'est un nom qui veut dire oui, j'imagine.
13: Non, c'est un nom qui veut dire non.
12: Enfin, c'est un nom qui se discute, parce que comme moi
13: non,
12: j'ai déjà.
13: Non, c'est pas un nom qui se discute, monsieur.
12: Disons que c'est un nom peut-être.
13: Non, non.
12: Alors, un nom mais.
13: Vous n'avez pas. Non, non.
12: Un nom ou bien.
13: Non.
12: Si on dit un nom cependant.
13: Non, non.
12: Alors, un nom néanmoins.
13: Stop.
12: Allô?
13: Faire garder des enfants ici lundi, le donner des noms.
12: Oulala, dites donc, je vous entends.
13: Oui, oui, je parle.
12: Vous êtes en train de me piquer mon idée ou je rêve?
13: Non, non, pas du tout, je suis en train de dire.
12: En fait, pour me doubler, tout simplement.
13: Bon, excusez-moi, pas pour vous doubler, monsieur.
12: Oh,
10: bonjour, monsieur.
12: Oui, excusez-moi, monsieur, mais votre collègue.
10: Madame, je suis madame.
12: Oui, si vous voulez.
10: Il faut que la directrice de la résidence soit au courant. Après, il faut que l'accord soit arrivé auprès de madame le maire aussi.
12: Eh ben, je vous ferai un accord de madame le maire.
10: Non, oui, non, non, non, vous ne comprenez pas.
12: Je dirais que de toute façon, ça a été validé avec vous déjà.
10: Non, ça n'a pas été validé avec moi. C'est pas ce que je vous ai dit, monsieur. Vous m'avez dit que vous pouviez me faire un papier.
12: Voilà.
10: Avec la signature du maire.
12: Oui, bah, info, je vais pas aller demander au maire vraiment de couvrir mes affaires.
10: Eh ben, si, faut que le maire soit au courant.
12: Bah, je lui ai dit que vous m'avez demandé un faux papier du maire.
10: Oh, je vous ai pas dit de demander un faux papier du maire. Vous comprenez ce que je vous dis ou pas? On accepte des enfants que si on a l'accord de madame le maire, c'est tout.
12: Ah, écoutez, heureuse coïncidence, madame le maire est justement à côté de moi.
10: Mais non.
12: Mais si, elle valide le dossier en plus.
10: Non. Vous pouvez me dire que madame le maire est à côté de vous, monsieur. Moi, ma supérieure, c'est madame...
12: Ah bah attendez, c'est dingue ça, voici justement votre directrice. Elle était juste derrière madame le maire, je l'avais pas vue.
10: Ah, ça m'étonne. Écoutez, bon, je vous arrête, monsieur.
12: Ah bah je vous la passe.
10: Non.
12: Madame Ladirlo. Oui, monsieur Martin, je vous passe votre employé.
10: Ah non.
12: Oui, allô ?
14: Oui.
12: Bonjour, mon petit, c'est la directrice.
14: Ouais, vos conneries, je sais pas si c'est sérieux ou pas.
12: Ah, mais bien sûr, oui.
14: Oui, oui, non, bah, je raccroche, c'est tout.
12: Non, mais excusez-moi, si vous raccrochez, on est de la directrice, c'est quand même.
14: Ah, écoutez, monsieur, me prenez pas pour une conne, hein, d'accord ?
12: C'est pas monsieur, c'est madame, je suis votre, quand même, votre supérieure.
14: Non, non, vous êtes pas ma supérieure, enfin, monsieur.
12: Non, madame.
14: Non, non, non.
12: Allô ?
14: Non.
15: Allô ?
12: Eh ben, bonjour, monsieur.
15: La directrice est avec vous.
12: Ah non, alors mieux que ça, je suis la directrice.
15: Non, non. Je connais bien la voix de ma directrice. Hein.
12: Ah oui, mais c'est parce que j'ai attrapé froid, donc ma voix déraille un peu.
15: J'y crois pas.
12: Ah mais si.
15: Bon, écoutez, si c'est pour une blague, vraiment.
12: Alors vraiment, oui, c'est pour une blague.
15: Ah d'accord. C'est une blague.
14: Ça me fait pas rire.
15: C'est une blague.
14: Ça me fait pas rire. Hein.
12: Ah, et si je dis que c'est la chanson?
15: Ben, vous êtes excusé, hein.
12: Ah, merci.
15: Au revoir, monsieur.
12: Ah non, pas monsieur. Au revoir, madame la directrice.
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15: Allô, oui ?
17: Oui, bonjour, madame.
15: Oui ?
17: Oui, bonjour, c'est Nicolas Hulot à l'appareil. Vous connaissez l'émission Il est choix, il tue ? Très bien, vous nous avez déjà regardé. Vous connaissez alors la séquence frisson, d'accord ? Nous sommes dans les canalisations d'eau de votre immeuble avec un caméraman et un ingénieur du son. Et alors le problème que nous avons, c'est que nous essayons de remonter à la surface tous les trois. Mais je ne sais pas si vous avez déjà vu vos canalisations d'eau.
15: Ah non, pas du tout.
17: Bien, disons que les parois sont plutôt rêches. Je voudrais savoir si pour cette séquence frisson, vous pourriez faire couler un peu d'eau avec du savon ou un liquide vaisselle qui nous permettrait de remonter plus facilement à la surface et de nous dégager de ce conduit.
15: Bon, ben écoutez, alors je vais aller à la cuisine.
17: Je vous remercie.
15: Je vais tout de suite et je ne raccroche pas.
17: Hein, ne raccrochez pas, voilà, vous êtes gentil. Chers téléspectateurs, vous êtes au cœur de Il est choix et il chue. Et oui, c'est en effet la grande séquence frisson. Ah, séquence frisson avec Nicolas Hulot. Allô ?
15: Voilà, j'ai fait couler avec de l'eau avec du produit de vaisselle.
17: Eh bien écoutez madame, je vois en effet l'eau qui arrive vers nous. Nous tentons effectivement de nous dégager, de remonter vers le conduit. Les parois semblent plus humides, je vous remercie beaucoup.
15: Est-ce que vous voulez que je remette encore ?
17: Écoutez, dès que j'aurai raccroché, vous en remettrez un petit peu. Vous m'entendez là ?
15: Oui, je vous entends très bien, moi.
17: Ah, le signal est moins bon, je ne sais pas si vous m'entendez.
15: Oui, je vous entends très bien, Nicolas et Jo.
17: Eh bien écoutez, je vous remercie, car les parois sont humides et nous glissons le long des tuyaux de vos canalisations d'eau. Comment vous remercier ?
15: Oh, bah, j'en sais rien.
17: Écoutez...
15: En venant me voir.
17: D'accord, bah écoutez, nous allons essayer d'arriver chez vous par vos WC. Hein, donc
15: vous allez passer par le petit trou des WC ?
17: Non, mais on va juste vous faire un petit signe de la main, on ne pourra pas passer le corps. Hein.
15: Ah bon ?
17: Et on continuera l'escalade jusqu'en haut, donc. Hein,
15: d'accord.
17: Pour la séquence frisson, donc vous nous regardez par les WC. Je vais essayer de sortir la main et de vous faire un petit bonjour. Avec la caméra, ce que vous pouvez faire, c'est nous faire un grand sourire à ce moment-là au-dessus de vos WC ou pas ?
15: Si vous voulez, mais dans combien de temps ?
17: Écoutez, il nous faut à peu près une minute pour arriver jusqu'à vous.
15: D'accord.
17: D'accord ? À tout de suite.
15: À tout de suite. Allô ?
11: Allô ? Oui, bonjour madame, c'est votre voisin.
15: Oui ?
11: Oui, juste à côté, là, l'immeuble à côté. Dites-moi, je comprends pas, j'étais au WC et j'ai vu une main qui se tendait.
15: Mais oui, c'est Nicolas Hulot.
11: C'est pas vrai. Il m'a donné un message pour vous avec un décalcomanie de l'émission Il est choix et il sue.
15: Mais vous êtes à côté ?
11: Oui.
15: Attendez, je viens.
11: D'accord, mais c'est qui vous dites ?
15: Nicolas Hulot.
11: Mais
15: qui fait l'émission Il est choix ?
11: Il est choix, il sue, c'est lui.
15: C'est lui.
11: C'est pas possible.
15: Oui, c'est une émission qui fait frisson.
11: Ah, mais je suis passé dans la séquence frisson.
15: Ben oui.
11: Parce que j'étais juste assis sur mon trône et j'ai vu un bras qui se tendait. Vous vous rendez compte ? Alors, qu'est-ce que je fais ?
15: Ben attendez, j'arrive.
11: Ça y est, il remonte. Attendez, il veut...
15: Allô ?
11: Oui, il veut vous parler, je vous le passe.
15: Attendez.
17: Allô ?
15: Allô ?
17: Oui, c'est Nicolas.
15: Ben oui, alors... j'attendais aux toilettes, mais moi, je savais pas que c'était à côté.
17: Écoutez, je me suis complètement trompé. J'espère que vous m'en voulez pas. Je suis sorti chez votre voisin. Écoutez, vous avez été formidable. Et j'espère que vous appréciez la séquence frisson.
15: Ah oui, toujours, bien
17: d'accord.
15: Sûr.
17: C'était Nicolas Hulot pour la séquence frisson. Bravo Nicolas, j'espère que j'étais bon.
15: Oui, très bon.
17: Et la semaine prochaine, ma chère Françoise, j'espère que vous nous regarderez.
15: J'espère aussi, oui.
17: Nous tenterons l'escalade du radiateur de ma voiture 4x4. C'était Nicolas Hulot. À bientôt.
15: À bientôt.
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19: Pôle emploi à votre service.
20: Oui, allô ?
21: Bonjour monsieur, je vous appelle parce que j'aurais besoin de liquidité en fait.
20: Mais de liquidité par rapport à quoi ?
21: Par rapport à de l'argent.
20: Oui, non mais je comprends bien, mais vous êtes inscrit à Pôle emploi ?
21: Ah non, pas du tout, non. Mais comme un jour ou l'autre, j'ai des chances d'y être inscrit, je me disais autant que je prenne une petite avance maintenant parce que je vais en avoir besoin maintenant.
20: Alors, comprenez bien la logique, monsieur.
21: Oui.
20: Comment pouvez-vous avoir une avance de liquidité sans être inscrit à Pôle emploi ?
21: Il y a bien un jour où je vais y être, vous voyez ce que je veux dire, c'est que...
20: Non, pas du tout, je ne vois absolument pas l'intérêt, monsieur.
21: Bah pour vous, peut-être, mais pour moi, c'est quand même assez pratique.
20: Oui, mais pratique de quoi, monsieur ? Vous ne cotisez en rien, puisque de toute façon, vous n'êtes pas encore inscrit à Pôle emploi, vous n'avez aucune indemnité chez nous, que ce soit de la location de retour à l'emploi...
21: Vous n'avez pas compris. Moi, j'appelle pas pour une location, j'appelle pour un prêt, en fait.
20: Une location,
21: monsieur ? Oui, vous me parlez de location.
20: Non, une allocation.
21: Ah non, on dit location, je crois. Quand est-ce que je peux venir vous voir ?
20: N'importe quand, nous sommes ouverts entre 8h30 et 16h30 non-stop.
21: Et alors vous êtes, je vais prendre votre nom, comme ça je pourrais vous voir direct.
20: Non, moi je m'occupe pas du tout du service indemnisation. Hein.
21: Non mais moi il me faut juste 3000 balles, donc...
20: Non, mais monsieur, on fait pas d'avance comme ça.
21: Et en liquide, si c'est en liquide, c'est peut-être plus
20: non,
21: simple.
20: Non monsieur, stop, on arrête là.
21: C'est au plus pratique pour vous quoi, mais ce que je veux dire c'est
20: Non mais attendez, il y a pas de question de praticité monsieur, je vous ai dit.
21: Au virement alors.
20: Non, mais attendez, là, vous êtes en train de nous prendre pour je ne sais quoi, et la conversation s'arrête là. D'accord ?
21: Non, parce que si c'est plus pratique pour vous...
20: Non, stop, monsieur. Vous vous présentez à l'accueil, point barre.
21: Bon, dans ce cas, mettez tout en petite coupure dans une mallette.
20: Non, mais vous...
21: Et vous laissez sa place de l'église derrière la poubelle.
20: Non.
21: À 19h.
20: Et vous pouvez... Non.
19: Veuillez patienter, un conseiller va vous répondre. Bonjour.
21: Oui, bonjour monsieur.
19: Oui, alors, attendez, vous êtes demandeur d'emploi ?
21: On vous a pas expliqué du tout, en fait.
19: Je découvre.
21: Ah, d'accord.
19: Dites-moi.
21: Je comptais partir en vacances et du coup, j'aurais besoin d'une petite avance.
19: Mais et pourquoi on vous donnerait de l'argent, monsieur ? Vous voulez de l'argent parce que vous voulez partir en vacances.
21: Bah voilà, c'est ça.
19: D'accord. Et vous allez m'en donner si je pars en vacances ?
21: Ah bah non, moi je suis pas Pôle emploi.
19: Mais monsieur, est-ce que vous êtes renseigné sur quoi consiste Pôle emploi ?
21: Alors, je sais pas sur quoi consiste exactement votre association, si c'est
19: Alors, c'est pas une association, monsieur. Donc, je vais vous laisser vous renseigner sur quoi sert Pôle emploi.
21: Je sais très bien sur quoi ça sert, ça, il y a pas de souci.
15: Mais c'est quoi ces conneries là ?
19: Nous sommes désolés. Votre poste ne nous permet pas de dialoguer avec vous.
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22: La poste de Brive, Madame Primo, j'écoute.
23: Oui, bonjour, madame. C'est la poste de Brive.
22: Oui.
23: Oui, bonjour. Je ne sais pas si vous m'entendez bien, parce que j'ai un téléphone portatif.
22: Non, c'est bon.
23: Je vous appelle, je suis étudiant à l'IUT de gestion.
22: Oui.
23: Et on est en examen, alors j'ai pris un téléphone portatif.
22: Mmh.
23: Voilà, on me pose une question sur le courrier et l'entreprise.
22: Oui.
23: Et la question, il me reste 5 minutes pour rendre la copie. La question, c'est quel est le tarif à 5 francs près d'un paquet pesant 1 kilo destination New York ?
22: Oh là là, attendez, je prends mon tarif tout de suite.
24: Posez les copies sur le bureau.
22: Oh mince.
24: Et vous sortez calmement. De la place, c'est quoi ce téléphone là ?
23: Ben, je suis avec ma mère là. Allô ?
22: Oui,
23: je me suis repéré.
22: Oui, j'ai entendu. Bon, écoutez, je ne peux pas vous le donner.
24: Téléphone ? Allô ?
22: Oui ?
24: Bonjour, madame.
22: Bonjour, madame. Monsieur.
24: Madame Delaplace.
22: Oui ?
24: Vous êtes la maman de Jean-Baptiste.
22: Bien sûr.
24: Ah, c'est un bon élève, hein ?
22: Ah, ben, j'espère, hein.
24: Mais vous savez quand même qu'il est en examen aujourd'hui.
22: Ben, je voulais savoir comment ça se passait. Je pensais que c'était terminé.
24: Ah, non.
22: Ah, alors, excusez-moi d'avoir dérangé, hein.
23: Vous avez appelé votre mère pourquoi, Jean-Baptiste ? Ben, c'est-à-dire que c'est à propos de tonton Lulu, hein, qui peut pas venir, c'est ça
22: Oui.
23: Samedi ?
22: Oui.
24: Allô ?
22: Oui.
24: Qu'est-ce qui est arrivé à votre oncle ? C'est pas grave ?
22: Non, c'est une petite intervention chirurgicale.
24: Ah, il a été opéré ?
22: Oui.
24: De quoi ?
22: Il a été opéré de la prostate.
24: Ah, ben je comprends mieux, Jean-Baptiste, vous auriez pu me l'expliquer.
23: Ben oui, mais c'était pas facile, quoi, hein, maman ?
22: Ben oui.
23: Et alors, les nouvelles, alors, comment il va ?
22: Ben écoute, ça s'est bien passé, on attend qu'il se réveille, là, maintenant.
24: Allô ?
22: Oui ?
24: Il est à l'hôpital ?
22: Oui, l'hôpital de Brive, oui.
24: Ah bon, il est dans quel service ?
22: Ben, dans le service d'opération pour la prostate, je sais pas le service, vous savez, on a attendu toute la matinée.
24: Ah oui, évidemment, vous devez être sous le choc.
22: Un petit peu, oui.
24: Oui. Et c'est un monsieur de la place aussi, son nom, alors ?
22: Oui, c'est ça, de la place.
24: Lucien, alors, puisqu'il parle de tonton Lulu.
22: Voilà.
24: Ah, d'accord.
22: Voilà.
24: Parce que j'ai un ami qui opère à l'hôpital, justement. Attendez, si vous voulez, quittez pas, hein, je vais prendre mon téléphone aussi, je vais essayer de vous donner des nouvelles plus fraîches.
22: Ah.
23: Allô ?
22: Oui ?
23: Il part à son bureau.
22: Ah oui ?
23: Allez donc, je vous remercie parce que... vous avez été formidable, hein, mais... Cette histoire de tonton Lulu, moi j'étais mal. J'ai trouvé que ça.
22: C'est n'importe quoi.
24: Allô?
22: Oui?
24: Oui, excusez-moi. Bon, alors, j'ai appelé mon ami à l'hôpital.
22: Oui?
24: Il ne connaît pas de Lucien de la Place, hein?
22: Comment ça, il ne connaît pas de Lucien de la Place?
24: Il n'y a pas de Lucien de la Place au service de chirurgie.
22: Oh, bah alors là, ça c'est un peu fort, ça. Écoutez, il vient de se faire opérer ce matin, je rêve pas, quand même.
24: Au service du professeur?
22: Bah, écoutez, moi, j'ai pas retenu le nom du professeur, hein. J'ai aucune mémoire pour les noms, en plus.
24: Attendez, hein.
22: C'est ce bazar.
23: Mais il est en train d'appeler l'hôpital. Apparemment, il a un collègue qui est professeur en chirurgie.
22: Ah ouais, ben il tombe mal parce que moi, les professeurs, les machins et trucs, je les connais pas du tout. Hein.
24: Allô?
22: Oui?
24: Bon, je viens de rappeler.
22: Oui?
24: Alors, il y a un Lucien de la Place.
22: Ah.
24: Oui, mais alors, madame, excusez-moi, Jean-Baptiste, c'est peut-être pas la circonstance. Hein. Il n'est pas en service de chirurgie.
22: Ah, il est... Ah bon?
24: Il a été transféré, madame, excusez-moi, à l'Institut médico-légal ce matin.
22: Ouais.
23: Oh, c'est pas vrai.
22: Eh oui, qu'est-ce que tu veux? Je voulais pas te le dire, hein.
23: Pas tonton Lulu.
22: Eh ben oui, mais mon petit...
23: Maman.
22: Oui. Écoute, on se retrouve pour manger à midi. On va manger à midi et puis on en parlera. Tu sais, c'est pas grave.
24: Je suis désolée, madame.
22: Ben oui, mais... Oui, mais enfin, vous auriez pu attendre pour lui dire, quoi. Il est en plein examen, là.
24: Tonton Lulu.
22: Oh, mais mon petit, t'as mis pas dans tous ces états, tu sais.
24: Ah non, là, c'est bon, le doyen, là, c'est Robert Ledoux.
22: Voilà. Bon, mais écoutez, monsieur, excusez-nous notre émotion, mais je vais récupérer mon fils, hein.
24: Bien, bah, madame, je vous remercie, je vous le repasse.
22: Voilà, excusez-nous, hein.
23: Allô, maman?
22: Oui, ça va?
23: Tu m'entends, maman?
22: Oui.
23: On a échappé belle. Surtout que c'était une blague pour la radio.
22: Oh l'horreur!
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2: Taxi, bonjour.
12: Bonjour monsieur, c'est bien la compagnie de taxi?
2: Oui, qui c'est?
12: Bah c'est monsieur Martin.
2: Oui?
12: Je vous ai fait un planning pour vos courses du jour, je peux vous envoyer ça comment?
2: Mais monsieur Martin, de quoi vous?
12: Pardon, établissement Martin Taxi Dispatching Professionnel.
2: Oui.
12: J'utilise une technique de business qui vient d'Amérique. Les gens appellent ma plateforme pour réserver un taxi, je prends la réservation et vous allez chercher le client.
2: Oh là là, attendez, tu me parles de l'Amérique et tout, là. Tu connais Taxi Martin Dispatching?
12: Bah oui, je connais, c'est ma société professionnelle.
2: Non, je parle à ma collègue, ma responsable.
12: Oui, bah vous gênez pas.
2: Il prend des réservations et après il va nous les envoyer à nous, les réservations.
12: C'est ça, et je vous rassure, les réservations sont déjà payées.
2: Elles sont payées par qui?
12: Bah par les clients que je vous ai réservés.
2: C'est pas mes clients, monsieur, si vous me dites, c'est vos clients.
12: Ah non, ce sont mes clients jusqu'à ce qu'ils payent, mais maintenant ce sont les vôtres.
2: Je suis avec un monsieur qui s'appelle monsieur Martin et qui veut...
12: Ah bah ça alors, moi aussi je m'appelle monsieur Martin.
2: Mais monsieur, attendez.
4: Allô?
12: Bonjour monsieur.
4: C'est une dame.
12: Si vous voulez.
4: Vous avez acheté des raisins, c'est ça?
12: C'est ça, donc ce serait bien d'aller les chercher, sinon on va passer pour des guignols.
4: Oui, mais c'est vous qui nous réglez?
12: Non, c'est votre client qui me paye, c'est ce que je disais.
4: D'accord, le client vous règle, mais c'est pas vous qui allez faire la course. Qui va me payer?
12: Ah bah non, ils m'ont déjà payé moi, ils vont pas vous repayer vous, sinon ils payent double.
4: Oui,
12: non.
4: Bonjour monsieur.
12: Oula, qu'est-ce qui se passe?
4: Ouais, je repasse, pas normal. Il va falloir.
12: Ah non, c'est pas normal, il y a quelqu'un d'autre.
4: Oui, bonjour. Voilà.
12: Eh ben voilà, il y a un problème sur la ligne en plus.
4: Non, il y a pas de problème sur la ligne, tout va bien.
12: Ah bah si, j'étais en ligne avec le monsieur des taxis. Et là,
4: monsieur,
12: hop, vous arrivez dans notre conversation.
4: Parce que je suis dans le bureau avec ma collègue et que j'entends votre conversation.
12: Ok, enfin dans le bureau, vous êtes dans le même véhicule, quoi.
4: On n'est pas dans le même véhicule, on est dans le même bureau.
12: Pardon, mais un taxi dans un bureau, c'est bizarre.
4: On s'en fout de là où on est. Nous, on va aller faire le pigeon d'aller faire la course, que vous encaissez. Et nous, en fait, quoi, on fait le travail gratuitement. Je comprends pas votre délire, là.
12: Eh ben, c'est une technique américaine de business moderne.
4: Mais est-ce qu'on est en Amérique?
12: Oh, d'accord, j'ai compris. Vous allez me demander de l'argent.
4: Non, mais monsieur, vous croyez qu'on est des marchands de tapis?
12: Vous savez quoi, c'est votre jour de chance. Je vous laisse 20% sur le prix de toutes les courses.
4: Vous avez rêvé, là. Vous avez rêvé. On fait votre travail pour vous. Et en fait, vous faites rien. Vous restez chez vous. Et nous, on va se déplacer. On va utiliser du gasoil. Et on encaisse que 20% de la course.
12: Voilà, c'est exactement ça.
4: Là, on encaisse la totalité. On prend rien du tout de 20%.
12: Parce que vous voudriez toucher direct 100%.
4: Mais c'est exactement. C'est moi qui me déplace.
12: D'accord. Bon, bah, dans ce cas, c'est vous qui encaissez la course et vous prenez les 100%.
4: Ouais.
12: Et après, vous avez plus qu'à me reverser mes 80%.
4: Mais je vous reverse rien du tout. Ah, vous avez serré. Vous avez complètement serré, monsieur.
12: Oh, bon, pardon. Moi, j'essaye de vous faire travailler à l'américaine.
4: Mais qu'est-ce que vous me faites travailler à l'américaine?
5: Oui, allô.
12: Bonjour, madame.
5: Non, non, c'est pas madame.
12: Ah, bah, encore raté.
5: Ça craque ou quoi? C'est pas en Amérique ici, mon grand.
12: Non, mais moi, j'essaie juste de monter un plan pour que tout le monde croque à l'américaine, comme on dit.
5: Ouais, ouais, croque à l'américaine, ouais, c'est ça.
12: Après, je suis peut-être trop moderne pour les gens, je sais pas, trop visionnaire.
5: Ah, voilà, ça a mis un gros coup de pied dans la fourmilière, mon grand.
12: Disons qu'en toute modestitude, j'essaie de faire bouger un peu les lignes, mais c'est pas facile.
5: Bien sûr, bien sûr. C'est un champion.
12: Champion, j'irai peut-être pas jusque-là. Businessman américain, oui, ça c'est sûr.
5: Ah, vitesse, donc déconner, c'est trop belle.
12: Oh, bah merci, c'est super gentil.
5: T'as pas pris ton traitement ce matin?
12: Alors, lequel? Parce que j'en ai plusieurs.
5: Bah, de tes médicaments pour détendre. Pour éviter d'être con comme ça, je sais pas.
12: Je t'arrête tout de suite, pardon. Les médicaments anti-conneries, ça ne marche pas.
5: Ouais, c'est ça, ouais.
12: Ah, bah non, je les ai tous essayés.
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7: Oui, allô?
8: Monsieur Ro.
7: Oui, lui-même.
8: Bonjour, monsieur Robert Lamolle, à l'appareil.
7: Oui.
8: On ne se connaît pas, monsieur, mais...
7: Je pense pas, non?
8: Non, on ne se connaît pas. J'habite à Périgueux.
7: Oui.
8: Je suis venu en voiture l'autre jour, je passais et... Je vous ai vu.
7: Ah bon? Oui, ben...
8: Monsieur Rowe.
7: Oui.
8: Mon cœur s'est mis à battre comme il n'avait jamais battu.
7: Ah bon?
8: Oui. Je sais que ça ne se fait pas, mais moi, à mon âge...
7: Quel âge avez-vous?
8: 89 ans. Mais il n'est jamais trop tard. Vous savez, quand on aime, on ne compte pas.
7: Oui.
8: Est-ce que ça vous embêterait si je passais vous voir, vous prendre en voiture et partir avec moi en week-end vendredi?
7: Pourquoi faire?
8: Je vous amène à Venise.
7: Non, merci, ça ne m'intéresse pas, non, du tout.
8: Attendez. Ne refusez pas ma proposition. Ne me déchirez pas le cœur. Ces moments trop poignants peuvent me blesser à jamais.
7: Pour oui, mais...
8: Je peux vous appeler Robert.
7: Ah, bien sûr, si vous voulez, ça ne me dérange pas. Hein.
8: Écoutez, Robert.
7: Mais comment vous avez eu mon nom?
8: J'ai demandé mais qui est ce bel homme et on m'a dit, ben, c'est Monsieur Rousseau.
7: Mais vous savez où j'habite?
8: Oui, bien sûr. Je vous ai fait suivre depuis un détective privé sur vos talons.
7: Ah.
8: Il est mes oreilles et quelque part un peu l'expression de mon cœur, Robert. Je ne dors plus, Robert.
7: Prendre des cachets, alors, peut-être, pour dormir.
8: Non, Robert, on ne peut rien faire contre le mal de cœur, vous le savez. Attendez, vous permettez.
7: Je vous en prie.
8: Le facteur qui m'amène à recommander, je reviens tout de suite, je suis à vous.
7: Oui. Dominique ?
9: Oui ?
7: Tu es là ? Écoute.
8: Allô ?
7: Allô ?
8: Excusez-moi, mon petit Robert, mais...
7: Je vous en prie.
8: Écoutez, mon petit Robert. Est-ce que ça ennuierait votre femme si je vous invitais avec moi à partir vendredi à Venise?
9: Quittez, Snake.
7: Non, là, je peux pas. Non, du tout, non.
8: Mais pourquoi?
7: Parce que j'ai pas envie, puis je vous connais pas, puis je peux pas partir à Venise. Mais...
8: C'était un week-end romantique auquel je vous conviais. Robert.
7: Oui.
8: Mon ordonnance passera cet après-midi, vous livrer une bague.
7: Pas de bataille du tout. Non, écoutez, on va arrêter cette communication. Hein.
8: Robert.
7: Non, je ne m'intéresse pas. Pas du tout. Alors, écoutez,
8: attendez.
7: Bonjour, monsieur, et bonne continuation.
8: Attendez, hein. Attendez, Robert. Écoutez-moi bien.
7: Oui.
8: Si vous venez avec moi à Venise, vendredi,
7: oui.
8: Nous pouvons passer la soirée de dimanche en amoureux à Paris.
7: Bon, écoutez, au revoir et à bientôt.
9: Allô?
8: Robert? Ah non.
9: Non, écoutez, je suis ça, Madame Rose. Hein. Moi, mon mari, laissez-le tranquille. On n'a rien à faire avec vous, on ne vous connaît pas.
8: Écoutez, madame.
9: Oui, mais il n'y a pas d'écouter.
8: Je ne veux pas parler aux femmes, je parle à votre mari.
9: Oui, mais ce n'est pas d'importance. Mon mari ne veut pas parler avec vous.
8: Vous n'avez pas brisé le cœur d'un homme.
9: Mais le cœur, s'il est brisé, mon mari, ça ne lui brise pas le cœur. Si votre cœur est brisé, allez voir quelqu'un d'autre.
8: Mais dites-moi.
9: Mais écoutez, non, mais qu'est-ce que c'est cette histoire? Qu'est-ce que c'est cette comédie? Mais alors, vous perdez la tête, non?
8: Mais je suis amoureux de votre mari.
9: Ah ben, si vous êtes amoureux de mon mari, mon mari ne vous connaît pas, il n'est pas amoureux de vous. Et puis, il n'a pas envie d'être amoureux d'un homme, non? Mais ça ne va pas, non? Qu'est-ce que c'est que cette histoire? Alors, non, mais vous tombez de quoi?
8: S'il vous plaît, madame, j'ai 89 ans.
9: Ah ben, si vous avez 89 ans, ça suffit. Si c'est maintenant que vous êtes amoureux de mon mari, il ne vous a jamais vu, il ne vous connaît pas. Justement, comment voulez-vous qu'il soit amoureux de vous?
8: Mais pas simplement en prenant le train de nuit avec moi pour Venise.
9: Venise, il n'a rien à foutre de Venise. Venise, il n'en a rien à faire de Venise. Qu'est-ce que vous voulez qu'il aille faire à Venise? Avec un homme de 89 ans, non mais ça ne va pas. Et qu'est-ce que vous voulez qu'il fasse avec vous et les amoureux à Paris? Non mais, il y a quelque chose qui ne tourne pas rond chez vous. Non, mais alors, écoutez, non, vous n'avez pas besoin de mon mari, non? Enfin.
11: Si, je l'ai.
9: Mais non, allez au bois ailleurs. Hein.
11: Oui, dîner avec votre mari en tête à tête aux chandelles ce soir.
9: Mais non, il n'a pas dîner en tête à tête avec vous. Non, mais il n'a rien à faire avec. Et ce sera encore une fille de 20 ans, d'accord, mais avec un bonhomme de 89 ans qui n'en a rien à faire devant vous.
11: Je viendrai avec ma secrétaire qui a 20 ans.
9: Oh, ben la secrétaire, elle n'a qu'à se débrouiller avec vous. Il n'a pas besoin de votre secrétaire, il trouvera ailleurs. Et il a sa femme, il a des enfants, il n'a pas besoin de vous. Non, mais.
11: J'ai un diamant pour lui.
9: Ah, ben le diamant, vous le donnez à votre secrétaire.
11: Je l'ai fait tailler pour lui, pour son doigt.
9: Si vous l'avez fait tailler, ben oui, il n'en veut pas des diamants. Qu'est-ce qu'il en a à foutre d'un diamant? Alors, non, mais dis. Oh, ben, alors, ça ne va pas, non? Qu'est-ce que c'est cette histoire-là? Mais enfin.
11: Mais ce qu'il a des préservatifs?
9: Ben, le préservatif, il n'a pas besoin de préservatif, non? Avec un homme comme vous, non, mais ça ne va pas.
11: Je ne veux pas faire d'enfant avec votre mari.
9: Mais ben, je comprends qu'il ne veut pas. De toute façon, avec mon mari, il aura du mal à faire des enfants, hein. Mais c'est pas vrai, vous êtes complètement barjo, c'est pas possible.
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10: Allô, oui.
21: Bonjour monsieur, c'est bien la boulangerie?
10: Oui, bonjour.
21: C'est pour un remboursage, je voulais savoir quand je pouvais passer.
10: À quoi? Vous parlez de remboursage, c'est quoi?
21: J'ai trouvé des croissants moins chers chez un de vos concurrents, donc c'était pour rembourser la différence.
10: Ah, je ne fais pas cette opération-là.
21: Bah écoutez, il le disait à la radio, boulanger rembourse la différence.
10: Non, le boulanger, c'est peut-être voilà. Boulanger, l'entreprise boulanger.
21: Oui, bah vous êtes une entreprise de boulangerie.
10: Non.
21: Ah, bah tiens, vous n'êtes plus boulanger.
10: Ah. Il m'énerve celui-là, c'est pas possible.
21: Non, mais enfin, excusez-moi, mais là c'est un petit peu gros quand même. Vous essayez de me faire croire que vous n'êtes plus boulanger.
10: Non, vous nous racontez n'importe quoi déjà.
21: Donc vous n'êtes pas boulanger.
10: C'est pas possible. Des gens comme ça, c'est pas possible.
21: Allô?
10: Les croissants moins chers ailleurs, on les rembourse.
21: Allô?
10: Allô?
21: Oui, ah, bonjour monsieur.
10: Eh ben boulanger, c'est pas les marques Darty, machin et tout ça? Ça, c'est la marque boulanger, ça. Je suis désolée, ça ne fonctionne pas comme ça dans les petits commerces. Hein.
21: Je suis désolée, mais.
10: Non,
21: je...
10: merci. Non, il est hors de question.
21: Vous l'avez dit à la radio en plus, hein?
10: Ah non? Je suis désolée, on n'est même pas passé à la radio aujourd'hui, alors...
21: Oh, bah bien sûr, bah tiens.
10: Je sais, c'est moi qui réponds au téléphone et mon mari n'était pas là ce matin.
21: Comme par hasard, votre mari s'est absenté au moment du passage à la radio.
10: Bah, il livrait la maison de retraite.
21: Je pense qu'il n'était pas là parce qu'il était à la radio en train de dire boulanger rembourse
10: la... Mais mon mari n'a pas de téléphone, il n'a même pas de portable.
21: Oui, bah parce qu'il l'a coupé pour être à la radio, pour pas que ça
10: fasse... Mais non, il n'a pas de portable, mon mari. Ça existe des gens qui n'ont pas de portable. Mon mari en fait partie.
21: C'est pour ça, comme il n'a pas de téléphone, il est obligé d'aller jusqu'à la radio pour le dire directement dans le
10: micro. Mais non, il a autre chose à faire que de courir jusqu'à la radio, c'est ce que vous croyez? On bosse, nous?
21: Alors dans ce cas, il y a publicité mensongiste, hein, dans le sens.
10: Eh ben, c'est bon, hein.
13: Oui, bonjour.
21: Ah, bonjour madame.
13: Surtout ne revenez pas, ce sera très bien comme ça.
21: Non mais à partir du moment où vous dites que vous remboursez la différence, vous voyez.
13: Mais non, j'ai rien dit de ça, moi, je rembourse pas la différence.
21: C'est ah bah vous la remboursez plus.
13: Mais vous rigolez, non? Qui fait ça?
21: C'est mon beau-frère qui m'a dit qu'il l'avait entendu lui aussi.
13: Ah,
21: en plus.
13: Ton beau-frère a entendu que ceci, que cela. Mais bonhomme, mais faut te réveiller, hein, prends les infos par toi-même et puis.
21: Non, mais je crois que je comprends.
13: Tu comprends quoi? Tu comprends rien du tout, mon grand.
21: Non, mais vous n'êtes pas vraiment boulanger, en fait, c'est ça le.
13: Ah, je suis pas vraiment boulanger. Ah ouais, bah bien sûr. Bah viens voir dans mon labo, là.
21: Non, mais je.
13: Bah si, t'as de la gueule, mais t'as pas de couilles.
21: Ah bah je vais venir, oui, bien sûr, oui.
13: Ah, mais viens, et tout de suite, parce que là je suis bien, là, je suis chaud, comme il faut.
21: Non, mais excusez-moi, mais vous faites une publicité mensongiste.
13: Non! Mais c'est pas nous qui faisons cette pub. Putain, vous êtes des tocards, c'est pas possible d'avoir ça. C'est que les oreilles, c'est comme le cul, ça se lave.
21: Pardon, je ne comprends pas. Vous me dites les orteils, c'est...
13: Mais vous allez arrêter un peu, ouais.
21: Non, mais excusez-moi, mais alors qu'est-ce que vous dites sur mes orteils, déjà?
13: Non, c'est toi qui est ridicule. Je viens de t'expliquer trois fois ce que...
21: On est bien d'accord que c'est vous qui avez parlé de mes doigts de pied.
13: Non, pas du tout. Ouais, pas du tout. Retourne pour les choses, hein. Dis donc, il est grand temps de consulter un ORL, hein.
21: Une tourterelle? Et pourquoi j'irai voir une tourterelle?
13: T'as y à l'hôpital, ça, c'est pas possible. Tu comprends rien de ce qu'on me dit.
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25: Allô?
26: Bonjour madame.
25: Bonjour monsieur.
26: Je suis bien à l'école de...
25: Oui.
26: Eh bien, vous êtes la directrice peut-être?
25: Non, je ne suis pas la directrice. Il n'y a pas d'école après-midi.
26: Ah, alors là, il y a un problème. C'est l'inspection d'académie. Nous sommes à la commission d'attribution des budgets pour l'école cette année.
25: Oui.
26: Je vous explique ce qui va se passer. Monsieur l'inspecteur qui attribue les budgets va donc décerner des enveloppes.
25: Oui.
26: On attribue de l'argent supplémentaire à chaque école.
25: Oui.
26: En disant à cet inspecteur qui vient de Paris que nous avons dans le département des écoles de sous-doués et de surdoués.
25: Oui.
26: Donc il faut les encourager financièrement, quoi,
25: hein. Oui.
26: Donc on va vous présenter comme étant un élève, si vous ne voyez pas d'inconvénient, de cette école. Et donc vous répondez comme vous pouvez et...
25: Oui, je vais essayer de vous aider du mieux que je peux.
26: Voilà, on a dit que vous étiez une école de sous-doués.
25: Oui.
26: Hein, il va vous prendre, essayer de rajeunir votre voix. Hein. Monsieur l'inspecteur, nous avons donc l'école de sous-doués. Et nous avons une élève que vous pouvez interroger. Hein. Merci. Allô?
25: Oui?
24: Bonjour.
25: Bonjour.
24: Comment t'appelles-tu?
25: Brigitte.
24: Ah, c'est un joli prénom.
25: Oui.
24: Quel âge as-tu?
25: 10 ans.
24: Bien. Tu es en quelle classe, Brigitte?
25: Je sais plus.
24: En maternelle.
25: En maternelle.
24: En maternelle?
25: Oui.
24: À 10 ans, tu es en maternelle, hein?
25: Oui.
24: C'est bien. Alors, peux-tu me dire qui était Charlemagne?
25: Je m'en rappelle plus.
24: Votre voix.
25: Je sais plus.
24: Charlemagne. C'est celui qui a inventé.
25: C'est celui qui a inventé l'école.
24: Tu es sûr?
25: Oui.
24: Oui, qui?
25: Oui, monsieur.
24: L'inspecteur.
25: Oui, monsieur l'inspecteur.
24: L'académie.
25: De l'académie.
24: De Paris.
25: De Paris.
24: Bien, c'est bien, Brigitte. Tu es bonne en histoire, alors, hein?
25: Un peu.
24: Voilà. Alors, et en sport? Tu aimes bien le sport?
25: Un petit peu.
24: Votre voix.
25: Oui, un petit peu.
24: Voilà. Alors, tu vas me faire une galipette avant, pendant que je vais prendre mon dossier.
25: Oui.
26: Merci. Allô?
25: Oui.
26: Comment ça se passe?
25: Je suis un peu perdu quand même, hein?
26: Non, ça se passe bien, ça se passe bien. Vous saviez qui était Charlemagne, de toute façon.
25: Oui. Mais quand même, c'est pas évident, hein, de...
26: Il revient, là. Qu'est-ce qu'il vous a demandé?
25: De faire une galipette en avant.
26: Vous pouvez la faire ou pas?
25: Oui, mais de toute façon, il verra rien.
26: Si, justement, il a une sacrée oreille et tout à l'heure, il y a des élèves qui ont essayé d'en faire une fausse à Pernon, il a trouvé. Vous pouvez la faire ou pas?
25: Oh non, je pourrais pas la faire, hein. Je vais me casser la figure. Hein.
26: Est-ce que vous pouvez au moins essayer?
25: Vous me demandez beaucoup de choses, là.
26: C'est pour votre école. Hein.
25: Enfin, je vais essayer, mais... Voilà,
24: merci. Allô?
25: Oui?
24: Brigitte?
25: Oui?
24: Bon, alors, tu es prête pour la galipette en avant?
25: Oui.
24: Alors, dans quelle position es-tu?
25: Eh ben, je me suis mis à quatre pattes.
24: Votre voix.
25: Je me suis mis à quatre pattes.
24: Bien. Alors, vas-y, Brigitte. Et tu me décris ce que tu fais, hein?
25: Je mets ma tête par terre, en avant. Et puis... Mais j'arrive pas avec le téléphone.
24: Comment?
25: J'arrive pas.
24: Faites un effort.
25: Je peux pas.
24: Qu'est-ce qui passe pas?
25: Oh, écoutez, je peux pas, hein. Je peux plus continuer.
24: Parlez doucement. Dites que vous l'avez faite.
25: Ça y est. Je l'ai faite.
24: Oh, la menteuse. T'as pas réussi, hein?
25: J'ai mal à ma tête.
24: Comment?
25: J'ai fait mal à ma tête.
24: J'entends pas bien.
25: J'ai fait mal à ma tête.
24: Bon, alors arrête là. Effectivement, c'est une école de sous-doués. Hein? Bien. Alors, on arrête le sport. Brigitte, tu vas me donner une récitation.
25: Je sais pas.
24: Vous n'avez qu'à chanter. Chantez ce que vous pouvez.

0: Bien. Alors, Brigitte, ben, je crois que je vais donner une enveloppe à ton école. Qu'est-ce qu'on dit?
1: Merci, monsieur. L'inspecteur de l'Académie de Paris.
0: Ah, mais moi, je ne suis pas inspecteur d'Académie, moi. Hein? Je fais des canulars téléphoniques sur la radio.
1: C'est pas vrai.
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3: Bonjour.
4: Bonjour monsieur, c'est bien la fromagerie?
3: Oui.
4: Monsieur Martin, à l'appareil, les assurances Martin?
3: Oui, alors ça nous intéresse pas.
4: Ah.
3: Au revoir.
4: Zut, parce que je voulais vous déposer votre contrat, j'ai tout préparé moi-même.
3: Ah, parce que votre numéro est masqué, alors vous voyez, quand c'est comme ça, on décroche pas.
4: Ah oui, vous décrochez pas les numéros masqués?
3: Ah oui, moi je décroche plus, hein.
4: Ah bah vous avez raison, déjà si c'est masqué, c'est louche.
3: S'ils sont masqués, c'est qu'ils veulent pas être connus, bah alors pourquoi? Je décrocherai.
4: Bah voilà, parce qu'à tous les coups, ça va être une arnaque.
3: Bah oui, automatiquement.
4: Le gars, il appelle en numéro masqué pour vous dire qu'il doit vous déposer un contrat.
3: Bah, numéro, voilà, c'est ça.
4: Que soi-disant, il a tout préparé lui-même.
3: Oui, alors vous disiez que vous aviez des quoi, un contrat à déposer?
4: Bah, exactement, j'ai tout préparé moi-même. C'est pour votre assurance fromage, vu que c'est obligatoire.
3: C'est-à-dire, je comprends pas ça, l'histoire d'assurance fromage.
4: Pardon, c'est quand même un des grands projets du Premier ministre.
3: Hein?
4: Vous n'avez pas entendu parler de la réforme de l'assurance fromage?
3: Pas du tout.
4: En gros, c'est une garantie pour ceux qui travaillent pas de pouvoir toucher du fromage.
3: Il l'a pondu quand, cette histoire?
4: Ah bah c'est tout nouveau. C'est pour ça que moi, je vous ai préparé le contrat.
3: Elle a signé?
4: Qui ça, elle?
3: Bah ma patronne.
4: Non, pas du tout.
3: Ah, donc, qu'est-ce que vous voulez que je fasse?
4: Bah vous signez à sa place.
3: Ah non, je signe rien du tout, moi. Je n'ai pas le...
4: Vous n'avez pas de stylo?
3: Non, non, c'est pas une question de stylo.
4: Non, mais je peux vous prêter un stylo, ça, c'est pas un problème.
3: Attendez... Oui, bonjour.
4: Ah, bonjour monsieur, c'est le patron.
3: Attendez, vous voulez me faire poser une assurance de quoi, monsieur?
4: C'est ce que j'expliquais, c'est rapport à la réforme de l'assurance fromage.
3: Vous m'avez dit chômage?
4: Non, fromage, l'assurance qui vous permet de toucher du fromage si vous travaillez pas.
3: Attendez, j'ai pas compris. Si je travaille plus, pour que je touche quoi?
4: Bah du fromage.
3: Ah bon?
4: Donc vous êtes fromagiste?
3: Oui.
4: Donc, vous offrirez du fromage à ceux qui travaillent pas?
3: Bah bien sûr.
4: Faudrait juste signer le contrat.
3: Ah non, mais moi je signe rien du tout.
4: Remarquez, je vais le pré-signer moi-même, comme
3: non,
4: ça.
3: Non, mais ça va être pré-signé, c'est-à-dire que vous, je signe un chèque en blanc, puis vous faites ce que vous voulez.
4: Alors non, pardon, je prends plus les chèques parce que j'ai eu les impayés, mais je vais passer prendre du fromage gratuit, effectivement.
3: Ah bon, bah d'accord, bah non, mais...
5: Quoi? Oui? Allô?
4: Quoi? Oui? Ah, c'est madame.
5: Oui, non, c'est monsieur, mais c'est pas grave.
4: Ouais, non, on va pas chipoter.
5: Pardon?
4: Donc, vu que vous ne cotisez pas à l'assurance fromage...
5: On est peut-être pas assuré chez vous, mais moi, je peux vous assurer.
4: Hop, comment ça, c'est vous qui allez m'assurer?
5: Non, je peux vous assurer.
4: Et de quel droit?
5: Je peux vous...
4: Alors, pardon, mais c'est moi l'assureur dans l'histoire.
5: Non.
4: Si.
5: Non, je peux... Non, attendez, vous arrêtez de me couper la parole, je vous dis qu'on est assuré.
4: Peut-être, mais est-ce que vous êtes assureur?
5: Non, je vous ai pas dit. Non, non.
4: Oh, bah, si.
5: Non, je dis, je peux vous assurer que nous sommes...
4: Bah non, c'est pas vous qui allez m'assurer, vu que c'est moi l'assureur.
5: Non. Je peux vous assurer.
4: Pardon, mais là, vous mélangez tout.
5: Non, c'est vous qui me comprenez pas. Je peux vous assurer que
4: non,
5: nous sommes...
4: Non, hors de question.
5: Je peux vous assurer que nous sommes assurés.
4: Oui, mais non.
5: Analysez, monsieur.
4: Bah, c'est faux.
5: Je peux vous assurer...
4: Déjà, je connais mon métier. Vous ne travaillez pas dans l'assurisme.
5: Écoutez les gens!
4: Oh, bah, si on peut plus rien dire.
5: Mais non, mais...
4: Vous voyez, c'est comme si moi, je vous disais, je peux vous fromager.
5: Mais vous ne laissez pas finir ma phrase. Laissez-moi finir ma phrase.
4: Oui, ah bah, je vous écoute, pas de problème.
5: Donc, je vous répète ma phrase et vous me l'écoutez jusqu'au bout.
4: Cela dit.
5: Sans m'interrompre.
4: Ah.
5: Sinon, je raccroche.
4: Enfin, je veux dire, je la connais, votre phrase.
5: Répétez ce que je viens de dire.
4: Bah, en gros, vous me dites que vous êtes aussi assureur.
5: Pardon? Mais je ne vous dis pas que je suis assureur.
4: Eh, à ce moment-là, moi, je vends du fromage.
5: C'est quoi, vous êtes...
4: Bah oui, si vous êtes fromagiste assureur, je vois pas pourquoi je serais pas assureur fromagiste.
5: Non.
4: Ah bah, y a pas de raison.
5: Non, c'est un canular.
4: Ah, non, mais c'est pas possible. Non, mais c'est un canular.
5: Ah non, c'est un canular que vous me faites. Ah bah, si.
4: Ah oui, c'est pas possible.
5: Ah oui, c'est un canular.
4: Ah oui, mais d'ailleurs, je confirme que oui, c'est un canular.
5: Je suis tombé dedans, je vous dis bravo.
4: Ah non, moi, je vous dis bravo.
5: Ah non, bravo. Ah non, donc, je suis tombé les deux pieds dedans.
4: Et donc, oui, c'est la radio, gagné. Et d'ailleurs, laquelle?
5: Dites-moi.
4: Ah non, dites-moi vous.
5: Non,
4: vous d'abord. Bah, je vous aide, une radio où on aime beaucoup rire.
5: Ah oui, rire et chanson, ça y est.
4: Okay. Eh ben voilà, bienvenue.
5: Allez, bon courage et bonne continuation surtout.
4: Merci, vous aussi, et au revoir madame.
5: Voilà, c'est ça.
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7: Allô?
8: Oui, bonjour madame.
7: Bonjour monsieur.
8: C'est l'école scolaire?
7: Oui, Notre-Dame.
8: Ah oui, c'est ça. Dites-moi, monsieur Lamolle à l'appareil. Je vous appelle pour présenter mes excuses pour ce qui s'est passé hier à la sortie de l'école, là, sur le trottoir.
7: Ah, je suis pas au courant, moi, désolé.
8: On vous a pas dit?
7: Non.
8: Ah, je suis venu, comme je viens de temps en temps à la sortie des écoles pour sortir mon sgeg.
7: Oui.
8: Et malheureusement, en exhibant mon sgeg, il y a mon pantalon qui a craqué. Et il y avait des nounous qui étaient devant, vous savez, comme tous les soirs.
7: Oui.
8: Et elles ont vu, je pense, mon postérieur... Comme mon pantalon a craqué, quoi. Et je tenais à présenter mes excuses aux personnes de l'établissement, parce que franchement, j'y suis pour rien.
7: D'accord, ben je le ferai.
8: Hein? Si ça vous dérange pas, c'est pas la première fois que je viens exhiber mon sgeg à la sortie de l'école. C'est pas ça, c'est juste mon pantalon qui a craqué, voilà.
7: D'accord.
8: Demain soir, est-ce que je peux quand même venir représenter mon sgeg, si ça vous dérange pas, sans faire craquer mon pantalon, hein? J'aurais fait une retouche demain.
7: Je pense que ça va être délicat, hein.
8: Pourquoi?
7: C'est quand même une école.
8: Oui. Non, mais mon pantalon, il va être refait, il va être cousu.
7: Oui, mais si votre pantalon est recousu, d'accord, mais votre sgeg, vous allez le sortir quand même.
8: Évidemment.
7: Donc, il va y avoir le problème.
8: Pourquoi? Il n'y en a jamais eu. Les nounous, elles adorent, hein.
7: Ah, vous croyez?
8: Je viens vous le montrer, et puis vous jugerez sur place et vous me direz si je peux revenir.
7: Non, c'est pas la peine.
8: Pourquoi?
7: Parce que moi, j'ai autre chose à faire que de regarder les sgeg des hommes.
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9: Oui, allô?
4: Bonjour, monsieur, c'est bien l'entreprise de plomberie chauffagisme?
9: Oui.
4: Monsieur Martin, à l'appareil, service technologique de Martin Télécom.
9: Oui.
4: On nous a signalé que vous avez des problèmes sur votre ligne téléphoniste.
9: Alors, je suis pas au courant, mon pauvre monsieur.
4: Apparemment, il y a des clients qui vous appellent et d'un coup, vous les entendez plus.
9: Moi, j'ai rien remarqué.
4: À ce qu'on m'a dit, parfois en pleine conversation, les gens sont en train de vous...
9: Moi, je vous entends plus, là.
4: Je lui parle, il m'entend plus.
9: Ça y est, je suis revenu, là.
4: Ah, donc il y a vraiment un problème auditionnel.
9: Voilà, c'est la première fois que ça m'arrive.
4: Ah pile quand j'appelle, en plus. Eh, franchement, c'est dingue.
9: Non, mais c'est pour ça, franchement, là, je me suis dit, c'est dingue.
4: Ah non, mais on dirait un canular. Et ça, vous l'avez jamais fait.
9: Attendez, je demande à ma collègue. Est-ce que t'as eu des gens au téléphone? Eux t'entendaient, mais pas toi.
10: Oui.
4: Bonjour, monsieur. Oui.
10: Attendez, je comprends pas. Je sais pas, on a des problèmes de ligne?
4: Oui, ça je sais, j'ai constaté avec votre collègue.
10: Non, attendez, ça va être dur, hein. J'étais pas au courant qu'on a des problèmes de ligne avec la ligne téléphonique?
4: Avec la ligne téléphoniste, oui, ça on est bien d'accord.
10: Non, mais vous comprenez rien, c'est pas possible.
4: Je comprends parfaitement que vous avez des problèmes, mais...
10: Je suis en train de vous demander, on a des problèmes, je n'étais pas au courant qu'on a des problèmes de ligne téléphonique.
4: Ce que je comprends pas, c'est pourquoi vous me dites que vous êtes pas au courant et qu'en même temps vous me dites qu'il y a des problèmes.
10: Oh putain!
4: Oui, c'est pas logique.
10: Je vous ai pas dit qu'on avait des problèmes, je vous dis que je ne suis pas au courant qu'on a des problèmes de ligne téléphonique.
4: J'ai constaté à l'instant.
10: On a eu hier un souci, oui, avec un client, ça a grésillé à mort, il a été...
4: C'est ça!
10: Donc ça, oui.
4: Et ça grésillait à mort, non?
10: Oui.
4: Ouais, et je parie que c'est arrivé hier, non?
10: Ouais, ça c'est arrivé hier ou avant-hier.
4: Je crois que c'était hier ou avant-hier, non?
10: Oui, oui.
4: C'est ça, c'est exactement pour ça que je vous appelais.
10: Ok, là je comprends.
4: Donc je vais effectuer un télédiagnostic sur votre ligne, surtout vous ne raccrochez pas parce que...
10: Là je n'entends plus.
4: Me confirmer que tout est clair pour vous.
10: Ça a coupé, je vous entendais plus.
4: Oh là là, ça recommence.
10: Effectivement, j'ai des problèmes de ligne.
4: J'ai le résultat du télédiagnostic.
10: Oui.
4: Et non, aucun problème sur votre ligne.
10: Oui, mais je n'entendais pas.
4: Eh oui, donc pardon, mais je crois que ça vient de vous.
10: Est-ce que c'est mon téléphone ou mes oreilles?
4: Si vous avez des problèmes d'oreilles, évidemment.
10: Mais je vous demande.
4: Et vous avez de la chance parce qu'il se trouve que justement, je vends aussi des sonotophones.
10: Non, mais qu'est-ce que vous me faites là?
4: Je vais vous téléremplir votre dossier pour la Sécu.
10: Non, mais qu'est-ce que vous me parlez de la Sécu là? Qu'est-ce que vous me parlez de mes oreilles là? Mais vous comprenez pas. C'est une blague.
4: Oui, bien sûr, c'est une blague.
10: C'est une caméra cachée.
4: Alors, presque, mais il n'y a pas de caméra.
7: Allô?
4: Un autre monsieur.
7: Oui.
4: Écoutez, j'entends qu'il y a du client derrière. Je vous mets des sonotophones pour toute l'équipe.
7: Vous inquiétez pas, je vais prévenir tout le monde.
4: Merci, monsieur.
11: Non, mais c'est une balle, non?
7: Je suis à la radio, à mon avis.
4: Je voulais pas vous déranger, je savais pas.
7: Non, mais c'est vous êtes à la radio.
4: Moi, je suis à la radio, oui, c'est vrai.
7: Comment ça, vous êtes à la radio? À la radio où?
4: Je suis dans mon studio de Martinville.
7: Non, mais vous êtes en train de vous foutre de moi, là?
4: Je dirais un peu oui, un peu non.
7: C'est Rire et Chanson?
4: Comment ça, c'est Rire et Chanson? Qui c'est qui a soufflé, passez-le au moins?
7: C'est mon mari, c'est vrai? Non, mais sans rire.
4: Même en se marrant, hein. Si, c'est Rire et Chanson.
7: Non! J'étais en train de me dire, mais qu'est-ce qu'il me raconte? C'est la radio!
4: D'ailleurs, passez-moi Madame Marie.
7: C'est mon mari!
4: Oui, c'est ça, oui.
7: Vous passez mon mari!
12: Allô?
4: Bonjour Madame Marie.
12: Madame Marie. C'est Martin.
4: Enchanté, oui, bienvenue à Martinville.
12: Oui, Martinville, on connaît, hein.
4: Merci, et bonne journée Madame.
12: Oui, au revoir Madame, hein.
7: Au revoir!
4: Oui, au revoir messieurs aussi, oui.
13: Bonjour, la météo.
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15: Bienvenue.
16: Allô?
17: Oui, bonjour, Madame Ledoux à l'appareil.
16: Oui.
17: C'est le DDF-GDF.
16: Oui.
17: Je vous appelle parce que je suis témoin d'un phénomène physique inclassable. Vous savez, le passage des ovnis la semaine dernière nous a laissé un peu sans dessus-dessous. Depuis chez moi, j'ai observé un phénomène très lumineux. et je ne sais pas s'il s'agit d'un extraterrestre.
15: Une petite question indiscrète, madame, vous avez quel âge, là, s'il vous plaît ?
17: 69 ans.
15: 69 ans,
17: L'extraterrestre a un corps de 10 cm à peu près, opaque, voyez-vous. Et alors, il y a une queue au bout qui fait le tour de mon mur et qui se termine par une espèce de petite touche blanche. Et dès que j'appuie dessus, ça fait de la lumière partout dans la pièce.
15: Et alors, qu'est-ce qui se passe quand vous appuyez sur la touche blanche ?
17: Ben, il y a une lumière incroyable qui inonde ma pièce.
15: Et ça s'était déjà produit avant, madame ?
17: Oui.
15: Mais quand la dernière fois, quand c'est arrivé, qu'est-ce que vous avez fait ?
17: J'ai appuyé sur la touche blanche.
15: Et alors ?
17: Eh ben, la lumière a disparu.
15: Et là, que maintenant, vous avez appuyé sur la touche blanche, qu'est-ce qui s'est passé ?
17: La lumière est revenue.
15: La lumière incroyable est revenue ?
17: Ah oui, ah oui, ah oui.
15: Et vous en avez parlé à qui, alors, madame, en dehors de nous ?
17: Et à ma voisine.
15: Et qu'est-ce qu'elle a dit ?
17: Elle a dit qu'elle en avait un chez elle aussi.
15: Ah oui ?
17: Oui. Comment dire ? Vous savez, ça fait un peu comme une petite boule, quoi, vous voyez ? Et puis, il est tatoué.
15: Ah bon ?
17: Il a un nom.
15: Il s'appelle comment ?
17: Il s'appelle Krypton 75.
15: Krypton 75, oui, je vois tout à fait ce que c'est, oui.
17: Qu'est-ce que c'est ? C'est de quelle planète ?
15: Krypton, c'est au-dessus du troisième système solaire, là, madame. Hein, à quelques centaines de millions d'années-lumière de nous, mais enfin, vous savez, c'est un type d'extraterrestre, effectivement, qui est assez connu, quand même, malgré tout. Ce sont des extraterrestres pacifiques, hein, madame.
17: Je peux vous dire quelque chose, mais je parle doucement, parce que je voudrais pas les alerter.
15: Non, mais vous pouvez parler, hein. Je pense que... De ce côté-là, ils sont pas très émotifs. Ils supportent pas mal de choses, vous savez.
17: Il a fait des petits.
15: Il a fait des petits ?
17: Oui, quand j'ouvre la porte de mon réfrigérateur.
15: Oui.
17: Il y en a un aussi. Et il fait que de me regarder.
15: Ouais, mais enfin, tant qu'il vous regarde, mais moi, je vous dis, c'est une race assez pacifique d'extraterrestres. À mon avis, vous n'aurez pas de problème. Hein. Vous savez, on peut pas leur faire grand-chose. On n'a jamais essayé de les détruire. Hein. Il vaut peut-être mieux pas non plus. Hein.
17: Mais je sais ce que je vais faire. Je vais profiter que celui-ci soit disparu ou endormi.
15: Non, mais n'y touchez pas, madame.
17: Je vais le tuer, celui-là, pour voir ce que vont faire les autres.
15: Ah non, il faut pas faire ça, madame.
17: Attendez, bougez pas, je prends le cendrier.
15: Non, ne faites pas ça. Ne faites pas ça. Allô, laissez-le vivre, madame.
17: Allô ? Je l'ai zigouillé.
15: Ah ben, il fallait pas faire ça, madame.
17: Maintenant, je vais m'occuper de la petite famille.
15: Mais non, écoute. Faut pas faire ça, allô, madame.
17: Il y en a un au-dessus de mon lit.
15: Non, mais il faut pas les assassiner, madame. Ils y sont pour rien, là. Ils ont rien fait de spécial, hein. Arrêtez ce massacre, là. Ça sert à rien, là.
17: Je vais dégommer celui qui est dans mes toilettes.
15: Ah non. Arrêtez, madame, allons.
17: Il en reste deux.
15: Il en reste deux, ouais, mais non, mais vous n'allez pas faire ça à tous les extraterrestres qui sont chez vous, là. Je vous ai dit que c'était des pacifiques, madame.
17: Je vais me gêner.
15: Ah bon ?
17: Bougez pas, je vais dégommer celui du couloir, puis après la porte d'entrée, il n'y en aura plus.
15: Ouais, mais vous allez vous faire mal, là, madame, si vous continuez comme ça, là, hein.
17: Il est allumé.
15: Il est allumé ?
17: C'est le plus dangereux.
15: Ah non, c'est pas le plus dangereux, madame.
17: Les autres étaient éteints.
15: Ah oui ?
17: Attention, j'y vais. Ça y est.
15: Et le disjoncteur n'a pas sauté, là ?
17: Oh là là ! Il y a la grosse bête noire, là, qui est à côté de la porte d'entrée.
15: Là, il faut pas y toucher, hein, madame.
17: Elle est pas contente, hein ?
15: Non, mais il faut pas y toucher, là, madame. Dites-moi, là, vous êtes chez vous cet après-midi ?
17: Il y a leur espèce de vaisseau spatial noir à côté de la porte d'entrée.
15: Ah non, ils ont pas vaisseau spatial. Les vaisseaux spatiaux sont repartis la semaine passée, là. On les a vus à la télévision, là.
17: L'espèce d'ovni, là, vous savez.
15: Ah non, vous vous trompez, là. C'est pas un vaisseau spatial, ça, madame.
17: Madame, celui-là, je vais me le faire aussi.
15: Ah non. Allô ?
17: Attention ! C'est parti, au nom de la patrie, j'y vais.
15: Ah non, mais il faut arrêter, madame. Arrêtez de taper, là. Allô ?
17: Le vaisseau est résistant. Il se défend, il fait de la fumée.
15: Alors, c'est pas un vaisseau, là, c'est le disjoncteur, madame. Il faut arrêter de le taper, ça appartient à EDF, ça, madame. Vous vous trompez, là.
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13: Allô ?
4: Bonjour, monsieur, c'est bien le bar ?
13: Oui.
4: Monsieur Martin à l'appareil, Société Martin Événementialisme.
13: Ouais.
4: J'organise une fanzone VIP chez vous pour soutenir les Bleus pour la Coupe du Monde.
13: C'est pas chez nous, monsieur, vous vous trompez, là.
4: Si, c'est juste que j'avais oublié de vous prévenir, mais c'est chez vous.
13: Pardon ?
4: Ouais, moi, c'est mon boulot. En tant qu'événementialiste, j'organise des événements.
13: Mais vous voulez faire quoi, en fait ? Je comprends pas.
4: Alors, en fait, je vends des places VIP directement sur mon site internet, comme ça, vous vous occupez pas des réservations.
13: Et alors ?
4: Et alors, après, vous avez plus qu'à accueillir mes VIP.
13: Mais alors ?
4: Bah, et alors, vous leur offrez les boissons. Parce que c'est inclus quand ils m'achètent la place.
13: Mais non, je vous dis que non.
4: Si, je vends des packs avec diffusion du match plus open bar.
13: Non, mais là, vous, concrètement, vous foutez de ma gueule.
4: Concrètement, c'est possible, mais enfin, je vois pas le problème.
13: Je suis pas au courant déjà d'une.
4: Ouais, de deux, je suis en train de vous l'expliquer, mais bon. Et de trois ?
13: Et de trois, y a personne qui va avoir quoi que ce soit d'offert.
4: Bah, pardon, c'est la Coupe du Monde. Si vous faites pas un minimum d'efforts commercialistes.
13: Non, mais si, on en a rien à foutre. On s'en bat les couilles du foot, en fait.
4: En même temps, c'est pas plus mal, parce qu'avec le monde que je vous envoie, vous aurez pas trop le temps de regarder le match.
16: Allô.
4: Bonjour monsieur, comme je disais à votre collègue, vous inquiétez pas pour l'organisage, ça je m'en occupe.
16: Mais bien sûr.
4: Bah, bien sûr, c'est mon boulot.
16: Et du coup, vous décidez de venir, les gens s'inscrivent sur votre site et tout va bien, hein?
4: Eh ben voilà, on est d'accord, super.
16: Mais ça vous dérange pas, ça vous gêne pas?
4: Bah non, en plus votre collègue me disait que vous êtes très foot dans l'établissement.
16: Mais je m'en fous, j'en ai rien à foutre moi de votre Coupe du Monde, vous êtes tombé sur la tête. Hein.
4: Après, si vous voulez pas bosser, vous êtes pas obligé de venir non plus, je peux prévoir un extra à votre place.
16: Ah, mais attendez, mais c'est mon lieu de travail monsieur, c'est chez moi. Ici tu viens pas.
4: Bah si, je passe quand même pour installer la zone VIPs.
16: Mais j'en ai rien à foutre, tu vas le faire ailleurs.
4: Alors ça, ça m'arrange pas. En revanche, c'est ce que je disais, toi, si tu veux profiter de la soirée pour faire autre chose.
16: Non mais de toute façon, vous pouvez venir, j'en ai rien à foutre, on va bien vous accueillir tous ensemble.
4: Ah bah voilà, super.
16: Ouais, un bel accueil.
4: Ouais, ça me rassure parce que j'avoue que je commençais à me demander si t'étais vraiment d'accord.
16: Ah mais je m'en... Mais, ah mais alors, mais...
18: Allô.
4: Bonjour madame.
18: Non mais moi je veux rien, je comprends pas que tu m'appelles, je veux rien.
4: Eh, après si tu le fais pas pour toi, dis-toi que tu le fais pour la France.
18: Pardon?
4: Bah oui, on soutient notre équipe.
18: Eh mais nous on est contre la France. Et nous on est anti-français, hein. On est corse, on est pour le Sénégal.
4: Oula, pardon, t'as dit quoi?
18: On est pour le Sénégal.
4: Bah non, tu t'es gouré, parce que justement on joue contre le Sénégal.
18: Tu connais la Corse au moins, non? Tu sais où tu es?
4: Oui, je connais, mon beau-frère est marseillais, c'est pareil.
18: Et tu vas venir quand?
4: Oh bah je peux être là pour l'apéro.
18: Tu seras très bien reçu, viens.
4: Ouais, alors c'est gentil, mais je suis boulot, donc je traînerai pas trop.
18: Boulot, d'accord.
4: Pour la déco, je prends des maillots. Est-ce que vous avez des drapeaux français?
19: Je connais les Corses.
4: Ah, il y a une autre dame derrière.
18: Ah, mais attends, je te passe le serveur.
4: Bon, allons-y, merci madame.
19: Allô.
4: Bonjour madame, apparemment c'est vous le spécialiste foot de l'établissement.
19: Va caguer.
4: Oula, comment vous dites? Va caguer.
19: T'as compris ou pas?
4: Alors pardon, mais non, je ne connais pas ce joueur.
19: Oh là.
4: Il joue dans quelle équipe, va caguer?
19: Va aller, va chier, ouais.
4: Oh bah encore un joueur que je connais pas, c'est dingue.
19: Oh, top.
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21: Oui, allô?
22: Bonjour, monsieur.
21: Bonjour.
22: À

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2: Donc, je voulais savoir si vous pouviez dresser mon chien éventuellement, aller lui mordre les couilles.
3: Ah, ben ça, je ne peux pas parce que j'ai plus le droit de faire mordre des chiens.
2: Écoutez, moi, je vous donne l'autorisation.
3: Ah, ben oui.
2: J'ai le bras long.
3: Ah, carrément. Il vient vous voir, votre voisin, de temps en temps ?
2: Il met des pommes pourries dans ma boîte aux lettres. Parce qu'il arrive que quand on lance la grenade avec les copains le samedi soir, il y en a qui, évidemment, bon, bah, ça arrive hein, quand même, il y en a qui vont péter de temps en temps sur son terrain. Mais pas.
3: Non, mais ça.
2: Non, mais.
3: Écoutez, si vous lancez des grenades le samedi soir sur votre terrain, que non, vous fous.
2: Non, non, on lance pas.
3: Je sais pas quel moment vous avez accepté ça. Hein,
2: non, mais. On lance pas dans son jardin, lui.
3: Mais vous lancez dans votre jardin, oui, c'est vrai.
2: Oui, mais il y en a parfois qui passent par-dessus le muret.
3: Ben, purée.
2: Voilà, donc ça arrive. Alors, on lui. Non, mais on lui dit que c'est un accident.
3: Ah oui.
2: Ah, quand même, on est pas mal élevé.
3: Mais moi, si vous lanciez des grenades à côté de chez moi, est-ce que vous croyez que je serais content, moi?
2: Ah non, mais attendez, c'est pour la France, hein.
3: Non, mais écoutez, je sais pas.
2: Non, non, mais bon, c'est vrai. Bon, y a eu des petits incidents, mais rien du tout. Sa voiture qui était garée, donc, dans son jardin.
3: Ouais.
2: Enfin, quand on est un peu sérieux, on garde pas sa voiture dans un jardin. Ben oui, mais non, mais monsieur, mais ça peut arriver, mettez-vous à notre place. On a un exercice de tir. Mais non, mais on en tire 20 dans la cible. Ben forcément, sur les 20, il y en a une qui part, qui est un peu décadrée, ça, vous avez fait du tir, vous savez ce que c'est quand même.
3: Oui.
2: Bon, ben sa voiture a pris le mortier. Alors là. Mais non, mais c'est pas de notre faute, c'est un accident.
3: Et depuis, il n'est pas content.
2: Ah oui, il n'est pas content. Mais je ne me demandez pas pourquoi, je ne sais pas. Non, non, mais...
3: Vous imaginez, vous cassez ma voiture dans mon jardin?
2: Oui, mais attendez, il s'est vengé depuis.
3: Ah oui?
2: Mais il a pissé sur la voiture de ma femme.
3: Ah, mais alors, mais
2: non, mais vous savez pourquoi il a fait ça? Parce qu'on a bousillé ses chats. Mais non, mais... Non, mais attendez, monsieur, attendez. On a tiré sur ses chats. Il venait d'avoir une portée. Bon, mais moi, je le savais pas. On n'a pas fait exprès, nous, on tirait sur la cible. Bon. Et c'était un copain, vous savez, c'était le jour de son anniversaire. Et donc, on avait sorti le pastis, quoi, évidemment.
3: Vous avez tué la portée de chat?
2: Ben oui, les chats, ils meurent. D'accord, mais ouais. Il va pisser sur la voiture de ma femme. C'est pas ma femme qui a tiré.
3: Il va pisser sur la voiture de ma femme.
2: Voilà. Voyez, c'est ce comportement inadmissible qui fait que moi, je ne veux plus me laisser faire par un con pareil.
3: Ouais.
2: Et que je vous demande si...
3: Vous avez besoin d'un chien? Parce que vous n'êtes pas fermé.
2: Ben, je voudrais que mon chien puisse aller lui mordre directement les couilles pour qu'il comprenne une bonne fois pour...
3: Que les couilles?
2: Ben oui.
3: Non, c'est pas moi qui vais vous l'indiquer. J'aurais trop peur d'aller chez vous, moi.
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4: Oui.
5: Bonjour monsieur, c'est bien la société de taxi?
4: Oui, c'est pourquoi?
5: J'ai monté un site internet qui propose des courses de taxi gratuites et donc je vous ai inscrit parmi mes chauffeurs.
4: Mais pourquoi vous l'avez fait? Vous n'avez pas demandé notre autorisation?
5: Bah vous, ça vous ramène des clients.
4: Non mais des courses gratuites, ça amène rien. Hein.
5: Moi je les vends les courses gratuites, vous voyez, donc ça me permet quand même de toucher de l'argent sur mon site internet.
4: Ah oui, sur le compte des taxis.
5: Voilà, c'est ça, vous avez tout compris.
4: Non, non, vous nous inscrivez pas.
5: Ah ben je vous ai déjà inscrit.
4: Non mais vous nous enlevez.
5: Oula, bah oui, mais alors là il y a un délai d'un mois à peu près.
4: Non hein. Mais attendez, vous nous mettez sur des sites et vous vous demandez même pas l'avis. Ma foi, ça se fait pas ça quand même. Non mais attends, faut pas rêver là.
6: Allô?
5: Oui, bonjour madame.
6: Qu'est-ce que vous voulez finalement monsieur? Vous n'avez pas à m'inscrire, ça me demande mon avis.
4: Non mais des courses gratuites pour qu'il enquête lui.
5: Ah, passez-moi le responsable dans ce cas, oui.
6: Il n'y a pas de responsable qui tienne. Qu'est-ce que vous faites là? Oh, vous avez fini de me gonfler là?
5: Non mais vous n'avez pas compris.
6: Eh bon, mais j'ai compris, vous m'emmerdez là.
7: Ça veut dire quoi ça?
5: Ah, une autre dame.
7: Vous n'avez pas ajouté des gens qui vous ont pas donné une acceptation positive ou négative, quand même.
5: S'ils m'ont pas donné d'acceptation négative, effectivement, je peux les mettre, oui.
7: Vous débrouillez comme vous voulez, vous m'enlevez l'application.
5: Ah oui, mais alors ça fait des frais après si je vous.
7: Ah ben je m'en bats les couilles les frais, vous démerdez.
5: Moi je vais vous faire parvenir un formulaire d'acceptation négative.
7: Mais je vous ai rien demandé.
5: Vous n'avez rien contre-demandé non plus.
7: Mais je vous ai rien. Vous me prenez pour un con, quoi. Ça s'appelle comment votre application?
5: Taxi Martin.
7: Mais je m'en bats les couilles que ça soit Taxi Martin. Tu vous dis non.
5: Je vais vous envoyer des clients.
7: Mais je m'en fous de vos clients, je les veux pas.
5: Ils ont quand même payé pour des courses gratuites.
7: Mais je m'en bats les couilles qui s'est payé ou qui s'est pas payé. Je m'en bats les couilles. Vous avez un bureau, vous avez quelque chose, c'est ça, je vais vous voir. On discute d'homme à homme. Ça veut dire quoi ça?
8: C'est quoi ces méthodes-là?
5: Ah bah encore une autre dame.
8: Vous m'avez demandé mon avis avant de m'inscrire. Je ne vous ai jamais sollicité. Vous me désinscrivez de suite de votre arnaque.
5: Alors, moi,

0: Je peux lancer un désinscriptionnisme.
1: Vous me désinscrivez dans la seconde, là. Pas la minute, pas l'heure, la seconde.
0: Le désinscriptisme peut être effectif le mois prochain.
1: Non, mais vous êtes con, vous êtes exprès. Pas le mois prochain, immédiatement. Je ne vous ai rien demandé, je ne vous dois rien. Qu'est-ce qui n'est pas clair là-dedans? Je vous dis que je ne suis pas intéressé par votre système.
0: Comment on fait pour les réservations que j'ai dans ce cas, parce que...
1: Mais vous les mettez où vos réservations? Je ne travaille pas avec vous, point.
0: Bah, on est quand même associés, si vous...
1: Ah non, non, on est associé à quelqu'un avec qui on est associé.
0: C'est ce que je disais, vu qu'on est associé, on est associé.
1: Vous savez quoi? Moi, je suis associé au président de la République.
0: Non, sérieux?
1: Non, mais vous êtes fou. Vous êtes complètement taré. Où je suis associé à vous? Qu'est-ce que vous m'emmerdez, là? Et vous arrêtez de dire qu'on est associé. C'est un mensonge.
0: Collègue, si vous préférez, mais...
1: Putain, mais vous êtes con. C'est pas possible d'être bouché à ce point.
0: Mais on est partenaire dans ce cas, si vous préférez.
1: Pas partenaire, je vous l'ai dit.
0: Non plus.
1: Je ne vous connais pas. C'est quand même pas compliqué.
0: Faisons connaissance.
1: Putain, c'est pas vrai.
2: Allô?
0: Bah, décidément, bonjour madame.
2: Martin, je vous écoute tous les matins.
0: De quoi vous parlez, pardon?
2: Rire et chanson.
0: Oh. Connais pas.
2: Vous connaissez pas.
0: Ah non.
2: Essayez le matin, 95.5, enfin, dans la région des Bouches-du-Rhône. Hein, sur Rire et Chanson. Et il y a un monsieur qui a la même voix que vous.
0: On confond souvent avec mon beau-frère, c'est peut-être lui que vous avez entendu.
2: Lui aussi, je l'entends. Martin qui habite à Martinville, non?
0: Eh ben, c'est lui, voilà, vous avez confondu avec
2: c'est
0: mon
2: lui.
0: Beau-frère.
2: Ah, ouais, non, je dois confondre alors.
0: Hein. Bon, bah, je vous inscris pour les courses gratuites quand même.
2: Voilà, inscrivez-moi pour les courses gratuites, ouais.
0: Ok, super.
2: Oui, ok.
0: Ça marche.
2: Allez, bonne journée.
0: Bonne journée, au revoir.
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4: Société Générale, bonjour.
5: La Société Générale.
4: Oui, monsieur.
5: Oui, bonjour, monsieur. Ceci est un hold-up. Alors, vous êtes à la caisse, là?
4: Oui.
5: Bon.
4: Non, c'est pour moi.
5: Bon, allez à la caisse, s'il vous plaît.
4: Oui.
5: Vous y êtes?
4: Mais c'est pour moi qui suis dans la caisse.
5: Bon,
4: je vous...
5: Ok. Bon, pour rester discrètement, là. Vous êtes à l'entrée?
4: Non.
5: N'ayez pas peur, tout se passera bien. Restez calme, d'accord?
4: Oui.
5: Bon. Alors, vous allez sortir 20 000 francs liquides en coupure de 100 francs.
4: Oui.
5: Ok?
4: Oui.
5: Bon. Vous les mettez à droite en rentrant. Vous avez une poubelle?
4: Oui.
5: Discrètement, derrière tes personnes, je vous regarde. Qu'est-ce que vous êtes en train de faire?
4: J'ai la trouille.
5: Comment?
4: Je peux pas.
5: Pourquoi?
4: Je peux pas.
5: Pourquoi vous pouvez pas?
4: Parce que j'arrive pas.
5: Comment ça, vous n'arrivez pas?
4: Parce que j'arrive pas, je peux pas.
5: Pourquoi?
4: Parce que je tremble.
5: Calmez-vous, je vous ai dit que tout se passerait bien.
4: Attendez, prenez plutôt une personne, parce que moi je peux pas. Je vais vous passer une autre personne qui va le faire à ma place. Parce que moi je peux pas.
5: Pourquoi vous pouvez pas?
4: Parce que je peux pas.
5: Et vous avez peur?
4: Oui.
5: Et pourquoi?
4: Parce que... Attendez, je vous passe une personne.
5: Non, attendez, restez là, c'est vous
4: non,
5: que
4: non,
5: je veux.
4: Je vous passe une personne.
5: Allô?
6: Oui?
5: Oui, bonjour monsieur.
6: Bonjour monsieur.
5: Ceci est un hold-up. Je voudrais savoir pourquoi la première personne au téléphone vous a passé. Vous êtes le directeur de l'établissement?
6: Comment ça?
5: Vous êtes le directeur de la Société Générale?
6: Oui.
5: Ceci est un hold-up. Vous allez faire scrupuleusement ce que je vais vous dire. Vous n'alertez personne. Vous me suivez? Pas de panique, il n'y a rien à craindre, d'accord?
6: Oui.
5: Bon.
6: Oui.
5: Alors, vous allez me sortir 20 000 francs, coupure de 100 francs. Vous me suivez?
6: Oui.
5: Vous les allez les mettre dans la poubelle à droite en rentrant. Vous avez une poubelle?
6: Non, mais nous avons les services de sécurité, là. Comment voulez-vous que nous fassions?
5: Je vous demande, monsieur, de bien m'écouter. Vous mettez 20 000 francs en billets de 100 francs dans la poubelle cendrier. Et vous allez sortir cette poubelle cendrier dans 10 minutes. Attention, monsieur, car si vous ne faites pas scrupuleusement ce que je vous demande, je vais raccrocher. Vous me suivez?
6: Écoutez, je comprends pas très bien où vous voulez en venir, monsieur.
5: Ceci est un hold-up, monsieur.
6: Je comprends pas très bien. Écoutez, comprenez mon étonnement.
5: Quoi?
6: Vous me dites, ceci est un hold-up, vous n'êtes pas là. Qu'est-ce que vous voulez qu'on fasse?
5: Je vous ai demandé de sortir 20 000 francs, coupure de 100 francs, de les mettre dans la cendrier et de les sortir.
6: Mais écoutez, c'est pas très sérieux. Si vous avez un problème d'argent, vaut peut-être mieux que vous veniez nous voir et qu'on étudie avec vous le
5: monsieur,
6: problème.
5: Ceci est un hold-up. Attention. Calmez-vous, restez calme. Repassez-moi le premier et faites scrupuleusement ce que je vous ai dit, autrement je raccroche le téléphone.
6: Là, j'avoue, je ne vous comprends pas.
5: Attention, je vais raccrocher.
6: Je vais vous passer une autre personne, si vous voulez.
4: Allô? Allô?
5: Ceci est un hold-up, ne bougez pas, ne paniquez pas, restez calme.
4: Oui.
5: Bon, c'est vous que j'ai eu en premier tout à l'heure?
4: Oui, c'est moi que vous avez eu.
5: Ça va mieux?
4: Oui, ça va mieux.
5: Bon, comment vous avez fait pour ne pas trembler?
4: Comment ?
5: Je vous ai dit de ne pas paniquer, vous avez qu'à pas écouter. Oui. Vous faites exactement ce que je vous demande, d'accord ? Comptez jusqu'à 10. Allez-y.
4: 1, 2, 3, 4, 5, 6, 7, 8, 9, 10.
5: Levez le pied droit. C'est fait ?
4: Oui.
5: Posez-le.
4: Oui.
5: Ça va mieux ?
4: Oui.
5: Bon, ben vous avez sorti l'argent ? Est-ce que l'argent est sorti ? Allô, est-ce que l'argent est sorti ? Attention, je vais raccrocher. Allô ? Allô ?
4: Allô ? Oui, mais il n'y a plus rien en caisse.
5: Comment ça, il n'y a plus rien en caisse ?
4: Bah non, les gens, il y a eu beaucoup de monde cet après-midi, les gens nous ont presque tous les validés.
5: Bon, ben je vais vous prendre en otage, monsieur. Vous êtes pris en otage.
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7: Oui, bonjour.
0: Bonjour monsieur, c'est bien l'épicerie à Marseille.
7: Madame, merci.
0: Oula, attendez, vous êtes Madame Merci, vous me dites.
7: Non,
0: Non, parce que Madame Merci, je l'ai déjà eue au téléphone, elle travaille pas chez
7: non,
0: vous.
7: Non, je suis pas monsieur.
0: Oh bah je pouvais pas savoir.
7: Bon. Et vous cherchez quoi, monsieur, s'il vous plaît ?
0: Monsieur Martin, à l'appareil, les enseignes Martin, je vais passer ce soir pour vous installer votre nouvelle enseigne.
7: Ah, d'accord, ben, je suis pas au courant, donc il faut que je voie mon patron.
0: Non, ben, l'embêtez pas avec ça, on va lui faire la surprise.
7: Oui, d'accord, monsieur, mais il faut qu'il soit au courant. Il m'aurait dit, voilà, ce soir, il y a une enseigne, oui, ok, mais...
0: Ah ben voilà, oui, comme vous dites, ce soir, il y a une enseigne.
7: Ben oui.
0: Donc vous êtes au courant, super.
7: Non, je ne suis pas, mais moi, je suis employé, d'accord ?
0: Ah oui, mais alors, comment ça se fait que vous, en tant qu'employé, vous êtes au courant et pas le patron ?
7: Non, je ne suis pas au courant, donc je comprends pas que vous veniez carrément ce soir poser une enseigne.
0: Bah, en même temps, maintenant, je vous l'ai dit, donc vous êtes au courant.
7: Écoutez, monsieur...
0: Donc, vous avez plus qu'à prévenir le patron que vous êtes au courant. Problème réglé.
7: Alors, attendez.
0: Merci, monsieur.
7: Allô ?
0: Bonjour monsieur, comme j'expliquais, je passerai ce soir pour installer...
7: Non mais attendez, je comprends pas, qui vous a mandaté pour ça ?
0: Ah bah je me suis auto-mandaté, parce que comme aux actualités, ils disent que vous changez d'horaire, forcément il faut changer l'enseigne.
7: Écoutez monsieur...
0: Et vu que je suis enseigneur semi-professionnel...
7: Non mais vous rigolez ou quoi ? Non mais...
0: bien sûr,
7: vous n'allez pas venir poser un truc dont vous en avez fait un.
0: Ah, c'est vous la personne au courant, d'accord, parfait.
7: Non mais c'est même pas la peine.
0: Non mais je serai là vers 21h, je vous expliquerai tout.
7: Non mais je suis pas là, non mais vous comprenez pas, je ferme mon magasin à 19h.
0: Oui, 9h, donc 21h du soir, impeccable.
7: À 19h, à 7h le soir.
0: Oula, ouais, 7h le soir, ah ouais, donc carrément illégal quoi.
7: Mais qu'est-ce que vous me racontez, c'est pas illégal, non mais vous...
0: Ah si, ils l'ont dit aux actualités, les épiceries à Marseille, elles sont obligées de fermer à 22h du soir maintenant.
7: C'est pas une épicerie de nuit, nous, arrêtez.
0: Non, alors sur votre enseigne, j'ai marqué épicerie de début de soirée.
7: Non, mais...
0: De toute façon, je vous la dépose, vous allez voir.
7: Non, mais vous déposez rien du tout, parce que là, j'appelle les flics, hein. Vous croyez, de toute façon, on a une caméra.
0: Ah, bah alors la caméra, il faudrait la débrancher.
7: Non, je débranche rien du tout, monsieur.
0: Bah ça m'arrange, parce qu'en tant que semi-professionnel, je préfère qu'on filme pas mes prestats.
7: Non, attendez, c'est soit vous arrêtez ou soit j'appelle les flics.
0: Pardon, mais c'est pas les flics qui vont vous poser une nouvelle enseigne, hein. Je m'excuse.
7: Non, je veux rien savoir du tout. C'est de la fumisterie.
0: Ah non, la fumisterie, c'est pour les ramoneurs. Vous confondez encore.
7: Non.
0: Ah bah si, moi je fais de l'enseignerie, ça n'a rien à voir.
8: Oui, bonjour.
0: Ah bah c'est madame, bonjour.
8: Non, c'est pas madame, c'est monsieur.
0: Admettons.
8: Je comprends pas ce que vous voulez.
0: Eh bah j'aurais bien aimé avoir le patron de l'épicerie parce que...
8: Non, vous êtes bien l'épicerie, mais c'est pas madame, c'est monsieur.
0: Oula, c'est pas clair votre truc, hein.
8: Mais c'est pourquoi ?
0: Bah c'est pour l'enseigne. Oh, vous avez pas suivi, vous.
8: L'enseigne de quoi, monsieur ?
0: Ah, pardon, c'est la patronne que j'entends derrière, non ?
8: Oui, je vais vous la passer.
0: Oh bah allons-y.
8: Je vais vous la passer, hein. Oui, allô ?
0: Ah, ok, bonjour. Donc, vous êtes la patronne ?
8: Oui.
0: Non, parce que vous allez rire. Vous m'auriez pas dit que c'était la dame. J'aurais pu croire que c'était le monsieur d'avant qui faisait une fausse voix.
8: Non, c'est la dame, là.
0: Oui, ben ça, j'ai bien compris. Alors, pardon, mais le monsieur d'avant, je sais pas s'il a picolé ou quoi.
8: Non, il a pas picolé.
0: Et... Oh oui, ben entre nous, il est un peu aux fraises, quand même, non ?
8: Non, il est pas aux fraises.
0: Oh, mais dis donc. Allô ?
8: Allô ?
0: Ah, non, mais c'est dingue. Vous avez vraiment la voix de votre sous-fifre, hein. Je sais pas si on vous l'a déjà dit.
8: Bon,
0: bref. Revenons à votre enseigne.
8: En même temps, tu te la mets dans le cul, l'enseigne, d'accord ?
0: Ben non, ça, je peux pas.
8: Pardon ?
0: Non, je vais plutôt la mettre dans une camionnette, ça rentrera mieux.
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9: Oui, allô ?
10: Allô, Henriette ?
9: Ah non.
10: Oh bonjour, excusez-moi, je me suis trompé de numéro.
9: Vous demandez quoi, madame ?
10: Ben, je voulais parler à ma cousine, parce qu'on fait les mots croisés par téléphone toutes les deux.
9: Ah, d'accord.
10: Et alors,
9: là, vous êtes à Lauribois, madame ?
10: C'est l'hôtel ?
9: Oui.
10: Ben oui, je me suis trompé de numéro.
9: Oh, c'est pas grave, vous avez dû vous tromper dans un chiffre, il faut recommencer.
10: Ah oh, ben oui, mais je vais encore me tromper.
9: Oh, mais c'est pas grave, si ben, ça ressonne ici, on vous dira,
10: c'est
9: madame.
10: C'est ma dernière ligne, vous savez, des mots croisés.
9: Oui.
10: Alors, il me demande, en trois lettres.
9: Ah.
10: Ça commence par un C.
9: Oui.
10: Ensuite, il y a un O, et on me dit que c'est le mâle de la poule. C'est quoi la dernière lettre?
9: Un coq, il faut mettre un Q. Coq. C-O-Q.
10: Quelle lettre?
9: Un Q.
10: Ah, vraiment, vous pensez qu'à ça dans les hôtels, c'est lamentable.
9: Ah non.
10: Bah, la preuve, hein. C'est lamentable, madame, vous devriez avoir honte.
9: Mais c'est vous qui m'avez dit votre énigme, hein. Moi, je vous réponds, hein.
10: Oh oui, vous avez vu quelle lettre vous avez utilisée?
9: Ben, coq, ça s'écrit C-O-Q, hein, madame, je suis désolée, mais c'est comme ça.
10: C'est un hôtel de passe ou quoi?
9: Ah non, c'est pas encore un hôtel de passe, madame, non.
10: Lamentable.
9: Voilà. Allez, bonsoir, madame.
10: Bah, je vous dis pas au revoir.
9: Voilà, moi non plus. Au revoir, madame.
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11: Oui, allô?
0: Bonjour, monsieur. C'est bien le garage?
11: Oui.
0: J'étais venu faire une vidange chez vous il y a quelques semaines.
11: Oui.
0: J'ai changé d'avis, donc est-ce que je peux passer cet après-midi?
11: Pour
0: le remboursage?
11: Eh ben, si la vidange, elle est faite, je peux pas reprendre l'huile.
0: Et pourquoi?
11: Ben, je peux pas reprendre de l'huile que vous avez roulée avec la voiture.
0: Ah, ben, vous reprenez l'huile que j'ai roulée et vous me remettez l'huile que j'ai pas roulée à la place.
11: Mais de l'huile nouvelle, pas de l'huile vieille. Elle est pompée, elle est partie dans un fût.
0: Eh ben, vous la défutez? Vous pouvez pas la défuter?
11: Oh, c'est pas possible, monsieur.
0: Bah, si vous aspirez, j'ai vu mon beau-frère avec une paille, vous...
11: Avec une paille. Je peux pas reprendre de l'huile que j'ai mis dans le moteur. C'est impossible. Qu'est-ce qui est fait, il est fait.
0: Dans ce cas, vous me rachetez ma vieille huile et vous me mettez gratuitement la nouvelle à la place.
12: Allô?
0: Oui, ah, bonjour. Non,
12: attendez, monsieur, vous êtes. Alors, attendez, je vais reprendre. Vous changez d'avis, moi, c'est pas mon problème, monsieur. Les travaux ont été faits.
0: Oui.
12: Bah, je vais pas récupérer l'huile. Les produits ont été mis dans la voiture.
0: Eh ben, vous les reprenez à la limite, c'est ça.
12: Je peux rien en faire, monsieur. Un filtre à huile, il est immergé, il est dans l'huile. Moi, qu'est-ce que je fais? Je le prends, je le mets à la poubelle. Après, parce que vous voulez vous rétracter, moi, j'y peux rien.
0: Ah bah si.
12: Bah non.
0: Ah bah si.
12: Bah, non, mais...
0: Et le droit des consommationneurs?
12: On a fait une facture, on a fait des travaux.
0: Sinon, il faut que je saisisse le médiationneur qui va médiationner entre nous deux.
12: Vous pouvez y aller, monsieur, hein, sans problème. Hein.
0: Ah bah écoutez, moi, j'ai mon beau-frère justement qui est médiationneur.
12: Votre beau-frère est médiationneur. Ah non, mais attendez. Attendez, votre beau-frère, c'est facile. Non, vous prenez quelqu'un qui est pas de votre famille. Si c'est votre beau-frère, c'est mort.
0: Je vous rassure, il a fait signer le truc par un collègue à lui, donc il y a pas d'histoire de famille, vous voyez.
12: Ah, mais monsieur, enfin, il fallait pas venir chez moi, monsieur, à ce moment-là.
0: J'ai le médiationneur qui a validé.
12: Mais je m'en fous de ça.
0: Je vous passe le médiationneur.
12: Mais non, je m'en fous du médiationneur, monsieur.
0: Martin, oui, je suis avec la dame du garage.
12: Mais je...
0: C'est pour le remboursage, il faudrait médiationner.
12: Ah, puis alors, attention, comment il parle, monsieur, remboursage, un remboursement.
0: Alors, pardon de m'excuser, mais on dit remboursage.
12: Ouais, non, mais attends.
0: Bah, attends que je suis justement devant le dictionnaire à la page remboursage. Action. De remboursagifier.
12: Non.
0: Ah bah si.
12: Bah, pourquoi voulez-vous que je vous rembourse, monsieur?
0: Ah, une autre dame.
12: Vous êtes marrant. Mais vous rembourserez pas, bon, c'est tout. C'est comme si vous achetiez une voiture.
0: Ah, parce qu'en plus, il faudrait que je vous achète une voiture.
12: Non, monsieur, j'ai pas dit ça. Oh. Attendez, monsieur.
0: Oh non, mais alors là.
12: Monsieur, vous laissez parler.
0: Si non, mais vous rendez compte. Ah, ben ça, c'est
12: mais non, c'est comme si vous achetiez une voiture.
0: Non.
12: Mais non, mais monsieur.
0: La dame qui veut en plus me vendre une voiture.
12: Si vous, monsieur, vous laissez parler.
0: Oui, je vous écoute.
12: Si vous passez.
0: Mais cela dit.
12: Monsieur.
0: Bon, allez-y.
12: Oui.
0: Non, je vous écoute.
12: Je suis en train de vous expliquer.
0: Enfin, si je peux me permettre.
12: Non, mais monsieur, arrêtez de me parler.
0: Non, je vous écoute.
12: J'ai pas dit que.
0: Enfin, vous exagérez un petit peu quand même.
12: Monsieur, vous laissez parler?
0: Oui.
12: J'ai pas de temps à perdre, d'accord?
0: Oui.
12: Maintenant, vous allez m'écouter.
0: Oui.
12: Vous achetez une télé. Monsieur, vous m'écoutez?
0: Oui.
12: Vous achetez une télé à l'article. Vous êtes content?
0: Une télé maintenant.
12: Mais monsieur.
0: Non seulement une voiture, en plus, il faudrait que je vous achète une télé.
12: Je vous donne un exemple, monsieur. Écoutez, j'ai pas de temps à perdre.
0: Non, mais vous rendez compte? Alors, il me vend des voitures.
10: Monsieur, si vous venez ici, je vous prépare un seau d'huile.
0: Ah bah voilà, ça c'est sympa.
10: Et je vous le renverse dans votre coffre. Vous m'avez bien compris?
0: Alors non, excusez-moi, mais l'huile, c'est pas dans le coffre. Je pense que c'est en principe dans le moteur.
10: Ça suffit, monsieur. Je vous enregistre.
0: Ah bah moi d'abord.
10: Ça y est, j'enregistre.
0: Attendez, j'enregistre aussi.
10: Allez-y.
0: Enregistrement activé.
10: Monsieur, vous m'avez demandé une vidange. Vous l'avez payée. Maintenant, vous voulez que je vous rembourse?
0: Ah bah,
10: quand vous allez manger au restaurant, il vous rembourse la viande que vous avez mangée.
0: Ah non, là, ça va trop loin. Attendez, une voiture et une télé. Et maintenant, il faut que je vous invite au restaurant.
10: Oh, merde!
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10: Allô?
14: Oui.
10: Anita?
14: Oui.
10: C'est Georgette.
14: Qui, Georgette?
10: Georgette Ledoux.
14: Ah, vous avez dû vous tromper, madame.
10: Ben, je ne suis pas chez Anita.
14: Oui.
10: Eh ben, alors, Anita, tu me reconnais pas?
14: Ben, non.
10: Mais tu m'as aidé à traverser la rue deux fois, j'habite à côté.
14: Ah non, vous avez dû vous tromper, hein.
10: Tu m'as jamais aidé à traverser la rue?
14: Ben non.
10: Enfoiré, va. Pourrais t'occuper de ton semblable, hein.
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15: Bonjour. Oui, bonjour monsieur. C'est non, bien.
16: Je suis une dame.
15: Vous êtes bien la société pour le gardiennage?
16: Oui, donc là les bureaux sont fermés, donc il faut appeler après 14h.
15: D'accord. Donc j'aurais besoin d'un gardien en fait.
16: Oui, donc les bureaux sont fermés.
15: Je suis sur un répondeur?
16: Non, vous n'êtes pas sur un répondeur.
15: J'entends le bip.
16: Bah, je vous ai dit que c'était pas le répondeur, monsieur.
15: Bonjour, je vous laisse ce message, je suis monsieur Martin.
16: Non monsieur, je ne suis pas le répondeur, j'ai dit.
15: Bon bah écoutez, passez-moi quelqu'un qui n'est pas le répondeur.
16: D'accord, pas de souci.
17: Oui, allô, bonjour, j'ai repris l'appel, monsieur, je vous écoute.
15: Ah, comme j'expliquais, moi, il me faut un gardien de but.
17: Oui, mais attendez, en fait, le souci, c'est que vous appelez dans une société de sécurité privée.
15: Ah, non.
17: Ah, si, si.
15: Ah, bah non, moi, on m'a dit gardiennage.
17: Non, mais monsieur, on sait ce qu'on fait ici, et du gardiennage, c'est pas du gardien de but.
15: Bon, enfin, excusez-moi,
17: je me permets d'être poli avec vous, mais vous prenez un dictionnaire, vous regardez
15: excusez-moi.
17: Ce que c'est gardiennage, monsieur.
15: Je suis entraîneur depuis quelques années déjà, je sais ce que c'est qu'un gardien de but. Vous allez pas m'apprendre. Allô?
18: Oui, bonjour. Je comprends pas votre demande, en fait, monsieur. Pour un gardien, mais pour quel type de prestation?
15: Pour un gardien de but.
18: Non, mais vous le faites exprès ou comment ça se passe? Vous me demandez un gardien de but?
15: Non, mais excusez-moi, j'ai compris que vous faisiez des gardiens. Je cherche à en recruter un, c'est ce que je vous dis. Un goal, si vous préférez.
18: Non, mais. Non, mais c'est dans quel but, en fait?
15: Alors, puisque vous me parlez de but, justement, c'est pour un gardien.
18: Non, mais on va pas y retourner. Non, c'est bon. Vous cherchez un goal, c'est bon.
15: Ben oui, vous me demandez dans quel but?
17: Oh non mais c'est bon,
15: moi ce que je veux c'est juste que le gardien soit devant ce but comme vous dites.
18: Ne quittez pas, je vais vous passer la personne qui s'occupe.
15: Merci.
19: Oui monsieur, bonjour.
15: Oui bonjour.
19: D'accord, donc vous cherchez un gardien pour le foot.
15: Bah oui, pas pour les poules.
19: Oui, alors là on a des gardiens qui gardent avec un chien, qui gardent avec une matraque, qui gardent.
15: Ah mais non, ça c'est pas possible, il peut pas amener son chien sur le terrain.
19: Non, il ne peut pas amener son chien sur le terrain.
15: Bah non.
19: Non, mais nous sommes des gardiens, ça s'écrit en deux mots, il y a gardien.
15: J'ai bien compris que vous étiez gardien, c'est ce que je cherche.
19: Attendez, oui, il y a deux sortes de gardiens.
15: Oui, il y a le bon gardien et il y a le mauvais gardien.
19: Non.
15: C'est ah bah si.
19: C'est pas ça. Il y a le gardien qui joue dans la cage pour attraper le ballon.
15: Voilà, et il y a le gardien qui joue dans la cage mais qui n'attrape pas le ballon.
19: Qui n'attrape pas le ballon, ouais.
15: Donc le bon gardien, le mauvais gardien.
19: Oui. Non, excuse-moi. Non, chérie. Non, messieurs.
15: Comment? Allô?
19: Oui, d'accord. Alors, c'est pour quelle équipe, d'abord?
15: C'est pour le Sporting RSC.
19: Ça marche.
15: RSC comme Rire et Chanson, bien sûr.
19: Oui, et Chanson, oui.
15: La radio.
19: La radio.
15: Que vous avez au téléphone.
19: Le téléphone.
15: Voilà.
19: C'est un vrai radio ou c'est un vrai radio?
15: C'est une vraie radio, ouais.
19: Très bien. Vous avez tout ce qu'il faut. Un chien, un gardien avec un chien et un chien avec le gardien.
15: Ouais, super, ben merci.
19: Merci, au revoir.
16: C'est une blague. C'est ça, c'est Rire et Chanson, c'est... Ouais.
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22: Conservation des cimetières, bonjour.
23: Oui, bonjour madame, c'est le cimetière là.
22: Oui.
23: Bonjour, dites-moi, je vous appelle parce que vous savez que la terre là du cimetière là, elle est bonne. Vous êtes au courant de ça.
22: Oui, oui, oui.
23: Donc moi j'ai planté des carottes. Et le problème, c'est que je constate que c'est pas bien arrosé, par contre, le cimetière. Est-ce que ça serait possible d'arroser un peu?
22: Vous avez planté des carottes?
23: Oui.
22: Dans le cimetière?
23: Comment?
22: Mais vous avez planté vos carottes où?
23: Eh ben, à côté des tombes, là où la terre a été fraîchement remuée, quoi. Sauf que là, je les vois pas sortir et je pense que c'est un problème d'eau.
22: Bah, c'est-à-dire qu'on n'est pas habilité à arroser les carottes du cimetière, quoi.
23: Ah.
22: Ben non.
23: Parce que la seule solution que j'ai, c'est donc d'installer un arrosage automatique.
22: Mais je ne pense pas que vous ayez la possibilité de faire ce genre de choses.
23: Ah si, si, si, j'ai les moyens.
22: Oui, non, mais parce que je veux dire, il vous faudrait une autorisation particulière. Enfin,
23: bah, je vais pas demander aux morts, madame, excusez-moi.
22: Non, monsieur, non, mais bien sûr, mais enfin, je veux dire qu'au cimetière, on plante pas a priori de carottes dans un terrain qui a été remué, voilà.
23: Bah, si, ça pousse très bien, justement.
22: Mais ça, je vous dis pas le contraire.
23: Et voyez-vous, l'année dernière, j'avais planté du radis, je sais pas si vous avez remarqué, non?
22: Nous, on n'en a pas entendu parler.
23: Voilà, bah, l'année dernière, j'ai quand même fait 16 kilos de radis, hein.
22: 16 kilos de radis?
23: Bah oui. Sur 41 tombes.
22: Oui, non, mais là, on ne peut pas faire n'importe quoi, monsieur, dans le cimetière, quoi.
23: Comment ça?
22: Bah, je ne sais pas, moi. Est-ce qu'il me viendrait l'idée de me planter des carottes dans un cimetière?
23: Non, mais voilà. Attendez.
22: Vous prenez un arroseur. Bah, à la limite, vous plantez vos carottes, vous prenez le seau d'eau et puis vous arrosez, voilà.
23: Oui, mais bon, mon problème, c'est que maintenant, comme je suis en train d'investir, voyez-vous, sur les cimetières, parce que je me rends compte qu'en fait, je peux vraiment planter tout. Là, j'ai donc...
22: Je suis assez surprise quand même de la démarche.
23: Mais attendez, madame, il faut rentabiliser le cimetière. J'ai donc créé sur l'aile gauche, vous voyez l'aile gauche, non de
22: cette... Est-ce que vous pouvez me donner le carré, enfin, où est-ce que vous avez...
23: Le premier à gauche, j'ai fait une bambouseraie. Donc les bambous vont sortir là bientôt. Donc ça, je vais les vendre en pot.
22: Moi, ça me paraît extraordinaire, votre démarche, quand même. Ça me paraît...
23: Par contre, je voulais vous demander si vous m'autorisiez à placer mes panneaux pour la vente
22: écoutez, monsieur,
23: sur la grille d'entrée.
22: Tout de suite. Vous savez quand même que vous êtes au cimetière et de planter des carottes ou des bambous dans un cimetière et de vouloir les revendre pour...
23: Écoutez, si vous voulez voir l'état, puisque tout va sortir samedi, je fais un vin d'honneur dans le cimetière pour faire goûter justement ces carottes et tout ce qu'on a récolté dans le cimetière. Est-ce que je peux vous envoyer un carton d'invitation?
22: Oui, non, mais monsieur...
23: La petite bambou là.
22: Vous savez quand même que vous êtes au cimetière et qu'on va pas... Et ben, monsieur souhaiterait installer, demander au gardien s'il arrange les carottes.
1: Allô? Oui, allô?
23: Oui.
1: Monsieur, bonjour.
23: Oui, bonjour. Vous avez mis au courant de la situation?
1: Oui, alors monsieur, je vous écoute, mais je ne comprends pas très bien votre propos. Vous plantez des choses dans le cimetière?
23: Ben oui, évidemment, oui.
1: Ah, parce que non, c'est pas évident pour moi qu'on plante des carottes dans le cimetière.
23: Ah.
1: On a des problèmes de lapins qui se reproduisent dans un cimetière. On a des pigeons qui salissent des sépultures. Et alors là, maintenant, un planteur de carottes, c'est le comble, quoi.
23: Oh, mais des poireaux, enfin, tout pousse très bien, la terre est riche.
1: Écoutez, monsieur, je vous invite à faire une demande. Par courrier, excusez-moi. C'est la première fois qu'on me demande ça.
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21: Bonjour.
0: Bonjour monsieur, je suis bien à la ferme.
21: Oui, bonjour.
0: J'organise un week-end porte ouverte chez vous, on va venir s'installer.
21: Non mais attendez, à la ferme?
0: Oui c'est ça, donc j'ai mon beau-frère qui est en route, il va vous déposer ses vaches.
21: Non mais il peut pas les amener là, il va les mettre où ses vaches?
0: Oh bah vous les gardez dans un coin.
21: Non, alors moi je suis la tante, ce n'est pas moi qui décide de ça.
0: On va pas se compliquer, on va dire que c'est vous qui décidez de ça.
21: Oh bah non, mais je sais pas qui vous êtes, moi je sais pas, moi c'est pas à moi de décider. Moi je suis que l'employé, vous allez pas me déposer des vaches.
0: Non mais ce sera mieux si vous dites...
21: Oh non. Alors attendez voir, hein.
0: Pou, d'accord monsieur.
21: Incroyable.
24: Oui, allô.
0: Bonjour madame.
24: Bah si nous on n'est pas au courant, on va pas accepter quelqu'un.
0: Quelques-uns, parce qu'on a un car qui doit venir à 8h.
24: Bah c'est encore pire, bah faut arrêter là, et vous faites quoi là?
0: Pardon?
24: Bah, si vous emmenez un bus, ça veut pas aller, hein.
0: Bah si, parce que le bus circulera dans la ferme pour faire visiter.
24: Non. Rien, vous faites quoi, là? Non.
0: En plus, on a des pneus cross, donc on peut rouler dans les champs sans problème, ça craint rien.
24: Ouais, c'est encore pire. Non, bah vous venez pas, hein. Vous avez prévenu qui?
0: Bah votre collègue que j'avais avant vous.
24: Oui, mais sûrement, oui.
0: Oui, il était très réceptif.
24: Ah bah non, je crois pas, non.
0: Si, il trouve que c'est une super initiative.
24: Bah, c'est ma mère, c'est ce qu'elle dit, ma mère, quand même, hein.
0: Oui, bah elle m'a dit qu'il vous fallait des vaches, donc nous, on s'est arrangé pour vous les trouver.
24: Mais bien sûr, parce qu'on veut rien du tout, on va appeler les flics, vous allez voir.
0: Pas de panique, tout est organisé.
24: Bah, c'est vous qui organisez, nous, on n'est pas au courant.
0: Ah, mais c'est pas grave.
24: Bah, si, justement, c'est grave.
0: Mais non, vous, il faut juste que vous fassiez semblant d'agriculturer pendant qu'il y a les visiteurs.
24: Mais bien sûr, on va faire semblant, c'est notre métier, vous êtes bête un peu ou quoi,
0: hein. Eh bah parfait, vous ferez semblant de le faire pour de vrai.
24: Oui, mais bien sûr, oui, on a que ça à foutre.
0: Ah, bah si, en plus, vous avez que ça à foutre, avouez que ça tombe bien.
25: Ah.
24: Ah oui, on va appeler les flics, oui. Parce que normalement, une manifestation, on doit se déclarer à la mairie.
0: Oui, bah parfait, bah la manifestation, vous allez la déclarer vous-même à la mairie, et pendant ce temps, j'arrive.
24: Bah, on va rien déclarer du tout, c'est vous qui faites la manifestation, c'est pas nous.
0: Bah, c'est normal que ce soit moi qui fasse la manifestation, puisque c'est mon métier d'organiser des manifestations.
24: Ah bah oui, bah on est au courant de qui c'est qui... Non, on est pas au courant, nous.
0: Ah bah là, vous êtes au courant.
24: Non, bah, une heure avant que vous arrivez, on est au courant, vachement, oui.
0: Ah bah, en parlant des vaches, justement, faudrait prévoir un peu de foin.
24: Non, on prévoit rien du tout, vous allez voir les flics sur la cour, c'est tout ce que vous allez voir.
0: Bah, peut-être que vous pouvez leur demander de prendre du foin en
21: passant. Oui, allô?
0: Ah, c'est un monsieur.
21: Ah non, je suis la patronne, moi.
0: Admettons, donc pour les vaches, il faudrait quand même
21: non,
0: prévoir...
21: Non, mais attendez, vous n'avez aucune autorisation de la mairie ni rien. Je ne fais pas rentrer de vaches, moi.
0: Non, mais c'est bon, je me suis arrangé avec votre collègue, elle m'a tout validé.
21: C'est pas ma collègue, c'est pas... D'abord, ma tante ne valide pas sans mon accord.
0: Voilà, donc comme elle m'a dit que vous étiez d'accord, moi, forcément...
21: Non, elle n'a pas dit que vous étiez d'accord, puisqu'elle m'a reparlé.
0: Ah, et si on met les vaches chez vous, à l'intérieur?
21: Mais non, j'ai pas de place pour mettre des vaches à l'intérieur. J'ai des escaliers.
0: Pourquoi, il y a un étage?
21: Mais oui.
0: Eh ben, on met les vaches à l'étage.
21: Non,
0: si on les met à l'étage, elles vous dérangeront pas, voyez.
21: Mais
0: vous
21: à l'étage, je ne peux pas. Il y a des gens qui habitent.
0: Ou une cave.
21: Je n'ai pas de cave.
0: Parce que ça aurait été pratique, sinon on aurait mis les vaches à la cave, effectivement.
21: Non, mais il n'y a pas de vaches qui vont à la cave. Il n'y a rien du tout. Vous ne pouvez pas les mettre là. Elles vont mettre des bouses de partout. Je n'ai pas de paille, j'ai rien du tout.
0: Ah oui, mais les vaches vont être déçues. Elles étaient super contentes de venir.
21: Je m'en fiche. Si vous déboulez ici, je vous assure qu'il y a la police qui vous accueilleront.
0: Non, parce que je leur ai promis qu'elles faisaient le week-end porte ouverte.
21: Je vous interdis de venir avec vos vaches devant.
0: Oui, oh bah vous leur dites vous-même, tiens, je vous les passe.
21: Non, mais je m'en fiche.
0: Bougez pas. Martinette! Allô?
21: Pardon?
0: Vous demandez pardon?
21: Non, y a pas de pardon.
25: On a rien réclamé, bordel.
21: Non, mais vous commencez à plaît.
0: Rebonjour, monsieur.
21: Non.
0: Oh. Sur la vache, Martinette.
21: Au revoir.
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4: Hello.
5: Allô, Nicole.
4: Oui.
5: Bonjour, petite Nicole. C'est Fragiado à l'appareil. Mais tu n'as pas encore payé ton abonnement.
4: Qui donc, vous dites?
5: Fragiado, le journal de l'enfance heureuse. Qu'est-ce que tu as fait cette semaine? Tu as oublié? Tu sais que si tu l'envoies pas avant le 21, tu pourras pas concourir pour le grand concours qui te permettra peut-être de gagner un beau voyage à Disneyland, alors Nicole.
4: Vous vous trompez complètement, là.
5: Non, écoute-moi, tu t'appelles bien Nicole?
4: Oui.
5: Tu es psychiatre?
4: Oui.
5: Bon, eh bien tu nous as... Je sais bien, j'ai devant moi le fichier. Je suis nouveau responsable. Je suis étudiant pendant le reste de l'année, je m'occupe des abonnements de Fragiado pendant mes vacances.
4: Oui, mais je ne suis pas du tout abonné à cette chose-là.
5: Oh, dis-moi, j'ai même devant moi tes derniers résultats pour le grand concours, sondage que tu as donné, Nicole, quand même.
4: Dire.
5: Eh bien, avec les records de saut de la grenouille.
4: Non, pas du tout moi, ça.
5: Dis-moi, tu veux plus le payer, dis-moi tout de suite.
4: Non, non, mais je ne suis pas abonné à cette chose-là.
5: Pourquoi tu ne nous as pas écrit?
4: Mais je suis pas du tout abonnée. C'est une. D'abord, qu'est-ce que c'est que cette façon de me tutoyer comme ça? On n'a pas gardé les vaches ensemble. Hein. Moi, je suis pas du tout abonnée à votre hebdomadaire ou mensuel. Je sais pas de quoi il s'agit.
5: Mais quand même, le mensuel de l'enfance heureuse, des 5 à 15 ans.
4: C'est une erreur. Hein.
5: Non, écoute, Nicole. Non. Moi, je vais encore me faire taper sur les doigts. Je t'ai envoyé pourtant le grand poster de Jean-Luc Lahaye.
4: Mais je suis pas une adolescente.
5: Non, écoute-moi.
4: Ne me tutoyez pas, ça me gêne.
5: Non, excusez-moi. Tu es allée ce week-end au bord de la mer et tu as attrapé un coup de soleil, non? Tu te souviens pas du tout de ce que tu as fait cette année?
4: Non.
5: Nicole, en plus tu as dit 3,17 m pour la grenouille, t'étais pas loin, t'étais 3,20 m.
4: C'est pas moi. Vous vous trompez, hein? Perdez votre temps, c'est pas moi. Bon, je vous laisse, hein? Au revoir.
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6: Oui, bonjour.
0: Bonjour monsieur, c'est bien la maison de retraite?
6: Oui.
0: J'ai fait un faux dossier, comme quoi je suis retraité chez vous, donc il faudrait me le tamponner pour que je puisse toucher ma fausse retraite.
6: Ah ben moi je vous mettrai rien du tout monsieur, je vais pas vous mettre à coup de cachet pour que vous touchiez quoi que ce soit. Hein.
0: Ah bah si, il faudrait, parce que sinon la banque elle me paye pas.
6: C'est pas mon problème, je vais pas être complice d'une fausse déclaration.
0: Oui, mais enfin ça m'arrangerait.
6: Non monsieur.
0: Oh oui, mais alors si on peut plus magouiller peinard...
6: Comme si que vous allez magouiller.
0: Oui, le magouillage il est fait, y a pas de souci.
6: Attention monsieur.
0: Non mais si je vous emprunte le tampon 30 secondes.
6: Oui, bonjour monsieur.
0: Oui, bonjour monsieur, excusez-moi, comme j'ai expliqué à votre collègue.
6: Vous avez fait un faux monsieur.
0: Voilà, donc vous avez plus qu'à le valider.
6: Non mais vous rendez compte de ce que vous me demandez là? Donnez-moi votre nom et votre adresse.
0: Alors, monsieur Martin.
6: Votre prénom c'est quoi?
0: Martin.
6: Votre prénom?
0: Oui, Martin.
6: Et votre nom de famille?
0: Bah, Martin aussi, oui.
6: Ah, c'est Martin.
0: Voilà.
6: Et votre adresse?
0: Alors, je suis au 1 rue Martin.
6: Oui.
0: À Martinville.
6: Monsieur Martin, 1 rue Martin à Martinville.
0: Voilà, absolument.
6: Et c'est quel code postal?
0: Alors, le code postal MAR.
6: Non, le code postal.
0: Oui, c'est parce que c'est un code postal lettrique avec des lettres.
6: Oui.
0: M comme Martin. A-R-T-I-N.
6: Ouais, vous foutez de moi, quoi.
0: Mais pourquoi?
6: Écoutez, monsieur, moi, je n'ai pas de temps à perdre avec vous.
0: Oh, ben moi non plus.
6: D'accord, bon.
0: Oh, ben passez-moi le patron.
6: Le patron?
0: Passez-le moi.
6: Voilà. Hein.
0: Merci.
6: Allô?
0: Bonjour, monsieur.
6: Bonjour, monsieur, c'est madame... C'est comment votre nom? Vous êtes monsieur Martin?
0: Oui, voilà.
6: Mais monsieur, vous n'êtes pas résident à la maison de retraite. Qu'est-ce que vous me sortez là?
0: Ça, on le sait entre nous, si vous voulez, mais pour mon banquier...
6: Non, monsieur, vous êtes en train de usurper des droits, monsieur. Vous n'êtes pas résident, c'est du délire que vous êtes en train de m'annoncer, hein.
0: Bon, alors, plan B, je viens, je me mets dans un lit et vous me prenez en photo.
6: Non, monsieur, je ne vous ferai pas de photo dans un lit.
0: Non, mais c'est pas vous qui êtes dans le lit, c'est moi.
6: Bah, je sais que c'est vous dans le lit, mais en aucun cas, je me permettrai de vous faire des photos dans le lit.
0: Bah si, c'est pour mettre dans le dossier pour mon banquier.
6: Non, monsieur, je ne veux pas de votre banquier.
0: Et puis, rassurez-vous, en plus, je serai déguisé en retraité.
6: Vous serez déguisé, bah moi, je le serai aussi, en gendarme.
0: Pour là, vraiment, vous y mettez pas du vôtre, hein.
6: Ah non, j'en mettrai certainement pas.
0: Peut-être, je peux voir avec votre collègue d'avant qui était plus sympa, quand même.
6: Oui, bien sûr, et vous voulez pas... Non, mais attendez.
0: Super, merci beaucoup.
6: Oui, allô?
0: Bonjour monsieur, votre patron me disait que c'est vous qui me validez le faux dossier.
6: Ah non, mais je signe rien du tout monsieur.
0: Ouh, ça c'est un nom qui veut dire oui.
6: Non, on passe ce jeu-là.
0: Oh si, je vois.
6: Non, mais n'insistez pas monsieur.
0: Bon, je n'insiste pas, mais...
6: Non monsieur, c'est tout.
0: Oh, mais attendez, je comprends.
6: Quoi? Vous comprenez quoi?
0: Bon, imaginons que dans le document que je vous remets, il y ait par inadvertance un petit billet qui se soit glissé.
6: Non, mais vous rigolez ou quoi? Mais j'hallucine là.
0: Non, vous ne rêvez pas, imaginez un billet de 5 euros.
6: Oui, allô?
0: Ah tiens, on reprend les négociations, bonjour monsieur.
6: C'est quoi cette histoire là? Mais vous êtes qui là? Vous prenez pour qui là?
0: Écoutez, je double la mise, 10 euros.
6: Alors là, c'est pire encore, non? Vous voulez pas que je couche avec vous, non?
0: Oula, non, alors attends, excusez-moi.
15: excusez-moi, mais je crois que vous vous emballez un petit peu.
7: Attendez, vous me payez, mais vous me prenez pour qui, là? Et vous me prenez pour qui? Mais c'est du n'importe quoi, je suis au travail, monsieur. Je ne vais sûrement pas aller dans votre sens à me faire payer pour un tampon, mais c'est quoi cette histoire, là?
15: Oui, enfin, de là à me faire des propositions indécifiantes, franchement.
7: Vous voulez que je vous passe mon mari, non? Vous allez peut-être comprendre entre mecs, ça ira peut-être mieux, non?
15: Alors, en principe, entre mecs, je fais pas, mais si vous insistez, je.
7: Mais si c'est la meilleure, alors j'en ai déjà entendu, mais.
15: Bon, écoutez, je triple la mise. Un billet de 15 euros pour vous.
7: Bon, écoutez, c'est bon.
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9: Allô?
11: Bonjour madame.
9: Bonjour monsieur.
11: Vous êtes bien au 14, hein?
9: Oui.
11: Dites-moi madame, on voudrait vous informer, là, c'est la gendarmerie à l'appareil, là.
9: Oui.
11: On nous a signalé dans votre secteur des témoins de Jéhovah.
9: Ah, je les ai pas vus, moi.
11: Non, ils sont maintenant plus malins qu'avant.
9: Ah bon?
11: Ouais, ils téléphonent d'abord.
9: Très bien, oui.
11: Est-ce qu'ils vous ont appelé?
9: Non, non, m'ont pas appelé, moi.
11: Si vous appellent, madame, on vous demande de faire durer la conversation. On vous a mise sur table d'écoute.
9: Oui.
11: Pour nous permettre à nous de localiser l'appel pour pouvoir les intercepter.
9: Ah bon, très bien, monsieur.
11: Alors, pour avoir un rendez-vous avec vous...
9: Oui.
11: Ils ne disent évidemment pas qu'ils sont témoins de Jéhovah.
9: Oui, oui. Très bien, monsieur. Oui, oui, ben, c'est entendu comme ça, alors.
11: Oui, allô?
9: Oui.
11: On me signale qu'ils sont en train de vous appeler.
9: Ah. Ben attendez, je vais...
11: Alors,
9: je vais
11: raccrochez vite. Oui, oui, oui.
9: Allô?
12: Oui, bonjour, madame.
9: Bonjour, monsieur.
12: La maison GG Ova, l'appareil.
9: Oui.
12: Vous connaissez Gérard Ova?
9: Oh, pas beaucoup, mais bon.
12: Les machines agricoles.
9: Et qu'est-ce que vous voulez, alors?
12: Eh bien, figurez-vous que les machines agricoles GG Ova ont lancé une nouvelle machine agricole. Alors, on voulait savoir si ça vous intéressait d'en voir une chez vous.
9: Écoutez, pas pour le moment, non, non, non, non. Qu'est-ce que vous me proposez d'autre? Rien?
11: Allô, madame?
9: Allô?
11: Oui, c'est la gendarmerie à l'appareil.
9: Ouais.
11: Si, si, si, si, il faut dire oui, comme ça ils vont venir, on va les intercepter, bien sûr. Oh, il nous faut 20 minutes, hein.
9: Oui? Allô?
12: Allô?
9: Oui?
12: Oui, là, je vous entendais plus d'un seul coup.
9: D'un seul coup, moi non plus. Ouais. Alors, qu'est-ce que vous m'avez proposé, vous m'avez dit?
12: Alors, on voudrait venir vous présenter notre dernière machine agricole.
9: Ah bon? Et quel jour vous voulez venir?
12: Est-ce qu'on peut venir maintenant?
9: Écoutez, mettez 20 bonnes minutes, monsieur, avant, hein.
12: D'accord. Alors, voyez-vous, c'est une moissonneuse-batteuse.
9: Mmh.
12: Vous voyez?
9: Mmh.
12: Est-ce que ça rentre par votre porte d'entrée?
9: Non.
11: Allô?
9: Allô?
11: Dites-leur que s'il faut faire des travaux, agrandir, il n'y a pas de problème. Hein.
9: Ah bon? Allô?
12: Allô?
9: Oui?
12: Je vous entendais plus.
9: Écoutez, remarquez, si vous me proposez ça, on peut agrandir, faire quelque chose, hein.
12: C'est-à-dire qu'on pourrait éventuellement casser un mur et monter le plafond?
9: Oui, bien sûr.
12: Ah, et donc ainsi on pourrait rentrer la moissonneuse-batteuse chez vous?
9: Ah, je pense, oui, monsieur.
12: Très bien. Dans ces cas-là, est-ce que ça vous intéresserait? Écoutez bien ce que je vais vous proposer parce que vous avez une tête sympathique.
9: Ah bon?
12: C'est l'offre exceptionnelle de chez GG Ova en ce moment.
9: Ah bon?
12: Nous vous proposons, madame, tenez-vous bien.
9: Mmh.
12: Trois.
9: Oui.
12: Moissonneuse, batteuse.
9: Oui.
12: Pour le prix de deux.
9: Mmh, mmh, d'accord. D'accord. Est-ce... Mais vous venez, on installe ça un peu partout, hein, dans la maison, hein.
12: Est-ce que ça vous intéresse?
9: Ben, ça m'intéresse, oui, bien sûr.
12: Ah, mais vous avez de la place?
9: Ah, ben, j'ai de la place, oui.
12: Alors, où est-ce qu'on pourrait mettre la première moissonneuse, batteuse?
9: Alors, oh merde. Dans ma chambre, dans ma cuisine, hein, et dans mon salon.
12: Mais est-ce que vous aurez le temps de faire tous les travaux en 20 minutes?
9: Oh, ben oui, monsieur, je pense qu'en 20 minutes...
11: Allô?
9: Oui.
11: Dites-lui que y a toute l'équipe qui est là, qui est déjà en train de casser les murs.
9: Ah bon?
11: Et vous pouvez même lui dire, mais vous n'entendez pas les bruits de chantier, puis c'est vous qui faites des bruits du chantier.
9: Ah bon?
11: On a presque localisé.
9: Allô?
12: Le problème que je me demande, moi, c'est est-ce que vous pensez que vous n'aurez pas le temps en un quart d'heure, 20 minutes de tout casser?
9: Oui, mais monsieur, ils sont déjà en train de tout casser dans la maison.
12: C'est-à-dire?
9: Eh ben oui, ben ils font du bruit, hein, vous entendez pas? Ils sont en train de tout casser.
11: Non, j'entends pas.
9: Ah, vous entendez pas? Ah oh ben mince alors.
11: Ah mais qu'est-ce qu'ils cassent là?
9: Eh ben ils sont, vous m'avez dit qu'il fallait que j'ai la moissonneuse batteuse. Alors ils sont en train de tout démolir par l'intérieur.
11: Ah voilà.
9: Ah voilà, c'est ça.
11: Et pour les plafonds?
3: Et les plafonds aussi, ils sont au plafond. Ils sont tout en train de casser, là, en ce moment. Hein?
23: Et dites-moi, parce que la moissonneuse batteuse, là,
3: oui.
23: Pour votre chambre, là,
3: oui.
23: Est-ce qu'elle rentre dans votre chambre?
3: Oh, bien sûr qu'elle rentre dans ma chambre. Ben, et comment? Une fois que c'est cassé, elle est...
23: Parce que ça fait quand même 8 mètres sur 6 mètres, hein?
3: Oh, ben, on peut, monsieur, mais écoutez, puisqu'ils sont en train de tout casser en bas.
23: Alors, on va faire un geste commercial. En plus des 3 moissonneuses batteuses, on vous offre aussi un tracteur.
3: Hein? Un tracteur aussi?
23: Est-ce qu'on peut le mettre dans vos ouatères?
3: Oh, ben, bien sûr, parce qu'ils sont en train de tout casser. Alors, si vous me proposez tous les produits agricoles...
23: Ben, ils sont en train de tout casser, j'entends rien.
3: Ah, ben, pourtant, ça a tapé assez fort. Ils ne peuvent pas être toujours en train de taper. Non, hein? Allô?
23: Oui, c'est la gendarmerie. On est sur eux, là, dans 1 minute 30.
3: Ah, bon.
23: Alors, expliquez-moi, parce qu'on entendait du bruit.
3: Oui, c'est nous qu'on tapait.
23: Vous, c'est-à-dire, vous êtes avec qui?
3: Avec ma belle-sœur. C'est que Jéhovah, ils sont passés pour nous vendre. Ils veulent me vendre 3 moissonneuses batteuses. Alors, est-ce que vous pouvez les rentrer? Ah, mais j'ai dit, bien sûr que je peux les rentrer. Ah, mais comment vous allez faire? J'ai dit, les gens sont tout en train de casser en ce moment.
10: Et qu'est-ce qu'on fait
3: s'ils viennent? Eh bien, les gendarmes seront là pour le cueillir, hein?
23: Oui, bonjour, monsieur, police, c'est la gendarmerie nationale.
3: Ah!
13: Oh, mince!
23: Vous êtes intercepté.
13: Oh, ben non, on avait une affaire, on allait livrer 3 moissonneuses batteuses.
3: Non.
23: Allô?
3: Oui?
23: Ça y est, on est arrivé.
3: Oh!
23: Je ne sais pas si vous avez entendu.
3: Oui, oui, j'ai entendu.
23: On les a attrapés.
3: Bon, très bien, monsieur. J'aime autant que ça se passe comme ça, hein?
23: Qu'est-ce qu'on dit à la gendarmerie?
3: Merci, monsieur gendarme.
14: 7h. Oh. 7h02. Oh. 7h03.
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3: Allô.
27: Bonjour monsieur, c'est bien le magasin de vêtements?
3: Oui.
27: J'ai monté un site internet pour vendre vos vêtements en ligne au nom de la boutique.
3: Attendez, ne quittez pas, je vous passe la responsable. Oui, bonjour.
27: Bonjour monsieur, comme j'expliquais, j'ai monté un site au nom de votre boutique.
3: Je ne comprends pas comment vous avez monté un site.
27: Moi j'ai mon beau-frère qui fait de l'informatisme, on a pris des photos si vous voulez de la boutique.
3: De quel droit?
27: Bah le droit de l'informatisme.
3: Oui, mais qui vous a autorisé à prendre des photos et à commencer à faire un site du magasin?
27: Voilà, c'est ça, donc on a commencé les ventes.
3: Monsieur, vous me répondez s'il vous plaît?
27: Oui, là on a mis le site en ligne.
3: Bah donc... me répondez pas par une autre phrase, là c'est de la folie, moi je ne fais pas de vente en ligne avec vous.
27: Non, vous occupez de rien, moi je prends les commandes.
3: Non, vous ne faites rien avec moi. Vous mettez pas mon magasin en ligne, vous faites rien du tout.
27: Ah bah oui, mais alors attendez, moi j'ai fait tout le site.
3: Mais je n'ai rien demandé, vous plaisantez ou quoi? Je vais porter plainte tout de suite, moi.
27: Ah bah c'est la meilleure, c'est moi qui vais porter plainte, oui, parce que vous vous rendez compte.
3: Mais c'est vous qui allez porter plainte. Mais on est où là? Moi ce que je vous propose tout de suite, c'est de venir me voir immédiatement et qu'on mette ça au clair. Je veux vous voir, monsieur.
27: Pas de problème, attendez, j'active l'appel vidéo sur mon portatif.
3: Non, je ne fais rien par téléphone.
27: Non,
3: il n'y a pas de mais.
27: Ah bah si, il y a un mais.
3: Il n'y a pas de mais, vous plaisantez ou quoi?
27: Oui, mais sachez quand même que je compte vous reverser 10% des ventes.
3: Vous me reversez 10% des ventes?
27: Me semble quand même...
3: ça vous semble logique. Mais on va où? Vous êtes qui, vous?
27: Bah, monsieur Martin.
3: Mais vous êtes qui?
27: Bah, monsieur Martin.
3: Vous êtes qui, à part monsieur Martin? Vous êtes qui?
27: Bah, si vous voulez, moi, je suis un entrepriste...
3: Un entrepriste?
27: Oui.
3: Parlez français, je comprends pas ce mot-là, entrepriste.
27: Entrepriste, c'est celui qui fabrique son entreprise.
3: Un entrepriste, c'est celui qui fabrique une entreprise. Vous me prenez vraiment pour une con? Non, mais c'est de la...
28: Parleur,
27: y en a pas. Allô?
3: Là, vous êtes sur haut-parleur, tout le monde vous écoute et c'est enregistré, donc il n'y a pas de problème.
27: Ah bah tiens.
3: Allez-y, continuez.
27: Donc,
3: continuez parce qu'on va... Continuez.
27: Oui.
3: Allez-y.
27: Je représente, si vous voulez, votre boutique en ligne, officiellement.
3: Vous
27: puisque...
3: représentez ma boutique en ligne officiellement?
27: Oui, enfin, qui est maintenant la mienne, puisque j'ai déposé.
3: Ah, qui est maintenant la vôtre?
27: Oui, voilà. Vous changez le nom de votre boutique, dans ce cas-ci.
3: Ah, je change le nom de ma boutique?
27: Bah oui.
3: Ah non, mais monsieur, on va se revoir au tribunal. Il n'y a pas de problème. Et là, on va se retrouver au tribunal. Avec plaisir, monsieur.
27: Avec qui?
3: Avec plaisir.
27: Alors, j'imagine que c'est votre avocat?
3: Comment? Mais vous êtes taré ou quoi? Vous êtes taré?
27: Non, mais qui est ce maître plaisir? C'est pas votre avocat.
3: Ah, avec plaisir, c'est mon avocat.
27: Écoutez, de mon côté, je viendrai avec maître Brio.
3: Vous êtes dingue, il y a un problème dans votre tête ou quoi?
27: Non, mais comme ça, vous viendrez avec plaisir, je viendrai avec Brio.
3: Espèce de con, va. Tu sais quoi? J'ai encore un souci sur un site, sur ma boutique ou quoi? Je porte plainte et je te fais la misère.
27: Ah, ben on se tutoie?
3: Tu as compris, je te fais la misère.
27: Non, mais t'as raison, entre collègues, c'est plus sympa.
3: Tu as compris?
27: Non, mais t'as raison, le tutoyage entre collègues, c'est toujours
3: un. Tu t'arrêtes tout de suite.
21: suite, tu oublies le numéro, tu oublies la boutique, tu oublies tout. C'est compris?
27: Est-ce qu'on peut quand même se voir?
21: C'est compris? Sinon, non, il n'y a pas de... Non.
27: Ou, alors, arrêtez-moi si je me trompe, mais ça, c'est un nom qui veut dire oui.
21: Rigole.
27: Ah non, je rigole pas.
21: Je te fais manger... Non.
27: Je peux quand même.
21: Non, toi, tu vas comprendre. Vraiment. Mais vraiment.
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17: Allô?
18: Oui.
17: Bonjour ma fille. Le père Lafesse à l'appareil, de la paroisse de Médeux. Je voudrais un renseignement. C'est bien la caisse du crédit municipal de...
18: Oui, ne quittez pas.
17: J'entends mal ma fille.
18: J'écoute.
17: Oui, bonjour ma fille.
18: Bon, c'est bien... Monsieur Dimunch, que vous arrive-t-il?
17: Comment?
18: Monsieur Dimunch?
17: Ben non, pourquoi vous me demandez ça?
18: C'est pas Monsieur Dimunch?
17: Si, c'est le prix.
18: Oh ben dis donc, vous êtes un vrai plaisantin, vous.
17: Ben oui.
18: Qu'est-ce qui vous arrive, Monsieur Dimunch?
17: Ben des problèmes d'argent.
18: C'est vrai, à ce point-là?
17: Oui.
18: D'accord. Oh, je pense qu'il n'y a pas de problème, Monsieur Dimunch, vous pouvez venir. Vous viendrez quand, demain?
17: Oui.
18: Oui, ben sans problème.
17: 20 000?
18: Ah, 20 000, non, hein, je pense pas, hein, pas 20 000. Attendez, parce que je dois remettre des formulaires à ma collègue, 2 secondes. Bon, alors, monsieur Dimunch.
17: Oui.
18: Vous voyez, vous avez été reconnu plus ou moins, hein. Il y a ma collègue qui a dit au standard, il a déconné, il a dit que c'était la paroisse de mes deux.
17: Ah oui.
18: Vous avez dit ça?
17: Ben oui, parce que...
18: Ah bah ça a jasé, hein. Elle l'a répété à tout le monde, hein, qu'il y avait le curé de la paroisse de Médeux qui avait demandé la caissière, hein.
17: What not that's it?
18: Ah elle... bah ça va jaser, hein.
17: C'est pas vrai.
18: Non mais elle m'a dit...
17: Elle a cru.
18: Elle a dû boire un coup aujourd'hui, ça c'est sûr. Elle me l'a dit. Elle...
17: Quoi, vous voulez dire que je suis sous?
18: Ah bah elle, d'après sa déduction, c'est ça, hein.
17: Oh la garce.
18: Ah bah elle a mangé le morceau, hein, ça c'est sûr, hein.
17: Mais que je vous dise tout de suite.
18: Oui.
17: Je lui ai dit... Je voudrais parler à ma maîtresse. Et elle m'a passé tout de suite à vous.
18: Ah bah dis donc, bah ça va. Moi, j'ai une bonne réputation. Hein. Si je comprends bien au crédit, elle aurait pu
17: après,
18: vous passer à un autre poste. Hein.
17: Non, mais elle m'a passé à vous.
18: Bah arrêtez, monsieur Dimunch. Ça va être la vraie... Ça va jaser à tous les étages, jusqu'au troisième étage. Et le troisième étage, c'est la direction, c'est le patron. Hein. Moi, je ferai comme si de rien n'était. Hein. Bah, je tiens à vous le signaler. Hein. Bah, je suis pas dans vos combines, hein, parce qu'alors là... Vous n'avez pas eu peur qu'elle vous raccroche au nez, parce que vous savez, hein, ma collègue, celle-là, elle n'a pas l'air commode. Hein. Il suffit qu'on plaisante un peu, elle raccroche, hein, elle se dit c'est une plaisanterie, je passe pas au service.
17: Alors vous savez quoi? Moi je me dis celle-là, elle est bouchée du cul.
18: Ah oui, elle est un peu coincée. Non mais c'est vrai, en fait, c'est une femme de militaire, mais vous savez, elle doit le mener à la baguette. Hein.
17: Vous croyez?
18: Ah ça, j'en suis sûre. Hein. Le pauvre, je le plains, parce que franchement, déjà ici, au crédit, faut se la farcir, alors...
17: Et on peut parler?
18: Oui, allez-y, va.
17: Elle n'a pas la voix à sucer de la glace, hein?
18: Ça, je veux bien vous le croire. Hein.
17: Mais vous savez quoi?
18: Oui.
17: Elle a la tête à péter plus haut que son cul.
18: Ah, mais alors là, vous n'avez pas tout à fait tort, parce qu'elle est de petite taille, alors donc...
17: On dirait une autriche.
18: Oui, tout à fait.
17: Quand elle se baisse pour ramasser une pièce de 20 centimes.
18: Ah oui, tout à fait. Enfin, bref.
17: Mais
18: faut pas être trop médisant non plus, et si je suis sur écoute, monsieur Dimune, ça y est, hein. Oui. Ça va créer de la zizanie au sein même du crédit.
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18: Bonjour.
27: Bonjour monsieur, je suis bien chez le disquaire?
18: Oui.
27: C'est pour vous confirmer votre abonnement pour les chansons de Charles Aznavour sur les plus grands airs de Johnny Hallyday.
18: Pardon? De quoi vous me parlez là? Personnellement, je me suis abonné à rien.
27: Allez, ça je sens le truc, ça va changer d'avis.
18: Bah non, c'est pas que ça va changer d'avis, c'est peut-être mon mari qui l'a fait. Je peux pas vous répondre à sa place.
27: Ah bah passez-le moi, parce que si c'est pas la bonne personne, forcément.
19: T'as demandé des interprétations de Johnny Hallyday et Charles Aznavour?
22: Allô?
27: Oui, bonjour madame, voilà, comme j'expliquais à votre collègue, je vous confirme l'abonnement donc pour avoir les chansons de Charles Aznavour sur du Johnny Hallyday.
22: Attendez, moi j'écoute Jim Hendrix, moi qu'est-ce que vous voulez, j'écoute Aznavour.
27: Ah oui, je vois, vous aviez envie de nouveautés.
22: Ah moi, non, moi j'ai rien commandé du tout.
27: Bon, je vous fais un petit Johnny Aznavour.
22: Je vous dis que j'ai rien commandé, monsieur.
27: Ça s'appelle La Bohème que je t'aime. La Bohème.
22: Mais attendez, là, je comprends rien du tout. Je me suis abonné à rien du tout. Qu'est-ce que vous voulez que je vous dise de plus?
27: Ah bah, dites-moi que vous avez changé d'avis dans ce cas-là.
22: Non, mais je n'ai pas changé d'avis.
27: Ah, vous n'avez plus changé d'avis. Donc, on y retourne.
22: Ah, mais vous rigolez.
27: La Bohème.
22: Hallucinant.
27: La Bohème.
22: Qu'est-ce que vous me racontez?
27: La Bohème. Je vous parle d'un temps.
22: Bon, écoutez, bon, allez.
27: Que les moins de 20 ans.
22: Mais je n'ai pas besoin de votre chanson, je vous dis. Qu'est-ce que les moins d'Aznavour? Je m'en tape d'Aznavour.
27: Ah, excusez-moi, moi, je suis payé pour ça, voyez. Donc,
22: vous êtes payé pour ça. Moi, je vous ai rien demandé, quoi. quoi.
0: Allô.
27: Ah, c'est un nouveau
0: quand
27: monsieur.
0: Quand on appelle une entreprise en disant qu'elle a souscrit quelque chose, on est un peu plus respectueuse que ça quand on est commercial. Hein.
27: Non, alors moi je suis pas commercial. Hein.
0: Vous êtes quoi alors si vous n'êtes pas commercial? Vous appelez pourquoi?
27: Moi je suis dans l'artistisme. Je suis interpréteur chansonniste. C'est moi qui vous chante le Johnny Aznavour.
0: Si vous m'interprétez une chanson, vous êtes au téléphone. Non mais j'ai jamais vu
27: je
0: ça.
27: Je vous fais emmenez-moi allumer le feu. Emmenez-moi.
0: On est parti où là?
27: Au pays des merveilles.
0: J'ai pas fait...
27: me semble que la misère.
0: Je peux avoir votre numéro parce
27: que... Excusez-moi, mais si vous m'interruptionnez tout le temps, on l'aura jamais le morceau. Hein.
0: Non, je vous demande pas de morceau, moi. Je vous demande de me donner votre numéro de téléphone.
27: Allez, on y retourne. 3, 4. Emmenez-moi.
0: C'est une arnaque encore, votre truc, là.
27: Oh, bah, aucun respect pour l'artiste, merci.
0: Méfiez-vous, parce que...
27: Oh, non, mais si c'est comme ça, je vais le dire à mon responsable.
0: Ouais, bah, vous parlez d'être responsable, soyez un peu plus aimable aussi.
27: Monsieur hein. Martin? Oui? Je suis en ligne avec le monsieur du disquaire.
0: Non, c'est pas un monsieur que vous avez, c'est une dame.
27: Ce monsieur prétend comme quoi qu'il s'est pas abonné.
0: Ce n'est pas un monsieur que vous avez en ligne, c'est une dame.
27: De toute façon, il nous entend pas parce que j'ai mis en secret.
0: Si, j'entends tout.
27: Non, mais encore un qui essaye de nous la faire à l'envers.
0: Il faudra peut-être écouter d'abord quand on vous parle.
27: Ah, allô?
0: J'en ai ras-le-bol que vous me preniez pour un homme alors que je suis une femme. Déjà. Et on ne vous la fait pas à l'envers comme vous disiez à votre collègue ou je ne sais qui, en disant que vous étiez en conversation secrète alors que vous n'y étiez pas.
27: Comment ça?
0: J'entendais votre conversation.
27: Bah, de quel droit?
0: Bah, parce que vous ne l'avez pas mis en secrète comme vous disiez.
27: Oh bah, vous êtes gonflé, excusez-moi d'écouter les conversations des autres.
0: Bah, écoutez la conversation des autres, imbécile. C'est vous qui m'appelez.
27: Admettons.
0: En disant que vous avez un monsieur au téléphone qui n'est pas le cas.
27: De toute façon, ça a déjà été débité sur la ligne téléphonique.
0: De quoi qui a été débité sur la ligne téléphonique? Non, mais c'est quoi ces manières-là? Je vous dis que je suis pas au courant, mais arrêtez un peu de me manquer de respect. Vous prenez pourquoi? Vous êtes même pas une société. Vous êtes bidon.
27: Excusez-moi, je peux juste pratiquer mon art, s'il vous plaît.
0: Non, il n'y a pas à pratiquer votre art, je vous ai rien demandé, j'ai pas envie de vous
27: allez,
0: entendre chanter.
27: Je vous fais les portes du pénitencier dans un petit appartement.
0: Mais,
27: j'habite.
0: Mais,
27: tout seul.
0: Vous avez une boîte casserole.
27: Avec maman.
0: Bon, je raccroche du con, hein.
27: Dans un petit appartement.
0: Au revoir.
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5: Allô?
6: Allô?
5: Oui.
6: Bonjour, monsieur.
5: Bonjour, monsieur.
6: C'est bien l'Office togolais des phosphates, hein?
5: Oh, l'Office, ça cesse d'exister depuis longtemps, hein?
6: Ça n'est plus l'Office togolais des phosphates?
5: Oui, ici, ça est devenu service de presse du Togo, hein, depuis.
6: Ah, ben voilà. D'accord. Ben écoutez, nous avons une commande de 150 tonnes de bicarbonate de potassium.
5: Vous appelez l'ambassade?
6: Non, mais c'est pour vous.
5: Pour le service de presse?
6: Oui, absolument.
5: Ah bon?
6: Il y a 150 tonnes de bicarbonate de potassium pour le service de presse. Et c'est offert donc par le général Yadema.
5: Ah, c'est ça.
6: Le président de la République.
5: Oui, quand même, oui.
6: Pour la bonne année.
5: Ah bon?
6: Alors, est-ce qu'on peut vous les livrer maintenant?
5: Oui. Une seconde, là, viens rapidement, là. Bicarbonate de potassium est offert au service de presse.
6: Oui. Bon. Ça fait donc 8 camions.
5: 8 camions?
6: Ah bah oui, il y a 150 tonnes. Hein.
5: Mais, est-ce qu'il a la lettre du premier? Et ils sont en route?
6: Ils sont en route, ils arrivent dans un quart d'heure chez vous.
5: Bon, vous et... Parce que, bon, nous, on est un service de presse, on est deux seulement ici. Personne ne nous a dit qu'il y a quelque chose comme ça.
6: Est-ce que vous pouvez les aider à décharger,
5: Mais, nous-mêmes, les aider à décharger? Ils disent, ça fait... Vous avez dit combien de camions?
6: 8.
5: Mais on ne peut pas... Où est-ce qu'on va les entreposer, tout ça? Mais qu'est-ce que ça signifie?
6: Ben, vous les mettez dans la rue. Ils sont sur des palettes de 5 tonnes.
5: Mais 5 tonnes? Mais on ne comprend rien. Moi, mon second est en train de rire, parce que là, on tombe des nues, là.
6: Il y a 30 palettes de 5 tonnes. Il faut l'aider à décharger et les mettre devant la rue.
5: Mais comment est-ce qu'on peut faire des choses comme ça?
6: Ah ben, ils ont des pelles, ils vont vous donner des pelles, hein.
5: Mais on ne comprend pas.
6: Non, mais vous inquiétez...
5: Ben, je vous passe, mon second. Allô?
6: Allô?
5: Bonjour, monsieur.
6: Bonjour, monsieur.
5: Vous nous excuserez d'être, disons, insistant, parce que si là où vous êtes un bon matin, on vous dit qu'on vous livre une marchandise de 5 tonnes...
6: 150 tonnes.
5: Hein? De 150 tonnes, dont vous n'êtes pas du tout informé, je crois que vous réagirez exactement comme nous.
6: Je pense également.
5: C'est ça. 150 tonnes de quoi, s'il vous plaît?
6: C'est du bicarbonate de potassium.
5: Mais nous ne sommes pas une usine. Ici, c'est un bureau. 150 tonnes de bicarbonate de potassium, bon, on ne saura même pas où mettre ça d'abord.
6: Alors, il y a une consigne, hein?
5: Oui.
6: C'est indiqué, donc, sur la commande, il faut absolument les rentrer dans le bureau.
5: Mais on dirait que vous connaissez nos bureaux.
6: Ah non, je ne connais pas, non.
5: Même 2 kilos ne resteraient pas dans notre bureau.
6: Bon, écoutez, pourrais-je me permettre de vous redemander votre collègue?
5: Oui, je vous le passe.
6: Je vous remercie.
5: Oui. Allô?
6: Oui, c'est avec vous que j'étais en ligne tout à l'heure.
5: Oui.
6: Bon. Qu'est-ce que vous avez contre le bicarbonate de potassium?
5: Nous, on n'a rien contre. Nous sommes des journalistes. Nous, on n'utilise pas du bicarbonate de potassium. Nous sommes des journalistes de la presse. On a rien. Nous sommes un bureau.
7: On ne peut pas.
6: Bon, écoutez, je vais demander à mes chauffeurs de vous donner un coup de main pour les mettre, les 150 tonnes de bicarbonate de potassium, sur le toit de l'immeuble. Ça vous va, ça?
8: On ne peut pas grimper sur le toit de l'immeuble. Nous avons au moins, je crois, 7 ou 8 étages.
6: Oui.
8: Mais ce n'est pas possible.
6: Pourquoi?
8: Qui va le faire? Nous, journalistes?
6: Ben, avec les voisins. Vous avez des voisins, ils vont vous donner un coup de main.
8: Mais comment vous parlez de la France comme moi? Mais comment? On va appeler qui, moi? Mais vous... ce n'est pas possible, monsieur. Je m'excuse, hein.
6: Bon, ben écoutez.
8: Je m'excuse.
6: Je vous remercie.
8: Oui.
6: Est-ce que je peux me permettre de vous soulager?
8: Oui.
6: Nous n'allons pas vraiment vous livrer 150 tonnes de bicarbonate de potassium.
8: Oui.
6: Vous savez pourquoi?
8: Non.
6: Parce que c'était une plaisanterie pour la radio.
8: Ah, c'est ça. Et ensuite...
12: C'était un jeu?
8: Oui.
6: Oui.
8: Bon, je vous parle mon second.
12: Allô?
6: Oui, bonjour.
12: Ben dis donc, je me suis dit, mais c'est une histoire de fou. Alors, ça, comment ça va?
6: Ça va bien.
12: Ben, vous avez eu vraiment?
6: Oui, mais je vous ai soulagé.
12: La prochaine fois, je serai plus malin. Mais c'est pas possible.
6: Si.
12: Mettez-vous à notre place. 15 tonnes, mais c'est ahurissant. Mais c'est pas possible.
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16: Oui.
27: Bonjour monsieur, c'est bien l'exploitation agricole?
16: Oui.
27: Monsieur Martin, société Martin Télécom?
16: Oui.
27: On est en train de développer notre réseau 5G Plus Premium.
16: Oui.
27: Donc on va installer un relais et une antenne chez vous.
16: Et j'ai pas tout compris ce que c'était.
27: Bah on vient faire les travaux. Vous vous servez d'internet et du téléphone ces jours-ci?
16: Oui.
27: Ah, bah faudra plus le faire aux heures de pointe parce qu'on a besoin du réseau.
16: Bah nous on est une entreprise, on travaille aussi hein. Déjà qu'on a un internet qui est pourri de chez pourri.
27: Mais c'est pour ça qu'on change tout.
16: Ah ouais.
27: Attendez, je consulte le dossier. Vous avez une grange, non?
16: Ah bah c'est des hangars.
27: Ah voilà, des hangars, c'est ce que je voulais dire. Vous avez des hangars, non?
16: Oui.
27: J'en étais sûr. Il y a quoi dedans pour le moment?
16: Ah, du matériel agricole.
27: Ok, donc ça, je vais vous le dégager. Ça nous fera de la place pour le relais.
16: Ah non, c'est pas possible.
27: Et pourquoi?
16: C'est des ensileuses, des moissonneuses, des tracteurs.
27: Voilà, et bah tout ça, je vous le sors vite fait.
16: Mais c'est pas possible, monsieur. Vous allez déplacer une ensileuse, vous.
27: Une quoi?
16: Un truc à 400, 500 chevaux, là.
27: Ah, parce qu'en plus, vous avez des chevaux.
16: C'est pas des chevaux, c'est des machines agricoles.
27: D'ailleurs, excusez-moi, mais je vois pas comment vous pouvez mettre 400 chevaux dans un hangar.
16: Mais qu'est-ce que... J'ai pas parlé de chevaux dans
27: le
16: hangar.
27: Vous m'avez dit, il y a entre 400 et 500 chevaux dans le hangar.
16: Mais je vous parle de chevaux, c'est des chevaux.
27: Même si on prend des poneys,
16: non.
27: 400 poneys, ça tient pas dans votre hangar.
16: Je vous parle pas de poneys.
27: Bah oui, mais si déjà les poneys tiennent pas, les chevaux tiennent encore.
16: C'est des
27: moins.
16: Chevaux de force. Enfin, je sais pas, comme une voiture.
27: Alors, déjà, ça s'appelle une calèche.
16: Oh,
27: une voiture avec des chevaux.
16: On ne peut pas vider le hangar.
27: Bon, on va déjà monter l'antenne relais sur le toit.
20: L'antenne relais, de quelle sorte, antenne relais?
27: Ah, bonjour monsieur.
20: C'est un bâtiment privé, donc vous avez pas le droit de mettre une antenne sur un bâtiment privé comme ça.
27: Ah non, mais je vous rassure, c'est une antenne privée aussi.
20: Non, mais vous pouvez pas venir en fait, puis on n'a pas envie d'avoir une antenne 5G, je sais pas quoi.
27: Pardon, mais ça permettra de distribuer une nouvelle technologie expérimentale.
20: Mais on s'en fout, ça permet de distribuer des ondes surtout.
27: Non, mais ça c'est prévu. Je vais vous déposer des équipements de protection individuelle.
20: Non, on est censé le mettre tous les jours, votre équipement?
27: Oui, et il y en a un autre pour la nuit.
24: Oui.
27: Ah, tiens, allô?
24: Oui.
27: Oui, c'est donc un autre monsieur.
24: Ah oui?
27: Enchanté, monsieur Martin.
24: On nous met une antenne relais sur le toit, quoi.
27: Ah, bah voilà, il y en a un qui a compris.
24: J'hallucine quand même, quoi.
27: Me remerciez pas, vous allez pouvoir tester
24: ah
27: une
24: oui,
27: nouvelle.
24: Moi, j'ai pas demandé la 5G, hein.
27: Ah non, beaucoup mieux, c'est du 5G plus premium.
24: Mais nous, on s'en fout de la 5G plus.
27: En revanche, comme je disais, c'est encore expérimental.
24: Ah ouais?
27: Vous êtes pas sur place en permanence.
24: Mais bien sûr que si, on habite là, non, mais vous rêvez ou quoi, là?
27: Ah oui, mais c'est pas pratique, ça.
24: Bah, quand même, c'est hallucinant.
27: Bon, il y a deux solutions.
24: Oui.
27: Soit vous sortez de la propriété toutes les deux heures pendant une demi-heure.
24: Non, mais c'est pas possible.
27: Non, mais vous mettez un timer.
24: Non, mais j'habite chez moi, je travaille chez moi toute la journée. Je suis agricultrice, là.
27: Alors, dans ce cas, combi.
24: Combi.
27: Oui, deuxième solution, il faudra porter des combinaisons.
24: Mais je refuse que vous veniez mettre une antenne chez moi, sur ma maison.
27: Je précise que les combis sont offertes par les établissements Martin.
24: M'en fous.
27: Oh, bah alors, passez-moi le responsable.
24: Non, mais passez-moi votre responsable aussi, hein.
27: Ah bah, je vous le passe tout de suite, quittez pas.
24: Oui.
27: Monsieur Martin, j'ai un guignol au téléphone, il veut vous parler.
24: Non, mais vous me traitez de guignol?
27: Ah, oui, allô?
24: Vous me traitez de guignol, là?
27: Ah, mais pas du tout.
24: Ah bon? À qui vous parliez, là, alors?
27: Je parlais à mon responsable, monsieur Pignol.
24: Ah, Pignol.
27: Oui, je vous le passe.
24: Oui.
27: Bonjour, monsieur Guignol. C'est monsieur Pignol.
24: Guignol, bah, salut, Guignol aussi, hein.
27: Ah non, moi, c'est Pignol.
24: Au revoir.
27: D'ailleurs, c'est marrant, on a presque le même nom, monsieur Guignol.
24: Bon, allez, hop.
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30: Allô?
31: Oui, bonjour madame, c'est la compagnie républicaine de sécurité à l'appareil.
7: Oui.
9: Est-ce que vous avez vu quelque chose de bizarre dans votre coin, là, aujourd'hui
7: Ma foi, non.
9: Non, rien. Non. On n'a pas entendu des gros bruits suspects dehors
7: Non, du tout.
9: Bon, parce que là, on vient d'avoir une communication de la part du zoo de Sansergue. Le zoo qui a des animaux préhistoriques et tout ça, là.
7: Oui.
9: Il y a un dragon qui s'est échappé du zoo.
7: Ah bon?
9: Et oui, et le problème, c'est que...
7: Oh là là, oui.
9: Ben oui, ça fait des dégâts parce que quand il s'envole, il crache du feu.
7: Oui, oui.
9: Et donc, il y a des terres entières qui ont été brûlées.
7: Oh là, oui, en effet.
9: Et apparemment, c'est une femelle et elle est partie, elle s'est échappée parce qu'elle a répondu et on cherche son œuf activement dans tout le département.
7: Oh là là.
9: Donc, on prévient tout le monde.
7: Oui. Hein,
9: nous, on est mobilisés. Vous êtes chez vous, là, actuellement?
7: Encore une heure, oui.
9: Vous avez un tuyau d'arrosage, éventuellement, ou...
7: Oui.
9: D'accord. Mais il est dans votre jardin?
7: Non, il est sur la terrasse, là, oui. À côté. Hein.
9: À côté. Votre téléphone va jusque-là, non?
7: Ah oui, oui, oui.
9: Ah, alors on va pouvoir faire. Prenez votre téléphone, allez jusqu'à votre terrasse, je vais vous expliquer quoi faire si vous le voyez. Hein.
7: Oui, d'accord.

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3: Oh mon Dieu.
4: Alors donc, il faut pas le casser. La sécurité va venir chez vous parce qu'ils vont le récupérer, eux.
3: Attendez.
4: Oui, mais il faut pas. Allez, vous l'avez ramené dans votre cuisine?
3: Ah oui.
4: Eh ben, vous le laissez dans la cuisine.
3: Oui, il est lourd, hein. Oh.
4: Pardon?
3: Mon Dieu.
4: Oui.
3: Il est tombé.
4: Il est tombé?
3: Oui.
4: Oh.
3: Oh, il y a une bête dedans.
4: Mais il fallait pas le casser. Oh là là, il est tombé.
3: C'est une grosse bête dedans, avec des ailes.
4: Oh là là là là, il fallait pas.
5: Allô?
4: Oui. Alors, elle me dit qu'elle a un œuf énorme dans son jardin.
5: Alors, vous lui avez dit, madame?
4: Oui, mais elle vient de me dire qu'elle l'a fait tomber, l'œuf.
5: Et
4: donc, il y a une bête énorme dedans.
5: Ah bah oui, c'est le dragonnet, c'est le petit dragon.
4: Ben voilà.
5: Oh là là là là là.
4: Alors, elle est complètement désemparée. Hein.
5: Qu'elle se prépare déjà des casseroles d'eau et tout, le temps qu'on arrive, hein?
4: Oui, des casseroles d'eau.
5: Le temps qu'on arrive.
4: Ben, je lui ai dit, oui. Allô?
3: Allô?
4: Allô, madame? Ben, préparez des casseroles d'eau.
3: Allô?
4: Oui, allô?
3: C'est une drôle de bête avec des ailes, elle crasse le feu.
4: Mais donc, il faut préparer des casseroles d'eau.
3: Mais oui, mais il met le feu dans ma cuisine.
4: Moi, je sais plus quoi faire. Il faut mettre de l'eau pour éteindre le feu, essayer de...
5: Allô?
4: Oui?
5: Oui, alors on arrive, mais oui. C'est bizarre, on voit de la fumée chez elle.
4: Oui, parce qu'elle m'a dit qu'il crachait le feu, hein.
5: Oh là là.
4: Oui.
5: Qu'elle dégage tout ce qu'il y a dans son frigo et qu'elle s'enferme dans le frigo.
4: Ah oui, mais vous croyez qu'elle va pouvoir? Allô, madame?
3: Oh, mon Dieu.
4: Oui. Allô, madame?
3: Il me court après.
4: Mettez-vous dans le. Ils ont dit de vous mettre dans le frigidaire.
3: J'ai le feu à ma gaine de maintien.
4: Oui,
3: il crase les flammes. Il y a ma gaine de maintien qui est en flamme.
4: Essayez de vous mettre dans le frigidaire si vous pouvez.
3: C'est ma culotte qui est en flamme, là.
4: Oh là là là là là là.
5: Allô?
4: Oui.
5: Allô?
4: Oui. Elle a sa gaine de maintien qui est complètement enflammée, alors...
5: Elle n'est pas encore dans le frigidaire?
4: Ben, je lui ai dit, mais...
3: Allô?
4: Oui.
3: J'ouvre la porte du réfrigérateur.
4: Oui, mettez-vous dans le frigidaire, madame.
3: Faut que je retire tout ce que j'ai dans le frigidaire.
4: Ben, bien sûr, oui, c'est ça, c'est pas facile, hein. Ben...
3: Oh, mon Dieu, il me regarde avec ses petits yeux rouges, là.
4: Ben, oui.
3: Il avance vers moi. Allô?
4: Oui.
3: Il avance vers moi. Ah, ça y est, je rentre dans le réfrigérateur. Oh mon Dieu.
4: Essayez de...
6: Allô?
4: Oui?
6: Vous m'entendez?
4: Oui?
6: Je suis dans le frigidaire. Qu'est-ce que je fais maintenant?
4: Et lui, il est où, le dragon, là?
6: L'huile? Ah ben l'huile, elle n'est pas dans le réfrigérateur.
4: Non, mais il est où, dans la cuisine?
6: Ah, le dragon?
4: Il est dans la cuisine?
6: Oui, attendez, j'ouvre la porte pour regarder. Allô?
4: Oui?
6: Oh mon Dieu.
4: Qu'est-ce qu'il fait?
6: Il est en train d'ouvrir, vous savez, les boîtes de conserve, là.
4: C'est pas vrai.
6: Mais si, parce qu'il a des griffes à ses pattes.
4: Mmh.
6: Et alors, il ouvre des boîtes de conserve. Oh non, ma boîte de thon à l'huile d'olive.
4: Oh,
6: oh non, je l'ai gardée pour ce soir.
4: Ah.
6: Il a mangé ma boîte de thon.
4: Il l'a mangé?
6: Oui. Il a mangé mon thon à l'huile d'olive.
4: Oh là là là là.
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7: Oui, bonjour.
8: Bonjour monsieur, c'est bien le camping?
7: Oui, c'est bien le camping.
8: Monsieur Martin à l'appareil, les gîtes Martin.
7: D'accord, alors les gîtes Martin, absolument, j'étais pas trop au courant.
8: Oui, c'est parce que je vous ai pas prévenu, mais j'ai une trentaine de cabanons à déposer chez vous.
7: Une trentaine de cabanons?
8: Ouais, parce qu'ils sont sur un terrain à moi, mais comme je les ai pas déclarés, je vais les planquer chez vous.
7: C'est quoi cette histoire? Vous voulez venir mettre des cabanons à vous dans notre camping?
8: Bah oui, parce qu'apparemment ils font des contrôles en ce moment.
7: Mais ils sont pas pour nous ces cabanons, ils sont à vous, on est d'accord?
8: Oui, bien sûr, non mais je les récupère dès qu'ils auront fini les contrôles, dans quelques semaines.
7: Ça se fait pas ça, monsieur.
8: Ah si, dans le milieu campingiste, ça se fait couramment.
7: Ah non.
8: Et puis vous inquiétez pas, j'ai tout prévu. Vous avez des mobilhomes.
7: Et alors?
8: Et alors, mes 30 cabanons, on va les planquer à l'intérieur de vos mobilhomes.
7: Mais pas du tout, vous ne mettez pas des cabanons dans nos mobilhomes.
8: Ah c'est bon, j'ai mesuré, ça passe.
7: Mais bien sûr, oui.
8: Ouais, faudra tasser un peu à l'intérieur, mais bon.
9: Oui, bonjour.
8: Ah, bonjour monsieur.
9: Non mais monsieur, on ne veut pas de vos cabanes de jardin.
8: Mais si, c'est vu avec votre collègue, on va les mettre dans vos mobilhomes.
9: Non, vous pouvez pas les mettre dans les mobilhomes parce que là les femmes de ménage sont en train de faire le ménage dans les mobilhomes, donc...
8: Ah, bah pas de souci, je passerai après le ménage.
9: Non mais monsieur, vous ne pouvez pas mettre...
8: Mais si, dites juste aux femmes de ménage de pousser un peu le mobilier dans les
9: non,
8: coins.
9: Non, je ne dis pas aux femmes de ménage, c'est...
8: vous sortez table, chaise et literie, on peut largement rentrer un cabanon.
9: Non mais même monsieur, je vais pas prendre 30 cabanes de jardin.
8: Bah disons que ça m'arrangerait.
9: Mais oui.
10: Allô?
8: Et bonjour madame.
10: J'ai pas commandé de cabanon.
8: Mais non, ce sont mes cabanons. Moi je vous les laisse juste quelques semaines, après je les récupère.
10: On n'est pas en Ukraine ici, oh. C'est complètement cabanon.

0: cavalier, votre truc, là.
1: Comment ça, cavalier?
0: Oui, oui.
1: Cavalier, comme quand on est à cheval?
0: Non, mais...
1: Alors, nous, on vient pas en cheval, on vient en camion.
0: Non, mais attendez, arrêtez, là.
1: Ah, bah, des camions, il y en a quelques-uns, ouais.
0: Le moindre camion qui arrive, moi, c'est gendarmerie direct.
1: Pardon, mais quand même, 30 cabanons qui font chacun 20 mètres carrés.
0: Hein?
1: Ça fait donc 600 mètres carrés.
0: 600 mètres carrés, mais vous rigolez.
1: Ouais.
0: Là, vous m'appelez comme ça. Monsieur, je viens vous poser 600 mètres carrés de cabanon chez vous.
1: Voilà, c'est tout, hein.
2: Oui, allô?
1: Bonjour, monsieur. Faut pas vous inquiéter. Vu qu'on met tout dans vos mobilhomes, ça vous encombrera pas l'extérieur.
2: Et je m'en moque, monsieur, royalement. On va pas mettre ça dans mes mobilhomes, mais de où vous allez chercher toutes ces idées?
1: Bah, il se trouve que je suis un peu idéologue, donc effectivement, ça fait partie de mon métier de trouver des idées.
2: Mais même!
1: Et puis je m'excuse, mais si on peut plus rendre un petit service entre collègues, pardon,
2: mais... Rendre un petit service entre collègues, mais il est hors de question.
1: Ah bah merci, mais sinon mes cabanons, vous allez voir que je vais devoir les déclarer.
2: Mais si vous êtes hors la loi, moi, c'est pas mon problème. On vit au pays des bisounours, là. Non, mais attendez.
1: Oula, pardon. Où ça?
2: Bah oui, pardon, on vit au pays des bisounours.
1: Alors, pas du tout, moi je suis à Martinville.
2: Bon, mais on vit au pays des rêves, hein, avec vous.
1: Ah, ou sinon, autre solution, vous avez une pelleteuse?
2: Une pelleteuse maintenant, on va les enterrer, et bien encore mieux.
1: Bah oui, si on met mes cabanons sous vos mobilhomes, ça dérange personne.
2: Bah s'il y en a quelqu'un à enterrer, c'est vous que je vais enterrer, parce que vous commencez à me la... Hein?
1: Ok, donc on dit que c'est bon pour vous.
2: Mais hors de question, mais allez jouer ailleurs.
1: Ouais, bah comme vous dites, oui, à tout à l'heure.
2: Non, j'ai pas dit à tout à l'heure.
1: Ah, bon bah à tantôt.
2: À tantôt non plus.
1: À bientôt.
2: Non plus.
1: À plus.
2: Non plus.
1: À prochainement.
2: À jamais.
1: Bon bah bisous.
2: Bisous encore moins, mais je suis pas votre poulette non plus.
1: Oui, bah je sais, hein. Si vous étiez une poulette, vous auriez des plumes, mais vous feriez cote-cote.
2: Oh.
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4: Allô?
5: Oui, bonjour monsieur.
4: Bonjour.
5: Excusez-moi de vous déranger, c'est au sujet de la manifestation d'hier.
4: Oh, attendez, quel numéro demandez-vous, monsieur? C'est un faux numéro, ça, hein?
5: Vous n'êtes pas à la CGT?
4: Non, monsieur, absolument pas. Et c'est un ancien numéro, ça. Vous le rayez, il vous faut demander un nouveau numéro.
5: Ah oui, mais faut pas m'insulter, moi.
4: Mais je vous insulte pas, monsieur. Je vous dis simplement que c'est un ancien numéro.
5: Oui, j'ai compris, camarade.
4: Mais alors, camarade syndiqué, moi, je suis pas syndiqué et je suis l'ancien numéro.
5: Mais oui,
4: voilà.
5: Écoutez-moi, jeune homme.
4: Oui.
5: Vous pouvez avoir du respect, quand même.
4: Mais j'ai du respect, monsieur. Je vous dis simplement que c'est un ancien numéro que vous faites, là.
5: Oui, mais vous me dites ancien numéro comme si j'étais vieux de la feuille, moi.
4: Mais je vous le dis parce que c'est pas le premier. Je veux faire changer de numéro. Au revoir, monsieur.
5: Mais écoutez-moi, jeune homme.
4: Oui, mais écoutez, j'ai pas de temps,
5: monsieur. Je travaille, je suis administrateur des PTT.
4: Eh bien, je suis bien content.
5: Alors,
4: pour vous, monsieur.
5: Félicitations. Dites-moi quel est votre problème et moi, je vous change votre numéro en 5 minutes.
4: Non, mais c'est pas la peine, monsieur. Mais je me débrouillerai tout seul. Je vous remercie.
5: Non, j'insiste, jeune homme.
4: Non, mais je vous remercie, monsieur.
5: Camarade.
4: Oui.
5: Je change votre numéro. Je m'en occupe dans 2 minutes.
4: Non, c'est pas la peine.
5: Si,
4: j'insiste, monsieur.
5: Si, j'insiste.
4: C'est un ancien numéro qu'on m'a attribué. Voilà.
5: Non, je vous le change sans problème.
4: Mais je veux pas, monsieur.
5: Ah, monsieur.
4: Écoutez, vous me faites. Je me débrouille, monsieur.
5: Monsieur, considérez ça comme acquis. Dans 5 minutes, votre
4: numéro. Je ne veux pas, monsieur. Ne changez pas mon numéro. Ne touchez pas, s'il vous plaît.
5: Camarade, excusez-moi, je vous donne un nouveau numéro.
4: Moi, je n'en veux pas, monsieur. Écoutez, vous débrouillez. Au revoir, monsieur. Allô?
6: Oui, bonjour, monsieur. Le 40.
4: Oui.
6: Oui, bonjour monsieur, Central 10 à l'appareil. On va devoir un état de demande de changement de numéro.
4: Mais non, mais c'est un monsieur qui m'a téléphoné, qui se mêle de ce qu'il regarde.
6: Ah, excusez-moi monsieur, vous permettez monsieur, c'est Central 10 à l'appareil. Je vous demande de nous excuser une minute. Nous vous donnons votre nouveau numéro qui va prendre donc, qui va être en activité dans 10 minutes.
4: Mais je le veux pas monsieur, mon nouveau numéro. Moi j'en ai un numéro que j'ai communiqué à tout le monde, je le conserve.
6: Nous sommes désolés, les ordres ont été transmis de manière électronique, c'est trop tard. Hein.
4: Mais par qui monsieur? C'est pas moi qui ai fait la demande.
6: Ah,
4: mais alors comme ça, n'importe qui peut faire la demande sur mon numéro. Où êtes-vous exactement? À Jaurès, là?
6: Oui, nous sommes à Jaurès, monsieur.
4: Oui, mais écoutez, je vais y venir déjeuner tout à l'heure.
6: Monsieur.
4: Je travaille moi-même au PTT, je ne veux pas changer de numéro.
6: Bah, écoutez-moi, monsieur, nous avons une demande de l'administrateur, monsieur Doringer.
4: Oui, mais justement, ce monsieur m'a téléphoné tout à l'heure, il s'est trompé de numéro.
6: Non, écoutez.
4: Écoutez, monsieur, c'est pas le bon numéro, mais ne vous cassez pas la tête, je vous le fais changer.
6: Écoutez-moi, camarade, je vous donne votre nouveau numéro.
4: Mais je n'en veux pas, monsieur, moi je vais venir tout à l'heure à l'agence commerciale, j'arrive dans un quart d'heure.
6: Mais monsieur.
4: Je veux conserver mon 42.
6: Monsieur.
4: Ce n'est pas parce que M. Tartampion a décidé de me faire changer
6: monsieur,
4: de numéro.
6: Ce n'est pas M. Tartampion, c'est l'administrateur qui est donc le secrétaire général du syndicat, vous le savez très bien.
4: Mais je m'en fous, monsieur, qui que ce soit.
6: Ah, vous avez...
4: Il a été charmant, il a été gentil, mais moi je m'en fous.
6: Monsieur, vous permettez, vous êtes prié de venir avec vos 3 dernières factures ainsi que 150 francs.
4: Pardon ont...
6: Ah bah oui, monsieur, non.
4: Mais vous plaisantez, en plusieurs fois que je paye.
6: Bah écoutez-moi, monsieur. Non.
4: Non, mais qu'est-ce que c'est cette plaisanterie? Mais là, je vous garantis que ça va aller loin, cette histoire-là. Non, mais en plus, il va falloir que je paye pour changer de numéro que je n'ai pas demandé.
6: 150 francs, monsieur.
4: Mais jamais de la vie, primo, je suis employé PTT, donc je ne paie pas le téléphone, je ne paie pas l'abonnement.
6: Ah ouais, hein? Ah mais ça, vous n'avez pas signalé, c'est trop tard.
4: Non, mais je ne voulais pas signaler, mais vous m'avez rien demandé, monsieur.
6: Bon, attendez.
4: Ça, alors là, je vous garantis que ça ne se passera pas comme
6: monsieur,
4: ça. Hein?
6: Bah justement, monsieur Deringer vient de rentrer dans mon bureau. Attendez.
4: Oui, mais justement, qui c'est ce monsieur-là?
6: Attendez, vous permettez, je vous passe.
4: Oui, je vous en prie.
6: Il y a le client, là, vous avez demandé, on a déjà son nouveau numéro, puis il n'en veut pas.
5: Laissez-moi, je vais le prendre.
4: C'est la meilleure année, celle-là.
5: Allô ?
4: Bonjour, monsieur.
5: Mais qu'est-ce qu'il y a, camarade ? On a l'heure.
4: Mais je ne voulais pas changer de numéro, moi, monsieur. Vous êtes bien gentil, vous êtes aimable, vous êtes urbain comme tout, mais je ne veux pas changer de numéro, mais monsieur.
5: Je ne suis pas.
4: Pourquoi vous me faites changer de numéro de force ?
5: Vous allez payer 150 francs, mais en une journée, vous allez avoir votre
4: numéro. Mais je m'en fous, monsieur. Écoutez, ça va me coûter impression de doloris terrible, cette histoire-là. Moi, je ne veux pas.
5: Écoute-moi, camarade.
4: En plus, je suis moi-même employé des PTT, monsieur. Je ne paie pas ni l'abonnement, ni le, ni l'installation, ni rien. Vous voulez me faire payer 150 francs.
5: Eh oui, mon camarade, parce que ces étés, nous sommes contre les privilèges. Il n'y a aucune raison que toi, tu ne casques pas comme nous.
4: Mais non, comment? Mais vous payez quoi, monsieur? Mais qui est à l'appareil? J'ai pas compris. Écoutez, vous me dites où vous êtes, monsieur. Je viens vous voir parce que nous sommes voisins. On va s'expliquer de vive voix parce que là, on s'époumonne tous les deux. Hein?
5: Écoute-moi, camarade, ton comportement frise l'hystérie.
4: Mais
5: ça
4: écoutez,
5: ne m'étonne pas de la part des castes des privilégiés.
4: Mais je suis pas un privilégié, nom de Dieu. Je suis un préposé. Vous appelez ça un privilégié, vous? Mais un préposé?
5: Est-ce que tu es venu hier à la manif?
4: Mais non, je suis pas venu. Moi, je bricole, monsieur, chez moi. J'ai du boulot par-dessus les oreilles. Alors.
5: Monsieur, travaille au noir.
4: Qu'est-ce que... Oh.
5: Ah oui, alors non, mais...
4: c'est une plaisanterie, non ?
5: Écoute-nous, camarade, tu parles à quand même à quelqu'un d'obédient à ces étés. D'une part, t'es privilégié, ensuite tu travailles au noir quand tes camarades défilent sous la pluie.
4: Attendez, une question, monsieur. Vous êtes qui, exactement ?
5: Monsieur Döringer,
4: Joseph. Döringer, où êtes-vous, exactement, monsieur ?
5: À Jaurès, monsieur.
4: Pardon ?
5: À Jaurès.
4: On peut vous rencontrer d'ici un quart d'heure, 20 minutes, monsieur Döringer.
5: Vous venez au bureau 203, mais je te signale que l'accueil va être musclé, parce que...
4: Ah ben, écoutez, moi, je suis ravi, parce que là, je viens au bureau 203, mais qu'est-ce que vous avez contre moi, monsieur, s'il vous plaît ?
5: Nous n'avons rien contre toi, tu es paranoïaque, privilégié, et en plus, tu travailles au noir.
4: Comment je travaille au noir ? Je travaille chez moi.
5: Déviationniste, liquidateur.
4: Attendez, restons calmes. Poste 203, c'est une plaisanterie, ça, hein.
5: Oui, c'est une plaisanterie.
4: Oh, félicitations. Alors là, écoutez, j'ai pas marché, j'ai cavalé. Vous m'avez fait prendre la colère de ma vie, là, hein.
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7: Allô.
8: Bonjour madame, c'est bien le bureau de tabac ?
7: Oui.
8: J'ai acheté des cigarettes chez vous ?
7: Oui.
8: Vous y allez un peu fort quand même ? Vous avez vu les images qu'il y a dessus ?
7: Ah, comment ?
8: Excusez-moi, mais alors là, c'est dégoûtant, hein ?
7: Je sais bien, mais c'est pas nous qu'on fait les images.
8: Comment ça, c'est pas vous qu'on fait les images, c'est quand même vous qu'on les vendait ?
7: C'est nous qu'on les vend, mais c'est fait par les cigarettiers.
8: C'est vous qu'on les vend ou c'est pas vous qu'on les vend ?
9: Allô, oui.
8: Oui, ah, bonjour madame.
9: C'est pas nous qu'on choisit les photos, hein.
8: Ah bah, c'est pas vous qu'on choisit, excusez-moi, c'est quand même vous qu'on les vend, donc c'est vous qu'on les choisit.
9: Non, c'est pas nous qu'on choisit les photos, monsieur.
8: Ah bah, moi j'ai l'impression que c'est vous qu'on choisit quand même, hein.
10: Allô ?
8: Ah bah c'est monsieur.
10: Vous savez, je regarde pas que les images qu'il y a sur le paquet, hein. C'est pas nous qu'on y peut quelque chose.
8: Excusez-moi, mais je pense que c'est vous qu'on y pouvait quelque chose.
10: Ah ouais, mais c'est pas nous qu'on les met les images.
8: Ah bah comment ça, c'est pas vous qu'on les met ?
10: Bah attendez monsieur, où est-ce que vous allez là ?
8: Ah bah moi je vais au bureau de tabac.
10: Bah, comment voulez-vous que je prenne tous les paquets de cigarettes puis que c'est moi qui colle les images ?
8: Ah donc c'est vous ?
10: Mais non, mais je vous dis, comment voulez-vous que c'est moi qui colle les images dessus ?
8: Non mais je comprends, c'est peut-être des photos que vous avez fait vous-même et ça vous fait plaisir de les mettre.
10: Bah non, allons monsieur, c'est pas nous qu'on met les images, allons monsieur.
8: Bon, moi j'ai l'impression que c'est vous qu'on met les images.
10: Bah, hein. Réfléchissez un petit peu. S'il faudrait que je prenne tout à chaque paquet puis que je mette et je colle des images dessus, ben j'ai pas fini.
8: Non mais si vous avez pas fini, c'est bien que vous êtes en train de le faire.
10: Ben non.
8: Ben vous dites que vous avez pas fini de le faire.
10: Ouais, mais c'est une façon de parler. Vous pouvez arriver tout de suite ou bien dans 5 minutes ou bien dans 20 heures et je vous donnerai A plus B que c'est pas nous qu'on le fait. Le paquet de cigarettes est emballé dans du cellophane. Moi j'ai pas de machine pour mettre du cellophane.
8: Jurez-le.
10: Ben je vous jure que j'ai pas de machine pour mettre du cellophane.
8: Oui mais peut-être vous glissez l'image sous le cellophane.
10: Ben non, attendez, mais là c'est du n'importe quoi. Je trouve ça tellement aberrant que vous imaginez que chez les buralistes qui s'amusent à mettre des images sur leurs paquets de cigarettes...
8: Bah moi, je dis que c'est pas les buralistes. Je pense que ce sont plutôt les buraliers des bureaux de tabac.
10: Les quoi ?
8: Bah, les buraliers.
10: Bah, un qui vend du tabac, ça s'appelle un buraliste.
8: Ah non, c'est un tabaciste, ça.
10: Un quoi ? Non, ça s'appelle un buraliste, monsieur.
8: Non, buraliste, c'est celui qui vend des bureaux.
10: Non, mais un buraliste, aussi, c'est un tabac. Les tabacs, c'est des buralistes.
8: Bon, écoutez, je vais venir...
11: Et vous n'avez que ça qu'à faire.
8: Ah, notre monsieur.
11: Vous êtes malade, monsieur, hein, pour vous faire soigner.
8: Non, mais excusez-moi, mais moi, je vais vous rapporter ce paquet, parce que là, si vous voulez, je...
11: Bah, moi, j'en veux pas de votre paquet, vous l'avez acheté.
8: Il faudrait que je passe en fin de... Là, je suis au travail, mais...
11: Eh ben, on ne raconte plus que vous travaillez pendant sur votre lieu de travail. Alors là, franchement, vous avez un bon patron, et vous le méritez pas.
8: Alors, je vous rassure, je ne travaille pas toujours sur mon lieu de travail, hein.
11: Ah, vous travaillez pas, ça va pas, là, monsieur, hein. Faudrait peut-être consulter, hein.
12: Monsieur.
8: Ah, une autre dame.
12: Bah non, bah attendez, je vous raconte là.
8: Bah enfin, excusez-moi, c'est qui le patron là dans l'établissement ?
12: Bah c'est moi.
8: Je pense que si vous étiez le patron, vous feriez un minimum respecté.
12: Bah respecté. Déco, bah, vous pouvez regarder toutes les marques, il y a n'importe quelle photo, c'est dégueulasse partout. Hein. Pourquoi vous allez me rapporter, pourquoi faire?
8: Bah, pour que vous me mettiez un truc à la place.
12: Mais on rajoute pas de photos. Qu'est-ce que vous racontez là? Bah, vous avez un problème, vous, quoi, là?
8: Non, mais vous vous rendez compte pour les enfants, c'est quand même.
12: Bah, oui, bah, faut pas faire voir aux enfants, c'est tout.
8: Mettez des trucs que les enfants aiment bien.
12: Mais non, mais on fait pas ce qu'on veut.
8: Si vous mettez des animaux, des petits animaux.
12: Ouais, des animaux, bien sûr.
8: Des lapins, je sais pas, des écureuils.
12: Ouais, des lapins, ouais, puis des cigognes, et puis des poupées gonflables.
8: Voilà! Eh ben voilà!
12: Allez, d'accord.
8: Non, allô? Ah, m'a raccroché. Je vous entends, hein? Allô? Ah bah merci madame.
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13: Gare de l'Est, mon numéro de service, bonjour.
14: Oui, bonjour, c'est l'hôtel Gare de l'Est.
13: Oui.
14: Oui, bonjour, c'est France Sécurité à l'appareil.
13: Oui, bonjour.
14: Dites-moi, on a mis un garde du corps parce que vous allez recevoir la visite. Là, ils vont vous appeler pour réserver une chambre. Alors, c'est pour le maire, monsieur le maire de Pleugriffette. Vous en connaissez, non?
13: Écoutez, non, mais vous allez me faire connaissance.
14: Alors, on va donc nous avoir deux agents qui vont être de garde à l'entrée de votre hôtel. Donc il faut qu'on prépare le terrain. Est-ce que all is okay à la at the reception?
13: Bah écoutez, nous on a tout ce qu'il faut, hein. En fait, monsieur le maire va séjourner chez nous.
14: Ouais.
13: Et donc ils vont venir avec les gardes du corps.
14: Ouais, c'est ça, ouais. Et également la nuit, donc il y aura 5 agents de France Sécurité qui patrouilleront dans les couloirs de l'hôtel. Hein.
13: Alors monsieur c'est le maire de qui, vous m'avez dit, d'où?
14: Le maire de Pleugriffette.
13: Plus vieille fête.
14: Plus vieille fête, non. Pleugriffette, oui.
13: Plus grossette.
14: Pleugriffette.
13: Plus griffette.
14: Pleugriffette, pleu.
13: Que griffette.
14: Mais nous, on vérifie d'abord que all is okay at the reception.
13: Bah écoutez, de toute façon, c'est un hôtel comme un autre. C'est all is okay. Pour nous, c'est avec plaisir que nous recevrons monsieur le maire.
14: Parce que nous, vous savez, quand on fait nos rondes de sécurité, on est obligé quand même de vérifier dans les chambres de vos clients. Hein, que...
13: C'est-à-dire?
14: Ah bah, il faut que tout soit under contrôle. Hein.
13: Ah bah, malheureusement, monsieur, c'est un lieu privé, non pas public.
14: Non, mais on va s'en occuper, nous.
13: C'est-à-dire?
14: Monsieur, c'est le maire de Pleugriffette, quand même, hein, c'est pas n'importe qui.
13: Je ne refuse pas de recevoir monsieur le maire de Griffette, c'est pas ça
14: non,
13: le
14: c'est
13: problème.
14: Non, Pleugriffette.
13: C'est par rapport à votre travail de sécurité qui risque d'être gênant par rapport... aux autres clients.
14: Alors, si all is not under control, il va falloir qu'on évite de faire des patrouilles de sécurité à l'intérieur des chambres.
13: Ah bah ça, c'est niette, de toute façon, dans les chambres des autres clients.
14: D'accord, donc ça veut dire voilà. Qu'on est obligé de mettre deux tireurs d'élite sur les toits, monsieur.
13: Non, mais où est le rapport par rapport à des clients qui sont dans leur chambre et mettre des tireurs d'élite?
14: Bah parce
13: c'est quand même
14: sont...
13: un petit peu...
14: Bah on est obligé, monsieur, de les viser hein au cas où ils feraient...
13: Nous sommes quand même un hôtel qui reçoit des touristes, donc maintenant...
14: Mais monsieur, excusez-moi, ils viennent alors qu'il y a le maire de Pleugriffette dans votre hôtel, quand même.
13: Dans ce cas-là, je vais voir avec ma directrice, je vais prendre vos coordonnées, le nom de monsieur le maire et...
14: Monsieur Leduret, maire de Pleugriffette.
13: L-E-D-U-R-E-T?
14: Oui.
13: Donc c'est... ça, c'est monsieur le maire, hein?
14: Oui, de Pleugriffette.
13: Alors, P... R.
14: Comme ça se prononce, hein, Pleugriffette.
13: Vous pouvez m'appeler, s'il vous plaît?
14: Oui, Pleugriffette, en fait.
13: C'est-à-dire P-R.
14: P-L.
13: P-L.
14: U-G-R-I.
13: E.
14: 2-F-T.
13: Attendez. P-L-E-U.
14: G-R-I-2-F-R-E-U-T-E.
13: G. Est-ce que vous pouvez aller plus, moins vite?
14: Oui, bien sûr. P-L-E-U-G-R-I-2-F-E-T-E.
13: Pleugriffette qui se trouve dans.
14: Non, non, Pleugriffette.
13: Pleugriffette.
14: Pleu, comme...
13: Pleugriffette.
14: Avec deux T, donc deux F, Pleugriffette.
13: Alors, P, comme papa.
14: Non, excusez-moi. P comme Pierre.
13: Si vous voulez, P comme Pierre, L comme... Allô?
14: Ben non, c'est à vous, là, je passe la main.
13: Alors, L comme Lionel.
14: Je préférerais éviter, monsieur...
13: C'est-à-dire?
14: Attendez, monsieur, quand même, attendez, nous, on fait de la sécurité, vous me dites elle comme Lionel, pardonnez-moi.
13: Écoutez, je sais pas quel est votre objectif, là, actuellement, mais...
14: Mon objectif est d'assurer la sécurité du maire de Pleugriffette.
13: Oui, mais la sécurité de monsieur Pleugriffette, ça, c'est votre...
14: Non, le maire
13: travail,
14: de Pleugriffette.
13: Exactement. Mais d'un autre côté aussi, il me faut des informations.
14: D'accord, mais je peux pas tout vous donner au téléphone, vous comprenez, monsieur.
13: Bon, alors, comment on écrit Pleugriffette?
14: P-L-E-U-G-R-I.
13: D'accord, P comme Pierre.
14: Oui, monsieur.
13: L comme...
14: Lafayette.
13: Alors, E comme
14: Attendez. Là, c'est un problème. C'est peut-être pas un problème pour vous, mais c'est un problème pour moi. comme eux, quoi. Vous voyez, quoi, eux. Là, c'est difficile, hein. Eux comme œuf.
15: Eux comme
14: œuf.
15: J'ai pas compris, monsieur.
14: Œuf, c'est un œuf.
15: C'est-à-dire
14: un œuf.
15: D'accord, ok. Et ensuite
14: O.
15: O.
14: Comme œuf.
15: J'ai pas compris.
14: Comme un œuf.
15: Comme un œuf. O comme un œuf.
14: Oui.
15: Malheureusement, un œuf, ça commence pas par un O.
14: Ça commence par quelle lettre ?
15: Bah, écoutez, vous venez de me dire, ça commence par un E.
14: Excusez-moi, j'étais mauvais en orthographe, c'est tout. Bon.
15: C'est pas question d'être mauvais en orthographe. Quand j'essaie de vous appeler comme L comme Lionel, vous me dites non.
14: Bon, d'accord, L hein? comme Lionel.
15: Maintenant, soyons raisonnables.
14: Bon, d'accord, je valide
15: quel
14: votre
15: est le titre de votre appel ?
14: Je valide Lionel. Voilà, comme ça, on est quitte.
15: Alors, P comme Pierre, L comme Lionel, E comme œuf, vous m'avez dit ?
14: Oui.
15: Alors, ensuite ?
14: O comme œuf.
15: Je vous souhaite une bonne journée. Au revoir.
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16: Bonjour.
1: Bonjour madame, c'est bien le contrôlage technique ?
16: Oui, vous êtes bien au centre de contrôle technique, monsieur.
1: Monsieur Martin, à l'appareil, j'ai eu un petit souci avec les gendarmes.
16: Ah ouais ?
1: Ouais, c'est que j'ai un peu bricolé ma moto, elle est plus vraiment homologuifiée.
16: Ouais.
1: Donc j'ai besoin de vous pour confirmer.
16: Pour confirmer quoi ?
1: Pour confirmer, un, que c'est vous qui avez modifié ma moto.
16: Mais je suis pas intervenu sur la moto.
1: Bah, officiellement si, c'est ce que j'ai dit.
16: Ah ouais, mais là...
1: Et pour confirmer, deux, que vous êtes le titulaire de la carte grise.
16: Mais c'est pas moi le titulaire de la carte grise.
1: Bah, officiellement si, c'est aussi ce que j'ai dit. Non mais vous inquiétez pas, j'avais prévu le coup et j'ai fait un faux certificat de contrôle technique à votre nom.
16: Mais pourquoi vous avez fait ça ? Un faux papier comme ça ? Enfin, j'ai même pas de permis moto.
1: Ah, alors ça c'est un problème.
16: Ah, je suis désolé.
1: C'est pas grave, je vais vous faire un faux permis moto qui ira avec le faux certificat.
16: Mais vous vous rendez compte jusqu'à où vous avez été ?
1: Allô ? Ah, bonjour madame, j'étais en train de voir pour le permis.
17: C'est pas madame, c'est monsieur.
1: Ah oui, je sais que je suis un monsieur, madame.
17: Mais non, vous me dites bonjour madame, mais je suis un monsieur.
1: Ah, dites-le, ouais. Je peux pas deviner, pardon.
17: Je comprends pas votre histoire. Moi, j'ai jamais eu de moto de ma vie.
1: Eh ben maintenant, vous avez la mienne.
17: Hein ?
1: Oui, puisque je vous l'ai déclaré comme véhicule professionnel.
17: Mais pourquoi vous me déclarez ? Moi, j'en veux pas de votre moto.
1: Non, mais comme j'ai un peu augmenté la puissance moteur, j'ai pu vous la déclarer en véhicule de remorquage.
17: Hein ? J'ai une moto en véhicule de remorquage.
1: Voilà.
17: Ah bon ?
1: Comme ça, vous pouvez dire aux gendarmes qu'elle vous sert à aller chercher les voitures en panne qui doivent passer le contrôle technique.
17: Ah bon, c'est des cons les gendarmes quoi.
1: Vous inquiétez pas, ça va bien se passer. Je vous emmène à la gendarmerie.
17: Non, vous m'emmenez nulle part.
1: Bah si.
17: Non, vous passez me voir et
1: on va à la gendarmerie, comme ça.
17: Non,
1: vous
17: dites... on n'ira pas à la gendarmerie ensemble.
1: Si vous préférez, on se retrouve direct sur place.
17: Non. Et on recommence tout.
1: D'accord. Donc bonjour madame, c'est monsieur Martin.
17: Oui, mais et...
1: je vais vous emmener à la gendarmerie.
17: Non, vous passez me voir. Point barre.
1: Et on va où ça ?
17: Oui, on verra ce qu'on fait.
1: Ah bah ce qu'on fait, je vous le dis. On va.
17: Non, alors là, j'ai autre chose à faire, ok ?
1: Oh là, bon, au moins vous avez le permis moto, vous, ou pas ?
17: Non, mais c'est quoi ? Pourquoi j'aurais le permis moto ? Pourquoi j'aurais le machin ? C'est quoi l'histoire ? Vous voulez pas savoir si j'ai deux femmes ou...
1: Pardon, mais deux femmes, c'est pas légal, hein ?
17: Pardon ?
1: Bah, c'est du polygamisme. Deux femmes, ça fait au moins une de trop.
17: Non, mais on oublie.
1: Disons qu'on est un peu tous les deux dans l'illégalité à notre niveau.
17: Je suis pas du tout dans l'illégalité. Alors là,
1: pardon, mais deux femmes, c'est complètement illégal en France. Hein.
17: Et vous, alors, donnez-moi votre nom.
1: Monsieur Martin.
17: Et le prénom ?
1: Martin.
17: Hein ?
1: Bah, Martin.
17: Vous êtes monsieur Martin qui ?
1: Monsieur Martin Martin.
17: Et le nom de famille ?
1: Alors, disons que Martin Martin, c'est le nom de famille.
17: Martin Martin.
1: C'est ça. Et prénom Martin, je suis donc Martin Martin Martin.
17: Donnez-moi un téléphone.
1: Alors, je ne peux pas vous donner un téléphone parce que je n'ai que celui dont je me sers actuellement.
17: Oui. Alors, là, franchement, vous commencez à me saouler. Alors, attends, vous passez quand vous voulez, hein ?
1: Super. On prendra votre moto pour aller chez les gendarmes.
17: Pardon ? Mais vous arrêtez de me faire chier, ok ?
1: Non, mais c'est plus crédible. Comme ça, vous conduisez.
17: Alors, votre histoire, elle a mon moelle-neux.
1: Pardon, mais c'est pas moi qui ai deux femmes.
17: Mais que, et ma grand-mère faisait du vélo aussi.
1: Ah, bah elle aurait pas son permis moto tant qu'elle y est.
17: Oh putain.
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18: Oui, allô ?
19: Oui, allô ?
18: Oui, bonjour.
19: Oui, bonjour, c'est service informatique de la mairie à l'appareil. C'est au centre de coiffure ?
18: Oui.
19: Dites-moi, on a des documents à vous faire parvenir, on aurait besoin de votre adresse email.
18: On n'a pas de... Pour l'instant, on n'est pas...
19: Attendez, c'est...
18: Enfin, ça sera bientôt fait.
19: Attendez, vous n'avez pas de modem
18: Ah non, pas du tout.
19: Ni un 56 000 bits ou même pas de KERM 65 000 ?
18: Ah non.
19: C'est pas vrai. Eh les gars, je viens avec le salon de coiffure. Ouais, ils n'ont pas de modem, ils n'ont pas d'email. C'est pas vrai.
18: Ben si.
19: Attendez, je vous passe le chef de service, il est mort. Qu'est-ce que c'est que ce travail ? Allô ?
18: Allô ?
19: Oui.
18: Oui, bonjour.
20: monsieur.
21: Bonjour, monsieur. Qu'est-ce qu'on me dit, là? Vous n'avez pas de modem?
20: Ben non, pas. Pourquoi vous rigolez?
21: Vous n'avez pas d'email?
20: Mais non.
21: Mais c'est pas vrai, ça.
20: Pourquoi?
21: Mais... Alors, vous pouvez... Vous pouvez pas nous envoyer un email?
20: Mais non. Non, mais attendez, là. À qui j'ai affaire, là?
21: C'est le service informatique de la mairie, monsieur.
20: Mais peut-être, oui, mais... moi, je suis désolé, mais je suis pas relié à Internet, moi. Qu'est-ce que vous me dites, là?
21: Mais c'est pas vrai!
20: Mais pourquoi? Mais si c'est vrai, monsieur. Bon, écoutez, qu'est-ce que vous voulez exactement?
21: Mais on a besoin de votre adresse email!
20: Mais on n'en a pas, monsieur! Bon, écoutez, moi j'ai autre chose à faire. Écoutez, qu'est-ce que vous voulez exactement?
21: Bon, c'est pas grave, c'est pas grave. Donnez-nous le nom de votre serveur.
20: Mais on n'a pas de serveur.
21: Hey, mais votre provider!
20: Mais on n'a rien de tout ça. Mais...
21: Ah
20: bon, ok, d'accord. Moi, c'est pas ça à faire, hein? Ok? Voilà.
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23: Oui, bonjour.
8: Oui, bonjour monsieur, je suis bien chez le chocolatiste.
23: Oui, tout à fait monsieur.
8: Oui, voilà, j'ai acheté des chocolats de Pâques chez vous, des œufs de Pâques.
23: Oui.
8: Bah, apparemment, ils sont défectueux.
23: Qu'est-ce que vous appelez défectueux?
8: Ils donnent la crise de foie.
23: Vous en avez mangé combien?
8: En fait, mon fils a mangé tous ces chocolats de Pâques, à peu près un kilo, et il a eu mal au ventre.
23: Bah, surveillez un petit peu vos enfants, monsieur, un kilo de chocolat.
8: Bah, excusez-moi, mais...
23: Le chocolat rend malade quand il est mangé en trop grande quantité, monsieur.
8: Ah, donc
23: vous buvez une bouteille de whisky en une fois, vous allez être malade, vous en buvez un verre, vous n'êtes pas malade.
8: Bon, enfin, vous voulez que je donne du whisky à mon enfant?
23: Vous, si vous buvez un verre de whisky.
8: Du whisky, elle veut que je donne du whisky au gamin.
23: Non mais attendez, monsieur, attendez.
8: Non mais je rêve.
23: Oui, moi aussi je rêve, je vous dis, vous, si vous buvez,
8: ah, bah, alors
23: vous,
8: ça.
23: Un adulte, vous buvez la bouteille, vous êtes malade.
8: Elle dit qu'il faut que je donne une bouteille de whisky au gamin.
23: Non mais je ne vous dis pas de donner du whisky à votre enfant, enfin.
8: Moi je trouve ça déplorable, de faire boire un enfant.
23: Je vous dis pas de faire boire du whisky à un enfant, monsieur, réfléchissez 5 minutes.
8: Déjà, vous savez que le chocolat rend malade.
23: Est-ce que je peux aller chez vous pour contrôler ce que votre enfant mange?
8: Ah bah écoutez, je vous donne mon adresse.
23: Allez-y.
8: Alors je suis au 1 rue Martin.
23: Vous croyez pas que je vais aller chez vous, non?
8: Bah c'est vous qui proposez.
23: Mais écoutez monsieur, vous marchez sur la tête, c'est pas possible.
8: Non mais excusez-moi, mais enfin dans ce cas faut pas proposer parce que... Allô?
24: Allô, oui.
8: Oui, comme j'expliquais à votre collègue.
24: C'est pas mon collègue, c'est mon épouse que vous avez eu au téléphone.
8: Hein. Ah, et vous êtes pas collègue?
24: Non.
8: Bon, sachez qu'elle m'a quand même conseillé de faire boire une bouteille de whisky à mon fils.
24: Quoi? Attends, t'as conseillé au monsieur de faire boire une bouteille de whisky à son fils?
23: Je lui ai simplement... Donc,
24: non, mais vos conneries, j'en ai marre. Donnez-moi le numéro que vous appelez, là, ici.
8: Le numéro que j'appelle, c'est le 0374.
24: C'est mon numéro, ça.
8: Bah oui, vous me demandez le numéro que j'appelle.
24: Non, votre numéro que vous appelez, vous.
8: Que moi, j'appelle.
24: Bon, allez.
8: Non mais, allô?
24: Ce monsieur est en train de se foutre de ma gueule, là.
25: T'as mangé un kilo de chocolat?
8: Je vous entends, je suis toujours là. Allô?
26: Allô?
8: Ah bah alors, décidément.
26: Votre fils a mangé un kilo de chocolat?
8: Ah bah voilà, vous êtes au courant.
26: Bon, et vous trouvez drôle qu'il est malade? Il a mangé son kilo de chocolat en combien de temps?
8: Bon, je sais pas, 10 minutes.
26: En 10 minutes?
8: Voilà.
26: Monsieur, où vous avez la tête? Toute personne qui mange un kilo de chocolat va être malade.
8: Ah, donc vous savez que votre chocolat rend malade?
26: Mon chocolat rend malade, mais ne soyez pas débile.
8: Ah bah
26: quand même.
8: Merci.
26: Ah bah non, mais vous avez dit qu'un gosse va manger un kilo de chocolat en 10 minutes?
8: Non mais à partir...
26: Mais c'est aberrant d'entendre ça. Aberrant.
8: Comment ça aberrant?
26: Bah c'est aberrant. Les clients sont au magasin, ils rigolent.
8: Ah bah oui, j'entends que ça rigole, oui.
26: Oh là.
8: Bon, je vais passer cet après-midi du coup.
26: Ouais.
8: Juste pour le remboursement, il y en a pas.
26: Ah, pour le remboursement, mais bien sûr.
8: Non mais alors dans ce cas, vous me mettez autre chose, peut-être une petite bouteille de whisky par exemple, parce que du coup j'ai tout fait boire au gamin.
26: Mais bien sûr.
8: Ou un petit cognac?
26: Oh là là.
25: N'importe quoi. Je raconte des conneries.
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28: Allô?
29: Bonjour monsieur.
28: Bonjour monsieur.
29: Madame Ledoux à l'appareil.
28: Oui.
29: Vous êtes détective?
28: Oui.
29: Ah très bien. Bonjour, je suis madame Ledoux, la femme de monsieur Robert Ledoux de l'Académie française.
28: Oui.
29: Vous devez connaître mon mari.
28: J'avoue que non madame. Je ne sais pas. Excusez-moi. Voilà.
29: Je vous en prie. Je vous appelle parce que mon mari est accusé d'avoir provoqué un accident de voiture le 3 février à 15h, à Angers.
28: Mm-hmm.
29: Or, le 3 février à 15h, mon mari ne pouvait pas être dans sa voiture, car il était aux putes.
28: Il était où, vous me disiez?
29: Aux putes.
28: Aux putes, c'est... attendez, aux putes, j'ai le trou de mémoire encore là. Ça se trouve...
29: Comment?
28: C'est où?
29: Ah ben, je ne sais pas, vous savez, c'est... Il m'a dit, je pars aux putes. Il a emprunté 400 francs à mon fils, et il lui a dit qu'il allait aux putes.
28: Oui.
29: Il est parti aux putes, et apparemment, ça doit être un endroit charmant, parce qu'il y va tous les jours en ce moment.
28: Ah, oui.
29: Vous connaissez, non ?
28: Non, mais enfin bon... Oh pute. Bon, mais de toute façon, lui, qu'est-ce qu'il dit de cet accident ? Il le nie ou quoi ?
29: Mais oui, parce que voyez-vous, le groupe d'assurance qui l'attaque prétend qu'il était dans sa voiture avec une dame. Mm-hmm. Or, comment voulez-vous qu'il soit avec une femme dans sa voiture alors qu'il est au pute ?
28: Au pute. Mm-hmm. Au pute.
29: J'ai confiance en mon mari. S'il me dit qu'il va au pute, il va au pute. Hein. Vous comprenez ? Alors écoutez, monsieur, je vais être franche avec vous. Je vous propose d'aller aux putes avec mon mari.
28: Je pense que c'est ça qu'il faut faire.
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5: Allô, oui.
8: Oui, bonjour madame, je suis bien à l'armurerie.
5: Madame.
8: Oui, je vous appelle parce que je vais accompagner mon beau-frère à la chasse là.
5: Ouais.
8: Et je voulais savoir ce qu'il existait pour la chasse comme protection anti-lapin.
5: Comme quoi ? Protection anti-lapin ?
8: Oui, s'il vous plaît.
5: Mais qu'est-ce que vous voulez faire, là ?
8: Bah, me protéger en cas de... si je me fais attaquer par un lapin pendant que je chasse.
5: C'est quoi, cette histoire-là ? Les lapins, ils attaquent jamais.
8: Ah bah, j'ai entendu qu'il y avait eu un problème avec un chasseur, là, ce matin.
5: Ouais, non.
8: Ah bah, si. Parce qu'ils ont dit que ce matin, il y a un lapin qui a tué un chasseur.
5: Ah bon ?
8: Ah bah, oui.
5: Mais je veux vous dire, ça, c'est une magagne, comme on dit encore, ça. Ça n'existe pas, ça.
8: Ah bah, j'ai l'article sous les yeux. Ce matin, un lapin a tué un chasseur.
5: C'est pas possible.
8: C'était un lapin qui...
5: Ça n'existe pas.
8: C'était un lapin qui...
5: Ça n'existe pas, ça, un lapin.
8: C'était un lapin qui avait un fusil, ils disent.
5: Un lapin qui avait un fusil.
8: Ouais.
5: Non, ne croyez pas ça, ça n'existe pas, ça.
8: Alors, regardez sur Internet, hein, vous allez voir, ils disent...
5: Mais réfléchissez.
8: Ouais.
5: Vous avez déjà vu le lapin ?
8: Ouais, mais s'il est armé.
5: Lapin armé.
8: Bah oui, c'est ça.
5: Lapin armé. Non, mais attendez, vous allez où, là ?
8: Bah, c'est ce qu'ils disent. Ils disent...
5: Est-ce qu'il avait une bazooka ou quoi ?
8: Non, ils disent que c'était un lapin qui avait un fusil.
5: Non, arrêtez. Là-haut.
8: Ah bah, écoutez, ce matin, un lapin a tué un chasseur. Je lis l'article. Hein. C'était un lapin qui...
5: Ouais.
8: C'était un lapin qui avait un fusil.
5: Oui, mais ça, c'est... Ça n'existe pas, ça.
8: Ah bah, écoutez, alors, pourquoi ils disent... C'est... Allô ?
6: Oui, bonjour.
8: Bonjour, madame.
6: Vous cherchez quoi exactement là pour le lapin ?
8: Bah, quelque chose pour me protéger des attaques de lapin pendant que je chasse.
6: Oh, c'est de l'intox, ça, c'est pas possible.
8: Ah bah, je vous garantis qu'ils le disent aux infos.
6: Vous voulez qu'un lapin, il fasse sur un être humain ? Ah bah là, vous me surprenez, là. Je suis très, très, très surpris, parce que là, je sais pas quoi vous dire, là, franchement, là.
8: Ah bah, je comprends bien, parce que c'est quand même quelque chose d'incroyable, quoi.
6: Bah oui, c'est vraiment... C'est stupéfiant d'entendre ça.
8: Ah bah, je suis stupéfaxié, moi-même, hein.
6: Ah oui, j'ai regardé TF1 les infos hier soir, mais...
8: Et qu'est-ce que je fais, moi, si je me retrouve face à un lapin qui avait un fusil ?
6: Oh, c'est du pipeau, ça. Hein. Faut pas croire tout ce qu'il y a sur Internet.
8: Il n'y a pas des petits gilets pare-balles anti-lapin ou des trucs comme ça ? Des trucs.
6: Des gilets anti-pare-balles, plaisantez.
8: Ouais.
6: J'ai chassé pendant une trentaine d'années, hein, quand même.
8: Et jamais vous avez eu un problème de lapin comme ça ?
6: Jamais. Vous êtes sur Internet, là ?
8: Ouais.
6: Attendez, bouchez pas, je vais aller de l'autre côté sur mon PC. Alors, sur quel site vous avez été ?
8: J'ai tapé ce matin un lapin.
6: Ce matin un lapin, j'ai tapé.
8: As-tu un chasseur ?
6: Ah non, ça je l'ai pas mis, je vais le mettre un peu. A tué un chasseur.
8: Voilà. C'était un lapin qui...
6: Je l'ai, là. Ce matin, un lapin. Ouais, c'est ça. C'est une chanson de Chantal Goya, ça.
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7: Allô ?
9: Allô ?
7: Oui.
9: Je suis bien à la quincaillerie ?
7: Oui, bonjour.
9: Oui, bonjour. C'est la maison de retraite, hein, pareil. J'ai un patient en chambre 28 qui a besoin donc de quelque chose, qui vous téléphone. Mais je veux vous dire qu'il souffre de la maladie de Gilles de la Tourette. Vous connaissez ?
7: J'ai entendu parler. Je ne sais plus trop ce que c'est, mais j'en ai entendu parler, la maladie de la Tourette. Là.
9: Vous savez, ils ont des spasmes. C'est comme des tocs, en fait. Et ils prononcent des mots malheureux, un peu.
7: D'accord.
9: Voilà. Je vous le passe. Hein.
7: Ok, merci.
9: 28, Gisèle, 28.
29: Allô?
1: Oui, bonjour.
29: Ah, bonjour, c'est la quincaillerie?
1: Oui, oui.
29: Ah, bonjour dans ton cul. C'est pour de la colle.
1: Qu'est-ce qu'il vous faut comme colle?
29: Est-ce que vous avez de la colle à bois dans ton cul?
1: Oui, oui, oui, c'est de la colle à bois. En tube ou en pot?
29: En pot, mais alors c'est pour quel bois dans ton cul?
1: Toutes sortes de bois.
29: Et sur des planches dans ton cul de balsa?
1: Ça va pour du balsa.
29: Pour faire des planeurs dans ton cul?
1: Oui, ça va pour faire des planeurs, oui, oui.
29: Ou elle n'est pas trop épaisse dans ton cul?
1: Ah non, elle est assez fluide.
29: Alors oui, vous savez, on a besoin pour nos guides en balsa, pour le club de modélisme dans ton cul.
1: Oui.
29: On est donc 7
1: oui.
29: dans ta quéquette, oui. à avoir donc un plan de modélisme pour des planeurs qui font 1m80
1: oui.
29: d'envergure.
1: Oui.
29: Donc, quelle quantité il nous faut dans ton cul, dans ton nez?
1: Eh ben, moi, je pense, nous, c'est des bidons de 250 grammes.
29: Des bidons?
1: Oui, c'est des petits flacons.
29: Des flacons dans ton cul?
1: Oui, de 250 grammes.
29: C'est coûte combien?
1: Attendez, je regarde.
29: Dans ton cul?
1: Oui. Le prix, c'est 4,30 euros.
29: Et il en faut combien dans tes reins?
1: Oh, avec un, vous devez en avoir assez.
29: 15 dans ta chatte?
1: Ah non, un seul.
29: 4 dans ton cul?
1: Un seul.
29: Ah, un seul dans tes couilles?
1: Oui.
29: 3 dans ton cul?
1: Oui.
29: Bon, ben je vous passe le standardiste.
1: D'accord.
29: Dans tes couilles?
1: Oui, merci.
29: De rien dans tes seins? Ah ben...
10: Allô? Allô, oui, c'est la
1: oui.
10: maison de retraite. Vous avez eu mon patient?
1: J'ai eu votre patient, et donc, j'ai un pot de colle, là, ça vaut 4,30 euros, ou 6,35. Je lui dis 4,30, mais il n'y aura que 6,35, parce que comme à chaque fois, il me répète toujours un peu des mots, donc...
10: Quel mot il vous a dit?
1: Souvent, il me disait dans ton cul, il disait trois mots, puis hop, dans ton cul. Vous voyez, ça fait souvent. Il a essayé de rimer, par exemple, comme il m'a dit dans ton nez... Ah, parce que j'avais dû dire quelque chose qui terminait par « et », vous voyez, il a fait le... vous voyez, comme si c'était pour que ça rime.
10: D'accord.
1: Et comme là, à la fin, je lui ai dit de rien, il m'a dit « dans tes seins », vous voyez. Et il m'a parlé du club de modélisme.
10: Oui.
1: Il a su me dire les dimensions, ça paraissait cohérent. Bah, sauf que de temps en temps, il répétait « dans ton cul », ça c'est sûr. Il le disait entre les... Vous voyez
10: D'accord.
1: Parce que bon, des fois, ça rimait pas forcément. S'il y a à un moment donné, parce qu'il m'a dit dans ta quéquette, je crois, il m'a dit, il devait y avoir un mot qui se terminait par « être », il m'a dit dans ta quéquette. Je m'en souviens bien maintenant.
10: « Être », vous êtes sûr
1: du... Ah ben sûr. Hein. Ah,
10: oui. Attendez, je voudrais bien vérifier quand même.
1: Ouais.
10: Trouvez un mot à « être », « elle est » ou « étiquette » et on va
1: voir. Ah ben c'est peut-être avec étiquette.
10: Réessayez, hein.
1: Ouais,
10: on va voir avec lui, hein. Attendez. Merci. Ça a sonné?
1: Oui, c'est moi. Je vous rappelle pour la colle. J'ai bien été voir sur l'étiquette. Et.
29: Dans ton cul?
1: Oui, et le prix était, sur l'étiquette, était de 6,35 euros.
29: Dans ta quéquette?
1: Sur l'étiquette.
29: Dans ton cul?
1: Oui, et ben c'était 6,35.
29: Dans ta quéquette?
1: Oui.
29: Merci, dans ton cul?
1: Ben de rien. Repassez-moi le standardiste alors.
29: Je te passe le docteur dans tes seins.
1: Oui, merci.
29: De rien dans ton cul.
10: Allô?
1: Oui, allô?
10: Oui, docteur, dans ton cul à l'appareil, j'écoute.
1: Oui, ben ça a marché, hein, parce que là, il me l'a dit, les mots, il l'a bien dit, hein, deux fois il l'a dit dans tes quéquettes, et quand je lui ai demandé de me repasser le standardiste, il m'a dit, ben je vous repasse le docteur dans tes seins. Et voilà, il m'a dit ça.
10: Jamais dans ton cul?
1: Ah, si.
10: Ah!
1: Ah si, ça, il l'a dit plusieurs fois.
10: Dans
1: c'est
10: quel...
1: ce qu'il a dit le plus, ça. J'ai dit, allô, il a dit, dans ton cul. Et puis, donc je lui ai dit, j'ai fait exprès, j'ai répété deux fois le mot étiquette et deux fois il a dit le mot quéquette. Et à la fin, il m'a dit, dans tes seins. Une fois dans ton cul, deux fois dans ta quéquette et la troisième fois dans tes seins. J'ai du monde, là, je sors du magasin.
10: Mais vous êtes sorti du magasin, pourquoi donc?
1: Non, parce que j'avais des clientes à côté, alors quand elles m'entendent, elles ne comprennent pas.
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12: Allô?
13: Bonjour monsieur, c'est bien le marchand de chaussures?
12: Oui.
13: Monsieur Martin à l'appareil, association des commerçants indépendantistes de Martinville.
12: Oui.
13: Avec les membres de l'association, on vous a désigné garantisseur pour l'ensemble des commerçants.
12: Qu'est-ce que c'est un garantisseur?
13: Un garantisseur, bah c'est celui qui s'occupe du garantissage quand il y a des petits soucis de trésorerie.
12: Qu'est-ce que c'est ça? Je comprends rien.
13: En clair, si vous avez un collègue qui est un peu juste pour payer ses impôts, vous le garantissagez en avançant les sous.
12: Ouais, d'accord.
13: D'accord, donc je valide.
12: Ah non. Vous validez rien du tout, hein?
13: Bah, vous m'avez dit d'accord.
12: Oui, non, j'ai compris ce que vous
11: vous me disiez. Mais je valide pas, je vais pas payer pour quelqu'un d'autre.
13: Cela dit, pas besoin de valider puisqu'on vous a déjà désigné.
11: Ah non.
14: Allô.
13: Bonjour madame.
14: Monsieur.
13: Si vous voulez.
14: Ouais.
13: Donc c'est bon, pas besoin de valider.
14: Mais on me met dans un truc que ça m'intéresse pas.
13: Non mais que ça vous intéresse pas, mais
14: y
13: que.
14: Y a pas de nom, mais je suis nulle part.
13: Bah oui, mais qu'on a voté pour vous.
14: Mais on a voté, moi je me suis pas présenté.
13: Oui, alors justement, on ne vote que pour des gens qui ne se présentent pas parce que personne veut faire garantisseur.
14: Mais je m'en fous que vous ayez voté, moi j'ai rien demandé, donc vous m'enlevez de cette connerie, moi vous votez.
13: Dans ce cas, il aurait fallu que vous votiez contre, mais là.
14: Il fallait venir voter contre, mais tiens, vous foutez de ma gueule ou quoi?
13: Oui, bien sûr.
14: Vous m'engagez dans quelque chose, sans mon concertement, donc non, je suis garanti. De personne,
13: non mais c'est ce que je disais, il n'y a pas besoin de votre concertement pour être garantisseur. Vous êtes juste là pour soulager les collègues qui sont un peu justes.
14: Soulager de quoi financièrement?
13: Voilà, oui, rapport à l'argent. S'il y a des hausses d'impôts par exemple.
14: Et je m'en fous, j'avancerai rien du tout à personne.
13: Ah oui, mais alors attention, parce que en tant que garantisseur, si vous n'avancez rien, on vous rembourse rien.
14: Mais garantisseur ou pas garantisseur, je m'en tape. Je donnerai rien à personne et on me remboursera pas. Mais parce que je donnerai rien.
13: Eh oui, c'est ça. Donc ce qu'on peut faire.
14: Non, il n'y a rien à faire.
13: Mais si.
14: C'est clair ou pas?
13: Non, mais je vous explique.
14: Non, mais est-ce que c'est clair ou pas?
13: Non, mais pardon.
14: Non, il n'y a pas de pardon. Est-ce qu'on s'est bien compris? Est-ce que c'est bien rentré dans votre tête?
13: Oui, non, j'ai bien compris, mais si vous m'interruptionnez tout le temps, je peux pas vous expliquer ce qu'on va faire.
14: Il insiste, hein, en plus. Il insiste, il n'y a rien à faire. Hein.
13: Bah, il s'excuse, mais il était encore en train de vous parler.
14: C'est qui le patron ici? C'est qui le patron dans ma société?
13: Bah, c'est moi.
14: Le patron de ma société, c'est vous. Ça m'étonnerait.
13: En tant que patron de l'association des commerçants indépendantistes, je suis quand même votre supérieur.
14: Ouais, bien sûr, ouais. Alors là, vous, mon supérieur, il manquait plus que ça. Hein. Ça fait 10 ans que j'ai la société, l'association des commerçants, je n'ai jamais entendu parler, et là, d'un coup, vous arrivez au bout de 10 ans, et vous me dites, je suis votre supérieur.
13: Voilà, on est bien d'accord.
14: Non, que ce soit bien clair. Hein.
13: Comment ça, que ce soit
14: bien clair? Que ce soit bien clair.
13: Dans ce cas, je vous mets juste pour la moitié du garantissage.
14: Il n'y a pas de la moitié, mais vous comprenez pas ou quoi quand je vous parle?
13: Non, mais je vous mets juste demi-garantisseur.
14: Il est vite.
13: Oh, c'est pas son genre.
14: Il aurait compris, il faut peut-être y parler chinois, je crois.
13: Tiens, comment ça, chinois?
14: Mais je parle français, vous comprenez pas depuis tout à l'heure. Alors, est-ce qu'il faut que je vous parle chinois pour que vous compreniez?
13: Oh non, mais c'est bon, ça y est, j'ai compris.
14: Ah, donc je vous dis quoi depuis tout à l'heure?
13: Bah, vous me dites que vous êtes un commerçant chinois.
14: Mais il aurait compris.
13: Oh bah si, déjà avec l'accent, j'aurais dû me douter.
14: Ah oui, il est con, celui-là. Effectivement.
13: Il est con, mais il vous entend quand même.
14: Mais je m'en fous, moi. C'est quoi votre nom, vous?
13: Monsieur Martin.
14: Martin comment?
13: Martin.
14: Martin comment?
13: Bah Martin.
14: Non, mais Martin comment?
13: Bah Martin.
14: Martin comment?
13: Martin.
14: Ouais, il est même pas capable de dire son nom.
13: Ah bah je viens de récupérer les chiffres pour la hausse d'impôts qui arrive, là.
14: Non, mais je m'en fous.
13: Au pire du pire, vous devrez avancer 30 milliards d'euros.
14: Ah, je m'en bats les couilles des 30 milliards. Il est fou, lui.
13: Et puis en plus, comme vous êtes demi-garantisseur,
14: non.
13: Pour vous, au pire, c'est 15 milliards.
14: Vous me mettez pour rien du tout.
13: Si ça vous arrange, vous nous donnez 5 milliards d'euros tout de suite et on fait les 10 milliards qui restent à la fin du mois.
14: Bon, allez.
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18: Allô?
19: Oui, bonjour monsieur. Monsieur.
18: Oui.
19: Oui, bonjour, c'est la mairie à l'appareil.
18: Oui.
19: La délégation du commerce international. Mais je vous entends mal, c'est la télévision qui est si forte, hein?
18: Oui, ça va.
19: C'est la télévision qu'on entend?
18: Ah ben, je mets les informations.
19: Écoutez, monsieur, on vous appelle parce que les gens trouvent que vous écoutez la télévision trop fort.
18: Ah ben, et pourtant, je mets doucement, je ne vois pas qui se plaint.
19: Tout le monde, hein? Là, vous l'écoutez doucement, là.
18: Oui, voilà.
19: Vous pouvez la mettre un peu plus fort, s'il vous plaît?
18: N'écoutez pas.
19: S'il vous plaît, oui. Encore plus fort. Allô?
18: Voilà, c'est plus fort. Je suis à fond, là.
19: Vous êtes à fond?
18: Oui.
19: Bon, je vous passe, monsieur le maire. Hein? Merci. Allô?
18: Oui.
19: Bonjour, monsieur.
18: Bonjour.
19: Monsieur le maire, l'appareil.
18: Comment?
19: On va vous demander de laisser la télévision très très fort.
18: Ah ben oui, mais là je peux pas plus. Hein.
19: Vous pouvez absolument pas mettre plus fort.
18: Comment?
19: Vous pouvez pas mettre plus fort là?
18: Non, je peux pas, je suis à fond là. Alors vous voyez que je peux pas dépasser le son.
19: Alors, vous m'entendez là?
18: Comment?
19: Est-ce que vous pouvez aller chercher votre voisin?
18: Et pourquoi faire?
19: Vous lui dites que c'est le maire qui veut lui parler. Laissez bien la télévision comme c'est, à fond, hein?
18: Comment?
19: Laissez bien la télévision très fort et allez chercher votre voisin.
18: Voilà, et le voisin, pourquoi faire?
19: Parce que je veux lui demander quelque chose.
18: Attendez, je vais voir s'il est là.
19: Merci, monsieur.
21: Bonjour, regardez tout de suite, comme d'habitude, les prévisions météo de Catherine Laborde. Quelques flocons encore cet après-midi.
19: Ah. Allô.
15: Allô ?
19: Oui, bonjour monsieur.
15: Bonjour.
19: De la place, attaché culturel à la mairie.
15: Oui.
19: Nous sommes avec monsieur le maire. Vous pouvez demander à monsieur Casamata, s'il vous plaît, de remettre le son de la télévision à fond comme il l'avait auparavant.
15: Ah, parce qu'il a baissé ?
19: Oui.
15: Bah écoutez, nous, moi j'habite juste à côté, hein. J'ai le mur qui vraiment donne à côté, dans la pièce.
19: Oui.
15: Bon, oui, ça arrive qu'on entende un peu la télé, mais enfin c'est pas...
19: Bon, parce qu'il vient de nous expliquer qu'il était obligé de le mettre très fort parce qu'il vous entendait la nuit, bon, vous voyez ce que je veux dire, pousser des cris, etc.
15: Ah non, ça m'étonnerait parce qu'à côté c'est notre salon, on dort pas à côté, donc...
19: Bah c'est ce qu'il nous dit, hein.
15: Ah bon ?
19: Est-ce que vous pouvez lui demander gentiment, bien entendu, de faire une expérience là, de mettre sa télévision à fond ?
15: Oui. Vous pouvez mettre à fond la télévision pour voir ?
16: C'est à fond.
15: Là, c'est à fond. Vous nous entendez pas, vous ? Vous nous entendez la nuit ou des fois ou... Quand il y a des matchs de foot ou quoi vous... Non ? Bon, il n'entend rien, monsieur.
19: Bon, alors écoutez, je vais vous demander de faire un effort pour qu'il vous entende. Je vais vous expliquer pourquoi. C'est parce que, bon, on peut parler franchement.
15: Là, je vous écoute.
19: Il voudrait bien profiter de la nuit. Ce que, bon, vous voyez ce que je veux dire, quoi.
15: Oui, d'accord. Mais écoutez, enfin même s'il nous entendait, ça serait pas possible parce que nous on à côté c'est un salon. Il y a
19: Et vous pouvez pas faire ça dans le salon.
15: Il y a une cloison, c'est vrai que c'est notre salon de l'autre côté, mais nous on dort dans la chambre qui est à l'autre bout de l'appartement.
19: Et vous pouvez pas
15: même
19: le faire
15: si on faisait des cris la nuit, ce serait dans notre chambre donc
19: Mais est-ce que vous pouvez pas le faire dans votre salon ?
15: Oh, ça peut arriver, mais enfin c'est rare quoi.
19: mais là, il faudrait le faire pour lui.
15: Mais je comprends pas le but de votre démarche en fait.
19: Il nous a demandé s'il pouvait vous entendre la nuit avec votre femme.
15: Attendez, non mais... Attendez, là, je comprends pas bien.
19: Ah, demandez-lui, il va vous expliquer. C'est nous appeler pour ça, nous.
15: Ah, il vous a appelé pour ça ?
19: Bah oui.
15: Ah, bah écoutez, je sais pas quoi vous dire. Moi, je veux pas... Si vous voulez, je vais faire une vidéo. À ce moment-là, je vais la donner à monsieur, mais...
19: Non, mais il faut peut-être pas exagérer, on vous demande pas. Non.
15: Ah. bah écoutez, je sais pas. Monsieur, vous voulez nous entendre la nuit avec ma femme ?
16: Mais non, alors pas ça, il
15: non, j'hallucine.
16: Allô ?
19: Allô ?
16: Oh là là, mais qu'est-ce que c'est cette histoire aujourd'hui ?
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20: Allô ?
8: Oui, bonjour monsieur, c'est bien le magasin de chaussures ?
20: Oui.
8: Parce que ma femme m'a acheté une paire de chaussures.
20: Oui.
8: Mais en fait, moi, je n'avais besoin que du pied droit, donc il faudrait me rembourser le pied gauche.
20: Mais vous plaisantez.
8: Elle est neuve, hein, la chaussure. J'ai le ticket, j'ai tout, hein, j'ai la boîte.
20: Donc on lui rembourse le pied droit.
8: Allô ?
20: Monsieur, on va pas vous rembourser une chaussure. Qu'est-ce qu'on va en faire ?
8: On achète une chaussure, hop, on en paye deux. Vous voyez, c'est une sorte d'escroquisme quand même. Hein.
20: Mais monsieur, partout vous allez aller voir, on va vous vendre la paire. Arrêtez.
8: Non, mais je vois que vous essayez d'endormir l'affaire parce que je vous ai pris la main dans le sac, comme qui dirait.
20: Mais la main dans le sac, mais allez voir n'importe qui, mais n'importe quoi. Vous êtes complètement fou, quoi. Vous allez pas payer un pied. Qu'est-ce qu'on va faire de nous de l'autre pied ? On a deux pieds, on vend les deux.
8: Ah bah non.
20: Bah bien sûr que si. Et même, on a des gens qui sont unijambistes et ils achètent la paire entière, monsieur.
8: Oui, mais alors peut-être parce que quand ils sont en couple, au total, ça fait deux pieds ou je ne sais quoi.
20: Pardon ?
8: J'imagine que si on me reprend deux unijambistes...
20: Mais faut vraiment être imbécile, là. Franchement, n'importe quoi, là.
8: Non mais, je demande une chaussure, vous voyez. J'arrive
20: comment
8: chez moi.
20: Comment ça, vous demandez une chaussure ? Vous demandez une chaussure.
8: J'ouvre la boîte.
20: Vous fichez du monde, monsieur. On ne demande pas une chaussure. Déjà, on achète une paire. Faut être un peu plus intelligent que ça, monsieur.
8: Ah, parce que vous faites le coup à tout le monde en plus.
20: On fait le coup à tout le monde, mais écoutez, là, on a des clients, là, mais arrêtez. Monsieur, je vous pose la question, quelle marque de chaussure ?
8: Ah bah, je peux pas voir, là, je l'ai au pied, comment vous voulez que je...
20: Bah, retirez votre chaussure, dites-moi la marque.
8: Ah bah, retirez votre chaussure, vous d'abord.
20: Bah, je la retire, alors j'ai retiré, monsieur.
8: Vous l'avez retiré ?
20: Ouais.
8: Qu'est-ce qui me le prouve ?
20: Bah, qu'est-ce qui me le prouve ?
8: Est-ce que je peux avoir un témoin qui me confirme que vous avez retiré votre chaussure, s'il vous plaît ?
20: Alors, monsieur, bon. Ai-je retiré ma chaussure ?
16: Oui.
8: Oui, c'est un complice.
20: C'est un complice ?
8: Oui.
20: Maintenant, vous êtes des complices. Messieurs, dames, vous êtes des complices. C'est ce que monsieur vient de me dire au téléphone. Excusez-moi, je pète de rire, là. Franchement, je vais me rouler par terre tellement qu'en fait, je crois que vous avez dû fumer, là, je crois, la moquette, parce que ça va plus, là. Faut arrêter, hein. Ça fait 32 ans que ma mère a le magasin, donc maintenant...
8: Ah bah, passez-moi votre mère, dans ce cas.
20: Non, il n'y a pas à vous la passer ou quoi que ce soit.
8: Elle n'existe pas.
20: Maman, monsieur dit que maintenant, en fait, tu n'existes pas parce que je ne veux pas te la passer, quoi. Allô ?
8: Oui, c'est la même personne. Hein.
20: Non, c'est moi. Non, là, c'est...
8: Ah bah, attendez, je demande à mon beau-frère qui est à côté de moi, on va voir.
20: D'accord, passez.
8: Allô ?
20: Oui, allô ?
8: Oh bah oui, non, mais je vous reconnais, vous me faites la même voix.
20: Non, arrêtez. Ah bah, c'est... Attendez, je vous mets sur haut-parleur, les gens vont bien rigoler de votre petite blague.
8: Là, je suis sur haut-parleur, là.
20: Oui.
8: Et tout le monde m'entend.
20: Oui.
8: Bon, alors, je vous souhaite la bienvenue sur Rire et Chanson, du coup. Hein.
20: Pardon ?
8: Bienvenue sur Rire et Chanson.
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2: Oui, j'écoute.
4: Oui, bonjour madame.
2: Bonjour monsieur.
4: Madame.
2: Oui.
4: Très bien, c'est les Ilotiers, l'appareil du 19e.
2: Oui.
4: Est-ce que vous avez allumé la télévision là ce matin?
2: Ben j'ai une télévision allumée, oui.
4: Bon, est-ce qu'elle marche bien?
2: Non, c'est un petit peu brou, enfin, pas si bien que... pas si net, quoi.
4: Ouais, d'accord. Bon, ben je vois ce que c'est. Je vais tout vous expliquer, madame. Hein?
2: Oui, je vous écoute.
4: On a des collègues qui surveillent le toit avec les jumelles et qui essayent d'apercevoir ce qui se passe.
2: Oui.
4: On voit un homme, apparemment, d'un certain âge, hein?
2: Ah bon?
4: Qui est grimpé sur le toit et qui utilise votre antenne de télévision.
2: Ah bon?
4: Ouais, parce que vous savez que quand vous mettez la télé, l'antenne devient chaude. Et d'après ce qu'on voit dans la jumelle, vous avez donc ce monsieur qui est en train de faire cuire quelque chose, on voit pas très bien ce que c'est, sur l'antenne de télévision.
2: Ah bon, c'est bien.
4: Voilà.
2: On verra tout.
4: Oui, mon collègue me signale qu'il a un téléphone portatif à portée de la main.
2: Oui.
4: Donc on a repéré son numéro de téléphone.
2: Oui.
4: On va vous le faire passer.
2: Oui.
4: On va faire basculer la ligne téléphonique, comme ça vous allez la voir. Essayez de savoir ce qu'il est en train de fabriquer sur l'antenne de télé.
2: Oui.
4: Hein? Et alors, on va faire un mot de passe, comme ça vous aurez le signal. Pour que vous puissiez nous reparler, parce que nous on reste en ligne avec vous, hein, vous n'avez qu'à dire 33.
2: D'accord.
4: Et comme ça, vous nous reprendrez. Hein.
2: Oui, d'accord.
4: Je compose le numéro, madame. Hein.
2: Oui.
22: Allô?
2: Allô, j'écoute.
22: Oui, bonjour, madame.
2: Bonjour, monsieur. Je voulais savoir, qu'est-ce que vous faites sur le toit?
22: Ben, je suis en train de faire ma petite cuisine.
2: Et pourquoi vous faites la cuisine sur un toit, vous?
22: Ben, figurez-vous que mon grille est tombé en panne.
2: Ben oui, mais c'est pas une raison, parce que votre grille est tombée en panne pour faire votre cuisine sur un toit, voyons.
22: Ben écoutez, madame, j'avais acheté des saucisses, vous savez, de la saucisse de Strasbourg, oui. Et de la merguez.
2: Oui.
22: Et j'ai transformé votre antenne de télé.
2: Ah ben oui, c'est pour ça que mon antenne, il y a quelque chose qui marche pas dans ma télé. Je trouvais ça tout à fait anormal. Alors je me suis dit, qu'est-ce qui se passe? Alors je voulais savoir ce que vous faisiez là-haut.
22: Eh ben je fais cuire des merguez sur l'antenne de la télé.
2: Ben oui, je vous dis pas, monsieur, mais enfin vous avouerez que j'ai pas une place pour aller faire cuire des saucisses et des merguez sur un toit.
22: Ben oui, mais j'ai plus de grille.
2: Ben mais écoutez, monsieur, alors voyons, réfléchissez. Qu'est-ce que c'est que ces façons de monter sur un toit pour faire cuire vos saucisses?
22: Attendez, vous permettez, parce
2: oui,
22: que...
2: Oui, je vous écoute.
22: Il faut que je surveille.
2: Bon. Alors, qu'est-ce que vous comptez faire? Vous continuez de griller vos saucisses ou quoi? Et vous redescendez ou pas?
22: Attendez, parce qu'après, il faut que je nettoie bien, parce que ce soir, j'ai un poulet.
2: Ah bon? Parce que vous comptez monter le soir aussi, faire cuire votre poulet?
22: Ben oui, parce qu'avec l'antenne de télé, ça fait broche.
2: Ah, ben c'est bien.
22: Ça fume, attendez, madame, parce qu'il y a de la fumée partout, là.
2: Ben oui, il y a de la fumée, mais moi, je marche plus, hein. Faire cuire sur des antennes de télé, sur un toit, voyons. Alors, réfléchissez, monsieur, hein.
22: Oh mon Dieu, il y a toute la graisse qui coule là.
2: Ben ça... oui, il y a toute la graisse, vous vous rendez compte? Puis alors vous allez dégueulasser le toit. Non, ben, okay, ça va pas. Ah non, non, vous arrêtez immédiatement. Hein. Ben puis vous n'avez pas intérêt à remonter ça parce que... Ah non, non.
22: Ben ce soir, j'ai invité des amis.
2: Ben je m'en fous, moi. Ben, vous avez invité des amis, est-ce que c'est une raison pour venir faire cuire votre poulet sur le toit? Vous n'avez qu'à le faire cuire dans une rôtisserie, votre poulet. Vous avez en bas, boulevard Serrurier, il y a un mec qui va vous le faire cuire, votre poulet.
22: Il n'a pas la télé, lui.
2: Mais je ne vous parle pas de monter sur son toit.
22: Oui, mais l'antenne de télé, ça donne du goût, voyez-vous.
2: Mais je m'en fous que ça vous donne du goût. Mais ça marche pas, ça. Bon, j'appelle la police, hein, ça suffit. 33.
4: Oui, je vous écoute, madame.
2: Oh, bon non, alors. Il va remonter ce soir parce que l'antenne de télé donne du goût à son poulet.
4: Bon, alors écoutez, vous savez ce qu'on va faire? On va lui donner une leçon. Est-ce que vous avez votre télé, là?
2: Oui.
4: On va mettre votre télé à fond. Et comme ça, ça va chauffer, ça va faire flamber ses saucisses, comme ça, il ne pourra pas les bouffer. Ça va lui donner une bonne leçon.
2: Comment je dois faire? Je dois machiner le son le plus fort pour chauffer?
4: Voilà.
2: D'accord, ne quittez pas.
4: Ah, monsieur Ledoux, qu'est-ce que vous faites là-haut?
22: Ben, je fais cuire mes petites saucisses, là.
23: La famille et la photo à l'honneur cette semaine dans le juste prix.
2: Allô? 33.
4: Oui, allô?
2: 33.
4: Oui, allô?
2: Oui, j'ai mis la télé à fond.
4: Ouais, on entend ça, ouais. Et allez la baisser maintenant, on va voir ce que ça donne là-haut.
2: D'accord.
22: Qu'est-ce que c'est que ce bordel?
2: Prends-toi.
4: Oui, madame, je vous écoute.
2: Bon, ben, j'ai baissé. Qu'est-ce qu'il en advient?
4: On va voir ce que ça va donner là-haut, hein.
2: Oui.
4: Je vous le repasse.
22: Oh, ben, merde, alors.
2: Qu'est-ce qu'il y a?
22: Ben, elles ont flambé, mes saucisses.
2: Elles ont flambé, vos saucisses?
22: Ben, oui.
2: Oui, ben, je vous dis pas, mais moi, j'ai mis ma télé à fond. Hein? Comme ça, ça flambe sous vos saucisses. Et si vous recommencez ce soir, je remettrai ma télé à fond et votre poulet il sera brûlé. Bon, et allez faire cuire vos saucisses ailleurs, hein.
29: Bon, bah écoutez, madame, vous m'entendez?
2: Oui, je vous écoute.
29: Je vous ai compris.
2: Bon, ben, j'espère bien que vous m'avez compris, hein.
29: Ce soir, je fais pas de poulet.
2: Eh ben, vous ferez ce que vous voulez.
29: Oui, mais... je vais faire de la sardine grillée.
2: Eh ben, non, mais ça va pas.
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0: Hello.
5: Bonjour madame, c'est bien le bar?
0: Oui.
5: Monsieur Martin à l'appareil, les enseigneurs Martin.
0: Oui.
5: Je vais vous poser une nouvelle enseigne.
0: Qu'est-ce que c'est que cette enseigne là?
5: C'est que moi, en tant qu'enseigneur, je fabrique des enseignes pour les magasins.
0: Oui.
5: Et là, on a un barbier, un barbeur, qui nous a fait une commande.
0: Mm-hmm.
5: Mais problème, à l'atelier, on a mélangé barbier et barbeur, et au final, sur l'enseigne, il y a marqué barbière.
0: Oui.
5: Et je me suis dit, vu que vous êtes un bar et que vous vendez de la bière, je vous pose l'enseigne barbière.
0: Et combien ça coûte ça?
5: Ah bah c'est là que c'est top. Ça va rien vous coûter parce que vous allez vous faire rembourser par votre assurance.
0: Non mais j'ai pas d'assurance. C'est quoi cette histoire là?
5: Ah oui, mais si vous êtes pas assuré. Aussi.
0: Bien sûr que je suis assuré, mais pas pour les trucs que j'ai pas commandés.
5: Ah mais vous inquiétez pas, moi je vous facture l'enseigne, comme ça vous avez plus qu'à déclarer à l'assurance que vous l'avez pété en la faisant tomber par exemple.
0: Non mais vous rigolez ou quoi?
5: Bien sûr.
0: J'ai pas passé de commande, vous voulez me poser un truc et que je me fasse rembourser par mon assurance après, mais c'est n'importe quoi votre truc.
5: Bah pardon, c'est une idée de mon patron. Il m'a dit, il suffit de trouver un pigeon pour lui refourguer l'enseigne.
0: Bah, votre patron je l'emmerde, voilà, c'est clair ça.
5: Ouais, alors mon patron m'avait prévenu qu'il y aurait peut-être des gros mots aussi.
0: Oui, bah votre patron, vous lui dites qu'il m'appelle directement ou qu'il vient de me voir, je vais me faire un plaisir de le recevoir.
5: Ah bah ça tombe bien, il est juste à côté, vous voulez que je vous le passe?
0: Ouais, passez-moi le patron, ouais.
5: Monsieur Martin, je vous passe la dame du bar. Oui, allô?
0: Oui, bonjour.
5: Bonjour, madame.
0: Non, c'est monsieur.
5: Si vous voulez.
0: Ah ouais.
5: Monsieur Martin, le patron à l'appareil.
0: Non, mais franchement, cherchez d'autres pigeons, comme me le disait votre collègue, là.
5: Ah, j'en déduis que c'est vous qui récupérez l'enseigne barbière.
0: Mais absolument pas, je suis pas au courant de votre truc, là.
5: Oh, pourtant, le secrétaire Martin, avec qui vous étiez à l'instant, me dit que vous êtes d'accord. Ah oui, elle est d'accord.
0: Non, mais d'accord de quoi? C'est du grand n'importe quoi. Le mec, il appelle il y a 30 secondes en me disant qu'il vient poser une enseigne chez moi, que je suis pas au courant. Il me dit que j'ai donné mon accord. Mais c'est quoi cette arnaque?
5: Arnaque, non, c'est juste une petite combine. Je sais pas si vous avez expliqué pour l'assurance.
0: Non, mais il m'a expliqué, je m'en fous de votre explication. Il me dit qu'il me pose un truc pour que j'appelle mon assurance pour me faire rembourser d'un truc qui est tombé.
5: C'est ça, vous allez dire que vous avez pété l'enseigne en essayant de la bricoler.
0: Mais ça va pas bien à votre tête là. C'est quoi votre numéro de téléphone?
5: Alors, nous n'avons pas le téléphone malheureusement.
0: J'ai pas de téléphone. Vous avez pas de téléphone, vous m'appelez, vous avez pas de téléphone.
5: Bah non, c'est parce qu'on est une société moderne.
0: Ah oui, c'est moderne, vous êtes des arnaqueurs, oui, c'est tout ce que vous êtes.
5: Pas du tout, non, c'est parce qu'on fonctionne exclusivement par fax.
0: C'est grand n'importe quoi votre histoire là. Je vais quand même signaler votre appel à la gendarmerie.
5: Oh bah ça je peux le faire, vous embêtez pas.
0: D'ailleurs, vous voulez un gendarme, j'en ai un juste à côté de moi là.
5: Non.
0: Mais bien sûr que si.
5: Bon. Il est pas gendarme.
0: Il est pas gendarme?
5: Bah non, s'il y avait un gendarme, j'aurais entendu un pimpon de gendarme.
0: Ah tiens,
5: bah
0: je vous le passe.
5: Oh bah oui.
0: Tiens, j'allais trouver au téléphone là. Allô?
5: Ah bah voilà, le vieux coup de la même personne qui change même pas de voix.
0: Vas-y, parle en même
6: qu'est-ce
0: temps.
6: Qu'il dit le monsieur là?
0: Oui, oui, on est deux. Mais c'est vraiment des escrocs, les mecs, il a même pas le numéro de téléphone, sans déconner.
5: Le mec vous entend, hein? Allô?
0: Oui.
5: Ouais, donc c'est bon, je pense qu'on s'est mis d'accord sur tout.
0: Non, mais je me suis mis d'accord de rien du tout. Vous vous asseyez dessus, je veux pas de votre truc. C'est pas possible, ça, vous êtes con ou quoi?
5: Ah bah oui, ou alors j'aurais mal compris un truc, mais ça m'étonnerait.
0: Ah oui, vous avez très mal compris, franchement, vous comprenez rien. Je peux vous dire que si jamais il y en a un qui se pointe sur ma vitrine et puis qui commence à me poser un truc, il va dégager rapido, ça.
5: Ah bah voilà, là j'ai compris. Vous voulez bien que quelqu'un se pointe, mais seulement s'il vient rapidos.
0: Je vous ai rien demandé, je vous ai pas demandé que ça se pointe.
5: Bah vous me dites qu'il vous faut quelqu'un en rapidos. Moi je peux vous passer en formule rapidos, mais c'est plus cher.
0: Même pas s'ils sont en rapidos, je n'en veux pas.
5: Ah mais si vous en voulez pas, il suffit de dire non, hein, c'est pas compliqué.
0: Je vous ai dit non, vous êtes con ou quoi? Vous avez pas de téléphone, vous avez pas de mémoire non plus.
5: Ah bah je peux vous dire que moi si c'est non, c'est non, hein, y a pas à discuter.
0: Mais c'est non, mais c'est un non, mais.
5: Après, vous avez le droit de changer d'avis.
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9: Oui, allô?
29: Allô, monsieur Noir?
9: Oui.
29: Vous êtes bien, dites-moi bonjour. Vous êtes bien 34 de la rue, vous?
9: Oui, oui, oui.
29: Ah, parce que moi, je suis au 15.
9: Oui.
29: Et voilà. Et je me permets de vous appeler parce que je viens d'avoir une portée de chats. J'en ai eu 7 des chatons. Oui. J'ai pas le courage d'aller les noyer, voyez-vous. Et je voulais savoir si vous, qui êtes mon voisin, vous pourriez aller les noyer vous-même cet après-midi.
9: Ah, en fin de soirée. Je suis pris cet après-midi.
29: Ah, oh, c'est gentil. En fin de soirée, vers quelle heure?
9: Oh, 6h30 par là.
29: D'accord.
9: Oui.
29: Bon, il y en a 7.
9: Ah, bon Dieu.
29: Oui, ça fait trop pour moi.
9: Ah non, non, non, puis des chats, bon, bah, il faut les nourrir. Hein.
29: Oui, c'est
9: vous
29: ça.
9: Vous êtes au numéro 15?
29: Oui, voilà.
9: Quel don, donc, c'est, sans curieux?
29: Alors, madame Lamolle.
9: Madame?
29: Lamolle.
9: Vous êtes en face chez Mimille, là, non?
29: Oui, comment? Exactement.
9: Ah, c'est la grande maison.
29: Voilà.
9: Oui, oui, oui, oui, oui. Vous avez votre petit-fils avec vous?
29: Exactement.
9: Ah, d'accord, madame.
29: Voilà.
9: Bon, ben, je sonnerai, puis, ben, on les noiera, hein. Parce que
29: Oui, je ne peux pas faire autrement.
9: Ça fait des lapins encore, ça irait?
29: Oui, on pourrait les revendre à la boucherie ou...
9: Oui, oui, non, mais on ferait du pâté de lapin.
29: Ah ben attendez, parce que ça tombe bien, mon fils, il a un lapin, et il m'a mordu.
9: Ah oui.
29: Est-ce que ça vous embêterait également pour le lapin?
9: Qu'est?
29: Mon fils.
9: Oui.
29: Il a un lapin.
9: Oui.
29: Et le lapin, il s'appelle Sam.
9: Oui.
29: Et il m'a mordu.
9: Ah bon?
29: Oui, il m'a mordu.
9: Ah oui, oui, oui.
29: Est-ce que ça vous embêterait

0: Attendez, mon voisin, vous le connaissez, Mimile ?
1: Oui, Mimile, oui.
0: Il est un peu...
1: Oh, il est un peu zozo, hein.
0: Voilà, est-ce que ça vous embêterait de m'en débarrasser ?
1: De vous débarrasser de ?
0: Du voisin. Est-ce que ça vous embêterait de noyer avec les chats ?
1: Ah non, non, non.
0: Mais pourquoi ?
1: Ah ben non, je le connais depuis longtemps. Il faut le laisser comme il est, ce pauvre.
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3: Allô ?
4: Bonjour madame, c'est bien la cordonnerie ?
3: Bah oui, c'est moi.
4: Ah bah oui, c'est vous.
3: Ouais.
4: Monsieur Martin, à l'appareil, établissement La Chausserie Martin. J'ai un stock de semelles surpointurées à vous livrer.
3: Mais qui c'est qui m'envoie ça, monsieur ? Moi, je vous ai rien commandé, monsieur, c'est quoi ?
4: Ce sont des semelles surpointurées, c'est-à-dire qu'on a marqué dessus des tailles plus grandes que leur vraie taille.
3: Je tombe des nus.
4: Ah, vous êtes ému.
3: Je tombe des nus.
4: Vous me trouvez nul ?
3: Je tombe des nus.
4: Vous

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3: Je regrette parce que là, je peux pas l'appeler au téléphone maintenant.
4: Qu'est-ce qu'ils font?
3: Bah, ils s'y.
4: Ah là, ils sont en train de chier.
3: Eh ben oui, oui, oui.
4: Bon, écoutez, moi je vais retourner chier parce que j'ai du travail.
3: Oui, moi aussi.
4: Vous retournez chier, vous aussi?
3: Oh oui.
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5: Oui, bonjour.
6: Bonjour, monsieur. C'est bien la société de transport?
5: Oui, d'abord, je ne suis pas monsieur, je suis une dame.
6: Oui, si vous voulez.
5: Bah oui.
6: C'est juste pour vous prévenir que j'ai pris un PV avec une plaque d'immatriculation de chez vous.
5: Bah, vous avez pris un PV, pourquoi? Enfin, je comprends pas là. Bah,
6: parce que j'avais pas la vignette pour la pollution.
5: Mais en quoi ça concerne les transports?
6: Alors, c'est ce que je vous dis. J'ai donné le numéro de plaque d'un de vos camions.
5: Bah, vous avez pas le droit, monsieur, de faire ça. Pourquoi vous faites cela?
6: Bah, comment ça, j'ai pas le droit?
5: Bah, non. Bah,
6: c'est ce que je vous dis. Je vais pas payer moi-même non plus.
5: Bah, voyez, attendez, c'est... l'infraction, qui c'est qui l'a faite? C'est vous?
6: Bah, oui, on peut dire ça.
5: Bah, mais... oui, monsieur. Donc,
6: qu'on n'a qu'à dire que c'est vous.
5: Bah, c'est la première fois que j'entends une chose pareille, hein.
6: Bah,
5: attendez, ne quittez pas.
6: Bah, d'accord, monsieur.
7: Allô?
6: Bonjour, monsieur. Comme j'expliquais...
7: Bah, c'est vous qui avez eu le procès-verbal. Bah, vous allez me donner vos coordonnées, et quand on le recevra, on vous dénoncera...
6: Ah non, parce que si vous faites ça, je vais devoir le payer.
7: Bah, et alors? C'est vous qui l'avez eu, pourquoi vous voulez que ce soit moi qui le paye?
6: Parce que ça m'arrange.
7: Bah non, on va pas faire comme ça, on va pas payer le procès à votre place et dénoncer un chauffeur qui s'est pas pris de procès pour qu'il ait des points en moins sur son permis, monsieur.
6: Bah, je vois pas où est le souci.
7: Vous voyez pas le souci? C'est moi qui suis pas net ou c'est vous, là? Parce que...
6: Je dirais
7: déjà,
6: que c'est
7: qu'on paye un procès que vous avez eu et qu'on dénonce un chauffeur qui pourrait perdre son travail. Pour vous.
6: Voilà, c'est ça.
7: Et c'est quoi votre numéro de téléphone?
6: Ouh là là, attendez, je vous vois venir.
7: Quoi, vous me voyez venir?
6: Vous seriez pas en train d'essayer de me refourguer mon PV?
7: Oui, c'est vous qui vous êtes fait verbaliser quand même. De toute façon, là, vous vous êtes fait verbaliser, vous avez dû donner une adresse.
6: Oui, mais alors rassurez-vous, j'ai donné la vôtre, hein, parce que sinon j'allais me prendre la prune.
7: Bah, c'est vous qui l'avez eu.
6: Bah oui, mais enfin, si je file mon adresse, qui c'est qui paye?
7: Bah vous, parce que c'est vous qui vous êtes fait verbaliser.
6: Bah voilà, bah moi ça m'arrange pas du tout, comprenez bien.
7: Bah, et vous êtes débile ou quoi?
6: Enfin, excusez-moi, mais enfin.
7: Bah non, mais là, faut arrêter, bon.
6: Non, mais mettez-vous à ma place.
7: Bah, vous avez eu un procès, vous le payez ou vous roulez pas en bagnole, quoi, j'ai envie de dire, je sais pas moi.
6: Ah, ou alors je récupère votre permis à vous.
7: Eh bah ouais, bah, mais vous êtes...
6: Vous avez plus qu'à vous présenter au commissariat.
7: Et je vais pas payer un procès à votre place.
6: Déjà, je suis bien gentil de vous éviter d'avoir le truc majorifié.
7: Mais vous m'évitez rien du tout, monsieur.
6: Non, mais ce que je veux dire, c'est
7: non,
6: que...
7: Non, mais je m'en fous, vous êtes qui? C'est quoi votre nom et votre prénom?
6: Monsieur Martin.
7: Et c'est comment votre prénom?
6: Martin.
7: Ouais, mais votre prénom?
6: Oui, Martin aussi.
7: Martin.
6: Oui, absolument, oui.
7: D'accord. Vous voulez pas présenter votre permis, c'est votre problème.
6: Bah, je peux pas présenter mon permis parce que je l'ai jamais passé.
7: Bah, roulez pas en voiture si vous avez pas le permis, monsieur. Qu'est-ce que vous voulez que je vous dise? C'est quoi, monsieur? Est-ce que c'est mon problème?
6: Bah, oui, dans le sens comme c'est votre véhicule, voyez, officiellement.
7: Et comment vous roulez avec notre véhicule sans être employé?
6: Alors, j'ai demandé à mon beau-frère, qui est plaquiste, de me faire justement une plaque avec votre numéro.
7: Donc, vous allez vous faire une fausse plaque d'immatriculation et vous roulez sans permis, c'est bien ce que vous êtes en train de me dire.
6: Oui, mais voyez, à part ça,
7: y a pas, c'est pas grave.
6: Bah oui, c'est pas comme si j'étais hors la loi, voyez.
7: Non, bah non. Hein.
6: C'est pour ça que si je prends votre permis.
7: Vous, parce que je vais donner sur mon permis personnel, moi, en tant qu'employé de la société. Ben non, mais vous vous rendez compte de ce que vous dites ou pas?
6: Attends, je prends de quoi noter?
7: Non, mais monsieur.
6: Oui.
7: Vous croyez vraiment que je vais vous donner mon numéro de permis, là?
6: Bah, ce serait quand même pratique parce que je vais pas le deviner, excusez-moi.
7: Oui, bah oui, j'ai que ça à faire.
6: Parfait. Donc, je vous écoute.
7: Vous m'écoutez pourquoi?
6: Bah, pour le numéro de permis.
7: Mais je vais pas vous donner mon numéro de permis.
6: Excusez-moi, mais vraiment, vous n'imitez pas du vôtre, hein.
7: Non.
6: Limite, je me demande si vous seriez pas en train de me faire une magouille.
7: Bah, une magouille, vous vous êtes arrêté, vous me dites à moi d'aller au commissariat alors que vous faites même pas partie de la société.
6: Voilà.
7: Vous avez un problème là. Mais je peux le traiter ou pas, monsieur là?
6: Me traiter, c'est-à-dire?
7: Arrêtez d'être con, je sais pas moi.
6: Comment ça? Moi je suis con?
7: Oui, bah vous comprenez pas.
6: Vous auriez pu dire trop con, j'aurais préféré, mais.
7: Non, point.
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8: Allô?
9: Oui, bonjour madame.
8: Bonjour monsieur.
9: Madame.
8: Oui.
9: Bonjour madame. Le docteur Meyer à l'appareil.
8: Oui.
9: Radiologue à la retraite.
8: Oui.
9: Voilà. Je n'ai pas eu la chance de vous faire une radio à vous.
8: Non, non. J'ai la chance de ne pas avoir besoin de radio.
9: Oui, moi j'aurais bien aimé.
8: Ah.
9: S'il vous plaît.
8: Mais vous ne me connaissez pas.
9: Je vous connais, c'est-à-dire que je sais qui vous êtes physiquement. Je vous ai déjà vu passer dans la rue.
8: Ah c'est bon?
9: Oui, c'est pour ça que... Ah. Excusez-moi, hein, je suis franc avec vous.
8: Oui, oui, oui, oui.
9: Mon âge me le permet, le fait aussi que mes occupations se soient arrêtées. J'ai toujours rêvé de faire une radio de vous.
8: Ah bon? Et alors là, je suis un peu étonné de...
9: Et je voulais savoir si je pouvais venir faire une radio de vous dans votre magasin.
8: Bah écoutez, je suis très prise, donc je vois pas comment c'est possible. Non, non, je crois pas que ce soit une bonne idée, ça.
9: J'ai le matériel.
8: Non, non, non, non, non, non, non.
9: C'est juste une petite radio.
8: Non, je vous assure que non, ça, c'est pas possible.
9: Mais il y en a pour 5 minutes.
8: Non, non, je vous assure.
9: Une mammographie.
8: Certainement pas, non.
9: Je paye la consultation.
8: Non, non, non, non, non, non.
9: S'il vous plaît, laissez-moi voir vos glandes mammaires.
8: Certainement pas. Non, non. Là, on

0: dérape là. Je n'ai pas besoin de radio et je n'ai pas envie de faire de radio.
1: Mais c'est mieux la prévention, la prévention.
0: Non, mais des mammographies, je vais en faire quand il faut.
1: Eh ben voilà, écoutez, je suis chez vous dans une demi-heure.
0: Certainement pas.
1: J'ai une valise avec mon matériel de radio.
0: Arrêtez, là, c'est pas possible. Alors là, certainement pas. Là, je ne recevrai pas. Hein.
1: Juste une glande mammaire, pas les deux.
0: Certainement pas.
1: Une seule.
0: Non, alors là, il va falloir que vous pensiez à autre chose, parce que vraiment, ça, je vous dis non.
1: Vous avez quelque chose contre les radiologues?
0: Non, écoutez, docteur, je raccroche, là, c'est pas possible, on dérape complètement, là.
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3: Oui, allô?
4: Oui, bonjour, monsieur, c'est bien la maison de la presse?
3: Oui.
4: J'ai acheté un paquet de vignettes chez vous?
3: Oui.
4: Et alors, elles ne sont pas valables?
3: Elles ne sont pas valables avec quoi?
4: J'en ai collé une sur mon pare-brise, parce qu'ils disent que maintenant, il faut mettre la vignette sur le pare-brise pour montrer que la voiture, elle peut rouler.
3: Ah non, vous n'avez pas eu ça chez moi. Je ne sais pas du tout ce que c'est, je ne sais pas de quoi vous me parlez.
4: Bah, un petit paquet de vignettes autocollantes.
3: Oui, mais vignettes autocollantes de quoi?
4: Bah, c'est marqué Panini.
3: Oui, mais Panini, c'est pas des vignettes à coller sur le pare-brise.
4: Ah bah, vous me le dites maintenant?
3: Bah, vous me l'avez pas demandé.
4: Donc, elles sont pas bonnes.
3: Bon, eh bien, écoutez, vous venez, puis on s'expliquera, monsieur, parce que là,
4: j'ai mon beau-frère qui travaille à la répression du fraudulisme. Allô?
3: Oui, allô?
4: Oui,
3: vous collez des vignettes de football sur votre pare-brise?
4: Alors, j'en ai mis une.
3: Ah, attendez, monsieur, des vignettes Panini, ça se colle sur un livre, ça se colle pas sur le pare-brise.
4: Bah, sauf que là, il faut en coller une sur le pare-brise pour les histoires de pollution.
3: Bah, c'est pas les mêmes vignettes, monsieur, allô? Écoutez, à ce moment-là, je vais vous donner des autocollants, vous allez les mettre sur votre pare-brise.
4: Ah, ah, donc vous reconnaissez que c'est pas les bonnes vignettes.
3: Mais je ne vends pas de vignettes.
4: Ah, bah, c'est quand même, je les ai achetées chez vous.
3: Je vends des vignettes Panini pour coller sur un livre.
4: Bah, voilà, c'est ça. Donc, celles-là, elles sont pas valables.
3: Bah, écoutez, monsieur, j'ai pas de temps à perdre.
4: Non, mais alors, passez-moi le responsable.
3: Parce... monsieur pour la vignette.
4: Ah.
5: T'as vendu une pochette pour mettre des vignettes sur le pare-brise, hein, monsieur?
6: Allô?
4: Oui, bonjour madame. Voilà, comme j'expliquais à votre collègue, c'est pour un problème de vignettes.
6: Non mais monsieur, c'est des images de football. Et vous avez collé ça sur votre pare-brise?
4: Alors justement, alors vous me dites de le coller sur le pare-brise.
6: Et moi, je vous ai jamais dit de coller ça sur votre pare-brise, monsieur.
4: Bah là, vous me dites de vous le coller sur le pare-brise.
6: Bah, non mais c'est vous qui me parlez d'un pare-brise. Non mais...
4: ils le disent aux infos qu'il faut mettre la vignette.
6: Mais ça n'a rien à voir avec la pollution, monsieur. Là, je sais pas, là je comprends pas. Là.
4: Bah non, moi je comprends très bien.
6: Bah, moi non plus. Hein.
4: Non mais si, moi si.
6: Bah, vous comprenez quoi, monsieur?
4: Bah, je comprends que vous avez tenté de me vendre des...
6: Mais j'ai rien tenté du tout, monsieur. J'ai jamais vendu des vignettes pour mettre sur le pare-brise pour la pollution, monsieur.
4: Moi, j'ai quand même eu cette contravention, donc...
6: Bah, j'y peux rien, votre contravention, monsieur.
4: Bah, ce qu'il y a, c'est que maintenant, ça va être la vôtre, du coup.
6: Que je paye votre contravention?
4: Bah oui.
6: Vous avez fumé, monsieur, ce matin, quoi?
4: Non, bah non.
6: Non, vous avez pas fumé? Bah, je sais pas, on dirait. Parce que là, vous me racontez n'importe quoi, là.
4: Enfin, excusez-moi, c'est quand même normal. À partir du moment où c'est vous qui avez des vignettes défectueuses...
6: défectueuse, monsieur. C'est pour les albums. Ça fait 40 ans que ça existe.
4: Non, mais je vois le genre. C'est-à-dire que vous allez faire disparaître les preuves.
6: Faire disparaître les preuves. Mais monsieur, vous avez fumé quoi? Du cannabis, quoi? De l'opium ou je sais pas quoi, là, monsieur?
4: Écoutez, je vous assure que je ne fume rien.
6: Ah bah, excusez-moi de vous dire, mais vous êtes incohérent.
4: Comment ça, je suis un con?
6: Non, j'ai pas dit un con, j'ai dit incohérent, monsieur.
4: Oh, mais c'est la meilleure, ça. Incohérent. Non, mais de quel droit vous m'insultez?
6: Je ne pas, je dis vous êtes incohérent. Regardez dans le dictionnaire.
4: Je suis avec le monsieur qui m'a vendu les fausses vignettes, là, au téléphone. Et
6: les fausses vignettes, non, mais monsieur, vous délirez, vous. Je n'ai jamais vendu de vignettes pour la pollution, non, mais là, je sais pas, là, permettez-moi, vous êtes incohérent, là.
4: Ah ben, il me traite encore.
6: Non, je vous traite pas, monsieur.
4: Non, mais excusez-moi, mais incohérent vous-même.
6: J'ai pas de temps à perdre, monsieur, allez.
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7: Mairie de Notreillier?
8: Oui, bonjour, monsieur.
1: C'est oui, la bonjour, mairie
7: monsieur. Oui, monsieur.
8: Oui, bonjour, monsieur. Robert Ledoux à l'appareil, champion du monde de coup de fil le plus court. Alors, ça fait combien de... Ah, ben là, je crois que j'ai gagné.
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9: Allô?
1: Bonjour, madame. C'est bien la société de déménagement?
9: Non, monsieur.
1: Oui, je vous écoute.
9: Non, c'est moi qui vous écoute, c'est vous qui appelez.
1: Ah oui, pas faux. Monsieur Martin à l'appareil. Association Martinvilloise pour les alcooliques. Il faut que je vous dépose des papiers.
9: Des papiers pour quoi faire?
1: C'est parce que j'ai monté l'association de défense des alcooliques de Martinville.
9: Oui.
1: Et sur les papiers, j'ai déclaré votre adresse comme permanence.
9: Et vous voulez amener des papiers pour les alcooliques?
1: C'est ça, parce que je préfère pas donner mon adresse à moi, donc j'ai mis la vôtre.
9: Vous appelez où?
1: Bah, chez vous.
10: Allô?
1: Ah! Bah, ça traîne pas, allez.
10: Oui, allô?
1: Oui, bonjour monsieur, pardon.
10: Bah non, là c'est madame.
1: Si vous voulez, donc, comme je disais à l'autre, il faut que je vous apporte les papiers.
10: Y'a personne chez moi! On est rendez-vous sur rendez-vous.
1: Ah bah parfait, prenons rendez-vous, effectivement.
10: Bah non, moi je ne veux pas de rendez-vous.
1: Ok, bah dans ce cas, le mieux c'est que je passe maintenant, parce que comme je dois tout renvoyer aux impôts après.
10: Pourquoi le truc aux impôts?
1: Parce que je dois leur filer au plus tard jeudi, donc je me suis dit, autant s'en occuper maintenant.
10: Bah oui, bah vous faites maintenant, il faut que vous le rendiez pour jeudi, vous dites. Vous aviez qu'à téléphoner avant, vous aurez dit qu'on n'était pas d'accord.
1: Ah oui, le dire avant.
10: Ah bah oui.
1: Genre le dire plus tôt, quoi.
10: Ah bah oui.
1: Bah oui, c'est vrai, vous auriez dû me le dire avant, parce que maintenant...
10: Quoi, j'aurais dû vous le dire avant? C'est pour le coup vous appelez?
1: Oui, mais vous auriez pu appeler l'association des alcooliques.
10: Bah, appeler l'association, moi j'ai aucun numéro d'association des alcooliques.
1: Ah bah facile, c'est le vôtre.
10: Ah oui?
1: Bah oui, comme je vous ai déclaré permanence de l'association, c'était plus simple de mettre aussi votre numéro de téléphone.
10: Sans notre autorisation? en plus. Ben voyons, vous n'aviez pas à mettre notre nom pour l'association des alcooliques. Je suis désolée.
1: Non, mais soyez pas désolée. Vous me signez les papiers, on n'en parle plus.
10: Ah non, je ne signe pas de papier, moi.
1: Eh, en échange, je vous fais une carte de membre.
10: Une carte de membre?
1: Ouais, je vous fais une carte officielle d'alcoolique de Martinville.
10: Non.
1: Eh, j'en rajoute une pour votre collègue.
10: Quand il a dit alcoolique, lui-même, 10 mois derrière, je suis franche avec vous. Ici, on n'est pas des alcooliques.
1: Ah oui, mais ça peut s'arranger, vous inquiétez pas.
10: Je suis désolée, nous, on boit pas, on boit pas tous les jours, tous les week-ends.
1: Ah, vous picolez même pas tous les jours?
10: Ah non, monsieur, là, non, je suis désolée.
1: Non, même pas un petit schnaps le matin en se réveillant?
10: Non, même pas.
1: Alors, si vous voulez, je vous inscris pour un stage de rattrapage d'alcoolification.
10: Non.
1: Si, je vous organise des soirées alcoolifistes chez vous, avec les membres de l'association.
10: Non, il n'y a pas de soirée chez moi pour ça.
1: Eh, mais on vient avec nos bouteilles, hein.
10: Non, même, monsieur, je suis pas d'accord, moi.
1: Ah, parce que votre collègue d'avant, lui, il était d'accord.
10: Non, il était pas d'accord du tout.
1: Ah si, moi, il m'a dit, les alcooliques de Martinville, je suis d'accord.
10: Ah bah, j'étais là, j'étais présente.
1: Alors, peut-être que vous avez mal entendu, parce qu'il me semble bien...
10: Il n'a pas dit qu'il était d'accord, je suis désolée.
1: Ah ouais, pourtant, je l'ai senti très enjoué quand je lui en ai parlé.
10: Ah, il était emboué,
1: C'est ça, il avait l'air hyper emboué.
10: Je vous préviens, je veux rien savoir. Je pense que t'as pas mis du téléphone à la gendarmerie.
1: Oh, je les connais bien, ils sont tous inscrits à l'association.
11: Allô?
1: Ah, donc rebonjour madame.
11: Ouais, bah, j'ai autre chose à faire, je ne suis pas là, merci, au revoir.
1: Ok, bon, bah, on se voit à l'apéro de toute façon.
11: Oh, tu vas arrêter de me casser les couilles, après on s'en va aller. D'accord?
1: D'accord, en revanche, si vous pouvez parler un tout petit peu plus fort.
11: Tu vas casser les couilles!
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12: Allô?
13: Oui, bonjour madame.
12: Oui?
13: Madame Huguette.
12: Oui?
13: Bonjour madame, c'est la mairie à l'appareil.
12: Oui?
13: On vous appelle parce qu'on a une communication de la maison de retraite de Musillac. Je ne sais pas si vous la connaissez.
12: Non.
13: Parce que les pensionnaires chantent des petites chansons, vous savez, périodiquement. Toutes les semaines, ils ont des chansons et ils font entendre la chanson à la personne qui a le nom ou le prénom. Enfin, vous connaissez cette coutume, non, dans la région, je pense.
12: Pas du tout.
13: Ah bon. Bah écoutez, aujourd'hui, c'est une pensionnaire de Plumer qui est là. Hein, je vais vous la passer, hein.
12: Oui.
13: Voilà, tenez.
14: Allô?
12: Allô, oui, madame.
14: Bonjour, madame.
12: Oui, bonjour, madame.
14: Oh, vous vous appelez Huguette, hein?
12: Oui, c'est ça.
14: Ah, ben oui. Vous savez, nous chantons, ça fait 7 ans que nous avons créé le club de chant. Et nous interprétons des chansons du tiroir. Vous connaissez, non?
12: Ah non, écoutez, je ne connaissais pas du tout.
14: Ce sont des hommages à ceux qui ont le nom ou le prénom. Et aujourd'hui, c'est une Huguette.
12: Ah, c'est pour ça que vous m'avez choisi?
14: Ben oui.
12: Eh ben écoutez, je vous remercie. Alors, vous allez me chanter quoi comme petite chanson?
14: Eh ben ça s'appelle « Un jour la petite Huguette ».
12: Ah, écoutez, je vais vous dire, je la connais, parce que quand j'ai des amis, ils me chantaient toujours ça, « Un jour la petite Huguette », mais c'est tout ce que je connais.
14: Ah ben, je vais vous la chanter.
12: Bon, merci beaucoup, madame. Alors, je vous écoute.
14: 1, 2, 3. « Un jour la petite Huguette, tripote-moi la bite avec les doigts. » On va la chanter tous les deux. Hein?
12: Un jour,
14: la petite Huguette, tripote-moi,
12: je sais pas quoi.
14: La bite avec les doigts. Voilà, je vous écoute.
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14: Un jour, la petite Huguette s'en allait dans les bois, s'en allait dans les bois. En chemin, elle rencontre...
12: Tripote-moi la bite avec les doigts.
14: En chemin, rencontre 3 étudiants en droit. 3 étudiants en droit. Voilà.
12: Eh bien, écoutez, je vous remercie. Ben, je vais vous laisser. Je vous souhaite une bonne soirée, madame.
14: Je vous remercie.
12: Merci beaucoup.
14: Et si vous voulez bien, je vais vous en sortir une autre. Vous connaissez Gudule?
12: Non.
14: Ah. C'est la grosse bite à du Gudule. Oh non, oui, je la prends, je la suce, elle m'encule. Toutes les deux, attention.
12: Ah non, je ne rechante plus.
14: Alors,
12: ah non.
14: Attention.
12: C'est pas dans mon style.
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1: Allô?
15: Allô?
1: Bonjour monsieur, c'est bien le concessionniste automobile?
15: C'était pourquoi monsieur?
1: Je vous appelle parce que je dois remettre à jour mon fichier de clientélitude.
15: Bon bah, je vous écoute.
4: Alors, pour commencer, vous êtes...
15: Je suis Toutoui.
4: Vous êtes Madame Toutoui, parce que c'est pas le nom que
15: j'ai. Non. Je vous disais, je suis Toutoui. Je vous écoute, quoi. Je suis...
4: Oui, alors j'ai bien compris, Madame Toutoui, mais...
15: Madame Toutoui n'existe pas.
4: Ah, c'est un pseudonyme que vous prenez pour les clients?
15: Non. C'est une ex... ça veut dire, je vous écoute, je suis Toutoui.
4: Non, mais excusez-moi, vous êtes Toutoui ou vous n'êtes pas Toutoui, mais vous ne pouvez pas...
15: Non, je voulais vous dire, je vous écoute.
4: Donc, vous n'êtes pas Toutoui?
15: Non, je vous passe le chef d'atelier. Ne quittez pas.
4: D'accord, c'est Monsieur Toutoui. Alors.
15: Monsieur... Non.
16: Bonjour, c'est Monsieur Richard. Votre pare-brise a un impact dans le...
17: Réception mécanique, bonjour.
4: Oui, bonjour, vous êtes Monsieur Richard?
17: Ah non, je suis pas Monsieur Richard.
4: Ah bah, j'avais le message qui disait bonjour, je suis Monsieur Richard.
17: Ah non, c'est un message d'attente que vous avez là,
4: Monsieur... Oui, alors, Monsieur Richard, j'étais avec Madame Toutoui à l'instant.
17: Non, mais elle a dit qu'elle était Toutoui parce qu'elle était prête à vous écouter.
4: Oui, mais alors elle n'est pas Toutoui, visiblement.
17: Non, mais là, vous êtes...
4: Il y a un problème avec les noms chez vous, quand même, hein?
17: Non, parce que si vous voulez, nous, c'est une bande-annonce qui passe au niveau du répondeur.
4: Oui, mais alors, excusez-moi, pourquoi vous utilisez le répondeur de Monsieur Richard si vous n'êtes pas Monsieur Richard?
17: Ah non, mais j'ai pas de Monsieur Richard ici, moi, là.
4: Peut-être que Madame Toutoui, elle connaît Monsieur Richard, si vous lui demandez.
17: Ah non, Madame Toutoui, c'est pas Madame Toutoui, elle a dit qu'elle était Toutoui à vous écouter.
4: Elle est Toutoui ou elle n'est pas Toutoui?
17: Elle a dit qu'elle était Toutoui. On dit Toutoui quand on est prêt, quand on écoute quelqu'un, si vous voulez. On est prêt à écouter quelqu'un, on dit on est Toutoui.
4: Bon, écoutez, je vais voir avec Monsieur Richard pour tirer cette affaire au clair, parce que là j'ai l'impression qu'il y a un problème.
17: Ah non, mais Monsieur Richard dans la société n'existe pas non plus, je vous dis.
4: Peut-être que Madame Toutoui s'est trompée, qu'elle voulait me passer Monsieur Richard et que vous avez intercepté la ligne.
17: Non. Bon. C'est Monsieur Richard, c'est une...
4: Il est au courant que vous utilisez son nom comme ça?
17: Ah, je comprends pas là. Hein? Donc c'est... Je vous passe le directeur.
16: Bonjour, c'est Monsieur Richard. Votre pare-brise.
18: Bonjour.
4: Bonjour madame.
18: Alors, attendez. Je suis monsieur, bonjour monsieur.
4: J'étais avec Monsieur Richard là au téléphone.
18: Monsieur Richard, c'est qui Monsieur Richard?
4: C'est la personne que m'avait passé Madame Toutoui.
18: Attendez. Moi, je suis responsable de la concession.
4: Non mais, excusez-moi.
18: Quoi?
4: J'ai eu Monsieur Richard qui m'a quand même dit que...
18: Mais il n'y a pas de... Mais monsieur, vous êtes borné ou quoi? Il n'y a pas de Monsieur Richard ici.
4: Ah bah alors, demandez à Madame Toutoui ce qu'elle m'a passé.
18: Mais il n'y a pas de Madame Toutoui ici.
19: N'importe quoi, gars.
4: Pardon?
19: Écoute-le.
4: Je vous ferai dire que je vous entends, hein. Monsieur Toutoui, je vous entends, Monsieur Toutoui.
18: Non, Monsieur Bombeau.
4: Ah, Madame Richard?
18: Hein? Ah, mais...
4: Monsieur Toutoui?
16: Bonjour, c'est Monsieur Richard.
4: Ah, enfin Monsieur Richard.
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21: Allô? Oui.
22: Bonjour madame.
21: Bonjour monsieur.
22: Comité d'entreprise des PTT à l'appareil.
21: Oui.
22: Nous faisons un petit pot aujourd'hui pour la mise à la retraite d'un ami qui travaille au PTT.
21: Oui.
22: Alors le problème c'est qu'on avait invité un dresseur d'animaux, monsieur Robert Ledoux, qui est venu dresser, faire un numéro de dressage de rats. Et le problème c'est que la bête est partie dans le standard téléphonique et qu'apparemment d'après nos recherches elle serait dans votre coin.
21: Ah bon?
22: Oui. Est-ce que vous voyez le câble de votre téléphone, là?
21: Oui.
22: Il n'y a aucun endroit où il serait plus gros?
21: Bah non, je ne remarque rien qui est anormal, en tout cas.
22: Monsieur Ledoux, permettez, je vais vous passer le dresseur, hein?
21: Oui.
23: Très bien, je vous remercie. Allô?
21: Allô, monsieur?
23: Bonjour, madame.
21: Bonjour, monsieur.
23: Monsieur Robert Ledoux à l'appareil, dresseur pour rats pour le comité d'entreprise du PTT. Oui, alors, est-ce que vous avez entendu un petit bruit très, très aigu?
21: Bah non, je ne remarque rien. Qu'est-ce que j'ai déjà dit au monsieur? Je ne remarque rien d'anormal. Ah, il y a un petit sifflement là.
23: Ah.
21: Oui, il y a un sifflement, oui.
23: Oui, bah c'est lui, hein.
21: Deux fois, ça, la première fois très fort, la deuxième fois, voyez. Oh oui, là, c'est beaucoup, hein. Voilà, ouais. Oui.
23: Bon, alors attendez. Donc ça veut dire qu'il est dans votre combiné téléphonique. Essayez de regarder dans les petits trous normalement liés dans votre combiné. Vous avez des petits trous, là?
21: Oui, il y a des. Oui, vous savez que je parle, il y a des petits trous.
23: Voilà.
21: Mais je vois pas grand chose, hein.
23: C'est un rat tout gris, hein, avec des tout petits yeux rouges. S'il a les yeux rouges...
21: Ah, c'est... ouais, ben, je vois deux petits points rouges à travers mon truc, là.
23: Attendez, vous le voyez, là?
21: Mais je sais pas, je vois deux petits points très brillants.
23: Oui, ben, c'est ses yeux.
21: Très brillants.
23: Eh ben, il est dans votre téléphone. Il doit être mort de peur, hein.
21: Ben oui, c'est ce que je compte aussi, parce que...
23: Essayez de le rassurer.
21: Oui, n'aie pas peur, on va venir te chercher.
23: Il s'appelle Amadou.
21: N'aie pas peur, Amadou, n'aie pas peur, hein.
23: Est-ce que vous avez un petit bout de fromage, peut-être, pour lui?
21: Oui, mais ça pourra passer à travers votre...
23: Ah oui, ça va passer.
21: Ces petits trous, là, Minus?
23: Oui.
21: Bah, je lui mets peut-être un peu de rappel, c'est ce qui est peut-être plus facile.
23: Voilà.
21: Ouais.
23: Et, chers auditeurs, nous sommes donc avec une auditrice de Belfort qui va nourrir mon rat avec donc du fromage râpé et elle va le mettre dans les petits trous du téléphone. Allô?
21: Oui, allô, je suis en train d'essayer d'y mettre des petits bouts de fromage.
23: Oui, on entend ça.
21: Ça va à travers d'un combiné, c'est pas facile à donner quelque chose.
23: Oui. Vas-y, Amadou, tu peux le manger. Vas-y, mon petit.
21: Allez, mange. Sois rassurée, je suis en train de te donner à manger, hein, tu es gentil, hein? Oui, tu es rassurée, ça va? Ça va? Oui. Oh, il me parle, là.
23: Il a l'air content ou pas?
21: Oh, bah, je sais pas, monsieur, il fait des petits sifflements aigus, hein, je connais pas leur langage, hein. Oh, mais oui. Tu en veux encore? Tu en veux encore? Oui? Eh ben, je t'en donne. Eh ben, prends. Oui, t'as l'air bien malheureux, hein.
23: Allez, maintenant, viens, reviens au standard du téléphone.
21: Va faire ton maître au standard, allez, va vite. Ben, bien sûr, il t'attend. Allez, ben, va.
23: Ah, ça y est.
21: Il est revenu?
23: T'as bien mangé? Qu'est-ce que tu as mangé?
21: Il a mangé que du râpé. Il est content, là.
23: Il est content, oui.
21: Ah, ben, c'est bien.
23: Je vais vous le passer, il va vous remercier.
21: Oh, ben, de rien.
23: Viens là, mon petit, viens. Dis merci à la dame.
21: Ben, je suis bien content, je suis très touchée. Ben, merci. Oh, ben, t'as une bonne bête. Oui, t'es très gentil et très poli.
23: À qui vous dites ça?
21: Ben, au revoir. 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
0: Allô, bonjour.
4: Oui, bonjour, monsieur. Je suis bien au bar?
0: Oui.
4: Voilà, je vous appelle parce que j'ai vu qu'il y avait une loi anti-gaspillage là pour les grandes surfaces où ils veulent récupérer les trucs qui sont pas vendus.
0: Oui.
4: Et du coup, je voulais faire pareil pour les bars.
0: Ah oui. C'est-à-dire... Mais nous, on n'a pas de reste.
4: Bah si, sur les bouteilles.
0: Sur les bouteilles? Quelles bouteilles?
4: Bah, c'est-à-dire que les bouteilles qui sont entamées à la fin de la journée, moi, comme ça, hop, je les récupère.
0: Vous ne croyez pas que je vais vous donner des restants de bouteilles comme vous me dites, alors que le lendemain, c'est bon?
4: Ah, donc vous en avez?
0: Mais oui, mais c'est pas... D'accord. Ça s'appelle du gaspillage, ça.
4: Voilà, c'est ça. Donc c'est, moi, c'est justement, c'est pour éviter ce gaspillage que je me propose. Ouais. Je vous le fais gratuit, hein, je vous les récupère gratos, en plus. Hein,
0: pourquoi vous viendriez me débarrasser de mes bouteilles entamées que je vous dis que mes bouteilles entamées, le lendemain, elles me servent?
4: Bah, c'est pour pas gaspiller, c'est une mesure...
0: Mais pour pas gaspiller, j'ai des gens qui viennent tous les jours.
4: Non, mais c'est une mesure
0: d'anti... Vous comprenez le français ou pas?
4: Oui, oui, absolument.
0: Ah bon, bah d'accord, bah on dirait pas.
4: Non, mais
0: je vous dis que mes bouteilles qui sont entamées, le lendemain, elles me servent.
4: Voilà, alors du coup, moi, je vous en débarrasse, c'est ce que je disais.
0: Mais moi, je vais me débarrasser de vous dans deux secondes.
4: Non, alors, excusez-moi. Allô?
0: Oui, allô?
4: Non, c'est pour vous rendre service, moi, que je dis ça.
0: Oui, vous voyez, moi, je vous rends service en vous raccrochant au nez.
4: Non, mais vous comprenez...
0: Vous comprenez français ou pas?
4: Mais non, mais vous n'avez pas compris.
0: Si, j'ai très bien compris. Vous voulez me débarrasser de mes fonds de bouteille. Je vous dis que j'ai pas de fonds de bouteille.
4: Ah bah si, vous m'avez dit...
0: Mais vous êtes bouché à l'aimerie ou quoi? Vous, quand vous avez une bouteille de sirop chez vous entamée, vous la finissez, vous la mettez pas à la poubelle, vous la donnez pas au voisin.
4: Bah, c'est exactement ce que je vais faire. Je vais venir finir vos bouteilles, c'est bien ce que je disais.
0: Vous me prenez pour une blonde? C'est une caméra cachée, c'est la caméra belge.
4: C'est la caméra belge.
0: Ouais.
4: Écoute, tu m'as percé à jour. Bravo.
0: Ah ouais, ouais.
4: C'est moi. Tu sais me reconnaître maintenant, hein.
0: Foutez-vous bien de ma poire.
4: Ah oui, je ne saurais me permettre, hein.
0: Ouais, oui.
4: Parce qu'on peut se foutre d'une poire 90 fois, mais on peut pas tromper 70 personnes 90 fois.
0: Vous avez fait l'école du cirque?
4: Effectivement.
0: Je vais péter un câble. Je vous jure, je raccroche. Si le téléphone y sonne, je ne décroche pas.
4: Excusez-moi, est-ce que je voulais que je vous fasse un petit numéro de jonglage?
0: Oui, allez-y.
4: Hop, hop, hop.
0: Hop, hop. Hop, c'est bon, là.
4: Bon, d'accord. Bon.
0: J'aime pas qu'on me pollue quand je dis non, c'est non. Mes fonds de bouteille, je les garde. Venez ici, je vais vous les enfoncer où je pense.
4: Ah oui, mais soyez clair, parce que moi, je...
0: C'est pas possible. C'était pas le jour qu'il fallait me téléphoner.
4: Bah, alors, vous voulez que je vous rappelle demain?
0: Non, non, me rappelez pas, surtout pas. Voilà, c'est bon. Et si c'est quelqu'un qui me fait une grosse connerie, quand il va arriver, il va se prendre une belle tarte.
4: Alors, si je peux récupérer des tartes avec les bouteilles, c'est volontiers, effectivement. Je demande juste à boire, mais s'il y a à manger avec, je suis pas contre, hein, je vous cache pas.
0: Au téléphone.
4: Alors, c'est Martin.
0: Circus.
4: Comment?
0: Martin Circus, non?
4: Non, Martin Rire et Chanson.
0: Bon, j'ai du boulot.
4: Et la tarte, c'est toujours valable, le coup de la...
0: La tarte, elle est toujours valable si vous venez ici.
4: D'accord, bah, c'est gentil. Et qui c'est qui rigole derrière? J'entends que ça rigole.
0: Mon fils.
4: Ah.
0: Bon, Martin, de Rire et Chanson. Ah, lui, il est pété de rire.
4: Ah, bah, il y en a au moins que j'aurais fait rire, c'est cool.
0: Ouais, parce que moi, ça me fait pas rire. J'ai jamais entendu ça de récupérer des fonds de bouteilles. Des fonds de conneries, ouais, peut-être. Bon, j'ai du boulot.
4: Bon, bah, je te laisse, un petit bisou.
0: Oui, un petit bisou, hein, ouais.
4: Comment on fait? On se rappelle demain?
0: Oui, oui, on se rappelle demain, on se fait une bouffe et puis je te garderai des fonds de bouteilles.
4: Ah, bah, c'est gentil, merci beaucoup.
0: Ok, d'accord.
4: Bisous.
0: Bisous, au revoir.
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5: Bonjour.
6: Bonjour madame, c'est bien l'abattoir?
5: Oui.
13: Bonjour, monsieur de la place à l'appareil, directeur du CES Grandville.
5: Oui.
13: Dites-moi, vous abattez quel genre d'animaux ?
5: Nous faisons tout ce qui est volaille, donc poulet, poule, pintade, coq, canard, pigeon.
13: Ah oui, là apparemment ils sont tous morts parce que j'en entends pas autour de vous, hein. Bon, je vous appelle parce que vous savez, nous plaçons des jeunes, nous faisons des visites d'entreprise.
5: Oui.
13: Régulièrement, hein, et nous avons de nombreux jeunes. Cette année, qui sont très intéressés par la visite d'un abattoir.
5: Oui.
13: Et moi, j'en ai 17 dans mon établissement.
5: Mm-hmm.
13: Ils aimeraient, dans la mesure du possible, au cours de leur visite en entreprise, dans votre abattoir, hein,
5: mm-hmm.
13: ils adoreraient sodomiser un taureau.
5: Eh bien, non, déjà, les taureaux, on ne fait pas, donc...
13: Ah, attendez, j'ai leur délégué qui est à côté de moi. Il n'y a pas de taureau, mais par contre, il y a des pintades, des pigeons, des poulets. Est-ce que... Il acquiesce. Alors, il me fait signe de la tête, il m'écrit... Oui. Oui, alors évidemment, il me demande si, au cours de cette visite, il pourrait sodomiser un poulet.
5: Je ne sais pas. Je ne vous garantis pas que ce sera faisable de le faire pendant que l'abattoir tourne, parce qu'on est tous sur un poste de la chaîne et qu'on ne peut pas, en plus, gérer en plus 17 personnes, ça serait un peu beaucoup.
13: 17, attendez. Pour sodomiser le poulet, il ne serait que 3.
5: Oui.
13: Si c'est possible. Attendez. Il y a le jeune délégué de classe qui me tend un papier et qui me demande si les 14 autres, pendant que les 3 sodomisent le poulet, est-ce que les 14 autres peuvent avoir une fellation avec des dindons?
5: Ah non, parce que les dindons, on n'en fait pas tout le temps.
13: D'accord. Est-ce qu'un canard peut leur faire une fellation?
5: J'en sais rien, moi.
13: Non, excusez-moi, hein, c'est ce que me demande le délégué de classe.
5: Mm-hmm.
13: Il remercierait le canard, hein, me dit-il.
5: Bah écoutez, je peux pas donner de réponse puisque je suis pas gérante et qu'il faut voir ça avec monsieur de façon.
13: Mm-hmm. Le patron, le directeur, hein?
5: Oui, oui.
13: Il pratique, lui, ça ou...
5: Bah non.
13: Mais vous pouvez déjà lui demander, lui, pour ces deux demandes, si c'est possible?
5: De toute façon, si ça devient possible, c'est parce que vous visitez l'établissement. Mais
13: voilà, c'est ça. Non, c'est dans ce cadre-là exclusivement. Hein.
5: Ah, oui.
13: Uniquement dans ce cadre-là, hein, évidemment. Donc, est-ce que vous avez noté les deux demandes? Je vérifie avec vous.
5: Écoutez, j'ai du monde ici. Je ne vais pas répéter.
13: Non, mais par élève.
5: 3 et 14.
13: Voilà, 3 pour la sodomisation et 14 pour la fellation du canard ou du dindon, si vous avez un dindon.
5: OK.
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6: Allô?
4: Oui, bonjour madame, c'est bien le magasin de bricolage?
6: Ah, c'est un monsieur.
4: Oui, bonjour madame.
6: C'est un monsieur.
4: Oui, c'est gentil, merci, je vous dis bonjour madame. C'était pour les détecteurs de fumée. Moi, j'ai récupéré un lot de détecteurs chinois.
6: Oui, mais vous n'avez pas de papier pour l'assurance, pour le client. Vous les revendez à qui, vous, aux détecteurs?
4: Moi, je pensais en mettre chez vous, en fait.
6: Ah, mais je suis pas là pour ça, monsieur. C'est trop facile, vous achetez des détecteurs je sais pas où et puis vous voulez que je vous les...
4: Bah non,
6: je... l'envers, ça.
4: Attention, c'est pas n'importe où, c'est en Chine, hein. C'est quand même les premiers mondiaux. Hein.
6: Ouais, non, mais ça m'est égal, moi. Mais je suis pas là, moi, pour vous envoyer des produits qui sont peut-être pas NF ou CE, j'en sais rien.
4: Bref, quand est-ce que je peux passer?
6: Mais vous pouvez pas passer, monsieur, c'est comme ça.
4: Alors...
6: C'est tout, monsieur.
4: Dans
6: on arrête là.
4: Est-ce que
6: non,
4: juste...
6: non,
4: mais si.
6: On arrête la conversation là, monsieur, c'est tout.
4: On va faire affaire, je le sens bien.
6: Non, on arrête là.
4: Vous, c'est tout. On arrête juste après. Mais...
6: Non. Arrêtez.
4: Non, mais deux secondes.
6: J'en veux pas, monsieur, je raccroche.
4: Alors, dans un instant, mais.
6: On vous dit 20 fois qu'on va pas vous répondre, ça ne s'intéresse pas, donc c'est tout.
4: Ah, c'est pas la même dame.
6: Non, mais c'est pareil, j'étais à côté, donc.
4: D'accord.
6: J'en ai plus de 300 qui nous arrivent cette semaine, j'ai pas reconnu.
4: Plus de 300?
6: Oui.
4: Je vous en mets 400 si vous voulez.
6: Mais non, vous comprenez ce que je dis? J'en ai déjà 300, j'en ai déjà beaucoup qui arrivent, j'en ai
4: déjà trop. Écoutez, je double la mise, je vous en mets 600.
6: Mais j'en veux pas des détecteurs, vous comprenez pas, si j'en ai déjà trop. Si vous n'avez pas l'air fougué à quelqu'un, c'est de la merde peut-être, j'en sais rien, mais j'en veux pas.
4: Vous avez quelque chose contre les Chinois?
6: Voilà, c'est tout. J'aime pas les Chinois je les aime pas, voilà, vous avez raison, voilà.
4: Si je vous mets des nems avec...
6: Pardon?
4: Et si je vous mets des nems avec les... Par exemple, si vous me prenez 100 détecteurs de fumée...
6: Mais vous avez fait une école de commerce ou pas? Non, vous avez rien fait, je pense.
4: Non, mais...
6: Vous êtes vraiment très nul.
4: Et hein, si voilà. Je vous mets des rouleaux printemps avec? Rouleaux printemps.
6: Non, mais vous me prenez pour un con ou quoi, là? C'est pas possible, hein. Si vous êtes nul, vous n'avez pas réussi à les vendre.
4: Et si je vous mets 50 nems, les rouleaux printemps, la sauce soja?
6: Non, mais...
4: Allô?
6: Monsieur.
4: Bonjour madame.
6: Écoutez monsieur, vous êtes têtu ou quoi?
4: Ah bah je sais ce que c'est le business, show business is show business. Hein.
6: Ouais bah show business, je veux pas recommander que 3000 ou même 500 ou même 200.
4: 3000, vous me dites 3000? Vous m'avez dit 3000.
6: Attendez, je vais faire encore mieux que ça, je vais vous passer la grande direction, vous allez discuter avec lui. Hein.
4: Non mais si vous aimez pas les Chinois, dites-moi j'aime pas les Chinois.
6: Bah attendez monsieur, arrêtez, hein. faut pas déconner, mélangez rien.
4: Non, mais je...
7: Allô ?
4: Oui, bonjour madame.
7: Bonjour monsieur, je suis le responsable du magasin.
4: Très
7: monsieur,
4: bien. Oui. Donc j'ai vu avec votre collaboratrice qui me disait que c'était ok pour 3000.
7: Non mais attendez, où est-ce que vous allez là ? Qu'est-ce que c'est que cette histoire là ? Eh oh, attendez, c'est quoi ça ?
4: Eh.
7: Oh là là.
4: Allô ?
7: Ouais, vous avez énervé mes vendeurs et j'ai horreur de ça. Hein.
4: Ah bah ouais, c'est le business, hein, c'est ce que je disais.
7: Ouais, ouais c'est du business, mais il faut arrêter les conneries quoi. Hein.
4: Donc,
7: attendez. Moi j'ai pas du tout envie de travailler avec des gens comme vous, hein, c'est tout. Hein.
4: Bah, c'est ça, vous n'aimez pas les Chinois.
7: Mais absolument pas, ma belle-fille est japonaise, arrêtez. Hein.
4: Oui, c'est vrai, chinois-japonais, c'est pareil. Hein.
7: Non mais arrêtez, monsieur.
4: Vous aimez les mêmes ?
7: On arrête là. Vous arrêtez de me faire chier.
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9: Allô ?
10: Madame A...
9: Oui ?
10: Bonjour madame, c'est Corrèze FM à l'appareil, la radio.
9: La radio ?
10: Oui, la radio FM, Corrèze.
9: Ah, d'accord, oui.
10: Voilà.
9: Oui.
10: Nous vous appelons parce qu'aujourd'hui, c'est notre émission, le Tonton Lulu. Je ne sais pas si vous connaissez l'émission du Tonton Lulu.
9: Ben écoutez, s'il y a quelqu'un qui peut connaître, c'est mon mari, parce qu'il a souvent sa radio à côté de lui.
10: Ah.
9: Je vais demander à mon mari.
10: Oui.
9: Tu connais Tonton Lulu, l'émission FM ? Non, il ne connaît pas.
10: Eh ben, c'est un grand jeu, madame. Hein. Alors, figurez-vous que nous avons dans nos studios...
9: Oui.
10: ...quelqu'un de votre famille...
9: Ah.
10: ...qui est assis à côté de moi.
9: Ah,
10: nous allons trafiquer sa voix.
9: Oui.
10: Et c'est à vous de la reconnaître.
9: Ah bon ?
10: D'accord ?
9: Oui.
10: Alors, votre prénom ?
9: Anne-Marie.
10: Anne-Marie.
9: C'est ça.
10: Votre mari, c'est ?
9: Jean.
10: Jean. Alors, attention, est-ce que vous êtes prêts ?
9: Oui.
10: Le tonton Lulu d'aujourd'hui, chers auditeurs, auditrices, fait partie de la famille de monsieur et madame.
9: Oui.
10: À vous de le reconnaître.
9: D'accord.
14: Merci. Allô ?
9: Oui.
14: Bonjour, c'est Anne-Marie.
9: Oui.
14: Bonjour Anne-Marie.
9: C'est pas Jean-Louis.
14: Non.
9: C'est pas Jean-Louis. Ah ben je vois pas. Tu viens de Paris là ?
14: Non.
9: Non, pas de Paris.
14: Non.
9: Alors de la Corrèze ?
14: Non.
9: C'est pas ça. Eh ben je regrette, mais je vois pas qui c'est. Tiens, j'en viens un petit peu là, voir si tu reconnais la voix.
24: Est-ce que c'est pas le mari à Nadine ?
14: Ah !
24: Oui.
14: Bonjour, Jean.
24: Bonjour.
14: Comment ça va ?
24: Et est-ce que c'est tu n'es pas le mari à Nadine ?
14: Non, mais pas loin.
24: Ah, c'est ce que je pensais. Mais alors, c'est peut-être Jean-Pierre ?
14: Non.
24: Le frère à Nadine ?
14: Non, Nadine, elle a un frère.
24: Oui.
14: Elle a également un mari.
24: Oui.
14: Mais elle a aussi un...
24: Un beau-frère.
14: Oui, un beau-frère, mais elle a autre chose. Elle a un...
24: Un amant.
14: Comment elle a dit, Anne-Marie ?
24: Un amant ?
14: Oui ! Oui !
9: Quel amant ? Elle n'a pas un amant, Nadine.
10: Allô ?
9: Oui !
10: Toujours sur Corrèze FM, donc avec Super Gérard de la Place. Nadine, c'est qui exactement pour vous ?
9: Une nièce.
10: Voilà, c'est ce que nous avait dit donc Robert Ledoux, qui est l'amant de Nadine.
9: Oh, monsieur, tout de même.
10: Est-ce qu'on peut dire que Robert Ledoux, l'amant de Nadine, qui est votre nièce, fait partie de votre famille ?
9: Non.
10: Pourquoi ?
9: Parce que ne connais pas cet amant. Je connais son mari, mais pas l'amant.
14: Ah, vous ne me connaissez pas ?
9: Non.
14: Nadine ?
9: Parce que c'est vous qui êtes l'amant ?
14: Comment ?
9: C'est vous qui êtes l'amant ?
14: Oui, Robert Ledoux à l'appareil, l'amant de Nadine.
9: Ah bon ?
14: Oui, comment allez-vous ?
9: Eh bien, écoutez, moi ça va. À peu près, quoi.
14: Vous avez quelque chose à lui dire, non ? Je la vois cet après-midi.
9: Eh bien, vous lui dites que quand on vient de se marier, on prend pas un amant.
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25: Bonjour.
4: Bonjour monsieur, c'est bien le bureau de tabac ?
25: Oui, mais c'est madame.
4: Si vous voulez. J'ai eu un PV de stationnement qui a été majoragé parce que je l'ai pas payé.
25: Oui.
4: Pour éviter les complications, j'ai dit que je l'avais payé chez vous et que c'est vous qui avez pas transmis.
25: Non, non, mais monsieur.
4: Monsieur ?
25: Vous n'avez pas à dire qu'on n'a pas transmis.
4: Bah si.
25: Eh ben non, monsieur.
4: Si, parce que comme ça évite que ça me retombe dessus.
25: Il y a un petit problème. Vous avez fait un paiement avec la machine.
4: Alors non, en vrai, j'ai juste oublié de payer.
25: Non, mais attendez, monsieur. Non, mais il doit le faire exprès, c'est pas possible.
4: Il le fait peut-être exprès, mais il vous fait dire qu'il vous entend.
25: Non mais je m'en fous monsieur, parce que là ça craint.
4: Mais non, on va juste dire que c'est votre faute.
1: Comment ça, notre faute?
4: Ah, bonjour, monsieur.
1: Je comprends pas, là. C'est quoi, cette histoire?
4: Bah, vous dites que votre machine a bugué.
1: Ah non, pas du tout. Plaisantez ou quoi?
4: Oui, bien sûr.
1: Il n'y a aucune faute de notre part. Vous êtes venu en retard, vous êtes venu en retard. Ne mettez pas la faute sur nous. Je suis pas d'accord, vous plaisantez ou quoi?
4: Oui, oui, absolument.
1: C'est pas mon problème. Ça, vous rendez compte ce que vous êtes en train de me dire?
4: Si, maintenant c'est votre problème, parce que comme on considère que vous avez foiré.
1: Ah, mais j'ai pas foiré du tout. Attendez, non, vous plaisantez ou quoi?
4: Alors, pour la troisième fois, je vais vous dire
1: vous
4: oui.
1: Vous savez quoi, vos histoires, vous démerdez, hein, c'est bon. Attendez.
4: Oui, je me débrouille, aucun souci. Je signale votre foirage. Ensuite.
1: Il n'y a pas eu de foirage, mais vous arrêtez un peu de dire n'importe quoi. Vous n'avez pas payé votre PV à temps et vous mettez la faute sur nous parce que c'est la machine qui l'a pas remonté à temps.
4: Voilà, bah, on va dire ça, très bien.
1: Ah, ben non, on dit rien du tout. Vous plaisantez ou quoi?
4: Oui, quatrième fois. Donc, on va dire que la machine souffre de déblocage.
1: Non, mais la machine, elle remonte le PV le jour même. Vous plaisantez ou quoi?
4: Ah, mais oui, cinq
1: mais
4: fois.
1: Mais vous me mettez dans vos embrouilles, là. C'est vous qui me mettez dans la merde en disant que ma machine remonte pas à temps.
4: Ah, on est d'accord, la machine remonte pas à temps.
1: La machine remonte à temps, ça se fait automatiquement. Il est où le justificatif? Vous l'avez?
4: Justement, je vais passer pour que vous m'en fassiez un.
1: Ah non, pas du tout, vous plaisantez ou quoi?
4: Alors, pour la sixième fois, je vous confirme.
1: Mais je peux rien vous faire, moi.
4: Si, il faudrait me justificater.
1: Non, je justifie rien du tout. Vous êtes venu en retard, c'est pas de ma faute si vous payez vos PV en retard. Qu'est-ce que vous me racontez là? C'est quoi cette histoire?
4: Ce qu'on va faire, c'est que vous allez me justificater de la semaine dernière.
1: Je vous justifie rien du tout.
4: Et si?
1: Non, vous payez vos PV en retard et c'est de ma faute. Non, mais ça va pas, non, mais où ça s'est vu ça?
4: Bah, ça s'est vu chez moi, du côté de Martinville.
1: Ah ouais, non, mais vous foutez pas dans vos embrouilles.
4: Moi, je passe. Mais... Vous me faites le justificatisme.
1: Non, je peux pas vous faire de justificatif, mais vous plaisantez ou quoi?
4: Mais bien sûr, septième fois. Écoutez, je vais préparer le justificatif moi-même.
1: Non, vous préparez rien du tout. Vous savez quoi, vous passez pas, vous débrouillez avec votre merde.
4: Ah bah non, c'est pas ma mère qui va me faire le papier.
1: Non, mais ça va pas, non, de me foutre dans vos histoires à la con, là.
4: Alors, je dirais plus appel trop con que histoire à la
1: allez,
4: con.
1: Mais c'est bon, vous savez quoi, vous m'avez gonflé, allez.
4: Non, mais ça va.
1: Quoi, ça va? Quoi, ça va? Plaisantez ou quoi?
4: Bien sûr que oui, neuvième fois. Et puis en plus, ça va juste vous coûter 2 points et 335 euros. Donc,
1: eh ben, fallait le payer, votre PV, pour 2 points et 335 euros. Qu'est-ce que vous m'emmerdez, là? Non, mais ça va pas, non? Plaisantez ou quoi?
4: Pour la dixième fois, oui, absolument.
1: Vous ne me faites rien du tout. Passez au magasin, venez.
4: Oui, oui, alors je viens comme ça, je vous apporte.
1: Non, mais,
4: le...
1: bon.
4: Ah, bonjour madame.
11: Tu me fais rigoler là, mon pote là. Eh, ça va? Tu peux raccrocher là et tu me cherches pas trop là, tu comprends là?
4: Eh oui, eh ben je vais passer directement, t'as raison, c'est plus simple.
11: Eh, tu sais où je suis là? Mais tu viens me voir et tu me fais pas chier. Hein, tes histoires, j'en ai rien branlé. Tu me fais pas chier ou ton pote, tu viens me voir. Tu me le dis de vive voix, mon pote, tu comprends?
4: Ah, merci mon pote, ça fait plaisir d'avoir enfin quelqu'un qui a envie de m'aider.
11: Ok, allez, ciao.
4: Bisous, bah à tout de suite mon pote.
11: Mais oh, qu'est-ce que c'est cette merde?
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17: Allô?
19: Oui, bonjour madame.
17: Bonjour.
19: Madame Rohr.
17: Oui.
19: France Culture, Munchausen à l'appareil, la radio donc de France Culture. Est-ce que vous avez un jardin, madame?
17: Oui.
19: Très bien. Nous essayons de sensibiliser les jeunes au problème des médias actuels qui dévalorisent complètement l'image des femmes. Vous savez, les jeunes animateurs des radios libres utilisent des mots qui sont vraiment dévalorisants pour les femmes.
17: Mais qu'est-ce que ça a à voir avec le jardin?
19: Parce que figurez-vous que, par exemple, quand ils veulent parler des femmes, ils utilisent le mot « la touffe ».
17: Ouais.
19: Alors que les poètes, avant, et nous le savons bien sur France Culture, utilisaient le mot « jardin ».
17: Ouais.
19: Donc nous allons parler de votre touffe comme si vous nous parliez de votre jardin. Comment est votre jardin? C'est vous qui vous en occupez?
17: Ouais.
19: Qu'est-ce que vous mettez dans votre jardin?
17: Ben, je mets des légumes.
19: Et quelle sorte de légumes?
17: Tomates et haricots.
19: D'accord. Donc les haricots, ça pousse bien entendu, mais les tomates, est-ce que ça rentre les tomates?
17: Ben oui.
19: D'accord. Vous en mettez combien des tomates dans votre...
17: Oh là, je vais pas vous dire. Parce que l'année dernière, j'en ai mis une vingtaine et tout a pourri. Alors si vous pouvez me donner une recette pour qu'ils pourrissent pas...
19: D'accord. Donc les concombres.
17: Ouais, concombres j'avais.
19: Ah, vous en mettez aussi dans votre touffe?
17: Ouais.
19: Combien?
17: Deux.
19: En même temps?
17: Bon, à 8 jours d'intervalle. Mais bon, j'ai acheté les jeunes plants, hein.
19: Ouais. Vous mettez des jeunes, vous?
17: Ouais, que j'ai acheté, hein. J'ai pas mis de la semence.
19: Ah. Pas de semence?
17: Mais pour les concombres, non.
19: On risque pas de se retrouver engrossé, hein. C'est ça l'idée, non?
17: Mais moi, pour le peu qu'il me faut, il m'en faut un pied ou deux, pas plus.
19: Ah, vous mettez les pieds aussi dans la touffe?
17: Ben, bien sûr.
19: Ah.
17: Mais où est-ce que vous voulez que je les mette?
19: Dans le petit rond, non?
17: Quel petit rond?
19: Non, je vous demandais des potirons.
17: Ah, des potirons, oui.
19: Vous avez mis des potirons?
17: Oui. Écoutez votre conversation. Comment ça me prend les baskets, hein? Ça me fatigue.
19: Bon, alors, juste pour conclure, sur France Culture, combien de potirons avez-vous mis dans votre touffe?
17: Deux ou trois. C'est pas les potirons, c'est les potimarrons.
19: Ah, mais les potimarrons, derrière ou devant?
17: Ça commence à être ridicule.
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16: Oui.
4: Bonjour monsieur.
16: Oui, qu'est-ce que puis-je faire pour vous?
4: Alors, qu'est-ce que vous puissiez faire pour moi, que c'est bien la quincaillerie?
16: Papier peint à peinture ici.
4: J'ai acheté du papier de verre chez vous.
16: Oui.
4: Il ne marche pas.
16: Bon, ah bon?
4: J'ai commencé à frotter les verres avec et ça me les a tout bousillés, ils sont complètement rayés.
16: Vous avez frotté des verres avec? Bah, vous êtes pas bien vous. On frotte pas des verres avec du papier de verre.
4: Vous me vendez du papier pour les verres, forcément c'est pour les verres.
16: Bah, donc... Je ne vends pas de papier pour les verres. Vous m'avez pas certifié pour que c'était pour le verre.
4: Monsieur confirme que c'est pour le verre en plus.
16: Mais non, je confirme rien. Oh, écoutez, vous commencez à me dégonfler. Hein. Plus d'abord, je suis pas monsieur, je suis madame.
4: Ah bah ça a changé.
16: Oh.
4: Oh, oui.
16: Mais j'en ai rien à cirer, moi. C'est pour poncer les murs.
4: Vous confondez peut-être avec le papier mur.
16: Je ne confonds rien du tout. Je ne vends pas du papier de verre à poncer les verres.
4: Vous n'en vendez plus, tiens, comme par hasard.
16: Mais je n'en vends plus, je n'ai jamais vendu. Oh là là.
4: Oh.
16: Ah bah, vous rigolez, vous.
4: Comme par hasard, tiens.
16: Ah bah comme par hasard, vous me prenez pour une conne. Arrêtez un peu vos bêtises.
4: Bon, bah alors passez-moi le responsable.
16: Allez.
18: Bonjour, je suis le responsable.
4: Bonjour madame.
18: Non, ben monsieur, viens, vous foutez la gueule du monde là.
4: Votre collègue là, il m'a dit c'est pour frotter les meubles.
18: Voilà, oui.
4: Bah je viens d'essayer justement de frotter sur ma table.
18: Oui alors.
4: Eh ben alors ça m'a tout rayé ma table.
18: Mais c'est du papier à poncer, monsieur, que vous avez pris, c'est normal.
4: Ah non, moi on m'a dit que c'était du papier de verre.
18: Eh ben c'est le papier de verre. Mais... Qu'est-ce que vous me...
4: Maintenant, vous m'avez bousillé la table, en plus.
18: Non, mais monsieur, et puis, vous allez... n'allez pas poncer votre voiture, hein, surtout, hein.
4: Ah bah, attendez, je vais essayer.
18: Ah bah, essayez, vous avez raison, ouais.
4: Je vois le truc, vous me dites de faire la voiture, je suis sûr qu'à tous les coups, ça va me rayer la voiture, en plus.
18: Oh là là. Dites-moi à quelle heure que vous pouvez venir.
4: À quelle heure que vous êtes là, vous?
18: Moi, je serai là.
4: Oui, et puis, entre-temps, vous allez enlever tous les papiers de verre, vous allez mettre du papier de mur.
18: Non,
4: et du...
18: je vais rien enlever. Je... Ah bah là, monsieur, vous me connaissez pas. Passez au magasin, on va
4: oui,
18: voir.
4: Oui, et puis, le temps que j'arrive, vous aurez déménagé.
18: Déménagé, bah oui, bah là, c'est ça, mec. Oh, eh, monsieur, là, vous êtes vraiment malade de la tête.
4: Je sais très bien que vous aurez entre-temps changé l'enseigne.
18: Changer l'enseigne, le magasin sera parti. Ouais, il y en a pour une demi-heure à faire ça, ça va vite, hein.
4: J'ai quand même une table et un service de verre qui sont bousillés.
18: Et la voiture, n'oubliez pas la voiture aussi, monsieur.
4: Oui. Et la voiture, c'est vrai.
18: Oh là là là là là là là, vous avez du mal là, monsieur.
4: Ah, excusez-moi, c'est quand même moi la victime dans l'histoire.
18: Mais la victime de quoi? Vous me prenez pour qui? Vous êtes qui vous? Vous êtes vraiment malade de la tête là.
4: J'ai mon beau-frère qui est là, qui peut témoigner.
18: Ah oui, il est témoin, oui, oui.
4: Martin, la table, elle est rayée ou pas là? Ah oui, elle est rayée.
18: Mais oui, c'est normal, c'est du papier à poncer.
4: Tiens, essaye sur la voiture, ils ont dit que ça rayait pas la voiture, on va voir.
18: Ce que vous voulez, monsieur, c'est votre problème, c'est pas le mien. Non mais elle entend vos conneries, elle rigole. Quand je veux faire écouter ça aux gendarmes, ils vont dire le monsieur, il est pas bien là.
4: Ah, puis en plus, imaginez quand ils vont savoir que c'est l'autre con de la radio.
18: Passe à la radio.
4: Eh oui.
18: Et quelle radio?
4: Devinez.
16: Radio 8.
18: Radio 8.
4: Non.
18: RVM?
4: Non.
18: Ah, comment que c'est? Mince. Oh, mince.
4: Ah.
18: Je l'ai au bout de la langue.
4: Ah bah, tirez-la.
18: Ah bah, je l'écoute de temps en temps, hein, quand je l'entends. Oh.
4: Ah, et la plupart de nos auditeurs nous écoutent quand ils nous entendent, effectivement.
18: Ah bah, c'est le conscient. Oh mince, comment que c'est, nous, de la radio?
4: Oh bah allez!
18: Oh là là là là! Et ils font plein de blagues sur la radio.
4: Ouais.
18: Tu n'entends que des blagues. Franchement, on éclate de rire. Ah.
4: Aïe aïe aïe aïe aïe aïe aïe, c'est quoi?
16: Rire et chanson?
18: Rire et chanson!
4: Bah oui, bravo!
16: Ah. Oui.
4: Bonjour monsieur,
16: madame.
4: C'est bien la police belge?
16: Oui.
4: Je suis en voiture là, je me suis arrêté sur le côté parce qu'il y a quelqu'un qui avait mis sur le bord de la route comme un faux policier.
16: Oui.
4: Moi je suis avec mon beau-frère là, on est en train de le démonter.
16: Il faut pas l'enlever hein, c'est quelque chose pour ralentir la circulation.
4: C'est bien le problème, c'est qu'effectivement les gens quand ils voient ça, ils croient que c'est un vrai, ils ralentissent.
16: Et je vous demande pas de l'enlever, je vous demande de le laisser là, je vous demande
4: oui,
16: de
4: voilà.
16: Le laisser là.
4: Il faut l'enlever.
16: Non, il faut le laisser là.
4: C'est pas facile parce qu'il est, vraiment...
16: Il faut le laisser là.
4: C'est le monsieur qui me dit qu'il faut l'enlever
20: c'est
4: là.
20: C'est pas possible quand même.
4: Allô?
16: Ah mais non, faut pas le démonter, c'est ce que vous faites.
4: Un autre monsieur.
16: Vous êtes sur l'autoroute?
4: Voilà, absolument, donc je me suis arrêté.
16: Mais monsieur, est-ce que vous me laissez parler?
4: Non mais ce que je vous dis
16: mais
4: c'est que...
16: Attendez un instant.
21: Inspecteur principal, bonjour.
4: Ah bonjour madame, voilà, comme j'expliquais...
21: Non c'est monsieur moi, inspecteur principal, c'est monsieur.
4: Ah bon?
21: Pas madame, non. Si c'est plus madame avant, c'est monsieur après, c'est l'inspecteur principal.
4: Vous êtes l'inspecteur après?
21: L'inspecteur principal, pas l'inspecteur d'après, non. Enfin bon, allez-y, je vous écoute.
4: Alors comme je disais, heureusement que je suis là, parce que je fais quand même un peu votre boulot.
21: Ah. Ah, vous faites mon boulot, ça commence pas bien, mais je vous écoute quand même, allez-y.
4: Et apparemment, il y a un petit plaisantin qui s'était amusé à mettre un faux policier.
21: Mais si vous commencez à démonter le matériel que la police a placé, ça va peut-être vous faire des ennuis, hein.
4: Ah bah, c'est la meilleure, moi je vous rends service et
21: non,
4: ça
21: vous
4: être...
21: faites... Non, vous rendez pas service, vous êtes en train de démonter quelque chose que le contribuable a payé pour installer, vous voyez. C'est la police des autoroutes qui gère ça, donc je vais vous donner un numéro d'appel.
4: Mets-le le dans le coffre, déjà, là, le morceau, mets-le dans le coffre, ça rentre pas derrière.
21: 081.
4: Non, je suis avec la dame du commissariat, là, il va me dire.
21: Non, c'est pas la dame, c'est le monsieur. Je suis pas une dame, monsieur. Ou alors,
4: Non, il cherche le numéro, là.
21: Oui, ben, je l'ai, le numéro, j'attends que vous...
4: Ah, bah, il me met en attente, ça y est.
21: Non, vous n'êtes pas en attente, je suis en train de vous parler, monsieur.
4: On va rendre service. Et...
21: Ah, vous écoutez, maintenant?
4: Oui, non, je patiente, parce que...
21: Oui, non, ne patientez pas, écoutez ce que je vous raconte.
4: Non,
21: vous...
4: mais le gars a le temps, apparemment, hein, parce que là.
21: Je n'écoute pas.
4: Déjà, on fait son boulot, c'est dingue. Ça.
21: Monsieur, vous m'écoutez, là?
4: Tu vois, ça, je veux pas dire, hein, mais avec des flics français, on aurait
21: et
4: jamais eu ça.
21: Il fait des remarques, bon, et il a coupé, je sais pas ce qu'il fait. Mais ils sont en train de démonter un truc sur l'autoroute, hein, et je suis en train de lui parler, et il me dit, ouais, les gars, ils font pas leur boulot, ben, ils m'écoutent pas, ils n'écoutent rien de ce que je raconte.
4: On paye le téléphone, et alors eux, ils sont là.
21: Monsieur, vous m'entendez?
4: Bon, ben, je vais attendre qu'ils reprennent la communication, mais enfin, c'est...
21: Monsieur, vous m'entendez?
4: Essaye de couper le machin qui dépasse, là.
21: Monsieur, c'est... vous m'entendez? C'est la police!
4: Ils croient vraiment qu'on a que ça à faire, c'est...
21: Monsieur!
4: Ah, allô?
21: Oui,
4: oui. Ah bah quand même.
21: Eh monsieur, ça fait 2 minutes que j'essaie de vous contacter, de vous donner le numéro. Vous êtes en train de faire des remarques particulièrement désagréables au téléphone concernant mon travail.
4: Ah non, je n'ai rien dit.
21: Si si, ah bah si, écoutez, on est 1, 2, 3, 4, on est 7 à entendre votre conversation qui est sur haut-parleur et on entend toutes vos remarques. Hein. Donc ça commence à bien faire. Hein.
4: Non, je pense pas avoir...
21: Si vous faites des remarques avec votre copain qui met le truc dans le coffre, on l'entend.
4: Non, pas du tout.
21: Si.
4: Ah non, alors peut-être une autre ligne qui s'est...
21: C'est ça, une autre ligne, c'est ça. Bon, alors le numéro que vous devez appeler, c'est 081...
4: Alors attendez, 04.
21: 080... 0, 8,
4: alors, 0. 1...
21: 8. 081.
4: Je suis désolé, je suis français.
21: Ah oui, parce que ça, le 80, ça se dit pas de la même façon en France. Hein.
4: 04, oui, mais après, c'est 20 ou 21, j'ai pas compris.
21: Monsieur, ah. C'est quand même pas compliqué. 081.
4: 04, alors 04,
21: mais
4: oui.
21: Mais non, pas 04, 080, 80, vous comprenez 20. 80,
4: 20.
21: 80.
4: Non, 20, c'est 2-0.
21: 8-0.
4: Ouh là là, moi je parle pas belgeois du tout, je vous ai dit, je suis français.
21: Oui, monsieur, mais c'est du français, monsieur. 80, 4 fois 20, ça fait quoi ?
4: 4 fois 20, alors 20.
21: Oh, mais non! Oh là là! Allez voir sur Internet. Au revoir, monsieur.
0: Allô, oui, bonjour.
4: Bonjour, monsieur. C'est bien la société de locateurs de voitures?
0: Oui.
4: Je vous appelle parce que j'ai un petit souci avec un véhicule de chez vous.
0: Un utilitaire?
4: Voilà, parce que j'ai la même camionnette.
0: Oui.
4: Et comme j'arrivais pas à l'ouvrir, je croyais que c'était la serrure qui était gelée, donc j'ai demandé à mon beau-frère garagiste de l'embarquer au garage.
0: Oui.
4: Le truc, c'est qu'en arrivant, il s'est rendu compte que c'était pas ma camionnette, mais la vôtre.
0: Mais vous n'avez pas dû prendre les véhicules qui vous appartiennent pas, monsieur.
4: Bah, c'est surtout qu'il faudrait que vous veniez le chercher parce que lui, ça
0: rend... Non, mais vous rendez compte, vous nous piquez de notre véhicule sur notre bord de la route, et puis c'est moi qui viens me déplacer pour aller chercher le véhicule.
4: Ce qu'il y a, c'est qu'il m'a dit que sinon ça fait des frais de gardiennerie parce qu'il est obligé.
0: Mais vous n'en dites rien à faire, je m'en fiche. C'est pas mon problème, monsieur.
4: Sinon, il peut vous le garder quelques jours, mais il est obligé de.
0: Mais il
4: vous...
0: n'y a pas à garder quelques jours.
4: Et il en a profité, il m'a dit qu'il avait fait une vidange parce qu'apparemment c'était.
0: Mais il n'y a pas de vidange à faire, mais qu'est-ce que c'est de ça? Mais bon sang, vous n'avez pas les clés du véhicule, comment vous avez fait pour l'ouvrir?
4: Bah parce qu'il a dû changer la serrure.
0: Mais non, mais vous voulez rire ou quoi?
4: Comme moi, je pensais que c'était la serrure qui était bousillée, je lui ai demandé de la changer.
0: Non, mais de quoi vous vous mêlez? Non, mais.
4: On vous met la TVA ou pas sur la facture?
0: Mais monsieur, je n'ai pas de facture à avoir, mais vous foutez du monde ou quoi?
4: Vous êtes en train de me proposer du black, c'est ça? Vous voulez le faire?
0: Non, je ne paye pas du black, je ne paye rien du tout. Est-ce que vous voulez demander quelque chose?
4: Ah bah moi j'ai mon beau-frère, parce que là je suis au garage.
0: Mais votre beau-frère, j'en ai rien à faire, votre beau-frère.
4: Ah bah je peux vous le passer si vous voulez, comme ça il va vous expliquer.
0: Mais vous pouvez me le passer, vous
4: Martha,
0: êtes même pas fait.
4: Il y a le monsieur du locateur de voiture qui veut te parler.
0: Non, je suis pas un monsieur, je suis une dame, monsieur. Non mais.
4: J'ai fini la vidange là, tu peux lui dire. Hein.
0: Non, pas de vidange, monsieur, je ne paye rien.
4: Hein. Faudra changer les pneus aussi, hein, parce que là.
0: Non, vous n'avez rien à faire dessus sur le véhicule là. Hein.
4: Allô?
0: Oui.
4: Oui, bonjour monsieur.
0: Non, c'est madame. Votre gars, il s'exprimerait très mal.
4: Ah bah tiens.
0: Ah bah, il embarque un véhicule qui lui appartient pas. Vous voulez rire ou quoi? Où que c'est que vous l'avez récupéré?
4: Où que c'est que je l'ai récupéré? Bah sur la route, parce que vous l'avez laissé traîner.
0: J'apprends aujourd'hui que vous nous avez volé notre véhicule.
4: Bon, volé, excusez-moi de faire mon métier.
0: Est-ce que je vous ai fait un bon de commande, monsieur?
4: Alors, moi je me suis permis de le faire, le papier, parce qu'effectivement j'avais besoin
0: vous avez fait un papier, vous, bah
4: oui. Oui, on a fait un truc vite fait, voyez.
0: Vous avez fait un truc vite fait. Non mais vous foutez du monde ou quoi? J'appelle le client à qui j'ai loué le véhicule.
4: Non mais le client, il est là parce qu'il était dans le...
0: Quel client qui était là?
4: Ah bah le client qui avait loué, il était dans le véhicule.
0: Mais il était dans le véhicule, mais vous vous rendez compte ou quoi?
4: Bah je savais pas, moi j'essayais d'ouvrir, lui il était à l'intérieur, je l'avais pas vu.
0: Non mais vous voulez rire ou quoi? Vous embarquez les gens comme ça?
4: Bah il faudrait venir chercher le véhicule et puis le client aussi parce que là moi je vais pas le garder.
0: Il a qu'à revenir avec le véhicule.
4: C'est-à-dire qu'il peut pas parce que lui il a l'ancienne clé et comme j'ai changé les serrures entre-temps.
0: Eh ben vous remettez les serrures qu'il y avait, monsieur. Je veux bien être gentil, monsieur, mais il faut pas exagérer. Donnez-moi l'immatriculation que vous avez sur la plaque.
4: Ah bah attendez, bah on est en train de la démonter la plaque, donc.
0: Je vois pas pourquoi vous démontez la plaque d'immatriculation.
4: Bah parce que je vois pas d'ici, donc je vais demander.
0: Mais allez voir.
4: Non, mais j'ai mon gars qui va me la porter, ça va être plus simple.
0: Non, mais n'importe quoi.
4: Tu fais sauter la.
0: Non, mais vous faites sauter les plaques maintenant. Non mais c'est voilà. Pas possible. On aura tout vu.
4: Vous voulez l'ancienne plaque ou la nouvelle?
0: Pourquoi?
4: J'en ai plusieurs parce que j'ai.
0: Plusieurs. Non, normalement il y en a qu'une sur les véhicules, monsieur.
4: Non, parce que comme on a changé à l'avant, mais qu'on n'avait pas encore changé à l'arrière, on n'a plus la même à l'avant et à l'arrière.
0: Mais comment que ça se fait? Vous n'avez plus la même à l'avant? Comment? Vous avez été faire une autre carte grise comme ça en claquant des doigts?
4: Eh oui, parce que j'ai mon autre beau-frère qui travaille à la préfecture.
0: Bah bien sûr. Je appelle la gendarmerie, monsieur. Je porte plainte.
4: À moi d'abord.
5: Oui, bonjour.
4: Oui, bonjour, monsieur. C'est bien le magasin de téléphonisme?
2: Oui, donc moi, je suis madame déjà.
4: Oui, voilà. Je voulais savoir si vous étiez ouvert samedi.
2: Ah oui.
4: Parce que samedi, c'est la journée sans téléphone.
2: Samedi, c'est la journée sans téléphone.
4: Parce que moi, je travaille dans une hotline téléphonique.
2: Oui.
4: Comme je voulais respecter cette journée, j'ai renvoyé ma ligne sur la vôtre.
2: Oui, non, attendez, vous vous rendez compte, on a les clients à gérer, on doit gérer vos appels. Peut-être qu'il faut demander l'avis à la personne à la boutique que vous le faites, si on est d'accord ou pas.
4: Parce que, en fait, c'est très simple. Si vous voulez, quand vous décrochez,
2: oui.
4: Vous dites hotline mécanique bonjour, parce que nous, on fait de l'assistance automobile.
2: Non, mais comment on peut savoir si c'est pour vous ou si c'est pour nous? Non, mais je crois que vous vous rendez pas compte, monsieur.
4: Nous, on est basé au Japon, en fait.
2: Non, mais en plus au Japon, d'accord, mais c'est très bien. Donc, c'est-à-dire quand on va vous appeler, on va appeler au Japon, là?
4: Voilà, c'est ça. Alors, du coup.
2: Non, c'est pas possible. En plus, on va voir, alors, avec la responsable.
4: Ah, allô?
2: Oui,
4: bonjour, monsieur, c'est bien la.
2: Non, on va pas se présenter pour votre entreprise par téléphone, c'est hors de question.
4: Parce que c'est quand même votre métier de répondre au téléphone, c'est ça que je veux
2: dire. Non,
4: mon
2: métier, c'est d'être vendeuse en boutique.
4: Et répondeuse?
2: Et je suis pas répondeuse.
4: Alors, est-ce que vous pouvez me passer une répondeuse, s'il vous plaît?
2: Non, on n'est pas des revendeuses.
4: Alors, un répondeur, dans ce cas, si c'est un homme, ça marche aussi, hein.
2: Non, mais je crois que vous. Mais c'est pas possible.
4: Non, mais là, votre responsable, il est répondeur.
2: Mon responsable, il n'est pas répondeur, il est responsable boutique. Il n'y a pas de répondeur en boutique.
4: Je suis dans une boutique de téléphonie et il n'y a pas de répondeur.
2: Non, pas en France.
4: Ça m'étonne. Je peux voir avec le responsable?
2: Oui.
4: D'accord.
5: Allô?
4: Allô?
5: Oui, vous avez fait un transfert d'appel sur notre ligne.
4: Non, mais en tant que téléphoniste professionnel.
5: Oui, en tant que téléphoniste, monsieur, je suis. En 5 ans de téléphonie, j'ai jamais vu ça, non? Ça, il vous faut l'annuler absolument, hein.
4: Moi, je veux bien annuler, mais à la limite, on partage les frais dans ce cas.
5: Ah, mais non, mais il n'y a même pas de partage, monsieur. On ne peut pas en prendre en compte des frais, sachant que vous ne nous avez même pas demandé l'autorisation.
4: C'est
5: complètement illégal ce que vous avez fait. C'est impossible, j'ai jamais entendu ça, ouais. De faire un transfert d'appel dans une boutique de téléphonie, passer la journée internationale sans téléphone. Vous avez un numéro?
4: Ah, oui, bien sûr, oui, je peux vous laisser un numéro, oui.
5: Allez-y.
4: Alors, 00.
5: Ouais, non, mais c'est, ça commence par 00, oui. C'est international.
4: C'est japonais.
5: 00, allez-y.
4: 00 Kakashi.
5: Quoi? Kakashi?
4: Ouais.
5: Mais monsieur, c'est pas un numéro, Kakashi.
4: Bah, c'est mon numéro japonais, hein, excusez-moi.
5: Mais nous, on peut pas appeler monsieur en France des numéros qui commencent par 00 Kakashi.
4: Omote Wasabi?
5: Oui.
4: Allô?
5: Monsieur, on fait pas chinois en LV2, nous. Vous vous rendez compte de l'absurdité? Donnez-moi les chiffres français, monsieur.
4: Alors, Shifumi?
5: De quoi? Shifumi? Oui, Shifumi.
4: Fukushima.
5: Fukushima.
4: Pokémon kimono.
5: Oh, Pokémon kimono. Mais...
2: Je crois que c'est Rire et Chanson.
4: Oh merde.
2: Et moi, je vous ai reconnu, mon petit mec. Et oui, j'écoute Rire et Chanson. C'est ça l'appel trop con de Martin, c'est ça?
4: Non, pas du tout.
2: Si.
4: Non.
2: Si.
4: Mais non.
2: Si, c'est ça.
4: Non, moi je suis son beau-frère en fait, donc c'est pour ça qu'on me confond souvent.
2: Vous lui passerez le message qui nous fait bien rire.
4: Ah bah c'est gentil. Merci.
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20: Oui, allô?
22: Oui, bonjour madame.
20: Bonjour monsieur.
22: C'est Cher FM, la radio à l'appareil.
20: Oui.
22: Vous êtes madame Denise?
20: Oui.
22: Eh bien madame, ça tombe bien.
20: Parce que?
22: Eh bien nous sommes Cher FM, la radio. C'est Super Gérard de la place à l'appareil.
20: Ah non, je connais pas.
22: C'est moi. Voilà. Bon. Et vous êtes en direct sur Cher FM. Bonjour Denise, puisque c'est votre prénom, je vois.
20: Ben oui.
22: Voilà, alors qu'est-ce que ça vous fait?
20: Bah écoutez, je sais pas parce que
22: Vous êtes très ému?
20: Voilà. Alors je peux pas répondre, je sais pas ce que vous voulez me demander.
22: Bah écoutez, c'est notre grand jeu concours, vous le savez. Aujourd'hui, nous sommes solidaires d'une association, il s'agit des manchots du département. Vous le savez que notre département compte beaucoup de manchots, je pense que vous êtes au courant.
20: Des manchots?
22: Des manchots des deux bras, oui, des personnes qui sont privées de l'usage.
20: Oui, mais enfin, sur la région, certainement,
22: Pas sur Saint-Amand, hein, sur le département. Hein.
20: Le département, oui.
22: Ouais, un peu partout, Vierzon, jusqu'à Vierzon, de nombreux manchots, des deux bras, et donc c'est avec eux que nous lançons notre grand jeu concours. Alors Denise, nous allons vous demander de faire un petit effort pour notre concours.
20: Oui, je vous écoute.
22: Nous allons raccrocher, vous allez être rappelé.
20: Oui.
22: Et vous allez imaginer pendant 10 secondes que vous êtes manchot, c'est-à-dire que vous n'avez pas de bras.
20: Oui.
22: Vous allez décrocher le téléphone.
20: Et comment faire?
22: Sans les bras.
20: Voilà.
22: Et vous allez pouvoir illustrer en direct à l'antenne de Cher FM les difficultés qu'éprouvent les manchots à décrocher le téléphone chez eux.
20: Oui.
22: Sans leurs bras.
20: Oui, ben je vous comprends.
22: Hein? Mmh. Et donc je pense que vous pouvez réaliser cet exploit en vous aidant évidemment de tout ce que comporte le visage, c'est-à-dire les yeux et la bouche.
20: Oui.
22: Hein?
20: Alors sans les bras, il faut que je décroche mon téléphone.
22: Absolument, madame.
20: Bon, j'ai une amie qui est là, et bien elle va le vérifier.
22: Elle ne peut pas.
20: Elle ne peut pas me servir de témoin.
22: Si, mais elle ne peut pas vous aider. Hein.
20: Ah oui, d'accord, monsieur, je vous comprends.
22: D'accord.
20: Oui. D'accord.
22: Alors attention, Denise, est-ce que vous êtes prête?
20: Oui, d'accord, alors je raccroche.
22: Attention.
20: Oui.
22: C'est parti. réceptionniste doit avoir le téléphone dans la bouche.
6: C'est ça.
22: Denise, vous m'entendez?
6: Oui.
22: Oui, le téléphone, vous l'avez où, là?
6: Dans la bouche.
22: Comment, dans la?
6: Dans la bouche.
22: Dans la bouche.
6: Ouais.
22: Et vous m'entendez par où?
6: Par maman.
22: Vous m'entendez par maman, hein?
6: Comme les chiens, hein?
22: D'accord. Vous voyez un peu le calvaire qu'endurent les manchots des deux bras dans le département? Comment?
6: Oui.
22: D'accord. Qu'est-ce que vous pouvez dire aux manchots des deux bras qui ne peuvent pas nous écouter malheureusement puisque vous le savez, comme ils n'ont pas de bras, ils n'ont pas pu allumer le poste.
6: Rire
7: et chanson. Allô.
4: Bonjour madame, c'est bien le garage?
7: Oui, bonjour.
4: Monsieur Martin à l'appareil, je suis venu changer mon pare-brise chez vous.
7: Oui.
4: Mais vous avez oublié de me filer la console de jeu.
7: Mais non, mais j'ai jamais donné une console à personne pour un pare-brise. Où vous avez vu qu'on donnait des consoles?
4: Bah tout le monde le fait, donc légalement je pense que vous devez vous aligner.
7: Ah bah non, c'est pas parce que les autres le font que légalement je suis obligé de vous donner une console.
4: Ah si, c'est marqué dans la loi cadeau.
7: Mais il y a pas de loi cadeau.
4: Ah mais si, article 4, le patron s'engage à récupérer une console pour le client.
7: Mais le patron va pas récupérer de console de jeu.
4: Bon bah sinon mettez-moi une trottinette électronique, c'est pas grave.
7: Mais non, mais rien du tout.
4: Bon bah vous me donnez un aspirateur de voiture, on n'en parle plus.
7: Non, je veux rien vous donner, j'ai rien à vous donner.
4: Vous avez bien un appareil à raclette ou je sais pas, un moule à gaufre?
7: Non, je ne fais aucune offre pour le pare-brise.

0: tout à l'heure.
1: Mais vous comprenez pas ce que je suis en train de vous dire. Je vais pas vous filer quelque chose que je n'ai pas.
0: Bah, c'est-à-dire que légalement, il y a quand même obligationnage.
1: Légalement, de rien du tout. Je suis patron ici, je fais ce que je veux. Une console, vous savez le prix que ça vaut, une console ou une trottinette de jeu? C'est même pas l'argent que je gagne sur un pare-brise.
0: Bah ouais, mais si j'avais su, j'aurais pas pété mon pare-brise.
1: Mais si le pare-brise, il a été cassé, c'est pas moi qui a cassé le pare-brise, je pense, monsieur, c'est bien vous.
0: Ah oui, c'est moi, oui, je l'ai fait exprès.
1: Mais pourquoi faire?
0: Bah, pour que vous me filiez une console. Vous suivez vraiment pas.
1: Mais alors là, vous savez quoi? Heureusement que je suis assis parce que vous me mettez sur le cul. Je n'ai jamais entendu un truc aussi débile que ça.
0: Merci beaucoup.
1: Je n'ai jamais rien offert de ma vie à personne.
0: Ah non, je demande pas qu'on m'offre un truc. Moi, j'appelle juste pour récupérer mon cadeau.
1: Je vais couper court à la conversation, ça va être réglé. Il n'y a pas de cadeau chez
0: moi. Bon, allez, c'est bon, filez-moi un aspirateur de voiture.
1: Mais les aspirateurs de voiture, c'est Carglass qui vous offre ça, monsieur, c'est pas moi.
0: Oui, bah, c'est pareil, c'est vos collègues, vous allez les voir.
1: C'est pas des collègues, moi, c'est des concurrents. Je les connais même pas, ces personnes-là.
0: Non, mais vous leur dites qu'il vous faut un cadeau pour un client à vous.
1: Ah non?
0: Bah oui, mais alors comment vous allez faire?
1: Mais je vais rien faire du tout, vu qu'il n'y a pas de cadeau chez nous.
0: Ah, toujours pas?
1: Non, toujours pas.
0: Bon, bah, laissez tomber, je vais acheter une console et je vous déposerai la facture plus tard.
1: Mais encore moins? Non, mais c'est n'importe quoi, ça. Mais c'est un peu. C'est niais, c'est hors de question.
0: Eh, et si je vous dis que c'est mon anniversaire?
1: Vous rigolez ou quoi?
0: Bah, c'est pas pile aujourd'hui, mais ça tombe cette année.
1: Bon, vous savez quoi? Allez, au revoir, monsieur, parce que franchement, j'ai autre chose à foutre que de ma vie que de gérer des conneries par exemple.
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4: Allô?
5: Oui, bonjour madame.
4: Oui.
5: Oui, bonjour, c'est France Télécom à l'appareil.
4: Oui.
5: Dites-moi, vous n'avez pas eu des problèmes de réception dernièrement?
4: Non.
5: Parce que, apparemment, d'après le dispositif nouveau de nos relais antennes, vous aviez quand même un fort risque en degré 6 en potentiel de radiation.
4: Oui.
5: Vous êtes sûr que vous n'avez rien senti de nouveau dans son téléphone?
4: Ah non.
5: Bon, on va faire.
4: Je ne peux pas être embêté.
5: Là, vous êtes actuellement, vous avez un signal de 1530.
4: Oui.
5: Hein, c'est-à-dire, c'est un signal qui est quand même élevé.
4: Ben, j'en sais rien, moi, je connais rien.
5: Non, mais c'est pour vous expliquer, vulgariser un peu notre propos. Donc, ce qu'on va faire, c'est qu'on va monter le signal là tout de suite à 1700.
4: D'accord.
5: Donc, vous allez me dire si vous ressentez quelque chose. Est-ce que vous pouvez quelque chose à mettre sur la tête pour protéger un peu des radiations?
4: Non.
5: Cellulose ou vous voyez un papier celluloïde, un papier toilette par exemple.
4: Vous avez ça? Je vais chercher ça.
5: Merci beaucoup. Alors, on va passer le chers auditeurs de 1530 à 1700. Jean-Baptiste, vous montez s'il vous plaît le signal. Ah, tu vas en PHR. Tu vas en.
4: Voilà.
5: Ben, je suis à 1543. D'accord. Allô?
4: Oui.
5: Oui. Alors, vous avez un rouleau de papier hygiénique?
4: Ouais.
5: C'est ça. Alors, vous le dépliez et vous l'enroulez à partir du visage, vous voyez, à partir de la bouche, jusqu'au front et jusqu'aux cheveux, pour vous protéger des radiations.
4: Mm-hmm. Yeah.
5: Vous commencez par la bouche, puis vous entourez à partir du bas vers le haut. Hein. La bouche, le nez... 1600. On est à 1600, là, maintenant. Premier stop. OK, pas de radiation.
4: Ça y est, je suis protégé.
5: Alors, vérifions, s'il vous plaît. Le papier toilette, vous l'avez enroulé comment, là?
4: Je l'ai enroulé autour de la tête, entre mes oreilles, les cheveux, et puis la bouche, le nez.
5: Le nez, tout est protégé?
4: Oui.
5: Donc, vous savez, un peu comme une momie, quoi?
4: Oui.
5: Vous voyez? D'accord. C'est du double épaisseur, vous avez mis?
4: Oui.
5: D'accord. Rose, blanc?
4: Il est blanc.
5: Il est blanc, d'accord. Alors, maintenant, on va faire un essai, madame. Vous allez gonfler... On va en voir en réception. Hein. Donc, tu vas passer à 1780. Allô, allô?
4: Oui, je vous entends plus.
5: Vous m'entendez plus, voilà, d'accord. Donc là, on va passer à 1700. Vous m'entendez bien?
4: Oui, là, je vous entends.
5: Très bien. Donc, vous allez fermer la bouche, gonfler vos joues et souffler d'un seul coup quand je vous le dirai, d'accord? Attention. Fermez la bouche. Allez-y. Encore? Voilà, vous pouvez enlever le papier.
4: Ça y est.
5: Voilà, est-ce qu'il y a une marque sur le papier, à l'endroit où vous avez soufflé?
4: Non.
5: À l'endroit où vous avez fait...
4: Non.
5: Non. Il n'y a pas une marque marron?
4: Non.
5: Bon, bah écoutez madame, vous n'avez rien. Votre ligne est en sécurité. Qu'est-ce qu'on dit à France Télécom?
4: Merci.
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6: Oui, bonjour.
7: Bonjour monsieur, c'est bien la FFR?
6: Oui, tout à fait.
7: Voilà, je vous appelle pour la Coupe du Monde de rugby. Vous aurez quelques petites informations, s'il vous plaît, de la fédération.
6: De de rugby, mais on a SFR. Hein. Je ne vends pas de place de rugby.
7: Bah oui, la Fédération Française de Rugby, SFR.
6: Moi, je suis la boutique SFR, mais on vend des téléphones.
7: Depuis quand la Fédération vend des téléphones?

0: C'est nouveau, ça.
1: Mais je ne suis pas une fédération. Je suis un réseau. Bah. Une boutique de téléphone. Quand vous me demandez si je suis une boutique SFR, oui, je suis une boutique SFR.
0: Excusez-moi, vous m'avez dit FFR ou FFR ?
1: C'est un magasin de téléphonie.
0: Du coup, est-ce que je peux peut-être passer ?
1: Pour, hein.
0: Pour les places ?
1: Mais je vous dis que je n'ai pas de place de rugby.
0: Bon, alors, excusez-moi, mais dans ce cas, il y a usurpationnisme.
1: Alors, attendez, ne quittez pas, s'il vous plaît.
0: Ah, ben, merci. Allô ?
1: Allô ?
0: Oui, bonjour, monsieur. Je demandais un responsable pour la FFR.
1: Mais je vous écoute.
0: On est bien d'accord que ici c'est la FFR.
1: SFR, oui.
0: Voilà. Alors, est-ce que vous pouvez, s'il vous plaît, expliquer à votre sous-fifre...
1: Comment ?
0: Qu'on est bien à la Fédération Française de Rugby.
1: Ah non, pas du tout.
0: Non, parce qu'elle ne sait même pas où elle travaille. Hein.
1: Vous êtes qui, monsieur ?
0: Monsieur Martin, alors je suis passionné de rugby. Je suis spécialement Sébastien Sabal depuis maintenant 5 ans.
1: Mais qu'est-ce que j'en ai à faire, moi, du rugby, monsieur ?
0: Bah, Sébastien Sabal,
1: vous voyez
0: le...
1: Non, mais c'est pas possible.
0: Ah bah, excusez-moi, mais vous tapez Sébastien.
1: Non, mais ça va, je sais qui c'est, ça. C'est celui qui a les cheveux longs.
0: Voilà.
1: Sébastien Sabal, il est fan de Sébastien Sabal.
0: Voilà, avec un S.
1: Non, monsieur, moi, je vends des téléphones. Vous avez besoin d'un forfait ? Je vous le fais, c'est tout.
0: Excusez-moi, il serait pas là, par hasard ?
1: Qui ?
0: Bah, Sébastien Sabal.
1: Non, mais là, j'ai du monde, monsieur. J'ai des clients qui attendent. Donc, je vous souhaite une très bonne journée.
0: Bon, alors, je passe. Vous me mettez deux places de côté quand même pour le match de
1: douleur. Y a pas de souci. Vous passez quand vous voulez récupérer les places de rugby.
0: Merci. Ça. Vous faites un bisou à Sébastien, de ma part.
1: Y a pas de souci. Bonne journée.
0: Je vous laisse mon numéro.
1: Non, mais c'est une blague.
0: Non, mais je vous laisse mon numéro ou pas ?
1: Non, pas besoin de votre numéro, monsieur. Vous passerez quand vous voulez.
0: Mais non, mais pour qu'il me rappelle.
1: Oui, y a pas de souci.
0: D'accord. Et est-ce que je pourrais avoir quelqu'un de la fédération quand même ?
1: Juste un...
0: Allô ?
1: Ah non, mais c'est une blague, monsieur !
0: Allô ? Ah bah alors, expliquez-moi, parce que...
1: Monsieur, je ne peux plus, là.
0: Mais pour les places, c'est bon, vous les mettez...
1: Vous passez quand vous voulez pour les places, monsieur.
0: Et je peux vous envoyer tous les auditeurs de Rire et Chanson aussi, ou pas ?
1: Ah, d'accord, j'étais sûre que c'était un truc comme ça, mais... 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
2: Non. Ouais,
1: j'étais sûre, c'est un truc comme ça.
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4: Allô ?
5: Oui, bonjour monsieur.
4: Bonjour monsieur.
5: C'est la mairie de...
4: Oui ?
5: Je voudrais monsieur le maire.
4: C'est moi-même.
5: Ah bah très bien, écoutez, ça tombe bien, je suis le chef de protocole de monsieur le préfet de région, monsieur Robert Ledoux,
4: oui,
5: qui souhaite vous parler.
4: Oui.
5: Je vais donc vous le passer. Mais comme je suis le chef de protocole, je voudrais d'abord vous expliquer que monsieur Robert Ledoux, préfet de région, est une personne d'un certain âge. Donc il a du mal à finir ses phrases, voyez-vous. C'est-à-dire que quand il commence une phrase, c'est plutôt à vous de la finir, quoi.
4: Ben oui, mais il faut savoir ce que veut dire monsieur le préfet sur le moment.
5: Ouais, vous inquiétez pas, vous allez vous entendre. Hein.
4: Oui, oui.
5: Je vous passe monsieur Robert Ledoux.
6: Merci. Allô ?
4: Oui, bonjour monsieur le préfet.
6: Bonjour monsieur le...
4: Le maire ?
6: Le maire. Comment allez ?
4: Comment allez-vous ?
6: Oui.
4: Ça va, je vous remercie, monsieur le préfet, et vous-même ?
6: Ça va. Ça va.
4: Ça va bien ?
6: Ça va bien. Alors, je voulais vous...
4: M'annoncer ?
6: Non.
4: Faire part ?
6: Non.
4: Féliciter ?
6: Oui.
4: Ah, je n'ai pas de félicitations à recevoir, pour ainsi dire, monsieur le préfet.
6: Si.
4: Si ?
6: Pour votre...
4: Pourquoi ?
6: Pour votre...
4: Pour ma mairie ?
6: Oui.
4: Oui ?
6: Parce que...
4: Oui, parce que...
6: C'est une...
4: C'est une petite mairie que nous avons restaurée ?
6: Oui, et elle a...
4: Elle a un petit cachet maintenant, parce qu'on l'a... On l'a rendue gaie, on l'a rendue... Ben, en fait, c'est plutôt le château qui est en face, qui redonne un petit blason à notre mairie, pour ainsi dire.
6: Oui. Alors... Quand je suis venu à...
4: Vous êtes venu à...
6: Oui.
4: Ah bon ?
6: J'ai vu monsieur...
4: Monsieur... Peut-être ?
6: Oui. Oui.
4: Ah, notre propriétaire du château.
6: Voilà. Et oui. Je l'ai entretenu ? Non. Je l'ai
4: Ah, vous l'avez encouragé ?
6: Comment ?
4: Vous l'avez encouragé ?
6: Oui, je...
4: Ah, voilà, pour le... Parce que monsieur, je pense, a dû vous solliciter, je crois.
6: Oui, il m'a su...
4: Ah oui, vous solliciter pour...
6: Non, il m'a su...
4: Suggérer de...
6: Il m'a suggéré...
4: Oui.
6: De l'encourager
4: pour...
6: Pour le...
4: Pour, en fait, un peu faire classer ce site.
6: Oui.
4: Le château.
6: Alors,
5: Oui. Il me brin.
4: Oui. Alors il vous a demandé probablement que je vous donne quelques renseignements.
5: Il m'a brin.
4: Il vous a branché sur le.
5: Oui.
4: Oui.
5: Alors je l'ai
4: encouragé.
5: Oui.
4: Oui, vous l'avez encouragé.
5: Il m'a
4: suggéré.
5: Oui.
4: Voilà, il vous a suggéré pour en fait donner votre avis probablement.
5: Voilà, et derrière le château, il m'a brin.
4: Oui, branché.
5: Oui, et sa femme.
4: Oui, sa femme. C'est oui, sa femme entretient le jardin d'hiver.
5: Elle entretient bien sa pine.
4: Oui, les pins, quoi, tous les la pinède.
5: Oui, il a du cul.
4: Ah oui, ça, il a du courage pour entretenir ce château.
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3: Oui, bonjour.
0: Bonjour, monsieur, c'est bien l'entreprise de travaux ?
3: Ah non, je suis madame, mais c'est pas grave.
0: Ouais, admettons.
3: Oui.
0: Monsieur Martin, société Martin Télécom à l'appareil.
3: Oui.
0: Je réalise des tests de téléphone en entreprise actuellement.
3: Oui.
0: Donc on va faire un test auditionnel qui permettra de réaliser l'analyse fréquentielle de votre poste.
3: D'accord.
0: C'est très simple, un robot va vous dire le mot cercle.
3: Oui.
0: Et vous répondez cercle à votre tour. C'est bon pour vous ?
3: D'accord, allez.
0: C'est parti.
5: Voix de robot enclenchée. Carré. J'ai dit carré.
3: Carré.
0: Allô ?
3: Oui.
0: Pourquoi vous avez pas dit cercle ?
3: Ah non, c'était carré.
5: Comment ça, c'était carré ?
3: J'ai compris le mot carré. Hein.
0: Oh là là là là là, parce que le robot a dit cercle.
3: Moi, j'ai entendu carré. Vous voyez, on entend super mal.
0: Ah oui, là, il y a un problème.
3: Ah oui, oui, oui.
0: Donc, je vais tout de suite désactiver ce poste à distance.
3: Mais là, je pourrais plus m'en servir.
0: Ah bah non, on vous dit cercle, vous dites carré, vous imaginez bien qu'il est fichu, là.
3: Attendez, en fait, j'ai la société Martin Télécom, ils ont testé la ligne, ils s'aperçoivent qu'on entend super mal, c'est vrai qu'on entend mal, et ils veulent me désactiver la ligne, je peux pas ?
7: Bah non,
3: vous pouvez pas la désactiver, le poste que j'ai, c'est le standard.
0: C'est pas grave, je peux vous transférer sur le portable.
3: Ah mais non, mais on n'a pas de portable.
0: Ok, dans ce cas, je vais vous faire un pack fixe plus portable.
3: Ah non.
0: Je vous mets le pack entreprise premium, comme ça vous avez des postes fixes et mobiles inclus.
3: Attendez, quittez pas, je vous passe la comptable.
0: Merci monsieur.
3: Oui, allô ?
0: Bonjour monsieur, donc je vais déjà passer récupérer vos vieux téléphones.
3: Ah non, vous venez pas changer nos téléphones. Qui vous a dit d'enlever nos téléphones ?
0: Un rapport à que comme il marche plus, si vous
3: il
0: voulez.
3: Marche plus, mais vous êtes en train de m'appeler sur mon téléphone, qu'est-ce que vous me racontez qu'il marche plus mon téléphone ?
0: Oui, enfin je vous entends quand même très moyennement.
3: Entendez-moi bien, personne ne viendra récupérer nos téléphones qu'on a achetés nous-mêmes.
0: Je vous rassure, vous achetez aussi vous-même les nouveaux, hein.
3: Non ?
0: En plus, vous avez 100 postes téléphoniques inclus, plus...
3: 100 postes ? Mais il y a 4 personnes ?
0: Eh ben, ça vous en fait d'avance, vous en aurez 25 chacun, vous pourrez changer régulièrement.
3: Mais vous ne mettrez sûrement pas les pieds ici pour récupérer nos vieux téléphones qui ont à peine un an ?
0: Bah, sinon, vous nous le déposez sur le trottoir, on passera les ramasser.
3: Mais bien sûr que non !
0: Bien sûr que non !
3: Mais qu'est-ce que vous me racontez ? Mais vous êtes pas bien ou quoi ?
0: Je peux vous apporter un carton, comme ça vous balancez tout
3: mais
0: dedans.
3: Non ! Mais non, vous ne changerez pas nos téléphones. Bon, je vais pas passer mon temps au téléphone, je vous dis non. À bien quelqu'un d'autre.
0: Ah, mais je peux pas.
3: Mais vous vous débrouillez, mais vous n'allez pas récupérer des téléphones qu'on ne veut pas jeter, mais ça va pas à votre tête ou quoi ?
0: Le truc, c'est que j'ai déjà un acheteur pour reprendre vos vieux téléphones.
3: Attendez, je mets sur haut-parleur parce que ma collègue, il faut qu'elle entende. Allez-y, on vous écoute, on est deux à vous écouter là, parce que c'est assez comique quand même.
0: Ah, bah merci.
3: Martin Télécom, il veut récupérer nos téléphones en fait, nous en fournir d'autres avec une centaine d'ailleurs de postes. Et en plus, apparemment, on a des problèmes sur la ligne.
0: Ah, on est d'accord.
3: De quoi ? Mais non, c'est vous qui venez de dire, on ne veut pas.
0: En plus, ça arrange tout le monde. Moi, je revends vos vieux téléphones. Oh. Vous m'achetez des neufs.
3: Mais c'est pas des vieux téléphones.
0: Ah, et puis il faut voir où je vous installe les fax aussi.
3: Les fax ?
0: Oui, parce qu'avec les 100 téléphones, vous avez aussi 100 fax inclus.
3: Des fax ? Mais on n'a plus de fax.
0: Bah, pas grave, je vous mets des telex à la place.
3: Non !
0: Sinon, des pigeons ?
3: Non !
0: Des pigeons voyageurs.
3: Mais c'est une plaisanterie, non ? C'est un
8: oui,
3: canular.
8: Ouais, c'est pas une blague, là ?
0: Alors, à votre avis ?
3: C'est un canular, c'est ça ?
0: Bah oui, gagné.
3: Et voilà, d'accord, ok.
0: Et alors, c'est qui ?
3: Ah, mais j'en sais rien.
0: Alors, qui peut faire le con au téléphone avec des gens qu'il ne connaît pas du tout ?
3: La radio.
0: Bien, un point pour le monsieur derrière, mais quelle radio ?
8: Alors, qui fait ça ? Rire et chanson ?
0: Bah oui, du premier coup, bravo.
3: Mon Dieu. Oh ben vous m'avez fait ma journée, là.
0: Bah, tant mieux. Bonne journée, monsieur.
3: Madame.
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9: Allô ?
10: Oui, bonjour ma sœur.
9: Bonjour monsieur.
10: C'est bien les petites sœurs des pauvres ?
9: Oui.
10: Bonjour, c'est l'archevêché.
9: Oui.
10: Je vous passe sœur Germaine.
9: Oui.
10: Les petites sœurs des riches.
9: Oui.
7: Allô?
9: Allô?
7: Oh, bonjour ma sœur.
9: Bonjour ma sœur.
7: Sœur Germaine à l'appareil.
9: Sœur Germaine. Et moi, sœur Emmanuel.
7: Ah, Emmanuel. Mais Emmanuel, un ou...
9: Non, c'est sœur Emmanuel. Ah. C'est mon nom de religion.
7: Alors vous êtes aux petites sœurs des pauvres?
9: Oui.
7: Eh ben moi, je suis aux petites sœurs des riches.
9: Ah bon?
7: À Neuilly.
9: À Neuilly.
7: Oui, c'est comme ça qu'on s'appelle maintenant, parce qu'il y a tellement d'argent.
9: Ah bon?
7: Oh oui. Vous roulez en quoi, vous?
9: Nous avons une 4L encore, nous.
7: Oh, eh ben, ma pauvre.
9: Ah bon. Mais elle roule bien, vous savez.
7: Oui, nous, on a 6 Porsche, 2 Bentley.
9: Ah bon?
7: On a 2 Range Rover.
9: Ah bon?
7: Oui. Et alors, votre bijoutier, c'est qui, vous?
9: Notre bijoutier? On n'achète pas de bijoux, nous.
7: Ah bon?
9: Pourquoi vous voulez qu'on achète des bijoux?
7: Ben, à quoi ça vous sert tout l'argent?
9: Eh ben, l'argent, ben, c'est pour servir les pauvres.
7: Ben oui, mais il en reste, non? Il vous en reste pas après?
9: Oh là là, on n'en a pas assez, au contraire.
7: Oh ben, nous, à Neuilly, alors là, on en a, hein?
9: Tant mieux.
7: Oui, tous les samedis, après-midi, on va place Vendôme,
9: oui,
7: avec les petites sœurs des riches, et puis on achète des bijoux.
9: Ah bon?
7: Oh oui, oh là là.
9: C'est pas notre cas. Et qu'est-ce que vous souhaitiez alors me dire?
7: Je voulais savoir si vous aviez les cours de la bourse parce que mon ordinateur est en panne.
9: Ah, écoutez, moi je, vous savez, je suis pas les cours de la bourse. Je pense qu'on vous renseignera mieux là où vous êtes, là, si vous êtes à l'évêché.
7: Ben oui, c'est vrai. Mais monseigneur est justement, il est sur Internet, lui.
9: Ah bon?
7: Oui, il est en train d'acheter un 3-mâts, là. Alors, évidemment, moi, je cherche les cours de la bourse parce que je voulais savoir où j'en étais, quoi.
9: Oui, oui, oui.
7: Mais non. Pas sur mon PEA, hein. Sur
9: moi, je ne peux pas vous renseigner.
7: Ah bon?
9: Non.
7: Alors, vous allez où en vacances cet été?
9: Ben, nous n'allons jamais en vacances, nous.
7: Pardon?
9: Nous allons faire une retraite spirituelle chaque année.
7: Vous faites ça où? À Saint-Tropez?
9: Non, non, non, non. Non, non, nous allons dans des maisons de petites sœurs.
7: Ah oui?
9: Là, oui.
7: On part à Marrakech ce week-end. Je suis embêtée parce qu'on devait aller justement en place Vendôme acheter des bijoux, mais ils nous ont programmé un week-end à Marrakech.
9: Ah bon?
7: À la Médina, oui.
9: Mm-hmm.
7: Oh oui, oh là là là là. Pff.
9: Eh bien, écoutez, bon courage.
7: Oh, ben vous savez, il nous en faut, hein, vous
9: mais
7: savez.
9: Je prie pour vous. Et ben priez pour nous aussi.
7: Oui, oui, il nous en faut du courage en
9: on
7: ce moment.
9: On a besoin.
7: On en a besoin, vous savez, vous êtes au courant de ce qui nous arrive.
9: Non, non, je ne suis pas au courant.
7: Ah bon? Eh bien, figurez-vous que la saison de la truffe est terminée.
9: Mm-hmm.
7: Quand on a appris ça hier soir, je peux vous dire, on a fini notre caviar dardard et on est allé regarder un film dans notre cellule, on était dégoûtés.
9: Mm-hmm.
7: Ah, c'est pas une vie d'être une petite sœur des riches, hein.
9: Non.
7: Bon, ben, ma sœur.
9: Voilà.

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3: Vous me dites de vendre des bonbons à la place.
4: Oui, mais vous pouvez les mettre dans des vraies boîtes.
3: Non, mais vous êtes... J'ai jamais vu ça.
4: Bah, vous allez voir, parce que je vous dépose quelques cartons.
3: Oui, bonjour.
4: Bonjour, c'est un autre monsieur.
3: Non, mais attendez, vous prenez le nom aspirine et vous mettez des bonbons dedans. Vous... Non, je suis désolée, j'en veux pas de vos trucs.
4: Bon, bah dans ce cas, passez-moi le responsable.
3: Mais c'est moi le responsable.
4: Oh, ouais, je connais le truc. Vous me faites une fausse voix de responsable.
3: Non, je vous fais pas une fausse voix.
4: Bah si, vous me dites le responsable.
3: Non.
4: J'entends bien que c'est la même personne.
3: Mais je m'en cogne de vos trucs en fait. Vous m'appelez, vous me dites j'ai des cartons, je sais pas quoi, gna gna gna avec du sucre dedans. Je ne veux pas de ces sucres à l'aspirine.
4: Non mais vous rayez bonbon, vous laissez juste marquer aspirine.
3: Mais vous me dites qu'il y a du sucre dedans et il y a écrit aspirine. Je vends des médicaments, je suis pharmacien, docteur en pharmacie, je suis diplômé. Je suis en interdiction de vendre des bonbons à la place de je sais pas quoi, mon sang.
4: Oui mais si vous le dites pas que c'est des bonbettes.
3: Il y a écrit aspirine dessus, je suis pharmacien, aspirine c'est un médicament.
4: Ah non mais vous inquiétez pas, sur les boîtes j'ai marqué aspirine effet placenta. Comme ça, on est couvert.
3: Ah oui, placenta, bah d'accord. Bah c'est carrément un médicament qui est enceinte, maintenant.
4: Oh, pas du tout. Mon beau-frère m'a expliqué. Un médicament placenta, c'est comme un médicament, mais c'est pas un médicament.
3: Alors, un médicament placenta, ça veut rien dire. Un médicament placebo, oui. Alors, votre beau-frère, je sais pas qui c'est.
4: Pardon, c'est donc... le docteur Martin qui s'y connaît un petit peu, je pense.
3: Ouh là là, bah, alors, à un moment donné, il va falloir lui expliquer l'anatomie d'une femme. Le placenta, c'est pas de l'aspirine, ni je sais pas quoi.
4: Bah non, c'est pas de l'aspirine, vu que c'est effet placenta.
3: Non, mais
4: justement.
3: Chez moi, vous insistez sur le mot placenta, là.
4: Ah, bah, c'est le docteur Martin qui l'a dit.
3: Le docteur Martin qui confond un placebo et un placenta, il peut venir ce qu'il veut, j'en ai rien à faire.
4: Bon, bah, passez-moi le vrai responsable.
3: Mais c'est moi le responsable, bon sang! Vous êtes poussé ou bien?
4: Pas du tout, je suis bombéquiste, je vends des bonbons.
3: Je dis que moi je suis pharmacien, que je ne vendrai pas vos trucs.
4: Non mais parce que le patron, lui, il doit savoir ce que c'est l'effet placenta.
3: Un placenta est un organe de l'organisme humain féminin.
4: Non.
3: L'effet placebo, c'est effectivement du sucre.
4: Je crois que vous mélangez un petit peu, mais c'est pas grave.
3: Non, je mélange pas, c'est vous qui mélangez tout. Changez de métier.
4: Oh, alors c'est la meilleure, ça va être ma faute en plus.
3: Ben oui, c'est de votre faute, vous me racontez que des conneries depuis tout à l'heure. De quoi vous me parlez? Je vais rien vous acheter, qu'est-ce que vous me dites?
4: Et si je viens vendre moi-même les bonbons aspirine chez vous?
3: Mais bien sûr, allez, gougougne et compagnie.
4: Comment ça, gougougne?
3: Gougougne et compagnie, là, y a pas d'autre mot.
4: Ah, ben ça, c'est dingue, c'est la première fois qu'on m'accuse de gougougner quelqu'un.
3: Oui, c'est dingue, vous me racontez que des conneries depuis tout à l'heure.
4: Pardon, mais venant de quelqu'un qui connaît même pas l'effet placenta.
3: Mais arrêtez de m'apprendre mon métier, bon sang!
4: Oh, vous êtes tendu, vous. Vous voulez pas un bonbon aspirine?
3: Ah, arrêtez!
4: Bon, je prends ça pour un oui.
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5: Et puis, dis bonsoir.
6: Oui, bonsoir, c'est le gardien de l'immeuble?
5: Oui.
6: Ah, très bien, bonjour, c'est la Poste.
5: Oui.
6: Dites-moi, on vous appelle parce que la semaine prochaine, on va vous mettre un facteur différent là, de remplacement jusqu'à la fin du mois de novembre.
5: Ah bon?
6: Ouais.
5: Ça sera pas la petite jeune?
6: Non, la petite jeune, elle va être déplacée juste pendant 2 mois, en fait.
5: Oh! Oh! J'aimais bien.
6: Vous avez une grenouille dans votre loge?
5: Pardon?
6: Vous avez une grenouille dans la loge ou...
5: Non, c'est moi qui fais la grenouille parce que j'aimais bien la petite jeune, elle était gentille.
6: Elle est gentille, ouais. Mais l'autre, il est sympa aussi.
5: Il
6: bon,
5: est
6: mais.
5: Sympa.
6: Bon, le problème, c'est que c'est un monsieur de petite taille.
5: Oui.
6: Elles sont comment, vos boîtes aux lettres? Elles sont encastrées?
5: Elles sont encastrées.
6: Ah merde.
5: Et.
6: Il n'y a pas moyen de les descendre de 50 cm de... Notre facteur, il fait 1m16. Hein.
5: Parce que le haut de la boîte aux lettres tout en haut doit être, je crois que c'est 1m80.
6: Ouais, il pourra pas. On va mettre un escabeau, alors.
5: Ouais, d'une... Vous savez, les petits, là, de marche.
6: Ouais, ouais, ouais. Bon, deuxième problème.
5: Ouais.
6: Ce monsieur nous vient de Chili.
5: Ouais.
6: Bon, on a eu des petits problèmes avec lui sur ses tournées, parce qu'il a beau être de petite taille, il est très, très chaud.
5: Ah.
6: Ouais, on sait pas ce que c'est un problème hormonal et quoi.
5: Mm-hmm.
6: On va dire, entre vous et moi, hein, c'est pas la peine.
5: Ouais, ouais.
6: Mais je préfère prévenir, il saute sur tout ce qui bouge.
5: Oh.
6: Ouais.
5: Ouais, non, et...
6: Alors.
5: Ici, je peux vous dire que il faudra pas.
6: Ben oui, alors justement, à Chili, j'ai eu des informations de la part de mon collègue l'Eurosport.
5: Mm-hmm.
6: Ils avaient trouvé des commerçants qui avaient été assez coopératifs pour éviter ce genre de problème.
5: Mm-hmm.
6: Quand il arrive sur les tournées dans certains endroits... Ils avaient fabriqué, vous savez, des boîtes à chaussures, des cartons de chaussures, là.
5: Oui.
6: Ils avaient fait carrément un trou dedans. Et ils avaient mis de la boîte à l'intérieur.
5: Du quoi?
6: De la boîte, dans la boîte à chaussures.
5: La boîte, c'est du coton?
6: Oui.
5: Oui.
6: Comme ça, ils avaient un trou dans la boîte. Et ils pouvaient, vous voyez. Est-ce que c'est possible de faire ça, préparer ça?
5: Et on la mettrait où, cette boîte à chaussures?
6: Au pied des boîtes aux lettres, alors.
5: À toutes les cages d'escalier? Moi, j'ai 14 cases d'escalier, hein.
6: Bah oui.

0: Ah oui, mais c'est le seul moyen d'éviter un problème.
1: On est compte, il fait ça dans les cages d'escalier. Vous allez avoir des appels à non plus finir. Hein. Moi, je dis ça pour vous. Hein. Mais bon, moi, je veux bien les mettre au pied des boîtes aux lettres.
0: Est-ce que ça vous embête si on lui dit, voilà, il y a une boîte à chaussures chez le gardien?
1: Ah ben moi, chez le gardien, je peux pas.
0: Pourquoi?
1: Parce que moi, je vais à la loge qu'à partir de 5h jusqu'à 19h.
0: Oui, mais au moins, s'il peut se soulager, voilà, dans sa boîte à chaussures, au moins une fois...
1: Il passerait vers quelle heure?
0: 8h.
1: À ce moment-là, je peux essayer de mettre une boîte à chaussures dans un local conteneur.
0: Ah ben voilà. À poubelle, quoi.
1: Ouais. Et il viendrait quand?
0: Lundi. Bah, lundi, il commence.
1: Ouais, moi, il faut que je trouve une boîte des chaussures d'ici lundi. Parce que moi, j'en ai pas chez moi, là.
0: Bon, éventuellement, je peux vous en faire livrer 14.
1: Moi, je lui mets dans un local, et tous les matins, s'il a envie d'aller se soulager, lui laisse le local ouvert, il va se soulager. Mais à mon avis, il faut pas faire ça dans les halls, hein.
0: Éventuellement, on peut pas demander aux gens de l'accueillir?
1: Non. Non, moi, je peux vous faire ça. On met une boîte à chaussures avec un trou dans un local conteneur. Et quand il a envie de faire, il va dans le local se soulager.
0: Hein. À ce moment-là, on mettrait sur la boîte, on écrirait « réservé au facteur ».
1: Bah, même pas. Il n'y a que moi, le gars du ménage qui a la clé. Je lui dirais « je mets une boîte à chaussures, tu la touches pas
0: hein. ». Et vous avez ce qu'il faut pour faire le trou?
1: Un cutter ou un tournevis.
0: Ouais.
1: Ou des ciseaux.
0: D'accord.
1: Ça doit suffire, ça, pour faire un trou.
0: Ouais. Et c'est insonorisé, votre local?
1: Pourquoi écrit?
0: Ah bah oui.
1: Bah non, parce que c'est pas insonorisé. C'est des trappes qui donnent sur l'extérieur.
0: Ah oula.
1: Et ça, il est à ce point-là, le gars?
0: Ouais, il crie, il hurle même. Hein.
1: Les gens, ils vont se demander ce qui se passe. Hein. Tout le quartier va l'entendre. Alors, si en plus de ça, on mettait ça dans les halls, imaginez-vous si vous me dites qu'il crie ou qu'il hurle.
0: Pendant 2 heures, puisqu'il fait ça pendant 2 heures, quand même.
1: Ah, ça serait pendant 2 heures, en plus?
0: Oui.
1: Oh, punaise! Ouais, non, attendez, pendant 2 heures, il fait ça. Déjà, je risque de me faire engueuler parce que j'ai laissé la porte ouverte.
0: Mais on peut pas l'enfermer?
1: Derrière lui?
0: Oui.
1: Bah, il faut que je sois là quand il le fait.
0: Ah bah, il va venir vous voir, de toute façon. Avant et après. Parce que après, il faut qu'il vous ramène la boîte.
1: Bah non, la boîte, il allait être dans le local.
0: Ah bah non. Ouais.
1: Pourquoi?
0: Ah bah, il faut récupérer quand même ce qu'il y a à l'intérieur.
1: Comment ça, il faut récupérer ce qu'il y a à l'intérieur?
0: Comment?
1: Moi, je vais pas récupérer ça.
0: Ah bah si.
1: Ah non.
0: Ah bah si.
1: Ah bah non.
0: Ah si.
1: Non, vous venez le chercher si vous voulez, mais moi, je récupère pas.
0: Ah si?
1: Je vous certifie que non.
0: Ah, je vous jure que oui.
1: Moi, je récupère pas c'est des trucs comme ça.
0: Ah si?
1: Le tout, c'est d'avoir une boîte à chaussures pour lundi, et ça, j'en ai pas. 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
2: Allô?
3: Oui, bonjour monsieur, je suis en garage.
2: Oui.
3: Je vous appelle parce que je tenais à vous complimenter, car c'est aujourd'hui la journée mondiale du compliment.
2: Ah bon?
3: Je trouve que vous avez une voix qui inspire confiance et sérénitude.
2: Peut-être.
3: Ah, je vous le garantis.
2: Ah d'accord. Mais sinon, j'ai affaire à qui?
3: Je suis monsieur Martin, c'est un service de complimentation.
2: D'accord.
3: Ce sera facturé 7,65€, mais c'est déduit sur votre facture téléphonique.
2: Mais il est hors de question. Hein.
3: Comment?
2: Ah bah non.
3: Attendez, je travaille pas gratos non plus, vous imaginez bien.
2: Ah ouais,
3: que...
2: mais moi je vous ai rien demandé.
3: Non mais c'est forfaitaire, donc ça ne vous coûtera pas plus cher.
2: Non, mais si même forfaitaire ou pas forfaitaire, moi j'ai rien à payer, je vous ai rien demandé, je vous ai pas demandé de m'appeler. Hein.
3: Bah, enfin oui, mais enfin quand même, en décrochant, vous acceptez l'appel, donc c'est que...
2: Bah, c'est normal qu'on accepte l'appel.
3: Bah, enfin, excusez-moi, c'est mon métier, hein, donc...
2: Non mais c'est un truc de fou, mais c'est pas possible, vous faites pas ça à longueur de journée quand même.
3: Bah écoutez, c'est une façon pour moi de gagner ma vie en même temps, vous comprenez, donc...
2: Non mais c'est pas possible.
3: Vous souhaitez annuler du coup le...
2: Ah oui, vous annulez tout, mais moi je vous ai rien demandé.
3: Je peux annuler du coup les 7,65€, mais j'ai regardé dans les zones tarifaires, ça va vous coûter du coup 14,32€.
2: Mais je m'en fous de vos zones tarifaires, vous nous facturez rien du tout, j'en ai rien à faire.
3: Bah est-ce que vous préférez une annulation à 14,32€ ou alors on maintient...
2: Stop, parce que là...
3: Sinon, je peux vous proposer une demande en disgrâce à 17,48€.
2: Et quittez pas.
3: Merci.
4: Hello.
3: Ah, bonjour madame. Comme j'expliquais à votre collègue, j'appelais pour vous complémentifier.
4: Non mais vous vous délirez, monsieur, là.
3: Ah, permettez-moi de vous complémentifier sur votre sens de la propos.
4: Qu'est-ce que j'en ai branlé de votre service téléphonique, moi? J'ai rien à payer du tout, moi. Qu'est-ce que vous me saoulez?
3: Alors non, vous n'avez rien à payer puisque ce sera déduit de votre prochaine facture, c'est ce que j'expliquais.
4: Déduit ma facture? En quel honneur ce déduit ma facture?
3: Bah, parce que comme vous avez accepté mes compliments.
4: J'ai rien accepté du tout, je vais prendre ma...
3: Monsieur, votre sens de la répartie est impressionnifiant et je tiens à vous complimentiser à ce sujet.
4: Je vous connais même pas, monsieur.
3: Écoutez, au nom de l'ensemble des complimenteurs français.
4: J'ai rien à branler de vos compliments, moi.
3: Je tiens à vous saluer.
4: Eh, tu m'emmerdes, espèce de con. Donne-moi ton nom et viens me voir et puis on va discuter.
3: Quelle maîtrise de la langue de Molière, bravo.
4: Mais écoute, tu m'emmerdes là, espèce de feignasse.
3: Alors, excusez-moi.
4: Tu m'emmerdes.
3: Non mais, excusez-moi.
4: Je te le dis, d'accord, parce que sinon ça va chier.
3: Excusez-moi, vous devez confondre avec le service insulté, grossièreté.
4: T'as rien dit du tout, va te faire foutre.
3: Parce que moi je fais le service compliment.
4: Et je t'emmerde, moi.
3: Alors, sinon je peux vous passer mon beau-frère qui est insultiste, mais ça va vous coûter un deuxième appel du coup.
4: Tu vas voir, moi je vais faire une recherche de ton numéro et ça va pas se passer comme ça.
3: Alors je peux faire la recherche téléphonique pour vous retrouver mon propre numéro au prix de 7,65€.
4: Ouais, et ta sœur, elle balbeur.
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7: Allô, bonjour.
8: Bonjour, monsieur. C'est le club du 3e âge de...
7: Oui.
8: Oui, bonjour, je voudrais la direction.
7: Ah, il n'y a personne pour le moment.
8: Ah bon? Vous pouvez leur laisser un message?
7: Je ne pourrais pas joindre la directrice.
8: Oui, ben vous êtes gentil.
7: Je ne verrai personne.
8: Là. Madame Ledoux à l'appareil.
7: Bonjour, madame Ledoux.
8: Vous avez de quoi noter?
7: Ben...
8: Vous êtes gentil.
7: Là, j'ai
8: alors,
7: rien,
8: je vous donne le message. Hein.
7: Attendez, pour la directrice, là.
8: Hip, hip, hip.
7: Comment?
8: Vous me dites pour la directrice?
7: Oui.
8: Oui, je disais hip, hip, hip.
7: Mais qu'est-ce que je voulais dire? Pour ce qui est de la directrice, chère madame.
8: Hip, hip, hip. Oui, cher monsieur, je vous écoute.
7: Je pourrais pas la voir, moi.
8: Attendez, je prends un stylo et un bout de papier pour noter votre message. Vous permettez?
7: Oui, bien sûr, chère madame.
8: Allons-y. Alors, je prends votre message.
7: Oui.
8: Alors, monsieur...
7: Comment?
8: Vous êtes monsieur?
7: Monsieur...
8: Oui, alors je note votre message, hein, allez-y. Hein.
7: Je ne pourrai pas joindre la directrice.
8: Ne pourra pas joindre la directrice. À quelle heure?
7: Oh ben, toute la journée, hein.
8: Oui, alors, pourquoi?
7: Ben, c'est-à-dire que moi, j'ai pas de relation avec elle.
8: Ben, heureusement.
7: Ça, je vous fais pas dire, madame.
8: Ben, si vous me le faites dire. Vous
7: ben
8: venez
7: oui.
8: de me faire dire à l'instant.
7: Oui, bien sûr, madame.
8: Alors, pourquoi vous me dites que vous me le faites pas dire si vous me le faites dire?
7: Oui, mais...
8: Vous savez, monsieur, j'ai plus d'un tour dans mon sac et c'est pas une vieille guenon comme moi qu'on apprend à faire la grimace cette fois dans sa bouche, hein?
7: Ah, ça, je vous fais pas dire, ça, madame.
8: Comment ça?
7: Comment?
8: Comment ça, vous me le faites pas dire? Moi, j'ai le droit de dire que je suis une vieille guenon, mais vous n'avez pas le droit de m'insulter, jeune homme. Quel âge avez-vous?
7: Ah non, non, non, mais moi, je me permets pas de vous insulter, chère madame.
8: Bah, vous m'avez traité de vieille guenon à l'instant.
7: Ah non, non, non.
8: Ah mais si, vous m'avez dit, je vous le fais pas dire.
7: Oui, mais...
8: Ah mais tout le monde est témoin.
7: Vous.
8: Oui.
7: Vous pourrez pas appeler demain, parce que là, aujourd'hui, l'établissement est fermé, là, chère madame.
8: Alors, vous avez de quoi noter mon message, hein?
7: Mais je peux pas noter, moi, madame.
8: Voilà. Alors, madame Ledoux, Germaine.
7: Attendez.
8: Ah, vous voyez, quand on veut, on peut.
7: Oui, ça, je vous fais pas dire.
8: Mais si vous venez de me le faire dire.
7: Je me suis mal expliqué, excusez-moi.
8: Oh, mais je vous en prie. Bon, alors, voilà. Le message est le suivant.
7: Allez-y, je vous écoute.
8: Donc, avec quoi allez-vous le noter?
7: Papier et un crayon.
8: Ah bon? Bon, formidable. J'ai demandé à madame la directrice une petite pipe, hurra, donc du club du 3e âge, si elle voulait bien me sponsoriser pour le championnat du monde de vitesse des boîtes à savon pour cul de jatte.
7: De cul de Jacques?
8: Cul de jatte, pas de Jacques.
7: D'accord.
8: Non, parce que Jacques, c'était mon époux quand même.
7: Oui.
8: C'est une grande douleur, monsieur.
7: Oui, je ne le fais pas dire.
8: Ben si, vous me le faites dire.
7: Oui, bien sûr, madame.
8: Pourquoi me l'avez-vous fait dire?
7: Excusez-moi.
8: Je ne vous le fais pas dire. Bien, écoutez, monsieur, je vous souhaite une bonne journée.
7: Merci, vous de même.
8: Et je vous le fais pas dire.
7: Au revoir, madame.
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9: Allô?
3: Bonjour madame, c'est bien l'exploitation céréaliste?
9: Oui, allô, oui.
3: Monsieur Martin à l'appareil, association pour le biorecyclagisme des céréales.
9: Oui.
3: Je vais vous faire livrer un camion de chocopipes.
9: Un camion de quoi?
3: Bah, des chocopipes.
9: C'est quoi ça? C'est quoi des chocopipes? C'est quoi ça?
3: Bah, les chocopipes, vous savez, les petites céréales du petit-déjeuner.
9: Pourquoi vous amenez ça chez nous? Pourquoi faire?
3: Eh bah, parce que pourquoi qu'on les récupère dans les supermarchés, ils nous mettent de côté les boîtes qui sont périmées.
9: Oui.
3: Et après, vous me les rachetez moitié prix et vous pouvez les replanter.
9: Je veux rien du tout, monsieur.
3: Bah, ça vous permet de recyclager les vieilles chocopipes
10: C'est quoi ça?
3: Bonjour monsieur, c'est ce que je disais, c'est rapport à votre camion remorque de Chocopip.
10: Une remorque de quoi?
3: Oh bah décidément, les Chocopip, les boîtes de céréales au chocolat.
10: Bon, on va pas donner du chocolat aux vaches, hein, enfin, je sais pas.
3: Ah non, c'est pas pour les vaches, c'est pour les replanter.
10: Non mais c'est n'importe quoi ça, on va pas semer des céréales au chocolat.
3: Bah si, comme ça vous pouvez en faire pousser des neuves.
10: Bah non, mais monsieur, on peut pas faire ça.
3: Bon, dans ce cas, je vous mets des croustirails à la place.
10: Non, rien du tout, je vous dis.
3: Sinon, j'ai aussi des miel clops.
10: Mais non, moi je veux rien. Mais...
3: Rien, c'est-à-dire aucune céréale de petit déjeuner à replanter.
10: Ah non, non, mais non, c'est hors de question. Et...
3: Pas de problème, dans ce cas, je vous fais un switch.
10: Un switch?
3: C'est ça, un switch. C'est-à-dire qu'à la place des céréales...
10: Mais je vous dis qu'on est intéressé par rien.
3: Non, mais à la place, je vous mets des paquets de pâtes. Vous pourrez les semer comme les céréales.
10: Semer des pâtes? Non, mais vous me faites rire.
3: Ah bah moi aussi.
10: Et monsieur, les pâtes, ça se plante pas?
3: Ah ouais? Et alors on fait comment pour avoir des pâtes?
10: Bah les pâtes, on les fabrique avec du blé, voyons.
3: Voilà, bah vu que les pâtes c'est du blé, logiquement ça repousse pareil.
10: Eh bah oui, je suis d'accord, mais on plante pas des pâtes. On sème du blé pour après faire des pâtes.
3: Alors pardon, mais je pense que vous compliquez tout là.
10: Non mais vous me prenez pour une nunuche.
3: Non mais avouez que c'est quand même beaucoup plus rapide de faire pousser directement des pâtes plutôt que d'abord faire pousser du blé pour après faire des pâtes.
10: Non, mais qu'est-ce que c'est que ce délire? On m'a jamais fait ça, hein. On plante pas des pâtes, non mais...
11: Allô?
3: Bonjour madame, rassurez votre collègue, il n'y a rien de compliqué pour planter les pâtes.
11: Non, attendez, vous allez vous calmer, je ne suis pas concerné par ce que vous me demandez, ni ma femme.
3: Bon, c'est pour vous, moi je vous livre des pâtes, vous les plantez, vous aurez même plus besoin de faire pousser du blé.
11: Pour faire pousser du blé, vous me livrez des pâtes?
3: Bah non, pour faire pousser du blé, il faut du blé, c'est pour faire pousser les pâtes qu'il faut des pâtes.
11: Eh bah oui, bah sauf que vous vous démerdez avec votre problème, moi c'est pas le mien.
3: Bah vu que c'est votre marchandise, c'est quand
11: mais
3: même...
11: Mais pas, je vous dis que non.
3: Bon, exceptionnellement, je veux bien vous faire un double switch, et je vous remets les chocopipes.
11: Mais vous comprenez le français ou pas?
3: Bien sûr. Je parle aussi English, espagnolish et américanish.
11: Mais j'en ai rien à foutre de ça.
3: Non mais je précise, au cas où vous préférez qu'on parle en étrangiche.
11: Bon, alors maintenant c'est terminé, j'en veux pas de votre bordel, c'est clair?
3: Et si je vous propose un triple switch?
11: Vous me saoulez avec vos conneries, d'accord?
3: Ah bah justement, je peux vous livrer des fonds de canettes de bière à replanter et ça vous fait pousser des petites chopines.
11: Allez, salut.
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15: Allô?
0: Oui, bonjour madame.
15: Bonjour monsieur.
0: Madame Cofteau.
15: Oui.
0: Bonjour madame et félicitations. Ici c'est Radio Drôme 91.3. Vous avez été sélectionnée pour soutenir aujourd'hui madame Le Duret. Est-ce que vous avez lu le journal? Est-ce que vous avez le journal devant vous?
15: Non, j'écoute tous les matins Radio Drôme, mais je n'ai pas le journal.
0: Eh bien, figurez-vous que madame Le Duret est entrée dans le livre, dans le Guinness Book des records, vous savez, le livre des records, hein.
15: Oui.
0: Parce qu'elle a la particularité de pouvoir gober 24 petits pois en moins de 2 minutes.
15: Oh là là.
0: Vous vous rendez compte? Et c'est extraordinaire. Donc, il y a 17 personnes qui sont actuellement avec nous au téléphone pour la soutenir et l'encourager, car elle va tenter en direct sur Radio Drôme ce matin de battre son record avec le soutien des habitants.
15: D'accord.
0: À chaque petit pois qu'elle va gober, nous vous demandons d'affirmer votre soutien haut et fort pour l'encourager à battre son record. Est-ce que vous êtes là tous à Loriol-sur-Drôme?
15: Oui.
0: Bravo, n'hésitez pas à crier et à l'encourager. Attention, Madame Le Duret.
16: Merci. Je tiens tout d'abord à dire bonjour à Loriol-sur-Drôme.
15: Bonjour, bonjour et bon courage.
0: Attention, le top chrono. 3, 2, 1, partez.
15: Bravo, bravo, bravo, bravo. Allez, courage, courage, courage, Madame Le Duret, courage.
0: 3, petit pois. 4.
15: Allez.
0: 5.
15: Courage, courage.
0: Allez, tout le monde est en forme, tout le monde l'encourage.
15: Ah oui, tout le monde, tout le monde. Allez-y, allez-y, allez-y.
0: 8.
15: Encouragez-la, encouragez-la. Allez, Germaine, allez, Germaine, allez.
0: Allez, Germaine,
15: allez, Germaine, allez. Allez, Germaine, 13. Allez.
0: Ça allez, va très vite.
15: Germaine, allez.
0: 18.
15: Germaine, allez, Germaine, allez.
0: 19.
15: Oh, vas-y, j'en ai marre,
16: hein. Là, je faiblis un peu.
15: Ah.
0: Apparemment, le petit pois ne passe pas. Attention, Germaine.
15: Bravo, Germaine. Bravo, bravo, bravo.
0: Aïe, aïe, aïe, qu'est-ce qui se passe?
15: Allez, allez, allez, allez, allez, allez, allez,
0: allez. Mince, il y a un malaise. Excusez-nous, ne quittez pas, hein.
15: Bravo, bravo, bravo.
0: Allô?
15: Oui?
0: Là, les ambulanciers se précipitent. Apparemment, il est en train de s'étouffer avec le petit pois.
15: Allez, Germaine. Bravo, bravo, bravo.
12: Rire et chanson. Oui, allô.
3: Bonjour monsieur, je suis bien chez l'artisan bijoutier.
12: Non, c'est pas un monsieur, c'est une dame. Désolé.
3: Oui, bah c'est pas grave, vous inquiétez pas.
12: Bah oui, mais je suis pas un monsieur, je suis une dame.
3: Bah je crois pas.
12: Bah vous êtes.
3: Non, mais si c'est artisan, c'est que c'est un monsieur.
12: Ah mais c'est pas parce que c'est artisan que j'ai que des messieurs, hein. J'ai pas que des hommes, hein.
3: Et puis déjà, si vous étiez une dame, vous seriez artisane.
12: Non, moi je suis artisan.
3: Ah, donc c'est bien ce que je disais, vous êtes un monsieur.
12: Ouais, bon, je suis un monsieur, allez.
3: Ah oui, bah c'est ce que je disais depuis tout à l'heure.
12: Voilà. Bon, on va se comprendre, vous inquiétez pas, on y arrive.
3: Pardon, avec vos histoires de monsieur, madame, j'avais pas compris que vous étiez un monsieur.
12: Bah, moi non plus.
3: Bref, on rigole, mais c'est pas tout ça. Monsieur Martin, à l'appareil, je vous ai inscrit comme prédonateur pour ma cagnotte téléphonique. Vous devez connaître le principe.
13: Ah non, pas du tout.
3: Alors, la prédonation, c'est que d'abord, on vous débite un don, et ensuite, on vous demande si vous voulez bien nous laisser l'argent.
17: Allô?
3: Ah, un autre monsieur.
17: Oui.
3: Donc, je sais pas si vous avez suivi pour votre prédonation.
17: Non, ça va pas. Non, mais on s'en va où, là?
3: Ah oui, donc apparemment, vous avez suivi.
17: Ça va pas, non? Mais j'ai rien demandé, moi.
3: Non, mais en gros, c'est comme une cagnotte par Internet, sauf que je la fais par téléphone.
17: Et pourquoi par téléphone? Mais ça va pas, non?
3: Parce que avant, je faisais des cagnottes sur Internet, mais soi-disant, je tapais un peu trop dans la caisse et j'ai été interdit.
17: Mais ça va pas, non? Je vous donnerai pas d'argent.
3: Non, et puis tant que le juge a pas rendu son verdict, je suis pas encore coupable.
17: J'ai rien demandé, monsieur.
3: C'est normal, puisque d'abord, on prend l'argent, mais ensuite, si vous voulez, vous pouvez annuler, évidemment. Ah, allô?
18: Oui, allô?
3: Ah, c'est madame.
18: C'est monsieur.
3: D'accord, eh ben passez-moi le patron.
18: C'est lui-même, l'appareil. Qu'est-ce que vous me racontez, là?
3: Je vous ai inscrit pour une prédonation de 100 euros.
18: Qui c'est qui vous a donné 100 euros?
3: Bah, c'est vous.
18: Et qui c'est qui vous a donné un chèque?
3: Ah non, pas besoin de chèque, on fait un prélèvement.
18: Non, vous avez rien à prélever, monsieur. Moi, qui c'est qui vous a fait ça, déjà, premièrement?
3: Bah, premièrement, c'est moi qui l'ai prélevé direct.
18: Ça a été prélevé direct, mais comment vous avez eu mes coordonnées de bancaire?
3: Alors, vos coordonnées de bancaire, je les ai eues par mon beau-frère. Il est voyant numérologue, il arrive à voir tous les comptes de bancaire et il m'a filé les vôtres.
18: Ah non, il y a hors de question, ça.
3: Si vous préférez, je peux aussi prélever sur votre facture de téléphone.
18: Non, monsieur, je ne veux rien que soit enlevé sur ma facture.
3: Téléphone non plus, alors attendez.
18: Oh, vraiment.
3: Bon, exceptionnellement, je peux retirer les 100 balles sur votre carte vitale.
18: Ah non.
3: Faudra juste prévenir la sécu que vous m'autorisez.
18: Moi, j'ai jamais autorisé quelqu'un à prendre sur le... Mais c'est quoi ce bazar, alors?
3: Oh, bah écoutez, on va rechanger. Est-ce que vous avez un compte voyageur SNCF?
18: Non. Écoutez, si jamais, quoi que ce soit, je suis débité sur un compte...
3: Ah non, mais d'accord, pardon, j'avais pas compris. Ça vous arrange en liquide?
18: C'est ma gueule ou quoi, là?
3: Non, mais c'est vrai que c'est plus pratique pour tout le monde. Vous écoulez du cash.
18: Ouais, laisse tomber. Là, t'es en train de... Je sais pas ce que tu...
3: Ouais, bon, t'as raison. On dit marché conclu. On n'en parle plus.
18: Bah, arrêtez de vous foutre de ma gueule. Vous foutez de ma gueule ou quoi, là?
3: Bah, c'est-à-dire que je vous cache pas que je comptais un peu sur vos 100 balles.
18: Mais qu'est-ce que...
3: Parce que j'emmène mon beau-frère au resto ce soir. Et si vous saviez ce qu'il bouffe...
18: C'est quoi ce truc-là? C'est une blague ou quoi, là? Vous foutez de ma gueule ou quoi?
3: Franchement...
18: Bah, c'est une connerie, ça.
3: Alors oui, c'est complètement une connerie.
18: C'est une radio?
3: Oh, mais bien sûr, oui, c'est une radio.
18: Non.
3: Ah si? Ah, je dirais même une radio où on se marre beaucoup.
18: Oh, rire à chanson?
3: Correct.
18: Merci bien, monsieur.
3: Ah, mais c'est moi. Et au revoir, madame.
18: Au revoir, monsieur.
3: Hop, au revoir qui?
18: Madame.
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20: Unisys, bonjour.
21: Oui, bonjour, madame. C'est l'agence matrimoniale?
20: Oui, tout à fait.
21: Oui, bonjour, madame. Je voudrais le service après-vente de l'agence matrimoniale, s'il vous plaît.
20: Vous êtes monsieur?
21: Robert Ledoux.
20: Eh bien, c'est le service après-vente, c'est madame.
21: Ah, écoutez, madame, je suis désolé. J'ai acheté une femme chez vous il y a quelque temps. Je ne suis pas du tout content de ses performances au lit et je voudrais savoir si on peut la changer.
20: Bah de toute façon, nous, on ne sait pas les performances au lit des gens. Hein. Ça, c'est rentre dans des détails intimes qu'on ne peut pas savoir. Hein.
21: Bah écoutez, madame, vous me vendez une femme. Vous savez quand même, vous avez fait un dossier, vous avez affiché, vous connaissez ses performances.
20: Ah bah, tout à fait, bon, mais nous ne connaissons pas au niveau sexuel. Nous n'allons pas jusque-là. Hein.
21: Écoutez, madame...
20: Nous ne demandons pas jusque-là des détails. Hein.
21: Enfin, quand même, madame, vous vendez un produit... Il faut quand même...
20: Ben, on vend pas un produit quand même. On n'est pas des bêtes. On est quand même une personne. On est quand même quelqu'un.
21: Mais madame,
20: vous vous entendez causer là? Moi, je ne sais pas, mais vous avez une drôle de façon de parler des femmes, hein.
21: Mais madame, c'est moi le cochon de client. J'ai acheté une bonne femme chez vous.
20: Ben oui.
21: Ce produit-là arrive chez moi, s'installe, bon. Et hop, je l'essaye, normal. Dès le début, je me dis, tiens, elle est pas... Je me dis, ça va peut-être venir. Vous savez, c'est comme les voitures font un rodage, quoi. Hein, vous comprenez, hein. Mais maintenant, ça fait quand même un certain temps. Ses capacités, ses performances sont très limitées.
20: Écoutez, quand même, c'est des détails intimes qu'on n'a pas le droit de demander.
21: Mais enfin, madame, quand...
20: Pour personne, enfin.
21: Mais enfin, quand même, quand un garagiste voit une voiture, il sait très bien...
20: Ah ben, c'est quand même... Entre une voiture et une femme, il y a quand même une différence, monsieur.
21: Mais madame, c'est vous qui l'avez vendue. C'est vous, le garage.
20: Oh bah dites donc, vous nous considérez vraiment bizarrement, vous, hein. Vous avez une drôle de manière de parler des femmes, hein.
21: Bah c'est vous qui les vendez, les femmes, c'est pas moi.
20: On les vend pas.
21: Oh, j'ai payé.
20: Mais la dame aussi a payé pour vous rencontrer, de toute façon, on les vend pas.
21: Écoutez, madame.
20: Enfin.
21: Moi, j'avais fait un plan d'épargne pour acheter une grosse. Mais enfin, attendez, si j'avais vu que le modèle que j'ai choisi ne fonctionnait qu'à l'horizontale, j'aurais pas pris.
20: Bah écoutez, je comprends pas votre mentalité, hein. La personne est comme elle est, point final.
21: Madame, c'est quand même pas comme quand on va voir des prostituées. Une prostituée, ça coûte 500 balles. Là, ça m'a coûté 10 000 balles.
20: Là, vous nous traitez comme des moins que rien et tout. Alors là, j'arrive pas à vous comprendre, hein.
21: Si vous me changez pas la bonne femme que j'ai en ce moment contre une autre neuve et plus performante, alors là, je porte plainte.
20: Bah, de toute façon, porter plainte, pourquoi?
21: C'est un modèle usé.
20: Ah, pas du tout.
21: Oh, bah, dites donc, hein, c'est pas vous qui l'avez dans votre plumard, hein.
20: Non, mais vous entendez parler, vous parlez d'une dame, vous la parlez comme une voiture.
21: Mais madame, il y a de très belles voitures. Arrêtez de dire du mal des voitures, enfin quand même, c'est scandaleux, ça.
20: Une femme, c'est quand même pas une voiture, il y a une différence, je regrette.
21: Eh ben, il y a des voitures qui valent bien des occasions de bonnes femmes, comme celle que vous m'avez vendue.
20: De toute façon, on n'est pas un concessionnaire de voitures, monsieur.
21: Attendez, je comprends pas, là, c'est pas le garage habite.
20: Ah, vous êtes pas du tout au garage habite, je regrette. Vous êtes dans une agence matrimoniale.
21: Ben, une agence matrimoniale, c'est un garage habite.
20: Mais dites donc, est-ce que vous êtes vulgaire?
21: Oh!
20: Oh ben écoutez, vous vous entendez causer un garage habite. Non mais qu'est-ce que c'est que ça? Moi je n'ai jamais entendu ce terme-là. Moi je regrette, vous me choquez énormément.
21: Je veux faire filer une occasion pourrie, lamentable pour 10 000 balles. Hein? Une nana qui tient pas la route. Et c'est moi qui... Ah non ben attendez.
20: Ah là, vous êtes d'une vulgarité pas possible.
21: Vous faites quoi ce soir, madame?
20: Comment? Mais vous me prenez pour qui? Écoutez, moi je vais porter plainte contre vous.
21: Bah, écoutez, vous n'avez pas porté plainte contre monsieur le préfet de région.
20: Parce que vous êtes pressé?
21: Oui, madame.
20: Eh ben dites donc, bonjour le langage pour un pressé, hein.
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13: Oui.
3: Bonjour monsieur, c'est bien le refuge animaliste?
13: Bah oui.
3: J'ai perdu le chat de ma mère, je me suis arrêté pour prendre de l'essence et Pim, il s'est sauvé.
13: Ah, il était pas enfermé?
3: Bah non, donc je voulais voir si vous aviez le même.
13: Le même?
3: Bah oui, comme ça j'aurais pas besoin de dire à ma mère que j'ai perdu son chat.
13: Ah non mais, alors là vous faites erreur parce qu'elle va se rendre compte que c'est pas le même, hein.
3: Vous inquiétez pas, j'ai fait une liste, donc il me faut un chat noir avec des taches blanches.
13: Non mais, c'est pas comme ça, je veux dire.
3: Et aussi boité le chat de ma mère, donc il faudrait un noir avec des taches blanches et qui boite.
13: Non mais là vous en demandez beaucoup, hein. Là ça va être compliqué d'avoir exactement ce que vous demandez, le chat, la couleur, la boiterie, ça va être difficile.
3: Ah non, mais la boiterie, je vais lui apprendre.
13: Non, mais vous êtes sérieux, là?
3: Pas du tout, mais j'ai vu un tuto sur Internet qui explique le boitage pour chat.
13: Non, mais...
3: Donc, je vais juste lui apprendre à boiter légèrement.
13: Non, mais c'est du délire, là.
3: Ou alors, au pire, je lui mets une petite attelle.
13: Non, mais ça suffit, maintenant.
3: Et puis, je lui donne une paire de mini-béquilles.
13: Non, ça va pas le faire. C'est même pas la peine d'essayer. Laissez tomber, vous aurez pas le chat. Hein.
3: Et pourquoi?
22: Oui.
3: Ah, bonjour, monsieur.
22: C'est madame.
3: Admettons. Le monsieur d'avant, il veut pas me filer de chat, mais je vous le rapporte après. Hein.
22: Non, mais comment ça, vous me le rapportez?
3: Oui, il faut juste que je le montre à ma mère pour qu'elle pense que j'ai pas perdu son chat.
22: Non, mais vous me dites, vous me le rapportez, comment ça?
3: Je vais le montrer à ma mère, je le reprends discrètement, elle croit que c'est elle qui l'a perdu, et je vous le rapporte.
22: Ah oui, mais non, un chat, c'est un chat, si vous l'adoptez, vous le gardez.
3: Et si on fait une adoption temporaire dans ce cas?
22: Non, non plus, mais c'est pas un jouet, monsieur.
3: Et si on dit que c'est une location?
22: Non, bah non.
3: Non, mais je vous laisse une garantie, on fait ça régulièrement.
22: Non, mais y a pas de garantie, y a rien, monsieur.
3: Dans ce cas, disons que je l'emmène promener.
22: Non, mais ça va pas, non. Non, mais l'autre, il veut promener le chat. Oh, allô?
3: Bonjour, monsieur.
22: Ouais, attendez.
3: Pardon, mais votre collègue refuse de me prêter un chat.
22: Ah bah oui, bah attendez, ça se fait pas comme ça. L'animal, c'est une responsabilité comme un gosse, hein.
3: Ah oui, mais je vais pas dire à ma mère que j'ai perdu son chat.
22: Dites-lui la vérité, dites-lui qu'il a fait un AVC, un truc comme ça, qu'il a fait une gastro, n'importe quoi.
3: Pardon, le chat est mort?
22: Mais non, le chat n'est pas mort.
3: Oh là là, le drame.
22: Mais non, pas du tout. Soyez franc avec votre maman et vous dites que son chat à elle est décédé à ce moment-là.
3: Oui, mais enfin, je l'ai juste perdu dans l'histoire, il est pas mort.
22: Ah bah oui, mais faut être franc, hein.
3: D'accord, mais alors pourquoi je devrais lui mentir?
22: Bah, pour jouer la franchise, monsieur.
3: Ah oui, logique, oui, bien sûr, évidemment.
22: De toute manière, s'il avait des taches blanches, elle va bien voir que le poil, il a pas changé de couleur. Hein.
3: Non, mais ça, je vais le faire. Les taches blanches, je vais me débrouiller, je vais les faire.
22: Vous allez faire des taches blanches avec quoi?
3: Alors, je pensais peut-être de la Javel.
22: Oh, bah sûrement pas.
3: Non.
22: C'est impossible.
3: Bon, bah je mettrai simplement de la peinture.
22: Bah pas du tout, mais vous rigolez, ça va faire un paquet, ça va faire un moclo. Mais qui c'est qui vous raconte toutes ces conneries-là?
3: Ah, personne, ça c'est des conneries que je trouve tout seul.
22: Il y a un monsieur qui veut mettre de la peinture sur un chat pour faire croire que le chat est noir et blanc alors qu'il est noir. Je vais en parler au vétérinaire, il va bien rigoler.
3: Ah, et bah demandez-lui s'il a du décolorant pour chat.
22: Non, monsieur.
3: Une teinture, un blond très clair pour chat.
22: Non, ça n'existe pas, monsieur. Moi j'ai fait des études de vétérinaire, je vous garantis que ça n'existe pas.
3: Bon, demain matin vous êtes ouvert?
22: Demain matin on est ouvert.
3: Ah, passez super.
22: Si vous voulez, mais je ne vous le donnerai pas.
3: Non mais au moins je viens avec ma mère.
22: Mais de toute manière elle verra bien que c'est un chat noir et blanc et là c'est un chat tout noir.
3: Ah bah vous voyez qu'il faut le peindre.
22: Non mais un chat ça ne se peint pas. Si vous venez avec votre maman je lui dirai que vous avez perdu son chat.
3: Oh non, vous allez pas dire à la mère Martin qu'elle a perdu son chat.
22: On ne ment pas comme ça sa mère. C'est clair et net, au revoir.
3: Oh non mais attendez, c'est incroyable.
22: Oh,
3: oh non mais vous allez pas me croire.
22: Oh là là,
3: le chat est revenu, c'est Martinou.
22: Vous allez arrêter de nous emmerder?
3: Oh, je suis soulagé, vous pouvez pas savoir, je vous le passe.
22: Ça suffit.
2: Martinou, viens parler, monsieur.
22: Très bien, soignez votre cerveau et après on verra clair.
4: Miaou. Bonjour, monsieur, c'est Martinou le chat.
22: Oui, ben c'est ça, salut.
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24: La Fourrière, bonjour.
0: Oui, bonjour, je suis bien à la SPA.
24: À la Fourrière pour animaux, je vous écoute, monsieur.
0: Vous m'entendez bien, parce que je suis avec
24: Je vous entends très bien. Ouais.
0: Je suis avec mon portable. Hein, on se promène là sur le lac.
24: Oui.
0: Et il y a un type qui est en train de pêcher.
24: Oui.
0: Et apparemment, il pêche le brochet. Il appâte le brochet avec des chinchillas. Vous voyez les
24: hein? petits...
0: Ouais, des chinchillas.
24: Alors moi, dans un premier temps, d'abord, j'appellerai la police, monsieur.
0: Mm-hmm.
24: Je n'ai pas le numéro par là-bas, mais vous faites le 17. Hein.
0: Ouais, parce que là, je suis pas loin de lui, là. Et...
24: Ah non, c'est inadmissible. Oui, vous avez raison, il faut faire quelque chose, hein, monsieur.
0: Et c'est surtout que ça fait 3 chinchillas qu'il met au bout de sa canne.
24: Vivants ou morts?
0: Ah non, non, ils sont vivants. Hein.
24: Hein? Non, mais appelez la police tout de suite. Laissez-moi vos coordonnées, monsieur.
0: Alors, 0800...
24: Et vous êtes monsieur?
0: Derval.
24: Bon, bah écoutez, je vous rappelle, moi.
0: Merci.
24: À tout à l'heure.
0: Tout à l'heure. Allô?
25: Oui, monsieur Derval?
0: Oui, bonjour.
25: Oui, c'est le refuge de Guérande.
0: Ah, vous êtes... Attendez, je parle doucement parce que je suis pas loin du gars, là.
25: D'accord, ok.
0: Bon, on vous a raconté ce qui se passe, non?
25: Oui.
0: Il a déjà accroché 7 chinchillas.
25: Et avec des chinchillas vivants?
0: Avec des chinchillas vivants.
25: Il est taré, lui.
0: Le mieux, parce que sinon je vais plus avoir de batterie. Nous, on a aussi de la route à faire, puisqu'on rentre sur Paris.
25: D'accord.
0: Je vais vous le passer. Hein.
25: D'accord, très bien, passez-le-moi.
0: Excusez-moi, il y a quelqu'un qui veut vous parler. Là. Qui est-ce qui veut me parler? Allô?
25: Oui, bonjour, monsieur.
0: Oui?
25: C'est la Société Protectrice des Animaux.
0: Ah oui, bonjour.
25: Je voudrais savoir, vous êtes en train de pêcher des brochets avec des chinchillas vivants?
0: Oui.
25: Oui, et c'est autorisé par la loi, ça?
0: Ah, je ne sais pas du tout ça, mais je ne me suis pas renseigné. Hein.
25: Parce que c'est pas tout à fait normal, ça. Hein.
0: C'est-à-dire c'est...
25: Bah, on ne pêche pas avec des animaux comme ça vivants.
0: Ah, mais je vous rassure, malheureusement, je n'ai pas sorti un brochet. Les chinchillas, je ne sais pas pourquoi, ils croquent dedans les brochets, mais ils les bouffent. Mais par contre, je n'ai pas fait un seul brochet ce matin. Hein.
25: Ah, mais ce n'est pas pour les brochets que je m'inquiète.
0: Ah bon?
25: Ben, c'est pour les chinchillas, monsieur, enfin.
0: C'est-à-dire?
25: Mais on ne noie pas comme ça des chinchillas vivants.
0: Mais ils ne sont pas noyés, ils sont bouffés par le brochet.
25: Mais quand même, vous ne vous rendez pas compte?
0: Ben, ça fait 17 ans que je pêche comme ça, et de temps en temps, je fais un brochet avec.
25: Vous n'avez aucune morale là-dessus? Mais c'est quand même inadmissible de voir ça.
0: Je ne sais pas pourquoi vous utilisez des grands mots comme inadmissible. C'est mon fils qui m'envoie les chinchillas par la poste. C'est très bien, ils font des petits trous et l'animal, il souffre pas.
25: Non, mais il souffre pas. Mais quand il est plongé dans l'eau, dévoré par les brochets, vous ne croyez pas qu'il souffre? Je ne savais même pas que ça pouvait exister, une chose pareille.
0: Un brochet?
25: Non, un chinchilla bouffé par un brochet au bout d'une ligne. Vous vous rendez compte? Mais le chinchilla, c'est un animal de compagnie.
0: Mais madame, enfin, je vais à la pêche avec lui, donc c'est un animal de compagnie. Il me tient compagnie pendant que je pêche.
25: Mais c'est inadmissible, monsieur. On ne pêche pas avec des animaux vivants comme ça.
0: Mais bien sûr que si.
25: Vous aimez les animaux?
0: Ben, j'aime les brochets, oui.
25: Mais on ne jette pas des animaux vivants comme ça. Mais je trouve ça... Je comprends pas que ça ne vous pose aucun problème.
0: Ben, ça m'en pose. J'en ai pas à ramener un seul de brochet.
25: Ah ben... Oui, ça vous en pose parce que vous allez rentrer bredouille, mais...
0: De toute façon, c'est nul, le chinchilla, hein. je vous rassure. Hein.
25: C'est nul.
0: Ben oui, ça marche pas comme appât, ça. J'ai pas ramené un brochet depuis une semaine, alors.
25: Je vous demande pas si c'est un bon appât. Je vous demande juste d'arrêter de donner des chinchillas à des brochets.
0: J'en ai donné 86, là, depuis deux mois.
25: Mon Dieu.
0: Qu'est-ce qui se passe? Qu'est-ce qui vous arrive?
25: 86 chinchillas? En plus, c'est un animal qui est assez difficile à bien manipuler et tout. C'est un animal fragile, peureux.
0: C'est vrai, j'ai beaucoup de mal à l'accrocher à l'hameçon, ça c'est vrai. À chaque fois, je perds au moins 10 minutes.
25: Parce que c'est pas fait pour être accroché au bout d'un hameçon. C'est comme si tout le monde a des chats comme animal de compagnie. On mettait des chatons au bout de l'hameçon pour nourrir le brochet.
0: Non, je vais pas mettre un chat au bout de l'hameçon.
25: C'est la même chose, monsieur.
0: Un chat, mais non, madame, mettez-vous. Le chat, il va casser le fil, c'est trop lourd, enfin, pour le...
25: Mais je vous parle de moralité, dans l'esprit, de faire mal à l'animal.
0: C'est logique, il y a une chaîne alimentaire, hein.
25: Oui.
0: Le brochet bouffe du chinchilla.
25: Ouais. Et
0: moi,
25: je bouffe le brochet,
0: voilà.
25: Oui, d'accord. Sauf que le chinchilla, il vient pas naturellement dans l'eau. Hein?
0: Si.
25: Non, il vient pas naturellement. Il est pas né au bord du lac et il plonge tout seul dans l'eau pour se faire bouffer par un brochet. Vous le mettez au bout d'une ligne.
0: Ça donne au brochet un petit goût très relevé. Vous dites ça parce que vous n'avez
25: c'est
0: jamais...
25: C'est horrible de me dire ça.
0: Comment?
2: Vous n'avez jamais goûté, madame, un brochet nourri au chinchilla. Vous diriez pas ça.
25: Mais monsieur, le chinchilla n'est pas une nourriture. Le chinchilla est un animal.
2: Ah, quand même, il parfume le brochet agréablement. Hein. Vous n'aimez peut-être pas manger, c'est ça?
25: Si, j'aime manger, monsieur, mais là, je crois qu'on va arrêter notre discussion ici parce que vous n'avez l'air de rien comprendre. Un animal n'est pas fait pour nourrir un autre animal jeté au bout d'une ligne, monsieur. Je suis désolée. Au revoir, monsieur.
2: Attendez, il y a le monsieur qui veut vous parler. Elle n'est pas d'accord, la dame. Hein?
0: Allô?
25: Oui. Heureusement que j'étais assise parce que je crois que je serais tombée sur le cul, là.
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9: J'écoute, oui.
23: Oui, bonjour, madame.
9: Bonjour.
23: C'est la fleuriste?
9: Oui.
23: Oui, bonjour, madame, de la place, chef des services de la voirie à la mairie.
9: Oui.
23: Dites-moi, madame, on a eu des petits problèmes encore samedi avec le stationnement automobile devant votre magasin de fleurs.
9: Quel problème?
23: Ben, il y a eu des contraventions et des gens qui sont garés en double fil.
9: Oui.
23: Donc, on a décidé à la voirie ce matin de vous mettre des bites.
9: De mettre quoi?
23: On va vous mettre des bites. Vous voyez ce que c'est comme... ce sont des tubes...
9: Bon.
23: Alors, on va en mettre donc devant chez vous, de part et d'autre... à gauche et à droite, et sur le devant. Alors, combien voulez-vous qu'on vous mette de bites?
9: J'en sais rien, monsieur, moi.
23: Bah, attendez,
9: je suis une femme.
23: Comment?
9: J'ai dit, je suis une femme, j'y connais rien.
23: Ah, madame, attendez, excusez-moi, les femmes connaissent les bites quand même. Attendez, c'est quoi cette histoire-là?
9: Non, mais je veux dire par là que, bon, si vous les mettez à combien de distance?
23: À environ 2 mètres.
9: Ah, voilà, c'est ça qu'il faut me dire. Eh ben, deux, ça me suffit.

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3: Vous me la mettez juste au coin?
4: Je vous la mets dans le fond.
3: Ouais.
4: Ça vous va, ça?
3: Bah, de toute façon, je suis bien obligé de m'y plier, hein.
4: Mais vous inquiétez pas, hein, madame, c'est de la bonne bite, hein, c'est pas... on n'a pas parlé de la taille. Est-ce que vous voulez des grosses ou des moyennes?
3: Oh, alors ne me demandez pas ça. Moi, je connais rien du tout.
4: Est-ce que vous préférez une grosse bite devant et une moyenne derrière ou une grosse bite derrière et une moyenne bite devant?
3: Et vous en mettez devant tout le monde comme ça?
4: Devant et derrière, oui.
3: Moi, je ne sais pas quoi vous dire.
4: Alors, devant, qu'est-ce que je vous mets? Une grosse bite ou une bite moyenne?
3: Ben, devant, vous mettez la grosse.
4: Je vous mets quoi?
3: Devant, une grosse.
4: Une grosse bite devant et derrière?
3: Mettez les deux pareils et puis c'est tout. Oh là là, je...
4: Écoutez, c'est très curieux dans cette ville parce que toutes les femmes ont commandé deux grosses bites.
3: Ah, les femmes, elles sont ce qu'elles sont, puis moi aussi, hein.
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5: Bonjour.
6: Oui, bonjour monsieur. Je suis en restaurant.
5: Oui.
6: Oui, je vous appelle parce que j'aurais besoin de deux petites cuillères, un couteau et trois fourchettes, s'il vous plaît.
5: Mais pourquoi faire? Vous voulez que je vous donne ces découverts normaux? Moi, je suis en restaurant.
6: Bah, si vous voulez, parce qu'on est venu quelques fois avec mon beau-frère. Il a l'habitude, en souvenir, de prendre un couteau, une fourchette, vous voyez, des petits couverts.
5: À moi?
6: Oui. Ah. Et pour la nouvelle année, je lui ai promis de lui compléter son jeu de couverts.
5: Non, mais moi, je ne vends pas mes couverts.
6: Ah bah non, mais vous ne les payez pas, j'imagine bien, en tant que restaurant, vous ne payez pas les couverts.
5: Mais qui vous dit que je ne les paye pas? Vous le faites exprès, là? C'est bah. Devant ma thème? Vous avez fumé? Vous avez fait quoi?
6: Bah non, ce que je veux
5: dire... Il nous tombe du ciel.
6: Non, mais il y a des sponsors,
5: j'imagine.
6: Ah,
5: vous êtes fort, vous, hein? Vous êtes fort, vous, hein? Je vais vous prendre pour faire du business avec moi, hein?
6: Donc, du coup, est-ce que je pourrais passer cet après-midi?
5: Non, vous ne passez pas, je vous donnerai pas de couverts. Des verres, des fourchettes et des cuillères.
6: Alors, voilà. Des verres, j'en ai pas besoin, hein?
5: Non, mais je vous les donnerai pas non plus, les verres.
6: Non, mais j'en veux pas.
7: Les couverts de quoi?
6: Ah, bah, c'est une autre dame.
7: Non, c'est pas la même personne.
6: D'accord.
7: C'est du n'importe quoi, ça.
6: Pardon?
7: Oui, en plus de ça, il me les vole.
6: Bah, non, c'est pas volé, c'est-à-dire que.
7: Ah, ma foi, c'est quoi? D'après vous?
6: Voler, c'est si vous les payez, mais vous les payez pas, les couverts, ce que je disais.
7: Comment on les paye pas? Bon, mais dites-lui à votre beau-frère de venir me voir.
6: D'accord. Voilà. Alors, vous pouvez lui faire un petit paquet, ce serait possible, un petit truc.
7: Non, mais dites-lui d'abord qu'il passe me voir et puis on verra.
6: D'accord, c'est super.
7: Voilà. Qu'il passe me voir, je lui ferai un paquet cadeau.
6: Ah, c'est très gentil, merci, hein. Les assiettes, vous les payez pas non plus, j'imagine?
7: Non, mais on ne paye rien du tout ici. Vous inquiétez pas, allez.
5: Raccroche.
6: Donc, allô? Allô?
5: Alors maintenant, vous allez essayer de vous arrêter de me prendre pour un couillon parce que je vais être vulgaire. Maintenant, si vous êtes un homme que vous en avez une grosse paire entre les couilles, c'est vous venez nous voir. Maintenant, comme je te dis, si tu es un homme, tu viens et tu te déplaces parce que par téléphone, c'est les trompettes. Et nous, avec les trompettes, oui. On ne parle pas. Allez, ciao.
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8: Allô, la maison de la bonjour.
9: Bonjour madame, je suis bien aux pompes funèbres.
8: Oui.
9: Oui, bonjour, je voudrais parler à madame Josette Thomas.
8: C'est moi.
9: Eh bien, bonjour madame et bravo, c'est l'état civil de la mairie à l'appareil.
8: Oui.
9: Je suis le nouveau stagiaire en fait.
8: L'état civil.
9: Oui, exactement.
8: Vous êtes avec madame Mathieu alors?
9: Exactement.
8: Ah d'accord, j'ai tout piégé. Bon. Voilà. Alors, dites-moi tout.
9: Eh ben, écoutez, on est très heureux de ce qui vous arrive aujourd'hui. Forcément, c'est la fête. Malheureusement, madame Mathieu, elle n'est pas là. J'ai oublié de lui dire que ce qui vous arrivait.
8: Qu'est-ce qui m'arrive?
9: Comment ça, qu'est-ce qui vous arrive?
8: Ben, j'en sais rien.
9: Ben, attendez, madame Josette Thomas.
8: Oui.
9: Pompe funèbre.
8: Oui.
9: Aujourd'hui.
8: Oui.
9: C'est votre anniversaire.
8: Mon anniversaire?
9: Et
8: ma,
9: oui.
8: Ma foi, non.
9: Mais si.
8: Non.
9: Et si.
8: Non.
9: Et aujourd'hui? Vous êtes devenue la doyenne de la ville.
8: Hein? Vous rigolez ou quoi?
9: Attendez.
8: Non.
9: Madame, vous êtes...
8: C'est pas mon anniversaire. Je connais ma date de naissance. C'est pas mon anniversaire.
9: Vous êtes née le 17 septembre...
8: Non.
9: 1905.
8: Non.
9: Ah si?
8: Ah bah non. C'est pas moi.
9: Ben si.
8: Non.
9: Vous avez exactement aujourd'hui 104 ans.
8: Non. Ah bah, mais enfin, écoutez, je sais quand même quand est-ce que je suis née. Allez, merci, au revoir.
10: Ah oui.
11: Allô?
10: Oui.
11: Bonjour, monsieur.
10: Bonjour, madame.
11: C'est madame Thierry à l'appareil.
10: Oui.
11: Je voudrais parler à madame Josette. Toi.
10: Vous êtes Annie?
11: Oui.
10: Oui. Alors, je vous parle, Josette. Hein.
8: Allô?
11: Félicitations.
8: Pourquoi?
11: Ben, il paraît que vous êtes la doyenne.
8: Bon, ça va pas, non? C'est des conneries, tout ça.
11: Ah ben, j'étais à la mairie.
8: Non, c'est des conneries.
11: Ils ont dit que vous aviez 104 ans.
8: Oh, ben, ils disent n'importe quoi.
11: Non, c'est vrai. Alors, ils sont...

0: Ils vont venir vous féliciter avec
1: eux. Eh bien, qu'ils viennent, je les attends.
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4: Oui.
5: Bonjour monsieur, c'est bien l'Institut de Beauté?
4: Oui.
5: Institut de Sondage Martin à l'appareil. On a enregistré votre numéro pour être sondé volontaire récurrent par téléphone.
4: Ah non, bah Institut de Sondage, non, pas du tout. Je suis pas du tout intéressé.
5: Ah, parce que moi j'ai enregistré votre numéro dans notre base de données.
4: Oui.
5: Donc ce que je vais faire, je vais bloquer les appels sur votre ligne.
4: Très bien.
5: Comme ça, vous serez tranquille, au moins vous recevrez plus d'appels.
4: Comment ça, je ne recevrai plus d'appels?
5: Bah je bloque cette ligne pour qu'elle ne puisse plus recevoir aucun coup de fil.
4: Attendez, je veux des appels pour des gens qui veulent prendre des rendez-vous.
5: Ah, sur ce numéro?
4: Bah c'est une ligne professionnelle.
5: Oh là là, et vous me dites ça maintenant?
4: Je vous dis ça maintenant.
5: Ah oui, bravo.
4: Mais c'est quoi cette arnaque?
5: Non mais c'est vous me dites bloquer les appels.
4: Non. Alors, attendez.
6: Bonjour monsieur, on vous dit qu'on n'a pas fait, d'accord? C'est bon?
5: Ah, allô?
6: Oui.
5: Oui, bonjour monsieur.
6: On est occupé dans nos cabines, on a d'autres chats fouettés que de répondre à des sondages.
5: Bah, on est quand même un peu collègues.
6: Pourquoi? Qu'est-ce que vous faites vous?
5: Bah, institut de sondage.
6: Oui, moi je suis institut de beauté.
5: Voilà, c'est ça, on est collègues d'institut, comme qui dirait.
6: Donc, moi je suis une technicienne de la beauté, je travaille avec mes mains monsieur.
5: Eh bah, encore un point commun, moi aussi en tant que technicien du téléphone, je travaille avec les doigts.
6: Bon, alors,
5: j'ai bloqué les appels entrants.
6: Alors, vous remettez tout comme c'était avant et on arrête cette discussion.
5: Ah, mais je peux pas.
6: Et pourquoi vous pouvez pas?
5: Parce que vous m'avez demandé de bloquer les appels.
6: Je n'ai pas demandé de bloquer mon téléphone.
5: Oui, non, pas vous, mais votre collègue.
6: Faux!
5: Vrai, demandez au monsieur que j'avais avant vous.
6: Non, mais vous vous foutez de moi, là!
5: Oui, mais enfin, avouez que vous êtes pas clair.
6: Mais comment ça, je suis pas clair?
5: Un coup faut bloquer, un coup faut plus bloquer.
6: Non, mais attendez. Bon. Oui.
5: Ah tiens, le monsieur d'avant.
4: Non, pas du tout.
5: C'est pas vous qui m'avez demandé de bloquer tous les appels?
4: Non, je vous ai demandé de bloquer vos sondages.
5: Oh là, attendez, je vais voir avec mon patron parce que là... Patron!
4: Non, mais je peux pas mettre en haut-parleur, mais ça vaudrait le coup.
5: J'ai un client qui m'a demandé de bloquer tous ses appels et là, il veut plus.
4: Non, bloquer les appels de sondage.
5: Bah oui, c'est pas ma faute, il a rien compris.
4: C'est pas ma faute, il a rien compris.
5: Non, il entend rien, je l'ai mis en attente, là.
4: Ouais, bah oui, comme ça, j'entends tout. C'est pas ma faute, il a rien compris. Non, mais en plus, il me prend pas une colle.
5: Allô?
4: Oui?
5: Merci d'avoir patienté, cher monsieur.
4: Ah ouais, alors ça, je trouve ça exceptionnel, parce que j'ai quand même entendu votre conversation avec votre patron.
5: Ah non?
4: Donc, me mettez pas ça sur le dos en me disant que c'est moi qui vous en demandais de tout bloquer.
5: Pardon, mais dit, c'est dit.
4: Ah bah oui, non, mais ça, c'est un peu facile, hein. On va s'en arrêter là. De toute façon, je crois que je vais porter plainte. Comme ça va être vite réglé.
5: Alors, on s'en arrête pas là. Il faut que je vous donne un numéro de téléphone.
4: Ah bah oui, donc c'est encore à moi de faire les démarches.
5: Pas du tout. Je vous donne votre nouveau numéro, celui sur lequel vous pourrez recevoir des appels.
4: Non, mais vous rigolez. C'est l'une que j'ai depuis 30 ans. Je vais pas changer de numéro aujourd'hui.
5: Alors non, vous gardez votre ancien numéro pour passer des appels et sur le nouveau numéro, vous recevez les appels.
4: Mais non, mais attendez, mais vous, on marche sur la tête là. Moi, de toute façon, c'est pas compliqué, ça va finir en justice.
5: Oh, bah si c'est ça, je vous passe le patron.
4: Non.
5: Monsieur Martin Oui, monsieur Martin, il y a le monsieur qui a changé d'avis qui veut vous parler.
4: Oh, non. C'est pas moi qui ai changé d'avis qui veut parler.
5: Oui, allô?
4: Oui.
5: Bonjour monsieur Martin à l'appareil, je suis le patron de monsieur Martin.
4: Alors déjà, c'est madame, ensuite c'est marrant parce que votre collaborateur a exactement la même voix.
5: Normal, c'est mon beau-frère, c'est pour ça que j'ai été obligé de l'embaucher d'ailleurs.
4: Bon, arrêtez de me prendre pour une conne là.
5: Alors pardon monsieur, il y a qu'un con et c'est monsieur Martin.
4: Non, c'est madame, moi c'est madame.
5: Ah bah je peux pas deviner non plus.
4: Ah bah non, excusez-moi, c'est vrai, j'ai vraiment une voix de mec, non mais.
5: Bon bref, bon. Je vous donne votre nouveau numéro qui sera d'ailleurs un numéro surtaxé.
4: Non mais vous rigolez ou quoi?
5: Ah bien sûr.
4: Vous êtes vraiment des branquignoles.
5: Oh, attendez, Martin! Oui, Martin! Le monsieur dit qu'on est des Espagnols!
4: Oh, vous m'emmerdez!
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7: Tourisme Vermeville, bonjour.
0: Oui, bonjour, madame.
7: Bonjour, monsieur.
0: C'est l'agence de tourisme.
7: Oui, monsieur.
0: Ah, bonjour, madame Ledoux à l'appareil.
7: Oui, qu'est-ce que je peux vous faire pour un service, madame?
0: J'aurais voulu un billet de train.
7: Oui.
0: Pour Avranches, Lourdes.
7: Alors, attendez, je note.
0: Mais vous avez de quoi noter?
7: À quelle date vous auriez voulu, madame?
0: Oh ben vous avez l'air plaisant, vous avez l'air de vous distraire et de vous amuser.
7: Bah tant qu'à faire pour travailler, autant travailler dans la bonne humeur, hein.
0: Oui, parce que vous savez, moi à mon âge, hein, j'ai peu l'occasion de rire.
7: Vous regardez par là, dans la rue, il y a plein d'occasions de rire, vous savez.
0: Je ne peux pas sortir, monsieur, je suis handicapé à 85%.
7: Bah vous regardez par la fenêtre.
0: Je suis non-voyante.
7: Ah, excusez-moi, madame, je vous m'excuser. Alors, vous êtes non-voyante? Handicapé à 85%.
0: Oui.
7: Et vous aimeriez partir d'Avranches pour aller à Lourdes.
0: Voilà.
7: C'est ça, madame.
0: Oh, évidemment, en place handicapée, avec les réductions, pour l'aller.
7: Oui.
0: Et pour le retour, par contre, Lourdes, Avranches.
7: Oui.
0: Non handicapé, quoi. Pardon, monsieur.
7: Excusez-moi. Alors, à quelle date vous auriez aimé, madame?
0: Écoutez, j'aimerais partir début juillet.
7: Début juillet.
0: Monsieur, c'est ma dernière chance, hein?
7: Air-sense.
0: Ma dernière chance.
7: Ah, votre dernière chance. Excusez-moi, j'avais pas compris. Bon, alors... Alors, à l'aller, c'est la place handicapée et au retour, bien sûr, tarif plein, c'est ça?
0: Voilà.
7: D'accord. Ah oui, vous m'avez pas dit la date du retour.
0: Vous savez, un miracle, on ne peut pas savoir, hein?
7: En fait, vous attendrez là-bas?
0: Oui.
7: Et si ça prend longtemps?
0: Mais qu'est-ce que vous voulez que je fasse?
7: Un peu des distractions à Lourdes, il n'y en a pas beaucoup, hein?
0: Ah, monsieur, vous savez, à mon âge, qu'est-ce que vous voulez que je fasse comme distraction?
7: Je sais pas, moi, le bridge, les cartes...
0: Je suis non-voyante,
7: ah,
0: hein?
7: Ah oui, c'est vrai. Oui. Le cinéma, il n'y en a pas à Lourdes, hein?
0: Je suis non-voyante, hein?
7: Ah ben oui, je sais pas, je peux pas vous dire. Je vois pas, en fait, je vois
0: oui,
7: pas.
0: Oui, moi non plus. Non. Comment?
7: Non, excusez-moi. Oh, ben, décidément.
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3: Bonjour.
5: Oui, bonjour monsieur, c'est bien le centre d'épilation?
3: Oui, tout à fait.
5: Oui, voilà, je vous appelle parce que j'aurais besoin de récupérer des poils, s'il vous plaît.
3: Ah, mais c'est pas possible. Et pour en faire quoi?
5: Parce que moi, je vends en ligne, en fait, des poils de soldats de la guerre 14-18. J'ai beaucoup de demandes sur les poilus, et du coup, j'ai besoin de poils pour pouvoir les envoyer.
3: Ouais, donc en fait, vous êtes un gros mytho, clairement.
5: Parce comment ça?
3: Vous vendez des poils de clientes à nous? Il aurait soi-disant appartenu à des poilus.
5: Mais ça, je le dis pas, moi.
3: Je veux dire, c'est trop facile. En aucun cas, vous venez récupérer nos poils, quoi. Je veux dire, c'est un truc complètement taré, quoi.
5: Ah bah, c'est la meilleure.
3: C'est la meilleure. Il suffit qu'il y en ait un qui fasse un test de carbone 14, et ben, vous l'avez dans le cul, excusez-moi l'expression.
5: Non mais, à la limite, vous les sortez à quelle heure, les poubelles?
3: Ah mais ça vous regarde pas, de toute façon, c'est un centre commercial, donc vous pourrez même pas les récupérer, les poubelles.
5: Vous voulez une participation, c'est ça?
3: Ah mais moi, je m'en fous.
5: Non mais c'est ça.
3: Surtout
5: vous voulez...
3: pour faire votre commerce, en aucun cas je vais demander quelque chose.
5: Non mais dites-le franchement, vous voulez être intéressé au business?
3: Ah mais rien du tout.
5: Allez, je vous propose 10%.
3: Mais je m'en tape de vos 10%.
5: Sur toutes les ventes.
3: Mais je m'en tape royalement, vous êtes un menteur.
5: Ah bah vous d'abord.
3: Ah bien sûr, vous d'abord. Non mais attendez, moi quand je vends quelque chose, c'est quelque chose, c'est certifié original. Vous avez des certificats, non? C'est des poils de jambes de nos clientes. Mais vous vous prenez pour qui?
5: Et dans ce cas, est-ce que vous pourriez me faire un certificat?
3: Un certificat de quoi?
5: Bah, comme quoi c'était des poils de poilus, vous voyez.
3: Oh, bah, bien sûr, oui, tout à fait, mais vous avez fumé quoi, là, sérieusement?
5: À la limite, moi, je peux vous apporter un truc tout prêt, vous aurez qu'à le signer, vous voyez.
3: Mais je m'en tape, je vais pas signer votre papier.
5: Mais si, non, mais vous mettez,
3: Je sous-signais rien du tout, je sous-signais, je vous emmerde, vous me faites perdre mon temps, vous
5: n'avez
3: qu'à appeler un autre institut, avec votre délire de poils ou de je sais pas quoi, là.
5: Parce que l'intérêt, c'est que si vous me faites le papier, justement, moi, ça me garantit de pas avoir de problème.
3: Mais c'est quoi, vous avez pas compris dans la phrase que j'ai dit, je ne vous ferai pas de papier?
5: Comprenez, c'est juste une protection juridictionnelle.
3: Mais je m'en tape de votre protection, vous êtes un mytho. Vous volez les gens, clairement.
5: Bah, voyez ça comme une sorte de Robin des Bois moderne, alors. Parce que
3: Robin des Bois moderne, mais rien du tout.
5: Vous avez un tampon?
3: Mais moi, j'ai pas de tampon. Qu'est-ce que vous voulez, faut foutre un tampon, sérieusement? Venez passer. Je vais appeler la police en même temps. Comme ça, on va s'arranger tous ensemble.
5: D'accord.
3: Mais en aucun cas, vous venez récupérer nos poils. Non, mais ça va pas. Vous avez qu'à épiler les vôtres.
5: Alors, moi, c'est déjà fait. Le problème, c'est que j'en ai plus.
3: Voilà. Et bah, vous épilez ça de votre femme.
5: Mais j'ai pas de femme.
3: Ah, bah, c'est con. En même temps, ça m'étonne pas. Bah, vous avez qu'à épiler vos potes.
5: Excusez-moi, je me trompe ou vous êtes en train de me draguer, là?
3: Il est sûr que je suis en train de me draguer. Mais mec, moi je suis mariée, j'ai un gosse, qu'est-ce que c'est?
5: Ah bah bravo en plus.
3: Bah ouais, en plus.
5: Ah bah vous ne m'intéressez pas du tout, je préfère.
3: Ah bah moi non plus, encore moins.
5: Donc, je comprends ce que vous voulez dire, il y a du monde autour de vous, vous voulez...
3: Il y a du monde, mais il y a personne, ma collègue elle est pliée en deux, vous voulez que je vous dise quoi, sérieusement?
5: Dites-moi oui, d'accord.
3: Non, je ne dirais pas oui, d'accord, je ne dirais rien du tout. Donc avec vos idées cheloues là, allez vous faire soigner. Bonne journée, au revoir.
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9: Oui?
10: Bonjour madame, c'est le tribunal de Nancy à l'appareil.
9: Oui, bonjour.
10: Dites-moi, vous connaissez votre voisin qui habite au 1 rue de l'église, monsieur Jacob Delamolle?
9: Il est militaire?
10: Oui.
9: Il vient d'arriver à Lanneville.
10: Ah voilà, c'est ça.
9: Ouais.
10: Vous le connaissez?
9: Non.
10: Bon, il a été condamné par nous-mêmes, le tribunal de Nancy, à un travail d'utilité publique.
9: Oui.
10: Vous connaissez, je pense.
9: Oui.
10: C'est-à-dire que pour ne pas aller en prison...
9: Il doit faire du travail gratuitement.
10: Voilà. Donc, il viendra tous les matins chez les habitants de la rue de l'église pour tirer leur chasse d'eau.
9: Ah bon?
10: Alors, nous vous demandons de ne pas tirer la chasse d'eau une fois que vous irez aux toilettes.
9: D'accord.
10: Voilà. Donc, à quelle heure allez-vous aux toilettes ?
9: Oh, bah 7h du matin.
10: 7h, donc il se rendra chez vous à 7h10.
9: D'accord.
10: Hein, tous les matins. Et donc, il tirera votre chasse d'eau après que vous soyez allé aux toilettes.
9: D'accord.
10: Surtout, ne tirez pas la chasse d'eau, parce que si vous tirez la chasse d'eau vous-même, il ira en prison, hein ?
9: Oui, bien sûr.
10: Vous comprenez, hein ?
9: J'ai compris. Je vais mettre un papier dans les WC.
10: Et vous pensez que ça suffira pour...
9: Y a qu'on marie avec moi, donc...
10: À quelle heure va-t-il aux toilettes, lui ?
9: Ah, lui, il y va bien avant moi.
10: Ah !
9: Alors. C'est moi qui vais la dernière.
10: D'accord, donc on peut le faire venir à 5 heures, hein ?
9: Bon, on n'est pas levé à 5 heures.
10: Oui, mais au moins comme ça.
9: Si, ah oui.
10: S'il vient à 5 heures, au moins on est sûr qu'il est sur place.
9: Ah, d'accord. 6h30 alors.
10: 6h30, c'est bien ?
9: Oui.
10: Comme ça, non.
9: 6h30, oui, ça sera bon.
10: Comme ça, à 6h30, il vous accompagne aux toilettes.
9: Mmh.
10: Hein, il reste à côté de vous.
9: Ah d'accord, il sera à côté de moi.
10: Ah bah oui, madame.
9: Ah bon, d'accord.
10: Ah mais je vous rassure, je vous rassure, avec les gendarmes, on va pas le laisser tout seul à côté de vous, évidemment.
9: Mmh.
10: Il y aura, évidemment, dans vos toilettes, il y aura les deux gendarmes. Hein.
9: Oui, d'accord.
10: Et lui, donc, monsieur Jacob Delamolle. Est-ce qu'il y a assez de place pour quatre dans les toilettes ?
9: Ah ben il est en profondeur. Hein.
10: Le
9: WC est en profondeur parce qu'il y a un escalier escamotable qui descend dans les WC.
10: D'accord. Donc, comment ils vont se mettre ? Comment ils vont se disposer à côté de vous quand vous
9: êtes... Deux de chaque côté du mur.
10: Comment ?
9: Deux de chaque côté du mur.
10: D'accord. Et vous ?
9: Eh ben au milieu. Au fond, au milieu.
10: D'accord.
9: C'est rectangulaire, hein, de toute manière.
10: Je note... Et est-ce que vous avez des pinces à linge ?
9: Oui.
10: Est-ce que ça vous embêterait de leur en mettre sur le nez ? Parce que ça, les gendarmes...
9: Une pince à linge sur le nez ?
10: Ouais, vous imaginez quand même pas qu'on va laisser deux gendarmes à côté de vous pendant que...
9: Bah, j'en ai des pinces à linge, j'ai dans mon linge. Hein.
10: D'accord. Et est-ce que ça vous embête de leur mettre sur le nez ou...
9: Bah, je peux leur donner.
10: Bon, bah, écoutez, c'est gentil.
9: Mmh.
10: C'est très gentil. Et une fois par semaine, est-ce qu'on peut vous demander un petit service supplémentaire ?
9: Oui, si c'est possible.
10: Merci. En fait, vous savez, une fois par semaine, les gens qui sont soumis à des travaux d'utilité publique ont le droit de voir leur famille.
9: Mmh.
10: Est-ce que c'est possible, en plus des deux gendarmes, qu'ils reçoivent à ce moment-là dans vos toilettes en même temps leur famille ?
9: Ah non.
10: Ça vous embête ?
9: Oui.
10: Pourquoi ? Vous êtes pudique ?
9: Bah, pas plus que ça, mais enfin, déjà des gendarmes, ça fait quand même beaucoup de monde quand même. Hein.
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11: Bonjour.
5: Bonjour monsieur, c'est bien le garage ?
11: Oui, bonjour monsieur.
5: Monsieur Martin, à l'appareil, j'ai eu un petit souci de pare-brise.
11: Oui ?
5: Parce que j'avais une fissure qui faisait presque la moitié du pare-brise, côté passager, et côté conducteur, c'était nickel.
11: Oui ?
5: Et alors, je vous ai demandé de le changer, mais vous m'avez facturé un pare-brise entier.
11: On a facturé un pare-brise entier, c'est-à-dire ?
5: Bah, c'est-à-dire que vous m'avez changé tout le pare-brise, alors que vous auriez dû me changer que la moitié.
11: Changer la moitié du pare-brise ?
5: Bah oui, parce que l'autre moitié, elle était encore bonne.
11: Mais non, mais on peut pas changer la moitié d'un pare-brise, monsieur.
5: Bah, pardon, mais là, vous me changez les deux moitiés d'un coup.
11: Bah oui, mais...
5: Forcément, si vous faites le double du truc, moi je paye deux fois plus cher.
11: Et on fait le double du truc, mais je comprends pas, monsieur. Vous voulez qu'on vous change la moitié d'un pare-brise ?
5: Bah oui, vous découpez la moitié fissuragée et vous me laissez l'autre.
11: Bah, on peut pas laisser... Mais monsieur, écoutez-moi. On ne peut pas changer... On ne peut pas couper la moitié de pare-brise et remettre que la moitié d'un pare-brise. Mais c'est interdit. On ne peut pas faire ça.
5: Alors justement, pour vous simplifier le boulot, j'ai voulu découper moi-même mon pare-brise pour enlever la moitié que vous m'avez posée en trop.
11: Vous voulez couper le pare-brise pour enlever la moitié en trop ?
5: C'est ça, donc ça c'est fait. J'avais une disqueuse, vous savez, les grosses scies qui tournent.
11: Vous avez coupé votre pare-brise avec une disqueuse.
5: Bah, disons que j'ai essayé, mais alors une catastrophe. Là, effectivement, il faut changer tout le pare-brise maintenant. Donc c'est pas grave, je vais récupérer l'ancien.
11: Récupérer quoi ?
5: Bah, vous me rendez mon pare-brise fissuragé, vous le remettez à la place du vôtre qui est pété.
12: On les garde en stock, les...
11: Excusez-moi.
12: Je sais pas, vous avez fumé ou quoi, vous, là ?
5: Alors, bonjour madame, déjà, écoutez, on fait simple, vous me rendez mon pare-brise et on en parle plus.
12: Mais c'est impossible, monsieur, les pare-brises sont rendus. On fait pas une collection de pare-brises cassés.
5: Bon, j'imagine bien que vous les gardez pour les remonter sur d'autres voitures après.
12: Un pare-brise cassé sur notre voiture ?
5: Bah oui, vous gardez les demi-pare-brises qui sont encore bons.
12: Non, non, on les jette. J'ai jamais vu personne en 45 ans d'automobile changer la moitié d'un pare-brise, ça n'existe pas.
5: Bah, moi, par exemple, l'autre fois, je m'étais pété une talonnette sur mes mocassins, je suis allé chez le cordonnier, il m'a changé qu'une demi-semaine.
12: Ouais, d'accord, bah, allez chez le cordonnier pour votre pare-brise.
5: Bah non, il est pas cordonnier. Garagiste.
12: Ouais.
5: Après, si vous en connaissez, moi je veux
12: ouais,
5: bien.
12: Attendez, je vous passe le patron.
5: Oh, bah allons-y.
13: Attendez.
5: Et bonjour madame.
13: Là, vous... fait recouper le pare-brise.
5: Alors non, c'est ce que je disais à vos collègues. Ça c'est fait, j'ai mis un coup de disqueuse.
13: J'ai jamais vu quelqu'un couper un pare-brise avec une disqueuse.
5: Ah bah je vous confirme que ça marche pas du tout, ça m'a tout pété.
13: Ah ouais, ça je confirme du tout.
5: Eh bah merci de confirmer du tout, parce que maintenant non seulement faut me rembourser la moitié de l'autre pare-brise, mais en plus il y a celui-là.
13: Non, on va rien rembourser la moitié de l'autre pare-brise.
5: Dans ce cas, vous me rechangez celui qui est tout pété à cause de vous, et vous me donnez juste un demi-pare-brise en dédommageage.
13: On va jamais donner la moitié d'un pare-brise.
5: Bah maintenant, en tout, vous me devez un pare-brise 0,5.
13: Pas de problème, passez un peu pour voir.
5: Ah bah super, merci madame.
13: Alors, et c'est monsieur comment?
5: Monsieur Martin.
13: Monsieur Martin, hey, putain. C'est bon, j'ai reconnu. Ah là là.
5: Ah, on se connaît.
13: C'est Rire et Chanson. Monsieur Martin, tu connais pas.
5: Eh ben, salut à toute l'équipe.
14: Salut.
5: Et au revoir, madame, monsieur.
13: Oui. Au revoir, mademoiselle.
14: Au revoir. C'est quoi, ce
5: truc-là? Ah, mal raccroché.
13: Elle appelle trop con.
14: Oh, putain.
13: Sur Rire et Chanson.
14: Oh, putain.
13: Et dis bonjour, monsieur, aux femmes, et bonjour, madame.
14: Oh, putain, je suis pas
13: bonjour, madame, j'ai compris tout de suite.
14: Oh, putain. Je suis pas au revoir comme un bleu. Oh, merde.
5: Ah oui, et en plus, vous avez dit 4 fois putain à la radio, parce que je suis toujours là.
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16: Allô?
17: Oui, bonjour madame. Madame?
16: Oui?
17: Bonjour, vous êtes bien titulaire de l'abonnement 0546?
16: Mmh.
17: Oui, c'est France Télécom à l'appareil.
16: Oui?
17: Nous installons sur le quartier, sur le 0546, un système téléphonique. Le dernier cri de la technologie infrarouge, c'est-à-dire que vous êtes relié à partir d'aujourd'hui sur l'infrarouge. Votre appareil de téléphone qui est un appareil à fil, hein? Vous avez une fiche, vous avez une prise qui va dans votre mur actuellement, n'est-ce pas?
16: Oui.
17: Voilà, donc maintenant, vous n'aurez plus besoin de cette prise téléphonique. Vous allez pouvoir vous transporter, vous promener dans votre appartement, prenant l'appareil que vous avez actuellement. Vous le prenez dans vos mains, mais vous débranchez la prise et nous pouvons continuer à parler. Voilà le nouveau système.
16: Mmh.
17: Eh oui, c'est le système.
16: Ah ben, faudrait que vous rappeliez parce que ma belle-mère est descendue là.
17: Vous avez un appareil de quel type?
16: Ah ben, je sais pas, c'est chez ma belle-mère, hein. Moi, c'est pas ma maison.
17: Ben non, mais vous savez, madame...
16: Moi.
17: Comment?
16: Moi, je suis sa belle-fille. Hein.
17: Ah, c'est pour ça, voilà.
16: Ah, bah, écoutez, moi, je suis pas à mon domicile. Hein.
17: Voilà, écoutez, c'est un tout petit problème technique. Vous avez
16: va revenir là dans 10 minutes, un quart d'heure, si vous pouvez rappeler à ce moment-là.
17: Non, vous avez votre appareil dans la main?
16: J'ai l'appareil de ma belle-mère dans la main, oui.
17: Voilà, donc vous prenez l'appareil dans la main. Vous voyez le cordon téléphonique?
16: Oui.
17: Vous le tendez tout doucement.
16: Oui, je le tends.
17: Oui, tout doucement, hein?
16: Oui.
17: Bon, nous allons faire un compte à rebours. Je vais inverser la fréquence. Ne bougez pas, madame.
16: Mmh.
17: Vous faites un essai en cette version. Voilà. Un peu plus. Voilà. Écoutez, madame, nous avons un petit problème dans votre appareil téléphonique. Vous n'avez pas un appareil qui ferait masse.
16: Je ne peux pas vous dire. Je ne connais pas le bâtiment ici. Je peux
17: non, un appareil. Un appareil en métal. Vous savez, avec des. Est-ce que. Excusez-moi de vous demander ça. Vous n'avez pas d'appareil dentaire, de plombage, de choses comme ça?
16: Si, j'ai un appareil dentaire, moi.
17: Ah! Eh ben voilà.
16: Pourquoi?
17: Eh ben voilà. Ah. Vous avez un appareil dentaire.
16: Ah ben dites donc. Vous me posez beaucoup de questions, dites donc.
17: Ah oui, excusez-moi. Mais vous savez.
16: C'est un peu indiscret, mais enfin.
17: Oui, mais vous savez, je suis. Je suis inspecteur à France Télécom, c'est moi qui fais.
16: Oui, mais vous savez, c'est un peu indiscret, ça.
17: Oui, excusez-moi. Oui, excusez-moi.
16: Ça me semble un peu indiscret, quoi.
17: C'est un peu intime.
16: Je tique, hein.
17: On va faire le test simplement maintenant pour vérifier que ça marche bien.
16: Oui, elle n'est pas là, hein.
17: Madame, j'ai pas besoin qu'elle soit là. Du moment qu'il y a quelqu'un chez vous, c'est parfait. Nous, on teste la ligne. Vous pouvez prendre donc votre téléphone.
16: Oui.
17: Vous le prenez dans les mains. Là, vous l'avez dans les mains, le téléphone?
16: Oui, j'ai dans les mains.
17: Vous allez, tout en me parlant, hein, j'ai besoin de vous entendre pour faire les tests, vous allez vers votre prise téléphonique.
16: Oui.
17: Et vous allez voir que, quand je vous le dirai, vous enlèverez, vous décrocherez.
16: La prise, d'accord.
17: Voilà la prise, et vous verrez que nous pouvons continuer à nous parler normalement.
16: Oui, ben vous allez me dire, et puis je vais la débrancher.
17: D'accord, donc je vais faire avec vous un compte à rebours. Alors, vous m'entendez?
16: Oui.
17: À partir de 5, vous faites le compte à rebours, vous décrochez la prise, et à 0, nous continuons à nous parler normalement.
16: D'accord.
17: Je vous écoute.
16: Oui. Alors, 5, 4, 3, 2, 1, 0.
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18: Bonjour.
5: Bonjour monsieur, excusez-moi, c'est bien le cinéma?
18: Oui, c'est madame.
5: Ah non, c'est monsieur. Je vous appelle parce que je m'occupe d'une classe de CM2, ils ont 9 ans, et je voudrais les emmener voir le film 50 nuances de gris.
18: Alors donc là, oui.
5: Parce que moi, c'est des enfants qui sont daltoniens, donc ils voient pas les couleurs.
18: Ah
19: Ah d'accord.
20: Du coup, 50 nuances de gris, ça peut être bien pour eux, je pense.
19: Ah ouais, c'est beau. Hein. Bah, noir et blanc, c'est beau. Hein.
20: Bah oui, c'est ça.
19: Ça change, c'est vrai, de ce qu'on voit maintenant.
20: Bah voilà, je me disais, c'est tout indiqué pour des enfants de 9 ans qui...
19: Oui, parce que pour leur faire connaître ce que nous, on a connu aussi.
20: Ah bah c'est sûr qu'ils vont connaître des trucs, là, oui.
19: Bah
20: oui,
19: c'est très bien, mais...
20: Ah bah oui, ça, ils vont...
19: Ouais.
20: Vous jouez les autres aussi, nuances de gris, ou pas?
19: Comment?
20: Vous jouez que le 50, ou vous jouez les épisodes d'avant aussi?
19: Là, on fait le... Oui, bah en premier, c'est 50 nuances de gris.
20: Parce que moi, j'ai raté les 49 d'avant, quoi.
19: Ah d'accord.
20: Les enfants, s'ils voient direct à partir de l'épisode 50, est-ce qu'ils vont comprendre quand même?
19: Bah je sais pas, monsieur, moi je l'ai pas vu le premier.
20: Ni le 2?
19: Non, bah non.
20: Et le 3 non plus?
19: Bah si on n'a pas vu le 2, on verra pas le 3.
20: Aucun des 49 en fait, jusqu'au 49 voilà. Vous l'avez pas vu? Ah ouais, comme moi, ouais. Vous savez combien de temps il dure le film?
19: Faut bien compter 1h30, 2h moins le quart.
20: Ah ouais, 2h moins le quart quand même.
19: Bah à peu près, je sais pas, je vous dis ça.
20: Est-ce que c'est possible quand même de le couper pour que ça dure que 3 quarts d'heure?
19: Ah bah faut voir avec mon collègue, mais c'est lui le projectionniste, c'est pas moi.
20: Vous, c'est une bobine que vous avez?
19: C'est un CD.
20: Si on coupe un bout du CD, du coup, normalement, le film devrait être plus court, non?
19: Ah ben oui, en principe, c'est comme tout. Hein.
20: Parce que si lui, il a les ciseaux à CD, il peut couper un petit morceau.
19: Ben, on coupe pas un CD comme ça. Hein.
20: Ben, comment on fait pour raccourcir le film?
19: Ben, on coupe, non?
20: Bon. Les enfants, ils ont 9 ans, donc du coup, ils ont un tarif.
19: 4 euros.
20: Quitte à mettre un peu plus cher, si on pouvait avoir une bière en plus, par exemple.
19: Une bière?
20: Pardon?
19: Une bière?
20: Oui, enfin une bière ou...
19: Mais vous savez, on ne vend pas de bière au cinéma, monsieur. Vous faites ce que vous voulez, mais nous, on ne vend pas d'alcool.
20: D'accord, donc je marque que les enfants apportent leur propre bière.
19: Oh, ils boivent de la bière à 9 ans chez vous?
20: Bah, à partir du moment où ils vont voir 50 nuances degrés, ils peuvent peut-être boire des bières, je me disais.
19: Ah bon? Ben, bah, autre chose. La première fois, j'entends ça.
20: Ah bon, bah, j'écoutais, je...
19: Ça me choque. À 9 ans, on boit pas de bière au cinéma, hein.
20: Bon, enfin, on en boit à la maison, donc à partir du moment où,
19: ah, ouais, ils font ce qu'ils veulent chez eux. Moi, ça me regarde pas, mais au cinéma, je sais pas, monsieur. Je sais pas, moi, je donnerais pas à un enfant de la bière à 9 ans, non?
20: C'est non-fumeur, j'imagine, la salle.
19: Ah bah oui, monsieur, quand même.
20: Donc, il faut qu'il fume devant?
19: Ben, bah, vous demandez à Fabien. Vous discutez avec lui, c'est lui qui est plus responsable que moi.
20: Merci.
19: Merci, au revoir, monsieur.
20: Vous pouvez me le passer?
19: Il est pas là, hein.
20: D'accord, merci beaucoup. Je ne quitte pas.
19: Ah bon, d'accord. Moi, je peux raccrocher.
20: Ah bah non, puisque je reste en ligne.
19: Ah d'accord. Vous essayez de joindre mon collègue?
20: Bah votre collègue, j'attends qu'il arrive, là.
19: Mais il arrivera pas tout de suite, monsieur.
20: Il arrive quand?
19: Oh, faut bien compter une heure. Hein.
20: Une heure? Bon, bah je vais patienter une heure.
19: Bah moi, je peux vous raccrocher, vous me rappellerez après, si vous voulez.
20: Non, je préfère qu'on reste en ligne pendant une heure. Ça,
19: ouais. Mais non, monsieur, je peux pas.
20: Rire et chanson.
19: Bah, j'ai posé mon téléphone et je vous parlerai après parce que j'ai des trucs à faire.
20: Il n'est pas arrivé là.
19: Non,
20: d'accord. Gigi?
19: Allô?
20: C'est toi là-bas dans le noir?
19: C'est toujours la dame.
20: Tu les entends?
19: Monsieur, s'il vous plaît.
20: Tu les entends, Gigi?
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23: Oui, la gare de Monaco.
24: Allô?
23: Oui.
24: Oui, bonjour monsieur, bonjour. C'est la gare de Monaco?
23: Oui.
24: Oui, je voudrais le bureau des appels en gare.
23: Des appels en gare, oui, c'est ici.
24: Ah, très bien, bonjour monsieur.
23: Bonjour.
24: La DST, l'appareil, division de surveillance du territoire. Dites-moi, nous avons un agent qui est actuellement dans votre gare.
23: Oui.
24: Il faudrait faire un appel en gare pour qu'il puisse rejoindre sa base. Hein.
23: Alors, c'est à quel nom?
24: Alors, c'est un agent, hein, c'est donc confidentiel. Hein.
23: Oui.
24: Je vous passe le patron. Hein.
23: Oui.
24: Donc, colonel, nous avons la gare.
23: Oui, mais c'est pour faire un appel.
25: Très bien, je vous remercie. Allô?
23: Oui, bonjour monsieur.
25: Voilà,
23: oui.
25: Donc c'est assez urgent, hein?
23: Oui.
25: Alors c'est un message codé.
23: Oui.
25: Alors c'est message personnel.
23: Oui, alors message personnel.
25: La mienne.
23: Comment?
25: La mienne.
23: La mienne?
25: Oui.
23: La mienne?
25: Est plus grosse que la vôtre.
23: Que la vôtre? Voilà, c'est tout?
25: Voilà, alors je patiente. Je vais attendre le message, hein?
23: Oui, d'accord. Message personnel. La mienne est plus grosse que la vôtre. La mienne est plus grosse que la vôtre. Voilà. On patiente, hein.
26: Des conneries comme ça à Monaco.
23: Ah ben, chef de garde à Monaco, bonjour. Qu'est-ce que c'est ce travail?
24: Oui, bonjour monsieur.
23: Vous me faites dire des grossièretés là au micro, là? Non mais ça va pas?
25: Oui, c'est un DST à l'appareil.
23: Oui, oui, en gare de Monaco, on fait pas des trucs pareils, hein.
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27: LEA, bonjour.
20: Oui, bonjour monsieur. C'est bien l'université de langue?
27: Oui, LEA, oui. Langue étrangère appliquée.
20: En fait, on me propose un travail.
27: Oui.
20: Mais je leur ai dit que j'étais bilinguiste. Donc, il faudrait que je puisse en attester par un papier.
27: Mais vous faites pas partie de LEA?
20: Madame Ella, vous me dites?
27: Non, j'ai pas jamais parlé de Madame Ella. Ici, vous êtes à LEA. Donc, Madame Ella n'existe pas.
20: Il y a quelqu'un qui la remplace?
27: Il y a personne. Mais je vous en parle pas. C'est pas Madame Ella. Elle n'existe pas. Je vous ai jamais parlé d'une Madame Ella. Je vous dis juste que vous êtes à LEA. Langue étrangère appliquée.
20: Bon, alors, passez-moi, Madame, langue étrangère. étrangère appliquée, s'il vous plaît.
27: Non, mais il n'y a pas de madame langue étrangère appliquée.
20: Bon, alors, dans ce cas, est-ce que quelqu'un qui travaillerait dans le service de madame langue étrangère appliquée pourrait...
27: C'est pas du tout, c'est pas une madame, c'est pas un service, c'est le nom de l'UFR.
20: Alors, attendez, Luc, vous me dites Luc, comment ?
27: Luc, vous, pourquoi vous me parlez de Luc ? J'ai jamais parlé de Luc.
20: Bah, Luc FR, vous me dites qu'il y avait un monsieur Luc FR dans
27: ce cas. J'ai pas dit Luc FR, on va reprendre depuis le début.
20: D'accord, alors, je ne suis pas monsieur FR.
27: Non, mais ça, Allô ?
20: Allô ?
27: Vous êtes monsieur ?
20: Monsieur Martin.
27: D'accord.
20: Est-ce que je peux passer dans ce cas en début d'après-midi, juste pour récupérer une feuille en tête ?
27: Attendez, vous pensez que ça marche comme ça ? On délivre des diplômes qui sont reconnus par l'éducation nationale.
20: Ah, parfait. Et combien il faut compter, du coup, pour ça ?
27: Comment ça, il faut compter quoi ?
20: Bah, pour le papier signé, là, dont vous me parlez.
27: Je pense que vous comprenez rien, ou alors vous me prenez vraiment pour une débile. Mais c'est pas parce que vous vous appelez Monsieur Martin, on va vous faire une attestation, ça marche pas comme ça. Hein.
20: Non, non, mais je paye, y a pas de souci. Hein,
27: mais je suis d'accord avec vous, même si vous voulez payer, mais de toute façon, faut quand même vous renseigner pour savoir comment ça se passe.
20: Oui, je passe. Alors, c'est ce que je disais,
27: non,
20: je passe.
27: Non, c'est pas, vous allez pas passer ici.
20: Non, mais vous n'aurez plus qu'à l'imprimer et à signer,
27: non,
20: vous voyez, je...
27: Non. Vous comprenez pas, je pense pas que vous compreniez, monsieur. On ne délivre pas une attestation en disant que monsieur Martin est bilingue, anglais. Mais pas du tout. Mais
0: il veut une attestation, comme quoi il est bilingue.
1: Allô, oui, bonjour, je suis la directrice de l'UFRDLEA.
20: Ah, alors, j'ai eu madame langue étrangère appliquée. Ensuite, elle m'a passé ce soi-disant monsieur Luc FR.
1: Non, c'est pas monsieur Luc FR, monsieur. C'est un monsieur qui s'occupe de l'UFR.
20: Oui, qui se faisait passer pour lui. Ça, j'ai bien compris que c'était pas le.
1: On m'a dit. Mais monsieur, alors écoutez, moi je vais vous dire tout de suite, ça va être très simple. Donc, moi je suis la directrice et la chef d'établissement.
20: Non, mais c'est ce que je disais du coup. Ça ne dérange pas de payer si vous voulez. Dans le
1: mais
20: sens
1: c'est
20: où
1: pas un problème d'argent. Un diplôme, monsieur, il faut suivre la formation.
20: Dans ce cas, on propose un poste dans une boucherie également. Pour ça, il faut que je manie la langue de bœuf. Donc, est-ce que au moins...
1: Non, mais c'est un gag, monsieur, là où...
20: Non, mais je demande juste une attestation comme quoi je manie la langue de bœuf.
1: Mais bien sûr, mais écoutez, sans problème, ça me fera vraiment plaisir de vous dire, oui, non mais bien entendu, de dire que vous maniez parfaitement la langue de bœuf, c'est tout à fait dans mes attributions.
20: Ah bah voilà, écoutez, là, je savais qu'on trouverait bien un moyen de s'entendre quand même.
1: Donc je ne sais pas qui est au téléphone.
20: Alors devinez.
1: Je sais pas, moi, la radio.
20: Ah, pas mal.
1: Ouais, c'est ça.
20: Ouais.
1: Quelle radio ? Il y a monsieur Luc FR qui est à côté de moi. Je sais pas. Énergie ?
20: Non.
1: Quoi, rire et...
20: Ah.
1: Rire et chanson ?
20: Mais oui, bravo !
1: C'est bien ce que je craignais. C'est très très con, je vous félicite.
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4: Allô ?
6: Oui, bonjour madame.
4: Bonjour.
6: Madame Latruffe ?
4: Oui.
6: Oui, bonjour, c'est la mairie à l'appareil.
4: Oui.
6: Le service de l'état civil.
4: Oui.
6: Je disais à monsieur le maire qu'il y avait une madame Latruffe qui habitait au 6 rue Gange.
4: Oui, c'est moi.
6: Voilà, et monsieur le maire ne voulait pas me croire.
4: Et alors ?
6: Bah parce que, vous savez, monsieur le maire a beaucoup de travail, il est toujours sous pression. Alors on essaie toujours de le faire un peu rire.
4: Hein. Ah bon ?
6: Évidemment, quand il a su qu'il y avait une madame Latruffe... Ça lui a fait du bien parce qu'il riait, mais aux anges. On aurait dit un bébé.
4: Ah bon ?
6: Voilà, je vais vous le passer. Monsieur le maire, c'est madame Latruffe. Oh, mais non, ça n'est pas possible. Ça n'existe pas. Allô ?
4: Allô, bonjour, monsieur le maire.
6: Bonjour, madame. Je ne vous dérange pas ?
4: Non, non, du tout.
6: Alors, comment vous appelez-vous ?
4: Je m'appelle madame Latruffe. L-A-T-R-U-2-F-E. Mais ça vous fait rire ?
6: Il est plié de rire.
4: Oui.
6: Il est en train de s'étouffer, là.
4: Ah bon, il s'étouffe ?
6: Arrêtez, monsieur le maire.
4: Bon,
6: monsieur allez. Le maire, attention, attention, monsieur le maire, parce que là, vous allez vous faire mal.
4: Allô ?
6: Il a fait un malaise.
4: Hein ? Il a fait un malaise ?
6: Il a fait un malaise à cause de vous, madame.
4: Comment ?
6: Il a fait un malaise à cause de vous.
4: Ah ben, je m'en fous, moi, qu'il ait fait un malaise. Pour savoir comment je m'appelle, bon ben, je m'appelle madame Latruffe. Et c'est tout, hein.
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7: Leader de la vente de véhicules multimarques 9 et 4.
10: Bonjour, en quoi puis-je vous aider ?
20: Bonjour monsieur, je suis bien chez le vendeur de voitures ?
10: Non, excusez-moi, je suis une femme.
20: C'est pas grave, vous n'avez pas à vous excuser d'être une femme, hein ?
10: Pardon ?
20: Je veux dire, on est dans une société où la parité prime, il n'y a pas de...
10: Non, non, c'est pas ça, mais excusez-moi, mais je suis une femme.
20: Oui, non, mais qu'une femme vende des voitures, ça ne me choque absolument pas, si vous voulez. Vous pourriez être mécanicienne, pilote d'avion...
10: Non, non, mais c'est pas le sujet, monsieur.
20: Non, mais si, non, mais je comprends votre combat, si vous voulez.
10: Mon combat, mais je combats rien, vous m'avez appelé monsieur.
20: Non, mais votre combat pour la reconnaissance de la féminité, pour...
10: Ah
3: On a bien rigolé. Excusez-moi, vous m'appelez pourquoi?
20: Parce que j'ai vu votre pub comme quoi vous remboursez la différence si on trouve moins cher.
3: Ah, alors ne quittez pas s'il vous plaît.
8: Veuillez rester en ligne. Votre correspondant.
3: Oui, bonjour.
20: Ah, c'est un autre monsieur.
3: Non, c'est madame, mais vous êtes...
20: Comme j'expliquais, en fait, c'est parce que vous me devez 12 649 euros.
3: Alors pourquoi on vous devrait 12 000 euros?
20: Parce que j'ai vu une voiture sur votre site qui est à 13 000 et quelques.
3: Oui.
20: Et mon beau-frère, moi, me fait la même à 500 euros.
3: Il vous la fait à 500 euros et comme ça, nous, on vous fait la différence de 12 500.
20: Voilà.
3: Même si votre beau-frère est concessionnaire, c'est pas très rigolo.
20: Comment ça? Pardon, vous avez traité mon beau-frère de...
3: J'ai rien dit du tout sur votre beau-frère, monsieur.
20: Bah, vous l'avez traité de con, je ne sais quoi.
3: Mais j'ai pas traité votre beau-frère de con, j'ai dit bah, votre beau-frère est un concessionnaire.
20: On va recommencer.
3: Concessionnaire, monsieur, pas...
20: Ah bah voilà.
3: Votre beau-frère était un con, j'ai dit même si votre beau-frère est concessionnaire.
20: C'est pas parce qu'il est garagiste que c'est un abruti, forcément, oui.
3: Mais j'ai pas dit que votre beau-frère était un abruti, monsieur. Je l'ai pas traité de con. Excusez-moi, un concessionnaire, c'est pas un métier.
20: Bon, je ferme les yeux là-dessus.
3: Je peux patienter un instant, s'il vous plaît, monsieur, un instant.
8: Veuillez rester en ligne. Votre correspondant va...
3: Oui.
20: Allô.
3: Votre dossier va être jeté, monsieur, vous vous doutez bien.
20: Bah pourquoi?
3: Bah, monsieur, on va... C'est la première fois qu'on entend ça. Ah non, bah écoutez, c'est n'importe quoi.
20: Je vous accuse de publicité mensongiste.
3: Moi, je demande qu'une chose, c'est vous éditer votre devis.
20: Ah bah, allez-y.
3: C'est ce que j'essaye de faire. Je vous envoie pas. Vous me faites rire. J'ai l'impression d'être dans une caméra cachée, là.
20: Ah bah, écoutez, alors, retournez-vous. Est-ce que vous voyez le miroir derrière vous?
3: Non, non, il n'y a pas de miroir.
20: Il y a une vitrine?
3: Non, non, il n'y a pas de vitrine.
20: Une vitre?
3: Non, du tout.
20: Un ordinateur?
3: Oui, il y a mon ordinateur.
20: Et sur votre ordinateur, il y a une webcam?
3: Oui.
20: Alors faites coucou à la webcam.
3: C'est n'importe quoi, sinon vous... Vous glissez combien de doigts?
20: Écoutez, on n'est pas assez intime pour ça, mais...
3: Bon, bah, il faudra dire ça à mon responsable.
20: Bah, c'est le moins. Allô?
9: Bonjour.
20: Ah, c'est pas la même dame?
9: Oui, c'est Rire et Chanson.
20: Oh merde, non!
9: Désolé, je vous regarde tous les matins, alors.
20: Ah, vous me regardez à la radio en plus, ça va, ça c'est fantastique.
9: À demain matin, alors, à l'antenne.
20: Ça marche, à demain.
9: Ok.
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13: Allô?
14: Allô?
13: C'est l'ambassade du Japon, bonjour.
14: L'ambassade du Japon?
13: Oui.
14: Oui, bonjour, monsieur.
13: Bonjour. Mais maintenant, c'est fermé.
14: Il n'y a personne, là?
13: Il n'y a personne, oui.
14: Il n'y a personne, là?
13: Oui. après 15 heures, s'il vous plaît.
14: Vous croyez?
13: Hein?
14: Vous croyez?
13: Oui, non. Oui.
14: pour le moment, là, il n'y a personne.
13: Oui, oui, oui. Il y a une personne, le japonais.
14: C'est pas vrai.
13: Oui, je ne peux pas parler français, merci.
14: Ah bon?
13: Oui. Pardonne-moi.
14: Alors,
13: Après 15 heures. Oui. Non.
14: Non, c'est parce qu'on a trouvé un appareil de photo.
13: Appareil de photo?
14: Oui. Appareil de photo, clac-clac.
13: Clac-clac.
14: Clac-clac.
13: Clac-clac.
14: Clac-clac.
13: Clac-clac.
14: Clac-clac.
13: Clac-clac.
14: Clac, clac.
13: Ah ah.
14: Eh oui.
13: Ah ah. Non. Vous ne trompez pas. Mais après, à 15h.
14: À 15h?
13: Oui, s'il vous plaît. Merci. Au revoir.
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28: Oui,
20: bonjour monsieur. C'est bien le bar?
28: Oui.
20: Je vous appelle rapport à ce qu'ils ont dit au gouvernement là qui voulait lutter contre l'alcoolification.
28: Je sais même pas, je suis même pas au courant.
20: Je me suis permis de vous commander des boissons sans alcool pour remplacer vos boissons avec alcool.
28: Ben, de quel droit enfin?
20: Ah bah pour vous donner un coup de main rapport à la lutte contre l'alcoolification. Donc la commande elle est partie à votre nom.
28: Non mais attendez, c'est quoi ce délire là? Mais moi non, j'en peux pas. On ne fait pas un truc comme ça sans parler aux commerçants avant.
20: Bah je suis en train de vous en parler.
28: Vous pouvez la garder votre commande, hein, j'en veux pas.
20: Non mais ce qu'on va faire c'est que moi je suis avec mon beau-frère qui fait du grossisme de boissons sans alcool.
28: Non, je m'en fous, je n'en veux pas, ça ne m'intéresse pas. Vous pouvez vous la mettre où je pense.
20: Quand vous dites où je pense, j'imagine que vous avez une cave ou quelque chose comme ça.
28: On ne fait rien du tout, je ne prends pas de commande, je ne veux rien du tout.
20: Non mais ce que je veux dire c'est que déjà on va venir pour vider tout ce que vous avez en alcool.
28: Non, vous ne venez pas vider mon alcool.
20: À la limite pour pas gâcher si vous voulez on vous le boit.
28: Non, monsieur, je m'en fous, moi j'ai pas fait de commande.
20: Après vous pouvez re-remplir vos bouteilles d'alcool avec du faux alcool dedans.
28: Non mais
20: non, mais parce que comme ça, vos clients, ils y verront que du feu, vous voyez?
28: Mais non, mais on sort des vraies bouteilles d'alcool avec de la fausse alcool.
29: On va chercher la gendarmerie.
20: Vous voyez ce que je veux dire? C'est tout bénef,
28: non,
20: hein.
28: Non, moi, ça ne m'intéresse pas. Là, vous commencez à me faire chier, d'accord? Je n'ai pas l'intention de vider mes bouteilles et laissez-moi tranquille.
20: Ah non, mais on vous demande pas de les boire, on va les boire pour vous, c'est ce que je disais.
28: La fraude.
20: Ah, il y a un autre monsieur derrière. Allô?
28: Non, mais vous passez rien du tout. Vous.
20: Ah voilà, oui, bonjour monsieur.
28: De où vous commandez quoi que ce soit de ma part? Alors vous allez pas me faire chier avec vos conneries. Hein.
20: Mais non, mais ce que je veux dire, c'est que vous vous jetez vos trucs avec de l'alcool.
28: Non, je ne jetterai rien. Vous venez pas dans mon bar, vous me faites pas chier.
20: Ce que je veux dire, c'est que vous n'êtes pas obligé de dire au client que c'est du sans alcool, vous voyez?
28: Non, mais je veux pas lutter contre l'alcoolisme.
20: Ah, vous êtes pour l'alcoolisme?
28: Oui, je suis pour l'alcoolisme.
20: Ah, et ben fallait le dire. Dans ce cas, on va vous virer tous les trucs sans alcool.
28: Je vous ai dit non, je parle français quand même.
20: Non, mais parce que si on vire les jus de fruits pour mettre de la picole à la place...
28: Je ne veux pas vous voir.
20: Non, mais on les vide sur place si vous voulez même.
28: Je vous emmerde, c'est clair.
20: Non, mais excusez-moi, on essaie de vous rendre service, vous voyez.
28: Vous me rendez pas service, j'ai un commerce qui marche très bien.
20: Non, mais si on inverse...
28: Non, vous allez rien faire du tout parce que si je vous vois, je vous déglingue la gueule.
20: On met les alcools dans les jus de fruits et les jus de fruits dans les alcools.
28: D'accord. Non mais sérieusement, c'est une blague, je passe à la radio, je sais pas.
20: Ah bah si, moi je sais que vous passez à la radio, et vous savez laquelle?
28: J'en sais rien. Honnêtement, j'en sais rien. Je sais pas, je vais dire Radio 8.
20: Ah non.
28: Rire et chansons.
20: Oui, bah voilà.
28: Ah super. J'adore vous écouter quand je monte à Charleville et tout.
20: Vous allez pouvoir vous écouter vous-même cette fois-ci.
28: Ouais. Ah, c'est assez fantastique, là. J'avoue que je me suis bien fait avoir.
20: Bon, bah écoutez, je vous envoie tous les auditeurs de la chanson pour une grande tournée générale, alors.
28: Ok, pas de problème.
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15: Ambulance, bonjour.
24: Oui, bonjour, c'est l'abbaye, là, pareil.
15: Oui.
24: Le père abbé, bonjour.
15: Bonjour, monsieur.
24: Je vous appelle parce que nous avons un petit problème.
15: Oui.
24: Nous avons des moines à transporter à Pontivy.
15: Vous pouvez patienter un instant, monsieur?
24: Bien entendu.
15: Merci. Allô?
24: Oui.
15: Oui, bonjour.
24: Oui, c'est le père abbé de l'abbaye de l'appareil.
15: Oui.
24: Écoutez, nous avons un petit problème. Nous devons acheminer mes moines à l'hôpital de Pontivy. Ils doivent aller en consultation pour voir un dermato-vénérologue, je crois. Ils ont attrapé ce qu'on appelle des morpions.
15: Oui.
24: Est-ce que vous pouvez nous en amener à l'hôpital?
15: Oui, il y en a combien à prendre?
24: Bah, écoutez, il y en a 13. Alors, ils sont furieusement en train de se gratter de partout. Et je ne sais pas pourquoi les taxis ne veulent pas les prendre, parce qu'ils disent que ça va en mettre partout, et les passagers, enfin...
15: Parce que ça va se mettre partout, vous croyez?
24: Ben, écoutez, les morpions, apparemment, sont dans les poils pubiens.
15: Ouais.
24: Il paraît que ça se contracte... Bon, moi, j'en ai attrapé aussi ce midi, d'ailleurs. Hein. Ça se met partout dans les poils sur les testicules.
15: Ouais. Est-ce qu'ils vous ont expliqué comment on pourrait faire alors? À l'hôpital, ils ne vous ont pas expliqué?
24: Si on pouvait mettre les moines dans des housses.
15: Comment? Dans des housses?
24: Ouais. Comme ça, les morpions resteraient à l'intérieur des housses.
15: Ouais, mais qu'est-ce qu'on va mettre comme housses?
24: Je sais pas, vous avez des housses ou non?
15: Ah bah non, moi j'ai pas de housses.
24: Mais vous faites pas pompe funèbre?
15: Ah bah si, je mets. Ah bah ouais, j'ai ces housses là, ouais. Quand je fais un décès, ouais. Oui, mais je veux pas mettre les gens là-dedans, quand même.
24: Qu'est-ce que c'est comme housse?
15: Oh, parce que des trucs vraiment, c'est vraiment comme un sac avec une fermeture éclair, je veux pas les mettre dedans.
24: Ah, bah, c'est ce qu'ils nous ont dit à l'hôpital, hein.
15: Ah ouais, c'est, parce que moi, c'est un sac, en fait, quoi, avec une grande fermeture éclair.
24: Et est-ce qu'ils peuvent se gratter à l'intérieur sans que ça sorte, les morpions?
15: Ah, bah, si on ferme et puis qu'on mette juste leur tête dedans.
24: D'accord.
15: Ouais.
24: Et mais ils vont respirer par où?
15: Ah, bah, à ce moment-là, on ferme pas la fermeture, hein, on les enveloppe dedans et on laisse leur tête dépasser, quoi. Moi, j'ai que ça comme truc, hein.
24: Ben ça, c'est parfait. Attendez, j'ai un dédoublement d'appel. Je crois que c'est l'hôpital, justement.
15: D'accord.
24: Attendez, quittez pas.
15: OK.
24: Oui, c'est l'hôpital. Ah ben, attendez.
28: Franck.
24: Allô? Oui.
28: Viens là.
24: Merci.
28: Viens.
24: C'est le docteur. Je vous passe le docteur. Allô?
28: Je te dis de venir, c'est important.
16: Oui, docteur Rochet, j'écoute.
28: Oui, bonjour, c'est les ambulances.
16: Ah, bonjour. Alors, qu'est-ce que vous avez comme solution pour nous les amener?
28: Ben, c'est la housse pour les décès, quoi.
16: Et leur tête dépasse quand même.
28: Bah, leur tête, à ce moment-là, on enveloppe la tête au niveau du cou, quoi.
16: Mais oui, mais alors les morpions, ils vont sortir.
28: Bah ouais, voilà.
16: Elles sont de quelle couleur?
28: Elles sont blanches.
16: Oui, donc on va voir les morpions à travers, non?
28: Qu'est-ce qu'on va voir à travers?
16: Bah parce qu'il faut qu'ils soient nus, ils vont pas être habillés.
28: Ah ouais, bah ouais, non.
16: Attendez, quittez pas, on m'appelle sur une autre ligne.
28: Il y a un problème, Franck. Il y a un problème de morpions. Et on a 13 moines à amener, mais ils trouvent personne pour les transporter. Il faut trouver une solution pour les transporter. Ils sont nus dans des housses. Moi, j'ai que des housses de BF, quoi. Il faut qu'ils soient complètement hermétiques.
17: Tu trouves ça où?
28: Ah, je sais pas comment ils ont chopé ça. Ouais, mais ils sont kikinés, ils savent pas comment les transporter, hein.
24: Allô?
28: Oui, je vous écoute.
24: Bon, je viens d'avoir le médecin.
28: Oui.
24: Donc, en fait, on a fait partir nos 13 moines à pied.
28: Oui, mais ils sont, ils sont habillés, comment je les
6: Ah non, ils sont pas habillés, ils sont tout nus, là, hein, vous pouvez y aller.
28: Mais ils vous me dites, ils les font partir à pied, là, je comprends pas.
6: Ils sont partis à pied en courant à travers champs pour vous retrouver, pour que vous les embarquiez à l'hôpital.
28: Bon, vous rigolez, là.
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20: Bonjour, monsieur, c'est bien le restaurant?
28: Oui.
20: Je voudrais réserver une table pour deux personnes à 4 heures.
28: On sert pas à 16 heures, monsieur.
20: Comment ça, à 16 heures?
28: Vous me dites deux personnes à 4 heures.
20: 4 heures du matin?
28: Mais monsieur, 4 heures... Attendez, je vous passe un patron, monsieur. Oui, allô?
20: Bonjour, monsieur. Voilà, comme j'expliquais à votre collègue...
28: Monsieur, je vais pas ouvrir mon restaurant à 4 heures du matin, nous sommes fermés.
20: On peut manger rapidement, on prendra pas d'entrée. À la limite, on fait juste un plat direct,
28: bah,
20: vous voyez.
28: Monsieur, bah non.
20: Bah, et pourquoi?
28: Bah parce qu'on n'ouvre pas à 4 heures du matin, monsieur.
20: Comme par hasard, ça vient de changer, ça.
28: Monsieur, je suis dans mon restaurant. Je vous dis que je prends pas une réservation pour 4 heures du matin.
20: Non mais excusez-moi, mais s'il y a ni la serveuse ni vous, comment on fait pour manger?
28: Mais je suis en train de passer à la radio, c'est pas possible, hein. C'est un gag ou quoi? Je ne serai pas là à 4 heures du matin.
20: Eh ben justement, si vous êtes pas là, comment on fait pour manger? C'est ça que...
28: Allô?
20: Oui, ah, bonjour monsieur.
28: Je suis madame, et je pense qu'on se comprend pas. Oui. 4 heures du matin, c'est impossible. On ouvre déjà, il est 11h.
20: 11h, 23h.
28: Non, nous on arrive le matin, hein, il est 11h.
20: Et là vous fermez?
28: Non, on ouvre.
20: À 23h?
28: Non, à 11h le matin. Et après, on ferme, il est 16h.
20: 16h du matin?
28: Non, 4h de l'après-midi, on ouvre.
20: Si vous ouvrez à 4h du matin, comme vous dites...
28: Comment? Non, c'est l'après-midi.
20: Vous fermez à 11h du matin?
28: Non, on ouvre à 11h du matin.
20: Ah, vous rouvrez, donc en fait vous ne fermez pas, puisque vous ouvrez, vous fermez au même moment?
28: Non, à 11h le matin, le personnel arrive.
20: Mais attendez, excusez-moi, pourquoi le personnel arrive pour la fermeture? C'est ça qui est bizarre?
28: Non, c'est le soir, 23h.
20: Ah bah, vous m'avez dit que c'était le matin?
28: Mais non, le 11h, c'est le matin.
20: D'accord, donc est-ce que dans ce cas, je peux réserver pour...
5: Allô?
20: Ah, une autre dame, bonjour.
5: Non, ouvrez bien vos deux oreilles, nous servons entre 11h30 du matin... À 14h.
20: 14h du matin?
5: Non, 14h du matin. Non, mais hey, vous êtes monté à l'envers ou quoi? On sert de 11h30 à 14h.
20: Et de 23h à 19h?
5: Non. Je sers de 11h30 à 14h.
20: Et de 22h30?
5: Vous savez, monsieur, la médecine a fait des gros progrès. Par contre, la grève du cerveau, ça n'existe pas encore, malheureusement. Alors, c'est moi le gérant, monsieur.
20: Ah, bah, c'est encore une autre. Bonjour, madame.
5: Vous déconnez, là, monsieur. Hein. Hey. Je sais pas de quelle planète vous débarquez, vous, mais c'est le midi, c'est le midi, c'est tout.
20: Bah, c'est ça, pas quelle planète, c'est que moi j'étais à l'étranger avec ma femme, si vous voulez, on revient.
5: Ah, monsieur, mais c'est pas parce que vous revenez de vacances que je vais m'amuser à venir à 4h au matin, mais vous avez vu ça où, vous, monsieur?
20: Non, bah, enfin, excusez-moi, mais ça me semblerait un minimum commerçant quand même, parce qu'après.
5: Pardon, vous vous rendez compte que vous demandez à un commerçant d'ouvrir son restaurant, de tout allumer les fours pour deux personnes qui vont venir manger à 4h au matin?
20: Ah, bah, vous avez compris.
5: Bah, j'ai tout compris, monsieur, mais moi je vous dis non.
20: Eh bah, moi je vous dis oui.
5: Je vous dis non, monsieur, ça va, je parle bien français. Bah, vous vous rendez compte de ce que vous me demandez, monsieur?
20: Bah non, mais vous laissez ouvert dans ce cas, vous voyez comment.
5: Ah
20: est
5: non,
20: juste...
5: monsieur, mais vous avez vu que je vais laisser le restaurant ouvert alors? J'ai mes clients devant moi, monsieur, qui rigolent même de vous.
20: Ah bah tant mieux, bah écoutez, j'en suis ravi.
5: Ah bah ouais, on se prend la poire. Hein.
20: Ah bah écoutez, tant qu'à faire, dites-leur de m'écouter sur Rire et Chanson dans ce cas.
5: Ah bah on devrait.
20: Ah bah oui, vous devriez, oui.
5: Je fais déjà pas le service du soir, c'est pour certainement pas m'emmerder à 4h au matin, monsieur. Je vous dis non depuis tout à l'heure, vous êtes à taper de la caisse. Si vous voulez venir ici et que je vous le dis devant vous, je vous le dirai devant vous, monsieur. Et en même temps, vous prendrez ma main dans la gueule.
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28: Allô?
6: Madame Nic.
28: Oui.
6: Ah, très bien. Bonjour madame, c'est la mairie à l'appareil des services.
28: Nita?
6: La mairie.
28: La mairie?
6: Oui.
28: Pourquoi?
6: Pour le dossier administratif B354, parce que nous avons.
28: Comment?
6: Vous m'entendez là?
28: Vous, écoutez, je n'entends pas très bien.
6: Est-ce que vous avez écrit à la mairie ces jours-ci?
28: Faut que j'aille à la mairie?
6: Non. Est-ce que vous avez écrit à la mairie?
28: J'ai rien écrit à la mairie, moi.
6: Ah, ben voilà. Alors, il y a un petit problème. Je vais vous passer, monsieur le maire, madame. Hein?
28: Vous passerez?
6: Non.
28: Comment?
6: Je vais vous passer, monsieur le maire. Hein?
28: Bon, d'accord.
6: Monsieur le maire.
28: Quand, aujourd'hui?
6: Merci. Allô?
28: Bon, d'accord.
6: Allô?
28: Merci.
6: Allô?
28: Parce que vous savez, moi, j'entends pas bien.
6: Allô?
28: Alors, c'est pour ça que...
6: Allô?
28: Allô?
6: Allô?
28: Oui, c'est pour ça que je vous fais répéter.
6: Oui, bonjour, madame. C'est monsieur le maire à l'appareil.
28: Qui c'est qui est à l'appareil?
6: Monsieur le maire à l'appareil.
28: Comment?
6: Monsieur le maire.
28: Enfin, vous me le direz.
6: Non.
28: Vous me le direz en venant.
6: Non, je suis monsieur le maire.
28: Voilà.
6: Non, le maire, allô?
28: À tout à l'heure?
6: Non, attendez. C'est le maire à l'appareil.
28: Comment?
6: Le maire. Vous savez, le maire de la ville.
28: Oh, c'est malheureux d'être sourd, hein?
6: Oui, mais je suis pas sourd.
28: Hein? Vous n'êtes pas sûr?
6: Non, je suis pas sourd.
28: Ben oui. C'est moi qui suis sourde.
6: Ah bon?
28: Alors, si j'ai un appareil, mais je suis obligée de l'enlever pour téléphoner.
6: Ah oui.
28: Alors,
6: bon.
28: C'est comme si j'avais rien.
6: Oui.
28: Voilà. Dites-moi. Bon, ben alors, je vais peut-être vous voir tout à l'heure.
6: Comment?
28: Bon, au revoir.
6: Non, allô.
28: Oui. Allô?
6: Oui, vous m'entendez?
28: Comment?
16: Vous m'attendez?
28: Mais qu'est-ce que c'est? C'est quelque chose que vous me donnez?
16: Oui, non. C'est, je suis monsieur le maire.
28: Comment?
16: Je suis monsieur le maire.
28: Vous êtes le maire?
16: Voilà.
28: Ah, je suis contente que vous me le disiez parce que je me demandais qui c'était qui pouvait sonner à la porte ou des trucs comme ça. Hein?
16: Ah, mais personne ne voulait venir.
28: Alors, faudrait demander peut-être au gardien.
16: Oui.
28: Vous voulez que je vous donne leur numéro au téléphone?
16: Non.
28: Bon, d'accord. Bon, ben, je vous remercie.
16: Oui, je vous en prie.
28: Au revoir.
16: Allô? Allô?
28: Allô?
16: Oui. Vous m'entendez?
28: Hein?
16: C'est pas la mairie, là. Hein?
28: Ah, c'est pas la mairie?
16: Non.
28: C'est qui?
16: C'est la radio.
28: La radio?
16: Oui.
28: Alors, qu'est-ce qu'elle veut, la radio?
16: C'était une blague.
28: Comment?
16: Une blague.
28: Une place?
16: Non, une blague.
28: Mais j'ai pas de place, moi.
16: Non, une blague.
28: Écoutez, je comprends rien.
16: Non, c'est
28: téléphonez au gardien, vous verrez.
16: Non, non, c'était une blague, une histoire drôle.
28: Je commence à croire que c'est une farce.
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1: Allô.
20: Bonjour madame, je suis bien chez le charcutier traitiste.
1: Ah, c'est monsieur déjà.
20: Si vous voulez, ce serait pour un remboursage.
1: Rembourser quoi monsieur?
20: De la charcuterie, parce qu'apparemment vous avez mis de la viande dedans, et vu que je suis végéticien...
1: La charcuterie monsieur, c'est fait à base de porc.
20: Bravo, ah bah vous reconnaissez en plus.
1: Ah oui, bravo, bien sûr que c'est bravo.
20: Applaudissage alors là.
1: Ah bah applaudissez, vous avez raison.
20: Il y a quand même arnaquage, on est d'accord.
1: Il y a arnaquage de quoi monsieur? Vous rentrez dans une charcuterie, qu'est-ce que vous voulez acheter à part de la viande?
20: Eh ben de la charcuterie sans viande.
1: Oh putain, c'est pas possible. Vous me fatiguez. Je viens de vous dire quoi? On fait de la charcuterie avec de la viande. Qu'est-ce que vous avez pas compris?
20: Ah mais vous pouvez toujours mettre du tofu, vous pouvez mettre...
1: Du tofu? Oh la vache, putain, fatigant les...
20: Alors, il est fatigant mais il vous entend...
1: Oh. Bonjour.
20: Bonjour madame, comme j'expliquais, je suis végétiseur.
18: Hey, monsieur, alors charcuterie monsieur, c'est tout ce qui est produit à base de porc.
20: Et alors, de quel droit vous mettez de la viande par exemple dans le porc, comme vous dites?
18: Il n'y a pas de souci monsieur.
20: Comment ça de la saucisse? Pourquoi vous me dites qu'il n'y a pas de saucisse?
18: J'ai dit il n'y a pas de souci.
20: Alors les sushis c'est du poisson, donc ça aussi c'est pareil.
18: Je n'ai pas dit des sushis.
20: Ah bah faut articulifier hein.
18: Vous êtes vraiment con monsieur.
20: Merci beaucoup.
18: Vraiment le phénoménal.
20: En plus j'ai fait faire une note du docteur là que j'ai dû consultager.
18: Bah vous me donnerez son nom à votre docteur.
20: Docteur Martin, il est à côté de moi.
18: Passez-le moi le docteur s'il vous plaît.
20: Ah bah je vous le passe tout de suite.
18: Allez-y.
20: Docteur Martin. Oui monsieur Martin.
18: Putain.
20: Il y a la dame qui veut vous parler.
18: Alors déjà je suis un homme.
20: Oui allô.
18: Oui bonjour docteur.
20: Bonjour madame.
18: Ouais déjà c'est la même voix mais il faut pas me prendre pour un con.
20: Ouh bah passez-moi le responsabiliste dans ce cas.
18: Alors d'accord.
19: Je suis la responsable.
20: Donc vous reconnaissez qu'effectivement il y a malversation.
19: Bah, malversation, qu'est-ce que vous racontez? C'est obligé qu'on ait de la viande à la charcuterie. Dites-moi une charcuterie qui existe sans viande.
20: Le soja.
19: Ah bon? On sait même pas comment on fait de la charcuterie avec du soja.
20: Donc c'est ça, vous cachez de la viande en douce dans le charcutisme?
19: Bah monsieur, on cache la viande dans la charcuterie. Mais vous êtes fou quoi? De la viande cachée, mais c'est la tradition.
20: Alors si c'est la tradition de fourguer de la fausse charcuterie aux végétateurs...
19: Mais enfin monsieur, de la fausse charcuterie. Mais vous dites n'importe quoi, mais franchement...
20: Ah bah c'est moi qui me fais intoxifier. Je pense, oui. Parce
19: ah oui, parce que de la viande noble, comme on met, c'est la noblesse de l'artisanat.
20: Oh oui, je vois le truc, on se fournit chez un éleveur chinois.
19: Oh, mais vous êtes fou, quoi? Un éleveur chinois. Comme si, non mais, vous imaginez, on met que du traditionnel.
20: Ah ben, ça peut être du traditionnel chinois.
19: Mais vous rigolez, mais
20: ça
19: monsieur...
20: Ça sent quand même le contrebandisme, votre affaire.
19: Enfin! Mais c'est une insulte, monsieur, c'est une insulte. Ok, tiens.
20: Oui, bonjour, madame. J'ai un problème avec votre sous-fifre qui ne comprend
21: monsieur,
20: rien.
21: Monsieur. Le sous-fifre, c'est ma femme.
20: Oui, toujours est-il que votre subalterne reconnaît...
21: C'est ma femme, monsieur. C'est pas un subalterne, c'est la patronne, ici.
20: Admettons.
21: Y a pas d'admettons. Mon personnel, c'est pas du sous-fifre.
20: Oui, bon, bah, disons votre sous-personnel.
21: Oui, allô.
20: Bah, tiens, on parlait de vous, justement.
23: Mais vous rigolez ou quoi, là? Est-ce que vous avez déjà vu du jambon sans viande?
20: Alors, le vôtre a de la viande. N'essayez pas de me dire le contraire, hein, s'il vous plaît.
23: Je vous attends dans le magasin, là. Vous venez me voir, je vais vous expliquer comment ça se passe.
20: Alors, c'est plutôt moi qui vous explicationne.
23: Mais vous êtes un débile, mon gars.
20: Oh, bah, merci. Non, bah, allez-y, dites que je suis trop con pendant que vous y êtes.
23: Mais vous êtes un débile, je vous le dis.
20: Oh, oui, bah, tiens. Et puis, on est à la radio sur Rire et Chanson.
23: Oh, allez, va faire foutre.
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25: Bonjour, vous êtes bien à Électricité.
26: Électricité des Panagères, bonjour.
16: Bonjour, monsieur. C'est le couvent des Dominicaines, Notre-Dame de Clarté, à l'appareil.
26: Oui.
16: Ben, la clarté, on n'en a plus.
26: À l'heure actuelle, vous êtes sans courant.
16: Oui, parce qu'on a eu un petit problème avec une sœur cette nuit.
26: Oui.
16: Qui a un appareil là, qui est moderne, elle nous a dit, vous savez.
26: Alors, il ressemble à quoi, cet appareil, que je comprenne?
16: Alors, ça ressemble à, oh là, à un suppositoire géant.
26: Un suppositoire géant.
16: Enfin, ça fait quoi? 25 centimètres.
26: 25 centimètres. Et quelle épaisseur?
16: Ben, c'est un cylindre, en fait. Hein. Un gros cylindre.
26: Un gros cylindre qui ressemble à un support.
16: Oui.
26: Et ça sert à quoi? Ça, c'est pour la lumière? Ça sert à quoi?
16: Ben, il y a une prise au bout. Attendez, ça sert à quoi, ça, Sœur Claude? Elle me dit, pour rompre la solitude des femmes. Je ne sais pas plus.
26: Pour rompre la solitude des femmes? Je ne vois pas.
16: Mais je ne sais pas non plus. Qu'est-ce que vous faites avec ça? C'est quoi? C'est de la lumière? Non? Pour réchauffer le coin?
26: Ah, pour réchauffer l'eau, peut-être.
16: Pour réchauffer l'eau, non? Non, c'est pas... Ça réchauffe, mais pas l'eau. Mais elle
26: ah,
16: a...
26: ça réchauffe, mais pas l'eau.
16: Elle a l'air de... Je ne sais pas, l'air de cacher quelque chose. Vous voulez que je vous la passe, peut-être?
26: Ah oui, passez-moi là, s'il vous plaît. Oui, volontiers.
16: Merci. Allô?
26: Oui, bonjour.
16: Oui, bonjour, monsieur.
26: Oui, en quoi puis-je vous aider, madame?
16: C'est l'appareil, moi, que j'ai branché, qui a tout fait sauter.
26: Ah, d'accord. Mais c'est peut-être parce que vous avez...